0: La place de son visage.
1: C'est la photo, mais c'est pas la voiture.
2: Oui, la personne pose avec un poisson.
0: Pourquoi un poisson?
2: Il y a plein de mecs qui font
0: ça. Pêcheurs.
2: Franchement, je suis désolé, mais c'est
1: avec le gros poisson.
0: Avec la carpe, ouais.
2: Petit enfer.
1: Je croyais que tu posais avec ton poisson rouge.
2: Non.
1: Ah oui, genre ils ont pêché un gros poisson.
2: Mais ça m'est déjà arrivé. Et en fait, le mec est plutôt pas mal, et je me dis, mais pourquoi? Là, tu gâches tout avec ton gros poisson sur la photo.
0: Ah non, il met tout de suite sa passion, quoi.
1: Ouais, c'est ça.
2: Ouais, ben.
1: Il aurait peut-être dû attendre le deuxième rendez-vous. Marion.
3: Et photo avec des gars en lunettes de soleil, il a un peu kické.
1: Alors, ouais. Peut-être, mais c'est pas que ça. C'est surtout une photo de profil torse nu.
3: Ah bah oui, non, faut pas.
2: Là, ouais, tu sais pourquoi il est là.
1: Bah, c'est comme le poisson, tu sais pourquoi il est là. Torse nu, plus poisson.
2: Oh là là.
1: Plus lunettes noires.
2: Oh non, phobie.
1: Pour 7% des adultes, c'est le cauchemar récurrent qui les réveille en sueur. Quel est ce cauchemar, Jeff?
0: Ça m'arrive plein de fois. Moi, je rêve que j'arrive au travail, mais j'ai encore mes chaussons.
1: Non, c'est mignon. Lorenza.
2: On se retrouve tout nu.
1: Non, c'est non. Pas nu. On est habillé.
3: Perdre ses dents.
1: Non, c'est pas perdre ses dents.
2: On nous court après?
1: Non, personne te court après. Pour 7% des adultes, c'est le cauchemar récurrent qui les réveille en sueur.
0: Mais c'est un truc qui peut vraiment nous arriver? Ou c'est vraiment fantasmé?
1: Non, c'est, justement, c'est, ça t'arrive pas.
0: Ouais.
1: Et tu dois faire quelque chose et ça te rappelle quelque chose.
2: Le permis de conduire.
1: De passer le permis de conduire?
2: Oui.
1: Non, mais on n'est pas loin. C'est devoir repasser le bac.
0: Oh, je
2: déteste ça. J'ai jamais fait ce cauchemar. Si,
1: vous, attends, vous avez jamais fait le cauchemar?
0: Non,
1: vous êtes au collège ou au lycée et vous trouvez pas la salle.
2: Ah si, ça oui, et tu cherches et tu cherches.
1: Oh là là, l'horreur. Ouais. Ou alors t'as pas les cours, t'as oublié rien, tu sais pas, et tu vas, mais tu sais rien.
2: Mais ça c'était pas un cauchemar, c'était ma vie.
1: Pardon, Lorenzo.
2: Désolé.
1: C'est le troisième objet le plus oublié par les femmes dans les chambres d'hôtel. Quel est cet objet par les femmes? C'est important.
0: C'est bijoux.
1: C'est pas les bijoux, non.
2: C'est un vêtement?
1: Ce n'est pas un vêtement.
3: Un parfum?
1: Ce n'est pas un parfum non plus.
2: Un accessoire?
1: C'est un accessoire. C'est le troisième objet le plus oublié par les femmes dans les chambres d'hôtel.
3: Est-ce que c'est le fer à lisser?
1: Non. Non, ça se met pas sur la tête.
0: Est-ce que c'est pas le chouchou pour les cheveux alors?
1: Non.
3: Comment ça se met pas?
2: C'est coquin? Préservatif?
1: Alors c'est pas le préservatif.
3: Bah, c'est le sextoy.
1: C'est le sextoy.
0: Mais comment on peut oublier ça?
1: C'est le troisième objet le plus oublié par les femmes dans un hôtel, le sextoy.
0: On les fait fluo maintenant exprès pour les voir?
1: Je sais pas si c'est exprès pour les voir, mais.
2: Puis ça c'est. Enfin.
1: Ça se voit quoi.
2: Oui, je sais pas.
3: Est-ce qu'elles doivent le cacher dans la petite table de chevet pour pas que les femmes de ménage le voient et après.
1: C'est malo. En plus, quand tu le retrouves, enfin, quand quelqu'un le trouve, ça se revend pas d'occasion.
2: Ah
1: quoi.
2: Ben
1: non.
2: Oh,
1: c'est chaud.
2: Non.
1: Puis t'appelles pas la réception. Vous auriez pas vu un énorme truc de 30 cm avec des petites épines au bout?
2: Non, non.
1: C'est pas un cactus, c'est un délire.
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1: Et on continue à essayer de trouver, c'est notre grande opération ce matin, les meilleurs yés dans les chansons. On a Jérôme au 0870-42-48. Bonjour Jérôme.
6: Salut Manu, salut toute l'équipe.
1: Jérôme, quel est le meilleur yé pour toi dans une chanson?
6: Alors moi c'est Lenny Kravitz de Fly Away.
2: Oh,
6: oh, oh, yeah.
2: Pas mal.
1: Ah, il est bien celui-là.
0: Ah, ouais.
1: C'est marrant parce que sur certains yés, j'imagine une scène.
6: Yeah.
1: Il est à fond, Jérôme.
2: Ah ouais.
1: Pour moi, j'imagine là la scène de ce yé là, c'est vraiment quelqu'un qui a vraiment énormément envie de faire pipi. Et ça y est, il arrive.
2: Il lâche. Oh, oh, oh,
1: yeah. Très très bon yé, Jérôme. Merci beaucoup de nous avoir appelé.
6: Merci, salut.
1: Je te souhaite une très belle journée. On a Aurélie qui est là. Bonjour Aurélie.
7: Bonjour les Manu, bonjour l'équipe.
1: Aurélie, t'as un yé à nous proposer toi aussi?
7: Bah ouais, alors moi c'est Britney Spears avec Oops I Did It Again.
2: C'est un des meilleurs en vrai.
7: Ouais, voilà.
1: Ah, il est bien.
7: Oui, il est bien celui-là. Ouais.
1: Alors, c'est quoi? Il mérite une autre écoute. Le nombre de yé dans les chansons, mais en fait, ça n'arrête pas. Sur l'application Manu sur Énergie, vous pouvez vous faire des propositions. Sur Instagram aussi, on a plein de propositions. Je ne sais pas comment nous allons gérer ça. Notre équipe de 450 personnes ne peut pas gérer tout ça. Merci beaucoup, Aurélie, de nous avoir appelé. Il y a Florent qui est là. Bonjour, Florent.
8: Salut, Manu. Salut, tout le monde.
1: Tu as un yé à nous proposer, toi aussi.
8: Alors, moi, j'ai Rihanna et Jay-Z sur Umbrella.
9: Rihanna. Good girl going back.
1: Bah, y a pas le yé.
3: Non, j'ai pas entendu.
8: Si, au début.
0: Au début, y a un
8: petit.
3: Ah, il est léger.
0: C'est un
2: c'est pas
0: un yé.
1: Attends, excuse-moi, je vais réécouter. Ah ouais, tu sais quoi, ça c'est le mec qui s'est accroché dans la chanson. Ouais. Il a ouvert la porte et il a fait yeah. Alors écoute. Oh, c'est un tout petit yé, c'est le petit yé, un yé à l'arrache. Bien vu Florent, merci beaucoup de nous avoir appelé. Clémentine, ça n'arrête pas les yé. Clémentine, bonjour.
10: Coucou l'équipe, coucou Manu.
1: Quel est ton yé à toi que tu as envie de nous proposer?
10: Alors moi c'est Florida Good Feelings.
2: Oh, il est pas mal, ah ouais, aussi.
1: C'est un yé très décontracté, ça. Alors ça marche, Florida Good Feeling avec un petit yé dedans. Merci beaucoup Clémentine de nous avoir appelé.
10: Merci, ciao ciao.
1: Ciao, belle journée à toi. Sur l'application Manu sur Énergie, on nous propose Rosé et Bruno Mars à péter.

0: ça marche, ouais. Ça marche. Ouais. On part à la recherche, c'est notre grande opération ce matin. Nous partons à la recherche du meilleur yé dans une chanson. Si vous en avez encore,
1: oui.
0: Allez Lorenza.
1: Chris Brown, bah, yé trois fois. Il le dit. Non.
0: Ah non, ça c'est Usher, pardon.
2: Oui. Pardon.
0: Lorenza, elle avait déjà dit Usher, Ye, tout à l'heure. En fait, t'as pris que des chansons avec qui s'appellent Ye.
1: Oui, c'est vrai, il y a un petit indice dans le titre.
0: Effectivement, on peut rien te cacher.
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0: 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Sachez qu'il y a déjà eu un premier tirage au sort.
1: Oula.
0: Il y a eu c'est ce qu'on appelle un pré-tirage.
1: Oui.
0: Je n'ai pas bien compris. Hein.
1: Ok.
0: Bon, allez, tu peux le dire. Alors, je le dis. Il y a eu un pré-tirage au sort. C'est un peu les coulisses.
1: Oui, oui, oui.
0: Et ensuite, dans ces personnes-là, il y a un autre tirage au sort pour le gagnant.
5: La pression.
0: 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Un peu comme Miss France.
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0: 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On va écouter Cat Eye avec Animal dans 3 minutes. On va continuer à partir à la recherche des meilleurs yeah dans les chansons. Il y a le grand blind test du matin qui arrive aussi. Il y a un paquet de choses.
1: Il y a un bon programme, c'est une folie.
0: Mais attention, on s'arrête. Parce que voici les études de Jeff. Jeff a des études, il les lit, il les prend, il aime, il les bouffe. Les études, il bouffe même les chercheurs parfois pour dire. Tellement il aime les études. Et il nous les sort régulièrement dans l'émission.
6: Du sexe encore?
2: Ouais, enfin presque. L'étape juste avant là.
0: Parce que à chaque fois vous avez remarqué,
1: il
0: commence par du sexe.
1: Ouais,
2: ouais, parce que je me mets enseignement en confiance, c'est un sujet que je ne gère pas trop, donc du coup je suis en train d'apprendre, c'est bien.
0: Fais plaisir, plaisir.
2: Selon une étude, une personne habituée à se prendre des râteaux, eh ben ça va la rendre plus intuitive et plus créative en matière de drague et elle aura plus de chances au final de trouver la bonne personne dans sa vie.
1: Bah, oui. Mais
0: ça fait mal. Hein.
5: Bah Manu master en créativité.
2: Ah bah oui, là, c'est la facture.
1: Et il a trouvé sa femme. Hein.
0: Marion, excuse-moi, mais c'est totalement passif-agressif.
5: C'est vrai, un peu, ouais.
0: Mais effectivement, je me suis pris un paquet de râteaux.
1: Mais oui, mais regarde, t'es heureux aujourd'hui.
5: T'es intuitif et créatif.
0: J'aurais pu ouvrir une serre, un potager,
2: un bricot.
0: Ah non, je me suis vraiment pris beaucoup de râteaux. Mais alors, je sais pas si ça m'a rendu plus intuitif pour draguer. Mais effectivement, j'ai
1: trouvé
0: ma femme.
1: T'as pas trouvé ta
2: personne. Ça marche.
0: Après, honnêtement, si j'avais pris moins de râteaux et trouvé la même personne, ça m'allait aussi. Hein. Bon, c'est l'ego, quoi. C'est l'ego qu'on prend un coup.
2: C'est ça.
0: Une autre étude.
2: Photo, après une étude de plus de 37 000 photos prises entre 1905 et aujourd'hui, il y a des scientifiques qui nous révèlent que nous ne sourions sur les photos que depuis la fin de la Seconde Guerre mondiale. Avant, ça ne se faisait pas. C'était inapproprié.
0: Pendant la guerre, oui, c'est rare de sourire.
2: Avant, prendre une photo, c'était comme se faire peindre en tableau, tu vois, donc tu ne bougeais pas, quoi. Voilà. Et les grimaces ne sont arrivées que dans les années 80.
0: Mais c'est vrai que si vous regardez les tableaux.
1: Oui. Personne sourit.
0: Mais il sourit pas sur le tableau.
5: T'as raison.
1: À part Mona Lisa, elle a un espèce de petit.
0: Non.
1: Elle a un truc.
0: Non, je pense qu'elle est. Le sourire de la Joconde, il est. Non, elle serre les fesses.
1: C'est passé, effectivement.
0: Il y a un truc. Elle en a marre, elle pose depuis maintenant 4 heures.
1: Oui.
0: Elle lui dit, à Vincent Van Gogh. Non, c'est pas Vincent Van Gogh.
1: C'est
0: Léonard de Vinci.
5: Presque.
2: Voilà,
5: c'est l'autre.
2: On n'est pas
0: mis en prêt. Excusez-moi. Bon, bref, elle a dit à Léonard de Vinci, le mec qui a fait les. Comment ça s'appelle? Léonard de Vinci, il a fait les parkings. Et
1: voilà.
0: Et ben, elle lui dit, dépêche-toi, j'aimerais aller aux toilettes. Voilà, bref, tout ça. Une dernière étude.
2: Qui court ici?
1: Bah, moi.
2: Ah, bah oui, bah c'est pas bien. Eh bah non, selon une étude française, le pire sport à faire, c'est courir. Ce serait le pire moyen de se maintenir en forme. Usure de la hanche, des articulations, affaissement des talons, la totale. Le meilleur moyen de se tenir en forme, c'est de sauter à la corde.
1: Ah non, c'est faux.
2: C'est une étude
0: scientifique. Non, mais attends. Jeff a travaillé. Il a été chercher des études. Il va chercher. c'est les aiguilles. Toi, tu lui dis non, c'est faux comme ça.
1: Mais non, mais parce que sauter à la corde à sauter, il faut vraiment bien le faire, parce qu'autrement, ça te nique tes genoux et ton dos.
0: Ah bah oui, c'est comme tout, faut bien le faire, sinon ça te nique les genoux
2: aussi.
1: Bah oui, ok, courir aussi.
0: Mais non, mais j'avais lu ça, que même la marche rapide, c'était mieux que la course.
2: Oui.
0: Oui. Et après, on m'a tapé sur l'épaule en disant à votre âge. Merci pour ces belles études, Jeff.
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0: Et tout de suite, on a 1000 euros à vous offrir que vous allez pouvoir dépenser dans les magasins Primark. C'est le moment du grand blind test du matin. On a Marjorie et Romain avec nous. Bonjour à tous les deux.
8: Salut Manu, salut l'équipe.
0: Salut Marjorie. Soyez les bienvenus. Ah, Marjorie, tu peux dire bonjour.
9: Ouais, c'est bon, je suis là.
0: Ah, bah non, j'ai rien à foutre d'ordre.
1: Non, c'est pas grave.
9: C'est la galère. Ah, oui, pardon, si.
0: Non, c'est pas grave, Marjorie, c'est pas grave.
8: Ah, mais attention. Pas mal, hein. Pas de soucis.
0: Il est en train de chialer dans son coin, tranquille. Attention, Romain, Marjorie, on va jouer ensemble au grand blind test du matin. C'est un blind test qui se joue en trois manches. Un indice vous sera donné avant chaque titre à découvrir. Ensuite, vous pariez sur combien de secondes il vous faudra pour trouver d'après vous. Une bonne réponse, c'est un point. Une mauvaise réponse, c'est l'autre qui prend le point. Il faut le titre ou l'artiste. Et c'est le premier à deux points qui gagne le grand blind test du matin, qui repart avec 1000 euros à dépenser dans les magasins Primark. Attention.
9: Okay.
0: C'est okay, parti. Okay. Voici le premier titre et donc le premier indice donné par Jeff.
2: Ça n'existe pas.
0: Oh, c'est pas mal.
5: Oui, ouais. Très bien.
0: Oh, c'est pas mal. Marjorie, d'après toi, combien de secondes il te faudra pour trouver le titre ou l'artiste?
9: 4
0: secondes, c'est rapide. Romain, tu penses qu'il t'en faut moins ou tu la laisses?
8: Ah, je vais la laisser.
0: C'est parti alors, Marjorie, 4 secondes pour découvrir ce titre ou cet artiste.
8: Oh putain, pardon.
0: Marjorie?
9: Imagine Dragons.
0: Imagine Dragons, oui, c'est gay. Bien,
5: yes. Un point.
0: Attention.
8: Bien joué.
9: Merci Romain, merci.
0: Attention, on se concentre. Un point pour Marjorie, 0 point pour Romain. Deuxième titre avec un indice donné par Marion.
5: Ils aiment sûrement le cassoulet.
0: Oh
1: ah ouais.
0: Alors,
1: pas mal.
0: Rappelons que l'indice de Jeff, ça n'existe pas, c'était les dragons.
2: Bien sûr, ouais.
0: Imagine dragons, bien sûr.
2: Mais...
0: Là, ils aiment sûrement le cassoulet. C'est un indice. Ouais. Romain, d'après toi, combien de secondes pour trouver le titre ou l'artiste?
8: Allez, on va partir sur 4.
0: 4 secondes. Marjorie, est-ce que tu veux baisser?
9: Oh putain. Oui, bah, Guinée, pardon, zut. Non, j'ai 4.
0: Ça va au niveau de la panique, Marjorie?
5: C'est...
0: Attention, tu le laisses. Romain, tu as 4 secondes pour trouver titre ou artiste.
8: C'est Big Flo et Oli.
0: Yeah! Big Flo et Oli avec Dommage.
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0: Et l'indice de Marion, ils aiment sûrement le cassoulet parce qu'ils sont de Toulouse.
5: Évidemment.
0: Un point pour Romain, un point pour Marjorie. Attention. Voici le troisième titre avec un indice donné par Lorenza.
1: C'est pas un chien.
0: Très bon indice. Marjorie, d'après toi, avec cet indice, combien de secondes il te faudra pour trouver le titre ou l'artiste?
9: 4
0: secondes. Romain, tu baisses ou tu la laisses?
8: 3.
0: 3 secondes pour Romain. Marjorie, qu'est-ce que tu fais? Tu laisses ou tu baisses les secondes?
9: Oh là là, je laisse.
0: Romain, 3 secondes pour trouver le titre ou l'artiste.
8: Big Flo et Oli.
0: C'est pas ça.
8: Non, aucune idée.
0: C'était Doja Cat.
8: Ouais, je vois la chanson, mais je ne connaissais pas l'artiste.
0: Et c'est pas un chien, Doja Cat.
1: Oui.
0: Fake the Town Red, c'est-à-dire que le point voit à Marjorie. Bravo.
9: Merci,
0: Romain, je vais t'offrir le mug Manu sur Énergie. Tu nous rappelles quand tu veux. Et Marjorie, c'est toi qui repars avec 1000 euros que tu vas pouvoir dépenser dans les magasins Primark. Il y a des habits, il y a de la déco, il y a des produits de beauté. Tu vas te régaler, bravo.
9: Non mais merci beaucoup, merci l'équipe, merci Romain, pardon. Et merci pour tout, vraiment, c'est trop cool, merci.
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2: C'est Michel Drucker.
1: C'est Mimi.
0: C'est Michel Drucker qui nous fait un jingle.
2: C'est number one, là.
0: Bah alors, évidemment. Demain, c'est son anniversaire à Michel Drucker. 840 ans.
1: Mais c'est sûr, il va les faire, hein.
0: Mais oui, évidemment.
1: Bon, il va les faire. Il va jamais mourir, Michel.
0: Alors, mais évidemment. Ils tombent tous, lui, il les regarde d'eau.
1: Alors.
0: 84 ans demain, Michel Drucker, toujours là. Attention, dans moins de 10 minutes, on va vous offrir Céline Dion.
1: Oh là là.
0: Grand tirage au sort pour savoir qui va aller voir avec la personne de son choix, Céline Dion. C'est deux places pour le concert de Céline Dion le 18 septembre à Paris, à la Défense Arena, transport et hébergement compris. Et ça, c'est x2. On va appeler deux gagnants. Alors écoutez, même ce qu'il y a avec Baby Cell, mais avant ça, on continue à partir à la recherche des meilleurs yé dans les chansons. Il y a un paquet de yé dans les chansons. Sur l'application Menu sur Énergie, vous pouvez nous envoyer des messages vocaux et il y a plein de propositions. Attention.

0: Le Nier de Nirvana. Sean Paul Light Blue, on nous propose aussi. Il marche bien.
1: Il est nonchalant celui-là.
0: Ouais. C'est un yé de. Vraiment, c'est le mec qui arrive. C'est... Je suis désolé, je suis en retard pour la promo, c'est pas grave.
2: Ça marche d'ouf.
0: Il y a tellement de yé différents. Matt Bianco, yé yé, ça c'est vieux.
3: Je connais pas.
0: Il arrive quoi?
3: Là, ben là, il est bien passé.
0: Là. J'ai loupé.
4: Il doit dire assez yé yé.
0: Oui, assez yé yé.
4: Assez yé yé.
2: Ah, mais la meuf derrière, elle le fait déjà.
4: Ah, d'accord.
0: Ah, ouais.
2: Ouh, yé yé.
0: Mais moi, dans la, je vois, je suis un peu spécialiste de Matt Bianco.
2: Oui,
0: yé. Et en fait, à un moment, dans le titre, il fait assez yé yé. Assez yé yé. Tu vois?
2: Ah, c'est déconnaissant.
0: Pour une clue, je connais la référence de Jeff. Bruno Mars aussi, Locked Out of Heaven, on le propose.

0: il y a des yé dans Coldplay, In My Place. Se cachent les meilleurs yé dans le monde. J'en ai un encore à vous proposer.
1: Ouais. Vas-y.
0: Offspring, c'est un groupe que j'adore. Hein. Un titre s'appelle All I Want. Allez, attention, on continue. On a Marine qui est avec nous au téléphone. Bonjour Marine.
2: Bonjour Manu, salut l'équipe.
0: Sois la bienvenue sur Énergie. Marine, tu as un yé à nous proposer.
2: Oui, alors moi c'est Lady Marmalade avec Christina Aguilera et Pink.
0: Il y a un petit yé derrière.
3: Ouais. Très bien.
0: Il est en loose dé, mais il y a un petit yé, ça marche aussi. Merci beaucoup Marine. Grégoire est là. Ça n'arrête pas les yé. Bonjour Grégoire.
4: Bonjour Manu. Bonjour l'équipe.
0: Quel est ton yé à toi?
4: Alors moi c'est un titre de Michael Jackson. Wannabe Starting Something.

0: pouvoir de nous avoir appelé. Maëva, un yé à nous proposer. Bonjour Maëva.
1: Bonjour Manu, bonjour l'équipe.
0: Bienvenue sur Énergie.
1: Merci, moi c'est Cat Belluna et Wine Up.
2: Si tu chantes en même temps, on va pas pouvoir
0: les
2: voir.
0: Mais tu l'as, ton yé, hein, tu l'as. On va se l'écouter. Il est bien le oh yeah. C'est un yé original. Oh yeah. Merci beaucoup Maëva de nous avoir appelé.
1: Vendredi, merci.
0: Belle journée à toi. Si vous en avez d'autres, ouais. Yé, encore Jeff, vas-y.
3: Il y avait Moby, go.
0: Il en fait un. Oui, c'est un. Ouais, ouais.
4: Et il en détresse un peu, je trouvais.
0: C'est... Oui, oui, ouais,
4: c'est... On dirait qu'il est en panique, c'est Bobby, il appelle, hein, à l'aide.
3: Non, il appelle pas à l'aide, il est en train de tomber de la falaise.
0: C'est vraiment ça. C'est ce qu'on appelle le yé de désespoir. Écoutez, oui, bien. À bientôt. On continue encore. On part à la recherche des plus grands, des plus forts. Yé, yeah, dans les chansons. Maneskin tout de suite avec Baby Cell. Et juste après, on vous offre Céline Dion en concert. On va vous appeler en direct.
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0: 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Deux places de concert pour aller la voir le 18 septembre à Paris, à la Défense Arena, transport compris, hébergement compris, deux places fois deux. On va avoir deux gagnants à appeler maintenant en direct.
1: Ouais.
0: Je vous rappelle que ça se passait sur TikTok, il fallait reprendre une chanson de Céline Dion, n'importe laquelle, chanter juste, chanter faux, on s'en fout, faut la reprendre, mettre le hashtag Manu Céline Énergie, mentionnez mon compte TikTok, @ManuOfficiel TikTok, et vous étiez automatiquement sélectionné pour être au tirage au sort. 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
1: Oh là là.
0: Je vais appeler les gagnants maintenant. Attention, j'appelle le premier gagnant. Si à un moment faut décrocher, c'est celui-là.
2: Oui. Allô?
0: Allô, bonjour, c'est Marina.
2: Oui, c'est ça.
0: Bonjour, je m'appelle Manu.
2: Oui, bonjour.
0: Ça va?
2: Non, j'ai envie de pleurer.
1: Elle pleure, pleure. Non.
0: Ça marche toujours pour l'audience de pleurer, c'est bon ça.
2: Je vais pas pouvoir crier.
0: Oh. Marina?
2: Oui.
0: Le 18 septembre?
2: Oui.
0: Tu annules tout?
2: C'est déjà fait.
0: Ah, non. C'est confiance. Je devais me marier, je lui ai dit non. Parce que le 18 septembre, tu pars voir Céline Dion. Marina, respire.
2: Oui, je vais essayer.
0: Tu vas voir Céline Dion le 18 septembre. T'habites où?
2: Verdun.
0: Elle habite à Quelgavin, non? Sache que le transport de Chamagamin jusqu'à Paris, il est offert.
2: C'est moi la loi, mais c'est à côté de Dole, donc ça va.
0: D'accord, elle continue à parler toute seule. Deux places pour aller voir Céline Dion le 18 septembre à Paris, à la Défense Arena. Le transport de Fringuin jusqu'à Paris, il est offert. L'hébergement à Paris, il est offert. Tu iras avec la personne de ton choix, Marina, bravo.
2: Mais le choix est tout fait, puisque nous sommes une team. C'est Marinouille et la nouille, c'est Marine et moi. C'est ma collègue, donc qui est sur la photo. Enfin, la vidéo, du moins.
0: Ça va rigoler, c'est... au sponsor de Céline Dion.
1: Marinouille et la nouille.
0: On les connaît les deux. Hein. Alors.
1: Et j'irai où tu iras, ça va aller. Hein.
0: J'ai la chanson que Maria a faite. Parce qu'il fallait quand même chanter sur TikTok. Et c'était ça, écoutez. T'as fait ça avec la nouille, Marinouille?
2: Alors moi c'est la nouille et Marine c'est Marinouille.
1: Marinouille, ah, oui. Attention.
0: Ah, c'est Marine, hein. Marina, Marinouille et la nouille.
1: Te trompe
2: voilà,
1: pas.
2: C'est ça.
0: Courage à tous ceux qui sont à côté de vous au concert.
2: Alors déjà courage à nos collègues parce que vraiment c'est une catastrophe.
0: Marina, bravo à toi, tu repars avec tes deux places et tu vas aller voir Céline Dion, on t'embrasse fort.
2: Merci beaucoup, bonne journée, merci.
0: Bravo à toi Marina, je vous ai dit que j'avais deux fois de place. Bah on appelle la deuxième personne.
1: Oh là là.
3: Trop d'émotion là.
0: Alors attention, après Marinouille et la nouille, qui on va voir?
4: Oui, allô?
0: Oh, ça décroche, très vite. Allô, bonjour, c'est Héloïse?
4: Oui.
0: Ça va?
4: Oui.
0: Tu passes une bonne journée?
4: Bon, on va dire que oui.
0: D'accord. Elle pourrait être mieux ta journée?
4: Oh bah, ça peut toujours être mieux.
0: Elle pourrait être mieux comment, par exemple? S'il t'arrivait quoi?
4: Ah bah, je sais pas, une belle surprise, ça serait chouette.
0: Genre belle surprise, comme genre quoi, comme belle surprise?
4: Ben genre comme gagner des places pour Céline Dion.
0: Bah c'est fait.
4: Oh, c'est trop content.
1: Waouh.
4: Toutes les fans de Céline Dion.
0: On les compte, on se fait chier pendant 4 heures tous les matins, ouais. À déconner, à s'amuser, à parler. Alors en fait, il suffit juste de faire gagner des places pour Céline Dion pour rendre les gens heureux.
4: Ah, je suis trop contente, merci.
0: Héloïse, deux places pour toi aussi. T'habites dans quel coin?
4: À Saint-Pierre-des-Landes, en Mayenne.
0: D'accord, c'est pas loin de Flogues-le-Chemin,
4: De Rennes, je suis pas très loin de Rennes ou Laval.
0: Eh ben d'accord, de Rennes ou Laval, de chez toi jusqu'à Paris, c'est offert. Et sur place, deux places pour aller voir Céline Dion le 18 septembre, l'hébergement y compris aussi le soir. Bravo à toi.
4: Ah, merci beaucoup, c'est super.

0: sur Instagram aussi, on n'arrive pas à tout gérer.
1: Ouais.
0: Pourtant, le truc,
1: oh là là.
0: Et là, au taquet. Ouais. Sur l'application Manu sur Énergie aussi, vous nous envoyez des messages vocaux et vous nous faites plein de propositions. Il y a Metallica qui est revenu beaucoup avec Nothing Else Matters. Ah, il vient du Corse.
1: Ouais,
0: là.
1: Ouais.
0: Ah, c'est le Yé Metal.
2: Ouais, c'est ça.
0: Metallica. On nous propose aussi le générique des Experts Miami. C'est les Who.
1: Ah ouais. Ah ouais, c'est vrai.
2: Il est rageux celui-là.
1: Eh
0: bah,
1: il y a des experts.
0: Hein. Ah bah, c'est-à-dire que là, il y a un moment, il y a eu des crimes quand même. Hein, donc, faut l'entendre. Quels sont les plus beaux yeux dans les chansons? Alors là, attention, référence de Jeff.
2: Exactement.
0: Antoine, les élucubrations.
1: Oh, quoi ça?
2: Ah bah oui.
0: Écoutez bien.
1: Ah oui.
3: Oh, oh bien.
0: C'est si vieux, mais il est beau.
1: Il est pas mal.
0: Tu vois, parce qu'on n'a pas eu beaucoup de yeux dans les chansons françaises.
1: Oui.
0: Alors, pour le plaisir, on le remet. Antoine.
3: Oh bien.
0: On continue avec Boyer si vous en avez encore. Jeff.
2: Texas, Inner Smile.
0: Ah oui, il y en a plein.
1: Il est trop bien ce titre.
0: Puis elle veut qu'on les entende les yeux.
1: Ouais. Et y a que ça.
0: Je me suis toujours demandé si quand il y en avait autant dans une chanson, est-ce que vraiment les gens, ils n'avaient pas juste eu la flemme d'écrire des chansons?
2: C'est ça, ouais, c'est paroles.
4: Pas la page blanche. Ouais. Bah oui, bien sûr.
0: Mélanie est là. Bonjour Mélanie.
5: Bonjour Manu.
0: Bienvenue sur Énergie Mélanie. Tu avais un yé à nous proposer toi aussi.
5: Eh oui, moi c'est le yé de La Rousseau, Tu m'oublieras.
1: Ah bon?
0: Eh bien, je me souviens pas de yé dans la chanson. On écoute.
1: Incroyable.
0: Bien, c'est rare. Non, c'est les yé dans les français. Alors, il est bien, mais il vaut pas quand même.
3: Oh bien.
4: Ce serait fou qu'Antoine gagne le concours du meilleur yé.
0: Alors qu'on a écouté quand même un paquet de trucs quand même. Justin Timberlake, on a écouté. Il est bien ce yé aussi. Les Fallen Blondes. Jeff, avec ses références, nous a ramené 50 ans en arrière avec Elton John. On continue, vous pouvez continuer à nous appeler au 0870 42 48 et sur l'application Manu sur Énergie. On continue à partir à la recherche des meilleurs yeux dans les chansons.
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0: 9h47. C'est Manu sur Énergie. Oh, il y a le week-end qui arrive là.
2: Oh oui.
1: Mais tu dis ça comme si t'étais triste. C'est une bonne nouvelle.
0: Parce que dans 10 minutes, on va partir. J'étais bien avec
1: t'as
0: vous.
1: T'as attaché.
0: J'ai remarqué que Marion non, clairement. Parce que
4: j'aime bien le week-end aussi, quoi.
1: Puis on se revoit lundi en vrai. Hein.
0: Ah oui.
2: Ouais.
1: Deux jours, enfin, ça va. C'est pour créer le manque.
0: Tu m'écriras.
1: Bah non, je vais créer le manque.
0: Ah ouais. C'est comme ça qu'elle est célibataire.
1: Oui.
2: Crée bien le manque.
0: C'est la meilleure créatrice de manque. C'est incroyable.
1: C'est génial.
0: 9h48. On est parti depuis maintenant plus d'une heure à la recherche des meilleurs yés dans les chansons. On nous en propose encore sur l'application Manu sur Énergie. Il y a plein de messages vocaux. Vous nous proposez vos meilleurs yés. Il y a Jennifer, des mots qui résonnent.
2: Ah oui.
0: J'avais oublié le yé.
1: Je l'adore.

0: Les meilleurs, yeah, Joan Osborne, One of Us.
1: Ouais, ils sont doux.
0: Ah ouais, c'est... Yeah.
2: Ça te drague.
0: Ça arrive après, peut-être.
1: Ah oui.
0: Ah oui. Vous avez bien fait de caler les chansons 15 minutes avant l'hier. Hein. Alors attention, là, il y a une, ce qu'on appelle une référence de Jeff. Ouais. C'est-à-dire un morceau qui n'a pas 10, 15, 20, 30, 50 ans. Non, il en a plus que ça. Les Poppies. Oui. C'était un groupe d'enfants qui chantaient. Et apparemment, il y a un yé dans cette chanson. Écoutez.
2: Ah bah évidemment.
3: Ah, c'est plus un
0: c'est plus un
3: A.
0: Ouais, c'est un A, voilà. Ça, c'est pas un yé.
1: Le yé n'était pas arrivé à l'époque.

0: aussi quand même.
1: Il vous en reste encore ou pas? Vous avez tout mouillé.
2: Vous avez tout mouillé.
1: Lorenza,
3: à ton avis, quel est le titre?
0: Yeah.
3: Ouais. C'est Charlie XCX avec Yeah. Ça a la cool.
1: Ouais, là, ils l'ont coupé, hein. C'est vraiment, on sait pas quoi mettre. Bah, tu coupes la musique et tu demandes à Valérie, tu nous fais un yé, puis on le mettra dedans, là, on va pas se faire chier. Il faut mixer, bah non, bah tu fais ça à la hache, vas-y, montre. Yeah. Ouais, voilà. On s'en fout que ce soit dans le temps, dans le tempo, tout ça, machin. Tu coupes là où tu veux. C'est Bernard, c'est le cousin du chef, on est obligé de faire ce qu'il veut, donc vas-y, Bernard, bah, refais-en une. Hein. Yeah. Ouais, c'est nickel, c'est super, allez, c'est dans le pipe, ça part. Bon, c'est bien éclaté avec les
3: gars. Trop cool.
1: Bon
3: vendredi.
1: Je pense qu'il va y avoir plein de messages vocaux sur l'application Manu sur Énergie. Même vous pouvez continuer à nous appeler. Et lundi, on se refera une sorte de...
2: Ouais.
3: De petite salve.
1: De petite salve de guillet dans les chansons.
3: Ça marche.
4: Salut, c'est Magla. Manu, je t'aime bien, mais parle moins fort, s'il te plaît. Je dors, moi, le matin.
1: Bien sûr, il n'y a aucun problème. Elle l'adore, Magla, Lorenza.
3: Oui, je l'adore.
1: Dans Danse avec les stars. Préférée.
3: Oui.
1: Dans Danse avec les stars, on voulait tous qu'elle gagne.
3: Oui, elle était trop forte, en vrai.
1: C'est ta youtubeuse préférée?
3: Oui, avec Natou.
1: Ah, d'accord.
3: Voilà, comme ça, vous savez tout. Non, mais je trouve qu'elles sont, enfin, elles sont incroyables, girl power. Elles sont belles, fraîches. Je m'inspire un peu de, enfin, je trouve qu'elles représentent la jeunesse aujourd'hui.
0: Elle a fait une disserte.
1: Voilà.
0: C'est bien.
1: On n'est pas,
0: attends, mais.
1: On est sur genre une femme politique.
0: Ah ouais. Tu sais,
1: elle travaille pour quelqu'un qui va se présenter au présidentiel. Elle incarne le renouveau. Elle incarne la jeunesse aujourd'hui. Elle incarne la force de demain. Elle incarne le nouveau monde. Bon, je sais pas ce qu'elle incarne, mais en tout cas ce week-end, Magla, elle ouvre un pop-up store éphémère à Paris. Elle incarne le pop-up store. Elle incarne la jeunesse. Bon, 9h58, depuis maintenant plus d'une heure et demie, on est parti à la recherche des yé dans les chansons. On s'est éclaté, on a écouté un paquet de yé dans les chansons. On en écoutera, je pense, encore lundi, parce que pendant le week-end, vous allez en trouver.
0: Oh, c'est sûr.
1: Pour terminer, il nous a été proposé sur l'application Manu sur Énergie par message vocal. Et je me dis, ça terminera bien ça. C'est Louis Armstrong, What a Wonderful World. Et en fait, j'avais complètement oublié. C'est très très vieux comme chanson, mais vous allez voir. Ça va terminer en beauté avec le dernier yé qu'on écoute aujourd'hui.

0: Oh, c'est beau.
1: Ouais, pas mal.
2: Elle représente la jeunesse. Bon, on a Thomas avec nous. Bonjour Thomas.
3: Salut Manu, salut toute l'équipe.
2: Sois le bienvenu sur Énergie, Thomas, merci d'être là. C'est avec toi qu'on va lancer ce mood de la journée. T'es notre dernier appel du jour. 9h59, t'es déjà au boulot?
3: Oui, je suis au boulot, je suis dans ma cuisine.
2: Tu es donc cuisinier?
3: Ah. Oui, je suis cuisinier dans une brasserie.
2: Oh, dans une brasserie, c'est bien.
3: Oui,
2: c'est bien.
3: On fait la restauration traditionnelle le midi et pizza le soir.
0: Ah oui,
2: c'est original.
0: Ah,
2: ça,
0: c'est marrant. Et grillade le vendredi.
2: Et si vous avez besoin, on fait de la maçonnerie le jeudi.
3: Non, pas encore.
0: Pas encore.
2: Et puis, le mardi après-midi, comme on n'a pas grand-chose et qu'on ne fait pas brasserie, on répare les chaussures. C'est vraiment... Donc, tu fais brasserie traditionnelle le midi et pizza le soir.
3: Et pizzeria le soir.
2: Et pas de pizza à midi?
3: Non, pas de midi.
2: D'accord. Et votre spécialité, c'est quoi?
3: Eh ben, nous, on fait beaucoup de tartiflettes.
2: Oh, tartiflettes.
3: J'adore faire ça.
2: On est d'accord que c'est brasserie, brasserie à midi, pizza le soir, tartiflette en spécialité. Vous cherchez encore?
3: Oui,
2: d'accord. On n'est pas sûr encore. Thomas, je te remercie de nous avoir appelé, t'es notre dernier appel, et c'est avec tous ces bons plats que nous allons partir et donner le mood de ce week-end. On t'embrasse.
3: Avec plaisir, bonne journée à vous.
2: Belle journée, raccroche pas, on va t'offrir le mug Manu sur Énergie.
3: Ah, super, merci.
2: Ciao.

0: Je ne veux pas vous saper le moral, mais on va avoir un gros problème cette saison.
1: Quoi, quoi?
0: Parce que moi, j'ai besoin de la clim. Ouais. Marion est allergique à la clim, donc de son côté, il y a la clim qui est coupée. Jeff, ça le gêne pas trop. Lorenza aime pas trop la clim, ce qui fait qu'il y a du froid, mais que, en fait, si je voulais être bien pendant l'émission,
2: ouais,
1: tu devrais être debout.
0: En fait,
1: ouais, et
0: je sois là.
3: Ouais. Bah, c'est bien là, reste là.
0: Ok, ça va être chiant pour tout le monde. Bon, c'est pas grave. Soyez les bienvenus, c'est jeudi, on est le 27 août 2026, c'est notre deuxième de cette nouvelle saison. Marion est là.
3: Bonjour.
0: Jeff est là aussi.
2: Bonjour.
0: Lorenza est là.
4: Salut.
0: Salut. Ça va le poisson? Ça va pas mal. On est bien, on est tranquille. Vous êtes avec nous, vous avez envie d'être notre premier appel du jour. Pour lancer cette journée, vous nous appelez au 0 870 42 48. On va écouter Rivière avec She Doesn't Mind dans 2-3 minutes. Allez, qu'est-ce que vous avez envie de partager avec nous pour démarrer cette journée?
2: Pitié-moi, pitié. Il y a un truc qui m'a agacé hier, faut que je vous en parle.
0: Ah.
2: Je
0: suis allé faire l'émission.
2: Est-ce qu'on peut débriefer, s'il vous plaît? Non, non, mais je suis allé faire mes courses hier après-midi, tu vois, tranquillement en rentrant chez moi. Et en fait, je me suis rendu compte que la personne devant moi à la caisse n'avait pas mis le petit séparateur une fois qu'elle a mis ses affaires sur le tapis. Elle n'a pas mis le séparateur. Et je ne sais pas si j'ai le droit de commencer à mettre mes affaires, moi ou pas, sur le tapis.
0: C'est pas bien, ces gens-là.
2: Oui, j'aime pas ça. Ça m'a un peu agacé.
3: Alors, je ne mets jamais le séparateur.
2: Eh ben, c'est pas bien. C'est d'un égoïsme pur, quoi.
0: Excuse-moi, je suis d'accord avec toi.
4: C'est à vous de le mettre.
0: Non!
3: Mais attendez, chacun se démerde.
2: Non. Qui dit que t'as pas ton homme qui va arriver avec un pack d'eau parce qu'il est en retard?
0: Excusez-moi, mais alors là j'ai l'info.
4: Oula.
0: C'est ma 16e saison sur Énergie.
4: Oui.
0: Je peux dire qu'en 15 ans j'en ai eu des caissières au téléphone. Et à chaque fois je posais la question.
4: Et alors?
0: À qui est-ce de mettre le petit séparateur?
2: Merci.
0: Et à chaque fois, les caissières qui sont quand même les personnes qui connaissent le mieux la caisse disent c'est la personne qui termine de poser ses courses.
2: Et voilà.
0: Pour faire comprendre à l'autre personne qu'elle peut mettre
3: ses courses. C'est écrit où ça? Il y a une charte? Il y a quelque chose?
2: Mais non, mais c'est logique, mais attends, c'est dans la séance.
0: T'es en train de faire caca sur les caissières.
3: Non,
0: là.
3: Non, pas du tout, je me permettrai pas.
0: Alors.
4: Ça crée un petit moment de partage et de complicité,
2: oui,
4: quand
2: merci,
4: tu le mets.
2: Quand tu dis merci, monsieur.
4: Et tout, tu le mets et tu regardes.
0: Il y a ce moment où elle le met, tu dis merci, la personne te sourit, elle dit bonjour à la caissière et ça s'enchaîne.
2: Mais oui, voilà, et ça s'appelle l'amour.
4: Dans l'autre sens, ça marche aussi, enfin.
0: Mais non, parce que ça fait genre, si quelqu'un. Imagine, j'ai pas fini de mettre mes courses. Et là, t'as l'autre personne derrière qui vient mettre le séparateur.
4: Eh ben, ça vous fait rigoler un petit peu. Tu dis, j'ai 2-3 trucs à mettre, et puis bim, bam,
0: non,
4: passe autre chose.
0: Non, dans notre société aujourd'hui, ils se regardent mal, ils se tapent.
3: Tu sais pourquoi je le mets pas, moi?
0: Bah, dis-nous.
3: Imagine qu'il y a tous les clients qui l'ont touché. C'est un nid à bactéries,
4: ce truc.
3: C'est
2: ton caddie, tu l'as déjà touché, ton caddie, de toute façon.
3: Eh ben, c'est pas grave, ça, je le touche pas, le séparateur. Ça me dégoûte.
0: Bah, tu vois, t'es hyper égoïste.
3: Oui,
2: je suis déçu, je suis très déçu.
0: Ouais, je suis hyper déçu aussi.
4: Mais vous êtes des malades.
0: Mais sinon, tu mets du gel hydroalcoolique ou tu le nettoies.
3: Non, voilà. J'ai pas envie.
0: Mais tout ce que tu touches au supermarché, je crois que les gens, ils ont pas touché les pots que tu prends là.
3: Oui, mais ça me dégoûte. Je trouve que c'est pas utile, c'est pas à moi de le faire. Chacun se débrouille.
4: Oui, puis c'est pas grave en vrai, les gars. Là, vous faites un truc.
2: Bah, c'est pas grave, mais ça agace.
0: Je suis désolé, mais moi, je passe derrière vous, je vous aime pas. Autant dans le studio, je trouve super. Autant au supermarché, vous êtes des connasses.
2: Non, voilà.
0: Bonjour.
3: On accepte.
0: Quel est le petit comportement, bon, qui est pas très grave, c'est pas dramatique, quoi, mais qui vous agace vraiment que des gens puissent faire? Je propose de bien lancer cette journée sur ce sujet. Appelez-nous. 0 870 42 48, c'est le numéro de téléphone qu'a fait Alexandra. Bonjour Alexandra.
5: Bonjour Manu, salut toute l'équipe.
0: Sois la bienvenue Alexandra, c'est avec toi qu'on lance cette journée. C'est notre premier appel du jour. Tu nous appelles d'où?
5: Alors de Colmar, dans le Haut-Rhin.
0: Oh,
5: je suis originaire d'Andolsheim, mais je travaille sur Colmar.
0: Tu es quoi, pardon? Originaire d'où? Pardon, tu as dit? De
5: Andolsheim.
0: Ah, ça, c'est la magie des noms de villages alzaciens.
4: Ah,
0: c'est ça.
4: Oui, moi j'adore.
0: C'est
2: Birkenstein.
0: En fait, c'est les codes Wi-Fi, les noms d'Alsace. C'est génial. Et qu'est-ce que tu fais comme travail, Alexandra?
5: Je suis infirmière à domicile.
0: Et c'est pour ça que tu te lèves très tôt le matin?
5: Oui.
0: Elle fait partie de la secte des gens qui disent oui.
3: C'est hyper dur comme métier. J'ai une de mes meilleures potes qui est infirmière à domicile. La dernière fois, elle s'est fait courser par le chien du patient.
0: Mais non,
3: quelle horreur. Tu te vas faire avec la contrainte.
0: Et ben moi, j'en connais une, elle s'est faite manger par le chien. Non, c'est pas vrai. Non, c'était par le patient. Non, mais je comprends, c'est compliqué.
3: Eh oui, c'est pas facile.
0: Écoute, Alexandra, je te souhaite une belle journée. Merci de nous avoir appelés. Tiens-nous au courant demain si tu t'es pas fait bouffer par un chien, quand même, pour être sûr que tu vas bien. On t'embrasse et je vais t'offrir le mug Manu sur Énergie pour démarrer ton petit café du matin avec nous.
5: Ah, parfait, merci beaucoup. Et belle rentrée à vous.
0: Et belle rentrée à toi aussi, gros bisous.
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0: Ouais. Allez.
1: Pendant les vacances, c'est la promesse que les gens tiennent le moins souvent. J'aime bien faire des sondages sur les vacances, on a un peu l'impression d'être en vacances. Quelle est la promesse qu'ils tiennent le moins souvent?
2: Passer moins de temps sur son téléphone.
1: C'est pas ça, mais on est un peu dans l'idée.
0: C'est un rapport avec la bouffe?
1: Non. Non, non.
3: Enfin partir avec une petite valise. Tu sais, tu utilises toujours les trois mêmes maillots.
1: Pas de rapport avec les valises.
2: D'accord. Le sport?
1: C'est pas le sport.
0: C'est une activité?
1: On peut dire que c'est une activité, effectivement. C'est la promesse qu'on tient le moins souvent. On dit qu'on va le faire, mais on le fait pas.
3: Le régime, c'est pas le régime?
1: Non, rien à voir avec la bouffe.
0: Aller dormir tôt?
1: Non, c'était lire davantage.
3: Oh!
0: Ah oui. Ah bah oui. Non.
1: Je suis le spécialiste de ça. Systématiquement, à chaque vacances, je vais au relais, j'achète un bouquin que je ne lirai pas.
0: Mais c'est trop triste, mais donne-les-moi, je vais faire un truc.
1: Bah non, ils sont dans ma bibliothèque.
0: Bah oui, tu les lis pas.
3: C'est de la déco.
1: Alors, je sais pas si vous connaissez Michael Connelly, qui est un auteur de romans policiers. Eh ben, je les ai tous depuis 2001.
0: Mais tu sais même pas si c'est bien ou pas.
1: Aucune idée.
0: C'est fou.
1: Sur la suivante. La profession d'agriculteur serait celle qui aurait le plus de ça. Ils auraient le plus de quoi?
2: Des horaires matinaux?
1: Non.
0: C'est un objet qu'on a sur soi?
1: C'est pas un objet, non.
3: D'inscription à la bourrée dans le pré.
1: Ça aide effectivement le métier, mais c'est pas ça, non.
0: Faut d'autres personnes?
1: Oui, absolument.
2: Ça a un lien avec les animaux ou pas?
1: Pas du tout. La profession d'agriculteur serait celle qui aurait le plus de ça.
3: De célibataire, en fait?
1: Non.
0: À l'inverse?
1: Oui, un
0: de
1: petit
0: maîtresse?
1: Peu. Non, tu passes de célibataire à maîtresse, peut-être. Alors, il y a un truc entre les deux, c'est le couple.
0: J'ai pas trop de notion.
1: La profession d'agriculteur serait celle qui aurait le plus de relations sexuelles.
0: Ah bon?
3: Ah bon?
1: Ben oui.
0: Ah bah ça m'étonne.
3: Ils sont obligés de faire des émissions de télé pour trouver l'amour et ils.
0: Ouais.
3: Côté,
1: pas tous, hein.
3: Ah oui,
0: et dans le foin, ça pique.
1: Dans le AXA,
3: oui, c'est vrai.
2: Et exact. Dans le tracteur, attention aussi.
0: Oui, oui, oui, le vide vitesse.
2: Faire gaffe.
1: Ah, vraiment, non, ne manquez pas le moment de Marion tout à l'heure, elle nous expliquera pourquoi faut pas faire l'amour dans le tracteur. Elle nous dira en revanche que dans une benne à ordures, c'est délire. C'est dans cet endroit que 6% des Français préfèrent dormir en vacances. Quel est cet endroit?
0: Un mobilhome.
1: Ce n'est pas un mobilhome.
2: Un hôtel.
1: Non plus.
3: Un hamac.
1: Non, mais on continue. Vous pensez que c'est les vacances, hein.
0: C'est dans la nature.
1: Ça peut.
2: Un bateau.
1: C'est pas un bateau dans la nature, putain, c'est qui s'est échoué.
3: Bah, un matelas gonflable sur une rivière, tu te balades.
1: Ça peut être un matelas gonflable, mais il y a autre chose.
3: Autour.
1: Oui, c'est l'endroit.
3: D'une tente.
1: Exactement.
3: Tente.
1: C'est dans une tente que 6% des Français préfèrent dormir en vacances.
3: Oh, il fait chaud le matin, non?
1: J'aime bien. Mais si tu me dis un hôtel 5 étoiles, je dis oui aussi.
3: Oui. Ah, oui.
4: Bonjour, c'est Angèle. Je viens de remarquer un truc. Angèle, vous savez que si on enlève le G, le E, le L et encore un E et qu'on garde le A et le N, alors après ça, on rajoute un M et puis un U, et ben ça fait Manu. Voilà.
1: Bah, je crois pas que c'est pas une coïncidence, en
3: bah,
1: fait.
3: Bah oui, c'est quand même c'est pas fou, grand, en fait. Ouais.
1: Ça s'appelle le destin, tout simplement. Mmh. Alors, si vous vous demandez quand est-ce qu'Angèle sortira un nouvel album, et ben je vous l'annonce, c'est le 16 octobre, c'est dans pas longtemps.
3: Eh oui.
1: Ça s'appellera Instinct. Voilà.
3: Oh.
1: Et peut-être qu'on pourrait la recevoir.
0: Oh oui.
1: Oh oui.
3: J'aime bien.
0: Elle est trop cool.
3: Écoutez, c'est tout ça.
1: Jeff aime bien Angèle.
3: Écoutez, c'est sympathique.
1: Lorenza aussi.
2: C'est quand je valide.
1: Très bien. Maintenant, il faut juste qu'elle soit d'accord pour venir.
3: Ouais, c'est autre chose.
1: C'est plus compliqué. Quel est le comportement, pas très grave, mais qui vous agace quand même chez les gens? On a démarré l'émission avec un Jeff remonté tout à l'heure.
3: Oui.
1: Et je te comprends.
3: Merci.
1: C'est vrai que moi non plus, j'aime pas quand les gens à la caisse du supermarché ne mettent pas le petit séparateur.
3: Mais oui.
1: J'ai l'impression qu'ils ne pensent qu'à eux. C'est extrêmement égoïste.
0: Oh là là.
3: Ils n'autorisent pas à enquiller.
0: Mais c'est bon, c'est pas la mort.
1: Eh ben si. Le nombre de gens qui meurent parce qu'il n'y a pas le séparateur, on s'en rend pas compte. Mais ils sont camouflés, évidemment, les corps. Quel petit comportement, pas très grave, mais qui vous agace chez les autres? 0-870-42-48, on va démarrer avec Johanna qui est là. Bonjour Johanna.
5: Bonjour Manu, bonjour l'équipe.
1: On t'écoute Johanna.
5: Alors, les gens qui te tapent un peu trop fort sur l'épaule, vous savez, juste pour te raconter quelque chose, alors que t'es occupé et ils continuent jusqu'à que tu te retournes.
1: Qui veulent absolument te raconter quelque chose.
0: Je connais personne qui fait ça.
3: Si, les gens seuls dans la vie.
0: Ah ouais.
3: Ils s'appellent, c'est soit mon ami.
0: Les enfants, quoi.
1: Et il y a un peu pire que ça. C'est ensuite la personne qui se rapproche de toi et qui te colle le visage.
0: Ah, c'est horrible.
1: Et tu
0: sens son
1: haleine.
0: Ah non, ça c'est horrible. Ça, c'est... Non.
1: Ça, j'ai du mal avec ça.
2: Ah non, ça c'est pas possible.
0: Bah, les limites, quoi. Il y a une limite à avoir.
3: Oui, la courtoisie, oui.
0: Bien sûr.
1: Et donc, les boomers, on est bien ou pas? Les jeunes aujourd'hui, ils respectent plus rien.
3: Hein. Oh, c'est incroyable.
1: Enfin, non, moi, je vais dire un truc. Moi, nous quoi. Aujourd'hui, ils sont sur leur téléphone, mais moi, on me donnait une orange à Noël.
3: Mais exactement. Voilà. Ou des épluchures si on n'a pas été sage.
2: Et bah, un bout de charbon.
1: Oh, bah, avec un bout de bois, on faisait quoi? On faisait une après-midi à s'amuser avec les copains.
3: Évidemment, on allait chasser tout ça. Oh, là,
1: tu chassais, toi. C'est dangereux dans l'éducation, quand même. Merci beaucoup, Johanna, de nous avoir appelés. On te souhaite une belle journée. Qu'est-ce qui n'est pas très grave chez les autres, mais qui vous agace quand même? Marion?
2: Les gens qui calent des du coup, toutes les deux, trois phrases, là, ça, je peux pas.
3: Et du coup, ça te fait chier, ça.
2: Arrête.
1: Marion, ça fait deux jours qu'on est ensemble. Il va falloir que tu saches quelque chose. Tu vas détester Lorenzo.
0: Je lui ai dit.
2: Mais j'ai pas remarqué encore. Tu fais un effort, alors, là.
0: Bah, même pas. Mais en tout cas, tu as le droit de me dire quand j'en fais trop.
1: Mais
0: quoi,
1: t'en fais tout le temps.
0: Ouais, mais je sais, c'est un tic de langage.
1: Les du coup et en gros. C'est un
2: enfer. Je peux pas. Ça m'énerve parce que je focus que là-dessus et du coup, j'écoute pas le reste. Ah, j'ai pas beaucoup d'écoute.
1: Ben, moi, ça fait 3 ans. En fait, je ne sais pas ce qu'elle dit, Lorenza.
2: Tout s'explique.
1: J'entends. Du coup. En gros. Mais c'est dire exactement ce qu'elle dit.
0: Si jamais ça arrive, dites-le-moi.
1: Ah ben, ça va arriver. Hein.
0: Okay. Non, mais comme ça, voilà.
1: Qu'est-ce qui vous agace chez les autres, même si c'est pas très grave? Vas-y, Lorenza, à toi.
0: Les gens qui marchent devant toi sur le trottoir et qui s'arrêtent en un coup.
1: Oui.
0: Pour regarder un truc sur leur téléphone. Mais en fait, mets-toi un peu sur le côté. Enfin, là, tu.
3: Tu leur rentres dedans. Bah,
0: évidemment.
3: T'en fous,
0: et après, ils te regardent mal. Et t'es là, bah, attends, c'est quand même toi qui viens de t'arrêter en plein milieu. Quoi.
1: Et les gens qui marchent alors que t'es en vélo sur la piste de vélo. Alors.
0: Oui, ça aussi, c'est vrai que c'est un peu relou.
1: Alors.
0: Ils sont agaçants.
1: Bon, le petit tronc là.
2: Et ceux qui prennent toute la place sur le trottoir. Ils sont plusieurs et ils laissent pas la place de passer, là, ça m'énerve.
1: Et quand t'es en voiture sur un parking.
3: Oui.
1: Et
3: ouais.
1: Que la personne qui va récupérer sa voiture, elle marche au milieu de la voie.
0: Ah oui, oui.
2: Oh là.
1: Et t'attends, franchement.
0: Tu
1: te dis, je vais pas le faire, hein, bah, je pourrais accélérer.
3: Il faut essayer.
1: Non, faut pas essayer. Non, faut pas le faire. Olivier est là, bonjour Olivier.
6: Salut Manu, salut l'équipe. Je voudrais lancer les saisons des Kikou pour Lorenza.
1: Alors,
3: ça aussi, oui.
1: Moi, il y a un truc qui m'agace chez Lorenza, on est dans le sujet. Hein.
3: Un truc seulement
0: c'est bizarre.
1: C'est bon. J'ai pas dit ce que c'était. Donc, ce que c'est la vie de Lorenza.
0: Ah non, mais
1: c'est toujours plus. Elle aime bien de temps en temps faire Kikou.
2: J'ai remarqué ça.
1: Et c'est vrai que ça me gêne. C'est un,
0: c'est un peu gênant Kikou. Ça gêne plusieurs personnes. Parce que
1: c'était 2000, quoi. C'était...
3: Oui, c'est ça.
0: Oui, mais je m'en fous, j'aime bien.
1: On est parti sur un truc, t'as droit à un Kikou par jour.
0: Ouais.
1: Voilà.
0: Parfait. Est fait, c'est bon.
1: Voilà, on a réglé le problème du Kikou. Il y avait autre chose que t'aimais pas trop, Olivier?
6: Alors, les gens qui envoient 10 messages à la suite au lieu d'un seul avec tout dedans.
3: C'est classique ça.
1: Mais je le fais.
2: Moi aussi.
1: Ah bah tout le monde le fait.
3: Ouais, c'est ça, ouais.
2: Donc, mais on est pressé, et puis je sais pas, on écrit comme ça nous vient en fait.
1: Exactement. Et
0: c'est spontané quoi.
1: Le problème c'est que écrire tout un long truc,
0: tu
1: l'envoies et là quand tu te relis, tu dis il y a des mots, ils sont partis n'importe comment en sucette, ça a écrit n'importe quoi, et t'es obligé de tout corriger. Parce que t'as
6: des vocaux.
3: C'est ça.
0: Ah ouais, c'est bonne idée.
3: Ouais, mais si c'est trop long, c'est un podcast, c'est chiant.
1: Mais non. Je veux pas. Ouais, exactement.
3: Ouais.
1: Mais et puis je veux pas me dire. Après, je saurais plus écrire. Donc j'écris.
3: Ouais, d'accord.
1: Je suis un peu psychopathe quand j'écris. Je déteste faire des fautes.
0: Oui, je sais. T'aimes pas les fautes d'orthographe.
1: Et quand je mets un point d'exclamation, il faut qu'il y ait un petit espace avant. Et des fois, il enlève l'espace entre la lettre et le point. Donc je suis obligé de revenir, de mettre l'espace. Quand j'envoie un message.
3: Il faut pas mettre d'espace entre le dernier mot et le point.
0: Si,
3: normalement, c'est après.
1: Non.
3: C'est après le mot d'après.
1: Non. Ah, il faut mettre. Alors, un point, tu mets pas l'espace.
0: Non, mais un
1: point d'exclamation. Oui.
0: Ou d'interrogation.
1: En fait, quand il y a deux éléments, tu mets un espace.
3: Bah, tu me l'apprends.
1: Excusez-moi.
3: Oui.
0: On se fait chier là.
1: Merci de nous avoir
6: appelé. Avec plaisir, bonne journée équipe.
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1: Et on peut continuer à parler des petites choses qui nous agacent. Quelles sont les choses que les autres peuvent faire qui vous agacent? Des choses pas forcément très graves, mais ça vous agace.
0: Ah, ceux qui ont la main molle.
1: Oh putain.
0: Quand tu serres la main. Je savais que j'allais mettre tout le monde d'accord un peu avec celui-là.
1: Qui aime avoir quelqu'un qui serre la main de la mollesse là?
0: Mais en plus, ça donne vraiment une mauvaise première impression qui compte quoi. Donc.
1: Il bande mou de la main.
3: Exactement. Il est pas excitant, oui.
1: Non mais c'est vrai, c'est trop. T'as l'impression qu'il te.
0: Oui.
1: En fait, t'as l'impression que c'est ta faute. C'est moi.
2: Mais ils ont pas envie de te dire bonjour.
1: Ouais, exactement.
0: Ils sont un peu dégoûtés comme ça.
1: Après, ça peut être une panne, comme une panne sexuelle.
0: Ouais,
1: ok, attends, excuse-moi, on recommence dans un quart d'heure.
3: Non, mais tu devrais avoir des pilules pour la main, du coup.
1: Viagra main. Pourquoi pas. Dimitri avec nous au téléphone. Bonjour, Dimitri.
8: Bonjour, Manu. Bonjour, l'équipe.
1: Bienvenue sur Énergie, Dimitri. C'est pas grave, mais quand les gens le font, ça t'agace. C'est quoi?
8: Bah moi, c'est quand on me demande de prendre une frite, donc moi je dis ok, mais au final ils en prennent 5. Donc ça, ça m'agace.
1: Je vous ai dit il y a 2 minutes que ça faisait 16 ans que j'étais là.
9: Ouais.
1: Ça fait 16 ans que j'explique ça.
0: Oui, sujet touché avec Manu.
1: C'est mais en fait, c'est plus... Non mais maintenant c'est plus un sujet. Je suis passé de l'autre côté. C'est que tu touches à ma frite.
0: Il te pique.
1: Je te pique avec ma fourchette.
2: Oh, t'as raison, mais tu partages pas la bouffe.
1: Je partage la bouffe mais pas les frites. Pour une raison que je vais réexpliquer pour la énième fois, c'est qu'on est à table.
2: Ouais.
1: Toi, tu prends ta salade là, ok? Tu fais la maline. Je prends mes frites. Donc, t'as pas besoin de frites?
2: Normalement, non.
1: T'as pris ta salade. Est-ce que moi, je te pique de la salade? Non. Mais parce que j'ai des frites, tu te dis, oh, je vais lui en prendre.
3: Oui.
1: Prends des frites.
0: Mais non, mais c'est ça... quelque chose que ça se partage. Non,
2: oui.
1: Ça, c'est vous, parce que vous en prenez pas qui dites ça.
2: Mais il y en a toujours trop pour une personne. Donc
1: bah non, je finis tout.
2: Ah bon?
1: Bah oui.
2: Ah.
3: Non, mais surtout, ça fait pas grossir quand tu prends dans l'assiette d'un autre, normalement. Ça fait grossir que la tienne. Ah oui.
2: C'est dans ta tête.
1: Jeff, le prends pas mal, mais je trouve que ça marche pas.
3: Beaucoup dans les assiettes des autres.
1: Merci Dimitri de nous avoir appelé.
8: Bah de rien, bonne journée à vous.
1: Belle journée à toi. Qu'est-ce qui peut vous agacer chez les autres, même si c'est pas très grave?
2: Les gens qui te disent j'arrive alors qu'ils ont même pas quitté leur maison, je peux pas.
3: C'est élémentaire.
1: Alors, attends, excuse-moi, mais en fait là, depuis une demi-heure. Non, je suis très sérieux.
2: C'est pas vrai.
1: Tu ne dis que des choses qui concernent Lorenza.
2: Ah merde.
1: Tout à l'heure, t'as dit les gens qui disent du coup tout le temps ça t'énerve. Lorenza. Tu dis les gens qui disent j'arrive alors qu'ils sont même pas partis de chez eux. Lorenza.
2: Pourquoi tu fais ça? C'est du mensonge.
3: Oui. Bah,
0: pas vraiment. Parce que dans ma tête, j'arrive. Tu vois? Mais le j'arrive, quoi? Il y a une heure précise pour un j'arrive? Oui. Non, on ne sait pas. La vie, j'arrive, quoi.
1: Cette excuse est nulle. Je vais te dire.
3: Ouais.
1: Vas-y, je vais t'opérer, je suis chirurgien. Dans ma tête, je suis chirurgien.
2: Voilà.
1: Bah non.
0: Bah oui, mais ça te regarde. Non. Enfin, si tu veux opérer des gens ou non.
1: Bah non, c'est pas sympa pour la personne que je veux opérer.
0: J'arrive, quoi. Enfin, c'est. Donnez-moi une heure précise.
3: Oui, mais si
0: j'y serai pas, voilà.
3: Ça peut être aussi à partir du moment où tu rentres sous ta douche. J'arrive pour me préparer, pour partir de ça. Donc
0: oui.
3: Oui, en plus, elle avoue, en plus, la bougresse.
1: Ah, mais bien qu'elle avoue.
3: Oui, donc.
0: Oui, ben, je vais pas mentir, c'est ce que je fais, quoi. Donc Marion va me.
2: Assez mal parti, cette histoire,
1: Il y a un seul moment où elle est là à l'heure, c'est au début de l'émission.
0: Oui.
3: Ouais.
1: Alors qu'on aimerait qu'elle arrive plus tard.
0: Eh ben, non. C'est vrai que là, je suis là.
1: Non, non, dans la vie, c'est incroyable, tu vas voir.
0: Okay. Un peu chiant, ouais.
1: Alors, les dîners, en fait, en fait, on l'attend plus maintenant.
0: Non.
3: Oui.
0: Ouais, je pense.
1: Et à un moment.
0: Mais je fais des efforts. Si jamais
1: t'as le malheur de l'appeler et dire putain, tu peux te bouger, il dit c'est pas en m'appelant que ça va me faire arriver plus vite.
0: Bah oui, parce que tu me perturbes.
1: Elle t'engueule.
2: Mais moi, c'est tout l'inverse. Je suis celle qui arrive en avance et qui fait chier tout le monde.
3: Bah oui.
1: Ah non, mais tu vas la détester.
2: On peut pas s'entendre en fait.
1: Et pourtant, on est 4 heures là, tous ensemble chaque jour, je vous l'annonce. Ça, c'est une bonne nouvelle.
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1: Et tout de suite, on a du cash. Vous envoyez Manu par SMS au 7-10-12 pour jouer avec nous au Club des Génies. On va retrouver Marine. Marine, elle a déjà 200 euros. Et Marine, elle en veut de la moula encore.
3: Non.
1: Elle a pas envie de s'arrêter là, Marine. Bonjour à toi, Marine.
12: Bonjour Manu, bonjour toute l'équipe.
1: Tu vas tenter d'avoir 100 euros supplémentaires aujourd'hui pour faire monter ta cagnotte, mais en face de toi, il y en a un qui va te faire un croche-patte. Il s'appelle Christopher.
12: Bonjour.
1: Et Christopher aussi veut ses 100 euros. Bonjour Christopher.
13: Bonjour Manu, bonjour l'équipe, bonjour Marine.
12: Bonjour Christopher.
1: Attention, j'ai l'impression d'être dans un rendez-vous de dating là.
2: Un peu gênant.
1: Marine, Christopher. Bon, si on devait s'arrêter là.
0: Ah oh. Non, mais.
1: Pardon.
0: Ta femme écoute.
1: À ce tour-là. Marie, Christopher, concentrons-nous parce que j'ai 100 euros et 3 questions. Le gagnant ou la gagnante sera celui ou celle qui aura 2 points. À chaque question, si vous pensez avoir la réponse, vous donnez votre prénom. Vous donnez ensuite votre réponse. Si c'est la bonne, ça fait 1 point. Si elle est fausse, c'est l'autre qui prend le point. Et c'est le premier qui atteint 2 points qui gagne 100 euros et qui revient jouer avec nous demain matin. Attention, c'est parti, on joue au Club des Génies. Voici la première question. Quel fruit est l'ingrédient principal du guacamole?
12: Marine
1: en premier.
12: L'avocat,
1: oui.
0: Vous avez pas vu, mais Jeff a failli répondre. Il était tellement à fond dans le jeu qu'il allait répondre à la question.
3: Moi.
0: Je me disais, il est malade.
3: Il y a un côté culinaire qui me donne envie de participer.
1: Ça fait que 2 jours qu'il est là. On excusera Jeff.
0: Il n'y a pas de souci.
1: C'est compliqué cette saison. Un point pour Marine. Deuxième question. Combien de minutes y a-t-il dans 3 heures?
12: Marine.
1: Je t'écoute.
12: 180.
1: 180, oui, boum, 2-0.
2: Oh,
1: wow. Oh, elle l'a retourné là.
6: Bravo.
12: Bon, mais du coup, c'est moi qui fais croche-pâte.
6: Christopher, je suis désolé, t'as pas eu le temps de t'exprimer.
12: Bah non.
0: Ça va être trop rapide.
6: Je vais t'offrir le t-shirt Manu sur Énergie. Je te souhaite une belle journée.
13: Ah, c'est super, merci.
6: 0 point pour Christopher, 1 point pour Jeff, 2 points pour Marine. Oui, maintenant, Jeff, il joue.
3: Ah, j'adore.
12: Jeff, il veut jouer en équipe.
6: T'avais 200 euros, 100 euros supplémentaires, ça fait 300 euros pour toi. Et
12: ah,
6: voilà.
12: C'est super, merci, c'est gentil, merci encore.
6: Eh ben, on se retrouve demain.
12: Demain,
6: rendez-vous pour peut-être encore monter ta cagnotte jusqu'à 400 euros. On t'embrasse fort. Belle journée à toi, Marine.
12: Belle journée, bisous à tous.
6: Vous voulez vous inscrire, vous voulez tenter de battre Marine, vous envoyez Manu par SMS au 7-10-12. Et on les démarre cette journée tous ensemble. Tous ensemble, tous ensemble.
0: Ouais, ouais, ouais. Oh là, les ringues.
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0: ça me rentre dans la tête ce truc.
1: Mais on a vu
2: tu
1: ça.
2: La chambre tout le temps.
0: Depuis cet été, je suis à n'importe quel moment, je suis en couloir, je fais maladie. Et je me demande comment il a eu l'idée de la chanson. Est-ce qu'un jour, il y a quelqu'un qui lui a dit putain, j'ai le Covid. Oh il l'a montré du doigt comme ça. Maladie. On va s'écouter Mauvais Joe avec Maladie. Avant ça, on continue à parler des petits comportements qui nous agacent, même qui sont pas très très graves, mais qui nous agacent chez les autres. 0-870-42-48, c'est un bon mood pour démarrer la journée.
1: Complètement.
0: En gros, qu'est-ce qui vous casse les couilles? Allez, on y va. Éléonore est là au téléphone. Bonjour Éléonore.
3: Bonjour Manu, bonjour toute l'équipe.
0: Sois là bien.
3: J'espère que ça va bien.
0: Mais on est bien. Écoute, Éléonore, qu'est-ce qui peut t'agacer chez les gens?
3: Alors, moi, c'est les gens qui secouent leurs jambes sous la table au bureau et ça fait tout trembler.
2: Ah, c'est l'enfer.
0: Quand ça tape sur la table, sur le pied de la table.
2: Et moi, je pose ma main sur la jambe et je fais tu arrêtes, mais non, enfin, au moins, un truc.
0: Dis-moi, mais t'es pas prête à être maman, toi?
4: Non. Alors que moi, je le fais. C'est incontrôlable, je vous assure, on peut pas faire autrement.
1: C'est l'excitation du moment.
0: T'es content aussi?
1: Ouais, ouais. Mais des fois, je fais de la musique, le machin, et ça tremble.
2: Éloignez-vous.
0: Vous êtes content, vous bougez le.
1: Oui. Ouais, je suis impatient, j'ai envie d'y aller, toi, donc je suis.
4: Là, depuis ce matin, je bouge ma jambe. Tu le vois pas? Mais je le bouge.
0: Ah non, je le vois pas, non, c'est.
4: C'est discret.
0: Tu peux te mettre debout pour qu'on me voit tout ce que fait de ta jambe qui. Mais c'est quoi,
4: qui
0: c'est
4: bouge.
0: Le. C'est...
4: Ouais, ça tremble c'est un peu, je sais pas, c'est un réflexe en fait.
2: Ah.
0: Ok. Mmh. Et ben voilà. Éléonore, tu feras jamais le radio avec nous.
3: Ah ouais, non, désolé.
0: Celui, je vois pas, moi, il y a la table, donc.
2: Mais tant que je le sens pas, ça va. Mais si je commence à. À sentir des trucs comme ça, c'est un peu relou.
0: Voilà, c'est un problème. Il y a un mec qui s'amuse à taper sous la table, vérifie qu'il perd quelqu'un quand même là. Putain, il y a un mec de la maintenance.
1: Ah bah voilà, c'est ça.
0: Merci Léonore de nous avoir appelé. On te souhaite une très belle journée. Qu'est-ce qui peut vous agacer chez les autres? Qui n'est pas très grave, mais qui peut vous agacer quand même. Jeff?
1: La personne qui prend son temps pour libérer sa place de stationnement. Toi, t'es dans la rue, tu vois que la personne est en train de partir, et genre, je m'assieds, je mets mes lunettes, je mets ma ceinture, et pendant ce temps-là, il y a un bouchon qui se met derrière, quoi.
0: Je dirais pareil aussi à la station essence.
1: Pareil, oui, exactement.
2: Oui, mais quand c'est vous qui le faites, ça vous fait chier quand les gens vont mettre des pressions.
0: Ah ouais, oui, je comprends.
2: Oui.
0: Ah
2: oui. Donc,
0: oui, c'est vrai que des fois, tu peux dire, oh, ça va, toi.
2: Je m'attache, je mets ma ceinture quand même et tout, tu vois.
0: Mais ça m'énerve si quelqu'un me fait la remarque. Oui. Si moi j'attends et que l'autre. C'est alors, ou alors, genre, il roule pas assez vite, il fait le signe, t'as qu'à passer par-dessus.
2: Ah oui,
4: ouais. Ah, c'est insupportable ça.
0: Non, me fais pas ça, ça me
1: tend.
0: On a Guillaume qui est là. Bienvenue, Guillaume.
5: Salut Manu, salut toute l'équipe, ça va?
0: Ouais, bah comme tu peux le voir, on a un bon mood ce matin.
5: Ouais, j'entends ça, ouais.
0: On chie sur les autres, alors. Guillaume, qu'est-ce qui peut t'agacer chez les gens?
5: Alors moi, c'est les gens qui regardent ce que tu regardes sur ton écran dans les transports. Bah moi, du coup, je n'utilise pas mon portable parce que franchement, ça me saoule.
0: Mais moi, c'est mon jeu.
4: Moi aussi, j'aime bien ça.
5: Mais c'est pas discret, ça se fait pas.
0: Le problème, c'est pas d'être discret, c'est de savoir exactement ce qu'il y a. Et moi, quand je suis dans le train, et que tu sais, par exemple, tu vas au wagon-bar, t'as tous les gens sur les ordinateurs, et bien je ralentis pour essayer de voir le maximum de choses que je peux comprendre. S'il y a une série, j'essaie de trouver la série.
1: Ouais.
0: Et des fois, ils écrivent des choses, j'essaie de trouver le métier de la personne à côté.
2: Et il y a des gens maintenant qui mettent des espèces d'écrans, des caches là, pour plus qu'on puisse voir ça.
0: Ah non, ça, c'est pas
5: bien. Les
2: filtres, ouais.
0: Je vais être vulgaire, mais c'est des connards.
2: Ouais.
1: Ils veulent pas partager.
0: J'en ai eu un moment, j'étais assis dans le train.
2: C'est chiant.
0: Le mec à côté, il a son ordinateur, je me dis cool, je vais passer un bon trajet. Je vais dire ce qu'il fait.
2: C'est tout noir.
0: Il y avait un cache impossible de lire.
2: Et pareil sur les téléphones.
0: Mmh. Oh, ça, c'est vraiment
4: et
0: pas
4: est-ce
0: bien.
4: Est-ce que comme moi, t'écoutes les conversations des autres au resto?
2: Bien sûr.
0: Ça, c'est la base.
1: Ouais.
0: C'est
1: la base. Et tu juges surtout.
4: Oh, j'adore. Ah, bah oui. J'adore. Je peux passer un resto sans parler à la personne, juste en écoutant les autres.
0: C'est sympa le resto avec toi.
4: Ouais, c'est
0: vrai. Et vivement midi. Hein. Merci Guillaume de nous avoir appelé.
5: Ouais, bonne matinée, salut.
0: Ciao.
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0: J'ai une question, on n'en a pas parlé. Est-ce que vous avez vu les images des robots, les Jeux Olympiques, les championnats du monde, des robots humanoïdes?
1: Ah, ça me fait
2: moi,
1: de la peine,
2: moi. Moi, ça me fait peur.
0: Ah, moi, ça me fait pleurer de rire.
1: Ah, bon
0: ah ouais.
2: On a tous des.
0: Si vous les avez pas vus, tapez championnat robot humanoïde sport. C'est des robots qui ressemblent un peu à des humains dans la forme. Ils font du sport. Il y en a qui font du ping-pong, il y a du foot, il y a du karaté. Le foot, c'est nul.
1: Ouais, c'est lent.
0: Mais c'est tellement drôle. C'est, bah, vraiment, ça me fait rire. Pourquoi ça vous fait peur, vous?
2: Bah, je sais pas, ça me fait. Tout ce qui est robot et tout, je suis pas à l'aise avec ça. Donc, déjà, de base.
0: T'as vu comment il s'arrête?
2: Oui, oui.
4: Moi, j'ai peur des bugs, justement. Mais, puis, ça m'angoisse.
0: Le truc est pas au point. Il y en a quand même un qui a battu le record du monde du 100 mètres.
1: Hein. Oui, justement, mais ça m'a fait de la peine, moi, parce qu'il y en a à côté qui courait. Et tu sais, ils tombent. Et tu sens qu'ils essayent de se rattraper. Et j'ai l'impression de voir une vieille personne, tu sais, dans la rue qui tombe. Et j'ai envie d'aller chercher, quoi.
0: Bah, j'ai l'impression de voir un peu de bourré à chaque fois.
1: C'est ça.
0: Vraiment. Le foot, c'est ça. T'as l'impression que les mecs, ils sont cuits. Ils arrivent côté, en courant, ils tapent à côté du ballon. En tapant à côté, ils tombent par terre. C'est des images, mais ça va être culte dans quelques années. Et la course, c'est complètement dément. Ils courent très vite, mais en fait, ils savent pas s'arrêter. Donc, il y a un énorme mur
1: avec un matelas.
0: Et ils se prennent le matelas et c'est tellement, ils vont tellement vite et tellement fort qu'en fait.
2: Ils rebondissent.
0: Ouais, mais t'as des jets de t'as des étincelles qui partent.
4: Ah ouais, c'est pas au point.
0: Non, c'est pas Terminator.
2: Non.
0: Ça m'a fait trop rire. Bon, 7h06, on double votre salaire, c'est parti.
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0: Vous envoyez salaire par SMS au 7-10-12 avant d'écouter Offenbach. L'un ou l'une d'entre vous maintenant va décrocher. Et on va lui annoncer la bonne nouvelle. Comme tous les matins. Attention.
8: Oui, allô?
0: Allô, bonjour, c'est Christopher de Près-les-Bauves dans l'Aisne.
8: Oui.
0: Christopher, quel est le seul animateur radio qui loupe ton salaire?
8: C'est Manu sur Énergie.
0: C'est gagné, bravo à toi.
8: Bravo. C'est incroyable.
0: Eh ben, c'est sur toi que ça tombe. Mais si, tu peux y croire, Christopher. On est de retour de vacances depuis hier. T'es le deuxième salaire qu'on double. Je te l'annonce. Ton salaire de 1767 euros. On va le multiplier par deux. Ça va faire 3 534 euros.
8: Trop bien, trop bien. Et puis, bienvenue de nouveaux arrivants d'ailleurs.
0: Merci.
8: Et puis, bonjour à Lorenzo et puis Manu, hein, bien sûr. Hein.
0: Ah ben, on lui dira, Manu. Honnêtement, c'est un connard. Hein, donc, laissons le voir. Christopher, 3 534 euros, ça arrive très vite pour toi. On te souhaite une belle journée, bravo.
8: Et ben, bonne journée à vous, à toute l'équipe. Et puis, bonne belle saison à tout le monde.
0: Et belle saison à toi aussi.
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0: Avant d'écouter Djengeli et Emma, nous avons besoin de bonnes nouvelles. Oui, donnez-moi, mes amis, des bonnes nouvelles.
2: Oui, bien sûr, on va t'en donner.
0: Mais quelles sont les bonnes nouvelles qui reviennent du royaume?
2: Il y en a plein.
0: Alors, Lorenza, commence. Allez, vas-y.
2: Aux États-Unis, il y a trois potes qui commandent un Uber après une soirée arrosée. Ce qui est plutôt pas mal, ils décident de pas conduire.
0: Très bien.
2: Et ils tombent sur leur chauffeur qui s'appelle Bob et qui va pas très bien. Il n'a pas le moral.
0: Oh merde.
2: Du coup, les trois potes décident de l'inviter à terminer la soirée.
0: La gueule.
2: Non, c'est une bonne nouvelle. Ils sympathisent avec lui et ils décident de finir la soirée chez l'un d'entre eux. Et ils ont mangé, fait de la musique, papoté. Ils ont fait des jeux de société. Ils sont devenus un peu potes. Et ben Rob, il est reparti avec le sourire de ouf.
0: Cool. Bob ou s'appelle Rob?
2: Ah, c'est Rob, pardon. C'est pas Bob, c'est Rob. C'est moi, oui.
0: Ah, j'aimais bien Bob. Non, Rob, je m'en fous.
2: Ben Bob, alors si tu veux.
0: Bob, d'accord.
2: C'est ton émission.
0: Et ensuite, il est reparti. En fait, ils en avaient profité pour lui piquer sa bagnole.
2: C'est ça. Ça lui a grave remonté le moral. Je trouve ça génial.
0: Et ben bravo à Rob Bob. Marion, une bonne nouvelle.
4: Des chercheurs américains ont lancé Only Marms. C'est un compte OnlyFans, mais consacré aux marmottes. Non, mais attention.
2: C'est génial.
4: Il n'y a rien de sexuel dessus. Hein. On les voit jouer.
2: On espère.
4: C'est un peu l'angoisse. On les voit sortir du terrier, tout ça. En fait, c'est pour attirer l'attention et récolter des fonds pour leurs recherches. Quand même, 1700 abonnés et déjà 6 000 $ de pourboire récolté. C'est hyper stylé.
0: Ah, je vais aller voir.
4: C'est gratuit. Vous pouvez voir, c'est gratuit. Après, vous pouvez laisser un petit pourboire. C'est trop mignon.
0: C'est des marmottes.
4: C'est des marmottes. Tu les vois évoluer et tout. C'est stylé.
0: C'est bien. Elles sont en porte-jartelle.
1: J'aime bien.
0: Elles sont à l'aise. Elles aiment bien la. Non, c'est super long.
2: C'est génial.
0: L'idée de passer d'OnlyFans, je suis fan. J'adore l'idée. Ça, c'est de la bonne nouvelle. Jeff, t'en as une aussi.
1: Une bonne nouvelle pour des gens, surtout comme moi, vous allez voir. Il y a certains cinémas qui commencent à programmer des films dits difficiles à comprendre. Tu sais, les trucs où on comprend jamais rien.
2: Ouais.
1: Mais dans la salle, il y a un spécialiste qui va arrêter le film au moment où on comprend pas et qui va expliquer au public le pourquoi du comment de on comprend pas.
0: Genre, t'as vu un film, t'as pas compris.
1: Ouais.
0: T'y vas et le mec t'explique.
1: Il t'explique tout, exactement. Et là, ils l'ont fait déjà avec Tenet de Christopher Nolan.
2: Ouais,
1: personne n'a compris, voilà. Donc, effectivement, le mec a beaucoup arrêté le film, mais il va faire ça pour tous les autres films de Nolan et tous les films en fait qu'on comprend pas, et ça commence à être programmé dans plusieurs salles de cinéma aux États-Unis et ça arrive en France, les amis.
0: J'aime bien, moi.
1: Ouais. Bah ouais,
0: tu te sens moins con.
2: Et tu vas pouvoir te la péter au dîner.
0: Ouais, en disant.
1: C'est ça.
2: Moi j'ai compris.
0: C'est la discussion qui arrive comme un cheveu sur un seau. Tu reprendras du maïs? Ouais, mais Tenet, tu l'as compris toi? Eh bien, moi oui.
1: C'est pourtant simple.
6: Salut, c'est Manu.
9: c'est Big Fleury.
10: Attends, pourquoi c'est toujours toi avant moi? Je refais. Salut, c'est Oli et Big Flo.
11: T'es content là? Tu préfères ça? Ça va mieux?
10: Ah, merci, c'est bon.
11: Bon, ok, ben bonne journée à vous tous de la part de Big Flo et Oli. Enfin, de Oli et Big Flo.
10: Ah!
0: Ils sont tendus.
1: Ouais, il y a un schisme entre eux, je pense.
0: Ouais, non, mais on le sait pas, mais en fait, les deux, ils se détestent.
2: Ouais.
0: Avec Oli, avec ses problèmes de drogue. Big Flo et l'alcool, c'est horrible. Tous les deux, c'est un enfer. C'est le Re Festival qui démarre aujourd'hui. Je sais pas si vous êtes au courant, c'est le festival qu'ils ont monté, Big Flo et Oli, parce que oui, à un moment, tu te dis, qu'est-ce qu'on peut faire? Tiens, on va faire un festival. Ça démarre aujourd'hui à Toulouse. Il y a dedans, Big Flo et Oli, évidemment. Mickey, This Is, Macklemore, McFly,
1: wow.
0: DJ Snake. Et y a Nakamura.
2: Wow.
0: Y a Kongs aussi.
2: Incroyable,
4: c'est énorme.
0: Ouais, c'est pas ouf, mais c'est pas mal.
4: Quand même.
0: Il faut qu'on parle.
2: Oh non.
1: Oh oui, idéal.
2: Pas too much.
0: Pas too much, pas too much. Ça se voit que tu y es pas, toi.
2: Ah oui, c'est vrai, c'est vrai.
0: Hier, Marion nous a lancé la première saga de la saison. Depuis quelques jours, lorsqu'elle se couche le soir, elle entend dans ses... C'est le mur ou le plafond?
4: Ah, c'est les murs.
0: Dans les murs. Je fais bien?
4: Voilà. Pas mal, ouais, c'est ça.
0: Elle entend un animal dans
2: ça
0: les
2: gratte,
0: murs.
2: Ça gratte, quoi.
0: Ça gratte. Mmh. Ça gratte de partout. Mmh. Donc on s'est demandé, mais qu'est-ce que c'est? Est-ce que c'est une souris? Est-ce que c'est un rat? Est-ce que c'est une fouine?
1: Voilà, un monstre?
2: Un loir?
0: Une vache? Un ami qu'elle aurait oublié là une soirée? Qu'elle voudrait faire taire? Et le problème, c'est que ça fait vraiment du bruit, que ça l'angoisse et qu'elle ne sait pas ce que c'est.
1: Normal, oui.
0: Mais on a du nouveau.
4: Oui, hier j'ai fait venir un spécialiste. L'animal, donc c'est un animal, je vous rassure, a été identifié. Alors c'est pas une fouine, parce que les petites ouvertures par lesquelles rentre l'animal sont trop petites.
0: Il y a des ouvertures dans le mur?
4: Non, mais tu sais, il faut bien qu'il rentre quelque part. Donc par exemple, par le vide sanitaire, les trous de la maison, la VMC, tu vois, il a tout checké.
0: Ah, il a regardé les trous de la maison.
4: Il a regardé les trous de la maison, voilà. D'accord. Donc c'est pas une fouine. En plus, une fouine, pour info, le bruit d'une fouine, c'est comme deux chats qui se mettent sur la gueule. Hein. C'est pas du tout du grattage, comme ça, d'accord, vous savez, d'accord, si ça vous arrive.
2: Okay.
4: C'est pas non plus des souris, parce que comme tu l'avais dit, il y en aurait beaucoup plus. Ce serait plein de bruit de grattage partout.
0: Il est c'est assez
2: bonne spécialiste, nouvelle.
4: Le mec. Ah, il est belle, oui.
0: Pas de souris, pas de fouine.
4: Alors, c'est un rat.
0: Oh alors,
4: et j'étais très surprise parce que normalement j'habite dans la forêt. Dans la forêt il n'y a pas de rats. Et en fait tu sais autour des forêts il y a des champs. Et donc ce sont les fameux rats des champs. Et c'est lui qui est venu comme ça de son petit champ chez moi. Donc c'est absolument horrible.
0: Il n'y en a qu'un?
4: Oui, parce que c'est solitaire les rats, figure-toi. Les rats des champs.
0: Oh c'est beau.
2: C'est pas comme Ratatouille. Genre tu vas pas en avoir toute une famille, quoi.
0: J'ai l'impression, tu vois, c'est un film. C'est comme Kung Fu Panda. Oui. C'est Kung Fu Rat.
4: Ça va pas finir pareil, hein. Non, parce que le truc c'est que j'ai demandé, parce que j'ai un cœur, je lui ai dit, est-ce qu'il y a une solution pacifique
0: pour le faire sortir?
4: Pour le faire sortir.
0: Mais pourquoi il veut pas sortir?
4: Parce qu'il est bien la nuit.
1: Il est chaud, je pense. Ouais.
4: Il cherche à manger. Voilà, en fait.
0: Mais il cherche à manger où?
4: Mais je sais pas, dans les murs. Je sais pas s'il cherche.
1: Dans tes placards,
4: en fait.
1: À mon avis, il va visiter le placard.
2: Peut-être qu'il va dans la cuisine la nuit. Et puis
4: sans vanne, il s'abrite, en fait. Il a trouvé sa maison, quoi, le gars. Et ça peut durer des semaines si je ne fais rien.
0: Oh la vache.
4: Donc,
0: mais heureusement que t'en as qu'un.
4: Oui, pour l'instant, j'en ai qu'un.
0: Oui. Bah oui. Parce qu'il a essayé avec sa copine.
2: Il a essayé de trouver une meuf, ouais.
0: Bah ouais.
1: Parce qu'il est célibataire pour l'instant, mais qui dit que.
4: Arrêtez de dire pour l'instant.
0: Mais qui dit que le mec, il va pas aller au Pacha Club dans deux jours.
1: Ouais.
0: Il va revenir avec une nana.
2: Bah, oui.
0: Ils vont décider de faire un petit foyer chez toi.
1: Ou un after chez toi avec tous ses potes.
0: Et tu sais quoi, si ça se trouve, après, ils seront nombreux, ils vont s'installer, ils vont dire, putain, c'est bizarre, la nuit, on entend du bruit, ils vont appeler un dératiseur anti-humain.
2: Ils
0: vont dégager.
4: Non, mais là, ça peut pas durer, parce qu'en plus, autant avant, c'était dans l'entrée, dans les toilettes. Là, cette nuit, c'était dans ma chambre, qu'il était dans les murs de ma chambre.
0: Mais je croyais que depuis le début, c'était que dans la chambre.
4: Ah non, il est dans toute la maison. Et je l'entends de l'entrée, mais alors là, dans la chambre, autant te dire que j'ai l'impression qu'il est dans mon lit, quoi. C'est pas possible. Ça peut pas durer. C'est lui ou moi.
0: Oh le duel.
4: C'est ce qu'il m'a dit, je peux pas le faire sortir tranquillement. Donc malheureusement j'ai choisi la manière forte.
0: Et la manière forte c'est quoi?
4: Raticide.
2: Oh non.
1: Ah ben voilà tout.
4: Mais peut-être qu'il va pas les trouver, parce que c'est très malin, un rat, ce qu'il m'a dit. C'est pas sûr qu'il les mange. Hein. Donc si ça se trouve, ça va encore durer des semaines.
2: Au pire, moi je veux bien l'adopter.
4: Ah faut l'attraper. Viens chez moi.
2: Ah, écoute,
4: avec plaisir. Allez,
0: t'as fait quoi ce week-end? J'ai été gratter les murs de chez Marion pour essayer d'attraper un rat. Et sinon, ta vie sexuelle, c'est pas la folie de
2: Merci de le rappeler.
0: Bon, tiens-nous au courant pour cette histoire.
4: Avec plaisir.
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0: Quel a été le meilleur moment de votre été? Le moment qui vous a marqué cet été dans ce que vous avez fait? Vous pouvez nous appeler 0 870 42 48. On va jouer au jeu des 5 mots. Et puis on vous offre Céline Dion. Ne l'oublions pas.
12: Je vais chercher ton cœur.
0: On vous offre deux places pour aller voir Céline Dion en concert. C'est le 12 septembre prochain à Paris. Le transport est offert, d'où que vous veniez. On vous offre le train, le... Enfin, je sais... Bref, vous venez comme vous voulez, on vous offre tout. L'hébergement sur place, parce qu'il faut dormir un moment après le concert. Et ça se passe sur TikTok. Vous postez sur TikTok une vidéo de vous en reprenant n'importe quelle chanson de Céline Dion. Votre préférée, peu importe. Et surtout, peu importe si vous chantez juste ou si vous chantez faux.
1: On s'en fout.
0: Exactement. À partir du moment où vous faites ça, et que vous rajoutez le hashtag Manu Céline Énergie, et que vous mentionnez bien mon compte TikTok, c'est @ManuOfficielTikTok, et bien vous êtes automatiquement qualifié pour un tirage au sort.
2: Trop bien.
0: C'est aussi simple que ça. Il y a tellement de monde qui veut les places, on va pas faire un truc très compliqué. Donc vous arrivez, vous chantez, nous, on écoute dans l'émission aussi quelques chansons de temps en temps.
2: Ah, j'ai hâte.
0: Et le 4 septembre, eh ben, il y aura un tirage au sort. Si t'as hâte, on peut s'en écouter quelques-uns.
2: Ah oui, vas-y.
0: Bah, on a lancé ça hier.
1: Ah oui,
0: il y a forcément déjà beaucoup de monde qui chante. Quoi.
4: On n'a pas le droit de juger, on est d'accord.
2: Non.
0: Ah non, non, parce que le principe, c'est que tu chantes juste ou faux, peu importe.
1: Ça va être dur.
4: Allez.
0: Allez, par exemple.
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4: J'avais même pas connu la chanson.
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0: Et elle cède avec la chanson derrière.
1: Ouais, ouais, c'est ça, vaut mieux.
0: Qualifié, tirage au sort le 4 septembre. Vous en voulez un autre?
2: Oui,
0: allez.

0: En concert, ça tape.
1: Ouais. Choix audacieux quand même, hein. Couronnes, bah, de prendre celle-là. Hein.
0: Ouais, c'est passé une Dion surtout.
1: Bah si.
0: And I will lose it.
2: Ah, mais ah non, c'est Whitney
0: Houston. Putain, c'est quoi?
1: Mais bien sûr.
0: Mais je percutais même pas.
1: Mais t'as raison.
0: Ah bah oui. Attends, excusez-moi, du coup, dans les règles, est-ce qu'il est. Mais il est pas qualifié.
1: Ah bah non, il est pas qualifié. Ah non,
3: puis on va pas faire de jeu pour Whitney, donc on
0: ouais, ça va être compliqué.
1: Ah bah non, c'est Whitney Houston, ouais.
0: Ah oui, ça, j'ai pas j'ai texté pas Céline. Alors, je veux pas balancer la personne qui sélectionne, hein, mais c'est Florent, le producteur. Florent?
4: Bah, non, mais c'est, ouais, j'ai bugué de ouf, hein. Mais non, pour moi, j'ai le end eye, c'était, ouais.
0: Bah, non,
4: c'est. Et puis non, finalement.
0: Non. Voilà. Donc, en gros, vous chantez ce que vous voulez, hein, apparemment. Voilà. Parce que c'est Florent qui fait le tri.
1: On va avoir du Vianney, on va avoir n'importe quoi.
0: Vous prenez du Céline Dion, que ce soit chanté juste, soit chanté faux, c'est pas très grave. C'est sur TikTok, vous mettez votre vidéo, vous envoyez le hashtag ManuCélineÉnergie et vous mentionnez mon compte TikTok, @ManuOfficialTikTok. Tirage au sort le 4 septembre et le 12 septembre, vous serez à Paris, transport et hébergement compris, pour aller applaudir Céline Dion. Tout le monde veut des places pour elle.
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0: Il est de retour, c'est le jeu des 5 mots. On a Élodie qui est avec nous. Bonjour Élodie.
7: Bonjour Manu, bonjour l'équipe.
1: Salut.
0: Élodie, j'ai pour toi 1000 euros de bons d'achat que tu vas pouvoir dépenser dans les magasins Primark. Il y a des milliers de produits, il y a des habits évidemment, mais pas que, il y a aussi de la déco et les produits de beauté.
2: Alors, oui, il y en a plein.
0: Alors,
2: c'est là que j'achète mes pinceaux de maquillage.
0: Comme ça, et Lorenza, trop de super infos. Vraiment.
7: J'arrête.
0: Élodie. C'est 1000 euros de bons d'achat que tu pourras dépenser chez Primark qui sont pour toi si tu gagnes au jeu des 5 mots. Et pour te faire gagner ce matin, c'est sa première. Hein. Hier, c'est quoi? Hier, c'était la première de Marion.
1: Oui, arrête, on va pas revenir là-dessus.
0: Non, ça a perdu à l'aller boule. Et je suis un peu certain que si Jeff perd, tu seras contente.
1: Exactement. Ouais. J'attends que ça.
7: Ah non,
1: Hello, pas pour toi. Mais c'est vrai que pour mon ego.
3: Ah non, mais je déteste perdre. Moi, j'aime très très mal le vivre.
0: Jeff,
3: je suis trop fort,
0: Jeff va tout faire pour te faire gagner. Ouais. Elodie, je rappelle les règles. Jeff va sortir maintenant du studio. Quand il sera dehors, je vais te donner 5 mots. Après chaque mot, tu me donnes le premier qui te vient en tête. Ensuite, Jeff revient. Je peux pareil avec lui. Dès que vous avez un mot en commun dans vos réponses, c'est gagné. Attention, Elodie, bonne chance. On joue au jeu des 5 mots. Concentre-toi. C'est parti. Idée.
7: Pensée.
0: Réseau.
7: Téléphone.
0: Cours.
7: Jardin.
0: Château.
7: Prince.
0: Moutarde.
7: Piccadilly.
1: Quoi? Non, c'est pas possible. C'est précis, hein.
2: C'est quoi?
0: Moutarde Piccadilly.
2: C'est une marque?
0: C'est une sorte de moutarde américaine, je crois, ou anglaise, je sais plus.
2: Ok.
0: Ah oui, je m'attendais à la ketchup ou mayo.
2: Moi, c'est niche, hein, c'est niche, mais.
0: Eh ben, elle bosse dans la moutarde, oui. Elodie. On est pas mal, on va faire revenir Jeff maintenant. Un mot en commun dans vos réponses suffit pour gagner. Attention.
7: Allez Jeff.
0: C'est Jeff hein, qui respire si vous vous demandez. Si je peux me permettre.
3: Ouais.
0: Va voir un médecin pour voir si tu fais pas de l'apnée du sommeil.
3: Bon, ça risque.
0: Attention, c'est parti. On joue au jeu des 5 mots. Idée.
3: Jeu.
0: Elle avait dit penser.
3: Ah d'accord, oui.
0: On continue. Réseau.
3: TikTok.
7: Oh putain.
0: Elle avait dit téléphone.
2: En tout cas, elle te déteste.
3: Oui.
0: Respire, tu vas mourir.
2: Oui, oui.
0: On se rend pas compte de la pression avant d'y arriver.
3: Ouais, non, mais grave, je me rends compte là.
0: Il reste trois mots.
3: J'ai chaud.
0: Il reste trois mots. Cours.
3: École.
1: Oh là là là.
0: Elle a dit jardin.
2: Marion, juge de
3: cours, fou, cours d'école.
0: S'il vous plaît. Et Elodie, elle les veut, elle
7: oui.
0: veut son cadeau.
7: Halloween.
0: Il reste deux mots.
3: Oui.
0: Château.
3: Fort.
0: Prince.
3: Château fort.
0: Eh ben, château prince. Il reste un mot.
2: Allez, on y croit sur le dernier.
0: Moutarde.
3: Dijon.
0: Eh, non.
3: Ah, ça vient de Dijon.
0: C'était Piccadilly.
7: Elle
0: avait dit Piccadilly sur la moutarde. Ah, c'est dommage.
3: Je suis désolé.
2: L'hécatombe là.
0: Écoutez, c'est notre deuxième émission. Franchement, J'ai eu plein de bons retours sur l'émission sur Marion et Jeff. En revanche, je pense que vous êtes vraiment nul à chier dans les jeux.
1: Attends, c'est pas que nous.
3: Nous, on découvre aussi. Hein.
0: C'est, ah oui, oui, là. Oui, mais c'est quoi ? On aurait dû faire des tests avant.
1: On aurait dû s'entraîner surtout.
0: Et ouais. Tous les jours, j'aurais dit bon, tu vas jouer avec Lorenza. Elodie, je suis désolé, c'est pas gagné. Je vais t'offrir le mug Manu sur Énergie. Et je te rajoute aussi le t-shirt sur Énergie. Et j'ai demandé à Jeff de t'offrir un truc de chez lui. Parce
3: oui,
0: que...
3: ouais, j'ai plein de trucs. Je m'en sers plus.
7: Non, mais c'est pas très grave.
0: On t'embrasse, Elodie.
7: Merci beaucoup.
0: En tout cas, il y a Primark qui font yes. J'adore les deux nouveaux de l'équipe. Non, mais si c'est pas gagné, on les fera jouer, on les fera gagner.
1: Bien sûr.
3: Oui.
0: Mais bon, il faudrait que ça gagne quand même. Bon,
1: ça serait bien, oui.
0: Demain, c'est Lorenza.
2: Ça marche.
0: Allez, on t'embrasse, Elodie. Belle journée.
7: Merci, belle journée.
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0: On parle de notre été, on est de retour de vacances depuis hier. On est de retour, on est là. Et évidemment, quand on est de retour, qu'est-ce qu'on a envie de dire aux autres? Notre meilleur moment de l'été.
2: Bah oui.
0: Pour montrer aux autres que nos vacances, elles étaient bien meilleures que les leurs.
2: C'est vrai.
0: Évidemment, qu'est-ce qu'on veut? C'est la concurrence dès qu'on arrive. C'est l'enfoncer Bernard de la Comta pour dire que ses vacances c'était de la merde et que nous on s'est éclaté. Voilà la vraie vie. Alors, bonjour. Quel a été le meilleur moment de vos vacances? Quel a été votre moment de cet été? Ou peut-être le pire? En tout cas, le moment qui vous a marqué cet été. 0 870 42 48. On peut faire un petit tour du studio avant. Ouais. Allez, Lorenza, moment de ton été?
2: Bah, je suis partie en vacances toute seule. Et pendant une excursion en bateau, j'ai rencontré.
0: Et combien de temps t'es partie toute seule?
2: Une semaine.
0: Ah, d'accord.
1: C'est chouette.
2: Ouais. Et j'ai fait une excursion en bateau avec plein de gens que je ne connaissais pas. Mmh. Et j'ai rencontré une femme sur le bateau. On s'est retrouvés à discuter pendant 1h30. Il y avait son mari et son petit qui étaient un peu plus loin. Je sais pas, elle avait pas l'air de trop les aimer. Mais elle m'a raconté sa vie, j'ai raconté la mienne et elle m'a dit je sens que tu vas rencontrer quelqu'un bientôt.
0: Oh.
2: Elle me dit j'ai un pressentiment et que quand tu seras enceinte, donc elle va loin, t'iras en Toscane.
0: Mais elle est médium la nana ou...
2: Mais pas du tout. Elle m'a dit c'est ce que je ressens là sur le moment. Et on était sobre, enfin je veux dire, parce que c'est des conversations un peu de content,
0: en
2: mais
0: plus,
2: non.
0: C'est pas évident de choper Lorenza sobre. Ouais. Hein. Ouais, c'est rare. Pareil.
2: Et là, franchement, genre, on a tellement accroché un truc genre lunaire que quand on s'est tous dit au revoir, on s'est fait un câlin. Enfin, ça m'arrive jamais comme ça d'être pas tactile avec une inconnue, quoi. Genre. Mais
0: elle t'a dit que t'allais rencontrer quelqu'un quand?
2: Bah, elle m'a dit là cette année, enfin genre si c'est pas 2026, c'est 2027, mais elle me dit je sens tu dégages un truc de t'en as tellement rien à foutre que ça va venir à toi.
3: D'accord. Ce sera un Italien du coup.
2: En Toscane. Peut-être. Alors,
0: une fois qu'elle sera enceinte, qu'elle ira en Toscane.
2: Oui, c'est ça.
3: Ah, d'accord.
0: Oui. Elle va pas être enceinte et rencontrer quelqu'un, sinon.
3: C'est pas bizarre.
0: C'est pas dans cet endroit-là qu'on fait les enfants.
3: Me disais aussi.
2: Mais je trouve ça fou comme rencontre.
0: Écoute,
2: voilà.
0: si ça se concrétise, tu pourras dire que c'est incroyable.
2: Merci.
0: Mais si ça se concrétise pas, tu pourras dire que bon, bah la vie continue.
2: Bah, oui.
0: On a Johan qui est là. Bonjour, Johan.
8: Bonjour, Manu.
0: Johan, quel a été ton moment cet été? Apparemment, le moment de Johan n'a pas été d'acheter un nouveau forfait. Johan, on t'entend pas du tout.
8: Vous m'entendez?
0: Non.
1: Toujours pas. Vraiment pas.
0: Ou alors, c'est qu'il a acheté le forfait voyelle. Il n'y a que les voyelles qui passent.
8: Ça.
0: Écoute, Johan, on va essayer de t'avoir mieux. Il y a Aurore qui est là. Bonjour, Aurore.
9: Bonjour, Manu. Bonjour, toute l'équipe.
0: Bienvenue sur Énergie. Sois la bienvenue dans cette nouvelle saison, Aurore. Comment s'est passé ton été?
9: Très très bien, parfaitement. Moi j'ai fait un saut en parachute avec une amie. C'était mon cadeau d'anniversaire pour mes 40 ans de la part de mon chéri.
1: Génial. Non, je ferai jamais ça.
0: Moi, vraiment, le parachute, il y a deux teams. Il y a ceux qui rêvent de le faire ou qui l'ont fait et qui racontent à tout le monde qu'ils l'ont fait, va te faire foutre.
1: Ouais, c'est ça.
0: Et ceux comme Marion et moi, honnêtement, je me chie dessus.
1: Ah,
0: c'est vrai.
1: Mais rien que de prendre l'avion pour faire le saut, moi déjà ça m'angoisse alors.
0: Mais l'idée, là, quand je vous le dis, j'ai les jambes qui font flocon.
1: C'est
0: vrai.
1: C'est horrible.
0: Je peux pas. J'ai le vertige
2: déjà. Mais t'es un oiseau après.
0: T'es un oiseau.
2: Mais vraiment, moi c'est ce que j'ai ressenti. J'avais l'impression d'être un oiseau parmi dans le ciel. Enfin genre.
0: T'as fait propos sur les gens.
2: J'ai failli.
0: Non, ça m'angoisserait trop. Et tu voulais le faire toi, Aurore?
9: Oui, mais je l'ai fait avec une amie parce que justement lui ne voulait pas. Mais comme il voulait quand même que j'en profite, et ben voilà comment il s'organisait.
0: Et on se sent un oiseau, comme dit Lorenza?
9: Juste en 50 secondes, hein, parce qu'après quand le parachute s'ouvre, le seul truc que tu te dis c'est pourvu que je me crache pas à l'arrivée,
2: voilà.
9: Mais sinon tout va bien.
2: Ah bon?
0: mais alors, c'est ma fibre ça. C'est
2: oui, toi, t'as peur.
0: Et puis en plus, si le truc il s'ouvre pas.
1: Il paraît qu'il y en a trois de secours.
2: Oui.
1: Trois?
0: Oui.
1: Si le premier marche pas, il y en a un deuxième et un troisième.
2: Faut vraiment le vouloir pour mourir.
0: Aurore, t'es sûr qu'il y en avait trois?
9: J'ai pas demandé, j'ai fait confiance à la vie.
0: Oh, jamais
2: j'ai fait confiance à la vie.
0: Ah, si, faut essayer.
2: C'est génial.
0: Voilà, faire confiance à la vie, ça c'est pour les cons. Ça. Non, moi j'y vais pas là-haut. Non.
3: De toute façon, il y a un problème de poids. De toute façon, il y a un poids minimum, maximum.
2: Ah, je pense pas.
3: Moi j'ai voulu le faire, mais à mon avis, imagine en tandem avec quelqu'un, plus mon poids.
2: Ah oui, non, là, ça passe pas là, ouais.
3: Tu crois? Bah, il faut 4 parachutes, tu sais, ou alors un truc.
2: Mais non.
0: Jeff, il monte.

0: des années que ça m'était pas arrivé, j'adore ça.
1: Ah, mais c'est un petit plaisir de se lever à 4h30. Ce qui est drôle, c'est que tout le temps, moi, depuis les années, c'est ma 16e saison, on me demande, mais comment tu fais pour t'endormir le soir? Mais en fait, le soir, je tombe comme
2: tu
1: une merde.
2: Ouais, bah,
0: oui, je m'étonne.
1: C'est aussi simple que ça. Il est 8h05, on a une nouveauté en plus de Jeff et Marion cette saison. À 8h05, on vous offre du cash. C'est le cash ou crash? Mais le crash, on va même pas en parler, on le veut pas. Attention, on a Céline pour jouer avec nous aujourd'hui. Bonjour Céline.
3: Bonjour Manu, bonjour l'équipe.
1: Tu as envoyé Manu par SMS au 7-10-12 pour tenter de repartir avec 1000 euros aujourd'hui. Je te rappelle les règles du jeu. J'ai 3 questions. Si tu réponds juste à la première question, tu gagnes 250 euros. Si tu réponds juste à la deuxième, tu doubles ton gain, 500 euros. Et si tu réponds juste à la troisième, bah tu doubles encore ton gain, ça fait 1000 euros pour toi. Tu peux t'arrêter quand tu veux et tu repars avec ton gain. Et si tu te trompes, je te le rappelle, tu perds tout. Et ça, on veut pas.
3: Ok.
2: Mais non, ça va nous faire.
1: Vous savez quoi? Ne prononçons pas le mot interdit. Le
2: Non.
1: Cache ou crash, Céline, t'es prête?
3: Oui.
1: C'est parti. Première question. Quelle est la monnaie officielle utilisée au Royaume-Uni?
3: Le livre sterling.
1: C'est ça.
2: C'est bon, ça.
1: Attention. On dit la livre sterling.
2: Oui, mais
1: voilà, ouais,
2: ça va.
1: Évidemment, on va pas se faire chier.
2: Non.
1: C'est marqué dans les règles du jeu. On se fait pas chier. 250 euros pour toi, Céline. Est-ce que tu veux doubler?
3: Allez, on est là pour ça.
2: Wow.
1: Deuxième question. Quel acteur français joue Hassan Diop dans la série Lupin sur Netflix? La série Lupin sur Netflix.
3: Omar Sy.
2: Moi aussi. Mon cœur, il était serré.
1: Mais moi aussi, mon cœur est serré. Excuse-moi, devant le monde entier, on en parle. Pardon, excusez-moi, c'est pas ça. 500 euros, Céline. Est-ce que tu veux t'arrêter, repartir avec tes 500 euros ou tenter les 1000 euros en doublant ton gain et en répondant à la troisième question?
3: On est là pour jouer, alors je vais tenter les 1000.
1: J'ai l'impression qu'il y a beaucoup de monde qui va aller jusqu'au bout.
2: J'adore.
1: Allez. Voici la troisième question. Quel youtubeur français a créé et organisé la course automobile GP Explorer? Aïe,
3: pas du tout. Non, j'aurais dit
1: Mister
3: V, mais je suis pas
1: sûr
3: que ce soit ça.
1: Non, c'était Squeezie. Oh non.
2: Ah non, c'est le crash.
1: Ah Céline, oui, c'est le crash, je suis désolé.
3: C'est pas grave, c'est le jeu.
1: Je vais t'offrir le mug Manu sur énergie.
3: Super, merci.
1: Et tu nous rappelles quand tu veux, d'accord?
3: Avec plaisir, merci beaucoup.
1: Gros bisous et belle rentrée à toi.
3: Merci également.
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1: Je vous annonce que j'ai l'info qui tue.
2: Oula.
1: Je vous mets pas la pression, mais je pense avoir la meilleure et je pense surtout répondre à une question que tout le monde s'est posée. Vous connaissez
2: Bien sûr.
1: Et bien sur cette chanson, tout le monde s'est posé la même question et je vais avoir la réponse à la question que tout le monde s'est posée pendant l'été. Parce que c'est le moment, les amis. Des infos aléatoires du monde avant de s'écouter Gims. Il est temps de s'apprendre des choses les uns les autres. Oui. Qui commence?
5: Moi, je veux bien.
1: Allez, Marion.
5: La mienne est cool. Le nez de l'homme, le nez humain, peut se souvenir de 50 000 odeurs.
1: Oh.
5: Et oui, la mémoire olfactive humaine est très précise. Elle peut distinguer et stocker des milliers de parfums différents, même si on aimerait bien en oublier certains.
1: Mais oui, c'est
5: 50
1: ce que
5: 000,
1: dire,
5: c'est énorme.
1: Sur les 50 000, il y en a une moitié que j'ai pas envie de retrouver, mais.
5: Un chien, c'est le quadruple. Hein. Ah. Et un homme, déjà 50 000, pas mal.
1: Le chien, 400 000 odeurs?
5: Non. Ah oui, ça fait beaucoup.
1: 50 000,
5: tu t'emballes. Ouais, je me suis
1: emballée.
5: Non, mais c'est énorme.
1: Ok. Bah écoutez,
0: des fois, tu sais plus ce que c'est, ça vous arrive jamais?
1: De
0: quoi? Sortir le matin, il y a une odeur, ça me fait penser à quelque chose, mais je sais pas quoi.
5: Ah non, ça nous arrive
0: c'est
5: jamais.
0: C'est vrai, mais tout le temps, moi.
5: On connaît les odeurs.
1: Tu sens quelque chose et tu sais pas
0: ce que c'est. Ouais, ça me rappelle un souvenir, mais le souvenir revient pas, mais ça me revient. Tu vois, il y a un truc qui revient et je sais pas quoi.
1: Ah, mais ça te rappelle peut-être quelque chose que t'as vécu, tout à fait, bien sûr.
0: Ah, vous y croyez à ça?
2: Ton parcours de vie? Bah oui, Madeleine de Proust, moi, les odeurs me rappellent des choses.
1: Allez, on se fait chier, on passe à autre chose. Lorenza, l'info?
2: Ah ben là, c'est glamour. Il y a une marque qui s'appelle Let Loose. Elle a lancé les Shit Shoes. C'est des sandales à semelles de 18 cm pour mieux faire popo.
1: Hein? Quoi?
2: Alors oui, en fait, si vous voulez, il y a des gens qui ont trouvé la meilleure position pour faire popo aux toilettes. Il faut mettre un petit trépied.
1: J'avais
2: oui.
1: vu ça.
2: Voilà.
1: En fait, il faut que les genoux soient surélevés,
0: c'est ça,
1: normalement.
2: Eh ben, la marque Let Loose a trouvé la solution. Ils ont sorti des sandales spéciales, un peu stylées, pour remplacer le trépied dégueulasse et pouvoir faire

0: popo correctement.
1: Quand tu rentres chez toi, en fait, tu rentres dans les toilettes, tu mets les chaussons pour faire popo.
0: Exactement.
1: Ouais. C'est pas con. Faut pas oublier de les enlever, sinon on sait d'où tu viens.
0: $70 quand même. Hein.
2: Ah ouais.
0: Ça y va.
1: Je vais prendre mon escabeau, ça sera très bien. Jeff, une info.
3: Très simple. La Terre vient de parcourir 90 km, juste le temps que je vous le dise.
0: Ah oui. Ouais, pas
3: mal. Tout de suite. Oui, j'ai dû le faire rapide parce que c'est en 2 secondes et demie.
1: 90 km par seconde?
3: Ouais, en 2 secondes et demie, à peu près.
1: Oh là là.
0: C'est énorme.
3: Ah oui, ça va vite, hein.
0: C'est impressionnant.
1: C'est le temps que je mets pour faire l'amour, donc c'est pas pas ouf de ouf. J'ai une info qui va répondre à la question que tout le monde s'est posée. Tout le monde connaît Mauvais Joe Pilé.
0: Oui.
1: Est-ce qu'il n'y a pas une question que vous vous posez sur les paroles de cette chanson?
3: Oh, bah plein même.
1: Allez-y.
3: Bah déjà Pilé.
0: Okay. Ah, moi je sais. Je pense savoir en tout cas.
1: Vas-y.
0: Pilé? Le vin, d'où ça vient?
1: Non, c'est pas ça.
3: Ah non, je sais, oui. Michael Jackson pilé.
0: Ah voilà. Oui.
1: Pourquoi on dit Michael Jackson a pilé?
0: Oui, pourquoi?
1: Vous connaissez l'explication ou pas?
0: Oui.
1: Parce que tout le monde pendant l'été s'est dit, mais pourquoi ils disent Michael Jackson a pilé?
3: Ah, mais je pensais que c'était en voiture, moi, qu'il avait freiné.
0: Non.
1: Et bah, rien à voir. Non, rien à voir, ça n'a rien à voir avec la voiture. C'est qu'en fait, il y a une chanson de Michael Jackson que tout le monde connaît qui s'appelle Beat It.
3: Ouais.
1: Just beat it. Et il y a des gens, en fait, qui savaient pas ce que ça voulait dire.
3: Ouais.
1: On comprenait pas, des fois, tu comprends pas les paroles. Et ils disaient pilé.
3: Ah, d'accord.
1: Pilé. Et les gens pensaient ça. Et il a repris donc cette idée-là et il a sorti Michael Jackson a pilé. Au lieu de dire Michael Jackson a billé.
0: C'est un génie.
1: Voilà.
3: Énorme.
1: Voilà pourquoi il dit Michael Jackson a pilé.
3: Ah, il fallait savoir, hein.
1: Eh ben alors.
3: Eh ben bravo.
1: On est des professionnels ou on est des amateurs?
3: Je vois pas.
1: On est des amateurs.
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1: Et Elodie Gossuin, elle présente ce soir sur M6 Solidarité Incendie, le grand concert. C'est un grand concert pour les gens qui ont été victimes des incendies cet été. Bah, Elodie. Elodie
0: Gossuin,
3: elle était victime, je sais pas quoi.
1: Ouais, elle y était quand il y a eu les incendies pas loin de Bordeaux, voilà. Puis elle était vous rappelez pas, à Dubaï aussi.
0: Elle est jamais au bon endroit, la pauvre.
1: Franchement, si Elodie Gossuin vous demande de partir en vacances avec elle, réfléchissez. Non.
3: Waouh, la poisse.
1: Elle vient de m'envoyer un SMS, tu veux passer à midi. Putain. Non. Et on continue à partager nos moments de l'été parce que c'est le truc qu'on aime bien quand on est de retour de vacances, arriver à la machine à café, taper sur l'épaule de quelqu'un en lui disant mon été était meilleur que le tien.
0: C'est ça.
1: Quel a été le moment de votre été? Ça peut être aussi un mauvais moment. En tout cas, il vous a marqué. Appelez-nous 0870 42 48. On va retrouver Johan. On avait un problème de son avec Johan tout à l'heure, on l'entendait pas. J'espère.
6: Bonjour Manu, bonjour l'équipe.
0: Ah, on t'entend bien.
1: Mais là voilà, la qualité. Voilà, Johan, tu voulais nous parler de ton été. Qu'est-ce qui s'est passé?
6: Alors moi, je me suis marié à Loret del Mar en Espagne.
1: Et alors maintenant, parle-nous de ton meilleur moment.
0: Mais non, félicitations Johan.
6: Et oui, du coup, je me suis marié en Espagne cet été, ouais. C'était un super moment. Et puis, on avait fait un dress code. Donc, les hommes étaient habillés en lin et toutes les femmes en terracotta.
0: Ah, c'est d'accord. Vrai, j'adore.
1: Attends, mais terracotta, c'est la couleur, c'est
0: oui,
1: ça?
0: Oui.
6: Ouais, en robe terracotta, ouais.
1: Ok, ouais.
0: C'est d'accord. Très beau.
1: Ah oui, c'est stylé. Bah, il fait chaud là-bas, donc le lin, c'est bien. Moi, je suis très rapidement en chemise. Je suis content qu'on ait inventé le lin.
0: Oui.
1: Très honnêtement.
0: Oui, je suis bien. Ça respire. Quoi?
3: Parce que c'est toujours chiffonné le lin. C'est jamais nickel, tu vois.
1: Alors, je te rassure, mes t-shirts sont aussi chiffonnés. Moi, j'ai pas vendu le lin pour avoir les trucs chiffonnés sur moi. Merci beaucoup, Johan. On te souhaite une belle journée, une belle rentrée.
6: Avec plaisir. Bonne journée.
1: Quel a été le moment de votre été? Il y a Julia qui est là. Bonjour, Julia.
7: Salut Manu, salut l'équipe, bonne reprise.
1: Merci, bonne rentrée à toi aussi. T'es encore en vacances là ou t'es déjà rentrée?
7: Non, je suis rentrée depuis lundi.
1: Qu'est-ce que tu fais?
7: Je suis assistante administrative.
1: Oh, les papiers, oui. Tout ça, bah, tout ce qu'on veut pas faire quoi.
7: Exactement.
1: D'accord, c'est ça. Tu fais partie des métiers, je veux pas le faire.
7: Ah bah peut-être, hein, c'est propre à chacun le papier.
0: Ah tout à fait, c'est propre à chacun.
1: Tu vois, c'est ça Julia, ça, voilà. L'administratif, c'est propre à chacun. Voilà. Alors,
3: la pensée du jour.
1: Alors, Julia, quel a été le moment de ton été?
7: Alors nous, avec des copains, on a loué une maison. On a fait une soirée karaoké dans le jardin de la maison. On a projeté les paroles sur le mur blanc de la maison. Et parfois les gens qui passaient et qui voyaient les paroles, ils se mettaient à chanter.
3: Ah, c'est génial.
0: Comme dans les films, j'adore.
2: Mais c'est les meilleures soirées, les soirées karaoké avec des potes.
3: Ouais, vous emballez pas.
0: Tu sais que c'est mon objectif, enfin, vous savez, d'emmener Manu au karaoké, mais.
3: Mais
0: non, il aime pas, il déteste.
1: En fait, l'idée de monter sur scène, de chanter une chanson avec les gens qui te regardent, tout le monde avec son petit.
0: Carnet,
1: la 88, s'il vous plaît, Céline Dion. Céline Dion et Garou sous le vent, on peut la faire. Ça m'angoisse.
2: Non, mais moi, je suis comme toi, mais il y a karaoké dans un endroit et chez toi.
0: Oui.
1: Une fois, on a réussi à me tirer pour faire un karaoké. C'était Nagui et on a travaillé ensemble à la radio et puis c'était son anniversaire, il y avait un groupe qui jouait et il m'a dit tu peux pas me le refuser. Je dis, putain.
0: Mais t'as chanté
1: Johnny Hallyday.
0: Oh non,
2: génial. C'est le meilleur.
0: Incroyable.
1: Je l'ai pas remercié.
2: T'as un peu kiffé au fond de toi.
1: Bah, à un moment quand tu commences à chanter juste, mais comme je chante pas juste,
0: mais vis le moment. C'est ce que j'essaie de dire.
1: Vivez-le un peu moins pour rendre compte de ce que c'est.
7: Pour ça, faut faire des duos au pire. Un autre, il chante plus mal que toi.
1: C'est pour ça que les gens me demandent. Merci beaucoup, Julia, de nous avoir appelés. On te souhaite une belle journée et puis une belle rentrée.
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1: I had a dream.
3: Tu as habité là.
0: Ah oui, qu'est-ce qui se passe? Non mais oui, c'est ce que t'as, par rapport à ce que t'as dit hier.
1: Exactement. Alors, I had a dream, Manu Luther King.
0: Ouais, bien sûr.
1: I had a dream. Je vous ai dit juste avant les infos que j'avais dit hier un truc dans l'émission.
0: Oui.
3: Oui.
1: Et que parfois les vœux se réalisent.
2: C'est quoi?
1: Soyez les bienvenus sur Énergie. On est de retour depuis hier. C'est Manu sur Énergie. On va s'écouter Farouko. Il y aura Big Flo et Oli. Et il y aura tout à l'heure, dans une heure, quelqu'un avec nous. Vous rappelez pas hier? On a écouté Adèle Castillon, était avec toi. Et je disais, c'est fou ce titre, tout le monde l'adore.
3: Grave. Oui.
1: Les petits, les grands, les âgés, les très âgés, les presque morts, ils disent. Mais moi, Adèle Castillon. Tout le monde adore ce titre. Et je dis, ce serait trop cool de la recevoir. Hier soir, coup de fil de Florent, notre producteur. Qu'est-ce que tu m'as dit?
10: Adèle sera là tout à l'heure.
0: Allez!
2: C'est puissant de
0: mais
3: fou.
0: C'est jamais arrivé comme ça le lendemain d'un coup.
3: Jamais aussi rapide.
0: Qu'est-ce que c'est que ce délire?
3: Mais demande d'autres trucs, improvise-en.
0: Vas-y.
1: Ça marche pas avec les bagnoles. J'ai déjà demandé. Ça marche que avec Adèle Castillon.
0: Et c'est parfait.
1: C'est trop cool ou pas?
0: C'est génial.
1: Et ben voilà. Elle sera à quelle heure elle va venir?
10: Elle va venir à 9h30.
1: Et ben voilà.
2: Et on va l'avoir en live le titre.
1: Ah ben elle va chanter.
0: Génial, génial, c'est trop cool.
1: Enfin je pense. Après si elle veut qu'on chante avec elle et qu'on lui massacre son titre, et qu'elle nous fasse le pire souvenir de son été.
0: Non, oui, non.
1: Bien sûr. Et ben voilà, c'est Adèle Castillon, c'est était avec toi. Elle avait fait Impala aussi. Ouais. Des fois quand elle chante, on a l'impression que c'est à la balèque, à la balécouille.
0: Oui.
3: Vas-y. Ouais, tranquille, toi.
1: Voilà.
3: C'est chill.
1: Et ben, elle sera avec nous tout à l'heure à partir de 9h30, c'est une bonne nouvelle. C'est
3: j'adore.
1: Cool. C'est le premier. C'est
0: elle va lancer.
1: Ouais, elle va lancer les invités de la saison.
3: Ah bah oui, c'est la marraine.
1: 8h34, on a le temps de s'écouter quelques messages que vous nous envoyez sur l'application Manu sur Énergie, parce que oui, je vous rappelle qu'on a notre application, elle est toujours là. Manu sur Énergie, c'est simple. Vous pouvez nous écouter en podcast, vous pouvez découvrir l'équipe, vous pouvez jouer aussi sur l'application. En ce moment, il y a gagné une PS5 sur l'application. Et vous pouvez nous envoyer des messages vocaux quand vous en avez envie. Vous voulez nous parler de votre été, vous voulez nous parler de votre vie, peu importe, on écoute tous vos messages, on les partage avec vous, c'est parti.
11: Coucou la team, trop contente de la rentrée, juste pour vous retrouver. Par rapport aux choses surcotées, moi c'est un aliment, je sais pas si vous êtes d'accord, c'est le matcha. Glacé, pas glacé, chaud, lait, pas lait, c'est pas bon. Arrêtez avec ça, arrêtez de faire hype là, les blogueuses, les instagrammeuses, les tiktokeuses.
0: Bah, il s'est bien dit.
1: Ça s'est terminé cut.
3: Oui, voilà, elle n'est pas contente, je pense.
1: Le matcha, c'est le thé matcha, c'est ça?
0: Ouais, c'est ça.
2: Bah, c'est de l'herbe, tu bois de l'herbe.
0: Ça goûte gazon, c'est dégueulasse.
2: Dégueulasse.
1: Ah, ok, d'accord. J'ai jamais goûté, moi.
2: C'est vrai?
1: Ouais, non.
0: Ah, tu ne goûtes pas.
1: Je suis pas encore une vache, donc. Allez, un autre message.
12: Salut les wouah. Et je voulais vous dire que je viens d'accoucher ma femme sur le parking des pompiers de mon 4e enfant. Voilà. Allez, à plus.
1: C'est pas mal.
3: C'est lui qui a accouché sa femme.
1: C'est sur le parking des pompiers.
3: Oui, bah, en fait, les pompiers auraient pu le faire du coup.
1: J'ai... Ah, mais oui, en fait, c'est oui. une façon de parler.
3: Ah, d'accord. Mmh.
1: Il a pas dégagé les pompiers, je pense que les pompiers.
0: Allez, dégagez, c'est moi.
1: Oui, Jeff, écoute ce que les gens disent. C'est un effort.
0: C'est ouf.
1: Il y a des gens qui nous écoutent.
2: Félicitations.
1: Oui.
2: Quand même.
1: Ce qui est génial, c'est que quand même, la première personne qui l'appelle, c'est pas ses parents. Hein.
2: C'est toi. Oui.
1: Marie, je suis en direct du parking là. Il y a ma femme, elle crie. Qu'est-ce que je fais? Appelle les pompiers, pas nous. Bon. 8h36, n'hésitez pas à nous envoyer des messages de vie. Vous nous faites pour là, vous partagez votre vie avec nous, j'adore ça. Vos messages, c'est sur l'application Manu sur Énergie.
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1: Voici les sondages du matin. Cette tâche simple est repoussée en moyenne 5 fois avant d'être faite. Autant vous dire qu'on n'aime pas trop cette tâche. D'après vous, de quoi il s'agit?
0: Est-ce que c'est en rapport avec les papiers, l'administration?
1: Non.
0: Ok.
1: Rien à voir avec les papiers.
2: Changer une ampoule?
1: Non, c'est... Mais on est un peu dans le truc.
3: Ah,
1: dans l'univers.
3: Tondre la pelouse?
1: Non, c'est à l'intérieur.
0: Non, mais il faut changer quelque chose du coup.
1: Absolument, il faut changer quelque chose.
0: Un filtre? Non.
1: Un filtre?
0: Oui, de café, de la vaisselle, de, tu vois, le filtre.
1: Non, c'est pas toi, il y a les Nespresso, hein, on est...
0: Oui, oui. C'est vrai.
1: C'est
2: Changer les piles de quelque chose?
1: Exactement, c'est changer les piles d'une télécommande.
2: Ah oui, c'est chiant ça.
1: Parce que tu repousses, parce que t'as la flemme, tu sais pas où elles sont. Ouais. Donc en fait, tu prends la télécommande,
0: tu tapes.
3: Ou tu les fais rouler, tu sais tout, tu les ressors, tu les remets.
0: Souffles.
1: Et excusez-moi, ce qui est incroyable, c'est qu'à chaque fois, ça marche.
0: Oui,
2: c'est vrai, hein.
1: Et tant que ça marche, bah tu continues, quoi.
3: J'ai un tips pour savoir s'il y a encore des piles dans ta télécommande.
1: T'as un tips?
0: Ah bon?
3: Ouais. Et en fait, tu prends ton téléphone portable, tu le mets en mode vidéo et tu filmes, tu sais, la petite LED qu'il y a devant là.
0: Okay.
3: Et tu appuies sur un bouton et dans ton écran, tu vas voir la LED s'allumer s'il y a encore des piles.
0: T'es sûr?
3: À l'œil nu, tu peux pas, mais dans l'écran, tu peux.
1: La LED de quoi? De la télécommande?
3: De la télécommande, ouais.
1: Donc tu appuies sur la télécommande?
3: Voilà.
1: Ou t'appuies pas? Pas
3: besoin. Oui, il faut appuyer en fait. Et si en appuyant sur un bouton, tu vois la LED dans ton écran de téléphone qui s'allume, c'est qu'il y a encore des piles.
1: Alors, honnêtement, c'est plus rapide de taper.
0: Okay. Ouais.
1: Deuxième sondage. L'objet le plus souvent retrouvé dans une poche après lavage est celui-ci. Quel est cet objet?
2: C'est des pièces.
1: Eh ben non, c'est pas des pièces.
0: Ah bon?
1: Ah, Lorenza.
0: C'est du papier? Pas totalement.
1: Ça dépend ce que t'appelles papier.
0: Papier cul?
1: Non. Mais c'était pas loin, je vais vous dire, c'était le mouchoir en papier.
2: C'est cher,
0: il y en a partout.
3: Ça fait des boules
0: après.
1: Mais je ne sais pas vous, mais ce qui est dingue, c'est que avant de mettre un jean à la machine,
0: oui.
1: Je regarde dans les poches.
3: Ouais.
1: Et donc je suis certain qu'il n'y a rien dedans. Je le mets dans la machine. Putain, ça ressort avec un
3: bain. Il se camoufle.
1: Moi, je pense qu'il y a quelqu'un dans la machine, il te pique tes chaussettes et à la place, il met des mouchoirs en papier.
2: C'est évident.
1: Voilà. 11% des femmes comptent le faire le jour de la rentrée des classes de leur enfant.
2: Oh, dormir. Ce sera mon cas.
1: Alors, non, c'est avec l'enfant.
2: Ah oui, d'accord.
1: En fait.
0: Avec révisé.
1: Enfin, au moment.
2: Okay.
1: Non, c'est pas révisé. Non.
3: Se présenter comme délégué des parents d'élèves.
1: Ah, c'est pas mal. Alors, c'est vraiment un rapport avec l'école. C'est au moment où. C'est le jour de la rentrée des classes, quoi. Le moment de la rentrée.
0: Mais bien s'habiller?
1: Elles peuvent bien s'habiller, peut-être.
2: Essayer de trouver d'autres copines maman?
1: C'est pas des copines maman, c'est repérer des papas sexy.
3: Mais non.
2: 11%.
0: Oh, bien joué les mamans.
1: 11%.
2: Ah ouais, c'est beaucoup.
1: C'est pas mal, hein?
3: Bah oui.
1: Bah
3: pour les mecs célibataires, c'est important de savoir que devant une école le matin, t'as 11% de chance de trouver quelqu'un, quoi.
2: C'est vrai.
0: Alors, les papas sont toujours sexy, je trouve.
1: Ah oui?
0: Ouais,
2: alors, non, pas tous.
3: Ouais, j'ai deux enfants, moi.
1: Okay. Attends, Marion, on t'entend là, en fait.
2: C'est vrai, hein, mais...
1: Les sondages du matin, il y en aura d'autres demain à la même heure. Il est 8h43, on s'écoute Big Flo et Oli. Et puis juste après, on va ouvrir les lignes.
3: Oui.
1: Vous avez envie de nous parler. Vous avez envie de dire quelque chose. Il y a quelque chose qui vous rend un peu ronchon. Vous n'êtes pas content. Vous voulez nous raconter une histoire, quelque chose qui vous est arrivé. Vous avez vécu une expérience. Vous avez été peut-être kidnappé par des extraterrestres. Eh bien, venez nous le raconter. 0-870-42-48. On ouvre les lignes. Vous venez avec nous.
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1: On ouvre les lignes. 0-870-42-48. C'est notre numéro. Je vous rappelle qu'il est gratuit. Que vous nous appelez d'un fixe, d'un portable, c'est gratuit. Et vous avez envie de nous parler, vous avez envie de nous raconter quelque chose. Vous n'êtes pas content, vous êtes au contraire très content. 0-870-42-48. On a Julien qui est avec nous. Bonjour Julien.
14: Salut. Salut Manu, salut l'équipe.
1: Bienvenue sur Énergie. Julien, qu'est-ce qu'on peut faire pour toi?
14: Alors moi je voudrais m'inscrire à une activité originale pour la rentrée. Je voulais savoir si vous aviez des idées.
1: Ah mais t'es tombé au bon endroit,
3: bien sûr.
1: Parce que évidemment. Nous les idées originales on les a alors. Évidemment. T'as envie de faire des maquettes d'avion?
14: sans plus.
1: Ah ben voilà, tu demandes des conseils, après t'as pas nos idées.
0: Faut voir s'il est sportif ou pas.
3: Oui, c'est ça.
1: Ah, aussi. Alors, idée originale d'activité, tu veux du sport ou pas?
14: Oui, je cours.
1: Ah, il court.
0: Donc... Tu cours, ok. Bah, original, bah, non. Voilà, bah, ça, du alors. Jump, le truc du trampoline, là.
1: C'est quoi?
0: C'est trop bien, c'est nouveau, ça défonce au niveau du cardio. C'est un mini trampoline, t'as une petite barre où tu te tiens et tu fais des sauts malades en chorégraphie avec une prof, je l'ai fait. C'est une folie, j'adore.
1: Oui. Bah, c'est du trampoline de la fois,
14: c'est une bonne idée.
0: Non, c'est petit, t'es en rip et c'est très dur, hein, franchement.
3: Et ils le font aussi maintenant, t'as des grosses chaussures avec des ressorts en dessous. Vraiment comme des chaussures de ski avec des ressorts et tu fais des chorégraphies, il paraît que pour le cardio c'est ouf.
0: Pour muscler les mollets.
1: Et pourquoi vous voulez faire du cardio d'un coup?
0: Mais oui, c'est vrai. Mais parce qu'il court.
2: Ouais, mais bon.
1: Bah justement, il court déjà.
0: Ah ouais, bah.
1: C'est pas con, mais. L'idée de Florent, notre producteur.
10: Après, si tu cherches une activité vraiment intense, physique et quelque chose de compétitif, je peux te proposer le tennis de table. Alors.
1: Florent. Merci. Parce que Florent, il fait du ping-pong, mais.
10: Du tennis de table.
0: Mais c'est pas original.
1: Attends, excuse-moi, je t'ai vu jouer. Tu fais pas du tennis de table, tu fais du ping-pong, mec.
10: Non. Ça, c'est les paroles d'une personne qui a perdu face à moi.
1: Sinon, Julien, si tu veux pas faire un truc de sport, pourquoi pas une chorale?
3: Ah oui, c'est pas con, ça.
0: Oui, c'est original,
3: carrément.
14: Là, l'église, en plus, on m'a proposé il y a pas longtemps.
0: Ah ben voilà.
2: Il y a un truc qui cartonne sur les réseaux en ce moment, c'est le tufting. Vous connaissez?
1: Non.
2: Tu fais tes tapis. Je vous jure que ça cartonne et c'est hyper relaxant. Tu fabriques tes tapis, il y en a partout et le résultat est trop sympa.
1: Dis-moi.
2: Pardon. Tu veux pas tufter, toi?
1: Non, je peux. Vraiment, c'est une question. Et du coup, en fait, le fait de ne plus avoir de relation avec ton homme amène à vouloir faire des tapis. Comment ça se passe?
2: Oui, c'est vrai.
1: Non, parce que, je te dis parce que ça m'intéresse aussi.
2: Mais renseignez-vous. Combien le tufting?
1: Écoute, Julien, soit du trampoline, soit du tufting avec tes tapis.
0: T'es bien tombé.
14: Ah, vraiment. Merci beaucoup.
1: On t'en prie, on est là pour aider ou pas. On te souhaite une belle journée. On a Vanessa qui est là aussi, qui nous a appelé. On ouvre les lignes. Bonjour Vanessa.
15: Salut l'équipe.
1: Qu'est-ce qu'on peut faire pour toi?
15: Bah écoute, moi je voulais juste te partager le fait que je suis contente, en même temps je suis déçue.
1: Tu nous as écouté.
15: Non, pas du tout. Non, c'est parce que j'ai gagné au loto.
1: Ah, bah c'est bien,
0: génial.
15: Ouais, donc je suis super contente.
1: Bah c'est cool, alors. Pourquoi t'es déçue?
15: Mais j'ai gagné 8,60€.
0: Ah oui.
3: Je la comprends.
0: Mais après, tu restais une gagnante.
1: Bah et voilà, t'es gagnante.
15: Oui, c'est vrai.
1: Tu vois, voilà.
3: Non, parce que moi, je joue au loto aussi, mais c'est sur l'application. Et en fait, tu reçois un mail quand t'as gagné.
0: Ah ouais.
3: Et le mail, c'est marqué « Bravo, vous avez gagné ». Et tant que t'as pas ouvert le mail, tu ne sais pas combien. Donc moi, je regarde le mail et je l'ouvre pas. J'attends 3-4 jours. J'attends 3-4 jours et je me fais des fantasmes. Et après, 2,60, super.
1: Pendant 3-4 jours, tu dis « Alors, je vais m'acheter une piscine, je vais m'acheter un hélicoptère, je vais m'acheter… » Puis là, tu grattes et tu fais un paquet de gâteaux.
15: Voilà, c'est ça.
1: On t'embrasse, Vanessa. C'est quoi, raccroche pas.
15: Des gros bisous.
1: Parce qu'en plus des 8,60€, je vais t'offrir le mug Manu sur Énergie.
15: Oh, c'est trop mignon. Merci beaucoup.
1: Et Julien, je vais t'offrir aussi le t-shirt Manu sur Énergie. Peut-être que tu pourras faire des t-shirts avec tes tapis aussi.
14: Trop gentil. Merci beaucoup.
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1: Adèle Castillon sera avec nous. C'est un des gros hits de cet été. Et ce titre, il est magique. Enfin, je lui demande. Est-ce qu'elle se rend compte que tout le monde aime ce titre?
2: C'est dingue. Hein.
1: Ouais, je connais pas une personne qui dit oui, j'aime pas.
3: Elle a trouvé la recette du truc là. Ça plaît à tout le monde.
1: Alors tu vas affiner ta recette. On lui prend pas comme ça. Adèle Castillon sera avec nous tout à l'heure à partir de 9h30 et elle va chanter évidemment en direct. On va écouter Offenbach, BTS. On va jouer aussi. C'est nouveau. Ça s'appelle le grand blind test du matin. Et on a une Nintendo Switch 2 à vous offrir.
0: Pas mal.
1: Wow. Alors, vous nous appelez au 0 870 42 48. Avant ça, j'ai une info calvitie et goûter idéal.
0: Allez.
1: On va commencer par le goûter idéal. Selon des nutritionnistes français, voici le goûter idéal à servir aux enfants pour tenir toute l'année scolaire. Ouais. Marion, t'as un enfant, bon, il a 2 ans et demi.
2: Ouais, sneakers.
0: La maman de l'année.
1: Mauvaise nouvelle pour vous, il n'y a pas de chocolat dedans.
0: Du yaourt.
1: Le petit déjeuner idéal, eh ben, il y a un fromage blanc nature.
0: Ah.
1: Il y a fromage blanc nature, une tranche de pain complet. Vous savez, le pain qui est bon.
0: C'est très bon.
1: C'est comme tout ce qui est bon. J'adore pour le corps. Hein. T'adores le pain complet?
0: Ah oui, moi, ouais. je mange jamais de pain blanc.
1: Ils ont enlevé un truc dans le pain complet.
3: Oui.
1: Le goût.
3: Non. C'est ça. C'est pour ça que je mets beaucoup de rillettes dessus, moi. Ça part tout seul après.
1: Donc il faut une tranche de pain complet, un fromage blanc nature et un œuf au plat.
0: Ah oh bah d'accord, ouais. Mais c'est pas un goûter, ça.
1: Ça s'appelle le goûter qui t'enlève la joie de vivre. Ouais. Bon.
3: Ah non.
1: Alors on va passer à la calvitie maintenant. J'avoue que je stresse un peu parce que je vois que petit à petit, mon front s'agrandit.
3: Oui.
1: Clairement. Un peu,
2: ouais.
1: Jeff aussi, t'as
3: soif. Ouais, ouais. Et en plus, c'est sur les côtés, c'est-à-dire qu'il y a une petite pointe à l'avant. Et c'est sur les côtés. Alors, je me rends compte que mes frères sont tous chauves déjà. Oh. Sauf moi, mais ils sont chauves depuis leurs 20 ans.
1: Ah, d'accord.
3: Je me dis que ça peut tenir encore un petit peu.
1: Ah, ouais, non, t'as un front. Et,
3: j'ai un gros front.
1: Ouais, on est sur un concours. Ouais, là, et ben, il y a une nouvelle thérapie qui a vu le jour. C'est une thérapie à base de cellules souches. Et ça s'est révélé efficace pour soigner la calvitie.
2: Ok.
1: Alors, faut que j'aille au bout de la phrase.
3: Ouais.
1: Ça s'est révélé efficace pour soigner la calvitie chez la souris.
2: Oh non, bah. Mais c'est un premier pas.
0: Bah oui.
1: Ah, j'ai envie de dire que c'est surtout une avancée majeure. Parce que, excusez-moi, qu'est-ce qu'il y a de plus ridicule qu'une souris qui doit mettre un toupet?
3: Avec la petite mèche sur le côté. Alors, c'est mignon.
1: Merci.
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1: C'est le grand blind test du matin. J'aime beaucoup les petites notes de trompette.
0: J'adore. Ouais,
1: on peut s'y remettre, ouais, pour le plaisir. Le grand blind test du matin, nous accueillons aujourd'hui Vivien et Émilie pour le deuxième. Bonjour, hein. Bonjour à vous deux.
19: Bonjour.
20: Salut Manu, salut Émilie.
1: On va jouer ensemble un blind test. Un blind test en trois manches. Ce sont des titres à découvrir. Le petit bonus, c'est qu'avant chaque titre, vous allez avoir droit à un indice. Ensuite, vous allez parier sur combien de secondes, d'après vous, il vous faut pour trouver le titre, sachant que vous avez l'indice. Une bonne réponse, c'est un point. Une mauvaise réponse, c'est l'autre qui prend le point. Il faut le titre ou l'artiste. Et c'est le premier à deux points qui gagne le jeu, le grand blind test du matin. Vous êtes prêts?
20: Allez, c'est parti.
1: Attention, Vivien et Émilie, avant d'écouter le premier titre, voici l'indice donné par Lorenza.
0: Elle est sortie de sa chrysalide.
2: Ah oui. Si, si, bien vu.
1: Oh, si, si,
2: si.
18: Bien vu dans l'émission des livres des hommes. Une émission intellectuelle qui nous permet de décrypter l'actualité de la littérature française.
0: Bien sûr.
1: Elle est sortie de sa chrysalide. C'est l'indice. D'après toi, Vivien, combien de temps il te faut, combien de secondes il te faut pour découvrir le titre?
20: Bon, allez, je vais dire allez, on va dire 3 secondes.
1: Oh, c'est vrai, il est confiant. Émilie,
20: non, que... non, non, mais il faut te voir.
1: Émilie, est-ce que tu descends en dessous ou tu laisses Vivien?
19: Je laisse Vivien.
1: 3 secondes, Vivien, pour découvrir ce titre.
20: Alors, c'est Butterfly Superbus.
1: Il est bon.
20: Je les ai vus en concert à Toulouse il n'y a pas longtemps. Jennifer Ayash, elle est top, j'adore.
0: Ah ben, il est calé de fou.
20: J'adore
1: les trompettes.
0: Ah, je suis choqué.
1: Attention, on continue. Deuxième titre avec un indice donné par Jeff. Alors, la chrysalide, c'était pour le butterfly.
0: Oui, bien sûr, le papillon,
1: bien sûr. Deuxième titre, indice de Jeff.
3: Elle le cherche, et visiblement, elle l'a pas trouvé, quoi.
1: Pas mal.
3: Ouais.
1: Bon indice.
3: Toi aussi.
1: Émilie, d'après toi, combien de secondes il va te falloir pour trouver le titre?
19: 5 secondes.
1: Ok. Vivien, tu descends ou tu la laisses?
20: Bon, ouais, je vais essayer de descendre à 4 du coup.
1: Émilie, tu veux redescendre encore ou tu le laisses?
19: Je le laisse.
1: Vivien, 4 secondes pour découvrir ce titre.
20: Ah oui, c'est passé dans Starac, Raise My Hand, de Rai, ou Rai, quoi qu'on dit.
2: Mais c'est passé à la
20: Starac. Ouais, c'est Starac, il avait tenté merveilleusement avec. Oui.
1: Ouais. Where is my husband, c'est Ray, et c'est gagné 2 points, bravo!
2: Ah ouais, champion.
1: Il est bon.
0: Il mérite, hein.
1: Ah, Vivien, il est bon en blind test. Je sens qu'il est bon en karaoké aussi. Ouais. Non, il est bon.
20: Ça dépend.
1: Je suis emballé.
0: Bah, plus qu'Emilie, apparemment.
1: Ça fait. Emilie est partie aux toilettes.
19: Oui. Non. Mais je dis bravo, respect.
1: Alors, il était très fort. Vivien, bravo à toi. Émilie, je vais t'offrir le mug Manu sur Énergie. Émilie, et je t'embrasse.
19: Merci beaucoup. Bonne journée.
1: Belle journée à toi. Belle rentrée. Vivien, tu repars avec la Nintendo Switch 2. Bravo.
20: Super. Merci beaucoup.
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1: Il est de retour, vous êtes au courant ou pas?
0: Oui, c'est toi qui me l'as dit, moi je savais pas.
1: Eh ben, tu vois.
0: Bah oui, c'est fou. Heureusement que t'es là. Hein.
1: Heureusement que papa est là, de retour. Oui. Hein.
2: Et c'est bien, apparemment, t'as dit qu'il était hyper stylé.
1: J'ai eu la chance Donc ouais. On va écouter. Bah en fait c'est le boss, c'est Morgan.
0: Ah oui.
1: Dans les programmes, il écoutait. Je dis bien c'est quoi? Il me dit c'est le nouveau Vianney. J'ai écouté.
0: Ce qu'il a fait dans sa cabane?
1: C'est bah en fait il l'a pas enregistré dans la cabane. Enfin,
0: okay.
1: Il est peut-être là, il a créé les morceaux dans la cabane, mais l'enregistrement, voilà. Si on t'a entendu les oiseaux.
0: Oui. c'est un concept.
1: Mais et franchement c'est vachement bien. Il y a le son et tout. C'est bien. Et ça sort vendredi. Donc, enfin non, en fait, ce soir à minuit une.
0: Oh, mais trop bien.
1: Bon, enfin, à minuit une, je dormirai pour être très honnête. Je veux pas frustrer Vianney, mais et demain matin, on le mettra, évidemment.
0: Trop bien, franchement.
1: On redémarrera
0: cool.
1: l'émission avec le nouveau Vianney.
0: Cool.
1: Ça s'appelle D'or et d'éteint.
0: Ok.
2: C'est beau.
1: Ah, c'est
0: poétique.
1: J'ai pas compris, j'ai compris un mot sur les trois. Hier, on écoutait Adèle Castillon. Comment l'écouter globalement pendant tout l'été?
0: Oui.
1: Et je disais, ce serait trop cool de la voir. Qu'elle soit notre invitée, voilà, dans les jours qui arrivent. Et bim, hier, Florent, le producteur de l'émission, il m'appelle et il me dit, eh ben, on peut la voir demain matin.
0: Choqué.
1: Oh là là.
0: Choqué et ravi.
10: Ah, demande-moi qui tu veux, là.
0: Oula.
1: T'emballe pas. Ouais. Donc, ça fait quand même quelques années que t'es avec nous.
0: Oui. Oui. Ça arrive pas, c'est la première.
1: Franchement, c'est la première fois.
10: Il y aura peut-être pas de deuxième, profitez.
1: Parce que si je peux te rappeler que l'année dernière, pendant 3 mois, j'ai demandé qu'on ait Zao.
0: Ah, c'est vrai. Mais elle est venue.
10: Et voilà. Elle vient à point.
1: À qui, voilà.
0: C'est vrai.
10: C'est d'attendre longtemps.
1: Et ben, Adèle Castillon, elle sera avec nous, elle va arriver dans 5 minutes. 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
0: oui.
1: Franchement, et puis il y a les autres.
0: Il y en a beaucoup d'autres.
1: Dont je fais partie. On peut s'en écouter un ou deux.
0: Ah,
1: oui, voilà.
4: J'ai compris tous les mots, j'ai bien compris, merci. Raisonnable et nouveau, c'est ainsi par ici.
1: Bah, c'était compliqué hein, d'avoir les mêmes paroles en même temps.
2: Ouais, mais c'est mignon, en famille.
1: Oui. Mais ouais.
0: Bravo. Ça marche.
1: Tirage au sort,
3: ouais.
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0: Parce que hier on écoutait Adèle Castillon en émission, il disait j'adore ce titre, ce serait trop cool de l'avoir. Et là, il y a une idée, qui c'est qu'on a ce matin?
1: Mais non.
0: Adèle. Vous voulez qu'Adèle Castillon arrive?
2: Oui.
0: Je ne vous entends pas, vous voulez qu'Adèle Castillon arrive?
2: Oui.
0: Ce nouveau guignol est génial. Excusez-moi, je vais sortir dans le...
3: Ah oui, l'entrée en live.
1: Ah oui, d'accord, oui. Comme au théâtre, oui.
0: Alors, on n'a pas de rideau.
1: Ah,
0: d'accord. C'est pas...
1: Dommage.
0: Elle est devant la porte.
3: Elle est là.
1: Mais non.
0: Attends, je... Oui, c'est pourquoi. Ah mais putain, c'est le facteur. C'est le calendrier.
1: Ah, vas-y, donne de la monnaie.
0: Et déjà, vous avez son... On met combien?
1: Voilà, prends celui avec les chats. Celui avec les chats.
0: Il n'y a que des chats. Non.
3: Oh.
0: Adèle Castillo.
3: Ouais.
0: Oui, on n'est que 4. Oui, on n'est que 4.
1: Ouais,
0: oui,
1: on est fait 10 000.
0: Installe pas tranquillement, tu mets ton casque.
3: Hey!
0: Elle parle anglais.
1: Oui. Hi.
3: I'm Adele.
0: Oh la vache, tu parles anglais?
3: Kind of.
4: Oh, la prouveuse. Je suis juste mal réveillée.
0: Le petit accent texan.
3: Rien.
0: Just a burger. Alors, évidemment. Et c'est non mais c'est génial que tu sois là parce que mais vraiment ça s'est passé comme ça. Hier on te met dans l'émission parce que tu passes sur Énergie quand même.
3: Ouais, ouais.
0: On met. Évidemment, comme tout le monde, je dis ah c'est trop trop le titre de mon été. C'est trop ma chanson.
3: Ouais, oui.
0: Et je dis mais il y a un truc avec ce titre, c'est que je ne connais pas une personne qui ne l'aime pas.
1: Ouais, c'est vrai.
3: C'est parce que j'ai mis du crack dedans.
4: Ma petite recette de grand-mère.
0: C'est ainsi que s'achève la carrière d'Adèle Castillon.
1: C'était très bien.
0: Elle était sur. Elle était comme ça.
1: Ouais, et pouf.
0: Et pouf.
3: Aïe, aïe, aïe.
0: Sombre histoire de drogue. Mais non, il y a un truc dans ce titre. Il y en a d'autres. Impala, par exemple, il est bien, mais celui-là.
1: Il est hypnotique. Il y a un truc hypnotique.
3: Ouais. Mais j'ai senti quand je le faisais en studio qu'il y avait un truc un peu un hymne, mais tellement nostalgique. C'était un peu l'ambiance fin de colo, quoi.
1: Bah, ouais, ça marche.
3: Vraiment. Bah, ouais.
0: C'est exactement ça. Et tu vois, maintenant, je pense à mon été, j'écoute ce titre.
3: À la fin de ta colo.
0: Et je chiale comme une merde.
3: Oh.
0: Voilà.
3: Non.
0: Et on se dit qu'on se rappellera, alors que je sais très bien qu'on se rappellera jamais.
3: Jamais.
1: Oui, c'est vrai.
0: Bien évidemment, on s'écoute. Alors, à l'époque du courrier, alors.
1: Une petite carte, une fois de temps en temps.
0: On t'a pas dit, je suis très très vieux.
3: Et très sensible,
0: ouais. Pourtant, j'ai une très belle peau, hein.
3: Oui, t'as plutôt une belle peau.
0: Ouais, franchement. Hein,
3: mais alors, moi, ça me fait quelque chose d'être ici, parce que quand j'étais petite, j'écoutais. Bon, à l'époque, t'avais moins d'heures, tu t'es fait augmenter depuis Manu. C'était Manu dans le 6-9.
0: Je me suis fait augmenter les heures, c'est tout.
3: Juste les heures, alors bon. Apparemment, tu te fais exploiter.
0: Oui.
3: Non, mais j'écoutais beaucoup l'émission, donc déjà de mettre des visages sur vos voix, moi, ça me fait un truc. Et vraiment, j'ai grandi avec vous, quoi.
4: Ah, c'est cool.
1: Oh, alors, je suis allé.
0: En même temps, c'est cool. Et en même temps, c'est.
3: Vous n'avez pas changé.
1: Elle monte tellement bien.
0: Oh, tu sais que toi non plus, t'as pas changé depuis deux jours. Mais attends, elle a fait quand même plein de choses, Adèle Castillon. Parce que si vous la connaissez, si vous la découvrez avec Été avec toi, elle a fait d'autres trucs quand même. Elle a déjà été nommée au Energy Music Awards.
3: Mm-hmm.
0: Je pense que tu vas l'être encore cette année, du coup.
3: Bah, j'espère. Hein, je compte sur toi pour faire remonter l'info. Hein.
0: Alors, moi, il suffit de demander. Hein. À chaque fois que, franchement, qu'on reçoit des gens et qu'ils sont nommés. Excuse-moi, Marine.
3: Ah, c'est vrai,
0: Marine.
3: Ouais.
0: Marine, qui avait gagné la Starac.
3: Oui.
0: Elle était venue. J'ai dit, franchement, tu vas gagner.
3: Oui, mais alors là, malheureusement, t'as pas dit tu vas gagner. T'as dit tu vas être nommé. Alors maintenant,
4: Manu.
3: Est-ce que je vais gagner, Manu?
0: C'est possible. Tu vas gagner.
3: Ouais.
0: Ouais,
3: voilà.
0: Tu vas gagner. C'est sûr. Alors, en revanche, j'ai dit ça à Soprano, il a perdu 2 ans de suite.
1: Mais on parle pas de Kinvé. Hein,
0: Kinvé, il est pas venu l'année dernière. Donc, mais on l'a toujours. Tu sais quoi, en plus, Kinvé, tu vois qui c'est Kinvé?
3: Bien sûr.
0: Et ben, Kinvé, comme il n'avait pas sorti l'album, il n'avait pas été nommé, mais c'est devenu une tradition. Quand on fait l'émission Energy Music Awards, je l'appelle quand même.
1: C'est normal.
3: C'est mignon.
0: Bah oui. Je lui dis, écoute, t'es pas avec nous, mais je t'appelle quand même. Et il fait, bah oui, mais bon, l'album, il a moins bien marché. Je fais, bah tu te bouges le cul maintenant. Et voilà. Adèle Castillon est avec nous. Si vous avez envie de lui poser des questions, de lui parler, n'hésitez pas. Vous nous appelez au 0 800 70 42 48. Elle chante, mais elle fait pas que ça. Elle fait du cinéma aussi.
1: Oui.
3: Ben oui.
0: C'est chou. Bah attends, avec Gilles Lelouch, avec Laurent Lafitte.
3: La classe. Ouais.
0: C'est bien quand même, quoi.
3: Ouais, ouais, c'était une super expérience. J'ai adoré.
0: Mais elle a fait tellement. T'as 24 ans, c'est ça?
3: J'ai 24.
0: Putain, la nana.
4: Et puis t'as commencé sur YouTube aussi.
3: Et j'ai commencé sur YouTube, je faisais des petites vidéos, ouais.
0: Et tout ça juste en nous écoutant.
1: Ouais.
3: C'est dingue.
0: Au début. Quel pourcentage dans ta carrière, d'après vous, d'après toi, nous apportons dans le succès de ta carrière?
3: Oh, bah je dirais une bonne. Franchement, un solide 30.
2: Oh,
3: un
2: solide 30%. Franchement, c'est cool de voir.
1: C'est cool, en même temps décevant. Moi, je suis comme ça me déçoit.
3: J'essaie d'être réaliste. Non, mais parce qu'en fait, vous étiez les. Ouais, peut-être même plus, parce que c'est les gens qui osent, les gens qui font rire. Moi, ça m'a diverti. Vous m'avez donné un peu de bagou, quoi.
0: Le bon vieux bagou, elle parle comme dans les années 60.
2: C'est génial.
0: On va continuer avec le bagou, bien sûr. Le bagou d'Adèle Castillon. On est bien, on est tranquille.
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0: 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Cet été, il y avait deux hits. Mauvais Joe Pilé.
2: Ça va.
0: Non, ça va, je suis pas un robot.
2: T'es pas un robot, t'es un homme.
0: Ok, il y a un petit cœur qui balade.
2: Bien
0: un
2: sûr, être humain. Manu.
0: Alors, bien sûr, je suis pas qu'une beauté pure.
1: C'est vrai, il y a une âme derrière.
0: Alors, je suis aussi débile.
3: T'es pas qu'un physique, Manu.
0: Exactement, surtout pas. Merci, Adèle. Et justement, le deuxième hit. C'est Adèle Castillon avec Été avec toi. Et hier, je disais, ce serait trop cool de la voir. Et qui arrive ce matin à
3: 9h30? Comme par magie.
0: En plus, elle nous dit qu'elle nous écoutait quand elle était petite.
1: Ouais.
7: Trop mignonne.
0: Et t'as arrêté de nous écouter un moment?
3: Non, je vous écoutais ce matin. Grâce à vous, j'ai appris ce que ça voulait dire piler.
1: Ah, tu vois?
3: Bah ouais.
0: Pourquoi il dit Michael Jackson a pilé?
3: Parce que Beat It. Oui.
0: Exactement. Et que les gens comprenaient pas quand il disait Beat It. Et donc il disait piler. Et donc il a repris piler.
3: Exactement. Et je vais la ressortir, cette info, grâce à vous.
0: Et ben voilà, c'est. Ouais.
2: Allez, c'est cadeau. Ça se voit dans ses yeux qu'il est fier de ouf.
0: Effectivement, si on me donne une interview, je dirais oui, j'ai aidé Adèle. Bien sûr, évidemment. Elle est avec toi, elle va chanter tout à l'heure. Elle était avec toi et on a Zeyna, il y a des gens qui veulent te parler. Eh ben oui.
3: Oh là là, j'adore. Ben, oui.
0: Zeyna qui est là au téléphone au 0 870 42 48. Bonjour Zeyna.
8: Bonjour Manu, bonjour l'équipe, bonjour Adèle.
3: Salut Zeyna.
8: Ça va bien?
3: Bah ouais.
8: Bien accueilli par notre équipe là.
3: Oh là là, ouais, tellement. T'as je me sens tellement star.
0: C'est vrai?
3: Ouais, de ouf. Là, ce que je suis en train de vivre, là, le coup de l'appel à la radio, c'est vraiment.
1: T'avais jamais eu?
3: Non, jamais.
1: Oh, personne t'appelle jamais.
3: Personne m'appelle, je comprends pas. Pourtant, j'ai leaké mon numéro en story, mais personne m'appelle.
0: Pas de
3: message,
0: rien.
3: Rien, rien.
1: Même pas une pub, rien.
3: Non.
1: Un dans la fenêtre.
3: Je suis même pas dérangée.
0: Oh, c'est dur. Oh, tu nous fais de la peine. Oh merde. Zeyna, est-ce que tu peux vendre une véranda à Adèle, s'il te plaît?
8: Je sais pas.
0: Zeyna, t'avais une question peut-être à poser à Adèle.
8: Oui, bah, très simple. Est-ce que t'es superstitieuse, Adèle?
3: Bah, c'est trop marrant que tu me dises ça. J'en parlais hier. Oui. Je crois vachement aux croyances. Parce qu'en fait, on me racontait l'histoire de Bali. Tu sais qu'il y a une malédiction. Et qu'apparemment, à Bali, si tu vas en couple, mais que tu n'es pas marié, ça te porte malheur. Ah bon?
1: Oh bah, pas qu'à Bali, pour moi. Hein.
3: Pas qu'à
1: Bali. J'en ai fait plein de couples.
2: C'est quoi, il parle?
0: Au tribunal aussi, hein, quand tu vas pour ton divorce.
3: Donc voilà, mon mec a voulu m'emmener à Bali. J'ai dit non, je rigole. Non, il m'a malheureusement pas proposé, mais.
0: Et t'aimerais aller à Bali? Mais alors, c'est quoi? Et donc, et tu crois à ça?
3: Ouais, moi, tous les petits trucs de croyance, en fait, si je décide d'y croire, dans ma tête, c'est foutu. C'est comme la manifestation. Si tu décides que ça va exister, bon, bah, ça va exister. Ouais. Donc, je préfère ne pas prendre le risque.
0: Et genre des trucs, genre le pain retourné sur la table ou très à table.
3: Ouais, ou même poser son sac par terre.
0: C'est quoi ça?
3: Ah ouais?
0: Bah, je sais pas. Tu t'en rends des superstitions.
1: Ah ouais, là, ça le salit, c'est tout. Hein.
0: Il paraît qu'applaudir une fois, ça porte malheur.
3: Ah là là, vite!
0: Le papier toilette retourné du mauvais côté, ça porte malheur.
3: Oui, bah, c'est essuyé, hein. Donc, je.
0: Oui, bon.
3: Je rigole.
0: Donc voilà, ouais, elle est superstitieuse, Zeyna.
8: Eh ben voilà, mais comme moi aussi. On a un point commun, Adèle.
3: C'est quoi, toi, ta plus grande superstition?
8: Mais moi, c'est un peu tout. Moi, c'est tous les chats noirs passés sous une échelle, le pain retourné. C'est tous les petits trucs comme ça. Moi, je fais attention. Ouais.
0: Je suis l'inverse de tout ça, et moi, je provoque. C'est-à-dire que si j'ai un parapluie à l'intérieur, je vais ouvrir le parapluie et je vais dire
8: «
0: Voilà, voilà ce que j'en fais de ta superstition !»
3: C'est vrai que toi, tu t'en fous.
0: Et résultat, ma carrière s'est écroulée. Donc,
8: pas du tout.
3: Ah, j'ai passé sous une échelle aussi, c'est horrible.
2: Ouais, ça, c'est impossible.
0: Ah non, moi, je le fais. Mais surtout, s'il y a un chat noir qui traverse en même temps, alors là...
3: Alors là, c'est banger. Non, mais normalement, ça annule. Si t'en as deux en même temps, moins plus moins, c'est...
2: C'est plus.
0: Ah, c'est cool. Tu t'arranges avec les superstitions.
3: Oui,
0: c'est pas mal.
3: Bah après...
0: Il était noir, mais vieux. Ça marche.
8: Ben voyons.
0: Merci beaucoup, Zeyna, de nous avoir appelé.
8: Merci à vous. Merci. Bisous à tous.
0: Belle journée. Adèle Castillon est avec nous. Elle va chanter tout à l'heure. Bah, si t'es d'accord.
3: Ouais, j'hésite encore. On verra sur le moment. Ouais.
0: Tu veux chanter autre chose? Tiens, alors, si on...
3: Empilé.
0: Franchement, je peux trouver les accords de pilé à la guitare. Je fais la guitare et tu chantes pilé.
3: Allez. Oh là là, la version que personne ne veut entendre.
0: Ou alors. Alors,
2: ça marche.
0: C'est pas la version que personne ne veut entendre, c'est l'émission que personne ne veut entendre.
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0: Et il y a une nana qui s'est incrustée avec nous, on sait pas comment lui dire.
3: Hey,
0: ouais.
3: Gênant.
0: Tu sais, c'est la nana, elle arrive en soirée, c'est la copine d'un copain, mais le copain s'est barré.
3: C'est qui?
0: C'est pas trop, apparemment elle s'appelle Adèle Castillon.
1: Ah, je croyais que c'est la nouvelle stagiaire, moi, mais non.
0: Ouais, non,
1: pardon, je suis désolé.
0: Et elle est arrivée, elle nous a dit, ouais, je chante, tu chantes quoi? Elle nous a fait écouter. Et
3: c'est avec toi. Je les ai suppliés.
0: Ouais. On l'a dit, c'est pas mal. Du coup, on l'a dit de venir.
1: Voilà, c'est aussi simple que ça.
0: Elle est avec nous et vous pouvez lui parler. Elle va chanter tout à l'heure en direct, évidemment. Si vous avez des questions à lui poser, vous nous appelez au 0870 42 48. Si dans le studio, quelqu'un a quelque chose à dire à Adèle Castillon, qu'il le dise maintenant ou qu'il se taise à jamais.
3: Moi, jamais.
1: Ah, ça, moi, j'en ai aussi.
3: Tout le monde, en fait.
0: Ouais, tout le monde veut lui parler.
3: Tout le monde veut lui parler.
0: Lorenza, qu'as-tu à dire à Adèle Castillon?
2: Ben, je sais que Marion aussi, elle a kiffé, mais on t'a découvert dans les vlogs d'août, un peu plus au niveau de la personnalité et tout.
3: Bien sûr.
2: Et j'ai vu ce moment où, quand tu deviens un peu gênante ou que tu fais un truc gênant, on doit te dire aura.
3: Bien
2: et
3: sûr.
2: Tu reprends un peu une attitude de star.
3: Évidemment.
2: Et ben, moi, j'ai un peu pareil avec mes potes, ils doivent me dire Badi. Et là, je dois un peu me calmer.
3: Attitude de Badi, quoi.
2: Exactement, me reconcentrer. Et je voulais savoir si t'allais peut-être être là pour le 31 août, pour le Bercy de l'année.
3: Je sais pas si elle va me tuer.
2: Ça veut dire oui.
3: Je suis obligée, c'est une de mes super copines, il faut que je sois là. Après, est-ce que je serai là dans la salle ou sur scène?
0: Ah oui. Franchement, c'est un peu con qu'elle te dise tiens, je te file une place loin dans la salle.
3: En vrai, j'aurais juste le seum, ouais.
4: Moi, je suis sûre que. Non seulement tu seras là, mais je pense que tu vas chanter.
2: Ah oui, tu vas chanter.
3: Peut-être.
0: Ah, tu chantes aussi?
3: Oui.
0: Mais elle fait tout.
1: Elle fait tout.
0: Ah, mais tu es la Adèle Castillon de.
3: Oui, c'est moi, Rolling in the Deep.
0: Et je croyais que c'était exactement Rolling in the Deep. Et j'ai dit, oh, mais parle hyper bien français.
3: Ben, ça m'est arrivé justement avec le papa de Léna. Parce que Léna lui dit, ah, il y a ma copine Adèle qui est chanteuse qui vient à la maison. Et, lui, et quand je, il était déçu quand il m'a vu arriver. Il a dit, mais ma fille, tu m'avais pas dit qu'elle était chanteuse, que c'était.
4: J'adore.
3: Ouais, il pensait que j'étais l'autre Adèle.
2: Incroyable.
0: Écoute. Et dans l'autre sens, non. Il n'y a pas quelqu'un qui voit Adèle et qui fait « Oh, you are not Adèle Castillon. »
4: On ne sait pas, hein, peut-être que
0: c'est.
4: On ne sait pas.
0: Bien sûr. Marion, quelque chose à dire à Adèle?
4: Bah, tu l'as dit toi-même sur Insta, cette chanson, c'est vraiment la chanson qui colle parfaitement au meilleur moment de l'été, hein, au carrousel, au récap Insta. C'est quoi ton moment de l'été, toi?
3: Bah, j'en ai plusieurs. Moi, j'étais en festival, donc sur scène, j'ai vécu des moments super. Après, bah, vous parlez des vlogs d'août. Léna, elle m'a fait dormir dans un trampoline park.
2: C'est fou, mon rêve.
3: C'était très marrant. On avait vraiment accès à toutes les salles d'arcade et tout. C'était un peu le rêve que t'as quand t'es gamin, tu vois, de vouloir privatiser comme ça un centre commercial avec des jeux et tout. Donc, on en a bien rigolé. Et ouais, les concerts, en fait, les festivals.
4: Ouais, c'est trop bien.
0: Excusez-moi, pardon.
2: Oui. Tu peux nous dire que t'en as rien à foutre.
1: Il cherchait sur Wikipédia.
3: Et après, je me dis, tu chantes,
0: non, c'est ça. Je vais être très honnête avec vous. Je n'ai pas du tout écouté ni la question, ni ce que t'as dit. Parce que j'ai discuté avec Carole qui prend les photos. Et je lui disais, il faut qu'on les mette en ligne.
2: Ah, d'accord, ok.
0: Voilà, mais apparemment, elle ne m'a pas écouté, puis elle continue d'en prendre.
3: Personne ne s'écoute.
2: J'en ai déjà envoyé. C'est...
0: Ah,
2: ah oui.
0: Alors, excusez-moi, si cette saison, on a des professionnels, ça ne va pas aller.
4: T'es pas habitué.
0: Non, ça me perturbe. Noémie est là. Bonjour, Noémie.
9: Bonjour, salut Manu, salut l'équipe et coucou Adèle.
3: Hello Noémie.
0: Alors c'est pas Adèle de
1: Rolling
2: in the Deep. Je suis
9: j'entends.
0: Je suis désolée.
9: Je suis un peu.
0: C'est vrai que la raccroche.
9: Bonne journée, merci.
3: Non.
0: T'avais une question à poser à Adèle, quelque chose à lui dire?
9: Oui, bah, j'adore ce que tu fais, c'est trop cool. Et du coup, ma question c'était, est-ce que tu es partie en vacances cet été?
3: Ah, j'avoue. Pas trop. En fait, si j'ai pris quelques jours quand même au bord de la mer, mais en fait, je finissais mon album.
0: C'est tellement classe de dire ça.
2: Ouais, c'est trop stylé.
0: Les chanteurs, quand ils disent ça, je trouve ça tellement classe.
4: Et ça veut dire qu'il va sortir bientôt en plus.
3: Ça veut dire qu'il y a un album qui arrive. Ouais.
2: Allez.
0: Alors. Ok, c'est un scoop. Bah, je sais pas en fait si c'est un scoop. Il s'appelle comment l'album?
2: Ça le peut pas.
0: Tu sais, quand je cherche des scoops comme ça, je tente la question. C'est très simple.
3: Bien sûr.
0: Il s'appelle comment? Il y aura combien de titres?
3: Ça bug, non?
0: Ça parle de quoi?
3: Vous entendez?
0: Alors,
3: ça parlera de quoi? Non, ça va être un album. Franchement, c'est un peu le premier album que j'aurais rêvé faire. Je parle beaucoup de ma famille. Je montre encore une nouvelle facette de moi. J'en suis hyper fière. Et en principe, je termine aujourd'hui, juste après, je vais en studio.
2: Wow.
3: Et je finis.
0: Alors,
2: trop hâte.
0: C'est incroyable. Parce que figure-toi qu'aujourd'hui, après l'émission, je vais en studio parce que je fais un feat sur un titre de Adèle Castillon.
3: Ah! Ah, mais cool. Non, non. Tu veux pas dire l'autre Adèle? Ça doit être l'autre.
0: Franchement, à choisir, me lance pas. J'aurais tenté Paris, bien sûr.
3: Oui, je comprends.
0: C'est pas grave, tant pis. Je rêve d'être sur un titre. Je peux pas te faire un.
3: Mais alors, si tu veux, je te cache ton album.
0: Ah oui,
3: c'est cool. J'adore faire ça avec Manu. Mes potes. Parfois, je prends leur voix, je les modifie un peu, je les sous-mixe un petit peu, et juste de me dire qu'il y a mes potes. Voilà, il faut pas, après, faut rigolo, pas se brouiller ça, avec eux parce que sinon ils t'envoient un procès. Mais...
0: le droit d'auteur pour un.
3: Mais si tu veux, on cache ta voix dans la dernière chanson.
2: En vrai, c'est rigolo.
0: Tu me dis ce que tu veux que je dise. Ouais, je te
3: rec avec mon téléphone là juste après.
0: Ouais.
3: Et je vais te cacher.
2: Ah oui, c'est génial.
1: C'est énorme.
3: Et en échange, tu sais.
0: Je vais parler avec toi dans l'émission. Je t'enregistre et je te cache dans l'émission. Attends, il faut que ce soit sur le premier single, évidemment.
3: Bien sûr.
0: Bah, dès qu'il sort, je dirais, je suis dedans.
3: Tu vois là, la voix là qu'on entend à 0,03,
2: c'est moi.
0: En revanche, ce qui serait bien, c'est de dire plutôt Manu featuring Adèle Castillon, si ça ne gêne pas.
2: Ça met toujours plus.
3: Il va faire un tag de beatmaker. Manu.
0: Alors, je peux dire pilé peut-être dedans. Pilé. Pardon.
2: Elle est pas chaude.
0: Noémie, on t'embrasse. Merci beaucoup de nous avoir appelés.
9: Merci à vous. Noémie. Bonne journée.
0: Belle journée à toi. Il est 9h49. Vous avez l'info. Il y a deux infos importantes à savoir. Un, Adèle Castillon. Va chanter dans 5 minutes en direct. Été avec toi. Et deux, considérer qu'on vient de créer un groupe.
1: C'est bien ça.
0: Faut qu'on fasse un, faut qu'on ait un nom de groupe tous les deux. Il faut.
2: T'enflamme un peu, non?
0: Faut qu'on ait une tournée.
3: Pourquoi pas? Après, moi, j'adore les passages à l'acte dans la vie. Je suis.
1: Ouais, c'est un gros risque quand même là. C'est...
2: Oui.
3: Oui.
0: Après,
3: ouais.
0: Ça va. Non mais.
3: Mon manager me fait les gros yeux. Oui. Non.
1: Il vient de vomir derrière.
3: Il vient sortir là.
0: Change de manager.
3: Tu sais manager.
1: Je sais manager. Pourquoi tu payes? Mais oui, non, oui.
3: Super.
0: Qu'est-ce qu'on va faire comme chorégraphie sur scène? Comment on va s'appeler? Ouais. Il faut qu'on voit les tenues.
1: C'est ça, ouais.
3: Allez, on va
1: les perruques, tout ça, ouais.
0: Oh là là, on vient tout de suite.
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0: Bah oui, c'est Priscilla.
1: Ouais, c'est incroyable.
2: La classe, en vrai.
1: Alors, j'ai eu un frisson.
2: Oh, ça rappelle des souvenirs.
0: Elle est dans Fort Boyard ce soir.
3: Ah bon?
0: Et j'avais fait Fort Boyard. Ouais, Adèle Castillon, j'ai fait Fort Boyard. Et bah, j'avais fait avec elle, voilà.
3: Oh, bien.
0: J'en ai plein des anecdotes de merde.
2: On adore.
0: Restez là, on fera le retour dès demain à partir de 6h. Ce sera l'hommage de passer à côté de tout ça. Il est 9h57 et Adèle Castillon nous a fait la surprise, nous a donné le bonheur. Oui, le bonheur, tu donnes du bonheur aux gens.
3: Oh là là là là là là.
0: Elle est avec nous depuis 9h30 ce matin parce que hier on écoutait, je disais ce serait trop cool de la voir et bim, le lendemain elle est là.
3: Prêt.
0: Tu te rends compte?
3: Apparition.
0: Tu sais, t'accroches pas, je vais te faire du mal.
3: On a déjà une relation toxique.
0: C'est compliqué, bon sang, on ne sait pas où on va. Qu'est-ce qui se passe? Elle va chanter en direct. Été avec moi, ça va être trop cool.
3: Ça va être génial.
0: C'est un peu c'est la BO de l'été, hein, globalement.
3: Ouais. Mais attention, par contre, je veux que vous ouvriez vos micros parce qu'on va la chanter ensemble.
2: T'es sûr?
3: Oui.
0: Alors,
2: franchement, à ta place.
1: Faut qu'on parle.
0: Attends, Dieu ne veut pas, hein, mais.
3: Si, Dieu veut, je l'ai en direct dans l'oreillette. Il me dit oui, Adèle.
0: Avec plaisir. Et attention, parce qu'elle s'est engagée à un truc, je sais pas où elle va, mais elle nous a expliqué qu'elle est en train de terminer l'album, que son dernier jour de studio, c'est aujourd'hui.
3: Ouais.
0: Et c'est pas moi qui ai lancé, j'ai pas insisté.
3: Non, j'ai dit que je le faisais, je le ferais.
0: Sur un des titres, peut-être le prochain single, je vais être dedans.
3: Et génial.
0: Alors ce sera...
3: Caché,
0: ouais. Ce sera fugace. Hein.
3: Oui.
0: Mais je pourrais dire que je suis dedans, quoi.
3: Eh bah oui.
0: Oh.
3: Je t'enverrai, je te promets, je vais tout faire.
0: Mais si ça se trouve, cette année, je ne remettrai pas un prix, mais je serai nommé au NMA.
1: Ah, ça serait énorme.
2: Ce serait fou.
1: Wow. Ah ouais, faut penser au tableau tout de suite.
2: Tous les deux sur scène.
3: Oui, je le vois.
0: Si jamais tu reçois un Energy Music Awards, tu... Bah,
3: je voudrais avant tout remercier Manu.
0: Ah ouais,
3: Ceux qui rient de tout ça ne serait possible. Ce son ne serait pas le même son s'il n'y avait pas ce petit bruit que vous entendez à la 28e seconde.
0: Ce petit...
3: Qui ressemble à une caisse claire, mais c'est en fait c'est la gorge de Manu.
0: Moi je suis en train de chialer dans un coussin. Oh, c'est incroyable, c'est fou. Si on n'aurait jamais imaginé un jour qu'on puisse en arriver là quand on répétait dans la cave de grand-mère.
2: Il faut
0: le storytelling.
3: Oui, on va
0: raconter une histoire. Bien sûr, jamais. On a été élevé par des loups dans la forêt. C'est génial, ça marchera ça.
3: Parfait.
0: Adèle Castillon, elle est en tournée dans toute la France. Elle sera au Zénith de Paris le 4 février 2027. Faut qu'on cale quand, à quel moment je rentre d'ailleurs sur
3: ouais.
0: scène.
3: Ouais, ouais, ouais, faut que tu viennes, on répète.
0: Oh là là,
3: ouais.
10: Il y a les balances à faire là.
3: Oui, il y a les balances, il y a tout, il y a beaucoup de balances.
0: Tout s'enchaîne. Écoute,
3: tout s'enchaîne.
0: Avant tout ça, je te propose de monter sur, y a pas de scène, mais d'aller au dernier micro là-bas. Okay. Dans le studio, c'est filmé et la vidéo, on vous la mettra dans la matinée. Adèle Castillon qui chante. C'est un peu la BO de notre été, c'est été avec toi. Et c'est toi qui as demandé hein, qu'on laisse le micro ouvert
10: ouais.
0: pour chanter.
3: Bon. Voilà, honte. Allez.
0: Voilà, ce sera soit ton meilleur souvenir, soit ton pire souvenir de ta carrière. Adèle Castillon en direct pour nous ce matin.
3: N'oublie pas, c'est toi et moi, Manu.
0: Ah, bien sûr.

0: la musique qui redémarre.
1: Ah, dis donc, faut enchanter.
2: C'était trop bien.
3: C'est bien, ouais.
0: Je suis en train de me demander si c'était pas la meilleure version, en fait.
1: Ouais, c'est ça.
3: Et du coup, on s'est projeté sur votre duo, là, c'était bien.
0: Tu peux te rasseoir, hein. Tu peux reprendre le micro, tu peux reprendre ton casque, tout ça. Elle était bien, cette petite version.
3: Ouais, j'ai cassé le studio. Voilà.
1: Elle nous a fait un truc rock'n'roll, voilà.
3: Ouais.
1: Avant, vous pétez les chambres d'hôtel, maintenant c'est studio.
0: Qu'est-ce qu'il y a? Non, on sait rien, elle a cassé le micro.
2: Non, c'est rien.
3: J'ai cassé à peu près tout. D'ailleurs, ça brûle, là.
0: Pas de panique, on gère la situation totalement.
2: Avec une petite serviette.
0: C'est pas grave.
3: Vous êtes sûr que c'est géré, ça?
0: Non, alors c'est de l'eau qui a coulé sur du matériel électrique.
2: Oh, bah,
0: il y a zéro problème.
3: Il y a la technique.
0: Il y a le technicien qui arrive. C'est pas moi, c'est Adèle.
3: C'est moi, j'ai fait n'importe quoi, j'ai paniqué, je me suis un peu emballée. J'ai repensé.
1: Ça cheveut vite.
0: Merci beaucoup d'avoir été avec nous ce matin.
3: Bah, merci à vous, c'était un bonheur d'être ici vraiment. Et puis j'ai hâte de demain matin parce qu'on va se retrouver tous ensemble et puis ça va être génial quoi.
1: Bah, tu te lèves tôt le matin?
3: Bon, maintenant oui, puis c'est dans le contrat, je crois. C'est ça.
0: Puis moi, c'est dans mon contrat aussi, après l'émission, d'enchaîner parce qu'on va faire des tournées maintenant tous les deux.
3: On ne se lâche plus maintenant.
0: Il y a un nouvel album, il y a la tournée, il y a la série.
3: Il y a la chaîne YouTube. Il y a la chaîne YouTube.
0: Et puis on va relancer tous les deux les vlogs parce qu'il y a quelqu'un qui arrête, donc on va les reprendre.
3: C'est les vlogs de septembre.
0: On a tellement de choses à faire.
3: On a du pain sur la planche, Manu.
0: On va bosser. On se retrouve demain. On va passer la nuit en studio à enregistrer les trucs.
1: Ouais, c'est ça.
0: Et alors, sans vanne, je vais enregistrer dans quelques secondes. Je ne sais pas quoi. Elle va me demander d'enregistrer un truc et ce sera dans le prochain single.
3: Ouais, dans le prochain single.
0: Il y aura ma voix dans le prochain single.
3: Le prochain, c'est le deuxième, mais il sera. On va faire une vidéo, on va faire le beau TikTok, tout.
0: Oh là là là là.
2: Il va plus se sentir. Ah là, il est content.
1: Il va parler que de ça pendant un an.
0: Attends, il va plus sentir. Déjà, tu vas demander à mon manager s'il est OK. Ouais.
2: Mais t'en as pas.
3: C'est moi ton manager aussi, voilà. Manu.
0: Moi, j'aime quand tu me parles comme ça. Merci mille fois d'avoir été avec nous.
3: Merci tout le monde.
0: Et plein de belles choses pour la suite. Et puis évidemment, notre album qui s'appellera sans doute Nous Deux.
3: Ok, je suis dedans à mort, c'est bon, tu m'as eu.
0: On se retrouve demain à partir de 6h et on se quitte comme chaque jour avec un titre qui va vous donner l'envie de la bouffer cette journée. Un bon Rihanna.
2: Oh oui, génial. Oui.
0: Alors, We Found Love avec Calvin Harris. Passez un bon jeudi. À demain.

0: Je ne veux pas vous saper le moral, mais on va avoir un gros problème cette saison.
1: Quoi ?
0: Parce que moi, j'ai besoin de la clim. Ouais. Marion est allergique à la clim, donc de son côté, il y a la clim qui est coupée. Mmh. Jeff, ça le gêne pas trop. Lorenza aime pas trop la clim, ce qui fait qu'il y a il y a du froid, mais que, en fait, si je voulais être bien pendant l'émission,
2: ouais,
1: tu devrais être debout
0: en fait,
1: et
0: je sois là.
1: Ouais,
3: bah, c'est bien là, reste là.
0: Ok, ça va être chiant pour tout le monde. Mais... bon, c'est pas grave. Soyez les bienvenus, c'est jeudi, on est le 27 août 2026, c'est le deuxième de cette nouvelle saison. Marion est là.
3: Bonjour.
0: Jeff est là aussi.
2: Bonjour.
0: Lorenza est là.
4: Salut.
0: Salut. Ça va le poisson? Ça va pas mal. On est bien, on est tranquille. Vous êtes avec nous, vous avez envie d'être notre premier appel du jour. Pour lancer cette journée, vous nous appelez au 0870 42 48. On va écouter Rivière avec She Doesn't Mind dans 2-3 minutes. Allez, qu'est-ce que vous avez envie de partager avec nous pour démarrer cette journée?
2: Pitié-moi, pitié. Il y a un truc qui m'a agacé hier, faut que je vous en parle.
0: Ah.
2: Je
0: suis allé faire l'émission.
2: Voilà, est-ce qu'on peut débriefer, s'il vous plaît? Non, mais je suis allé faire mes courses hier après-midi, tu vois, tranquillement en rentrant chez moi. Et en fait, je me suis rendu compte que la personne devant moi à la caisse n'avait pas mis le petit séparateur une fois qu'elle a mis ses affaires sur le tapis. Elle a pas mis le séparateur. Et je ne sais pas si j'ai le droit de commencer à mettre mes affaires, moi ou pas, sur le tapis.
0: C'est pas bien, ces gens-là.
2: Oui, j'aime pas ça. Ça m'a un peu agacé.
3: Alors, je ne mets jamais le séparateur.
2: Eh ben, c'est pas bien. C'est un égoïsme pur, quoi.
0: Excuse-moi, je suis d'accord avec toi.
4: C'est à vous de le mettre.
0: Non!
2: Qui dit que t'as pas ton homme qui va arriver avec un pack d'eau parce qu'il est en retard?
0: Excusez-moi, mais alors là j'ai l'info.
4: Oula.
0: C'est ma 16e saison sur Énergie.
4: Oui.
0: Et je peux dire qu'en 15 ans j'en ai eu des caissières au téléphone. Et à chaque fois je posais la question.
4: Et alors?
0: À qui est-ce de mettre le petit séparateur?
2: Merci.
0: Et à chaque fois, les caissières qui sont quand même les personnes qui connaissent le mieux la caisse disent, c'est la personne qui termine de poser ses courses.
2: Et voilà.
0: Pour faire comprendre à l'autre personne qu'elle peut mettre ses courses.
3: C'est écrit où ça? Il y a une charte? Il y a quelque chose?
2: Mais non, mais c'est logique, mais c'est dans la séance.
0: T'es en train de faire caca sur les caissières.
3: Non, pas du tout, je ne le permettrai pas.
4: Ça crée un petit moment de partage et de complicité,
2: oui,
4: quand tu le mets.
2: Quand tu dis merci, monsieur.
4: Et tout, tu le mets et tu regardes.
0: Il y a ce moment où elle le met, tu dis merci, la personne te sourit, elle dit bonjour à la caissière et ça s'enchaîne.
2: Mais oui, voilà, et ça s'appelle l'amour.
4: Dans l'autre sens, ça marche aussi.
0: Mais non, parce que ça fait genre, si quelqu'un... Imagine, j'ai pas fini de mettre mes courses. Et là, t'as l'autre personne derrière qui vient mettre le séparateur.
4: C'est ça vous fait rigoler un petit peu. Tu dis, j'ai deux, trois trucs à mettre. Et puis, bim, bam,
0: non,
4: passe autre chose.
0: Non, dans notre société aujourd'hui, ils se regardent mal, ils se tapent.
3: Tu sais pourquoi je le mets pas, là?
0: Bah dis-nous.
3: Imagine qu'il y a tous les clients qui l'ont touché. C'est un nid à bactéries,
4: oui,
3: ce truc.
4: C'est
2: ton caddie, tu l'as déjà touché, ton caddie, de façon.
3: Eh ben, c'est pas grave, ça, je le touche pas, le séparateur. Ça me dégoûte.
0: Bah, tu vois, t'es hyper égoïste.
3: Ouais. Oui, certainement.
2: Je suis déçu, je suis très déçu.
0: Ouais, je suis hyper déçu aussi.
4: Mais vous êtes des malades.
0: Mais sinon, tu mets du gel hydroalcoolique ou tu le nettoies?
3: Non, voilà. J'ai pas envie.
0: Mais tout ce que tu touches au supermarché, je crois que les gens, ils ont pas touché les pots que tu prends là.
3: Oui, mais ça me dégoûte. Je trouve que c'est pas utile, c'est pas à moi de le faire. Chacun se débrouille.
4: Oui, puis c'est pas grave en vrai, les gars. Là, vous faites un truc.
2: Bah, c'est pas grave, mais ça agace.
0: Je suis désolé, mais moi, je passe derrière vous, je vous aime pas. Autant dans le studio, je vous trouve super. Autant au supermarché, vous êtes des connasses.
2: Non, voilà.
0: Bonjour.
4: On accepte.
0: Quel est le petit comportement, bon, qui est pas très grave, c'est pas dramatique, quoi, mais qui vous agace vraiment que des gens puissent faire?

0: commencer cette journée avec ce sujet. Appelez-nous 0 870 42 48, c'est le numéro de téléphone Café Alexandra. Bonjour Alexandra.
1: Bonjour Manu, salut toute l'équipe.
0: Sois la bienvenue Alexandra, c'est avec toi qu'on lance cette journée, c'est notre premier appel du jour. Tu nous appelles d'où?
1: Alors de Colmar, dans le Haut-Rhin. Je suis originaire d'Andolsheim, mais je travaille sur Colmar.
0: Tu es quoi, pardon? Originaire d'où? Pardon, tu as dit? De
1: Andolsheim.
0: Ah, ça c'est la magie des noms de villages alsaciens,
2: ah,
0: c'est ça?
2: Oui, moi j'adore.
0: C'est
3: Birkenstein.
0: En fait, c'est les codes Wi-Fi, les noms d'Alsace. C'est génial. Et qu'est-ce que tu fais comme travail, Alexandra?
1: Je suis infirmière à domicile.
0: Et c'est pour ça que tu te lèves très tôt le matin?
1: Oui.
0: Oui. Elle fait partie de la secte des gens qui disent oui.
4: C'est hyper dur comme métier. J'ai une de mes meilleures potes qui est infirmière à domicile. La dernière fois, elle s'est fait courser par le chien du patient.
0: Mais non,
4: quelle horreur. Tu te vas faire avec la contrainte.
0: Et ben moi, j'en connais une. Elle s'est faite manger par le chien. Non, c'est pas vrai. Non, c'était par le patient. Non, mais je comprends, c'est compliqué.
4: Eh oui, c'est pas facile.
0: Écoute, Alexandra, je te souhaite une belle journée. Merci de nous avoir appelés. Tiens-nous au courant demain si tu t'es pas fait bouffer par un chien quand même pour être sûr que tu vas bien. On t'embrasse et je vais t'offrir le mug Manu sur Énergie pour démarrer ton petit café du matin avec nous.
1: Ah, parfait, merci beaucoup. Et belle rentrée à vous.
0: Et belle rentrée à toi aussi, gros bisous.
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0: Allez.
1: Pendant les vacances, c'est la promesse que les gens tiennent le moins souvent. J'aime bien faire des sondages sur les vacances, on a un peu l'impression d'être en vacances. Quelle est la promesse qu'ils tiennent le moins souvent?
2: Passer moins de temps sur son téléphone.
1: C'est pas ça, mais on est un peu dans l'idée.
0: Ça a un rapport avec la bouffe?
1: Non. Non, non.
3: Enfin partir avec une petite valise. Tu sais, tu utilises toujours les trois mêmes maillots.
1: Pas de rapport avec les valises.
2: D'accord. Le sport?
1: C'est pas le sport.
0: C'est une activité?
1: On peut dire que c'est une activité, effectivement. C'est la promesse qu'on tient le moins souvent. On dit qu'on va le faire, mais on le fait pas.
3: Le régime, c'est pas le régime?
1: Non, rien à voir avec la bouffe.
0: Aller dormir tôt?
1: Non, c'était lire davantage.
0: Oh! Ah oui. Ah bah oui.
1: Non. Je suis le spécialiste de ça. Systématiquement, à chaque vacances, je vais au relais, j'achète un bouquin que je ne lirai pas.
0: Mais c'est trop triste, mais donne-les-moi, hein. Fais un truc.
1: Bah non, ils sont dans ma bibliothèque.
0: Bah oui, mais tu les lis pas.
3: C'est de la déco.
1: Alors, je sais pas si vous connaissez Michael Connelly, qui est un auteur de romans policiers. Eh ben, je les ai tous depuis 2001.
0: Mais tu sais même pas si c'est bien ou pas.
1: Aucune idée.
0: C'est fou.
1: Sondage suivant. La profession d'agriculteur serait celle qui aurait le plus de ça. Ils auraient le plus de quoi?
2: Des horaires matinaux?
1: Non.
0: C'est un objet qu'on a sur soi?
1: C'est pas un objet, non.
3: D'inscription à l'amour et dans le pré.
1: Ça aide effectivement le métier, mais c'est pas ça, non.
0: Faut d'autres personnes?
1: Oui, absolument.
2: Ça a un lien avec les animaux ou pas?
1: Pas du tout. La profession d'agriculteur serait celle qui aurait le plus de ça.
3: Bah, de célibataire, en fait?
1: Non.
0: À l'inverse?
1: Oui, un petit peu.
0: Non,
1: tu passes de célibataire à maîtresse, peut-être.
0: Pardon.
1: Alors, il y a un truc entre les deux, c'est le couple.
0: J'ai pas trop de notions.
1: La profession d'agriculteur serait celle qui aurait le plus de relations sexuelles.
0: Ah bon?
3: Ah bon?
1: Bah oui.
0: Ah bah ça m'étonne.
3: Et ils sont obligés de faire des émissions de télé pour trouver l'amour et ils.
0: Ouais.
3: Côté,
1: pas tous, hein.
3: Ah oui,
0: Dans le foin, ça pique.
1: Dans le AXA,
3: oui, c'est vrai.
2: Et exactement. Dans le tracteur, attention aussi.
0: Oui, oui, oui,
2: vitesse.
1: Faire
0: gaffe.
1: Ah, ne manquez pas le moment de Marion tout à l'heure, elle nous expliquera pourquoi il ne faut pas faire l'amour dans le tracteur. Elle nous dira en revanche que dans une benne à ordures, c'est délire. C'est dans cet endroit que 6% des Français préfèrent dormir en vacances. Quel est cet endroit?
0: Un mobilhome.
1: Ce n'est pas un mobilhome.
2: Un hôtel.
1: Non plus.
3: Un hamac.
1: Non, mais on continue. Vous pensez que c'est les vacances, hein.
0: C'est dans la nature.
1: Ça peut.
2: Un bateau.
1: C'est pas un bateau, dans la nature, putain, c'est qui s'est échoué.
3: Ouais, un matelas gonflable sur une rivière, tu te balades.
1: Ça peut être un matelas gonflable, mais il y a autre chose.
3: Autour.
1: Oui, c'est l'endroit.
3: D'une tente.
1: Exactement. C'est dans une tente que 6% des Français préfèrent dormir en vacances.
3: Okay, oh, il fait chaud le matin, non?
1: J'aime bien. Mais si tu me dis un hôtel 5 étoiles, je dis oui aussi.
3: Oui.
4: Bonjour, c'est Angèle. Je viens de remarquer un truc. Angèle, vous savez que si on enlève le G, le E, le L et encore un E et qu'on garde le A et le N, alors après ça, on rajoute un M et puis un U, et ben ça fait Manu. Voilà.
1: Bah, je crois pas que c'est pas une coïncidence.
3: Bah oui, c'est quand même c'est pas grave, hein,
1: ça s'appelle le destin, tout simplement. Alors, si vous vous demandez quand est-ce qu'Angèle sortira un nouvel album, et ben je vous l'annonce, c'est le 16 octobre, c'est dans pas longtemps.
3: Eh oui.
1: Ça s'appellera Instinct. Voilà.
3: Oh.
1: Et peut-être qu'on pourrait la recevoir.
0: Oh oui.
1: Oh oui.
3: J'aime bien.
0: Elle est trop cool.
1: Écoutez, c'est tout ça. Jeff aime bien Angèle.
3: Écoutez, c'est sympathique.
1: Lorenza aussi.
2: C'est quand je valide.
1: Très bien. Maintenant, il faut juste qu'elle soit d'accord pour venir.
0: Ouais, c'est autre chose.
1: C'est plus compliqué. Quel est le comportement, pas très grave, mais qui vous agace quand même chez les gens? On a démarré l'émission avec un Jeff remonté tout à l'heure.
3: Oui.
1: Et je te comprends.
3: Merci.
1: C'est vrai que moi non plus, j'aime pas quand les gens à la caisse du supermarché ne mettent pas le petit séparateur.
3: Mais oui.
1: J'ai l'impression qu'ils ne pensent qu'à eux. C'est extrêmement égoïste.
0: Oh là là.
3: Ils n'autorisent pas à enquiller.
0: Non, mais c'est bon, c'est pas la mort.
1: Eh ben si. Le nombre de gens qui meurent parce qu'il n'y a pas le séparateur, on s'en rend pas compte. Mais ils sont camouflés, évidemment, les corps. Quel petit comportement, pas très grave, mais qui vous agace chez les autres? 0-870-42-48, on va démarrer avec Johanna qui est là. Bonjour Johanna.
5: Bonjour Manu, bonjour l'équipe.
1: On t'écoute Johanna.
5: Alors, les gens qui te tapent un peu trop fort sur l'épaule, vous savez, juste pour te raconter quelque chose, alors que t'es occupé et ils continuent jusqu'à ce que tu te retournes.
1: Parce qu'ils veulent absolument te raconter quelque chose.
0: Je connais personne qui fait ça.
3: Si, les gens seuls dans la vie. Ils t'appellent, ils sont mon ami.
0: Des enfants, quoi.
1: Et il y a un peu pire que ça. C'est ensuite la personne qui se rapproche de toi et qui te colle le visage.
0: Ah, c'est horrible.
1: Et tu sens
0: son haleine. Ah non, ça c'est horrible. Ça, c'est... Non.
1: Ça, j'ai du mal avec ça.
2: Ah non, ça c'est pas possible.
0: Bah, les limites, quoi. Il y a une limite à avoir.
3: Oui, la courtoisie, oui.
0: Bien sûr.
1: Et on les boomers, on est bien ou pas? Les jeunes aujourd'hui, ils respectent plus rien.
3: Ah, hein. C'est incroyable.
1: Enfin, non, moi, je vais dire un truc. Moi, nous, quoi. Aujourd'hui, ils sont sur leur téléphone, mais moi, on me donnait une orange à Noël.
3: Mais exactement. Voilà. Ou des épluchures si on n'a pas été sage.
0: Bah, un bout de charbon.
1: Oh, bah, avec un bout de bois, on faisait quoi? On faisait une après-midi à s'amuser avec les copains. Avec
3: évidemment,
1: un bout de bois.
3: On est chassé, tout ça. Oh, là,
1: tu chassais, toi. Ah, c'est dangereux dans l'éducation, quand même. Merci beaucoup, Johanna, de nous avoir appelés. On te souhaite une belle journée. Qu'est-ce qui est pas très grave chez les autres, mais qui vous agace quand même? Marion?
2: Les gens qui calent des du coup, toutes les deux, trois phrases, là, ça, je peux pas.
3: Du coup, ça te fait chier, ça.
2: Ah, alors, ça arrête.
1: Alors, Marion, ça fait deux jours qu'on est ensemble. Il va falloir que tu saches quelque chose. Tu vas détester Lorenzo.
0: Je lui ai dit.
2: Mais j'ai pas remarqué encore. Tu fais un effort, alors, là.
0: Bah, même pas. Mais en tout cas, tu as le droit de me dire quand j'en fais trop.
1: Mais
0: quoi,
1: t'en fais tout le temps.
0: Ouais, mais je sais, c'est un tic de langage.
1: Les du coup et en gros. C'est un
2: enfer. Je peux pas. Ça m'énerve parce que je focus que là-dessus et du coup, j'écoute pas le reste. Je vais pas beaucoup
1: s'écouter. Ben, tu vois, moi, ça fait 3 ans. En fait, je ne sais pas ce qu'elle dit, Lorenza.
2: Tout s'explique.
1: J'entends un. Non, du coup. En gros. Mais te dire exactement ce qu'elle dit.
0: Si jamais ça arrive, dites-le-moi.
1: Ah, ben ça va arriver. Hein.
0: Okay. Oui, non, mais comme ça, voilà.
1: Qu'est-ce qui vous agace chez les autres, même si c'est pas très grave? Vas-y, Lorenza, à toi.
0: Les gens qui marchent devant toi sur le trottoir et qui s'arrêtent en un coup.
1: Oui.
0: Pour regarder un truc sur leur téléphone. Mais en fait, mets-toi un peu sur le côté. Enfin, là, tu
3: leur rentres dedans, bah, évidemment. Tu t'en fous. Oh,
0: bah, et après, ils te regardent mal. Et t'es là, bah, attends, c'est quand même toi qui viens de t'arrêter en plein milieu. Quoi.
1: Et les gens qui marchent alors que t'es en vélo sur la piste de vélo.
0: Cyclable.
1: Alors.
0: Oui, ça aussi, c'est vrai que c'est un peu relou.
1: Alors.
0: Ils sont agaçants.
1: Oh, le piéton là.
2: Et ceux qui prennent toute la place sur le trottoir. Ils sont plusieurs et ils laissent pas la place de passer là, ça m'énerve.
1: Et quand t'es en voiture sur un parking, et que la personne qui va récupérer sa voiture, elle marche au milieu de la voie.
0: Ah oui.
2: Oh là là là.
1: T'attends. Franchement. Mais là,
0: tu
1: te dis, je vais pas le faire, hein, bah, je pourrais accélérer.
3: Il faut essayer.
1: Non, faut pas essayer, non, faut pas le faire. Olivier est là, bonjour Olivier.
6: Salut Manu, salut l'équipe, je voudrais lancer les saisons des Kikou pour Lorenza.
0: Ah, Kikou Oli.
1: Alors, là, ça aussi, oui. Moi, il y a un truc qui m'agace chez Lorenza, on est dans le sujet. Hein.
3: Un truc seulement?
0: Ah, ça va.
3: C'est bizarre.
0: C'est bon.
1: J'ai pas dit ce que c'était. Donc, ce que c'est la vie de Lorenza.
0: Ah, non, c'est toujours plus.
1: Elle aime bien, de temps en temps, faire Kikou.
2: Oui. J'ai remarqué ça.
1: Et c'est vrai que c'est... Moi, ça me gêne.
0: Ça gêne plusieurs personnes. Parce que
1: c'était 2000, quoi. C'était...
3: Oui, c'est ça.
0: Oui, mais je m'en fous, j'aime bien.
1: Donc, on est parti sur un truc, t'as le droit à un Kikou par jour.
0: Ouais.
1: Voilà.
0: Bon, c'est parfait. Il est fait, c'est bon.
1: Voilà, on a réglé le problème du Kikou. Il y avait autre chose que t'aimais pas trop, Olivier?
6: Alors, les gens qui envoient 10 messages à la suite au lieu d'un seul avec tout dedans.
3: Ah oui, c'est classique ça.
1: Ouais, mais je le fais.
2: Moi aussi.
1: Ah bah tout le monde le fait.
3: Ouais, c'est ça, ouais.
2: Donc, mais on est pressé, et puis je sais pas, on écrit comme ça nous vient en fait.
1: Exactement. Et
0: c'est spontané quoi.
1: Le problème c'est que écrire tout un long truc,
0: c'est
1: en fait,
0: chiant.
1: Tu l'envoies, et là quand tu te relis, tu dis il y a des mots, ils sont partis n'importe comment en sucette, ça a écrit n'importe quoi, et t'es obligé de tout corriger. Parce que t'as
6: besoin
1: de
6: des vocaux.
3: C'est ça.
0: Ah ouais, c'est oui, bonne idée.
3: Ouais, mais si c'est trop long, c'est un podcast, c'est chiant.
1: Mais alors, je veux pas. Ouais, exactement.
3: Ouais.
1: Mais et puis je veux pas me dire. Après, je saurais plus écrire. Donc j'écris. Je suis un peu psychopathe quand j'écris. Je déteste faire des fautes.
0: Oui, je sais. T'aimes pas les fautes d'orthographe.
1: Et quand je mets un point d'exclamation, il faut qu'il y ait un petit espace avant. Et des fois, il enlève l'espace entre la lettre et le point. Donc je suis obligé de revenir, de mettre l'espace. Quand j'envoie un message.
3: Il faut pas mettre d'espace entre le dernier mot et le point.
0: Si.
3: C'est après le mot d'après.
1: Non, il faut mettre. Alors, un point, tu mets pas l'espace.
0: Non, mais un
1: point d'exclamation. Oui.
0: Ou d'interrogation.
1: En fait, quand il y a deux éléments, tu mets un espace.
3: Bah, tu me l'apprends.
1: Excusez-moi.
3: Oui.
0: On se fait chier là.
1: Merci de nous avoir appelé.
6: Avec plaisir, bonne journée l'équipe.
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1: Et on peut continuer à parler des petites choses qui nous agacent. Quelles sont les choses que les autres peuvent faire qui vous agacent? Des choses pas forcément très graves, mais ça vous agace.
0: Ah, ceux qui ont la main molle.
1: Oh putain.
0: Quand tu te serres la main. Je savais que j'allais mettre tout le monde d'accord un peu avec celui-là.
1: Qui aime avoir quelqu'un qui serre la main de la mollesse là?
0: En plus, ça donne vraiment une mauvaise première impression qui compte quoi. Donc,
1: Il bande mou de la main.
3: Oui, c'est ça, exactement. Il est pas excitant, oui.
1: Non mais c'est vrai, c'est trop. T'as l'impression qu'il te.
0: Oui.
1: En fait, t'as l'impression que c'est ta faute, c'est
2: oui.
1: moi.
2: Mais t'as l'impression qu'ils ont pas envie de te dire bonjour.
1: Ouais, exactement.
0: Ils sont un peu dégoûtés comme ça.
1: Après, ça peut être une panne, comme une panne sexuelle.
0: Ah, ouais, bah.
1: Ok, attends, excuse-moi, on recommence dans un quart d'heure.
3: Non, mais tu vas avoir des pilules pour la main, du coup, tu vois.
1: Viagra main. Pourquoi pas Dimitri avec nous au téléphone. Bonjour, Dimitri.
8: Bonjour Manu, bonjour l'équipe.
1: Bienvenue sur Énergie Dimitri. C'est pas grave, mais quand les gens le font, ça t'agace. C'est quoi?
8: Bah moi, c'est quand on me demande de prendre une frite, donc moi je dis ok, mais au final ils en prennent 5. Donc ça, ça m'agace.
1: Je vous ai dit il y a 2 minutes que ça faisait 16 ans que j'étais là.
0: Ouais.
1: Ça fait 16 ans que j'explique ça.
0: Oui, sujet touché avec Manu.
1: C'est. Mais en fait, c'est plus. Non, mais maintenant, c'est plus un sujet. Je suis passé de l'autre côté. C'est que tu touches à ma frite.
0: Il te pique.
1: Je te pique avec ma fourchette.
2: Oh, raison, mais tu partages pas la bouffe.
1: Je partage la bouffe, mais pas les frites. Pour une raison que je vais réexpliquer pour la énième fois, c'est qu'on est à table.
0: Ouais.
1: Toi, tu prends ta salade là. Ok? Tu fais la maline. Je prends mes frites. Donc, t'as pas besoin de frites.
2: Normalement, non.
1: T'as pris ta salade. Est-ce que moi je te pique de la salade? Non. Mais parce que j'ai des frites, tu te dis, oh, je vais lui en prendre.
3: Oui.
1: Prends des frites.
0: Mais non, mais c'est ça... quelque chose, ça se partage. Non,
2: oui.
1: Ça, c'est vous, parce que vous en prenez pas qui dites ça.
2: Mais il y en a toujours trop pour une personne. Donc
1: Non, je finis tout.
2: Ah bon?
1: Bah oui.
2: Ah.
3: Non, mais surtout, ça fait pas grossir quand tu prends dans l'assiette d'un autre normalement. Ça fait grossir que la tienne. Ah oui.
2: C'est
1: Jeff, je prends pas mal, mais je crois que ça marche pas.
3: Beaucoup dans les assiettes des autres.
1: Merci Dimitri de nous avoir appelé.
8: Bah de rien, bonne journée à vous.
1: Belle journée à toi. Qu'est-ce qui peut vous agacer chez les autres, même si c'est pas très grave?
2: Les gens qui te disent j'arrive alors qu'ils ont même pas quitté leur maison, je peux pas.
3: C'est élémentaire.
1: Alors, attends, excuse-moi, mais en fait, là, depuis une demi-heure, non, je suis très sérieux.
2: C'est pas vrai.
1: Tu ne dis que des choses qui concernent Lorenza.
2: Ah merde.
1: Tout à l'heure, t'as dit les gens qui disent du coup tout le temps ça t'énerve. Lorenza. Tu dis les gens qui disent j'arrive alors qu'ils sont même pas partis de chez eux. Lorenza.
2: Pourquoi tu fais ça? C'est du mensonge.
3: Oui.
0: Bah, pas vraiment. Parce que dans ma tête, j'arrive. Tu vois? Mais j'arrive. Quoi? Il y a une heure précise pour un j'arrive? Oui. Non, on ne sait pas. La vie, j'arrive. Quoi.
1: Cette excuse est nulle. Je vais te dire.
3: Ouais.
1: Vas-y, je vais t'opérer, je suis chirurgien. Dans ma tête, je suis chirurgien.
2: Voilà.
1: Bah non.
0: Bah oui, mais ça te regarde. Non. Enfin, si tu veux opérer des gens ou non.
1: Bah non, c'est pas sympa pour la personne
0: vraiment,
1: que je veux opérer.
0: J'arrive, quoi. Enfin, c'est. Donnez-moi une heure précise.
3: Oui, mais si.
0: Et j'y serai pas, voilà.
3: Ça peut être aussi à partir du moment où tu rentres sous ta douche. J'arrive pour me préparer, pour partir de ça. Donc
0: oui.
3: Et en plus, elle avoue, en plus, la bougresse.
1: Ah, mais bien qu'elle avoue.
0: Oui, ben, je vais pas mentir, c'est ce que je fais, quoi. Donc Marion va me.
2: Assez mal parti, cette histoire, ouais.
1: Il y a un seul moment où elle est là à l'heure, c'est au début de l'émission.
0: Oui.
3: Ouais.
1: Alors qu'on aimerait qu'elle arrive plus tard.
0: Eh ben, non. C'est vrai que là, je suis là.
1: Non, dans la vie, c'est incroyable, tu vas voir.
0: Un peu chiant, ouais.
1: Alors, les dîners, en fait, en fait, on l'attend plus maintenant.
0: Non.
3: Oui.
1: Et à un moment.
0: Mais je fais des efforts. Beaucoup d'efforts.
1: Si jamais t'as le malheur de l'appeler et de dire putain, tu peux te bouger, il dit c'est pas en m'appelant que ça va me faire arriver plus vite.
0: Bah oui, parce que tu me perturbes.
1: Elle t'engueule.
2: Mais moi, c'est tout l'inverse. Je suis celle qui arrive en avance. Ça fait chier tout le monde.
3: Bah oui. Ouais.
1: Ah non, mais tu vas la détester.
2: On peut pas s'entendre en fait.
1: Et pourtant, on est 4 heures là, tous ensemble chaque jour, je vous l'annonce. Ça, c'est une bonne nouvelle.
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1: Et tout de suite, on a du cash. Vous envoyez Manu par SMS au 7-10-12 pour jouer avec nous au Club des Génies. On va retrouver Marine. Marine, elle a déjà 200 euros. Et Marine, elle en veut de la moula encore.
3: Non.
1: Elle a pas envie de s'arrêter là, Marine. Bonjour à toi, Marine.
11: Bonjour Manu, bonjour toute l'équipe.
1: Tu vas tenter d'avoir 100 euros supplémentaires aujourd'hui pour faire monter ta cagnotte, mais en face de toi, il y en a un qui veut te faire un croche-patte. Il s'appelle Christopher.
11: Bonjour.
1: Et Christopher aussi, il veut ses 100 euros. Bonjour Christopher.
12: Bonjour Manu, bonjour l'équipe, bonjour Marine.
11: Bonjour Christopher.
1: Attention, j'ai l'impression d'être dans un rendez-vous de dating là.
2: Un peu gênant.
1: Marine, Christopher. Bon, si on devait s'arrêter là.
0: Oh non, mais. C'est ta femme écoute.
1: À ce tour-là. Marine, Christopher, concentrons-nous parce que j'ai 100 euros et 3 questions. Le gagnant ou la gagnante sera celui ou celle qui aura 2 points. À chaque question, si vous pensez avoir la réponse, vous donnez votre prénom. Vous donnez ensuite votre réponse. Si c'est la bonne, ça fait 1 point. Si elle est fausse, c'est l'autre qui prend le point. Et c'est le premier qui atteint 2 points qui gagne 100 euros et qui revient jouer avec nous demain matin. Attention, c'est parti, on joue au Club des Génies. Voici la première question. Quel fruit est l'ingrédient principal du guacamole?
11: Marine.
1: Marine en premier.
11: L'avocat.
1: L'avocat, oui.
0: Vous avez pas vu, mais Jeff a failli répondre. Il était tellement à fond dans le jeu qu'il allait répondre à la question. Moi. Je me dis, mais il est malade.
3: Il y a un côté culinaire qui me donne envie de participer.
1: Ça fait que deux jours qu'il est là. On excusera Jeff.
0: Il n'y a pas de souci.
1: Elle est compliquée cette saison. Un point pour Marine. Deuxième question. Combien de minutes y a-t-il dans 3 heures ?
11: Marine.
1: Je t'écoute.
11: 180.
1: 180, oui, boum, 2-0. Oh,
3: bravo.
1: Oh, elle l'a retourné là.
3: Bravo.
11: Bon, mais du coup, c'est moi qui fais le croche-patte.
1: Christopher, je suis désolé, t'as pas eu le temps de t'exprimer.
11: Bah non.
0: Ça va être trop rapide.
1: Je vais t'offrir le t-shirt Manu sur Énergie, je te souhaite une belle journée.
12: Ah, c'est super, merci.
1: 0 point pour Christopher, 1 point pour Jeff, 2 points pour Marine. Oui, maintenant, Jeff, il joue.
3: Ah, j'adore.
11: Jeff, il veut jouer en équipe.
1: T'avais 200 euros, 100 euros supplémentaires, ça fait 300 euros pour toi, et
11: ah,
1: voilà.
11: C'est super, merci, c'est gentil, merci encore.
1: Eh ben, on se retrouve demain.
11: Ben alors demain.
1: Eh ben demain, rendez-vous pour peut-être encore monter ta cagnotte jusqu'à 400 euros. On t'embrasse fort. Belle journée à toi, Marine.
11: Belle journée. Bisous à tous.
1: 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Et on les démarre cette journée tous ensemble. Tous ensemble, tous ensemble. Ouais.
0: Ouais.
1: Ouais.
0: Oh là, les ringues.
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1: C'est...

0: ça me rentre dans la tête ce truc.
1: Mais on a vu
2: tu
1: ça.
2: La chambre tout le temps.
0: Depuis cet été, je suis à n'importe quel moment, je suis en couloir, je fais maladie. Et je me demande comment il a eu l'idée de la chanson. Est-ce qu'un jour, il y a quelqu'un toi, qui lui a dit putain, j'ai le Covid. Oh. Il l'a montré du doigt comme ça. Maladie. On va s'écouter, mauvais Joe avec maladie. Avant ça, on continue à parler des petits comportements qui nous agacent, même qui sont pas très très graves, mais qui nous agacent chez les autres. 0-870-42-48, c'est un bon mood pour démarrer la journée.
1: Complètement.
0: En gros, qu'est-ce qui vous casse les couilles? Allez, on y va. Éléonore est là au téléphone. Bonjour Éléonore.
3: Bonjour Manu, bonjour toute l'équipe.
0: Sois là bien.
3: J'espère que ça va bien.
0: Mais on est bien. Écoute, Éléonore, qu'est-ce qui peut t'agacer chez les gens?
3: Alors, moi, c'est les gens qui secouent leurs jambes sous la table au bureau et ça fait tout trembler.
2: Ah, c'est l'enfer.
0: Quand ça tape sur la table, sur le pied de la table.
2: Ouais. Et moi, je pose ma main sur la jambe et je fais tu arrêtes, mais non, enfin, moi, un truc.
0: Mais t'es pas prête à être maman, toi?
4: Non. Alors que moi, je le fais.
2: Oh,
4: c'est
2: non.
4: incontrôlable, je vous assure, on peut pas faire autrement.
1: C'est l'excitation du moment.
0: T'es toi aussi?
1: Ouais, ouais.
2: Mais
1: des fois, je fais de la musique,
2: vous,
1: machin, et ça tremble.
0: Vous êtes content, vous bougez le.
1: Oui. Ouais, je suis impatient, j'ai envie d'y aller, toi, donc je suis.
4: Là, depuis ce matin, je bouge ma jambe. Tu le vois pas, mais je le bouge.
0: Ah non, je le vois pas, non, c'est.
4: C'est discret.
0: Tu peux te mettre debout pour qu'on voit le fait de ta jambe qui. Mais c'est quoi,
4: qui
0: c'est
4: bouge.
0: Le. C'est...
4: Ouais, ça tremble un peu, je sais pas, c'est un réflexe en fait.
2: Ah.
0: Ok. Et ben voilà. Éléonore, tu feras jamais de radio avec nous.
3: Ah ouais, non, désolé.
0: Celui, je vois pas, moi, il y a la table, donc.
2: Mais tant que je le sens pas, ça va. Mais si je commence à sentir des trucs comme ça, c'est un peu relou.
0: Voilà, c'est un problème là. Il y a un mec qui s'amuse à taper sous la table, vérifie qu'il perd quelqu'un quand même là. Putain, il y a un mec de la maintenance.
1: Ah bah voilà, c'est ça.
0: Merci Léonore de nous avoir appelé. On te souhaite une très belle journée. Qu'est-ce qui peut vous agacer chez les autres? Qui est pas très grave, mais qui peut vous agacer quand même. Jeff?
1: La personne qui prend son temps pour libérer sa place de stationnement. Toi, t'es dans la rue, tu vois que la personne est en train de partir, et genre, je m'assieds, je mets mes lunettes, je mets ma ceinture, et pendant ce temps-là, il y a un bouchon qui se met derrière, quoi.
0: Je dirais pareil aussi à la station essence.
1: Pareil, oui, exactement.
2: Oui, mais quand c'est vous qui le faites, ça vous fait chier quand les gens vont mettre des pressions.
0: Ah ouais, oui, je comprends.
2: Oui.
0: Ah
2: oui. Donc,
0: oui, c'est vrai que des fois, tu peux dire, oh, ça va,
2: bon
0: toi.
2: Je m'attache, je mets ma ceinture quand même et tout, tu vois.
0: Mais ça m'énerve si quelqu'un me fait la remarque. Oui. Si moi j'attends et que l'autre. C'est alors, ou alors, genre, il roule pas assez vite, il fait le signe, t'as qu'à passer par-dessus.
2: Ah oui,
4: ouais. Ah, c'est insupportable ça.
0: Non, me fais pas ça, ça me
1: tend.
0: On a Guillaume qui est là. Bienvenue, Guillaume.
5: Salut Manu, salut toute l'équipe, ça va?
0: Ouais, bah comme tu peux le voir, on a un bon mood ce matin.
5: Ouais, j'entends ça,
0: On chie sur les autres, alors. Guillaume, qu'est-ce qui peut t'agacer chez les gens?
5: Alors moi, c'est les gens qui regardent ce que tu regardes sur ton écran dans les transports. Bah moi du coup, j'utilise pas mon portable parce que franchement, ça me saoule.
0: Mais moi, c'est mon jeu.
4: Moi aussi, j'aime bien ça.
5: Ouais, mais c'est pas discret, ça se fait pas.
0: Le problème, c'est pas d'être discret, c'est de savoir exactement ce qu'il y a. Et moi, quand je suis dans le train, et que tu sais, par exemple, tu vas au wagon-bar, t'as tous les gens sur les ordinateurs, et ben je ralentis pour essayer de voir le maximum de choses que je peux comprendre. S'il y a une série, j'essaie de trouver la série.
1: Ouais.
0: Et des fois, ils écrivent des choses, j'essaie de trouver le métier de la personne à côté.
2: Et il y a des gens maintenant qui mettent des espèces d'écrans, des caches là, pour plus qu'on puisse voir ça.
0: Ah non, ça, c'est pas
5: bien. Les filtres,
2: ouais.
0: Je vais être vulgaire, mais c'est des connards.
2: Ouais.
1: Ils veulent pas partager.
0: J'en ai eu un moment, j'étais assis dans le train.
2: C'est chiant.
0: Le mec à côté, il a son ordinateur, je me dis cool, je vais passer un bon trajet. Je vais dire ce qu'il fait.
2: C'est tout noir.
0: Il y avait un cache impossible de lire.
2: Et pareil sur les téléphones.
0: Mmh. Oh, ça, c'est vraiment
4: et
0: pas
4: est-ce
0: bien.
4: Est-ce que comme moi, t'écoutes les conversations des autres au resto?
2: Bien sûr.
0: Ça, c'est la base.
1: Ouais.
0: C'est
1: la base. Et tu juges surtout.
4: Oh, j'adore.
2: Oui.
4: J'adore. Je peux passer un resto sans parler à la personne, juste en écoutant les autres.
0: C'est sympa d'aller au resto avec toi. Eh, vivement midi. Hein. Merci Guillaume de nous avoir appelé.
5: Ouais, bonne matinée, salut.
0: Ciao.
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0: J'ai une question, on n'en a pas parlé. Est-ce que vous avez vu les images des robots, les Jeux Olympiques?
1: Ouais,
0: les championnats du monde des robots humanoïdes.
1: Ah, ça me fait
2: moi. Moi, ça me fait peur.
0: Ah, moi, ça me fait pleurer de rire.
1: Ah bon?
0: Ah ouais.
2: On a tous des
0: si vous les avez pas vus, tapez championnat robot humanoïde sport. C'est des robots qui ressemblent un peu à des humains dans la forme. Ils font du sport. Il y en a qui font du ping-pong, il y a du foot, il y a du karaté. Le foot, c'est nul.
1: Ouais, c'est lent.
0: Mais c'est tellement drôle. C'est, bah, vraiment, ça me fait rire. Pourquoi ça vous fait peur, vous?
2: Bah, je sais pas, ça me fait. Tout ce qui est robot et tout, je suis pas à l'aise avec ça. Donc, déjà, de base. Mais
0: t'as vu comment il s'arrête quand
2: oui,
0: il court?
2: Oui.
4: Moi, j'ai peur des bugs, justement, qui puissent. Ça m'angoisse.
0: Le truc est pas au point. Il y en a quand même un qui a battu le record du monde du 100 mètres.
1: Hein. Oui, mais justement, mais ça m'a fait de la peine, moi, parce qu'il y en a à côté qui couraient. Et tu sais, ils tombent. Et tu sens qu'ils essayent de se rattraper. Et j'ai l'impression de voir une vieille personne, tu sais, dans la rue qui tombe. Et j'ai envie d'aller chercher, quoi.
0: Bah, j'ai envie de voir, j'ai l'impression de voir un peu de bourré à chaque fois.
1: C'est ça.
0: Vraiment. Le foot, c'est ça. Hein. T'as l'impression que les mecs, ils sont cuits. Ils arrivent côté, en courant, ils tapent à côté du ballon. En tapant à côté, ils tombent par terre. C'est des images, mais ça va être culte dans quelques années. Et la course, c'est complètement dément. Ils courent très vite, mais en fait, ils savent pas s'arrêter. Donc, il y a un énorme mur
1: avec un matelas.
0: Avec un matelas. Et ils se prennent le matelas, et c'est tellement, ils vont tellement vite et tellement fort qu'en fait.
2: Ils rebondissent.
0: Oui, mais t'as des jets de
2: robots.
0: T'as des étincelles qui partent.
4: Ah ouais, c'est pas au point. Hein.
0: C'est pas Terminator.
2: Non.
0: Ça m'a fait trop rire. Bon, 7h06, on double votre salaire, c'est parti.
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0: Vous envoyez salaire par SMS au 7-10-12 avant d'écouter au Offenbach. L'un ou l'une d'entre vous maintenant va décrocher. Et on va lui annoncer la bonne nouvelle. Comme tous les matins. Attention.
8: Oui, allô?
0: Allô, bonjour, c'est Christopher de Près-les-Bauves dans l'Aisne.
8: Oui.
0: Christopher, quel est le seul animateur radio qui loue ton salaire?
8: C'est Manu sur Énergie.
0: C'est gagné, bravo à toi.
8: C'est incroyable.
0: Eh ben, c'est sur toi que ça tombe. Mais si tu peux y croire, Christopher. On est de retour de vacances depuis hier. T'es le deuxième salaire qu'on double. Je te l'annonce, ton salaire de 1767 euros. On va le multiplier par deux. Ça va faire 3534 euros.
8: Trop bien, trop bien. Et puis, bienvenue de nouveaux arrivants d'ailleurs.
0: Ah, merci.
8: Et puis, bonjour à Lorenzo et puis Manu, hein, ah, bien
0: bonjour.
8: Sûr. Hein.
0: Ah, bah, on lui dira, Manu. Honnêtement, c'est un connard. Hein, donc, allez, son nom. Christopher, 3534 euros, ça arrive très vite pour toi. On te souhaite une belle journée, bravo.
8: Et bah, bonne journée à vous aussi, à toute l'équipe. Et puis, bonne belle saison à tout le monde.
0: Et belle saison à toi aussi.
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0: Avant d'écouter Djengeli et Emma, nous avons besoin de bonnes nouvelles. Oui, donnez-moi, mes amis, des bonnes nouvelles.
2: Oui, on va t'en donner.
0: Mais quelles sont les bonnes nouvelles qui reviennent du royaume?
2: Il y en a plein.
0: Alors, Lorenza, commence. Allez, vas-y.
2: Aux États-Unis, il y a trois potes qui commandent un Uber après une soirée arrosée. Ce qui est plutôt pas mal, ils décident de pas conduire.
0: Très bien.
2: Et ils tombent sur leur chauffeur qui s'appelle Bob et qui va pas très bien. Il n'a pas le moral.
0: Oh merde.
2: Du coup, les trois potes décident de l'inviter à terminer la soirée.
0: La gueule.
2: Non, c'est une bonne nouvelle. Ils sympathisent avec lui et ils décident de finir la soirée chez l'un d'entre eux. Et ils ont mangé, fait de la musique, papoté. Ils ont fait des jeux de société. Ils sont devenus un peu potes. Et ben Rob, il est reparti avec le sourire de ouf.
0: Cool. Bob ou s'appelle Rob?
2: Ah, c'est Rob, pardon. C'est pas Bob, c'est Rob.
0: Ah,
2: c'est
0: Rob.
2: Moi, oui.
0: Ah,
2: j'aimais
0: bien Bob. Non, Rob, je m'en fous.
2: Ben Bob, alors si tu veux.
0: Bob, d'accord.
2: C'est ton émission.
0: Et ensuite, il est reparti. En fait, ils en avaient profité pour lui piquer sa bagnole.
2: Non,
0: c'est ça.
2: Dommage. Ça lui a grave remonté le moral, je trouve ça génial.
0: Et ben bravo à Rob Bob.
2: Rob Bob, ouais.
0: Marion, une bonne nouvelle.
4: Des chercheurs américains ont lancé Only Marms. C'est un compte OnlyFans, mais consacré aux marmottes. Non, mais attention.
2: C'est génial.
4: Il n'y a rien de sexuel dessus. Hein. On les voit jouer.
2: On espère.
4: C'est un peu l'angoisse. On les voit sortir du terrier, tout ça. En fait, c'est pour attirer l'attention et récolter des fonds pour leurs recherches. Quand même, 1700 abonnés et déjà 6 000 $ de pourboire récolté. C'est hyper stylé.
0: Ah, je vais aller voir.
4: J'ai été voir, c'est gratuit. Vous pouvez voir, c'est gratuit. Après, vous pouvez laisser un petit pourboire. C'est trop mignon.
0: C'est des marmottes.
4: C'est des marmottes. Tu les vois évoluer et tout. C'est stylé.
0: C'est bien. Elles sont en porte-jartel.
1: J'aime bien.
0: Elles sont à l'aise. Elles aiment bien la. Non, c'est super drôle.
2: C'est génial.
0: L'idée de passer d'OnlyFans, je suis fan. J'adore l'idée, ça c'est de la bonne nouvelle. Jeff, t'en as une aussi.
1: Une bonne nouvelle pour des gens, surtout comme moi, vous allez voir. Il y a certains cinémas qui commencent à programmer des films dits difficiles à comprendre. Tu sais, les trucs où on comprend jamais rien.
2: Ouais.
1: Mais dans la salle, il y a un spécialiste qui va arrêter le film au moment où on comprend pas et qui va expliquer au public le pourquoi du comment de on comprend pas.
0: Genre, t'as vu un film, t'as pas compris.
1: Ouais.
0: T'y vas et le mec t'explique.
1: Il t'explique tout, exactement. Et là, ils l'ont fait déjà avec Tenet de Christopher Nolan. Personne n'a compris, voilà. Donc, effectivement, le mec a beaucoup arrêté le film, mais il va faire ça pour tous les autres films de Nolan et tous les films en fait qu'on comprend pas, et ça commence à être programmé dans plusieurs salles de cinéma aux États-Unis et ça arrive en France, les amis.
0: J'aime bien, moi.
1: Ouais. Bah ouais.
0: Tu te sens moins con.
2: Et tu vas pouvoir te la péter au dîner.
0: Ouais. Ouais, en disant.
1: C'est ça.
2: Moi j'ai compris.
0: Mais ouais. C'est les discussions qui arrivent comme un cheveu sur la soupe. Tu reprendras du maïs? Ouais, mais t'es net. Tu l'as compris, toi? Eh bien, moi, oui.
1: C'est pourtant simple.
9: c'est Big Flo et Oli.
10: Attends, pourquoi c'est toujours toi avant moi? Je refais. Salut, c'est Oli et Big Flo.
11: T'es content là? Tu préfères ça? Ça va mieux?
10: Ah, merci, c'est bon.
11: Bon, ok, ben bonne journée à vous tous de la part de Big Flo et Oli. Enfin, de Oli et Big Flo.
10: Ah!
0: Ils sont tendus.
1: Ouais, il y a un schisme entre eux, je pense.
0: Ouais, non, mais on le sait pas, mais en fait, les deux, ils se détestent.
2: Ouais.
0: Avec Oli, avec ses problèmes de drogue.
2: Arrête, avec tes rumeurs.
0: Big Flo et l'alcool, c'est horrible. Tous les deux, c'est un enfer. C'est le Raw Festival qui démarre aujourd'hui. Je sais pas si vous êtes au courant, c'est le festival qu'ils ont monté, Big Flo et Oli, parce que oui, à un moment, tu te dis, qu'est-ce qu'on peut faire? Tiens, on va faire un festival. Ça démarre aujourd'hui à Toulouse. Il y a dedans, Big Flo et Oli, évidemment. Mickey, This Is, Macklemore, McFly.
1: Wow.
0: DJ Snake. Aya Nakamura.
2: Wow.
0: Il y a Kongs aussi.
2: Incroyable.
4: C'est énorme.
0: Ouais, c'est pas ouf, mais c'est pas mal.
4: Quand même.
0: Il faut qu'on parle.
2: Oh non.
1: Oh oui, idéal.
2: C'est pas too much.
0: Pas too much, pas too much. Ça se voit que tu y es pas, toi.
2: Ah oui, oui, c'est vrai, c'est vrai.
0: Hier, Marion nous a lancé la première saga de la saison. Depuis quelques jours, lorsqu'elle se couche le soir, elle entend dans ses... C'est le mur ou le plafond?
4: Ah, c'est les murs.
0: Dans les murs. Je fais bien?
4: Pas mal, ouais, c'est ça.
0: Elle entend un animal dans
2: ça
0: les
2: gratte,
0: murs.
2: Ça gratte, quoi.
0: Ça gratte. Mmh. Ça gratte de partout. Mmh. Donc on s'est demandé, mais qu'est-ce que c'est? Est-ce que c'est une souris? Est-ce que c'est un rat? Est-ce que c'est une fouine?
1: Voilà. Un monstre?
2: Un loir?
0: Une vache? Un ami qu'elle reviendrait là une soirée? Qu'elle voudrait faire taire? Et le problème, c'est que ça fait vraiment du bruit, que ça l'angoisse et qu'elle ne sait pas ce que c'est.
1: Normal, oui.
0: Mais on a du nouveau.
4: Oui, hier j'ai fait venir un spécialiste. L'animal, donc c'est un animal, je vous rassure, a été identifié. Alors c'est pas une fouine, parce que les petites ouvertures par lesquelles rentre l'animal sont trop petites.
0: Il y a des ouvertures dans le mur?
4: Non, mais tu sais, il faut bien qu'il rentre quelque part. Donc par exemple, par le vide sanitaire, les trous de la maison, la VMC, tu vois, il a tout checké.
0: Ah, il a regardé les trous de la maison.
4: Il a regardé les trous de la maison, voilà. D'accord. Donc c'est pas une fouine. En plus, une fouine, pour info, le bruit d'une fouine, c'est comme deux chats qui se mettent sur la gueule. C'est pas du tout du grattage, comme ça, d'accord, vous savez, d'accord, si ça vous arrive.
2: Okay.
4: C'est pas non plus des souris, parce que comme tu l'avais dit, il y en aurait beaucoup plus. Ce serait plein de bruit de grattage partout.
0: Il est c'est bon, assez
4: bonne nouvelle.
0: Le
4: mec. Ah, il est calé, oui.
0: Pas de souris, pas de fouine.
2: Alors,
4: c'est un rat.
0: Oh alors,
4: et j'étais très surprise parce que normalement j'habite dans la forêt. Dans la forêt il n'y a pas de rats. Et en fait tu sais, autour des forêts il y a des champs. Et donc ce sont les fameux rats des champs. Et c'est lui qui est venu comme ça de son petit champ chez moi. Donc c'est absolument horrible.
0: Il n'y en a qu'un?
4: Oui, parce que c'est solitaire les rats, figure-toi. Les rats des champs.
0: Oh, c'est beau.
2: C'est pas comme Ratatouille. Genre tu vas pas en avoir toute une famille, quoi.
0: J'ai l'impression, tu vois, c'est un film. C'est comme Kung Fu Panda. C'est Kung Fu Rat.
4: Ça va pas finir pareil, hein. Non, parce que le truc c'est que j'ai demandé.

0: Parce que j'ai un cœur, je lui dis, est-ce qu'il y a une solution pacifique?
1: Pour le faire sortir?
0: Pour le faire sortir.
1: Mais pourquoi il veut pas sortir?
0: Parce qu'il est bien la nuit.
1: Il est chaud, je pense.
0: Il cherche à manger, voilà.
1: Mais il cherche à manger où?
0: Mais je sais pas, dans les murs, je sais pas ce qu'il cherche.
1: Dans tes placards, à mon avis, il va visiter placards.
2: Peut-être qu'il va dans la cuisine la nuit et puis qu'il
0: s'en va, il s'abrite en fait. Il a trouvé sa maison, quoi, le gars. Et ça peut durer des semaines si je ne fais rien.
1: Oh la vache.
0: Donc soit
1: heureusement que t'en as qu'un.
0: Oui, pour l'instant, j'en ai qu'un.
1: Bah oui. Parce que s'il était avec sa copine.
2: Il a essayé de trouver une meuf, ouais.
1: Bah ouais, parce qu'il est célibataire pour l'instant, mais qui dit que.
0: Arrêtez de dire pour l'instant.
1: Et qui dit que le mec, il va pas aller au Pacha Club dans deux jours.
3: Ouais.
1: Il va revenir avec une nana.
0: Bah,
1: et
0: oui.
1: Voilà. Ils vont décider de faire un petit foyer chez toi.
3: Ou un after chez toi avec tous ses potes.
1: Et tu sais quoi, si ça se trouve, après, ils seront nombreux, ils vont s'installer, ils vont dire putain, c'est bizarre, la nuit, on entend du bruit. Ils vont appeler un dératiseur anti-humain.
0: Et
1: ils vont dégager.
0: Non, mais là, ça peut pas durer parce qu'en plus, autant avant, c'était dans l'entrée, dans les toilettes. Là, cette nuit, c'était dans ma chambre qu'il était dans les murs de
1: mais
0: ma moi, chambre.
1: Mais je croyais que depuis le début, c'était que dans les chambres.
0: Ah non, il est dans toute la maison.
1: Balade.
0: Et je l'entends de l'entrée, mais alors là, dans la chambre, autant te dire que j'ai l'impression qu'il est dans mon lit, quoi. C'est pas possible. Ça peut pas durer. C'est lui ou moi.
1: Oh le duel.
0: Bah, c'est ce qu'il m'a dit. Je peux pas le faire sortir tranquillement. Donc, malheureusement, j'ai choisi la manière forte.
1: Et la manière forte, c'est quoi?
0: Raticide.
2: Oh non.
3: Ah bah voilà tout.
0: Mais peut-être qu'il va pas les trouver parce que c'est très malin un rat. Ce qu'il m'a dit, c'est pas sûr qu'il les mange. Hein. Donc si ça se trouve, ça va encore durer des semaines. Là,
2: au pire, moi je veux bien l'adopter.
0: Ah bah faut l'attraper. Bah viens chez moi.
2: Ah oui.
0: Avec plaisir.
1: T'as fait quoi ce week-end? J'ai été gratter les murs de chez Marion pour essayer d'attraper un rat. Et sinon ta vie sexuelle, c'est pas la folie.
2: Merci de le rappeler.
1: Bon, tiens-nous au courant pour cette histoire.
0: Avec plaisir. Oui.
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1: Quel a été le meilleur moment de votre été? Le moment qui vous a marqué cet été dans ce que vous avez fait? Vous pouvez nous appeler 0 870 42 48. On va jouer au jeu des 5 mots. Et puis on vous offre Céline Dion, ne l'oublions pas. On vous offre 2 places pour aller voir Céline Dion en concert. C'est le 12 septembre prochain à Paris. Le transport est offert, d'où que vous veniez. On vous offre le train, bref, vous venez comme vous voulez, on vous offre tout. L'hébergement sur place, parce qu'il faut dormir un moment après le concert.
0: C'est sûr.
1: Et ça se passe sur TikTok. Vous postez sur TikTok une vidéo de vous en reprenant n'importe quelle chanson de Céline Dion. Votre préférée, peu importe. Et surtout, peu importe si vous chantez juste ou si vous chantez faux.
3: On s'en fout.
1: Exactement. À partir du moment où vous faites ça, et que vous rajoutez le hashtag ManuCélineÉnergie, et que vous mentionnez bien mon compte TikTok, c'est @ManuOfficielTikTok, et bien vous êtes automatiquement qualifié pour un tirage au sort.
2: Trop bien.
1: C'est aussi simple que ça. Il y a tellement de monde qui veut les places, on va pas faire un truc très compliqué. Donc vous arrivez, vous chantez, nous on écoute dans l'émission aussi quelques chansons de temps en temps.
2: Ah j'ai hâte.
1: Et le 4 septembre, eh ben il y aura un tirage au sort. Si t'as hâte, on peut s'en écouter quelques-uns.
0: Ah oui,
1: vas-y. On a lancé ça hier.
3: Ah oui,
1: il y a forcément déjà beaucoup de monde qui chante. Quoi.
0: On n'a pas le droit de juger, on est d'accord.
2: Non.
1: Ah non, non, parce que le principe c'est que tu chantes juste ou faux, peu importe.
3: Ça va être dur.
0: Allez.
1: Allez, par exemple.
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2: J'avais même pas connu la chanson.
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1: Et elle cède avec la chanson derrière.
2: Oui, ouais,
3: c'est ça, vaut mieux.
1: Qualifié, tirage au sort le 4 septembre. Vous en voulez un autre?
0: Oui, oui.
1: Allez. Franchement, en concert, ça tape.
0: Ouais. Choix audacieux quand même, hein. Couronnés, de prendre celle-là. Hein.
3: C'est pas Céline Dion surtout.
0: Bah si.
1: Elle a eu le zoé.
2: Ah, mais non, c'est Whitney Houston.
1: Putain, c'est quoi?
0: Mais bien sûr.
1: Je percutais même pas.
0: Mais t'as raison.
1: Ah bah, attends, excusez-moi, du coup, dans les règles, est-ce qu'il est. Bah, il est pas qualifié.
0: Ah bah non, il est pas qualifié.
3: Non, puis on va pas faire de jeu pour Whitney, donc non.
1: Ouais, ça va être compliqué.
2: Ah bah non, c'est
1: Whitney Houston, Alors, je veux pas balancer la personne qui sélectionne, hein, mais c'est Florent, le producteur. Florent?
6: Non, mais c'est. Ouais, j'ai bugué de ouf. Hein. Mais
1: non,
6: pour moi, le Hendai, c'était. Ouais.
1: Bah non.
6: C'est... Et puis non, finalement.
1: Non.
3: Voilà.
1: Donc, en gros, vous chantez ce que vous voulez, apparemment. Voilà. Parce que c'est Florent qui fait le tri.
0: On va avoir du Vianney, on va avoir n'importe quoi.
1: Vous prenez du Céline Dion, que ce soit chanté juste, soit chanté faux, c'est pas très grave. C'est sur TikTok, vous mettez votre vidéo, vous envoyez le hashtag ManuCélineÉnergie et vous mentionnez mon compte TikTok, @ManuOfficielTikTok. Tirage sort le 4 septembre et le 12 septembre, vous serez à Paris, transport et hébergement compris, pour aller applaudir Céline Dion, tout le monde veut des places pour elle.
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1: Il est de retour, c'est le jeu des 5 mots. On a Élodie qui est avec nous. Bonjour Élodie.
7: Bonjour Manu, bonjour l'équipe.
0: Salut.
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1: Alors,
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1: Oh, mais c'est un, et, Lorenza, trop de super infos. Vraiment.
0: J'arrête.
1: Élodie, c'est 1000 euros de bons d'achat que tu pourras dépenser chez Primark qui sont pour toi si tu gagnes au jeu des 5 mots. Et pour te faire gagner ce matin, c'est sa première. Hein.
3: Hier,
1: c'est chaud. C'est quoi? Hier, c'était la première de Marion.
0: Oui, arrête, on va pas revenir là-dessus.
1: Non, ça a perdu, elle a les boules. Et je suis un peu certain. Et je. Que si Jeff perd, tu seras contente.
0: Exactement. Ouais. J'attends que ça. Non, Hello, pas pour toi. Mais c'est vrai que pour mon ego.
3: Ah non, mais je déteste perdre. Moi, j'aime très très mal le vivre.
1: Jeff, je suis trop fort. Jeff va tout faire pour te faire gagner. Ouais. Elodie, je rappelle les règles. Jeff va sortir maintenant du studio. Quand il sera dehors, je vais te donner 5 mots. Après chaque mot, tu me donnes le premier qui te vient en tête. Ensuite, Jeff revient. Je peux pareil avec lui. Dès que vous avez un mot en commun dans vos réponses, c'est gagné. Attention, Elodie, bonne chance. On joue au jeu des 5 mots. Concentre-toi. C'est parti. Idée.
7: Pensée.
1: Réseau.
7: Téléphone.
1: Cour.
7: Jardin.
1: Château.
7: Prince.
1: Moutarde.
7: Picalili.
0: Quoi? Non, c'est pas possible. C'est précis, hein.
8: C'est quoi?
1: Moutarde Picalili.
8: C'est une marque?
1: C'est une sorte de moutarde américaine, je crois, ou anglaise, je sais plus.
8: Ok.
1: Ah oui, je m'attendais à la ketchup ou maillot.
8: C'est niche, hein, c'est niche, mais...
1: Eh ben, elle bosse dans la moutarde, oui. Elodie. On est pas mal, on va faire revenir Jeff maintenant. Un mot en commun dans vos réponses suffit pour gagner. Attention.
7: Allez Jeff.
1: C'est Jeff hein, qui respire si vous me demandez. Si je peux me permettre.
3: Ouais.
1: Va voir un médecin pour voir si tu fais pas de l'apnée du sommeil.
3: Bon, si, ça risque.
1: Attention, c'est parti. On joue au jeu des 5 mots. Idée.
3: Jeu.
1: Elle avait dit penser.
3: Ah d'accord, oui.
1: On continue. Réseau.
3: TikTok.
7: Oh putain.
1: Elle avait dit téléphone.
8: En tout cas, elle te déteste.
1: Jeff,
3: oui.
1: Respire, tu vas mourir.
8: Oui, oui.
1: On se rend pas compte de la pression, hein, avant d'y arriver.
3: Ouais, non, mais grave, je m'en rends compte là.
1: Il reste 3 mots.
3: J'ai chaud.
1: Il reste 3 mots. Cours.
3: École.
0: Oh là là là.
1: Elle a dit jardin.
8: Marion, juge de fou.
3: Cours d'école.
1: S'il vous plaît. Il y a Elodie, elle les veut, elle
7: oui,
1: veut son cadeau.
7: Halloween.
1: Il reste 2 mots.
3: Oui.
1: Château.
3: Fort.
1: Prince.
3: Château fort.
1: Eh ben, château prince. Il reste 1 mot.
8: Allez, on y croit sur le dernier.
1: Moutarde.
3: Dijon.
1: Non.
3: Ah, ça vient de Dijon.
1: C'était Piccadilly.
7: Elle
1: avait dit Piccadilly sur la moutarde. Ah, c'est dommage.
3: Je suis désolé.
1: Ah, c'est.
8: L'hécatombe,
1: là. Écoutez, c'est notre deuxième émission. Franchement, j'ai eu plein de bons retours sur l'émission, sur Marion et Jeff. En revanche, je pense que vous êtes vraiment nul à chier dans les jeux.
3: Nous, on découvre aussi. Hein.
1: C'est, ah oui, là.
3: Ah oui, mais je...
1: C'est quoi? On aurait dû faire des tests avant.
0: On aurait dû s'entraîner surtout.
1: Et tous les jours, j'aurais dit, bon, tu vas jouer avec Lorenza. Elodie, je suis désolé, c'est pas gagné. Je vais t'offrir le mug Manu sur Énergie. Et je te rajoute aussi le t-shirt sur Énergie. Et j'ai demandé à Jeff de t'offrir un truc de chez lui. Parce
3: oui,
1: que...
3: ouais, j'ai plein de trucs. Je m'en sers plus.
7: Non, mais c'est pas très grave.
1: On t'embrasse, Elodie.
7: Merci beaucoup.
1: En tout cas, il y a Primark qui font yes. J'adore les deux nouveaux de l'équipe. Non, mais si c'est pas gagné, on les fera jouer, on les fera gagner.
8: Bien
1: plus tard.
8: Sûr.
3: Oui.
1: Mais bon, faudrait que ça gagne quand même un moment.
0: Ça serait bien, ouais.
1: Demain, c'est Lorenza.
8: Ça marche.
1: Allez, on t'embrasse, Elodie. Belle journée.
7: Merci, belle journée.
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1: On parle de notre été, on est de retour de vacances depuis hier, on est de retour, on est là. Et évidemment, quand on est de retour, qu'est-ce qu'on a envie de dire aux autres? Notre meilleur moment de l'été.
3: Bah oui.
1: Pour montrer aux autres que nos vacances, elles étaient bien meilleures que les leurs.
8: C'est vrai.
1: Évidemment, qu'est-ce qu'on veut? C'est la concurrence dès qu'on arrive. C'est l'enfoncé Bernard Delaconta pour dire que ses vacances c'était de la merde et que nous on s'est éclaté. Voilà la vraie vie. Alors, bonjour.
8: Bonjour.
1: Quel a été le meilleur moment de vos vacances, quel a été votre moment de cet été, ou peut-être le pire, en tout cas le moment qui vous a marqué cet été. 0 870 42 48. On peut se faire un petit tour du studio avant. Ouais. Allez Lorenza, moment de ton été.
10: Bah, je suis partie en vacances toute seule et pendant une excursion en bateau, j'ai rencontré...
1: Et combien de temps t'es partie toute seule?
10: Une semaine.
1: Ah, d'accord.
0: C'est chouette.
1: Ouais.
10: Et j'ai fait une excursion en bateau avec plein de gens que je ne connaissais pas. Mmh. Et j'ai rencontré une femme sur le bateau. On s'est retrouvés à discuter pendant 1h30. Il y avait son mari et son petit qui étaient un peu plus loin. Je sais pas, elle avait pas l'air de trop les aimer à ce moment. Mais elle m'a raconté sa vie, j'ai raconté la mienne. Et elle m'a dit, je sens que tu vas rencontrer quelqu'un bientôt.
1: Oh.
10: Elle me dit, j'ai un pressentiment. Et que quand tu seras enceinte, donc elle va loin, hein, t'iras en Toscane.
1: Mais elle est médium la nana ou...
10: Mais pas du tout. Elle m'a dit, c'est ce que je ressens là sur le moment. Et on était sobre, enfin je veux dire, parce que c'est des conversations un peu de content,
1: en
10: mais
1: plus,
10: non.
1: C'est pas évident de choper Lorenza sobre. Oui. Hein. Ouais, c'est rare. Hein. Pareil.
10: Et là, franchement, genre, on a tellement accroché un truc genre lunaire que quand on s'est tous dit au revoir, on s'est fait un câlin. Enfin, ça m'arrive jamais comme ça d'être pas tactile avec une inconnue, quoi. Genre.
1: Mais elle t'a dit que t'allais rencontrer quelqu'un quand?
10: Bah, elle m'a dit là cette année, enfin genre si c'est pas 2026, c'est 2027, mais elle me dit, je sens, tu dégages un truc de, t'en as tellement rien à foutre que ça va venir à toi.
1: D'accord. Ce sera un Italien du coup.
10: En Toscane. Peut-être. Alors,
1: non, c'est une fois qu'elle sera enceinte qu'elle ira en Toscane.
10: Oui, c'est ça.
1: Ah, d'accord. Oui. Elle va pas être enceinte et rencontrer quelqu'un, sinon.
3: C'est pas bizarre. Tiens,
1: c'est pas dans cet endroit-là qu'on fait les enfants. Me disais aussi.
10: Mais je trouve ça fou comme rencontre.
1: Écoute,
10: voilà.
1: si ça se concrétise, tu pourras dire que c'est incroyable.
10: Merci.
1: Mais si ça se concrétise pas, tu pourras dire que bon, bah la vie continue.
10: Bah, oui.
1: On a Johan qui est là. Bonjour, Johan.
11: Bonjour, Manu.
1: Johan, quel a été ton moment cet été? Ah, apparemment, le moment de Johan n'a pas été d'acheter un nouveau forfait. Johan, on t'entend pas du tout.
11: Vous m'entendez?
1: Non.
0: Toujours pas. Vraiment pas.
1: Ou alors, c'est qu'il a acheté le forfait voyelle. Il n'y a que les voyelles qui c'est passent. Ça. Écoute, Johan, on va essayer de t'avoir mieux. Il y a Aurore qui est là. Bonjour, Aurore.
12: Bonjour, Manu. Bonjour, toute l'équipe.
1: Bienvenue sur LRJ. Sois la bienvenue dans cette nouvelle saison, Aurore. Comment s'est passé ton été?
12: Très très bien, parfaitement. Moi j'ai fait un saut en parachute avec une amie. C'était mon cadeau d'anniversaire pour mes 40 ans, de la part de mon chéri.
0: Génial.
10: Non, je ferai jamais ça.
1: Moi, ah bon? Bah, vraiment, le parachute, il y a deux teams. Il y a ceux qui rêvent de le faire ou qui l'ont fait et qui racontent à tout le monde qu'ils l'ont fait, va te faire foutre.
0: Ouais, c'est ça.
1: Et ceux comme Marion et moi, honnêtement, je me chie dessus.
0: Ah,
1: c'est
0: vrai aussi. Mais rien que de prendre l'avion pour faire le saut, moi déjà ça m'angoisse alors.
1: Mais l'idée, là, quand je vous le dis, j'ai les jambes qui font flocon.
0: C'est
1: vrai,
0: c'est horrible.
1: Je peux pas, j'ai le vertige déjà.
10: Mais t'es un oiseau après.
1: T'es un oiseau.
10: Vraiment, moi c'est ce que j'ai ressenti. J'avais l'impression d'être un oiseau dans le ciel. Enfin, genre.
1: T'as fait propos sur les gens.
10: J'ai failli.
1: Non, ça m'angoisserait trop. Et tu voulais le faire toi, Aurore?
12: Oui, mais je l'ai fait avec une amie parce que justement lui ne voulait pas. Mais comme il voulait quand même que j'en profite, et ben voilà comment il s'organisait.
1: Et on se sent un oiseau, comme dit Lorenza?
12: Juste en 50 secondes, hein, parce qu'après quand le parachute s'ouvre, le seul truc que tu te dis c'est pourvu que je me crache pas à l'arrivée,
10: voilà.
12: Mais sinon tout va bien.
10: Ah bon?
1: Mais alors, c'est ma flippe ça. C'est
10: de, oui, ben bah, toi, oui, ça le... t'a peur.
1: Et puis en plus, si le truc il s'ouvre pas.
0: Il paraît qu'il y en a trois de secours.
10: Oui.
0: Même.
1: Trois?
10: Oui.
0: Si le premier deux. Marche pas, il y en a un deuxième et un troisième.
10: Faut vraiment le vouloir pour mourir.
1: Ouais. Aurore, t'es sûr, il y en avait trois?
12: j'ai pas demandé, j'ai fait confiance à la vie.
1: Oh, jamais
10: j'ai fait confiance à la vie.
3: Ah, oh, si, c'est essayé.
10: C'est génial.
1: Voilà, faire confiance à la vie, ça c'est pour les cons, ça. Non, moi j'y vais pas là-haut. Non.
3: De toute façon, il y a un problème de poids. De toute façon, il y a un poids minimum, maximum.
10: Ah, je pense pas.
3: Moi j'ai voulu le faire, mais à mon avis, imagine en tandem avec quelqu'un, plus mon poids.
0: Ah
3: c'est
0: oui,
3: impossible.
0: Non, là ça passe pas là, ouais.
3: Tu crois? Bah, il faut 4 parachutes, tu sais, ou alors un truc.
10: Mais non.
1: Jeff, il monte dans l'avion, fait bon, on ne décollera pas.
3: On saute de là.
1: Merci beaucoup, Aurore, de nous avoir appelés.
12: Merci à vous, bonne rentrée, bisous.
1: Et belle rentrée à toi aussi.
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1: On est de retour depuis hier, Lorenza est avec moi.
10: Oui, je suis là.
1: Et on a de nouveau dans l'équipe, il y a Marion qui est là.
0: Bonjour.
1: Il y a Jeff qui est là aussi.
3: Salut à tous.
1: Et vous apprenez à les connaître, vous apprenez à les aimer. Et moi aussi, j'apprends à les connaître et j'apprends à vous aimer aussi.
3: Oh, ça c'est gentil.
10: Moi je vous adore déjà.
0: C'est oui, vrai. Parce que quand tu dis j'apprends, c'est-à-dire que c'est pas facile à faire.
10: Oui.
0: Ouais. J'apprends à les aimer petit à petit, je m'y
3: ouais,
0: fais quoi.
3: C'est genre, il faut qu'on le mérite en plus, tu vois.
1: C'est...
3: Ouais.
1: Non, c'est pas ça, c'est que je fais vraiment un effort.
0: C'est bien ce que j'ai compris.
1: Vous êtes content?
0: Ouais. Très content.
1: C'est sympa de se lever à 4h30 ou pas?
3: Ah, ça faisait des années que ça m'était pas arrivé, j'adore ça.
1: Ah, mais c'est un petit plaisir de se lever à 4h30. Ce qui est drôle, c'est que tout le temps, moi, depuis les années, c'est ma 16e saison, on me demande, mais comment tu fais pour t'endormir le soir? Mais en fait, le soir, je tombe comme une merde.
3: Ah oui, tu m'étonnes.
1: C'est aussi simple que ça. ça. Il est 8h05, on a une nouveauté en plus de Jeff et Marion cette saison. À 8h05, on vous offre du cash. C'est le cash ou crash? Mais le crash, on va même pas en parler, on le veut pas. Attention, on a Céline pour jouer avec nous aujourd'hui. Bonjour Céline.
13: Bonjour Manu, bonjour l'équipe.
1: Tu as envoyé Manu par SMS au 7-10-12 pour tenter de repartir avec 1000 euros aujourd'hui. Je te rappelle les règles du jeu. J'ai 3 questions. Si tu réponds juste à la première question, tu gagnes 250 euros. Si tu réponds juste à la deuxième, tu doubles ton gain, 500 euros. Et si tu réponds juste à la troisième, bah tu doubles encore ton gain, ça fait 1000 euros pour toi. Tu peux t'arrêter quand tu veux et tu repars avec ton gain. Et si tu te trompes, je te le rappelle, tu perds tout. Mais ça, on veut pas.
13: Ok.
10: Mais non, ça va le faire.
1: Ne prenons, vous savez quoi ? Ne prononçons pas le mot interdit. Le crrr.
10: Non.
1: Cache ou crash, Céline, t'es prête ?
13: Oui.
1: C'est parti. Première question. Quelle est la monnaie officielle utilisée au Royaume-Uni ?
13: Le livre sterling.
1: C'est ça.
10: C'est bon, ça.
1: Attention. On dit la livre sterling,
10: oui,
1: mais...
10: Oui, mais...
1: Bon, ouais, on lui passe.
10: Ça va.
1: Et bon, on va pas se faire chier.
10: Non.
1: C'est marqué dans les règles du jeu. On se fait pas chier. 250 euros pour toi, Céline. Est-ce que tu veux doubler?
13: Allez, on est là pour ça.
10: Wow.
1: Deuxième question. Quel acteur français joue Hassan Diop dans la série Lupin sur Netflix? La série Lupin sur Netflix.
13: Omar Sy.
10: Wow, moi aussi. Mon cœur, il était serré.
1: Mais moi aussi, mon cœur est serré. Le reste, excuse-moi, devant le monde entier, on en parle. Pardon, excusez-moi, c'est pas ça. 500 euros, Céline. Est-ce que tu veux t'arrêter, repartir avec tes 500 euros ou tenter les 1000 euros en doublant ton gain et en répondant à la troisième question?
13: On est là pour jouer, alors je vais tenter les 1000.
1: J'ai l'impression qu'il y a beaucoup de monde qui va aller jusqu'au bout.
10: J'adore.
1: Allez. Voici la troisième question. Quel youtubeur français a créé et organisé la course automobile GP Explorer? Aïe.
13: Pas du tout. Non, j'aurais
1: voulu
13: Starview, mais je suis pas
1: sûr
13: que ce soit ça.
1: Non, c'était Squeezie. Oh non.
0: Ah non, c'est le crash.
1: Oh là non, là, ne prononce pas le mot interdit.
10: Elle l'a dit, elle l'a dit.
1: Le mot interdit, Marion.
0: Oui, mais là, on y est quand même.
10: Oui.
1: Ah, Céline, oui, c'est le crash, je suis désolé.
13: C'est pas grave, c'est le jeu.
1: Oh, je vais t'offrir le mug Manu sur Énergie.
13: Super, merci.
1: Et tu nous rappelles quand tu veux, d'accord?
13: Avec plaisir, merci beaucoup.
1: Gros bisous et belle rentrée à toi.
13: Merci également.
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1: Je vous annonce que j'ai l'info qui tue.
10: Oula.
1: Oh. Je vous mets pas la pression, mais je pense avoir la meilleure et je pense surtout répondre à une question que tout le monde s'est posée. Vous connaissez
10: Bah bien sûr.
1: Bobby Joe Billy. Ouais. Et bien sur cette chanson, tout le monde s'est posé la même question et je vais avoir la réponse à la question que tout le monde s'est posée pendant l'été. Parce que c'est le moment, les amis. Des infos aléatoires du monde avant de s'écouter Gims. Eh bien, il est temps de s'apprendre des choses les uns les autres. Oui. Qui commence?
0: Moi, je veux bien.
1: Allez, Marion.
0: La mienne est cool. Le nez de l'homme, le nez humain, peut se souvenir de 50 000 odeurs.
1: Oh.
0: Et oui, la mémoire olfactive humaine est très précise. Elle peut distinguer et stocker des milliers de parfums différents, même si on aimerait bien en oublier certains.
1: Mais oui, c'est
0: 50
1: ce que
0: 000,
1: dire,
0: ouais. C'est énorme.
1: Sur les 50 000, il y en a une bonne moitié que j'ai pas envie de retrouver, mais.
0: Un chien, c'est le quadruple. Hein. Mais un homme, déjà 50 000, pas mal.
1: Le chien, 400 000 odeurs?
0: Non. Ah oui, ça fait beaucoup.
1: 50 000, c'est... Tu t'emballais quoi?
0: Ouais, je me suis emballée. Non, mais c'est énorme.
1: Pardon.
0: Ouais, c'est énorme.
1: Ok.
0: Pour le chien.
1: Bah écoutez,
17: il y a des fois, tu sais plus ce que c'est, ça vous arrive jamais. De
1: quoi?
17: Sortir le matin, il y a une odeur, ça me fait penser à quelque chose, mais je sais pas quoi.
0: Ah non, ça nous arrive
17: c'est
0: jamais.
17: C'est vrai, tout le temps, moi.
0: On connaît les odeurs.
1: Tu sens quelque chose et tu sais pas
17: ouais,
1: ce que c'est.
17: Ouais, ça me rappelle un souvenir, bizarre. Mais le souvenir revient pas, mais ça me revient. Tu vois, il y a un truc qui revient et je sais pas quoi.
1: Ah, mais ça te rappelle peut-être quelque chose que t'as vécu, tout à fait, bien sûr.
17: Ah, vous y croyez à ça?
10: Ton parcours de vie? Bah oui, Madeleine de Proust, moi, les odeurs me rappellent des choses.
1: Allez, on se fait chier, on passe à autre chose. Lorenza, une info?
10: Ah ben là, c'est glamour. Il y a une marque qui s'appelle Let Loose, elle a lancé les Shit Shoes. C'est des sandales à semelle de 18 cm pour mieux faire popo.
1: Hein? Quoi?
10: Alors oui, en fait, si vous voulez, il y a des gens qui ont trouvé la meilleure position pour faire popo aux toilettes, il faut mettre un petit trépied.
1: J'avais vu ça.
10: Voilà.
1: En fait, il faut que les genoux soient surélevés, c'est ça, normalement.
10: Eh ben, la marque Let Loose a trouvé la solution. Ils ont sorti des sandales spéciales, un peu stylées, pour remplacer le trépied dégueulasse et pouvoir faire popo correctement.
1: Quand tu rentres chez toi, en fait, tu rentres dans les toilettes, tu mets les chaussons pour faire popo.
10: Exactement.
1: Ouais. C'est pas con. Faut pas oublier de les enlever, sinon on sait d'où tu viens.
10: $70 quand même. Hein.
1: Ah ouais.
10: Ça y va.
1: Bah, je vais prendre mon escabeau, ça sera très bien. Jeff, une info.
17: Très simple. La Terre vient de parcourir 90 km juste le temps que je vous le dise.
10: Ah oui. Ouais, pas mal.
17: Là, tout de suite. Oh, oui, j'ai dû le faire rapide parce que c'est en 2 secondes et demie.
1: 90 km par seconde.
17: Ouais, en 2 secondes et demie à peu près.
1: Oh là là.
10: C'est énorme.
17: Oh, oui, c'est ça va vite, hein.
10: C'est impressionnant.
1: C'est le temps que je mets pour faire l'amour, donc c'est pas un pas ouf de ouf. J'ai une info qui va répondre à la question que tout le monde s'est posée. Tout le monde connaît Mauvais Joe Pileux.
10: Oui.
1: Est-ce qu'il n'y a pas une question que vous vous posez sur les paroles de cette chanson?
17: Oh bah plein même.
1: Allez-y.
17: Bah déjà pilé.
10: Okay, ah moi je sais. Dire, ouais. Je pense savoir en tout cas.
1: Vas-y.
10: Pilé? Le, enfin, d'où ça vient?
1: Non, c'est pas ça.
17: Ah non, je sais, oui. Michael Jackson pilé.
10: Voilà. Ah oui, c'est ça. Bah oui.
1: Pourquoi on dit Michael Jackson a pilé?
10: Oui, pourquoi?
1: Vous connaissez l'explication ou pas?
10: Oui.
1: Parce que tout le monde pendant l'été s'est dit, mais pourquoi ils disent Michael Jackson a pilé?
17: Ah mais je pense que c'était en voiture, non? Qu'il avait freiné,
10: non.
1: Et bah rien à voir. Non, rien à voir, ça n'a rien à voir avec la voiture. C'est qu'en fait, il y a une chanson de Michael Jackson que tout le monde connaît qui s'appelle Beat It.
17: Ouais.
1: Just beat it. Et il y a des gens en fait qui savaient pas ce que ça voulait dire.
17: Ouais.
1: On comprenait pas, des fois tu comprends pas les paroles. Et ils disaient pilé.
17: Ah d'accord.
1: Pilé. Et les gens pensaient ça. Et il a repris donc cette idée-là, et il a sorti Michael Jackson a pilé. Au lieu de dire Michael Jackson a billé.
10: C'est un génie.
1: Voilà.
17: Énorme.
1: Voilà pourquoi il dit Michael Jackson a pilé.
17: Ah, il fallait savoir, hein.
1: Eh ben alors,
17: bravo.
1: On est des professionnels ou on est des amateurs?
17: Je vois ça.
1: On est des amateurs.
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1: Et Elodie Gossuin, elle présente ce soir sur M6 Solidarité Incendie, le grand concert. C'est un grand concert pour les gens qui ont été victimes. Pour les gens qui ont été victimes des incendies cet été. Bah, Elodie. Elodie Gossuin,
17: elle était victime, je sais pas comment.
1: Ouais, elle y était quand il y a eu les incendies pas loin de Bordeaux, voilà. Puis elle était vous vous rappelez pas, à Dubaï aussi.
10: Elle est jamais au bon endroit.
19: Ouais, la pauvre.
1: Franchement, si Elodie Gossuin vous demande de partir en vacances avec elle, réfléchissez. Non. Non.
10: Hey.
1: Waouh. La poisse. Elle vient de m'envoyer un SMS, tu veux passer à midi, putain. Non. Et on continue à partager nos moments de l'été parce que c'est le truc qu'on aime bien quand on est de retour de vacances, arriver à la machine à café, taper sur l'épaule de quelqu'un en lui disant mon été était meilleur que le tien.
10: C'est ça. Vrai, hein.
1: Quel a été le moment de votre été? Ça peut être aussi un mauvais moment. En tout cas, il vous a marqué. Appelez-nous 0870 42 48. On va retrouver Johan. On avait un problème de son avec Johan tout à l'heure, on n'entendait pas. J'espère.
20: Bonjour
1: que...
20: Manu, bonjour l'équipe.
10: Ah, on t'entend bien.
1: Mais là voilà, la qualité.
10: Là.
1: Voilà, Johan, tu voulais nous parler de ton été. Qu'est-ce qui s'est passé?
20: Alors moi, je me suis marié à Loret del Mar, en Espagne.
1: Et alors, maintenant, parle-nous de ton meilleur moment.
10: Mais non, félicitations, Johan.
20: Et oui, du coup, je me suis marié en Espagne cet été, ouais. C'était un super moment. Et puis, on avait fait un dress code. Donc, les hommes étaient habillés en lin et toutes les femmes en terracotta.
10: Ah, c'est d'accord. Vrai, j'adore.
1: Attends, mais terracotta, c'est la couleur, c'est
10: oui,
1: ça
10: oui, oui, oui.
20: Ouais, en robe terracotta, ouais.
1: Ocre, ouais.
10: C'est d'accord. Très beau.
1: Ah oui, c'est stylé, bah il fait chaud là-bas, donc le lin c'est bien. Moi je suis très rapidement en chemise, je suis content qu'on ait inventé le lin.
10: Oui.
1: Très honnêtement.
10: Oui, ah, je suis bien. Ça respire. Pourquoi?
17: Parce que c'est toujours chiffonné le lin. C'est jamais nickel, tu vois.
1: Alors je te rassure, mes t-shirts sont aussi chiffonnés. Moi. J'ai pas vendu le lin pour avoir les trucs chiffonnés sur moi. Bon. Merci beaucoup Johan, on te souhaite une belle journée, une belle rentrée.
20: Avec plaisir, bonne journée.
1: Quel a été le moment de votre été? Il y a Julia qui est là. Bonjour Julia.
21: Salut Manu, salut l'équipe, bonne reprise.
1: Merci, bonne rentrée à toi aussi. T'es encore en vacances là ou t'es déjà rentrée?
21: Non, je suis rentrée depuis lundi.
1: Qu'est-ce que tu fais?
21: Je suis assistante administrative.
1: Oh, les papiers, oui. Tout ça, bah, tout ce c'est qu'on ça. Veut pas faire quoi.
21: Exactement.
1: D'accord, c'est ça. Tu fais partie des métiers, je veux pas le faire.
21: Ah bah peut-être, hein, c'est propre à chacun le papier.
10: Ah tout à fait, ouais. C'est propre à chacun.
1: Tu vois, c'est ça Julia, ça, voilà. L'administratif, c'est propre à chacun. Alors,
17: la pensée du jour.
1: Alors, Julia, quel a été le moment de ton été?
21: Alors nous, avec des copains, on a loué une maison. On a fait une soirée karaoké dans le jardin de la maison. On a projeté les paroles sur le mur blanc de la maison. Et parfois les gens qui passaient et qui voyaient les paroles, ils se mettaient à chanter.
17: Oh, c'est génial.
10: Comme dans les films, j'adore.
0: Mais c'est les meilleures soirées, les soirées karaoké avec des potes.
17: Ouais, vous emballez pas.
10: Ah, tu sais que c'est mon objectif, enfin, vous savez, d'emmener Manu au karaoké, mais.
17: Il déteste. En fait, l'idée de monter sur scène, de chanter une chanson avec les gens qui te regardent, tout le monde avec son petit.
10: Carnet,
17: la 88, s'il vous plaît, Céline Dion. Céline Dion et Garou sous le vent, on peut la faire. Ça m'angoisse.
0: Non, mais moi, je suis comme toi, mais il y a karaoké dans un endroit et chez toi.
10: Oui.
17: Une fois, on a réussi à me tirer pour faire un karaoké. Ah. C'était Nagui et il m'avait.

0: On a travaillé ensemble à la radio et puis c'était son anniversaire. Il y avait un groupe qui jouait. Et il m'a dit tu peux pas me le refuser. Putain.
1: Et t'as chanté?
0: Johnny Hallyday.
1: Oh non,
2: génial. C'est les meilleurs.

0: Rome. Ah, tu es habité là.
1: Ah oui, qu'est-ce qui se passe?
2: Non mais oui, bah, c'est ce que par rapport à ce que t'as dit hier.
0: Bah, exactement. Alors, I had a dream, Manu Luther King.
1: Ouais, bien sûr.
0: I had a dream. Je vous ai dit juste avant les infos que j'avais dit hier un truc dans l'émission.
1: Oui.
3: Oui.
0: Et que parfois les vœux se réalisent.
1: C'est quoi?
0: Soyez les bienvenus sur NRJ. On est de retour depuis hier. C'est Manu sur NRJ. On va s'écouter Farouko. Il y aura Big Flo et Oli. Et il y aura tout à l'heure, dans une heure, quelqu'un avec nous. On ne rappelle pas hier. On a écouté Adèle Castillon, était avec toi. Et je disais, c'est fou ce titre, tout le monde l'adore.
3: Grave.
1: Oui.
0: Les petits, les grands, les âgés, les très âgés, les presque morts, ils disent. Mais moi, Adèle Castillon. Tout le monde adore ce titre. Et je dis que ce serait trop cool de la recevoir. Hier soir, coup de fil de Florent, notre producteur. Qu'est-ce que tu m'as dit?
4: Adèle sera là tout à l'heure.
1: Allez!
0: Puissant de fou.
1: Mais c'est jamais arrivé comme ça le lendemain d'un coup.
0: Jamais aussi rapide.
1: Qu'est-ce que c'est que ce délire?
0: Mais demande d'autres trucs, hein, profites-en.
1: Vas-y.
0: Ça marche pas avec les bagnoles.
3: Ah, merde.
0: J'ai déjà demandé. Ça marche que avec Adèle Castillon.
1: C'est parfait.
0: C'est trop cool ou pas?
1: C'est génial.
0: Et ben voilà, elle sera à quelle heure elle va venir?
4: Elle va venir à 9h30.
0: Et ben voilà.
1: Et on va l'avoir en live le titre.
0: Ah bah elle va chanter,
1: oui. Génial, c'est trop cool.
0: Enfin je pense.
3: En karaoké.
0: Après si elle veut qu'on chante avec elle et qu'on lui massacre son titre, et que ça lui fasse le pire souvenir de son été.
1: Non, oui, non.
0: Bien sûr. Et bah voilà. C'est Adèle Castillon, c'est était avec toi. Elle avait fait Impala aussi. Ouais. Des fois quand elle chante, on a l'impression que c'est à la balèque. À la balécouille.
1: Oui.
3: C'est tranquille, toi.
0: Voilà.
3: C'est chill.
0: Et eh ben, elle sera avec nous tout à l'heure à partir de 9h30, c'est une bonne nouvelle.
3: C'est
0: cool. C'est le premier. C'est
1: elle va lancer.
0: Ouais, elle va lancer les invités de la saison.
3: Ah bah oui, c'est la marraine.
0: 8h34, on attend de s'écouter quelques messages que vous nous envoyez sur l'application Manu sur Énergie, parce que oui, je vous rappelle qu'on a notre application, elle est toujours là. Manu sur Énergie, c'est simple. Vous pouvez nous écouter en podcast, vous pouvez découvrir l'équipe, vous pouvez jouer aussi sur l'application. En ce moment, il y a gagné une PS5 sur l'application. Et vous pouvez nous envoyer des messages vocaux quand vous en avez envie. Vous voulez nous parler de votre été, vous voulez nous parler de votre vie, peu importe, on écoute tous vos messages, on les partage avec vous, c'est parti.
5: Coucou la team, trop contente de la rentrée, juste pour vous retrouver. Par rapport aux choses surcotées, moi c'est un aliment, je sais pas si vous êtes d'accord, c'est le matcha. Glacé, pas glacé, chaud, lait, pas lait, c'est pas bon. Arrêtez avec ça, arrêtez de faire hype là, les blogueuses, les instagrammeuses, ouais. Les tiktokeuses.
1: Bah, il s'est bien dit.
0: Ça s'est terminé cut. Hein.
3: Oui, voilà, elle n'est pas contente, je pense.
0: Le matcha, c'est le thé matcha, c'est ça?
1: Ouais, c'est ça.
6: Bah, c'est de l'herbe, hein, tu bois de l'herbe.
1: Ça goûte gazon, c'est dégueulasse.
6: Dégueulasse.
0: Ah, ok, d'accord. J'ai jamais goûté, moi.
1: C'est vrai?
0: Ouais, non.
1: Ah, tu ne goûtes pas.
0: Je suis pas encore une vache, donc. Allez, un autre message.
7: Salut les wouin. Et je voulais vous dire que je viens d'accoucher ma femme sur le parking des pompiers de mon 4e enfant. Voilà. Allez, à plus.
0: C'est pas mal.
3: C'est lui qui a accouché. Chez sa femme.
0: C'est sur le parking des pompiers.
3: Oui, bah, les pompiers auraient pu le faire du coup.
0: C'est une façon de parler.
3: Ah, d'accord.
0: Il a pas dégagé les pompiers, je pense que les pompiers.
1: Allez, dégagez, c'est moi.
0: Oui, Jeff, écoute ce que les gens disent. C'est un effort.
1: C'est ouf.
0: Il y a des gens qui nous écoutent.
6: Félicitations.
0: Oui.
6: Quand même.
0: Ce qui est génial, c'est que quand même, la première personne qui l'appelle, c'est pas ses parents. Hein.
1: C'est toi. Oui.
0: Marie, je suis en direct du parking là. Il y a ma femme, elle crie. Qu'est-ce que je fais? Appelle les pompiers, pas nous. Bon. 8h36, n'hésitez pas à nous envoyer des messages de vie. Vous nous faites pour là, vous partagez votre vie avec nous, j'adore ça. Vos messages, c'est sur l'application Manu sur Énergie.
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0: 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Voici les sondages du matin. Cette tâche simple est repoussée en moyenne 5 fois avant d'être faite. Autant vous dire qu'on n'aime pas trop cette tâche. D'après vous, de quoi il s'agit?
1: Est-ce que c'est en rapport avec les papiers, l'administration?
0: Non.
1: Ok.
0: Rien à voir avec les papiers.
6: Changer une ampoule?
0: Non, c'est... Mais on est un peu dans le truc.
3: Ah,
0: dans l'univers.
3: Tondre la pelouse?
0: Non, c'est à l'intérieur.
1: Non, mais il faut changer quelque chose, du coup.
0: Absolument, faut changer quelque chose.
1: Un filtre? Non.
0: Un filtre?
1: Oui, de café, de la vaisselle, de, tu vois, le filtre.
0: Non, c'est maintenant, il y a les Nespresso, hein. Mais...
1: Oui, oui. C'est vrai.
6: Changer les piles de quelque chose?
0: Exactement, c'est changer les piles d'une télécommande.
6: Ah oui, c'est chiant ça.
0: Parce que tu repousses, parce que t'as la flemme, tu sais pas où elles sont.
3: Ouais.
0: Donc en fait, tu prends la télécommande,
1: tu tapes.
3: Ou tu les fais rouler, tu sais tout, tu les ressors, tu les remets.
1: Souffles.
0: Et excusez-moi, ce qui est incroyable, c'est qu'à chaque fois, ça marche.
1: Ouais. Oui, c'est vrai, hein.
0: Et tant que ça marche, bah tu continues, quoi.
3: J'ai un tips pour savoir s'il y a encore des piles dans ta télécommande.
0: T'as un tips?
1: Ah bon?
3: Ouais. Et en fait, tu prends ton téléphone portable, tu le mets en mode vidéo et tu filmes, tu sais, la petite LED qui a de

0: là. Okay. Et t'appuies sur un bouton et dans ton écran, tu vas voir la LED s'allumer s'il y a encore des piles.
1: T'es sûr
0: de... À l'œil nu, tu peux pas, mais dans l'écran, tu peux.
2: La LED de quoi? De la télécommande.
0: De la télécommande, ouais.
2: Donc tu appuies sur la télécommande, voilà. Ou t'appuies pas, pas
0: besoin. Oui, il faut appuyer, en fait. Et si en appuyant sur un bouton, tu vois la LED dans ton écran de téléphone qui s'allume, c'est qu'il y a encore des piles.
2: Alors, honnêtement, c'est plus rapide de taper.
1: Oui. Ouais.
2: Deuxième sondage. L'objet le plus souvent retrouvé dans une poche après lavage est celui-ci. Quel est cet objet?
1: C'est des pièces.
2: Eh ben non, c'est pas des pièces.
1: Ah bon?
2: Ah, Lorenza.
3: C'est du papier. Pas totalement.
2: Ça dépend ce que t'appelles papier.
3: Papier cul.
2: Non. Mais c'était pas loin, je vais vous dire, c'était le mouchoir en papier.
1: Ça
0: fait des boules après.
2: Mais je ne sais pas vous, mais ce qui est dingue, c'est que avant de mettre un jean à la machine,
3: oui,
2: je regarde dans les poches.
0: Ouais.
2: Et donc je suis certain qu'il n'y a rien dedans. Je le mets dans la machine. Putain, ça ressort avec un
0: bain. Il se camoufle.
2: Moi, je pense qu'il y a quelqu'un dans la machine, il te pique tes chaussettes et à la place, il met des mouchoirs en papier.
1: C'est évident.
2: Voilà. 11% des femmes comptent le faire le jour de la rentrée des classes de leur enfant.
1: Oh, dormir. Ce sera mon cas.
2: Alors, non, c'est avec l'enfant.
1: Ah oui, d'accord.
2: En fait.
3: Avec révisé.
2: Enfin, au moment. Okay. Non, c'est pas révisé. Non.
0: Se présenter comme délégué des parents d'élèves.
2: Ah, c'est pas mal. Alors, c'est vraiment un rapport avec l'école. C'est au moment où. C'est le jour de la rentrée des classes, quoi. Le moment de la rentrée.
3: Mais bien s'habiller?
2: Elles peuvent bien s'habiller, peut-être.
1: Essayer de trouver d'autres copines mamans?
2: C'est pas des copines mamans, c'est repérer des papas sexy.
0: Mais non.
1: 11%.
3: Bien joué les mamans.
2: 11%.
1: Ah ouais, c'est beaucoup.
2: C'est pas mal, hein?
0: Bah oui. Bah pour les mecs célibataires, c'est important de savoir que devant une école le matin, t'as 11% de chance de trouver quelqu'un, quoi.
1: C'est vrai.
3: Alors, les papas sont toujours sexy, je trouve.
2: Ah oui?
1: Ouais, alors, non, pas tous.
0: Ouais, j'ai deux enfants, moi.
2: Okay. Attends, Marion, on t'entend là, en fait.
1: C'est vrai, hein.
2: Les sondages du matin, il y en aura d'autres demain à la même heure. Il est 8h43, on s'écoute Big Flo et Oli. Et puis juste après, on va ouvrir les lignes.
0: Oui.
2: Vous avez envie de nous parler, vous avez envie de dire quelque chose. Il y a quelque chose qui vous rend un peu ronchon, vous n'êtes pas content, vous voulez nous raconter une histoire, quelque chose qui vous est arrivé, vous avez vécu une expérience, vous avez été peut-être kidnappé par des extraterrestres. Eh bien, venez nous le raconter. 0-870-42-48, on ouvre les lignes, vous venez avec nous. Manu sur Énergie.
4: Non mais laissez-moi.
2: On ouvre les lignes. 0-870-42-48, c'est notre numéro. Je vous rappelle qu'il est gratuit. Que vous nous appelez d'un fixe, d'un portable, c'est gratuit. Et vous avez envie de nous parler, vous avez envie de nous raconter quelque chose. Vous n'êtes pas content, vous êtes au contraire très content. 0-870-42-48. On a Julien qui est avec nous. Bonjour Julien.
5: Salut. Salut Manu, salut l'équipe.
2: Bienvenue sur Énergie. Julien, qu'est-ce qu'on peut faire pour toi?
5: Alors moi je voudrais m'inscrire à une activité originale pour la rentrée. Je voulais savoir si vous aviez des idées.
2: Ah mais t'es tombé au bon endroit,
0: bien sûr.
2: Parce que évidemment, nous les idées originales on les a alors. Évidemment. T'as envie de faire des maquettes d'avion?
5: Sans plus.
2: Ah bah voilà, tu me demandes des conseils après voilà. Pas nos idées.
3: Faut voir si les sportifs ou pas.
0: Oui c'est ça.
2: Ah aussi. Alors, idée originale d'activité, tu veux du sport ou pas?
5: Oui, je cours.
2: Ah il court.
3: Donc... Tu cours, okay. Ok.
1: Bah original,
3: bah, voilà, bah ça, du là. Jump, le truc du trampoline là.
2: C'est quoi?
3: C'est trop bien, c'est nouveau, ça défonce au niveau du cardio. C'est un mini trampoline, t'as une petite barre où tu te tiens et tu fais des sauts de fou malade en chorégraphie avec une prof, je l'ai fait. C'est une folie, j'adore.
2: Bah, c'est du trampoline
5: de fois, quoi.
3: Non, c'est petit et t'es en rip. Et c'est très dur, hein, franchement.
0: Et ils le font aussi maintenant, t'as des grosses chaussures avec des ressorts en dessous. Vraiment comme des chaussures de ski avec des ressorts et tu fais des chorégraphies, il paraît que pour le cardio c'est ouf.
3: Pour muscler les mollets.
2: Et pourquoi vous voulez faire du cardio d'un coup?
3: Mais oui, mais parce qu'il court.
1: Ouais, mais bon.
2: Bah justement, il court déjà.
3: Ouais,
2: bah. C'est pas con. L'idée de Florent, notre producteur.
6: Après, si tu cherches une activité vraiment intense, physique et quelque chose de compétitif, je peux te proposer le tennis de table. Alors.
2: Florent. Merci. Parce que Florent, il fait du ping-pong, mais.
6: Du tennis de table.
3: Mais c'est pas original.
2: Attends, excuse-moi, je t'ai vu jouer. Tu fais pas du tennis de table, tu fais du ping-pong, mec.
6: Non. Ça, c'est les paroles d'une personne qui a perdu face à moi.
2: Julien, si tu veux pas faire un truc de sport, pourquoi pas une chorale?
0: Ah oui, c'est pas con ça.
3: Oui,
0: c'est original, carrément.
5: Là, l'église en plus, on m'a proposé il y a pas longtemps.
1: Il y a un truc qui cartonne sur les réseaux en ce moment, c'est le tufting. Vous connaissez?
2: Non.
1: Tu fais tes tapis. Je vous jure que ça cartonne et c'est hyper relaxant. Tu fabriques tes tapis, il y en a partout et le résultat est trop sympa.
2: Dis-moi.
1: Pardon. Tu veux pas tufter toi?
2: Non, je sais pas. Vraiment, c'est des questions. Et du coup, en fait, le fait de ne plus avoir de relation avec ton homme amène à vouloir faire des tapis. Comment ça se passe?
1: Oui, oui, c'est vrai.
0: Je te dis parce que ça m'intéresse aussi.
1: Mais renseignez-vous. Combien le tufting?
0: Écoute Julien, soit du trampoline, soit du tufting avec tes tapis.
3: T'es bien tombé.
0: Ah, merci beaucoup. On t'en prie, on est là pour aider ou pas. On te souhaite une belle journée. On a Vanessa qui est là aussi, qui nous a appelé. On ouvre les lignes. Bonjour Vanessa.
4: Salut l'équipe.
0: Qu'est-ce qu'on peut faire pour toi?
4: Bah écoute, moi je voulais juste te partager le fait que je suis contente, en même temps je suis déçue.
0: Ah, tu nous as écouté.
4: Non, pas du tout. Non, c'est parce que j'ai gagné au loto.
1: Ah, bah, c'est bien, génial.
4: Ouais, donc je suis super contente.
0: Alors, bah c'est cool, alors. Mais, pourquoi t'es déçue?
4: Mais j'ai gagné 8,60€.
3: Ah oui.
0: Ah ouais. Je la comprends.
3: Mais après, tu restes une gagnante.
0: Bah voilà, t'es gagnante.
4: Oui, c'est vrai. Oui.
0: Tu vois, voilà. Non, parce que moi, je joue au loto aussi, mais c'est sur l'application. Et en fait, tu reçois un mail quand t'as gagné.
3: Ah ouais.
0: Et le mail, c'est marqué « Bravo, vous avez gagné ». Et tant que t'as pas ouvert le mail, tu ne sais pas combien.
4: Tu sais pas la
0: Donc
4: somme.
0: Moi, je regarde le mail et je l'ouvre pas. J'attends 3-4 jours. J'attends 3-4 jours et je me fais des fantasmes. Et après, oh, 2,60, super.
2: Pendant 3-4 jours, tu dis « Alors, je vais m'acheter une piscine, je vais m'acheter un hélicoptère, je vais m'acheter… » Puis là, tu grattes et tu fais un paquet de gâteaux.
0: Voilà, c'est ça. On t'embrasse, Vanessa. C'est quoi, raccroche pas.
4: Des gros bisous.
0: Parce qu'en plus des 8,60€, je vais t'offrir le mug Manu sur Énergie.
4: Oh. Oh, c'est trop mignon, merci beaucoup.
0: Et Julien, je vais t'offrir aussi le t-shirt Manu sur Énergie. Peut-être que tu pourras faire des t-shirts avec tes tapis aussi.
7: Trop gentil, merci beaucoup.
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0: Adèle Castillon sera avec nous, c'est un des gros hits de cet été. Et ce titre, il est magique. Faudrait que je lui demande, est-ce qu'elle se rend compte que tout le monde aime ce titre?
1: C'est dingue. Hein.
0: Ouais, je connais pas une personne qui fait oui, j'aime pas.
2: Elle a trouvé la recette du truc là, ça plaît à tout le monde.
0: Alors tu vas affiner ta recette. On lui parlera pas comme ça. Adèle Castillon sera avec nous tout à l'heure à partir de 9h30 et elle va chanter évidemment en direct. On va écouter Offenbach, BTS. On va jouer aussi. C'est nouveau. Ça s'appelle le grand blind test du matin. Et on a une Nintendo Switch 2 à vous offrir.
1: Pas mal.
0: Wow. Alors, vous nous appelez au 0870 42 48. Avant ça, j'ai une info calvitie et goûter idéal.
1: Allez.
0: On va commencer par le goûter idéal. Selon des nutritionnistes français, voici le goûter idéal à servir aux enfants pour tenir toute l'année scolaire. Ouais. Marion, t'as un enfant, bon, il a 2 ans et demi.
1: Ouais, sneakers.
3: La maman de l'année.
0: Mauvaise nouvelle pour vous, il n'y a pas de chocolat dedans.
1: Y a
0: ah non. Le
3: du yaourt.
0: Le petit déjeuner idéal, eh ben, y a un fromage blanc nature.
1: Ah.
0: Il y a fromage blanc nature, une tranche de pain complet. Vous savez, le pain qui est pas bon.
1: C'est très bon.
0: C'est comme tout ce qui est bon.
1: J'adore
0: pour le corps. Hein. T'adores le pain complet?
3: Ah oui, mais je mange jamais de pain blanc.
0: Ils ont enlevé un truc dans le pain complet.
2: Oui.
0: Le goût.
2: Non.
0: C'est ça. C'est pour ça que je mets beaucoup de rillettes dessus, moi. Ça part tout seul après. Donc il faut une tranche de pain complet, un fromage blanc nature et un œuf au plat.
3: Ah oh bah d'accord, ouais. Mais c'est pas un goûter ça.
0: Ça s'appelle le goûter qui t'enlève la joie de vivre. Ouais. Bon,
2: alors
0: on va passer à la calvitie maintenant. J'avoue que je stresse un peu parce que je vois que petit à petit mon front s'agrandit.
2: Oui,
0: clairement.
1: Un peu, ouais.
0: Jeff aussi, t'as ce truc-là.
2: Ouais, ouais. Et en plus, c'est sur les côtés, c'est-à-dire qu'il y a une petite pointe à l'avant et c'est sur les côtés. Alors, je me rends compte que mes frères sont tous chauves déjà, sauf moi, mais ils sont chauves depuis leurs 20 ans.
0: Ah, d'accord.
2: Je me dis que ça peut tenir encore un petit peu.
0: Ah ouais, non, t'as un front et.
2: J'ai un gros front.
0: Ouais, on est sur un concours. Oh, là, ouais, Et ben, il y a une nouvelle thérapie qui a vu le jour. C'est une thérapie à base de cellules souches. Ça s'est révélé efficace pour soigner la calvitie.
1: Ok.
0: Alors, faut que j'aille au bout de la phrase.
2: Ouais.
0: Ça s'est révélé efficace pour soigner la calvitie chez la souris.
1: Oh non, bah. Mais c'est un premier pas.
3: Bah oui.
0: Ah, j'ai envie de dire que c'est surtout une avancée majeure. Parce que, excusez-moi, qu'est-ce qu'il y a de plus ridicule qu'une souris qui doit mettre un toupet?
2: Avec la petite mèche sur le côté. C'est mignon.
0: Merci.
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0: C'est le grand blind test du matin. J'aime beaucoup les petites notes de trompette.
3: J'adore.
0: On peut se remettre pour le plaisir. Le grand blind test du matin, nous accueillons aujourd'hui Vivien et Émilie pour le deuxième. Bonjour, hein. Bonjour à vous deux.
10: Bonjour.
11: Salut Manu, salut Émilie.
0: On va jouer ensemble un blind test en 3 manches. Ce sont des titres à découvrir. Le petit bonus, c'est qu'avant chaque titre, vous allez avoir droit à un indice. Ensuite, vous allez parier sur combien de secondes, d'après vous, il vous faut pour trouver le titre, sachant que vous avez l'indice. Une bonne réponse, c'est 1 point. Une mauvaise réponse, c'est l'autre qui prend le point. Il faut le titre ou l'artiste. Et c'est le premier à 2 points qui gagne le jeu, le grand blind test du matin. Vous êtes prêts?
11: Allez, c'est parti.
0: Attention, Vivien et Émilie, avant d'écouter le premier titre, voici l'indice donné par Lorenza.
3: Elle est sortie de sa chrysalide.
1: Ah oui. Si, si, bien vu.
2: Oh, si, si, si. Bienvenue dans l'émission des livres des hommes. Une émission intellectuelle qui nous permet de décrypter l'actualité de la littérature française.
3: Bien sûr.
2: Elle est sortie de sa chrysalide. C'est lundi. D'après toi, Vivien, combien de temps il te faut, combien de secondes il te faut pour découvrir le titre?
11: Bon, allez, je vais dire. Allez, on va dire 3 secondes.
2: Oh, c'est vrai, il est confiant. Émilie,
11: non, non, non, mais il faut te voir.
2: Émilie, est-ce que tu descends en dessous ou tu laisses Vivien?
4: Je laisse Vivien.
2: 3 secondes, Vivien, pour découvrir ce titre.
11: Alors, c'est Butterfly Superbus.
2: Il est bon.
11: Je les ai vus en concert à Toulouse il n'y a pas longtemps. Jennifer Ayash, elle est top, j'adore.
3: Il est calé de fou.
11: J'adore
2: les trompettes.
3: Ah, je suis choqué.
2: Attention, on continue. Deuxième titre avec un indice donné par Jeff. Alors, la chrysalide, c'était pour le butterfly.
3: Oui, bien sûr, le papillon.
2: Deuxième titre, indice de Jeff.
0: Elle le cherche. Et visiblement, elle l'a pas trouvé, quoi.
2: Pas mal.
0: Ouais.
2: Bon, je trouve aussi. Émilie, d'après toi, combien de secondes il va te falloir pour trouver le titre?
4: 5 secondes.
2: Ok. Vivien, tu descends ou tu la laisses?
11: Bon, ouais, je vais essayer de descendre à 4, du coup.
2: Émilie, tu veux redescendre encore ou tu le laisses?
4: Je le laisse.
2: Vivien, 4 secondes pour découvrir ce titre.
11: Ah oui, c'est passé dans Starac, Raise My Band, de Rai, ou Rai, quoi qu'on dit.
1: Mais c'est passé à la Starac.
11: Ouais, c'est Starac, il avait chanté merveilleusement avec.
2: Raise My Husband, c'est Rai, et c'est gagné 2 points, bravo.
1: Merci. Il est bon.
2: Il
3: mérite, hein.
2: Ah, Vivien, il est bon en pleine test. Je sens qu'il est bon en karaoké aussi. Ouais. Non, il est bon.
11: Ça dépend.
2: Je suis emballé.
3: Bah, plus qu'Emilie, apparemment.
2: Ça fait. Emilie est partie aux toilettes. Oui.
4: Non. Mais je dis bravo, respect.
2: Alors, il était très fort. Vivien, bravo à toi. Emilie,
11: merci beaucoup.
2: Je vais t'offrir le mug Manu sur Énergie, Emilie, et je t'embrasse.
4: Merci beaucoup. Bonne journée.
2: Belle journée à toi. Belle rentrée. Vivien, tu repars avec la Nintendo Switch 2, bravo.
11: Super, merci beaucoup.
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2: Il est de retour, vous êtes au courant ou pas?
3: Oui, c'est toi qui me l'as dit, moi je savais pas.
2: Eh ben, tu vois.
3: Bah oui, c'est fou. Heureusement que t'es là. Hein.
2: Heureusement que papa est là de retour. Oui.
1: Et c'est bien, apparemment, t'as dit qu'il était hyper stylé.
2: J'ai eu la chance de pouvoir écouter. Bah en fait, c'est le boss, c'est Morgan. Dans les programmes, il écoutait. Je dis, c'est quoi? Il me dit, c'est le nouveau Vianney. J'ai écouté.
3: Ce qu'il a fait dans sa cabane?
2: C'est il l'a pas enregistré dans la cabane. Enfin, okay. Il a créé les morceaux dans la cabane, mais l'enregistrement, si on t'a entendu les oiseaux.
3: C'est un concept.
2: Et franchement, c'est vachement bien. Il y a le son et tout. C'est bien. Et ça sort vendredi. Ce soir à minuit 1.
3: Oh, mais trop bien.
2: Bon, enfin, minuit 1, je dormirai, pour être très honnête. Enfin, je veux pas frustrer Vianney, mais et demain matin, on le mettra, évidemment.
3: Trop bien. Franchement,
2: on redémarrera l'émission avec le nouveau Vianney.
3: Cool.
2: Ça s'appelle D'or et d'éteint.
3: Ok.
1: C'est beau.
2: Ah, c'est.
3: Poétique.
2: J'ai compris un mot sur les trois. Hier, on écoutait Adèle Castillon. Comment l'écouter globalement pendant tout l'été?
3: Oui.
2: Et je disais, ce serait trop cool de la voir. Qu'elle soit notre invitée, dans les jours qui arrivent. Et bim, hier, Florent, producteur de l'émission, il m'appelle et il me dit, eh ben, on peut la voir demain matin.
3: Choqué.
2: Oh là là.
3: Choqué et ravi.
6: Allez, demande-moi qui tu veux, là.
3: Oula.
2: T'emballe pas. Ouais. Donc, ça fait quand même quelques années que t'es avec nous.
3: Oui.
2: Franchement, c'est la première fois.
6: Il y aura peut-être pas de deuxième, profitez.
2: Parce que si je peux te rappeler que l'année dernière, pendant 3 mois, j'ai demandé qu'on ait Zao.
3: Ah, c'est vrai. Elle est venue.
6: Et voilà. Elle vient à ta point.
2: À qui, voilà.
3: C'est vrai.
6: Ça t'attend longtemps.
2: Et bien, Adèle Castillon, elle sera avec nous. Elle va arriver dans 5 minutes. 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
3: Incroyable.
2: Ça a commencé déjà.
3: Alors, j'ai été voir, moi.
2: Il y a des gens qui chantent juste, hein,
3: oui,
2: franchement, et puis il y a les autres.
3: Il y en a beaucoup d'autres.
2: Dont je fais partie. On peut s'en écouter un ou deux.
3: Oui,
2: voilà.
13: J'ai compris tous les mots, j'ai bien compris, merci. Raisonnable et nouveau, c'est ainsi par ici.
2: Bah, c'était compliqué hein, d'avoir les mêmes paroles en même temps.
1: Ouais, c'est mignon, en famille.
2: Oui. Mais ouais.
3: Bravo, ça bravo. Marche.
2: Tirage au sort, ouais. 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Allez, un petit autre.
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0: Parce que hier on écoutait Adèle Castillon en émission, il disait j'adore ce titre, ce serait trop cool de l'avoir. Et là, ni deux, qui sait qu'on a ce matin?
1: Mais non.
0: Vous voulez qu'Adèle Castillon arrive?
2: Oui.
0: Je ne vous entends pas, vous voulez qu'Adèle Castillon arrive?
2: Oui.
0: Ce nouveau guignol est génial. Excusez-moi, je vais sortir dans le...
3: Ah oui, l'entrée en live.
1: Ah oui, d'accord, oui.
3: Bah,
1: ah, comme au théâtre, oui.
0: Bah, alors, on n'a pas de rideau. Ah, d'accord, c'est pas...
1: Dommage.
0: Elle est devant la porte.
3: Elle est là.
1: Mais non.
0: Attends, excuse-moi. Oui, c'est pourquoi? Ah mais putain, c'est le facteur. C'est le calendrier.
1: Ah, vas-y, donne de la monnaie.
0: Déjà, vous avez son... On met combien?
1: Voilà, prends celui avec les chats. Celui avec les chats.
0: Il n'y a que des chats. Non. Oh. Adèle Castillo.
2: Ouais.
0: Oui, on est que 4. Oui, on est que 4.
1: Ouais,
0: oui,
1: on est que 4. On fait 10 000.
0: Installe-toi tranquillement, tu mets ton casque.
3: Hey!
0: Hey! Elle parle anglais.
1: Oui.
3: Yeah, I'm Adele.
0: Oh, wow.
3: That's Adele.
0: Oh la vache, tu parles anglais?
3: Kind of. Oh, oh. La prouveuse.
1: Plus,
3: on a juste mal réveillé.
0: Le petit accent texan.
3: Rien qu'un.
0: Un jazz burger. Alors, évidemment. Et c'est non, mais c'est génial que tu sois là parce que mais vraiment ça s'est passé comme ça. Hier on te met dans l'émission parce que tu passes sur Énergie quand même.
3: Ouais.
0: On met. Évidemment, comme tout le monde, je dis ah c'est trop trop le titre de mon été. C'est trop ma chanson.
3: Ouais.
0: Et je dis mais il y a un truc avec ce titre, c'est que je ne connais pas une personne qui ne l'aime pas.
1: Ouais, c'est vrai.
3: C'est parce que j'ai mis du crack dedans. C'est ça mon secret. C'est mon petit, ma petite recette de grand-mère.
0: C'est ainsi que s'achève la carrière d'Adèle Castillon.
1: C'était très bien.
0: Elle était sur, elle était comme ça.
1: Ouais, et pouf.
0: Et pouf.
3: Aïe, aïe, aïe.
0: Sombre histoire de drogue. Mais non, mais il y a un truc dans ce titre. Il y en a d'autres. Impala, par exemple, il est bien, mais celui-là,
1: il est hypnotique. Il y a un truc hypnotique.
3: Ouais. Mais j'ai senti quand je le faisais en studio qu'il y avait un truc un peu un hymne, mais tellement nostalgique. Et c'était un peu l'ambiance fin de colo, quoi.
0: Bah, ouais, ça marche.
3: Vraiment.
0: Ouais. Ouais. C'est exactement ça. Et tu vois, maintenant, je pense à mon été, j'écoute ce titre.
3: À la fin de ta colo.
0: Et je chiale comme une merde.
3: Voilà. Non.
0: Et on se dit qu'on se rappellera, alors que je sais très bien qu'on se rappellera jamais.
1: Oui, c'est vrai.
0: Bien évidemment, on sait quoi. Alors, à l'époque du courrier, alors.
1: Une petite carte, une fois de temps en temps.
0: On t'a pas dit, je suis très très vieux.
3: Et très sensible, ouais. Pardon.
0: Pourtant, j'ai une très belle peau. Hein.
3: Oui, t'as plutôt une belle peau.
0: Ouais, franchement. Hein,
3: mais c'est... alors, moi, ça me fait quelque chose d'être ici, parce que quand j'étais petite, j'écoutais. Bon, à l'époque, t'avais moins d'heures, tu t'es fait augmenter depuis Manu. C'était Manu dans le 6-9.
0: Je me suis fait augmenter les heures, c'est tout.
3: Juste les heures, alors bon. Bon, tu te fais exploiter.
0: Oui.
3: Non, mais j'écoutais beaucoup l'émission, donc déjà de mettre des visages sur vos voix, moi ça me fait un truc. Et vraiment, j'ai grandi avec vous, quoi.
4: Ah, c'est cool.
1: Alors, c'est chialé. Voilà.
0: En même temps, c'est cool. Et en même temps, c'est.
3: Vous avez pas changé.
1: Elle monte tellement bien.
0: Tu sais que toi non plus, t'as pas changé depuis 2 jours. Mais attends, elle a fait quand même plein de choses, Adèle Castillon. Ouais. Parce que si vous la connaissez, si vous la découvrez avec Été avec toi, elle a fait d'autres trucs quand même. Elle a déjà été nommée au Energy Music Awards.
3: Mm-hmm. Mm-hmm.
0: Je pense que tu vas l'être encore cette année, du coup.
3: Bah, j'espère. Hein, je compte sur toi pour faire remonter l'info. Hein.
0: Alors, moi, il suffit de demander. Hein, à chaque fois que, franchement, qu'on reçoit des gens et qu'ils sont nommés. Excuse-moi, Marine.
4: Ah, c'est vrai, Marine. Ouais.
0: Marine, qui avait gagné la Starac.
3: Oui.
0: Elle était venue. J'ai dit, franchement, tu vas gagner.
3: Oui, mais malheureusement, t'as pas dit tu vas gagner. T'as dit tu vas être nommé. Alors maintenant, est-ce que je vais gagner, Manu?
4: C'est possible. Hein.
0: Tu vas gagner.
3: Ouais.
1: Ah,
3: ouais.
1: Tu vas gagner. C'est sûr.
0: Alors, en revanche, j'ai dit ça à Soprano, il a perdu 2 ans de suite.
1: Mais on parle pas de Kinvé. Hein, donc...
0: Bah, Kinvé, carrément, il est pas venu l'année dernière. Donc, mais on l'a toujours. Tu sais quoi, en plus, Kinvé, tu vois qui c'est Kinvé?
3: Bien sûr.
0: Et ben, Kinvé, comme il n'avait pas sorti l'album, il n'avait pas été nommé, mais c'est devenu une tradition. Quand on fait l'émission Energy Music Awards, je l'appelle quand même.
1: C'est normal.
4: C'est mignon.
0: Bah oui, je lui dis, écoute, t'es pas avec nous, mais je t'appelle quand même. Et il fait, bah oui, mais bon, l'album, il a moins bien marché. Je fais, bah, tu te bouges le cul maintenant. Et voilà. Adèle Castillon est avec nous. Si vous avez envie de lui poser des questions, de lui parler, n'hésitez pas. Vous nous appelez au 0 800 70 42 48. Elle chante, mais elle fait pas que ça. Elle a fait du cinéma aussi.
1: Oui.
0: C'est chou. Bah attends, avec Gilles Lelouch, avec Laurent Lafitte.
3: La classe.
0: Ouais. C'est bien quand même, quoi.
3: Ouais, c'était une super expérience. J'ai adoré.
0: Mais elle a fait tellement. T'as 24 ans, c'est ça?
3: J'ai 24.
0: C'est un nanar.
4: Et puis t'as commencé sur YouTube aussi.
3: Et j'ai commencé sur YouTube, je faisais des petites vidéos. Ouais.
0: Et tout ça juste en nous écoutant.
1: Ouais.
3: C'est dingue.
0: Au début. Quel pourcentage dans ta carrière, d'après vous, d'après toi, nous apportons dans le succès de ta carrière?
3: Oh, bah je dirais une bonne... Franchement, un solide 30.
2: Oh,
3: un solide
2: 30, ouais, franchement, c'est cool de
1: voir. C'est cool, mais en même temps, décevant. Ça me déçoit.
3: J'essaie d'être réaliste. Non, mais parce qu'en fait, vous étiez les. Ouais, peut-être même plus, parce que c'est les gens qui osent, les gens qui font rire. Moi, ça m'a diverti. Vous m'avez donné un peu de bagou, quoi.
2: Allez, le bon
3: vieux bagou.
0: Le bon vieux bagou, elle parle comme dans les années 60.
2: C'est génial.
0: On va continuer avec le bagou, bien sûr. Le bagou d'Adèle Castillon. On est bien, on est tranquille.
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0: Cet été, il y avait deux hits. Mauvais Joe Pilé.
2: Ça va.
0: Bon, ça va, je suis pas un robot.
2: T'es pas un robot, t'es un homme.
0: Ok, il y a un petit cœur qui bat là.
2: Bien sûr, Manu. Humain.
0: Alors, bien sûr, je suis pas qu'une beauté pure.
1: C'est vrai, il y a une âme derrière.
0: Alors, je suis aussi débile.
3: Alors. T'es pas qu'un physique, Manu.
0: Exactement, surtout pas. Merci, Adèle. Et justement, le deuxième hit. C'est Adèle Castillon avec Été avec toi. Et hier, je disais, ce serait trop cool de la voir. Et qui arrive ce matin à
3: 9h30? Comme
0: Adèle
3: par
0: Castillon,
3: magie.
0: Comme par magie. En plus, elle nous dit qu'elle nous écoutait quand elle était petite.
1: Ouais.
4: Trop mignonne.
0: Et t'as arrêté de nous écouter un moment?
3: Non, je vous écoutais ce matin. Grâce à vous, j'ai appris ce que ça voulait dire piler.
1: Ah, tu vois?
3: Bah ouais.
0: Pourquoi il dit Michael Jackson a pilé?
3: Parce que Beat It. Oui.
0: Exactement. Et que les gens comprenaient pas quand il disait Beat It. Et donc il disait piler. Et donc il a repris piler.
3: Exactement. Et je vais la ressortir, cette info, grâce à vous.
0: Et ben voilà, c'est. Ouais.
2: Allez,
0: c'est
2: cadeau. Ça se voit dans les yeux qu'il est fier de ouf.
0: Effectivement, si on me donne une interview, je dirais oui, j'ai aidé Adèle. Bien sûr, évidemment. Elle est avec toi, elle va chanter tout à l'heure. Elle était avec toi et on a Zeyna, il y a des gens qui veulent te parler. Eh ben oui.
3: Oh là là, j'adore. Ben, oui.
0: Zeyna, qu'elle a au téléphone au 0870-42-48. Bonjour Zeyna.
7: Bonjour Manu, bonjour l'équipe, bonjour Adèle.
3: Salut Zeyna.
7: Ça va bien?
3: Ben ouais.
7: T'es bien accueillie par notre équipe là.
3: Oh là là, ouais, tellement. Je me sens tellement star.
0: C'est vrai?
3: Ouais, de ouf. Là, ce que je suis en train de vivre, là, le coup de l'appel à la radio, c'est vraiment.
1: T'avais jamais eu?
3: Non, jamais.
1: Oh, non, ça lui appelé. Personne t'appelle jamais.
3: Personne m'appelle, je comprends pas. Hein. Pourtant, j'ai leaké mon numéro en story, mais personne m'appelle.
0: Personne.
3: Ouais.
0: Pas de message, rien.
3: Rien, rien. Je comprends pas.
1: Même pas une pub, rien.
3: Non,
1: un vendeur de fenêtre.
3: Bah, je suis même pas dérangée.
0: Oh, c'est dur. Oh, tu nous fais de la peine. Oh merde. Zeyna, est-ce que tu peux vendre une véranda à Adèle, s'il te plaît?
7: Je sais pas.
0: Zeyna, t'avais une question peut-être à poser,
7: oui,
0: Adèle.
7: Oui, bah, très simple. Est-ce que t'es superstitieuse, Adèle?
3: Bah, c'est trop marrant que tu me dises ça. J'en parlais hier. Oui. Je crois vachement aux croyances. Parce qu'en fait, on me racontait l'histoire de Bali. Tu sais qu'il y a une malédiction. Et qu'apparemment, à Bali, si tu vas en couple, mais que tu n'es pas marié, ça te porte malheur.
2: Ah bon?
1: Bah, pas qu'à Bali, crois-moi. J'en ai fait plein de couples.
2: C'est quoi, il parle?
0: Au tribunal aussi, hein, quand tu vas pour ton divorce.
3: Donc voilà, mon mec a voulu m'emmener à Bali. J'ai dit non, je rigole. Non, il m'a malheureusement pas proposé, mais.
0: Et t'aimerais y aller à Bali? Mais alors, c'est quoi? Et tu crois à ça?
3: Ouais, moi, tous les petits trucs de croyance, en fait, si je décide d'y croire, dans ma tête, c'est foutu. Ça, c'est comme la manifestation. Si tu décides que ça va exister, bon, bah, ça va exister.
1: Ouais.
3: Donc, je préfère ne pas prendre le risque.
0: Et genre des trucs, genre le pain retourné sur la table ou très à table.
3: Ouais, ou même poser son sac par terre.
0: C'est quoi ça?
3: Ah ouais? Bah, je sais pas.
0: Tu t'en rends des superstitions.
1: Non, ouais, là, ça le salit, c'est tout. Hein.
0: Il paraît qu'applaudir une fois, ça porte malheur.
2: Ah,
0: là, le papier toilette retourné du mauvais côté, ça porte malheur.
3: Oui, bah, c'est essuyé, hein. Donc, je.
0: Oui, bon.
3: Je rigole.
0: Donc voilà, ouais, elle est superstitieuse, Zeyna.
7: Eh ben voilà, mais comme moi aussi. On a un point commun, Adèle.
3: C'est quoi, toi, ta plus grande superstition?
7: Mais c'est un peu tout, moi. C'est tous les chats noirs passés sous une échelle.
3: Ah, les chats noirs, j'ai pas.
7: C'est tous les petits trucs comme ça, moi. Je fais attention, ouais.
0: Je suis l'inverse de tout ça, et moi, je provoque. C'est-à-dire que si j'ai un parapluie à l'intérieur, je vais ouvrir le parapluie et je vais dire
7: Manu.
0: Voilà ce que j'en fais de superstition.
3: C'est vrai que toi, tu t'en fous.
0: Et résultat, ma carrière s'est écroulée. Donc,
7: pas du tout.
3: Ah, passer sous une échelle aussi, c'est horrible.
2: Ouais, ça, c'est impossible.
0: Ah non, je le fais. Mais surtout, s'il y a un chat noir qui traverse en même temps, alors là.
3: Alors là, c'est banger. Non, mais normalement, ça annule. Si t'en as deux en même temps, moins plus moins, c'est.
2: C'est plus.
1: Ah, c'est con,
2: c'est
1: plus.
0: Tu t'arranges avec les superstitions.
3: Oui,
0: c'est pas mal.
3: Bah après.
0: Il était noir, mais vieux. Ça marche.
7: Ben voyons.
0: Merci beaucoup, Zeyna, de nous avoir appelé.
7: Merci à vous. Merci. Bisous à tous.
0: Belle journée. Adèle Castillon est avec nous. Elle va chanter tout à l'heure. Bah, si t'es d'accord.
3: Ouais, j'hésite encore. On
0: c'est
3: verra sur le moment. Ouais.
0: Tu veux chanter autre chose? Tiens, alors, si on.
3: Empilé.
0: Franchement, je peux trouver les accords de pilé à la guitare. Je fais la guitare et tu chantes pilé.
3: Allez. Oh là là, la version que personne ne veut entendre.
1: Ou alors.
0: Alors,
1: ça marche.
2: Ouais, ça marche.
0: C'est pas la version que personne ne veut entendre, c'est l'émission que personne ne veut entendre.
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0: Et il y a une nana qui s'est incrustée avec nous, on sait pas comment lui dire.
4: Hey,
0: ouais.
4: Gênant.
0: Tu sais, c'est la nana, elle arrive ouais. en soirée, c'est la copine d'un copain, mais le copain s'est barré.
4: C'est qui?
0: C'est pas trop, hey. Apparemment elle s'appelle Adèle Castillon.
1: Ah, je croyais que c'est la nouvelle stagiaire, moi, mais non.
0: Mais non,
1: pardon, je suis désolé.
0: Et elle est arrivée, elle nous a dit, ouais, je chante. Tu chantes quoi? Elle nous a fait écouter. Et c'est avec toi.
4: Je les ai suppliés.
0: Ouais. On l'a dit, c'est pas mal. Du coup, on l'a dit de venir.
1: Voilà, c'est aussi simple que ça.
0: Elle est avec nous et vous pouvez lui parler. Elle va chanter tout à l'heure en direct, évidemment. Si vous avez des questions à lui poser, vous nous appelez au 0870 42 48. Si dans le studio, quelqu'un a quelque chose à dire à Adèle Castillon, qu'il le dise
4: oui.
0: maintenant
4: oh
0: ou
4: oui.
0: qu'il se taise à jamais.
4: Moi jamais.
1: Ah, ça, moi j'en ai aussi.
4: Tout le monde en fait.
0: Ouais, tout le monde veut parler.
4: Tout le monde veut lui parler.
0: Lorenza, qu'as-tu à dire à Adèle Castillon?
9: Ben, je sais que Marion aussi, elle a kiffé, mais on t'a découvert dans les vlogs d'août, un peu plus au niveau de la personnalité et tout.
4: Bien sûr.
9: Et j'ai vu ce moment où, quand tu deviens un peu gênante ou que tu fais un truc gênant, on oui. doit te dire aura.
4: Bien
9: et
4: sûr.
9: Et tu reprends un peu une attitude de star.
4: Évidemment.
9: Et ben, moi, j'ai un peu pareil avec mes potes, ils doivent me dire Badi. Et là, je dois un peu me calmer.
4: Attitude
9: et
4: de Badi, quoi.
9: Exactement, me reconcentrer. Et je voulais savoir si t'allais peut-être être là pour le 31 août, pour le bercer de l'année.
4: Je sais pas si elle va me tuer. Si
9: ça veut dire
4: une exclue. Je suis obligée, c'est une de mes super copines, il faut que je sois là. Après, génial. Est-ce que je serai là dans la salle ou sur scène?
0: Ah oui. Franchement, c'est un peu con qu'elle te dise tiens, je te file une place loin dans la salle.
4: En vrai, j'aurais juste le seum, ouais.
10: Moi, je suis sûre que. Non seulement tu seras là, mais je pense que tu vas chanter.
9: Ah oui, tu vas chanter.
4: Peut-être.
0: Ah, tu chantes aussi?
9: Oui.
0: Oh, putain. Mais elle fait tout. Ah, mais tu es la Adèle Castillon de.
4: Oui, c'est moi, Rolling in the Deep.
0: Je croyais que c'était exactement Rolling in the Deep. Et j'ai dit, oh, mais parle hyper bien français.
4: Ben, ça m'est arrivé justement avec le papa de Léna. Parce que Léna lui dit, ah, il y a ma copine Adèle qui est chanteuse qui vient à la maison. Et, lui, et quand je, il était déçu quand il m'a vu arriver.
0: Oh non.
4: Il a dit, mais ma fille, tu m'avais pas dit qu'elle était chanteuse, que c'était.
10: J'adore.
4: Ouais, il pensait que j'étais l'autre Adèle.
9: Incroyable.
0: Écoute. Et dans l'autre sens? Non. Il n'y a pas quelqu'un qui voit Adèle et qui fait, oh, you are not Adèle Castillon.
10: On ne sait pas, hein, peut-être bon, que c'est.
0: Peut-être,
10: on
0: ne sait pas. Bien sûr. Marion, quelque chose à dire à Adèle?
10: Tu l'as dit toi-même sur Insta, cette chanson, c'est vraiment la chanson qui colle parfaitement au meilleur moment de l'été, hein, au carrousel, au récap Insta. C'est quoi ton moment de l'été, toi?
4: Bah, j'en ai plusieurs. Moi, j'étais en festival, donc sur scène, j'ai vécu des moments super. Après, bah, vous parlez des vlogs d'août. Léna, elle m'a fait dormir dans un trampoline park.
9: C'est fou, mon rêve.
4: C'était très marrant. On avait vraiment accès à toutes les salles d'arcade et tout. C'était un peu le rêve que t'as quand t'es gamin, tu
9: ouais.
4: vois, de vouloir privatiser comme ça un centre commercial ouais. avec des jeux et tout. Donc, on en a bien rigolé. Et ouais, les concerts, en fait, les festivals.
10: Ouais, c'est trop bien.
0: Excusez-moi, pardon.
9: Oui. Tu peux non. nous dire que t'en as rien à foutre.
1: Il cherchait sur Wikipédia.
4: Et après,
1: je
4: me dis, tu chantes
0: non, non. Je vais être très honnête avec vous, je n'ai pas du tout écouté ni la question, ni ce que t'as dit, parce que j'ai discuté avec Carole qui prend les photos.
4: Ouais.
0: Et je lui disais, il faut qu'on les mette en ligne.
4: Ah, d'accord, ok.
0: Voilà, ouais, mais apparemment, elle ne m'a pas écouté, puisqu'elle continue d'en prendre.
4: Personne ne s'écoute.
11: J'en ai déjà envoyé, c'est.
0: Ah
9: oui.
0: Alors, excusez-moi, si cette saison, on a des professionnels, ça ne va pas aller.
10: T'es pas habitué.
0: Non, ça me perturbe. Noémie est là. Bonjour, Noémie.
12: Bonjour, salut Manu, salut l'équipe et coucou Adèle.
4: Hello Noémie.
0: Alors c'est pas Adèle de
1: Rolling
4: in the Deep. Je suis
12: déçue,
4: j'entends.
12: Je suis un peu.
0: C'est vrai
12: qu'elle raccroche. Bonne journée, merci.
4: Non.
0: T'avais une question à poser à Adèle, quelque chose à lui dire?
12: Oui, bah, j'adore ce que tu fais, c'est trop cool. Et du coup ma question c'était, est-ce que tu es partie en vacances cet été?
4: Ah, j'avoue. Pas trop. En fait, si j'ai pris quelques jours quand même au bord de la mer, mais en fait, je finissais mon album.
0: C'est okay. tellement classe de dire ça.
9: Ouais, c'est ça. C'est trop
0: ça, c'est
9: stylé.
0: Vraiment, c'est les chanteurs, quand ils disent ça, je trouve ça tellement cool.
10: Et ça veut dire qu'il va sortir bientôt en plus.
4: Ça veut dire qu'il y a un album qui arrive, ouais.
9: Allez!
0: Alors. Wow. Ok, c'est un scoop. Bah, je sais pas en fait si c'est un scoop. Il s'appelle comment l'album?
9: Ça ne peut pas.
0: Tu sais, quand je cherche des scoops comme ça, je tente la question, c'est très simple.
4: Bien
0: ouais.
4: Sûr.
0: Ouais, il s'appelle comment? Il y aura combien de titres?
4: Ça bug, non?
0: Ça parle de quoi?
4: Vous entendez?
0: Alors,
4: ça parlera de quoi? Non, ça va être un album. Franchement, c'est un peu le premier album que j'aurais rêvé faire. Je parle beaucoup de ma famille. Je montre encore une nouvelle facette de moi. J'en suis hyper fière. Et en principe, je termine aujourd'hui. Juste après, je vais en studio.
9: Ah. Wow.
4: Et je finis.
0: Alors,
9: trop hâte.
0: C'est incroyable. Parce que figure-toi qu'aujourd'hui, après l'émission, je vais en studio parce que je fais un feat sur un titre de Adèle Castillon.
4: Ah! Ah, mais cool.
0: Non.
4: Tu veux pas dire l'autre Adèle? Ça doit être l'autre.
0: Franchement, à choisir, me lance pas. J'aurais tenté Paris, bien sûr.
4: Oui, je comprends.
0: C'est pas grave, tant pis. Je rêve d'être sur un titre. Je peux pas te faire un.
4: Mais alors, si tu veux, je te cache ton album.
0: Ah oui,
4: c'est cool. J'adore faire ça avec mes potes. Parfois, je prends leur voix, je les modifie un peu, je les soumixe un petit peu, et juste de me dire qu'il y a mes potes. Voilà, il faut pas, faut pas se brouiller avec eux parce que sinon ils t'envoient un procès.
0: Le droit d'auteur pour un.
4: Mais si tu veux, on cache ta voix dans la dernière chanson.
2: Ah ouais, c'est rigolo.
0: Tu me dis ce que tu veux que je dise.
4: Je te règle avec mon téléphone là juste après.
0: Ouais.
4: Et je vais te cacher.
2: Ah oui, c'est génial.
0: C'est énorme.
4: Et en échange, tu sais.
0: Je vais parler avec toi dans l'émission. Je t'enregistre et je te cache dans l'émission. Attends, il faut que ce soit sur le premier single, hein, évidemment.
4: Bien sûr.
0: Bah, dès qu'il sort, je dirais, je suis dedans.
4: Tu vois là, la voix là qu'on entend à 0,03,
2: c'est moi.
0: En revanche, ce qui serait bien, c'est de dire plutôt Manu featuring Adèle Castillon, si ça ne vient pas.
2: Ça va être toujours plus.
4: Il va faire un tag de beatmaker. Manu.
0: Alors, je peux dire pilé peut-être dedans. Pilé. Pardon.
2: Elle est pas chaude.
0: Noémie, on t'embrasse. Merci beaucoup. Nous avoir appelé.
12: Merci à vous, Noémie. Bonne journée.
0: Belle journée à toi, il est 9h49. Vous avez l'info, il y a deux infos importantes à savoir. Un, Adèle Castillon va chanter dans 5 minutes en direct, Était avec toi. Et deux, peut considérer qu'on vient de créer un groupe.
1: C'est bien ça.
0: Faut qu'on ait un nom de groupe tous les deux.
2: Il faut un peu, non?
0: Faut qu'on ait une tournée.
4: Pourquoi pas? Après, moi j'adore les passages à l'acte dans la vie, je suis.
0: Ouais,
1: c'est un gros risque quand même là. C'est...
2: Oui.
4: Oui,
0: après,
4: oui.
0: Ça va. Non, mais le
4: truc, mon manager me fait les gros yeux. Oui. Non.
1: Il vient de vomir d'ailleurs.
4: Il vient de sortir là.
0: Je change de manager.
1: Je sais manager. Je sais pourquoi tu payes, mais oui, normalement oui.
4: Super.
0: Qu'est-ce qu'on va faire comme chorégraphie sur scène? Comment on va s'appeler? Ouais. Il faut qu'on voit les tenues.
1: C'est ça.
4: Ouais. On
1: s'en parle. Les perruques, tout ça, ouais.
0: Oh là là, on vient tout de suite.
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0: Bah oui, c'est Priscilla.
1: Ouais, c'est
2: la
1: incroyable.
2: Classe, en vrai.
0: Alors, j'ai eu un frisson.
2: Oh, ça rappelle des souvenirs.
0: Elle est dans Fort Boyard ce soir.
2: Ah bon?
0: Et j'avais fait Fort Boyard. Ouais, Adèle Castillon, j'ai fait Fort Boyard. Et ben, j'avais fait avec elle, voilà. J'en ai plein des anecdotes de merde.
2: On adore.
0: Restez là, on fera le retour dès demain à partir de 6h. Ce sera le match de passer à côté de tout ça. Il est 9h57 et Adèle Castillon nous a fait la surprise, nous a donné le bonheur. Oui, le bonheur, tu donnes du bonheur aux gens.
4: Oh là là là là là là.
0: Elle est avec nous depuis 9h30 ce matin parce que hier on écoutait, je disais ce serait trop cool de la voir et bim, le lendemain elle est là.
4: Très.
0: Tu te rends compte?
4: Apparition.
0: Tu sais, t'accroches pas, je vais te faire du mal.
4: On a déjà une relation toxique.
0: C'est compliqué, bon sang, mais on ne sait pas où on va. Qu'est-ce qui se passe? Elle va chanter en direct. Été avec moi, ça va être trop cool.
4: Ça va être génial.
0: C'est un peu c'est la BO de l'été, hein, globalement.
4: Ouais. Mais attention, par contre, je veux que vous ouvriez vos micros parce qu'on va la chanter ensemble.
2: T'es sûr?
4: Oui.
0: Alors,
2: franchement, à ta place.
1: Faut qu'on parle d'abord.
0: Dieu ne veut pas, hein, mais.
4: Oui, si, Dieu veut, je l'ai en direct dans l'oreillette. Il me dit oui, Adèle.
0: Avec plaisir. Et attention, parce qu'elle s'est engagée à un truc, je sais pas où elle va, mais elle nous a expliqué qu'elle est en train de terminer l'album, que son dernier jour de studio, c'est aujourd'hui.
4: Ouais.
0: Et c'est pas moi qui ai lancé, j'ai pas insisté.
4: Non, j'ai dit que je le faisais, je le ferai.
0: Sur un des titres, peut-être le prochain single, je vais être dedans.
4: Génial.
0: Alors ce sera
2: caché,
0: ce sera fugace. Hein.
2: Oui.
0: Mais je pourrais dire que je suis dedans, quoi.
4: Eh bah oui.
0: Oh.
4: Je t'enverrai, je te promets, je vais tout faire.
0: Mais si ça se trouve, cette année, je remettrai pas un prix, mais je serai nommé au NMA.
1: Ah, ce serait énorme.
2: Ce serait fou.
0: Ah ouais, faut passer au tableau tout de suite.
2: Tous les deux sur scène.
4: Oui, je le vois.
0: Si jamais tu reçois un Energy Music Awards,
4: je voudrais avant tout remercier Manu.
0: Ah ouais.
4: Ça qui rire de tout ça ne serait possible. Ce son ne serait pas le même son s'il n'y avait pas ce petit bruit que vous entendez à la 28e seconde. Qui ressemble à une casse claire, mais c'est en fait c'est de la gorge de Manu.
0: Et moi je suis en train de chialer dans un coussin. Oh, incroyable, c'est fou. Si on n'aurait jamais imaginé un jour qu'on puisse en arriver là quand on répétait dans la cave de grand-mère.
2: Toujours plus.
0: Il faut le storytelling.
4: Oui, on va raconter une histoire.
0: Bien sûr, jamais. On a été élevé par des loups dans la forêt. C'est génial, ça marchera, ça.
4: Parfait.
0: Adèle Castillon, elle est en tournée dans toute la France. Elle sera au Zénith de Paris le 4 février 2027. Faut qu'on cale à quel moment je rentre d'ailleurs sur scène.
4: Ouais, il faut que tu viennes, on répète.
0: Oh là là,
1: il y a les balances à faire là.
4: Oui, il y a les balances, il y a tout, il y a beaucoup de choses.
0: Tout s'enchaîne. Écoute.
4: Tout s'enchaîne.
0: Avant tout ça, je te propose de monter sur, y a pas de scène, mais d'aller au derrière le micro là-bas, dans le studio. C'est filmé et la vidéo, on vous la mettra dans la matinée. Adèle Castillon qui chante. C'est un peu la BO de notre été. C'est été avec toi et c'est toi qui a demandé hein, qu'on laisse le micro ouvert pour chanter.
2: Bon. Voilà, honte.
4: Allez.
0: Voilà. Ce sera soit ton meilleur souvenir, soit ton pire souvenir de ta carrière. Adèle Castillon en direct pour nous ce matin.
4: Oublie pas, c'est toi et moi, Manu.
0: Ah, bien sûr.

0: musique qui redémarre.
1: Allez donc, faut enchanter.
2: C'était trop bien.
3: C'est bien, ouais.
4: Je suis en train de me demander si c'était pas la meilleure version en fait.
1: Ouais, c'est ça.
3: Et du coup, on s'est projeté sur votre duo là, c'était bien.
4: Tu peux te rasseoir, hein. Tu peux reprendre le micro, tu peux reprendre ton casque, tout ça. Elle était bien cette petite version.
3: Ouais, j'ai cassé le studio.
1: Voilà. Elle nous a fait un truc rock'n'roll là.
3: Ouais.
1: Avant, vous pétez les chambres d'hôtel, maintenant c'est studio.
4: Qu'est-ce qu'il y a? Non, c'est rien, elle a cassé
2: le
4: micro.
2: Non, c'est rien.
3: J'ai cassé à peu près tout. D'ailleurs, ça brûle là.
4: Pas de panique, on gère la situation totalement.
2: Avec une petite serviette.
4: C'est pas grave.
3: Vous êtes sûr que c'est géré ça?
4: Non, alors c'est de l'eau qui a coulé sur du matériel électrique.
2: Oh, bah,
4: il y a zéro problème.
3: Il y a la technique.
4: Il y a le technicien qui arrive. C'est pas moi, c'est Adèle.
3: C'est moi, j'ai fait n'importe quoi, j'ai paniqué, je me suis un peu emballée. J'ai repensé.
1: Ça cheveux vite.
4: Merci beaucoup d'avoir été avec nous ce matin.
3: Bah, merci à vous, c'était un bonheur d'être ici vraiment. Et puis j'ai hâte de demain matin parce qu'on va se retrouver tous ensemble et puis ça va être génial quoi.
1: Bah, après-demain. Tu te lèves tôt le matin?
3: Bon, maintenant oui, et puis c'est dans le contrat, je crois. C'est ça.
4: Puis moi, c'est dans mon contrat aussi, après l'émission, d'enchaîner parce qu'on va faire des tournées maintenant tous les deux.
3: On ne se lâche plus maintenant.
4: Il y a un nouvel album, il y a la tournée, il y a la série.
3: Il y a la chaîne YouTube. Il y a la chaîne YouTube.
4: Et puis on va relancer tous les deux les vlogs. Parce qu'il y a quelqu'un qui arrête, donc on va les reprendre.
3: C'est
4: ça.
3: C'est les vlogs de septembre.
4: On a tellement de choses à faire.
3: On a du pain sur la planche, Manu.
4: On va bosser. On se retrouve demain. On va passer la nuit en studio à enregistrer les trucs.
1: Ouais, c'est ça.
4: Et là, sans vanne, je vais enregistrer dans quelques secondes. Je ne sais pas quoi. Elle va me demander d'enregistrer un truc. Et ce sera. Dans le prochain single?
3: Ouais, dans le prochain single.
4: Il y aura ma voix dans le prochain single.
3: Le prochain, c'est le deuxième, mais qui sera? On va faire une vidéo, on va faire le beau TikTok, tout.
4: Oh là là là là.
2: Il va plus se sentir. Ah là, il est content.
1: Il va parler que de ça pendant un an.
4: Attends, il va plus sentir. Déjà, tu vas demander à mon manager s'il est OK. Ouais.
2: Mais t'en as pas.
3: C'est moi ton manager aussi, voilà. Manu.
4: Moi, j'aime quand tu me parles comme ça. Merci mille fois d'avoir été avec nous.
3: Merci tout le monde.
4: Et plein de belles choses pour la suite. Et puis évidemment, notre album qui s'appellera sans doute Nous Deux.
3: Ok, ouais, je suis dedans à mort, c'est bon, tu m'as eu.
4: On se retrouve demain à partir de 6h et on se quitte comme chaque jour avec un titre qui va vous donner l'envie de la bouffer cette journée. Un bon Rihanna.
2: Oh oui, génial.
4: Alors, We Found Love avec Calvin Harris.

0: Cette colonie va nous manquer. On est de retour avec vous pour une nouvelle saison depuis mercredi. On fait notre entrée. Lorenza est là.
1: Ouais, je suis là.
0: Marion est nouvelle dans l'équipe.
2: Bonjour.
0: Jeff est nouveau dans l'équipe.
3: Coucou les amis.
0: Et vous aussi, vous êtes avec nous. Évidemment, vous nous appelez au 0870 42 48. Si vous avez envie d'être notre premier appel du jour, c'est dans 2 minutes. On va écouter Moziman. Avec Gaëtan Roussel, c'est Soon. Et pour démarrer ce vendredi, et pour un peu clore les vacances, j'ai le top de nos proches qui sont aussi nos relous de vacances. On a, en fait, je pense qu'on a tous des relous avec qui on part en vacances.
3: Oui.
0: Et on est tous le relou de quelqu'un en vacances.
1: C'est obligé, ouais.
0: Celui qui râle sur tout, tout le temps.
1: Ah, j'aime pas celui-là. Ben... il fait trop chaud, il fait trop froid, l'eau est trop froide, ça m'énerve.
0: Ouais, c'est... il est jamais content.
3: Ça gâche tout, ouais.
0: Tu sens que c'est quelqu'un qui est en dépression.
3: Ouais.
0: Ou qui vient de se faire larguer.
3: Oui.
0: Qui est pas bien. Les relous en vacances. Celui qui emprunte tout le temps les affaires des autres.
3: Ah, oh, ça m'agace.
1: Ouais.
3: Le mec qui va piquer, tu sais, le mec il pique ton masque de plongée. Tu l'as pris, il est à ta taille, il est à ta vue, tu le cherches, lui il est dans la piscine avec.
0: T'es pas très prêteur, hein, Jeff.
3: Après le masque de plongée, en plus j'ai craché dedans, c'est souvent pour enlever la buée, c'est dégueulasse après.
0: Ah d'accord.
3: Ouais.
1: Mon mec c'est celui-là. Et ça m'énerve parce qu'il fait pas sa valise, donc c'est moi qui le fais. Après il râle, du coup il est obligé d'emprunter les affaires des autres. Mais débrouille-toi, prépare tes affaires.
0: J'avais oublié mes maillots de bain moi cet été.
3: Ah bon?
1: Ouais. C'est chiant, mais t'as nagé nu?
0: C'est bah oui, bien sûr. J'aime bien nager nu vraiment dans la piscine municipale, c'est toujours bien.
1: Comment t'as fait? T'en as emprunté un du coup?
0: Ben non, parce que je veux pas emprunter de maillot de bain à quelqu'un. C'est, ça a trop touché.
3: Là oui.
0: C'est ton pubis, tu vois.
1: Ouais, c'est touchy, ouais.
0: Voilà, ce qui vit dans ton pubis reste dans ton pubis. Donc j'ai été obligé d'acheter un autre maillot de bain.
1: Ouais.
0: Le relou en vacances, il y a aussi le nouveau couple, qui passe son temps l'un sur l'autre.
3: Ah oui.
1: Ah, mais partez à deux.
0: Ouais, mais je suis d'accord.
1: Ben oui, prenez un hôtel, un truc, faites-vous plaisir, mais pas devant nous, quoi.
0: Et, merci, voilà. Et c'est pareil pour les couples avec un bébé aussi.
1: Oui.
0: Les relous en vacances, dans ce top que j'ai trouvé sur internet, il y a aussi celui qui ne fait rien du tout des vacances, aucune tâche, rien.
3: Ça, c'est relou aussi.
1: Ça peut être moi un peu parfois.
0: Ah, ça m'énerve.
1: Ouais. En fait, chez moi, je fais beaucoup, mais en collectivité, je me repose beaucoup sur les autres.
3: Ouais, mais il faut participer. T'es celui qui débarrasse jamais la table.
1: Mais après, c'est l'aide de bonne humeur. Ça, tu vois, ça participe au groupe. Tu vois.
0: J'ai une copine moi qui est comme ça. Pour être très honnête.
1: Ça, c'est cool en vrai.
0: On loue souvent des voitures.
1: Des aussi maisons.
0: Des voitures, ouais. Des maisons, et on part à plusieurs. On est nombreux. On peut être 10, 12.
3: Ouais.
0: On loue la maison et elle a une tendance quand même à pas justement débarrasser la table. Ou alors, si elle le fait, c'est vraiment, on est au moment de débarrasser et là, elle va se lever à faire. Je débarrasse le beurre. Tu vois,
3: si
1: ouais,
3: ouais.
0: Il faut qu'elle monte.
1: Oui,
3: elle le fait remarquer, ouais.
0: Ou vraiment, elle va ouvrir le frigo, l'affaire.
1: Ouais.
0: Quelqu'un a bougé le vin dans le frigo, non? Pour comprendre qu'elle avait rangé le vin.
1: Oui, très bien.
0: Voilà, si elle m'écoute ce matin, elle sait de qui je parle. Mais je l'aime.
3: Oui, bah oui.
1: Oh, je pensais que t'allais balancer un nom.
0: Ah bah non.
3: Un prénom,
1: Ouais.
0: Non, pas la peine.
3: Les initiales.
0: Non. Quel relou vous êtes en vacances? Est-ce que vous êtes un relou en vacances? Appelez-nous 0 870 42 48. Et de toute manière, globalement, on est tous le relou de quelqu'un.
1: Mais c'est sûr.
0: On a Élodie qui est là. Bonjour Élodie.
4: Bonjour Manu, bonjour l'équipe.
0: Bienvenue sur Énergie Élodie, t'es notre premier appel du jour. C'est avec toi qu'on va lancer l'humeur de cette journée. T'es encore en vacances toi?
4: Non, j'ai repris le travail et je suis sur le point de partir.
0: Qu'est-ce que tu fais?
4: Je suis formatrice en secourisme.
0: C'est bien ça. Je l'ai fait.
1: Ouais, moi aussi.
0: J'avais fait une formation de secouriste il y a des années. Et quand tu sors de là, t'as l'impression, en fait, tu espères qu'il y a quelqu'un qui tombe dans les pommes.
1: Pour pouvoir l'aider. Je sais comment faire, laissez-moi.
0: Mais je te jure, quand tu en sors de là, t'as l'impression d'être supérieur aux gens. T'as un côté superman de la santé.
3: Bah oui, normal.
0: Tu te dis, alors, ils sont où les blessés là?
1: Et tu te rappelles de tout. Tu pourrais nous sauver là, genre.
0: Non, alors maintenant, justement, c'est le problème. Ouais. C'est que des années après, franchement, je prie pour qu'il ne vous arrive rien.
1: Rassurant.
0: Et faites-moi confiance, vous priez aussi pour qu'il vous arrive rien avec moi à côté. Élodie, je vais t'offrir le t-shirt Manu sur Énergie pour te remercier de nous avoir appelé ce matin.
4: Merci beaucoup.
0: Belle journée à toi.
4: Belle journée, merci beaucoup.
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0: 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Concentration, Jeff, Marion, oui. Lorenza. Mmh. Voici les sondages du matin. 4% des femmes l'ont déjà fait au travail. C'est pas beaucoup, 4%. Ouais. Qu'est-ce qu'elles ont fait, Lorenza? Qu'est-ce que tu as fait?
1: Ah non, t'avais pas encore dit ta deuxième phrase.
0: T'as jamais fait l'amour au travail?
1: Si, mais pas ici. Hein.
0: Bah tu vois, alors... Pourquoi tu dis non.
1: Parce que c'est ma vie privée.
0: Alors ce n'est pas ça.
1: Okay.
0: 4% des femmes l'ont déjà fait au travail, ce n'est pas faire l'amour.
1: Une petite sieste dans la voiture du parking.
0: Ce n'est pas une sieste dans le parking.
3: Ça se rapproche un peu de Lorenza, mais être infidèle.
0: Non, c'est pas ça. C'est pas sexuel.
3: Ah d'accord.
0: Restez quand même avec nous. Il y aura peut-être un sondage sexuel après. Mais celui-là, il l'est pas.
1: C'est physique un peu.
0: Oui.
1: C'est lisser les cheveux dans les toilettes.
0: Non, mais on n'est pas loin. C'est se faire quelque chose sur le corps.
2: Se raser.
0: S'épiler.
1: Au travail.
0: 4% des femmes se sont déjà épilées au travail.
2: Non, mais les sourcils, moi, ça m'est déjà arrivé. Genre, j'avais ma pince à épiler et j'ai vite été.
0: Non, je pensais qu'on parlait de.
2: Ah, du minon.
0: Non, du.
2: Enfin, du.
0: Ouais. Du tralala. Ouais. Ouais.
3: C'est bleu.
2: Ouais, non. Non, bah alors ça, non.
0: Et après, si t'as les sourcils qui descendent juste en bas, là, c'est.
2: Faut que je me pose tes
0: questions. Ah oui, là, pour moi, là, faut faire. C'est plus un mono sourcil que t'as là. Waouh, faut appeler des bûcherons, là. Deuxième sondage, si vous le voulez bien.
2: Oui, bien sûr.
0: Une personne sur trois pense qu'elle ferait mieux ce métier que les professionnels. J'avoue, c'est quoi, Jeff?
3: J'ai entendu un truc, pilote d'avion.
0: Alors non, c'est pas ça. Oui, mais effectivement, il y a un sondage comme ça sur les gens.
2: Les hommes.
0: Ils pensent qu'ils pourraient piloter un avion.
2: Bien sûr, bah, oui.
0: Alors que non. Hein.
3: Non, oui.
0: Une personne sur trois pense qu'elle ferait mieux ce métier que les professionnels.
1: Est-ce que c'est DJ?
0: Non. Rien à voir avec la musique. C'est pas du divertissement.
2: C'est du sport?
0: Non, c'est pas physique.
3: Politicien?
0: Non.
3: On se plaint souvent.
0: Non, mais ça discute.
2: Ça discute
0: ou ça écrit.
1: Ça écrit.
0: Une personne sur trois pense qu'elle ferait mieux ce métier que les professionnels.
3: Journaliste.
0: Pas loin de ça. C'était critique gastronomique.
3: Ah oui, bah oui.
1: Ah bah oui, bah on est tous capables. Bah
3: non, mais ouais, tout le monde, bah, c'est subjectif. Même un critique, si tu le lis, moi je l'écoute jamais. Quoi. Il va dire j'ai pas aimé, moi je vais aimer. Moi.
2: Bah moi j'ai un palette de Doberman, donc je t'avoue, franchement, j'étais hyper mauvaise dans ce. Ah ouais.
0: Et va chercher. Non. Une personne sur cinq possède encore cet objet qui date de son adolescence. Quel est cet objet, Marion?
1: Une peluche.
0: Non, c'est pas une peluche.
2: C'est un objet?
0: C'est oui, j'ai dit ce.
2: Ah, pardon,
0: j'ai dit cet objet. C'est un objet. Jeff,
3: ses anciennes lettres d'amour.
0: Non.
1: Ah, le journal intime comme Lorenza.
0: Non, c'est pas quelque chose qu'on écrit, qu'on fabrique. C'est pas ça.
2: Des pantoufles?
0: Non, mais on se rapproche. Ah. On est dans l'univers, oui. Une personne sur cinq possède encore cet objet qui date de son adolescence. On en a peut-être même plusieurs.
1: Un vieux sweat.
0: C'est un vieux t-shirt.
2: Ah ben oui.
3: Ah oui.
0: Les t-shirts de l'adolescence qu'on garde et qu'on veut pas jeter.
1: Bah, il faut jeter.
0: Mais c'est ce que ma femme me dit aussi.
3: Ouais. T'as encore des t-shirts de ton ado?
0: Ouais.
2: Bah ouais,
0: j'ai des vieux t-shirts et j'ai.
2: Mais moi je les mets pour dormir. Toi.
0: Non, alors moi, en fait, ma femme m'a vraiment mis une sorte de pression.
2: Ah oui, c'est vrai. Mais non, tu t'as dit.
0: Je les mettais effectivement pour. Je m'habillais avec. Oui. Et elle m'a dit, écoute, faut que t'arrêtes.
3: Oui.
0: Et maintenant, j'ai un grand sac.
1: Un sac à t-shirt.
0: Exactement. Et de temps en temps, quand j'ai un peu le bourdon, j'ouvre mon sac et je regarde les t-shirts et ça me rappelle des souvenirs.
2: Oh, c'est grave mignon.
1: Ah, c'est une boîte à souvenirs, c'est trop chou.
0: Vous savez, oui.
2: Ouais. Oh là là.
0: Vous savez, le petit Manu, des fois, il a mal.
2: Ah bah oui.
3: C'est incroyable. Ça veut dire que tu fais encore la même taille aujourd'hui que ce que tu faisais à l'adolescence, mais au t-shirt.
0: Je les porte pas, je les regarde.
3: Oui, parce que moi, simplement.
1: Nous, ça nous dérange pas si tu en portes un le matin, tu peux. Hein.
0: Oui. Non, vous vous moquerez de moi, c'est pas grave. Non, vous savez,
3: jamais.
0: On s'est toujours moqué du petit Manu. Vous savez, si j'avais une frange sur le côté, j'étais coiffé comme un cul, vous savez.
1: Mais il est là aussi.
2: Oh là, ça se confie beaucoup.
3: J'ai envie de faire un câlin.
0: Pourquoi pas?
3: Je peux te faire un câlin?
0: Bien sûr. T'as un nouveau t-shirt pour moi?
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0: C'est battant, non?
3: Ah oui, là, c'est très classe. C'est très classe, là.
0: On a un jingle de Guillaume Musso. Et ben, vous savez quoi, Guillaume Musso, il est arrivé. Il a fait 2 minutes dans les. Même pas, il a fait 3 secondes dans l'émission. C'est exactement la relation que j'ai avec lui quand je rentre en vacances dans un relais et que je regarde à Guillaume Musso.
3: 3 secondes.
0: On a la même relation. Voilà. On s'est aperçu que on a tous des relous en vacances avec qui on part ou qu'on rencontre. Mais on est aussi nous-mêmes le relou des vacances.
2: Ouais.
0: Quel relou de vacances êtes-vous? Honnêtement. 0, 8,

0: ta journée. J'aime montrer toutes les photos que j'ai prises à tout le monde.
1: Ça, c'est chiant.
0: Et apparemment, c'est relou. Ouais,
1: ok, pour l'instant, on te donne la couronne de la rouleau de vacances.
2: Pas mal, pas mal, pas mal.
0: Après, vous êtes content.
1: C'est... Non.
0: Ah, okay.
1: Cathy est là. Bonjour, Cathy.
3: Bonjour, Manu. Bonjour, l'équipe.
1: Bienvenue sur Énergie, Cathy. Quel relou es-tu en vacances?
3: Moi, je suis la relou des horaires. C'est-à-dire que si on prévoit de partir à 9h, et bah, à 9h01, je suis déjà agacée.
1: Alors déjà, l'idée de partir à 9h en vacances, c'est...
0: Quel enfer.
2: Mais non, mais si, il faut occuper ses journées, les enfants. À 9h, on n'est pas au lit, au prix que ça coûte.
0: Oui, c'est une activité.
1: Attends,
0: mais...
1: tu parles du matin ou du soir, toi?
2: Ah, du matin.
1: Attends, bah, à 9h, on peut être au lit le matin.
2: Mais non, tu payes 15 jours de vacances, l'équivalent de 3 mois de loyer. Non, à 9h, t'es déjà en train de visiter le musée de la Charentaise, quoi.
0: Waouh.
1: Ah, ça vaut le coup, le musée de la Charentaise. Tu sais, vraiment, tu m'as donné envie. Hein.
0: Bah, partez ensemble en vacances, Cathy et Jeff. Et...
1: Ah, vraiment, ouais. Et puis, surtout, ne dites pas où vous allez. Hein. On t'embrasse, Cathy.
3: Belle journée.
1: Très belle journée à toi. Il y a Julien qui est là aussi. Bonjour, Julien.
4: Salut Manu, salut l'équipe, vous allez bien?
1: On est bien, on est heureux, écoute, c'est encore les vacances, on en profite un peu, donc on rêve avec les vacances et avec nos relous de vacances. Est-ce que t'es un relou de vacances? Quel relou, quel type de relou t'es-toi en vacances?
4: Alors moi je suis le relou autour de la piscine, c'est celui qui éclabousse et qui pousse les gens que je connais du coup dans l'eau.
5: Ah je l'aime pas.
0: C'est Manu ça.
1: Yeah,
4: ouais. On est de la même team Manu.
1: Mais évidemment.
5: C'est hyper chiant.
1: C'est nous, les super-héros des vacances.
0: Des fois, on n'a pas envie de mouiller nos cheveux et vous nous faites chier,
1: mais
0: en fait.
1: Mais c'est pour ça qu'on le fait.
5: Et moi, ça peut me gâcher une journée.
1: Plus, mais c'est pour ça qu'on
4: le fait. Plus on a envie de le faire.
1: Mais bien sûr. Mais ça, alors, et quand je vous dis que moi, tout à l'heure, que je louais une maison, en fait, les gens, ils le savent que je vais les pousser. Mm. Et je leur dis à chaque fois, mais moins tu veux que je te pousse, plus je vais te pousser dans l'eau.
0: Oui, mais on doit faire comment? Parce que quoi qu'il arrive, tu vas nous pousser. Donc on doit être content, quoi qu'il arrive.
1: Oui.
0: Ah, génial.
1: Et j'ai une copine, je la pousse tellement dans l'eau qu'en fait, maintenant, je la regarde juste.
0: Elle me fait... Et elle se fait.
1: Ok. Vas-y.
5: Elle se fait se faire. Ah non, c'est chiant.
1: Ah non, c'est trop bon.
2: Oh non.
0: Ouais, relou.
1: Julien, tu sais quoi? T'as mérité un mug Manu sur LRJ.
0: Oh là là.
4: Ah, merci. Merci Manu.
1: Je vais en offrir un aussi à Cathy.
0: Voilà.
3: Merci
1: tous les deux de nous avoir appelés.
4: Merci, salut l'équipe.
3: Bonne journée, salut.
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1: 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Ce soir, je vais au cinéma.
0: Ah,
1: ça n'a aucun rapport avec Jay-Z.
2: Ah oui,
1: non, j'aime pas que... Je vais voir Spider-Man.
2: Ah, ah trop bien,
0: c'est génial. Moi, demain, je crois.
1: Oh là,
0: ouais.
1: On va se raconter.
0: Oui.
1: Jeff, tu l'as vu?
2: Je l'ai vu, j'ai adoré. Franchement, là, j'ai adoré. Alors, je vous cache pas qu'il faut quand même avoir quelques connaissances de ceux d'avant.
0: Ah bon? Ouais, c'est
2: bon. Un tout petit peu quand même. Un tout petit peu, c'est un side à mieux apprécier le film. Mais bon,
1: après, tu sais, voilà, tu connais l'histoire comme de Spider-Man maintenant. Il y en a eu 12 000. Donc
2: oui, c'est sûr. Mais là, ça part dans un truc un peu profond, tout ça, mais c'est bien.
0: Oh.
1: Ah, mais c'est pas chiant.
2: Non, c'est pas chiant.
1: Il envoie toujours de la toile.
2: Il a une petite panne à un moment donné, je crois, mais il se remet vite.
1: Ah bah, c'est pas grave.
0: Ça arrive à tous les hommes.
1: Ça va bien arriver. Il est là. Putain, j'arrive plus à tisser.
0: C'est pas grave.
1: C'est pas grave, Spider. Tu réessayeras dans un quart d'heure. Je te jure, c'est la première fois que ça m'arrive.
2: Oh, c'est tellement ça.
1: Peut-être un médicament qui permettrait de
0: toiler à nouveau.
1: De toiler.
0: Génial.
1: On verra ce soir, en tout cas. On a Rémi au téléphone avec nous. Bonjour, Rémi.
8: Salut Manu, salut l'équipe.
1: Merci d'être avec nous, Rémi. Tu voulais nous parler de ton relou de vacances. Alors, de toi, quel relou de vacances tu es, c'est ça?
8: Ouais, c'est ça. Je suis le relou de vacances de la sieste.
1: C'est-à-dire?
8: C'est-à-dire que généralement en début d'après-midi, je m'éclipse 2 heures, je disparais 2 heures pour aller faire ma sieste.
2: Oh, ouais, c'est pas gênant. Ouais, ça dépend ce que t'as bouffé avant, mais si t'as fait un gros barbecue, ouais, ça fait du bien.
1: Ouais, c'est pas très grave ça. Clair,
0: bon, la personne, elle manque toujours pour les activités quand c'est comme ça.
1: Ah, moi, des fois, je m'aperçois même pas que la personne n'est pas là. Après, je suis quelqu'un de très égoïste.
5: Moi, je trouve pas que ce soit relou. Hein. C'est normal de faire une sieste en vacances.
2: C'est une tradition. Après, il faut qu'elle soit organisée, c'est tout. Il y a des jours sans sieste, des jours avec sieste.
1: Ah bon?
2: Oui. Bah, si on a prévu de partir quelque part, la sieste, ça va tout gâcher, quoi.
0: Mais il vient pas. Bon.
1: Toi, t'es le relou de l'organisation.
2: Ouais. Ah oui, complètement, moi. Ah, moi, je suis carré, moi.
1: Oh là là, c'est...
2: Ah, j'ai hâte de partir avec vous.
1: Toi, t'arrives à 9h du matin, tu veux ton café, lui, il a déjà son sac de randonnée.
2: Oui.
1: Avec les bâtons de randonnée. Et puis, il en a acheté pour tout le monde.
0: Ouais.
1: Il en a loué. Il dit combien ça coûte. Je voulais pas en louer, moi, des bâtons de randonnée. Ah bah oui, mais en fait, tu me dois 25 euros quand même. Rémi, merci beaucoup de nous avoir appelés.
8: Bonne journée, salut.
1: Belle journée.
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1: C'est le moment. Le moment d'avoir du cash. Et pour avoir du cash, faut être un génie.
2: Ouais.
1: C'est le club des génies, on va retrouver Marine. Et Marine, c'est sa 4e participation.
0: Elle est rapide. Hein.
1: Bonjour Marine.
10: Bonjour Manu, bonjour l'équipe.
1: Marine, t'as déjà 300 euros, tu vas tenter d'en gagner 100 supplémentaires pour faire monter ta petite cagnotte avant le week-end à 400 euros.
10: Alors, bah, ça y est.
1: On commence à se connaître Marine, hein, 4 participants.

0: émission.
1: C'est
0: plus un premier date, là, quand même.
1: Ouais, c'est...
0: On n'en est pas encore à donner les clés de l'appart, mais on n'est pas loin. En face de toi, Marine, il y a Théo. Bonjour, Théo.
2: Bonjour, équipe. Bonjour, Annie. Bonjour, équipe.
0: Théo, il veut ses 100 premiers euros.
1: Marine. Bonjour, Théo.
2: Bonjour, Marine.
0: Attention. Concentrez-vous, j'ai 100 euros. J'ai 3 questions. Vous êtes 2. Le gagnant ou la gagnante sera celui ou celle qui aura 2 points. À chaque question que je vais vous poser, si vous pensez avoir la réponse, vous donnez votre prénom, vous donnez ensuite la réponse. Si c'est la bonne, ça fait 1 point pour vous. Mais si elle est fausse, eh ben, hop, le point y va à l'autre.
3: Ouais.
0: Le premier, la première qui atteint 2 points gagne 100 euros et reviendra à jouer avec nous lundi. Marine, Théo, bonne chance.
1: Merci.
0: J'ai l'impression d'être dans Fort Boyard.
2: Ouais, c'est ça.
0: Voici la première question. Quel super-héros incarné par Tom Holland est en ce moment à l'affiche au cinéma?
1: Marine.
2: Théo.
0: Marine, je t'écoute.
1: Spider-Man.
0: Et oui. On en a parlé tout à l'heure.
4: Oui.
0: Et puis bon, en même temps, tout le monde le sait. Quoi,
2: oui,
0: c'est sûr.
2: Oui.
0: 1 point pour Marine, 0 point pour Théo. Attention. Numéro 2, la question. Oui, je parle comme Maître Yoda. Quel est le numéro à 2 chiffres qui permet d'appeler le SAMU?
1: Marine.
2: Théo.
0: Marine, je t'écoute.
1: Le 15.
0: Le 15, oui, c'est gagné.
4: Wow,
1: oh, super. Wow.
4: Incroyable.
0: Ah, mais tranquille, hein.
4: Alors, cheval de course.
0: Wow.
1: Ah, j'en ai des frissons, franchement, j'y croyais pas. Je stressais.
0: Marine, 400 euros pour toi.
1: Ah, génial.
0: Et puis attends, qu'est-ce qu'il y a derrière? Ah oui, je vois Théo.
4: Il essayait de dire son prénom en plus.
0: En plus, c'est vrai, Théo, t'as été quand même assez rapide, mais Marine, elle était très rapide.
4: C'est une fusée.
0: Théo, je vais t'offrir le mug Manu sur énergie.
2: Bah, merci beaucoup, c'est gentil.
0: Et tu reviens avec nous quand tu veux. Et toi, Marine, eh ben, les 400 euros, ils sont pour toi. Ça veut dire que lundi, peut-être que les 500 euros arriveront.
1: Ah bien, je vais essayer.
0: Alors, bien sûr, on va essayer. Rendez-vous lundi, Marine.
1: Allez-y.
0: Passe un bon week-end, repose-toi, reviens en forme. Le club des génies sera de retour lundi à la même heure.
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0: Si vous n'étiez pas avec nous hier, entre 9h30 et 10h, vous avez loupé un grand moment.
4: Ah ouais.
7: C'est trop bien.
0: Adèle Castillon, en fait, la veille, j'avais dit, j'aimerais trop la recevoir.
3: Ouais.
0: Et ben, elle est arrivée le lendemain à 9h30. Elle nous a dit qu'elle écoutait l'émission en plus depuis qu'elle était petite.
3: Mmh.
0: Ça faisait trop longtemps qu'elle écoutait. Elle était trop contente
4: elle
0: d'être
4: était
0: là.
4: C'était génial.
0: On s'est marré, on s'est éclaté. Elle a chanté. Et, excusez-moi, d'ailleurs, vous pouvez voir la vidéo sur nos réseaux sociaux, Manu Officiel sur Instagram, sur Facebook, Manu Officiel TikTok sur TikTok. On l'a filmé. Je vais être dans son album.
3: Ça, c'est énorme.
4: Le feat, une star.
0: C'est. Oh, pas tout de suite.
3: Oh, si.
0: Oh,
3: disons
4: bah, quand même.
0: Ouais, j'espère être nommé au Energy Music Awards. Mais sur son prochain single, eh ben, elle m'a enregistré. Et elle va, ma voix, à un moment, sera dans le single.
4: J'ai trop hâte.
0: C'est
4: j'ai
0: cool,
4: hâte d'essayer de trouver, en fait.
0: Bah,
4: c'est trop
0: ça.
4: Cool.
0: Bah, si on écoute le disque et qu'on fait. On n'entend pas.
3: Ouais.
0: Oh là là, vous pouvez vivre ça en podcast évidemment sur l'application Manu sur Énergie ou sur nos réseaux sociaux, c'est Manu officiel. Quel relou de vacances êtes-vous? C'est la question qu'on se pose ce matin pour bien terminer les vacances et se rappeler qu'on a été relou parce qu'on est tous le relou des vacances de quelqu'un. 0 870 42 48. Moi je vous ai pas dit quel relou j'étais. Enfin si, il y a celui qui fait tomber les gens
4: sur
0: la
4: piscine. Oui,
0: quand même. Pas mal,
4: les gens.
0: Et j'ai aussi une blague. Hein, c'est ma blague des vacances.
4: Et quoi?
0: Et je le fais tout le temps, et en fait, au début, ça fait marrer, et après, ça saoule les gens.
4: Ok.
3: Je crois savoir.
4: Oula, il va le faire là.
0: Comment tu sais?
3: Ah, non, je sais pas. C'est une idée que j'ai comme ça. Je te vois bien faire cette vanne.
0: C'est quoi?
3: Tu sais, quand quelqu'un bronze, tu lui mets un pochoir sur le dos. T'as une feuille.
0: Ah non, c'est beaucoup plus simple.
3: Ça, c'est génial.
0: Non, c'est beaucoup plus simple.
4: Attends, parce que là, il le fait.
0: Quand on loue une maison, d'accord, et en général, les maisons au soleil, il y a des baies vitrées. Donc j'arrive, en fait, tout le monde est là, me voit pas, et moi, j'arrive et je fais. Je tape sur la porte et je fais ouh.
4: Ah ouais, d'accord.
7: Ah oui, ok.
0: Comme si je m'étais tapé le nez. Voilà.
7: Ah, et pour créer la panique.
0: Exactement.
4: J'avoue qu'au début c'est drôle ça.
0: Alors la première fois tout le monde panique. Mais en fait, comme je le fais 15 fois par jour pendant 2 semaines, en fait, après tout le monde, en fait, ce qui est drôle, c'est que tout le monde prend une sorte d'habitude et dire, ça va Manu, t'as pas trop mal? Je fais, là, quand même, vachement mal, quand même.
4: Ils sont gentils.
3: Ouais, je vais dire.
0: Ouais. Après, t'as les relous aussi. Les relous, ceux qui me jugent vraiment comme un relou.
4: Oui.
0: Voilà, et t'as les gentils. Voilà quel relou je suis.
4: Ok.
3: Ça va, moi, ça me va.
0: Oh, écoutez, vous avez
3: dit, franchement, j'ai envie d'essayer quand même.
0: J'essaye. Amandine est là. Bonjour, Amandine.
8: Bonjour Manu, bonjour l'équipe.
0: Sois la bienvenue parmi nous Amandine, quel relou de vacances es-tu?
8: Alors moi je suis la relou avec les sorties musées. En fait à chaque fois je veux absolument visiter les musées.
0: Désolé, excuse-moi j'ai
7: pas. Ah ouais, merci.
3: Mais non mais arrêtez, je suis pas là. Enfin, je suis désolé, ça, il faut de la culture un peu, sinon on n'en a pas le reste de l'année.
0: Désolé, ça a coupé, vraiment, j'entends pas du tout Amandine. Excuse-moi, Amandine, vas-y, termine ta phrase.
8: Alors.
0: Et non. Non, vas-y, tu aimes aller visiter les musées.
8: Oui, c'est ça. Alors pour moi, la culture, c'est quand même plus important que le bronzage.
4: Oh bah non.
3: Merci, je suis d'accord.
4: Non, le bronzage, priorité numéro 1 en vacances.
7: On peut faire les deux quand même. Enfin, je veux dire, on ne doit pas choisir. On peut être cultivé et bronzé.
4: Ah non.
0: Bah, bien sûr.
8: Oui, c'est les deux, mais la culture, c'est plus important quand même.
0: Non, mais je crois qu'on peut être cultivé et bronzé.
4: Excusez-moi, c'est difficile de bronzer dans un musée.
3: Mais non, mais c'est une sortie par jour, oui.
7: Voilà.
0: Par jour ? Bah oui !
9: Un musée par jour !
3: Mais non, mais un musée ou une fabrique, tu sais, le mec qui fabrique l'huile d'olive, le mec qui fait son vin, tu vas visiter les villes,
0: ses bouteilles. Je l'ai faite, la fabrique de savon à Marseille. C'est bon.
7: Ah bah c'est cool.
3: Oh, j'adore moi.
0: Oh là là.
3: J'apprends toujours un truc, puis il donne des petits échantillons à la fin.
0: Bien, je prends du savon liquide donc. Merci Amandine de nous avoir appelé. On souhaite un bon musée. Hein.
8: Merci. Les vacances sont déjà terminées, mais passez une bonne journée.
0: Et belle journée à toi et belle rentrée. Quel relou de vacances vous êtes. Alors. Jeff.
3: Alors moi, vous allez voir, je suis un relou en général, même toute l'année. Mais là, en vacances, je suis le relou du barbecue. Parce que qu'on se le dise, personne ne sait le faire. Vous savez pas le faire. Même vous, vous savez pas
7: Oula,
3: le faire.
7: Attention. Hein.
3: Mais non, c'est pas ça. C'est tout le monde
0: je
3: met des produits.
0: Tu parles,
7: ouais, c'est ça.
3: Ouais, non, mais franchement, je prends pas de risque. Parce Oula. Que vous mettez des produits, ça pue. Les braises sont pas à la bonne hauteur. Les saucisses sont mal cuites. Les merguez surcuites, tout ça. Je préfère le faire. Donc c'est moi qui fais le barbecue. Si on part un jour ensemble. Le barbecue, c'est
4: non,
3: moi.
4: Non.
3: Matin, midi et soir.
4: Oh là là. J'ai l'impression qu'il te provoque, Manu.
0: Je t'explique, bonhomme.
3: Oh là.
4: Je savais.
0: Le barbecue, c'est moi.
3: Non, je suis pas
0: attends,
3: sûr.
0: Attends.
3: Tu l'allumes comment?
0: Attends, c'est pas une... Déjà, avant de l'allumer, il faut le fabriquer, mec. Moi, j'ai fabriqué mon barbecue.
4: Ça, c'est vrai.
7: Ouais.
0: Je l'ai fabriqué avec des parpaings, avec du ciment, avec des briques réfractaires. La grille, elle a une hauteur extrêmement précise.
3: Merci.
0: J'ai deux hauteurs réglables. Je l'ai fabriqué, mon barbecue.
3: Wow. Bah, concours, mec, concours.
0: Tu l'as fabriqué, ton barbecue?
3: Non, moi, je loue.
4: Bah, Marion et moi on viendra pour bouffer.
0: Alors, écoutez,
4: et goûter.
0: Franchement, fais ton barbecue chez Kiloutou. Moi laisse-moi avec mon barbecue que j'ai fait. Tu piques les saucisses.
3: Mais jamais de la vie, faut pas. Le goût est dans le jus.
7: Bah, voilà, vous êtes dans la même team, c'est
4: moi je pique hein.
3: Mais non,
0: non.
3: Le jus s'en va et ça se dessèche.
7: Ouais.
0: Mais oui, bien sûr qu'on pique pas.
3: Mais non.
0: Oh, putain, elle, c'est quoi? C'est elle qui arrive derrière toi avec son verre de rosé qui fait.
4: J'aurais pas fait comme ça.
3: Ah oui, c'est ça.
4: Ouais, c'est comme ça. Ça a pas l'air assez cute. Ouais.
0: Ça, c'est la vraie relou du barbecue. Alors, Florian est au téléphone avec nous. Bonjour Florian.
10: Salut Mélanie, salut l'équipe.
0: Quel relou de vacances tu es, Florian?
10: Je suis le relou de l'addition. Je vérifie toujours que le serveur ne s'est pas trompé. Et on passe toujours 15 minutes à attendre ma validation pour savoir si tout est OK et pouvoir partir.
0: Ah, excuse-moi, mais 15 minutes pour valider une addition, il y a un moment, il faut que tu retournes à l'école après le matin. Parce que,
3: pas vite, ouais.
4: Ou alors,
3: il
4: bouffe toute la journée, mais. Allez, vous êtes pas ce qu'il fait.
0: Vous êtes 200 000 à manger ou quoi pour,
4: C'est une folie.
0: Tu valides chaque addition.
10: À chaque montant, chaque. Et le pire, c'est que j'essaie toujours de négocier en plus.
7: Bah pourquoi t'es pas au marché enfin.
0: C'est quoi t'es vraiment le relou. C'est quoi on arrête là le sujet.
4: Ah ouais. C'est toi.
0: Parce que Florian honnêtement je peux m'énerver. Mais je te souhaite quand même une belle journée.
10: Merci de même.
0: Ciao.
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0: On va écouter le nouveau Angèle. Ça s'appelle Une seule vie. Il est sorti à minuit. On va s'écouter ensemble. Je l'ai pas encore écouté.
3: Pareil.
7: Moi j'ai craqué ce matin en venant ici.
0: Alors je sais qu'hier en partant de l'émission on s'était dit il sort à minuit, on s'écoute pas, on l'écoutera ensemble.
4: Bravo Lorenza.
0: Lorenza, c'est
4: vrai,
0: vraiment...
4: on a dit ça.
0: Ouais mais c'est pas grave,
4: c'est pas grave.
0: Parce qu'on se réjouissait de le faire ensemble. C'est Lorenza, c'est chacun amène un truc à bouffer pour un dîner. Et elle a dit non mais moi j'ai déjà pris un apéro avec des potes.
7: Mais au moins je le dis. Tu vois, je fais pas semblant de le redécouvrir et de voilà.
0: Ouais, pas de problème, vas-y.
7: Pardon, je suis désolée. Mais
0: attends, fais ton truc de ton côté. Est-ce que tu veux qu'on te mette un autre studio pour toi? Pour que de toute façon.
7: Franchement, avec plaisir.
0: Elle pense qu'à sa gueule. Le nouveau Angèle, qu'on va découvrir ensemble, sauf une personne de l'équipe. Ça s'appelle Une seule vie, c'est dans 3 minutes, mais avant ça, il est déjà 7h05 et c'est le moment de doubler votre salaire, c'est parti.
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0: 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Attention, c'est peut-être votre téléphone qui est en train de sonner maintenant. On va découvrir Angèle juste après, sauf Lorenza.
7: Pardon.
0: Il a déjà écouté.
7: Très bon.
0: Attention, ça décroche. Normalement. Ah, j'ai cru.
13: Allô.
0: Allô, bonjour, c'est Chloé de Trévoux dans l'Ain.
9: Oui.
0: Chloé, quel est le seul animateur radio qui double ton salaire?
9: C'est Manu sur Énergie.
0: C'est gagné. Bah si, c'est vrai.
9: Mais
0: tu t'y attendais pas, tu t'es inscrite?
9: Non, bah oui.
0: Bah voilà, bah, alors, tu t'es inscrite, t'as tenté ta chance, le résultat ce matin, je t'appelle Chloé, t'as été tiré au sort.
9: Incroyable, voilà. Merci beaucoup.
0: Tu touches 1563 euros net chaque mois, on va le multiplier par deux. Ça va faire 3126 euros pour toi.
9: Oh, merci beaucoup.
0: T'as comme l'impression que ça te fait du bien.
9: Ah oui, je suis trop contente.
0: Chloé, je sens qu'elle a dépensé beaucoup d'argent pour les vacances.
9: Non, ça va pas trop.
0: Ah, bah non. Oh,
4: bon. Je me suis pas trop, alors.
9: Non.
0: Tu es coiffeuse?
9: Oui.
0: J'ai un luxe, moi.
4: Et quoi?
7: Ah oui.
0: Bah,
7: oui.
0: J'imagine que t'es dans un salon de coiffure.
9: Oui.
0: Je me fais coiffer chez moi. Mais non.
4: Oh, l'autre.
0: Alors, Lorenza le sait, j'ai fait ma ronde sympa. J'habite dans un petit village. Ouais. Et dans mon village, c'est un problème, on a une coiffeuse et un cabiste. Et je sais.
7: T'es bien, vrai. Hein, c'est grave.
0: Franchement, je suis bien là-bas. C'est improbable. Hein,
7: oui, c'est
0: grave.
7: C'est fou.
0: On est 2000, hein, pas plus. Hein. Mais il y a un cabiste, mais qui sait, il nous connaît. Et il y a une coiffeuse. Et elle a arrêté son salon de coiffure, mais elle a continué encore un peu, tranquille, en allant chez les gens.
3: Ah, c'est cool.
0: Donc elle m'a dit, écoute, si tu veux, quand t'as besoin, tu m'envoies un message et je viens te coiffer. Et voilà.
3: C'est vachement bien, je trouve.
0: C'est genre, j'envoie un message, salut, t'as une dispo, là? Ouais, ouais, ok, j'arrive tout à l'heure à 16h.
4: Mais elle fait ça dans ta salle de bain?
0: Mais elle fait ça, mais dehors,
4: dans le jardin.
7: Aussi. Ah ouais?
4: Je pensais que c'était dans ta cuisine. Ah oui, elle amène son bac et tout, quoi.
0: Ah non, c'est pas un bac, non, c'est elle mouille un peu les cheveux. Attends, moi je suis pas.
4: C'est vite fait, quoi.
0: Honnêtement, en 6 minutes 30 chrono, moi je me coupe les cheveux.
4: Oui, bon, ça va.
0: Ah non, mais moi j'ai pas une frange à mettre au carré ou un truc.
4: Oui, moi je pourrais pas faire ça.
0: Non, je vais pas le dégrader, le machin, moi. Non, je suis.
4: Pas de
0: paillenne d'ailleurs. Coupe les cheveux, je peux me faire l'armée direct derrière. Chloé, je te double ton salaire. 3126 euros, ça arrive très vite pour toi.
9: Merci beaucoup. Merci Énergie, merci Manu.
0: On t'embrasse fort. Chloé, j'ai une question. Est-ce que tu connais le nouveau Angèle?
9: Non.
0: Eh ben t'es comme nous. Sauf Lorenza qui l'a écouté avant nous. Alors qu'hier, on s'était dit,
7: bon.
0: On attend de l'écouter tous ensemble.
7: Je suis désolée.
12: Salut, c'est Adèle Castillon. Tous les matins, je me lève, je me prépare un café, je prends une douche, puis j'écoute Manu sur Énergie. Et après seulement, les gens sont autorisés à me parler. J'ai des valeurs quand même.
0: C'est vraiment une fille extrêmement bien.
3: Incroyable.
0: Elle était avec nous hier, c'était le premier invité de la saison. On s'est éclaté.
4: C'était trop bien.
0: Génial, déjà, vous pourrez écouter ça en podcast sur l'application Manu sur Énergie ou sur énergie.fr. Et puis quand même, c'était son dernier jour de studio hier après être venu avec nous. Je lui ai dit, mais je peux pas faire un petit truc dans ton prochain single? On a enregistré un petit bout de ma voix qui sera dans le prochain single d'Adèle Castillon.
7: On peut dire que c'est un feat, hein.
4: Ah, le feat de rêve.
0: Ouais, c'est ça. Elle est en feat avec moi.
7: Oui, voilà. Je crois qu'elle l'a compris.
0: Et c'est pas une connerie, vous pouvez voir la vidéo sur nos réseaux sociaux. Vous allez sur Instagram ou sur Facebook, c'est Manu Officiel, ou sur TikTok, c'est Manu Officiel TikTok. Et vous voyez la vidéo après l'émission, j'ai vraiment enregistré, quoi.
4: Elle a écrit, elle a commenté, elle a dit, oula, dans quoi je me suis embarquée? Je crois qu'elle regrette déjà.
0: Je lui ai répondu, je lui ai dit dans le navire du succès. Alors. Et on est avec vous, vous êtes peut-être en voiture, vous êtes peut-être en train de rentrer, vous vous êtes dit pour pas avoir les bouchons, je vais rentrer de nuit, je vais arriver le matin.
4: Ouais, bonne idée.
0: Mais il y a des gens qui font ça.
4: Hey.
0: Ah ouais, moi non, parce que la nuit je dors, mais il y a des gens qui se lèvent hyper tôt, qui partent genre à 21h et qui arrivent le lendemain à 7h quoi.
4: D'accord.
7: Après t'as l'impression d'être le maître de la route, je trouve. Il n'y a pas beaucoup de gens, c'est paisible, t'as l'impression d'être dans un film.
0: C'est qu'il y a une raison, hein. C'est que c'est...
7: Effectivement, voilà. C'est une question à se poser.
0: C'est pas l'idée la plus simple, quand même. Mais bon. On va écouter Riviera chez la Zone Man, il y aura aussi Gims. On peut revenir un petit peu sur le rat de Marion.
4: Ah oui, le rat de Marion, attendez, je l'ai pas dansé. Hein.
7: C'est ton rat même.
0: TF1, ils ont leur saga de l'été, nous on a notre saga de la rentrée. C'est le rat de Marion. Marion qui est avec nous et qui nous a dit, en fait, c'est quand on a démarré mercredi, elle nous a dit, j'ai un souci depuis 3 jours, j'entends des bruits dans mon mur. Mm-hmm. Il y a des experts qui sont arrivés, parce qu'on a suivi l'histoire quand même, et ils ont dit clairement, c'est un rat.
4: C'est
0: madame,
4: un rat.
0: Vous avez un rat chez vous. Donc ils ont installé des pièges pour faire sortir le rat. Mm-hmm. Cette nuit,
4: j'ai pas entendu le rat.
0: C'est pas vrai?
4: Je vous jure. Mais je préfère me dire, parce que quand même, ça me fait un peu de peine qu'il a trouvé l'amour, je pense, dans son champ, et il est parti quelques jours.
7: Je préfère me dire ça aussi.
4: Patte dans la patte, là, il se dit, allez, c'est bon. Parce que sinon, oui, quick.
0: Bien sûr.
7: Oh non, non.
0: Non, il a trouvé l'amour.
4: Il a trouvé l'amour. Il est en lune de miel.
0: Ouais. Il a trouvé l'amour, là-haut.
7: Oh non, allez.
0: Mais alors, en discutant quand même, je vous le savais peut-être pas, mais Marion, elle a fait sa maison.
13: Oui.
0: Ah bon?
13: T'as fait toi-même ta maison? Oui, j'ai fait construire ma maison.
0: Ah oui, d'accord.
13: Et je l'ai dessinée. C'est moi, j'ai tout imaginé avec mon mec. Puis après, on a fait venir des professionnels.
0: Et c'est pas un architecte qui a fait ta maison?
13: Non.
0: C'est toi?
13: C'est moi.
0: Ce qui explique peut-être pourquoi il y a des trous avec des rats.
13: Exactement. Je suis pas très fière des trous avec mes rats. Il y a plein de trucs dont je suis très fière dans ma maison.
0: Et il y a quoi?
13: On a un studio de musique dans le jardin.
7: Waouh!
13: Dessiné aussi par moi.
0: Dans le jardin, genre, il y a une petite cabane?
13: Oui, c'est ça. Comme genre... Vianney.
0: Non.
13: Je te jure, c'est un vrai studio stylé. De bois. Après, mon mec est musicien, donc forcément, voilà.
0: Ça aide, ouais.
13: Et puis, j'ai un poêle à granulés vitré hyper design que j'adore. Parfois, j'invite des gens juste pour leur montrer, tu sais. Juste pour leur. Pas parce que j'ai envie de les voir. Attends, juste parce que je suis fière de ça.
0: Excuse-moi, mais il faut que très vite on se fasse une soirée poêle à granulés. Parce que c'est grave.
13: Avec plaisir, vous êtes bienvenus.
7: Oh, c'est trop.
0: On arrive, on regarde le poêle à granulés, c'est passionnant. Alors, c'est des granulés ou des pelés?
13: C'est des pelés, c'est la raison. Pelés. Ouais, mais c'est plus sympa, granulés.
0: Soyons précis, évidemment, c'est ça. C'est important. Ça chauffe bien, hein.
13: Mais ça chauffe bien et c'est très joli. Je trouve, voilà, c'est hypnotisant. Hypnotique.
0: Ouais,
13: on
0: hypnotise,
13: ouais. Quoi.
0: Dans ces cas-là, quand c'est pas le mot, on remplace par c'est sympa.
13: C'est ouais. Sympa.
0: Est-ce que vous avez des trucs chez vous dont vous êtes fier?
3: Ah oui.
0: Alors, moi, c'est le barbecue. J'ai construit mon barbecue.
13: Ah oui, bravo.
0: J'ai construit mon barbecue et ça, j'avoue, c'est mon.
7: C'est la classe.
0: Bah, c'est mon truc, quoi.
3: Sans architecte, tout seul.
0: Alors, si, j'ai fait appel à un architecte.
13: Mais j'aimerais bien le voir aussi.
0: Mais j'ai mis, bah, tu verras, j'ai mis 3 mois quand même. Hein. Non, ah oui. Peut-être pas 3 mois, mais un bon mois. Alors que globalement, un mec, il le fait en 2 jours. Hein.
7: Oui, mais au moins tu l'as fait. Ouais, écoute, ouais. Faut être fier de toi.
0: En fait, c'est, je regardais un tuto YouTube, je faisais mal, je ouais. Défaisais, je regardais un autre tuto YouTube.
7: Tu faisais mal.
0: J'allais chez Castor acheter du truc parce que, évidemment, j'avais pas acheté mal. Et ça a duré un mois comme ça le week-end. Mais maintenant, quand tu prends une saucisse, elle a le goût du c'est toi qui l'as fait.
7: J'adore.
13: C'est voilà. Meilleur.
0: Mmh, bien sûr. Qu'est-ce que vous avez chez vous dont vous êtes le plus fier?
3: Alors, moi, j'avoue, franchement, pardon, mais j'ai la clim intégrée dans toutes les pièces.
13: Oh la chance.
7: Dans toutes les
3: dans
7: pièces.
3: Dans toutes les pièces. Et comme pendant la canicule, j'invitais les gens à manger juste pour qu'ils soient. Il fait bon chez moi.
13: Ah ouais.
3: Et puis après, au dessert, je l'ai viré.
0: Quand tu dis intégré, c'est pas les gros blocs.
3: Oui, c'est les blocs, mais tu sais, ils sont encastrés dans le mur, donc on les voit quasi pas. Et c'est pas la clim mobile, quoi. C'est une vraie clim avec la télécommande. Et à toutes les pièces et à tous les étages.
7: Bah, c'est une folie.
0: Et ouais. Elle fait chauffage aussi?
3: Elle fait chauffage l'hiver aussi.
7: Oh, mais attends, mais ça, c'est.
0: Ouais. Je crois que j'aurais bien dormir chez toi, mais
3: ouais. C'est génial.
7: En fait, je suis jalouse de
3: c'est génial. Et tout est contrôlé. J'ai une pièce, tu sais, buanderie avec tous les trucs électroniques. Ma machine à laver me parle.
7: Mais c'est trop bien chez vous.
3: Elle fait de musique, elle me parle. Et j'ai un tableau de contrôle pour toutes les clims et tout. Comme une tour de contrôle.
0: Putain.
3: Ouais.
13: Ouais, mais t'as pas de poils à les granuler.
3: Non,
0: je crois qu'il va rien à branler. Parce que lui, il contrôle tout à la voix. Quelle est la chose dont vous êtes le plus fier chez vous? Appelez-nous.
14: Bienvenue.
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0: J'étais assis, vous avez regardé ou pas sur Netflix hier?
7: Oui, j'ai pas encore regardé, moi.
0: T'as pas regardé?
7: Non.
0: Ils ont planté en même temps.
13: Ah bon?
0: Ouais, à 21h, en fait, il y a des serveurs qui ont planté. Pas tous, mais il y en a qui ont planté tellement de monde qui s'est connecté, tellement les gens voulaient savoir ce qu'il allait y avoir dans GTA 6, quoi.
7: Et alors?
0: Et alors, moi, j'ai pas tout vu en entier, mais ce que j'ai vu a l'air plutôt.
7: Bah, c'est pas mal?
0: Il y a la bagarre.
3: Ouais, c'est ça. Non, mais c'est bien foutu, là. On a l'impression que c'est un film, là, vraiment, le truc.
7: Mais j'adore.
3: Ah oui, c'est super bien foutu.
7: Mais même moi qui suis pas jeu vidéo, je vais jouer. Hein. Ma coloc, elle va l'acheter, je vais jouer.
0: Mais tout le monde a au moins joué une fois.
7: Bah,
0: GTA,
7: oui,
0: Marion.
13: Oui, bah j'ai vu mon mec jouer, mais moi ça m'intéresse pas trop. Mais par contre, oui, j'avoue que c'est hyper bien fait.
7: Ah, mais quand tu te fais courser par la police et tout, tu décides d'aller à la nage, puis en hélico, enfin c'est trop drôle.
0: Il y a des scènes de poursuite là,
7: c'est fou. Hein.
0: C'est un truc de dingue.
3: Ouais, ouais.
0: Vraiment. Florent, notre producteur.
17: J'ai jamais joué à GTA.
7: Non.
17: Jamais de ma vie.
7: Wow. Mais ça te défoule.
17: Bah, je sais, tout le monde me dit, tu peux faire ce que tu veux, j'y ai jamais joué.
0: Une ville dans laquelle tu fais ce que tu veux, quand tu veux, globalement tout ce qui est mal, tu peux pas faire dans la vraie vie.
3: Ouais, c'est ça.
17: Que... J'ai l'impression que je vais paniquer du coup parce qu'il y a trop d'options.
7: Et tu peux avoir ta propre boîte de nuit.
0: Oui.
7: C'est une folie.
0: Et tu peux mettre un hélicoptère dans ton parking.
7: Oui. C'est incroyable.
0: Et quand t'as envie d'aller quelque part, tu te demandes pas l'horaire du bus,
7: pas
0: tu rentres
7: tout.
0: Dans une voiture, tu dégages la personne, oui. Tu montes dans ta voiture.
7: Et ce qui est hyper drôle, c'est vraiment tu la jettes quoi.
0: Oui. Alors,
7: pardon, ouais. Sans vouloir. Ne fais pas ça dans la vraie vie.
0: Et tu. Non mais en fait, c'est terrible parce que t'as une vieille dame dans la rue, tu peux lui donner un coup de pied.
7: Oui.
0: C'est pas bien.
7: Si elle a mal, et après, toi, tu commences à courir et tu fais.
0: Oui. Ah, c'est bizarre, hein. C'est
7: horrible.
17: Ok, je vais y jouer.
0: Ça flatte nos plus bas instincts.
7: Oui,
0: enfin,
7: on est des monstres.
0: Mon Dieu. Alors, en revanche, il y a un truc. Alors, je sais pas si c'est vrai, mais j'ai lu ça. C'est qu'apparemment, quand tu voles une voiture, à un moment, tu serais obligé de mettre le plein. Parce qu'il y a des images, on voit des images de quelqu'un qui. Alors, pas hier, j'ai pas vu hier.
3: D'accord.
0: Mais apparemment, sur des vidéos qui avaient fuité, on voit des images d'un mec qui fait le plein d'une voiture.
7: C'est relou, c'est-à-dire qu'on pourra tomber en panne quand la police sera à nos trousses, quoi.
0: Apparemment.
3: Surtout qu'à mon avis, c'est maintenant, c'est des voitures électriques, donc le jeu va durer très longtemps, quoi. Il faut 3 quarts d'heure pour le plein.
7: Non, c'est
0: Non, mais ce qui est drôle, c'est quand même c'est le jeu où tu peux tuer tout le monde, mais attention,
7: plein,
0: respect de l'essence.
7: Ouais.
0: Hein.
7: Trop drôle.
0: Amel est avec nous au téléphone. Bonjour Amel.
14: Et bonjour Manu, bonjour l'équipe.
0: Bienvenue sur Énergie Amel. Tout à l'heure, on parlait des choses dont on était extrêmement fiers chez nous. Les choses qu'on a et on dit. On a, en fait, on est content de le dire aux gens. Mmh. Moi, chez moi, j'ai ça. Et toi, tu voulais partager quelque chose dont tu es fier, Amel. Chez toi.
14: Moi, j'avoue que ma petite fierté, c'est ma collection de figurines pop Harry Potter et manga sur ma bibliothèque. Elle trône dans mon salon, dans l'entrée, directement.
7: J'adore.
0: Je connais un mec, il a comme ça des figurines, mais un peu, c'est pas des petites figurines, quoi.
3: Ouais, des gros trucs, ouais.
0: C'est vraiment un moment, sa meuf, elle veut dire c'est moi ou des figurines. Je pense qu'elle est pas prête à entendre la réponse. Mais...
13: ça vaut hyper cher, en plus.
7: Mais oui, ça coûte une blinde, elle a raison.
0: C'est
14: génial.
0: T'as des figurines qui coûtent très cher?
14: Non, ça va. Mais par contre, j'avoue que tout mon entourage, à chaque fois que c'est Noël, anniversaire, j'ai au moins une à deux figurines offertes. Quoi. Ils savent que c'est mon petit
7: cool.
14: Mignon, donc.
0: Ça, c'est l'avantage. Ouais. C'est quand t'as quelqu'un qui a vraiment
14: génial.
0: Une passion, même si la passion, t'en as rien à foutre, t'es heureux.
7: Mais c'est facile, vous êtes des gens faciles, ça fait plaisir, parce qu'on se casse pas la tête à chercher un cadeau.
0: Mais quel beau compliment. Amel, franchement, je vais te dire très honnêtement, tous les gens autour de toi te trouvent un peu débile.
7: Non,
0: ce qu'elle veut dire, c'est on te trouve débile, parfois un peu même relou.
7: Mais pas du tout.
0: Mais t'es tellement facile.
7: Mais jamais.
14: Mais quel plaisir.
7: Non, mais...
14: Ça fait plaisir, Lorraine.
7: Mais non,
0: Bravo,
7: c'est
0: bravo,
7: pas
0: super,
7: ça que je veux dire, c'est que ça fait plaisir parce que du coup, mais merde.
0: Non, mais c'est vrai qu'il y a un gros avantage à Mel, c'est quand c'est son anniversaire que et que tu t'en es pas rendu compte, il n'y a pas de panique à avoir.
7: Figurine pop.
0: Exactement.
3: On a partout maintenant.
7: C'est bon.
0: J'aimerais citer Lorenza, tu es une femme facile, Amel. Voilà.
14: Non, mais oui, je vais faire un cadre, je vais l'encadrer. Je suis une femme facile, je vais aller tous les matins.
0: Lorenza, 28 août 2026.
7: Non.
0: Amel, je vais t'offrir le mug Manu sur Énergie. Je te remercie de nous avoir appelé.
14: Ah, c'est génial. Merci l'équipe. Passez une bonne matinée, à bientôt.
0: Toi aussi, gros bisous.
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0: Le retour du meilleur jeu radio du monde. Et oui, Marion et Jeff, vous êtes là depuis cette année.
3: Oui. Ouais.
0: Et vous vous dites peut-être, mais pourquoi il dit que c'est le meilleur jeu radio du monde?
13: Ah oui?
0: Parce que c'est le meilleur jeu radio du monde.
13: Tout simplement.
3: C'est prenant, c'est vrai que c'est prenant ce jeu.
0: Alors, vous avez joué chacun une fois.
13: Ça va, c'est bon.
0: Depuis mercredi, vous avez perdu, il était temps de faire jouer Lorenza.
7: Mais du coup, j'ai une pression de fou aussi.
0: Ah mais qu'est-ce qu'il y a cette année quand même?
7: Mais je sais pas, mais si
0: faut que
7: on...
0: ça gagne là.
7: Au pire, ce sera la semaine qui compte pour du beurre et la semaine prochaine.
0: C'est sympa pour Baptiste, qui arrive. Tu les enchaînes, Lorenza, ce matin.
7: Baptiste, je vais tout faire pour que tu gagnes.
0: Il y a Baptiste qui est là, qui va jouer, il entend, non mais c'est pour du beurre aujourd'hui.
7: Je suis à fond, Baptiste, t'inquiète.
0: J'ai 1000 euros de bons d'achat à dépenser dans les magasins Primark pour toi, Baptiste. Il y a des habits, évidemment. Il y a des collaborations. Ils font des collabs avec Disney, avec Marvel, avec la NBA. 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Wow.
7: C'est la classe de
0: fou. Okay, mais il n'y a pas que des habits, il y a aussi de la déco. Les produits de beauté, c'est important.
7: Bien sûr.
0: La beauté,
7: ils ont une collection
0: important.
7: Spéciale Halloween. C'est dans un petit temps, mais franchement,
0: ah oui,
7: c'est très beau.
0: On n'est pas tout de suite dedans, mais c'est intéressant.
7: Mais ils la vendent déjà, c'est pour ça. C'est pour ça, ils sont des ouf.
13: Ah oui, mais on est encore en été là les gars.
7: Oui, mais il y a plein de petites citrouilles et tout, c'est trop mignon.
13: D'accord.
0: Baptiste, tu feras ce que tu veux avec ces 1000 euros, tu pourras les dépenser comme tu veux chez Primark si tu gagnes au jeu des 5 mots et tu vas jouer avec Lorenza ce matin comme je dis.
7: Allez,
14: parfait.
0: Je vous rappelle les règles. Lorenza va sortir du studio. Je vais te donner 5 mots. Après chacun, tu me donnes le premier qui te vient en tête. Ensuite, je fais pareil avec Lorenza. Un mot en commun dans vos réponses et c'est gagné. T'es prêt?
14: Je suis prêt.
0: Bonne chance à toi, c'est parti.
14: Merci.
0: On joue au jeu des 5 mots. De la pression.
3: Oui. Ouais.
0: Sachez.
14: Pardon ?
0: Sachez.
14: Bonbon.
0: Passion.
14: Passion. Imagination.
0: Nougat.
14: Noël.
0: Poutre.
14: Bâtiment.
0: Lapin.
14: Animal.
0: Écoute,
3: ouais, c'est pas mal, je trouve.
0: Lapin, moi j'aurais dit oreille ou carotte, tu vois.
13: Moi aussi.
14: Ah, c'est vrai, ouais.
0: Mais bon, on va voir. Lorenza va revenir maintenant dans le studio. Un mot en commun dans vos réponses suffit pour gagner, attention. She's back. Ça a perdu hier.
7: Ouais, arrête.
0: Ça a perdu mercredi.
3: Ouais.
7: Oui.
0: Et Baptiste, il aimerait bien gagner aujourd'hui.
7: Bah, moi aussi, j'ai envie qu'il gagne. Allez, c'est bon.
0: Lorenza va tout faire pour toi, c'est parti, on joue au jeu des 5 mots.
7: Oui.
0: Sachez.
7: T.
0: Bonbon. Ah. Passion.
7: Hobby.
0: Imagination.
7: Oula.
0: Oui. On continue. Nougat.
7: Sucre.
0: Noël.
7: Oh là là, mon Dieu.
0: Même moi, j'avoue, nougat Noël, j'ai pas.
7: Ouais,
0: Ah, c'est Baptiste.
7: Allez, il en reste deux, Baptiste.
0: Évidemment qu'il en reste deux.
7: Ça va.
20: Ouais, ça va le faire.
0: Poutre.
7: Bois.
21: Oh là.
7: Non.
0: Bâtiment.
7: Oh là, mais.
0: Un mot. Il reste un mot. Lapin.
7: Chapeau. Merde. Quoi, il a dit oreille?
0: Non, il avait dit lapin. Il avait dit animal.
7: Ah là là, oh là là, mon Dieu.
0: Ah non, c'est un 3 sur 3 au niveau.
3: Comme quoi, c'est pas nous, hein.
7: Mais non, mais en fait. D'habitude, franchement, je.
0: Je sais. Non, là, on est sur un mauvais.
7: Il y a un problème, là.
21: Et mauvaise connexion, là.
0: Ouais.
20: C'est la mauvaise semaine.
7: Ah, je suis désolée.
0: Ah, Baptiste, c'est con, t'aurais joué lundi, t'aurais gagné, disons.
7: Aïe.
0: Baptiste, je suis désolé, mais tu nous rappelles quand tu veux pour jouer, pour discuter avec nous, et puis je vais t'offrir le mug Manu sur Énergie.
20: Ah, c'est gentil, merci beaucoup.
0: Je te souhaite une belle journée.
20: Bonne journée à vous, bon courage, au revoir.
0: Il revient lundi, le jeu des 5 mots.
7: Faut que tu joues lundi, les gars.
21: Ouais. Manu, faut que tu joues lundi. Non,
0: mais,
21: pour relever le truc, là.
7: Mais franchement, d'habitude, je perds pas. Enfin, genre, ça va, quoi.
0: Allez, je joue lundi.
7: Ah, allez, aussi, voilà.
3: C'est mieux, ouais.
0: Là, si je perds lundi, là.
7: Ah ouais, c'est
0: ça va devenir le pire jeu du radio du monde, quoi. Le jeu où personne ne gagne. Non, c'est pas possible,
7: mais
0: on
7: non,
0: se reprend,
7: non,
0: là.
7: Non.
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0: Et on est fiers ce matin. On est fiers de choses chez nous. Marion, on l'a appris, c'est elle qui a dessiné sa maison. Ça, c'est quand même la classe.
7: C'est trop la classe. Franchement, stylé de fou. Merci.
0: Moi, j'aurais dessiné ma maison, il l'aurait construite, elle serait tombée direct. Donc. non, c'est balèze.
21: Ah, après, c'est très simple, hein. C'est un U en fait.
0: Okay. Oui, mais
7: faut le faire.
0: Ah, moi, tu me demandes de dessiner un U, je te fais un V. Donc, tu vois, non, vraiment, balèze. Et elle est fière de son poêle à granulés qu'il y a dedans.
7: Oui.
0: Elle est fière aussi. C'était quoi l'autre
21: le studio de musique dans le jardin. Ouais,
7: non,
21: j'en ai
7: ça,
21: plein.
7: Ça, c'est incroyable.
0: Son mec est musicien, il a un studio de musique. Mais c'est une cabane dans le jardin, comme Vianney t'avait dit.
21: Exactement, mais c'est un vrai studio professionnel. Il y a une cabine chant, il y a. Tout le matos, il y a des gens qui viennent enregistrer chez nous, bah dans mon jardin du coup.
3: Donc, du coup,
21: c'est très bizarre, ouais.
0: Regarde, les gens connus qui sont bienvenus.
21: Ah, connus, non, pas très connus. Gims n'est jamais venu par exemple, mais oui, il y a des artistes.
0: Ah, moi en dessous de Gims, je parle pas. Je m'intéresse pas. Quelle est la chose dont vous êtes le plus fier chez vous? On a Vincent qui est avec nous. Bonjour Vincent.
23: Hello Manu, hello toute l'équipe.
0: De quoi t'es fier chez toi, Vincent?
23: Bah, moi je suis assez fier de ma télé. En fait, j'ai rajouté des LED qui s'adaptent à ce qu'on regarde.
7: Oula.
0: Autour?
3: Ouais,
23: autour, derrière.
7: Ah, mais ça j'aime pas, ça me perturbe.
3: C'est bien.
0: Bon bah Vincent, tu viens de te prendre
7: la voix avec Lorenza. Non mais je comprends que les gens aiment
0: parfois,
7: ça.
0: Parfois Lorenza, tu es. J'aimerais pas être le mec qui te drague.
7: Ah oui, non mais.
0: Salut,
7: c'est
0: tu
7: vrai.
0: Veux un verre? Non, j'ai pas envie de boire là.
7: Mais non mais. Parce que je trouve ça. Enfin, il y a plein de gens qui adorent avoir ça et je trouve ça. C'est cool. Mais en fait, mon esprit serait trop attiré par les lumières au lieu du film, tu vois.
0: Moi je me rends pas compte, c'est des LED, elles sont derrière, il y a un petit peu de lumière sur les côtés ou c'est vraiment des stroboscopes sur les côtés?
23: Ouais, non, c'est vraiment derrière.
0: Ah, donc c'est juste une petite ambiance derrière.
23: C'est ça, et en fait, bah, ça s'adapte à ce que tu regardes. Donc, si tu regardes un gros film d'action, les lumières, elles vont bouger plus. C'est vraiment. Mais... En fait, ça te met plus dans le film, quoi.
0: Mais je vais poser une question con, mais comment elles savent, les lumières, ce que tu regardes?
23: Il y a soit une caméra, soit tu branches entre deux l'HDMI, là.
0: Ouais, oui.
23: En fait, tu peux directement récupérer ce qu'il y a entre les deux, quoi. Et ça, la télé, elle le sait avec une caméra ou directement récupérant le signal. Enfin, c'est bien
0: caméra.
23: Foutu.
0: C'est-à-dire qu'il y a une caméra qui filme ta télé que tu regardes et qui va envoyer au LED le signal pour dire c'est ça et elles font de la lumière.
23: Ouais, ouais.
7: Je pensais que ça s'adaptait au son, moi.
0: Non, mais attends, le mec, il a un studio télé chez lui.
7: Ouais, c'est
23: comme au ciné, hein.
21: Pas mal.
0: Eh ben, écoute, on est très fiers, Vincent. Ouais.
3: Alors, faut essayer.
0: En revanche, il peut pas s'endormir devant la télé. Je te souhaite une belle journée, Vincent. Merci beaucoup de nous avoir appelés. Qu'est-ce que vous avez chez vous dont vous êtes vraiment fier, Lorenza?
7: Bah, je suis un peu jalouse de vous tous parce que vous avez des trucs trop stylés. Après, moi, j'habite dans un duplex.
21: Ah, déjà.
7: Et ça, j'avoue.
0: Ça, c'est stylé.
7: C'est un peu stylé de le dire. Il y a un escalier qui sépare les deux étages et j'ai deux toilettes.
0: En fait, t'es en coloc aussi. Vous êtes trois.
7: Oui, donc. On est trois, bien sûr, en coloc et on a deux toilettes. Et ça. Ah. C'est vraiment, c'est un bonheur d'avoir une toilette en bas dans le salon et une en haut pour nous, tu vois.
0: Je suis en maison.
7: Ouais.
0: J'ai aussi deux toilettes et c'est vrai que je veux pas qu'il y ait même quelqu'un que je connais bien qui vienne dans mes toilettes.
7: Oui, ouais.
0: dans mes toilettes.
3: Je comprends.
7: Pareil.
3: Je comprends.
21: Oui, t'as les toilettes invitées et t'as les tiennes.
0: Exactement.
7: Bien sûr, ouais. Bien sûr.
0: Ma femme peut y aller.
1: Ma fille.
3: Et on peut y aller. Faut envoyer un mail avant.
1: Après, mais il y a les horaires. Hein.
3: Oui.
7: Et genre, nous, si on vient, on doit aller dans celle des invités, c'est
1: tu
7: ça?
1: Tu pourras aller peut-être la voir sur visite. Sur
7: la
1: rendez-vous.
7: La chance.
1: Mais tu touches pas.
7: Ok. Promis.
1: Fanny est là au téléphone. Bonjour, Fanny.
2: Bonjour Manu, bonjour toute l'équipe.
1: Merci de nous appeler. Qu'est-ce qu'il y a chez toi dont t'es très fière?
2: Moi, dans ma maison, j'ai un escalier en colimaçon au milieu du salon.
1: Je suis pas très fan des escaliers en colimaçon.
3: Ouais, ça dépend de la taille en fait. Si c'est un grand, ça passe. Si c'est les petits, là, non, tu passes plus dedans. Après
1: ouais,
3: 40 ans, c'est fini.
1: Je suis gros.
21: Oui, mais je vois ce qu'elle veut dire, c'est stylé. C'est en plein milieu du
7: c'est
21: salon.
7: Beau,
21: et c'est vrai que c'est design.
1: Il est en quoi? Il est en bois? Il est en métal?
2: Il est en acier, c'est ça. En blanc, et ils se font dans la. Enfin, c'est très moderne. Et wow.
1: Ok, je vois. Je vois. C'est Maison et Travaux, le magazine.
3: C'est ça.
1: Je vois. Ok, donc t'es dans une maison qu'on voit que dans les magazines.
2: C'est ça, c'est une maison témoin.
1: Eh ben, c'est classe. Wow. Merci beaucoup de nous avoir appelé, Fanny. On te souhaite une belle journée.
2: Merci, belle journée à vous.
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1: On est là pour une nouvelle saison, c'est la 16e saison. Lorenza, vous l'avez entendu,
7: oui.
1: Elle est là. Et il y a de nouveau dans l'équipe Marion, que
7: salut.
1: Vous allez apprendre à connaître. Il y a Jeff aussi.
3: Bonjour.
1: Vous allez apprendre à l'aimer, Jeff.
3: Oh, il faut.
1: Alors.
21: Courage.
1: C'est ce que les médecins avaient dit à ses parents, il aura besoin de plus d'amour que les autres.
3: Exactement. Alors. Ils n'ont jamais réussi, mais ils y ont cru. Hein.
1: Alors, t'as
7: mais
1: de l'amour.
7: Non, mais ça va
3: c'est
7: vite.
3: C'est vrai qu'on s'aime beaucoup ici, j'ai l'impression
7: que
3: c'est tout de suite
7: une grosse.
3: Ah, c'est vrai?
7: Oui.
3: Ben, pareil.
1: Parce que Dani, pardon, j'ai pas entendu.
7: Je vous aime déjà, j'ai dit ça va vite, on vous aime déjà. Quoi.
1: Lorenza, c'est vraiment une fille facile. Hein.
7: Mais ça va aller. Non,
3: c'est pratique.
1: Elle dit ça aux arbres. Hein, non,
7: c'est pas faux.
1: On est avec vous jusqu'à 10h en direct pour lancer cette journée, lancer ce week-end. Lundi, c'est un peu la vraie grosse rentrée.
7: Ouais,
1: là,
7: ouais.
1: On va écouter Mauvais Joe avec Maladie, il y aura aussi Ugel. Et tout de suite, c'est notre nouveau jeu. C'est le cash ou crash. Anaïs est avec nous. Bonjour Anaïs.
24: Bonjour Manu, bonjour l'équipe.
1: Pour participer, vous envoyez Manu par SMS au 7-10-12. Peut-être 1000 euros pour toi, Anaïs. Voici le principe.
24: Oui.
1: J'ai 3 questions. Si tu réponds juste à la première question, 250 euros pour toi. Si tu réponds juste à la deuxième, tu doubles ton gain, 500 euros. Si tu réponds juste à la troisième, bah tu doubles encore ton gain, 1000 euros. Tu peux t'arrêter quand tu veux, si t'as peur, un moment, ça peut arriver. T'as besoin des 500 euros, tu veux pas prendre le risque. Mais si tu te trompes aussi, tu perds tout.
24: Oui. Ouais.
1: Cash ou crash? On veut pas du crash, on veut du cash. T'es prête?
24: Non, oui. Oui, je suis prête.
1: Alors on démarre. Première question pour 250 euros. Le mojito classique se prépare avec quel alcool?
24: Du rhum.
1: Bonne réponse. L'alcool est à consommer avec modération, évidemment.
24: Oui, évidemment.
1: 250 euros pour toi. Tu veux doubler?
24: Oui, je continue.
1: Pour 500 euros. Quelle ville va accueillir la cérémonie des Energy Music Awards 2026? Quelle ville va accueillir la cérémonie des Energy Music Awards 2026?
24: Cannes.
1: Bonne réponse.
7: Oui, mais dans ces cas-là, tu crois que c'est un piège? Tu te dis merde, est-ce que
24: oui.
7: Ça change ou pas, tu vois? Bah oui.
1: Il n'y avait pas de piège. Et ce sera la date précise. Je vais vous la donner maintenant.
7: Ah bon?
1: J'ai oublié.
7: J'ai vu à tes yeux.
1: Jeff, tu l'as?
3: 23 octobre.
1: 23 octobre?
7: Ouais, c'est bientôt.
1: Ah ouais, ouais, ça arrive. Plus ça va, plus Energy Music Awards, ça démarre.
7: Ouais.
1: Un jour, ce sera le 12 août.
7: Ouais.
1: Anaïs, tu as 500 euros. Est-ce que tu veux t'arrêter là ou tu veux doubler ton gain? 1000 euros
24: je
1: peut-être pour
24: pas.
1: Toi.
24: Je sais pas.
7: Ah bah.
1: Ça a posé un problème parce qu'on est là jusqu'à 10h. Hein, donc.
24: Non, je double. Allez.
7: Allez. Ouais. Ouais. On adore.
1: Pour 1000 euros. Voici la question. Quel artiste italien a peint le plafond de la chapelle Sixtine? C'est au Vatican?
3: Oui. C'est beau.
24: Michel-Ange.
1: Michel-Ange, c'est gagné, bravo!
7: Oui.
1: Anaïs, les 1000 euros, ils sont pour toi.
24: Trop bien.
1: Maintenant, j'aimerais que tu sois honnête avec moi.
24: Oui.
1: Tu les auras, hein, les 1000 euros.
24: Oui.
1: Tu peux taper rapidement sur Google, non?
24: Non, je le savais, j'ai été visiter Rome.
3: Ah, oui. D'accord, ça
7: t'as
3: passe.
7: T'as cherché au plus profond de ta mémoire.
3: Donc tu as gagné 1000 euros.
24: Oui, je cherchais loin.
3: Tu as gagné 1000 euros et en plus tu me mens. Ok.
24: Mais pas du tout en plus.
3: Mais je te crois, mais non, je te crois.
7: On te croit.
3: Peut-être qu'on va mettre un chrono.
21: Et je pense que ce serait bien.
3: Ouais. C'est juste comme ça.
21: Oui, mais c'était 5 secondes quoi.
3: Ouais.
21: Faut se dépêcher quoi.
3: Ouais, c'est un bon truc. Hein Anaïs, les 1000 euros ils sont pour toi, bravo.
24: Trop bien, merci beaucoup.
3: On t'embrasse fort, on te souhaite une belle journée.
24: Merci à vous aussi.
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0: pleure facilement, c'est les meilleurs leaders.
1: Ah bon?
0: Oui.
2: Ça vient d'où, ça?
1: S'ils ont de la compassion, ils comprennent mieux les autres.
0: Exactement. Ouais. En fait, le fait que tu montres et que plus tes émotions, ça donne plus confiance. Et donc, les gens ont plus confiance en toi. Et toi, t'as de plus en plus confiance en toi aussi. T'es un meilleur leader.
1: On t'a jamais vu pleurer, Manu. Ouais.
2: C'est quoi? C'est exactement ce que j'ai en train de dire. Et j'avoue que je suis quelqu'un qui ne pleure jamais.
3: C'est vrai?
2: Jamais.
3: Même seul. Devant un film ou quoi, où tu peux te lâcher?
2: Alors, vraiment, un film. J'ai failli avoir une petite larme quand j'avais vu le film Marley et moi. Je vous avais dit.
0: Ah oui, moi aussi.
2: Chien,
0: ouais.
2: Quand le chien il meurt, spoiler. Ah. Bon, le film il est vieux. Hein,
0: c'est oui, bon, c'est bon.
2: Spoiler, un moment.
0: Oui, oui.
2: J'avais failli là quand même, ouais.
0: Mais donc, du coup, tu crois que ça.
2: Mais dans la vie, je pleure jamais pour des galères, des trucs.
3: Oh, c'est tellement agréable pourtant. J'adore pleurer, moi.
2: Fragile. Non mais t'es un meilleur leader que moi.
3: Mais je me lead tout seul, mais bon voilà.
2: Les infos aléatoires, on continue, Marion.
1: Oui, tout le monde attend la sortie GTA 6. Eh bien, l'armée américaine a proposé 4 jours de permission spéciale à des militaires pour jouer en avance à GTA 6. Par contre, en échange d'une prolongation de contrat. Donc tu re-signes, tu peux accéder à GTA 6.
0: C'est génial.
2: Bah, c'est génial. C'est génial.
0: Ah, c'est du chantage, mais
2: ouais, c'est, oui, ça. Oui. C'est ça s'appelle comme ça.
1: Bah, c'est une belle carotte, quoi. Hein.
2: C'est,
0: ouais, ah, en fait, ouais.
2: Tu joues pendant 4 jours.
1: 4 jours.
2: Non-stop. Et non-stop. Après, tu re-signes combien de temps?
1: Ah, bah, un an, je pense. Prolongation du contrat.
0: Ah oui.
1: Et il y en a qui ont accepté.
3: Bah, tu m'étonnes.
2: Bah, parce que peut-être qu'ils voulaient prolonger de base, en fait.
1: Je pense.
2: C'est pas mal, ça.
0: Les malins.
2: Message au directeur d'énergie. Ça se réfléchit.
1: Ouais, ça se tente. Hein.
2: Jeff, une info.
3: Jusqu'en 1956, les amis, on servait encore de l'alcool dans les cantines en France à partir de la primaire.
0: Wow.
2: Ouais. Vous avez jamais vu des images? Des vieilles images en noir et blanc?
3: Ouais.
0: Et tu vois,
2: à la cantine,
0: ouais.
2: Ils servent du vin.
3: Ouais, et ils servaient même des shots d'alcool fort en hiver.
0: Quoi?
3: Pour réchauffer les gamins avant qu'ils partent dans la neige, rentrer chez eux,
0: oh,
3: à pied à l'époque.
0: Tu sais,
3: et ils avaient des petits shots de poire, de machin.
2: Tu vois, rien ne va. Tiens, je te donne un shot d'alcool et tu rentres chez toi à pied dans la neige. Et bonne journée, hein, mec.
0: C'est une folie. Hein.
2: Oh, les traces dans la neige en diagonale.
0: Oh là là, l'enfer.
2: Moi, je vous emmène loin.
0: Oh.
2: Je vous emmène au mariage de Louis XVI et de Marie-Antoinette. Et pour fêter dignement ce mariage, la ville de Paris, à l'époque, a tiré un feu d'artifice. Ça se passait le 30 mai 1770.
0: Ouais.
2: Très beau feu d'artifice. Il y a eu un petit souci, au bouquet final du feu, il y a une fusée qui a mis le feu. Résultat, une centaine de victimes.
0: Oh non,
1: c'est horrible.
2: En vous souhaitant un bon mariage.
3: C'est ignoble.
2: Oui, oui, c'est ignoble, oui.
3: Ouais.
0: Ah,
2: ouais, ils ont pas fait exprès.
3: Non,
0: non, mais
3: oui.
0: Pour moi.
2: Ah, bah, bon. Ouais, parce qu'il y a des enfants, on leur donne des shots et ils marchent dans la neige. Enfin.
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0: C'est honnête, ouais.
3: C'est plaisir, c'est plaisir.
2: Des choses qui arrivent, hein, tout le monde se lève pas après 3h30 du matin, c'est comme ça.
0: Voilà, après, bon. Il peut écouter les podcasts aussi.
2: Oui, c'est vrai, je crois que non.
0: Ok.
2: Finalement, il y a autre chose à foutre. Ça me laisse, ça me fait beaucoup de peine. Hein, bon. Ce soir sur TF1, il présente le grand concours spécial rentrée. J'ai participé.
0: Pas celui-là.
2: Ah. Mais à d'autres d'avant. Et franchement, j'adore participer à ce jeu parce que je sais que je suis libre pour dîner le soir.
3: Je suis rentre tôt.
2: Franchement, 10 minutes en général. On passe sur un petit tour du studio, 8h23, allez, on a un peu de temps. Qu'est-ce que vous avez envie de partager avec nous? Allez, Marion.
1: Tu sais que j'habite au milieu de la forêt, donc oui. Dans un petit village qui traverse la forêt. Eh bien, c'est un peu Desperate Housewife. En fait, il y a toujours des histoires. Et là, en ce moment, j'ai 2 couples de voisins. Le mari de l'un a une liaison avec la femme de l'autre.
3: Mais non.
1: Vous êtes sûr que c'est vrai? Et mais... c'est cramé. On le sait, on est tous potes.
2: Ah, tout le monde le sait.
1: Quasiment. Ah,
2: parce que là,
1: concernés.
2: Sinon, tu balançais quand même un gros dossier sur un petit village dans lequel t'habites.
1: Oui, personne connaît le village.
2: Oui, non, mais les gens de ton village, ils le savent.
1: Mais j'espère qu'ils écoutent pas. C'est un peu mon histoire. Non, mais je donne pas de nom et tout ça.
2: Oui,
1: après, ils font ce qu'ils veulent. Mais c'est vrai que nous, on est au milieu. Notre maison, elle est au milieu. Donc on voit tout et c'est un peu gênant, quoi. On voit les allées et les avenues.
2: Un homme qui va chez la femme de l'autre.
1: Oui, c'est ça. Et inversement.
2: Ah, et inversement.
1: Ah oui.
2: Mais à ce moment-là, il faut qu'ils se réunissent. Qui se disent, bon, on change de maison.
1: Exactement.
3: Ouais.
1: C'est ce qu'on se dit. Mais non, ça n'a pas l'air d'être le cas.
3: Tu vas aller voir passer avec ton valise, tu sais, se croiser comme ça.
0: Oui, je crois que c'est génial.
2: Non, ouais. Ce qui est marrant, c'est que quand ils doivent partir de la maison, ils essayent d'être discrets dans la rue, puis t'as l'autre qui arrive.
0: Oui.
2: C'est quand même bizarre, j'ai vu ton mari repartir tout à l'heure.
1: Tellement ça. T'es sûr que c'est ça.
2: C'est incroyable comme histoire.
3: Ah, j'adore ces histoires.
1: Bah, moi, ça me met mal à l'aise, mais bon.
2: C'est. Ah, moi, je serais.
0: Ah, moi, je serais comme une ouf.
2: Ah ouais.
3: C'est génial.
2: Ah ouais, je dormirais pas la nuit. Je mets des caméras infrarouges. Et ensuite, tu fais un montage vidéo, quoi. C'est, ah, j'adore, tu sais, comme les gens, ils mettent des caméras pour voir les animaux la nuit, oui. Tu fais ça pareil.
0: C'est ça. Une télé-réalité.
2: Oh, tiens-nous au courant.
1: Hein. Avec plaisir.
2: Oh là là, j'adore ça. On va avoir des feuilletons avec Marion. Lorenza, quelque chose à partager avec nous?
0: Bah, ça fait au moins 3-4 ans que je dois aller voir un opticien.
2: Ça fait beaucoup.
0: Oui. Ouais. Et en fait, ma vue baisse énormément.
2: Ah.
0: Je suis à 150% sur le format de l'écran là. Enfin maintenant 200.
1: Ah oui.
0: Ouais. Oh.
2: Mais, putain, mais alors tu sais quoi? Je voyais que tu augmentais sur l'écran, mais je n'osais pas t'en parler.
0: Mais si, mais en fait, tant que je vois encore, je veux rien entendre. Parce que.
2: Mais bah, t'es dans le déni,
1: ah,
2: en fait.
1: C'est ça.
0: Je suis complètement dans
1: mais
0: le déni.
1: Tu veux pas de lunettes?
0: Mais parce que qui dit lunettes dit vieillesse. Et pas merde, merde, je suis encore jeune. J'ai
3: mais
0: pas
3: c'est pas grave, c'est joli en plus des lunettes maintenant.
0: Non.
3: Mais
2: moi j'avais des lunettes quand j'avais 12 ans. Hein.
1: Ouais. Puis tu peux mettre des lentilles.
0: Bah, t'es vieux à 12 ans, qu'est-ce que tu veux que je te dise?
2: Bah, ça me gêne pas, mais la prochaine fois qu'on va traverser la route, on va entendre. Et Lorenza, il s'est pris le camion, je l'ai pas vu. Je suis pas vieille.
0: Non, mais je vais.
2: Bah, non, falloir, hein. Bah,
0: oui,
2: bah,
0: oui, je sais.
2: On ira avec toi si tu veux, j'ai l'opticien.
1: Mais oui, ça
2: attends, t'as le temps, hein, parce que le temps que tu prennes un rendez-vous chez l'ophtalmo, globalement, 2029.
0: C'est ça.
2: D'ici là, tu seras aveugle. Donc,
0: C'est génial. Ouais, merci.
2: Comment une cale en même temps, tu verras, comme ça, ouais, ça. Ah non, mais faut que t'ailles vite, quoi.
0: Oui, je sais. Non, mais je sais, on n'arrête pas. Même mes colocs m'engueulent tout le temps parce que je me prends les trucs chez moi, en fait.
2: Ah oui,
1: ah oui, on en est là.
0: Oui, c'est compliqué, ouais.
2: Voilà. Joie, elle va embrasser quelqu'un, elle dit, excusez-moi, je ne suis pas votre. Oh, pardon.
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2: On est avec vous jusqu'à 10h pour lancer cette journée, ce week-end, lancer même la rentrée, parce que la rentrée, elle arrive lundi, globalement. Lundi, c'est la rentrée des profs.
1: C'est ça.
3: Ah oui, c'est vrai qu'ils rentrent un petit peu avant.
1: Ouais.
3: Une journée, ça va.
0: Ils préparent un peu la classe, ils décorent, ils nettoient.
2: Ouais, je pense
0: leur
2: pas, je pense qu'ils font comme nous, ils se retrouvent, ils boivent un café, ils font, déjà 18h. Et voilà. 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
0: Oh là là. Franchement, c'est easy. Hein.
3: Ça, c'est bon. Ça.
2: Bah, franchement, c'est facile.
0: Bah, c'est facile.
2: Tout le monde peut le faire. On peut s'en écouter quelques-uns.
0: Ah ouais.
2: Des petites chansons que vous avez faites.
6: Oui.

0: je ne connais pas très bien en Céline Dion. Je n'avais pas reconnu avant le. Avant on s'attache. Non, je suis nul en Céline Dion.
1: Oh, mais non, mais elle s'applique. Oh, tu vois que c'est une personne qui fait des vibes aux chansons d'anniversaire.
0: Ah, non, elle, ah oui, elle est.
1: Elle chante bien.
0: Elle, le week-end, elle est à la chorale. Hein.
1: Bien sûr.
0: Ah oui, bien sûr. Non, c'est très bien. Il y en a d'autres.

0: Il y a son frère qui fait du musique.
1: C'est pas mal ce matin, je trouve.
0: Bah alors.
1: Gros niveau.
0: Allez hop, sélectionné pour le tirage au sort du 4 septembre.
2: C'est ça.
0: Encore un petit dernier pour le plaisir.
3: Ah oui.
4: Il y a une moto qui passe à la fin,
2: ouais, mais ça. On a été écrasé. Oh merde.
0: D'où la fin de la chanson. 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
0: On se concentre. J'ai les sondages devant les yeux, on appelle ça les sondages du matin. À vous de trouver de quoi il s'agit. Jeff, Marion, Lorenza, yes. C'est parti. C'est la première chose que les gens vérifient lorsqu'ils entrent dans une chambre d'hôtel. Qu'est-ce que c'est d'après vous, Marion?
1: Le mini-bar.
0: C'est...
1: Moi, c'est ce que je fais.
2: Le prix.
1: Ah oui, pour voir si jamais j'ai faim ou soif.
4: Tu regardes dans le frigo.
1: Toujours.
0: Le minibar.
1: Oui, toujours.
0: Non, moi, je regarde pas ce qu'il y a dans le minibar parce que je sais que ça va me coûter sinon le prix de la chambre.
1: Exactement.
0: Ouais, c'est ça. Et il y a. C'est quoi les frais de 27 euros? Ah, vous avez pris une bouteille d'eau,
4: oui.
0: Aussi.
4: C'est vrai.
0: Ah oui, c'est vrai, j'ai pris une bouteille d'eau. C'est pas ça. Lorenza.
4: L'efficacité du matelas.
0: C'est pas le matelas non plus.
2: La propreté générale?
0: Eh ben non, parce qu'en fait, c'est pas vraiment dans la chambre.
2: Ah
0: la
2: bon
0: première chose que les gens vérifient lorsqu'ils entrent dans une chambre d'hôtel, c'est la vue.
2: Ah bah oui.
4: Ah ouais, pour ouais, voir ouais. Si on te voit à poil si tu te balades, quoi.
1: Ah non, pour voir s'il y a une belle vue sur la mer.
2: Ouais.
4: Ah oui, oui.
2: T'es souvent reçu, d'ailleurs.
1: Non, mais Lorenza.
0: En tout cas, tu viens de nous expliquer ce que tu fais dans ta chambre d'hôtel. La prochaine fois qu'on est dans un hôtel, je demande une chambre avec vue sur Lorenza.
4: S'il n'y a pas de vis-à-vis.
0: Oui, oui, d'accord. Mais c'est vrai que la première idée, c'est plutôt est-ce qu'il y a vue sur la mer,
4: ouais. C'est vrai que c'est plus logique, quoi, mais.
0: C'est un problème. Lorenza, elle appelle oui. En bas à la réception. Elle dit est-ce que vous pouvez aller vous mettre en bas et vous me dites si vous me voyez à poil. 18% des gens reconnaissent avoir déjà acheté cet article lorsqu'ils en avaient encore chez eux. Et pourtant, ils en ont racheté.
2: C'est la spécialité de ma femme, du gel douche et du shampoing.
0: C'est pas du gel douche et du shampoing.
2: Ah, c'est vrai?
0: Non.
2: J'en ai une collection, moi.
1: Dentifrice?
0: Non, on n'est pas dans la salle de bain.
1: Ah, on n'est pas dans la salle de bain.
4: Ça se mange?
0: Ah oui, ça se mange. 18% des gens reconnaissent en avoir déjà acheté alors qu'ils en avaient encore chez eux.
2: Des pâtes?
0: C'est pas des pâtes.
4: C'est pour cuisiner, genre de l'huile?
0: Alors, c'est pour cuisiner genre de l'huile, c'est pas loin. Si c'est pas de l'huile.
1: Ah, le beurre.
0: Eh, bah, bravo oui. Marion, tout seul, t'as trouvé. Mais c'est le genre de truc, en fait, où tu te dis, est-ce qu'on en a encore?
1: Et tu sais jamais.
0: Et tu sais jamais si t'en as encore. Et donc, du coup, t'en rachètes.
1: Ouais.
0: Et t'as deux, comme ça, t'as deux, trois, quatre trucs de beurre.
2: C'est bien.
0: Et puis, des fois, il te prend l'idée de, tiens, je vais prendre du demi-sel.
1: Oh bah c'est non, évidemment.
4: Bah c'est non, le beurre non. Doux, c'est inacceptable.
2: Alors tu plaisantes?
0: Ah pardon, je pensais pas lancer un.
1: Ah bah si.
0: Non, c'est pas lancer un débat là-dessus.
2: Oui, sur... Non, moi je préfère le doux.
4: Ah non.
1: Oh là là.
2: Si je veux du sel, je rajoute du sel dessus. Mais non.
0: Attendez, si on continue cette discussion au bar tout à l'heure après.
4: Oui, ça marche, on fait ça, ouais.
0: Dernier sondage du matin. 41% des gens estiment que c'était trop court.
1: C'est sexuel, non?
4: Oui, je.
1: T'oserais pas.
4: Ah, c'est vrai?
0: Je dis pas, à vous de proposer.
2: Leur mariage.
0: C'est pas le mariage. 41% des gens estiment que c'était trop court. Vas-y Marion, vas-y, va au bout de ton idée.
1: Bah, les nuits qui passent avec leur conjoint.
0: Quelle nuit exactement?
4: Mais enfin,
1: bah, j'en sais rien, bah, moi.
0: Explique, c'est pas très clair. 41% des gens
1: estiment leur rapport sexuel.
2: Et puis c'est quoi court pour toi? C'est quoi?
4: Mais bah, l'embrouillez pas.
0: Ce n'est pas ça.
1: Ah bah d'accord, tout
0: en
1: ça.
0: En revanche, la question de Jeff est très bonne.
2: Ouais.
0: C'est quoi court? C'est une question de...
2: Voilà. Chacun son avis sur le truc.
0: Exactement, tu vois. Non mais c'est vrai quoi.
2: Ah, t'es désagréable.
0: Non mais c'est vrai que c'est insupportable.
2: Nous on fait les efforts.
0: C'est comme d'accord. Incroyable de dire c'est court alors que... Enfin...
1: J'ai rien dit.
0: Mais moi non plus, pourquoi je m'énerve comme ça? C'est pour un cousin. C'est pas ça.
1: C'est pas ça.
0: Non. Lorenza.
4: C'est un moment dans leur vie?
0: Oui. 41% des gens estiment que ça a été trop court. Jeff.
2: Leur série préférée, c'est au bout d'un moment, ça s'arrête, ah, ça me manque.
0: C'est pas ça.
1: La pause déj.
0: C'est pas ça non plus.
4: Le week-end.
0: Ça se rapproche.
2: Bah, les vacances, du coup.
0: Bah, les vacances. 41% des gens estiment que c'était trop court.
4: Bah, nous, faut pas qu'on dise ça parce que je pense qu'on
1: on est
4: nous
1: frappe. Hein.
0: Alors, très honnêtement, on a pris 2 mois de vacances. C'était un peu court.
2: Non, c'est juste, juste.
4: Oh, c'est chaud.
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0: On a un bon truc. En plus, ça va lancer le week-end.
2: Ouais.
0: En fait, Lorenza nous a raconté hier qu'elle avait un petit rituel. Elle a une chanson qu'elle aime écouter avant les premiers rendez-vous.
4: Ouais.
0: Et elle nous a dit que cette chanson, c'est parce que ça lui donnait confiance.
4: Bah ouais, je l'écoute.
0: Et on s'est dit, tous ensemble, on va trouver une chanson qui nous donne confiance. Quelle est la chanson qui nous donne confiance? Alors, elle, mais c'est un vrai rituel.
4: Ah oui, bien sûr, je le fais à chaque fois. En fait, dès que j'écoute Shania Twain, That Don't Impress Me Much, je l'aime. J'ai eu du mal à le dire.
0: Il y a le roi d'Angleterre qui veut faire un procès.
4: Je l'ai très mal dit.
0: Tu veux le redire?
4: Non. Si, allez, je vais le dire. Donc, Shania Twain, That Don't Impress Me Much. C'est
0: ouais,
4: mieux.
0: Bien, c'est pas mal.
4: Eh ben, ça marche. En fait, j'enlève mes écouteurs seulement quand je suis en face de la personne.
1: C'est mignon.
4: Comme ça, tu vois, jusqu'au bout, quoi.
0: Et tu te l'écoutes pour te donner de la force.
4: Et ça marche de ouf.
0: Genre, par exemple, tu vas à un date.
4: Ouais.
0: Tu fais ça. Wow. Ah. That Don't Impress Me Much. Et là, tu marches dans la rue.
4: Ah ouais, exactement. Ouais. Et là, genre, je bombe un peu, tu vois.
0: Ouais.
4: Je suis là, j'ai une démarche assurée, je suis là en mode, tu vas tout déchirer. Il va pas t'impressionner. T'es la queen. Allez, let's go. Jusqu'au bout. T'es la queen. Et là, j'enlève mes écouteurs et je fais, coucou, ça va?
1: Oh.
4: Franchement, c'est trop stylé.
0: C'est pas mal. Quelle est la chanson, quand vous en avez envie, quand vous en avez besoin, que vous écoutez pour vous donner confiance? Appelez-nous au 0870-42-48. Tout le monde a préparé la sienne.
2: Ouais.
0: Allez, Jeff, tu veux démarrer?
2: Ah oui, moi je suis un fan de Goldman.
0: Ah,
2: il y a une chanson, Il changeait la vie. Quand le synthé, il part, je suis sur le tapis de course à la salle de sport. Là, je commence à rentrer dans. Si je tombe pas, paf, je cours.
0: C'est un truc de running, ça. Ça, c'est un bon son de 2020, c'est ça. Ça va avec moi.
1: Moderne.
0: Ah oui, là on est.
2: C'est bon, ça ne vieillit pas, Goldman.
0: Un poil quand même, non?
4: Il commence à chanter quand?
2: Demain.
0: Ah oui.
4: Oh wow.
2: Des fois je me fais tout le live.
0: Ah oui.
2: Et je n'arrête pas de courir tant que j'ai pas fini.
0: Ah c'est bien.
2: Ouais.
0: C'est tu bien. Sais quoi, tu vas être notre caution vieille référence dans l'émission.
2: Tu peux, hein, j'ai du bagage là. Bah, tu vois, tu es.
0: On s'accroche.
4: C'est pour voir si ça.
0: Et ça, tu vas pareil, tu vas à un rendez-vous, tu te l'écoutes et tout, donc.
2: Exactement. Elle part souvent à la fin, mais ouais.
0: Bah. Ce synthé, il est incroyable.
2: C'est magnifique, c'est Jacky Mascarell au synthé.
1: C'est vrai.
2: Je connais tous les détails de cette
0: chanson. Ah oui, non, t'es vraiment un fan.
2: Non, mais même, j'aime bien connaître les musiciens de derrière, de n'importe quel musicien, chanteur.
4: C'est bien ça, par contre.
0: Le mec, il connaît le nom de la personne qui joue du synthé sur un titre de Jean-Jacques Goldman.
2: Ah bah, même le bassiste, même le batteur, tout.
1: C'est pas vrai.
2: Ah si, Claude Le Perron à la basse, Christophe Buchon à la batterie, Philippe Grandvoyer au deuxième clavier,
1: Michael.
2: Ouais, si.
0: C'est un problème, exactement. C'est que Goldman ou sur d'autres choses?
2: Il y en a d'autres que je connais aussi, ouais, effectivement, ouais. Je peux connaître.
0: Tu peux lui donner d'autres noms de musiciens?
2: Ah, il y a Michel Gaucher qui accompagne souvent Johnny au saxo. Il a un petit peu de temps. Sinon, il y a Hervé Koster qui est à la batterie avec plein de gens aussi.
0: Il connaît le nom de musiciens. Mais c'est vrai que c'est des noms qu'on connaît pas.
2: Mais ouais, Loïc Pontieux, on voit souvent. T'as Loïc Pontieux, c'est un super batteur.
1: Ah ouais, c'est vraiment un hobby.
0: Ah oui.
4: Mais c'est bien parce qu'il met les gens en lumière, du coup.
2: Ah, j'adore ça. Moi, j'ai Batteur Magazine chez moi.
4: C'est-à-dire
2: qu'il parle de batteurs. Ah ouais, il parle de batteurs que personne connaît à part les batteurs.
0: C'est génial.
1: C'est une dinguerie.
0: Je suis fan.
1: J'adore.
0: Quelle est la chanson que vous écoutez pour vous donner confiance avec Jean-Paul Gonchon à la batterie? Appelez-nous 0 870 42 48.
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0: On est avec vous jusqu'à 10h, c'est une nouvelle saison, la 16e déjà, Lorenza est là.
4: Oui.
0: Et il y a deux petits nouveaux. Bah deux petits.
2: Oui, on est
0: sur des. Sur...
1: Ah si, moi je suis petite.
0: Oh, oui, toi, non, oui, c'est vrai. Tu mesures combien?
1: 1m56. Trop mimi.
0: Ah ouais.
4: Moi j'adore.
1: Ouais, c'est pas ouf.
0: Non, c'est bien, c'est marrant.
1: C'est vraiment petit, les gars.
0: Est-ce que c'est Marion, oui. Il mesure 1m56. Et dans la vie, est-ce qu'il y a vraiment des vrais problèmes à mesurer 1m56?
1: Pas tant que ça, déjà il y a des avantages, parfois je m'habille au rayon enfant.
4: Ça c'est stylé.
1: Ado plutôt, mais oui, ça
4: c'est moins cher. Hein.
0: Bah, ouais. Attends, elle s'est mise chez Kiabi, c'est génial.
1: Et non, sinon c'est en voiture, je me trouve vraiment minuscule, disproportionnée, on me voit même pas derrière le volant.
2: Mais arrêt au sort.
0: Attention, si on ne voit pas derrière le volant, tu vois la route quand même ou...
1: Oui, quand même, oui. Bah,
0: non, j'y vais au pif. Quand j'entends bim,
4: c'est le bonheur.
0: Mal garé. C'est Marion et vous allez apprendre à la connaître. Il y a aussi Jeff qui est là.
8: Salut.
0: Et qu'on connaît maintenant depuis 3-4 jours. Et bon, bah, c'est en train petit à petit d'être le spécialiste des vieilles références.
2: Hein. Oui. Ouais, ouais, franchement. Alors, j'assume totalement. Hein, oui. Et j'en ai encore plein pour vous. Non, on va se régaler cette année.
0: D'ailleurs, il nous parlait du synthé de Jean-Jacques Goldman, quoi. Donc,
2: Jackie, appelle-le Jackie.
0: Jackie.
2: C'est Jackie Mascarel, le synthé.
0: Ah oui, tu connais le nom. Tu connais le nom du mec qui joue du synthé dans les chansons de Jean-Jacques Goldman.
1: Jackie.
0: On part très très bon. On embrasse Jackie, évidemment, bien sûr, tout le monde. On va écouter Farouko. Avec un paquet. Sophie Adnaud, les amis, vous voyez qui c'est ?
2: Oui.
4: Oui, bien sûr.
0: L'astronaute française qui est dans la station spatiale internationale. Elle était dans l'espace. Mm-hmm. Elle est repartie une deuxième fois dans l'espace.
2: Ouais.
0: Putain, qu'est-ce qu'elle va faire la semaine prochaine ? Elle va ressortir en Corse.
2: Ouais.
0: Mardi prochain, Sophie Adnaud va ressortir dans l'espace. Alors, elle ne sera pas seule. Elle sera accompagnée de l'américaine Jessica Meir. Et ça va durer 6h30.
1: Oula, elles vont faire quoi ?
0: Bah, franchement, c'est la vraie question que je me pose parce que, ok, tu sors dans l'espace une fois, bon, ouais, tu l'as fait. Après, il n'y a pas.
4: Bah, virer entre potes.
0: Non, mais y a
4: c'est
0: pas,
4: génial.
0: Il n'y a pas tant de trucs à voir que ça, quand même. Hein.
4: Enfin, c'est... Bah, on ne sait pas, peut-être que c'est mieux qu'ici.
0: Tu l'as vu une fois, tu l'as vu tout le
4: temps. Ouais.
0: Franchement, l'hôtel vu sur mer, tu l'as vu une fois, après. C'est pas.
2: Ouais, surtout, je pense qu'il y a foutage de gueule parce qu'en fait, c'était pour réparer une antenne. Et 3 fois 6 heures pour une antenne, franchement, elles ne sont pas douées. Pardon, mais là,
0: au bout d'un moment.
2: Non, mais pardon.
4: Le
2: mec de Darty, il est venu chez moi, il l'a fait en 30 minutes. Hein, donc,
0: Après, c'est pas évident à faire.
2: Oui, non, c'est vrai.
0: On s'est douté que tu plaisantes. Non mais je sais pas si vous avez vu les images, elles ont des gros gants,
4: ouais.
0: Des énormes gants. Comment tu veux visser une vis?

0: qui jouent aux jeux vidéo en France?
1: 15 ans.
0: 15 ans pour Mario.
2: Ouais, 20 ans.
0: 20 ans pour Jeff.
1: Moi, ouais, j'aurais dit 30, moi.
0: 40.
1: Oh,
0: l'âge moyen d'un joueur, c'est 40 ans.
1: Arrête.
0: Il y a 40 millions de Français qui jouent aux jeux vidéo. 76% de ces gens jouent au moins une fois par semaine. Et 9 gamers sur 10 sont des adultes.
2: Oh. Ouais, c'est un joueur, je m'imaginais pas, quoi.
0: Ah non, personne ne s'imagine. Et un gamer sur 2 est une femme.
1: Allez!
2: Pas mal.
0: Et alors? Ah, mais on est loin des a priori.
1: Bah ouais, en même temps, vous deux, vous jouez déjà aux jeux vidéo.
0: Oui.
1: Deux, ouais, donc si, c'est ça. Hein.
0: Ben voilà. Et c'est. Ben, ils prennent tous les jeux vidéo, y compris les jeux vidéo sur les téléphones.
2: Oui, bien sûr, tout.
1: Ah,
2: ouais.
1: D'accord.
0: Oui, ce qu'on appelle les jeux de chiottes.
1: Ouais, c'est ouais. Ça.
0: Voilà.
1: C'est ouf.
0: Qu'est-ce qu'on a encore dans les infos avant de s'écouter, Farouko? Ah, une Allemande de 27 ans qui va épouser un Boeing. Voilà,
1: ah,
0: ça
1: d'accord.
0: C'est une info quand même importante.
2: Un Boeing?
0: Elle va épouser un Boeing 737.
2: Mais pourquoi elle fait ça?
0: Parce qu'elle a envie. Il y a une femme qui s'était quand même déclarée comme ça, femme de la Tour Eiffel.
1: Oui, ouais. Il y a eu les arbres, il y a eu des lustres aussi, des trains.
0: Ah oui, ah, oui. J'étais pas au courant.
1: Bah, on est très...
2: Très dans le sport.
0: Une femme s'est mariée avec un train?
1: Oui.
0: Ah oui, alors pour elle et pour le Boeing 737, juste un conseil, ne l'utilisez pas en sextoy.
2: Ah non, bah là non.
0: Ça marche qu'une fois.
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0: 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Et tout de suite, c'est nouveau. Nouveau jeu tous les jours à 9h10, sauf qu'on est en retard aujourd'hui, il est 9h14. On était en retard aussi hier et mercredi.
1: Oui, mais ça devient normal, c'est bien.
0: Exactement. Ça s'appelle le grand blind test du matin. Vous aimez les blind tests? Vous allez adorer le grand blind test du matin. Vous nous appelez au 0 870 42 48 pour participer. On a aujourd'hui Marie et Jérôme. Bonjour à tous les deux.
5: Bonjour.
6: Salut l'équipe.
5: Salut Jérôme.
6: Salut Marie.
5: Salut.
0: Très bien.
1: Bonne humeur là.
0: Faut le bon esprit, évidemment.
1: Ouais.
0: On se dit bonjour et après on se fait des croche-pattes, évidemment. J'ai pour l'un d'entre vous un PC portable Microsoft Surface. J'en ai un, c'est génial. C'est comme un PC portable, sauf que tu peux enlever le clavier.
2: Ouais.
0: Et ça te fait une tablette.
2: Ça, c'est ultra pratique.
0: Et c'est tactile. Ça fait deux en un.
5: Ah oui.
0: Marie, Jérôme, l'un d'entre vous, l'une d'entre vous, va gagner ce beau cadeau. C'est un blind test qui se joue en trois manches. Avant chaque titre à découvrir, on va vous donner un indice. Vous pariez ensuite sur le nombre de secondes que vous pensez qu'il vous faut pour trouver le titre. Une bonne réponse, c'est un point. Une mauvaise réponse, c'est l'autre qui prend le point. Il faut trouver le titre ou l'artiste. Le premier qui a deux points gagne le jeu. Vous êtes prêts?
6: Ok.
0: Alors c'est parti, avant le premier titre, voici l'indice donné par Jeff.
2: A fait un tour dans l'espace.
0: Pas mal.
1: Oh.
0: C'est un très bon indice,
1: ouais,
0: quand
1: c'est un bon indice.
0: Quand tu as la réponse.
1: Oui, c'est ça. Sinon...
0: Marie, combien de secondes d'après toi il te faut pour trouver le titre avec cet indice?
5: Allez, je dirais peut-être 10.
0: 10 secondes pour toi, Marie, c'est le maximum qu'on puisse avoir. Jérôme, est-ce que tu veux tenter plus? Enfin, moins de secondes, plutôt.
6: Eh ben, je vais dire 9.
0: 9 secondes, Jérôme. Marie, on le laisse ou on descend?
5: Moi, je vais tenter.
0: Tu tentes quoi?
5: Je lui laisse.
0: Donc,
5: ça lui de reprendre,
1: donc
5: oui, je laisse commencer.
0: D'accord.
1: Ah oui, ok. Ouais. Panique un peu.
0: Marie est en train de comprendre le jeu. Attention, en fait, elle voulait faire un ni oui ni non au départ. Jérôme, donc c'est 9 secondes. Tu as 9 secondes pour trouver ce titre.
6: Ok.
0: Le titre ou l'artiste?
5: Moi, je l'ai.
0: Ah oui, mais ça, ouais,
1: mais tu peux pas jouer.
0: Marie, on va t'expliquer les règles après, t'inquiète pas. Et non, Jérôme, c'était Katy Perry et Kiss the Girl. Et elle a été dans l'espace.
2: Ouais, elle a fait un tour.
6: Eh oui.
0: Bien sûr, elle a fait un tour dans l'espace, dans une petite navette. Mmh. Alors, un point donc pour Marie, qui gagne pour l'instant sans avoir joué.
1: Et sans comprendre le jeu.
5: C'est plutôt pas mal. Ça monte.
0: Attention, le titre numéro 2 va arriver, mais avant, un indice que Marion va vous donner.
1: On le fait en voiture.
0: On le fait en voiture. C'est un bon indice. Jérôme, combien de secondes pour trouver le titre avec cet indice?
6: Eh ben, on va dire 10. Hein.
0: 10 secondes.
1: Wow.
0: Marie, tu descends ou si t'as pas compris les règles, tu peux dire j'attends de voir ce qui se passe.
5: Non, ok. Moi, je vais dire 9.
0: 9 secondes, très bien. Et on est pas rendu.
2: C'est bien, c'est bien.
1: On va finir à
0: 10h30. Non, parce que depuis mercredi, c'était 5 secondes, 6 secondes. Là, on commence à 10.
1: Mais on sent que c'est pas leur forme.
0: Jérôme,
6: on va faire 8. Allez, 8.
0: 8 secondes.
1: Allez, chaud.
0: Marie, qu'est-ce que tu fais?
5: Allez, je descends. 7.
0: Jérôme.

0: Je laisse, allez.
1: 7 secondes pour découvrir ce titre, Marie.
2: C'est Christophe Maé.
1: Christophe Maé, on s'attache, oui.
3: Ah, bravo.
1: C'est incroyable. Sans avoir compris les règles, Marie a gagné au grand blind test du matin. Jérôme, je vais t'offrir un mug Manu sur Énergie. Tu nous rappelles quand tu veux. Et Marie, bravo à toi.
2: Bravo, mais super, c'est génial.
1: C'est incroyable. Sans les règles, on peut gagner. On t'embrasse, Marie.
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1: C'est ce qu'on dit.
6: Ouais. C'est une légende.
1: Pour lancer ce week-end, on écoute de la musique et pas n'importe quelle musique. La musique qui nous donne confiance. Tout à l'heure, Lorenza nous a expliqué que lorsqu'elle avait un rendez-vous important, genre elle doit aller à la banque, genre un date, pour les dates aussi ça marche, elle prend ses écouteurs et elle écoute en boucle cette chanson. That don't impress me much. Le bon son de la country américaine. Shania Twain, That Don't Impress Me Much. Elle l'écoute et elle est à fond là-dedans et elle se répète en sans arrêt. Je suis la queen.
7: Ouais,
1: c'est ça.
7: Je suis une queen, on va pas m'impressionner comme ça. Et je marche sur le son du tempo, tu vois. Je suis là. Tac, tac, tac, tac, je suis la star. Parce que quand j'ai oublié de faire ça parce que autrement je rougis, je suis pas bien, j'ai chaud, enfin c'est un enfer.
1: Et quand t'arrives devant la personne, t'enlèves les écouteurs et tu démarres.
7: Je suis là, coucou.
1: Et t'es chaude.
7: Franchement, je suis bien.
1: Tu t'es mise en confiance.
7: Ouais.
1: Quelle est la musique, quelle est la chanson, le hit que vous écoutez pour vous mettre en confiance? C'est la question que je vous ai posée au 0870 42 48. Il y a Charlie qui est là. Bonjour Charlie.
8: Salut Manu, salut l'équipe.
1: C'est quoi ta chanson? Je suis la queen. C'est quoi ta chanson à toi?
8: Alors donc je l'avais écoutée avant l'entretien qui m'a permis de décrocher mon premier poste au Luxembourg. Et depuis je la remets dès que j'ai besoin pour me repousser. Et c'est Ariana Grande, Dangerous Woman.

0: Il y a un côté sexy.
1: Ultra sexe.
2: T'en viens trop ralenti dessus un peu, c'est comme ça.
0: C'est quoi, j'ai envie de me mettre nu et de me frotter contre un miroir. Ouais, parce que ça me donne confiance.
1: Non, mais je vois ce que tu veux.
0: Peut-être trop confiance.
2: Oui, oui.
0: C'est vrai que ce genre de titre, tu peux aller aborder quelqu'un.
2: Ouais.
0: C'est pas mal. Tu l'as eu le boulot, Charlie?
3: Ah oui, j'ai eu.
0: Alors, ça marche. Puis tu danses là-dessus.
1: Avec les cheveux comme ça.
4: Ah, ouais. Attends, on entretien d'embauche. Hein.
1: Non, non.
0: En revanche, tu peux arriver en retard vu que le tempo est un peu lent. Oui. Merci beaucoup, Charlie, de nous avoir appelés. On te souhaite une belle journée. Quelle est la chanson que vous l'écoutez? Elle vous donne confiance, Marion.
4: Eminem, Lose Yourself.
0: Ah oui.
1: Ah ouais.
4: Ça.
0: Eh, du haut de son 1m56, ouais, non, Marion, elle envoie.
4: Mais ça, c'est la bagarre. Pas la bagarre physique, mais tu sais, c'est quand je suis en conflit avec quelqu'un. Je me récapitule mes arguments. Et là, j'y vais. Ça me met dans un mood déterminé. Et j'y vais souvent avec mon mec. Et je gagne tout le monde. J'aime bien.
0: Qu'est-ce qui me donne confiance? La chanson ou ton mec? Le fait que ton mec soit là? On a tous la tête comme ça, genre. Ouais. On

0: Fanny, bienvenue sur Énergie. Hey,
1: coucou Manu, coucou l'équipe.
0: Sois la bienvenue ce matin.
1: Merci.
0: Fanny, quel est ton titre à toi qui te donne vraiment confiance?
1: Alors moi j'avais mis ça juste avant de passer mon permis de conduire. Je suis rentrée déterminée devant l'inspecteur et je l'ai eu. Et c'est SIA Unstoppable.
2: Bien.
0: En voiture, tu peux te dire, il peut rien m'arriver.
2: Bah, tu bouffes le monde, quoi.
3: En plus, c'est les paroles de la chanson.
0: Ah
3: invincible,
0: bon
3: ouais, personne ne peut m'arrêter.
0: Il faut commencer à écouter les paroles maintenant.
3: Bah oui, ah oui, ça colle bien.
1: J'étais assise.
0: Alors, le fais pas en voiture pour ton permis, ça passera pas.
1: Ah, merci.
0: Merci beaucoup, Fanny, de nous avoir appelé.
1: Bisous.
0: Gros bisous. Charles, Fanny, raccrochez pas, je vais vous offrir le t-shirt Manu sur Énergie.
1: Oh, merci.
0: Oh, c'est rien, c'est cadeau. Je vous ai pas donné la mienne.
3: Ah non? Alors, c'est quoi?
0: Alors, moi, j'ai vraiment un titre.
4: Ouais.
0: C'est pas qu'il me donne confiance, c'est que je peux tous vous manger en même temps quand je C'est, en fait, dès le début, ce truc-là, je m'imagine, en fait, c'est un peu, ça fait année lycée un peu.
3: Ok.
0: Et genre, j'arrive, je vais arriver dans le couloir, je prends mon sac et je le lance, tu sais, le long du couloir.
4: Ouais.
0: Il fait comme ça 80 mètres, il s'arrête pile devant la salle de cours. Offspring, the kids aren't alright. C'est quoi ton problème? Mais ça, t'écoutes ça, mais qu'est-ce qui peut t'arrêter ce matin pour démarrer ta journée?
3: C'est vrai qu'elle est ouf.
0: Et tu vois tous les gens dans la rue et tu t'imagines que les gens dans la rue, ils savent que t'écoutes ça, ils vont pas te faire chier.
4: Ouais, c'est ça.
0: Alors

0: Dieu. Ah ouais. Jusqu'au bout.
1: Oh là là.
2: Je l'ai pas vu passer, je suis désolé. J'ai mis en entier. Voilà, c'est mon titre qui me donnait vraiment confiance. Ah, SMS du patron. Quand est-ce que t'arrêtes tes conneries et que tu deviens un adulte?
0: C'était sûr, hein.
2: Ouais, écoutez, mais... Chiran. Kélian aussi.
3: Oui, bien sûr.
4: Ah oui.
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2: Énergie. C'est la vraie rentrée. Alors, tout le monde rentre, sauf ce qu'on appelle les septembristes.
1: Ah oui, c'est ça maintenant, oui.
0: Ils se barrent en vacances en septembre.
2: On a le seum, hein.
0: Chance. Mais ouais, de ouf. Personne, c'est moins cher.
2: Mais c'est pas mal, c'est malin, hein.
0: Ah ouais.
2: De partir en septembre. Parce que pendant les vacances d'été, de toute manière, tu bosses en général un petit peu moins.
0: Oui.
2: C'est ça. Mmh. Donc déjà, tu bosses moins. Et ensuite, en septembre, quand c'est la galère et que tout le monde revient,
0: et
2: tu
0: te casses. Dégueulasse.
2: Et ben, c'est une tendance qui est en hausse de partir en septembre et représente 27% des Français.
1: Ah, quand même.
2: C'est beaucoup.
1: Ah oui.
2: Quasiment un tiers des Français se barre, c'est presque autant que les juilletistes.
0: Wow. Ah ouais. Bah, c'est incroyable.
2: Du coup, est-ce que ça sert à quelque chose pour soi là?
1: Non, je pense pas. Est-ce que les rejoindre?
2: Non, mais autant revenir en octobre.
0: Ah ouais, bien sûr.
2: Et là, on nous maudit.
0: C'est ça.
2: Tout le monde utilise ChatGPT, j'imagine.
0: Oui. Un petit peu.
2: J'ai une nouvelle à vous annoncer sur ChatGPT. Ça va pas vous plaire, mais la pub arrive.
0: Oh non,
7: c'est pas possible.
2: La pub arrive. Alors, c'est pour ceux qui utilisent la version gratuite ou la petite version à 8 euros par mois. Il y a des pubs qui seront intégrées dans les réponses de ChatGPT.
0: Enfin,
2: elles seront intégrées à la fin des réponses.
1: Ah oui, quand même, oui, au mieux.
2: Non, oui, pas au milieu. C'est-à-dire que, oui, c'est des gens qui copient ce que ChatGPT dit. Selon Aristote, en 322 avant Jésus-Christ, il y a moins 25% sur les rillettes.
7: Et c'est emmerdant,
2: ouais. Évidemment, ça va être un peu compliqué. On s'est pas écouté le message. Les messages vocaux de notre application. Allez, on s'en écoute quelques-uns. Je vous rappelle qu'on a une application. C'est l'application Manu sur Énergie. Elle est gratuite, évidemment. Vous pouvez la télécharger pour iOS, pour Android. Et vous pouvez nous envoyer des messages vocaux. Je sais que c'est compliqué de nous avoir au téléphone, que c'est pas facile. Et que même, aujourd'hui, c'est plus rapide de laisser des messages vocaux que d'appeler. Donc vous pouvez nous envoyer vos messages, nous raconter votre vie, nous parler de ce que vous voulez. On écoute tout et on les partage avec vous chaque matin. C'est parti.
8: Bon, juste pour dire que ça fait un an et demi que j'ai pas fait de sport. Et là, je viens de courir une demi-heure sans m'arrêter. Voilà, je suis fier.
2: Mmh. Pas mal.
0: Bravo.
2: Alors, il oublie de dire, c'est parce qu'il a volé le sac d'une vieille dame. Non, mais c'est bien. Ne pas faire le sport et courir une demi-heure.
0: C'est chaud, une demi-heure en plus.
1: Oui, c'est très long. C'est très long.
2: Lorenza, c'est une championne de la course.
0: Bah oui, bah là, je vais m'inscrire à un 10 km normalement le 4 octobre. Et le semi, ce sera pour 2027. Donc ça, je stresse un peu.
2: C'est combien semi-marathon?
0: Bah, c'est 21,5 km.
7: Oh là là.
1: C'était beaucoup, beaucoup quand même.
0: Ouais, mais j'adore. Ça devient une drogue, la course. Donc.
2: C'est marrant. C'est un truc qu'on m'a dit souvent. Les gens, parce que je déteste courir. C'est vraiment, c'est moi, il me faut une balle. Je suis un chien. Vraiment. Non, mais c'est vraiment. Je suis un chien. Je vais à la balle, je vais chercher la balle. Et ensuite, je reviens, je fais pipi sur le lampadaire. Et je vais rechercher la balle. Et tous les gens, comme toi, ils me disent, à un moment, ça devient une drogue de courir. Et ben, je n'ai. Et tu sais quoi? La drogue, c'est de la merde.
1: Ça ne passera pas par moi.
0: Bref, bon. Non, mais celle-là, elle est bien. Je te promets, maintenant, je suis obligée au moins 4 fois semaine d'aller courir minimum 5 km.
7: Ça me paraît énorme.
0: À chaque fois.
2: C'est un jour, on sera en pleine émission, elle va se lever.
0: Ouais. Je vais courir.
2: Faut ma dose. Allez, un autre message.
9: Bonjour, je voulais mettre un petit commentaire pour le séparateur de caisse. Manu, je te rejoins. Je suis complètement d'accord avec toi. C'est celui qui finit de mettre les courses sur le tapis, qui le met pour la personne suivante.
2: Bien sûr.
9: Voilà. Donc moi, je le mets aux gens et des fois, quand ça me broute parce que les gens me disent pas merci, et ben je leur enlève. Bonne journée.
0: Non mais pardon, il est malade.
2: J'ai pas vu la fin arriver.
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2: Tous les jours, il nous faut notre dose de bonnes nouvelles. Donnez-nous, s'il vous plaît, notre dose de bonnes nouvelles. Allez, c'est parti, tour du studio, on démarre avec Marion.
7: Au Japon, ils ont une super idée. Ils ont créé un jeu vidéo qui peut être prescrit sur ordonnance aux enfants qui souffrent de troubles de l'attention. Tu sais, les TDAH.
2: Oui.
7: Ça s'appelle Endeavor Ride.
2: TDAH, c'est quand ton enfant, il fait chier les autres et tu dis qu'il est TDAH.
7: Exactement.
2: Je suis TDAH.
7: En fait, le jeu, il permet de faire avancer ton personnage et d'éliminer ceux d'une certaine couleur. Donc, l'enfant se concentre justement sur plein d'éléments. C'est hyper efficace, mieux que des médicaments. physiquement. C'est vachement bien.
2: Mais en éliminant, genre en leur tirant dessus?
7: Oui, bah, ou en les poussant. Ou... Oui, ah oui, bon, il y a un peu de violence dedans.
2: C'est sympa,
7: mais c'est très efficace. C'est...
2: Pour que votre... En gros, pour votre enfant aille mieux, vous devez lui dire de dégager ses enfants de cette couleur-là. C'est
7: oui,
2: bien comme esprit, non?
7: C'est bien. Et l'idée, c'est que ça l'aide à se concentrer.
2: Ah, d'accord, ok.
7: Après, la violence, bon, bah,
0: oui, voilà, c'est un autre problème.
7: C'est une bonne nouvelle.
2: C'est une nouvelle. Chacun sa notion de la bonne nouvelle. Hein. Moi, j'aurais pas pris celle-là, par exemple, tu vois.
7: D'accord, mais je note.
2: Jeff, une bonne nouvelle. Une bonne nouvelle pour moi, surtout, vous allez voir, les amis. Le pourcentage de femmes qui aiment les hommes qui ont du ventre est passé de 55% à 62%, les amis.
1: Et alors ?
2: Eh ouais ! Il est là, papy, regardez.
7: Ouais, ça m'étonne pas.
2: Donc ça me fait plaisir, voilà. Fini pour les mecs gaulés et musclés, maintenant c'est pour moi. Donc
7: d'accord.
2: Vous, attends.
1: Faut que tu le rendes quand même. Hein.
2: Le ventre?
1: Non, le deuxième ventre. Parce que...
2: non, j'arrive pas.
1: Mais non, mais souvent, alors je sais pas si c'est par gentillesse que vous dites ça, vous dites non. J'aime bien ton petit bidon.
7: C'est un côté rassurant.
0: Ouais, c'est un petit coussin. Ouais.
1: Rassurant? Bah non, oui. Parce que s'il y a un problème, je veux dire qu'on sera pas les premiers à se battre. Hein,
7: oui, mais on aime bien petit ventre. Oui,
0: bah la personne rebondit dessus. Et ça va, tu vois, tu nous. Mais non, mais.
2: C'est
0: vrai que. Quoi.
2: Souvent les super-héros ils ont un gros ventre.
1: C'est vrai.
2: Et attends, il y a le dernier Spider-Man, si tu regardes bien, il a un bidon de ouf.
1: C'est clair.
2: Il a pris
1: de ouf.
2: En tout cas, c'est une vraie bonne nouvelle pour globalement tout le monde.
1: Ouais, c'est ça. Je suis très content.
2: Lorenz a une bonne nouvelle.
0: Il y a des étudiants de Nijmegen, c'est aux Pays-Bas, qui ont fabriqué plus de 1500 hôtels à hérissons. Et ils les ont distribués gratuitement aux habitants. Et ben résultat, il y a plusieurs quartiers qui ont signalé que les hérissons ils étaient revenus.
2: Ah, et bah voilà.
0: Ouais.
2: C'est quoi un hôtel à hérissons exactement?
0: En fait, c'est une construction en bois où ils peuvent s'abriter pendant l'été et l'hiver, et ils mettent des petites feuilles mortes pour qu'ils s'y sentent chez eux, dans le jardin.
2: Ça coûte très bien.
0: Ils ont besoin d'un petit abri aussi, les hérissons, on n'y pense pas assez.
2: Oui, ils n'ont pas besoin de grand chose. Hein. Alors, c'est quoi, franchement, s'il n'y a pas de sauna dans l'hôtel, je suis un scandale. Le hérisson, petite feuille morte.
0: C'est tout à bien.
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0: Stars. Elle va pas être dans la Starac, Philippine Labrie, il n'y a pas un truc comme
1: ça. Elle est pressentie pour être coach vocale, tu sais, répétitrice, à la place de Lucie.
2: Mon cœur se brise, je veux pas. C'est Lucie, part pas.
1: Bernardoni.
0: Lucie Bernardoni. Alors, je maîtrise pas tout dans la Starac, à part, je sais que Marie l'a gagné.
2: Bah, elle a fait la Starac avec Grégory Lemarchal à l'époque, la Starac 2, je crois.
0: Lucie Bernardoni, oui. Et ensuite, elle était répétitrice.
2: C'est ça.
0: Et pourquoi elle est plus là, elle?
2: Bah, je sais pas.
1: Il y a des histoires là. Ouais, c'est un peu perso là.
0: Ah, des histoires de.
1: De cœur, oui, parce qu'elle était en couple avec, tu sais, le directeur de la Starac.
0: Ouais. Oh là, là.
1: Finalement, elle a fait danser avec les stars, paraît-il, que. Bon. Il y a eu
2: glissade. Histoire.
0: Je pensais, alors, c'est quoi, en disant juste qu'elle avait été dans la Starac, je pensais pas lancer une histoire comme ça.
1: En plus, tout ça, c'est des rumeurs, on sait pas vraiment pourquoi elle y est plus, mais d'accord. Suite à toutes ces histoires, bon, bah, elle y est plus, quoi.
3: Mais de toute façon, Goldman n'y est plus non plus, de toute façon, non plus.
2: Ouais, mais Lucie, je la voyais comme ma grande sœur, un peu, genre, je sais pas, je me suis attachée à elle et qu'elle se barbe, je suis un peu dégoûtée, quoi.
1: Mais ouais, bon. Moi, j'aimais bien aussi.
0: Moi, rien à foutre. Ouais, mais je lui fais pas de mal, hein.
2: Bah oui.
0: C'est juste que je la connais pas, quoi.
4: Salut, c'est Adèle Castillon. Tous les matins, sous la douche, je ne chante pas. Non, j'écoute Manu sur Énergie. Bah oui, c'est ça le respect.
0: Bah évidemment, alors, elle était avec nous hier, on s'est régalé.
2: Ah, c'était trop.
0: C'était génial, bien. Parce que c'était tellement improbable. La veille, j'avais dit, j'aimerais bien la recevoir. Le lendemain, Florent, notre producteur, nous dit, bah, on va la voir tout à l'heure à 9h30 avec nous. Et on s'est éclaté pendant une demi-heure à la chanter en direct et.
2: Bah ouais.
0: Excusez-moi.
2: C'est ça la vraie info, surtout.
0: Ça y est. Oh, disons que je vais faire un featuring.
2: Ouais, ouais.
0: Sur son single, elle est en train de terminer son album, elle nous a expliqué. C'était son dernier jour d'enregistrement en studio.
2: Ouais.
0: Et je vais être sur un de ses titres. Alors. Ce sera un peu caché, oui. Hein, c'est léger. Hein, c'est...
2: Oui, mais quand même.
0: L'idée l'a fait marrer. Je pense que Adèle Castillon, franchement, je pense qu'elle est un peu dans le même esprit que Kinvé. On lui propose des conneries à faire, elle va dire oui tout le temps.
2: Elle est hyper marrante. Bon délire, ouais.
0: Ça va être, je pense que ça peut être notre nouvelle meilleure copine.
2: Oui.
0: Donc elle a dit oui, donc j'ai enregistré vraiment un truc et vous pouvez voir la vidéo. C'est sur nos réseaux sociaux, c'est Manu Officiel sur Instagram, sur Facebook ou Manu Officiel TikTok sur TikTok. 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
2: Oh oui. Là là.
0: Alors, Manuela est là. Bonjour Manuela.
5: Bonjour Manu, bonjour toute l'équipe.
0: Sois la bienvenue sur Énergie. Manuela, c'est avec toi qu'on va lancer cette journée. C'est avec toi qu'on va lancer ce week-end. C'est avec toi qu'on va lancer un peu ce dernier week-end avant la rentrée officielle.
2: Ouais.
0: Attention, et oui. Tu nous appelles d'où Manuela?
5: Je l'appelle de Farin, à côté d'Anlin, à côté de Villefranche-sur-Saône.
0: Honnêtement, sur une carte, Lyon. Dans l'Est, non?
1: Non, c'est vers Lyon.
0: Ouais.
5: Dans l'Ain, à côté de Lyon, oui.
0: C'est à côté de Lyon, non?
5: Ouais. Bien joué, Manu.
0: Excusez-moi, les mecs, si vous êtes nuls en géo, me mettez pas dans votre sauce, là. Alors. Et 10h, t'es déjà au travail?
5: Non, là, je me prépare pour y aller.
0: Ça va, c'est cool, tu démarres à quelle heure?
5: Là, je vais commencer à 11h.
1: Wow.
0: Et tu termines à quelle heure? 11h30?
5: Non. Non, je vais terminer à 18h30.
2: Mais c'est des horaires de roi, ça.
0: Pas mal.
3: Bien, ça, ouais.
2: Ah oui.
0: Attends, mais t'as une pause déj?
5: Oui, une demi-heure.
0: Ah, c'est court.
2: Ah ouais. Oui, bon, bah, ça va.
0: Nous, on a une pause d'âge. On a une pause d'âge de 3h30.
2: Oui. Bon.
0: Manuela, je vais t'offrir le mug Manu sur Énergie pour toi.

0: partir de 6h. Pour lancer quand même, mais on a fait ces trois émissions, mais oui, là, ce sera la vraie lancée, le vrai lancement, la vraie rentrée à partir de lundi. Passez une belle journée, passez un beau week-end. Et comme chaque jour, on change pas une équipe qui gagne. Tous les jours, on vous lance la journée avec un titre qui va vous donner le smile, qui va vous donner envie de la bouffer cette journée. Un bon petit Katy Perry California Girls.
1: Parfait, ouais.
0: Ça, c'est bon, ça donne le sourire. On se retrouve lundi. Eh ben, lundi, tout le monde!

0: Je ne veux pas vous saper le moral, mais on va avoir un gros problème cette saison.
1: Quoi ?
0: Parce que moi, j'ai besoin de la clim. Ouais. Marion est allergique à la clim, donc de son côté, il y a la clim qui est coupée. Mmh. Jeff, ça le gêne pas trop. Lorenza aime pas trop la clim, ce qui fait qu'il y a du froid, mais que, en fait, si je voulais être bien pendant l'émission,
2: ouais,
1: tu devrais être debout
0: en fait,
1: et
0: je sois là.
3: Ouais, bah, c'est bien là, reste là.
0: Ok, ça va être chiant pour tout le monde. Mais... bon, c'est pas grave. Soyez les bienvenus, c'est jeudi, on est le 27 août 2026, c'est le deuxième de cette nouvelle saison. Marion est là.
3: Bonjour.
0: Jeff est là aussi.
2: Bonjour.
0: Lorenza est là.
4: Salut.
0: Salut. Ça va le poisson? Ça va pas mal. On est bien, on est tranquille. Vous êtes avec nous, vous avez envie d'être notre premier appel du jour. Pour lancer cette journée, vous nous appelez au 0870 42 48. On va écouter Rivière avec She Doesn't Mind dans 2-3 minutes. Allez, qu'est-ce que vous avez envie de partager avec nous pour démarrer cette journée?
2: Pitié-moi, pitié. Il y a un truc qui m'a agacé hier, faut que je vous en parle.
0: Je suis allé faire l'émission.
2: Voilà, est-ce qu'on peut débriefer, s'il vous plaît? Non, mais je suis allé faire mes courses hier après-midi, tu vois, tranquillement en rentrant chez moi. Et en fait, je me suis rendu compte que la personne devant moi à la caisse n'avait pas mis le petit séparateur une fois qu'elle a mis ses affaires sur le tapis. Elle a pas mis le séparateur. Et je ne sais pas si j'ai le droit de commencer à mettre mes affaires, moi ou pas, sur le tapis.
0: C'est pas bien, ces gens-là.
2: Oui, j'aime pas ça. Ça m'a un peu agacé.
3: Alors, je ne mets jamais le séparateur.
2: Et ben, c'est pas bien. C'est un égoïsme pur, quoi.
0: Excuse-moi, je suis d'accord avec toi.
4: C'est à vous de le mettre.
0: Non!
3: Mais attendez, chacun se démerde.
2: Qui dit que t'as pas ton homme qui va arriver avec un pack d'eau parce qu'il est en retard?
0: Excusez-moi, mais alors là j'ai l'info.
4: Oula.
0: C'est ma 16e saison sur Énergie.
4: Oui.
0: Et je peux dire qu'en 15 ans j'en ai eu des caissières au téléphone. Et à chaque fois je posais la question.
4: Et alors?
0: À qui est-ce de mettre le petit séparateur?
2: Merci.
0: Et à chaque fois, les caissières qui sont quand même les personnes qui connaissent le mieux la caisse disent c'est la personne qui termine de poser ses courses.
2: Et voilà.
0: Pour faire comprendre à l'autre personne qu'elle peut mettre ses courses.
3: C'est écrit où ça? Il y a une charte, il y a quelque chose.
2: Mais non, mais c'est logique, mais c'est dans la séance.
0: T'es en train de faire caca sur les caissières.
3: Non, pas du tout, je ne le permettrai pas.
4: Ça crée un petit moment de partage et de complicité quand tu le mets.
2: Quand tu dis merci,
4: tu le mets et tu regardes.
0: Il y a ce moment où elle le met, tu dis merci, la personne te sourit, elle dit bonjour à la caissière et ça s'enchaîne.
2: Mais oui, voilà, et ça s'appelle l'amour.
4: Dans l'autre sens, ça marche aussi.
0: Mais non, parce que ça fait genre, si quelqu'un. Imagine, j'ai pas fini de mettre mes courses. Et là, t'as l'autre personne derrière qui vient mettre le séparateur.
4: Ça vous fait rigoler un petit peu. Tu dis, j'ai 2-3 trucs à mettre. Et puis, bim, bam, on passe à autre chose.
0: Non, dans notre société aujourd'hui, ils se regardent mal, ils se tapent.
3: Tu sais pourquoi je le mets pas là?
0: Bah, dis-nous.
3: Imagine qu'il y a tous les clients qui l'ont touché. C'est un nid à bactéries,
4: ce truc.
2: Ton caddie, tu l'as déjà touché, ton caddie de façon.
3: Eh ben, c'est pas grave. Ça, je le touche pas, le séparateur. Ça me dégoûte.
0: Bah, tu vois, t'es hyper égoïste.
3: Ouais. Oui, certainement.
2: Je suis déçu, je suis très déçu.
0: Ouais, je suis hyper déçu aussi.
4: Mais vous êtes des malades.
0: Mais sinon, tu mets du gel hydroalcoolique ou tu le nettoies.
3: Non, j'ai pas envie.
0: Mais tout ce que tu touches au supermarché, je crois que les gens, ils ont pas touché les pots que tu prends là.
3: Oui, mais ça me dégoûte. Je trouve que c'est pas utile, c'est pas à moi de le faire. Chacun se débrouille.
4: Oui, puis c'est pas grave en vrai, les gars. Là, vous faites un truc.
2: Bah, c'est pas grave, mais ça agace.
0: Je suis désolé, mais moi, je passe derrière vous, je vous aime pas. Autant dans le studio, je vous trouve super. Autant au supermarché, vous êtes des connasses.
2: Non, voilà.
0: Bonjour.
4: On accepte.
0: Quel est le petit comportement qui est pas très grave. C'est pas dramatique. Mais qui vous agace vraiment que des gens puissent faire. Je propose de bien lancer cette journée sur ce sujet. Appelez-nous 0870 42 48, c'est le numéro de téléphone Café Alexandra. Bonjour Alexandra.
5: Bonjour Manu, salut toute l'équipe.
0: Sois la bienvenue Alexandra, c'est avec toi qu'on lance cette journée. C'est notre premier appel du jour. Tu nous appelles d'où?
5: Alors de Colmar, dans le Haut-Rhin. Je suis originaire d'Andolsheim, mais je travaille sur Colmar.
0: Tu es quoi, pardon? Originaire d'où? Pardon, tu as dit? De
5: Andolsheim.
0: Ah, ça c'est la magie des noms de villages alzaciens.
4: Ah
0: ça.
4: Oui, moi j'adore.
0: C'est en fait, on c'est les codes Wi-Fi, les noms d'Alsace. C'est génial. Et qu'est-ce que tu fais comme travail, Alexandra?
5: Je suis infirmière à domicile.
0: Et c'est pour ça que tu te lèves très tôt le matin?
5: Oui.
0: Oui. Elle fait partie de la secte des gens qui disent oui.
3: C'est hyper dur comme métier. Hein. J'ai une de mes meilleures potes qui est infirmière à domicile. La dernière fois, elle s'est fait courser par le chien du patient.
0: Mais non,
3: quelle horreur. Tu vas faire avec la contrainte.
0: Et ben moi, j'en reconnais une. Elle s'est faite manger par le chien. Non, c'est pas vrai. Non, c'était par le patient. Non, mais je comprends, c'est compliqué.
3: Eh oui, c'est pas facile.
0: Écoute, Alexandra, je te souhaite une belle journée. Merci de nous avoir appelés. Tiens-nous au courant demain si tu t'es pas fait bouffer par un chien quand même pour être sûr que tu vas bien. On t'embrasse fort et je vais t'offrir le mug Manu sur Énergie pour démarrer ton petit café du matin avec nous.
5: Ah, parfait, merci beaucoup. Et belle rentrée à vous.
0: Et belle rentrée à toi aussi, gros bisous.
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0: Ouais. Allez.
1: Pendant les vacances, c'est la promesse que les gens tiennent le moins souvent. J'aime bien faire des sondages sur les vacances, on a un peu l'impression d'être en vacances. Quelle est la promesse qu'ils tiennent le moins souvent?
2: Passer moins de temps sur son téléphone.
1: C'est pas ça, mais on est un peu dans l'idée.
0: Ça a un rapport avec la bouffe?
1: Non. Non.
3: Enfin partir avec une petite valise. Tu sais, tu utilises toujours les trois mêmes maillots.
1: Pas de rapport avec les valises. D'accord.
2: Le sport?
1: C'est pas le sport.
0: C'est une activité?
1: On peut dire que c'est une activité, effectivement. C'est la promesse qu'on tient le moins souvent. On dit qu'on va le faire, mais on le fait pas.
3: Le régime, c'est pas le régime?
1: Non, rien à voir avec la bouffe.
0: Aller dormir tôt?
1: Non, c'était lire davantage.
0: Oh! Ah oui. Ah bah oh oui.
1: Non. Je suis le spécialiste de ça. Systématiquement, à chaque vacances, je vais au relais, j'achète un bouquin que je ne lirai pas.
0: Mais c'est trop triste, mais donne-les-moi, je vais faire un truc.
1: Bah non, ils sont dans ma bibliothèque.
0: Bah oui, mais tu les lis pas.
3: C'est de la déco.
1: Alors, je sais pas si vous connaissez Michael Connelly, qui est un auteur de romans policiers. Eh ben, je les ai tous depuis 2001.
0: Mais tu sais même pas si c'est bien ou pas.
1: Aucune idée.
0: C'est fou.
1: Sur la suivante. La profession d'agriculteur serait celle qui aurait le plus de ça. Ils auraient le plus de quoi?
2: Des horaires matinaux?
1: Non.
0: C'est un objet qu'on a sur soi?
1: C'est pas un objet, non.
3: D'inscription à labourer dans le pré.
1: Ça aide effectivement le métier, mais c'est pas ça, non.
0: Faut d'autres personnes?
1: Oui, absolument.
2: Ça a un lien avec les animaux ou pas?
1: Pas du tout. Alors. La profession d'agriculteur serait celle qui aurait le plus de ça.
3: De célibataire, en fait?
1: Non.
0: À l'inverse?
1: Oui,
0: de
1: un
0: maîtresse.
1: Petit peu.
0: Non,
1: tu passes de célibataire à maîtresse, peut-être.
0: Pardon.
1: Alors, il y a un truc entre les deux, c'est le couple.
0: J'ai pas trop de notion.
1: La profession d'agriculteur serait celle qui aurait le plus de relations sexuelles.
0: Ah bon?
1: Ah bon? Ben oui.
0: Ah bah ça m'étonne.
3: Ils sont obligés de faire des émissions de télé pour trouver l'amour et ils.
0: Ouais. Côté,
1: pas tous, hein.
3: Ah oui,
0: dans le foin, ça pique.
1: Dans le AXA,
0: oui,
3: c'est vrai.
2: Et exact. Dans le tracteur, attention aussi.
0: Oui, oui, oui, le vitesse. Faire gaffe.
1: Ah, on a pas. Ne manquez pas le moment de Marion tout à l'heure. Elle nous expliquera pourquoi faut pas faire l'amour dans le tracteur. Elle nous dira en revanche que dans une benne à ordures, c'est délicieux. C'est dans cet endroit que 6% des Français préfèrent dormir en vacances. Quel est cet endroit?
0: Un mobilhome.
1: Ce n'est pas un mobilhome.
2: Un hôtel.
1: Non plus.
3: Un hamac.
1: Non mais bon, allez, on continue. Vous pensez que c'est les vacances, hein.
0: C'est dans la nature.
1: Ça peut.
2: Un bateau.
1: C'est pas un bateau dans la nature, putain, c'est qui s'est échoué.
0: Ouais,
3: un matelas gonflable sur une rivière, tu te balades.
1: Ça peut être un matelas gonflable, mais il y a autre chose.
3: Autour.
1: Oui, c'est l'endroit.
3: D'une tente.
1: Exactement.
3: Une tente.
1: C'est dans une tente que 6% des Français préfèrent dormir en vacances.
3: Okay, oh, il fait chaud le matin, non?
1: J'aime bien, mais si tu me dis un hôtel 5 étoiles, je dis oui aussi.
3: Oui.
4: Bonjour, c'est Angèle. Je viens de remarquer un truc. Angèle, vous savez que si on enlève le G, le E, le L et encore un E et qu'on garde le A et le N, alors après ça, on rajoute un M et puis un U, et ben ça fait Manu. Voilà.
1: Bah, je crois pas que c'est pas une coïncidence, en fait.
3: Bah oui, c'est quand même
0: c'est
3: pas
0: fou, grand,
3: en
0: fait. Ouais.
1: Ça s'appelle le destin, tout simplement. Mmh. Alors, si vous vous demandez quand est-ce qu'Angèle sortira un nouvel album, et ben je vous l'annonce, c'est le 16 octobre, c'est dans pas longtemps.
3: Eh oui.
1: Ça s'appellera Instinct. Voilà.
3: Oh.
1: Et peut-être qu'on pourrait la recevoir.
0: Oh oui.
1: Oh oui.
3: J'aime bien.
0: Elle est trop cool.
1: Écoutez, c'est tout ça. Jeff aime bien Angèle.
3: Écoutez, c'est sympathique.
1: Lorenza aussi.
2: C'est quand je valide.
1: Très bien. Maintenant, faut juste qu'elle soit d'accord pour venir.
3: Ouais, c'est autre chose.
1: C'est plus compliqué. Quel est le comportement, pas très grave, mais qui vous agace quand même chez les gens? On a démarré l'émission avec un Jeff remonté tout à l'heure. Et je te comprends.
3: Merci.
1: C'est vrai que moi non plus, j'aime pas quand les gens à la caisse du supermarché ne mettent pas le petit séparateur.
3: Mais oui.
1: J'ai l'impression qu'ils ne pensent qu'à eux. C'est extrêmement égoïste.
0: Oh là là.
3: Ils autorisent pas à un petit.
0: Non, mais c'est bon, c'est pas la mort.
1: Eh ben si. Le nombre de gens qui meurent parce qu'il n'y a pas le séparateur, on s'en rend pas compte. Mais ils sont camouflés, évidemment, les corps. Quel petit comportement, pas très grave, mais qui vous agace chez les autres? 0-870-42-48, on va démarrer avec Johanna qui est là. Bonjour Johanna.
5: Bonjour Manu, bonjour l'équipe.
1: On t'écoute Johanna.
5: Alors, les gens qui te tapent un peu trop fort sur l'épaule, vous savez, juste pour te raconter quelque chose, alors que t'es occupé et ils continuent jusqu'à que tu te retournes.
1: Qui veulent absolument te raconter quelque chose.
0: Je connais personne qui fait ça.
3: Si, les gens seuls dans la vie.
0: Ah ouais.
3: Ils s'appellent, ils sont mon ami.
0: Les enfants, quoi.
1: Et il y a un peu pire que ça. C'est ensuite la personne qui se rapproche de toi et qui te colle le visage.
0: Ah, c'est horrible.
1: Et tu sens
0: son haleine. Ah non, ça c'est horrible. Ça, c'est... Non.
1: Ça, j'ai du mal avec ça.
2: Ah non, ça c'est pas possible.
0: Bah, les limites, quoi. Il y a une limite à avoir.
3: Oui, la courtoisie, oui.
0: Bien sûr.
1: Et yo, les boomers, on est bien ou pas? Les jeunes aujourd'hui, ils respectent plus rien.
3: Ah, hein. C'est incroyable.
1: Enfin, non, moi, je vais dire un truc. Moi, nous quoi. Aujourd'hui, ils sont sur leur téléphone, mais moi, on me donnait une orange à Noël.
3: Mais exactement. Voilà, ou des épluchures si on n'a pas été sage.
0: Bah, un bout de charbon.
1: Oh, bah, avec un bout de bois, on faisait quoi? On faisait une après-midi à s'amuser avec les copains.
3: Évidemment, on est chassé, tout ça. Oh, là,
1: tu chassais, toi, Yo. C'est dangereux dans l'éducation, quand même. Merci beaucoup, Johanna, de nous avoir appelés. On te souhaite une belle journée. Qu'est-ce qui n'est pas très grave chez les autres, mais qui vous agace quand même? Marion?
2: Les gens qui calent des. Du coup, toutes les deux, trois phrases, là, ça, je peux pas.
3: Et du coup, ça te fait chier, ça.
2: Ah, alors, ça arrête.
1: Alors, pas, je... Marion, ouais. ça fait deux jours qu'on est ensemble. Il va falloir que tu saches quelque chose. Tu vas détester Lorenzo.
0: Je lui ai dit.
2: Mais j'ai pas remarqué encore. Tu fais un effort, alors, là.
0: Bah, même pas. Mais en tout cas, tu as le droit de me dire quand j'en fais trop,
1: mais
0: quoi.
1: Fais parce tout le temps.
0: Ouais, mais je sais, c'est un tic de langage.
1: Les du coup et en gros. C'est un
2: enfer. Je peux pas. Ça m'énerve parce que je focus que là-dessus et du coup, j'écoute pas le reste. Ah, j'ai pas beaucoup
1: d'écoute. Ben, tu vois, moi, ça fait 3 ans. En fait, je ne sais pas ce qu'elle dit, Lorenza.
2: Tout s'explique.
1: J'entends, hein. Non, mais... Du coup. En gros. Mais te dire exactement ce qu'elle dit.
0: Si jamais ça arrive, dites-le-moi.
1: Ah, ben ça va arriver, hein.
0: Ok. Non, mais comme ça, voilà.
1: Qu'est-ce qui vous agace chez les autres, même si c'est pas très grave? Vas-y, Lorenza, à toi.
0: Les gens qui marchent devant toi sur le trottoir et qui s'arrêtent en un coup.
1: Oui.
0: Pour regarder un truc sur leur téléphone. Mais en fait, mets-toi un peu sur le côté. Enfin, là, tu
3: leur rentres dedans,
0: bah, évidemment.
3: Fous,
0: bah, et après, ils te regardent mal. Et t'es là, bah, ça tombe, c'est quand même toi qui viens de t'arrêter en plein milieu. Quoi.
1: Et les gens qui marchent alors que t'es en vélo sur la piste de vélo. Alors.
0: Oui, ça aussi, c'est vrai que c'est un peu relou.
1: Alors.
0: Ils sont agaçants.
1: Bon, le petit tronc, là.
2: Et ceux qui prennent toute la place sur le trottoir. Ils sont plusieurs et ils laissent pas la place de passer, là, ça m'énerve.
1: Et quand t'es en voiture sur un parking,
3: et
1: que la personne qui va récupérer sa voiture, elle marche au milieu de la voie.
0: Ah oui.
2: Oh là là là.
1: T'attends, franchement. Tu te dis, je vais pas le faire, je pourrais accélérer.
3: Il faut essayer.
1: Non, faut pas essayer, non, faut pas le faire. Olivier est là, bonjour Olivier.
6: Salut Manu, salut l'équipe, je voudrais lancer les saisons des Kikou pour Lorenza.
0: Kikou Oli.
3: Alors, ça aussi, oui.
1: Moi, il y a un truc qui m'agace chez Lorenza, on est dans le sujet. Hein.
3: Un truc seulement
0: c'est bizarre.
1: C'est bon. J'ai pas dit ce que c'était. Donc, ce que c'est la vie de Lorenza.
0: Ah non, mais c'est toujours plus.
1: Elle aime bien de temps en temps faire Kikou.
2: J'ai remarqué ça.
1: Et c'est vrai que ça me gêne. C'est un peu gênant Kikou.
0: Ça gêne plusieurs personnes. Parce que fou.
1: C'était 2000, quoi. C'était...
3: Oui, c'est ça.
0: Oui, oui, mais je m'en fous, j'aime bien. Donc.
1: On est parti sur un truc, t'as droit à un Kikou par jour.
0: Ouais.
1: Voilà.
0: Parfait. Il est fait, c'est bon.
1: Voilà, on a réglé le problème du Kikou. Il y avait autre chose que t'aimais pas trop, Olivier?
6: Alors, les gens qui envoient 10 messages à la suite au lieu d'un seul avec tout dedans.
3: Ah oui, c'est classique ça.
1: Mais je le fais.
2: Moi aussi,
1: Ah bah tout le monde le fait.
3: Oui, c'est ça, ouais.
2: Donc, mais on est pressé, et puis je sais pas, on écrit comme ça nous vient en fait.
1: Exactement. Et
0: c'est spontané quoi.
1: Le problème c'est que écrire tout un long truc,
0: tu
1: l'envoies et là quand tu te relis, tu dis il y a des mots, ils sont partis n'importe comment en sucette, ça a écrit n'importe quoi et t'es obligé de tout corriger. Parce que t'as
6: besoin des vocaux.
3: C'est ça.
0: Ah ouais, c'est bonne idée.
3: Ouais, mais si c'est trop long, c'est un podcast, c'est chiant.
1: Mais non. Je veux pas. Ouais, exactement.
3: Ouais.
1: Mais et puis je veux pas me dire. Après, je saurais plus écrire. Donc j'écris.
3: Oui, d'accord.
6: Ah oui, c'est vrai.
1: Je suis un peu psychopathe quand j'écris. Je déteste faire des fautes.
0: Oui, je sais. T'aimes pas les fautes d'orthographe.
1: Et quand je mets un point d'exclamation, il faut qu'il y ait un petit espace avant. Et des fois, il enlève l'espace entre la lettre et le point. Donc je suis obligé de revenir, de mettre l'espace. Quand j'envoie un message.
3: Il faut pas mettre d'espace entre le dernier mot et le point.
0: Si,
3: normalement, c'est après le mot d'après.
0: Non.
1: Non. Il faut mettre. Alors, un point, tu mets pas l'espace.
0: Non, mais un
1: point d'exclamation. Oui.
0: Ou d'interrogation.
1: En fait, quand il y a deux éléments, tu mets un espace.
3: Bah, tu me l'apprends.
1: Excusez-moi.
3: Oui.
0: On se fait chier là.
1: Merci de nous avoir appelés.
6: Avec plaisir, bonne journée l'équipe.
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1: Et on peut continuer à parler des petites choses qui nous agacent. Quelles sont les choses que les autres peuvent faire qui vous agacent? Des choses pas forcément très graves, mais ça vous agace.
0: Ah, ceux qui ont la main molle.
1: Oh putain.
0: Quand tu serres la main. Je savais que j'allais mettre tout le monde d'accord un peu avec celui-là.
1: Qui aime avoir quelqu'un qui serre la main de la mollesse là?
0: Mais en plus, ça donne vraiment une mauvaise première impression qui compte quoi. Donc.
1: Il bande mou de la main.
3: Exactement. Il est pas excitant, oui.
1: Non mais c'est vrai, c'est trop. T'as l'impression qu'il te.
0: Oui.
1: En fait, t'as raison que c'est ta faute. C'est
2: oui.
1: moi.
2: Mais oui, t'as raison qu'ils ont pas envie de te dire bonjour. Non.
1: Ouais, exactement.
0: Ils sont un peu dégoûtés comme ça.
1: Après, ça peut être une panne, comme une panne sexuelle.
0: Ah, ouais, bah.
1: Ok, attends, excuse-moi, on recommence dans un quart d'heure.
3: Non, mais tu devrais avoir des pilules pour la main. Du coup, toi.
1: Viagra main. Pourquoi pas Dimitri avec nous au téléphone. Bonjour, Dimitri.
8: Bonjour Manu, bonjour l'équipe.
1: Bienvenue sur Énergie Dimitri. C'est pas grave, mais quand les gens le font, ça t'agace. C'est quoi?
8: Bah moi, c'est quand on me demande de prendre une frite, donc moi je dis ok, mais au final, ils en prennent 5. Donc ça, ça m'agace.
1: Je vous ai dit il y a 2 minutes que ça faisait 16 ans que j'étais là.
0: Ouais.
1: Ça fait 16 ans que j'explique ça.
0: Oui, sujet touché avec Manu.
1: C'est. Mais en fait, c'est plus... Non, mais maintenant, c'est plus un sujet. Je suis passé de l'autre côté. C'est que tu touches à ma frite.
0: Il te pique.
1: Je te pique avec ma fourchette.
2: Oh, t'as raison, mais tu partages pas la bouffe.
1: Je partage la bouffe, mais pas les frites. Pour une raison que je vais réexpliquer pour la énième fois, c'est qu'on est à table.
2: Ouais.
1: Toi, tu prends ta salade là. Mmh. Ok. Tu fais la maline. Je prends les frites. Donc, t'as pas besoin de frites.
2: Normalement, non.
1: T'as pris ta salade. Est-ce que moi, je te pique de la salade? Non. Mais parce que j'ai des frites, tu te dis, oh, je vais lui en prendre.
3: Oui.
1: Prends des frites.
0: Mais non, mais c'est ça... quelque chose que ça se partage.
2: Non, oui.
0: Mais
1: ça, ça, c'est vous, parce que vous en prenez pas qui dites ça.
2: Mais il y en a toujours trop pour une personne. Donc
1: Non, je finis tout.
2: Ah bon?
1: Bah oui.
2: Ah.
3: Non, mais surtout, ça fait pas grossir quand tu prends dans l'assiette d'un autre, normalement. Ça fait grossir que la tienne. Ah oui.
2: C'est dans ta tête. C'est
1: Jeff, le prend pas mal, mais je trouve que ça marche pas.
3: Beaucoup dans les assiettes des autres.
1: Merci Dimitri de nous avoir appelé.
8: Bah de rien, bonne journée à vous.
1: Belle journée à toi. Qu'est-ce qui peut vous agacer chez les autres, même si c'est pas très grave?
2: Les gens qui te disent j'arrive alors qu'ils ont même pas quitté leur maison, je peux pas.
3: C'est élémentaire.
1: Alors, attends, excuse-moi, mais en fait, là, depuis une demi-heure, non, je suis très sérieux.
2: C'est pas vrai.
1: Tu ne dis que des choses qui concernent Lorenza.
2: Ah merde.
1: Tout à l'heure, t'as dit les gens qui disent du coup tout le temps ça t'énerve. Lorenza. Tu dis les gens qui disent j'arrive alors qu'ils sont même pas partis de chez eux. Lorenza.
2: Pourquoi tu fais ça? C'est du mensonge.
3: Oui. Bah,
0: pas vraiment. Parce que dans ma tête, j'arrive. Tu vois? Mais le j'arrive, quoi? Il y a une heure précise pour un j'arrive? Oui. Non, on ne sait pas. La vie, j'arrive, quoi.
1: Cette excuse est nulle. Je vais te dire.
3: Ouais.
1: Vas-y, je vais t'opérer, je suis chirurgien. Dans ma tête, je suis chirurgien.
2: Voilà.
1: Bah non.
0: Bah oui, mais ça te regarde. Enfin, si tu veux opérer des gens ou non.
1: Bah non, c'est pas sympa pour la personne que je m'opère.
0: J'arrive, quoi. Enfin, c'est. Donnez-moi une heure précise.
3: Oui, mais si
0: j'y serai pas, voilà.
3: Ça peut être aussi à partir du moment où tu rentres sous ta douche. J'arrive pour me préparer, pour partir de ça. Donc
0: oui.
3: Oui, en plus, elle avoue, en plus, la bougresse.
1: Ah, mais bien qu'elle avoue.
3: Oui, donc.
0: Oui, ben, je vais pas mentir, c'est ce que je fais, quoi. Donc Marion va me.
2: C'est assez mal parti, cette histoire.
1: Il y a un seul moment où elle est là à l'heure, c'est au début de l'émission.
0: Oui.
3: Ouais.
1: Alors qu'on aimerait qu'elle arrive plus tard.
0: Eh ben non. C'est vrai que là, je suis là.
1: Non, dans la vie, c'est incroyable. Tu vas voir.
0: Okay. Un peu chiant, ouais.
1: Alors, les dîners, en fait, en fait, on l'attend plus maintenant.
0: Non.
3: Oui.
0: Ouais,
1: et à un moment.
0: Mais je fais des efforts. Si jamais
1: t'as le malheur de l'appeler et dire putain, tu peux te bouger, il dit c'est pas en m'appelant que ça va me faire arriver plus vite.
0: Bah oui, parce que tu me perturbes.
1: Elle t'engueule.
2: Mais moi, c'est tout l'inverse. Je suis celle qui arrive en avance et fait chier tout le monde.
3: Bah oui.
1: Ah non, mais tu vas la détester.
2: On peut pas s'entendre en fait.
1: Et pourtant, on est 4 heures là, tous ensemble chaque jour, je vous l'annonce. Ça, c'est une bonne nouvelle.
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1: Et tout de suite, on a du cash. Vous envoyez Manu par SMS au 7-10-12 pour jouer avec nous au Club des Génies. On va retrouver Marine. Marine, elle a déjà 200 euros. Et Marine, elle en veut de la moula encore.
3: Non.
1: Elle a pas envie de s'arrêter là, Marine. Bonjour à toi, Marine.
11: Bonjour Manu, bonjour toute l'équipe.
1: Tu vas tenter d'avoir 100 euros supplémentaires aujourd'hui pour faire monter ta cagnotte, mais en face de toi, il y en a un qui va te faire un croche-patte. Il s'appelle Christopher.
11: Bonjour.
1: Et Christopher aussi veut ses 100 euros. Bonjour Christopher.
12: Bonjour Manu, bonjour l'équipe, bonjour Marine.
11: Bonjour Christopher.
1: Attention, j'ai l'impression d'être dans un rendez-vous de dating là.
2: Un peu gênant.
1: Marine, Christopher. Bon, si on devait s'arrêter là.
0: Ah oh non, mais.
1: Pardon.
0: Ta femme écoute.
1: À ce tour-là. Marie-Christopher, concentrons-nous parce que j'ai 100 euros et 3 questions. Le gagnant ou la gagnante sera celui ou celle qui aura 2 points. À chaque question, si vous pensez avoir la réponse, vous donnez votre prénom. Vous donnez ensuite votre réponse. Si c'est la bonne, ça fait 1 point. Si elle est fausse, c'est l'autre qui prend le point. Et c'est le premier qui atteint 2 points qui gagne 100 euros et qui revient jouer avec nous demain matin. Attention, c'est parti, on joue au Club des Génies. Voici la première question. Quel fruit est l'ingrédient principal du guacamole?
11: Marine.
1: Marine en premier.
11: L'avocat.
1: L'avocat, oui.
0: Vous avez pas vu, mais Jeff a failli répondre. Il était tellement à fond dans le jeu qu'il allait répondre à la question. Moi. Je me dis, mais il est malade.
3: Il y a un côté culinaire qui me donne envie de participer.
1: Ça fait que deux jours qu'il est là. On excusera Jeff.
0: Il n'y a pas de souci.
1: Elle est compliquée cette saison. Un point pour Marine. Deuxième question. Combien de minutes y a-t-il dans 3 heures ?
11: Marine.
1: Je t'écoute.
11: 180.
1: 180, oui, boum, 2-0. Oh, wow. Oh, elle l'a retourné là. Bravo.
11: Bon, mais du coup, c'est moi qui fais croche-pâte.
1: Christopher, je suis désolé, t'as pas eu le temps de t'exprimer.
11: Bah non.
0: Ça va être trop rapide.
1: Je vais t'offrir le t-shirt Manu sur Énergie et je te souhaite une belle journée.
12: Ah, c'est super, merci.
1: 0 point pour Christopher, 1 point pour Jeff, 2 points pour Marine. Oui, maintenant Jeff, il joue. Ah,
3: j'adore.
11: Jeff, il veut jouer en équipe.
1: T'avais 200 euros, 100 euros supplémentaires, ça fait 300 euros pour toi. Et
11: ah,
1: voilà.
11: C'est super, merci, c'est gentil, merci encore.
1: Eh ben, on se retrouve demain.
11: Ben demain.
1: Eh ben demain, rendez-vous pour peut-être encore monter ta cagnotte jusqu'à 400 euros. On t'embrasse fort. Belle journée à toi, Marine.
11: Belle journée, bisous à tous.
1: 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Et on les démarre cette journée tous ensemble. Tous ensemble, tous ensemble. Ouais, ouais, ouais.
0: Oh là, les ringues.
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0: ça me rentre dans la tête ce truc.
1: Ouais, on a vu
2: tu
1: ça.
2: La
1: ouais.
2: chambre tout le temps.
0: Depuis cet été, je suis à n'importe quel moment, je suis en couloir, je fais maladie. Je me demande comment il a eu l'idée de la chanson. Est-ce qu'un jour il y a quelqu'un toi, qui lui a dit putain j'ai le Covid. Oh il l'a montré du doigt comme ça. Maladie. On va s'écouter Mauvais Joe avec Maladie. Avant ça, on continue à parler des petits comportements qui nous agacent, même qui sont pas très très graves, mais qui nous agacent chez les autres. 0-870-42-48, c'est un bon mood pour démarrer la journée.
1: Complètement.
0: En gros, qu'est-ce qui vous casse les couilles? Allez, on y va. Éléonore est là au téléphone. Bonjour Éléonore.
3: Bonjour Manu, bonjour toute l'équipe.
0: Sois là bien.
3: J'espère que ça va bien.
0: Mais on est bien. Écoute, Éléonore, qu'est-ce qui peut t'agacer chez les gens?
3: Alors, moi, c'est les gens qui secouent leurs jambes sous la table au bureau et ça fait tout trembler.
2: Ah, c'est l'enfer.
0: Quand ça tape sur la table, sur le pied de la table.
2: Ouais, ouais, bah oui. Et moi, je pose ma main sur la jambe et je fais, tu arrêtes, mais non, enfin, au moins, un truc.
0: Dis-moi, t'es pas prête à être maman, toi?
4: Alors que moi, je le fais. Hein.
2: Oh,
4: c'est
2: non.
4: incontrôlable, je vous assure, on peut pas faire autrement.
1: C'est l'excitation du moment.
0: T'es content aussi?
1: Ouais, ouais.
2: Mais
1: des fois, je fais de la musique,
2: vous,
1: machin, et ça tremble.
0: Vous êtes content, vous bougez le.
1: Oui. Ouais, je suis impatient, j'ai envie d'y aller, toi, donc je suis.
4: Là, depuis ce matin, je bouge ma jambe. Tu le vois pas, mais je le bouge.
0: Ah non, je le vois pas, non, c'est.
4: C'est discret.
0: Tu peux te mettre debout pour qu'on me voit tous en fait de ta jambe qui. Mais c'est quoi,
4: qui
0: c'est
4: bouge.
0: Le. C'est...
4: Ouais, ça tremble un peu, je sais pas, c'est un réflexe en fait.
2: Ah.
0: Ok. Et ben voilà. Éléonore, tu feras jamais le radio avec nous.
3: Ah ouais, non, désolé.
0: Celui-là, je vois pas, moi, il y a la table, donc.
2: Mais tant que je le sens pas, ça va. Mais si je commence à sentir des trucs comme ça, c'est un peu relou.
0: Voilà, là, c'est un problème. Là, c'est,
2: ouais, non,
0: il y a un mec qui s'amuse à taper sous la table, vérifie qu'il perd quelqu'un quand même là. Putain, il y a un mec de la maintenance.
1: Ah bah voilà, c'est ça.
0: Merci Léonore de nous avoir appelé. On te souhaite une très belle journée. Qu'est-ce qui peut vous agacer chez les autres? Qui n'est pas très grave, mais qui peut vous agacer quand même. Jeff?
1: La personne qui prend son temps pour libérer sa place de stationnement. Toi, t'es dans la rue, tu vois que la personne est en train de partir, et genre, je m'assieds, je mets mes lunettes, je mets ma ceinture, et pendant ce temps-là, il y a un bouchon qui se met derrière, quoi.
0: Je dirais pareil aussi à la station essence.
1: Pareil, oui, exactement.
2: Oui, mais quand c'est vous qui le faites, ça vous fait chier quand les gens vous mettent des pressions.
0: Ah ouais, oui, oui, je comprends.
2: Oui.
0: Ah
2: oui. Donc,
0: oui, c'est vrai que des fois, tu peux dire, oh, ça va,
2: bon
0: toi.
2: Je m'attache, je mets ma ceinture quand même et
0: mais
2: tout, tu vois.
0: Mais ça m'énerve si quelqu'un me fait la remarque. Oui. Si moi j'attends et que l'autre. C'est alors, ou alors, genre, il roule pas assez vite, il fait le signe, t'as qu'à passer par-dessus.
2: Ah oui,
4: ouais. Ah, c'est insupportable ça.
0: Non, me fais pas ça, ça me
1: tend.
0: On a Guillaume qui est là. Bienvenue, Guillaume.
5: Salut Manu, salut toute l'équipe, ça va?
0: Ouais, bah comme tu peux le voir, on a un bon mood ce matin.
5: Ouais, ouais, ouais, j'entends ouais. ça, ouais.
0: On chie sur les autres, alors. Guillaume, qu'est-ce qui peut t'agacer chez les gens?
5: Alors moi, c'est les gens qui regardent ce que tu regardes sur ton écran dans les transports. Bah moi, du coup, je n'utilise pas mon portable parce que franchement, ça me saoule.
0: Mais moi, c'est mon jeu.
4: Moi aussi, j'aime bien ça.
5: Ouais, mais c'est pas discret, ça se fait pas.
0: Le problème, c'est pas d'être discret, c'est de savoir exactement ce qu'il y a. Et moi, quand je suis dans le train,
1: ouais.
0: Et que tu sais, par exemple, tu vas au wagon-bar.
2: Ah oui.
0: T'as tous les gens sur les ordinateurs. Et ben, je ralentis pour essayer de voir le maximum de choses que je peux comprendre. S'il y a une série, j'essaie de trouver la série.
1: Ouais.
0: Et des fois, ils écrivent des choses, j'essaie de trouver le métier de la personne à côté.
2: Et il y a des gens maintenant qui mettent des espèces d'écrans, des caches là, pour plus qu'on puisse voir ça.
0: Ah non, ne m'en parle pas.
5: Et ben, les filtres,
2: ouais.
0: Je vais être vulgaire, mais c'est des connards.
2: Ouais.
1: Ils veulent pas partager.
0: J'en ai eu un moment, j'étais assis dans le train.
2: C'est chiant.
0: Le mec à côté, il a son ordinateur. Je me dis, cool, je vais passer un bon trajet. Je vais dire ce qu'il fait.
2: C'est tout noir.
0: Il y avait un cache impossible de lire.
2: Et pareil sur les téléphones.
0: Mmh. Oh, ça, c'est vraiment
4: et
0: pas bien.
4: Est-ce que, comme moi, tu écoutes les conversations des autres au resto?
2: Bien sûr.
0: Ça, c'est la base.
1: Ouais.
0: C'est
1: la base. Et tu juges surtout.
4: Oh, j'adore.
2: Oui.
4: J'adore. Je peux passer un resto sans parler à la personne, juste en écoutant les autres.
0: C'est sympa le resto avec toi.
4: Ouais, c'est
0: vrai. Et vivement midi. Hein. Merci, Guillaume, de nous avoir appelé.
5: Ouais, bonne matinée, salut.
0: Ciao.
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0: J'ai une question, on n'en a pas parlé. Est-ce que vous avez vu les images des robots, les Jeux Olympiques?
1: Ouais.
0: Les championnats du monde des robots humanoïdes.
1: Ah, ça me fait
2: moi,
1: la peine,
2: moi. Moi, ça me fait peur.
0: Ah, moi, ça me fait pleurer de rire.
1: Pardon?
0: Ah ouais.
2: On a tous des...
0: Si vous les avez pas vus, tapez championnat robot humanoïde sport. C'est des robots qui ressemblent un peu à des humains dans la forme. Et ils font du sport. Il y en a qui font du ping-pong, il y a du foot, il y a du karaté. Le foot, c'est nul.
1: Ouais, c'est lent.
0: Mais c'est tellement drôle. Vraiment, ça me fait rire. Pourquoi ça vous fait peur, vous?
2: Bah, je sais pas, ça me fait. Tout ce qui est robot et tout, je suis pas à l'aise avec ça. Donc, déjà, de base.
0: T'as vu comment ils s'arrêtent quand ils courent?
2: Oui.
4: Moi, j'ai peur des bugs, justement. Ça m'angoisse. angoisse.
0: Le truc est pas au point. Il y en a quand même un qui a battu le record du monde du 100 mètres.
1: Ça, oui, justement, mais ça m'a fait de la peine, moi, parce qu'il y en a à côté qui courait. Et tu sais, ils tombent. Et tu sens qu'ils essayent de se rattraper. Et j'ai l'impression de voir une vieille personne, tu sais, dans la rue qui tombe. Et j'ai envie d'aller chercher, quoi.
0: Bah, j'ai envie de voir, j'ai l'impression de voir un pote bourré à chaque fois.
1: C'est ça.
0: Vraiment. Le foot, c'est ça. T'as l'impression que les mecs, ils sont cuits. Ils arrivent en courant, ils tapent à côté du ballon. En tapant à côté, ils tombent par terre. C'est des images, mais ça va être culte dans quelques années. Et la course, c'est complètement dément. Ils courent très vite, mais en fait, ils savent pas s'arrêter. Donc, il y a un énorme mur
1: avec un matelas.
0: Et ils se prennent le matelas et c'est tellement, ils vont tellement vite et tellement fort qu'en fait.
2: Ils rebondissent.
0: Ouais, mais t'as des jets de robots. T'as des étincelles qui partent dans tous les sens.
4: Ah ouais, c'est pas au point. Hein.
0: C'est pas Terminator.
2: Non.
0: Ça m'a fait trop rire. Bon, 7h06, on double votre salaire, c'est parti.
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0: Vous envoyez salaire par SMS au 7-10-12 avant d'écouter Offenbach. L'un ou l'une d'entre vous maintenant va décrocher. Et on va lui annoncer la bonne nouvelle. Comme tous les matins. Attention.
8: Oui, allô.
0: Allô, bonjour, c'est Christopher de Près-les-Bauves dans l'Aisne.
8: Oui.
0: Christopher, quel est le seul animateur radio qui loupe ton salaire?
8: C'est Manu sur Énergie.
0: C'est gagné, bravo à toi.
8: Bravo. C'est incroyable.
0: Eh ben, c'est sur toi que ça tombe. Mais si tu peux y croire, Christopher. On est de retour de vacances depuis hier. T'es le deuxième salaire qu'on double. Je te l'annonce. Ton salaire de 1767 euros. On va le multiplier par deux. Ça va faire 3534 euros.
8: Trop bien, trop bien. Et puis, bienvenue de nouveaux arrivants d'ailleurs.
0: Ah, merci.
8: Et puis, bonjour à Lorenzo et puis Manu, hein, bien sûr. Hein.
0: Ah ben, on lui dira, Manu. Honnêtement, c'est un connard, hein, donc laissons voir. Christopher, 3534 euros, ça arrive très vite pour toi. On te souhaite une belle journée, bravo.
8: Et ben, bonne journée à vous aussi, à toute l'équipe. Et puis, bonne belle saison à tout le monde.
0: Et belle saison à toi aussi.
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0: Avant d'écouter Djengeli et Emma, nous avons besoin de bonnes nouvelles. Oui, donnez-moi, mes amis, des bonnes nouvelles.
2: Oui, merci, on va t'en donner.
0: Mais quelles sont les bonnes nouvelles qui reviennent du royaume?
2: Il y en a plein.
0: Alors, Lorenza, commence. Allez, vas-y.
2: Aux États-Unis, il y a trois potes qui commandent un Uber après une soirée arrosée. Ce qui est plutôt pas mal, ils décident de pas conduire.
0: Très bien.
2: Et ils tombent sur leur chauffeur qui s'appelle Bob et qui va pas très bien. Il n'a pas le moral.
0: Oh merde.
2: Du coup, les trois potes décident de l'inviter à terminer la soirée.
0: La gueule.
2: Non, c'est une bonne nouvelle. Ils sympathisent avec lui et ils décident de finir la soirée chez l'un d'entre eux. Et ils ont mangé, fait de la musique, papoté. Ils ont fait des jeux de société. Ils sont devenus un peu potes. Et ben Rob, il est reparti avec le sourire de ouf.
0: Cool. Bob ou s'appelle Rob?
2: Ah, c'est Rob, pardon. C'est pas Bob, c'est Rob.
0: Ah, c'est moi.
2: Ah,
0: j'aimais bien Bob. Non, Rob, je m'en fous.
2: Bob, alors si tu veux.
0: Bob, d'accord.
2: C'est ton émission.
0: Et ensuite, il est reparti. En fait, ils en avaient profité pour lui piquer sa
2: veine.
0: C'est ça.
2: Ça lui a grave remonté le moral. Je trouve ça génial.
0: Et ben bravo à Rob Bob. Marion, une bonne nouvelle.
4: Des chercheurs américains ont lancé Only Marms. C'est un compte OnlyFans mais consacré aux marmottes. Non mais attention.
2: C'est génial.
4: Il n'y a rien de sexuel dessus, hein. On les voit jouer.
2: On espère.
4: C'est un peu l'angoisse. On les voit sortir du terrier, tout ça. En fait, c'est pour attirer l'attention et récolter des fonds pour leurs recherches. Quand même, 1700 abonnés et déjà 6 000 $ de pourboire récolté. C'est hyper stylé.
0: Ah, je vais aller
4: j'ai
0: voir.
4: Été moi voir, aussi, c'est gratuit. Abonner. Vous pouvez voir, c'est gratuit. Après, vous pouvez laisser un petit pourboire. C'est trop mignon,
0: les marmottes.
4: C'est des marmottes. Tu les vois évoluer et tout. C'est stylé.
0: C'est bien. Elles sont en porte-jartel.
1: J'aime bien.
0: Elles sont à l'aise. Elles aiment bien la. Non, c'est super drôle.
2: C'est génial.
0: L'idée de passer d'OnlyFans, je suis fan. J'adore l'idée. Ça, c'est de la bonne nouvelle. Jeff, t'en as une aussi.
1: Une bonne nouvelle pour des gens, surtout comme moi, vous allez voir. Il y a certains cinémas qui commencent à programmer des films dits difficiles à comprendre. Tu sais, les trucs où on comprend jamais rien.
2: Ouais.
1: Mais dans la salle, il y a un spécialiste qui va arrêter le film au moment où on comprend pas et qui va expliquer au public le pourquoi du comment de on comprend pas.
0: Genre, t'as vu un film, t'as pas compris.
1: Ouais.
0: T'y vas et le mec t'explique.
1: Il t'explique tout, exactement. Et là, ils l'ont fait déjà avec Tenet de Christopher Nolan.
2: Ouais,
1: personne n'a compris, voilà. Donc, effectivement, le mec a beaucoup arrêté le film, mais il va faire ça pour tous les autres films de Nolan et tous les films en fait qu'on comprend pas, et ça commence à être programmé dans plusieurs salles de cinéma aux États-Unis et ça arrive en France, les amis.
0: J'aime bien, moi.
1: Ouais. Bah ouais,
0: tu te sens moins con
2: et tu vas pouvoir te la péter au dîner.
0: Ouais en disant
1: c'est ça,
2: moi j'ai compris.
0: Mais ouais, c'est les discussions qui arrivent comme un cheveu sur la soupe. Tu reprendras du maïs? Ouais, mais Tenet, tu l'as compris toi? Eh bien moi oui,
1: c'est pourtant simple.
9: C'est Big Flo et Oli. Attends, pourquoi c'est toujours toi avant moi? Je refais. Salut, c'est Oli et Big Flo.
10: T'es content là? Tu préfères ça? Ça va mieux?
9: Ah, merci, c'est bon. Bon, ok, ben bonne journée à vous tous de la part de Big Flo et Oli. Enfin, de Oli et Big Flo.
10: Ah!
0: Ils sont tendus.
1: Ouais, il y a un schisme entre eux, je pense.
0: Ouais, non, mais on sait pas, mais en fait, les deux, ils se détestent.
2: Ouais.
0: Avec Oli, avec ses problèmes de drogue. Big Flo et l'alcool, c'est horrible. Tous les deux, c'est un enfer. C'est le Raw Festival qui démarre aujourd'hui. Je sais pas si vous êtes au courant, c'est le festival qu'ils ont monté, Big Flo et Oli, parce que oui, à un moment, tu te dis, qu'est-ce qu'on peut faire? Tiens, on va faire un festival. Ça démarre aujourd'hui à Toulouse. Il y a dedans, Big Flo et Oli, évidemment. Mickey, This Is, Macklemore, McFly,
1: wow.
0: DJ Snake. Aya Nakamura.
2: Wow.
0: Il y a Koongs aussi.
2: Incroyable,
4: c'est énorme.
0: Ouais, c'est pas ouf, mais c'est pas mal.
4: Quand même.
0: Il faut qu'on parle.
2: Oh non.
1: Oh oui, idéal.
2: C'est pas too much.
0: Pas too much, pas too much, ça se voit que tu y es pas, toi.
2: Ah oui, oui, c'est vrai, c'est vrai.
0: Hier, Marion nous a lancé la première saga de la saison. Depuis quelques jours, lorsqu'elle se couche le soir, elle entend dans ses... C'est le mur ou le plafond?
4: Ah, c'est les murs.
0: Dans les murs,

0: Si ça vous arrive. Okay. C'est pas non plus des souris, parce que comme tu l'avais dit, il y en aurait beaucoup plus, ce serait plein de bruit de grattage partout.
1: Il est et c'est
2: bon, bonne nouvelle.
0: Ah, il est calé, oui.
1: Pas de souris, pas de fouine.
0: Alors, c'est un rat.
1: Oh
0: et j'étais très surprise parce que normalement j'habite dans la forêt. Dans la forêt il n'y a pas de rats. Et en fait tu sais autour des forêts il y a des champs. Et donc ce sont les fameux rats des champs. Et c'est lui qui est venu comme ça de son petit champ chez moi. Donc c'est absolument horrible.
1: Il n'y en a qu'un?
0: Oui, parce que c'est solitaire les rats, figure-toi. Les rats des champs.
1: Oh c'est beau.
2: C'est pas comme Ratatouille. Genre tu vas pas en avoir toute une famille quoi.
1: J'ai l'impression que c'est un film. C'est comme Kung Fu Panda. Oui. C'est Kung Fu Rat.
0: Ça va pas finir pareil hein. Non, parce que le truc c'est que j'ai demandé, parce que j'ai un cœur, je lui ai dit, est-ce qu'il y a une solution pacifique
1: pour le faire sortir?
0: Pour le faire sortir.
1: Mais pourquoi il veut pas sortir?
0: Parce qu'il est bien la nuit.
3: Il est dans le chaud, je pense.
0: Il cherche à manger. Voilà, en fait.
1: Mais il cherche à manger où?
0: Mais je sais pas, dans les murs. Je sais pas s'il cherche.
1: Dans tes placards, à mon avis. Il va visiter le placard.
2: Peut-être qu'il va dans la cuisine la nuit. Et puis
0: s'en va, il s'abrite, en fait. Il a trouvé sa maison, quoi, le gars. Et ça peut durer des semaines si je ne fais rien.
1: Oh la vache.
0: Donc,
1: mais heureusement que t'en as qu'un.
0: Bah oui, pour l'instant j'en ai qu'un.
1: Oui. Bah oui, parce que s'il était avec sa copine.
2: Mais c'est trouver une meuf, ouais.
1: Bah ouais, parce qu'il est célibataire pour l'instant, mais qui dit que.
0: Mais qui dit que... dire pour l'instant.
1: Mais qui dit que le mec il va pas aller au Pacha Club dans deux jours.
3: Ouais.
1: Il va revenir avec une nana.
2: Bah,
1: et
2: oui.
1: Voilà. Ils vont décider de faire un petit foyer chez toi.
3: Ou un after chez toi avec tous ses potes.
1: Et tu sais quoi, ça se trouve après ils seront nombreux, ils vont s'installer, ils vont dire putain c'est bizarre la nuit on entend du bruit, ils vont appeler un dératiseur anti-humain.
0: Non mais là ça peut pas durer parce qu'en plus autant avant c'était dans l'entrée, dans les toilettes, là cette nuit c'était dans ma chambre, qu'il était dans les murs de ma chambre.
1: Mais je croyais que depuis le début c'était que dans la chambre.
0: Ah non, il est dans toute la maison et je l'entends de l'entrée, mais alors là dans la chambre, autant te dire que j'ai l'impression qu'il est dans mon lit quoi, c'est pas possible, ça peut pas durer, c'est lui ou moi.
1: Oh le duel.
0: C'est ce qu'il m'a dit, je peux pas le faire sortir tranquillement. Donc malheureusement j'ai choisi la manière forte.
1: Et la manière forte c'est quoi?
0: Raticide.
2: Oh non.
3: Ah ben voilà tout.
0: Mais peut-être qu'il va pas les trouver parce que c'est très malin un rat. Ce qu'il m'a dit, c'est pas sûr qu'il les mange. Hein. Donc si ça se trouve, ça va encore durer des semaines. Là,
2: au pire, moi je veux bien l'adopter.
0: Ah bah faut l'attraper. Bah viens chez moi. Ah écoute, avec plaisir. Allez, donne un petit nom.
1: T'as fait quoi ce week-end? J'ai été gratter les murs de chez Marion pour essayer d'attraper un rat. Et sinon ta vie sexuelle, c'est pas la folie.
2: Merci de le rappeler.
1: Bon, tiens-nous au courant pour cette histoire.
0: Avec plaisir.
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1: Quel a été le meilleur moment de votre été? Le moment qui vous a marqué cet été dans ce que vous avez fait? Vous pouvez nous appeler 0870 42 48. On va jouer au jeu des 5 mots. Et puis, on vous offre Céline Dion. Ne l'oublions pas. 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Et ça se passe sur TikTok. Vous postez sur TikTok une vidéo de vous en reprenant n'importe quelle chanson de Céline Dion. Votre préférée, peu importe. Et surtout, peu importe si vous chantez juste ou si vous chantez faux.
3: On s'en fout.
1: Exactement. À partir du moment où vous faites ça, et que vous rajoutez le hashtag Manu Céline Énergie, et que vous mentionnez bien mon compte TikTok, c'est @ManuOfficielTikTok, et bien vous êtes automatiquement qualifié pour un tirage au sort.
2: Trop bien.
1: C'est aussi simple que ça. Il y a tellement de monde qui veut les places, on va pas faire un truc très compliqué. Donc vous arrivez, vous chantez, nous, on écoute dans l'émission aussi quelques chansons de temps en temps.
2: Ah, j'ai hâte.
1: Et le 4 septembre, eh ben, il y aura un tirage au sort. Si t'as hâte, on peut s'en écouter quelques-uns.
0: Ah oui, vas-y.
1: Bah, on a lancé ça hier.
3: Ah oui,
1: il y a forcément déjà beaucoup de monde qui chante. Quoi.
0: On n'a pas le droit de juger, on est d'accord.
2: Non.
1: Ah non, non, parce que le principe, c'est que tu chantes juste ou faux, peu importe.
3: Ça va être dur.
0: Allez.
1: Allez, par exemple.
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2: J'avais même pas connu la chanson.
5: 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Je ne sais pas.
1: Et elle cède avec la chanson derrière.
2: Okay. Hein, ouais,
3: c'est ça, vaut mieux.
1: Qualifié, tirage au sort le 4 septembre. Vous en voulez un autre?
2: Oui.
1: Allez.
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1: Et franchement, en concert, ça tape.
0: Choix audacieux quand même, hein. Coronesse, de prendre celle-là.
3: C'est pas Céline Dion surtout.
0: Bah si.
1: And I will always love you.
2: Ah, non, c'est Whitney Houston.
1: Putain, c'est quoi?
0: Mais bien sûr.
1: Mais je percutais même pas.
0: Mais t'as raison.
1: Ah bah oui. Attends, excusez-moi, du coup, dans les règles, est-ce qu'il est. Bah, il est pas qualifié.
0: Ah bah non, il est pas qualifié. Non,
3: puis on va pas faire de jeu pour Whitney, donc on va.
1: Ouais, ça va être compliqué.
2: Ah bah non, c'est
1: Whitney Houston, Alors, je veux pas balancer la personne qui sélectionne, hein, mais c'est Florent le producteur. Florent?
6: Bah non, mais c'est. J'ai bugué de ouf. Hein. Mais pour moi, le end-eye, c'était.
1: Bah non.
6: Et puis non, finalement.
1: Voilà. Donc,

0: vous, en gros, vous chantez ce que vous voulez, apparemment. Voilà. Parce que c'est Florent qui fait le tri.
1: On va avoir du Vianney, on va n'importe quoi.
0: Vous prenez du Céline Dion, que ce soit chanté juste, soit chanté faux, c'est pas très grave. C'est sur TikTok, vous mettez votre vidéo, vous envoyez le hashtag Manu Céline Énergie et vous mentionnez mon compte TikTok, @ManuOfficialTikTok. Tirage au sort le 4 septembre et le 12 septembre. Vous serez à Paris, transport et hébergement compris. Bon, allez, applaudir Céline Dion, tout le monde veut des places pour elle.
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0: Il est de retour, c'est le jeu des 5 mots. On a Élodie qui est avec nous. Bonjour Élodie.
4: Bonjour Manu, bonjour l'équipe.
1: Salut.
0: Élodie, j'ai pour toi 1000 euros de bons d'achat que tu vas pouvoir dépenser dans les magasins Primark. 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
0: Comme ça, et Lorenza, trop de super infos. Vraiment. Élodie, c'est 1000 euros de bons d'achat que tu pourras dépenser chez Primark qui sont pour toi si tu gagnes au jeu des 5 mots. Et pour te faire gagner ce matin, c'est sa première. Hein.
6: Hier, chaud.
0: C'est quoi? Hier, c'était la première de Marion.
1: Oui, arrête, on va pas revenir là-dessus.
0: Non, ça a perdu, elle a les boules. Et je suis un peu certain, que si Jeff perd, tu seras contente.
1: Exactement. Ouais. J'attends que ça. Non, hello, pas pour toi. Mais c'est vrai que pour mon ego.
6: Ah non, mais je déteste perdre. Moi, j'aime très très mal le vivre.
0: Jeff, va tout faire pour te faire gagner. Ouais. Elodie, je rappelle les règles. Jeff va sortir maintenant du studio. Quand il sera dehors, je vais te donner 5 mots. Après chaque mot, tu me donnes le premier qui te vient en tête. Ensuite, Jeff revient. Je peux pareil avec lui. Dès que vous avez un mot en commun dans vos réponses, c'est gagné. Attention, Elodie, bonne chance. On joue au jeu des 5 mots. Concentre-toi. C'est parti. Idée.
4: Pensée.
0: Réseau.
4: Téléphone.
0: Cours.
4: Jardin.
0: Château.
4: Prince.
0: Moutarde.
4: Picalili.
1: Quoi? Non, c'est pas possible. C'est précis, hein.
5: C'est quoi?
0: Moutarde Picalili.
5: C'est marque?
0: C'est une sorte de moutarde américaine, je crois, ou anglaise, je sais plus.
5: Ok.
0: Ah oui, je m'attendais à la question pour Maillot.
5: C'est niche, hein. C'est niche, mais.
0: Eh ben, elle bosse dans la moutarde, oui. Elodie. Elodie, on est pas mal. On va faire revenir Jeff maintenant. Un mot en commun dans vos réponses suffit pour gagner. Attention.
4: Allez, Jeff.
0: C'est Jeff qui respire, si vous vous demandez. Si je peux me permettre.
6: Ouais.
0: Va voir un médecin pour voir si tu fais pas de l'apnée du sommeil.
6: Bon, si, ça risque.
0: Attention, c'est parti. On joue au jeu des 5 mots. Idée.
6: Jeu.
0: Elle avait dit penser.
6: Ah, d'accord, oui.
0: On continue. Réseau.
6: TikTok.
4: Oh putain.
0: Okay. Elle avait dit téléphone.
5: En tout cas, elle te déteste.
0: Jeff,
6: oui.
0: Respire, tu vas mourir.
5: Oui, oui.
0: On se rend pas compte de la pression, hein, avant d'y arriver.
6: Ouais, non, mais grave, je me rends compte là.
0: Il reste trois mots.
6: J'ai chaud.
0: Il reste trois mots. Cours.
6: École.
1: Oh là là là.
0: Elle a dit jardin.
1: Oh là là.
5: Marion, juge de
6: cours. Cours d'école.
0: S'il vous plaît, s'il vous plaît. Et Elodie, elle les veut, elle
4: oui,
0: veut son cadeau.
4: Halloween.
0: Il reste deux mots.
6: Oui.
0: Château.
6: Fort.
0: Prince.
6: Château fort.
0: Eh ben, château prince. Il reste un mot.
5: Allez, on y croit sur le dernier.
0: Moutarde.
6: Dijon.
0: Non.
6: Ça vient de Dijon.
0: C'était Picadilly.
4: J'avoue que c'était difficile.
0: Elle avait dit Picadilly sur la moutarde. Ah, c'est dommage.
6: L'hécatombe,
0: là. Écoutez, c'est notre deuxième émission. Franchement, j'ai eu plein de bons retours sur l'émission sur Marion et Jeff. En revanche, je pense que vous êtes vraiment nul à chier dans les jeux.
6: Nous, on découvre aussi, hein.
0: On aurait dû faire des tests avant.
1: On aurait dû s'entraîner sur toi.
0: Et tous les jours, j'aurais dit, bon, tu vas jouer avec Lorenza. Elodie, je suis désolé, c'est pas gagné. Je vais t'offrir le mug Manu sur Énergie. Et je te rajoute aussi le t-shirt sur Énergie. Et j'ai demandé à Jeff de t'offrir un truc de chez lui. Parce
6: oui, j'ai plein de trucs. Je m'en sers plus.
4: Non, mais c'est pas très grave.
0: On t'embrasse, Elodie.
4: Merci beaucoup.
0: En tout cas, il y a Primark qui font yes. J'adore les deux nouveaux de l'équipe. Non, mais si c'est pas gagné, on les fera jouer, on les fera gagner
5: bien
0: plus
5: sûr
0: tard.
6: Oui.
0: Mais bon, faudrait que ça gagne quand même un moment.
1: Ça serait bien, oui.
0: Demain, c'est Lorenza.
5: Ça marche.
0: Allez, on t'embrasse, Elodie. Belle journée.
4: Merci, belle journée.
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0: parle de notre été. On est de retour de vacances depuis hier. On est de retour, on est là. Et évidemment, quand on est de retour, qu'est-ce qu'on a envie de dire aux autres? Notre meilleur moment de l'été.
5: Ben oui.
0: Pour montrer aux autres que nos vacances, elles étaient bien meilleures que les leurs.
5: C'est vrai.
0: Évidemment, qu'est-ce qu'on veut? C'est la concurrence dès qu'on arrive. C'est l'enfoncé, Bernard de la Comta, pour dire que ses vacances, c'était de la merde et que nous, on s'est éclatés. Voilà la vraie vie. Alors, bonjour.
7: Bonjour.
0: Quel a été le meilleur moment de vos vacances? Quel a été votre moment de cet été? Ou peut-être le pire? En tout cas, le moment qui vous a marqué cet été. 0-870-42-48. On peut se faire un petit tour du studio avant. Ouais. Allez, Lorenza, moment de ton été?
5: Bah, je suis partie en vacances toute seule. Et pendant une excursion en bateau, j'ai rencontré...
0: Et combien de temps t'es partie toute seule?
5: Une semaine.
0: Ah,
1: c'est chouette.
0: Ouais.
5: Et j'ai fait une excursion en bateau avec plein de gens que je ne connaissais pas. Mmh. Et j'ai rencontré une femme sur le bateau. On s'est retrouvés à discuter pendant 1h30. Il y avait son mari et son petit qui étaient un peu plus loin. Je sais pas, elle avait pas l'air de trop les aimer à ce moment. Mais elle m'a raconté sa vie, j'ai raconté la mienne. Et elle m'a dit, je sens que tu vas rencontrer quelqu'un bientôt.
0: Oh.
5: Elle me dit, j'ai un pressentiment. Et que quand tu seras enceinte, donc elle va loin, t'iras en Toscane.
0: Mais elle est médium, la nana, ou...
5: Mais pas du tout. Elle m'a dit, c'est ce que je ressens là sur le moment. Et on était sobre, hein. Enfin, je veux dire, parce que c'est des conversations un peu de comptoir, mais
0: plus,
5: non.
0: C'est pas évident de choper Lorenza sobre.
5: Ouais.
0: Hein.
5: Ouais,
0: c'est rare. Pareil.
5: Et là, franchement, genre, on a tellement accroché un truc, genre, lunaire, que quand on s'est tous dit au revoir, on s'est fait un câlin. Enfin, ça m'arrive jamais comme ça d'être pas tactile avec une inconnue, quoi. Genre.
0: Mais elle t'a dit que t'allais rencontrer quelqu'un quand?
5: Bah, elle m'a dit, là, cette année, enfin, genre, si c'est pas 2026, c'est 2027, mais elle me dit, je sens, tu dégages un truc de, t'en as tellement rien à foutre que ça va venir à toi.
0: D'accord.
7: Ah. Ce sera un Italien, du coup.
5: En Toscane. Peut-être. Alors,
0: une fois qu'elle sera enceinte, qu'elle ira en Toscane.
5: Oui, c'est ça.
7: Ah, d'accord.
0: Oui. Elle va pas être enceinte et rencontrer quelqu'un, sinon.
7: C'est pas bizarre. Non,
0: c'est pas dans cet endroit-là qu'on fait les enfants.
7: Me disais aussi.
5: Mais je trouve ça fou comme rencontre.
0: Écoute,
5: voilà.
0: si ça se concrétise, tu pourras dire que c'est incroyable.
5: Merci.
0: Mais si ça se concrétise pas, tu pourras dire que bon, bah, la vie continue.
5: Ah, oui.
0: On a Johan qui est là. Bonjour, Johan.
8: Bonjour, Manu.
0: Johan, quel a été ton moment cet été? Et apparemment, le moment de Johan n'a pas été d'acheter un nouveau forfait. Johan, on t'entend pas du tout.
8: Vous m'entendez?
0: Non.
1: Toujours pas. Vraiment pas.
0: Ou alors, c'est qu'il a acheté le forfait voyelle. Il n'y a que les voyelles qui passent.
7: Ça.
0: Écoute, Johan, on va essayer de t'avoir mieux. Il y a Aurore qui est là. Bonjour, Aurore.
9: Bonjour, Manu. Bonjour, toute l'équipe.
0: Bienvenue sur LRJ. Sois la bienvenue dans cette nouvelle saison, Aurore. Comment s'est passé ton été?
9: Très très bien, parfaitement. Moi j'ai fait un saut en parachute avec une amie. C'était mon cadeau d'anniversaire pour mes 40 ans, de la part de mon chéri.
5: Génial.
1: Non, je ferai jamais ça.
0: Moi,
5: ah bon?
0: Bah, vraiment, le parachute, il y a deux teams. Il y a ceux qui rêvent de le faire ou qui l'ont fait et qui racontent à tout le monde qu'ils l'ont fait, va te faire foutre.
1: Ouais, c'est ça.
0: Et ceux comme Marion et moi, honnêtement, je me chie dessus.
1: Ah,
0: c'est vrai.
1: Mais rien que de prendre l'avion pour faire le saut, moi déjà ça m'angoisse alors.
0: Mais l'idée, là, quand je vous le dis, j'ai les jambes qui font flocon.
1: C'est
0: vrai.
1: Mais c'est horrible.
0: Je peux pas. J'ai le vertige déjà.
5: Mais t'es un oiseau après.
0: T'es un oiseau.
5: Vraiment, moi c'est ce que j'ai ressenti. J'avais l'impression d'être un oiseau parmi dans le ciel. Enfin genre.
0: T'as fait popo sur les gens.
5: J'ai failli.
0: Non, mais ça m'angoisserait trop. Et tu voulais le faire toi, Aurore?
9: Oui, mais je l'ai fait avec une amie parce que justement lui ne voulait pas. Mais comme il voulait quand même que j'en profite, et ben voilà comment il s'est organisé.
0: Et on se sent un oiseau, comme dit Lorenza?
9: Juste pendant 50 secondes, parce qu'après quand le parachute s'ouvre, le seul truc que tu te dis c'est pourvu que je me crache pas à l'arrivée,
5: voilà.
9: Mais sinon tout va bien.
5: Ah bon?
0: Mais alors, c'est ma fibre ça. C'est
5: ça t'a peur.
0: Et puis en plus, si le truc il s'ouvre pas.
1: Il paraît qu'il y en a trois de secours.
5: Oui.
0: Trois?
9: Oui.
1: Si le premier marche pas, il y en a un deuxième et un troisième.
5: Faut vraiment le vouloir pour mourir.
0: Ouais. Aurore, t'es sûr il y en avait trois?
9: J'ai pas demandé, j'ai fait confiance à la vie.
0: Oh, jamais.
5: J'ai fait confiance à la vie.
7: Oh, si,
5: c'est génial.
0: Voilà, faire confiance à la vie, ça c'est pour les cons. Non, moi j'y vais pas là-haut. Non.
7: De toute façon, il y a un problème de poids. De toute façon, il y a un poids minimum, maximum.
5: Ah, je pense pas.
7: Moi j'ai voulu le faire, mais à mon avis, imagine en tandem avec quelqu'un, plus mon poids.
1: Ah oui,
7: impossible.
1: Non, là ça passe pas là, ouais.
0: Tu crois?
7: Bah, il faut 4 parachutes, tu sais, ou alors un truc.
0: Non. Jeff, il monte dans l'avion, on ne décollera pas.
7: On saute de là.
0: Oh, merci beaucoup, Aurore, de nous avoir appelés.
9: Merci à vous, bonne rentrée, bisous.
0: Et belle rentrée à toi aussi.
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0: On est de retour depuis hier. Lorenza est avec moi.
5: Oui, je suis là.
0: Et on a deux nouveaux dans l'équipe. Il y a Marion qui est là.
1: Bonjour.
0: Il y a Jeff qui est là aussi.
7: Salut à tous.
0: Et vous apprenez à les connaître, vous apprenez à les aimer. Et moi aussi, j'apprends à les connaître et j'apprends à vous aimer aussi.
7: Oh, ça, c'est gentil.
5: Moi, je vous adore déjà.
1: C'est oui, parce que quand tu dis j'apprends, c'est-à-dire que c'est pas facile à faire. Quoi.
5: Oui. Ouais.
1: J'apprends à les aimer petit à petit, je m'y fais quoi.
7: C'est genre, il faut qu'on le mérite en plus, tu vois.
0: C'est... Ouais. Non, c'est pas ça, c'est que je fais vraiment un effort.
1: C'est bien ce que j'ai compris.
0: Vous êtes content?
1: Ouais. Très content.
0: C'est sympa de se lever à 4h30 ou pas?
7: Ah, ça faisait des années que ça m'était pas arrivé, j'adore ça.
0: Ah, mais c'est un petit plaisir de se lever à 4h30. Ce qui est drôle, c'est que tout le temps, moi, depuis les années, c'est ma 16e saison, on me demande, mais comment tu fais pour t'endormir le soir? Mais en fait, le soir, je tombe comme
5: tu
0: une
5: tombes,
0: merde.
5: Ouais,
7: oui, tu m'étonnes.
0: C'est aussi simple que ça. Il est 8h05, on a une nouveauté en plus de Jeff et Marion. Cette saison, à 8h05, on vous offre du cash. C'est le cash ou crash? Mais le crash, on va même pas en parler, on le veut pas. Attention, on a Céline pour jouer avec nous aujourd'hui. Bonjour Céline.
10: Bonjour Manu, bonjour l'équipe.
0: Tu as envoyé Manu par SMS au 7-10-12 pour tenter de repartir avec 1000 euros aujourd'hui. Je te rappelle les règles du jeu. J'ai 3 questions. Si tu réponds juste à la première question, tu gagnes 250 euros. Si tu réponds juste à la deuxième, tu doubles ton gain, 500 euros. Et si tu réponds juste à la troisième, bah tu doubles encore ton gain, ça fait 1000 euros pour toi. Tu peux t'arrêter quand tu veux et tu repars avec ton gain. Et si tu te trompes, je te le rappelle, tu perds tout. Et ça, on veut pas.
10: Ok.
5: Mais non, ça va nous faire.
0: C'est quoi? Ne prononçons pas le mot interdit. Le crrr.
5: Non.
0: Cache ou crash, Céline, t'es prête?
10: Oui.
0: C'est parti. Première question. Quelle est la monnaie officielle utilisée au Royaume-Uni?
10: Le livre sterling.
0: C'est ça.
5: C'est bon, ça.
0: Attention. On dit la livre sterling.
5: Oui, mais
0: on passe.
5: Ça va.
0: Et bon, on va pas se faire chier.
5: Non.
0: C'est marqué dans les règles du jeu. On se fait pas chier. 250 euros pour toi, Céline. Est-ce que tu veux doubler?
10: Allez, on est là pour ça.
5: Wow.
0: Deuxième question. Quel acteur français joue Hassan Diop dans la série Lupin sur Netflix? La série Lupin sur Netflix.
10: Omar Sy.
0: Moi aussi.
5: Mon cœur, il était serré.
0: Mais moi aussi, mon cœur est serré, Lorenza. Excuse-moi, devant le monde entier, on en parle. Pardon, excusez-moi, c'est pas ça. 500 euros, Céline. Est-ce que tu veux t'arrêter, repartir avec tes 500 euros ou tenter les 1000 euros en doublant ton gain et en répondant à la troisième question?
10: On est là pour jouer, alors je vais tenter les 1000.
0: J'ai l'impression qu'il y a beaucoup de monde qui va aller jusqu'au bout.
5: J'adore.
0: Allez. Voici la troisième question. Quel youtubeur français a créé et organisé la course automobile GP Explorer? Aïe,
10: pas du tout. Non. J'aurais
0: voulu
10: Mister V, mais je suis pas
0: sûr
10: que ce soit ça.
0: Non,
7: non,
0: c'était Squeezie.
7: Oh non.
0: Ah non, c'est le crash. Ah Céline, oui, c'est le crash, je suis désolé.
10: C'est pas grave, c'est le jeu.
0: Je vais t'offrir le mug Manu sur énergie.
10: Super, merci.
0: Et tu nous rappelles quand tu veux, d'accord?
10: Avec plaisir, merci beaucoup.
0: Gros bisous et belle rentrée à toi.
10: Merci également.
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0: Je vous annonce que j'ai l'info qui tue.
5: Oula.
0: Je vous mets pas la pression, mais je pense avoir la meilleure et je pense surtout répondre à une question que tout le monde s'est posée. Vous connaissez
5: Bien sûr.
0: Et bien sur cette chanson, tout le monde s'est posé la même question et je vais avoir la réponse à la question que tout le monde s'est posée pendant parce que c'est le moment, les amis. Des infos aléatoires du monde avant de s'écouter Gims. Il est temps de s'apprendre des choses les uns les autres. Oui. Qui commence?
1: Moi, je veux bien.
0: Allez, Marion.
1: La mienne est cool. Le nez de l'homme, le nez humain, peut se souvenir de 50 000 odeurs.
0: Oh.
1: Et oui, la mémoire olfactive humaine est très précise. Elle peut distinguer et stocker des milliers de parfums différents, même si on aimerait bien en oublier certains.
0: Mais oui, c'est
1: 50
0: ce que
1: 000,
0: dire,
1: c'est énorme.
0: Sur les 50 000, il y en a une bonne moitié que j'ai pas envie de retrouver, mais.
1: Un chien, c'est le quadruple. Hein. Mais un homme, déjà 50 000, pas mal.
0: Le chien, 400 000 odeurs?
1: Non. Ah oui, ça fait beaucoup.
0: 4 fois 50 000, c'est... tu t'emballes.
1: Ouais, je me suis emballée. Non, mais c'est énorme.
0: Ok.
12: Bah écoutez,
7: c'est des fois tu sais plus ce que c'est, ça vous arrive jamais de sortir le matin, il y a une odeur, fait, ça me fait penser à quelque chose, mais je sais pas quoi.
1: Ah non, ça nous arrive
7: c'est
1: jamais.
7: C'est vrai, mais tout le temps moi.
1: On connaît les odeurs.
12: Tu sens quelque chose et tu sais pas
7: ce que
12: c'est.
7: Ça me rappelle un souvenir, mais le souvenir revient pas, mais ça me revient. Tu vois, il y a un truc qui revient et je sais pas quoi.
12: Ah, mais ça te rappelle peut-être quelque chose que t'as vécu, tout à fait, bien sûr.
7: Ah, vous y croyez à ça?
5: Ton parcours de vie. Bah oui, Madeleine de Proust, moi les odeurs me rappellent des choses.
12: Allez, on se fait chier, on passe à autre chose. Lorenzo, une info.
5: Ah ben là, c'est glamour. Il y a une marque qui s'appelle Let Loose, elle a lancé les Shit Shoes. C'est des sandales à semelles de 18 cm pour mieux faire popo.
7: Hein ? Quoi ?
5: Alors oui, en fait, si vous voulez, il y a des gens qui ont trouvé la meilleure position pour faire popo aux toilettes, il faut mettre un petit trépied.
12: J'avais vu ça. Voilà. En fait, il faut que les genoux soient surélevés,
7: c'est ça,
12: normalement.
5: Eh ben, la marque Let Loose a trouvé la solution. Ils ont sorti des sandales spéciales, un peu stylées, pour remplacer le trépied dégueulasse et pouvoir faire popo correctement.
12: Quand tu rentres chez toi, en fait, tu rentres dans les toilettes, tu mets les chaussons pour faire popo.
5: Exactement.
12: Ouais. C'est pas con. Faut pas oublier de les enlever, sinon on sait d'où tu viens.
5: 70$ quand même. Hein.
12: Ouais,
5: ça y va.
12: Bah, je vais prendre mon escabeau, ça sera très bien. Jeff, une info.
7: Très simple, la Terre vient de parcourir 90 km, juste le temps que je vous le dise.
5: Ah oui, ouais, pas mal.
7: Là, tout de suite. Oh, oui, j'ai dû le faire rapide parce que c'est en 2 secondes et demie.
12: 90 km par seconde.
7: Ouais, en 2 secondes et demie, à peu près.
12: Oh là là.
1: C'est énorme.
7: Ah oui, ça va vite. Hein.
5: C'est impressionnant.
12: C'est le temps que je mets pour faire l'amour, donc c'est pas un dingo, pas ouf de ouf. J'ai une info qui va répondre à la question que tout le monde s'est posée. Tout le monde connaît Mauvais Joe Pileux.
5: Oui.
12: Est-ce qu'il n'y a pas une question que vous vous posez sur les paroles de cette chanson?
7: Oh bah plein même.
12: Allez-y.
7: Bah déjà Pileux.
5: Ah
7: okay,
5: moi je sais. Dire, ouais. Je pense savoir en tout cas.
12: Vas-y.
5: Pileux. Le. Enfin d'où ça vient?
12: Non c'est pas ça.
7: Ah non je sais oui. Michael Jackson Pileux.
5: Ah voilà. Oui.
12: Pourquoi on dit Michael Jackson a pilé?
5: Oui, pourquoi?
12: Vous connaissez l'explication ou pas?
5: Oui.
12: Parce que tout le monde pendant l'été s'est dit, mais pourquoi ils disent Michael Jackson a pilé?
7: Ah, mais je pensais que c'était en voiture, moi, qu'il est effréné,
5: toi.
12: Et bah, rien à voir. Non, rien à voir, ça n'a rien à voir avec la voiture. C'est qu'en fait, il y a une chanson de Michael Jackson que tout le monde connaît qui s'appelle Beat It.
7: Ouais.
12: Just beat it. Et il y a des gens, en fait, qui savaient pas ce que ça voulait dire.
7: Ouais.
12: On comprenait pas, des fois, tu comprends pas les paroles. Et ils disaient pilé.
7: Ah, d'accord.
12: Pilé. Et les gens pensaient ça. Et il a repris donc cette idée-là et il a sorti Michael Jackson a pilé. Au lieu de dire Michael Jackson a pilé.
1: C'est un génie.
12: Voilà.
7: Énorme.
12: Voilà pourquoi il dit Michael Jackson a pilé.
7: Ah, fallait savoir, hein.
12: Eh ben alors,
7: bravo.
12: On est des professionnels ou on est des amateurs?
7: Je vois ça.
12: On est des amateurs.
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12: Et Elodie Gossuin, elle présente ce soir sur M6 Solidarité Incendie, le grand concert. C'est un grand concert pour les gens qui ont été victimes des incendies cet été. Bah, Elodie. Elodie
5: oui,
12: Gossuin,
5: elle était
7: victime, je sais pas quoi. Bah,
12: ouais, elle y était quand il y a eu les incendies pas loin de Bordeaux, voilà. Puis elle était vous rappelez pas, à Dubaï aussi.
1: Elle est jamais au bon endroit, mais la pauvre.
12: Franchement, si Elodie Gossuin vous demande de partir en vacances avec elle, réfléchissez. Non.
7: Waouh, la poisse.
12: Elle vient de m'envoyer un SMS, tu veux passer à midi. Putain. Non. Et on continue à partager nos moments de l'été parce que c'est le truc qu'on aime bien quand on est de retour de vacances, arriver à la machine à café, taper sur l'épaule de quelqu'un en lui disant mon été il était meilleur que le tien.
1: C'est ça.
12: Quel a été le moment de votre été? Ça peut être aussi un mauvais moment. En tout cas, il vous a marqué. Appelez-nous 0 870 42 48. On va retrouver Johan. On avait un problème de son avec Johan tout à l'heure, on n'entendait pas. J'espère.
15: Bonjour Manu, bonjour l'équipe.
5: Ah, on t'entend bien.
12: Mais là voilà, la qualité.
5: C'est
12: là.
5: Plaisir.
12: Voilà, Johan, tu voulais nous parler de ton été. Qu'est-ce qui s'est passé?
15: Alors moi, je me suis marié à Loret del Mar en Espagne.
12: Et alors maintenant, parle-nous de ton meilleur moment.
5: Mais non, félicitations Johan.
15: Et oui, du coup, je me suis marié en Espagne cet été, ouais. C'était un super moment. Et puis, on avait fait un dress code. Donc, les hommes étaient habillés en lin et toutes les femmes en terracotta.
5: Ah, c'est d'accord. Bien, j'adore.
12: Attends, mais terracotta, c'est la couleur, c'est
5: oui,
12: ça
5: oui, oui, oui.
15: Ouais, en robe terracotta, ouais.
7: Ok, ouais.
5: C'est d'accord. Très beau.
12: Ah oui, c'est stylé, bah il fait chaud là-bas, donc le lin, le lin c'est bien. Moi je suis très rapidement en chemise, je suis content qu'on ait inventé le lin.
5: Oui.
12: Très honnêtement.
5: Oui, je suis content. Pourquoi?
7: Parce que c'est toujours chiffonné le lin. C'est jamais nickel, tu vois.
12: Alors je te rassure, mes t-shirts sont aussi chiffonnés. Moi. J'ai pas vendu le lin pour avoir des trucs chiffonnés sur moi. Bon. Merci beaucoup Johan, on te souhaite une belle journée, une belle rentrée.
15: Avec plaisir, bonne journée.
12: Quel a été le moment de votre été? Il y a Julia qui est là. Bonjour Julia.
16: Salut Manu, salut l'équipe, bonne reprise.
0: Merci. Merci, bonne rentrée à toi aussi. T'es encore en vacances là ou t'es déjà rentrée?
16: Non, je suis rentrée depuis lundi.
0: Qu'est-ce que tu fais?
16: Je suis assistante administrative.
0: Oh, les papiers, oui. tout ce qu'on veut pas faire quoi.
16: Exactement.
0: D'accord, c'est ça. Tu fais partie des métiers, je veux pas le faire.
16: Ah bah peut-être, hein, c'est propre à chacun le papier.
1: Ah tout à fait, ouais. C'est propre à chacun.
0: Tu vois, c'est ça Julia, ça, voilà. L'administratif, c'est propre à chacun. Alors,
7: la pensée du jour.
0: Alors, Julia, quel a été le moment de ton été?
16: Alors nous, avec des copains, on a loué une maison. On a fait une soirée karaoké dans le jardin de la maison. On a projeté les paroles sur le mur blanc de la maison. Et parfois les gens qui passaient et qui voyaient les paroles, ils se mettaient à chanter.
0: Oh, c'est génial! C'est
5: comme dans les films, j'adore!
1: Mais c'est les meilleures soirées, les soirées karaoké avec des potes.
0: Ouais, vous emballez pas en plus.
5: Tu sais que c'est mon objectif, enfin, vous savez, d'emmener Manu au karaoké, mais.
0: Oui.
5: Il déteste.
0: En fait, l'idée de monter sur scène, de chanter une chanson avec les gens qui te regardent, tout le monde avec son petit.
5: Carnet,
0: la 88, s'il vous plaît, Céline Dion. Ouais. Avec Céline Dion et Garou sous le vent, on peut la faire? Ça m'angoisse.
1: Non, mais moi, je suis comme toi, mais il y a karaoké dans un endroit et chez toi.
5: Oui.
0: Une fois, on a réussi à me tirer pour faire un karaoké. C'était Nagui et on a travaillé ensemble à la radio et puis c'était son anniversaire, il y avait un groupe qui jouait et il m'a dit tu peux pas me le refuser. Je suis putain.
5: Et t'as chanté?
0: Johnny Hallyday.
5: Oh non,
0: génial.
1: C'est le meilleur.
5: Incroyable.
0: Je l'ai pas remercié.
1: T'as un peu kiffé au fond de toi.
0: Bah, à un moment quand tu commences à chanter juste, mais comme je chante pas juste, tu vois. Ouais.
5: Mais non, mais vis le moment.
0: C'est
5: ce que j'essaie de dire. <C'est quoi>
0: Vivez-le un peu moins pour rendre compte de ce que c'est.
16: Pour ça, faut faire des duos au pire. Un autre, il chante plus mal que toi.
0: C'est pour ça que les gens me demandent. Hein. Merci beaucoup, Julia, de nous avoir appelé. On te souhaite une belle journée et puis une belle rentrée.
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0: I had a dream.
7: Tu as habité là.
5: Ah oui, qu'est-ce qui se passe? Non mais oui, c'est ce que t'as, par rapport à ce que t'as dit hier.
0: Bah, exactement. Alors, I had a dream, Manu Luther King.
5: Ouais, bien sûr.
0: I had a dream. Je vous ai dit juste avant les infos que j'avais dit hier un truc dans l'émission.
5: Oui.
7: Oui.
0: Et que parfois les vœux se réalisent.
1: C'est quoi?
0: Soyez les bienvenus sur Énergie. On est de retour depuis hier. C'est Manu sur Énergie. On va s'écouter Farouko. Il y aura Big Flo et Oli. Et il y aura tout à l'heure, dans une heure, quelqu'un avec nous. Vous vous rappelez pas hier? On a écouté Adèle Castillon, était avec toi. Et je disais, c'est fou ce titre, tout le monde l'adore.
7: Grave. Oui.
0: Les petits, les grands, les âgés, les très âgés, les presque morts, ils disent. Mais moi, Adèle Castillon. Tout le monde adore ce titre. Et je dis que ce serait trop cool de la recevoir. Hier soir, coup de fil de Florent, notre producteur, qu'est-ce que tu m'as dit?
19: Adèle sera là tout à l'heure.
5: Allez!
1: C'est puissant, mais c'est jamais arrivé comme ça le lendemain d'un coup.
7: Mais demande d'autres trucs, improvise-en.
0: Ça marche pas avec les bagnoles.
7: Ah, merci.
0: J'ai déjà demandé. Ça marche que avec Adèle Castillon.
5: Et c'est parfait.
0: C'est trop cool ou pas?
5: C'est génial.
0: Et ben voilà, elle sera à quelle heure elle va venir?
19: Elle va venir à 9h30.
0: Et ben voilà.
1: Et on va l'avoir en live le titre?
0: Ah bah elle va chanter,
5: oui. Génial, c'est trop cool.
0: Enfin je pense.
7: En karaoké, non.
0: Après si elle veut qu'on chante avec elle et qu'on lui massacre son titre, et que ça lui fasse le pire souvenir de son été. Bien sûr. Et bah voilà. C'est Adèle Castillon, c'est était avec toi. Elle avait fait Impala aussi. Des fois quand elle chante, on a l'impression que c'est à la balèque. Elle va les couilles.
5: Oui.
7: Ouais, tranquille, toi.
0: Voilà.
7: C'est chill.
0: Et ben, elle sera avec nous tout à l'heure à partir de 9h30, c'est une bonne nouvelle. C'est
7: j'adore.
0: Cool. C'est le premier. Elle va lancer les invités de la saison.
7: Ah bah oui, c'est la marraine.
0: 8h34, on a le temps de s'écouter quelques messages que vous nous envoyez sur l'application Manu sur Énergie, parce que oui, je vous rappelle qu'on a notre application, elle est toujours là. Manu sur Énergie, c'est simple. Vous pouvez nous écouter en podcast, vous pouvez découvrir l'équipe, vous pouvez jouer aussi sur l'application. En ce moment, il y a gagné une PS5 sur l'application. Et vous pouvez nous envoyer des messages vocaux quand vous en avez envie. Vous voulez nous parler de votre été, vous voulez nous parler de votre votre vie, peu importe, on écoute tous vos messages. On les partage avec vous, c'est parti.
17: Coucou la team, trop contente de la rentrée juste pour vous retrouver. Par rapport aux choses surcotées, moi c'est un aliment, je sais pas si vous êtes d'accord, c'est le matcha. Glacé, pas glacé, chaud, lait, pas lait, c'est pas bon. Arrêtez avec ça, arrêtez de faire hype là, les blogueuses, les instagrammeuses, ouais, ou les tiktokeuses.
5: Bah, il s'est bien dit.
0: Ça s'est terminé que toi.
7: Oui, voilà, ça n'était pas content, je pense.
0: Le matcha, c'est le thé matcha, c'est ça ?
5: Ouais, c'est ça.
1: Bah, c'est de l'herbe, tu bois de l'herbe.
5: Ça a goût de gazon, c'est dégueulasse.
1: Dégueulasse.
0: Ah, bah, ok, d'accord. J'ai jamais goûté, moi.
5: C'est vrai ?
0: Ouais, non.
5: Ah, bah, tu regardes pas.
0: Bah, je suis pas encore une vache, donc. Allez, un autre message.
20: Salut les wouah. Et bah, je voulais vous dire que je viens d'accoucher ma femme sur le parking des pompiers de mon quatrième enfant. Voilà. Allez, à plus.
0: C'est pas mal.
7: C'est lui qui a accouché sa femme.
0: C'est sur le parking des pompiers.
7: Oui, bah, les pompiers auraient pu le faire du coup.
0: Ah, mais oui, en fait, c'est une façon de parler.
7: Ah, d'accord.
0: Il a pas dégagé les pompiers, je pense que les pompiers.
5: Allez,
0: dégagez,
5: c'est moi.
0: Oui, Jeff, écoute ce que les gens disent. C'est un effort.
5: C'est ouf.
0: Il y a des gens qui nous écoutent.
1: Félicitations.
0: Oui.
1: Quand même.
0: Ce qui est génial, c'est que quand même, la première personne qui l'appelle, c'est pas ses parents. Hein.
1: C'est toi. Oui.
0: Marie, je suis en direct du parking là. Il y a ma femme, elle crie. Qu'est-ce que je fais? Appelle les pompiers, pas nous. Bon. 8h36, n'hésitez pas à nous envoyer des messages de vie. Vous nous faites pour là, vous partagez votre vie avec nous, j'adore ça. Vos messages, c'est sur l'application Manu sur Énergie.
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0: 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Voici les sondages du matin. Cette tâche simple est repoussée en moyenne 5 fois avant d'être faite. Autant vous dire qu'on n'aime pas trop cette tâche. D'après vous, de quoi il s'agit?
5: Est-ce que c'est en rapport avec les papiers, l'administration?
0: Non.
5: Ok.
0: Rien à voir avec les papiers.
1: Changer une ampoule?
0: Non, c'est... Mais on est un peu dans le truc.
7: Ah,
0: dans l'univers.
7: Tondre la pelouse?
0: Non, c'est à l'intérieur.
5: Non, mais il faut changer quelque chose, du coup.
0: Absolument, il faut changer quelque chose.
5: Un filtre? Non.
0: Un filtre?
5: Oui, de café, de la vaisselle, de, tu vois, le filtre.
0: Non, c'est pas toi, il y a les Nespresso, hein, les...
5: Oui, oui. C'est vrai.
1: Changer les piles de quelque chose?
0: Exactement, c'est changer les piles d'une télécommande.
1: Ah oui, c'est chiant ça.
0: Parce que tu repousses, parce que t'as la flemme, tu sais pas où elles sont. Donc en fait, tu prends la télécommande, tu tapes.
7: Ou tu les fais rouler, tu sais tout, tu les ressens, tu les remets.
5: Souffles.
0: Et excusez-moi, ce qui est incroyable, c'est qu'à chaque fois, ça marche.
1: Oui, c'est vrai.
0: Et tant que ça marche, tu continues quoi.
7: J'ai un tips pour savoir s'il y a encore des piles dans ta télécommande.
0: T'as un tips?
5: Ah bon?
7: Ouais. Et en fait, tu prends ton téléphone portable, tu le mets en mode vidéo et tu filmes, tu sais, la petite LED qu'il y a devant là.
5: Okay.
7: Et t'appuies sur un bouton et dans ton écran, tu vas voir la LED s'allumer s'il y a encore des piles. À l'œil nu, tu peux pas. Mais dans l'écran, tu peux.
0: La LED de quoi? De la télécommande.
7: De la télécommande, ouais.
0: Donc tu appuies sur la télécommande.
7: Voilà.
0: Ou t'appuies pas
7: besoin. Oui, il faut appuyer, en fait. Et si en appuyant sur un bouton, tu vois la LED dans ton écran de téléphone qui s'allume, c'est qu'il y a encore des piles.
0: Alors, honnêtement, c'est plus rapide de taper.
1: Ouais. C'est clair.
0: Deuxième sondage. L'objet le plus souvent retrouvé dans une poche après lavage est celui-ci. Quel est cet objet?
1: C'est des pièces.
0: Eh ben non, c'est pas des pièces.
5: Ah bon?
0: Ah, Lorenza.
5: C'est du papier. Pas totalement.
0: Ça dépend ce que t'appelles papier.
5: Papier cul?
0: Non. Mais c'était pas loin, je vais vous dire, c'était le mouchoir en papier.
5: Ça
7: fait des boules après.
0: Mais je ne sais pas vous, mais ce qui est dingue, c'est que avant de mettre un jean à la machine, je regarde dans les poches.
7: Ouais.
0: Et donc je suis certain qu'il n'y a rien dedans. Je le mets dans la machine. Putain, ça ressort avec un
7: bain. Il se camoufle.
0: Moi, je pense qu'il y a quelqu'un dans la machine, il te pique tes chaussettes et à la place, il met des mouchoirs en papier.
1: C'est évident.
0: Voilà. 11% des femmes comptent le faire le jour de la rentrée des classes de leur enfant.
1: Oh, dormir. Ce sera mon cas.
0: Alors, non, c'est avec l'enfant.
1: Ah oui, d'accord.
0: En fait.
5: Avec révisé.
0: Enfin, au moment. Okay. Non, c'est pas révisé.
7: Se présenter comme délégué des parents d'élèves.
0: Ah, c'est pas mal. Alors, c'est vraiment un rapport avec l'école. C'est au moment où. C'est le jour de la rentrée des classes, quoi. Le moment de la rentrée.
5: Mais bien s'habiller?
0: Elles peuvent bien s'habiller, peut-être.
1: Essayer de trouver d'autres copines mamans?
0: C'est pas des copines mamans, c'est repérer des papas sexy.
7: Mais non.
1: 11%.
5: Bien joué les mamans.
0: 11%.
1: Ah ouais, c'est beaucoup.
0: C'est pas mal, hein?
7: Bah oui.
0: Bah
7: pour les mecs célibataires, c'est important de savoir que devant une école le matin, t'as 11% de chance de trouver quelqu'un, quoi.
1: C'est vrai.
5: Alors, les papas sont toujours sexy, je trouve.
0: Ah oui?
5: Ouais,
1: non, pas tous.
7: Ouais, j'ai deux enfants,
0: moi. Attends, Marion, on t'entend là, en fait.
1: C'est vrai,
0: Les Mais sur l'âge du matin, il y en aura d'autres demain à la même heure. Il est 8h43, on s'écoute Big Flo et Oli. Et puis juste après, on va ouvrir les lignes.
12: Oui.
0: Vous avez envie de nous parler. Vous avez envie de dire quelque chose. Il y a quelque chose qui vous rend un peu ronchon. Vous n'êtes pas content. Vous voulez nous raconter une histoire, quelque chose qui vous est arrivé. Vous avez vécu une expérience. Vous avez été peut-être kidnappé par des extraterrestres. Eh bien, venez nous le raconter. 0-870-42-48. On ouvre les lignes. Vous venez avec nous.
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0: Énergie. On ouvre les lignes. 0-870-42-48, c'est notre numéro, je vous rappelle qu'il est gratuit. Mmh. Que vous nous appelez d'un fixe, d'un portable, c'est gratuit. Et vous avez envie de nous parler, vous avez envie de nous raconter quelque chose, vous n'êtes pas content, vous êtes au contraire très content. 0-870-42-48, on a Julien qui est avec nous. Bonjour Julien.
6: Salut. Salut Manu, salut l'équipe.
0: Bienvenue sur Énergie. Julien, qu'est-ce qu'on peut faire pour toi?
6: Alors moi je voudrais m'inscrire à une activité originale pour la rentrée, je voulais savoir si vous aviez des idées.
0: Ah mais t'es tombé au bon endroit,
12: bien sûr.
0: Parce que évidemment. Nous les idées originales on les a alors. Évidemment. T'as envie de faire des maquettes d'avion?
6: Sans plus.
0: Ah bah voilà, tu me demandes des conseils, après voilà. Pas nos idées.
5: Faut voir s'il est sportif ou pas.
12: Oui c'est ça.
0: Ah aussi. Alors, idée originale d'activité, tu veux du sport ou pas?
6: Oui, je cours.
0: Ah il court.
5: Donc... Tu cours, ok. Bah original,
0: bah, non. Bah
5: du jump, le truc du trampoline là.
0: C'est quoi?
5: C'est trop bien, c'est nouveau, ça défonce au niveau du cardio. C'est un mini trampoline, t'as une petite barre où tu te tiens et tu fais des sauts de fou malade en chorégraphie avec une prof, je l'ai fait. C'est une folie, j'adore.
0: Bah, c'est du trampoline de fou,
6: c'est quoi l'idée?
5: Non, c'est petit et t'es en rip et c'est très dur, hein, franchement.
12: Et ils le font aussi maintenant, t'as des grosses chaussures avec des ressorts en dessous. Vraiment comme des chaussures de ski avec des ressorts et tu fais des chorégraphies, il paraît que pour le cardio c'est ouf.
5: Pour muscler les mollets.
0: Et pourquoi vous voulez faire du cardio d'un coup?
5: Mais oui, mais parce qu'il court.
1: Ouais, mais bon.
0: Bah justement, il court déjà.
5: Ouais.
0: C'est pas con, mais. L'idée de Florent, notre producteur.
19: Après, si tu cherches une activité vraiment intense, physique et quelque chose de compétitif, je peux te proposer le tennis de table. Alors.
0: Florent. Merci. Parce que Florent, il fait du ping-pong, mais.
19: Du tennis de table.
5: Mais c'est pas original.
0: Attends, excuse-moi, je t'ai vu jouer. Tu fais pas du tennis de table, tu fais du ping-pong, mec.
19: Non. Ça, c'est les paroles d'une personne qui a perdu face à moi.
0: Sinon, Julien, si tu veux pas faire un truc de sport, pourquoi pas une chorale?
12: Ah oui, c'est pas con, ça.
5: Oui,
12: c'est original, carrément.
6: Là, l'église, en plus, on m'a proposé il y a pas longtemps.
5: Ah ben voilà.
1: Il y a un truc qui cartonne sur les réseaux en ce moment, c'est le tufting. Vous connaissez?
0: Non.
1: Tu fais tes tapis. Je vous jure que ça cartonne et c'est hyper relaxant. Tu fabriques tes tapis, il y en a partout et le résultat est trop sympa.
0: Dis-moi.
1: Oui, pardon. Tu veux pas
0: te fêter,
1: toi?
0: Non, c'est des questions. Et du coup, en fait, le fait de ne plus avoir de relation avec ton homme amène à vouloir faire des tapis. Comment ça se passe?
1: Oui, c'est vrai.
0: Non, parce que, je te dis parce que ça m'intéresse aussi.
1: Mais renseignez-vous. Oh bien, le tufting.
0: Écoute, Julien, soit du trampoline, soit du tufting avec tes tapis.
5: T'es bien tombé.
6: Ah, merci beaucoup.
0: On t'en prie, on est là pour aider ou pas. On te souhaite une belle journée. On a Vanessa qui est là aussi, qui nous a appelé. On ouvre les lignes. Bonjour Vanessa.
21: Salut l'équipe.
0: Qu'est-ce qu'on peut faire pour toi?
21: Bah écoute, moi je voulais juste te partager le fait que je suis contente, en même temps je suis déçue.
0: Tu nous as écouté.
21: Non, pas du tout. Non, c'est parce que j'ai gagné au loto.
0: Ah, bah c'est bien,
1: génial.
21: Ouais, donc je suis super contente.
0: Bah alors, c'est cool, alors. Mais, pourquoi t'es déçue?
21: Mais j'ai gagné 8,60€.
5: Ah oui.
12: Ah, ouais. Je la comprends.
5: Mais après, tu restes une gagnante.
0: Bah voilà, t'es gagnante.
21: Oui, c'est vrai.
0: Tu vois, voilà.
12: Non, parce que moi, je joue au loto aussi, mais c'est sur l'application. Et en fait, tu reçois un mail quand t'as gagné.
5: Ah ouais.
12: Et le mail, c'est marqué bravo, vous avez gagné. Et tant que t'as pas ouvert le mail, tu ne sais pas combien.
21: Tu sais pas.
12: Donc moi, je regarde le mail et je l'ouvre pas. J'attends 3-4 jours. J'attends 3-4 jours et je me fais des fantasmes. Et après, 2,60, super.
0: Pendant 3-4 jours, tu dis alors, je vais m'acheter une piscine, je vais m'acheter un hélicoptère, je vais m'acheter. Puis là, tu grattes, tu fais un paquet de gâteaux.
21: Voilà, c'est ça.
0: On t'embrasse, Vanessa. C'est quoi, raccroche pas.
21: Des gros bisous.
0: Parce qu'en plus des 8,60€, je vais t'offrir le mug Manu sur Énergie.
21: Oh. Oh, c'est trop mignon. Merci beaucoup.
0: Et Julien, je vais t'offrir aussi le t-shirt Manu sur Énergie. Peut-être que tu pourras faire des t-shirts avec tes tapis aussi.
6: Trop gentil, merci beaucoup.
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0: Adèle Castillon sera avec nous, c'est un des gros hits de cet été. Et ce titre, il est magique. Enfin, je lui demande, est-ce qu'elle se rend compte que tout le monde aime ce titre?
8: C'est dingue.
0: Ouais, je connais pas une personne qui fait, oui, j'aime pas.
7: Elle a trouvé la recette du truc là, ça plaît à tout le monde.
0: Alors tu vas affiner ta recette. On lui parlera pas comme ça. Adèle Castillon sera avec nous tout à l'heure à partir de 9h30 et elle va chanter évidemment en direct. On va écouter Offenbach, BTS. On va jouer aussi, c'est nouveau, ça s'appelle le grand blind test du matin. Et on a une Nintendo Switch 2 à vous offrir.
8: Pas mal.
0: Wow. Alors, vous nous appelez au 0870 42 48. Avant ça, j'ai une info calvitie et goûter idéal.
8: Allez.
0: On va commencer par le goûter idéal. Selon des nutritionnistes français, voici le goûter idéal à servir aux enfants pour tenir toute l'année scolaire. Ouais. Marion, t'as un enfant, bon, il a 2 ans et demi.
8: Ouais, sneakers. La maman de l'année.
0: Alors, mauvaise nouvelle pour vous, il n'y a pas de chocolat dedans.
8: Y a
0: ah non.
8: Le yaourt.
0: Le petit déjeuner idéal, eh ben, y a un fromage blanc nature.
8: Ah.
0: Il y a fromage blanc nature, une tranche de pain complet. Oui. Vous savez, le pain qui est pas bon.
8: C'est très bon.
0: C'est, ah non. C'est comme tout ce qui est bon j'adore pour le corps. Hein, t'adores le pain complet?
8: Ah oui, moi je mange jamais de pain blanc.
0: Ils ont enlevé un truc dans le pain complet.
7: Oui.
0: Le goût.
7: Non. C'est ça. C'est pour ça que je mets beaucoup de rillettes dessus, moi. Ça part tout seul après.
0: Donc il faut une tranche de pain complet, un fromage blanc nature et un œuf au plat.
8: Ah oh bah d'accord, ouais. Mais c'est pas un goûter ça.
0: Ça s'appelle le goûter qui t'enlève la joie de vivre. Ouais, bon,
7: alors
0: on va passer à la calvitie maintenant. J'avoue que je stresse un peu parce que je vois que petit à petit mon front s'agrandit.
7: Oui,
0: clairement. Un peu,
8: ouais.
0: Jeff aussi, t'as
7: pas, ouais, ouais. Et en plus, c'est sur les côtés, c'est-à-dire que j'ai une petite pointe à l'avant et c'est sur les côtés. Alors, je me rends compte que mes frères sont tous chauves déjà, oh. Sauf moi, mais ils sont chauves depuis leurs 20 ans.
0: Ah,
7: je me dis que ça peut tenir encore un petit peu.
0: Ah ouais, non, t'as un front et.
7: J'ai un gros front.
0: Ouais, on est sur un concours. Oh, là, ouais, et ben, il y a une nouvelle thérapie qui a vu le jour. C'est une thérapie à base de cellules souches. Et ça s'est révélé efficace pour soigner la calvitie.
8: Génial.
0: Alors, faut que j'aille au bout de la phrase.
7: Ouais.
0: Ça s'est révélé efficace pour soigner la calvitie chez la souris.
8: Oh non, bah. Mais c'est un premier pas.
9: Bah oui.
0: Ah, j'ai envie de dire que c'est surtout une avancée majeure. Parce que, excusez-moi, qu'est-ce qu'il y a de plus ridicule qu'une souris qui doit mettre un toupet?
7: Avec la petite mèche sur le côté. C'est mignon.
0: Merci.
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0: C'est le grand blind test du matin. J'aime beaucoup les petites notes de trompette.
9: J'adore.
0: On peut se remettre, ouais, pour le plaisir. Le grand blind test du matin, nous accueillons aujourd'hui Vivien et Émilie pour le deuxième. Bonjour, hein. Bonjour à vous deux.
25: Bonjour.
26: Salut Manu, salut Émilie.
0: On va jouer ensemble à un blind test en 3 manches. Ce sont des titres à découvrir. Le petit bonus, c'est qu'avant chaque titre, vous allez avoir droit à un indice. Ensuite, vous allez parier sur combien de secondes, d'après vous, il vous faut pour trouver le titre, sachant que vous avez l'indice. Une bonne réponse, c'est 1 point. Une mauvaise réponse, c'est l'autre qui prend le point. Il faut le titre ou l'artiste. Et c'est le premier à 2 points qui gagne le jeu, le grand blind test du matin. Vous êtes prêts?
26: Allez, c'est parti.
0: Attention, Vivien et Émilie, avant d'écouter le premier titre, voici l'indice donné par Lorenza.
9: Elle est sortie de sa chrysalide.
8: Ah oui. Si, si, bien vu.
27: Bienvenue dans l'émission des livres des hommes. Une émission intellectuelle qui nous permet de décrypter l'actualité de la littérature française.
9: Bien sûr.
0: Elle est sortie de sa chrysalide. C'est l'indice. D'après toi, Vivien, combien de temps il te faut, combien de secondes il te faut pour découvrir le titre?
26: Bon, allez, je vais dire. Allez, on va dire 3 secondes.
0: Oh, c'est rapide, il est confiant. Émilie,
26: non, non, non, mais il faut te voir.
0: Émilie, est-ce que tu descends en dessous ou tu laisses Vivien?
9: Je laisse Vivien.
0: 3 secondes, Vivien, pour découvrir ce titre.
26: Alors, c'est Butterfly Superbus.
0: Il est bon.
26: Je les ai vus en concert à Toulouse il n'y a pas longtemps. Jennifer Ayash, elle est top, j'adore.
9: Ah ouais, il est calé de fou.
26: J'adore
0: les trompettes.
9: Ah, waouh. Ah, je suis choqué.
0: Attention, on continue. Deuxième titre avec un indice donné par Jeff. Alors, la chrysalide, c'était pour le butterfly.
9: Oui, bien sûr, le papillon,
0: bien sûr, évidemment. Deuxième titre, indice de Jeff.
7: Elle le cherche, et visiblement, elle l'a pas trouvé, quoi.
0: Pas mal.
7: Ouais.
0: Bon,
7: je trouve aussi.
0: Émilie, d'après toi, combien de secondes il va te falloir pour trouver le titre?
9: 5 secondes.
0: Ok. Vivien, tu descends ou tu la laisses?
26: Bon, ouais, je vais essayer de descendre à 4 du coup.
0: Émilie, tu veux redescendre encore ou tu le laisses?
9: Je le laisse.
0: Vivien, 4 secondes pour découvrir ce titre.
26: Ah oui, c'est passé dans Starac, Raise My Hand de Rai, ou Rai, quoi qu'on dit.
1: Mais c'est passé à la
26: sac. Ouais, c'est ça, il avait tenté merveilleusement avec. Oui.
0: Ouais. Where is my husband, c'est Ray. Et c'est gagné. 2 points, bravo.
1: Merci. Ah ouais, champion là.
0: Il est bon.
1: Il mérite, hein.
0: Ah, Vivien, il est bon en pleine test. Je sens qu'il est bon en karaoké aussi. Ouais. Non, il est bon.
26: Ça dépend.
0: Je suis emballé.
5: Bah, plus qu'Emilie, apparemment.
0: Ça fait. Emilie est partie aux toilettes. Oui.
21: Non. Mais je dis bravo, respect. Hein.
0: Alors, il était très fort. Vivien, bravo à toi. Emilie,
26: Merci beaucoup.
0: Je vais t'offrir le mug Manu sur Énergie, Emilie, et je t'embrasse.
21: Merci beaucoup. Bonne journée.
0: Belle journée à toi. Belle rentrée. Vivien, tu repars avec la Nintendo Switch 2. Bravo.
26: Super. Merci beaucoup.
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0: Il est de retour, vous êtes au courant ou pas?
5: Oui, c'est toi qui me l'as dit, moi je savais pas.
0: Eh ben, tu vois.
5: Bah oui, c'est fou. Heureusement que t'es là. Hein.
0: Heureusement que papa est là, de retour. Oui. Hein.
1: Et c'est bien, apparemment, t'as dit qu'il était hyper stylé.
0: J'ai eu la chance. Ouais. On va écouter. Ben en fait, c'est le boss, c'est Morgan.
5: Ah
0: dans
5: oui.
0: Les programmes, il écoutait. Je dis bien, c'est quoi? Il me dit, c'est le nouveau Vianney. J'ai écouté.
5: Ce qu'il a fait dans sa cabane?
0: C'est enfin, il l'a pas enregistré dans la cabane. Enfin,
5: okay.
0: Il est peut-être là. Il a créé les morceaux dans la cabane, mais l'enregistrement. Voilà, sinon t'as entendu les oiseaux.
5: Oui. C'est un concept.
0: Mais et franchement, c'est vachement bien. Il y a le son et tout. C'est bien. Et ça sort vendredi. Donc, enfin, ce soir à 00h01.
5: Oh, mais trop bien.
0: Bon, enfin, 00h01, je dormirai pour être très honnête. Enfin, je veux pas frustrer Vianney, mais et demain matin, on mettra, évidemment.
5: Trop bien. Franchement,
0: on redémarrera
5: trop cool.
0: L'émission avec le nouveau Vianney.
5: Cool.
0: Ça s'appelle D'or et d'éteint.
5: Ok.
1: C'est beau.
0: Ah, c'est.
5: Poétique.
0: J'ai pas compris. J'ai compris un mot sur les trois. Hier, on écoutait Adèle Castillon. Comment l'écouter globalement pendant tout l'été?
5: Oui.
0: Et je disais, ce serait trop cool de la voir. Qu'elle soit notre invitée, voilà, dans les jours qui arrivent. Et bim, hier, Florent, le producteur de l'émission, il m'appelle et il me dit, eh ben, on peut la voir demain matin.
5: Choqué.
0: Oh là là.
5: Choqué et ravi.
19: Allez, demande-moi qui tu veux, là.
5: Oula.
0: T'emballe pas. Ouais. Donc, ça fait quand même quelques années que t'es avec nous.
5: Oui. Oui, ça arrive pas, c'est la première.
0: Franchement, c'est la première fois.
19: Il y aura peut-être pas de deuxième, profitez.
0: Parce que si je peux te rappeler que l'année dernière, pendant 3 mois, j'ai demandé qu'on ait Zao.
5: Ah, c'est vrai. Mais elle est venue.
19: Elle vient à ta point.
0: À qui, voilà.
5: C'est vrai.
19: Ça t'attend longtemps.
0: Et bien, Adèle Castillon, elle sera avec nous, elle va arriver dans 5 minutes. 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
0: Franchement, et puis il y a les autres.
5: Il y en a beaucoup d'autres.
0: Dont je fais partie. On peut s'en écouter un ou deux.
5: Oui,
0: voilà.
13: J'ai compris tous les mots. J'ai bien compris, merci. Raisonnable et nouveau. C'est ainsi par ici.
0: Bah, c'était compliqué, hein, d'avoir les mêmes paroles en même temps.
1: Ouais, mais c'est mignon, en famille.
0: Oui. Mais. Ouais.
5: Bravo, ça marche.
0: Tirage au sort,
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0: Parce que hier on écoutait Adèle Castillon en émission, il disait j'adore ce titre, ce serait trop cool de l'avoir. Et là, il y a une ni deux, qui c'est qu'on a ce matin?
1: Mais non.
0: Vous voulez qu'Adèle Castillon arrive?
2: Oui.
0: Je ne vous entends pas, vous voulez qu'Adèle Castillon arrive?
2: Oui.
0: Ce nouveau guignol est génial. Excusez-moi, je vais sortir dans le...
3: Ah oui, l'entrée en l'air.
1: Ah oui, d'accord, oui.
3: Couloir,
1: comme au théâtre, comme au théâtre, oui.
0: Bah alors, on n'a pas de rideau. Bon.
1: D'accord,
0: c'est pas...
1: Dommage.
0: Elle est devant la porte.
3: Elle est là.
1: Mais non.
0: Attends, excuse-moi. Oui, c'est pourquoi. Ah oui, putain, c'est le facteur. C'est le calendrier.
1: Bah, vas-y, donne de la monnaie.
0: Déjà, vous avez son... On met combien?
1: Voilà, prends celui avec les chats. Celui avec les chats.
0: Il n'y a que des chats. Non.
3: Oh.
0: Adèle Castillo.
2: Ouais.
0: Oui, on n'est que 4. Oui, on n'est que 4.
1: Ouais,
0: oui,
1: on est on fait 10 000.
0: Installe-toi tranquillement, tu mets ton casque.
3: Hey!
0: Hey! Elle parle anglais.
1: Oui.
3: I'm Adele.
0: Oh, wow. Oh la vache, tu parles anglais?
3: Kind of.
2: Oh, wow. La prouveuse. On a juste mal réveillé.
0: Le petit accent texan.
3: Rien
0: qu'un an. Burger. Alors, évidemment. Et c'est non mais c'est génial que tu sois là parce que mais vraiment ça s'est passé comme ça. Hier on te met dans l'émission parce que tu passes sur Énergie quand même.
3: Ouais, ouais.
0: On met. Évidemment, comme tout le monde, je dis ah c'est trop trop le titre de mon été. C'est trop ma chanson.
3: Ouais. Oui.
0: Et je dis mais il y a un truc avec ce titre, c'est que je ne connais pas une personne qui ne l'aime pas.
1: Ouais, c'est vrai.
3: C'est parce que j'ai mis du crack dedans. C'est mon petit, ma petite recette de grand-mère.
0: C'est ainsi que s'achève la carrière d'Adèle Castillon.
1: C'était très bien.
0: Elle était sur. Elle était comme ça.
1: Ouais,
0: hein.
1: Et pouf.
3: Aïe, aïe, aïe.
0: Sombre histoire de drogue. Mais non, mais il y a un truc dans ce titre. Il y en a d'autres. Il y a Impala, par exemple. Il est bien, mais celui-là,
1: il est hypnotique. Il y a un truc hypnotique.
3: Ouais. Mais j'ai senti quand je le faisais en studio qu'il y avait un truc un peu un hymne, mais tellement nostalgique. Et c'était un peu l'ambiance fin de colo, quoi.
1: Bah, ouais, ça marche.
3: Vraiment.
1: Bah,
3: ouais.
0: C'est exactement ça. Et tu vois, maintenant, je pense à mon été, j'écoute ce titre.
3: À la fin de ta colo.
0: Et je chiale comme une merde.
2: Non.
0: Voilà.
2: Non.
0: Et on se dit qu'on se rappellera, alors que je sais très bien qu'on se rappellera jamais.
3: C'est vrai, jamais.
1: Oui, c'est vrai.
0: Bien évidemment, on s'écoute. Alors, à l'époque du courrier,
1: une petite carte, une fois de temps en temps.
0: On t'a pas dit, je suis très très vieux.
3: Et très sensible, ouais. Pardon.
0: Pourtant, j'ai une très belle peau. Hein.
3: Oui, t'as plutôt une belle peau.
0: Ouais, franchement. Hein,
3: mais alors, moi, ça me fait quelque chose d'être ici, parce que quand j'étais petite, j'écoutais. Bon, à l'époque, t'avais moins d'heures, tu t'es fait augmenter depuis Manu. C'était Manu dans le 6-9.
0: Je me suis fait augmenter les heures, c'est tout.
3: Juste les heures, alors bon. Apparemment, tu te fais exploiter.
0: Oui.
3: Non, mais j'écoutais beaucoup l'émission, donc déjà de mettre des visages sur vos voix, moi, ça me fait un truc. Et vraiment, j'ai grandi avec vous, quoi.
2: Ah, c'est cool.
1: Oh, alors, je suis allé. Voilà.
0: En même temps, c'est cool. Et en même temps, c'est.
3: Coup de pelle. Vous avez pas changé.
1: Elle monte tellement bien.
0: Oh, tu sais que toi non plus, t'as pas changé depuis deux jours. Mais attends, elle a fait quand même plein de choses, Adèle Castillon. Ouais. Parce que si vous la connaissez, si vous la découvrez avec Été avec toi, elle a fait d'autres trucs quand même. Elle a déjà été nommée au Energy Music Awards.
3: Mm-hmm.
0: Je pense que tu vas l'être encore cette année, du coup.
3: Bah, j'espère. Hein, je compte sur toi pour faire remonter l'info. Hein.
0: Alors moi, il suffit de demander. Hein. À chaque fois que, franchement, qu'on reçoit des gens et qu'ils sont nommés, excuse-moi, Marine.
3: Ah, c'est vrai,
0: Marine.
3: Ouais.
0: Marine, qui avait gagné la Starac.
3: Oui.
0: Elle était venue. J'ai dit, franchement, tu vas gagner.
3: Oui, malheureusement, t'as pas dit tu vas gagner. T'as dit tu vas être nommé. Alors maintenant, est-ce que je vais gagner, Manu?
2: C'est possible.
0: Tu vas gagner.
3: Ouais.
2: Voilà.
3: Tu vas
2: gagner.
0: C'est sûr. Alors, en revanche, j'ai dit ça à Soprano, il a perdu 2 ans de suite.
1: Mais on parle pas de Kinvé. Hein,
0: donc, Kinvé, carrément, il est pas venu. Non, Kinvé, il est pas venu l'année dernière. Donc, mais on l'a toujours. Tu sais quoi, en plus, Kinvé, tu vois qui c'est Kinvé?
3: Bien sûr.
0: Et ben, Kinvé, comme il avait pas sorti l'album, il avait pas été nommé, mais c'est devenu une tradition. Quand on fait l'émission Energy Music Awards, je l'appelle quand même.
1: C'est normal.
2: C'est
1: hein,
2: mignon.
0: Bah oui. Je lui dis, écoute, t'es pas avec nous, mais je t'appelle quand même. Et il fait, bah oui, mais bon, l'album, il a moins bien marché. Je fais, bah, tu te bouges le cul maintenant. Et voilà. Adèle Castillon est avec nous. Si vous avez envie de lui poser des questions, de lui parler, n'hésitez pas. Vous nous appelez au 0870 42 48. Elle chante, mais elle fait pas que ça. Elle fait du cinéma aussi.
1: Oui.
3: Bah oui.
0: C'est chaud. Bah attends, avec Gilles Lelouch, avec Laurent Lafitte.
3: La classe.
0: C'est bien quand même, quoi.
3: Ouais, ouais, c'était une super expérience. J'ai adoré.
0: Mais elle a fait tellement. T'as 24 ans, c'est ça?
3: J'ai 24.
0: C'est un nana.
3: Et puis t'as commencé sur YouTube aussi. Et j'ai commencé sur YouTube, je faisais des petites vidéos. Ouais.
0: Et tout ça juste en nous écoutant.
1: Ouais.
3: C'est dingue.
0: Au début.
3: Bah, ouais.
0: Quel pourcentage dans ta carrière, d'après vous, d'après toi, nous apportons dans le succès de ta carrière?
3: Oh, bah je dirais une bonne. Franchement, un solide 30.
4: Oh,
3: un
4: solide 30. Franchement, c'est ouais. cool de
0: bah, c'est parce cool, que... mais en même temps, décevant. Bah, non, je suis ça me déçoit.
3: J'essaie d'être réaliste. Non, mais parce qu'en fait, vous étiez les. Ouais, peut-être même plus, parce que c'est les gens qui osent, les gens qui font rire. Moi, ça m'a diverti. Vous m'avez donné un peu de bagou, quoi.
4: Allez, le bon vieux bagou,
0: elle parle comme dans les années 60.
4: C'est génial.
0: On va continuer avec le bagou, bien sûr. Le bagou d'Adèle Castillon. On est bien, on est tranquille.
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0: 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Cet été, il y avait deux hits. Mauvais Joe pilé.
4: Ça va.
0: Bon, ça va, je suis pas un robot.
4: T'es pas un robot, t'es un homme.
0: Ok, il y a un petit cœur qui bat là-dedans.
4: Bien sûr, Manu.
0: Alors, bien sûr, je suis pas qu'une beauté pure.
1: C'est vrai, il y a une âme derrière.
0: Alors, je suis aussi débile.
3: Alors. T'es pas qu'un physique, Manu.
0: Exactement, surtout pas. Merci, Adèle. Et justement, le deuxième hit. C'est Adèle Castillon avec Été avec toi. Et hier, je disais, ce serait trop cool de la voir. Et qui arrive ce matin à 9h30
3: comme
0: Adèle
3: par
0: Castillon,
3: magie.
0: Comme par magie. En plus, elle nous dit qu'elle nous écoutait quand elle était petite.
1: Ouais.
2: Trop mignonne.
0: Et t'as arrêté de nous écouter un moment.
3: Non, je vous écoutais ce matin. Grâce à vous, j'ai appris ce que ça voulait dire pilé.
0: Ah, tu vois
3: Bah ouais.
0: Pourquoi il dit Michael Jackson a pilé?
3: Parce que Beat It. Oui.
0: Exactement. Et que les gens comprenaient pas quand il disait Beat It. Et donc, il disait pilé. Et donc, il a repris pilé.
3: Exactement. Et je vais la ressortir, cette info, grâce à vous.
0: Et ben voilà, c'est. Ouais.
4: Allez,
0: c'est
4: cadeau. Ça se voit dans ses yeux qu'il est fier de ouf.
0: Effectivement, si on me donne une interview, je dirais oui, j'ai aidé Adèle. Bien sûr, évidemment. Elle est avec toi, elle va chanter tout à l'heure. Elle était avec toi et on a Zaina, il y a des gens qui veulent te parler. Eh ben oui.
3: Oh là là, j'adore. Ben, oui.
0: Zaina qui est là au téléphone au 0870-42-48. Bonjour Zaina.
7: Bonjour Manu, bonjour l'équipe, bonjour Adèle.
3: Salut Zaina.
7: Ça va bien?
3: Bah ouais.
7: T'es bien accueilli par notre équipe là.
3: Oh là là, ouais, tellement. T'as je me sens tellement star.
0: C'est vrai?
3: Ouais, de ouf. Là, ce que je suis en train de vivre, là, le coup de l'appel à la radio, c'est vraiment.
0: T'avais jamais eu?
3: Non, jamais.
0: Personne ne t'appelle jamais.
3: Personne ne m'appelle, je comprends pas. Hein. Pourtant, j'ai leaké mon numéro en story, mais personne ne m'appelle.
0: Pas de
3: message,
0: rien.
3: Rien, rien. Je
0: même pas une pub, rien.
3: Non.
0: Un nom dans la fenêtre.
3: Bah, je suis même pas dérangée.
0: Oh, c'est dur. Oh, tu nous fais de la peine. Oh merde. Zaina, est-ce que tu peux vendre une véranda à Adèle, s'il te plaît?
7: Je sais pas.
0: Zaina, t'avais une question peut-être à poser à Adèle.
7: Oui, bah, très simple. Est-ce que t'es superstitieuse, Adèle?
3: Bah, c'est trop marrant que tu me dises ça. J'en parlais hier. Oui. Je crois vachement aux croyances. Parce qu'en fait, on me racontait l'histoire de Bali. Tu sais qu'il y a une malédiction. Et qu'apparemment, à Bali, si tu vas en couple, mais que tu n'es pas marié, ça te porte malheur. Ah bon?
0: Bah, pas qu'à Bali, pour moi. Hein. J'en ai fait plein de couples.
4: C'est quoi, il parle?
0: Au tribunal aussi, hein, quand tu vas pour ton divorce.
3: Donc voilà, mon mec a voulu m'emmener à Bali. J'ai dit non, je rigole. Non, il m'a malheureusement pas proposé, mais.
0: Et t'aimerais y aller à Bali? Mais alors, c'est quoi? Et donc, et tu crois à ça?
3: Ouais, moi, tous les petits trucs de croyance, en fait, si je décide d'y croire, dans ma tête, c'est foutu. C'est comme la manifestation. Si tu décides que ça va exister, bon, bah, ça va exister. Ouais. Donc, je préfère ne pas prendre le risque.
0: Et genre des trucs, genre le pain retourné sur la table ou très à table.
3: Ouais, ou même poser son sac par terre.
0: C'est quoi ça?
3: Ah ouais? Bah, je sais pas.
0: Mais là, tu t'inventes des superstitions.
1: Non, oui, là, ça le salit, c'est tout. Hein.
0: Il paraît qu'applaudir une fois, ça porte malheur.
4: Ah là là,
0: le papier toilette retourné du mauvais côté, ça porte malheur.
3: Oui, bah, s'essuyer, hein. Donc, je. Je rigole.
0: Donc voilà, ouais, elle est superstitieuse, Zaina.
7: Eh ben voilà, mais comme moi aussi. On a un point commun, Adèle.
3: C'est quoi, toi, ta plus grande superstition?
7: Mais moi, c'est un peu tout. Moi, c'est tous les chats noirs passés sous une échelle, le pain retourné. C'est tous les petits trucs comme ça. Moi, je fais attention. Ouais.
0: Je suis l'inverse de tout ça, et moi, je provoque. C'est-à-dire que si j'ai un parapluie à l'intérieur, je vais ouvrir le parapluie et je vais dire
4: Manu.
0: Voilà ce que j'en fais de ta superstition.
4: C'est vrai que toi, tu t'en fous.
0: Et résultat, ma carrière s'est écroulée. Donc,
7: pas du tout.
3: J'ai passé sous une échelle aussi, c'est horrible.
4: Ouais, ça, c'est impossible.
0: Ah non, moi, bah, je le fais. Mais surtout, s'il y a un chaloir qui traverse en même temps, alors là.
3: Alors là, c'est banger. Non, mais normalement, ça annule. Si t'en as deux en même temps, moins plus moins, c'est plus.
0: Ah, c'est pas con. Tu t'arranges avec les superstitions.
3: Oui,
0: c'est pas mal.
3: Bah après.
0: Il était noir, mais vieux. Ça marche.
7: Ben voyons.
0: Merci beaucoup. Merci Zaina de nous avoir appelé.
7: Merci à vous, merci. Bisous à tous.
0: Belle journée, Adèle Castillon est avec nous, elle va chanter tout à l'heure. Bah, si t'es d'accord.
3: Ouais, j'hésite encore, on verra sur le moment. Ouais.
0: Tu veux chanter autre chose? Tiens, alors si on.
3: Empilé.
0: Franchement, je peux trouver les accords de pilé à la guitare, je fais à la guitare et tu chantes pilé.
3: Allez. Oh là là, la version que personne ne veut entendre.
0: Ou alors. Alors,
4: ça marche.
0: C'est pas la version que personne ne veut entendre, c'est l'émission que personne ne veut entendre.
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0: Et il y a une nana qui s'est incrustée avec nous, on sait pas comment lui dire.
3: Gênant.
0: Tu sais, c'est la nana, elle arrive en soirée, c'est la copine d'un copain, mais le copain s'est barré.
3: C'est qui?
0: C'est pas trop, apparemment elle s'appelle Adèle Castillon.
1: Ah, je croyais que c'est la nouvelle stagiaire, moi, mais non.
0: Ouais, non, non, je suis désolé. Et elle est arrivée, elle nous a dit, ouais, je chante, tu chantes quoi? Elle nous a fait écouter.
3: Je les ai suppliés.
0: Ouais. On l'a dit, c'est pas mal. Du coup, on l'a dit de venir.
1: Voilà, c'est aussi simple que ça.
0: Elle est avec nous et vous pouvez lui parler. Elle va chanter tout à l'heure en direct, évidemment. Si vous avez des questions à lui poser, vous nous appelez au 0870 42 48. Si dans le studio, quelqu'un a quelque chose à dire à Adèle Castillon, qu'il le dise maintenant. Ou qu'il se taise à jamais.
3: Moi, jamais.
1: Ah, ça, moi, j'en ai aussi.
3: Tout le monde, en fait.
0: Ouais, tout le monde veut parler.
3: Tout le monde veut lui parler.
0: Lorenza, qu'as-tu à dire, Adèle Castillon?
4: Ben, je sais que Marion aussi, elle a kiffé, mais on t'a découvert dans les vlogs d'août, un peu plus au niveau de la personnalité et tout.
3: Bien sûr.
4: Et j'ai vu ce moment où, quand tu deviens un peu gênante ou que tu fais un truc gênant, on doit te dire aura.
3: Bien
4: et
3: sûr.
4: Tu reprends un peu une attitude de star.
3: Évidemment.
4: Et ben, moi, j'ai un peu pareil avec mes potes, ils doivent me dire Badi. Et là, je dois un peu me calmer.
3: Attitude de Badi, quoi.
4: Exactement, me reconcentrer. Et je voulais savoir si t'allais peut-être être là pour le 31 août, pour le bercy de l'année.
3: Je sais pas si elle va me tuer. Ça veut dire oui.
4: Une
3: exclue. Je suis obligée, c'est une de mes super copines, il faut que je sois là. Après, génial. Est-ce que je serai là dans la salle ou sur scène?
0: Ah oui. Franchement, c'est un peu con qu'elle te dise tiens, je te file une place loin dans la salle.
3: En vrai, j'aurais juste le seum, ouais.
2: Moi, je suis sûre que. Non seulement tu seras là, mais je pense que tu vas chanter.
4: Ah oui, tu vas chanter.
3: Peut-être.
0: Ah, tu chantes aussi?
3: Oui.
0: Ah, mais elle fait tout. Elle fait tout. Ah, mais tu es la Adèle Castillon de.
3: Oui, c'est moi, Rolling in the Deep.
0: Et je croyais que c'était exactement Rolling in the Deep. J'ai dit, oh, mais parle hyper bien français.
3: Ben, ça m'est arrivé justement avec le papa de Léna. Parce que Léna lui dit, ah, il y a ma copine Adèle qui est chanteuse qui vient à la maison. Et, lui, et quand il était déçu quand il m'a vu
0: arriver.
3: Il a dit, mais ma fille, tu m'avais pas dit qu'elle était chanteuse, que c'était.
2: J'adore.
3: Ouais, il pensait que j'étais l'autre Adèle.
4: Incroyable.
0: Écoute. Et dans l'autre sens? Non. Il n'y a pas quelqu'un qui voit Adèle et qui fait, oh, you are not Adèle Castillon.
2: On sait pas, hein, peut-être que c'est.
0: Peut-être.
2: On sait pas.
0: Bien sûr. Marion, quelque chose à dire à Adèle?
2: Ouais, tu l'as dit toi-même sur Insta, cette

0: À part moi, elle m'a pas écouté, puis elle continue d'en prendre.
1: Personne ne s'écoute.
2: J'en ai déjà envoyé, c'est...
0: Ah,
3: ah oui.
0: Alors, excusez-moi, si cette saison, on a des professionnels, ça va pas aller.
4: T'es pas habitué.
0: Non, ça me perturbe. Noémie est là, bonjour Noémie.
5: Bonjour, salut Manu, salut l'équipe et coucou Adèle.
1: Hello Noémie.
0: Alors c'est pas Adèle de
1: Rocking the Deep. Ah,
0: je
1: l'entends.
5: Je suis désolée.
0: Ouais, je suis un
1: peu...
0: Non. T'avais une question à poser à Adèle, quelque chose à lui dire?
5: Oui, bah déjà j'adore ce que tu fais, c'est trop cool. Et du coup ma question c'était, est-ce que tu es partie en vacances cet été?
1: Ah, j'avoue... Pas trop. En fait, si j'ai pris quelques jours quand même au bord de la mer, mais en fait, je finissais mon album.
0: C'est tellement classe de dire ça.
3: Ouais, c'est trop stylé.
0: Les chanteurs, quand ils disent ça, je trouve ça tellement cool.
4: Et ça veut dire qu'il va sortir bientôt en plus.
1: Ça veut dire qu'il y a un album qui arrive, ouais.
3: Allez!
0: Alors. Ok, c'est un scoop. Ben je sais pas en fait si c'est un scoop. Il s'appelle comment l'album?
3: Ça le peut pas.
0: Tu sais, quand je cherche des scoops comme ça, je tente la question, c'est très simple.
1: Bien sûr.
0: Il s'appelle comment? Il y aura combien de titres?
1: Ça bug, non?
0: Ça parle de quoi?
1: Vous entendez?
0: Alors, on peut vraiment.
1: Ça parle de quoi? Non, ça va être un album. Franchement, c'est un peu le premier album que j'aurais rêvé faire. Je parle beaucoup de ma famille. Je montre encore une nouvelle facette de moi. J'en suis hyper fière. Et en principe, je termine aujourd'hui. Juste après, je vais en studio.
3: Waouh!
1: Et je finis.
0: Alors, c'est incroyable. Parce que figure-toi qu'aujourd'hui, après l'émission, je vais en studio parce que je fais un feat sur un titre de Adèle Castillo.
1: Tu veux pas dire l'autre Adèle? Ça doit être l'autre.
0: Franchement, à choisir, me lance pas. J'aurais tenté Paris, bien sûr.
1: Oui, je comprends.
0: C'est pas grave, tant pis. Je rêve d'être sur un titre. Je peux pas te faire un.
1: Mais alors, si tu veux, je te cache ton album.
0: Ah oui,
3: c'est cool.
1: J'adore faire ça avec mes potes. Parfois je prends leur voix, je les modifie un peu, je les sous-mixe un petit peu, et juste de me dire qu'il y a mes potes, voilà. Il faut pas se brouiller avec eux parce que sinon ils t'envoient un procès.
0: Le droit d'auteur pour un.
1: Mais si tu veux, on cache ta voix dans la dernière chanson.
3: En vrai, c'est rigolo.
0: Tu me dis ce que tu veux que je dise. Je
1: te rec avec mon téléphone là juste après.
0: Ouais.
1: Et je vais te cacher.
3: Ah oui, c'est génial.
0: C'est énorme.
1: Et en échange, tu sais.
0: Je vais parler avec toi dans l'émission. Je t'enregistre et je te cache dans l'émission. Attends, il faut que ce soit sur le premier single, hein, évidemment.
1: Bien sûr.
0: Bah, dès qu'il sort, je dirais, je suis dedans.
1: Tu vois là, la voix là qu'on entend à 0,03,
3: c'est moi.
0: En revanche, ce qui serait bien, c'est de dire plutôt Manu featuring Adèle Castillon, si ça ne vient pas.
3: Ça va être toujours plus.
1: Il va faire un tag de beatmaker. Manu.
0: Alors, je peux dire pilé peut-être dedans. Pilé. Pardon.
3: Pas chaude.
0: Noémie, on t'embrasse. Merci beaucoup de nous avoir appelé.
5: Merci à vous, Noémie. Bonne journée.
0: Belle journée à toi. Il est 9h49. Vous avez l'info. Il y a deux infos importantes à savoir. Un, Adèle Castillon va chanter dans 5 minutes en direct Été avec toi. Et deux, considérer qu'on vient de créer un groupe. C'est bien ça. Faut qu'on fasse ça. Faut qu'on ait un nom de groupe tous les deux. Il faut.
3: T'enflamme un peu, non?
0: Faut qu'on ait une tournée.
1: Pourquoi pas? Après, moi, j'adore les passages à l'acte dans la vie. Je suis.
0: Ouais,
6: c'est un gros risque quand même là.
3: C'est... Oui.
1: Oui.
0: Après,
1: oui.
0: Ça va. Non, mais
1: mon manager me fait des gros yeux. Oui. Non.
6: Il vient de vomir d'ailleurs.
1: Il vient de sortir là.
0: Change de manager.
1: Non,
0: je réfléchir. Qu'est-ce qu'on fait?
1: Tu sais manager?
6: Je sais manager. Pourquoi tu payes? Mais oui, non, oui.
1: Super.
0: Qu'est-ce qu'on va faire comme chorégraphie sur scène? Comment on va s'appeler? Ouais. Il faut qu'on voit les tenues.
6: C'est ça,
1: ouais.
6: Oh là là. Allez, on tout ça, ouais.
0: Oh là là, on revient tout de suite.
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0: Bah oui, c'est Priscilla.
6: Ouais, c'est
3: la
6: incroyable.
3: Classe, en vrai.
6: Alors, j'ai eu un frisson.
3: Oh, ça rappelle des souvenirs.
0: Elle est dans Fort Boyard ce soir.
1: Ah bon?
0: Et j'avais fait Fort Boyard. Ouais, Adèle Castillon, j'ai fait Fort Boyard. Et ben, j'avais fait avec elle, voilà. J'en ai plein des anecdotes de merde.
3: On adore.
0: Restez là, on fera le retour dès demain à partir de 6h. Ce sera l'hommage de passer à côté de tout ça. Il est 9h57 et Adèle Castillon nous a fait la surprise, nous a donné le bonheur. Oui, le bonheur, tu donnes du bonheur aux gens.
1: Oh là là là là là là.
0: Elle est avec nous depuis 9h30 ce matin. Parce que hier, on écoutait, je disais ce serait trop cool de la voir. Et bim, le lendemain, elle est là.
1: Ouais.
0: Tu te rends compte?
1: Apparition.
0: Tu sais, t'accroches pas, je vais te faire du mal.
1: On a déjà une relation toxique.
0: C'est compliqué, bon sang, mais on sait pas où on va. Qu'est-ce qui se passe? Elle va chanter en direct. Été avec moi, ça va être trop cool.
1: Ça va être génial.
0: C'est un peu c'est la BO de l'été, hein.

0: Ouais.
1: Mais attention, ouais. Par contre, je veux que vous ouvriez vos micros parce que bon, on va la chanter ensemble.
2: T'es sûr?
1: Oui.
3: Alors, franchement, à ta place. Non,
0: Faut qu'on parle. Attends, Dieu ne veut pas, hein, mais.
1: Oui, si, Dieu veut, je l'ai en direct dans l'oreillette. Il me dit oui, Adèle.
0: Avec plaisir. Et attention, parce qu'elle s'est engagée à un truc, je sais pas où elle va, mais. Elle nous a expliqué qu'elle est en train de terminer l'album, que son dernier jour de studio, c'est aujourd'hui.
1: Ouais. Mmh.
0: Et c'est pas moi qui ai lancé, j'ai pas insisté.
1: Non, j'ai dit que je le faisais, je le ferais.
0: Sur un des titres. Peut-être le prochain single, je vais être dedans.
1: Génial.
0: Alors ce sera
1: caché.
0: Ce sera fugace. Hein.
1: Oui.
0: Mais je pourrais dire que je suis dedans, quoi.
1: Eh bah oui. Oh. Je t'enverrai, je te promets, je vais tout faire.
0: Mais si ça se trouve, cette année, je remettrai pas un prix, mais je serai nommé au NMA.
4: Ah, ça serait énorme.
2: Ce serait fou.
0: Ah ouais, faut passer au tableau tout de suite.
2: Tous les deux sur scène.
1: Oui, je le vois.
0: Si jamais tu reçois un Energy Music Awards, tu.
1: Bah, je voudrais avant tout remercier Manu.
0: Ah ouais, bah oui.
1: Ceux qui rient de tout ça ne serait possible. Ce son ne serait pas le même son s'il n'y avait pas ce petit bruit que vous entendez à la 28e seconde.
0: Ce petit...
1: qui ressemble à une casse claire, mais c'est en fait c'est la gorge de Manu.
0: Moi, je suis en train de chialer dans un coussin. Oh, c'est incroyable, c'est fou. Si on n'aurait jamais imaginé un jour qu'on puisse en arriver là quand on répétait dans la cave de grand-mère.
2: Toujours plus.
0: Il faut du storytelling.
1: Oui, bien sûr.
0: On va raconter une histoire. Bien sûr, jamais. On a été élevés par des loups dans la forêt. C'est génial, ça marchera, ça.
1: Parfait.
0: Adèle Castillon, elle est en tournée dans toute la France. Elle sera au Zénith de Paris le 4 février 2027. Faut qu'on cale quand, à quel moment je rentre d'ailleurs sur scène.
1: Ouais, il faut que tu viennes, on répète.
0: Oh là là.
1: Ouais,
4: il y a les balances à faire là.
1: Oui, il y a les balances, il y a tout, il y a beaucoup de balances.
0: Tout s'enchaîne.
1: Écoute, tout s'enchaîne.
0: Avant tout ça, je te propose. De monter sur. Il n'y a pas de scène, mais d'aller au dernier micro là-bas. Okay. Dans le studio, c'est filmé et la vidéo, on vous la mettra dans la matinée. Adèle Castillon qui chante. C'est un peu la BO de notre été, c'est Été avec toi. Et c'est toi qui as demandé hein, qu'on laisse le micro ouvert pour chanter.
1: Voilà, honte. Allez.
0: Voilà. Ce sera soit ton meilleur souvenir, soit ton pire souvenir de ta carrière. Adèle Castillon en direct pour nous ce matin.
1: N'oublie pas, c'est toi et moi, Manu.
0: Ah, bien sûr.

0: la musique qui redémarre.
1: Allez donc, faut rechanter.
2: C'était trop bien.
3: Ouais, c'est bien, ouais.
0: Je suis en train de me demander si c'était pas la meilleure version en fait.
1: Ouais, c'est ça.
3: Et du coup, on s'est projeté sur votre duo là, c'était bien.
0: Tu peux te rasseoir, hein. Tu peux reprendre le micro, tu peux reprendre ton casque, tout ça. Elle était bien cette petite version.
3: Ouais, j'ai cassé le studio.
1: Voilà. Elle nous a fait un truc rock'n'roll là.
3: Ouais,
1: avant, on pétait les chambres d'hôtel, maintenant c'est studio.
0: Qu'est-ce qu'il y a? Non, c'est rien, elle a cassé le micro.
4: Non, c'est rien.
3: J'ai cassé un peu près tout. D'ailleurs, ça brûle là.
0: Pas de panique, on gère la situation totalement.
4: Avec une petite serviette.
0: C'est pas grave.
3: Vous êtes sûr que c'est géré ça?
0: Non, alors c'est de l'eau qui a coulé sur du matériel électronique. Il y a zéro problème.
3: Il y a la technique.
0: Il y a le technicien qui arrive. C'est pas moi, c'est Adèle.
3: C'est moi, j'ai fait n'importe quoi, j'ai paniqué, je me suis un peu emballée. J'ai repensé.
1: Ses cheveux, vite.
0: Merci beaucoup d'avoir été avec nous ce matin.
3: Merci à vous, c'était un bonheur d'être ici vraiment. Et puis j'ai hâte de demain matin parce qu'on va se retrouver tous ensemble et puis ça va être génial quoi.
1: Bah, il y a tu te lèves tôt le matin?
3: Bon, maintenant oui, et puis c'est dans le contrat je crois. C'est 6h,
1: c'est ça?
0: Puis moi c'est dans mon contrat aussi, après l'émission d'enchaîner parce qu'on va faire des tournées maintenant tous
3: c'est
0: les
3: parti,
0: deux.
3: On ne se lâche plus maintenant.
0: Il y a un nouvel album, il y a la tournée, il y a la série.
3: Il y a la chaîne YouTube.
0: Et puis on va relancer tous les deux les vlogs parce qu'il y a quelqu'un qui arrête donc on va les reprendre.
3: C'est les vlogs de septembre.
0: On a tellement de choses à faire.
3: On a du pain sur la planche, Manu.
0: On va bosser. On se retrouve demain. Si on va passer la nuit en studio à enregistrer les trucs.
1: Ouais, c'est ça.
0: Et alors, sans vanne, je vais enregistrer dans quelques secondes. Je ne sais pas quoi. Elle va me demander d'enregistrer un truc et ce sera dans le prochain single.
3: Ouais, dans le prochain single.
0: Il y aura ma voix dans le prochain single.
3: Dans le prochain, c'est le deuxième, mais qui sera. On va faire une vidéo, on va faire le beau TikTok, tout.
0: Oh là là là là. Oh,
3: il va plus se sentir. Il va plus se sentir.
4: Ah là, il est content.
1: Il va parler que de ça pendant un an.
0: Attends, il va plus sentir. Déjà, tu vas demander à mon manager s'il est OK. Ouais.
4: Mais t'en as pas.
3: C'est moi ton manager aussi, voilà. Manu.
0: Moi, j'aime quand tu me parles comme ça. Merci mille fois d'avoir été avec nous.
3: Merci tout le monde.
0: Et plein de belles choses pour la suite. Et puis évidemment, notre album qui s'appellera sans doute Nous deux.
3: Ok, je suis dedans à mort, c'est bon, tu m'as eu.
0: On se retrouve demain à partir de 6h et on se quitte comme chaque jour avec un titre qui va vous donner l'envie de la bouffer cette journée. Un bon Rihanna.
4: Oh oui, ah génial. Oui.
0: Alors, We Found Love avec Calvin Harris. Passez un bon jeudi. À demain.

0: depuis mercredi dernier, mais aujourd'hui c'est vraiment la vraie rentrée. Peut-être que vous nous découvrez, peut-être que c'est la première fois que vous revenez avec nous, peut-être que c'est la première fois que vous nous écoutez, peut-être que c'est la première fois que vous écoutez Énergie, peut-être que c'est la première fois que vous découvrez la radio.
1: Et oui, on a tout ça.
0: C'est un petit peu en retard quand même.
2: Il est de temps là.
0: Il y a deux, trois trucs depuis quand même. Bon, soyez les bienvenus, c'est lundi, on est le 31 août 2026. Lorenza est de retour évidemment. Coucou. Et on a de nouveau dans l'équipe des champions, des winners, des gens très polis. Marion est là.
2: Oui, bonjour.
0: Jeff est là aussi.
3: Bonjour à tous.
0: Et vous allez apprendre à les découvrir, vous allez apprendre à les connaître. On va s'écouter Rivière avec qui doesn't pan, il y aura aussi le dernier BTS. Les sondages du matin arrivent. Je suis content.
2: C'est la rentrée, moi je suis content.
0: Hier soir, je me suis fait un repas que j'avais pas fait depuis très longtemps.
3: Ah.
0: Le croque-monsieur. Le croque-monsieur maison.
3: Ah oui.
0: Pas le croque-monsieur que t'achètes. Non, bien sûr. Le vrai croque-monsieur où tu mets la crème fraîche.
3: Ouais, la béchamel, tout ça.
0: Parce qu'à une époque, le dimanche soir, quand j'étais seul, célibataire, bref, quand j'étais libre, eh bien. Je me faisais un croque-monsieur, je me faisais tous les dimanches soirs.
3: Ah d'accord.
0: C'était le repas du dimanche soir, c'était croque-monsieur. Et puis après, les années ont passé, j'ai grossi.
2: Mais tu manges seul ou accompagné?
0: C'est quand?
2: Frites, salade, juste le croque-monsieur tout
0: croque-monsieur
2: seul.
0: Maintenant avec un peu de salade.
3: Ah oui, c'est bien quand même.
1: Ça, c'est, on voit qu'on a vieilli quand on fait ça.
0: Ouais.
1: On ne me donnait pas de conscience, on met juste un peu de salade avec des carottes à côté du croque-monsieur.
0: Quand tu vas faire tes courses et que tu viens avec de la salade, c'est que tu as passé un certain âge.
1: Oui, c'est vrai.
0: Et ça bascule très vite, hein, tu t'en rends pas compte. Hein.
3: Ah oui, t'achètes des légumes très vite.
0: C'est un truc. Et puis même après, tu parles de légumes avec les gens.
1: Oui, c'est vrai.
0: Tu commences à dire, oui, c'est vrai, en ce moment, c'est la saison des clémentines. Ouais. Oh, vous êtes plutôt clémentine ou mandarine? Et là, tu sais que tu as fait déjà un bon parcours dans ta vie, quoi. Bon. Bref, moi, hier, je me suis refait ma petite tradition du dimanche soir. Le croque-monsieur, j'étais content. Vous n'avez pas des traditions comme ça? Parce que le dimanche soir, il y a un truc avec le repas du dimanche.
1: C'est pas le même
0: que la semaine. On attache une importance au repas du dimanche soir. Déjà parce qu'il y a souvent le blues du dimanche soir, donc on n'est pas bien, donc il faut nous réconforter. Et puis c'est, je sais pas,
1: c'est précieux, genre.
0: Ouais, le repas du dimanche soir, c'est précieux. Vous avez une tradition?
3: Ah ouais, carrément.
0: Jeff,
3: moi depuis tout petit, et c'est pratiquement tout le temps pareil, je refais un petit déj.
1: Quoi?
3: Un petit déj. C'est-à-dire que le dimanche soir, je fais café, tartine grillée, beurre, confiture, et je fais un petit déj, mais le soir.
0: Ah oui.
3: C'est ma maman qui faisait ça quand j'étais petit et j'ai continué à le faire encore maintenant. Bon, je l'ai un peu upgradé, hein. J'achète des petits muffins et machin, tout ça. Et je me fais un petit brunch le dimanche soir.
1: C'est mignon et chelou.
0: C'est vrai que c'est bien le café le dimanche soir.
3: Tu dors bien. Alors, je suis en forme.
0: Ce qu'elle disait tout à l'heure, je sais pas pourquoi, j'ai dormi que 3 heures. Je sais pas.
1: Écoute.
0: Vraiment, je consulte. Hein,
3: mais
0: parce
3: c'est
0: que
3: bon, essayez, c'est très bon.
0: Je serais pas trop timide, mais chacun son truc.
3: Bien sûr, exactement.
0: C'est la tradition du dimanche soir. Est-ce que vous en avez une? Appelez-nous. 0 870 42 48. Quelle est votre tradition du repas du dimanche soir? On a Coralie qui est là. Bonjour Coralie.
4: Salut Manu, salut toute l'équipe.
0: Coralie, t'es notre premier appel du jour. C'est avec toi qu'on va lancer cette journée, c'est avec toi qu'on va lancer cette semaine. Tu nous appelles d'où?
4: Alors moi j'appelle de Thiers, dans le Puy-de-Dôme.
0: D'accord, le Puy-de-Dôme, c'est un peu le centre de la France, non?
4: Oui, c'est ça, exactement.
1: Oh, alors, bien joué. Regarde, c'est trop fier.
0: Jean-Michel Géographie, mon Dieu. Je suis allé un peu au pif, hein, parce que quand je connais pas un truc, en général, je dis c'est le centre de la France. Alors, Coralie, on parlait des petites traditions du dimanche soir. T'en as une ou pas du tout, toi? Le repas?
4: Oui, avec mes filles, j'aurais tendance à dire fast-food, en fait.
2: Ah oui, ça se comprend.
0: On
2: a de la flemme.
0: Bah t'as passé tout le week-end.
4: Mais c'est ça,
0: plein de trucs.
4: Et puis c'est le repas facile à faire, donc.
0: Bah non,
1: tu le fais pas.
0: Oui, c'est ça.
4: Oui,
1: vraiment.
0: Coralie, n'abuse pas non plus. Facile à faire, oui, effectivement, tu sors ce qu'il y a dans le carton.
4: Voilà.
0: Et ce qui est ouf, c'est que les enfants sont encore plus heureux avec ça qu'avec tout ce que tu t'es fait chier à faire pendant l'année. Tu sais le fameux truc de. Non, mais attendez, les hamburgers maison, c'est bien mieux. Non, maman. J'assure que non. Coralie, je vais t'offrir le mug Manu sur Énergie pour te remercier de te lever avec nous le matin et puis de nous avoir appelé.
4: Super, merci beaucoup.
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0: Les sondages du matin, Jeff, Marion, Lorenza.
1: Oui.
0: Focus, de quoi il s'agit? Pour 19% des gens, c'est la chose la plus pénible à faire en vacances. On parle encore un petit peu des vacances. Qu'est-ce que c'est, Marion?
2: Faire ou défaire les valises?
0: Non, rien à voir avec les valises.
2: Ah, d'accord.
3: Nettoyer l'appart de loc que t'as eu avant de partir, il faut tout nettoyer.
0: Ah non, c'est pas ça.
1: Est-ce que tu le fais seul?
0: Tu le fais seul, oui. Tu peux le faire avec d'autres gens, mais c'est pas. Peu importe.
2: Mettre de la crème solaire?
0: Non, c'est pas la plage.
3: Envoyer des cartes postales à mamie?
0: Ça se rapproche, mais on est encore loin du résultat.
1: C'est pour soi?
0: Non, c'est pour les autres, justement. Pour 19% des gens, c'est la chose la plus pénible à faire en vacances.
1: Ah ben, des cadeaux?
0: Et les cadeaux souvenirs.
1: Ah, moi j'adore.
3: Bon, c'est sympa à faire, j'aime bien.
2: Oh, moi je les fais jamais.
0: On finit. Ah, Marion, pas de cadeaux.
1: Ah bon?
2: Vous faites des cadeaux à tout le monde?
3: Ah bah oui.
1: Non, genre mes colocs ou quoi, ouais. Des magnettes. Non,
0: alors, pour être très honnête, moi non, parce que moi, quand on m'offre le millième thermomètre avec le bison dessus,
2: on est d'accord, c'est hyper relou.
0: Ça me fatigue. Donc, moi j'en fais pas, mais ma femme en fait souvent. Voilà.
3: Ah, j'aime bien.
0: Donc, elle dit que c'est notre part de nous.
1: Ah oui, toi t'es bien, toi.
0: Ah ouais, moi je suis bien, oui.
2: J'aurais la charge mentale, toi.
0: Ouais, mais t'as qu'à te marier, tu verras.
1: J'attends.
0: Près de 30% des gens déclarent qu'ils n'utilisent jamais toutes les fonctions de cet appareil. Quel est cet appareil, Jeff?
3: Leur voiture.
0: Non, c'est pas la voiture.
1: C'est pour faire le ménage?
0: Non, pas du tout.
2: Est-ce que c'est le grille-pain?
0: Est-ce que c'est le grille-pain? C'est pas le grille-pain. Mais on est dans l'univers.
1: Parce que c'est dans la cuisine.
0: Absolument, c'est dans la cuisine.
2: Le micro-ondes.
0: C'est pas le micro-ondes, mais c'est pas loin. C'était le four.
1: Ah ouais?
0: Près de 30% des gens déclarent qu'ils n'utilisent jamais toutes les fonctions de cet appareil. Et honnêtement, j'en fais partie.
3: Ah bon?
0: C'est-à-dire que j'ai acheté un four, quand il me l'a vendu, le mec, j'avais l'impression que chez moi, ça allait être Bocuse. Et vous pouvez faire ça, vous pouvez faire ça. Et quand tu déballes, t'as plein de trucs, t'as la broche, le truc, le machin et tout. Résultat, c'est trop compliqué. En fait, je fais four, 180 degrés, puis voilà.
2: Chaleur tournante.
1: Ouais, chaleur tournante, c'est vraiment la base.
0: Ouais, c'est ça.
1: Il y a des dessins, tu sais pas trop à quoi ça sert, tu touches pas, tu mets pas sur ce mode-là.
0: On va m'abîmer la vue avec ces conneries-là. Donc voilà, je fais partie de ces gens-là. Statistiquement, les hommes maniaques sont meilleurs là-dedans.
1: Oula.
0: Bah, si t'es maniaque, Jeff.
3: L'organisation des vacances.
0: C'est pas l'organisation des vacances.
1: C'est artistique?
0: Ce n'est pas artistique.
2: La compta?
0: C'est pas la comptabilité, non. Artistique, comptable, c'est
3: pas
0: bon,
3: non, c'est le bricolage, en général.
0: Non, c'est pas dans le bricolage. Statistiquement, les hommes maniaques sont meilleurs là-dedans.
1: C'est à la maison?
0: Ça peut être à la maison, mais ça peut être n'importe où. Enfin, pas n'importe où, mais ça peut être dans beaucoup d'endroits.
2: Rien à voir avec le fait de faire les courses, par exemple.
0: Rien à voir avec les courses. Mais vous y êtes pas du tout.
3: C'est un truc de couple?
0: Oui.
1: Ah.
0: Statistiquement, les hommes maniaques sont meilleurs là-dedans.
1: Les bisous?
0: C'est plus que les bisous.
3: Ah, les câlins, alors, les gros câlins, quoi.
0: C'est le sexe.
3: Ah oui, voilà, j'osais pas le dire.
0: Les hommes maniaques sont meilleurs dans le sexe que les autres.
2: Putain, mon mec, il est hyper bordélique.
0: On est vraiment désolé pour ce début de semaine. Toutes mes condoléances, Marion.
2: Ah oui, je savais pas.
0: Tu savais pas?
2: Non, mais je veux dire, c'est étonnant comme sondage.
0: Alors après, on n'est pas là pour juger ton mec.
2: Pas du tout, bien sûr.
0: Pas du tout. Il est en train de chialer en ce moment.
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8: Oula, il est très tôt là. 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
0: Et c'est la journée mondiale du vlog aujourd'hui.
2: Ah bah ça tombe bien.
1: C'est parfait ça.
0: Et des milliers de gens ce soir vont se retrouver à l'Accor Arena pour voir le dernier vlog d'août de Léna Situation. Lorenza est bouleversée.
1: Bah oui, bah je perds une copine quoi.
0: Elle a dit quand même, c'est la fin d'une ère, carrément.
1: Bah, un peu quoi, enfin, ça fait 10 ans que je la suis.
0: Et t'as pas pris les places pour aller la voir?
1: Bah non, j'ai pas pris mes places, mais je regarderai à la télé, c'est pas grave.
0: C'est sur France 2 quand même.
2: Oui, quand même.
0: Par contre, c'est
1: la classe.
0: Ouais, c'est que t'es arrivé à un niveau quand même, quand France 2 te dit, bah on veut bien transmettre votre truc des vlogs.
2: Mais attention, ça va être un show exceptionnel, avec des invités et tout.
0: Genre, mais qui?
2: Bah, Adèle Castillon déjà.
1: Oui,
2: sûr.
1: Oui.
2: Et je pense, elle connaît tout le monde. Elle connaît Big Flo et Oli, elle connaît plein d'artistes. Donc, à mon avis, ça va être un énorme concert. Enfin, on verra, mais il y aura plein de surprises, c'est sûr.
0: Attends, bouge pas.
2: Qu'est-ce que tu fais?
0: Ouais, pas reçu de SMS, moi.
1: Alors je crois que elle t'a oublié, je pense. Mais non, t'inquiète, attends.
0: Je pense qu'elle en a rien à foutre. Tu sais quoi?
1: J'essaie d'être sympa.
0: Et bah, ça me fait pas peur, je vais faire une contre-soirée. Ce soir, à 19h, je suis chez Polo et Maria, le bar de mon village.
1: Salut!
0: Vous avez peut-être une tradition le dimanche soir, un truc que vous faites, une sorte de rituel du repas du dimanche soir. On a Sophie qui est avec nous. Bonjour Sophie.
10: Bonjour Manu, bonjour l'équipe.
0: Sois la bienvenue parmi nous Sophie. Qu'est-ce que tu fais le dimanche soir? C'est quoi ton repas toi?
10: Alors, le dimanche soir, j'ai pour habitude de faire un gros plat qui dure toute la semaine. Et là, ce week-end, il a été chargé. Et c'est donc mon ami Crazy qui m'a préparé des lasagnes. J'en ai au moins jusqu'à mardi.
1: Ah wow, oui, quand même, la chance.
0: Les lasagnes, c'est long à faire en plus.
3: Bah oui, grave.
0: Moi, c'est les pâtes. Alors, il y a un peu de pâtes aussi dans les lasagnes, mais j'en fais toujours trop parce que je sais que ça va me faire 2 ou 3 repas.
3: C'est ça.
2: Et c'est bon réchauffé en plus.
0: Ouais, mais les pâtes, c'est la vie. Hein.
2: Ah, c'est la vie.
0: Sauf que je rappelle qu'on meurt avec les pâtes maintenant. Vous avez pas vu le.
2: Quoi oui, le cadmium.
0: Ouais.
1: Ah oui, c'est vrai, on peut plus manger.
0: Il y a une étude qui est sortie qui dit que dans quasiment tous les paquets de pâtes, il y a du cadmium. Et le cadmium, c'est cancérigène. Et bref, on va mourir.
3: Oh, je trouve que ça.
1: Oui, mais bon.
0: Bah, moi aussi.
3: Oh merde.
0: Voilà.
1: Bah, on mourra.
3: Ouais.
0: On mourra avec des pâtes.
1: Voilà.
0: Franchement, c'est nul comme discours après, hein, à l'enterrement. Bah, il est mort, Bernard, mais bon, il aimait bien les peinés. Hein. Et c'est comme ça. Merci beaucoup, Sophie, de nous avoir appelé. On vous souhaite une belle journée. Quel est votre repas du dimanche soir, Marion?
2: Bon, alors moi, déjà, je sais que ça divise, mais je mange dans le lit le dimanche soir. Allez, ah sur bon un petit plateau repas.
3: Ah non, non, non.
1: Je fais attention, ne pas mettre attends de miettes, moi, ça me va. Enfin, tant que tu mets pas de miettes, tu vois.
0: Mais ça dépend ce que tu manges.
2: Et bien, justement, en général, c'est des pâtes. Alors, ah, avec de la sauce. Moi, j'ai tout un tas de sauces chez moi. Ma préférée, c'est arrabbiata.
3: Ouais.
2: Oh, et je mets une quantité de fromage râpé. Il y a plus de fromage que de pâtes.
0: Et alors, tu fais là, ça c'est tous les magnifique dimanches
2: soir. Quasiment tous les dimanches soir.
0: D'accord, on est vraiment.
1: Pas mal.
0: Oh, c'est bien.
2: C'est réconfortant.
0: Mais allez, la pêche, c'est ce qu'on disait, les pâtes ça marche.
2: Mmh. Les pâtes ça marche.
0: Les pâtes c'est la vie avec les patates.
2: Aïe.
1: Ah oui.
0: Les patates.
1: Allez, ah, de terre, j'adore.
0: Quel est votre repas du dimanche soir? Il y a Thomas qui est là. Bonjour Thomas.
11: Salut Manu, salut l'équipe.
0: Bienvenue sur Énergie Thomas. Quelle est ta petite tradition du dimanche soir?
11: Alors bah moi c'est une tartiflette à partager en famille. C'est simple, convivial et tout le monde se régale.
0: Attends, attends, attends.
1: Le 30 août.
0: Thomas, tu fais ça tous les dimanches?
11: Ouais, bah en fait j'ai aussi une excuse, je viens de Haute-Savoie, donc forcément le fromage. C'est oui, une tradition.
0: Non mais genre le 15 juillet faire une tartiflette, faut.
1: Bah attends, c'est toi qui dis ça.
11: Il y a pas de météo pour le temps, enfin hein, pour le.
0: Ah non mais je suis d'accord. Je suis d'accord. Il y a pas, y a, mais toutes les semaines c'est chaud la tartiflette.
1: Ouais, ça c'est vrai.
11: Oh bah un coup c'est tartiflette, un coup au pire je mets un peu de raclette dessus et puis voilà.
0: Il a pas dit je raclette tout à l'heure, il a dit je mets de la raclette sur la tartiflette. Bien sûr, évidemment. Thomas il va arriver au boulot, le lundi il roule. Tranquillement, quand il arrive à y aller. Merci beaucoup Thomas de nous avoir appelé. Lorenza, t'as pas dit ce que t'as mangé hier soir?
1: Eh ben moi j'ai mangé du mafé et des bananes plantains. Je sais pas si vous savez ce que c'est.
2: Si.
0: C'est oui, un mais, plat, oui, le mafé ouais, c'est avec du riz, non?
1: Ouais c'est ça, il y a du riz, il y a du. Bah là il y avait du poulet, c'est de la sauce à base d'arachide et de cacahuètes. Et en fait c'est mon plat préféré. Et j'ai décidé de me faire kiffer à la place d'un McDo, d'un fast food, de n'importe quoi. Mais je prends ça tous les dimanches soir.
3: Ah c'est bon ça.
0: Mais
3: oui,
0: tu le commandes?
1: Oui oui je.
2: Ah,
1: je,
2: le voilà, je le disais bien aussi.
0: Parce que c'est marrant, il manquait un truc dans ton ouais histoire. Tu sais, genre, ouais, mais qu'est-ce qui lui arrive? Elle fait à manger, wow.
1: Non,
0: parce que,
1: non,
0: parce que vous savez pas, mais Lorenza, elle a un plat, c'est le poulet curry.
1: Exactement.
0: C'est tout.
1: C'est tout.
2: C'est déjà pas mal.
0: Alors, de temps en temps, elle s'excite, elle dit, oh, allez, j'ai fait une tarte.
1: Ah oui, c'est ma quiche.
0: Ça y est,
1: vrai,
0: je me lance
1: quiche
0: dans la cuisine, j'ai fait une quiche.
1: C'est
0: voilà,
1: tout.
0: C'est tout.
3: Ouais.
0: C'est,
3: ah oui, effectivement, c'est varié.
1: Ouais, c'est top. Voilà pourquoi je commande.
0: Donc le jour où elle nous. Après, ce sera bon hein, quand elle nous invite à manger chez elle. C'est pas elle qui fait, donc.
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0: des vacances.
1: Ouais, puis maintenant, cap sur Noël.
2: Ouais. Ah oui, c'est vrai. Mais putain, bien sûr, cap sur Noël, Marion.
1: Dans 116 jours.
2: C'est vrai?
1: Oui.
2: Ah oui, c'est vrai. Ah oui,
0: ça, c'est trop bien.
2: Ah non, déjà. J'ai toujours Maria Carré calée. Toujours.
0: Ça m'ambiance.

0: 116 jours Noël.
1: Yes.
0: Putain.
1: Ouais.
0: Ça va vite. Ça va aller vite, hein.
1: Ah oui.
0: Bien sûr. En plus, le temps, là, ça commence à...
1: Oui, on se rapproche, là.
0: Vraiment, là, c'est limite, on passe été-hiver. Ouais. Eh oh, doucement, tranquille. Est-ce qu'on revient de la plage? On a du cash à vous offrir. On joue au Club des Génies dans même pas 10 minutes, dans 5 minutes. Juste après Farouko et Yapaké. Vous envoyez Manu par SMS au 7-10-12 pour jouer avec nous. On parle de l'été. Il y a la canicule, évidemment, qui a eu lieu cet été. Mm-hmm. Beaucoup d'effets négatifs. Mais il y a eu un effet bénéfique. Parce que quand il fait chaud partout, où est-ce qu'on va pour avoir de l'air frais?
2: Au cinéma.
0: Eh ben exactement.
1: Ah.
0: Le cinéma n'a jamais autant cartonné que cette année.
1: Alors c'est, ah,
2: ça, c'est bien. Alors, ça.
0: Il y a aussi quelques films.
1: Il y a des films, bons, hein, films.
0: Bah,
1: ouais.
0: Spider-Man.
1: L'Odyssée.
0: Spider-Man et De Gaulle. C'est les films qui ont cartonné le box-office. En juillet, près de 18 millions de tickets ont été vendus. Wow.
2: Pas mal.
1: Pas mal, ouais. Beaucoup. Ça fait plaisir.
0: J'ai vu l'Odyssée. Vous avez vu l'Odyssée?
1: Oui. Non, pas encore.
0: C'est tiens,
1: ouais, je sais, j'ai un petit problème. Ouais.
0: Marion aussi, t'as vu l'Odyssée?
3: Non, j'en ai pas vu un des trois, moi.
0: Ah bon?
3: Ah, j'ai la clim chez moi, moi.
0: J'ai vu l'Odyssée et j'ai vu Spider-Man ce week-end.
1: Allez, alors, il est bien, oui.
0: Alors, le problème, c'est que tellement de gens ont dit c'est génial, c'est génial.
1: Ah, t'es déçu.
0: Je suis pas déçu, mais bon. Ah bon?
1: Mais est-ce que tu conseilles quand même d'aller le voir?
0: C'est vraiment, alors, s'il y a un mec qui s'est pas conseillé au niveau des films, c'est moi. C'est, oui, je vous le conseille. Oui.
1: Ok, ben. Bah,
0: mais comme tout le monde, quoi, en fait. Du coup,
1: oui.
0: Mais il est bien, il est long. Hein.
2: Il est très long, 2h30, je crois, ouais.
0: Ah, ouais.
1: Mais là, tu me donnes pas envie d'aller voir au cinéma.
0: Bah, je sais pas. Florent, nos producteurs, oui.
4: Moi, je l'ai vu aussi. Est-ce que t'as eu cette sensation de c'est bien, mais il manque le. Ah là, c'est vachement bien.
0: Et en fait, c'est peut-être le côté trop. C'est un peu réflexion.
4: Ouais, oui, c'est vrai.
0: Réflexion sur lui qui est timide.
1: Ah, il se remet en question.
0: Ouais.
1: Ah ouais, non.
0: Moi, je préfère quand il envoie de la toile, toi.
1: Ouais, oui.
0: Voilà, quoi. Non, le générique est sympa.
1: Ah, bah, c'est bien.
0: C'était la rubrique ciné, manquez pas la prochaine. Si vraiment il y a des gens qui arrivent à lancer le cinéma en France, c'est vraiment nous. On est bien.
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0: pourra l'arrêter. On va retrouver Marine. Bonjour Marine.
1: Bonjour Manu, bonjour l'équipe.
0: Et comme c'est ta cinquième participation au Club des Génies, il y a une petite règle qui est plutôt sympa. À partir de 5 participations, quand t'arrives, t'as ta musique.
1: Super.
0: Quelle est la musique que t'as choisie?
1: Moi j'ai choisi Eminem, Not Afraid.
2: Voilà.
0: Pas mal pour arriver ça.
2: Ouais.
0: Ça met la pression sur la personne qui arrive en face.
1: Ouais, j'ai pas peur.
0: Voilà. En face de Marine, pour le Club des Génies, on a Bruno ce matin. Bonjour Bruno.
3: Ça me fait pas peur aussi.
0: Oh, le combat. Ça, j'aime j'adore. Ça. Voilà.
2: Il y a de la compète là.
0: Gladiator.
3: Salut à tous.
0: Bienvenue Bruno. Marine, on va jouer ensemble au Club des Génies. Je vous rappelle les règles. J'ai 100 euros pour l'un ou l'une d'entre vous. J'ai 3 questions. Le gagnant sera celui ou celle qui aura 2 points. À chaque question, si vous pensez avoir la réponse, vous donnez votre prénom, vous donnez ensuite votre réponse. Si elle est bonne, ça fait 1 point. Si elle est fausse, le point va à l'autre et c'est le premier ou la première qui atteint les 2 points qui gagne 100 euros et qui revient jouer avec nous le lendemain. Marine a déjà 400 euros, elle joue pour 500 euros. Bruno pour ses 100 premiers euros. Attention, c'est parti, on joue au Club des Génies. Première question. Quel animal est Yago dans le dessin animé de Disney Aladdin?
3: Bruno.
0: Bruno, je t'écoute.
3: Un perroquet.
2: Ouh. Marine. Ah.
1: C'est pas mal.
2: Inquiète-toi.
0: C'est pas mal, mais enfin, ça fait un point du coup. Un point pour Bruno, il a été rapide. Voici la deuxième question. On se détend.
2: Oui.
0: Et un, deux, j'ai décidé maintenant dans les jeux d'intégrer du step. Et 1, 2, 3, 4. Ok, pardon, on reprend. Deuxième question. Quelle émission présentée par Yann Barthès fait sa rentrée ce soir?
3: Bruno.
0: Bruno, je t'écoute.
3: Quotidien.
0: Quotidien, oui.
2: Oh,
0: un point, ça fait 2 points. Oh, Bruno,
1: bravo,
0: il est servi.
1: Franchement, bravo. Bravo.
3: Félicitations à Marine pour ses 5 participations.
1: Merci.
0: C'est, bah, merci. Ça, c'est l'esprit olympique.
2: Ah,
0: hein.
2: Oui.
0: On félicite l'autre quand on a gagné. Hein. Bien sûr. Marine, tu repars quand même avec 400 euros. Hein.
1: Ah, moi, je suis contente. Vraiment.
0: Bah, tu peux. 400 euros pour toi et je vais te rajouter le mug Manu sur Énergie.
1: Ah, bah, t'es gentil. Merci à toute l'équipe. Merci à tous.
0: On n'aurait écouté qu'une fois Eminem. Ça, oui.
2: Elle l'a eu, moi.
0: Elle l'a eu. Bruno, tes 100 premiers euros et tu rejoins le Club des Génies. Et demain, rendez-vous
3: super,
0: pour
3: merci.
0: Tenter d'en gagner 100 supplémentaires.
3: Merci beaucoup, impeccable.
0: Merci à toi, on vous souhaite à tous les deux une belle journée.
3: Bonne journée, merci beaucoup.
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0: Attention, répétez après moi. Ma. La.
2: La.
0: Guy.
2: Guy.
0: Mala.
2: Mala.
0: Mala.

0: Mauvais Joe avec maladie, on va l'écouter dans 3 minutes. On parle de bouffe ce matin, c'est bien pour lancer la semaine.
1: Oh oui.
0: Le repas du dimanche soir, c'est toujours un repas un peu spécial. Est-ce que vous avez une tradition? Est-ce que vous avez un repas spécial du dimanche soir? Appelez-nous 0 870 42 48. Mais avant de parler de bouffe et avant de vous prendre au téléphone, une question. Je pense que tout le monde connaît l'aérobic.
2: Mm-hmm. Ouais.
0: Mais est-ce que vous connaissez le quadrobic?
2: Non.
0: C'est cool. C'est une nouvelle tendance fitness.
2: C'est pas le fait de marcher à quatre pattes, là?
0: Bingo.
2: Ouais.
0: C'est une tendance fitness, ça vient du Japon. Et le principe, c'est d'imiter la démarche des animaux.
3: Ah oui, j'ai vu des vidéos.
0: Apparemment, ça mobilise plusieurs groupes musculaires. Et c'est faire comme les animaux. Et donc, tu dois trottiner, tu dois galoper. Tu rampes aussi. Et tu bondis à quatre pattes.
3: Ah ouais. C'est
2: cringe.
0: Ouais. Ça doit être tellement drôle à voir.
3: Ouais.
0: Là, je le ferai pas, mais j'ai envie d'aller voir des vidéos.
3: Ah bah, tu vas voir, c'est cringe. Et à la fois, tu te dis, ah ouais, c'est particulier, quoi.
1: Si ça marche.
3: Oui, oui.
0: Tant qu'on doit pas se lever la patte pour se lécher les boules. Moi, ça me gêne pas, toi. Chacun fait ce qu'il veut. Charles est avec nous au téléphone. Bonjour, Charles.
4: Oui, bonjour, Manu. Salut, l'équipe.
0: Merci d'être avec nous, Charles. Tu voulais nous parler de ton repas du dimanche soir.
4: C'est ça, mon repas du dimanche soir. Du coup, lors d'une soirée que j'ai fait avec des amis, sur les jeux de société, j'ai goûté à quelque chose qui aujourd'hui maintenant est mon plat du dimanche soir. C'est la pizza à l'ananas.
2: Miam!
1: Non, c'est pas mal, j'aime bien.
3: Ah non, mais Manu, oui. Il est en PLS là.
1: Ah, t'aimes pas?
3: Non.
0: Non.
3: Il trouve que c'est un crime, lui.
0: Non.
3: Mais c'est, en vrai... T'as jamais vraiment testé un bon ananas sur une bonne pizza? Le mélange sucré-salé, c'est une folie, genre.
1: Même dans un croque.
3: Ouais, c'est la même un chose, croque-monsieur, ouais. Parfait, ça aussi. Ouais.
0: Non.
1: Ok, bon.
0: Mais Charles, je te respecte, y a pas de problème, prends ta pizza à l'ananas.
4: Oui.
3: Oh.
4: Et du coup, oui, c'est devenu maintenant mon plat du dimanche soir devant.
0: Non.
1: Je crois qu'il n'adhère pas.
0: Mais merci de nous avoir appelé, Charles.
2: Il était trop lourd.
1: Ouais, il va être déçu maintenant, il va arrêter à cause de toi.
2: Il va se dire merde.
0: Non, mais après, c'est les gens qui vendent des ananas, du coup, ça leur fait. Voilà,
1: c'est une grosse perte, en vrai.
0: Écoute, Charles, si t'aimes la pizza ananas, qui suis-je pour te juger?
3: Oh, c'est beau.
0: Quelqu'un qui a du goût, peut-être.
3: C'est
0: merci de nous avoir appelé, Charles.
4: Non,
3: il
4: vénère. Ah, non.
0: On part pas fâché, Charles, hein?
4: Non, pas du tout, pas du tout.
0: Belle semaine à toi, Charles.
4: Merci.
0: Il y a Dimitri qui est là. Bonjour, Dimitri.
5: Salut, Manu. Salut, l'équipe.
0: Dimitri, c'est quoi ton repas du dimanche soir?
5: Ah, ben moi, alors, c'est ma femme qui les fait. Tous les dimanches soirs, alors elle s'applique bien, elle nous les fait bien, et c'est les sushis.
0: Oh,
3: t'as de la chance.
0: Alors là.
5: Ah ben ouais.
0: C'est plus la même musique, là.
5: Ah ben, c'est pas une invention comme la pizza à l'ananas ou les croques à l'ananas, là.
0: Non, mais en plus, les sushis, honnêtement, ça coûte un bras, un rein, oui. Un cœur et toutes tes jambes. Alors, donc, si t'arrives à les faire toi-même, c'est génial.
5: Ouais. Ah ouais, c'est ma femme qui les fait, c'est une pro.
0: Et tu peux lui passer une commande? Alors j'aimerais 2 sushis saumon, 3 sushis thon.
5: J'envoie où la facture, ça va?
0: Mais c'est génial.
2: Mais c'est long à faire, non?
0: Bah oui.
5: Ah oui, elle met du temps, hein, mais ouais. Bon, après c'est tellement bon.
0: Oh ouais. J'avais essayé une fois, mais vraiment, c'est...
3: Et alors?
0: Je dois avoir encore la photo des trucs dans mon téléphone, mais t'as l'impression d'avoir un animal blessé, en fait. Mon sushi, vraiment, ça part dans tous les sens. Et,
1: j'avais beaucoup de main, ouais.
0: Mais j'avais faim, parce que tu mets vraiment beaucoup de temps pour les faire, donc à la fin, t'en as rien à foutre qu'ils soient bien, pas bien.
3: Ah oui, tu le gobes, bah oui.
0: Tu gobes le riz, quoi. C'est ça, le truc. Merci beaucoup de nous avoir appelé, Dimitri.
5: De rien, bonne journée.
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6: Non, mais laissez.

0: Mais tu le fais bien.
1: Il aime bien.
2: Ah ben je suis content.
0: Tu t'en lasses pas.
2: Mais en fait, je l'ai tellement fait parce qu'au début, je comprenais pas qu'il disait maladie.
0: Oui, c'est vrai.
2: Je croyais qu'il disait manager.
1: Ah, manager. Oui, ce serait bizarre quand même.
2: Bah, j'étais là, je disais, c'est marrant quand même de faire une chanson sur le management. Manager. Ok, pourquoi pas. Et après, j'ai compris maladie. Donc voilà, je suis content. Je suis content, je le sais. C'est maladie. On va écouter un fun back avec Fortus de Flore après les infos de 7h. On va doubler votre salaire aussi. 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Et j'ai devant les yeux des produits que je trouve assez improbables, mais qui existent vraiment.
1: D'accord.
2: On me dit si vous les gardez ou pas.
0: Ouais, allez. Okay.
2: Le slip pour deux.
0: Qu'est-ce que c'est que ça?
2: Je vous avais annoncé, c'est des produits improbables, ils existent vraiment, j'ai une liste devant les yeux. Le slip pour deux, c'est un seul énorme slip qui est conçu pour être porté par deux personnes en même temps. Il possède quatre ouvertures pour les jambes afin que chacun puisse rentrer dedans.
0: Oh mais ça c'est des blagues. Moi je connaissais le pull pour deux, c'est limite mignon quand t'es en coupe, mais le slip pour deux c'est une blague.
2: Donc on le garde pas.
3: Ah, on garde pas. Voilà.
2: Ok. C'est pas possible. Le grille-pain à selfie.
0: Écoutez,
2: ah. Ça c'est un vrai grille-pain personnalisé qui fait apparaître ton visage sur le toast.
1: Ah oh oui, en fait, ça oui.
2: T'envoies une photo, l'entreprise elle fabrique la plaque correspondante et chaque toast, il y a ta photo dessus. Il y a
0: deux
2: points. On garde. On garde.
0: Ça c'est bien, ouais.
2: On garde le grille-pain. Les ciseaux à pizza. C'est des énormes ciseaux qui sont spécialement conçus pour découper la pizza.
1: Non.
0: Bah non, ça marche avec les normaux, non?
1: Bah oui, tu prends les ciseaux de chez toi, ça marche déjà, donc pourquoi en racheter les nouveaux?
2: D'accord, mais attention, alors ceux-là, ils ont. Il y a la lame inférieure qui sert aussi de spatule.
1: Pour, c'est pas mal ça, oui.
3: Ah oui, moi je garde ça.
2: Ah, on garde. Il suffisait un petit truc.
1: Le détail.
2: Le cornet de glace motorisé.
1: Oh cool.
2: C'est un appareil qui tient ta glace et qui fait tourner automatiquement le cornet pendant que tu le lèches.
1: C'est génial.
2: On le garde? Oui. Allez. On le garde, c'est le cornet de glace motorisé. Ce sont des vraies choses qui existent. Les oreilles de chat contrôlées par le cerveau.
0: Quoi?
2: Ce sont des oreilles de chat électroniques que tu mets sur ta tête. Mmh. Elles sont équipées de capteurs qui analysent les ondes cérébrales. Et quand t'es concentré, les oreilles se dressent. Et quand elle est tendue, elle retombe.
3: Non, regarde pas ça.
0: Bah, en vrai, ça me ferait rigoler.
2: Avec
0: un
2: des
0: peu,
2: oreilles de lapin,
0: ça.
2: Par exemple, c'est pas
0: ouais, ouais. Taf, tu me vois comme ça avec les oreilles.
2: Il y a peu de taf où on peut arriver avec des oreilles de chat. Nous, oui, mais franchement, c'est rare, Lorenzo.
0: C'est vrai.
2: Il en reste deux encore.
0: Oui.
2: L'Euroclub. Urine.
1: Ouais.
2: L'Euroclub est un club de golf conçu pour permettre aux joueurs de faire pipi directement dans le club sur le parcours. Le manche du club contient un réservoir étanche. Il est même vendu avec une petite serviette pour préserver
0: l'intimité.
1: Ouais, j'aime bien, mais c'est dangereux quand même. Si le mec oublie de fermer et qu'il fait un putt après, c'est bien, mais...
0: Ça dégoûte.
3: Non.
2: Ok, on jette l'Euroclub.
1: Oui. Ouais.
2: Je terminerai par le petit putter. Rapport à Harry Potter, le petit putter, c'est un mini green de golf qui s'installe autour des toilettes pour nous entraîner au putting pendant que vous êtes aux toilettes.
1: Oh,
0: ça fait oui ça.
1: Ouais, ça
0: on garde, c'est
1: coup,
0: rigolo.
1: C'est bien, ouais.
2: Attendez, je vous dis ce que le kit comprend. Oh. Ouais. Il y a un mini putter, il y a des balles, il y a un trou, un drapeau et même une pancarte ne pas déranger sur la porte.
3: C'est génial.
0: Parfait.
2: On prend le petit putter.
0: Ah, oui,
2: on garde. Allez,
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2: 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Je crois que ça a décroché. Allô?
6: Allô?
2: Allô, bonjour, c'est Jérémy de Florange en Moselle.
6: Oui.
2: Jérémy, quel est le seul animateur radio qui loupe ton salaire?
6: C'est Manu, c'est Énergie.
2: Bah c'est gagné.
6: Mais si, Jérémy,
2: tu peux y croire.
6: Mais non, c'est pas possible.
2: Mais si, on va continuer longtemps cette discussion comme ça. Mais non, mais si. Je dis que si,
6: merci.
2: Jérémy.
6: Merci beaucoup, bonjour.
2: Jérémy, je t'annonce que ton salaire de 1923 euros, on va te le multiplier par deux. Ça va faire 3846 euros.
6: Oh, c'est magnifique.
2: Alors mon gars.
6: Incroyable.
2: Ben oui, alors, 3846 euros qui arrivent pour toi. On démarre bien la saison là, non?
6: Ah ben formidable, c'est super génial, franchement, c'est incroyable.
2: Tu es conducteur de bus.
6: C'est ça.
2: Les bus scolaires, les bus d'une ville.
6: Non, urbain, les bus urbains de ville uniquement.
2: De quelle ville?
6: De Metz.
2: On était à Metz.
0: Oui, c'était trop bien.
2: Quand on a fait notre grand tour de bus à la fin de la saison dernière, on est passé à Metz, on a adoré la ville.
0: C'est génial.
6: Ouais. Non, c'est une super ville, franchement, très beau coin avec de nombreux bâtiments historiques et tout, et franchement, c'est riche en...
0: Au-delà de ça, les gens sont accueillants et très cool, quoi.
2: Non, les gens sont cons, mais il y a des bâtiments géniaux, c'est ce qu'il a dit, Jérémy. Il connaît,
6: hein,
2: il habite,
6: hein,
2: donc.
6: Non, c'est vraiment génial, non.
2: Est-ce que, t'es quoi comme conducteur de bus? Est-ce que, quand quelqu'un arrive, que t'as démarré, que quelqu'un arrive en courant pour essayer de rattraper le bus, est-ce que tu t'arrêtes?
6: Ça dépend de la situation, parce que le problème, c'est que bien souvent, quand on s'arrête, on n'a pas le retour, alors on n'a pas de merci, donc on s'arrête une fois, deux fois, trois fois, et puis après, une fois que il n'y a plus de retour, on finit par s'arrêter, et souvent, quand on voit les gens courir,
2: Et c'est ceux qui auraient dit merci qui payent pour
0: celui-là. C'est ça.
2: Si vous courez vers le bus et le conducteur de bus s'arrête et vous ouvre la porte, dites merci.
1: Ben oui, donnez un pourboire.
2: Enfin, pourboire.
6: C'est parfois délicat, mais bon.
2: Écoute, ce qu'on tiendra de cette discussion, Jérémy, c'est qu'il y a des très beaux immeubles à Metz.
6: Exactement.
2: Et que je te double ton salaire. 3 846 euros, ça arrive très vite. On te souhaite une belle journée.
6: C'est incroyable, merci beaucoup.
2: Ciao, et ça peut vous arriver vous aussi, demain à la même heure. On vous double votre salaire, vous envoyez salaire par SMS au 7-10-12.
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2: Il a sorti un nouveau hit vendredi qui cartonne, qui s'appelle D'or et d'étain. Et il y a une rumeur qui dirait que le prochain parrain de la Star Academy, c'est Vianney.
0: Oh, pas mal. Ce serait top.
2: C'est pas mal, oui. Ouais. On est sur de la qualité quand même.
1: Un beau parrain, là.
2: Voilà, c'est tout. C'était ma rumeur du jour. Rendez-vous demain pour une autre rumeur.
1: Attends.
2: Bien sûr, avec plaisir. Si vous en avez, vous aussi, n'hésitez pas.
0: D'accord, bien sûr.
2: Profitons-en si vous avez une rumeur.
0: Bon, pour personne.
1: Là, tout de suite, non. Ou alors, c'est sur toi, donc c'est pas racontable. Donc, c'est pas le titre.
2: Alors, c'est pas une rumeur, c'est une vérité. Si on doit sortir les dossiers sur toi aussi.
1: On n'a pas assez de 4 heures.
2: On va faire un petit tour du studio. Mmh. Allez, c'est la rentrée, on est bien. Il y a deux nouvelles personnes avec nous que vous découvrez, vous allez apprendre à les connaître. Lorenza, évidemment, est toujours là, bien sûr.
1: Ah bon, j'ai eu peur.
2: Marion, c'est la première. Bonjour. Jeff aussi.
8: Hello.
2: Et qu'est-ce que vous avez envie de partager avec nous pour lancer cette journée?
1: Je suis très fier depuis ce week-end, je suis un héros, les amis. Un vrai héros, ouais. Je dormais dans la nuit de samedi à dimanche, vers 3h du matin, j'ai été réveillé par une odeur de brûlé. Une forte odeur, quoi. Et du coup, j'ai appelé les pompiers et j'ai bien fait, en bas, l'immeuble, l'étage juste en dessous, la cuisine de ma voisine est en train de brûler. Ça l'avait même pas réveillée elle-même. Si je n'avais pas appelé les pompiers, personne doit appeler les pompiers. Hein. Ils sont venus, ils ont éteint, forcément, sinon je pense qu'elle serait plus là pour en parler, quoi.
2: Ils ont su qu'il fallait se dépêcher, que c'était une urgence?
1: Je leur ai dit que ça sentait très très fort, donc ils sont arrivés une première fois, en fait, et puis on a fait tous les étages. Ils ont commencé à taper à toutes les portes, et quand elle a ouvert, du coup, elle s'est réveillée quand ils ont tapé, et elle s'est rendue compte que sa cuisine est en train de brûler.
0: Waouh, c'est une folie.
1: Étage par étage, appart par appart.
2: Putain, mais elle te doit la vie un peu, quand même.
1: Pas un merci, hein.
2: Non,
1: pas un merci.
0: C'est pas possible.
1: Rien du tout. Rien du tout. Et pourtant, elle savait que j'étais là, j'étais derrière les pompiers en train de dire c'est moi.
2: Oh, c'est pas très sympa, quoi.
0: Ah non, c'est une connasse.
1: Voilà.
0: Pardon, je suis désolée.
2: Non, peut-être qu'elle était un peu trop
0: matisée.
1: Oui, et je l'ai pas encore recroisée, mais bon.
2: Putain, est-ce que vous avez déjà été genre héros? Alors là, t'as mis le niveau quand même.
1: C'est normal.
2: J'ai sauvé un oiseau quand j'étais petit.
1: Mais c'est bien aussi.
3: C'est déjà pas mal.
2: J'ai essayé de sauver un hérisson, mais il est mort.
1: Ah, c'est moins bien.
2: Mais je sais pas, un truc héros, Marion.
3: Ouais, moi j'ai sauvé ma grand-mère.
1: Ah oui.
3: Sauver, c'est un grand mot.
2: Excuse-moi, j'ai sauvé un oiseau, calme-toi.
0: Ah, mais vous êtes tous des héros de
3: fou. Cette année, il y a eu pas mal de canicules et elle avait très très chaud dans son appart, mais vraiment très chaud. Et il y avait plus de clim, plus de ventilateur, tout était en rupture. Et ben je suis montée comme ça avec ma petite voiture, elle habite Angers, deux ventilos dans le coffre, mes ventilos perso, et je lui ai installé.
2: Oh,
3: trop mignon. Mamie Annette ne connaissait même pas le ventilateur, elle l'a découvert. Elle m'a dit c'est super ces machins-là.
2: C'est ta grand-mère?
3: Oui, c'est ma grand-mère.
2: Elle connaissait pas les ventilateurs?
3: Non. Et donc là, elle adore, elle le met tout le temps. Ouais.
2: Mais c'est quand même le ventilateur, quoi. C'est un truc que tout le monde connaît.
3: Elle avait jamais utilisé de sa vie un ventilo.
2: D'accord, mais elle sort de chez elle quand même?
3: Jamais,
2: d'accord. Ah, oui. Ceci pouvoir peut-être expliquer ça aussi. Lorenza, t'as un truc.
0: Ah ouais, mais moi, c'est ça. Enfin, je me sens nulle à côté de vous, quoi. La barre est haute, quoi. Mais bon, moi, j'ai consolé une fille qui pleurait à l'arrêt de bus parce qu'elle venait de se faire quitter.
2: C'est bien, ça.
0: Je l'ai écouté me parler pendant presque une heure.
3: Ah ouais.
0: Et après, je l'ai convaincue de venir faire la fête avec mes potes le soir même et on est sorti et tout avec elle pour lui changer les idées.
2: C'est pas mal, ça.
0: C'est cool, mais j'ai pas sauvé la vie de quelqu'un, quoi.
2: Attends, qu'est-ce que t'en sais?
0: Ah oui, peut-être, c'est vrai. J'ai pas vu dans ce sens-là, mais
2: bien sûr.
0: Oui. Et on est devenues copines. Elle est trop cool. Enfin voilà.
2: Bah voilà. Un jour, si j'avais, il y avait une bagarre dans la rue, je me suis interposé.
1: Ah c'est bien ça.
2: C'était les enfants. Mais quand même.
0: Ouais,
2: hein, quelle est votre histoire où vous vous dites là j'ai été un peu un héros. Allez appelez-nous. Parlons entre héros.

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0: 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On va jouer au meilleur jeu radio du monde. C'est le jeu des 5 mots. Et ça a perdu 3 fois la semaine dernière sur 3 émissions. Il est temps d'arrêter l'hémorragie. Allez, il faut être bon. On compte sur toi. J'ai dit que j'allais m'y mettre.
1: Ouais.
0: Aujourd'hui, c'est avec moi que vous allez jouer. 0 870 42 48. On va écouter Ugel. On parle de héros ce matin. On se vante d'avoir été un héros. Quel a été votre moment où vous vous êtes dit, là je suis un peu un héros, là j'ai sauvé quelqu'un, là j'ai sauvé une situation? 0 870 42 48, on va vous prendre au téléphone. Avant ça, on peut se refaire un petit tour du studio. À quel moment vous êtes senti héros, Marion?
1: J'ai sauvé la main de mon père. J'avais 11 ans. Tu sais, il faisait du bricolage avec l'agrafeuse électrique. Là, il s'est enfoncé des agrafes entre le pouce et l'index. Ici, ça pissait le sang. Et ce qui est ouf, c'est que ma mère, en mère responsable, elle est partie en courant dans la chambre de mon frère. Elle avait trop peur du sang. Donc, c'est moi, à 11 ans, qui, avec une pince à épiler, lui ai enlevé agrafe par agrafe, lui ai fait son pansement et tout.
0: Ah, la vache.
2: Eh, bravo, hein.
1: Ouais. Ma mère, elle a honte encore aujourd'hui. Tu m'étonnes.
0: T'as sauvé la main de ton père.
1: J'ai sauvé la main de mon père.
0: Ça, c'est beau. Là, t'as été héros.
3: Bravo.
0: Jeff, Marion, Lorenza.
4: Moi, j'ai été le héros de ma belle-fille. Il y a quelques années, elle n'avait pas trop capté le boulot que je faisais, tu sais. Et un jour, sa maman me rend visite au travail, c'était ici.
1: Ouais.
4: Et en fait, elle vient avec, elle a tout découvert. Et ce jour-là, on avait Dadju avec nous. Et quand elle a vu Dadju arriver et que je lui parlais tout ça, machin, et je lui ai dit, fais des photos avec, là, je suis devenu son héros, elle me vouvoie maintenant.
0: Ça, c'est pas mal, ça.
2: Bah, c'est stylé, en vrai.
0: Bah, c'est comme les places de concert, moi, à chaque fois.
2: Mm. Ah, bah oui.
0: Ah ouais, honnêtement, j'ai les gens de ma famille, je peux lire tous les messages sur WhatsApp à chaque fois. À la suite, c'est, t'aurais pas des places pour ça? Et des fois, je renvoie, je dis, juste dis-moi bonjour avant quand même. Parce que je suis même pas sûr que tu connaisses mon prénom.
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0: On est revenu mercredi et depuis mercredi, ça a perdu. Trois fois que ça perd. Il y en a marre. C'est le jeu des cinq mots, le meilleur jeu radio du monde. Élise est avec nous. Bonjour Élise.
1: Oui, bonjour.
0: Élise.
1: Bonjour l'équipe.
0: Il faut qu'on gagne.
1: Ah ben oui, j'espère, c'est le but.
0: Je vous l'ai dit, ce matin, c'est avec moi que tu vas jouer, Élise.
1: Ok.
0: Pour 1000 euros, pour 1000 euros de bons d'achat à dépenser dans les magasins Primark.
1: Ok.
0: On peut le faire, Élise.
1: On peut, je crois en toi.
0: C'est qui la championne?
1: Ben c'est moi.
0: C'est qui le champion?
1: C'est toi.
0: C'est qui les champions?
1: Mais c'est nous.
0: On est des winners, Élise, on est des guerriers, on va y aller, on va y arriver.
1: On va y arriver.
0: Je rappelle les règles. Je vais sortir du studio dans quelques secondes. Quand je serai dehors, c'est Lorenza qui va te donner 5 mots. Après chaque mot, tu lui donnes le premier qui vient à l'esprit. Ensuite, je reviens dans le studio. Elle fait pareil avec moi. Un mot en commun sur 5, c'est gagné. D'accord, Élise?
1: Ok, c'est bon.
0: La France attend. La France veut qu'on gagne.
2: Allez,
0: attention, okay. C'est parti.
2: Fun victoire.
0: Enlève-vous dans quelques secondes. Tu manques déjà. Je vois
2: c'est bon. Élise, t'es prête pour le jeu des 5 mots?
1: C'est bon.
2: Allez, c'est parti. Tricoter.
1: Pull.
2: Cornichon.
1: Hamburger.
2: Glaçon.
1: Glaçon?
2: Oui.
1: Été.
2: Crabe.
1: Pince.
2: Et plume.
1: Oiseau.
2: Bah parfait. Professionnel, on va faire revenir Manu, ouais. Ça a été vite, c'est parfait.
3: C'est bien, je me sens bien.
2: Elle a été très bien. Si ça perd, c'est ta faute.
1: Oui, moi c'est bon, j'ai tout donné.
2: Là, franchement, elle a été très bien.
0: Élise, je vais tout faire pour que tu gagnes, c'est parti. Oui. Un mot en commun suffit, on joue au jeu des 5 mots.
2: Tricoter.
0: Pull.
2: Oui.
0: On va l'entendre longtemps. Après 3 échecs, on y est enfin arrivé aujourd'hui. Oh Élise, le soulagement.
1: Ah, t'es trop fort. Ah, je vous aime trop.
0: C'est toi qui es trop fort, je t'aime trop toi.
2: C'est pas fini.
0: Il restait 4 mots.
2: Oui. Cornichon.
0: Condiment.
2: Non, elle a dit hamburger. Glaçon.
0: Eau.
2: Été.
0: Oh.
2: Ok. Crabe.
0: Mollusque.
2: Non, elle avait dit pince. Wow, vous avez choix. Et le dernier, plume.
0: Oiseau.
2: Oui. Oh, 2 sur 5, pas mal.
0: 2 sur 5, Élise.
1: Magnifique.
2: Ouais. Bien joué, les gars.
1: Oh, je suis trop contente.
0: Ça y est, il n'y a plus de malédiction.
1: On peut
0: partir sur des bonnes ondes. 1000 euros de bons d'achat que tu vas pouvoir dépenser dans les magasins Primark comme tu veux. Bravo, Élise.
1: Super, merci à toi, merci à tout le monde. Merci.
0: On te souhaite une belle journée et le jeu des 5 mois reviendra demain avec 1000 euros à gagner et demain, faut que ça gagne. Qui veut jouer demain?
3: Non.
0: Je suis malade. J'ai piscine, moi, je peux pas. Si, il faut que.
2: Bah, je veux bien, moi. Allez
0: Marion, demain.
2: Quand faut y aller.
0: Merci Marion qui jouera pour vous faire gagner demain.
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0: Quel a été votre moment où vous êtes senti héros? Tout a commencé avec Jeff qui nous a raconté que ce week-end il a sauvé. Non, mais sérieusement?
5: Non, mais c'est vrai, carrément.
0: T'as sauvé des vies, hein, je pense.
5: Y compris la mienne, limite, parce que j'étais juste au-dessus, moi.
0: Ah, moi, bah, je serais sorti de l'immeuble. Jeff a senti le brûler pendant la nuit. Il a appelé les pompiers. Les pompiers sont venus. Ils ont ouvert tous les appartements de son immeuble. Et il y avait, dans un appartement, la cuisine qui commençait à brûler.
2: Oui. C'est ouf.
5: Qui commençait même bien, parce que quand ils ont ouvert, il y a une fumée et des flammes qui sont sorties.
2: Wow.
5: C'était vraiment genre la moitié de la cuisine qui était déjà partie.
2: Ils ont le sommeil profond dans cet appartement.
5: Ouais.
0: Là, ça, on n'était pas rendu compte.
5: Du tout.
0: Putain, les histoires qu'on voit. Tu te rends compte, ça aurait pu faire un fait divers dans un. Et c'est bizarre qu'on aurait pu en parler, quoi, tu vois.
5: Ouais, non, effectivement.
0: Sur un site internet au moins.
2: Ah, ça s'est bien fini donc.
0: Jeff sauve la vie de son immeuble. Tu vois, un truc comme ça.
5: Enfin, surtout que personne d'autre s'est réveillé quoi. C'est l'odeur qui m'a réveillé moi.
0: Si jamais t'es un journaliste, t'oublie pas. Hein. 6h, 10h tous les matins. Ouais. C'est important. À quel moment vous vous êtes senti héros vous aussi? On a Claudia qui est là. Bonjour Claudia.
6: Coucou Manu, coucou l'équipe. Alors, moi c'est la fille de ma voisine. Elle a claqué la porte de chez elle avec les clés dedans. Mm-hmm. Je l'ai accueillie chez moi jusqu'au soir et j'ai même fait un petit poulet frites pour lui remonter le moral.
0: Mais du coup, elle a fait comment pour rentrer? Elle a attendu que ses parents...
6: Que ses parents rentrent le soir du travail.
0: Oh, c'est bien ça. Alors, je ne sais pas si vous êtes déjà arrivé d'avoir les clés bloquées à l'intérieur de chez vous.
5: Chiant.
0: Vous appelez le serrurier, il arrive, il fait clac-clac avec une radio, je ne sais pas trop quoi. 400 euros.
2: Ouais.
3: Marie.
0: Ouais, ça paye très bien. Je sais pas ce qu'elle a cette radio, mais elle est incroyable. Mais en même temps, sur le moment, c'est un peu ton héros, justement,
2: bah,
0: le
2: cerveau. Oui.
0: Ce qu'il arrive, il te sauve la vie. Ça m'était arrivé, moi je devais partir en vacances. Donc dans ta tête, tout va très très vite, quoi. Je vais pas partir en vacances, ça va être la fin du monde, machin. Il y arrive, clac, clac. Et là, tu lâches la tuile.
5: Ouais, faut le coup de main. Hein.
0: C'est pour la radio ?
5: Ouais, bah oui.
0: Je sais pas, moi.
5: J'ai déjà essayé, j'ai jamais réussi.
0: Mais je sais pas.
5: C'est pour ça qu'il y a des professionnels.
0: Et c'est pour ça, et c'est pour ça qu'on paye 300 euros.
2: Et voilà.
0: Et ben bravo pour le poulet frites, Claudia.
6: Eh oui.
0: On t'embrasse, on te souhaite une belle journée. Vous êtes senti héros, vous avez fait un beau geste de héros. On a Mathieu qui est là. Bonjour Mathieu.
7: Bonjour Manu, bonjour l'équipe.
0: On t'écoute.
7: Alors moi en fait, j'étais au baptême d'une de mes filleules. Et puis elle était encore bébé, sa maman avait une broche accrochée à sa veste. Et personne n'avait vu, mais la petite a arraché une perle à cette broche et se l'est mise dans la bouche.
2: Oh,
7: donc j'ai aperçu la petite faire ça. J'ai pas hésité, je lui ai mis les doigts dans la bouche tout de suite. J'ai essayé d'ouvrir la bouche comme je pouvais, lui enlever la perle. Et bon, j'avoue que j'étais assez fier ce jour-là en tant que parrain de commencer mon périple de parrain avec elle en lui. Peut-être en évitant
2: la vie. Pas
0: mal, hein.
2: C'est trop stylé.
0: Bravo.
2: Très fort.
0: Et là, plus tard, elle aura oublié l'histoire de la broche. Je sais pas pourquoi, c'est une tradition familiale. Apparemment, quand t'es parrain, tu dois mettre la main dans la bouche de l'enfant.
7: C'est pas un glamour, mais bon.
3: Dans le même style que toi, Mathieu, moi j'ai ma nounou qui a sauvé mon fils. Il s'étouffait avec un morceau d'avocat dans la gorge. Ouais. Et il n'arrivait pas à l'avaler. Et elle lui a fait toutes les manips, là, tu sais, de premier secours. Il a recraché l'avocat trop comme dans un film. Mais... sauvé.
0: Mais ça, il faudrait, sur les paquets d'avocats, marquer manger un avocat tue. Bien sûr, c'est dangereux, les légumes. Belle journée, Mathieu, merci de nous avoir appelés.
7: Belle journée à vous, merci.
0: Ciao. Votre action de héros, votre moment héros, Lorenza?
2: C'est un peu comme toi, mais je me considère comme Marcelino, parce que je chauffe plein d'animaux. En gros, j'ai sauvé deux hérissons, une biche, une mésange et trois chatons abandonnés.
0: Une biche?
2: Oui.
0: Comment
2: ça fait? C'était cet été, la biche.
0: Attends, d'abord, j'ai une question, c'est qui Marcelino?
2: C'est le petit bonhomme qui est ami avec tous les animaux. C'est un dessin animé.
0: Ah d'accord. Je l'ai pas.
2: Ah vous avez pas Marcelino?
3: Si moi je l'ai.
2: Ah oui.
3: Ah oui. Quand même.
0: Ah oui je l'avais pas. Je connais l'intro trop.
5: Qui est sympa déjà.
0: Bah il est rigolo. Et comment t'as sauvé une biche?
2: Eh ben c'était cet été. On était dans le sud-ouest. On rentrait de soirée dans la nuit et on a vu une biche sur le côté qui avait été un peu percutée par une voiture. Donc elle était dans le fossé. On s'est arrêté. On a mis des panneaux, enfin le triangle et tout. On a appelé ceux qui s'occupent des espèces de la faune à cet endroit-là. Ils ont pas pu venir directement. On a laissé un message vocal en localisant la biche, quoi, en lui disant où elle était. On lui a laissé un peu d'eau sur le côté, même si je sais que normalement on peut pas leur donner à manger ni à boire, mais là, voilà.
0: Bon.
2: Et le lendemain, on nous a laissé un message vocal comme quoi ils avaient été récupérer la biche.
5: Oh, génial.
0: Un message des chasseurs. Qui
5: merci à vous.
2: Merci.
0: C'était notre partie de chasse la plus simple du monde.
2: C'est horrible. Non,
0: non, non, non, non.
2: Non, non, non, elle va
0: bien. Et bravo d'avoir fait ça.
2: Ouais, je suis

0: élèves dans la rue le week-end et leur demander comment se passent les révisions. Pas mal. Pinailler sur la correction d'une copie pour mettre 9,5 et pas 10.
1: Ah, oh, c'est horrible.
0: J'aime bien. Organiser les élections des délégués et écouter les élèves faire des discours en pensant que le délégué a du pouvoir.
2: C'est tellement vrai.
0: Oh, ça me fait de la peine. Et un petit dernier plaisir de prof, j'adore projeter des films à la fin de l'année en choisissant volontairement des films avec des acteurs morts et peu de dialogue.
2: Oh, bon,
0: non. Bonne rentrée à tous les profs.
1: C'est top.
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0: Et on a un nouveau jeu pour vous maintenant. Il est 8h05, avant d'écouter Riviera. Ça s'appelle le Cash ou Crash. Et on a 1000 euros et ça va être comme ça tous les matins. 1000 euros à vous offrir. Jordan est là, bonjour Jordan.
5: Oui, allô, bonjour Manu et toute l'équipe.
0: Bien bonjour à toi Jordan, j'ai l'impression d'avoir un...
1: Un envoyé spécial.
0: Tout à fait. Bonjour à vous.
1: Nous sommes là.
0: Effectivement, je suis là pour jouer avec vous au Cash ou Crash. Et ici, tout le monde attend de savoir si je vais gagner les 1000 euros. Jordan, je t'explique les règles du jeu. J'ai trois questions. Si tu réponds juste à la première, tu gagnes 250 euros. Si tu réponds juste à la deuxième, tu doubles ton gain, 500 euros. Si tu réponds juste à la troisième, tu doubles encore ton gain et t'as les 1000 euros. Tu peux t'arrêter quand tu veux. Si à un moment tu le sens, je m'arrête et tu repars avec ton gain. Et si tu te trompes, tu perds tout. Ça s'appelle le cash ou crash. On veut du cash, on veut pas le crash.
1: Ah ouais.
5: Oui, c'est sur moi si je veux du cash.
0: T'es prêt?
5: Oui.
0: Attention, c'est parti. On joue au cash ou crash. Première question. Quel scientifique a formulé...
1: Ça va aller.
0: L'alcool. C'est pas vrai. Quel scientifique a formulé la théorie de la relativité?
5: Albert Einstein.
0: Albert Einstein. Oui.
1: Bien joué.
0: 250 euros. On continue?
5: Oui, on continue.
0: Pour 500 euros. Dans quel film sorti cette année, Matt Damon incarne-t-il Ulysse?
5: C'est l'Odyssée de Christopher Nolan.
0: Précis. Oh, en plus,
1: il y en a. Ben oui, mais
0: il y en a un acteur.
2: Très bien.
0: C'est une bonne réponse. 500 euros.
1: Oh là là.
0: Attention. Tu peux t'arrêter maintenant, repartir avec tes 500 euros ou alors doubler ton gain si tu réponds juste à la troisième question. Qu'est-ce que tu veux faire, Jordan?
5: Eh ben allez, on est joueurs, on va doubler le gain. Hein.
0: Oh, pour 1000 euros. Pour... Voici la troisième question. Quel pays a offert la statue de la liberté aux États-Unis?
5: C'est la France, hein?
0: Il a dit la France.
6: Oui.
0: C'est gagné.
5: Oh, putain, c'est bien.
0: Jordan, 1000 euros pour toi.
5: Oh putain, ça fait trop plaisir.
0: Elle est bien cette rentrée ou pas?
5: Ah bah ouais, elle est trop bien, hein, ça va faire plaisir parce que là j'organise mon mariage l'année prochaine donc.
1: Félicitations.
0: Oh, attends, t'emballes pas, t'as le temps de le voir venir.
2: Ouais. Tu pourras les utiliser pour autre chose, on sait jamais.
5: Ouais, c'est possible.
0: Ouais, quand même, hein. Des freins, il est acheté quoi.
1: Ouais.
0: C'est quand même mieux qu'un mariage.
2: Il y a des priorités.
5: Ouais, c'est vrai.
1: Oh, mais vive l'amour.
0: Jordan, bravo à toi, 1000 euros, on te souhaite une belle journée.
5: Merci beaucoup. Merci, vous aussi, passez une bonne journée.
0: Ciao.
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0: Frédéric et Christophe Pantalé, ce sont deux cousins de 47 et 45 ans. Ils ont battu un record du monde, le record du monde d'échanges consécutifs à la raquette de plage. 1475 coups, sans faire tomber la balle.
1: Mais l'enfer si t'arrives toi te reposer à la plage à côté d'eux qui battent leur corps. Mais vraiment, ça te bousille ton après-midi, les gens qui jouent aux raquettes.
2: Oh là là.
1: Le bruit à force.
2: Ça va, on a le droit de s'amuser, la plage c'est fait pour ça.
3: Bah éloigne-toi, c'est grande plage.
2: Mais je suis près de la mer et à chaque fois.
1: Mais jouer dans l'eau.
2: Ouais, bon, bah non, après les vagues et tout, ça emporte la balle, c'est compliqué.
1: Non mais je comprends. Mais c'est chiant.
2: Mais vous, allez plus loin.
1: En plus, ça fait du bruit, inventer des raquettes qui font pas de bruit, tu vois.
2: Il met des écouteurs, il fait.
1: C'est pas chiant, c'est ça.
0: Elle a pas osé, hein.
3: C'est sorti du cœur.
1: T'as eu du mal à terminer ta phrase. Y'a pas de problème,

0: prends pas mal, hein. Jeff, une chose à nous apprendre.
1: Bruce Lee, les amis, n'a pas fait que du cinéma et du kung-fu. Il a aussi écrit des essais philosophiques sur le sens de la vie, dont certains sont encore édités et étudiés dans les universités américaines.
0: Mais ça, c'est la philosophie des arts martiaux.
1: Je pense que, ouais, ça a à voir avec ça.
0: Bien sûr. Tu as un mec qui fait les arts martiaux du karaté et qui dit j'ai écrit un bouquin, tu le lis.
1: Oui, tu discutes pas.
0: Bien sûr. Lorenza, quelque chose à nous apprendre.
2: Les paresseux, ils font caca qu'une fois par semaine, mais en quantité énorme. Genre, ça peut aller jusqu'à un tiers de leur poids.
0: Oh, ouais. C'est qu'une fois par semaine.
2: Une fois par semaine, parce qu'ils ont un système digestif qui est très très lent. Et en plus de ça, ils prennent des risques immenses quand ils descendent de leur arbre pour faire popo, parce qu'il y a tous les prédateurs qui se jettent sur lui pour le manger. Donc
1: il doit.
2: Mais il fait popo, il doit descendre. Il fait pas popo dans haut de son arbre.
0: Ce serait drôle.
2: Oui.
0: Sur les prédateurs. Tu m'auras pas et en plus je te chie dessus. Ouais, c'est pas mal. J'ai une info moi aussi à vous apprendre. Tout le monde a un micro-ondes.
2: Oui.
0: Le premier micro-ondes pesait plus de 300 kilos. Et il mesurait presque 2 mètres.
3: Il faut une grande cuisine, oui.
0: Ouais,
2: ah oui, là, oui.
0: La plâtrée de pâtes que tu fais. J'ai mis 500 grammes. Oh, oh. Mais 12 kilos.
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0: Il y a un inédit de Camping Paradis ce soir sur TF1, si ça vous dit.
1: Oh!
0: Voilà. Eh oui, c'est comme ça.
1: Oh, j'aime bien, moi, ça.
0: C'est déjà la saison 17 de Camping Paradis.
2: Waouh.
0: C'est fou, hein?
1: Ouais, grave, ça va vite.
2: Ils ont commencé autant, en même temps que toi, que t'as commencé chez Énergie.
0: T'arrives à faire des phrases?
2: Non. Je suis galère de fou. Je vais faire un AVC.
0: On ouvre les lignes, comme je vous l'ai dit. 0-870-42-48. Vous venez avec nous, vous avez envie de parler de quelque chose, vous avez un coup de gueule, vous n'êtes pas content, au contraire vous êtes peut-être très content, vous avez envie de partager une expérience, vous avez vécu quelque chose pendant les vacances, vous avez envie de nous le dire. 0-870-42-48. Allez, on ouvre les lignes. Célia, bonjour.
6: Bonjour Manu, bonjour toute l'équipe.
0: Qu'est-ce qu'on peut faire pour toi, Célia? Je t'écoute.
6: Alors moi, je voulais exprimer ma gratitude et surtout, je voulais remercier le chauffeur du bus en bas de chez moi ce matin parce que j'étais en retard et il venait de redémarrer de l'arrêt. Et donc, en fait, il m'a vu courir comme une folle et donc il s'est arrêté pour que je monte et je voulais lui dire un grand merci.
0: Alors tout à l'heure,
1: ouais,
0: on a eu, entre 6h et 7h, je ne sais plus à quel moment, on a eu un chauffeur de bus de Metz. Et tu sais quoi, je lui ai posé la question, est-ce que tu t'arrêtes quand les gens sont comme toi, Célia, en train de courir?
6: Ouais.
0: Il m'a dit, il le faisait, mais en fait, à force que les gens disent pas merci, il a arrêté de le faire.
6: Oh non.
2: Ah bah voilà, bah du coup, elle remercie en direct, c'est trop bien.
1: Bah c'est bien.
0: Ouais. Bah oui. Voilà pour tous les chauffeurs de bus.
2: Merci.
1: Ils sont contents maintenant.
0: N'oubliez pas de dire merci, comme ça ils continueront à le faire,
2: oui.
0: Et comme ça ils seront de plus en plus en retard pour le prochain arrêt. On t'embrasse, Célia, le gros merci est passé.
6: Merci, belle journée.
0: Très belle journée à toi, belle rentrée. Il y a Jérôme qui est là aussi, on ouvre les lignes. 0-870-42-48. Bonjour Jérôme.
7: Salut Manu, salut toute l'équipe.
0: On t'écoute, on est là pour toi.
7: Et moi, je voulais exprimer mon contentement et pour me dire que ça me broute. Les gens qui disent, on s'y en courant quand on leur propose de se voir alors qu'ils savent très bien qu'on ne va pas jamais se voir. Ouais, faut dire la vérité.
1: C'est moi.
0: Mais c'est moi aussi. Mmh.
2: C'est
0: devenu un toc,
2: oui.
0: Au téléphone. Quand je raccroche avec quelqu'un et on a fait le tour de tout et que, bon, bah voilà, je dis, ça roule, on se tient au courant. Ça n'a pas de sens. Mais je le dis parce que je.
2: Mais des fois, tu te tiens en courant, tu vois. Bon, après, ça peut être l'année d'après. Mais
0: ouais, c'est ça. C'est... On se tient en courant. Enfin, c'est pas de ouf. Hein.
2: Non.
0: On n'a pas donné la date, quoi.
2: C'est ça.
3: Et... Ah, c'est chiant. C'est chiant de faire ça. Parce qu'on se sent bête. Après, on se dit, il n'y a vraiment pas envie, en fait. Sinon, tu cales une date ou tu dis un truc concret, quoi.
0: Bah, on se tient parce que t'as parlé longtemps. Puis plus tu parles, plus tu dis, oh là, j'ai pas envie de faire un déj.
3: Ouais, bah, c'est ça. C'est bien.
0: Du coup, on se tient en courant. Pardon, du coup, on se tient en courant. Bon, je suis désolé Jérôme, mais t'as raison en même temps.
7: Non mais c'est pareil le matin quand un collègue quand on dit ça va, il dit ça va, puis c'est ça va quoi. Enfin, on se répond pas en fait.
0: Écoute Jérôme, on va passer à autre chose, mais on se tient au courant.
7: On se tient au courant, à bientôt.
0: Belle journée à toi, tu nous rappelles quand tu veux Jérôme. Sarah est là, bonjour Sarah.
8: Bonjour tout le monde, bonjour Manu, bonjour équipe.
0: Merci de nous appeler ce matin Sarah, on t'écoute.
8: Moi, je viens pousser un coup de gueule parce que j'ai ma belle-mère qui habite à la maison et je sais pas comment dire à mon mari de la dégager, ça va plus.
2: Oh là là.
1: Alors, ça dépend de la belle-mère.
0: C'est un peu direct quand même, là, je trouve, ouais. Sarah, au niveau du mood. Là.
8: Ah non, mais là, j'ai un trop plein d'émotions.
0: Ah oui, j'ai vu, oui.
2: Ah oui?
0: Mais ouais. C'est pas très gentil de dire ça, Sarah.
2: Mais elle a pas d'endroit où aller, ta belle-mère?
8: Non.
2: Ah oui, bon, bah, alors, tu peux pas.
0: Alors quand tu as des gens qui sont en difficulté, en général, Sarah, on est plutôt dans la gentillesse que dans le on dégage.
1: Ouais, mais peut-être méchant, sa belle-mère.
8: Avec elle.
2: Ah
0: bah, si t'es gentille, c'est bien, mais t'es en train de dire que je veux dire à mon mari de la dégager, donc c'est.
3: Mais ouais, des pièges.
8: Non, mais en fait, elle est chez elle, mais elle reste chez nous, tu vois. Elle a son chez elle, mais
1: ah,
8: elle reste
1: ah squat.
0: Ah, ah elle, ouais, elle a son chez. Mais pourquoi elle reste chez vous alors?
8: Ben, c'est la question que je me pose.
2: Peut-être qu'elle se sent seule.
0: Peut-être qu'elle
8: est trop bien chez nous, je crois. Alors, s'il te plaît, non, mais... elle est mon mari. Ils sont comme Tom et Jerry. Ils sont tout le temps en train de se prendre la tête.
2: Ah ouais, ça bon, fait, Sarah, c'est une grosse histoire.
0: Sarah, ce que je te propose, c'est qu'on se tienne au courant.
8: Ok, on se tient.
0: Mais en tout cas, merci pour ce bon mood que tu nous as envoyé ce matin, parce que vraiment, on en avait besoin.
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0: C'est le moment de parler de Céline Dion. 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Vous pouvez nous envoyer des messages vocaux. On a reçu celui-là.
10: Eh hey Manu, quand tu dis que pour le concours de Céline Dion, vous offrez le transport de là où vous venez, bah, c'est un peu gênant parce que moi, je pense qu'il y en aura pour plus cher de transport que de place de Céline Dion si je gagne le concours. Donc, ça me gêne un peu. Je préfère pas jouer parce que j'habite en Australie.
0: Ah oui,
2: ah ouais,
0: c'est
2: ça fait loin. Hein.
0: Alors, très honnêtement, j'ai pas lu le règlement précis du jeu. J'espère qu'ils ont indiqué la France.
2: Ah ouais, parce que 24 heures de vol quand même en plus. Donc
0: de l'Australie, ça peut être. Ça me ferait rire. 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
2: Je me fais un petit kiff, moi, hier, je me suis fait un kiff, j'ai regardé quelques vidéos sur TikTok, c'est juste.
0: Tu mets le hashtag et tu
2: le trouves. J'adore, c'est magique. Continuez, ça me fait rêver, j'adore.
0: On va en écouter quelques-uns.
2: Ah oui,
0: allez.
11: M'insérer. Ça c'est facile.
0: Hey,
11: fermer les yeux, j'aime plutôt ça. Genoux pliés,
0: c'est pas mal, hein?
11: Pas
2: ouais. En vrai, c'est pas mal, ouais.
0: Hey,
11: c'était un peu.
0: Alors, tous sont pas mal.
2: Non.
0: Il y a celui-là par exemple.
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0: Alors, c'est Céline Dion repris par Renaud.
3: Wow. Aucun rythme.
0: C'est spécial. Allez, encore un.
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0: Pas mal, hein? Mais je rappelle qu'elle qui chante juste, elle a autant de chances d'aller voir Céline Dion que...
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0: Que vous chantiez juste, que vous chantiez faux. Merci Renaud. Merci Renaud, on se tient au courant, on se voit au bar tout à l'heure, mon ami. 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En émission en direct.
14: Ouais.
0: Et ben il y aura un tirage au sort. Et le 4 septembre, ça arrive vite, hein. C'est sur vendredi là.
3: Vendredi.
0: Défoncez-vous, allez sur TikTok.
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0: Lorenza.
1: Oui.
0: Concentration maximum, vous pouvez le faire. Vous pouvez trouver de quoi il parle.
1: Allez.
0: Enfin, de quoi je parle. Parce que je parle de moi à la troisième personne. Selon une enquête, 12% des adultes considèrent que c'est leur plus grande réussite domestique. D'après vous, de quoi il s'agit, Jeff?
2: Avoir réussi à monter un meuble Ikea sans se tromper.
0: Pas mal, mais c'est pas ça.
1: Changer une ampoule soi-même.
0: C'est pas ça. C'est bien à la maison, vous êtes bien dans le truc. Mais on n'y est pas.
1: C'est réparer quelque chose?
0: C'est pas réparer.
2: Ah, le plat du dimanche midi. C'est la fierté du plat familial, quoi.
0: Non. Il n'y a pas de nourriture là-dedans.
2: D'accord.
1: C'est plier un truc?
0: Non, on plie rien du tout.
1: Ne pas perdre ses chaussettes dans la machine?
0: Non, ah, vous partez là.
2: Ah, leur déco en général, ils sont fiers de leur déco?
0: Non, c'était pas ça. Selon une enquête, 12% des adultes considèrent que c'est leur plus grande réussite domestique, faire survivre une plante plus de 2 ans.
2: Ah, je suis d'accord.
1: Ah oui, 2 ans, c'est long.
0: Mais moi, on a une plante à la maison, ça fait 2010, ça fait 16, je crois que ça fait 16 ans.
2: Elle est encore là.
1: Wow. Yvette. Ouais.
0: Yvette. Lorenza la connaît, Yvette.
2: Mais c'est vrai.
0: Ouais.
2: Elle est en
0: fait, non, mais c'est, l'histoire, elle est jolie.
1: Elle
0: parce
1: est belle,
0: que
1: ouais.
0: C'est ma femme qui me l'avait offerte quand j'étais chez moi, parce que quand j'étais chez moi, c'est vraiment l'appart de célibataire, il n'y avait rien. J'avais été acheter 2-3 trucs, et elle m'a dit, il faut de la vie chez toi. Elle m'avait acheté une plante. Et on l'a gardée, et elle a sorti ce truc-là, et du coup, forcément, ça perçoit, elle a dit, si jamais Yvette meurt, c'est notre couple qui est en danger.
1: Ah oui, d'accord.
0: Et véridique, on s'est séparés avec ma femme pendant plusieurs années. Et bah, quand on s'est séparés, Yvette, elle allait mal.
1: Non.
0: Mais vraiment, elle allait pas bien, elle faisait la gueule et tout, et j'étais tendu. Et quand on s'est remis ensemble, Yvette, elle a pété les. C'est la jungle. C'est pas
1: fou
0: quand même comme histoire.
1: Ah ouais.
0: Et ben voilà, c'est l'histoire d'Yvette. Un jour, j'écrirai un bouquin là-dessus. 8% des gens le font régulièrement. D'après vous, de quoi il s'agit? C'est pas facile, hein, je vous aiderai un petit peu au fur et à mesure. Lorenza.
1: Est-ce qu'on le fait tout seul?
0: Bah justement, c'est tout seul.
1: Ah, c'est pas sexuel?
0: Non, ce n'est pas sexuel.
1: Ça va.
0: C'est plus que 8% des gens.
2: Voler quelque chose?
0: Non.
2: La kleptomanie, toi?
0: Non, c'est avec soi. 8% des gens se le font régulièrement.
1: Ah, se le font?
0: Ouais.
1: C'est dégoûtant?
0: Non, c'est pas dégoûtant.
2: Ils se font pleurer volontairement pour lâcher un peu prise, toi?
0: Ils peuvent pleurer en même temps.
1: Ah, j'allais dire se faire des massages, des automassages.
0: Non, c'est négatif.
2: C'est négatif?
0: 8% des gens le font régulièrement.
2: Ils se font mal?
1: Se taper?
0: Non, ils s'auto-insultent.
1: Ah bon?
0: Ouais.
1: Ah mais oui, évidemment. Bah moi ça m'est arrivé ce week-end, je me suis pris une porte en pleine tête à cause de moi et j'ai fait mais qu'est-ce que t'es conne, tu vois, parce que tu t'énerves, tu vois, donc c'est s'auto-insulter quoi.
0: Je fais ça quand je perds au tennis moi.
1: Ah voilà. Oui, bien sûr.
0: Alors,
1: tu t'insultes.
0: J'ai pas de mental au tennis. Et vraiment dès que je perds, c'est putain mais t'es un bouffon, t'es un connard, t'es un gros blaireau, bah vas-y, allez serre, super double faute, imbécile. T'es bon qu'à ça de toute manière. Mais pourquoi tu fais ce sport? T'es vraiment trop
1: t'es
0: con.
1: Nul.
0: Fais autre chose. Allez, va bouffer, tant pis frais, tu seras bien meilleur pour tant pis frais que de faire du sport bouffon, quoi. Tiens, voilà la raquette. Jette la raquette.
1: Ah, ça me fait de la peine pour toi.
2: Et j'aimerais bien voir ça en vrai.
0: Mais le truc qui est bizarre, c'est que je reviens le lendemain pour jouer.
2: Donc, est-ce que tu t'excuses de toi-même?
0: Non, mais c'est très bizarre.
1: C'est fou.
0: C'est bizarre cette relation avec le tennis que j'ai. C'est très étrange. Une personne sur 6 affirme avoir déjà gardé ça pendant plus de 10 ans. Qu'est-ce que c'est?
1: Une peluche?
0: Non, on n'ose pas le jeter en fait.
2: Ah, jeter.
1: C'est un dessin de son enfant ou un cadeau nul de son enfant?
0: Non. Ça peut être son enfant. Hein.
2: Une voiture à laquelle t'es attaché?
0: Non, c'est petit. C'est petit, on peut le prendre à la main.
1: Ah, j'allais te demander ça, si ça tenait dans la main.
0: Eh ben oui, je te réponds oui.
1: Ça sert à quelque chose?
0: Ça a une utilité, oui, mais c'est pas. Ça sert pas à faire quelque chose.
2: Un cadeau, un goodies qu'on t'aurait offert?
0: C'est un cadeau qu'on t'a fait.
1: C'est une lettre d'amour?
0: C'est une carte de vœux.
1: Ah!
0: Une personne sur 6 affirme avoir déjà gardé une carte de vœux pendant plus de 10 ans parce qu'elle n'ose pas l'acheter.
1: Bah, bien sûr qu'il faut les garder.
2: Sur le frigo avec un magnète, ouais.
1: Des cartes d'anniversaire et tout, des fois, t'as des belles déclarations. Je trouve ça beau de relire ça, quoi. Mais attendez, vous jetez vos cartes de vœux, c'est horrible.
0: Bah, je t'avoue que oui.
1: Non!
0: Quoi?
2: Après, j'ai plus beaucoup de cartes de vœux, clairement.
1: Bah, les gens se font chier à écrire quand même et tout. À être
0: bah, moi,
1: mignon.
0: Je me fais chier à la lire, donc.
1: Mais le monstre!
0: Tu vois, ça, ce que t'as dit, Jeff, c'est nul.
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0: heures. On peut faire un petit tour du studio. Allez, qu'est-ce que vous avez envie de partager avec nous ce matin, Marion?
1: Oui, j'ai un pote, il était en couple, donc il s'est séparé il y a quelques semaines. Et là, son ex, elle lui demande de lui rendre le vélo électrique qu'elle lui avait offert. Oh, ça se fait, je trouve ça abusé. Un cadeau, c'est un cadeau.
5: Ah, ouais,
0: j'adore ces histoires de couple.
1: Et surtout qu'il l'utilise et tout. Enfin, il est dégoûté, ça coûte cher en plus.
5: Mais bah non, mais qu'il ne lui rende pas.
0: Ce que je trouve génial dans ces histoires, moi, c'est au-delà du vélo, c'est que t'as vécu avec quelqu'un.
5: Bah oui.
0: T'as vécu des super beaux moments. Mais quand ça s'arrête,
1: il y
0: a plus de pitié, c'est le rouleau compresseur qui arrive, rends-moi mon vélo.
1: Jamais je rends un cadeau, moi, alors là.
5: Bah non, je fais un cadeau, c'est un cadeau.
0: Puis ça se fait pas de le demander, quoi.
1: Bah ouais, si elle l'a fait.
0: Et c'est ta copine ou c'est...
1: Non, c'est lui mon pote, après elle a des raisons d'être énervée.
0: Ah.
1: Mais bon, quand même,
5: au lieu de là, vouloir reprendre le vélo,
1: il n'y a pas été classe.
0: Peut-être qu'il a été en vélo voir quelqu'un d'autre.
1: C'est possible.
5: Ah. Ah oui.
0: Peut-être qu'il a même fait le Tour de France. Pour aller voir quelqu'un d'autre. Donc là, effectivement,
1: oui.
0: Effectivement, elle n'a pas envie de lâcher le truc. Quoi.
1: Ok, c'est un peu ça.
5: Elle a envie de faire chier, quoi. Bon, après.
0: Je comprends. Ah ouais, c'est pas mal. Donc n'oubliez pas, si vous trompez, n'y allez pas à vélo. C'est ça.
1: Tout à fait.
0: J'ai quelque chose à partager avec
2: vous. Je me suis rendu compte d'un truc, les amis, avec ma famille, mes frères et sœurs, on est très très proches, on est une famille nombreuse, et en fait, on se parle beaucoup.
0: Vous êtes
2: plus.
0: Combien?
2: On est 5 en tout.
0: Ouais.
2: Mais on se parle beaucoup plus sur notre groupe WhatsApp que dans la vraie vie. En fait, on a numérisé notre relation.
0: Oh, c'est beau comme tu parles comme ça.
2: T'as vu ça?
0: J'ai envie de te serrer dans les bras.
2: Ouais, mais résultat, quand on se voit en vrai, qu'on s'est tout dit finalement tous les jours sur WhatsApp, on n'a plus rien à dire, en fait.
0: Mais moi, mes meilleurs potes, j'ai un groupe WhatsApp, et en fait, on se connaît depuis le collège, le lycée, enfin voilà. On sait tout le temps, on se parle sur WhatsApp, mais on se voit peu tous ensemble.
1: Bah voilà, c'est pareil. Triste.
5: Ah ouais.
0: Bah parce qu'on est tous, il y en a un qui est à Lille, il y en a un qui bosse tout le temps, je lui dis arrête de bosser.
1: Ouais.
0: Alors que, mais à une époque, on avait toujours notre dîner du mardi, tu vois, par exemple. Et ben maintenant, ça n'existe plus. Et à chaque fois qu'on veut organiser un week-end, il y a toujours un qui peut pas. C'est galère. Donc maintenant, il y a WhatsApp.
2: C'est ça, au moins c'est comme ça. Au moins on continue à se parler. On se voit plus, mais on se parle.
0: Après, on s'amuse bien sur WhatsApp, hein.
2: Ouais, on se met des photos, les machins, les trucs.
0: Exactement.
2: Les vidéos, ça va rien.
0: On s'envoie des gifs de boomer.
1: Ah, avec ton petit avatar là.
0: Alors j'ai pas encore ça.
1: Ah ouais, faut pas ça.
0: Je me refuse à créer mon avatar sur WhatsApp, c'est extrêmement gênant.
1: Je suis d'accord.
0: Mais il y a des gens, ils le font premier degré.
5: Ah bah oui.
0: Tes parents, ils le font, Lorenza?
5: Non, c'est les miens.
1: Ah ouais, c'est horrible. Et puis ils ont un avatar personnalisé pour toutes les émotions, quoi. Donc ils sont contents, il y a l'avatar qui sourit, ils sont pas contents, c'est horrible. Ça ressemble pas du tout, ça me.
5: Ouais, c'est
1: vraiment, c'est.
0: Ils ont passé la meilleure soirée de leur vie à créer leur avatar sur WhatsApp. Mais bien sûr, évidemment. Lorenza, quelque chose à partager avec nous?
5: J'ai un grand ascenseur dans mon immeuble et j'adore.
0: Eh bien, merci pour cette info. Allez, on s'écoute fort ou quoi?
5: Mais attends.
0: Non, mais c'est super.
5: Mais non, mais c'est pas ça.
0: Lorenza, un grand ascenseur chez elle. C'est cool.
5: Mais allez.
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0: Il y a 10 minutes, je vous ai dit, il faut que je vous raconte quelque chose.
5: J'ai besoin de votre avis, oui.
0: Et t'as démarré par j'ai un grand ascenseur dans mon immeuble.
5: Bah, j'adore le prendre seul parce que je danse dedans, je fais des grimaces, je regarde si j'ai pas des trucs dans les dents, je fais des trucs un peu dégueu.
0: Stop ! La suite de cette histoire.
5: Non !
0: Demain ! Vas-y.
5: Mais en fait, c'est une caméra.
0: Il y a une caméra dans l'ascenseur.
5: Oui.
1: Ah oui.
5: Et je trouve ça, c'est la première fois que je vois ça. Et dans les deux ascenseurs, donc il y a une caméra. Et du coup, je me dis, est-ce qu'il y a quelqu'un qui me regarde, genre quand je le prends, parce que j'oublie qu'elle est là.
0: Je pense que c'est interdit. Donc pense que si, ouais, je crois que c'est interdit de filmer les gens sans leur consentement.
2: Ouais, mais caméra de surveillance, il y en a
0: partout.
2: Oui, mais
0: oui, ben caméra de surveillance, mais tu ne peux la regarder que si.
2: Ah d'accord.
1: Ça fait quelque chose.
0: Je pense que ça peut être la police qui la regarde, ou enfin toi qui demande à regarder la truc, quoi.
5: Ouais. Ah donc. Il n'y a pas quelqu'un, parce que moi j'imaginais quelqu'un derrière cette caméra.
0: Il y a un mec sur le toit de l'ascenseur qui regarde. Il est là, il est assis dans un fauteuil.
5: Mais il a des écrans et je me dis peut-être qu'il surveille ou parce que.
0: Je pense pas en direct.
5: J'ai déjà fait des bisous coquins un peu aussi.
1: Quoi?
0: C'est quoi un bisou et l'effort, un bisou et un bisou coquin?
2: Ouais.
5: Bah c'est un bisou plus plus quoi.
0: Ah,
5: genre c'est un bisou de. On est coquin quoi.
0: D'accord.
1: Ah bah il se régale aussi, un mec qui regarde.
5: Et du coup je me suis quand même dit, est-ce qu'il y a vraiment quelqu'un qui mate ou pas quoi?
0: Et on peut demander, je sais pas. Est-ce que vous-même vous faites partie de gens qui installaient les ascenseurs? Est-ce que vous êtes dans la sécurité des ascenseurs? Est-ce que vous installez des caméras? Des fois aussi il y a des caméras et elle est reliée à rien du tout.
2: Oui,
0: c'est un leurre. C'est pour faire croire.
1: Toi, dissuasif.
5: Ok. Bah ça me rassurerait que ce soit un leurre quoi.
0: Mais... Je sais pas. Écoutez, on a fait le tour. Hein.
5: Ouais, bah, affaire à suivre, mais j'ai peur.
0: Je suis un peu déçu par ta.
5: Mais je te l'avais dit que t'en faisais des caisses.
2: Alors, moi, je veux pas jouer la poucave, mais Flo, notre producteur qui est à côté en ce moment, m'a avoué que quand il rentrait du sport le soir, des fois dans son ascenseur, il retirait carrément son t-shirt pour être torse nu et regarder les muscles qu'il a travaillé.
1: Oh,
2: et voilà, et donc c'était une très bonne journée.
0: Flo vient d'arriver dans le. Je ne sais pas si cette discussion est aussi intéressante que l'ascenseur de Lorenza, mais
2: c'est dans l'ascenseur.
6: C'est complètement vrai.
0: Mais vous faites des choses spéciales dans les ascenseurs, vous?
5: Bah oui.
1: Ah non, pas du tout.
0: Bah oui, quoi, Lorenza?
5: Bah je sais pas, quand t'as un grand ascenseur que tu prends souvent, tu fais tout et n'importe quoi.
2: J'aime bien me baisser à la même vitesse qu'il monte. Tu sais, quand c'est un ascenseur transparent, tu sais, tu fixes un point et tu baisses en même temps et pour garder le point, c'est au même niveau.
0: Quoi?
2: T'es dans un ascenseur transparent, imagine, c'est les ascenseurs extérieurs comme il y a. Donc en fait, il est en train de monter ou descendre. Donc s'il est en train de monter, tu sais, tu te baisses en même temps. Mais comme ça, toi, tu restes au même niveau en fait.
0: Mais tu restes au même niveau pendant une demi-seconde.
2: Ouais, mais c'est rigolo.
0: Je pensais pas que vous pouviez avoir des vies aussi incroyables dans les ascenseurs. Non, ouais, le seul truc que je fais dans les ascenseurs, c'est que j'appuie sur toutes les.
1: Évidemment, avec les touches, ouais.
0: Bah, franchement, excusez-moi, mais quand vous êtes invité quelque part dans une tour et qu'il y a 25 étages,
1: oui.
0: Le petit plaisir d'appuyer sur tous les étages quand vous êtes sorti,
1: excusez-moi.
0: Franchement, vous ne moterez pas ça de ma vie. Hein. Bon, en tout cas, merci beaucoup pour
1: avec
0: cette histoire.
5: J'avais prévenu, c'était pas foufou, mais voilà.
0: Note à moi-même.
5: Mais non, mais attends, mais c'est toi.
2: Mais ça, il c'est le fait vraiment, il
0: a demandé à Lorenza. Avant d'être à l'antenne, ce qu'elle compte nous dire. Raison, perte d'audience. Il est 9h08, on a un nouveau jeu à vous offrir, à vous proposer avec un beau cadeau à vous offrir. On va jouer au grand blind test du matin.
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0: Avant d'écouter Adèle Castillon, on va jouer ensemble. Vous aimez les blind tests, tout le monde aime les blind tests.
5: Ouais.
0: Eh bien, vous allez adorer ce blind test. Pour jouer avec nous ce matin, on a Christelle et Antoine. Bonjour à tous les deux.
7: Salut,
8: salut Manu, salut l'équipe, salut Christiane.
7: Christelle.
8: Ça commence bien, effectivement.
0: C'est quoi? On a l'impression d'être dans un film de van avec des dragues. Je m'appelle Christelle. Bonjour, Christiane. Christelle, Antoine, on va jouer ensemble pour le grand blind test du matin. Et ce matin, pour vous... C'est pas un voyage, c'est trop commun un voyage.
2: Ah oui.
0: C'est pas de la technologie genre des télés, c'est pas une console de jeu, non. Ce qu'on veut pour cette rentrée, c'est être flemmard. Ce qu'on veut pour cette rentrée, c'est pas bosser. Ce qu'on veut pour cette rentrée, c'est un aspirateur Roomba Combo Air Robot.
1: Ah ouais,
8: c'est trop bien.
1: Ça.
8: Trop bien.
0: Et ça, ce sera peut-être pour toi, Antoine, ou peut-être pour Christiane. Attention, Christelle, Antoine, vous allez vous affronter dans un blind test, il y a 3 manches. Avant chaque titre à découvrir, on vous donnera un indice. Vous pariez ensuite sur le nombre de secondes qu'il vous faut pour trouver d'après vous. Une bonne réponse, c'est un point. Une mauvaise réponse, c'est l'autre qui prend le point. Il faut le titre ou l'artiste. C'est le premier à 2 points qui gagne le jeu. Attention, c'est le grand blind test du matin. Premier titre à découvrir, voici un indice de Marion.
1: Fait partie d'une catégorie qui représente 2% de la population mondiale.
0: Oh, il est fin là. Il est fin, là.
5: Ah oui, c'est pas mal.
0: Ah, il est bien. D'après toi, Christelle, combien de secondes il te faut avec cet indice pour découvrir le titre?
7: 5 secondes.
0: 5 secondes pour toi. Antoine, tu veux baisser et tenter ou tu la laisses?
8: Ouais, je vais tenter à 4.
0: Oh, Christelle, tu le laisses à 4 ou tu veux baisser?
7: Non, je le laisse.
0: 4 secondes, Antoine, pour découvrir ce titre, cet artiste.
8: Est-ce que ce serait pas Koons?
0: Pas du tout. Aïe, aïe, c'était Ed Sheeran. Il a tenté, hein?
1: C'est bien ce joueur.
0: Alors attention, on fait partie d'une catégorie qui représente 2% de la population mondiale.
1: Les roues. Oui.
0: 2% de roues dans le monde.
2: Il n'y a que 2%.
1: Eh oui.
0: Attention, Christelle Antoine, deuxième titre à trouver. Et c'est Lorenza qui va vous donner un indice.
5: Il a pas de carie, lui.
0: Il a pas de carie.
1: Ouais, très bien.
0: C'est bien envoyé, ça. Il a pas de carie, ça. Tu lui as roulé des grosses galoches ou quoi?
5: Alors non.
0: Il a pas de carie.
5: Mais...
0: C'est un indice. Antoine, d'après toi, avec cet indice, combien de secondes pour trouver le titre?
8: Moi, je vais dire 5 secondes.
0: Christelle?
7: Allez, 4.
0: Oh, Antoine?
8: Ouais, non, je laisse.
0: 4 secondes, Christelle.
8: Ne parle pas, là.
0: Il me faut l'artiste ou le titre. 4 secondes.
7: Je connais ça. C'est lui, comment il s'appelle? Oui, c'est un mec.
5: Oui. Effectivement.
0: C'était Amir.
7: Mais
8: quelqu'un
0: beaucoup plus fort. Et il a pas de carie parce qu'il est dentiste. Elle est en place, Lorenza. En tout cas, les indices, elles ont bien aidé ce matin. Mais attendez, ça veut dire que...
2: C'est un partout, là.
0: Il y a déjà... C'est un partout?
1: Oui, c'est un partout. Égalité.
0: Ça veut dire que ça va se jouer maintenant?
2: Ouais.
0: Avec le troisième? Attention, troisième titre, l'indice. Eh bien, c'est Jeff qui en a pas donné encore.
2: Tout à fait. Et moi, je dis pierre précieuse.
0: Indice pierre précieuse pour découvrir ce titre. Christelle, d'après toi, combien de secondes il faut?
7: Pierre précieuse. Je reste sur 5 parce que j'ai peur de galérer.
0: Antoine.
8: Non, je vais laisser. Ça m'a réussi la première fois.
0: Il est bien Antoine, il est malin. Non mais je reprends pas le risque. Vas-y, va nager, tu me diras s'il y a des requins. 5 secondes Christelle pour découvrir ce titre ou cet artiste.
7: Ah c'est Vita.
8: Et ah, non. Je l'avais, c'est Diane.
0: Eh oui
1: ouais.
0: Je pense que dans ton cerveau, Christelle, ça s'est mélangé avec Vita et Diams.
1: Ouais. Ouais.
0: Parce qu'elles ont fait un titre ensemble, mais c'est pas celui-là. Ça, c'était Diams tout seul, c'était la boulette. Le point va à Antoine. Ça veut dire que c'est Antoine qui gagne.
2: C'est ça.
1: Bien joué.
8: Ouais, génial.
1: Bravo, bravo, Anthony.
8: C'est
1: une bonne
8: idée. Même Jean-Luc, si tu veux, je m'en fous.
0: Christelle, je vais t'offrir le mug Manu sur Énergie. Tu nous rappelles quand tu veux.
1: Bisous à tous.
0: Gros bisous. Et Antoine, tu repars avec l'aspirateur Roomba Combo iRobot. Comme ça, tu seras dans ton canapé, tu le regardes bosser. C'est ça la vie.
8: Ah, trop bien, c'est clair. Je vais pouvoir perdre mon temps à le regarder faire du travail à ma place. Je comprends pas.
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0: Et je suis content parce qu'il y a un nouveau hit de Marine qui arrive vendredi. Elle sort son nouveau single. Et qui c'est qui va la recevoir pour la sortie de son single?
1: Mais
0: non. Tu sais qu'elle a choisi?
5: Ah ben nous.
0: Alors, on n'a pas dit oui.
5: Bon, arrête.
0: Si on a dit oui.
5: Oh, voilà.
0: Marine, elle sera là avec nous vendredi. Et on va, elle chantera pour la première fois en public son single.
5: Ouais, c'est trop stylé.
1: Trop stylé, ouais.
0: On va écouter Adèle Castillon. On aura aussi K-pop Demon Hunters. Et excusez-moi, breaking news avant tout ça. Jonathan, est-ce que tu es avec nous au téléphone?
10: Ouais, bonjour Manu, bonjour l'équipe.
0: Rappel de l'histoire. Lorenza, chez elle, a un ascenseur. Un grand ascenseur, qu'elle dit.
5: Oui.
0: Et elle s'est aperçue qu'il y avait des caméras dans ses ascenseurs.
5: C'est ça.
0: Donc elle est un peu inquiète. Elle se dit, est-ce qu'il y a quelqu'un qui regarde tout ce que je fais dans mon ascenseur?
5: Ouais.
0: Parce qu'elle nous avait expliqué qu'elle avait déjà fait des bisous plus plus.
2: Oui, coquins. Des bisous coquins.
5: Des bisous coquins. Coquin. Oui, oui.
0: Jonathan travaille dans les ascenseurs, c'est bien ça?
10: Oui, c'est ça, oui.
0: Qu'est-ce que tu fais? Tu répares les ascenseurs?
10: Oui, je fais la maintenance, la réparation, l'installation, je fais un peu tout.
0: Oh. Quand on est bloqué, c'est toi qui viens?
10: Pendant un moment, oui, c'était moi qui venais. J'ai changé un peu de service, mais oui, c'était moi qui venais pendant un moment.
0: Est-ce que tu installes des caméras dans les ascenseurs?
10: Alors, très rarement. Tout ce qui est bâtiment public, pourquoi pas, oui, il n'y a pas de souci. Il faut que ce soit affiché, bien sûr. Mais tout ce qui est logement locatif, c'est très très rare. Et maintenant, c'est plus au niveau des téléalarmes, des télésurveillances. Ah. Quand vous êtes bloqué, il y a quelqu'un qui vous répond et il peut voir s'il y a quelqu'un de présent dans l'ascenseur ou pas.
1: Mais c'est vrai.
0: Donc, ce qui veut dire que la caméra, elle n'est pas branchée, il n'y a pas quelqu'un derrière.
10: Non, elle est pas, il n'y a pas quelqu'un derrière, même sur les bâtiments publics et tout ça. C'est un enregistreur et c'est vraiment en cas d'accident ou en cas de problème qu'ils vont aller consulter les vidéos. Mais,
5: non, mais qui, qui peut consulter les vidéos? Non, mais parce que...
10: c'est la sécurité. Ah. C'est les services de sécurité qui sont dans les bâtiments publics et voilà, c'est tout.
0: On regardera si, par exemple, tu te craches dans ton ascenseur, tu vois.
5: Ok. Super, super. C'est top.
0: Donc on saura, si avant de te cracher, tu faisais un bisou coquin plus plus ou pas. Donc voilà, il n'y a personne qui regarde en direct ce que tu fais.
5: Suis, non, en vrai, je suis grave rassuré.
10: Voilà. C'est vraiment des gros sites spécialisés, enfin des banques de France, des trucs comme ça, où il y a un convoi exceptionnel qui traverse par l'ascenseur. Ah. Là, et oui, ils vont peut-être regarder, ou les pénitenciers, les services de pénitenciers, les trucs comme ça. Mais,
0: non, t'es pas un convoi exceptionnel,
1: non, non, non. J'en profite pour m'enlever une petite phobie. Est-ce que c'est vrai qu'il y a un système qui empêche l'ascenseur de tomber en chute libre?
10: Oui, ça s'appelle un parachute.
1: Ah,
10: il y a vraiment un parachute.
1: Non.
10: Bon, c'est pas un parachute, c'est pas une toile. Hein. C'est des coins qui vont se bloquer sur le système de guidage et qui vont bloquer l'ascenseur en moins d'un mètre. Ton ascenseur est arrêté et tu risques pas de tomber.
0: Alors, moi, je vais en profiter pour débloquer une phobie. Ah, est-ce que des fois il ne marche pas le système de parachute?
10: Il est testé très régulièrement et il n'y a vraiment pas de souci là-dessus.
1: Ah, très
0: bien. Jonathan, merci beaucoup de nous avoir appelé. Je vais t'offrir le mug Manu sur Énergie pour te remercier de nous avoir appelé ce matin.
10: C'est super sympa.
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0: On va se faire un petit tour du studio. Qu'est-ce que vous avez envie de partager avec nous? C'est la rentrée aujourd'hui, c'est une nouvelle semaine, c'est une nouvelle saison.
2: Voilà, Jeff. J'ai fait un constat, on en a déjà parlé. Moi et ma chérie, on vit pas ensemble. Elle vit en Belgique, donc à plus de 300 km. C'est un petit peu loin quand même. Et en fait,
0: Vous voyez tous un week-end sur deux, c'est ça?
2: Ouais, c'est ça. Enfin, on se voit tous les 15 jours. Une fois, c'est elle qui vient, une fois, c'est moi qui y vais.
0: D'accord.
2: Et en fait, je me suis rendu compte.
0: Ça fait combien de temps?
2: Ça fait 4 ans.
5: Ah ouais, ça marche.
0: Mais ça tient.
5: Ouais.
2: Bah après, pendant 2 ans, on a vécu ensemble quand j'étais en Belgique. Ah. Mais là, du coup, c'est.
0: Ah oui. Et ensuite, t'as compris qu'il fallait.
2: Exactement. Voilà. Mais je me suis rendu. Donc, elle me manque forcément, c'est ma chérie. Mais ce qui me manque le plus, en fait, c'est de rentrer le soir et d'avoir personne sur qui râler. C'est au-dessus du manque d'elle, c'est le manque de râler sur quelqu'un.
0: Tu sais quoi? Si tu me demandes comme ça rapidement, qu'est-ce qui te manque le plus quand elle est pas là? Ouais. Et ben, je vais te dire la même chose.
2: Bah, tu vois?
0: En fait, c'est le côté un peu négatif.
2: Ouais, mais vivant du coup.
0: Oui, exactement.
2: C'est un truc, tu vois.
0: Ça met de la vie. Tu vas t'engueuler parce qu'il y a une histoire d'assiette que t'as pas mise au bon endroit, parce que tu trouves pas quelque chose et elle va te le trouver, elle va te dire que tu sais jamais où sont les choses, etc. Quand t'es seul, il y a personne pour te dire que tu ranges jamais les choses.
2: Du coup, ces défauts te manquent, mais ces défauts me manquent, quoi.
0: Oh, je devrais l'enregistrer et je me la passe des fois de temps en temps à la maison. Quand je trouve pas un truc, mais cherche mieux.
2: Oui, c'est vrai,
0: c'est sa spécialité, ça. À chaque fois, putain, je trouve pas les choses, elle dit, mais regarde, ah oui.
1: C'est toujours sur votre nez, c'est un truc de fou. Hein.
0: C'est un truc de dingue. Ouais. Qu'est-ce qui vous manque quand Marion, quand ton mari, il est pas là?
1: C'est la bouffe. Il cuisine extrêmement bien, d'ailleurs, c'est le seul qui cuisine à la maison. Et quand il est pas là, je me nourris de Kit Kat et de gnocchi.
0: Donc en fait, vraiment. T'es juste avec un cuisinier à la maison, quoi.
1: Oui, c'est ça, c'est pour cuisiner perso.
5: La chance.
0: Vous avez des relations sinon de... pas tant que ça.
1: Bah oui, quand il me sert à manger, j'en ai des relations.
5: C'est le deal.
1: Excuse, quoi.
0: Bon, Lorenza, elle est célibataire, mais quand t'es avec quelqu'un, parce que t'as eu quand même des grandes histoires.
5: Oui.
0: Quand ton amoureux, il est pas avec toi?
5: Moi, c'est son odeur. Genre, c'est ça qui m'aide à m'endormir. Il n'y a rien de mieux, je trouve, que de s'endormir avec l'odeur de son chéri, de se réveiller avec l'odeur de son chéri. Et comme j'ai déjà eu aussi des relations à distance, moi, je mettais du pipi de son parfum sur mon maté d'oreiller, comme s'il était un peu avec moi, ouais.
0: Tu sais quoi, j'ai ça avec les chiens.
5: Ah, mais c'est...
0: Non, je sais, ça peut paraître bizarre.
5: L'odeur de ses chiens.
0: Parce qu'on a deux petits chiens. Et au début, moi, je voulais pas qu'ils montent, qu'ils voulaient pas qu'ils aillent dans la chambre. Résultat, ils dorment avec nous maintenant.
2: Ouais.
0: Et pas sur le lit. Hein.
5: Dans le lit, ouais.
0: Bah, il met des grandes claques, en fait, pour passer sous la couverture. J'ai pas, voilà. Et en fait, ils ont une odeur.
2: Ouais.
0: Et elle m'apaise, et je m'endors plus vite quand il y a les chiens. Et quand le chien est pas là, je suis pas bien.
2: Ouais.
0: Alors que quand ma femme est pas là, je m'endors bien.
1: Elle va te défoncer.
0: Mais elle aussi, elle dit, putain, c'est vrai que quand les chiens, ils sont pas là.
5: Oui.
2: Ouais, bah oui,
5: vous avez
2: un vide, quoi.
0: Bah ouais, il y a un vide, quoi.
5: Ouais.
0: Qu'est-ce qui vous manque le plus? Votre femme ou votre chien, ou votre mec ou votre chien? Appelez-nous. Qu'est-ce qui vous manque quand vous êtes loin de votre chérie? Ça, et c'est marrant ce truc, c'est les trucs négatifs.
2: Ben, c'est ça, exactement.
0: C'est surprenant.
2: Ouais.
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0: 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Pendant l'été, il y a des boîtes qui cartonnent. Les boîtes qui font des bouées, les maillots de bain, ça. Il y a des boîtes qui cartonnent aussi à Noël. Il y a des boîtes qui cartonnent à la Saint-Valentin.
1: Bien sûr.
0: Il y a des sociétés qui cartonnent aussi à la Toussaint, les fleuristes.
2: Oui, forcément.
0: Eh ben oui, alors ça marche aussi. Mais il y a une société qui en septembre fait 12 millions d'euros de chiffre d'affaires en moyenne. En septembre. D'après vous, quelle est cette société?
1: C'est en lien avec les fournitures scolaires?
0: C'est pas en lien avec les fournitures scolaires.
5: Mais avec la rentrée des classes?
0: Entre autres la rentrée des classes, avec la rentrée. Le mois de septembre.
2: Les fringues des enfants quand
0: c'est
2: on...
0: pas les fringues, c'est pas les habits.
5: C'est pour des enfants?
0: Ça peut être pour les enfants, mais ça peut être pour des adultes aussi.
2: Les abonnements de sport.
0: Les abonnements de sport.
2: De salle de sport.
0: De salle de sport.
2: Voilà,
0: pas du tout.
2: Je me sens trop intelligent à chaque fois et je retombe.
0: Cette société en septembre fait 12 millions d'euros de chiffre d'affaires. C'est la société Photomaton.
5: Ah mais ouais.
0: On n'y pense pas. Mais avec toutes les photos à faire.
2: Ouais.
0: Pour l'école, pour le boulot, et pour votre match, pour rentrer, il vaut une photo de vous. Pour tout ça, pour le sport, bim, des photos. Et où est-ce que tu vas faire tes photos?
2: Photomaton.
0: Dans un photomaton, 12 millions d'euros de chiffre d'affaires.
5: Waouh! Ok.
0: C'est pas mal, hein?
5: Bah ouais.
0: Alors.
2: On va ouvrir les photomatons.
5: Ouais, c'est ce que j'ai.
0: Alors, la place est prise.
2: Ah merde.
0: Alors, écoutez, mauvais Joe. Avec Pilé dans 2-3 minutes. Et avant ça, on parle de couple, on parle d'amour. Ça arrive d'être séparé de son amoureux, de son amoureuse pendant un bout de temps. Mmh. Jeff, lui, vit carrément sans son amoureuse, puisqu'elle est en Belgique à 300 km.
2: C'est ça.
0: Qu'est-ce qui vous manque le plus lorsque vous n'êtes pas avec votre chérie. On a Céline qui est là. Bonjour Céline.
12: Salut Manu, salut l'équipe.
0: Sois la bienvenue parmi nous. On t'écoute.
12: Alors moi, mon chéri, il me manque quand je suis au supermarché et que j'ai l'habitude qu'il tienne les sacs de courses à ma place.
0: Ah bah oui.
12: Et qu'il prenne des articles dans le rayon.
2: Ah, des trucs lourds quoi.
12: C'est ça. Et moi, d'accord, je suis juste à côté à dire ce qu'il faut prendre.
0: D'accord.
1: C'est que pour ça qu'il faut.
0: En fait, elle n'a pas de mari, elle a un porte-manteau.
12: Oui.
0: Elle a un caddie, en fait.
5: Et un caddie humain. D'accord.
0: Et ensuite, quand tu le remets, tu lui mets une pièce aussi pour le sortir ou... Je veux pas savoir où tu mets la pièce pour sortir le caddie. Hein. Merci beaucoup, Céline, de nous avoir appelé. Qu'est-ce qui vous manque le plus? En fait, je parle d'amour, hein. Je parle pas de...
5: Oui.
0: Quand votre mec ou votre nana est loin de chez vous. Il y a Lucie qui est avec nous. Bonjour, Lucie.
14: Bonjour, Manu. Bonjour, les Wouin-Wouin.
0: Bienvenue parmi nous, on t'écoute.
14: Alors, moi, en fait, c'est son t-shirt blanc quand il est en déplacement. Il le prend toujours avec lui, du coup, je peux pas le porter en pyjama.
5: C'est mignon de fou. Ouais.
0: Mais est-ce qu'il prend parce qu'il sait que toi, tu le mets en pyjama, donc il y a un peu de toi avec lui, c'est ça?
14: Je sais pas, mais bon, moi, je fais comment après?
2: Bah, il y en a pas, quand même.
5: Oui, c'est un deuxième t-shirt blanc.
0: Oui.
14: voilà.
0: On t'a résolu ton problème qui n'était pas vraiment un gros problème.
5: Voilà, c'est trop cool.
0: Je vais lui dire un moment, si dans ta vie ton seul problème c'est d'avoir un t-shirt blanc, c'est que tout va bien. On t'embrasse Lucie, merci de nous avoir appelé.
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0: Alors, pour que votre journée démarre vraiment, il vous faut votre dose de bonnes nouvelles. Il me faut aussi ma dose de bonnes nouvelles. C'est parti, tour des studios, on commence avec Marion.
1: La chanteuse Olivia Rodrigo. Elle est trop sympa.
0: J'adore.
1: Non seulement elle a du talent, mais en plus elle est cool. Elle a payé en secret les frais de scolarité d'une fan. Il y a une étudiante à l'université de l'Alabama qui a partagé qu'elle avait des difficultés à financer son semestre sur TikTok. Olivia, elle est tombée sur son contenu. Elle lui a envoyé un MP et lui a dit: je m'en occupe. $5,000.
0: Waouh. Tu te rends compte quand t'as Olivia Rodrigo qui t'envoie un message, mais tu penses que c'est une arnaque, quoi. C'est Brad Pitt à l'hôpital.
5: Ouais,
0: c'est ça. Oh là là.
1: Trop sympa.
0: Et lui a payé sa scolarité.
1: Oui, c'est son équipe qui est revenue après vers l'étudiante et qui lui a dit: c'est bon, on s'en charge, t'inquiète pas, tout roule.
0: Moi, je suis un grand fan d'Olivia Rodrigo et c'est vrai qu'avoir une piscine de 50 mètres chez moi, je dirais pas non.
1: Dis ça comme ça.
0: Voilà, c'est balancé, c'est comme ça. Jeff, une bonne nouvelle.
2: Il y a un an, un enfant de 13 ans a ramené au commissariat 800 euros qu'il avait trouvé dans la rue. Et ben, un an plus tard, comme personne ne les a réclamés, la police a convoqué le jeune pour lui remettre très officiellement les 800 balles qu'il avait trouvées un an avant.
5: Ça c'est pas mal.
2: Ça c'est bien, non? C'est honnête. Ça,
5: c'est le karma, ça.
0: Mais à mon avis, quand il a eu la police au téléphone qui lui a dit: vous êtes convoqué, il a...
5: C'est dit merde.
0: Il est arrivé, il dit: oh là là,
2: qu'est-ce que j'ai fait?
0: C'est une bonne nouvelle, c'est le karma.
2: Oui, c'est ça.
0: Lorenzo, une bonne nouvelle.
5: À New York, il y a une loutre qui a été aperçue dans la Bronx River pour la première fois depuis un siècle.
0: Alors, il faut savoir que la loutre est l'animal totem de Lorenzo.
5: Oui, j'adore
0: la loutre.
5: Oui.
2: C'est mignon, mais ça mord.
5: Oui, ça peut être très méchant.
2: Ouais.
5: Mais j'adore ça.
0: C'est Lorenzo. C'est mignon. Et si tu la fais chier, elle te mord. C'est la loutre.
5: Et ben, elle a réapparu quand même pour la première fois depuis plus d'un siècle. Et la rivière, elle était extrêmement polluée avant la restauration écologique de ces dernières années. Et ça a permis à plusieurs espèces de revenir, dont la petite loutre.
0: Oh, c'est mignon. Oui. Il y a une loutre à New York.
5: Oui.
0: Mais elle est seule ou il y en a d'autres?
5: Elle est seule, mais généralement, elle cherche un congénère. Donc ça va arriver, il va y avoir la période de reproduction, il va y avoir plein de bébés loutres. Enfin, ça va être
0: La planète des loutres.
5: Oh là là, le bonheur.
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0: J'ai une histoire, c'est pas possible que ça arrive, et pourtant si, ça arrive. Mm-hmm. Un fugitif chinois a tenté de franchir illégalement la frontière avec un passeport appartenant à quelqu'un d'autre.
5: Ok.
0: Donc, forcément, il y a la photo.
5: Bah oui.
0: Mais il est malin, le mec. Il s'est dit: je vais me grimer pour ressembler à la photo.
5: Ouais.
0: Pour parfaire son déguisement, il a demandé à un médecin de lui coller des fausses oreilles.
5: Non, mais...
0: Pour ressembler à la personne du passeport.
2: D'accord.
0: Ouais. Il arrive pour traverser la frontière. Malheureusement, les oreilles se sont décollées au moment où il est passé la frontière.
5: Non. On est à ça.
0: C'est pas possible que ça arrive, et pourtant si, ça arrive. Garance est avec nous au téléphone. Bonjour Garance.
16: Bonjour Manu, bonjour l'équipe et bonne rentrée.
0: Mais bonne rentrée à toi aussi Garance. T'es ta rentrée aujourd'hui ou t'es déjà rentrée?
16: Ouais, c'est aujourd'hui.
0: Tu fais quoi?
16: Je travaille dans un commerce, dans une grande surface.
0: Ok, d'accord, genre dans un supermarché?
16: Ouais.
0: Ok.
5: Intéressant.
0: Ah, mais bon sang, mais quel est ce supermarché?
2: Et dans quel rayon?
0: J'ai envie de savoir. En même temps, je vois bien qu'elle n'a pas envie de le dire.
16: Ouais. Ah si, je peux, mais c'est pour pas que la langue fourche et que je fasse pas de boulette et que je fasse pas de boulette.
0: Ah d'accord. Au lieu de dire tu veux dire Carrefour, tu dis Auchan.
16: Ouais. Pour pas citer de marque.
0: Garance, tu nous as appelé parce que quand ton chéri est loin de toi, il y a quelque chose qui te manque.
16: Ouais.
0: Quand
16: il est là et que je sors ma douche, il vient vite me donner ma serviette pour que j'ai pas froid. Donc il m'enroule vite dedans en me serrant dans ses bras et en me faisant un gros câlin, en me frottant partout pour me réchauffer et me sécher.
2: Ah ouais. Ça c'est romantique. Hein.
5: Attends, mais ça fait combien de temps que vous êtes ensemble pour qu'il fasse ça?
0: Moi je suis pas excité, mais pas moi.
2: Excusez-moi, mais c'est vrai que c'est agréable quoi.
0: Non mais là vous discutez, mais enfin elle arrive comme ça, frotter.
1: Alors que toi tu mets ta serviette sur ta paroi comme tout le monde.
16: Personne ne vient. Elle est sur le crochet. Quand il est pas là, elle est sur le crochet, elle est froide et tout ça, et donc c'est pas pareil.
0: Mais à chaque fois, tu prends ta douche, il arrive avec la serviette.
16: Ah ouais, s'il est là systématiquement.
0: Et ça, c'est du room service.
2: Ouais. Ah, c'est qualité, là.
16: Wow, quand je demande ça à l'hôtel, j'ai pas la même chose.
2: Hein. Ouais. Ou c'est bizarre.
5: Ouais, c'est trop chelou qu'un gars vienne.
0: Room service, c'est pour vous frotter.
5: Ok.
0: Merci beaucoup, Garance, de nous avoir appelé. Je te souhaite une belle rentrée.
16: Merci à vous. Plein de bisous et à très bientôt.
0: Gros bisous. Oh, tu sais quoi, je peux pas te laisser partir comme ça. Je t'offre le mug Manu sur Énergie, Garance.
16: Ah, merci beaucoup.
0: Si je pouvais, je viendrais te frotter après la douche.
5: C'est très bizarre.
1: Elle va prendre le mug.
16: Écoute,
0: il
16: est en déplacement la semaine prochaine.
0: Ok.
16: Il est en déplacement la semaine prochaine. Donc
1: voilà.
0: Elle switche vite quand même, Garance. On t'embrasse, belle journée à toi. Raccroche pas, je vais t'en faire le mug.
16: Bisous, belle journée.
0: Gros bisous. Dylan est là. Bonjour, Dylan.
17: Bonjour, Manu. Bonjour, toute l'équipe.
0: Quand ta chérie n'est pas là, qu'est-ce qui te manque le plus?
17: Moi, je choisis toujours mes habits quand je sors ou quand je vais au travail. Du coup, quand elle n'est pas là, je m'habille un peu comme un plouc.
5: Oh, c'est comme toi, Manu. Enfin, non.
0: Lorenza, je t'entends,
5: non,
0: en fait.
5: Non,
0: mais j'ai compris.
5: Voilà. Non, c'est ta femme qui choisit tes vêtements.
0: En fait, tous les soirs, parce que je m'habillais vraiment très très mal. J'ai aucun goût vestimentaire. Je suis vraiment une merde.
1: C'est ton truc.
0: C'est vraiment pas mon truc. Il y a pas grand chose. Je sais pas ce qui est mon truc. J'ai pas encore trouvé, mais quand je le trouverai. En tout cas, les fringues, c'est pas mon truc. Et donc, elle en avait marre. Et maintenant, tous les soirs, elle me prépare, mais elle me dit, je t'ai préparé tes petits habits.
5: Je trouve ça trop mignon, moi.
0: Et voilà, et ce matin, c'est elle. Et regardez, mon t-shirt, il a quelle couleur?
5: Vert. Kaki.
0: Et sur mon pull, il y a quoi?
5: Kaki aussi. Elle fait les matchs.
2: C'est raccord et tout.
5: Bien.
0: Et attendez, c'est pas tout, regardez bien.
5: Ne me dis pas que t'as des chaussettes.
0: Et chaussures.
5: Oh, mais non. Il y a du vert et tout ça. Tout est calculé, quoi.
0: Et bah ça, c'est ma femme.
2: Magnifique. Bravo elle.
0: Vous le verrez très vite, quand elle n'est pas là. On t'embrasse, Dylan, et on souhaite une belle journée à toi aussi. Raccroche pas, juste offrir le mug. C'est le mug Manu sur Énergie.
17: Merci beaucoup, belle journée à tous.
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0: C'est la vraie voix, hein.
2: Ah,
0: c'est
2: ouf.
0: C'est la vraie voix, la SNCF, qui nous avait fait les jingles.
5: Oh, la chance.
0: Ça va, elle a rien à faire. Ah va. Il est 9h56, on va s'en aller, on sera de retour demain, mais on n'est pas encore parti. On va lancer la journée avec un titre qui va vous donner le sourire. Et notre dernier appel du jour, c'est Emma. Bonjour Emma.
19: Bonjour Manu, bonjour équipe.
0: Sois la bienvenue parmi nous Emma, c'est avec toi qu'on va lancer ce mood de la journée, un mood important parce que c'est la rentrée aujourd'hui un peu pour tout le monde. Emma, c'est ta rentrée à toi aussi?
19: C'est aussi ma rentrée, enfin depuis 2 semaines ma rentrée, mais c'est comme ça en micro-crèche, donc c'est un peu la rentrée quand même.
0: Tu travailles en micro-crèche?
19: Oui, c'est ça, je suis auxiliaire de périculture.
0: C'est comme des crèches, mais il y a moins d'enfants dedans, quoi.
19: C'est ça, c'est privé, il y a 14 enfants.
0: C'est
5: pas mal, en
0: vrai. C'est une macro-crèche, 14, quand même. Oui. On ne sait pas petit, quoi. Bien, ça,
19: oui, c'est quand même pas mal.
0: Et t'es toute seule?
19: Non, on est 4.
0: Ah d'accord, 4 pour 14 enfants. Ah oui, bah, il faut ça.
19: Exactement.
0: Hein. Parce que ça bouge beaucoup, les enfants. Hein.
19: Oui,
0: ils ont quel âge?
19: Ils ont entre 3 mois et 3 ans, en général.
0: Oh, bon, 3 mois, ça bouge pas. Ouais. Non, mais c'est vrai.
1: Non, c'est cool. Tu le poses, ça dort.
0: Ouais, dans le...
2: Maxi-cosy, là, ouais.
0: Ouais, ou dans les... Dans les jardins, là, les trucs, tu sais...
2: Ouais, les parcs, là, les petits parcs.
0: Ouais, les petits parcs, non? Ouais. Emma?
19: Non, nous, on est plus sur la motricité libre, donc on les laisse déjà au sol, tout ça, mais quand ils ont besoin d'être portés...
0: Ils se baladent dans la maison?
19: Mais ils peuvent se balader en fait dans toute la structure, oui.
5: Faut faire attention si tu marches.
19: Bon, après, ouais,
0: Benoît, s'il te plaît, non, ça c'est le four. Et oui, bah c'est le problème de la micro-crèche. Hein. Et ça crie pas trop toute la journée?
19: À des moments, oui, on monte beaucoup en décibels, mais ça arrive pas beaucoup dans la journée, donc ça va.
0: Bah, il suffit de fermer la porte, hein.
5: Oui, finalement.
0: Bien sûr, évidemment. Tu connais tous les prénoms de tous les enfants?
19: Oui, là maintenant c'est bon, avec la rentrée, ça s'est fait petit à petit, mais là du coup, c'est bon, je les connais tous.
0: 14 enfants au bout de 2-3 jours, retenir, hein. C'est quand même... Dis-moi, puis t'as les parents à côté, c'est vexant quoi.
2: C'est clair, moi j'ai 2 enfants déjà, j'ai du mal.
0: Emma, on t'embrasse, on te souhaite une belle journée, et je vais t'offrir le mug Manu sur Énergie pour démarrer ta journée avec nous comme ça, avec ton mug.
19: Merci beaucoup, bonne journée équipe.
0: Belle journée, salut. Belle rentrée, salut. À toi, il est 9h58, on s'en va. Énorme. Il n'y a pas de bonne compagnie qui ne se quitte un moment, mais les amis, ce sera pour mieux se retrouver dès demain.
5: Oh.
0: Alors, à partir de 6h, on sera là. Passez un bon lundi, passez une belle rentrée. Merci tout le monde, merci de nous avoir appelés, merci d'avoir été avec nous. À demain.

0: C'est nous et on est de retour, on est avec vous. C'est parti pour 4 heures de radio, les amis. Lorenza est là.
1: Coucou.
0: Il y a Marion.
2: Bonjour.
0: Il y a Jeff qui est là aussi.
3: Bonjour.
0: C'est les deux nouveaux et vous allez à petit apprendre à les aimer. On va écouter Offenbach. Il y aura aussi BTS. Les sondages du matin arrivent dans 5 minutes. Et comme chaque jour, si vous avez envie de nous rejoindre, vous nous appelez. Si vous voulez être notre premier appel du jour, c'est dans 2 minutes, vous nous appelez au 0 870 42 48. Juste avant les infos, j'ai dit qu'on pouvait commencer avec les messages vocaux.
3: Ouais, ouais, ça change, oui, c'est bien.
0: Allez, les messages vocaux que vous nous envoyez, c'est sur l'application Manu sur Énergie. Vous voulez partager quelque chose, vous voulez nous dire que vous n'êtes pas content, au contraire, vous voulez nous dire que vous êtes content, vous faites ce que vous voulez, on écoute tous vos messages et on les partage avec vous chaque jour. Allez, on démarre avec quelques messages.
4: C'est pas broutant ça, quoi. Tu prends une route de campagne, toujours la même, et tu sais qu'à un endroit, il y a un trou. Tu es obligé d'esquiver le trou. Et t'as jamais croisé personne sur la route à chaque fois, mais là, tu croises une voiture pile à ce moment-là. Et là, tu tapes le trou. Si c'est pas broutant ça.
0: Mais je vois très bien ce que
1: tu veux dire. Oui, on a l'image, ouais.
0: Et bien sûr, ce trou, t'as l'habitude de l'éviter. Et un jour, tu peux pas l'éviter. Tu fais, oh, putain, le trou.
1: Pas le choix.
3: Pile à cet endroit-là.
0: Putain, la vie est dure.
1: Bah, ça.
0: Enfin, après, quand t'as ton problème dans la vie principale, c'est le trou de la route.
1: Oui,
0: ça va, la vie est pas mal. Allez, encore un message.
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0: Écoute, tu nous dois 20 secondes de vie.
1: Oui, c'est ça.
0: Mais t'as gagné tes vacances.
1: Mais ouais, c'est un voyage.
0: Offenbach avec Fall to the Floor, c'est dans 2 minutes. Vos messages vocaux, n'hésitez pas, vous nous les envoyez, on les écoute tous les matins. C'est sur l'application Manu sur Énergie. On a Mélanie au téléphone. Bonjour Mélanie.
6: Bonjour Manu, bonjour l'équipe.
0: Bienvenue sur Énergie, c'est notre premier appel du jour. Tu nous appelles d'où ?
6: De ma sœur en Ariège.
0: Ok. D'accord, très bien, dans le sud, sud-ouest.
1: Ouais,
0: sud-ouest.
1: Ah, ouais.
0: Je m'y connais en montagne.
1: Donc c'est bien.
0: Tu fais quoi dans la vie ?
6: Je suis décoratrice d'intérieur et designer d'espace.
0: Pas mal.
1: C'est stylé, ça.
0: Alors, décoratrice d'intérieur, je connaissais. Mais alors, designer d'espace.
3: Ouais, ça ne veut pas dire la même chose,
0: claque.
3: En fait.
0: Je pense que c'est un autre nom, mais ouais. Ça fait futur. Tu vois, on est un peu dans le futur, designer d'espace. Ça veut dire quoi exactement ?
6: Bah en fait, je vais faire des plans 3D photoréalistes pour la projection de mes clients.
0: Ah oui, d'accord, je vois. Oui, d'accord, tu utilises ChatGPT.
6: Non, surtout pas.
0: Ah, pardon. J'avoue que j'ai déjà fait ça.
2: Bah, moi aussi. Hein.
0: Parce que tu t'imagines ta pièce et tu lui demandes de tout. Vous l'avez fait aussi ?
2: Oui.
0: C'est un délire.
2: Je vais demander d'ajouter une piscine dans mon jardin. Incroyable. La simulation est folle.
1: Ça fait rêver de fou.
2: Ah, ouais.
0: Je l'ai fait dans mon salon. Et parce que tu peux lui demander de tout et n'importe quoi.
1: Vrai.
0: Imagine si on pouvait mettre une piscine dans mon salon et il te fait
1: et
0: une piscine dans le salon.
1: En plus, ouais.
0: Bien sûr. C'est génial alors. Tu t'en sers jamais, toi, Mélanie ?
6: Non, vraiment jamais.
0: C'est peut-être pour ça que toi ça marche et que nous on fait de la radio.
1: Voilà,
6: exactement. Non, après je travaille aussi avec mon conjoint qui est artisan, donc tu vois, on a la partie technique, on ne peut pas utiliser de ChatGPT, c'est pas possible.
0: Ah, et bien il fait quoi ton mari ?
6: Il est artisan carreleur.
2: Ah oui.
0: Sur le carrelage, il est pas ouf. Petit à petit, il remplace les métiers, mais celui-là, il le remplacera pas encore. Mélanie, je vais t'offrir le mug Manu sur Énergie pour te remercier de nous avoir appelé ce matin.
6: Merci. Très belle journée à vous.
0: Et très belle journée à toi.
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0: Pour 13% des femmes, c'est la pire phrase à dire dans une dispute. On va d'abord commencer par les femmes. Pour savoir ce qui nous attend. Vas-y Marion.
2: Calme-toi.
0: Non.
2: Je déteste qu'on me dise.
0: Mais ça. Ouais. Ok, t'as compris l'esprit
2: du truc.
0: Compris l'esprit. Ouais. C'est pas loin. Lorenza.
1: Tu fais toujours ça ?
0: Non. Jeff ?
3: De toute façon, t'es comme ta mère.
0: Non, mais en tout, c'est un peu l'entruc, c'est le passif-agressif là. c'est, on est là-dedans.
2: Ça va, c'est pas si grave.
0: Non, c'est pas ça. C'est sur la personne, sur la femme.
2: Ah.
0: C'est une remarque sur elle.
1: Ah. Est-ce que c'est une question genre t'as bientôt fini ?
0: C'est une question, mais c'est pas celle-là. La question était, mais est-ce que tu t'entends parler ?
1: Oh là là là là.
3: Après. Non, pardon.
1: Attention.
0: On est même une. Hein. Dans le monde, c'est la recherche numéro 1 sur Google qui commence par comment faire. Qu'est-ce que c'est, Lorenza ?
1: Cuire des pâtes.
0: C'est pas cuire des pâtes.
3: Ah, c'est cuire les œufs, moi, mais c'est pas.
0: Non, ça, je vous enlève tout de suite, c'est pas la cuisine.
3: D'accord.
1: Bah, ok.
0: Non, Marion.
2: Comment faire les bébés ?
0: C'est, non, c'est pas comment faire les bébés.
2: Hein?
0: Et non, les gens savent mieux faire les bébés que ça, apparemment. Loretta?
1: L'amour?
0: C'est pas l'amour, Jeff.
3: Comment faire pour éliminer son boss?
0: Non. La recherche numéro 1 sur
1: niche,
0: Google,
1: ça.
0: Quand même. Hein. Oui, là, on est...
2: Et comment faire du feu?
0: C'est pas comment faire du feu.
1: Ah, c'est un truc manuel?
0: C'est manuel et c'est surtout pour les hommes.
7: C'est manuel.
0: C'est comment faire un nœud de cravate.
3: Ah, ah oui, c'est pas con, oui.
0: Moi, je ne sais toujours pas faire les nœuds de cravate.
2: Ouais, c'est pas facile, ça.
0: J'ai pas eu beaucoup à en faire. J'ai eu quelques mariages,
3: ouais.
0: Très peu d'enterrements. Donc, j'ai pas beaucoup de nœuds de cravate à faire.
3: D'accord.
0: Et un jour, je suis déjà rentré dans une entreprise chez des gens qui étaient en costume pour leur demander de faire mon nœud de cravate.
3: Et l'ont fait,
1: qu'en fait?
0: Oui, ils me l'ont fait.
3: C'est gentil, ça.
0: J'étais à un mariage, j'avais la cravate dans ma poche, je dis mais à qui je peux demander, à qui je peux demander? Et je passe dans la rue, il y avait des fenêtres, il y avait des gens en costume qui bossaient. J'ai frappé à la porte, j'ai dit je suis désolé, ça va vous paraître saugrenu. Mais est-ce que quelqu'un pourrait m'aider à faire ma cravate? Ils m'ont fait.
1: Dis-toi que j'ai une de mes meilleures potes, elle a appris à faire des nœuds de cravate exprès pour pouvoir se rapprocher des garçons. Et elle a rencontré un peu son copain en lui faisant un nœud de cravate, quoi. Donc je trouve ça très mignon.
0: Belle
1: approche, maligne.
0: C'est un vrai truc de drague, mais il faut quelqu'un qui a besoin de faire un nœud de cravate. Et il faut que la personne vous plaise. Ça restreint quand même vachement le truc. Une personne sur trois commence par laver ça sous la douche. Ah, le Jeff?
3: Bah, les cheveux, de bas en haut, non?
0: Non, c'est pas ça. Et je suis, alors honnêtement, une personne sur trois, je suis étonné, hein. Mais c'est le sondage, il est comme ça.
1: Est-ce que c'est le haut du corps?
0: Non, c'est pas le haut du corps.
2: Ah, donc c'est pas les aisselles?
0: C'est pas les aisselles, non, c'est effectivement dans le haut du corps.
1: Les pieds?
0: C'est pas les pieds, c'est pas le bas du corps, comme
1: ah
0: ça.
1: Bah, ah,
3: le kiki?
1: Oui.
0: Le kiki, non? On a tous un.
1: Bah,
3: ah, la nu. La nu.
2: Une personne sur trois?
0: Une personne sur trois, apparemment, commence par se laver la nu sous la douche.
3: D'accord.
0: J'aime beaucoup Lorenza parce que tu dis anu comme moi.
1: Oui, je sais, on est tous les deux.
0: Vous dites anu ou anus?
2: Anus.
3: Anus, ouais.
0: Ah, vous dites anus. Ouais. Bon, écoutez, on est deux équipes dans le truc.
2: Très important,
0: écoute,
2: Team anu.
0: Bite ou bite?

0: bateau, en train.
1: Est-ce qu'il s'est passé quelque chose dans le trajet?
0: Exactement, pour plein de raisons différentes. Par exemple, un déménagement, un premier taf, des vacances, une rupture, une rencontre amoureuse. Enfin, t'as plein de trucs, quoi. Et si, si vous réfléchissez, je pense qu'on en a tous un.
1: Un trajet marquant dans nos vies. Un trajet. En avion, j'ai eu la peur de ma vie.
2: Oh!
0: T'as failli mourir?
1: Alors je suis là, donc j'ai failli.
0: Oui.
1: Mais j'ai vraiment. T'as pas le temps d'avoir peur, mais on allait atterrir. Donc on arrive. Et d'un coup, il remet les gaz et il repart.
3: Ah, ça c'est horrible.
2: J'en ai vécu ça.
3: Aïe, aïe, aïe.
1: C'est l'ascenseur émotionnel offert par la compagnie aérienne.
3: C'est terrible.
1: Waouh. Et en fait, il t'explique, mec.
0: Il pouvait pas.
1: Mais très cool. S'ils sont toujours très détendus, les commandants. On a eu un petit problème parce qu'il y avait un peu de vent à l'arrivée. Donc ce que je vais faire, c'est que je vais refaire une approche. Excusez-moi, je me suis chié dessus. Voilà un trajet en transport qui m'a marqué. Moi, je sais pas si vous en avez d'autres.
3: Moi, forcément, le trajet en voiture pour aller à la maternité. Ah. Le jour où j'ai accouché.
2: Ah bah oui.
3: Mais alors, ce qui est fou, c'est que c'est pas mon mec qui conduisait. Il était pas là. Il était au boulot à 2 heures de Paris. Ouais, j'ai demandé à une pote de m'amener et elle essayait de me détendre. Ça marchait pas du tout. Hein. J'avais des contractions. Elle me disait, oh, ça va, abuse pas.
0: Mais elle est malade.
3: Elle me disait, on va être bien toutes les deux pour cet accouchement. Genre, c'est elle qui va m'assister. J'ai dit, mais je veux pas. Mais ça m'a beaucoup marqué.
1: Ah, le trajet pour aller.
3: Forcément, ouais. 8 mars, je me rappellerai toute ma vie.
1: Et tu te rappelles le trajet quand tu rentres chez toi aussi, dis, ok, maintenant, c'est moi qui dois gérer ce bébé.
2: Ouais.
1: J'ai aucune infirmière à côté de moi, je ne sais pas comment faire.
3: Oh, l'angoisse de ville, ouais.
1: Vraiment, le trajet retour pour moi, il était vraiment flippant.
2: Ah,
1: c'est le côté, ok, c'est une nouvelle vie là.
0: Oui.
1: C'est une nouvelle vie et tu essaies de te rappeler ce qu'elles t'ont dit.
2: Mmh.
1: Tu sais, on te dit tellement, on te donne tellement d'informations aussi, il pleure ici, il fait ça, si machin, et tu fais. Et tu leur dis aux infirmières, comment je vais me débrouiller? Elles te disent, vous saurez.
3: C'est vrai.
1: C'est faux. Quel a été, c'est un bon sujet. Quel a été un trajet marquant dans votre vie? Mais t'as pas dit toi, Lorenza?
0: Moi j'ai fait l'Australie en van en 2015.
1: Oui.
0: Et dans un village perdu qui s'appelle quand même Bundaberg, j'ai eu un accident avec un camion qui a arraché toute ma portière. Et on a été remorqué dans un garage tout près. Et là, mais j'ai rencontré Bob, le proprio, chapeau de paille, blé dans la bouche, vraiment le cliché, qui est arrivé avec 2 Corona, à boire avec modération. J'avais l'impression d'être dans Fast and Furious. Et en fait, j'ai dormi une semaine dans ce garage et j'ai rencontré tous les garagistes et tout. Et j'ai retapé moi-même ma portière vanne, avec les garagistes et tout. Donc c'était fou, quoi.
1: Ça devait être génial à vivre. Mais faut pas en faire une série Netflix. Mais c'est un beau truc.
0: Non, mais c'était fou.
1: Quel est le trajet en transport qui vous a le plus marqué? C'est un bon sujet, ça. Il s'est passé quelque chose, il y a eu une rencontre, peut-être un accident, une surprise.
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1: Quel est le trajet en transport qui vous a le plus marqué dans votre vie? Avant de s'écouter Farouko, ça peut être en bus, ça peut être en voiture, ça peut être en avion. Vous avez compris le principe?
2: Ouais.
1: En transport, c'est un bon sujet. Bravo Lorenza.
0: Ah ouais. Merci, c'est très gentil. Vraiment.
1: Franchement.
0: Pour une fois que je bosse.
1: Ça fait 4 ans. Nous, on s'était résignés. Hein.
0: C'est vrai.
1: Wow. On a Anna qui est avec nous. Bonjour Anna.
5: Bonjour Manu, bonjour l'équipe.
1: Merci d'être avec nous Anna. Quel a été ton trajet en transport marquant dans ta vie?
5: Moi cet été j'étais au Népal et je suis montée dans un tuk-tuk. Sacrée expérience parce que j'ai cru que j'allais mourir 10 fois à cause de sa conduite. Mais c'était drôle, donc ça va.
1: Le tuk-tuk, c'est lui qui c'est sur un vélo et toi t'as une petite mini calèche derrière, c'est ça non?
5: Exactement, c'est ça.
1: Et pourquoi t'as failli mourir?
5: En fait, il n'y a pas le code de la route, ils savent pas ce que c'est, donc il y a un feu rouge, mais ils respectent pas le feu rouge, il y a des stops, personne ne respecte le stop. Et ça va dans tous les sens. Il y a des scooters, des motos qui débarquent de droite à gauche. Enfin, voilà.
3: GTA, le truc.
1: GTA, sauf que quand tu meurs, tu ressors pas à ton point de départ.
0: C'est ça.
1: Il y a pas. Waouh. Bon, écoute, c'est une bonne expérience puisque tu en es sortie vivante.
5: Oui, je suis là, donc ça va, je vous parle encore.
1: Merci beaucoup Anna de nous avoir appelé. Trajet marquant dans votre vie, si vous avez... Jeff, t'en as pas donné?
2: Moi c'est en bateau les amis. On avait loué un bateau avec des potes. Et puis en fait le propriétaire a voulu faire le plein du bateau alors qu'on était déjà dessus. Et il a rempli le mauvais trou. Il a rempli les trous prévus pour les cannes à pêche. Ce qui fait que ça envoyait toute l'essence dans le bloc moteur qui était à l'arrière. Il s'en est pas rendu compte. Et au moment où on a mis le contact, le bateau a explosé.
0: Quoi?
2: Avec moi dessus et j'ai fini dans une gerbe de feu.
1: Mais non, c'est vrai?
2: Oui. J'ai été éjecté dans l'eau.
0: Non.
2: Et puis j'ai été cramé, j'ai plus un seul poil sur moi, quoi. Et le pire, c'est que je suis remonté du port à l'autre bout parce que je pouvais pas retourner vers le bateau. Il était encore accroché à la station service, quand même, tu vois. Et en venant à pied sur l'autre côté, les pompiers arrivaient à ce moment-là. Ils savaient pas que c'était pour moi, j'arrivais pas dans le bon sens. Ils ont failli m'écraser.

0: en disant c'est pour moi, c'est pour moi. Et après, on a traversé toute la ville en sirène américaine, là, jusqu'au bout là-bas, et voilà.
1: Mais c'est un film, c'est une dinguerie.
0: Et puis attention, c'est à l'américaine, avec les hélicoptères qui sont arrivés, la presse, tout ça, le truc. C'était énorme.
2: Ça va être compliqué d'avoir des meilleures histoires. Ah,
1: ouais.
2: Moi, honnêtement, j'ai raconté la mienne avant. J'aimerais souhaiter bonne chance à Fabien maintenant. Fabien qui est avec nous au téléphone. Bonjour Fabien.
3: Hey, bonjour Manu, bonjour l'équipe.
2: Sois le bienvenu. Quel a été ton trajet marquant, Fabien?
3: Alors moi, c'était en bateau aussi. Et sur un trajet l'île Maurice-Réunion, à environ 40 km du port, on est tombé sur un cyclone.
1: Non mais vos histoires sont ouf.
2: C'est quoi, faut arrêter de prendre le bateau là.
3: C'était très galère, ça bouge dans tous les sens et franchement on avait vraiment très très très peur. Et bon, on est arrivé quand même à quai, donc voilà, le plus important c'est qu'on est arrivé, mais c'était vraiment flippant.
2: Vraiment, tu devrais partir en vacances avec Jeff.
1: Vraiment
2: sur l'eau, vous avez le truc, vous avez
1: le pif.
2: Vraiment.
0: Ce que je vais pas raconter, c'est que moi un an auparavant au même endroit, j'ai réussi à couler avec un jet ski au même endroit.
1: Non mais allez, faut arrêter avec la mer, je crois.
2: Reste sur terre.
0: Voilà. Je suis bien là.
2: Tu seras très bien comme ça. Tu es très bien avec nous, Jeff. Merci beaucoup, Fabien, de nous avoir appelé.
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0: matin et on va retrouver Tiffaine. C'est notre génie des génies. Hier, elle a gagné. C'est sa deuxième participation aujourd'hui. Elle est à 100 euros quoi qu'il arrive. Elle va tenter de faire monter sa cagnotte de génie. Bonjour Tiffaine.
1: Salut Manu, salut l'équipe.
0: En face de toi, il y a Arthur. Bienvenue Arthur.
2: Bonjour Manu, bonjour tout le monde. Bonjour Tiffaine.
0: Tiffaine, Arthur, attention. On va jouer ensemble au Club des Génies pour 100 euros. Mais ça commence par 100 euros.
1: Bien sûr.
0: Et ça peut se terminer à des milliers d'euros. Des centaines de milliers d'euros. C'est vraiment, on joue beaucoup, beaucoup, beaucoup.
1: Ouais, voilà.
0: J'ai donc 100 euros aujourd'hui. J'ai trois questions. Vous êtes deux. Le gagnant, la gagnante sera celui ou celle qui aura deux points. À chaque question, si vous pensez avoir la réponse, vous donnez votre prénom. Vous donnez ensuite votre réponse. Si elle est bonne, ça fait un point. Si elle est fausse, c'est l'autre qui prend le point. Et c'est le premier ou la première qui atteint deux points, qui gagne les 100 euros et qui reviendra jouer avec nous dès demain. C'est parti. On joue au Club des Génies, voici la première question. Quel jeu vidéo attendu en novembre a eu droit la semaine dernière à un aperçu en exclusivité sur Netflix?
3: C'est dur.
4: Ah oui, là c'est vraiment...
5: Ah là, je sais pas.
0: Là, c'est compliqué de savoir qui a donné son prénom en premier. Dans ces cas-là, on se mouille pas. Ouais. On a une personne, c'est le producteur de l'émission. C'est Florent.
6: Ça ne m'arrange pas aujourd'hui.
0: Moi, j'ai cru entendre Arthur
1: moi
0: au début.
1: Aussi.
4: Moi, Tiffaine.
0: Alors, ça veut dire que tu nous embrouilles.
1: C'est la merde.
4: J'aime bien.
6: Non, honnêtement, pour trancher, c'est Arthur.
1: C'est le A qui arrive en premier.
0: Sinon, on relance une autre question. Si vraiment ça te perturbe.
6: Vous savez quoi? Ne nous perturbons pas. Nouvelle question.
1: Ok.
0: GTA 6, le jeu.
6: Tout à fait.
0: On repart sur une nouvelle question.
1: Allez.
0: Tiffaine, Arthur. Quel monument parisien a célébré la fin de sa restauration en décembre 2024, 5 ans après son incendie?
1: Tiffaine.
0: Tiffaine,
1: ouais.
7: La Notre-Dame.
0: Notre-Dame de Paris, c'est ça. Un point pour Tiffaine, zéro point pour Arthur. Deuxième question. Combien de côtés possède un hexagone?
2: Arthur.
7: Tiffaine.
0: Arthur, je t'écoute.
2: 6.
0: Oh, bonne réponse. La remontada d'Arthur.
5: Égalité, ouais.
0: Un point chacun. Troisième question. Quelle chaîne de montagne sépare la France et l'Espagne?
2: Arthur.
0: Arthur en premier.
2: Les Pyrénées.
0: Les Pyrénées, wow, oui, c'est gagné. Ouais.
1: Bravo Arthur.
0: Ah, c'était tendu.
1: Ah, c'était un match de fou là.
0: Alors, bien sûr, avec une égalité au départ.
1: Mais oui, des professionnels.
0: Oh, une sorte de faux départ, on annule tout, on recommence. On était en panique, mais comme on ne savait pas, réunion du jury, tout ça.
1: Quel jeu.
0: Tiffaine, t'as gagné 100 euros hier. Quoi qu'il arrive, ils sont à toi. Et je te rajoute le mug Manu sur Énergie.
7: Merci l'équipe, merci tout le monde. Et bravo Arthur, bonne chance pour la suite.
0: Merci. Elle est là, Tiffaine.
1: Trop mignonne.
0: L'esprit olympique, bien sûr. Arthur, 100 euros pour toi aujourd'hui. Et tu reviens jouer avec nous dès demain à la même heure pour tenter de faire monter ta cagnotte de génie.
2: Eh ben c'est cool.
0: Merci. Eh ben oui. Rendez-vous demain.
2: À demain.
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0: Et ce matin, très bon sujet de Lorenza.
4: Bravo.
1: Ah, c'est gentil.
0: Là, vraiment. Elle a trouvé un sondage, en fait, qui demandait aux gens les trajets en transport qui nous ont le plus marqué.
1: Ouais.
0: Et du coup, on s'est aperçu qu'on avait tous des transports qui nous ont vraiment marqué.
4: Ouais.
0: Quel est le vôtre? 0 870 42 48. On continue à vous prendre au téléphone. On a Jess qui est là. Bonjour Jess.
9: Allô?
0: Oui.
9: Allô? Mais j'entendais plus.
0: On t'entend pas très bien nous non plus, comme si t'étais dans les toilettes.
9: Non, pas du tout.
0: D'accord. Alors,
9: tu m'entends là?
0: Oui, on t'entend, ça va. On a connu mieux, mais on a connu pire.
9: Parfait.
0: Non, on a connu mieux.
9: Oui. Bon, j'essaye de me déplacer. En plus, je fais tout casser au passage.
1: Là, ça va mieux.
9: Bon, parfait.
4: Lève le bras.
0: Toi, dès que tu parles dans le téléphone, en fait, tout de suite, ça va mieux.
9: Super. Si je lève la jambe, ça passe?
0: C'est moins bien. Non, c'est moins bien. Mets un chapeau pour voir. C'est pas vrai. Jess, tu voulais nous parler d'un trajet marquant dans ta vie?
9: Oui, un trajet en avion. Alors en fait, j'étais assise à côté d'une fille, on a parlé pendant tout le trajet d'avion, et en fait on s'est rendu compte qu'on habitait dans la même rue.
0: D'accord, ouais, c'est marrant.
1: C'est une folie.
9: Comment?
1: Bah, c'est une folie.
0: Oui.
9: Oui, c'était vraiment inespéré de faire ça, quoi. Enfin, de croiser une personne comme ça. Et en fait, du coup, on a sympathisé et tout. Et en rentrant de vacances, chacune de notre côté, en fait, on est devenus super proches. Et maintenant, c'est ma meilleure copine.
0: Oh, c'est marrant, ça. C'est mignon, ouais. Ça.
3: C'est quand même dingue. Elle habite dans ta rue, tu la croises jamais. Tu prends l'avion, tu la croises. C'est quand même.
9: C'est ça.
0: Mais quelle histoire
3: hasard
0: incroyable.
3: Dingue. Alors,
9: c'est quoi quand même.
0: C'est une histoire qui me bouleverse. Je suis tout remué en dedans. Je vais te dire. Merci beaucoup de nous avoir appelé. Qu'est-ce que vous avez eu comme trajet marquant? Si vous en avez encore d'autres. On a fait les avions, on a fait le bateau qui a explosé avec Jess. Lorenza.
1: Ouais, mais je crois que toi tu la connais, mais pour impressionner un garçon dans un bus de nuit en rentrant de soirée, j'ai fait croire que j'étais un DJ célèbre en Belgique qui s'appelait DJ
3: Génial.
1: Loulou. Et j'ai ambiancé tout le bus et tout le monde criait DJ Loulou. Et moi je faisais genre et tout, je suis là comme ça et tout. Et ben ça a marché parce que j'ai eu un bisou avec mon crush, quoi. Mais grâce,
3: wow.
1: à...
5: grâce à DJ Loulou.
0: Mais c'était une histoire d'un bus d'un soir.
1: Tout à fait.
0: Morgane est là, bonjour Morgane.
10: Salut Manu, salut l'équipe.
0: Bienvenue sur Énergie. Morgane, quel a été ton trajet marquant, ton histoire, le trajet marquant en transport?
10: Alors moi j'ai pris le train direction Chalon sur Saône et en fait je me suis endormi, j'ai complètement raté mon arrêt et je me suis réveillé une heure plus tard dans une gare à Dole et du coup là c'était 23h30 et du coup plus moyen de rentrer chez moi, plus de train, plus rien, il était noir, c'était l'hiver.
0: Oh merde.
10: Et du coup j'ai dû appeler mes parents pour qu'ils viennent me chercher, qui se tapent une heure et demie de route.
0: Ah merde. Wow. Mais t'étais à combien de kilomètres?
10: J'étais à 130 km de chez moi.
5: Oh, c'est pas mal, oui, c'est un bon écart là.
10: Ouais, j'étais bien endormi, ouais.
0: Les parents devaient être tellement ravis.
10: Ils étaient très contents.
0: 3 heures aller-retour, bien sûr.
3: Ah, c'est parfait. Dur, hein.
0: Un bon trajet, Morgane. Merci beaucoup de nous avoir appelé.
10: Merci à vous.
0: Vous en avez encore des trajets mémorables?
3: Ah ouais, c'est l'un des tout premiers trajets où j'ai conduit seule parce que je l'avais attendu mais tellement longtemps. Vous savez que j'ai passé mon permis 5 fois.
1: Ah bon?
3: Ouais.
0: Alors plus non, de... on le sait pas, mais maintenant on sait.
3: Ah, maintenant vous le savez.
0: Ça nous permet de savoir que maintenant on prendra le taxi.
3: Ah oui, mieux, ouais.
1: 5 fois.
3: 100 heures de conduite, un prêt à la conso pour l'avoir. Enfin, l'enfer. Donc là, je conduis trop fière de moi pour la première fois. Je vous jure, c'est vrai, je fais un rétro. Dans l'allée de mes parents, je tape la boîte aux lettres.
1: Oh, mais non.
3: Ah là, je me suis dit, c'est pas pour moi.
0: Je vais te dire un truc, mon premier trajet en voiture, mais j'avais raconté l'histoire. Vous connaissez Difool sur Skyrock?
1: Oui.
3: Ah oui,
1: bah,
3: oui.
0: Et ben, on a bossé ensemble il y a très très longtemps, à l'époque c'était sur Fun Radio. Et moi j'étais assistant, je commençais comme ça. Je passe mon permis, j'ai mon permis. Et on dit, on va faire un McDo. Je dis, je vais le chercher, j'ai mon permis, je vais prendre une voiture.
3: Trop fier.
0: Et il me file les clés de sa bagnole. Je prends sa bagnole,
1: non.
0: Je vais chercher le McDo, je reviens, non. Et là je dois me garer. Et je dois faire un créneau. Et donc, pour la première fois de ma vie, je me retrouve avec le stress des gens derrière qui attendent. Et je dois faire mon créneau.
1: Et en plus, c'est pas ta caisse.
0: Non, c'est pas ma voiture. Je panique.
3: Oh non.
0: Je fais mon créneau en marche arrière, mais je vais beaucoup trop vite. Bim, je tape la voiture.
3: Aïe, aïe.
0: Merde.
3: Il l'a pris comment?
0: Il l'a pris plutôt cool.
3: Ah, sympa.
0: Ouais, ouais.
3: Ah,
0: c'était plutôt détente. Et j'ai mis un mot sur la voiture derrière, quoi, en disant.
3: Je te vois trop arriver avec ton petit McDo. Ouais. Bon, les gars.
0: Alors, j'ai une bonne et une mauvaise nouvelle.
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0: Vous envoyez salaire par SMS au 7-10-12 et tous les jours à 7h05 on vous appelle et on double votre salaire. Attention.
10: Allô?
0: Oula, oui.
1: Direct.
3: Ah, ça a sonné là?
0: En fait, il est sur son téléphone depuis 4 jours. Il attend qu'on appelle.
3: Ah ouais.
0: Incroyable. C'est Clément de Poissy dans les Yvelines?
10: C'est ça.
0: Et Clément, ça n'a même pas sonné?
10: Bah si, il était dans ma poche.
0: Ah non, mais nous, on l'a même pas entendu.
5: Ouais, ça arrive.
3: Il dégaine le tel.
0: Ah bah Clément, il est là, il est en place.
10: Ça a vibré deux fois même.
0: Ça a vibré deux fois.
3: C'est très précis.
0: Ah oui, dans la poche. Écoute Clément.
1: Ça fait plaisir le matin.
0: Bah,
3: il se régale.
0: Il est content.
3: Et bah, bonne journée.
0: Ça vibre dans sa poche et en plus, on lui double son salaire. Qui mieux que Clément aujourd'hui?
1: Personne.
0: Clément, quel est le seul animateur radio qui double ton salaire?
10: C'est Manu sur Énergie.
0: Clément, je t'annonce que ton salaire de 1899 €, il va passer à 3 798 €.
10: C'est génial.
0: Bah oui, c'est génial. On te donne ton salaire. Voilà, tu t'es inscrit.
10: C'est génial.
0: Ce que je dis à chaque fois, ça n'arrive pas qu'aux autres, ça t'arrive à toi ce matin. Bravo. Tu es pâtissier.
10: C'est ça.
0: Dans une pâtisserie, dans un restaurant, dans quoi?
10: Dans un restaurant d'entreprise.
0: Oh, oh. Quoi comme entreprise?
10: La finance publique.
3: Wow, oh, c'est les impôts, ça.
0: Les finances publiques,
5: ouais,
0: oui.
5: Ouais,
0: ah oui, c'est pas Disney, oui.
3: C'est ça. Ah oui.
0: Les finances publiques, mais genre au ministère?
10: Non, à Versailles.
3: Ah, quand même.
0: Oh, c'est déjà bien, Versailles.
5: Ah, oui.
0: Il y a un bureau des finances publiques à Versailles.
10: C'est ça.
3: Ah, d'accord. Et ils mangent quoi alors? Ils mangent des éclairs?
0: Ouais. Franchement, est-ce que ça me passionne
11: de savoir?
5: Non, j'ai financier, je pense.
0: Oh, non. Oh putain, Jeff.
3: Ah, il l'a fait.
10: Non, c'était drôle.
11: Non, ne l'encourage pas, Clément.
0: Non, Clément, moi vivant, les jeux de mots, non. T'as droit à un par jour, c'était celui-là. Ne rajoute pas, Clément. Clément, on te double ton salaire, 3798 euros. On te souhaite une très belle journée.
10: Merci beaucoup à vous aussi.
0: Ciao, et ça peut vous arriver vous aussi. Il vous suffit d'envoyer salaire par SMS au 7-10-12. Et demain, c'est peut-être vous qu'on appellera. C'est peut-être votre poche qui vibrera. Et c'est peut-être votre salaire qu'on doublera.
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14: Oh Evelyne.
11: Oh là !
0: Si on m'avait dit un jour que je dirais cette phrase, oh Evelyne.
11: Incroyable.
0: Dingue. Evelyne Delia qui fait la météo, il paraît que la canicule va revenir encore un petit peu.
5: Oui, un petit peu, oui.
1: Oui, mais que quelques jours apparemment.
0: Mais c'est quand ?
1: Ah bah on m'a dit de jeudi à dimanche, c'est ça ?
3: Oui, c'est ça. Mais c'est surtout dans le sud.
0: Ah, c'est que dans le sud.
1: Ah bah voilà, on n'est pas concernés.
5: Et puis on a 30 degrés samedi quand même.
1: Oh, oh pas
0: 30,
1: mal.
0: 30 degrés dans le nord, écoutez, on est
1: au plus. On se régale, hein.
0: Sur une petite canicule, hein, exactement. C'est la caniculette, hein.
3: Voilà. Pas,
0: non, on prend la caniculette aussi, bien sûr.
1: Oui, bien sûr.
0: 0 870 42 48, vous avez envie de nous parler, vous avez un coup de gueule à passer, vous avez un coup de cœur à passer, vous avez vécu quelque chose, vous avez un conseil à nous donner, à nous, enfin, non, oui, un conseil à nous demander,
1: ouais.
0: Parce que non, nous on n'en a pas donné.
5: Donc non. Ça.
0: Vous nous appelez 0 870 42 48, on va démarrer avec Elsa. Bonjour Elsa.
15: Bonjour Manu, bonjour l'équipe.
0: Qu'est-ce qu'on peut faire pour toi Elsa?
15: Moi je voudrais vous partager une boulette.
0: Une boulette?
15: Parce qu'en fait, je discutais avec un mec et en parallèle, je faisais des captures d'écran pour ma pote. Donc, ça m'aide un peu à décoder les messages. Sauf que j'ai envoyé la capture d'écran au mec. Et en fait,
0: oh
15: il pouvait...
0: Pas bon ça.
15: Ah bon.
0: Non. Aïe.
3: C'est mort, fuis.
1: Ah, ouais. Je vais toujours faire attention à ça.
15: Il m'a répondu à un point d'interrogation, mais j'ai toujours pas répondu.
1: Tu m'étonnes
15: trop.
0: Tu dis mauvaise manip?
3: Bah non, c'est chaud. Il faut trouver un truc du monde.
0: Et là, il te demande, mais quelle mauvaise manip? Tu dis, je voulais l'envoyer à ma copine. Oh merde.
1: Et je pense qu'il est pas con, il le sait. Hein,
0: mais vous faites ça?
1: Oui, mais bien sûr.
3: Ah oui,
5: mais il faut pas perdre confiance.
1: Bah.
3: Ouais, c'est sympa, c'est flatteur.
0: Jeff, laisse tomber, c'est bon. Non, parce que, en fait, parce que du coup, vous prenez encore plus la tête parce que vous envoyez à votre copine la discussion en lui demandant, d'après toi, qu'est-ce que ça veut dire? Elle veut dire quelque chose auquel vous aviez pas pensé. Donc, du coup, tu vas aller répondre quelque chose que toi, tu penses pas, mais que ta copine pense. Ça fout un bordel. Ben, et après, vous êtes 12 000, vous êtes 250 à répondre à un mec.
3: Ouais, c'est vrai. Exactement comme ça que ça se passe.
0: Non, à ce moment-là, carrément, quand vous faites le premier date, allez-y à 250.
1: C'est bien ça.
0: Je te présente Sophie parce que c'est elle qui m'a dit quoi répondre à ton deuxième message. Et qu'est-ce qu'il a répondu Elsa?
1: Un point d'interrogation.
15: Ouais, un point d'interrogation, mais moi j'ai toujours pas répondu.
0: Ah, t'as pas répondu après?
5: Ah oui.
0: Tente le coup de mauvaise manip ou alors sois franche.
1: Ouais.
0: Écoute, j'avais envoyé le message, je voulais faire une capture pour ma copine pour lui dire que je t'aimais bien.
5: Oui, voilà.
3: Ouais, ou tu lui dis, je voulais que tu m'aides à décrypter tes messages. Tu vois, ouais, tu joues l'humour.
1: Tu retournes la
0: situation. Ah, oui. Ouais, bien prendre ça. Tu rajoutes des smileys.
3: Ah, de toute façon, c'est foutu, hein. Il a dit ça, il est pas bête. Hein, oui.
0: Bah, continue à parler comme si de rien n'était. Et alors, sinon, il fait beau chez toi?
3: Ouais, c'est bien ça.
0: Tu verras bien ce qu'il te dit, tu vois.
15: Ouais, bah, je vais mettre ça sur un papier, puis je vais tirer au sort les solutions.
0: Mais tu l'as déjà vu ou c'est sur une appli?
15: Non, on s'est déjà vu. Ah. Mais en fait, un coup il est là, un coup il est distant. Et du coup, je suis en mode bon, bah, en fait, je lui plais ou pas? Et donc, bah, ouais, je demande aux copines quoi.
1: Oh là là, ça pue un peu ça.
0: Ouais.
1: Fuis.
0: On rappelle les bons conseils de Lorenza qui reste célibataire depuis maintenant.
1: Non, mais je donne des très bons conseils, mais je les applique pas pour moi.
0: Ah, d'accord.
1: C'est comme ça.
0: Bah, c'est la vie. Si, tu l'appuies. Le fuit, tu l'appuies.
1: Ah oui, ça, c'est vrai.
0: Belle journée à toi, Elsa. Merci de nous avoir appelés. Il y a Paloma qui est là. Bonjour, Paloma.
16: Bonjour Manu, bonjour l'équipe.
0: Bienvenue sur Énergie, Paloma. Qu'est-ce qu'on peut faire pour toi?
16: Moi, j'ai un petit mini dilemme.
0: Ah.
16: Voilà. Parce qu'en fait, j'ai ma pote qui m'a invité à son mariage, mais pas mon mec.
0: Ça c'est dur. Elle t'invite toi sans ton mec?
16: Voilà, alors qu'en fait, avec mon copain, ça fait un an qu'on est ensemble.
0: Oh, c'est dur.
5: Ah oui.
0: Mais pourquoi, elle l'aime pas ou c'est une question de place, d'argent?
16: Je sais pas, pour l'instant, elle m'a pas encore expliqué. J'avoue que je suis encore dans le dilemme de savoir si je lui demande, est-ce que c'est fait exprès ou est-ce que j'ai le droit à un plus un? Parce que je me dis que ça fait longtemps quand même. Quand même, j'ai battu tous mes records perso déjà. Un an. Donc, je me dis, voilà, c'est suffisamment long, à tout peut-être l'inviter, mais pour l'instant, elle m'a invité que moi.
3: Moi, je la comprends, ta pote, je suis désolée, c'est son mariage, elle a envie d'avoir ses proches et on n'a pas forcément envie d'avoir les pièces rapportées et elle n'est pas proche de ton mec. Mais non, je la comprends. Non, mais c'est vrai, c'est son mariage, si elle ne le connaît pas trop, tu vois, il faut.
1: Ouais, mais alors, elle doit le dire, non?
3: Bah, elle a dit, elle l'a invité toute seule, c'est quand même assez clair. Qu'est-ce que tu veux qu'elle fasse en plus?
0: Pour que ce soit clair, elle aurait dû mettre « Je serais trop heureuse de t'inviter sans ton connard. » C'est clair. Là, c'est clair.
16: Je pensais qu'elle l'aimait bien, moi.
0: Bah écoute, apparemment non. Non, peut-être qu'il y a un problème d'argent, il y a un problème
3: oui,
0: de... C'est quoi le mieux? Le mieux, c'est comme tout le temps, c'est de lui demander et de discuter. Voilà.
5: Oui.
0: Et au pire,
16: ouais,
0: tu perds.
16: Je sais pas trop comment amener le truc quand même sans être sans qu'elle se sente agressée, justement.
0: Bah, t'es pas obligé de l'agresser non plus. Et dis-moi, connasse. Non, tu peux dire « Excuse-moi, tu m'as invité, mais comme il n'y a pas mon copain, c'était pour savoir est-ce qu'il est invité ou est-ce qu'il n'est pas invité, tu vois ?»
3: Ouais, voilà.
0: Peut-être qu'elle t'a dit « Mais bien sûr, qu'il, dire peut-être qu'il est invité, bien sûr, tu vois ?»
16: Oui.
0: Parce qu'il n'y a pas marqué moins un sur l'invite.
16: Non.
0: On t'embrasse, Paloma.
16: Merci, gros bisous.
0: Gros bisous et merci de nous avoir appelés.
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0: Et on vous offre 1000 euros à dépenser dans les magasins Primark. On joue au meilleur jeu radio du monde. Vous allez jouer avec Jeff aujourd'hui.
1: Oh là là, la question, stress.
0: C'est la deuxième de Jeff, la première fois.
5: Non.
0: Ça n'a pas gagné.
5: Ouais.
0: C'était comme Marion la première fois, elle était dépitée. Hier, elle a rejoué, elle a gagné.
5: Ouais, mais j'ai double pression du coup.
0: Bah là, il reste plus que toi là.
1: Ouais. Allez, Jeff.
0: Bon, c'est la rentrée en ce moment. Il y a le site du journal 20 minutes qui a posé une question qui peut paraître improbable, mais ils ont posé quand même vraiment la question. Piquer des stylos, des cahiers ou des post-it au travail pour terminer la liste des fournitures scolaires de l'enfant, est-ce que c'est grave?
1: Non.
0: Alors,
1: non.
0: Moi, j'ai la réponse. Pour toi, Marion?
3: Ah non, c'est pas grave du tout.
0: C'est pas grave du tout. Jeff? Ah,
5: c'est même une tradition.
0: D'accord.
1: Lorenza, oui, personne ne remarque rien.
0: Alors, vous pouvez être licencié pour faute grave.
1: Quoi?
0: Ah, bon, c'est du vol.
5: Oui.
0: Bah oui. Bon. Ouais. Ben on n'a pas le droit de voler les post-it et les cahiers et les stylos du lieu de travail pour les fournitures de ton enfant. Non mais c'est marqué, hein, c'est
5: ouais,
0: ça.
5: J'entends pas.
1: Je n'ai jamais fait ça.
0: Jamais pour les enfants, voilà. Pour mes potes, oui. Chez moi, si vous pouvez me retrouver sur mon compte TikTok, je vends des post-it. Non, en plus c'est pas un bon exemple pour les enfants.
1: Non. Ah
5: bah oui, non.
0: Enfin, puis il arrive à l'école avec sa règle énergie, enfin, tu vois. Ouais. J'ai une belle histoire d'amour, parce que l'amour n'a pas d'âge. Mm. Ça se passe dans un EHPAD du Tarn. Denise et Didier se sont dit oui.
3: Oh, j'adore.
0: Denise, 73 ans.
1: Wow.
0: Didier, 67 ans. Après 7 ans de vie en couple.
5: Hey. Mm.
0: Alors, leur première rencontre s'était passée dans une clinique. Ils se sont mariés dans les jardins de l'EHPAD.
1: Oh, c'est beau.
0: C'est beau comme histoire.
1: Ouais. Oh, bien.
0: Denise, 73 ans, Didier, 67. Elle aime les petits jeunes. Hein, ouais. C'est beau, quoi.
3: Et la nuit de noces, c'est long. Ouais. À l'EHPAD, c'est horrible.
0: Je sais pas.
5: On va pas savoir, surtout pas.
0: À 73 ans, oh, tu peux.
1: Oh, ça y va encore.
5: Oui, c'est jeune encore.
1: Oh, j'espère.
0: C'est pas le plus compliqué. C'est surtout quand ils lui ont dit ce que vous voulez prendre, Denise, est-ce que vous voulez prendre Didier pour époux? Elle a dit, de quoi?
5: Qui sait?
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0: C'est le jeu des 5 mots comme chaque jour. Et aujourd'hui on a Anaïs avec nous. Bonjour Anaïs.
18: Bonjour les mots.
0: Sois la bienvenue sur Énergie Anaïs. J'ai pour toi aujourd'hui, comme tous les matins cette semaine, 1000 euros que tu vas pouvoir dépenser dans les magasins Primark. Il y a des milliers de produits à des prix abordables.
18: Combien?
0: Je vous l'ai déjà dit. Oui, parce que des milliers de produits à des prix super chers, ça n'intéresse pas. Là, c'est à des prix abordables. Il y a des habits, évidemment, il y a de la déco, il y a des produits de beauté. Anaïs, tu vas te régaler si tu gagnes au jeu des 5 mots. Et pour te faire gagner, tu vas jouer ce matin avec Jeff.
5: Voilà, courage.
0: Jeff.
1: Mais non, ça va le faire.
0: On rappelle les statistiques de Jeff. Un jeu, une défaite. Mais il va tout
1: mais
0: faire
1: non,
0: pour toi.
1: Aller,
5: je suis chaud aujourd'hui.
0: Jeff va sortir du studio. Quand il sera dehors, je vais te donner 5 mots. Après chaque mot, tu vas me donner le premier qui te vient en tête. Ensuite, Jeff revient. Je fais la même chose avec lui. Dès que vous avez un mot en commun dans vos réponses, c'est gagné. Tu repars avec les 1000 euros chez Primark. Ok?
18: Ok.
0: Bonne chance à toi, c'est parti. On joue au jeu des 5 mots. passage.
18: Passage.
0: Oui.
18: Niveau.
0: Objectif.
18: Atteindre.
0: Déplacement.
18: Voiture.
0: Collection.
18: Timbre.
0: Béton.
18: Ciment.
0: On est bien.
3: Ouais, franchement, c'est parfait.
0: Vraiment. Ah non, c'était très bien, Alice.
3: Ah oui, bravo.
0: Je sentais la concentration, je sentais la gagne, je sentais la win.
3: On avait arrêté de respirer, ça va mieux là.
0: Maintenant, la partie la plus compliquée, on fait revenir Jeff.
3: Allez, allez, non, ça va le faire.
0: Un mot en commun suffit pour gagner.
18: Oh là. Allez, Jeff.
0: Attention.
3: Oh, il tremble.
0: Jeff fait pas bien. Hein,
5: non, je suis pas bien, je suis blanc.
0: Ouais, t'es un peu blanc.
18: Ça va aller, ça va aller.
0: Ça s'est très bien passé avec Anaïs.
5: D'accord.
0: C'est parti, on joue au jeu des 5 mots. Passage.
5: Piéton.
0: Niveau.
3: Calme-toi, Jeff. Attends, parce que j'ai l'impression qu'à ce moment, il
0: ça va, ça va. Oui. Okay. C'est sûr, hein.
5: Oui.
0: Tu veux faire une pause?
5: Oui. Non.
0: Objectif. But.
3: Aïe, aïe.
0: Atteindre. Il reste 3 mots.
3: Oui, il reste 3 mots. Pardon, désolé.
0: Allez, je vais vous moquer. J'aimerais que ça gagne pour deux raisons. Un, pour que tu puisses repartir avec un cadeau. Deux, pour que Jeff ne décède pas. Ça va aller.
5: Ça va aller, ça va aller. Faut que ça aille vite.
3: C'est
0: allez,
3: fou.
0: Attention. Déplacement.
5: Voiture.
0: Voiture, oui. Ça y est!
5: Oh mon cœur!
18: Waouh!
5: Oh il bat!
0: Il y avait un dernier mot.
5: Ah pardon.
0: Le mot béton.
5: Ciment.
0: Ciment, oui!
18: Oui!
0: Allez,
3: 2/5!
0: Et voilà! C'est fait, Jeff, c'est gagné!
18: C'est bon.
5: Oh, je suis content!
0: J'ai l'impression que c'est Jeff qui joue et pas Anaïs.
5: J'ai gagné quoi?
0: 1000 euros de bons d'achat chez Primark. Anaïs, tu pourras acheter tout ce que tu veux, bravo.
18: Génial, trop bien, merci beaucoup.
0: On t'embrasse fort Anaïs, on te souhaite une belle rentrée.
18: Merci, bonne journée.
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19: Aujourd'hui c'est mercredi, on a déjà fait la moitié de la semaine. Youpi.
0: On peut faire un petit tour du studio, mais alors j'aimerais qu'on démarre ce tour du studio par Marion.
3: Bah, c'est obligé.
0: Parce qu'on est dans les breaking news. Rappel quand même de toute l'histoire.
3: Oui.
0: Dès la semaine dernière, Marion nous annonce qu'elle a un problème depuis quelques jours. Lorsqu'elle se couche le soir, elle entend dans les murs de sa chambre et un peu partout dans la maison.
3: Exactement.
0: Une bête se déplace dans ses murs. Elle se demande que c'est. On fait plusieurs suppositions. Souris, rat,
3: loir,
0: fouine,
3: oui.
0: Bref, un animal qui peut t'emmerder toute la nuit. Résultat, elle appelle un expert. L'expert arrive. Il lui prend 400 euros.
3: Non,
0: pas 400 euros, mais bon. Pour une analyse fine et précise, il est sûr de son coup.
3: Ouais.
0: Il lui dit, c'est très simple, les bruits que vous entendez, avec ce qui se passe, c'est clair, c'est un rat. Mm-hmm. Je vais piéger. Mm-hmm. Il met des pièges pour piéger le rat. Les jours se passent. Premier jour, plus de bruit.
3: Oui, ça va mieux, elle n'avait plus rien.
20: J'y ai cru, hein.
3: Elle dormait mieux.
0: Elle se dit, le rat est parti.
3: Ouais.
0: Deux jours après.
5: Le retour.
0: Et elle sait ce qui se cache maintenant derrière les murs de sa chambre. Explique-nous, Marion.
20: Est-ce que vous savez comment je sais ce qui se cache derrière les murs de ma chambre?
0: Non.
20: Eh bien parce que je l'ai vu dans la maison.
0: Oh,
20: hier soir. Et c'est une souris.
0: Oh.
20: Alors c'est un enfer. Mon mec il vient me voir, il me dit j'ai une bonne et une mauvaise nouvelle. La mauvaise nouvelle, c'est que c'est une souris, elle est dans la maison. Et je dis c'est quoi la bonne? Elle est très mignonne. Je dis ah non mais là c'est pas possible. Parce que du coup j'imagine, bah, comme tu me l'as dit hein, Manu, que ça va proliférer, qu'il y en a d'autres.
0: Si elle est pas seule, c'est terminé.
5: Oui.
20: En plus dans la cuisine, je me dis mais elle guette mes placards quoi. Ça m'a tendu. Donc à 22h j'étais sur ChatGPT en train de lui demander comment attraper une souris sans piège, parce que j'ai pas de piège chez moi.
0: D'accord.
20: Et elle est partie sous le canapé en plus. Du coup on a fait en pleine nuit un piège fait maison, sous
0: c'est
20: les conseils de chat.
0: Ah, et ChatGPT t'as dit quoi?
20: Le piège du seau. Donc tu mets un seau, tu fais une rampe pour qu'elle puisse monter, donc avec un balai n'importe.
0: Mais t'as cru qu'elle faisait les Jeux Olympiques la souris?
20: Non. Mais je te jure que ça marche bien. Ouais. Tu mets du beurre de cacahuète, du fromage dans le seau, et une fois qu'elle est dedans, elle peut plus remonter. Et en plus, ça la tue pas. Après, tu peux la libérer.
0: Mais elle va sauter dans le seau pour aller prendre
6: Exactement. Attirée par la bouffe.
20: Je lui ai mis une petite rampe en fait où elle peut venir, sauf qu'après, elle pourra pas sortir du seau une fois qu'elle est dedans.
0: Ah, et tu peux la libérer ailleurs.
20: Voilà, donc on a fait ça cette nuit. Là, il est 7h48. Je vais bientôt savoir si ça a marché ou pas, parce qu'évidemment, moi, à 4h du match, j'ai pas eu le courage d'aller voir dans le seau. Hein, je vous le dis. Je laisse ça à mon mec ou à mon fils, si la découverte. Donc je vous dirai.
6: Attends, mais j'ai hâte de savoir.
0: Mais grave.
6: Mais j'ai limite envie de l'adopter, moi.
0: C'est ce qui peut se passer. Elle a survécu dans le seau. Tu vas la libérer. Plus de bruit pendant deux jours. Et le troisième.
5: Ouais, on va venir.
20: Et oui, parce qu'elle connaît la route.
6: Avec ses potos.
0: Bien sûr. Ouais. Et puis elle appellera des potes ici, bien sûr.
6: Et puis évidemment. Toute sa famille, hein.
0: Bah oui. Elle dira à ses potos, vous ne direz jamais, j'ai une attraction de dingue. Avec de la bise, c'est gratuit. C'est comme Space Mountain. Tu montes, tu tombes, on te remet un peu plus loin et tu reviens et c'est sans arrêt. Et en plus, on tue de la bouffe gratos.
6: Mais là, tu vas vivre chez elle, hein.
20: Arrêtez. Vraiment, ça m'angoisse, ça me court partout sur le corps. Je sais que c'est mignon, hein, mais je peux pas cohabiter avec ça.
0: Le truc, c'est qu'en plus, une petite souris, c'est trop mignon.
20: Je sais, je l'entends, mais je peux pas. C'est chez moi, les gars, imaginez.
0: C'est chez toi. Pour elle, c'est chez elle.
20: Oui, bah, paye pas le loyer.
0: Hein. Et ça se trouve, en ce moment, elle est chez Radio Souris. Elle dit, putain, vous devinerez jamais. Chez moi, il y a une meuf, elle m'a bousillé le décor en foutant un seau et un manche à balai de naze. Et en plus, elle bouffe juste du beurre de cacahuète matin, midi et soir. Bon, on se tient au courant la nuit prochaine.
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0: Excusez-moi, nous sommes contraints de bouleverser nos programmes. Il est 7h52.
6: Breaking news.
0: Breaking news de breaking news.
6: Ah ouais, vraiment.
0: Il y a 5 minutes, même pas, on vous parlait de la souris de chez Marion qui était dans ses murs. Ouais. Et on savait pas ce que c'était. On demandait si c'était une fouine, un rat. Bref, on a découvert que c'était une souris parce que Marion a vu que c'était une souris. Et hier soir, sur ChatGPT, ils ont été demandés comment faire un piège pour une souris sans la tuer.
5: Ouais.
0: Et donc, elle nous a expliqué que c'était un système avec un seau où la souris montait comme une petite rampe avec un balai pour arriver dans le seau où il y avait du beurre de cacahuète. La souris, une fois dans le seau, mangeait le beurre de cacahuète. Elle était piégée. Vous pouvez la remettre dans la nature.
20: C'est ça, ouais.
0: C'est tout à votre honneur.
5: Bien sûr.
0: Et alors, attention, breaking news. Elle vient d'avoir son mec.
20: Oui, je lui ai dit alors, elle est dans le seau. Il me dit non, mais elle a tout bouffé.
6: Non, mais t'imagines, elle est trop forte, elle est hyper maline.
0: Mais elle fait de la meuf. Non, attends, c'est quoi? C'est l'inoxydable des souris. Elle a monté les brestes.
6: C'est ça?
20: Mais apparemment, le seau est pas assez profond. Mais attendez, j'avais mis plein de trucs en plus, elle a tout pris, mais là, elle m'énerve.
6: Elle est
20: mignonne,
6: hein.
20: Mais elle m'énerve.
0: Moi, je pense que maintenant, il faut lui trouver un prénom.
5: Ouais. Oui. Super souris.
0: Non. Et c'est quoi? À partir du moment où on lui trouvera un prénom, tu pourras plus le.
6: Ah non.
0: Ouais. C'est pareil.
6: C'est pas quick.
0: C'est...
6: Hein.
0: Non.
20: Vous trouvez le prénom, moi je trouve un autre piège.
0: Mais comment elle a réussi à monter?
20: Ouais, je sais pas. Apparemment, le saut était pas assez profond.
6: Non, mais c'est malin. Ouais, franchement, on oublie que c'est trop malin de souris.
0: Ou alors elles sont plusieurs déjà.
5: Oui.
0: Et en fait, elle lui a filé une
6: et
0: corde.
6: Elle cède.
20: C'est ça. La courte échelle.
6: Oui.
0: Mais bien sûr, dans Ratatouille, c'est comme ça qu'ils font. Hein. Ils doivent céder pour passer. Enfin, c'est
6: la famille. Ouais. Hein, ils vont pas.
20: Premier degré, par contre, si vous y connaissez, si ça vous est arrivé, moi je veux bien vos conseils. Parce que là, je suis désolée, mais je vais pas vivre avec une souris.
0: Bah, t'as pas le choix. Tu vas pas laisser ta maison.
5: Hein. Juste l'hiver au moins.
20: Non, pas gentil. Non.
0: Alors, on n'a pas le droit de virer les souris l'hiver.
5: Ouais.
6: C'est noté. Hein.
0: C'est la trêve.
6: C'est dans la loi.
0: C'est la trêve hivernale. Ouais, bien sûr.
20: Super, ça marche.
0: On t'en prie.
5: Voilà.
6: Écoute, mais t'es heureuse?
20: Non, je vous jure, ça m'angoisse. En plus, j'ai un enfant, tu vois. Je me dis, c'est pas très. Alors, c'est l'hygiène et tout. Les souris, ça va partout. C'est un peu dégueu quand même.
6: C'est plus propre que les rats, je pense.
20: Bah, merci. Oui. À ce stade-là, c'est plus propre, oui.
6: J'essaie de positiver, mais.
0: Voilà.
20: Je vous tiens au courant.
5: Ouais.
20: Je vais demander à ChatGPT quoi faire.
5: Un nouveau petit.
0: Ah, bah là, dès qu'il se passe quelque chose, même pendant les pubs, on arrête tout. Hein. Non, c'est important.
6: Priorité.
0: Priorité à la souris. Restez avec nous, évidemment, on en saura un petit peu plus dans quelques secondes. Qui est cette souris? D'où vient-elle? Comment peut-on s'occuper d'elle? Y a-t-il vraiment une loi qui l'empêche de vivre chez toi? On en saura un petit peu plus dans les informations, c'est dans 5 minutes.
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0: Je vais parler d'un truc que je pense que tout le monde a déjà fait.
5: Ah.
0: Allez regarder sur ChatGPT quelque chose concernant notre santé.
6: Ah oui, oui.
5: Toujours, oui.
6: Bah, c'est devenu le nouveau Doctissimo un peu.
0: C'est exactement. Putain, Doctissimo, il devait se régler.
6: Ça me fait trop mal au cœur.
0: Et là, d'un coup, bim. Désolé. Selon un sondage OpinionWay qui est sorti hier, un tiers des 18-30 ans consultent une intelligence artificielle quand ils ont un problème de santé. Et c'est même le premier réflexe pour 11% des gens qui ont répondu au sondage. C'est devant, ça y est, c'est devant la recherche Google.
6: Oh, c'est ouf.
5: Ah, carrément.
6: Mais c'est parce que tu peux faire une photo. Moi, c'est ce que je fais. Du coup, il analyse ta photo et j'ai l'impression que c'est un médecin, quoi.
0: Alors, j'ai
6: c'est
0: déjà,
6: pas bien, hein,
0: mais... j'ai déjà fait ce genre de truc où il te demande une photo, mais tu dis, putain, la photo, elle va où après?
5: Bah oui, c'est ça.
6: Il y a des photos de parties de mon corps chelous sur
0: Terre. Bah oui, parce qu'un jour, il y a quelqu'un qui a posé la même question, il dit, regarde, j'ai la photo de Manu, tu sais, sur l'énergie. Ça, c'est son cul. Il se demandait lui aussi s'il avait des hémorroïdes.
3: Oh là là.
0: Bah oui. On sait pas où ça va, ces photos.
6: Oui, c'est vrai que je sais pas où ça va.
0: Alors.
6: Ouais, c'est vrai.
0: Par contre, si tu peux, si. Parce qu'on parle plein de les gens qui hackent.
5: Oui, bah oui.
0: Imagine, ils hackent les photos qu'a ChatGPT, le nombre de photos de cul, de boutons de cul qu'il va y avoir.
3: Jamais mettre sa tête, c'est tout.
5: Non.
6: Oui, voilà.
0: Juste les boutons de cul.
3: Voilà.
0: Très bien. Il est 8h05, il est temps de jouer. Alors, on écoute Offenbach, on joue au cash ou crash. On a Léna qui est avec nous. Bonjour Léna.
2: Bonjour Manu, bonjour l'équipe.
0: Merci d'être avec nous Léna, merci d'être là, te réveiller avec nous chaque matin. J'ai 1000 euros pour toi au cash ou crash. Le crash, on le veut pas.
6: Non, on veut
0: du cash. J'ai 3 questions. Si tu réponds juste à la première, tu gagnes 250 euros. Si tu réponds juste à la deuxième, tu doubles ton gain, 500 euros. Et si tu réponds juste à la troisième question, tu doubles encore ton gain, c'est 1000 euros pour toi. Tu peux aussi t'arrêter quand tu veux et tu repars avec le gain. Et si tu te trompes, évidemment, tu perds tout. Léna, cash ou crash, c'est parti. Première question. Pour 250 euros, combien de membres comptaient les Daft Punk?
2: 2.
0: Bonne réponse. 250 euros pour toi. Tu continues ou tu t'arrêtes?
2: Oui, on continue.
0: Pour 500 euros, qui a fêté la fin définitive de ses vlogs lundi à l'Accor Arena à Paris?
2: Léna Situation.
6: Oh, la rapidité.
0: Bravo. 500 euros pour Léna, qui a le même prénom.
6: C'est coquin.
0: Je crois que c'est le meilleur moment de notre émission. Oh putain, le rire de Florent, notre producteur.
6: Incroyable.
0: Il m'angoisse. Tu sais qu'il m'angoisse ton rire, Florent.
4: C'est pour ça que je le fais.
0: D'accord. Tu veux le refaire une fois?
6: Vas-y.
0: Il m'angoisse. Léna, t'as 500 euros. Tu peux t'arrêter là ou tu peux doubler ton gain et atteindre les 1000 euros si tu réponds juste à la troisième question. Qu'est-ce que tu fais?
2: On double.
0: Oh.
6: Ah ouais.
0: Motivation.
6: J'adore.
0: Pour 1000 euros, voici la troisième question. Quel écrivain français a créé les personnages de Jean Valjean et Cosette?
2: Victor Hugo.
0: Victor Hugo, c'est une bonne.
6: Elle est trop rapide.
0: Alors, Victor Hugo, Léna Situation, les Daft Punk, la meuf, elle sait tout sur tout.
3: Ah ouais,
6: incroyable.
0: Léna, c'est les 1000 euros. Les 1000 euros, ils sont pour toi.
2: Merci beaucoup.
0: Eh bien, de rien. J'ai l'impression que, tu sais quoi, je lui ai mis son sac de course.
6: Oui, ouais.
0: Merci beaucoup.
3: Elle est sous choc.
0: C'est 1000 euros, quoi, Léna.
5: C'est énorme,
2: vraiment.
0: Tu vas te régaler avec ça, on t'embrasse fort.
2: Ah oui. Merci beaucoup.
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0: Ce sont les infos aléatoires du monde. Qui a la meilleure? Qui a envie de commencer? Qui est sûr de lui? Ok,
1: Lorenzo. C'est un peu dégoûtant, mais je trouve ça mignon à la fois.
0: Dégoûtant et mignon.
1: Oui.
0: C'est un bébé qui vomit.
1: Oui, c'est une bonne représentation. En fait, nous avons en permanence 2 millions d'acariens sur notre corps.
2: Ah ouais, c'est beaucoup, ouais.
0: D'accord. Qu'est-ce qui est mignon?
1: Ça veut dire qu'on vit jamais seul et ils se régalent avec nos peaux mortes. Donc,
0: c'est vrai que c'est mignon, ça.
2: C'est horrible.
3: Est-ce que c'est pas beau, hein?
0: Est-ce que vous avez déjà vu des images à la loupe des acariens?
1: Oui, bien sûr. Ouais. Ça fait un peu peur.
0: Mais c'est des monstres.
3: Oui, c'est ça.
1: Oui.
0: C'est des monstres.
1: Oui, c'est des mini-monstres. Mais bon, on le sait pas, tu vois, ils sont là, ils se régalent, enfin... Non mais je sais pas, on cohabite quoi, c'est cool.
0: C'est comme moi quand je vais au McDo, ouais, personne me regarde, voilà. Je me régale. Je suis un acarien quoi. D'accord. Je cherche toujours le mignon dans ton info, mais... On est content. Combien là, des millions?
1: 2 millions, ouais.
0: Deux millions.
2: Énorme.
0: Chaque nous. Mais alors quand on se lave...
1: Ça, je sais pas, ouais, ils partent, mais ils reviennent en tout cas. Ou alors ils s'accrochent.
0: Bah oui, non.
2: Ça leur fait en plus. Ils sont surtout dans ton lit, hein.
1: Il y en a le plus dans le lit.
0: Il paraît qu'il ne faut pas faire les lits. Il faut laisser le lit aéré exactement pour qu'il y ait moins d'acariens.
1: Bah, autrement, ils se reproduisent, ils kiffent la chaleur et l'humidité, donc c'est un régal pour eux.
0: Putain, ils se reproduisent aussi, les acariens? Sur toi?
2: Oui. Bah...
0: Ah, excuse-moi, ils m'ont pris pour prendre up des acariens ou quoi, là? Oh! Il n'y a rien qui est mignon dans ton info.
3: J'ai envie de me gratter partout. Hein,
0: Jeff, une info.
3: Est-ce que vous connaissez le point Nemo?
2: Non.
0: Pas du tout.
3: C'est le point Nemo, c'est le point le plus éloigné de toute civilisation sur la Terre. Ça se trouve au milieu du Pacifique. Oh. Et ben, si tu te trouves sur ce point Nemo, les personnes les plus proches de toi, forcément, c'est les astronautes de l'ISS. Ils sont plus proches de toi que n'importe quelle autre personne.
0: Et parce qu'elle n'est pas si haute que ça.
3: Elle est à 400 km.
0: 400?
3: Ouais.
0: C'est pas énorme.
3: Non, c'est pas énorme, non, c'est la stratosphère, quoi. Donc c'est.
0: Tu sais quoi, je suis presque... Ils en font beaucoup, du coup.
3: Oui, ouais. T'as vu ça, hein. C'est un peu, je me la pète quand même. Là,
0: tu vois, je suis sorti dans l'espace. Meuf, t'es à 400 km.
3: C'est ça.
0: Franchement, c'est un pari d'aller-retour, quoi. C'est incroyable.
3: C'est vrai, en plus.
0: Marion.
2: Plus proche de nous, au Danemark, si vous atteignez 25 ans sans être marié, vos amis vous attachent à un poteau et vous couvrent de cannelle. C'est la tradition, là-bas, partout, hein, dans le visage.
0: Ils le font vraiment?
2: Ah oui, ils le font vraiment. Et si t'es toujours célib à 30 ans, c'est du poivre noir.
1: Ah bah top.
3: Oui, ils sont très cuisine.
1: Bah heureusement que je suis pas danoise.
0: Ah ouais, t'aurais eu le festival, toi.
2: Régale.
0: Alors moi, je vais aller en Écosse. La place Ebenezer, elle est située à Vic, en Écosse, et c'est considéré comme la plus petite rue au monde. Elle mesure 2,06 mètres.
3: Oh, oui.
0: C'est un bar, quoi, quasiment. Oui. Et il n'y a qu'une seule adresse, il y a un numéro 1. Et à ce numéro 1, il y a quoi? Un bar.
1: Génial.
0: Génial. Tu sais pourquoi t'y vas?
1: Oui, ah, c'est ça. Ouais.
0: Et si tu dis à ta copine, non mais je vais rue Ebenezer voir un pote. Non, non.
4: Bonjour, c'est Olivier Mine. Le matin, je me réveille tôt. Pour travailler? Non. Pour lire? Non. Pour méditer? Oh que non. Pour écouter Manu sur Énergie? Oh que oui.
0: Alors, on sait pas trop là ce qui s'est passé. Il y a un problème technique apparemment. Il y a des gens qui ont rien entendu, d'autres qui ont entendu de la musique, d'autres qui ont entendu des pubs et d'autres qui ont zappé ailleurs. Donc voilà. Je sais pas si même là on nous entend.
3: Ah bon? À ce point-là?
0: Ouais, je pense que là normalement c'est revenu.
2: Ah bah j'espère.
0: Il y a la technique qui est à fond derrière. Ça va? Ok. Bon, Olivier Mine, en tout cas, il est ce soir sur M6 dans une nouvelle émission. Alors, il a repris le maillon faible.
3: Oui.
0: Et ça s'appelle aussi l'émission ce soir. Quel est l'âge de votre cerveau?
1: Oh.
0: Ah, ouais. 3 ans. Bonjour.
3: Bonjour.
0: Excusez-moi, j'étais sur un document. Bah. Pardon.
3: Okay. Qui était donc voilà.
0: Excusez-moi.
3: Vous en prenez votre temps.
1: T'es en direct, hein.
0: Pardon, j'ai réservé un cours de tennis.
2: Non mais c'est fou, ça. Il y a des priorités. Hein.
0: Je pensais que j'avais le temps en fait. Et bon.
1: Le bonjour, c'est vraiment le bonjour de quelqu'un qui est occupé à faire un truc. Bonjour.
0: Oui, bien sûr.
1: Secondes, s'il vous plaît.
0: Oui, j'arrive. Regardez ce qu'il y a en vitrine.
1: Voilà.
0: J'arrive. Allez, c'est bon. Voilà. Je me suis occupé de mon tennis. Il est quelle heure? Il est 8h22. On peut faire un petit tour du studio.
3: Oui.
0: Allez, si vous avez envie de partager quelque chose avec nous ce matin, Marion, à part la souris, d'autres infos?
2: Oui, j'ai un petit plaisir inexplicable. Je sais pas si vous allez partager ça avec moi, mais vous savez, détacher deux yaourts qui sont attachés ensemble, le petit bruit du clac.
0: Le clac. Ah oui.
1: Oui, c'est vrai. Écoute-moi bien. Je peux faire ça à longueur de journée.
0: Ah bah, va bosser dans le yaourt. Mais alors, c'est effectivement très satisfaisant quand tu fais clac et que ça ouvre. En revanche, c'est extrêmement frustrant quand tu te dis que ça va faire claque et qu'en fait il reste à
1: lui accroché, ça se plie seulement. Et que tu dois tirer et que ça fait même pas de bruit.
0: Exactement, tu tires donc tu tournes les deux yaourts comme ça et parfois tu tournes et ça arrache
1: l'opercule
0: du yaourt que tu voulais pas prendre.
2: Ah, là, ah oui, c'est vrai. Ah, je suis rassurée, vous êtes comme moi alors.
1: Ah oui, oui.
0: Non, je vois pas pourquoi tu me dis ça. Mais c'est les petits plaisirs très simples de la vie, ça. Ouais.
2: J'adore.
0: Le clac-clac comme ça qui s'ouvre. Je sais pas si vous en avez d'autres, mais des petits plaisirs comme ça. Mais ça coûte pas d'argent.
3: Mais c'est vrai.
1: Ah non, c'est vrai, c'est gratuit.
0: Bien sûr.
3: Bah, moi, encore dans la cuisine, le matin, j'adore quand mes tartines sautent du grille-pain, les attraper au vol.
2: Ah, c'est mignon. Ouais.
3: Tu vois, c'est clac, tu l'attrapes, paf, de l'assiette.
0: Alors, le truc, c'est que à chaque fois, je suis pas là quand ça
3: se
0: finit.
3: Oui, voilà.
0: En revanche, j'aime bien les refaire sauter. Je le remets d'un coup et je le refais sauter manuellement. Et pour les récupérer sans toucher le grille-pain.
3: Exactement.
0: Oh, c'est génial. C'est
2: bon, vous avez le temps le matin, vous.
0: On s'entraîne pour les Jeux Olympiques de la cuisine. Donc, laisse-toi tranquille, si t'aimes pas le sport, n'en dégoûte pas les autres. Hein. Petit plaisir simple de la vie, Lorenza.
1: C'est quand je tombe sur 11h11, sur l'heure.
3: Ah oui.
0: Tu fais partie de ces gens-là.
1: Bah oui.
3: Et tu touches ton nez.
1: Et là, je touche mon nez, je m'en veux.
0: Ah là là.
1: Et je le rappelle à mon entourage aussi.
0: Oui, je sais ça, souvent, j'entends 11h11.
1: Oui. Oui, c'est tout à fait ça.
0: Est-ce qu'il y a un vœu déjà qui a marché de 11h11?
1: En vrai, ouais.
2: Ah bon?
1: Oui.
0: C'était quoi? T'avais fait quoi?
1: Enfin, ça fait un peu... Mais que je reste ici, quoi.
0: C'est vrai,
1: j'ai énergé, ouais, dans l'émission.
0: Ah, t'as pas eu la convocation? Parce que, apparemment, il était 11h12. Qu'est-ce que vous avez comme petit plaisir simple comme ça? Voilà, le 11h11, la tartine que tu chopes, le yaourt que tu déchires comme ça. C'est un bon petit sujet. Et puis en plus, tout le monde s'y retrouve là-dedans.
3: C'est vrai.
0: Appelez-nous 0870 42 48.
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0: Et puis on parle de nos petits plaisirs. Les petits plaisirs simples. Les petits plaisirs qui coûtent pas d'argent. C'est quoi le bruit qu'on a entendu?
3: C'est Flo, notre producteur, qui a éternué.
0: Il a fait un soulème.
7: J'ai essayé vraiment de faire au mieux, mais non, j'ai pas réussi.
0: C'est un petit plaisir simple.
1: Et oui. Voilà, éternué.
7: Non, mais le petit plaisir, vraiment, je l'aurais lâché. Là, je l'ai un peu retenu.
0: Ah, d'accord. Bah, ça, c'est retenu, ça. Ah, oui, ça là, parce qu'ils sont en train de se plaindre au troisième étage. Donc, on est au 6. Mais bon. Ces petits plaisirs simples de la vie, tout a commencé avec Marion qui nous a dit tout à l'heure. Est-ce que vous n'avez pas ce petit plaisir de détacher deux yaourts ensemble quand ils sont attachés? Le clac-clac.
1: Ouais, génial.
0: J'en ai un autre.
1: Ah. C'est quoi?
0: Quand vous recevez un colis, par exemple, et en fait, il est entouré, vous savez, du scotch marron un peu, beaucoup, il y en a partout.
3: Ouais.
0: Et que tu prends un cutter et que tu découpes le long du carton tout le scotch marron, comme ça, et que ça glisse, et après, le carton, il s'ouvre tout seul.
3: Ah oui, ça, c'est vrai.
0: Je suis le malade au cutter. J'adore couper comme ça. C'est tac, tac, t'as l'impression. C'est
1: Zorro, ouais, quoi.
3: Chirurgien, quoi.
0: Chirurgien ou Zorro, c'est ça. Zorro de la chirurgie du carton, en tout cas. Qu'est-ce que vous avez comme petit plaisir simple comme ça? Il y a Céline qui est au téléphone. Bonjour, Céline.
8: Salut Manu, salut l'équipe. Alors moi aussi, je suis comme toi, là, le cutter avec le scotch, c'est pas mal aussi, mais j'en ai d'autres. J'en ai plein.
0: Régale-nous.
8: Bon, en vrai, moi, mon plaisir, c'est très simple, c'est quand je tombe sur un chiffre rond à la pompe à essence. C'est le kiff ultime.
0: Bien sûr, évidemment. Et le kiff ultime, c'est le double.
3: Oui, c'est ça. Le litre et le prix.
0: Ah oui. Quand t'arrives à faire un rond sur l'essence et le prix, voilà.
2: C'est dur à faire, ça. Hein.
0: Honnêtement, ça arrive une fois dans sa vie.
2: Faut prendre la photo.
8: Je pense que ça arrivera plus jamais, c'est clair.
0: Non, tu prends pas la photo, tu prends la pompe à essence. Excusez-moi, je la ramène chez moi, c'est dingue. Merci beaucoup, Céline, de nous avoir appelé. Qu'est-ce que vous avez comme petit plaisir comme ça, encore un peu, Jeff?
3: Ah, quand tu roules pile à la bonne vitesse et que t'as tous les feux verts de ton boulot à chez toi.
2: C'est trop bien.
3: Et ce matin, ça m'est arrivé. En venant, ouais.
0: Et ce que tu comprends pas, c'est que le lendemain, tu passes à la même heure. Putain, tu prends les rouges.
3: C'est vrai.
0: Non, mais c'est un vrai truc.
3: Ouais, souvent, ça donne le ton de la journée en plus. Quand tu commences comme ça, que t'as tous les verts, tu vas avoir une bonne journée.
0: Et en général, quand t'as les rouges, c'est que t'es déjà en retard.
3: Oui, c'est vrai.
1: Bien sûr,
3: toujours, oui.
0: Et le même jour, tu vas avoir le camion qui double un autre camion. Pourquoi il fait ça? Qu'est-ce que vous avez comme petit plaisir dans la vie, Lorenza?
1: Quand j'arrive à faire le même trait de liner sur les yeux.
0: Pareil.
1: Bonheur.
2: C'est dur à faire ça.
1: Toi aussi.
0: Ah, le trait d'eyeliner, quand j'y arrive pas, ça m'énerve.
1: Non, mais c'est surtout d'avoir les deux des deux côtés. C'est chaud.
0: Ah ouais, ça c'est vraiment hyper.
1: Ah ben là, faut c'est comme une ouf.
0: Ouais, faut juste m'expliquer ce que c'est que l'eyeliner et après je suis complètement d'accord avec toi. L'eyeliner, c'est pas le truc que vous mettez, vous êtes obligé d'ouvrir la bouche pour le mettre?
2: Non, ça, c'est le mascara.
0: Ça, c'est le mascara, pardon, excusez-moi.
2: Et c'est le petit trait comme ça, regarde, j'en ai autour des yeux, les petits traits qui. Les yeux de chat un petit peu, tu sais.
1: Oui.
0: J'aurais dit panda.
1: C'est sympa.
0: Ah merci. Damien est là avec nous. Bonjour Damien.
9: Salut Manu, salut toute l'équipe.
0: Qu'est-ce que t'as comme petit plaisir toi aussi dans la vie?
9: Alors moi, mon petit plaisir, c'est quand j'arrive à éplucher une clémentine d'un seul coup.
3: Oh. Ah oui.
0: Et est-ce que tu fais la bougie?
9: La bougie, non.
0: Vous avez jamais fait ça?
1: Ah bah non. Oui.
0: Vous épluchez une clémentine d'un bout, et ensuite tu mets un peu d'huile à l'intérieur de la peau sur, c'est sur le petit truc, le petit zizi là qui sort.
3: Ouais.
0: Et ben et t'allumes et ça fait bougie.
1: Ça fait une bougie.
3: Mais non.
1: Si,
0: vous avez jamais fait ça?
3: Jamais de la vie.
1: Ah, c'est vrai, moi j'ai fait, c'est trop génial.
0: Ah bah voilà. C'est cool. Oui. Bah ouais. Vous avez jamais fait de bougie aussi avec le babybel?
1: Non. Ah, si. C'est pas vrai.
0: Mais excusez-moi.
3: Non, mais je les mange les babybel moi.
1: Mais non, mais c'est avec le truc rouge.
0: Le rouge. Tu prends. Quand t'as des babybel, tu demandes à tout le monde donnez-moi votre truc rouge.
3: Oui.
0: Tu prends, t'en fais une boule.
3: Oui.
0: Ensuite, tu prends un bout de sopalin ou un mouchoir qui fait une mèche. Tu la mets dedans. T'allumes la mèche et en fait,
1: ça fait une bougie.
0: C'est de la cire le babybel et donc du coup ça fait une bougie.
1: Waouh! Et c'est trop cool à faire! En plus, t'es hyper fier de toi quand tu l'attends là!
2: Trop envie de faire un déjeuner de famille avec vous!
0: Attention, il faut un adulte toujours parce que ça peut être dangereux,
1: bien sûr.
0: Le but n'est pas de mettre le feu, le but est de faire des jolies bougies! Voilà, Damien, tu nous as fait rêver!
9: Merci
0: à toi de nous avoir appelé. On souhaite une belle journée. Et Céline, raccroche pas non plus, je vous offrirai à tous les deux le mug Manu sur Énergie.
9: Ok, merci beaucoup. 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

0: Putain, je dis à l'ancienne section l'assaut, c'est vraiment que je suis vieux, quoi.
1: Ça date, ça remonte.
2: Ça commence à date. Plus 20 ans, là, ouais.
0: Non, ça a pas 20 ans, ce titre.
1: Non. Ah bon, non, non, pas
0: ma direction.
1: J'irais 2013, non? Comme ça.
0: Sur l'échelle de la chantise, notre discussion, elle est comment? Section d'assaut, on va l'écouter dans 3 minutes, mais avant ça, c'est le moment des sondages du matin. Tout le monde se focus, tout le monde se concentre. Cette petite victoire quotidienne procure plus de satisfaction qu'un compliment pour beaucoup de gens. Qu'est-ce que c'est?
2: Je l'ai retrouvé un billet dans le fond d'une poche, un billet de banque.
0: C'est pas mal, mais c'est pas ça.
1: Lancer un papier dans la poubelle.
0: Ah, et pas qu'elle arrive dans la poubelle. C'est pas ça.
3: Se réveiller genre 2 minutes avant que ton réveil sonne, tu vois, naturellement.
0: Non, c'est pas à la maison. Ah. C'est à l'extérieur.
2: Ah oui, d'accord.
3: Oh,
0: ah
3: oui.
0: Ah oh là oui.
3: Choisir la file du supermarché qui avance la plus vite.
0: Non,
1: ah, c'est pas mal ça.
0: C'est pas ça.
1: C'est à son lieu de travail.
0: Non.
1: Non.
0: Enfin, ça peut être. C'est pas sur le lieu de travail.
1: Okay.
0: C'est à côté du lieu de travail. C'est en arrivant sur le lieu de travail.
3: Ah, dans la voiture.
0: Dans la voiture.
1: Ah.
0: Ah.
3: Ah, se garer, se trouver une place de parking.
0: Trouver une place de parking rapidement. Petite victoire quotidienne encore qui donne plus de satisfaction qu'un compliment pour beaucoup de gens.
2: C'est rare.
0: C'est rare, mais quand ça t'arrive.
2: Mmh. Ah oui.
0: Quand t'arrives et que tu sais que tu vas galérer et que là t'as une place devant.
1: Ah, c'est trop bien.
0: En fait, t'as envie de le dire à tout le monde. J'ai trouvé une place devant. Un truc de fou. Une personne sur 10 admet avoir déjà mangé ça encore totalement congelé. Je trouve ça totalement improbable. Mais apparemment, il y a des gens qui ont kiffé. C'est pas une glace, hein.
1: Ah oui. Des nuggets.
0: C'est pas des nuggets, mais t'es déjà dedans. On est vraiment pas loin des nuggets.
3: Les poissons panés?
0: C'est pas les poissons panés, non, on est plus dans les nuggets.
2: Une pizza, bah non, une pizza du coup, non?
0: Non.
1: C'est de la viande?
0: C'est. Oui, c'est plus gros que les nuggets.
2: Ah, une saucisse?
0: Non.
2: Comme une surprise?
0: C'est un truc, on en a tous dans le congélateur.
1: Un steak haché?
0: C'est pas le steak haché.
1: C'est quoi?
0: Une personne sur 10 admet avoir déjà mangé ça encore totalement congelé. Un cordon bleu.
2: Ah! Oh
1: bah quand même.
0: C'est spécial, hein.
2: Bah oui, ouais. Il y a pas dur qui va fondre, hein. Un berk, c'est pâteux.
0: Ah oui, non. Une personne sur 10. Pour 6% des femmes, c'est l'endroit où elles se sentent, le moins attirantes.
2: Bah,
0: où est-ce que c'est?
2: Aux toilettes?
0: Non, pas aux toilettes.
3: Chez le coiffeur?
0: C'est pas chez le coiffeur non plus.
1: À la salle de sport?
0: Non. Pour 6% des femmes, c'est l'endroit où elles se sentent le moins attirantes.
2: Chez le docteur?
0: C'est pas chez le docteur, vous y êtes pas, hein.
3: Est-ce que c'est quand on fait un visio?
0: Ça peut être. Mais c'est pas ça, c'est global. C'est,
1: c'est au niveau des habits, genre ou...
0: Je sais pas, elles se trouvent. Okay. Elles se sentent le moins attirantes à cet endroit.
2: Bah. Au bureau?
0: Eh ben tout simplement, au travail.
2: Ah!
1: Ah bon?
0: Eh ouais.
1: Bah, pourquoi?
2: Bah, c'est bizarre, elles s'apprêtent pendant 2 heures tous les matins pour aller bosser. Normalement, elles sont attirantes.
0: Ça, Lorenza vient faire une moue.
1: Pour 2 heures avant le matin,
0: il y a beaucoup de taf à faire 2 heures, mais. 2 heures.
1: Oui, bah non, oui, non, mais 2 heures, jamais de la vie.
0: Combien de temps vous dans la salle de bain? Combien de temps vous mettez dans la salle de bain? Le matin, tout compris. Douche et tout ça.
3: 20 minutes, moi.
1: Ouais.
0: 20 minutes, pareil.
1: 15-20 minutes.
2: Ouais, 20 minutes.
0: Putain, je dois être à 9, je crois.
1: Wow, c'est précis, t'as chronométré.
0: Mais moi, chaque seconde est chronométrée maintenant. Exactement.
1: C'est une blague.
0: Ah, mais moi, vraiment, c'est chaque. Si ma femme me fait l'amour, je suis désolé, j'ai 4 secondes de plus.
1: Ça change pas de
3: l'âge.
0: Excuse-moi, ça n'a pas de rapport, t'as raison.
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0: Et ce matin, on se fait du bien. On se fait du bien sans argent. Pas besoin d'argent. Pas besoin de choses compliquées. Juste des petits plaisirs très simples de la vie. Comme le disait Marion, réussir à déchirer les petits yaourts d'un coup avec ce petit clac.
2: Ah oui.
0: Le petit clac, il est redoutable.
3: Ah, il est génial.
0: Ça fait du bien. Quels sont vos petits plaisirs à vous? 0 870 42 48. Des plaisirs très simples. On peut se refaire un petit tour du studio. Lorenza.
1: Quand j'entre chez moi, que j'enlève mes chaussures sans utiliser mes mains et qu'elles atterrissent directement dans le placard. Je les lance là avec le pied.
0: Avec un petit tour?
1: Évidemment.
0: Ah, ça c'est incroyable.
1: Et là tu fais. Allez, c'est bon, ouais. C'est parfait, c'est fini.
0: Lancer la chaussure, elle fait un tour et elle retombe.
1: Oh là là. Mais ça c'est une folie. Oh. Et tu regardes autour de toi pour voir s'il y a des gens qui t'ont
0: bien
1: vu,
0: sûr.
1: Mais non.
0: Et non, personne. Si quelqu'un te regarde, comme par hasard, la chaussure elle part dans le mur.
1: Ça, exactement. Non, jamais.
0: Bien sûr. Petit plaisir de la vie très simple, il y a Nadège qui est avec nous. Bonjour Nadège.
6: Salut Manu, salut l'équipe.
0: Bienvenue sur Énergie, on t'écoute.
6: Alors moi, c'est d'ouvrir la petite opercule du pot de Nutella le matin. Et quand j'arrive à l'enlever en une fois, voilà, c'est bonne journée à
0: ce. Mais c'est possible ça? Mais c'est ce que je suis en train de me demander. T'arrives à la déchirer avec les mains?
6: C'est technique, c'est pour ça que c'est vraiment une bonne journée quand ça arrive, quoi.
0: Putain, moi je mets le couteau direct dedans.
1: Ah ouais, moi aussi. C'est chiant.
0: Couteau, je tourne le tour, là, le tour.
2: C'est ça.
0: Bah essayez, non.
1: Bah moi, ça met longtemps, quoi. Enfin, c'est...
0: Moi, le petit couteau dedans, ça, le pic, là.
1: J'aime bien, c'est vrai.
0: C'est satisfaisant. Chacun son truc, hein.
1: Oui.
0: Vous savez, on a tous notre façon d'ouvrir, hein, le pot de Nutella. Ah, Florent, notre producteur, dès qu'on parle de bonne bouffe, évidemment, il est là.
4: Ah, mais ça veut dire que vous laissez le bord doré sur le pot. Vous pouvez manger avec le bord doré qui
2: De toute façon, il s'enlève pas, le bord.
4: Et tu sûr, bien sûr que si, moi, j'enlève tout.
0: Bah non, ça sert à rien de l'enlever. Et puis, moi, je le bois pas, le Nutella au pot. Oh, je sais pas pourquoi je me sens ballonné aujourd'hui. Merci beaucoup Nadège de nous avoir appelé. Petit plaisir de la vie encore, Marion.
3: J'en ai un peu dégueu, mais vous savez, après un coup de soleil, quand il y a la peau qui pèle là, et que tu retires d'un coup la peau, le pelage,
1: c'est
3: absolument
0: génial.
3: Satisfaisant.
0: Ah, ouais.
1: Et tu le fais sur les autres aussi?
3: Je peux.
0: Il y a des gens, ils aiment bien aussi percer les boutons des autres.
2: Ah oui, c'est ça, oui.
1: Ah, moi, ça me
2: moi j'ai une éponge pour ça exprès. C'est une petite éponge en plastique que j'ai achetée. Tu mets une sorte de plastique dedans qui est livré avec. Et après, tu laisses un peu sécher et tu perces les boutons d'éponge.
1: Oh, c'est génial!
2: C'est un truc pour ceux qui aiment percer les boutons.
1: Moi, c'est comme ça que je vois que j'aime les gens. Genre, je peux percer les boutons de ceux que j'aime, quoi.
0: Ah oui?
1: Les autres, je.
0: On se fait un bisou! Non, je préfère te percer les boutons, c'est comme ça que j'aime les gens. Ah, d'accord. J'aimerais bien que tu m'aimes pas. Jérôme est là. Bonjour, Jérôme.
7: Salut Manu, salut toute l'équipe.
0: Bienvenue parmi nous. Jérôme, quel est ton petit plaisir très simple à toi?
7: Alors mon plaisir à moi, c'est d'éclater du papier bulle, ça me détend à fond.
0: Le classique, évidemment. Ouais. C'est vrai que ça, c'est un petit plaisir. En fait, quand tu reçois un colis, un truc, un carton, tu l'ouvres, il y a du papier bulle dedans.
2: Bah oui.
0: Tu dis que tu vas passer une bonne journée derrière. même si le truc il est cassé, c'est pas grave.
3: Ouais, c'est vrai.
0: T'as du papier bulle. Et tu sais pas où acheter du papier bulle.
2: Non,
0: donc t'as
2: vrai.
0: Du papier bulle gratuit. Et là, tu pètes les bulles comme ça, plap, plap, plap. Ah, c'est un petit bonheur. Merci Jérôme d'avoir été avec nous ce matin.
7: Mais de rien, à bientôt.
0: À bientôt, papier bulleur.
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0: Repartons voir Céline. 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
3: Il y en a des trop cool des vidéos. Mais c'est un régal.
1: C'est un bonheur. Franchement, ça met de bonne humeur de fou.
0: On peut s'en écouter quelques-uns. Allez, pour le plaisir. Ouais.

0: Oh là là,
1: l'interprétation.
0: Vous pouvez reprendre n'importe quelle chanson de Céline. La fameuse que tout le monde reprend en karaoké de Céline Dion, c'est laquelle?
1: J'irai où tu iras.
0: Non.
1: Pour que tu m'aimes encore, ouais.
0: Non, en duo.
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0: Je suis pas très fan de Céline Dion, mais premier degré, j'aime cette chanson.
2: Ah, elle est magnifique, ouais.
1: Mais en plus, elle chante trop bien, elle.
4: C'est fini.
1: Ah, ouais.
4: Ah. Jamais.
0: Ah, là, c'est son frère qui a dû. Je veux faire garou. Dommage. Mais peu importe que vous chantiez juste, que vous chantiez full.

0: Normalement, ça devrait se faire.
1: Quand
0: Adèle Cassio est arrivée. Et Adèle Cassio, je crois que c'est vraiment la bonne copine qui est prête à faire n'importe quoi, c'est ça. Et on a quand même arrivé, je ne sais même plus comment, à dire que j'allais être sur son prochain single.
1: Parce que t'as demandé. Elle a dit oui directement.
0: Ah oui, c'est possible.
1: C'est génial, franchement.
0: Et résultat, on l'a vraiment enregistré, la vidéo. La preuve
1: de la
0: vidéo. Excusez-moi, elle est sur mes réseaux sociaux, Manu Officiel sur Instagram, sur Facebook, Manu Officiel TikTok sur TikTok. Vous pouvez aller la voir. Elle l'a enregistrée, elle est passée en studio. On attend d'avoir le
1: retour. J'ai hâte. Voilà.
0: Ah bah moi aussi j'ai hâte.
2: Tous hâte, oui.
0: Je suis quand même sur un titre d'Adèle Castillon, quoi.
2: Waouh.
0: C'est plus Adèle Castillon qui est sur un titre de Manu. Jimmy et Lucie sont avec nous parce que nous allons jouer maintenant au grand blind test du matin. Bonjour à tous les deux.
3: Bonjour.
0: Bienvenue sur LRJ. J'ai pour l'un d'entre vous une Switch 2 ce matin. Le grand blind test du matin se joue en 3 manches. À chaque fois, avant de découvrir le titre, vous avez droit à un indice. Et vous pariez ensuite sur combien de secondes vous pensez qu'il vous faudra pour trouver le titre. Une bonne réponse, c'est un point. Si la réponse n'est pas bonne, c'est l'autre qui prend le point. Il faut à chaque fois soit le titre, soit l'artiste. C'est le premier qui a 2 points qui gagne le jeu. Attention, c'est parti. Mais avant d'écouter le premier titre, indice donné par Marion.
4: Mon indice est à croquer.
0: Ah oui. Oh l'indice.
1: Pas mal.
4: Il est fin.
0: Pour ça, je me dis qu'elle a passé 2 heures hier soir.
1: C'est vraiment ça.
0: Elle essaie de trouver un indice. Jimmy, avec cet indice, combien de secondes d'après toi il te faut pour trouver le titre?
3: 4 secondes.
0: Lucie, tu le laisses ou tu veux descendre?
5: Je le laisse.
0: Jimmy, 4 secondes pour découvrir ce titre. C'est pas évident.
2: Ouais.
0: Mon indice est à croquer, a-t-elle dit.
3: Pomme? Non, j'ai pas.
1: Ah ouais, il était
2: ouais.
1: Sur le bon chemin.
2: Ouais.
0: K-pop Demon Hunters.
3: Ouais.
0: Avec Golden. Et Golden comme la pomme Golden.
2: Ah bah oui.
0: Mon indice est à croquer.
1: Eh ouais.
0: J'ai l'impression, c'est quoi? J'ai l'impression qu'on est dans un jeu de France 3.
1: Oui. C'est totalement ça.
0: Mon indice est à croquer. Le perfora aussi. Le point va donc à Lucie. Attention, deuxième extrait, indice donné par Lorenza.
1: C'est une sorte de petite route.
4: Ah oui.
0: Ah oui, c'est plus simple. Hein.
4: Oui.
0: Bien sûr. D'après toi, Lucie, combien de secondes il te faut pour trouver ce titre?
5: 4 secondes.
0: Ou c'est rapide.
2: Ouais.
0: Jimmy, tu descends ou tu la laisses?
3: Je laisse.
0: 4 secondes, c'est parti, Lucie. Lucie?
5: Alors non, j'aurais pas là.
1: Oh.
0: Oh. Le chemin. Lorenza, le chemin.
1: Ben bien sûr, petite route.
0: C'est une sorte de petite route, bien sûr, évidemment.
1: Bien sûr.
0: Jimmy, Lucie, un point chacun, puisque la mauvaise réponse va à l'autre. Attention, voici le troisième titre. Tout va se jouer maintenant. Voici l'indice donné par Jeff.
2: Pareil que les Simpsons.
1: Ah ouais, pas mal, ouais.
0: Avec cet indice, d'après toi, Jimmy, il te faut combien de secondes pour trouver le titre?
3: 5 secondes.
0: 5 secondes. Lucie, tu descends ou tu le laisses?
5: Je le laisse.
0: 5 secondes, Jimmy, pour trouver titre ou artiste, on y va. Aïe.
1: Ah ouais.
0: C'était Coldplay avec Yellow.
3: Okay.
0: Pareil que les Simpsons, ils sont jaunes.
1: Bah, oui.
3: Ouais.
0: Jaune, yellow en anglais. Aïe. Ça veut dire que le point va à Lucie. Et elle fait pas aïe. Lucie, elle est contente.
1: On a entendu notre
0: fille qui va. Et ce qui est extraordinaire avec le grand blind test du matin, c'est que tu peux être mauvais et gagner quand même.
1: C'est ça.
0: Il n'y a pas eu une bonne réponse.
1: Exactement. C'était pas
0: Jimmy, je vais t'offrir le mug Manu sur LRJ. Tu nous rappelles quand tu veux. Et toi, Lucie, tu repars avec ta Switch 2. Bravo à toi.
5: Ah, bah super, merci.
0: Vous avez été les deux plus mauvais qu'on ait eu depuis le début. Mais c'était un vrai plaisir de vous avoir.
5: Super, merci beaucoup.
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0: m'a fait tellement... ça me fait tellement plaisir que je vais le mettre maintenant son titre. Voilà.
1: Certains se disent qu'on peut l'acheter, Manu. Eh ben, ils ont raison. J'aimerais bien que les Black Eyed Peas y reviennent avec un titre extraordinaire. Parce qu'ils en ont fait tellement, et puis après, plus trop.
2: Ah, et puis il y avait des rumeurs aussi, comme quoi Fergie, elle revenait.
0: Mais ouais, mais voilà.
1: Bon,
2: on attend.
0: Oh, c'était...
2: Bah, la belle époque.
0: L'air Fergie. Ah, putain.
2: Ouais. Ah, ça.
0: À cette époque-là, je veux dire. Mais ça, on savait faire de la musique.
2: Bien sûr.
0: Et c'est plus comme maintenant.
2: Bah, non.
0: Oh là là, je te jure, quand je fais écouter les Black Eyed Peas à ma fille, elle dit c'est quoi ? Oh là là, alors que c'était la musique. Ça.
2: Évidemment.
0: C'était un gros jour d'hier. Un truc, ils sont tous avec sur leur téléphone. Là.
2: Bah, ouais, on se rend pas compte. Plus,
0: bah, possible, ça. C'est incroyable. Alors que nous, moi, je me rappelle à Noël. À Noël. À Noël, hein.
2: Bah,
0: j'avais une orange.
3: Bah, bien sûr que oui.
0: Bien sûr. Et d'abord, avec quoi on s'amusait ? Avec quoi on s'amusait ?
2: Avec des cailloux.
4: Un bâton.
0: Un bâton.
2: Bah oui. Une ficelle.
0: Et un bateau, une ficelle, une orange, tu t'amusais à être pêcheur.
2: C'est vrai en plus.
0: Bon, avant de s'écouter les Black Eyed Peas, il y a Jeff qui a une info qui va tous nous angoisser. Je pense que c'est le bonheur pour nous angoisser.
3: Ouais, c'est un truc de fou, les amis. J'ai vu une étude qui dit qu'on a une chance, qu'on a 230 000 chances, pardon, une chance sur 230 000, pardon.
0: Ça, c'est l'angoissant, c'est qu'il n'arrive pas à faire les
3: froids. Ouais, vous allez voir, c'est très flippant. De s'empoisonner en cas de non-respect de la chaîne du froid.
0: Une chance sur 230 000.
3: Exactement. Mais alors, la petite question, comment être certain que pendant que vous partez en vacances, votre congélateur se soit pas arrêté avec une coupure, que ça ait décongelé, que ce soit remis en marche après?
2: Ah.
3: Et quand vous rentrez, tout est recongelé, vous vous doutez pas et vous mangez ça.
2: Tu viens de débloquer une angoisse,
0: ouais.
2: Là, c'est...
0: Phobie débloquée.
2: Ah oui, exactement.
3: Et ben, j'ai un tips pour vous.
2: Ah.
3: Pour être certain.
0: Ah.
3: Le tips de la petite bouteille d'eau. Vous connaissez pas ?
0: Non.
3: Vous prenez une petite bouteille d'eau, comme on a. Vous la remplissez à moitié. Vous la mettez dans votre congélateur. Vous attendez qu'elle gèle. Et une fois qu'elle est gelée, vous la retournez. Le glaçon, il va rester en haut.
2: Mmh.
3: Au cas où ça s'arrête et que ça dégèle, l'eau va dégeler aussi. Donc, l'eau va tomber en bas. Et si ça regèle et que vous trouvez que votre glaçon, finalement, il est en bas de la bouteille, ça veut dire que ça s'est arrêté pendant les vacances.
2: Mal. Malin.
0: Pas bête. Pas mal. Pas bête. Ça, c'est pas mal. Mais c'est sûr que le glaçon, il reste en haut?
3: Ah bah oui, une fois que c'est congelé, il tombe pas. C'est une bouteille, il y a des petites cerises, donc ça le tient quoi.
2: Sinon,
0: si vous avez beaucoup d'argent, vous pouvez avoir ce qu'on appelle un congeleur. C'est quelqu'un qui vient vérifier tous les jours chez vous si le frigo est pas décongelé. Oh, c'est vraiment si t'as de l'argent à dépenser. Hein.
2: Oui, bien sûr.
4: Belle astuce.
0: C'est les petits boulots. C'est les petits boulots étudiants. Il fait le tour des frigos du quartier. Il est sympa. Est-ce que vous avez des astuces comme ça? Des trucs. En fait, c'est pareil con, mais putain, oui. Ça peut te sauver la vie.
3: Bah, grave.
4: Ah oui, moi j'en ai.
0: Marion.
4: Alors, moi j'en ai une pour les gens qui ont du mal à s'endormir comme moi. C'est le mélange des mots aléatoires. Vous connaissez?
0: Non.
4: Tu choisis une lettre et tu enchaînes mentalement des mots sans rapport qui commencent par cette lettre. Par exemple, thé, tupperware, tomate, tambour, toucan, etc. Et petit à petit, ça va déconnecter ton cerveau des vraies angoisses et tu vas trouver le sommeil. Tu fais 4-5 tours avec des lettres différentes et ça marche vraiment.
0: Ce qui me surprend, c'est que tu connais le toucan. C'est un animal amusant, le toucan. Il a un énorme bec comme
2: ça. Il est beau.
0: C'est rigolo, absolument. C'est très beau, le toucan.
4: Ouais, je vous assure que ça fonctionne bien.
3: Ah, je vais essayer.
0: Et ça permet de s'endormir.
4: Oui, parce que du coup, tu penses pas à des choses angoissantes et vraiment, ça focus ton cerveau sur quelque chose et c'est très efficace.
0: Alors, je suis pas d'accord. Moi, quand t'as dit toucan, j'ai pensé à un toucan super vilain qui aurait pris une sorte de virus et qui tuerait les gens avec son bec.
2: Quel enfer!
0: Vous avez des petites astuces comme ça pour tout et n'importe quoi, Lorenza?
2: Oui, j'ai la meilleure astuce de flemmard. C'est pour nettoyer les plantes des murs sans se baisser. Vous prenez une chaussette que vous humidifiez, vous mettez un peu de nettoyant, de savon, vous la mettez, et en fait après vous faites tout le long avec votre pied des plantes des murs, et je vous jure, c'est nickel, comme neuf.
0: Et ça te nettoie le pied un peu?
2: Ta chaussette, elle est dégueulasse après.
0: Oui, mais la chaussette, elle est, comme elle est mouillée, ça nettoie aussi un peu le.
2: Ah oui, à l'intérieur. Oui, effectivement.
0: Et après, la chaussette, en revanche.
2: À la machine.
0: D'accord, c'est pas mal.
2: Franchement, c'est cool.
0: C'est vrai parce qu'on se dit souvent les plaintes.
2: Bah, tu te baisses et t'as mal au dos après.
0: Bien sûr, évidemment. Bah, t'as mal au dos. C'est parce qu'on est vieux aussi.
2: Bah, bien sûr.
0: Bien sûr, évidemment. C'est une bonne astuce pour les vieux. Très bien.
2: Mais
0: avec les pieds, on se rend pas compte, mais on peut faire tellement de choses. Excuse-moi, quand t'as un truc qui est tombé par terre, t'as la flemme de te baisser tes pieds nus. Vous avez jamais essayé de choper le truc avec
2: bien sûr
0: que oui. Ça c'est incroyable.
2: Bien sûr.
0: Tu le chopes et ensuite tu le lances en l'air.
2: C'est sûr.
0: Ça doit être un sport olympique. Le lancer de noyau de cerise chopé avec les pieds. Putain. Si vous avez des astuces, allez, faisons Radio Astuces ce matin. Appelez-nous Manu sur Énergie.
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1: aujourd'hui, c'est Radio Astuce sur LRG. Quelle est votre petite astuce du quotidien? Le petit truc qui peut vous changer la vie, comme par exemple l'astuce de la chaussette de Lorenza.
3: Ouais.
1: On a tous galéré à nettoyer les plaintes. Eh ben, elle dit simplement qu'il faut mettre du produit nettoyant une chaussette. Vous enfilez la chaussette et vous passez la chaussette sur la plante.
3: Exactement.
1: Attention aux échardes, évidemment, bien sûr.
2: Bien sûr.
1: Ah, oui. Ça, c'est important, évidemment,
2: oui,
1: Lorenza.
2: Ben oui,
1: bien sûr. Quelle est votre petite astuce à vous? Celle qui va nous faire faire waouh! Olivier est là. Bonjour, Olivier.
6: Salut Manu, salut tout le monde.
1: Salut à toi Olivier, quelle est ton astuce?
6: Alors moi, problème pour me lever le matin, hein. Donc je mets mon réveil à l'autre bout de la chambre. Et comme ça, je suis obligé de me lever.
1: Ah, pas con, je faisais ça à une époque, mais je me levais, je l'éteignais.
2: Et tu allais te recoucher.
1: Je me recouchais.
3: Ah oui, effectivement, ça sert à rien.
1: Exactement, ouais. J'ai abandonné l'idée parce qu'en fait, je peux me lever, je peux rester 10 minutes et aller me recoucher et me rendormir tout de suite. Donc ça ne marchait pas avec moi, ça.
4: Ouais, pourtant, c'est une bonne astuce. Hein. Parce qu'en général, t'as quand même le courage de une fois que t'es levé, quoi.
2: Ouais, t'es debout, quoi.
1: Ah non.
3: Visiblement, non, oui. Ouais.
1: J'y allais un peu en rampant aussi. Hein, pour C'est une astuce de réveil. Merci beaucoup, Olivier, de nous avoir rappelé. Qu'est-ce que vous avez encore comme astuce, Jeff?
3: Ah, quand je cuisine, on est toujours embêté avec le bouquet garni. Tu sais, le thym, le laurier, ça flotte dans ta sauce, t'en as plein les dents. Et ben moi, résultat, je.
1: En tout cas, tu l'as bien vendu, là.
3: Oui, mais c'est bon, mais c'est pas bon sous la langue. Et ben je mets ça soit dans un filtre à café que je roule, ou soit dans une boule à thé. Comme ça, t'as le goût.
2: C'est malin.
3: Et t'as pas les petits bouts de thym là qui restent, qui flottent là.
4: Ouais, c'est bien ça.
1: Merci pour cette petite astuce.
2: En vrai, c'est malin de fou.
1: Bah ouais. Mais c'est très très malin.
3: Essaye ce week-end.
1: Mais merci beaucoup. Je crois que toutes les personnes qui font de la cuisine avec des bouquets garnis qui nous écoutent ce matin seront ravies de cette astuce.
3: Tout à fait.
1: Nous sommes là. C'est toujours au plus proche de vous. Bienvenue dans notre émission Astuces et compagnie.
3: Et bonjour.
1: Merci beaucoup Jean-François.
3: De rien Manu.
1: Marion, une astuce pour nous sans doute et tous nos auditeurs qui nous écoutent ce matin.
4: Astuce culinaire également.
1: Encore. Décidément, nous sommes des grands gourmands.
4: Alors pour savoir si un œuf est encore bon, tu le mets dans un verre d'eau. S'il coule, c'est ok, il est frais. En revanche, s'il flotte, là il faut pas le manger.
1: Alors j'ai une autre question, un petit peu olé olé. Oui. S'il se trouve au milieu,
4: c'est moi, tu peux y aller mais tu fais attention.
1: Une chance sur deux de mourir. C'est amusant. Astuce est mort ce matin.
2: C'est
1: nous
2: génial.
1: Avons Andrea avec nous. Bonjour Andrea.
7: Bonjour Manu, c'est
1: Sophie. Andrea, sois la bienvenue parmi nous. Tu as une astuce toi aussi à nous donner.
7: Bah, toujours astuce culinaire, hein, on est dans le thème.
1: Ah, on est très, très loin de la cuisine ce matin. On t'écoute.
7: Alors, c'est quand je fais cuire des pâtes du riz dans une casserole. Pour éviter que l'eau elle déborde, je mets une cuillère en bois sur la casserole.
1: Toujours, oui. Bien sûr, oui. Évidemment.
7: Voilà.
1: Ça, c'est important. Parce qu'on ne le rappellera jamais assez. En cuisine, la sécurité, c'est important.
3: Tout à fait.
1: De l'eau qui déborde, un enfant à côté, c'est de l'ébullition,
2: et
1: c'est une urgence à l'hôpital. Oui. Faites attention, évidemment. Faites attention et contrôlez votre feu, Jeff.
3: Bien tout à fait. Et une simple cuillère en bois peut nous sauver, effectivement.
1: Cuillère en bois sauve la vie, absolument. Merci beaucoup, Andrea, de nous avoir
7: appris.
1: Avec un grand plaisir aussi, partagé. Il est temps de refermer cette page astuce.
3: Oh, déjà ?
1: Dans un instant, ce sont les petites annonces.
2: Ah.
3: Oh, c'est bien aussi.
1: Vous vendez un vélo ? Ou une grand-mère ? Appelez-nous. Et nous nous ferons une joie, bien sûr, de vous aider. Bien sûr, je déconne, ne vendez pas votre vélo. Ah, on s'amuse.
4: C'était bien.
1: On était bien. Hein.
3: Encore.
1: Oh, c'est Radio Astuce.
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1: Notre dose de bonnes nouvelles du jour, parce qu'il me faut des bonnes nouvelles,
2: bah
1: parce
2: ouais.
1: qu'il faut au monde des bonnes nouvelles. C'est parti, tour du studio, on démarre avec Marion.
4: Les supermarchés en Thaïlande remplacent les sacs plastiques par des feuilles de bananier.
1: Oh.
4: Ouais, c'est trop bien, c'est biodégradable.
1: C'est solide.
4: Ah oui, c'est solide, en plus il y a une petite fibre, tu sais, de bambou autour pour les tenir.
1: Alors.
4: Et c'est génial.
1: Non, c'est pas con, hein.
3: Ouais, c'est marrant.
1: C'est facile à faire.
4: Bah, c'est hyper facile à faire. Alors eux, c'est vrai qu'ils ont plus de feuilles de bananier
1: oui, que nous.
4: Voilà. Mais bon, c'est un début, quoi.
1: Parce que nous, avec nos feuilles de marronnier, on va. Non, on peut faire un petit porte-monnaie.
4: Oui, déjà.
1: Mais l'idée, elle est folle, elle est bien. Bravo, c'est une bonne nouvelle. Jeff, une bonne nouvelle.
3: Il y a des chercheurs en neurochirurgie qui ont réussi à guérir une dépression profonde, mais alors sans psychologue, sans psychiatre, sans médicaments, juste en appuyant sur une zone ultra précise du cerveau, avec une pointe.
4: Ah ouais ?
3: Oh putain. Ouais, le problème, c'est que la zone diverge selon les personnes. Faut la trouver à chaque fois, mais quand tu la trouves, t'appuies dessus une fois, ça reset le cerveau. cerveau et plus de dépression.
0: Et bon, après, demi laissé. Donc le mec, il a le cerveau qui fuit avec des trous de partout. Votre dépression, elle est terminée, monsieur. Qu'est-ce que vous avez à dire? Ah oui, on a appuyé sur le cerveau.
2: Oui, j'ai une bonne nouvelle si vous êtes du genre à vous battre pour l'accoudoir dans le train.
3: Ah oui.
0: Ah mais ça
3: oui.
0: C'est
2: Eh ben Ouigo lance un concours pour gagner un accoudoir à partager.
0: Comment ça?
2: La marque, elle a imaginé un petit séparateur qui se fixe sur l'accoudoir du siège pour que chacun ait son côté, et ils en font gagner sur leurs réseaux sociaux. Oh, et je trouve bon. Ça génial.
0: C'est que tu le places sur l'accoudoir et ça fait deux accoudoirs.
2: Exactement.
0: En
2: un. Exactement. Ouais. Ah, et en plus il est bien, il est rose, il est joli, enfin voilà.
0: Moi j'ai une théorie sur l'accoudoir au milieu, que ce soit c'est surtout dans les avions.
2: Oui. Oui.
0: C'est qu'en fait c'est celui du milieu qui doit avoir les deux accoudoirs, parce que celui qui est côté fenêtre, il a la vue.
3: Oui.
0: Celui qui est côté couloir, il a plus de place.
2: Oui. Mmh.
0: Celui qui est au milieu, il a rien du tout, donc au moins lui donner les deux accoudoirs.
3: C'est vrai,
2: c'est
3: faux.
2: Moi, c'est.
0: Voilà, c'est ma
2: bien,
0: théorie.
2: C'est pas mal.
0: Voilà. Après, si je suis côté couloir, je prends quand même l'accoudoir avant.
2: Évidemment, bien sûr.
0: Le principe, évidemment, c'est fais ce que je dis parce que je fais.
2: Tout à fait.
0: Fais ce que je fais parce que.
2: Fais ce que je dis parce que je fais.
0: Ouais, je prends l'accoudoir.
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0: Est-ce que tout le monde connaît Snoop Dogg? Oui, je pense que
2: oui. Snoop Dogg. Pop it like it's hot, pop it like it's hot.
0: Le rappeur Snoop Dogg, il a lancé sa marque de glace. Ah, vous étiez au courant?
2: Oui, je savais. J'ai vu cet été.
0: J'étais content avec mon info. Oh, tu sais, c'est bon.
3: Des glaces à quoi?
0: Oh, alors, des glaces un peu à tout, globalement. Enfin, il fait ses trucs, mais c'est pas l'info la plus importante. L'info importante, c'est qu'il recrute. Il recherche un goûteur.
2: C'est trop bien ça.
0: Écoutez bien. Alors si ça vous intéresse, déjà les marques, ça s'appelle Dr Bombay, B-O-M-B-A-Y, Dr Bombay. Et alors si ça vous intéresse de devenir goûteur, sachez que vous devrez tester le nouveau parfum et que vous gagnerez 10 000 € par mois.
3: Quoi? Mais non.
2: Mais arrête.
0: C'est pas tout.
2: Le job de rêve.
0: C'est pas tout. On peut se demander, est-ce qu'il y a du télétravail?
2: Oui.
0: Le poste est en télétravail.
2: Non mais bonheur.
4: N'importe où dans le monde.
0: N'importe où dans le monde.
2: Mais c'est génial.
0: C'est accessible n'importe où dans le monde, 10 000 € par mois si vous voulez devenir goûteur. Ça s'appelle Dr Bombay. Pour trouver les infos sur internet, bim, goûteur de glace.
3: Payer à bouffer des glaces.
2: Ça
0: ouais, mais après, heureusement que t'es chez toi parce que tu sors plus de chez toi. T'as dans une bouffée de glace après. C'est improbable, ouais, je sais.
2: J'adore, hein.
0: J'adore mon métier aussi,
3: on y pense.
0: Bon, tant qu'on est dans la bouffe, j'ai la pâtisserie préférée des Français. C'est un sondage qu'a demandé aux Français, quelle est votre pâtisserie préférée? Le top 3, millefeuille en numéro 3.
3: Ouais.
2: Okay.
0: Millefeuille, c'est la vie. En numéro 2, ex aequo, l'éclair et la religieuse.
2: Ouais. Miam, miam, miam, miam.
0: Ça se ressemble un peu. Hein. Mm. Et en numéro 1, surprenant, la tarte aux fruits.
3: Ah bon?
2: Oh, ouais. Chiant.
3: C'est pas le flan.
2: C'est triste.
0: N'importe quel fruit. Ouais.
2: Bah, c'est des enterrements, quoi.
0: Oui, c'est vrai, souvent aux enterrements, on dit.
2: Qu'est-ce que
3: c'est bizarre,
0: en l'hommage de Bernard, on va tous manger de la tarte.
2: Tarte myrtille pour tout le monde.
0: Et tout le monde pleure dans sa tarte. Et désolé. Et pourquoi on mange une tarte? C'est la tradition. C'est Lorenza qui nous a dit qu'il fallait manger des tartes aux enterrements. Alors nous, on mange des tartes.
2: Les gens mangeaient à tous les enterrements que j'ai fait, on a mangé de la tarte aux
0: fruits.
2: Ah bon? Oui, du coup, je sais pas, dans ma tête, c'est ancré.
0: Le petit truc après,
2: bien sûr. Pas au moment.
0: Le mec qui fait le discours.
2: Excusez-moi.
0: On croirait que Bernard, il était sympa. Excusez-moi, c'est quoi? C'est de la couette ou c'est de la prune? C'est une bonne info en tout cas qu'on a.
2: Oui.
0: Bon, j'ai le top 3 des pâtisseries pour les Français. Maintenant, vous le savez, je suis déçu qu'il n'y ait pas le profiterole. C'est tout.
2: Ah, c'est vrai. Ouais, c'est ton truc, ça.
4: C'est sous-côté, ça. J'adore.
0: Profiterole, c'est le meilleur dessert du monde. J'aurais pu vous demander ce que vous vouliez comme dessert, etc. Mais en fait, non, je m'en fous.
3: Ah, d'accord.
0: C'est le profiterole. On va faire un petit tour du studio en revanche si vous avez quelque chose à partager avec nous. Allez, Lorenza.
2: Ouais, j'ai remarqué que les phrases pour raccrocher au téléphone quand on a 30 ans ou un peu plus, eh ben, ça change par rapport à avant.
0: T'as du mal à dire que t'as 33.
2: Ouais, j'ai trop de mal.
3: Un peu plus.
0: Quand on a 30 ans ou un peu plus.
2: Oui.
0: D'accord.
2: Et du coup, j'ai eu le coup deux fois. La première fois, c'est un pote qui m'a dit attends, il y a mon banquier qui appelle, je te rappelle.
0: Ah, oui.
2: Là,
0: oui.
2: Je me dis ah ouais, c'est des phrases que j'aurais jamais entendues avant.
0: Oh, tu peux l'avoir à 21 ans quand t'as merdé un peu. Hein.
2: Ah ouais?
0: Ah ouais, moi je me rappelle, j'ai eu mon banquier qui m'a appelé très vite. Hein.
2: Ah ouais? Ok. Et la deuxième, c'était quand même ma pote maman qui me dit attends, parce que la petite essaye d'aspirer les spaghettis par le nez, donc je te rappelle aussi, quoi.
0: Ça, évidemment.
2: Et tant
0: ça
2: marche. ça crie sur le côté et je suis en mode waouh, là ma vie elle a grave changé là.
1: Mais déjà à partir du moment où t'as un enfant, Lorenza, il faut que tu saches que ta vie elle est, c'est plus la même, effectivement. Tes problèmes deviennent ça. Elle met ses spaghettis dans le nez.
2: Oh là là.
1: Eh oui, c'est comme ça. Marion, c'est.
4: Moi il met les grains de riz dans le nez, c'est encore
2: pire. Ah bah top.
1: Mais assez parlé de ton mec, parlons de ton enfant.
4: Les grains de riz. Bah oui.
1: C'est compliqué, un grain de riz dans le nez.
4: Bah oui. Je sais pas, ils adorent essayer de se caler des trucs dans le nez. Je sais pas pourquoi, c'est un défi.
1: Dis pas ils adorent, il adore.
4: Oui, oui, le mien. Le mien adore.
1: Nous met pas tous dans le même son. Quelque chose à partager avec nous, Marion, à part le grain de riz.
4: Je crois que ça m'agace les gens qui disent mon ou ma devant le prénom comme si on leur appartenait. Et le problème, c'est que, Jeff, pardon, mais j'ai remarqué que tu pouvais lancer les petits mon Manu de temps en temps et ça m'énerve un peu. Je suis désolée.
3: Vrai, ma Marion.
2: Et Manu, il déteste ça aussi. Alors,
1: c'est. Ouais. Je te remercie d'en parler.
4: Ah, d'accord, ouais, on est pareil.
3: Ah, mais merde, vous me gênez vraiment là.
1: Non, non, mais attends, il n'y a pas de.
3: Parce que moi, c'est une preuve d'amour pour moi.
1: Alors, le problème, c'est que non. Parce que tu le dis à tout le monde. Et en fait, moi, au début, j'ai un pote, il me disait mon Manu. Et je me suis dit, putain, il y a un truc, hein.
3: Ouais.
1: Et en fait, ensuite, j'ai entendu mon Bernard, mon Thierry, mon Roger. Oui, il connaît des vieilles personnes.
2: Ouais,
1: et il le faisait à tout le monde. Et du coup, ça m'a brisé le cœur.
4: Ouais.
3: Mais non, mais il n'y a pas de limite. Tu peux aimer plein de gens. Vous êtes jaloux ou quoi?
1: Bah, je suis pas jaloux, mais en fait, je suis déçu. Parce que je pensais que c'était mon. En fait, pour toi, quand tu dis mon ou ma, c'est pareil pour tout le monde. Tout le monde est au même niveau, en fait. Donc ça sert à rien de le dire.
4: Ouais,
3: mais moi, parce que je vous aime, vous êtes à moi, quoi. Mais
1: c'est
3: moi,
1: comme les gens qui font la bise à tout le monde.
3: Oh, putain, c'est moi aussi, fais chier.
2: Moi, je te comprends, Jeff, je suis un peu pareil.
3: Ah, mais oui, moi, j'aime les gens, je les embrasse, je les hug, je
2: donne des petits surnoms affectueux.
1: Oui, mais c'est à tout le monde.
3: Mais parce que j'aime beaucoup de gens. Je suis sincère, moi, je mens pas.
1: Mais non, moi, je fais la bise à certaines personnes, tu vois. C'est les personnes vraiment que j'aime, à qui je veux faire la bise.
3: Bah, tu vois, nous, je fais pas la bise le matin, j'ai remarqué que vous n'aimiez pas ça. Ben, j'ai un manque.
1: Ah, ouais. Florent, notre producteur.
10: Mais il faut savoir qu'avec Jeff, on est souvent ensemble à Énergie et lui, il fait la bise à tout le monde. Et
1: c'est
10: du coup, moi, je me trouve piégé à dire, qu'est-ce que je fais? Parce que je passe pour le mec impoli.
3: C'est horrible. Mais c'est mes amis.
10: Mais du coup, je fais la bise à des gens que je connais pas.
3: Et je discute, je prends des nouvelles des enfants, tout ça. C'est normal.
10: Oui, et moi, du coup, je suis là à faire la bise de tout le monde.
3: Fais la bise,
1: parce qu'en plus, on se sent coupable. Parce que nous, on fait pas comme toi. On dit pas mon et on fait pas la bise.
3: Vous n'aimez personne, forcément.
1: Mais c'est toi qui aimes trop tout le monde dans tous les sens.
3: Parce que j'aime l'amour, je ne suis qu'amour.
2: C'est beau.
4: Bah arrête quand même.
3: Voilà. Je suis déçu.
2: Le message est passé.
1: Mais il est passé directement. Je te remercie, Marion.
11: Salut, c'est Michel Sardou. Manu, quand est-ce que tu redeviens maître de ton émission et que tu diffuses mes titres? Sois rebelle, bordel, merde.
1: Putain, je suis désolé.
3: Oh la vache.
2: Michel.
1: On a un
3: jingle. Je suis sur le. C'est Michel, quoi.
1: C'est le cul, le mot que tu voulais. Michel Sardou nous a fait un jingle, ouais.
2: Mimi.
1: Et Michel Sardou était venu dans l'émission.
4: Trop bien.
1: Alors.
3: Faut qu'il revienne, du coup, hein.
1: C'est qu'il faut qu'il se déplace, faut qu'il vienne. Ouais, faut qu'il se bouge. Alors, évidemment. Il est en train ce soir. Excusez-moi, on plaisante pas sur Michel ce soir. Il est sur France 4 dans son concert à l'Olympia.
2: Oh, bien.
1: Ce soir, pas de jeux vidéo. Ce soir, c'est Michel.
2: Ce soir, c'est Michel.
1: Ce soir, c'est Michel.
3: Top priorité.
1: Ça fait bien longtemps que j'ai pas regardé France 4.
2: Ça, c'est fou, ça.
1: Voire même jamais. Donc là, je vais. Faut que je la trouve sur la box. Et dès que je suis dessus, je regarde Michel. Il est 9h59. On va pas tarder à y aller. Mais avant ça, notre dernier appel du jour aujourd'hui, c'est Amélie. Bonjour, Amélie.
12: Salut Manu, salut l'équipe.
1: Bienvenue parmi nous Amélie, c'est avec toi qu'on va lancer ce mood de la journée. Tu nous appelles d'où?
12: Alors je vous appelle de Charente-Maritime.
1: D'accord, Fort Boyard.
2: Oui. Ah oui,
12: c'est ça. Exactement.
1: Bah voilà, ma Charente-Maritime c'est Fort Boyard. Je ne sais même pas s'il y a d'autres trucs à côté, mais enfin il y a Fort Boyard.
12: Il y a le zoo de la Palmyre, l'aquarium de la Rochelle.
3: Bah ouais, la corderie de Rochefort, très bien.
12: Oui, exactement. Quoi?
1: Vous êtes plus sur la radio ici?
12: Oui.
1: Amélie, qu'est-ce que tu fais dans la vie?
12: Alors, moi, je suis militaire dans l'armée de l'air et de l'espace.
1: Wow.
12: Donc là, je suis actuellement au travail, d'ailleurs.
1: Ah, d'accord. Bah, apparemment, il n'y a pas grand-chose à faire en vol, hein. C'est très détendu.
12: Alors, moi, je suis dans une spécialité, en fait.
1: Ah, c'est quoi?
12: Donc, je passe sur les vols. Moi, je suis dans la restauration.
3: Ah, d'accord. Bah, il faut bien qu'ils mangent, ce jour-là, quoi.
1: C'est vrai.
12: Exactement.
1: Mais ils mangent. Genre, tu donnes à manger aux pilotes?
12: Oui, c'est ça. En fait, on prépare le repas du midi du soir pour les pilotes et le reste de l'ensemble de la base.
1: Faut pas se marrer, hein. Faut pas se rater. Non, mais c'est vrai.
3: S'ils sont malades en vol,
1: Bah, t'imagines. Qu'est-ce que vous. Non, mais c'est vrai. Avant une mission, par exemple,
0: tu dois, il y a des trucs, tu peux pas leur faire un chili par exemple, on sait quoi.
12: Après on a plusieurs en fait, on a plusieurs choix. Donc ils choisissent en fonction de eux, donc on propose quand même plusieurs choix.
4: D'accord.
0: Oh, c'est pas, c'est comme aide.
4: Ouais, ouais, c'est ouais, trop bien. Bien.
0: Menu et tout. Et il y a pétanque à 14h. Ah ouais, c'est pas mal. Amélie, je vais t'offrir le mug Manu sur énergie que tu pourras mettre dans ta cuisine.
12: Merci, trop gentil, merci beaucoup.
0: Il est pour toi et je te remercie beaucoup de nous avoir appelé. On t'embrasse fort.
12: Bah, avec plaisir, je vous souhaite une bonne journée et puis bisous à toute l'équipe.
0: Et bah, bisous, bisous
12: à vous bisous. Tous. Au revoir, bonne journée.
0: Et tu nous rappelles quand tu veux. Gros bisous. Il est 10h, on s'en va. Déjà mercredi, demain on sera jeudi, ça passait une vitesse. Et on se quitte évidemment avec un titre qui va vous lancer la journée comme chaque jour, un titre qui va vous donner le sourire. Un bon Maroon 5, Move Like Jagger. Passez une belle journée, à demain!
13: À demain!

0: Le lundi, ne vous laissez pas avoir par les gens qui vous disent que le lundi c'est pourri.
1: Ah ben oui. 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
0: Il n'y a pas de loi qui dit que le lundi on va faire la gueule.
1: Non. Non.
0: Alors il n'y a pas quelqu'un qui est arrivé et qui a gravé les 10 commandements en mettant le 10e commandement et le lundi la gueule tu feras.
2: C'est ça.
0: Non.
2: Et il ne faut pas répondre genre comment ça va.
0: Comme un lundi.
3: Mais non.
0: On va le bouffer ensemble ce lundi. Tout le monde est là. Lorenza la première.
2: Oui, je suis là.
0: Marion, les nouvelles depuis cette saison.
4: Ouais, et vous m'avez manqué ce week-end.
2: Oh, oh c'est un petit peu.
4: J'ai pensé à vous.
0: Oh, ouais. Ça, oui, limite une petite larme. Oh, Jeff est là aussi.
5: Bonjour.
0: Écoutez, chaque jour, un mauvais jour dans la demi-heure. Il y aura les sondages du matin. Et puis vous êtes avec nous, évidemment, comme chaque jour. Vous nous appelez au 0870 42 48 si vous avez envie d'être le premier appel du jour. On est lundi, le lundi. Qu'est-ce qu'on aime, c'est parler de son week-end.
2: Ouais, bien sûr.
0: Je suis content, j'ai fait un barbecue, moi.
2: C'est vrai ?
0: Barbecue samedi soir. Je l'ai fait le soir. Et alors, c'était cool, c'était chouette parce qu'il faisait beau encore, donc on en a bien profité. Mais ça y est, le soir tombe plus vite.
2: C'est rapide.
0: Le souvenir de genre 22h, il fait encore jour, il est terminé.
2: C'est mort.
0: C'est fini. Je suis désolé.
5: Ça reviendra.
0: C'est la mauvaise. Ouais, ça reviendra dans un an.
2: Ouais. Oh, la tristesse.
0: Dites-vous dans 2 mois, à 18h, on fera putain, il fait déjà nuit. Le premier coup de massue, ce sera le changement d'heure carrément en octobre.
2: Oui.
0: Comment ça s'est passé ce week-end, Jeff?
5: J'ai découvert un truc de fou.
2: Quoi?
5: Le poker.
4: Je connaissais pas.
5: Je connaissais l'existence du poker, mais j'avais jamais joué. Ah. Et en fait, on a fait une soirée poker avec des copains. Mais c'est la vraie soirée avec la vraie table, l'ambiance tamisée, et on a mis la BO de James Bond.
2: En fond. Non mais allez. Jusqu'au bout. Quoi.
0: C'est pas too much.
5: Je me suis pris au jeu. Quoi. J'avais plein de jetons. J'ai l'impression que je perdais ma vie quand j'en perdais. Et j'ai adoré. Bon, un peu sur le tard, j'ai découvert le truc, mais j'ai adoré ça.
0: Et vous avez joué de l'argent?
5: Non, des jetons. Ah. Mais j'ai proposé qu'on fasse de l'argent la prochaine fois parce que moi, j'avais gagné.
2: Mais oui, mais même pas beaucoup.
5: Oui.
2: Moi, je faisais des soirées poker quand j'étais plus jeune dans mon grenier.
0: Non, mais tu l'as mise à 1000 euros. Ouais,
2: voilà.
5: Non, tu termines avec ta voiture. Tu m'écris ta voiture. C'est un leasing, allez-y.
0: C'est vrai que tu peux t'emporter au départ. Tu joues des allumettes et ensuite tu fais ma bagnole. Michel, tu fais le con là, Michel. Attends, Michel a bu encore. Nicolas est là avec nous, c'est notre premier appel du jour. Bonjour Nicolas.
6: Bonjour Manu, bonjour l'équipe.
0: C'est avec toi qu'on va lancer le mood de cette journée. Avant de s'écouter Shakira, tu nous appelles d'où?
6: De Vence, à côté de Nice.
0: D'accord, donc dans le sud, la canicule, la chaleur, le bien, tout va bien, le week-end.
6: Exactement.
0: Est cool, parfait. T'es réveillé pour aller au boulot?
6: Exactement.
0: Mais qu'est-ce que tu fais dans la vie?
6: Alors, je suis dessinateur projeteur dans un bureau d'études pour faire des échafaudages.
0: Ils sont quatre au monde à faire ce métier. Moi, j'ai décroché à dessinateur et j'ai raccroché à échafaudage. Ouais. Tu dessines des échafaudages?
6: C'est ça, en fait, je les modélise en 3D et ensuite je fais des plans pour que les monteurs puissent les monter en toute sécurité.
0: D'accord. J'avoue que les échafaudages, ça a toujours été un mystère pour moi parce que je me dis, un truc qui fait 30 mètres de haut, qui tient juste sur deux petites planches en bois en bas là.
4: Ça inspire pas la confiance.
0: Non, je monterai pas là-haut. Et un jour, on m'a expliqué, d'ailleurs, sur l'antenne, quelqu'un qui bossait sur les chantiers m'a expliqué qu'en fait, il faisait des trous dans les murs des immeubles et il vissait l'échafaudage. Et c'est là où je me suis dit, oh, vous êtes pas des vrais cow-boys.
5: Déçu.
0: Et Nicolas, tu les dessines pour que tout aille bien et que ça s'écroule pas, quoi.
6: Exactement.
0: Ok, on peut considérer que tu es une personne plus utile que nous dans le monde.
2: Ah oui,
4: ça c'est sûr. Oui.
0: Je vais t'offrir le mug Manu sur Énergie pour te remercier de nous avoir appelé, Nicolas, ce matin.
6: Merci beaucoup.
0: Belle journée à toi, bon lundi, belle semaine.
6: Pareillement, bisous à tout le monde.
0: Ciao.
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0: 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Tout le monde se concentre.
2: Ouais.
0: Marion,
2: oui.
0: Jeff, Lorenza, c'est parti. 15% des couples se sont déjà disputés à cause de cet objet. Quel est cet objet, Marion?
4: La télécommande.
0: Ce n'est pas la télécommande et ce n'est pas électronique.
5: D'accord.
0: Lorenza?
2: C'est chez nous?
0: C'est chez vous. Pas chez nous.
2: Oui.
0: Chez toi.
2: Enfin,
0: chez
2: oui, voilà.
0: Enfin,
2: c'est chez eux, quoi.
0: À la maison.
2: Oui.
5: Voilà. Oui. On s'en sert tous les jours.
0: Oui. Tous les jours, on s'en sert.
4: La lunette des toilettes.
0: C'est pas dans cette pièce, c'est pas dans les toilettes.
2: C'est dans la cuisine.
0: C'est pas dans la cuisine non plus.
5: Dans le salon, la meilleure place dans le canapé.
0: Non.
4: Ah, c'est dans la chambre.
0: C'est dans la chambre.
2: La place dans le lit.
0: C'est dans le lit.
4: C'est la couette.
0: La couette, le plus.
2: Ah oui.
0: 15% des couples se sont déjà disputés à cause de la couette. Mais c'est vrai que parfois, en couple, t'as quelqu'un qui tire la couette.
2: Bah oui, beaucoup, souvent même. Ouais. Bah, acheter deux couettes, enfin.
0: Ouais, c'est vrai. Acheter deux couettes, acheter deux lits, ou alors il y a la solution de Marion.
2: Voilà.
4: Voilà, on y revient toujours. Bien ne sûr. Pas dormir avec
5: deux
4: son ou sa meuf.
5: Ouais.
0: Deux chambres séparées. Voilà.
5: Ça coûte plus cher, mais t'es tranquille.
0: Alors le problème, c'est qu'elle a oublié le prénom de son mec. Hein, quand même.
4: Oui, mais je dors bien.
0: De temps en temps, ils disent putain, le voisin est chez moi aujourd'hui. Une personne sur quatre admet ressentir une immense victoire personnelle lorsqu'elle réussit à faire ça du premier coup. À faire quoi?
2: Lancer un déchet dans la poubelle.
0: Non, c'est pas un petit sport
2: un
0: comme
2: panier.
0: Ça, non.
4: Un créneau.
0: C'est pas en voiture.
4: Ah.
0: Non, c'est à la maison aussi en général.
5: Une grille de mots croisés.
0: Non.
5: C'est chacun, tu les finis jamais, c'est vrai?
0: Non, non, il y a un peu d'électronique là-dedans.
5: Hein?
2: On le fait tout seul, hein?
0: Oui.
2: Ok.
0: T'as pas besoin de quelqu'un. Et quand tu le fais, eh ben, c'est une petite. Du premier coup, c'est une petite victoire personnelle.
2: Brancher une clé USB du premier coup, là, dans le.
5: Ah oui, dans le bon sens?
2: Ouais.
0: Alors, c'était pas loin de ça, c'est brancher une prise ou un chargeur dans le noir.
2: Ah,
0: tu sais, t'as, ouais. pas envie de rallumer la lumière, ouais. Tu vas réussir à brancher, et là c'est.
2: Tu cherches un peu.
0: Ouais, t'as ta main derrière le lit, oui, qui bouge toute seule dans tous les sens.
2: Et d'un coup, clac.
0: Et là. Oh. Et si t'y arrives pas, très vite, l'énervement monte.
2: Ah, ouais. Et tu te redresses, mais t'allumes toujours pas la lumière. Tu veux réussir, tu vois.
0: Non, c'est pas cette putain de prise qui va t'humilier.
2: Exactement.
0: Alors, l'adulte moyen repousse cette tâche pendant 9 jours avant de le faire. Quelle est cette tâche?
4: Est-ce que c'est une tâche administrative comme payer des amendes ou...
0: Non. C'est pas ça, c'est à la maison aussi.
2: C'est dans la cuisine?
0: Non. Tu peux le faire dans la cuisine, ouais. Mais c'est pas dans la cuisine.
5: Est-ce que c'est rappeler quelqu'un qui a laissé un message?
0: Non. Il y a besoin de personne.
4: C'est faire les vitres?
0: C'est pas les vitres, mais c'est un peu une tâche ménagère. C'est cette tâche, on la repousse pendant 9 jours parce que c'est relou.
4: Changer les draps.
0: C'est un rapport avec les draps, mais c'est pas les changer.
5: Ah, merde.
2: Repasser.
0: C'est pas repasser, mais on fait quelque chose avec le drap.
5: On les lave, les laver? Les plier. Ça, c'est chiant.
0: On repousse le fait de plier le linge pendant 9 jours avant de le faire. Les draps, le linge, tout, voilà, avant de plier.
5: Ah, faut pas attendre. Ça s'accumule sinon.
0: Bah. Écoute, moi, je suis déjà en train d'essayer de rebrancher ma prise USB.
4: Chaque chose en son temps. Hein.
0: Le linge, on verra plus tard.
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2: Les trompettes nulles.
0: J'ai dit un truc. Quelqu'un un jour a dit on a les trompettes qu'on mérite.
2: Voilà. Oh là là.
0: C'est nos trompettes à nous. J'aime bien Laurent Mariotte quand il présente les petits plans.
5: Ah oui, je bloque à chaque fois moi.
0: Il y a juste un truc qui m'énerve, c'est qu'en fait il fait tout bien. Tout le temps.
5: Ouais.
2: Ah oui,
0: moi,
2: c'est un chef.
0: Je fais pas. Lui, tu sais, quand il coupe un oignon, il te parle en même temps. Et n'oubliez pas de jouer en envoyant par SMS. Il te coupe ton oignon en même temps. Et moi, si je fais ça, je coupe mes mains, en fait. Je coupe pas l'oignon.
5: Mais est-ce qu'on est sûr que c'est vrai? Est-ce que c'est pas un tricheur? Est-ce qu'il n'y a pas quelqu'un derrière en doublure qui le fait?
0: Qui fait quoi? Qui coupe l'oignon?
5: Bah, qui coupe, ouais, après, c'est monté, quoi. Moi, je fais pas confiance aux gens comme ça.
0: Et en fait, c'est trop vite. On le voit en entier dans la photo.
5: C'est pas faux. Du coup, c'est lui, je pense. Voilà.
0: Jeff voulait nous parler d'une image.
2: Ah.
0: Il y a un truc qu'il a vu et il m'en a parlé. Alors, moi, je l'ai pas vu, l'histoire.
5: C'est vrai, ça m'a choqué. J'ai cru que c'était de l'IA. C'est deux avions qui survolent un stade en Afrique du Sud lors d'un match. C'est un truc sponsorisé, tu vois. Mais deux avions, pas des petits avions. Des avions de ligne, quoi. Déjà, les deux avions sont ultra collés et ils survolent le stade à 12 mètres.
2: Ah.
5: À 12 mètres. C'est-à-dire que les personnes qui sont en haut des gradins, limite, quasi, tu peux le toucher presque.
2: Ah oui.
0: Mais
5: c'est passé
0: pas
5: comme ça. Hein? Non, parce que c'est passé sur tous les trucs. C'est l'IA?
0: C'est pas l'IA, je veux dire. Non, mais j'ai pas vu. Mais il y a des trucs comme ça. Et le problème, c'est que ça devient fatigant. Parce que tu sais plus si c'est l'IA.
5: Je cherche toi, mais c'est extraordinaire.
0: Et maintenant, tu vas dans les commentaires. Et les gens, ils disent IA. Et puis, il y en a qui disent non, c'est pas l'IA. Et là, tu sais plus. Putain,
2: ouais,
0: c'est ça.
2: T'es perdu.
0: On ne sait plus ce qu'on regarde. Il y a des fois des trucs avec les animaux.
2: Ah oui. Et tu penses qu'ils font un truc trop mignon et tout. Et après, tu vois en dessous, généré par IA.
0: Incroyable. Tu sais, tu dis, regardez ce lion qui vient retrouver la personne qui l'a sauvé 12 ans après.
2: C'est ça.
0: Tu vois le truc, tu fais, c'est incroyable les animaux.
5: Non, c'est faux.
0: Et après, IA.
2: Ouais.
5: Mais là, c'était compliqué. Pas de l'IA. Là,
0: d'accord.
5: C'était vrai des vrais, c'était vérifié. Mais à 2 secondes près, il y a un accident. Et puis, il y a les gens en dessous. Il y a 80 000 personnes en dessous qui peuvent avoir 2 avions sur eux, quoi. C'est un truc de malade.
2: Bah,
0: Mais alors, c'est pas de l'IA si ça crache.
5: Non, c'est sûr.
0: Vous avez déjà été témoin d'un truc de dingue comme ça? D'un truc incroyable. Ou quelle est la chose, pour vous, la plus incroyable à laquelle vous avez été témoin? Mario?
4: C'est dans un autre style, hein. Mais j'ai vu une femme accoucher sur le parking de la maternité.
2: Oh
4: ouais, elle a pas eu le temps, en fait, la tête sortait dans la voiture.
2: Oh,
4: donc forcément, elle est sortie de la voiture, elle s'est un peu écroulée au sol, donc ils sont tous venus. Et ce qui est ouf, c'est que moi, ce jour-là, j'étais venue avec mon mec pour visiter la maternité parce qu'il est très hypochondriaque. Et donc la sage-femme, elle avait dit, allez voir, ça va vous rassurer. Mec, il était blanc, tellement blanc, transparent même. C'était la pire idée du monde. Alors on est vite parti, on voulait pas voir ça, mais on l'entendait crier, tout.
0: Oh là. Accoucher sur parking, après elle a économisé une chambre, mais quand même.
4: Ouais.
0: Ah ouais, c'est un bon sujet là. Est-ce que vous avez plus incroyable que ça? Quelle est la chose?
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0: Après avoir joué au Club des Génies, on a Coralie et Alex qui sont là. Bonjour à tous les deux.
10: Bonjour Manu, bonjour toute l'équipe, bonjour Alex.
11: Salut Manu, salut la team et bonjour Coralie.
0: Alors là, là,
2: c'est un très cool là.
0: Écoutez,
2: ouais.
0: Bonjour les gens polis.
4: Oh ouais, c'est propre là.
2: Très cool.
0: Wow. Coralie, Alex, on va jouer ensemble au Club des Génies. Coralie, c'est sa deuxième participation. Elle a gagné 100 euros vendredi. Elle va tenter aujourd'hui d'en gagner 100 supplémentaires. Et Alex, il va tenter de gagner ses 100 euros, ses 100 premiers euros. J'ai trois questions, vous êtes deux. Le gagnant ou la gagnante sera celui ou celle qui aura deux points. À chaque question, si vous pensez avoir la réponse, vous donnez votre prénom et votre réponse. Si elle est bonne, ça fait un point. Et si elle est fausse, c'est l'autre qui prend le point. Le premier ou la première qui atteint les deux points gagne les 100 euros et revient jouer avec nous dès demain. Attention, c'est parti, on joue au Club des Génies. Première question. Quel Pokémon électrique jaune est le compagnon...
6: Alex.
2: Oh.
0: Je t'écoute, Alex.
6: Pikachu.
0: Pikachu, ben, répond.
2: Allez, avant même que la question soit finie.
0: Quel Pokémon électrique jaune est le compagnon indissociable de Sacha? C'était Pokémon. Pikachu, pardon. Un point pour Alex. On passe à la deuxième question. Tout va bien, Coralie?
9: Tout va bien, nickel.
0: Okay, c'était pour prendre des news. Deuxième question. Qui présente l'émission Koh-Lanta All-Stars
9: sur... Coralie.
0: Ah,
9: Denis Brogniard.
0: Oui.
2: Ils sont bons, là.
4: Les champions, là.
0: Sur Koh-Lanta All-Stars sur TF1, c'est en ce moment, c'est Denis Brogniard. Là, on est des champions, là.
4: Ouais.
0: Un point pour Coralie, un point pour Alex. Troisième question. Quelle mer sépare la France et l'Angleterre?
6: Alex, Coralie.
0: Alex, en premier, je t'écoute.
6: La Manche.
0: La Manche, oui, c'est gagné. Oh, ah, mais attends, du début à la fin, j'avais l'impression d'être dans un jeu de France 3.
2: À fond.
0: Tout le monde sérieux, tout le monde poli, tout le monde propre, tout le monde en costume, tout le monde en voix. Waouh. Alex, c'est gagné. Coralie, t'as gagné 100 euros hier. Eh ben, ils sont à toi, ces 100 euros. Pas hier, pardon, c'était vendredi.
4: Ouais, vendredi.
0: Et tu repars donc avec ces 100 euros, plus tu repars aussi avec allez, le mug et le t-shirt.
9: Oh, oh,
0: cool.
9: Oh, voilà. On peut me le signer?
0: On pourra te les signer. Le mug Manu sur Énergie et le t-shirt Manu sur Énergie, on pourra te les signer. On t'embrasse fort, Coralie.
9: Merci beaucoup. Bonne journée.
0: Belle journée à toi et Alex. Eh ben, Alex, tu reviens demain?
6: Ok, eh ben pas de problème, je serai dispo.
2: Il est chaud, Alex.
0: Alex, très rapide.
2: Ah ouais, c'est quelqu'un.
0: Coralie, elle était déjà très rapide, ouais. Là, on a, ouais. On a la graine de champion.
4: Ah, je sens bien, là.
0: Alex, rendez-vous demain à la même heure.
6: À demain, salut.
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0: 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Est-ce que vous aurez mieux que l'histoire de Marion qui a assisté à une femme en train d'accoucher sur le parking d'une maternité tellement le bébé est arrivé vite? Et ben on va le savoir tout de suite. On va écouter Ugel juste après. 0-870-42-48. Quelle est la chose la plus incroyable dont vous avez été témoin? On a Élise qui est là. Bonjour Élise.
11: Bonjour Manu, bonjour les ouin-ouin.
0: T'as été témoin de quoi, Élise?
11: Eh bien, moi, j'ai vu ma mère et ma sœur gagner au total 1500 euros au casino cet été.
2: Ah oui,
11: elles étaient chacune sur une machine. Et à quelques minutes d'intervalle, ma sœur a gagné 900 et ma maman 600 euros.
0: Waouh, pas mal.
2: Mais c'est une folie.
4: Quelle journée en famille, ouais.
11: Et moi, j'ai rien eu.
2: Bah oui, c'est le bilan du canard.
0: C'est comme ça, des fois, c'était pas ton jour cette fois-ci. Une fois, ce sera peut-être ton jour.
2: Bon, mais jamais. Quand c'est comme ça, tu prends tout et tu divises en trois, genre.
0: Non, apparemment, non.
11: Ma sœur est partie en week-end avec son chéri, et ma maman, elle a pu changer son téléphone.
0: Voilà. Ah ouais. Voilà. Quelle est la chose incroyable dont vous avez été témoin? C'est que ma famille n'est pas très prête. Merci beaucoup, Élise, de nous avoir appelé. Quelle est la chose la plus incroyable dont vous avez été témoin? Jeff.
5: J'ai assisté, c'est énorme, vous allez voir. J'ai assisté à une imitation de Louis de Funès par le prince Albert de Monaco dans son bureau pendant une visite protocolaire. Ouh. Et ça a duré genre 10 minutes. Mais il a fait le ma biche tout ça pendant 10 minutes.
0: Il faut que t'expliques.
5: On était convoqué là-bas parce qu'on avait pour professionnel, on avait un rendez-vous avec lui. Donc moi je pensais que j'avais pas rentré, j'étais accompagnant, mais ils m'ont dit non, rentrez. Donc on était à quatre dans son bureau, qui est le bureau de sa maman de Grace Kelly, tu vois, avec la vue sur le machin tout ça. On était assis sur des petits fauteuils déjà très inconfortables, déjà on a l'air con. Et à un moment donné, je voulais avoir un peu de constance, je voyais plein de trucs de Louis de Funès dans son bureau, je fais vous êtes fan votre altesse. Et il m'a regardé, il fait oui, je suis fan. et il m'a fait une imitation pendant 10 minutes de Louis de Funès avec des trucs, tout ça, machin. Tu dis, putain, je suis dans le bureau de Grace Kelly avec son fils qui
0: veut. C'est incroyable.
5: Alors que lui, il est un peu austère d'habitude, tu vois. Et voilà, pendant 10 minutes comme ça, j'ai halluciné.
0: Mais c'est comme si t'arrives, tu dis dans le bureau d'Emmanuel Macron, il fait un moment. OK!
5: C'est pareil.
0: Ah, génial. Ah, elle est bien celle-là. Maxence est avec nous. Bonjour Maxence.
12: Bonjour Manu, bonjour l'équipe.
0: Bienvenue sur Énergie Maxence. Quelle est la chose incroyable dont t'as été témoin?
12: Alors moi, on partait en vacances avec ma femme, on était sur l'autoroute.
13: quand tout d'un coup devant nous on voit un énorme pneu qui arrive vers nous et qui limite qui saute. Donc en fait j'ai réussi à l'esquiver en plein milieu de l'autoroute et en fait quand on a continué notre route un peu plus loin, bah on a vu le camion en train de littéralement prendre feu sur le bord de la route.
2: Oh là là.
0: C'est un camion qui avait perdu une roue donc.
13: C'est ça. Et en fait, je pense qu'il a dû perdre la roue à cause du feu. Et du coup, bah, il a pris feu un peu plus loin, quoi.
4: Et il va bien. Tout le monde va bien.
13: Heureusement, il n'y a pas eu de blessés. Il n'y a rien eu. On a eu des chutes après. Tout le monde va bien.
0: Non, non, mais le camion, je n'avais pas eu de problème. Waouh!
4: Ouais,
0: c'est... Ça, c'est bizarre, ça.
5: Ça fait peur.
0: Ça te calme d'un coup, tu sais pas pourquoi, mais. Tu ralentis, tu dis tiens, je vais me calmer un peu pendant quelques temps.
5: Je vais m'arrêter.
0: On va s'arrêter à l'hôtel, même cette nuit. C'est quoi, non, on va faire demi-tour, on va rentrer à la maison. Voilà. Merci beaucoup, Maxence, de nous avoir appelé. De quoi vous avez été témoin, un truc dingue, Lorenza?
2: J'ai assisté à une demande en mariage un peu originale. Le gars avait préparé un flash mob dans un centre commercial pour sa chérie. Et c'était sur Bruno Mars, Marry You.
5: Ouais.
2: Et après, il y avait une énorme pancarte qui arrivait derrière avec vraiment genre veux-tu m'épouser et tout.
0: C'est chaud.
2: Sauf que la meuf, elle a mis, alors elle a pas dit non, mais elle a mis un temps mais immense avant de dire oui et elle était pas très heureuse quoi.
4: Ah bah oui.
2: Et donc avec mes potes on s'est toujours demandé
0: si vraiment
2: elle à mon avis, bah pour nous elle a dit oui parce qu'il y avait plein de gens, enfin, tu peux pas dire non à ce moment-là, tu vois. Mais c'est sûr c'est ça, enfin.
0: Je vais dire un truc que j'ai fait un jour qui c'est pas joli, mais il y a des mecs en fait qui ont compilé sur YouTube des noms de gens sur des demandes en mariage en public.
2: Ah
0: comme
2: non,
0: ça.
2: Mais c'est un enfer.
0: Et c'est
2: drôle, c'est dur. Mais c'est dur.
0: En fait, c'est drôle parce que la gueule de la personne à chaque fois qu'il demande.
2: C'est impossible, quoi.
4: Mais attendez, déjà pour faire des demandes en public, faut être très confiant quand même.
5: Ouais.
2: Ben oui, soyez sûr de vous, quand même.
0: Soit t'es très confiant, soit justement, c'est pour mettre la pression sur l'autre. elle dira pas non. C'est pas possible avec tous les gens qui sont autour. C'est malin. Peut-être pas. On peut continuer un peu encore. Quelle est la chose la plus incroyable dont vous avez été témoin? Appelez-nous 0870 42 48.
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0: Et j'ai des chiffres devant les yeux, des chiffres qui ont un point commun. Ce sont des chiffres sur lesquels on ment.
5: Ah.
0: Soyons honnêtes, vous dites si vous mentez ou pas sur ces chiffres.
5: Okay. D'accord.
0: Votre poids.
4: Ah non.
2: J'arrondis un peu en dessous.
5: Ouais, pareil.
0: Mais t'arrondis à combien? C'est-à-dire que si c'est 67, t'arrondis à 60 ou à 65?
2: Ah non, faut pas abuser. Non, mais par exemple, je fais 66,7, ben je fais 66, quoi.
0: D'accord.
5: Ah oui, ouais, c'est mignon, c'est mignon.
2: Ça va, c'est de 100 grammes, ben quand même.
0: Jeff,
2: hein.
0: T'arrondis de...
5: Moi, là, je vous dis que je fais 115.
4: Ouais, donc c'est pas ça.
0: 115.
5: Alors que c'est un petit peu plus.
0: C'est vrai?
5: Ouais, je suis à 118, 119.
0: Ah, oh, ça va.
5: J'oscille.
0: Tu mesures combien?
5: 1m87.
2: Ah,
5: oui, je suis un peu.
0: Non, franchement, non.
5: Non, ça va. Non, je me sens bien dans la pompe.
0: Oui,
2: c'est
0: va.
2: Bien.
5: Ouais, ça.
0: Mais dis-moi,
5: oui.
0: C'est un pélican que t'as dans le cul.
5: Non, c'est pour ranger mon pyjama.
0: Il paye jamais le supplément valise quand il prend l'avion. Vous avez une tenue en soute? Non, j'ai rien. Les chiffres sur lesquels on ment, le nombre de verres bu pendant une soirée.
4: Ah oui, ça c'est possible.
2: Bah,
4: c'est...
2: si je me fais contrôler, oui.
4: Ah oui, non, mais il faut pas boire quand tu conduis quand même.
0: Non.
2: Oui, non, bien sûr.
0: Non. Lorenza, si t'as vu, tu ne conduis pas, répète après moi. Si
2: je bois, je ne conduis pas.
0: Merci.
2: Ah, moi j'ai plus de voiture depuis 5 ans, tout va bien.
0: Oui, bah c'est très bien. C'est quoi, ça arrange tout le monde? Toi, les gens, Dieu, la planète entière. C'est très bien. Non, mais quand tu rentres et que t'as bu, le classique de 3 verres, quoi.
2: Oui.
0: Non, c'est un peu plus.
5: Ouais, c'est ça.
0: Sur les chiffres sur lesquels on ment, à consommer avec modération, bien sûr.
2: Bien sûr.
0: La vitesse à laquelle on pensait rouler quand on s'est fait arrêter par un gendarme, justement.
4: Ah oui, forcément.
0: À 110.
4: Oh, j'ai pas vu ça, moi.
5: Non, on se rend pas compte avec ces nouveaux moteurs électriques.
2: Je crois que c'est la voiture.
0: Non, ça, vraiment, vous êtes sûr que votre système il fonctionne bien. Les chiffres sur lesquels on ment, le nombre de personnes avec qui on a couché.
4: Ah oui, bah oui.
0: À Marion.
4: Ouais, je crois qu'en plus c'est le système inversé, c'est-à-dire que nous on va diminuer le nombre et vous allez l'augmenter.
2: Exactement. Elle a tout à fait raison. Ouais.
0: Moi j'ai le poids de Jeff, 115. Effectivement, on augmente un peu, t'as raison. Le nombre de minutes de retard avec lesquelles on est arrivé ce matin.
4: Oui, bah oui, bien sûr.
0: Bah, quand tu t'es pas fait gauler, tu dis je suis avec 2 minutes de retard, bien sûr. Le nombre d'ex, ça marche aussi. Combien ont coûté ces chaussures, ces habits ou cette coupe de cheveux?
4: Oui.
0: Mais ma femme là-dessus, elle est incroyable. Hein. C'est-à-dire qu'elle dit jamais j'ai dépensé 100 euros.
5: Hein.
0: Elle dit je nous ai fait économiser 10 euros.
4: C'est bien,
0: parce qu'il y a une réduction, un truc, elle dit. Elle rentre, mais hyper contente le soir. Je nous ai fait économiser 10 euros. Mais non, t'as dépensé 100. Ah non, non, j'ai fait économiser 10. Les chiffres sur lesquels on monte, il y en a un dernier. La distance parcourue en courant ce week-end.
5: Bien sûr.
0: Ouais, je oui, suivre, c'est ça.
2: Ah oui.
0: Moi, je suis sûr qu'il y a des gens, tu sais, qui postent sur les réseaux là le parcours avec. Ils le font avec de l'IA.
2: Oh mais non.
5: Oui, c'est ça.
2: Oh mais c'est de la triche.
5: Ou ils envoient leur chien, tu sais, avec le truc qui te montre.
0: Ouais, il y a des trucs comme ça. Écoute, je sais pas s'ils le font, mais en tout cas, si je devais le faire, je le ferais.
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0: Avant de se faire du bien avec Mauvais Joe Pilo et Farouko, ça c'est l'été ça. On va doubler votre salaire, attention, ça peut vous arriver. Vous envoyez salaire par SMS au 7 10 12 et tous les matins deux fois par jour. Pardon, une fois par jour maintenant parce qu'à 8h05 il y a un nouveau jeu qui vous permet de repartir avec 1000 euros. Une fois par jour à 7h05, tous les jours, on vous double votre salaire et ça a décroché.
17: Oui, allô?
0: Allô, bonjour, c'est Fanny de Bise-Minervois dans l'Aude.
17: Oui, c'est ça.
0: Fanny, quel est le seul animateur radio qui double ton salaire?
17: C'est Manu de l'énergie. Oui. Ah, j'y crois pas.
0: Bah, si tu peux y croire.
17: Oh là là là là.
0: Ton salaire de 1707 euros, Fanny, on va le multiplier par deux. Ça va faire 3414 euros pour toi.
17: Oh, punaise, merci.
0: Ça fait du bien, il est bien ce lundi, oui.
17: Ouais.
0: C'est ce que je dis.
17: On commence bien la semaine.
0: Mais bien sûr, 3414 euros. Tu es prothésiste dentaire.
17: C'est ça, oui.
0: Ah, bah 3414 euros, c'est le prix d'une couronne, quoi.
17: Oui,
0: c'est
17: ça. Oh, oui, facile, ouais.
0: On est d'accord. Ça coûte un bras, tout ce bordel.
17: Ça coûte vraiment très, très cher les implants, surtout. C'est surtout les implants.
0: Oh oui. Ah, les implants, c'est quand? Bon, bah, la couronne ne peut plus rien faire, quoi, en gros, c'est ça.
17: Voilà, c'est ça, exactement.
5: C'est des gros travaux.
0: Jeff, t'as eu des...
5: Ah, bah, moi, j'en ai retiré 4 il y a 2 ans. Faut que j'en mette 4 là. Donc, j'attends que tu te doubles mon salaire aussi, parce que.
0: Ah, Fanny, elle va te faire un truc en polystyrène, ouais. Ça sera très bien, t'inquiète pas.
5: Carton.
0: Fanny, on te double ton salaire, 3414 euros, et on t'embrasse fort. On te souhaite une très belle journée, une belle
17: merci.
0: Semaine.
17: Merci beaucoup, merci à vous.
18: Salut, c'est Gims. Soleil sur tendance. Gims, 4 lettres, comme Manu. Coïncidence? Non, je crois pas. Ça s'appelle le destin.
0: Eh oui, bah, Jeff, 4 lettres aussi, hein.
5: Exactement.
0: Et alors, coïncidence?
5: Ah, le sens un peu Gims, ouais.
0: Non, la coïncidence. Non. Quelle est la chose la plus incroyable dont vous avez été témoin? 0 870 42 48. On continue à vous prendre au téléphone. Sarah est avec nous. Bonjour, Sarah.
19: Bonjour, Manu. Bonjour, l'équipe.
0: Qu'est-ce que t'as vu, Sarah?
19: Alors, moi, Manu, le truc dans lequel j'étais témoin, c'était qu'on était à Bali avec un groupe dans une forêt. Et le truc le plus dingue, c'est que la meuf qui était avec nous s'est fait morte sur le bras par un serpent. Et coup de chance pour elle, le guide qui était avec nous avait un extracteur de venin dans sa poche.
2: Ah ouais, ça veut dire que c'est fréquent. Ils sont obligés d'en avoir un avec eux. Un extracteur de venin, je parle.
0: Qu'est-ce que t'as, toi, dis donc?
2: Non, mais pardon.
0: Parce qu'au bout d'un moment. Parce que moi, je peux dire que j'ai bourlingué. Moi, je peux dire. Attends, quand tu pars à Bali, si t'as pas l'extracteur de venin, t'es déjà, on te considère mort. Je t'explique. Bon, moi, il est où mon chapeau de crocodile Dundee? Parce que moi, je suis une aventurière. Donc, je peux te le dire. L'extracteur de venin, c'est la base. Alors, c'est quand même incroyable.
4: Bali, c'est dangereux. Moi, je me suis fait attaquer par les singes. Vraiment, ils m'ont sauté dessus. Ils voulaient prendre ma bouffe. J'ai hyper peur, je vous jure. Ils mettaient leurs griffes dans mes cheveux et tout.
2: C'est moi que t'as une vidéo.
4: J'ai pas la vidéo, mais c'est hyper dangereux.
0: Mais arrêtez d'aller dans des endroits comme ça.
4: Ah, bah, c'est l'aventure.
0: Tu m'étonnes, l'aventure. Extracteur de venin, toujours sur soi. Lorenza, elle a même un extracteur de venin ici. Donc, pour te dire. Alors. Et elle s'en est tirée, la fille, ça hein?
19: Alors, je t'avoue qu'on a arrêté l'excursion, mais je sais pas ce qui s'est passé derrière.
0: Ah, oui. Ouais. Ça se trompe. Genre, elle est gentille, mais pas non plus très friendly, quoi. C'est... Moi, je me suis barré. Hein. Comme l'extracteur de venin avait déjà été utilisé.
2: C'est bon.
0: J'ai pas fait la maline, moi je suis rentré tranquillement à l'hôtel. Il y avait la clim, on était bien.
19: On a été évacués, donc elle, je pense qu'elle est partie à l'hôpital derrière.
0: Pas mal, Sarah, c'est une belle histoire. Merci beaucoup de nous avoir appelés. Il y a Elliot qui est là aussi. Bonjour Elliot.
20: Salut Manu, salut l'équipe.
0: Quelle est la chose la plus incroyable dont tu as été témoin?
20: Alors nous, on a eu un éclair qui est tombé sur un arbre à quelques dizaines de mètres de moi. Et c'était impressionnant, le bruit était tellement énorme. Et puis je me suis retrouvé accroupi sans même comprendre pourquoi. C'est un truc de fou.
0: Oh la flippe. Mais pourquoi accroupi? Parce qu'à cause du bruit, tu t'es mis...
20: Le bruit, la pression, c'est...
0: C'est un réflexe.
20: En fait, ça tombe dessus, pas dessus toi, mais c'est le corps, il s'est croquevillé tout seul.
0: Putain,
5: c'est ouf ça.
0: On dirait mon zizi dans la piscine froide.
5: Très vite.
0: Merci beaucoup Elliot de nous avoir appelé. Quelle est la chose incroyable dont vous avez été témoin, si vous en avez encore d'autres?
5: Ah ben moi, pas besoin d'aller à Bali, les amis. J'ai vu un canard sur l'eau, en train de nager, se faire bouffer par un silure. Comme dans les dents de la mer.
4: Non, c'est le truc
5: qu'il a... Non, attendez. Il a attrapé comme ça, il a tiré sous l'eau. Je lui dis, je suis où là? J'étais en Bourgogne, hein, dans Lyon. Hein. Une heure après, il y a un héron, je crois pas qu'un héron qui me passe au-dessus. Il avait un serpent dans la bouche. Il lâche le serpent qui tombe devant moi.
0: C'était beaucoup de choses en même temps là. Hein,
5: quand mais dans la même heure quoi. Et alors que t'es en Bourgogne, donc la Bali.
0: À mon avis, ils sont tous réunis, les animaux, en lire. Alors lui, c'est Jeff.
5: On va le niquer.
0: On va lui faire des trucs de dingue. C'est quoi? C'est le punifou, les animaux. Qu'est-ce que vous avez vu qui était dingue, Lorenza?
2: Quand j'étais en Australie, j'étais dans un bar dans une petite ville perdue et c'était le seul bar de la ville. Et là, on m'a dit attention parce qu'il y a des gars de la mafia chinoise qui sont pas très contents, qui sont là.
4: Oula. Ouf.
2: Et d'un coup, il y a une bagarre générale qui a éclaté. Moi, j'étais seule avec ma pote. On s'est regardé, on est parti en courant. C'était comme dans les films, tout le monde commençait à se taper dessus, genre comme dans les westerns, genre. Wow. Tout le monde commençait à se battre, à se donner des pêches, à se balancer.
5: T'en as pas profité?
2: Bah non, j'ai hyper peur.
0: Profité pourquoi? Bah pour se battre aussi.
2: J'ai flippé de fou, on est parti en courant, genre.
0: Mais quelle angoisse!
2: Non, mais c'était. Mais comme dans les films, vraiment, tout le monde qui se jetait les uns sur les. En fait, on était là, mais attends, mais qu'est-ce qui se passe?
0: Mais quand vous avez dit attention, il y a la mafia chinoise, vous êtes quand même rentré dans le.
2: Mais en fait, on était déjà dedans quand on nous a dit ça. Et donc, du coup, on a dit. Bah, au début, moi, j'ai pris un peu à la rigolade. Je me suis dit, on nous fait une petite blague pour nous faire flipper et tout. Non. C'était en plein dedans. Donc, on a couru.
4: J'adore.
0: Et vous êtes parti, quoi?
2: On est parti en courant.
0: T'avais ton extracteur de venin?
2: Toujours, au calme.
0: C'était pour vérifier.
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0: 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Et grâce à eux, on a 1000 euros cash à vous offrir au meilleur jeu radio du monde. C'est le jeu des 5 mots. On va jouer juste après Offenbach. Avant ça, on écoute vos messages. Les messages vocaux que vous nous envoyez. On a une application, si vous ne le savez pas, je vous le dis. Une application, c'est l'application Manu sur Énergie. Vous pouvez nous écouter en direct, vous pouvez écouter les podcasts, vous pouvez jouer, gagner des cadeaux sur l'application. Il y a une Nintendo Switch 2 à gagner.
3: Wow.
0: Il y a une version sur l'application du jeu des 5 mots. Et il y a la Nintendo Switch 2 à gagner. Et vous pouvez évidemment nous envoyer des messages vocaux à tout moment, quand vous en avez envie. Vous avez envie de partager quelque chose avec nous, vous n'êtes pas content, vous voulez réagir à ce qu'on dit dans l'émission. Message vocal sur l'application Manu sur Énergie. On en a eu ce week-end pas mal, on en écoute quelques-uns.
3: Bon ben voilà Manu, comme tu peux l'entendre, ben on est samedi soir, on est fin de soirée, il y a cette magnifique chanson qui résonne avec les gens qui sont super juste, c'est génial. Et bisous à tous.
0: Bien sûr,
3: meilleure soirée.
2: Le premier de la saison.
0: Mais c'est exactement. À un moment, je trouvais ça tellement drôle que tout le monde nous en envoyait tous les week-ends, tout le temps. C'était Radio Connemara. Allez, encore un message.
4: C'était juste pour vous dire que ce matin, j'ai réussi à changer l'ampoule de ma voiture toute seule. Voilà. C'est pas grand-chose, mais je suis trop fière de moi. C'est ma petite victoire du jour.
0: Mais bravo à toi,
3: c'est pas mal.
0: Mais bien sûr.
2: Ouais, bien sûr, tu peux être fier. Parce que
0: dans la vie comme ça, il y a des ampoules. Quand ça pète, et ben tu sais pas où aller en demander. Moi, dans ma salle de bain, j'ai deux trucs au-dessus du miroir, deux petites lumières. Il y en a à gauche, elle allume encore. À droite, elle allume plus. Mais
5: Tu changeras jamais. Je sais même pas
0: comment démonter le truc.
3: C'est compliqué, ouais.
0: Ouais, c'est un truc long. Je vais refaire la salle de bain.
3: Ouais,
0: je vois pas de ce que je peux faire l'autre. Allez, encore un message.
6: Puis pour vous dire que l'info de Lorenza, elle est un peu bidon, comme quoi la couleur bleue, c'est la couleur préférée des personnes avec le plus gros QI, puisque je suis HPI et ma couleur préférée, c'est le rouge. Voilà, gros bisous.
0: Et bim, ouais. Et puis elle t'a pas pris d'eau en plus.
2: Et moi c'est le rouge, ok. Je suis méga intelligente, donc.
0: Elle est HPI, d'accord.
2: Oui, mais.
0: Bah
2: oui,
0: quoi.
2: Ok.
0: Bah ouais, t'as dit que le.
2: Ah bah qu'elle le prouve d'ailleurs.
0: Allez, oh le combat.
2: Je l'attends.
0: Tu nous renvoies un message vocal et on organise un combat de boxe.
2: Ouais.
0: Qui sera HPI et qui aura raison sur la couleur? Parce qu'elle nous avait dit que le bleu c'était la couleur préférée des gens intelligents.
3: Ouais.
0: En tout cas, ça marchait avec nous, hein, puisque c'était pas le bleu. Offenbach avec Four to the Floor. N'hésitez pas à nous envoyer des messages vocaux. C'est sur l'application Manu sur Énergie. On les écoute tous et on les partage avec vous.
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0: 1000 euros. 1000 euros cash à offrir peut-être à Lara. Bonjour Lara.
8: Bonjour Manu, bonjour tout le monde.
0: Lara, elle est contente parce qu'elle sait que dans deux minutes, elle aura peut-être déjà 1000 euros sur son compte bancaire qui seront pas mal pour elle.
8: Ah, peut-être, j'espère, je
0: prends
8: les doigts.
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2: Non. 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
0: 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Alors, grâce à eux, Lara, 1000 euros cash. Tu vas jouer au jeu des 5 mots, le meilleur jeu radio du monde. Et pour te faire gagner ces 1000 euros, autour de Lorenza.
2: Oui.
0: Attention. Avec Lorenza, vous allez jouer. Voici le principe. Elle va sortir du studio. Quand elle sera dehors, je vais te donner 5 mots. Après chaque mot, tu me donnes le premier qui te vient en tête. Ensuite, Lorenza revient. Je fais pareil avec elle. Un mot en commun sur 5 et c'est gagné. Lara, je te souhaite bonne chance. C'est parti. On joue au jeu des 5 mots. Pression.
8: Gonflage.
0: Suspendre.
8: Trapèze, non.
0: Jouer.
8: Noël.
0: Absence.
8: Retard.

0: Noël.
1: Ah non.
0: Deux mots. Absence.
1: École.
0: Retard. Un mot.
1: Oui.
0: Souffle.
1: Ah, j'hésite entre deux. Vent. C'était bougie.
2: Oh là là.
1: C'est bougie.
0: Non, c'était ballon.
1: Ah putain.
3: J'étais à côté.
1: C'est moi aussi, mais on n'était pas.
0: Il n'y a pas de connexion.
1: Connexion
0: non,
1: quoi.
0: Non. Et pas,
1: c'est
0: non.
1: Quand même trois fois sans connexion avec les gens. Je commence à me
2: poser des questions.
0: Elle n'a pas gagné depuis le début de la saison.
2: Ah non, la pente est
1: chiante. Je sais pas ce que j'ai. Qu'est-ce qui se passe?
4: Il y avait une bonne ambiance.
1: J'ai perdu mon mojo. Ah non,
0: s'il vous plaît. L'enfoncez pas, elle est déjà vraiment.
1: Je parle plus.
0: Et bon, disons que tu retardes le groupe.
1: Je sais.
0: En plus, Lara
1: tu
0: te les fesses.
1: Non, arrête. Oh non, arrête.
3: Lorenzo,
1: t'as
3: la
1: Lorenzo. Là, c'est super.
0: On se souvient même plus
1: c'est
0: ton prénom,
1: vraiment,
0: Bernard.
1: Là,
0: tu vois.
1: C'est une catastrophe.
0: Lara, je vais t'offrir le mug Manu sur Énergie.
3: Ah bah, c'est gentil.
0: Et
3: merci
0: beaucoup. Et tu nous rappelles quand tu veux.
3: Avec plaisir. Merci.
0: Gros bisous.
3: Continuez comme ça, merci.
0: Ah, comme ça, non, on va essayer de jouer mieux.
3: Avec la bonne humeur.
0: On t'embrasse, Lara. Le jeu des 5 mouilles reviendra demain à la même heure. On aura 1000 euros avec Iri Piscine à vous offrir.
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0: On complète cette phrase. Je suis pas vieux, mais.
4: Ouais.
0: Et Marion, elle en a un. C'est du haut niveau.
2: Je suis pas vieille, mais cet été, j'ai testé le brushing avec bigoudi.
0: Voilà.
1: Bah moi, ça me choque pas.
2: Bah oui, ça revient.
1: Ça revient à la mode, c'est grave la mode. Moi, je vois que des meufs de moins de 30 ans faire des bigoudis sur TikTok.
0: Je sais même pas encore. Tu le fais chez toi?
2: Oui, tu le fais chez toi. Alors, ce qui est bien, c'est que c'est sans chaleur, donc ça protège le cheveu. Par contre, il faut l'assumer la tête. Et là, je l'ai pas du tout.
0: C'est ça, le truc.
2: Mon mec, il m'a vu, il a dit bah non, en fait, plus jamais.
0: Il y a forcément
2: c'est pas
0: une
2: possible.
0: Photo. Pour moi, une femme avec des bigoudis, c'est dans un film des années 50.
4: Bah, c'est ça, ouais.
2: Bah, c'est exactement les mêmes.
1: Oui, oui, oui.
2: T'en as partout sur la tête et ça fait un petit volume. Après.
0: Et je vais dire un truc, je ne sais même pas à quoi ça sert les bigoudis. Le nom qui est super drôle,
2: ouais.
0: Bigoudi. Mais sinon.
2: Bah ça donne du volume aux cheveux en fait. Tu les enfiles, tu les enroules autour du petit cercle.
0: Hein
2: et du coup, ton cheveu il prend un peu le pli et après, voilà.
1: Ça fait un brushing, c'est beau quoi.
2: Petit volume quoi.
0: Oh là là, oh, d'accord.
2: Non, mais je le referai pas. J'ai pris un coup de pelle bassie. Je me suis vue, j'ai dit non, voilà. Et du bigoudi, c'est pas possible.
0: Je suis pas vieux, je suis pas vieille, mais. Allez, on y va, on complète cette phrase. Qui commence? Lorenza?
1: Ouais, je suis pas vieille, mais j'adore flâner dans les rayons de chez Darty et Ikea, mais même employer le mot flâner, je pense que voilà. Je dois rien acheter.
0: Dans le même style, je suis pas vieux, mais parfois, quand je marche comme ça.
4: Ah, les mains dans le dos.
1: Non, c'est pas possible. Là, c'est le début de la
4: fin. Et légèrement penché en avant.
0: Les mains dans le dos. Ça m'est arrivé plusieurs fois. Ah. Et quand tu prends conscience que t'as les mains dans le dos quand tu marches, tu fais wow!
1: C'est grave.
0: Et tu regardes si les gens t'ont vu. C'est vraiment un truc de vieux. Flâner les mains dans le dos.
1: Ouais. Oh. La totale.
0: Oh là là. Sandra est là avec nous. Bonjour Sandra.
6: Bonjour Manu, bonjour l'équipe. Ça va?
0: Très bien. Tu n'es pas vieille, mais quoi, Sandra?
6: Alors, je suis pas vieille, mais je râle quand la musique est trop forte au resto, quoi. Franchement.
0: Ah, bah oui.
2: Bien sûr.
4: Ah, oui, t'entends pas ce que tu manges.
6: Et c'est clair.
0: C'est vrai, mais avant. Plus il y a du bruit, plus t'es content dans l'endroit où tu vas.
6: Ouais, ça met l'ambiance et tout, mais au bout d'un moment.
0: Ben voilà. Et après, tu peux plus. C'est comme les restaurants festifs. Tu sais qu'ils se transforment en bas.
4: Bah, ouais,
0: ouais.
4: C'est bon.
0: Voilà. T'es pas vieux, mais bon. Merci beaucoup, Sandra, de nous avoir appelés. On te souhaite une belle journée. Je suis pas vieux, je suis pas vieille, mais. Jeff.
4: Je suis pas vieux, mais je viens d'ouvrir mon premier plan épargne retraite.
1: Oula.
4: La semaine dernière. Je suis très fier.
1: Oui.
0: J'ai mieux que ça.
4: Oula.
1: Qu'est-ce
0: que t'as? Bouge pas.
4: C'est que lui, il est déjà à la retraite. C'est
0: je suis pas vieux, mais j'ai téléchargé l'application retraite.
2: Oh là là!
4: Ah, tu vois? T'as tes points tous tes trimestres?
0: Ouais.
4: Il t'en manque un peu.
1: Ouais, ça m'angoisse rien que de vous entendre parler, j'ai une boule dans le ventre.
0: Mais c'est incroyable.
1: Ouais.
0: Tu tapes, machin, tu t'identifies, il te retrouve tous tes trucs de boulot.
4: J'avais oublié, moi, les trucs il y a 30 ans.
0: C'est, ah, t'as l'impression d'avoir une vie, mais de dingue.
1: Ok.
0: Mais voilà. Ah, t'as vu, t'as envie maintenant?
1: Non.
0: T'as envie de télécharger l'application retraite, t'as envie. Et il te dit à partir de quand tu peux prendre ta retraite, à partir de quand, le temps complet et tout, machin. Il y a un côté angoissant.
1: Ouais, mais en fait, c'est ça, je suis un peu stressée d'entendre ça, en fait.
0: Il y a un côté angoissant, mais. Attends, ils sont. Je sais pas comment ils ont toutes ces infos. C'est fou. Mais premier boulot, c'est incroyable. Hélène est là avec nous. Bonjour Hélène.
7: Salut toute l'équipe.
0: Bienvenue sur Énergie. Tu n'es pas vieille, Hélène, mais.
7: Je suis pas vieille, mais j'ai quand même dû grossir la police sur mon téléphone.
1: Rien, ça.
0: Alors, celle qui dit c'est rien, ça, c'est Lorenza, parce qu'elle a grossi sa police sur son ordinateur.
1: Ouais, ça va. Là, je suis à 150, ça va.

0: trouve.
1: Non, non, c'est énorme, ça, ça va.
0: Mais
1: va chez l'ophtalmo.
0: Tu sais que j'ai même des auditeurs qui m'envoient des messages. Va chez l'ophtalmo, j'ai l'impression que j'ai plein de darons et darons qui me.
1: Mais non, mais oui. Oui, je 150%, il y a un moment. C'est... Tu sais quoi, même les taupes, elles voient mieux que toi.
0: C'est vrai.
1: Mais oui. Et en plus, tu vas te régaler. T'aimes la mode, t'aimes le style. Tu prendras des lunettes et tout.
0: Non.
2: Si, c'est rigolo.
3: Allez, ça t'ira bien.
0: Oh, non, je suis pas du tout sûre. Mais
1: elle,
0: bon,
1: c'est quoi, elle est dans le déni de, de l'âge.
0: Je ne veux pas.
1: Merci beaucoup, Hélène, de nous avoir.
0: Merci.
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1: Dans la vie, parfois, on est un peu loser.
0: Oui, bien sûr.
1: On a des loses, on est des losers. Mais là, j'ai le loser. Das loser. Ça se passe aux Pays-Bas. Il y a un homme qui reçoit depuis des mois des PV pour excès de vitesse. Pourtant, sa voiture est garée.
0: Ok.
1: C'est une vraie histoire.
2: Ouais.
1: Ok. Alors, anonyme, comment c'est possible?
2: Quelqu'un qui s'appelle comme lui?
1: Non.
3: La même plaque?
1: Non, c'est pas la même plaque.
2: Quelqu'un lui prend sa voiture la nuit?
1: Non, sa voiture est garée. C'est bien la plaque d'immatriculation de sa voiture. Et le mec se prend des PV pour excès de vitesse depuis des mois.
3: Mais elle est mal garée alors?
1: Elle est très bien garée.
2: Non, c'est une doublette. Quelqu'un qui refait les mêmes plaques sur la voiture.
0: Mais c'est pas sa voiture.
1: C'est sa voiture.
2: Ah, c'est le radar qui se déplace et qui passe devant.
1: C'est pas qui se déplace. C'est un radar qui est régulièrement installé devant sa maison. Un radar mobile. Et quand l'appareil flash un chauffard, il capture au passage sa voiture garée. Et c'est sa plaque d'immatriculation qui est prise en compte pour les PV.
0: Non,
1: c'est
0: drôle. Le pauvre. Aïe, aïe, aïe.
1: Le mec, le temps qu'il comprenne ce qui s'était passé avec l'administration et tout. Quelle belle histoire.
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1: 1000 euros cash ou crash. Avant d'écouter Shakira, on a Mickaël qui les veut, ces 1000 euros. Bonjour Mickaël.
5: Bonjour Manu, bonjour tout le monde.
1: C'est notre nouveau jeu tous les matins à 8h05. 1000 euros peut-être pour toi Mickaël. Écoute bien le principe. J'ai trois questions. Si tu réponds juste à la première question, tu gagnes 250 euros. Si tu réponds juste à la deuxième, tu doubles ton gain. 500 euros. Et si tu réponds juste à la troisième, tu doubles encore ton gain. Ça fait 1000 euros pour toi. Tu peux aussi t'arrêter à tout moment, repartir avec 250 ou 500. Et si tu te trompes, tu perds tout. Et ça, ça c'est le crash, on le veut pas.
5: Non, on veut pas.
1: Bien sûr. T'es prêt à jouer au cash ou crash?
5: Ouais, je suis prêt.
1: C'est parti. Première question pour 250 euros. Quelle est la capitale des Pays-Bas?
5: Amsterdam.
1: Amsterdam, bonne réponse. 250 euros pour toi, Mickaël. Tu doubles ou tu veux t'arrêter là?
5: Je double.
1: Deuxième question. Quel fruit séché devient un pruneau?
5: C'est la date.
1: La date séchée devient un pruneau.
5: Non.
1: Et non,
5: c'est nul.
3: Aïe.
1: C'était la prune.
5: Ah ben oui, c'est nul. C'est
0: dedans, mais non, en fait. T'es pas nul. Dis pas ça.
1: Non, t'es pas nul.
0: Ouais, disons que...
3: c'est le crash quand même. Hein.
1: C'est bon. C'est...
0: Mais non, mais bon.
1: Mickaël, on se rend pas compte, il y a la pression.
0: Ben oui. Bien sûr.
5: Ouais, c'est ça surtout, ouais.
1: La pression, ça fait paniquer, et bim, au lieu de dire prune, on dit date. Et voilà.
2: Ça se rapproche en plus.
0: Ouais, ça ressemble un petit peu.
1: Ouais, prune, date.
3: Ah oui, voilà. C'est vrai.
1: Mickaël, je suis désolé, c'est perdu pour cette fois. Je vais t'offrir le mug Manu sur Énergie, puis tu le rappelles quand tu veux, évidemment.
5: Pas de soucis.
1: On te souhaite une belle journée.
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1: C'est le moment de s'apprendre des choses, les amis.
2: Eh oui.
1: Alors, voici les infos aléatoires du monde pour, se dire qu'on sait des choses qu'on aura oubliées. Ne nous l'aurons pas, on les aura oubliés avant la fin de l'émission. Mais sur le moment, on est content de les apprendre. Allez, Lorenza, démarre.
0: Taylor Swift, elle s'est entraînée à chanter en courant sur un tapis roulant pour préparer ses concerts.
3: Hey, le cardio.
0: Exactement.
1: Putain, mais il y a des fois, c'est impressionnant. Hein.
0: Mais
1: quand ils sautent dans tous les sens et qu'ils arrivent à chanter et tout. Putain, moi, je fais deux sauts, je fais...
0: Elle pouvait répéter jusqu'à 3 heures.
1: Sur le tapis roulant.
0: Sur le tapis.
3: Mais apparemment, Céline Dion s'entraîne de fou aussi en ce moment.
0: Allez.
3: Coach sportif et tout pour tenir le rythme des concerts.
1: Oh la vache.
0: Ah bah ouais, mais ça rigole pas. Hein. Le souffle, la respiration.
1: Ah mais ça bien sûr. Hein.
0: Bah, évidemment. Tous les professionnels le savent.
1: Ah bah, c'est évidemment, bien sûr. Tous les coachs vocaux dont on fait partie le savent. Il faut s'entraîner à respirer, bien sûr, c'est important. Jeff, quelque chose à nous apprendre?
2: Oui, la marine française dispose d'un navire très sophistiqué qui s'appelle Le Monge. Et attention, il est équipé d'un radar capable de repérer une pièce de 2 euros à 800 km.
3: Et pas mal.
1: Oui, c'est bien quand t'as besoin de monnaie.
6: Ça sert à rien.
1: T'as besoin de 2 euros pour acheter du pain. Voilà. Tu montes dans le navire, tu fais 800 bornes, tu récupères les 2 euros et tu reviens.
2: Bien sûr. Là, t'as pas de pièce pour le caddie. Paf.
1: Mais bien sûr. C'est malin. Incroyable. Mario, quelque chose à nous apprendre?
3: Les cachalots dorment à la verticale.
2: Comment c'est possible ça?
3: T'imagines des troncs d'arbres dans l'eau, c'est ça en fait. Et les cachalots, ils dorment à la verticale.
2: Ah, ils flottent, selon...
3: oui, ils flottent la tête en l'air, ouais, en fait.
1: Ah, ils sortent de l'eau.
3: Oui, alors en fait, ils sont dans l'eau, mais pour les scientifiques, ils sont comme ça parce que au cas où ils doivent respirer, tu sais, parce qu'ils doivent quand même respirer de temps en temps, ils sont près de la surface pour pouvoir sortir. Et ce qui est marrant, c'est qu'ils dorment en groupe, donc ils sont 6 ou 7, tu vois, 6 cachalots à la verticale comme ça.
0: Ça me fait flipper si tu tombes sur ça.
1: Mais tu sais, quand t'es à la pêche, tu dis on va nager jusqu'à la bouée jaune, tu ne reviendras pas. Ok. J'ai une info moi aussi. Tout le monde voit Dubaï.
0: Oui, bien sûr.
1: À Dubaï, la police possède des voitures, mais c'est pas des voitures comme chez nous. Ils possèdent des voitures de luxe. Les voitures de la police de Dubaï, ce sont des Lamborghini ou des Ferrari.
2: Ouais.
0: Classe.
1: C'est fou. Mais c'est improbable.
2: Excuse-moi, il y a que 2 places. Tu les mets où les méchants quand tu les arrêtes?
1: Mais il y en a pas.
2: Ah bah ils sont restés.
1: J'imagine, je sais pas. C'est tellement
2: toi.
1: La classe de fou quand même.
3: C'est
1: improbable.
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1: Et Marine, elle était avec nous juste avant le week-end vendredi. Il y a son nouveau hit qui est sorti. Elle était là, elle nous a amené un gâteau.
2: C'était bon.
1: Oh là là,
0: c'était trop bon.
1: Si vous voulez voir les images, les photos et les vidéos, et elle a chanté son nouveau hit Tricheur. En plus, elle l'a chanté en direct. Et ben, ça se passe sur nos réseaux sociaux. C'est Manu Officiel sur Instagram, sur Facebook, et Manu Officiel TikTok sur TikTok. Il est 8h17. Gims, Vive la Monnaie avec Mauvais Joe. Et puis juste après, on continue les. Je suis pas vieux, mais
2: oui.
0: Oui, parfait.
1: Voilà, on n'est pas vieux. Mais il nous arrive de faire des choses. Je vous l'ai dit, je suis pas vieux, mais j'ai téléchargé l'application Mon Compte Retraite.
0: C'est dur, ça.
1: Voilà, voilà. On n'est pas vieux, mais on fait quand même quelques trucs de vieux. Marion a commencé tout à l'heure, ça a été très fort. Elle nous a dit qu'elle n'était pas vieille, mais qu'elle avait testé cet été la coiffure avec des bigoudis.
3: Oui, ça marche bien.
1: On complète cette phrase ensemble. Je suis pas vieux, mais... Un petit tour du studio avant de vous prendre le téléphone. Lorenza ?
0: Bah, je suis pas vieille, mais je calcule tout le temps mes heures de sommeil.
3: Ah oui.
1: Ah, moi aussi.
2: Ouais. Ah bon ?
0: Ouais. Juste avant d'aller dormir, je regarde les minutes précises et je me dis, ah putain, là, ça commence à être dur. Là, ouais,
1: et t'as des seuils psychologiques.
0: Exactement.
1: Genre le 6h31, c'est bien. 6h29, c'est de la merde.
0: Ouais, c'est ça.
1: Ouais, bien sûr. Ouais, je comprends très très bien. Je suis pas vieux, je suis pas vieille, mais Marion ?
3: Je suis pas vieille, mais j'ai une robe de chambre.
0: Non, c'est pas une vraie.
2: Attends, ça dépend du style.
3: Bah oui, une vraie pour le matin, quoi, quand tu fais frisquer.
1: Il n'y a pas de style pour la robe de chambre.
2: Non, c'est des fleurs
0: attends,
2: dessus.
0: Est-ce que t'as des photos de cette robe de chambre?
3: Ah bah, je vais vous en prendre, ouais.
2: Mais bigoudi, robe de chambre, faut faire ça.
1: C'est le combo. C'est pas un peignoir, hein, c'est une robe de chambre.
3: Non, elle est, bah oui, mais elle est jolie, franchement, ça va. Mais c'est vrai que c'est le principe d'avoir la robe de chambre que t'attaches et tout, j'avoue.
0: Jusqu'aux chevilles, genre?
3: Ouais, jusqu'au mollet, quoi.
1: Oh, s'il vous plaît, ne jugez pas Marion.
0: Non, bah non, pas du tout.
1: Attendez, plus, elle est déjà aux 3/4 de sa vie, donc.
3: Je suis la seule.
1: Alors, des chambres,
0: oui. Pour le moment.
3: Ah, ouais.
1: Robe de chambre, c'est chaud quand même.
2: Avec les chaussons et tout?
3: Non, j'ai pas de chaussons.
2: Avec les crocs.
1: Les crocs.
2: Avec des crocs.
0: Moi, j'ai des crocs.
2: Ah merde.
3: Bah alors, moque-toi.
1: Ma femme aussi, elle a des crocs.
0: Ah voilà. J'ai commencé à mettre des pins dessus et tout.
1: Ma femme aussi.
0: Aïe, aïe, aïe.
1: Vous me fatiguez tout ça. Azélie est là. Bonjour Azélie.
8: Salut Manu, salut l'équipe.
1: C'est bien ce prénom Azélie.
2: C'est beau, ouais.
1: Ah ouais. Bravo Azélie. Tu sais quoi, tu seras le prénom du jour. Voilà. Voilà.
8: Ah,
1: le prénom
8: cool.
1: du jour aujourd'hui, c'est Azélie.
8: Ah merci, ça fait plaisir.
1: Tu n'es pas vieille, mais quand même.
8: Je suis pas vieille, mais cet été, j'ai quand même beaucoup kiffé faire des sudoku.
1: Oh là là. Ah oui, pourquoi pas. C'est, bah c'est il y a pire, hein, c'est les. En fait, j'allais dire les mots croisés.
0: Ah
1: mais
0: non, moi je tolère les mots croisés.
1: Il y a pire que les mots croisés.
0: C'est quoi?
2: Ah, mais attention.
1: Les mots fléchés, où c'est, ouais, où c'est beaucoup plus facile, là.
2: Oui, moi je prends les forces 1, 2 tous les étés.
8: Les mots mêlés, tu veux dire? Non.
2: Non, les mots fléchés.
1: Non, les mots fléchés. Bah. Tu vois, mais force 1, 2, c'est pour les enfants.
2: Oui, mais c'est pour ça que je prends ça. Mais tu sais, il y a des photos de stars dessus,
8: ah,
2: tu
8: oui.
2: sais. Et son prénom, toi. Manu,
8: yes.
2: hop, 4 lettres, c'est génial.
1: Et ben c'est ça dont je parle. C'est-à-dire que c'est les gens qui sont pas assez bons pour faire les mots croisés, mais qui veulent faire genre, j'ai quand même une grille. Sudoku, mots croisés, ça, ouais, ça sent un peu le. Ça sent la fin, quoi.
2: Sauf que tout le monde se moque de toi, mais dès que t'en fais un, t'as tout le monde qui arrive au-dessus de ton épaule, qui regarde, là, Manu en 4 lettres.
1: Non, parce que le problème, c'est que tu poses des questions.
0: Oui.
1: 6 mois.
0: Les gars.
1: Bienveillant, ça commence par un V en 6 lettres.
3: Mais oui, t'imposes aux autres, en
1: fait. C'est ça que vous faites.
0: Vous faites exactement ça.
1: Souvent au début, vous la racontez, genre, je me fais un petit gris de mon croisé. J'ai fait un petit gris de mon croisé. Alors, évidemment, le la, ton,
0: c'est bon. Là, c'est bon.
1: Mais après, dès que ça dépasse 4 lettres,
2: 6
1: mois, comme ça. Qui jardine en hiver en 8 lettres.
0: C'est vrai.
1: Merci beaucoup, Azé, de nous avoir appelés.
8: Merci à vous, vous êtes super, je vous écoute tous les jours. Merci, l'équipe.
1: Eh ben, merci à toi d'être avec nous. Il y a Jean qui est là aussi. Bonjour, Jean.
9: Bonjour, Manu. Bonjour, l'équipe.
1: Tu n'es pas vieux, Jean, mais.
9: Ah, je ne suis pas vieux, mais j'adore ma petite sieste du dimanche après-midi sur le canapé.
1: J'ai.
0: Ah, bah oui.
3: Et tous les autres jours de la semaine aussi.
1: Allez, on se lève tôt. Bah, tout le monde fait les siestes.
2: Ah, non, vite, moi, vite.
1: De quoi, pardon?
2: Il y a des fois, j'évite, il y a des fois, je tombe de sommeil, mais il y a des fois, mais j'essaye d'éviter pour mieux dormir le soir.
1: Oui, fais des petites siestes. Oui. Il suffit des siestes de 8 heures, ça s'appelle une nuit.
2: Ça
1: s'appelle une
2: sieste. C'est ça, pardon.
1: Merci beaucoup, Jean, de nous avoir appelés.
9: Belle journée à tous.
1: Moi, j'avais un oncle, je me rappelle, lui, il faisait des siestes après le repas.
0: Ah oui, ben oui.
1: En fait, à un moment, il se levait de table, il allait dans le canapé, il faisait comme ça. Oh. Et il tombait. Et il dormait vraiment.
3: Mais moi, j'en ai un qui s'endort à table.
1: Ah, ça, c'est plus problématique.
0: C'est le level au-dessus.
3: Au moment du dessert, il s'endort et on doit tous pas faire de bruit et tout, c'est insupportable. Pour respecter sa sieste. Je vous jure, c'est vrai.
0: C'est génial.
1: C'est génial.
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1: C'est le moment. Yeah.

0: On vous offre Céline Dion. La semaine dernière, on vous a offert deux places pour le concert de Céline Dion le 11 septembre. Et cette semaine, on remet ça. Mais alors, c'est pas deux places, c'est deux fois deux places.
1: Ouh,
0: 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Avant que je vous explique comment on fait, on a reçu ce message sur l'application Manu sur Énergie. Vous pouvez nous envoyer des messages vocaux. Et c'est une très bonne question à laquelle je n'ai pas la réponse.
2: Ouais Manu, une petite question. Je voulais savoir à propos du jeu Céline Dion pour le deuxième tirage au sort. Est-ce qu'il faut refaire une vidéo ou la première qu'on a fait sera prise en compte? Merci.
0: C'est une très bonne question à laquelle j'ai absolument pas la réponse.
1: Vrai.
0: Et comme tous ces moments où j'ai pas la réponse, je me tourne vers la personne qui devra prendre la responsabilité de tout ça. C'est-à-dire le producteur de l'émission, Florent.
3: Eh bien, toutes les vidéos vont compter pour le deuxième tirage aussi.
1: Bien.
0: Donc on n'a pas à rechanter encore.
3: Non.
0: C'est
3: après
0: bien,
3: vous pouvez
1: mais ils peuvent le faire pour
3: le plaisir, ça fait toujours plaisir.
0: Bien sûr. Bah, attends, chantez-lui Céline Dion. Je vous rappelle
3: bien sûr
0: que pour récupérer vos places, pour gagner vos places, ça se passe sur TikTok. 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Vous chantez juste, vous chantez faux, on s'en fout. 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Tirage au sort le vendredi 11 et le 18 septembre, vous serez peut-être en train d'applaudir Céline Dion. Vous en écoutez quelques-unes.
1: Ah oui.
0: Pour le plaisir.

0: Je sais pas.
1: Elle le vit son truc.
0: Oui. Je sais les hivers.
1: Céline, elle est en elle.
0: Je sais le froid.
1: Ah oui.
0: Mais la vie sans toi.
2: Ah oui.
0: Je sais pas.
2: Mais il fait quoi en même
3: temps? Elle fait le ménage en
1: ouais.
3: même temps.
1: Ouais, où elle tombe, je parle.
4: Elle bouge, elle vit.
1: Ah d'accord, ah, oui. C'est une Corée, d'accord.
4: Ah oui, elle vit, ça bouge quoi. C'est
3: bien chanté.
4: Eh bien, Alcelone, tu es automatiquement qualifié pour le tirage au sort du vendredi 11. Allez, encore un peu.
0: M'insérer, si c'est passé, fermer les yeux, je ne sais
4: pas. Hey!
0: Je n'oubliais pas impossible, c'était un peu.
4: Allez, qualifié pour le tirage au sort.
2: C'est bon ça.
4: Encore un, c'est la même chanson.

0: Oui, c'est vrai.
1: C'est ma chanson.
2: 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Ouais. Deux fois de place pour aller voir Céline Dion à Paris.
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2: 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Voici les sondages du matin comme chaque jour. 88% des femmes détestent quand leur partenaire répond cette phrase vague. Attention. Vas-y Marion, je te vois arriver.
0: Ok.
2: Ah, c'est vrai que c'est
0: juste rapide. Le ok, c'est terrible.
2: Mais c'est pas vague.
0: Ah si, c'est vague, ok. Il faut compléter un peu. Ok, bah, c'est vague, c'est froid, ça veut rien dire.
2: Bah ok, je suis d'accord.
5: Oui.
2: Hein.
5: Ouais. Ça dépend de la question en fait. Ouais.
0: Tu préfères que tu dises ok, je suis d'accord. C'est mieux.
2: Ah. Ok.
0: Non, ça marche pas là.
2: Lorenzo.
6: On verra.
2: On va là.
6: On verra.
2: Ah, on verra. Ah, on verra. C'est pas mal. Ouais. C'est un peu dans le même style. Jeff.
5: On mange ce que tu veux.
2: Eh bien, c'est pas loin de ça. Ah. 88% des femmes détestent quand leur partenaire répond cette phrase vague. C'est comme tu veux.
6: Ah bah oui, c'est chiant.
5: Ah, ça, oui,
6: mais
5: bah,
6: attends, c'est quoi qu'on fait, bordel.
2: Mais choisissez. Mais on te propose. Si je te dis, c'est comme tu veux.
6: Bah non, c'est pas. Bah, c'est comme on veut. Il y a un peu de discussion, un peu de. Oui, je sais pas. Prenez les choses en main.
2: C'est quoi? Ok. Allons au resto.
6: Oui.
2: Ok. C'est comme tu veux.
6: Bah non.
0: Tu choisis. Tu prends des initiatives.
2: Ouais. On va à l'italien.
6: Bah j'avais envie de. Ouais. Peut-être autre chose que l'italien.
2: Bah voilà.
5: Vous êtes jamais d'accord.
2: Et c'est dingue, non?
6: Donc, oui, mais au moins vous proposez et du coup ça nous. Je sais pas, ça nous donne des petites idées. On se dit, ah ben voilà, moi j'ai pas envie de ça.
2: Tu veux juste que je propose pour me dire non?
5: Oui, c'est ça.
2: Et que ce soit comme tu veux.
6: Oui.
2: Bah, et ben moi je gagne une étape. Je dis comme tu veux directement. C'est le plat préféré de 3% des enfants à la cantine.
0: Ah, c'est pas beaucoup, 3%.
2: Non, c'est pas beaucoup.
0: C'est un
2: truc
0: dégueu, du coup.
2: C'est pas le plus funky, quoi, on va dire. Lorenzo.
6: C'est du poisson?
2: C'est pas du poisson, non.
5: Le céleri remoulade.
2: Oh, pas mal, ça. Là. Mais c'est pas ça.
0: Lentille saucisse?
2: Non, non, lentille saucisse, à la limite, il y a la saucisse, quand même, c'est pas mal.
5: Le roulé macédoine. Tu sais, la tranche de jambon macédoine, c'était bon.
2: Non, mais
5: ça.
2: C'est quoi ces références de cantine des années 80?
6: Le roulé macédoine.
5: J'ai pas assez redoublé pour. Oh, mon autre
2: céleri remoulade et roulé macédoine.
5: Avec un petit rouge dessus.
2: Mais c'est quoi ce truc?
6: Je connais pas du tout.
5: C'est vrai?
6: Ouais.
5: C'est bon.
2: Ah non, c'est pas bon, non?
5: Ah non,
2: ça cale en tout cas.
5: Oui, ça cale.
2: Lorenza.
6: C'est des légumes?
2: C'est des légumes, absolument.
0: C'est les choux comme les choux de Bruxelles?
2: Non, c'était pas les choux de Bruxelles, mais c'était les choux. C'est le gratin de chou-fleur.
6: Mais c'est délicieux, ça.
5: Ah oui, c'est bon,
0: ah non,
5: oui.
0: C'est pas bon.
5: Avec une petite béchamel.
6: Ah ouais.
2: Moi, je vais au resto italien. Dernier sondage du matin. Pour une personne sur quatre, c'est son pire souvenir de sport au collège. Quel est son pire souvenir de sport au collège, Jeff?
5: Ah bah ouais, déjà, pour moi, c'était tous les sports, mais surtout le cross du collège.
2: Ah, ça, c'est dur.
5: Ça, c'était horrible.
2: Mais c'est pas ça. Non, c'est un truc qu'on faisait pendant l'année.
6: Okay.
2: En cours de sport. Lorenza?
6: C'est un sport d'équipe?
2: C'est non. C'est tout seul. Ouais.
0: C'est les tours de stade?
2: C'est de l'athlétisme.
5: Ah, c'est pas la barre fixe? Ça faisait très mal, ça, tu sais?
2: Non, c'est pas les agrès. Les agrès.
6: Les agrès, c'est une petite
2: Mais c'est, je me rappelle, j'avais appris le mot agrès en cours de sport. Elle nous dit, alors, ce trimestre, on va faire les agrès. Et tout le monde se regarde.
6: C'est quoi
2: les agrès? Parce qu'elle était compris ce qu'elle a dit, là, Et là, elle te montre les barres, là.
5: Ouais. C'est horrible.
2: Les barres parallèles, les barres. Oh, là, ça fait l'angoisse. Mais c'est pas ça. Pour une personne sur quatre, donc, c'est son pire souvenir de sport au collège.
6: Il faut un accessoire, un truc, genre lancer de poids, lancer de javelot?
2: Non. Enfin, il faut un accessoire, oui, mais c'est pas un truc que t'as dans la main que tu
5: gères. Ah, donc c'est pas la GRS, donc.
2: Non, c'était le saut en hauteur.
5: Ah oui, chiant.
6: Ah ouais.
5: Avec le Fosbury, tout ça, là, machin.
2: Ouais, ouais, mais c'est, en plus, t'étais humilié parce qu'il y en avait qui arrivaient à sauter en Fosbury.
5: Oui.
2: Et moi, j'arrivais pas, donc moi, bon, bah, Manu, tu feras les ciseaux.
6: Qu'est-ce que c'est?
2: Tu sautes en ciseaux.
6: Bah. Mais c'est quoi, Fosbury, tout ça,
2: moi, j'en ai pas. Mais si, pas possible, Lorenza.
0: Mais oui.
5: Tu sais, quand tu sautes avec le dos, tu sais, comme ça.
6: Ah.
2: En athlétisme, tu les vois sauter, les mecs.
6: Oui, au-dessus de la barre.
2: Ils se retournent comme ça.
6: Oui, ok, ça s'appelle comme ça.
2: Le Fosbury, parce qu'un mec avait, en fait, au départ, c'était pas comme ça.
5: Ouais.
2: Et ensuite, il y a un mec, un jour, qui a créé ça pour sauter plus haut. Il s'appelait Fosbury. Il a créé le saut comme ça.
6: Bah, j'en prends
2: voilà. Et résultat, à l'école, on s'est tous démonté le dos comme ce mec.
6: C'est vrai.
2: Et on terminait en ciseaux. En faisant le truc, voilà, nul.
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2: Et on ouvre les lignes tout de suite. 0 870 42 48. Vous nous appelez, vous avez envie de quelque chose, vous avez envie de parler de quelque chose, vous avez envie de réagir à ce qu'on dit dans l'émission, vous avez un coup de gueule, un coup de cœur. Oui, je sais quand je suis. Ça angoisse en raison. Vous nous appelez au 0 870 42 48. On a Maëva qui est là. Bonjour Maëva.
3: Bonjour Maëva, bonjour les romains.
2: Qu'est-ce qu'on peut faire pour toi ce matin?
3: Alors moi j'ai une petite question, mon copain m'a demandé ce week-end d'avoir mon code de téléphone, j'ai refusé, ça l'a un peu énervé, du coup je voulais avoir votre avis, parce que bah, même si j'ai rien à cacher, moi ça m'énerve qu'il me demande mon code.
6: Oh, je suis entièrement d'accord.
0: Ah si, faut donner.
2: Mais en fait le truc qui est bizarre, c'est demander à quelqu'un son code.
5: Oui.
2: Que si, par exemple toi tu lui vas lui dire, tiens en fait, si jamais je te donne mon code de téléphone, alors que le fait de demander ça veut dire qu'il y a une raison pour laquelle il demande.
6: Ou alors prends le téléphone, genre si tu veux voir un truc et je te le donne et que ça soit comme ça, mais le code carrément le demander et tout, je trouve ça pas.
2: Parce que ça veut dire qu'à n'importe quel moment, il peut aller regarder le code.
6: Moi, j'aime pas.
0: Enfin, si elle a rien à cacher.
2: Oui, mais tu sais quoi? Quand tu cherches, tu trouves.
6: Ouais,
2: mais
6: oui.
5: Et tu vois un petit truc.
2: Je vais dire un truc. N'importe quoi. Je prends ton téléphone maintenant. Je cherche. Au bout d'un moment, je vais trouver un truc qui sera pas, en fait, un gros problème. Mais je vais dire, ça, c'est un problème.
5: Ouais.
0: Et après, c'est une question de confiance. Il est pas censé fouiller. Mais par exemple, si il a besoin de faire une photo avec son téléphone, autre, c'est bien d'avoir le code de l'autre. Nous, on partage nos codes avec mon mec et on regarde.
5: Mais
0: jamais.
5: Il fouille quand même.
0: Non, on regarde pas.
2: Mais pourquoi tu veux prendre une photo avec ton télé, avec le téléphone de l'autre?
0: Bah, parce qu'il a un meilleur appareil, par exemple.
2: Ah, ça, oui, d'accord.
0: Il y a toujours. Non, mais je sais pas, ça peut être utile d'avoir le code de l'autre. Voilà, sans forcément fouiller derrière, faut se faire confiance.
2: Ouais, mais c'est bizarre de le demander.
0: Peut-être, ouais.
2: Ah, apparemment, Maria, les codes de tout, les trucs de son mec.
0: Vraiment tout.
2: Ah, d'accord, ok, d'accord.
0: Et je pense que je serais comme son mec, un peu vexé s'il m'avait dit non.
2: Mais... Ah, d'accord. Mais tu fouilles?
0: Non.
2: Ça t'est jamais arrivé de fouiller?
0: Non.
2: Oh, non.
0: Avec celui actuel, non. Avec les anciens, oui, mais j'avais de bonnes raisons.
2: Ah, bien, c'est ça, on a toujours une bonne raison de fouiller. Merci Maëva de nous avoir appelé.
3: Merci Manu, bonne journée.
2: Bonne journée à toi. Sacha est là, bonjour Sacha.
7: Salut l'équipe, salut tout le monde.
2: Oh, salut à toi Sacha. Je vous rappelle que nous sommes tous réunis ce soir pour participer au concours de qui aura la plus grosse voix sans respirer.
5: Tout à fait.
6: Oui, bonjour.
2: Il a déjà gagné à Amneville l'année dernière, classé numéro 3 dans son département. Il revient en troisième saison aujourd'hui, c'est Sacha. Bonjour Sacha.
7: Bonjour Manu.
2: Oui, bonjour Sacha.
6: Ah, c'est une folie, genre.
2: On y va. Qu'est-ce qu'on base comme là, on a de la voix, là. Hein, on a...
7: Barry White, c'est moi.
6: Ça fait quelque chose quand même.
0: Ouais,
6: hein.
0: C'est pas mal. Hein.
6: Ouais, ouais.
2: Vous aimez bien la grosse voix?
6: Marion et moi,
2: on est
0: comme des.
2: Ah oui?
0: Ouais, c'est ça, c'est Green Flag, ça, tu vois. C'est
2: ça. Ah bah écoute, on va continuer comme ça aussi. Alors, je veux bien continuer, mais moi je vais crever là. Parce que, je peux plus respirer. Là,
7: moi je vais juste à respirer normalement. Donc,
6: non,
2: mais attends, tu bosses avec ta voix ou pas du tout, Sacha?
7: Pas spécialement, non.
2: Mais attends, tu pourrais faire des voix.
6: Ah ben ouais.
2: Vas-y, dis Manu sur Énergie.
7: C'est Manu sur Énergie.
2: C'est pas mal, hein.
6: Ça
2: pas mal,
6: déchire. Ouais.
0: Hey, il fait voix off un peu. Je vois bien en générique de film. C'est très bien.
2: Dans un film aussi, genre en double. Tu peux dire bouge pas, McDermott.
7: Bouge pas, McDermott.
6: Oui. Ça fait le fou.
2: Pose ton flingue, Mackenzie.
7: Pose ton flingue, Mackenzie.
6: Ouais.
2: Putain, Sacha, faut que tu fasses du doublage de film.
7: Ah, j'y ai déjà pensé, on me l'a déjà dit même, et je trouve que c'est. Je suis un peu fémard, donc aller jusqu'à faire les.
6: Bah, t'as juste à parler,
7: les démarches.
6: Non, mais c'est le summum de la flemme, là. C'est...
7: Oui, complètement.
2: Parce qu'il faut aller dans les studios.
6: Ah oui.
2: Il faut lire et tout. Faut faire les tests.
7: Moi, j'ai arrêté au CP, hein, leur lire.
2: Bon, c'est bien compliqué, là, Sacha.
7: Allez. Oui. Ah, bon. Pas d'effort, désolé.
2: Tu nous appelais pourquoi?
7: Parce que j'ai un coup de gueule à passer, moi. Ouais. J'en ai marre de ceux qui envoient des vocaux là de plus de 2 minutes. C'est juste pas possible.
2: Mais...
7: C'est pas possible.
6: Bah, faut mettre en x2 et puis ça réduit. Hein.
2: Non, mais même. Non,
7: alors, en fait... oui, mais après, j'ai l'impression de parler avec Alvin et les Chipmunks, quoi. Donc,
0: C'est vrai, c'est la raison.
2: Non, moi, je refuse d'écouter en x2. Parce que ça veut dire que c'est moi qui dois subir le long message. Je n'écoute pas les vocaux.
6: T'écoutes jamais les vocaux?
2: Ma femme fait les vocaux.
6: Oui.
2: Des fois, c'est 1 minute 30, mais il y en a 3 à la suite.
6: Oui.
2: Parce que j'ai voisé. Ah, j'ai oublié de te dire rien. Et ben maintenant, je les écoute plus.
6: Ah.
2: Non, je lui dis fais les petits vocaux.
5: Non, mais c'est bien s'il y a plein de trucs à dire. Comme ça, t'as tout d'un coup.
6: Oui.
5: T'interagis pas avec une vraie discussion et t'es. Oui. Voilà.
0: Non, mais autant s'appeler alors.
2: Tu m'appelles.
7: Oui,
2: mais à la limite.
0: Non.
2: On s'appelle. Bah quoi, voilà.
0: Bah, si, hein, ça va plus vite.
5: Non, justement, parce que tu pars sur un truc, c'est une discussion et tout. Après, interminable.
2: Ouais. Le vocal, c'est égoïste en plus.
6: Oui.
2: Non, mais vraiment. C'est je me débarrasse du truc et je t'en fais un vocal et puis je m'en fous de savoir si ça met 12 minutes.
6: Oui.
2: De toute manière.
5: Oh, mais c'est ça que ça sert, c'est bien.
6: Et au moins, tu peux me répondre quand tu veux. Genre, je suis pas agressé par un coup de téléphone.
2: Non, et puis en plus, ma femme, sur ses vocaux, elle parle à d'autres personnes en même temps.
6: Oui, oui.
2: Elle me fait un vocal, c'est mais c'est au pire moment, genre à la caisse du supermarché.
0: Ah, c'est
2: oui, donc j'avais pensé à ça, c'est oui, alors je vais payer avec une carte. Et donc, ce qui serait pas mal, c'est d'inviter aussi Michel, il sera là et. Quoi, elle ne passe pas? Ah, attends. Attends, je te laisse un autre vocal après. Putain.
6: Ah, je suis comme ta femme, moi, je la soutiens à fond là-dessus.
2: Ça me fatigue. Sacha, merci beaucoup de nous avoir appelés.
7: C'est avec grand plaisir. Passez une bonne journée.
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2: Jeff fait quelques études pour nous parce que Jeff aime les études.
5: J'adore ça.
2: Il y a des études tout le temps, surtout sur n'importe quoi.
5: Oui, c'est ça.
2: On commence par quoi ?
5: Par du sexe, évidemment. Hein,
6: allez, c'est cool ça.
5: Mais oui, selon une étude, pour renforcer le couple, il faudrait ne plus faire l'amour pendant 90 jours.
6: Ouh là, c'est long.
5: Silence total.
2: 90 jours, ça fait 3 mois.
6: Bah là,
2: ça fait
6: 3 mois. J'y suis, mais je suis pas en couple. Hein.
2: Il faut être en couple. Bah, attends, 3 mois et cadeau de Noël.
0: Oui, c'est vrai.
2: Et alors,
5: c'est clair.
0: Mais c'est vrai que quand tu refais, du coup, je pense qu'il y a un petit côté genre waouh.
2: T'oublies pas.
6: Oui, bah, une semaine, ça marche aussi. Hein. Enfin, 3 mois, c'est long quand même.
5: Ah oui, déjà une semaine, c'est long, pardon.
2: Et il y a une raison quand même.
5: Oui, l'abstinence aide à construire une relation plus forte avec l'autre, comme avoir des discussions sur ses intérêts, ses peurs et ses envies, et de quoi mettre en place une connexion plus forte au sein du couple. C'est ronflant, on s'en fout. Non, faut pas attendre 3 mois, on y va alors.
2: Merci pour l'étude et la contradiction de l'étude qui arrivait assez vite. Une autre.
5: On parle de conspiration maintenant. Selon une étude, 4 Français sur 10 sont persuadés qu'il existe des conspirations. Alors notamment que nos élus sont les marionnettes d'un gouvernement secret et que des preuves d'un contact extraterrestre seraient cachées au public.
0: Oui.
5: Bon, ils croient tous. Il y a 40% des gens quand même. Hein.
2: Mais parce que il y a des films à chaque fois, des séries là-dessus où à chaque fois t'as des gens au-dessus, des gens au-dessus.
0: Oui.
2: Et putain.
5: Moi, je crois pas.
2: Le mec qui gère tout ça, c'est un boulot de
6: dingue.
2: Bien
6: sûr, mais il parle en langage codé à chaque fois.
5: Non, mais quand t'es maître du monde, t'as envie que les gens le sachent, quoi. Normalement, c'est que t'es un peu orgueilleux quand t'es maître du monde.
2: Non, parce que justement, c'est pour servir les intérêts de gens pas très sympathiques.
6: Bien sûr.
0: Et vous croyez que les oiseaux, c'est des drones du gouvernement?
6: Oui, les pigeons.
5: Sans doute. Ouais.
6: Il paraît.
2: Les chats, clairement, viennent des extraterrestres. Non, mais c'est les extraterrestres qui ont déposé les chats sur Terre pour nous espionner et voir nos faiblesses pour nous attaquer.
5: Et ça marche.
2: Ils sont pas encore arrivés, mais vous verrez que le jour où les extraterrestres arrivent pour nous attaquer, les chats d'un coup feront « Hey, alors !»
5: Vous avez eu une
2: surprise, hein. Une dernière étude.
5: Une étude pour mieux dormir. Selon une étude suisse, pour mieux dormir, il faudrait qu'on s'endorme en étant bercé comme quand on était petit. Hein, les chercheurs ont découvert ça, qu'être bercé donne un sommeil plus profond.
2: Mais alors, je vais vous dire un truc. Alors, je sais pas si tu sais, le jactatio capitis, Lorenza.
6: Le quoi ?
2: On avait pas parlé ?
6: Ah non, jamais.
2: Je fais un truc, alors beaucoup moins maintenant, mais moi, pendant très très longtemps, quand je m'endormais, et vous pouvez taper sur internet, vous avez trouvé, je faisais du jactatio capitis.
6: C'est quoi ça ?
2: Et jactatio capitis, c'est un truc très vrai, Lorenza est en train de vérifier.
6: Ouais, ouais,
2: et en fait, quand t'es allongé sur le lit, tu tournes la tête comme ça, de droite à gauche, et ça te berce.
6: Ah oui.
5: Mais tu vomis surtout.
2: Et bah non, et je faisais ça quand j'étais enfant.
6: Peut-être répété, ouais.
2: Et mes parents s'étaient renseignés, on leur avait dit, votre enfant fait du jactatio capitis. Voilà, coup de tête répété.
0: Tu t'auto-berces.
2: Exactement.
6: Ouais, c'est ça.
5: D'accord.
2: Tu t'auto-berces.
6: Et rythmé, donc ça t'aide, quoi, les balancements.
5: Bah, c'est mieux qu'une grosse balançoire, parce que moi, à 115 kilos, t'imagines la taille du truc pour
2: Et puis une balançoire pour s'endormir, c'est compliqué.
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2: C'est le moment du blind test. Pas n'importe quel blind test. Le grand blind test du matin avec aujourd'hui Charlotte et Vincent. Bonjour à tous les deux.
9: Salut Manu, salut l'équipe.
2: Attention, nous allons jouer ensemble. Vincent, t'es là ?
10: Oui, je suis là. Bonjour l'équipe, bonjour Manu.
2: Bonjour à toi. Comme t'avais pas répondu, j'ai eu un petit peu peur.
0: Ouais, moi aussi.
2: J'ai dit que Vincent était parti.
10: Non, c'est bien là.
2: Rejoindre les étoiles là-haut. Vincent et Charlotte, c'est le grand blind test du matin. C'est un blind test, comme tout le monde connaît blind test, en 3 manches. Le petit truc en plus, c'est qu'avant de découvrir le titre, vous avez droit à un indice. Vous pariez ensuite sur le nombre de secondes qu'il vous faudra pour gagner. Une bonne réponse, c'est un point. Une mauvaise réponse, c'est l'autre qui prend le point. Il faut le titre ou l'artiste. C'est le premier qui a 2 points qui gagne le jeu. Attention, avant le premier titre, indice donné par Marion.
0: Waouh, sacré main.
2: Sacré main, oui.
6: J'ai capté.
2: C'est un petit indice de niche. Waouh, sacré main. C'est un indice. Vincent, combien de secondes d'après toi avec cet indice pour découvrir le titre?
10: 7 secondes.
2: 7 secondes pour toi. Charlotte, est-ce que tu les sens?
9: Je vais dire
2: 6. Oh, 6, bien. Vincent, tu la laisses ou tu veux descendre?
10: Je la laisse.
2: 6 secondes, Charlotte, pour découvrir ce titre. Tu donnes le titre ou l'artiste?
9: Lady Gaga.
2: Oh, Poker Face, oui. tranquille. Et sacrément au poker.
0: Bien sûr.
2: Sacrément au poker, bien sûr. Charlotte, Vincent, attention. Deuxième indice avant d'écouter le titre, donné par Lorenza.
6: Manu veut l'inviter dans l'émission. C'est un rêve, c'est un souhait.
2: C'est vrai.
5: Eh oui.
2: Je l'ai dit plusieurs fois.
6: Ouais.
2: D'après toi, Vincent, combien de secondes pour découvrir le titre ou l'artiste?
10: Je dirais 4.
6: Oh.
2: Rapide. Charlotte, tu descends, tu tentes.
9: 3.
2: Oh. 3? T'as dit 3?
0: Oui.
9: Oui.
6: T'es des joueuses, hein?
2: Ah oui. Vincent, tu descends?
10: Non. Non, je descends pas.
2: Charlotte, 3 secondes pour découvrir titre ou artiste.
9: Mylène Farmer.
2: Mylène Farmer, ouais, oui, c'est gagné!
10: Elle est trop forte. Ah, ouais.
2: L'intro de Mylène Farmer désenchantée. Bienvenue sur Nostalgie. Mylène Farmer désenchantée, c'est gagné. Ah ouais, non, très très fort, Charles.
6: Wow, bravo. Incroyable.
2: 2-0. Vincent, je vais t'offrir le mug Manu sur Énergie. Je te souhaite une belle journée.
10: Adorable, merci beaucoup. Salut l'équipe.
2: Ciao, et tu nous rappelles quand tu veux. Charlotte, tu repars avec le drone, le DJI Mini 3. 469 €, il a une caméra 4K. Il peut aller jusqu'à 57 km/h le drone.
5: Wow. Rapide.
2: Ah, c'est rapide pour le planter dans l'arbre. Hein. Alors, bien sûr, évidemment. Et 38 minutes d'autonomie. Tu vas te régaler avec ça, Charlotte. Bravo.
9: Ouais. Ben, merci beaucoup.
11: 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Allez Manu, enlève-moi ce pantalon et viens danser.
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2: Non mais je suis au bar, je suis tranquille, je commande pour tout le monde.
6: Eh ben.
2: Je suis pas danse. Elle est comédienne aussi, Fauvoto, et ce soir elle est sur TF1 dans la série qui s'appelle La Cible.
11: Oui.
2: Oh, voilà.
11: Et elle vient d'avoir son bébé, félicitations.
6: Oh, oh. Trop mimi.
2: Bah alors félicitations, bien sûr, si elle vient d'avoir son bébé.
11: Bien sûr.
2: C'est important de la féliciter.
11: Tout à fait.
2: Bien sûr, évidemment, merci. Merci Marion pour cette info un petit peu show business.
6: Tiens, j'adore.
2: Vous adorez quoi, Lorenza?
6: Les petites infos show business.
2: Les petites infos de Marion, bien sûr. Oh, ça c'est vraiment incroyable. Elle vient d'avoir un petit bébé, alors on la félicite et on l'embrasse, bien sûr, évidemment, c'est Fauvoto.
11: Tu me moques, j'ai l'impression.
2: Ah, ça, vraiment, s'il y a quelqu'un qui se moque pas ici, c'est bien. Ouais, écoutez, Bad Bunny, Telly Swims aussi. Tout à l'heure, je vous parlais des vocaux de ma femme.
6: Oui.
2: Qui fait des vocaux énormes, longs, etc. Elle m'a envoyé un message vocal. Vous voulez écouter?
6: Oui, elle va tout défoncer.
2: Apparemment, elle a écouté
6: ce
2: que j'ai dit. Alors, attention, je le fais écouter.
13: Non, mais n'importe quoi. Tu mens et tu m'emmerdes. Tu rends tes cours.
2: Ah. Pour le coup,
5: là, il était court. Ouais. Il était court, explicite, j'ai tout compris.
6: Tu m'en fiches.
5: Voilà, tu peux revenir à la maison ce soir si tu veux.
2: Merci, Jeff. 9h22. J'ai une liste de choses qu'on déteste universellement devant les yeux.
11: Ah oui.
2: Les choses que le monde déteste. Je vais vous raconter cette liste et je pense qu'on pourra la compléter encore. C'est un peu le moment famille. Après ma fille qui m'insulte, ma femme qui m'insultait par message vocal, j'ai reçu un message de ma fille.
6: Oula. Oh, et quoi, elle t'insulte aussi?
2: On est écouté dans le bus qui l'emmène au lycée.
6: Non, trop stylé.
5: Génial.
2: Elle m'a dit, papa, t'es dans le bus.
6: Bah, salut au bus, hein.
2: Bah, bien sûr, évidemment, il y a tous les bus scolaires qui nous écoutent tous les matins.
6: Trop bien.
2: Alors, 9h26. On va parler des choses qui sont détestées universellement. Je vous ai expliqué, j'ai une liste devant les yeux de choses qui sont universellement détestées par tout le monde.
5: D'accord.
2: Facile, les moustiques.
6: Ouais, évidemment. Ah,
5: ouais,
2: il n'y a pas une personne qui dira, je kiffe les moustiques.
6: Non.
2: Ça n'existe pas. Se mordre l'intérieur de la joue en mangeant.
5: Ça arrive tout le temps.
11: Horrible. Hein.
6: Rien que d'y penser, j'ai des frissons. Ça
2: C'est le truc en plus, vraiment, tu le vois pas arriver. Et paf. Oh, la vache. Non. Se cogner l'orteil, classique aussi, ouais. Évidemment. C'est détesté universellement. La maladie d'Alzheimer.
6: Ah oui. Bah,
11: la mort. Bah, oui.
6: Effectivement.
11: Ouais.
2: Moi, ne me crie pas dessus, je ne suis que le. Je ne suis que le. Non, je ne suis que le messager de la liste.
11: Enfin, quand même.
2: Bah oui, bah oui.
11: Après l'orteil, la maladie d'Alzheimer.
2: Oui, ça marche.
6: Ok, grand cas.
2: La maladie d'Alzheimer est universellement détestée. Complétons cette liste.
5: Ah oui.
2: Qu'est-ce qu'il y a d'après vous d'universellement détesté, Lorenza?
6: Les démarchages téléphoniques.
2: Ah oui.
6: Pardon.
2: C'est vrai.
6: Ouais.
2: Je crois que c'est pas interdit maintenant.
6: Ça devient. Mais non, c'est puni par la loi.
5: Mais c'est encadré. Mais si t'es déjà en contrat avec les gens qui t'appellent, ils ont le droit de t'appeler.
6: Ils ont le droit.
5: C'est con, mais bon.
2: Bah, au contraire, j'ai pas de véranda pour qu'ils vont m'appeler.
5: Oui, c'est con, effectivement.
2: C'est fou le nombre de. Si j'avais acheté toutes les vérandas qu'on m'a proposées.
6: Ah ben là.
2: Depuis toutes ces années, putain, je vivrais dans un village en verre. Incroyable. Qu'y a-t-il d'universellement détesté, Marion?
11: Le shampoing dans les yeux.
6: Ah bah oui.
2: Putain, ouais.
6: Ah, ça pique.
5: Ouais.
2: C'est fou ce truc-là.
6: Mais pourquoi ils n'ont pas inventé un shampoing qui pique pas?
2: Il y en a
5: pour les enfants,
6: ah,
5: ouais.
6: Si,
5: ouais.
6: Ne pique pas les yeux. Ouais. Évite les nœuds. C'est quoi encore ça?
0: C'est dope.
6: Ah voilà.
0: Ouais, j'ai un enfant.
2: Et ça marche vraiment?
0: Oui, bah apparemment. Oh,
2: c'est pas... Tu l'as pas mis non plus. Ouais. Viens ici, j'aimerais tester. Ne pique pas les yeux là. Vas-y, chante pour voir. Ah, mais non, bah il pleure. Bah, tu vois, hein. Pas de publicité mensongère. Je lui ai mis le flacon dans l'œil. Regarde. Allez, on va aux urgences. Ah, super, super la pub. Qu'y a-t-il d'universellement détesté, Jeff?
5: Marcher pieds nus sur un Lego.
0: Oui.
2: L'enfer.
5: Ah là là, sur le pile au milieu du talon là.
2: C'est une arme de destruction massive, ça.
5: Horrible.
2: Universellement détesté. Marion encore?
0: L'étiquette du vêtement qui gratte.
6: Ah ouais. Putain.
0: Ah ça.
2: Et ça, tu ensuite tu ça t'énerve. Donc tu prends des ciseaux et tu coupes.
0: Oui.
2: Ça gratte pire. Encore plus.
0: Oui.
2: Mais oui.
0: Ça gratte ça de fou.
2: Démange comme ça. Et donc le seul truc c'est de l'obliger de l'arracher, mais tu l'arraches et là c'est la mort du t-shirt.
0: Il n'y a pas de solution en fait.
2: Non, mais la solution c'est d'arrêter de la mettre là.
6: Mais ou faire une matière douce quoi, qui te caresse la peau au lieu de te la gratter quoi.
2: Ou d'avoir quelqu'un qui te caresse. Oui. Florent, notre producteur.
14: Mais non, mais sinon tu prends un petit ciseau à ongles là et tu coupes les fils pour l'enlever délicatement et tu comme ça tu peux la garder.
2: Alors, on a une vidéo en fait.
5: Je me regarde tous les week-ends avec ces ciseaux comme ça.
2: Tu sors ce soir? Ah non, allez, je m'occupe de mes t-shirts.
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2: Toutes ces choses ont un point commun. Les moustiques se mordent l'intérieur de la joue en mangeant, se cognent l'orteil. Tout ça, le point commun, c'est que c'est détesté universellement.
5: Ouais.
2: Je peux rajouter les guêpes.
6: Ah oh, oui. Ouais.
2: Ah oui, les
6: et
2: guêpes.
6: Oui. Mouiller ses chaussettes aussi.
2: Alors, ça n'a aucun rapport, effectivement, mais t'avais besoin de le dire. Mouiller ses chaussettes quand tu
6: rentres dans la salle de bain. Là,
2: quand tu reviens parce que t'as oublié un truc dans la salle
6: chiant.
2: De bain.
0: C'est dur, ça.
2: C'est prêt, tout est prêt, tout est ok. Et putain.
5: Ah, c'est désagréable.
2: Et puis un tout petit peu, hein. Tout petit
6: non,
2: peu d'eau.
6: Non, mais c'est gâché.
2: Un tout petit peu d'eau, ça te fout ta journée en l'air. Non, mais c'est vrai, bien sûr. C'est détesté universellement, ça. On continue à remplir cette petite liste de choses universellement détestées. Il y a Angéline qui est là. Bonjour, Angéline.
15: Bonjour.
2: Bonjour. Sois la bienvenue parmi nous, Angéline.
15: Comment?
2: Je disais, sois la bienvenue parmi nous.
15: Merci.
2: Qu'est-ce qu'elle est testée universellement pour toi?
15: Ah, quand un câble ne fonctionne que dans une certaine position ou dans un certain sens.
2: Oui. Ah, le chargeur.
6: Ah, moi j'aime bien, ça me met un challenge, genre. Je me dis comme ça, je dois faire un truc que je dois positionner d'une certaine manière et quand je vois le petit truc qui s'allume, je suis là, allez, j'ai réussi, tu vois.
2: Oui, mais ça tient jamais.
15: Mais quand t'es pressé, c'est une catastrophe.
6: Oui, je suis d'accord.
2: Ah, une catastrophe.
15: Il reste plus 1% et là, la catastrophe.
6: Ah oui,
2: 1%, mais la catastrophe, c'est pas le chargeur, là. C'est vraiment, c'est que t'as oublié de le faire. Mais non, mais c'est vrai que des fois, t'as une position, tu touches plus.
5: Oui.
2: Et après, boum, ça retombe. Ouais. Et souvent, tu veux vérifier.
6: Oui.
2: Et en vérifiant que ça charge, tu vas t'enlèves le cordon. Le monde est cruel.
15: C'est horrible. Ah,
2: horrible.
15: Le monde est cruel.
2: Horrible, Angéline. On t'embrasse, on te souhaite une très belle journée.
15: Merci à vous aussi.
2: Belle journée et belle semaine. Qu'est-ce qui est universellement détesté?
5: La bouteille de ketchup en verre qui coule pas.
0: Ah oui.
5: Tu tapes dessus comme ça, là.
0: Bien sûr.
2: J'ai un petit truc.
5: Ça partout. Hein?
2: J'ai un petit truc. Si votre bouteille de ketchup ne coule pas et qu'elle est renversée comme ça, tu glisses le couteau à l'intérieur et ça fait un appel d'air. Pouf! Et ça sort. Et souvent, ça sort trop d'ailleurs.
0: Oui, c'est ça.
5: Ouais, voilà, on sait jamais bien en fait.
6: Ou alors tu fais l'hélicoptère avec le bras. Non, premier degré. Vous prenez la bouteille dans le bras et vous faites aller votre bras comme un hélico en hélice, quoi. Et après, hop, ça coule tout seul, c'est parfait.
5: Au restaurant, c'est un peu chelou quand même.
6: Oui, bon, bah écoute, tu peux animer l'ambiance, ça peut faire ambiance aussi.
2: On peut parler du ketchup au restaurant, les petits trucs à ouvrir là.
5: Ah, c'est dégueulasse.
0: Mais oui, les emballages, c'est aussi.
2: Alors, soit ça sort pas du tout. Parce que t'as ouvert un tout petit peu, soit c'est t'appuies et là.
6: Il y a tout qui sort.
0: Ouais, exactement.
2: Non, mais il faudrait trouver d'autres trucs, bien sûr. C'est universellement détesté, tout ça.
6: Bien sûr
2: que oui. Bien sûr. Arnaud est avec nous. Bonjour, Arnaud.
16: Salut Manu, salut l'équipe.
2: Bienvenue parmi nous, Arnaud. Qu'est-ce qui est, d'après toi, universellement détesté?
16: À se brûler la langue avec un café trop chaud.
6: Ah, c'est horrible.
2: C'est pas bon. C'est pas bon.
6: Ah, c'est tout râpeux après comme ça.
2: Ouais, t'as l'impression le pleur de langue.
6: C'est horrible.
2: Non, mais c'est vrai, et puis ça dure longtemps.
6: Ah ouais.
2: Ça peut durer longtemps, bien sûr. Belle journée, Arnaud. Merci beaucoup de nous avoir appelé, de nous rappeler ça. La langue qui fait mal. Lorenza, on a d'autres?
6: Ouais, recevoir un message, faut qu'on parle.
2: C'est rare que le faux qu'on parle arrive derrière. J'ai essayé de te filer 100 000 euros.
6: Ça n'arrive jamais.
2: Non, le faux qu'on parle. Et le pire, c'est quand genre il est 10h du matin et que ce soir, quand tu rentres, faut qu'on parle.
6: Ah, mais oui, mais ça te gâche la journée.
0: Ça n'a aucun intérêt de le dire avant.
2: Mais non.
0: C'est juste pour mettre la pression à vous.
2: Exactement.
0: C'est horrible.
2: C'est pas sympa. C'est universellement détesté.
6: Oui.
2: Voilà, vous en avez d'autres encore?
5: La porte de l'ascenseur qui se ferme juste devant toi quand t'arrives. Et t'appuies sur le bouton, elle se réouvre pas.
17: Ouais, mais qu'est-ce que c'est beau en revanche quand c'est toi qui appuies sur le bouton pour fermer la porte à quelqu'un qui est en train d'arriver.
0: Il adore, ça c'est pas sympa.
17: Oui. Ah, ça c'est la vie.
5: Et tu lâches un petit. Oh, pardon.
17: Ah non, non, non, je fais un petit signe de la main, genre, désolé. Ah ouais, c'est. L'ascenseur, c'est ma vie. Appuyer sur tous les boutons aussi, évidemment, quand t'as quitté le truc.
0: T'es très blague d'ascenseur, toi.
17: Ouais, je suis blagounette d'ascenseur. J'avoue, j'aime bien.
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17: La dose quotidienne de bonnes nouvelles, parce que dans le monde. Ok, il y a deux, trois trucs qui partent en couille.
0: Ouais, léger.
17: Pas plus que ça.
0: Oui.
17: Mais il y a aussi des belles histoires, il y a aussi des bonnes nouvelles, et on vous le prouve tous les matins. Donnez-moi ma dose de bonnes nouvelles, donnez au monde la dose de bonnes nouvelles qu'il mérite. Allez, on démarre avec Marion.
0: Il y a une île en Grèce qui vous offre un logement gratuit en échange de 5 heures par jour dans un refuge pour s'occuper des chats. C'est l'île de Syros, ils sont envahis par les chats, donc ils ont besoin de main-d'œuvre. Donc il faut juste les câliner et en échange, loger gratos sur l'île paradisiaque.
17: Rien à foutre.
0: Ah, ok.
6: Oui, mais toi t'aimes pas les chats, mais pour moi, genre, c'est la nouvelle de fou, ça.
17: Non.
0: Oui, mais attends, t'es logé gratuitement, c'est ça qu'il faut voir.
17: Bah oui. Oui, mais logé gratuitement avec les trucs de Satan, là.
0: Oui, oui. Non. Par contre, oui, ils sont là.
5: Ah oui, ils dorment avec toi, du coup.
0: Ah non, tu t'en occupes la journée, ça va.
5: Enfin, s'il y en a partout, il y en a forcément chez toi.
17: Forcément, double frigo, t'as un chat qui te saute dessus. Oh là là, bon sang, non, j'aime tous les animaux.
0: Too much.
17: J'aime tous les animaux.
0: Oui,
17: sauf les chats. Non, le chat n'est pas un animal. Le chat a été fabriqué par les extraterrestres pour nous envahir.
0: Bien sûr.
17: Jeff, une bonne nouvelle.
5: Les habitants de Geekland, c'est dans Finistère, et ben ils en ont eu marre de vivre dans un désert médical. Du coup, ils ont fait quoi? Ils se sont tous mobilisés et cotisés pour construire eux-mêmes leur centre médical qui accueille désormais 17 professionnels de santé.
17: Alors c'est bien.
5: Oui, ils se sont démerdés eux-mêmes.
17: Je croyais que t'allais dire ils ont construit eux-mêmes leur centre médical et ils se sont dit eux-mêmes on va faire les opérations. Donc il y a Michel, il est boucher et il est dentiste en même temps.
0: Pas mal.
17: Josiane qui fait la compta du boucher, elle, il n'y a aucun problème. Si vous avez une appendicite, elle sera là. Non, c'est très décontracté. Lorenza, une bonne nouvelle.
6: Ben, on sait à quel point l'essence est chère en ce moment. Et la station-service de Half Moon, c'est à New York. Ils ont décidé de faire un truc super cool pour les clients. Ben, s'ils acceptent de faire un petit pas de danse, ils ont une réduction de 20%.
5: C'est énorme.
6: C'est énorme.
17: Mais vous avez jamais vu des vidéos comme ça de magasins qui font des réductions à toute personne qui rentre en dansant.
0: Les boulangeries surtout. Ouais.
17: C'est génial. Et alors, en France, pas trop, mais aux États-Unis, t'en as souvent comme
6: ça. Oui, ça cartonne.
17: Allez sur YouTube, vous allez voir.
5: J'adore le truc.
17: Il y a plein de vidéos comme ça. En fait, si par exemple tu danses à la boulangerie, et ben en fait ils te filment un pain au chocolat ou un truc comme ça.
5: Ah, génial.
17: Ils filment tout le monde et ensuite ils font une sorte de best-of de toutes les danses des gens. C'est super sympa.
5: Ah, tu danses et tu grossis en même temps. C'est clair.
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17: On peut faire un petit tour du studio.
5: Oui.
17: Allez, si vous avez envie de partager quelque chose avec nous. Lorenza, t'avais pas ton cours de truc en talons, là?
6: Oui, de heels. Ah. Oui, c'est bon, c'est fait, c'est check, c'est fait.
17: Ah, parce qu'elle nous avait dit la semaine dernière, je vais faire un cours de danse en talons.
6: Ouais. Et bah, c'est fait. Alors, la prof m'a dit que j'avais payé mes talons beaucoup trop cher.
5: Ah merde.
6: Bah oui, je me suis fait vraiment mais avoir, quoi. Elle m'a dit, t'as pris le truc, t'as tapé, t'as pris une marque qui te fait payer ça 70 balles alors que tu peux les avoir à 30, quoi.
0: Ah oui, là,
6: c'est
0: d'accord.
6: Déjà, voilà. Mais bon, je me suis dit cool. Et alors, il y a des noms de postures, un peu comme au yoga.
17: C'est quoi le principe exactement?
6: Le principe, c'est que t'apprends à être à l'aise sur des talons quand même assez hauts.
17: D'accord.
6: Et à avoir des postures, une démarche et à danser vraiment, faire une chorégraphie sur des hauts talons.
17: Ok, oui. Mais il n'y a pas des gens qui se pètent la cheville?
6: Ah bah évidemment, mais franchement, mais elle fait attention la prof, quoi. Oui. Enfin, on sait tout doux, quoi.
17: Bah, y a les pompiers à côté, quoi.
6: Et non, mais t'as des noms de postures chelous, genre elle était là. Et maintenant, on se met en bundle.
17: Oula, en bundle,
6: c'est des jambes un peu croisées. C'est, et puis, oubliez pas, tête-cul, les filles.
17: C'est quoi tête-cul?
6: Eh ben, en fait, c'est parce que dans les danses...
17: Ça, je sais, c'est quand t'es tombée. T'es allée en tête-cul, là. On sait pas où est la tête, mais on sait le cul. Oh là là là, c'est compliqué.
6: Mais justement, elle nous a expliqué que dans cette danse, la tête, elle suit toujours le mouvement que fait les fesses, en fait. Pour donner ce truc un peu...
17: Tout en se balancer.
0: Ouais, tout en tête-cul.
6: Exactement. Et là, on a appris une démarche un peu sexy sur Beyoncé. Et j'ai adoré, j'y retourne ce soir.
0: Ah, bien.
17: Ah oui, bah c'est
6: mais
17: rapide,
6: j'ai pris un cours... je me suis peut-être un peu emballée. J'ai pris un cours au-delà de mon niveau. Donc je vous
17: raconterai. Mais pourquoi tu prends pas 36 débutants?
6: Parce que ça m'a saoulée. Genre, je me suis dit, c'est bon, en fait, j'ai fait un cours d'initiation.
5: Ah, confiance.
17: Tu sais quoi? C'est comme si Lorenza, tu skis, elle veut venir avec toi alors qu'elle a fait deux cours de ski.
6: Oui, c'est ça. C'est
17: tu vas emmerder tout le monde.
6: Bah ouais, on verra. On verra, je vous
17: raconterai. C'est ce soir?
6: Ce soir, ouais.
17: Mais tu t'es inscrite pour l'année ou c'est cours par cours?
6: Là, pour l'instant, c'est cours par cours. Mais je suis en train de tester plein d'autres danses aussi. Et je me dis qu'après, je vais me faire mon petit total bilan.
17: Elle est dans sa crise de je teste tout en ce moment, Lorenza. C'est un truc de dingue.
6: Mais même niveau bouffe, niveau sport, niveau activité,
17: tu
6: là,
17: testes
6: je suis en...
17: tout.
6: J'adore.
17: C'est mais écoute, très bien, ça nous fait les choses à
6: C'est la crise de la trentenaine, je crois. Enfin, c'est de la trentaine, pardon.
17: Je t'en prie, je sais pas si ça existe, la crise de la trentaine, mais.
6: Elle est bien là.
17: Toi, tu l'as, en tout cas. Ok. T'as d'autres trucs à tester en tête, comme ça ou...
6: Oui, j'aimerais bien faire le. Alors, ce sera normalement dans 2 semaines. Je vais tester un resto dans le noir.
0: Ok, alors.
17: Ah oui, pas mal.
5: C'est cool, ça, oui.
17: Et attends, resto dans le noir et en talon, ça peut être drôle. Tête cul.
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17: Donc vous nous écoutez.
6: C'est ce qui compte.
17: McFly et Carlito, ils étaient au The Event ce week-end. C'était le The Event, c'était le dernier. Et McFly et Carlito, ils ont participé les 3 jours. Plus de 32 millions d'euros ont été récoltés pour cette ultime édition.
6: C'est le double de l'année dernière, c'est fou.
17: Putain, 32 millions d'euros.
5: C'est une pourquoi ils arrêtent si ça marchait bien?
17: Alors je sais pas.
5: D'accord. Autre chose, je pense.
6: Bah oui, je pense aussi.
17: Et bien sûr pour faire autre chose.
5: Bien sûr que oui.
17: Non mais c'est incroyable, 32 millions d'euros.
6: C'est une folie.
5: C'est beaucoup.
6: Alors. Bravo.
17: Mais bravo bien sûr évidemment. Perf. Alors.
6: Eh.
17: Ouais. On est bien ou pas?
5: Ils sont bons les petits. Hein.
17: On est tranquille hein. On est bien. Hein. Franchement, je suis content que tous les matins on se retrouve au bar. Ah ouais, vraiment. Donovan est là. Eh, on est bien Donovan.
22: On est très bien. Salut Manu, salut l'équipe.
17: Sois le bienvenu sur Énergie Donovan. C'est avec toi qu'on va lancer l'humeur de cette journée. Et comme chaque jour juste après, j'ai un titre pour lancer vraiment le mood de cette journée.
5: Ah.
17: Mais c'est le groupe. Voilà, c'est le groupe. Je peux pas en dire plus.
0: Ah, t'as l'air fier là.
17: Ah ouais.
0: Il est trop.
17: Alors, ce titre-là, vous allez le chanter. Okay. Oh putain, ouais, ça lance le mood de la journée. Avant ça, Donovan, c'est le dernier appel du jour. Tu nous appelles d'où?
22: De Beau Soleil.
17: C'est stylé, Beau Soleil. Dans le sud de la France.
22: Oui. Exactement, pas loin de. À côté de Monaco, pas loin de Nice.
17: D'accord, pas mal. 9h56, t'es déjà au travail?
22: Non, je me prépare pour y aller.
17: Ok, la cool, très bien. Tu démarres à quelle heure?
22: Je démarre à 11h.
17: Ah, on est bien,
5: ça va, un bon job.
17: J'ai envie de dire, ouais, exactement, quel est ce travail?
6: Bah ouais, t'es bien là.
17: Tu démarres à 11h.
22: Alors, je travaille pour une compagnie d'hélicoptères à Monaco et je suis le chef d'escale.
6: Papa.
17: Excusez-nous,
6: pardon. La classe.
17: Chef d'escale, t'es dans l'hélicoptère ou t'es en...
22: Non, je suis sur l'escale, donc voilà, sur la base à l'héliport de Monaco. Et c'est moi qui m'occupe de l'escale pour la compagnie avec laquelle je travaille.
17: C'est pas stylé, ça?
0: Ça agite le drapeau, c'est toi qui fais ça.
22: Non, c'est pour les avions, les drapeaux, c'est pour les avions.
17: Marion s'y connaît pas bien, tu sais.
0: En
17: hélico et en tarmac, elle est pas à fond. C'est toi qui accueilles les gens qui vont prendre l'hélicoptère?
22: Voilà, exactement. Je m'occupe des équipes qui font l'accueil des clients, pour les chauffeurs qui vont déposer les clients dans les hôtels à Monaco.
6: C'est cool.
17: Bah, c'est Monaco, quoi. C'est...
6: Ouais. Ça fait rêver.
17: Et pendant ce temps-là, nous, on essaie d'avoir notre passe Navigo pour prendre
6: c'est
17: le bus.
6: Tout à fait.
17: Il a qu'à son truc, hein. Alors, bien sûr, c'est que c'était un rêve de piloter les hélicoptères. J'avais 2 rêves quand j'étais petit. Piloter une moto. J'ai acheté une moto.
6: Et le train aussi.
17: Et piloter, conduire un train aussi. Et piloter un hélicoptère.
6: Mais tu peux, alors?
17: Et je m'étais renseigné. J'avais été jusqu'à un héliport, je m'étais renseigné. Et là, ils t'annoncent les prix.
6: Ah, ça coûte une blinde.
17: Bah, tu restes à moto.
22: Voilà. Ou on passe Navigo.
17: Exactement. Le bus, c'est très pratique. Donovan, je vais t'offrir le mug Manu sur Énergie. Tu pourras fièrement le mettre sur le comptoir quand les gens arriveront et dire, et prenez un bon hélico avec un bon café dans le mug Manu sur Énergie. Stop le mug, je te souhaite une très belle journée.
22: Super, merci beaucoup, une belle journée à vous.
17: Ciao et belle semaine. Il est 9h58. Elle est passée vite cette journée encore.
6: Elle s'est passée, hein.
17: Cette journée pour nous. Pour vous. Désolé, pour vous elle commence. Ah, c'est passé à une vitesse. Demain on sera de retour évidemment et comme chaque jour on se quitte.
5: On y va.
17: Avec un titre qui va vous lancer le mood de cette journée.
23: Magic System
17: Avec Khaled. C'est même pas fatigué pour lancer ce lundi, ça c'est bon ça. À demain.

0: C'est nous, ça sent le week-end, on est bien, on est heureux, on est content, tout le monde est là, tout le monde est joyeux.
1: Oui.
0: Alors que ce vendredi s'ouvre officiellement et que ce grand week-end démarre, Lorenza est là, bien sûr. Il y a Marion.
2: Oui, bonjour.
0: Il y a Jeff qui est là aussi.
3: Bonjour.
0: Jusqu'à 10h, on est avec vous. Vous voulez nous rejoindre? Vous nous appelez au 0870 42 48. On va s'écouter Offenbach. Il y aura aussi Djangeli. Les sondages du matin, c'est dans 3 minutes. Et bien, notre premier appel du jour, c'est Cindy. Bonjour, Cindy.
4: Salut, l'équipe.
0: Sois la bienvenue sur Énergie, Cindy. C'est notre premier appel du jour. C'est avec toi qu'on va lancer cette journée. J'ai une question à te poser. Cindy, es-tu au courant de l'histoire de Super Souris et de Marion?
4: Alors apparemment, elle est toujours en train de la chercher.
0: Alors justement, il y a du nouveau. Depuis plusieurs jours, Marion entend des bruits dans les murs de sa chambre et de partout d'ailleurs. On a imaginé que ça pouvait être un rat, on a imaginé que ça pouvait être un loir, un mulot. On a fait tous les animaux de la terre.
4: Ouais,
0: tiens, l'arche de Noé a été imaginée dans les murs de chez Marion. Et elle s'est aperçue en fait que c'était une souris. On ne sait pas s'il y en a d'autres, mais en tout cas, il y a une souris. Elle l'a vue, elle est passée dans sa cuisine. Du coup, elle a essayé de faire des pièges, elle a essayé des histoires, parce qu'elle ne veut pas l'abîmer, la petite souris, elle est gentille. Elle veut juste la prendre et l'emmener à quelques kilomètres pour qu'elle vive sa vie de souris, mais pas chez elle et qu'elle puisse dormir la nuit. Et ça avait été un échec de plus, et encore un échec. Et hier, elle nous a dit, j'ai acheté un motel mouse, un hôtel à souris, qui est une cage dans laquelle, lorsque la souris arrive pour manger, eh ben, elle se retrouve piégée, la cage se referme et tu peux récupérer la souris. Et attention, apparemment, il y a du nouveau.
2: Oui. Hier soir, 22h, j'éteins les lumières de chez moi.
0: Mm-hmm.
2: La maison est dans le calme. Je me mets dans ma chambre. 22h04, j'entends clac.
5: Ah
0: oh,
2: je me dis, oh, la porte est tombée. Là, j'ose pas aller voir, donc j'appelle mon mec. Je lui dis, s'il te plaît, va voir dans la cuisine. Et elle était là, super souris dans sa cage.
0: Oh,
2: ouais. Ouais, elle est très mignonne, vraiment très très mignonne. Je l'ai eue, ça y est enfin. Alors j'espère qu'il n'y en a qu'une. Et forcément, alors comme on m'avait dit, c'est vous qui m'avez prévenu qu'il fallait absolument la relâcher loin.
0: Oui.
2: Parce qu'ils avaient un super sens de l'orientation et qu'ils reconnaissaient la route sur 3 km. Et du coup, mon mec, il est parti à 23h en bagnole. Je te jure, c'est vrai, avec la cage à souris dans la voiture. J'ai la vidéo, je peux vous la partager si vous voulez. Et il l'a relâchée 3 km plus loin. Mais après, j'ai culpabilisé, parce que je me suis dit, ça se trouve, je l'ai éloigné de sa famille, de son chéri
5: mais
2: et tout.
5: Non.
2: Mais j'espère que je lui ai rendu service, que ça allait pas avec son mec, peut-être.
5: Bah du coup,
2: elle va pouvoir repartir sur de bonnes bases.
5: C'est sûr, elle était en break, elle a fait des vacances chez toi, et là, c'est bon, là.
0: Je suis fier de toi, t'as fait ce qu'il fallait faire.
2: Bravo.
0: Bravo, t'as pas mis un piège, qu'elle a tué la souris, tu l'as récupéré, elle est allée vivre sa vie de super souris. Tu vois, Cindy, une belle histoire pour démarrer ce week-end.
4: Complètement.
0: Eh ben voilà,
3: bravo.
0: On t'embrasse, je vais t'offrir le mug Manu sur Énergie.
4: Ah, c'est très gentil, merci.
0: Eh ben, il est pour toi, gros bisous. Ça, c'est du bon vendredi, ça.
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0: On vous prépare la vidéo, Le monde veut voir la souris qui était chez Marion libérée dans la forêt. On va vous la mettre sur tous nos réseaux sociaux, c'est Manu officiel sur Instagram, sur Facebook et Manu officiel TikTok aussi, sur TikTok. Quelle belle histoire.
5: Ah ouais, c'est une trop belle histoire, j'adore.
2: Elle va me manquer peut-être. Hein.
0: C'est notre première belle histoire de la saison. L'histoire de la souris qui vivait chez Marion. Et

0: régler des trucs en famille parce que ses cheveux étaient sales et qu'elle n'avait pas le temps. Et on aurait été en retard, donc on a annulé.
1: Ah oui, c'est important.
2: Mais vous mettez un bonnet.
1: Mais non, vous vous attachez les cheveux en queue de cheval.
2: Mais ça, on sait. Hein. On sait quand... ouais. Non, alors, je vous le dis. Vous avez le droit de le faire, hein. Mais quand vous avez une queue de cheval, on sait que vous avez les cheveux dégueux. Voilà, c'est...
3: On en a une tous les jours avec Lorenzo.
0: Ah,
1: c'est
2: dégueu.
1: Merci Manu.
2: Désolé. Une personne sur cinq est incapable de dire si sa voiture a ça. Si sa voiture a quoi, Jeff?
0: Des airbags.
2: Non, c'est pas des airbags, mais c'est un accessoire.
0: D'accord.
2: Lorenza?
1: Un limitateur de vitesse.
2: Non plus. Marion?
3: Est-ce que c'est un accessoire qu'on trouve dans le coffre?
2: Justement. Il se demande si c'est dans le coffre.
3: Le gilet jaune.
2: C'est pas le gilet jaune.
0: C'est important pour la sécurité. Il faut l'avoir ou c'est pas grave?
2: En fait, maintenant, il y a d'autres systèmes. Ah. Mais avant, non, on devait tous en avoir une. Oh, il y a un indice, là.
0: Ah. La boule à caravane.
2: Non. Attends, à quel moment on devait tous avoir une boule à caravane?
0: Pour partir en vacances tous ensemble.
2: C'est la roue de secours.
1: Ah oui.
2: Une personne sur cinq est incapable de dire si elle a une roue de secours. Moi, je sais que j'en ai pas, mais j'ai la bombe.
0: Ah oui.
1: C'est génial ça.
2: Ouais, c'est génial.
1: J'ai eu à le faire.
2: J'ai eu à le faire une fois, j'étais content. Parce que changer ta roue, c'est galère. Ouais. Mais mettre la bombe, c'est génial. Ça t'envoie un truc dans la roue, ça la
0: gonfle.
1: Elle est toute dure.
2: Ouais, exactement, elle est toute dure et tu peux rouler encore pendant quelques kilomètres. Oui, je sais, ça fait rire la phrase. La phrase, elle est toute dure. Voilà. Il nous en faut peu. Hein. Dernier sondage du matin. C'est le mot que 41% des Français galèrent à écrire. Et je pense qu'on a tous galéré avec.
0: Ah, je l'ai aussi, je crois.
2: Ah, Jeff, vas-y.
0: Ornithorynx.
2: Non, alors c'est ornithorynque déjà. Effectivement, tu galères à le. Non, non, c'est plus simple que ça. C'est plus le mot du quotidien. Marion?
3: Le mot apparemment.
2: Ah, il est pas mal celui-là.
0: Oui, c'est vrai.
3: J'y arrive jamais.
2: Où est-ce qu'il y a les deux P, où est-ce qu'il y a les deux M? Ouais, c'est compliqué.
0: Comme anniversaire, j'ai du mal aussi à chaque fois.
2: Non, anniversaire, ça va, c'est pas
1: anniversaire, mais qu'est-ce qu'avec. T'as du mal non, mais... avec quoi?
2: Jeff, le mot là, je sais pas. J'hésite toujours à mettre un H.
3: c'est un mot dans l'univers de la maison, du travail, aide-nous quand même.
2: Tu me parles mieux. C'est l'univers du travail, Lorenza.
1: Acquiescé.
2: Non, c'était plus simple, c'était le mot accueil.
1: Ah oui, c'est vrai.
0: C'est le U d'abord ou le E, t'as raison.
2: C'est A-C-U-E.
0: Non.
2: L.
0: C'est sûr?
2: Bah oui.
0: Attends, A-C.
1: Oui, il y en a qui l'écrit avec un E d'abord.
2: Il n'y a pas de H à la Jeff.
0: D'accord.
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2: Et le nouveau titre de Marine s'appelle Tricheur. On pense l'écouter tout à l'heure. Il est sorti à minuit. Et Marine, pour la sortie de son single, qui elle a choisi? Chez qui elle va? C'est chez nous.
1: Ici.
2: Alors, tout à l'heure, entre 9h et 10h, elle sera là. On va déconner avec elle. On va s'amuser. À chaque fois qu'elle vient, c'est toujours un petit rayon de soleil.
1: Parce que vous avez un petit lien tous les deux, je trouve ça trop mignon.
2: En fait, elle était venue juste après avoir gagné la Starac. Ouais. Ça s'était hyper bien passé, on s'était marré et à chaque fois on rigole. Et elle a dit apparemment qu'elle venait avec quelque chose. Je sais pas quoi.
1: Surprise.
2: On va avoir une surprise de Marine.
0: De l'argent.
1: Je crois pas, mais...
2: Tout de suite, on ouvre les lignes. 0 870 42 48, vous avez envie de partager quelque chose avec nous, vous avez un conseil à nous donner, vous avez envie de pousser un coup de gueule parce que vous n'êtes pas content pour cette rentrée, votre emploi du temps, il vous énerve. 0 870 42 48, on a Gwendoline qui est là. Bonjour Gwendoline.
5: Salut Manu, salut l'équipe.
2: Alors déjà, ton prénom, il est trop stylé. J'adore Gwendoline.
3: Gwendoline,
2: ça fait fée.
1: Oui.
2: La fée Gwendoline, la princesse Gwendoline.
3: Ouais, c'est vrai.
1: Avec des longs cheveux, une belle robe, j'avoue.
2: Mais évidemment, bien sûr qu'elle a tout ça, Gwendoline. Alors.
5: Exactement.
2: Gwendoline, petite princesse. Qu'est-ce qu'on peut faire pour toi ce matin?
5: Alors, j'ai passé l'été à me coucher tard et j'ai du mal à reprendre le rythme et je voulais savoir si vous aviez des tips vu que vous vous réveillez tôt à me communiquer.
2: Alors, en fait, je vais dire un truc très simple, c'est que nous aussi, au départ, on est décalés, mais on se lève tellement tôt, à 4h ou 4h30, qu'en fait, au bout de 3 jours, le soir, on tombe comme des merdes. C'est le meilleur tip que je peux te donner. Je sais pas si vous en avez d'autres, Marion.
3: Il y a un truc à surtout pas faire, c'est snoozer. Tu sais, c'est mettre ton réveil plusieurs fois, en fait. Faut pas se rendormir, se réveiller. Dès que ça sonne, faut y aller. Parce que c'est encore pire si tu te rendors.
0: C'est ça.
2: Mais comme tout le monde, tu ne le feras pas jusqu'au jour où tu es obligé de le faire pour le travail. Ici, on vous donne des conseils qu'on s'applique pas à nous-mêmes. Et bien sûr. Courage,

0: Adeline, on t'embrasse et on souhaite une belle rentrée.
1: Merci beaucoup, belle journée à vous.
0: Belle journée. Alexis est là aussi, bonjour Alexis.
2: Bonjour Manu, bonjour l'équipe. Moi pour ma part, j'ai une petite confession à faire.
0: Ah.
2: J'ai créé un compte fake pour stalker mon ex et j'ai peur que ma meuf tombe dessus.
0: Ah oui, donc en plus c'est une nouvelle meuf.
3: Mais Gouja, pourquoi tu fais ça?
0: S'il vous plaît. Nous ne sommes pas dans un tribunal. Alors, donc, je t'en prie. T'as créé un compte sur un réseau social pour espionner
2: exactement
0: ton ex.
2: Exactement. Oui, c'est juste évidemment pour avoir des nouvelles, savoir un peu ce qu'elle devient, vu qu'on se parle plus.
3: Mais Alexis, il faut demander à un pote de te donner des nouvelles avec son propre compte, parce que là, tu vas te faire cramer.
0: Attends, excuse-moi, Lorenza, il y a deux secondes, tu dis Gouja, et là, en fait, tu donnes un conseil pour le faire, mais sans te faire gauler, en fait. On est d'accord sur ça?
3: Oui, totalement.
0: D'accord, ok, très bien. Donc, le conseil de Lorenza, c'est ne le fais pas à toi, demande à un pote de stocker ton ex.
3: Évidemment.
0: D'accord.
2: Mais je prends.
0: Mais si ta copine, elle s'en aperçoit jamais, elle va comprendre. Bah oui. Pourquoi tu quand ton ex.
2: C'est sûr et certain qu'elle va pas comprendre. C'est pour ça que j'angoisse.
4: Ça, c'est motif de rupture. Mais franchement, supprime tout de suite ce compte. Hein.
0: Après, c'est un sport national d'aller regarder ce que deviennent les ex.
4: Oui.
0: Honnêtement, c'est arrivé à tout. Même des anciennes ex, d'un coup, tu sais, t'as le nom qui te remonte et tu fais tiens, oh là là.
3: Exactement.
0: Mais attends, depuis 2007, qu'est-ce qu'elle devient? Tu vois? Et tu vas voir, et tu regardes, et puis alors, si elle a une famille, tu fais, d'accord, tristesse. Et si elle a personne, tu fais, tu vois?
2: C'est même une compétition, ça devient un jeu pour savoir qui a mieux réussi sa vie derrière.
0: Ouais, bah bien sûr, évidemment. Ah, c'est tellement beau, les ex. Ouais. Tellement beau, bien sûr. Alexis, merci beaucoup de nous avoir appelés. On te souhaite un bon week-end.
2: Merci, monsieur le juge. Bonne journée.
0: Ciao.
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0: 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Et nous sommes, nous, avec Céline Dion. Il vous reste pas très très longtemps. Hein.
7: Bah non.
0: Le tirage au sort pour aller voir Céline Dion aura lieu tout à l'heure en direct à 8h30.
3: Après, ça prend une minute, hein. Et n'importe, vous le faites n'importe où.
0: Bah oui. Et bien sûr, je vous rappelle le principe. Pour repartir avec deux places pour aller voir Céline Dion le 12 septembre à Paris, transport et hébergement compris, ça se passe sur TikTok. Vous mettez une vidéo de vous qui reprend un titre de Céline Dion. Chantez faux, chantez juste, on s'en fout, peu importe. Vous mettez le hashtag Manu Céline Énergie. Vous mentionnez mon compte TikTok, @ManuOfficielTikTok. Et tout à l'heure, tirage au sort. À 8h30, on vous appelle en direct.
3: Oh la folie.
0: Oh là là. Mais déjà à 8h, il y aura 5 présélectionnés de ce que j'ai compris.
7: Ah oui.
0: 5 présélectionnés. Ensuite, on vous joint. Et après, avec ces 5 présélectionnés, on appellera en direct le gagnant.
3: Waouh, là, là, là, là.
0: Allez-y, chantez faux, chantez juste. Peu importe, Céline Dion est à vous. Qu'est-ce qu'on a dans les actus avant de s'écouter Mauvais Joe? Il y a une marque américaine qui commercialise un appareil 3 en 1. Et en fait, ça me fait rire.
3: C'est quoi?
0: Écoutez bien, eux ils le trouvent très pratique. Ils appellent ça un système combiné douche vaginale, lavement et gourde.
3: Il n'y a rien qui va.
7: Ah ouais, le troisième surtout, c'est très bizarre.
0: Et en fait, tout le monde dit c'est vraiment dans cet ordre qu'il faut l'utiliser.
3: C'est drôle.
0: Voilà, je vous laisse avec ça.
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0: On vous offre du cash, on joue au club des génies. On va retrouver notre champion. Il s'appelle Arthur, c'est sa troisième participation. Il a déjà gagné 200 euros. Et il va tenter d'en gagner 100 supplémentaires parce qu'il est gourmand, mais comme tout le monde. Arthur, bonjour à toi.
8: Salut Manu, salut équipe.
0: En face de toi aujourd'hui, il y a Coralie qui, elle, veut récupérer ses 100 premiers euros. Bonjour Coralie.
8: Bonjour Coralie.
9: Bonjour Manu, bonjour équipe, bonjour Arthur.
8: Bonjour.
0: Bonjour. Il est concentré, Arthur. Attention. Arthur, il n'est pas là pour jouer, il est pour rouler. Il est là pour rouler sur Coralie. Bonne chance à tous les deux. Je vous rappelle les règles du Club des Génies. J'ai 100 euros et j'ai 3 questions. Vous êtes deux, le gagnant ou la gagnante sera celui ou celle qui aura 2 points. À chaque question, si vous pensez avoir la réponse, vous donnez votre prénom, vous donnez votre réponse. Si elle est bonne, ça fait 1 point. Et sinon, c'est l'autre qui prend le point. Le premier, la première qui atteint 2 points gagne 100 euros et reviendra jouer avec nous dès lundi matin. Attention, c'est parti. On joue au Club des Génies. Première question. Dans quel long métrage d'animation Disney entend-on la chanson Hakuna Matata?
9: Pour
0: Coralie en premier.
3: Ouais.
9: Le Roi Lion.
0: Le Roi Lion, oui. Ouf. Arthur est en difficulté. Coralie a un point. Mais Arthur s'en est déjà sorti de situations bien plus complexes.
3: Ah oui.
0: Attention, deuxième question. Quel organe filtre le sang et produit l'urine?
8: Arthur.
0: Je t'écoute, Arthur.
8: La vessie.
0: Non. C'était le rein.
9: C'était le rein.
8: Ah oui.
0: Ce qui veut dire. Mais c'était le rein, oui, Coralie derrière. C'était le rein. C'est Coralie qui a le point et qui devient la nouvelle génie des génies.
9: Oh, super.
0: C'était le rein. Arthur, tu repars quand même avec 200 euros.
8: Oui, super, merci. Bravo, Coralie.
0: Alors, ils sont pour toi, ces 200 euros, et je vais te rajouter le mug Manu sur énergie aussi. Et Coralie, eh ben, t'as tes 100 premiers euros. Voilà.
9: Oh, c'est super.
0: Bah oui, tu deviens la nouvelle génie des génies et on se retrouve lundi à la même heure et tu tenteras de faire monter ta cagnotte toi aussi.
9: J'essayerai, je
0: ferai
9: au mieux du moins.
0: Eh bah évidemment alors.
4: Et oui.
0: Et ne l'oublie pas, hein, c'est le rein. Alors, on t'embrasse, bon week-end Coralie, à lundi.
9: Bon week-end, à lundi.
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0: 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On peut faire un petit tour du studio.
11: Ouais.
0: Allez, on est vendredi, on est bien. Qu'est-ce que vous avez envie de partager avec le monde, Jeff? Tu m'as l'air enjoué.
11: Exactement. Sauf qu'hier, j'étais pas très bien parce que j'ai fait une sieste hier après-midi quand même, ce qui est rare. Mais bon, et je me suis endormi. Il faisait jour. Je me suis réveillé. Il faisait nuit. Et culpabilité totale d'avoir loupé ma journée en fait.
3: Ouais, alors bienvenue. D'avoir rien fait.
0: Bienvenue dans le monde des gens qui font de la radio très tôt le matin.
3: Oh,
0: souvent l'après-midi, t'as envie de faire une sieste et le piège, c'est te laisser aller comme ça. Et là, tu vas faire une sieste de 2 ou 3 heures et après, c'est l'enfer.
11: Et ben voilà. Tu faisais noir et tout, t'as plus envie de rien.
3: Mais t'as pas mis de réveil? Mais
11: non,
3: c'est ça,
11: j'ai oublié. Je pense d'habitude, je fais 20 minutes, tu vois, et c'est naturel, tu vois. Et là, je l'ai écrasé pendant 3 heures, quoi.
0: Ah, attends, c'est normal. Attends. Mais Jeff, c'est normal, c'est la fin de saison, t'es crevé.
11: Ah oui, c'est tout ce qu'on a fait, j'en peux plus.
0: Attends, t'imagines, attends. Ça fait déjà, on est quasiment à moins de 20 émissions, moi.
11: Je le sens, moi.
0: On est épuisé, c'est normal. Voilà, alors faut que tu te reposes. Hein.
11: Oh,
0: alors vraiment. Non, mais vas-y, si tu veux, pose une semaine de vacances. Hein. Non, vraiment. Lorenza, quelque chose à partager avec nous?
3: Bah justement, Jeff, on se suit pas sur Instagram. Bon. Et Marion, elle l'a fait cet été. Donc je refuse de te follow en premier et j'attends ta demande.
11: Alors il faut que je sais pas follow.
3: Non.
0: Mais il faut. Elle est très touchy, Lorenza. Il y a deux choses sur lesquelles elle est très touchy. C'est ses ongles et les réseaux sociaux.
3: Oui, un petit peu. Oui, mais surtout Insta, quoi.
4: Pourquoi toi tu le suis pas?
11: Oui, j'allais dire pourquoi. C'est pas.
0: Alors
11: très
0: attends.
11: Woke, hein. C'est pas très
0: attends.
11: Woke, hein.
0: Attends. Moi je connais la réponse. Elle va te la donner.
11: Ouais.
3: Ah, t'as la même. Bah parce que comme c'était toi qui venais ici.
4: Oh.
3: Je pense que
4: c'est... Voilà,
0: c'est ça, j'étais sûr.
11: Moi je dis, moi j'ai deux fois ton âge, c'est à toi de me suivre.
3: Ah non, bah, ça marche pas dans
11: deux fois ton âge.
3: Ça marche pas.
0: Non, Jeff, t'as trois fois son âge. Mais...
3: Alors mais, on peut le faire en c'est... même temps.
0: Non mais, ça c'est pas mal.
11: Ah.
0: Allez.
3: Parce que comme ça, on règle les problèmes d'ego, quoi.
11: Alors, attends, on bouge pas.
0: Voilà, exactement.
11: Bouge pas. Mettez-vous. Sur MySpace,
3: non mais j'étais tellement contente quand Marion l'a fait.
4: Et Manu, tu nous suis tous, j'espère.
0: Oui, je vous suis tous, moi.
3: Ah, ok,
4: c'est bien, ça. Ouais, j'ai pas vérifié, mais.
0: J'ai vérifié le.
4: Il est pas sûr, quand même. Hein.
3: Tu sais comment je m'appelle, Jeff? Parce que t'as l'air de galérer.
11: En fait, il y a beaucoup de Lorenza sur Insta. Ah, oui, c'est bon, je l'ai.
3: C'est bon?
11: Attends,
0: okay,
11: pas.
0: Attends.
3: On coule.
0: Lorenza, t'as Jeff aussi?
3: Oui.
0: Oh, c'est mignon.
11: Prêt? 1, 2, 3.
0: Oh! Et voilà!
4: Oh, là, je suis contente pour le.
11: Alors, j'explique pas pourquoi je l'ai pas fait avant.
0: Lorenza est heureuse.
3: Oui, c'est bon.
0: Franchement, si vous avez des petits problèmes à régler comme ça en émission, n'hésitez pas. Vous me demandez. Bon, nous, on le fait, il n'y a aucun problème.
3: C'est la vie, quoi.
0: Mais bien sûr, c'est la vie.
11: Oh, t'as plus de followers que moi, ça m'emmerde. Je te unfollow.
0: Ça y est. Non.
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0: mercredi et le vendredi, on est content évidemment parce qu'il y a le week-end qui arrive. On est là, on est bien. Il y a encore un peu de canicule hein,
1: oui.
0: ce week-end.
1: Oui, oui. Surtout voilà. Dans le sud de la France.
0: Hein. Eh bien, faut que tout le monde bouge dans le sud de la France, si vous voulez que je vous dise. C'est une caniculette, comme on l'a dit.
1: Mais
0: hein.
1: Oui, ça va bien se passer.
0: Ouais, faut s'y habituer maintenant aux 30 degrés. Hein, donc, BTS avec Swim, Mauvais Joe Maladie, c'est ce qui arrive dans la demi-heure. Et nous allons parler des hommes. Nous allons parler des hommes et de leurs zizi.
1: Oh. Ok, on t'écoute.
0: Dans le magazine Cosmo, j'ai trouvé une liste qui va vous apprendre, à vous les femmes, ce que tous les hommes ont fait au moins une fois avec leur zizi.
1: Oh, j'ai peur.
0: Vous n'êtes pas prête.
2: Excuse-moi, mais normalement, c'est un sujet tabou. On a dit, on n'en parle jamais. Hein.
0: Nous allons ouvrir les portes des secrets les mieux gardés au monde. Que font les hommes avec leur zizi? Le plier le plus possible.
2: Ah oui.
1: Ah bon? Genre comme une feuille en papier?
0: Exactement. Ouais. Tu plies. En fait, tu roules. Tu vois ce que je veux dire?
2: Ouais.
0: Comme un, tu sais les pâtisseries là, déroulées.
1: Ouais. C'est drôle, c'est super drôle.
0: Bah écoute, on a essayé.
1: Ok.
0: On a essayé aussi l'inverse. C'est dans la liste. L'étirer. Tu le tires comme ça, comme un élastique, pour voir s'il reste, s'il revient. Et la mauvaise nouvelle, c'est qu'il revient. Ouais. Ouais. L'agiter comme un balancier de pendule.
2: C'est rigolo.
1: Oh, c'est
0: tu fais bouger comme ça, ouais.
1: L'hélicoptère.
0: Tu vois, ouais, exactement, l'hélicoptère ou un twerk, mais twerk du zizi.
1: Si j'avais un zizi, c'est la première chose que je ferais, l'hélicoptère.
0: Ah,
1: oui,
0: bah,
1: oui,
0: tu vois.
1: Mon rêve.
0: Eh ben moi, je peux le faire.
2: C'est un peu prétentieux, parce que moi, je suis au drone à peine. Hein.
0: Ce que tous les hommes ont fait au moins une fois avec leur zizi, essayer de le faire rentrer n'importe où, comme par exemple le rouleau de papier toilette.
1: Oh là là,
0: j'ai fait ça. J'ai fait le rouleau de papier toilette.
1: Et
0: c'est là où je me suis aperçu, dans le trou du rouleau de papier toilette.
1: Oui.
0: Et c'est là où je me suis aperçu qu'il était petit parce qu'il ressortait pas.
1: Oh donc,
2: mignon.
1: C'est triste.
0: Ouais, bah on a, c'est le, bah on vous lit, on se livre.
1: Oui,
0: hein,
1: oui,
0: c'est,
1: oui.
0: C'est nos secrets d'hommes avec nos zizi. Hein.
1: Ok.
0: Tous les hommes l'ont aussi mesuré, le zizi.
1: Ah oui, bon.
0: Et évidemment, en partant du plus loin possible pour essayer d'ajouter 2 ou 3 cm.
1: Toujours.
0: Exactement. Parce que vraiment, tu dis non, mais je suis au début. Alors qu'en fait, t'es limite au trou du cul. Hein. Mais bon, on l'a tous fait. Le caler derrière nos jambes pour avoir l'impression d'être une femme et tu refermes les jambes aussi.
2: Ça, c'est rigolo.
1: Comme
2: ça,
1: tu le. Quand Alex le faisait, je rigolais beaucoup à ça.
0: Ah ben voilà. Le faire bouger sans les mains, c'est un peu comme l'hélicoptère. Et alors, ça, j'avoue, je ne l'ai pas fait.
2: Ah.
0: Mais apparemment, beaucoup d'hommes l'ont fait. Le peser.
1: Ah ouais? Oh là là, comment tu le pèses?
2: J'ai pas fait pareil avec une balance de cuisine.
0: C'est sympa après.
2: Ouais.
0: Touche pas la balance! Non! Non!
1: Oh là là, on n'ira pas manger chez toi. Hein.
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0: Lorenza a amené une boîte ce matin.
1: Oui.
0: On en parlera dans 10 minutes, un quart d'heure.
1: Okay.
0: C'est une boîte dont Lorenza ne peut pas se séparer. J'ai cru que c'était une boîte à chaussures quand t'es venue avec, hein, tout à l'heure.
1: Oh mais non, elle est plus
5: elle
1: grande. Attends, il y a des petits anges dessus et tout. C'est,
0: ah oui, c'est vrai.
1: C'est une boîte à trésors, quand même.
0: Je sais pas. C'est une boîte à trésors.
1: Bah, mes trésors.
0: On va en savoir un peu plus tout à l'heure. Elle est venue avec une boîte, on saura ce qu'il y a dedans. Marion n'est pas venue avec sa boîte.
5: Et non, les mains vides, bonjour.
0: Et elle est séparée de sa souris. Je vous rappelle que tout à l'heure, elle nous a expliqué que ça y est, elle a réussi à trouver la souris, à la prendre, à la récupérer et à la libérer dans la forêt.
5: Je crois qu'elle me manque.
0: Bah, mais non. Elle a vu une souris chez elle, elle ne l'a pas tuée, elle l'a récupérée gentiment, elle a été la déposer. Et on a même la vidéo. On vous l'a mise sur nos réseaux sociaux, c'est Manu Officiel sur Instagram, sur Facebook, Manu Officiel TikTok sur TikTok, parce que oui, à partir d'une simple histoire d'une souris, on arrive à faire 3 jours d'émission.
5: 10 jours.
0: Jeff est là aussi, évidemment.
2: Bonjour.
0: On va doubler votre salaire dans une minute. Il y a le nouveau Miley Cyrus. Elle s'appelle plus Miley Cyrus, maintenant elle s'appelle Miley.
2: Ouais.
0: Faut juste dire Miley. Ça va arriver, on va s'écouter juste après vous avoir doublé votre salaire. Mais avant ça, j'ai une info qui va sans doute faire, enfin atterrer peut-être même, Lorenza et Marion.
1: Ah. Oula.
0: On a un nouveau fantasme des hommes débloqués.
1: Oh, j'ai très peur.
0: Lucia.
2: Hein?
0: Lucia.
1: C'est un robot?
0: Non, c'est une femme. C'est le personnage féminin jouable de GTA 6.
1: Oui, je l'ai vu.
0: Il y a des images qui sont sorties. Le jeu sort le 19 novembre. Et Lucia, c'est un peu la nouvelle Lara Croft. C'est un personnage. Il y a déjà des comptes OnlyFans de mecs qui ont fait des screenshots de ses pieds.
1: Oh, non.
0: Si.
5: Oh, les gars.
1: Déjà
0: oui, c'est pour ça que
1: le jeu n'est même pas sorti. Non, mais c'est fou.
0: Ouais, okay. Sachant qu'en plus, dans le jeu, il faut amener Lucia à avoir des dates et des relations sexuelles.
2: Mais non.
0: Oui. On en est là, les amis.
1: Ok.
5: Après, elle est très sexy.
0: C'est ce que j'allais dire.
2: Ouais, elle est très belle.
1: J'ai vu, elle a un truc, ouais.
0: Elle est.
1: C'est quelqu'un.
0: C'est. Ouais, voilà. C'est voilà.
1: Ah oui, ouais, oui, oui, oui.
0: Juste pour. Non, mais en tant que journaliste, je vais aller voir les photos des pieds.
5: Oui. Pour le boulot.
0: Boulot. Allez, 7h05, on double votre salaire.
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0: Tous les jours à 7h05, je vous appelle en direct pour doubler votre salaire. Attention, c'est peut-être vous que j'appelle maintenant.
4: Allô ?
0: Il vous suffit d'envoyer salaire par SMS au 7-10-12. Et ça a décroché une vitesse.
2: Wow.
0: Allô, c'est Perrine du Rouge et Perse dans le Cantal ?
4: Oui.
0: Perrine, quel est le seul animateur radio qui double ton salaire ?
4: Les mains du sommet.
0: Alors.
1: Oh là là, Perrine.
0: Avant tout, tu vas me prendre deux petites pastilles pour la gorge.
1: Oui.
0: Perrine, je t'annonce que nous allons te doubler ton salaire.
4: Ouais, c'est super.
0: Tu touches 1883 € chaque mois, fois 2, ça va faire 3766 € pour toi.
4: Ouais, c'est trop super.
0: Bah oui, c'est trop super. Tu es assistante administrative dans un EHPAD.
4: Oui, tout à fait.
0: Donc tu gères toute la paperasse de l'EHPAD, quoi.
4: Ben, j'accueille, fais de l'accueil du résident jusqu'à gérer un petit peu le personnel, en fait.
0: Oh, t'as le temps de papoter un peu avec les résidents, tout ça ?
4: Oh, tout à fait. Je fais
0: ça,
4: les
0: familles. Ça déconne ?
4: Avec les familles et tout ça, quoi. Ouais.
0: J'ai pas compris ce que t'as dit, pardon.
4: Je fais l'accueil avec les familles des résidents. Ah, des résidents.
0: D'accord. Et tu papotes un peu avec les résidents, ça déconne un peu, ça rigole ?
4: Ça dépend.
0: Parce que non, mais parfois on raconte des histoires, genre le soir ça passe de chambre en chambre, quoi.
1: Oui, oui.
4: Eh ben ouais, mais moi en secrétaire, non, je passe pas de
0: mais,
4: chambre
0: non,
4: en
0: mais,
4: chambre.
0: Mais, Perrine, je ne parlais pas de toi. Imagine l'état, la ligne des journaux, quoi. Perrine, à l'accueil de l'EHPAD, c'est tous les résidents. Ah, oh, bah non, Perrine. Je parle des résidents, entre eux, des histoires d'amour, entre eux.
4: Ah oui, si, oui, bien sûr, oui.
1: Ah oui.
4: Un petit peu coquin, oui.
0: Mais ah, voilà. Et il y a un moment, tu y vas, tu te dis que bon, bah c'est là, c'est maintenant que jamais. Maintenant, on y va. On perd pas de temps, on y va, bien sûr. On va pas commencer à s'offrir un verre au bar, en plus, il y a que du chocolat chaud. Perrine, je double ton salaire, 3700.
4: Ben, merci beaucoup.
0: Merci à toi, 3766 €, ça arrive très vite. Belle journée.
4: Merci.
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0: Allez Manu, chaque matin. Il me faut ma dose.
1: Oui.
0: Ma dose de bonnes nouvelles. Donnez-nous des bonnes nouvelles. Alléluia. Parce que dans ce monde, on a besoin de bonnes nouvelles. Allez, Marion.
5: Il y a des lycéens du Pas-de-Calais qui ont conçu un banc d'allaitement. C'est pour préserver l'intimité des mamans. Donc, c'est dans les parcs. En fait, t'as comme un petit mur en spirale autour du joli banc en bois. C'est hyper confortable. Et du coup, personne peut voir la maman qui allaite le bébé.
1: Oh, c'est trop bien.
0: Ah oui. C'est bien, oui. Parce qu'elles peuvent être gênées.
1: Bah, oui.
0: Bien sûr.
5: Ouais, non, c'est super. En plus, c'est vraiment beau. Ça dénature pas du tout le parc. C'est canon. Et ils sont tout jeunes, ils ont 18 ans, les lycéens qui ont fait ça.
0: Bah, tu sais, il y a des gens à 18 ans, ils font des trucs incroyables et géniaux. Et moi, à 18 ans, j'ai essayé de comprendre d'où venaient mes crottes de nez. Ouais, donc,
5: oui, c'est autre chose, oui.
0: Voilà. Chacun son truc, chacun son chemin de vie. Lorenza, une bonne nouvelle.
1: Ariana Grande, elle a fondé un refuge pour animaux. Et c'est des animaux âgés ou errants qui ont besoin de soins spéciaux. Et donc, ils sont difficiles à placer dans les autres refuges ou dans des familles. Et elle a un énorme cœur. Parce qu'elle a aussi adopté 10 chiens.
0: Wow.
1: Chez elle, elle a 10 chiens et elle les a sauvés en les adoptant. À chaque fois, ils ont une histoire un peu particulière.
0: Putain, c'est beau.
1: Elle est full animaux, quoi.
0: Bah oui, je vois ça, ouais.
1: Ouais, j'adore.
0: 10 chiens, quoi.
5: Bravo. Chenille, il a 10 chiens.
0: Bah oui.
5: Faut les s'organiser.
1: Et elle s'en occupe hyper bien. Elle est à fond, quoi. Donc, je trouve ça génial.
0: C'est pour ça qu'elle fait plus de gros hits, hein.
2: Elle est trop occupée.
1: Elle vient de finir sa tournée,
0: pardon, j'étais pas au courant. Jeff, une bonne nouvelle.
2: Dans le Nord, les amis, une gentille mamie a remporté 15 millions d'euros au loto grâce à des chiffres symboliques liés à ses 7 petits-enfants. Et en plus, le numéro chance, elle avait choisi le 7 par rapport au nombre de ses petits-enfants. Et c'est le plus gros gain jamais réalisé dans le Nord.
0: Oh. C'est mignon.
2: C'est vrai, je sais pas si elle a partagé après, on ne sait pas, mais.
0: Bah non, c'est surtout les petits-enfants qui disent bon, maintenant.
5: C'est grâce à nous, mamie. Hein.
0: Allez, mamie. Pardon, je t'ai poussé du haut de la palette.
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0: McFly et Carlito, ils vont participer au The Event. Le oui. The Event 2026, c'est le dernier. Ils seront de la partie. Il y a plus de 200 streamers qui sont mobilisés. Il y a 22 associations cette année. Il y a la Ligue contre le cancer, Action contre la faim, Amnesty International. C'est tous les streamers, des youtubeurs qui se réunissent ensemble et qui à chaque fois réussissent à sortir des gains,
1: des sommes complètement
0: dingues pour les associations. C'est génial. Lorenza est arrivée ce matin avec une boîte. Mmh. Mais au début, j'ai vu passer le rouleau. Je pensais que c'était une boîte à chaussures.
1: Bah oui, pas réagi. Ça ressemble. Quoi, oui.
0: Et après, en fait, je me suis aperçu que c'était quand même une boîte. Genre, c'est deux fois la boîte à chaussures.
1: Oui.
0: Et elle nous a dit, j'ai un truc dedans. Je vais vous en parler.
1: Ouais. Eh ben, écoutez.
0: Qu'y a-t-il dans cette boîte et qu'est-ce que c'est que cette boîte?
1: C'est ma boîte à trésors. Depuis que je suis toute petite, je garde des choses de ma vie. Ça peut être mon foulard de scout parce que j'ai fait les scouts comme toi, Manu.
0: Oui.
1: Ça peut être une fois. J'étais en colonie de vacances, j'avais oublié mon doudou, ben j'en ai fait une marionnette. Ça peut être j'ai mon affiche de délégué de l'école quand j'avais 9 ans.
5: Non mais arrête.
0: Oh, c'est génial. Oh,
2: énorme.
0: Wow. Oh, c'est mieux. Il y a marqué Lorenza respecte vos choix. Ouais. C'est quelle année ça?
1: Bon, ça doit être je sais pas, j'avais 9-10 ans.
0: C'est mignon. Ouais, enfin quand t'avais 9-10 ans, ok, ouais, d'accord, voilà, très bien. À l'école primaire. C'est drôle, il y a quoi encore?
1: J'ai alors ça c'est lunaire, mais j'ai un exposé quand même sur le koala.
0: C'est plein de trucs quand t'étais petite.
1: C'est plein de trucs de quand j'étais petite. Donc j'ai mon foulard de scout là. J'ai la photo de moi au scout aussi.
0: D'accord.
1: J'ai des photos.
0: C'est énorme.
1: J'ai des mots de. Ah, j'ai fait du théâtre. J'ai gardé le truc de théâtre que j'avais fait. Le texte.
5: Mais pourquoi tu gardes tout ça?
1: En fait, c'est des. Bah, regarde, quand je fouille comme ça et tout, que je retrouve des souvenirs.
0: Tu te rappelles quoi?
1: Bah, je me rappelle. Ça me fait des trucs, tu vois. J'avais pas. Bon, c'est pas très beau, mais j'avais pas un coq aussi.
0: Ah oui,
1: c'est un coquetier.
0: C'est
1: raison. J'ai tout fait de A à Z.
0: C'est
1: moulé dans quelque chose et.
0: D'accord. T'as une boîte à trésors chez toi.
2: D'accord.
1: Exactement. Alors, et j'ai les mots de mon premier copain aussi.
5: Ça vous intéresse.
0: Alors, est-ce qu'on peut lire les mots de ton premier copain?
1: En fait, j'étais partie en vacances et on était très fusionnels et on n'allait pas se voir pendant une semaine. Et il m'avait mis un mot par jour dans ma valise, quoi.
0: Vous aviez quel âge?
1: On avait 15 ans.
0: Ok, est-ce qu'on peut lire les mots?
1: Oui.
0: Vas-y.
1: Si tu m'aimes moins, regarde les photos, SMS s'il te plaît, pense à nous.
0: C'est mignon.
2: Oh là là.
0: Encore.
1: Bébé du loup, je suis plus qu'une moitié. Ah, je suis qu'une moitié d'homme sans toi.
0: Oh,
5: il est romantique.
0: À 15 ans.
1: Ouais. Wow. Bébé loup, tu me manques, t'es la plus belle.
0: Oh là. Bébé loup, il t'appelait.
1: Ouais. Bébé loup, je ne vis pas sans toi, t'es ma vie. Bon, là, c'est un peu trop.
0: Ouais. Ouais, à 15 ans, ouais, c'est.
2: Ouais.
0: Et alors, vous êtes restés longtemps ensemble?
1: Mais en vrai, ouais, presque 3 ans.
0: Et chaque jour un mot?
1: Ouais, jusqu'à ce qu'il me trompe et qu'il me quitte sur Messenger.
5: Aïe, aïe, aïe.
0: Avec bébé ours.
1: Ah ouais. C'est ça.
0: Vous avez des trucs comme ça, Marion, Jeff, ou alors des choses que vous gardez, soit de votre enfance, ou des vieux trucs, et vous pouvez pas vous en séparer?
2: Ah ouais.
1: Ouais.
2: C'est que moi, chez moi, sous la télé, j'ai encore un lecteur DVD, mais genre branché, hein, pas de côté dans une boîte, et un lecteur VHS. J'arrive pas à m'en séparer parce que mes films de famille sont en VHS et je les regarde encore régulièrement, et des DVD pareil.
0: J'ai un magnétoscope, moi, au grenier, mais je l'utilise pas, quoi.
2: Ah oui, non, moi c'est branché, moi. Il y a la télécommande sur la table basse, quoi.
0: Ah oui, c'est pour ça que souvent on parle des références de Jeff un peu vieilles. Parce que, en fait, ils ne regardent de films que des films en VHS.
2: Ben ouais.
0: Mais il y a des gens qui savent même pas ce que c'est que VHS.
2: C'est ça, mais je pense que ça va revenir. Regarde, le vinyle est revenu.
0: Non, ça reviendra pas, non. Parce que tu sais pourquoi? Parce qu'il n'y a plus la prise Péritel. Ah, voilà pourquoi. Qu'est-ce que vous avez chez vous? Vous n'arrivez pas à vous en séparer. Marion?
5: Ma collection de fèves. Vous savez, les fèves des galettes. Elle est dans une énorme vitrine. Alors maintenant, elle est chez mes parents parce que la vitrine est trop grande.
0: Ça m'angoisse, ça.
5: Ah non, non, non. Elle est géniale et personne n'a le droit d'y toucher ou de la jeter. J'ai toutes les collections. J'ai Astérix, j'ai tout. J'ai Sonic, c'est incroyable.
0: Mais tu les as achetées ou c'est des fèves que tu as trouvées dans les galettes?
5: Il y a les deux. On monofrait, j'en trouvais et c'était hyper stylé. Mais avant, les fèves, elles étaient trop bien. Maintenant, elles sont nulles, les fèves.
0: Oh là, ah oui, d'accord, vraiment. Ouais, niveau de qualité des fèves.
1: Ah, ah bon ouais, ah ouais, ouais non, mais maintenant, ils se font plus trop chier au niveau des fèves. Avant, c'était vraiment beau, quoi.
0: Moi, j'avoue que quelqu'un qui garde des fèves dans une vitrine, il y a un côté angoissant parce que la fève, elle était là, elle était dans la bouche.
2: Oui, c'est ça.
0: Elle
2: ouais.
0: a été sucée. Et quand tu l'as. J'ai l'impression d'avoir les dents de la personne dans
5: elles
0: la vitrine.
5: Elles sont nettoyées.
1: Bah
5: attends.
1: Oui.
2: Non, mais quand même.
5: Quand même.
0: Non, tu me dégoûtes.
5: Quoi?
0: De quoi vous n'arrivez pas à vous séparer chez vous? Qu'est-ce que vous avez gardé depuis des années comme la boîte à trésors de Lorenza?
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0: Et la déco, c'est mon dada, moi.
1: Alors
0: pas du tout.
1: Non. C'est ce que j'allais dire.
0: Franchement, tu vois les gens nuls en déco, et ben, je suis encore en dessous des nuls en déco.
2: Ah, d'accord.
0: Je ne comprends pas le concept, moi. Je n'ai pas de. C'est comme si mes yeux s'interdisaient de voir ce qui est joli et pas joli en décoration. C'est incroyable.
2: C'est bien, pourtant.
0: Je suis. Mais sans. Mais je. Quand c'est. Oui,
2: oui, d'accord.
0: Mais si
2: oui.
0: Tu me dis décore la pièce.
1: Et tu sais pas faire.
0: Ah non, je suis même en panique. Je peux faire une crise d'angoisse.
2: Ah, merde.
0: Non, je sais pas faire ça. Vous, peut-être que oui. Ça tombe bien. 1000 euros à dépenser dans les magasins Primark. Vous nous appelez au 0870 40 48. On joue au jeu des 5 mots. Ce sera juste après Shakira. On continue à parler des choses dont on n'arrive pas à se séparer. Parce que Lorenza est arrivée ce matin avec une grande boîte.
1: Oui.
0: Dans laquelle elle appelle ça sa boîte à trésors. Il y a plein de souvenirs de son enfance, comme des lettres de son amoureux. On en a lu tout à l'heure des mots de son amoureux, oui, à 15 ans. Il y a son foulard de scout. Il y a un coquetier magnifiquement moche.
1: Horrible.
0: Mais qu'elle a. Tu l'avais fait avec amour. C'est ta première poterie, c'est un coquetier, quoi.
1: Oui,
0: voilà.
1: Merci, bon. Manu.
0: Qu'est-ce que vous avez chez vous? Vous n'arrivez pas à vous s'en séparer. Il y a Sandy qui est avec nous. Bienvenue sur Énergie, Sandy.
8: Bonjour Manu, bonjour l'équipe.
0: Sois la bienvenue sur Énergie, Sandy. Qu'est-ce que t'as chez toi et tu n'arrives pas à t'en séparer?
8: Bah pour moi, il est impossible de me séparer de mon doudou de quand j'étais bébé. Je l'ai toujours gardé et je le garderai toujours.
0: Mais ça, il y a énormément de gens. Hein.
1: Ah, oui.
0: Mais même moi, j'ai une peluche. Ma peluche, mon doudou peluche. Alors, il vit sa vie au grenier.
1: Oui, moi aussi.
0: Avec les bottes de pluie de mes enfants. Enfin, de mon enfant. J'en ai qu'une, hein, je crois. Mais enfin, voilà. Les doudous, ils vivent leur vie. Après, c'est une autre vie.
2: C'est ça. J'ai vu justement qu'ils avaient ouvert la clinique à doudou. C'est-à-dire que ton vieux doudou, souvent, ils sont vieux, ils sont défraîchis. Tu les envoies là-bas et ils le refont de A à Z. Et en plus, ils filment comme si c'était dans un hôpital. Tu sais, il arrive sur un petit chariot avec des infirmières, tout ça. Et ils te refont ton doudou, ils te le renvoient.
0: Ouais, mais j'ai peur qu'un doudou refait, ce soit plus ton
1: et
0: doudou.
1: Oui, ça, c'est l'odeur et tout. Surtout qu'il le nettoie. Et il le nettoie de fond en comble.
0: Tu vois, c'est.
1: Mais c'est mignon.
0: La chirurgie esthétique pour doudou, je sais pas. Est-ce que ton doudou lui revient avec des grosses lèvres, là? Écoutez, votre doudou, regardez les fesses de votre doudou, elles sont rebondies maintenant. Mais ce n'est plus mon doudou. Merci beaucoup, Sandy, de nous avoir appelé. Vous n'arrivez pas à vous séparer de quoi? Moi, c'est mes t-shirts, putain.
1: Ah oui.
2: Ah oui.
0: J'ai
2: ah
0: des, tous mes vieux t-shirts, les t-shirts promo. Mais je dois avoir 10 t-shirts .p aussi. Non mais je n'arrive pas à m'en séparer.
2: Mais t'en fais quoi?
0: Et ben en fait maintenant ma femme ça commençait à la brouter sérieusement. Mm-hmm. Donc j'ai un grand sac et j'ai tous mes t-shirts dedans et de temps en temps je ressors le sac et je regarde mes t-shirts et ça me rappelle des souvenirs.
2: Et tu pleures.
1: Un petit câlin.
0: Mais les vieux t-shirts que je peux même plus mettre, ils sont petits, ils sont usés,
1: dire,
0: quoi.
1: Tu peux les mettre en pyjama mais.
0: Non, c'est mes t-shirts, t'es malade ou quoi?
1: Ah,
2: même pas en chiffon.
0: Ma femme a dit ça aussi, mais il est en pyjama. Alors, tes bagues, tu les mets en pyjama toi? Non, c'est mes t-shirts. Alan est là, bonjour Alan.
9: Bonjour Manu, bonjour l'équipe.
0: T'arrives pas à te séparer de quoi Alan?
9: J'ai une boîte que j'ai chez moi et j'accumule depuis trop longtemps. C'est la fameuse boîte à câbles USB, HDMI, tout ça.
0: Et bien sûr, évidemment. C'est mais j'ai la même que toi. Mais c'est un grand carton. Et parfois, t'arrives à jeter un câble, mais c'est dur.
2: Ouais.
9: Parce c'est que très dur. Ouais.
0: C'est vraiment. Ça fait partie de ces boîtes, les fameuses boîtes au cas où.
1: Oui.
0: Au ça. Cas où un jour, t'es besoin de brancher environ 125 téléphones portables en même temps. Tu gardes ces câbles au cas où, bien sûr.
2: Et c'est un gros nœud souvent. C'est pas, ils sont pas rangés, c'est un énorme nœud. Il faut te tirer dessus. Quoi.
0: Et de temps en temps, tu sors tous les câbles, tu les remets en place, propre.
2: Ouais.
0: Mais après, tu vas en chercher un et là.
9: Ça dure pas longtemps.
0: Ça part en sucette. Merci beaucoup Alan de nous avoir
9: appelé.
0: Belle journée à toi et bon week-end.
9: Belle journée.
0: Ciao.
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1: Manu, c'est vendredi.
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0: Un bon petit The Weeknd.
1: Trop bien.
0: Avant le week-end.
1: Oh, c'est cocasse. Tu nous as dit. Oh, c'est horrible.
0: Mon Dieu, quelle angoisse.
1: Ah, oui.
0: Oh pardon, je suis désolé. On va l'écouter The Weeknd avec Sacrifice. Juste avant le week-end. On va écouter aussi Adèle Castillon était avec toi. Alors que c'est encore l'été.
1: C'est pas faux.
0: Bon allez, on va jouer. Le meilleur jeu radio du monde. C'est maintenant et on a Marie qui est là. Bonjour Marie.
10: Bonjour Manu, bonjour l'équipe.
0: Bienvenue sur Énergie Marie, j'ai pour toi 1000 euros de bons d'achat à dépenser dans les magasins Primark si tu gagnes au jeu des 5 mots. Et attention, ça va être sa première de la saison aujourd'hui où il va jouer avec Florent, le producteur de l'émission.
10: Oh là là. Allez, je compte sur lui, il va tout déchirer.
0: Parce que quand on joue, quand on est là, lui est tranquille dans son coin, on est en train de nous juger.
1: Ouais, il compte les points là.
0: Maintenant, c'est à toi, bonhomme.
11: Non, mais ouais. Je gère très mal la pression sur ce jeu, en plus.
0: Ah, bah, trop tard. Je rappelle les règles du jeu, Marie. Florent va sortir du studio. Quand il sera dehors, je vais te donner 5 mots. Après chaque mot, tu me donnes le premier qui te vient en tête. Ensuite, Florent revient. Je fais la même chose avec lui. Et dès que vous avez un mot en commun dans vos réponses, eh ben, c'est gagné. 1000 euros chez Primark pour toi. T'es prête?
10: Allez, c'est parti.
0: Bonne chance, on joue au jeu des 5 mots. Personnage.
10: Dessin.
0: Ligne.
10: Droite.
0: Public.
10: Privé.
0: Crayon.
10: Papier.
0: Bagarre.
10: Bagarre.
0: Bagarre.
10: Dispute.
0: C'est correct.
5: Pas mal, hein.
0: Pas mal, c'est correct. J'ai presque la sensation d'être avec des réponses de sur France 3 dans un jeu très sérieux.
5: Oui.
0: Mais Marie est concentrée. Alors, on va faire revenir Florent maintenant. Florent, un mot en commun avec les mots de Marie.
11: Ouais.
0: Et c'est gagné. C'est parti. On joue au jeu des 5 mots. Personnage.
1: Oula.
5: Acteur.
1: Ah, ça va pas. Mais il a crié comment.
11: Ça commence très très mal.
0: Personne, elle avait dit dessin.
11: Ouais. Alors, de toute façon, j'aurais jamais dit ça, mais.
0: Ah bon?
1: Moi non.
0: Ah, on continue.
11: Je suis pas bien.
0: Ligne.
11: Trait.
0: Droite.
11: Ouais.
0: Public.
11: Privé.
0: Privé, c'est gagné.
5: Oui.
0: Ah, on revient de loin.
5: J'ai eu peur. Ah,
11: ouais, j'avoue, le personnage, j'ai pas aimé.
0: J'aimerais rappeler la première réponse de Florent.
1: Il a crié.
0: Il restait deux mots pour Marie. Crayon.
11: Papier.
0: Papier, oui.
10: Yeah.
0: Et enfin, bagarre.
11: Combat.
0: Dispute. Mais ouais. Deux mots en commun.
10: Ah, ouais.
0: Voilà, Marie, c'est gagné.
10: C'est super, merci.
0: Tu
10: bravo
0: en pars.
11: Merci.
0: Tu en pars avec 1000 euros de bon d'achat que tu pourras dépenser comme tu le veux dans les magasins Primark. Bravo à toi.
10: Génial, merci beaucoup, vous êtes super.
0: Eh bah ben toi aussi, t'es super, on est tous super. Oh, c'est Radio Super, soyez les bienvenus. On t'embrasse, Marie. Très belle journée, puis très bon week-end à toi.
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0: On va continuer à vous prendre au téléphone aussi dans 2 minutes, même pas 2 minutes. Qu'est-ce que vous arrivez? Putain, c'est quoi? C'est quoi la phrase?
1: Quoi vous n'arrivez pas à vous séparer?
0: De quoi vous n'arrivez pas à vous séparer chez vous? Merci Lorenza.
1: Allez.
0: J'ai bugué sur la phrase. De quoi vous n'arrivez pas à vous séparer chez vous? Vous n'arrivez pas à le jeter. 0-870-42-48. Mais avant ça, tu vois, il y a un truc dans la vie. Il y a des gens random comme nous et il y a des génies. Et cette femme fait partie des génies. Ça se passe aux États-Unis, au Texas. Une prof de CM1 en avait marre que ses élèves trouvent marrant de se péter dessus.
5: Oh non.
1: C'est
0: drôle.
1: J'ai vu l'info. Oh non.
0: Attends, tu l'as vu, Lorenza?
1: Ouais, j'adore.
0: On a les mêmes sources d'infos.
1: Ah, oui.
0: Ça prouve qu'on est des gens de qualité. Du coup, pour la rentrée, elle a décidé d'innover. Elle a créé dans la cour de récré le coin à proutes.
1: C'est pas vrai.
0: Si.
2: C'est génial. Ouais,
0: c'est le coin à proutes. Un endroit pour que les élèves puissent y péter tranquillement et c'est équipé d'un purificateur d'air.
1: Wow. Il y a des petits sambons aussi, genre tu peux faire du pchit-pchit si jamais ça sent pas bon.
0: Il y a des génies sur Terre, cette femme en fait partie. Merci à elle, merci de m'avoir écouté ce matin. 7h48, on a Arnaud qui est avec nous au téléphone. Bienvenue sur Énergie, Arnaud.
12: Bonjour Manu, bonjour l'équipe.
0: De quoi tu n'arrives pas à te séparer chez toi, Arnaud? C'est pour ça que tu nous as appelé.
12: Alors moi j'ai gardé tous mes maillots de foot depuis que je suis petit. Et le pire c'est que j'en rachète encore à chaque fois que je voyage, que je visite une ville.
0: J'ai un pote comme ça, il est fan de foot et à chaque fois qu'il va quelque part, il ramène un maillot.
5: Ouais, mais c'est
0: ça,
5: cool.
0: Mais même le maillot de l'équipe locale, le truc comme ça, et il a plein de maillots de foot chez lui.
5: C'est une collection quoi.
0: C'est
2: haut. Ouais, c'est bien. Pas, je trouve.
0: Qui n'en finira jamais,
5: oui,
0: de collection.
5: Du coup, oui.
0: Voilà. Et,
1: mais est-ce qu'il les porte?
0: C'est, de temps en temps, ouais.
1: Ah ok.
0: Oh, ouais, pour les grandes occasions, mariage, enterrement. Voilà quoi. Merci beaucoup Arnaud de nous avoir appelé. De quoi vous n'arrivez pas à vous séparer? Marion, t'as pas dit?
5: Si, j'ai une boîte comme Lorenza, mais c'est pas une boîte à trésors. Moi, c'est une boîte à lettres. Je garde toutes mes cartes postales que j'ai reçues et surtout toutes les lettres que j'ai reçues dans ma vie. J'adore les lettres, y compris celles de mes ex. Et ça rend fou mon mec parce qu'il a pas pu s'empêcher de les lire.
2: Non, mais faut pas, il se fait du mal.
1: Ah oui, il se fait du mal tout seul.
5: Mais pourquoi tu les jettes pas? Je comprends pas. Et je sais pas, je n'arrive pas à les jeter.
0: Non, mais je comprends pourquoi tu les gardes parce que ça fait partie de ta vie et puis
1: c'est ton histoire.
0: Ça peut être mignon, c'est quand t'étais petite.
5: Ah non, quand j'étais récemment, enfin l'ex avant lui, j'ai des lettres de lui. envoyer quoi.
0: Oh merde.
5: Ah oui, c'est ça.
0: Ah oui, non, là, oui, non.
5: Bon. Bah oui, c'est des lettres d'adulte.
0: C'est gênant.
2: Mais c'est son histoire quand même.
1: Bah oui, oui, ça fait partie de sa vie.
0: Oui, mais quand t'as une lettre d'un ex d'il y a un an et que toi t'es avec la personne, c'est honnêtement. Ça.
1: Bah il doit juste pas les lire. C'est.
5: Bah il a pu s'en empêcher. Imagine, tu vois une boîte à lettres comme
1: oui,
5: ça.
1: Oui, joli, joli, c'est vrai.
5: Ah, il se vénère.
0: Non, il y a un côté un peu. Je sais, moi, ma femme, par exemple, elle suit sur Facebook un ex d'il y a très très longtemps. Elle me dit j'en ai rien à foutre, j'en ai rien à foutre. Bah elle le suit quand même.
2: Ça t'embête.
1: Oh, il est jaloux.
0: Non, je suis pas jaloux. Mais voilà, c'est. Ouais. Mais bon, rien de grave. Hein. Elle le suit sur Facebook, ils passent des week-ends ensemble, ça va. Non,
1: c'est tout.
0: Oui, bien sûr. Oui. On a parlé d'une histoire de pension alimentaire. J'ai pas compris, bon. Aurore est là. Bonjour Aurore.
13: Salut Manu. Salut toute l'équipe.
0: De quoi tu n'arrives pas à te séparer chez toi?
13: Alors moi, je n'arrive pas à me séparer de tous mes tickets de concert. Pour moi, c'est comme si c'était tous mes souvenirs.
1: Pareil, c'est dans ma boîte
0: à trésor. Ouais, moi aussi, je gardais. Et surtout les concerts qui m'ont marqué.
1: Ah ouais.
0: Tu vois, genre, ça fait des années que t'as envie de voir un groupe. Tu vois le groupe. Non, tu peux pas balancer ce ticket de concert comme ça, quoi. C'est pas possible.
5: Si, moi, j'en ai rien à cirer des.
0: Toi, avec tes lettres des ex, là. Aurore, merci beaucoup de nous avoir appelés.
13: Merci à vous.
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0: On m'annonce que le premier tirage pour gagner les passes pour Céline Dion vient d'être fait.
1: Ah, oula, oh là, oula, là, là, là là là.
0: Cinq personnes viennent d'être présélectionnées pour le tirage au sort final qui aura lieu tout à l'heure après les infos de 8h30. Deux places pour aller voir Céline Dion le 12 septembre à Paris. Transport offert, hébergement compris. Ça se passait sur TikTok. Vous avez chanté, vous avez été sélectionné, peut-être dans les 5 présélectionnés, peut-être qu'on va vous appeler tout à l'heure en direct à 8h30 et vous repartirez avec 2 places pour Céline Dion. Je n'ai jamais vu autant de monde,
2: ça n'arrête pas,
0: qui veuille à ce point être à un concert. Mmh. C'est incroyable. Ce sera le 12 septembre à Paris. 8h05, on est là, on lance la journée ensemble, on démarre ce vendredi, ce week-end qui arrive, Lorenza est là, toujours. Coucou. Là évidemment, et il y a les 2 petits nouveaux. Enfin les 2 petits, les 2.
5: Les deux
0: ils ont roulé leur bassin alors.
1: Bien sûr.
0: Il y en a sous le moteur. Hein. Alors, Marion est là.
5: Oui, bonjour.
0: Jeff est là aussi.
2: Salut.
0: On va écouter Mauvais Joe avec Pilé, mais tout de suite, oui, on joue au cash ou crash. 1000 euros peut-être qui vont aller chez Cynthia aujourd'hui. Bonjour Cynthia.
14: Bonjour Manu, bonjour l'équipe.
0: Je te rappelle le jeu, le principe de ce jeu. C'est tous les jours à 8h05. J'ai 3 questions. Si tu réponds juste à la première, tu gagnes 250 euros. Si tu réponds juste à la deuxième, tu doubles ton gain, 500 euros. Et si tu réponds juste à la troisième, tu doubles encore ton gain, donc tu arrives à 1000 euros. Tu as le droit de t'arrêter quand tu veux, et à ce moment-là, tu repars avec le gain. Et je te rappelle que si tu te trompes, tu perds tout. C'est le cash ou crash. Le crash, on ne veut pas, on veut du cash pour toi. T'es prête?
14: Oui, je suis prête.
1: Allez.
0: C'est parti, Cynthia. Première question. Quel fleuve traverse l'Égypte?
14: Le Nil.
0: Le Nil, oui.
5: Oh là là.
0: C'était juste.
5: À nous faire ça.
14: Ça remonte loin.
0: Le Nil traverse l'Égypte, 250 euros. Tu t'arrêtes là ou tu veux doubler?
14: Je double, allez.
0: Allez, pour 500 euros. Deuxième question. Combien de jours comptent le mois de juillet et le mois d'août dans le calendrier?
14: 31.
0: 31. Bonne réponse. Tu t'arrêtes à 500 euros ou tu veux doubler?
14: On s'arrête.
0: Allez, on s'arrête à 500 euros, bien sûr. Les, les 500 euros, ils sont pour toi, Cynthia. Bravo.
1: Bravo.
0: Est-ce que tu veux quand même répondre à la troisième question?
14: Allez, on va aller voir.
0: Pour savoir si t'as bien fait. Comment appelle-t-on un ensemble musical composé de 4 interprètes?
14: Un groupe?
0: Non, c'était bien tenté, mais c'est pas ça. C'était un quatuor.
14: Ah oui, ouais. J'ai bien tenté de m'arrêter.
0: T'as bien senti le truc. 500 euros pour toi, Cynthia, bravo.
14: Oh, super, merci beaucoup.
0: Gros bisous, belle journée, bon week-end à toi.
14: Bonne journée à vous aussi.
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0: Des choses que vous aurez peut-être oubliées dans 30 secondes, comme nous. Mais c'est pas grave, on est content de les apprendre sur le moment. C'est parti, tour du studio.
2: Michael Jackson, on s'en souvient les amis, il a coécrit certaines musiques du jeu Sonic 3 sur Mega Drive. à l'époque. Mais sauf que son nom ne figure nulle part parce qu'il n'a pas été content du rendu. Une fois que ça a été, tu sais, digitalisé à l'époque, là, comme il n'y avait pas beaucoup de notes, ça a été un peu pourri. Donc il a retiré son nom, mais c'est lui qui les a composés.
1: Ah bon ?
2: C'est fou, hein ?
0: Bah, c'est. Après, il n'a pas fait non plus beaucoup de hits, Michael Jackson.
2: Non, c'est léger.
0: Ouais, il aurait mieux fait de continuer en jeu vidéo, franchement. Marion, quelque chose à nous apprendre ?
5: Il y a plus d'arbres sur Terre que d'étoiles dans la Voie lactée. 3000 milliards d'arbres contre seulement 100 à 400 milliards d'étoiles. Nul, les étoiles.
0: Prends ça dans la face.
1: Et bim !
0: Elle est où, la Voie lactée, là ? On l'entend pas, on a plus d'arbres que d'étoiles. Lorenza, une info pour nous.
1: Les couples qui dorment nus sont plus heureux dans leur relation que ceux qui dorment en pyjama.
5: Je sais pas comment vous êtes, vous, dans...
2: Ah, à poil.
1: Ah, écoute,
0: à poil tout le temps ?
2: Ah, tout le temps, été, automne, hiver.
0: Ah oui, moi je suis en caleçon, moi.
2: Ah non, je ne veux pas.
5: Pyjama.
0: Pyjama A.
1: Oui, A.
0: Eh ben, c'est quoi l'info ? Rappelle-nous l'info, Lorenza.
1: Les couples sont plus heureux et plus épanouis dans leur relation.
5: Ça ne m'étonne pas.
0: T'aurais pu, pour sommer le truc, dire que t'étais l'exception qui confirme la règle. Mais non, tu confirmes la règle. Nous allons partir en 1950 maintenant avec mon info. C'est pendant la guerre de Corée. Il y a eu une petite erreur logistique qui a fait qu'ils ont envoyé des milliers de bonbons à des soldats qui demandaient en fait des munitions.
1: Ils ont dû croire que c'était une blague. Qu'est-ce que c'est que ce truc ?
0: Et ils ont reçu tous ces bonbons-là alors que les mecs, ils avaient juste besoin de munitions pour leurs armes.
2: Ils ont fait comment du coup ?
0: En fait, cette erreur s'est révélée être quelque chose de très positif parce que les bonbons se sont révélés très utiles. Ils n'avaient plus de nourriture. Ouais. Donc en fait, ça leur a permis de se nourrir avec ces bonbons et... En faisant chauffer les bonbons, parce qu'il y avait un froid extrême, ça a permis de colmater les choses qui pétaient à cause du froid.
1: Ah, mais c'est
0: et
1: bien.
0: En fait, le bonbon devenait un super mastic.
2: Oh, c'est génial.
0: Voilà. Et alors
1: Belle histoire.
0: Hein. Pas mal.
1: Ouais. Alors,
0: il pouvait pas tirer, mais il pouvait colmater les trucs. Chacun son délire. 8h10, on revient tout de suite. J'ai un sondage dont il faut qu'on parle. Et je pense que ça va parler à tout le monde. En moyenne, nous avons tous 9 choses commencées mais pas terminées chez nous. J'ai une question très simple à vous poser. Ouais. Qu'est-ce que vous avez en ce moment de commencé chez vous qui n'est pas terminé ? Oh ouais, on va passer. J'ai une étagère, ça fait 8 ans. Elle est toujours là.
15: Salut, c'est Marine. Tous les matins, sous la douche, je ne chante pas. Non, j'écoute Manu sur Énergie. Et ma journée démarre parfaitement. Merci Manu.
0: De rien, je suis là aussi pour ça. Pour tout le monde, pour Marine aussi. Et sa journée, c'est pas qu'elle va démarrer parfaitement, c'est que ça va être la journée qui va marquer sa vie. Parce qu'elle va être avec nous tout à l'heure. À partir de 9h, 9h15, Marine va être avec nous. Et puis il y a son nouveau titre. On peut s'écouter maintenant.
1: C'est vrai ?
0: Ouais, on va s'écouter. Honnêtement.
1: Trop bien.
0: Je vous l'ai fait écouter hier, il est pas bien ce titre.
1: Oui, on le kiffe.
0: Le nouveau titre de Marine, il est sorti à minuit, ça s'appelle Tricheur. Et. Je le sens. Tu l'écoutes. Tu sais, quand t'écoutes un titre, des fois, il te faut plusieurs écoutes pour l'aimer.
2: Ouais.
0: Là, dès la première écoute, à la fin, quand t'as le refrain qui revient, là.
1: Putain. Bim.
0: Ah, c'est catchy. elle nous a eu. Marine, elle sera tout là. Elle va le chanter en direct, évidemment, pour la première fois. Elle va le chanter en direct. On sera là. Si vous avez envie de lui parler, de lui poser des questions, vous pouvez dès maintenant vous nous appeler au 0870 42 48. On va aussi vous offrir Céline Dion. Oui, les amis, Céline Dion en concert. 2 places pour vous, transport, hébergement. Le tirage au sort, ce sera après les infos de 8h30. Et je vous ai dit que j'avais un sondage qui allait parler à tout le monde sur les choses commencées mais pas terminées qu'on a chez nous. En moyenne, on a tous 9 choses commencées mais pas terminées.
1: Bien sûr.
0: C'est beaucoup. Hein.
2: Ouais, c'est énorme.
0: C'est énorme. Moi, j'ai une étagère. Et ça fait, je crois honnêtement, ma fille a 15 ans, on est sur 6 ans.
1: Wow.
0: 6 ans d'une étagère que j'avais commencé à faire. Mais complètement, j'avais acheté les planches, tout ça. J'avais coupé, découpé, mesuré, commencé à percer. Et ça fait 6 ou 7 ans qu'elle est là et qu'elle n'est pas finie, l'étagère.
2: Dans le garage, quoi.
0: Depuis sa chambre, ça rentre plus dans la chambre, quoi. Donc, voilà.
1: Par flemme.
0: Donc je vends du bois si vous avez une cheminée. Voilà, j'ai commencé, mais je ne l'ai pas terminé. Qu'est-ce que vous avez chez vous ? Commencez et vous ne l'avez pas terminé. Marion, vas-y, parce que.
5: Je shampouinais mon canapé. J'ai un canapé beige, velours, bon, le classique, et mon fils a colorié dessus.
2: Ouais.
1: Ah,
0: le classique aussi.
5: Le classique aussi. Donc, j'ai emprunté la shampouineuse à mon voisin. J'ai acheté le produit chez Brico, très cher d'ailleurs. J'ai commencé et j'ai pas fini. Ça prend une plombe de shampouiner un canapé. Ah. Donc, la shampouineuse est toujours dans ma buanderie.
0: Donc, il y a une moitié lavée et l'autre pas lavée.
5: Exactement.
0: Et ça se voit ?
5: Oui, il y a une petite différence. Ce qui est sûr, c'est que les traces sont pas parties encore.
0: D'accord.
5: J'ai pas attaqué les traces.
0: T'as juste nettoyé. ce qu'il y avait de propre déjà.
5: Non, j'ai commencé quelques tâches. Ah, il est dans un sacré état, mais non, faut que je finisse parce que là, c'est dégueulasse.
0: Mais tu lui as rendu la champignouse?
5: Non, bah non, elle est chez moi, elle est dans ma buanderie. Non, mais je vais le faire.
0: Oui, bien sûr.
5: Mais
0: oui.
5: Je sais pas quand.
0: On verra.
1: Ah ouais, la fameuse phrase.
0: Hey, là, ça peut se terminer. Comment ça? Ça peut se terminer? Non, mais tiens, faut qu'on achète un nouveau canapé. Et tu vends l'autre sur le bon coin en disant attention, il y a juste à champouiner un peu, mais c'est trois fois rien. Bien sûr. Qu'est-ce que vous avez chez vous? Ça a commencé, mais vous l'avez pas terminé. Jeff?
2: Moi, ma salle de bain. J'ai tout refait. C'est les joints de carrelage, les joints de la baignoire, tout ça. Mais comme j'avais pas les moyens à l'époque de me racheter un nouveau mobilier, j'ai remis l'ancien que j'ai toujours pas changé. Donc j'ai une salle de bain rutilante, mais j'ai un meuble des années 80 au milieu dégueulasse.
0: J'ai un truc dans ma salle de bain que j'ai toujours pas fait. C'est le porte-shampoing, tout ça.
2: Ouais.
0: Tu sais que tu peux.
1: Que tu fixes là.
0: Tu fixes dans le coin là.
5: Ah, c'est bien ça.
0: Mais pour le fixer, il faut faire les trous.
1: Hein. Oui.
0: Voilà.
5: Ouais, ouais. Ah, bah, voilà. Il est où alors le porte-shampoing?
1: Il est par
0: terre. Il est par terre. Ah. Alors, il est par terre à côté d'un autre truc. Il est par terre à côté d'un miroir. Les petits miroirs là, vous savez, vous regardez quand vous vous maquillez.
2: Ouais,
0: vous maquillez
2: près, la loupe.
0: Voilà, et ma femme m'a demandé de le visser dans le mur. Ah. Ah, par l'instant, il est par terre.
1: Ah oui.
0: Donc, oui.
1: T'as beaucoup de choses par terre.
0: Mais après, le tien à la main, ça marche très bien.
1: Ah, ouais, bien sûr.
0: Alors j'ai un week-end trou à faire chez moi. J'ai l'impression de me dire qu'en fait j'aime le bricolage, mais pas tant que ça.
1: Non. C'est
0: ça. Lorenza.
16: La décoration de ma chambre. Depuis que j'ai emménagé, c'est quand même avril. Donc les murs sont vides et blancs. J'ai zéro déco depuis que j'ai emménagé et j'ai juste. J'avais commencé à coller des petits stickers. Mmh. Il est juste marqué Family. C'est hyper triste sur tout le grand mur blanc.
0: Juste Family.
16: Juste Family.
0: Et pourquoi t'avais marqué Family?
16: Mais parce que c'était un autocollant que j'aimais bien, qui me rappelait mes potes qu'on m'avait offert. Et en fait, je voulais commencer à mettre des cartes postales, mettre des affiches, mais. Mmh. Voilà, Family sur le grand mur blanc. Écoutez, on verra, je vais m'y atteler.
0: Écoute, et dès que j'ai fini mon étagère, je te la file.
16: Ouais.
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0: 8h25. Peut-être qu'on va vous appeler en direct juste après les infos de 8h30 pour vous offrir Céline Dion.
1: Aïe, je suis surexcitée.
0: Deux places pour aller voir Céline Dion le 12 septembre à Paris. Transport offert, hébergement compris. On vous en parle depuis plus d'une semaine. Le tirage au sort, c'est dans moins de 10 minutes.
2: Oh là là.
0: Oh là là, tout s'est passé sur TikTok. Vous avez chanté, vous avez crié, vous avez repris du Céline Dion. C'est peut-être vous qu'on va appeler pour ce tirage au sort après les infos de 8h30. On a 12 mois dans l'année.
2: Oui.
0: Tout le monde est d'accord là-dessus.
1: Oui, normalement, oui. Ouais.
0: Et bien, il y a quelqu'un, en fait, qui a mis en ligne une publication, et je la trouve assez logique. Il a écrit, c'est quand même un peu bête, que les mois n'aient déjà pas des durées identiques.
2: Ouais.
0: On est en septembre, il y a 30 jours, il y a 31 jours en août, 31 ouais. jours en juillet, 28 jours en février. Et puis, en fait, il s'est dit, on a 365 jours dans l'année, suffisait de les diviser en 5 mois égaux de 73 jours.
1: Ah oui, c'est vrai.
3: Ah oui.
2: Ouais, pourquoi ils ont pas fait ça?
0: Ben, je sais pas pourquoi ils ont pas fait ça. Et donc, il a trouvé des noms, hein, pour les mois. Le mois de janvier, le mois de mavril, juillet, septembre et décembre.
2: C'est décembre.
0: Ouais, novembre et
2: c'est
0: décembre.
2: C'est pas con.
3: C'est pas mal.
0: Ben, moi, je trouve ça pas idiot.
2: Bah oui.
0: Voilà.
2: C'est des vacances à chaque fois.
0: C'est, alors, ouais, les vacances de février. Ben, les vacances de février. De janvier. On va faire beaucoup de ski cette année. Hein.
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0: Je dis les infos, mais ce ne seront pas les infos aujourd'hui. Le monde le sait, tous les jeudis à 8h30. Charles Laporte pose ses valises de journaliste pour le coup de qui, le coup de quoi, le coup de où, le coup de où. Le coup de gueule de Charles Laporte. Mais hier, il n'a pas pu le faire à 8h30 parce qu'il y avait une interview de Samber. Donc on l'a dit, on le décale à aujourd'hui. Il est 8h32, nous sommes vendredi. Voici le premier coup de qui, le coup de quoi, le coup de où, le coup de où. Le premier coup de gueule de Charles Laporte.
6: Évidemment, le premier de la saison, nouvelle saison. Nous avons des nouveaux dans l'équipe.
0: Oui.
6: Nous avons peut-être de nouveaux auditeurs, espérons-le. Nous vous accueillons avec plaisir. Bienvenue, installez-vous. On va faire connaissance, du coup.
0: Ah, bien sûr.
6: Et je vais rappeler, donc, à chacun les règles pour faire connaissance avec moi. Voilà. Pour éviter, je pense, d'être peut-être un jour visé par un coup de gueule soi-même. Ça peut arriver. Lorenza a eu droit au sien.
3: Oui, bien sûr.
6: Manu y aurait droit tous les jours. Oui. Avec moi. Donc, on va rappeler les règles. Ce serait dommage qu'un jour vous alliez voir Manu en disant, je sais pas ce qu'il a, Charles. Aujourd'hui, j'ai l'impression qu'il me fait la tête. Pourtant, j'ai rien fait. Quoi, quand je suis arrivé, je voulais même pas le déranger, donc j'ai pas dit bonjour. Et
0: aïe, aïe, aïe, aïe, aïe. L'erreur
6: fatale. Les vrais savent.
0: Bien sûr, les sachants le savent.
6: On dit bonjour à Charles Laporte. C'est indispensable. Je suis surnommé l'ayatollah du bonjour. Et j'assume, quand on entre dans l'open space, on s'arrête quelques secondes. On me regarde. Et bah oui, parce que le bonjour doit être pensé,
0: bien sûr,
6: réfléchi. Et on dit bonjour. Pour le coup, Jeff, Marion, je n'ai rien à dire. Vous avez des bonjours tout à fait corrects, tout à fait convenables. Et je ne demande rien d'autre parce que, Manu vous l'a aussi certainement déjà dit, je ne suis pas très tactile comme garçon. Pas besoin de venir me prendre dans les bras, me taper la bise ou quoi que ce soit. Non, chacun sa place, ça me va très bien. Manu me dépeint comme une petite créature mystique qui n'aimerait pas être touchée. Bon, moi je me vois plus comme quelqu'un d'un peu professionnel tout bêtement, mais effectivement, j'aime garder mes distances. Distance à garder dans plusieurs circonstances. Par exemple, il est interdit absolument de vivre dans le même quartier que moi. Certains ont essayé.
3: Ils sont partis.
6: Ils ne sont plus là. Ils ne sont plus là.
0: Il est premier degré. Hein,
6: je ne supporte pas. Il est hors de question que quand je vais à mon petit monop' de quartier où je suis connu, les caissières sont mes copines. Hors de question quand je choisis mon PQ, que je me pose la question, mince, est-ce que je vais croiser un ouin-ouin au bout du truc. Hors de question. Sur ce, vous avez, je pense, les trois règles principales pour que tout se passe bien cette saison. Je vous souhaite la bienvenue, bien sûr, avec la joie et la bonne humeur.
0: Merci beaucoup.
6: Merci à vous.

0: car Marine va arriver. Il y a son nouveau single qui s'appelle Tricheur qui est sorti à minuit. On l'a écouté tout à l'heure. Elle va le chanter en direct. Mmh. Elle répondra à toutes vos questions. Vous avez envie de lui parler, vous pouvez nous appeler dès maintenant au 0 870 42 48. On va s'écouter au Funback. Il y aura aussi le nouveau Miley Cyrus. Le nouveau, elle s'appelle Miley maintenant. Ouais. Elle n'est plus Miley Cyrus. Elle s'appelle Bass Persuade. Et on va s'écouter là dans les 10 minutes qui arrivent. Et puis tout de suite, on vous offre Céline. J'ai toujours pas vu Titanic, moi, putain.
1: Oh, mais il serait temps.
2: C'est bon. Ouais, rien de sortir, ça va.
0: Ah. Ouais, c'est bon. Alors, vu les effets spéciaux, ça va avoir vieilli maintenant, en plus. Bon. Vous avez été extrêmement nombreux. Très nombreux à chanter du Céline Dion sur TikTok. C'est comme ça que vous avez pu être sélectionnés pour participer, pour venir voir Céline Dion le 12 septembre à Paris, transport et hébergement compris. Il fallait simplement poster une vidéo de vous sur TikTok en train de reprendre du Céline Dion. Faux, pas faux, on s'en foutait, l'important c'était de chanter. Vous mettiez le hashtag Manu Céline Énergie, vous mentionnez mon compte Manu Officiel TikTok et vous étiez sélectionné pour le tirage au sort. Le tirage au sort a eu lieu. Je vais appeler maintenant quelqu'un en direct.
1: Oh là là.
0: Ce quelqu'un est le gagnant ou la gagnante. Attention, c'est parti. La pression.
1: Ah oui, je suis stressée comme si c'était pour moi.
0: Alors non, là, je t'appelle pas, je t'annonce.
3: Allô ?
0: Allô, c'est Jonathan ?
3: Oui.
0: Bonjour, je m'appelle Manu.
3: Oh non, c'est pas vrai.
0: Si, je m'appelle Manu, oui. Si,
3: c'est pour les places ?
0: Bah disons que le 12 septembre, t'as un truc de prévu ?
3: Je vais aller en astrape, mais on va décaler.
0: Oui. Bah tu vas décaler rapidement parce que tu pars voir Céline Dion.
3: Non, c'est génial.
1: Bravo.
3: Alors, ma femme, elle va être heureuse.
0: Ouais, ta femme sera heureuse, tu seras heureux, vous serez tous heureux. Céline Dion sera heureuse aussi. Le 12 septembre, tu viens à Paris, t'habites où, Jonathan ?
3: J'habite à Dombasle-sur-Meurthe, à côté de Nancy.
0: Eh ben, de Nancy à Paris, le transport, il est offert. Et quand tu seras à Paris, l'hébergement, il est aussi offert. Toi et ta femme, vous allez pouvoir venir voir Céline Dion en concert le 12 septembre. C'est vous qui gagnez vos places.
3: Franchement, j'y crois pas, mais c'est ouf.
0: Bah si, t'y crois. Oh. Hey, j'ai même devant les yeux, t'as la vidéo.
1: Oula.
0: La vidéo, parce qu'il fallait chanter du Céline Dion pour être sélectionné. Jonathan a chanté Sous le vent. Vous voyez ce que c'est qu'un massacre ?
3: C'est
0: pour ça que je disais, hein, vous chantez juste, vous sortez faux, peu importe. Et lui, il a poussé le concept. Hein. Il a repris Sous le vent.

0: C'est-à-dire qu'on ne sait même pas. Ils chantent pas à côté. Ils chantent pas au bon moment.
1: Non, c'est en décalé.
0: Oui.
2: Ouais, mais le cœur y est. Ça s'entend. Oui,
0: voilà. Et l'important, c'était pas de chanter juste.
2: Non.
0: Parce que c'est pas lui qui fait le concert.
2: Et non.
0: Donc voilà, lui, il y sera avec ta femme, Jonathan, si j'ai bien tout compris. Le 12 septembre, bravo. Tu viens voir Céline Dion.
3: Ah, je suis désolé de vous avoir fait écouter ça, parce que franchement, c'est un massacre.
2: Mais t'as gagné.
0: C'est quoi ? Même le mot massacre, il dit non, c'est au-dessus. Donc,
3: ouais, c'est vrai.
0: Bah, grâce à ça, t'as gagné. Bravo à toi, Jonathan.
3: Ah, merci, François, vous êtes super.
0: Oh, il en fait pas. De ouf.
3: Ouais, non, j'en reviens pas du tout. Je pensais vraiment pas être sélectionné.
0: Profite de ton concert, ce sera le 12 septembre à Paris. Et maintenant, j'ai une annonce à vous faire.
2: Oula.
0: On remet ça.
2: Non. Oh, j'ai cru que t'allais dire on va tous voir Céline Dion.
4: J'ai cru aussi.
0: Ah, ça aurait été bien.
2: J'ai mon cœur qui battait super vite.
0: Quand j'ai dit j'ai une annonce à vous faire, c'est pas pour vous.
2: Merde. Bah, après, je suis très contente pour ceux qui écoutent.
0: On va à nouveau vous offrir des places pour Céline Dion. Et pas que deux, on va vous en offrir quatre.
2: Wow.
0: Deux fois deux places pour le concert du 18 septembre 2026 à la Défense Arena. Et c'est exactement la même chose. C'est-à-dire que vous postez une vidéo.

0: Et à chaque fois quand tu rêves de quelqu'un d'autre et que tu le dis, ah, j'ai rêvé d'elle, ah, tu m'as trompé.
1: Ouais, c'est dur ça.
0: Oh là là.
1: Ouais, c'est dur, c'est compliqué. Qu'est-ce que tu veux faire? Tu peux rien.
2: Pas de ta faute.
1: Bah évidemment, bien sûr, c'est un rêve. Mais c'est pas ça.
3: Est-ce que c'est liker une photo sur Insta ou quoi?
1: Non, la personne est là.
2: Ah, ah d'accord. Okay.
1: Ouais.
2: Faire une danse un peu sexy, collée serrée?
1: Non, mais il y a contact.
3: Un câlin?
1: C'est plus qu'un câlin, en fait.
0: Un massage?
2: Oui, un massage.
1: C'est pas un massage, c'est un bisou dans le cou.
2: Ah bah oui,
3: bah oui, c'est une blague ou quoi?
1: Eh ben, seulement 6% des gens pensent que faire un bisou dans le cou à une autre personne, c'est trompé.
2: C'est hyper intime.
0: Bah, ça dépend si t'as un coup déjà.
1: Non, attendez, j'ai dit cou, hein, pas cul.
2: Oui, bah quand même.
1: 38% des gens ont déjà fait ça avec une bouteille de vin. Qu'est-ce qu'ils ont fait avec cette bouteille de vin?
2: Boire directement au goulot. Ah oui, on l'a tous fait arrêter.
3: Oui, oui, oui, mais si t'as pas de verre, c'est galère.
1: Lorenza.
3: La garder pour qu'elle prenne de la valeur.
1: Ah, non, ouais. C'est pas ça, Jeff.
0: Tirer dessus la carabine.
1: Non, c'est en fait c'est avant de, enfin c'est au moment de la voir, de la regarder, de avant de boire.
3: C'est au niveau du design de la bouteille.
1: C'est sur la bouteille. On fait quelque chose avec cette bouteille.
2: Ah, ça concerne pas l'ouverture de la bouteille.
1: Non, c'est avant et c'était lire attentivement l'arrière de la bouteille pour faire semblant d'être expert.
0: Ah oui, bah oui, ça. Oui.
3: Quand tu vois sa corde avec le poisson.
1: Exactement. Alors tu fais. Ah oui, je me doutais bien. 30% de grenache.
3: Voilà.
1: Ça se sent. Dernier sondage du matin. Un adulte sur 6 admet s'être déjà lavé les cheveux avec ce produit de secours par manque de shampoing. Quel est ce produit de secours? Un adulte sur 6 l'a déjà fait. Ah, Jeff, apparemment, il y a de l'histoire.
0: Je vous jure, c'était il y a 2 semaines. J'avais pris le shampoing du chien. Tu sais, il y a les shampoings spéciaux chien.
2: Oh,
0: le shampoing du chien. Excuse-moi, pour pas les nommer, Carrefour, ils font les mêmes bouteilles pour les hommes et pour les chiens.
2: Quand même.
0: Et ben,
1: tu vois la différence.
0: Ben, ouais. C'est la même forme, c'est juste la couleur qui. Et puis l'étiquette, il y a un chien dessus, forcément.
3: Bah oui, oui.
1: Oui, bah oui.
2: Et c'est un indice quand même.
0: Ça mousse pas très fort, en fait.
3: Mais tes cheveux, t'es soyeux.
0: Ah, très gros, ouais. Bah, je vais bouffer des croquettes après.
1: La prochaine étape, c'est qu'il va se laver à l'antimite. Un adulte sur 6 admet s'être déjà lavé les cheveux avec ce produit de secours par manque de shampoing.
2: Bah, le gel douche, non?
1: Non, non, non, c'est pas le gel douche, non, c'est un niveau.
0: Au-dessus.
1: C'est pas Jeff, mais on est quand même un niveau au-dessus.
3: C'est liquide?
1: Ouais, c'est liquide.
2: Le gel hydroalcoolique pour les mains?
1: Non, c'est pas ça.
0: Le vinaigre blanc?
1: Non, on en est quand même pas là.
3: Est-ce que ça mousse, c'est du savon quand même?
1: Oui. Ça nettoie.
2: La lessive.
1: Le liquide vaisselle.
0: Oh non.
3: Non, mais n'importe quoi.
2: C'est énorme, 1 sur 6. Hein.
1: Un adulte sur 6, c'est avec le liquide vaisselle.
0: Mais c'est corrosif un peu, c'est le truc, ça fait mal, non?
1: Oh, des fois, ça m'est déjà arrivé de me laver les mains.
0: Oui, bah oui.
3: Oui, bah ça oui.
1: Si ça lave les mains, ça lave le zizi. Hein.
3: Non,
1: ne le faites pas. N'écoutez pas ce que Jeff vient de dire. Non. Mais un adulte sur 6.
0: Wow. Ah, si, si, il y a urgence. Hein.
1: Bah, non,
0: s'il a un date après, faut bien se laver quoi.
3: Mais je me demande si ça fonctionne, j'ai envie de tester. C'est... Juste pour voir si ça marche.
0: Bah, ça marche, de l'eau, ça fait du savon quoi.
1: C'est pas. Non, c'est.
3: Bah, non,
1: Alors, ça te dégraisse quoi.
3: Mmh. Ah.
1: Et en fait, un truc qui est fait pour.
3: Ah ouais.
1: Un truc qui est fait pour laver une poêle, a priori, c'est pas pour laver la peau en fait.
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1: On regarde chez nous et on se dit qu'il y a quand même pas mal de choses qu'on a commencé et qu'on a surtout pas terminé. L'ampoule à changer, la lettre à faire, le message à envoyer, l'étagère à fabriquer pour moi, voilà, enfin tous ces trucs là, quoi, les choses à ranger. Parce qu'au bout d'un moment, on se rend plus compte que ce caleçon qui est par terre, en fait, il est là depuis une semaine.
0: C'est
1: bien sûr. Qu'est-ce que vous avez commencé mais vous avez toujours pas terminé? Alizé est là. Bonjour Alizé.
5: Bonjour Manu, bonjour l'équipe.
1: Sois la bienvenue parmi nous, on t'écoute.
5: Moi j'ai emménagé il y a 3 ans parce qu'on a acheté une maison. Et il y a des cartons que j'ai toujours pas ouverts. Il y a au moins 3-4 cartons qui sont toujours fermés.
3: C'est un classique.
1: Il faut savoir l'accepter.
3: Ben oui.
1: Il faut surtout savoir être honnête et te dire que en fait tu ne les rouvriras peut-être que le jour où tu déménageras. Oui.
3: Et puis ça peut servir de table, ça peut avoir une autre utilité sympa.
1: Mais moi j'ai eu ça pendant 7 ans.
3: Dans ton entrée, non?
1: Exactement. J'avais 3 cartons dans mon entrée, 2 cartons dans mon entrée que j'avais pas déballé et je les avais mis l'un sur l'autre. Et donc, ça arrivait à la hauteur parfaite pour, vous savez, la petite table de l'entrée, quoi.
3: Bah oui,
1: où tu mets tous les
3: clés,
1: trucs. Exactement. Et c'est devenu, en fait, officiellement, la table de l'entrée.
0: Et tu l'as décoré un peu, t'as mis une petite nappe dessus.
1: Non, c'était comme ça. Et dans ce même appartement, j'avais aussi acheté, tu sais, les cadres IKEA.
0: Oui.
3: Ah, oui.
1: Pour mettre des photos dedans ou des trucs comme ça. Et quand tu l'achètes, t'as juste marqué IKEA à l'intérieur avec un petit dessin pourri. Et j'avais laissé les petits dessins pourris. Ah non, mais je vous l'ai dit, hein, moi, la déco, c'est mon truc. Alors, merci beaucoup, Alizé, de nous avoir appelé. Il y a Antoine qui est là aussi. Il a commencé un truc, il ne l'a pas terminé. Bonjour, Antoine.
6: Bonjour, Manu. Bonjour, l'équipe.
1: Bienvenue parmi nous. C'est à toi.
6: Moi, j'ai acheté un gros puzzle et je ne l'ai pas fini.
0: Ah oui,
2: ouais. Ouais, en même temps, c'est long à faire.
0: Après, c'est un 12 pièces, hein, quand même.

0: C'est à combien de pièces?
1: À 12.
2: Ah ouais, bah
1: non, plus de 2000.
2: Oh, et gros, oui, ah oui, d'accord.
0: Mais attends, quand tu dis que tu l'as commencé, donc il est sur une table?
1: Ah, il est dans un carton, commencé, mais en stand-by.
3: Ouais,
0: ouais, ouais.
2: Ouais, bah là tu y arriveras
3: souvent,
2: jamais.
3: C'est souvent ça, c'est
4: bah
3: souvent.
4: Arrête, abandonne. On s'en fout.
0: Ouais, oui, tu sais quoi? Elle a raison, on s'en fout.
3: Offre-le à quelqu'un.
0: Tu vois, t'as fait mal à personne.
4: Voilà.
0: Voilà, tu le fais pas.
4: Personne ne le saura jamais.
0: Exactement. Tu le remets dans le carton s'il est dans le carton.
1: Je le reverrai dans 10 ans, puis voilà.
0: Mais voilà, où tu veux, tu l'offres. Ça fera toujours plaisir à un petit cousin qui sait pas quoi faire le dimanche. Voilà, il fera un puzzle. Et voilà, affaire réglée, Antoine. Qu'est-ce que vous avez chez vous de commencer, mais vous l'avez pas terminé? Marion?
2: Mon dressing à trier. À chaque fois, je commence et au bout de 4 minutes, je me démotive. Je me dis, je ferai ça plus tard. Du coup, j'ai jamais trié. J'ai encore des fringues d'il y a 10 ans, quoi.
0: Alors, j'avoue que moi aussi, dans l'armoire, j'ai les trucs. Je sais que je devrais m'en débarrasser.
4: Oui, bah oui.
0: Mais en fait, je les mets en dessous.
2: Tu les caches.
4: Oui, c'est vrai.
2: Bah oui, bien sûr. On fait tout ça.
0: Ah, merci, ça me rassure.
3: Mais après, c'est bien parce que la mode, c'est un recommencement. Donc, au bout d'un moment, vous allez les remettre, quoi.
0: Moi, j'ai un problème. C'est que moi, c'était pas la mode déjà à l'époque. Charline est là au téléphone. Bonjour Charline.
5: Salut Manu, salut l'équipe.
0: T'as commencé quoi et puis tu l'as pas terminé?
5: Eh ben alors écoute, moi j'ai commencé la peinture à numéro l'hiver dernier.
0: Voilà. Quoi?
5: La peinture à numéro, tu sais, c'est là où t'as des cases numérotées avec des couleurs correspondantes, là où faut que tu remplisses toutes les cases.
0: Ah, je sais même pas de quoi tu parles.
3: C'est du coloriage pour
4: adultes. En fait, t'as plein de numéros sur un dessin.
5: C'est ça.
4: Et les peintures correspondent à ces fameux numéros et tu peins à la couleur.
0: Ah,
4: le
0: tu
4: numéro.
0: Remplis. Bah, le 6, c'est du orange.
4: Voilà. Exactement.
0: Et tu vois, c'est pas pour les enfants de 6 ans, ça?
4: Bah, ça revient à la mode.
5: C'est un enfer, en fait. Hein.
0: Ah, d'accord.
5: C'est un enfer.
0: Ok.
5: Bah, du coup, j'ai pas avancé. Hein.
0: D'accord, ok.
5: Voilà. Tout simplement.
3: Ouais, c'est peut-être mieux d'ailleurs.
0: Ouais,
5: non, mais le problème, c'est qu'il faut que ça ressemble. Pour que ça ressemble à quelque chose, il faut avancer.
0: Mmh. Attends, bouge pas, Charline, bouge pas. Antoine, t'es toujours là?
6: Oui, je suis toujours là.
0: Je pense qu'il faut que tu rencontres Charline. Parce que entre ton puzzle et son coloriage, il y a moyen de faire un truc. Franchement.
5: On va
0: vous mettre, vous inquiétez pas tous les deux, on va vous mettre en relation.
4: C'est top.
0: On va créer quelque chose. Je pense que là, on a le coupé de l'année.
4: Mais nous appelez pas pour participer.
0: Ah non. Mais vous allez faire des dimanches après-midi, vous allez vous régaler tous les deux ensemble, ça va être extraordinaire. On vous souhaite une belle journée, Antoine, Charline et Alizé. Aussi, je vais vous offrir à tous les trois le mug Manu sur Énergie pour vous remercier de nous avoir appelés.
5: Merci.
6: Impeccable, merci.
0: Belle journée, je suis à deux doigts d'offrir aussi un téléphone à Antoine.
2: Ouais, il a besoin.
0: Il est passé où, je sais pas.
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0: Et où est-ce qu'elle va le chanter en direct pour la première fois du monde?
2: Chez nous.
0: On pèse dans le game ou on pèse pas dans le game?
4: Ah ben ouais.
0: Marine sera avec nous d'ici une dizaine de minutes. Elle va être là pendant jusqu'à la fin de l'émission, quoi. Voilà, jusqu'à 10h.
2: T'as plus d'infos sur ce qu'elle a apporté hier? Tu nous dis, elle vient avec quelque chose.
0: Ah,
4: une surprise.
0: Je n'ai pas plus d'infos.
2: D'accord.
0: Mais elle a demandé apparemment si elle pouvait venir avec quelque chose, mais je sais pas quoi.
2: J'ai hâte de savoir.
0: Donc, c'est peut-être un cadeau.
4: Tu crois que c'est une surprise pour toi?
2: Ah bah oui.
0: Mais je sais pas. C'est une surprise pour nous.
4: Tu lui avais quand même offert un téléphone, ce serait cool qu'elle t'offre un petit truc.
2: Ah ouais,
0: je vais offrir le dernier iPhone.
3: Oh, bah ça va, tranquille, ouais.
0: Parce qu'elle était venue et je lui ai dit, si jamais tu gagnes le Energy Music Awards, eh ben je te l'offre. Parce qu'elle m'avait regardé mon téléphone, oh, il coule ton téléphone. J'ai dit, bah si tu gagnes, je te l'offre.
2: Génial.
0: Putain, elle a gagné. J'ai jamais été aussi mécontent que quelqu'un gagne quelque chose. Et donc elle était revenue, je lui ai offert, mais avec une coque de moi avec ma tête.
2: Ouais. J'adore.
0: Je lui ai dit, t'es obligé de mettre la coque avec ma tête dessus. Elle avait dit oui, au bout d'un moment, discrètement, elle l'a enlevé quand même. Elle sera là tout à l'heure dans une petite dizaine de minutes. Si vous avez envie de lui parler, évidemment, vous nous appelez au 0870 40 48. On va écouter BTS. Et avant ça, on écoute vos messages. Les messages vocaux que vous nous envoyez. Parce que je sais que c'est compliqué parfois de réussir à nous avoir au téléphone. Et puis on n'a pas le temps. Ça peut être difficile, mais vous avez envie de nous dire quelque chose quand même. Et vous avez peur de l'oublier. Et bien, vous pouvez nous le faire par message vocal sur l'application Manu sur Énergie. Vous partagez votre vie, vous nous racontez les choses. Vous racontez une expérience, quelque chose que vous avez vécu, vous avez envie de réagir à ce qu'on fait, vous voulez nous poser des questions, tout, on prend tout, on écoute tout et on partage avec vous chaque jour. C'est parti, on s'en écoute quelques-uns.
9: Manu, aide-moi s'il te plaît, à mon emploi du temps, il est nul. Oh.
0: Je pense que c'est la phrase la plus sortie par les étudiants, par les élèves après le premier jour quand ils arrivent chez eux. Il est nul. Il y a pire que ça. Il y a à revenir avec un emploi du temps qui est génial. Et puis au bout d'un moment, ils disent, alors l'emploi du temps a changé.
4: Ascenseur émotionnel.
0: Ascenseur émotionnel de dingue. Ma fille, elle a eu son emploi du temps hier. Ah. Elle finit à 12h40 le vendredi.
4: Non, mais c'est la chance. Mais toute l'année?
0: Ah bah oui, j'espère, oui.
4: Ah non, mais je sais pas, parce que moi, des fois, ça changeait, mais ok.
3: Ah non, toute l'année. Wow. Midi 40 le vendredi.
2: Ah, elle est bien, là.
3: Trop
2: elle
3: bien.
2: Est
3: pas mal, hein.
2: Elle est trop bien.
3: Oh, les petits week-ends.
4: Bah ouais, mais ouf.
3: Ouais, non, c'est bien. En revanche, le jeudi, elle termine à 23h30.
4: Pas trop fort.
3: Allez, encore un message.
10: Coucou Manu. Très contente de vous retrouver, ça fait du bien. C'était pour vous dire, je trouve que je mérite ma petite médaille parce que j'ai fait Montpellier, Salon de Provence en voiture, sans GPS et juste en regardant les panneaux. Bisous.
3: Putain, c'est chaud.
4: Ouais, alors, là... temps, en fait, hein.
3: Honnêtement, aujourd'hui, vous dites, je ne regarde pas mon GPS, je dois aller dans à cet endroit-là.
2: Impossible, jamais.
3: D'un coup, tu prends le stress des panneaux. Mais moi, je me rappelle quand j'étais petit, parce que je suis un vieux maintenant, et ben, mes parents, ils avaient une carte.
4: Oui,
3: ils regardaient la veille le trajet qu'il fallait faire. Et ils nous disaient, attention, regardez bien si vous voyez un panneau Marseille. Putain, la pression. Tu regardes, j'en ai vu un. Oh non, c'est une blague, il a fait une blague. Mais maintenant, tu regardes même plus les panneaux.
11: Non, tu laisses guider.
4: Bah, ouais. Oui. Voilà.
3: Donc bravo à toi, effectivement, tu mérites ta petite médaille. Allez, encore un message.
12: Pour répondre à une question où on a mangé quelque chose de bizarre, alors moi, j'ai mangé un piton sans le savoir dans un restaurant. On avait fait une aide humanitaire avec mon école. Et du coup, bah, sans le savoir, je l'ai mangé. C'était très bon. Moi qui pensais que c'était les anguilles de mer. Donc le gars, après, le chef, il vient avec la tête du piton pour nous dire, voilà, c'était un piton. Alors, comment c'était? C'était bon? Allez, bonne journée.
3: L'angoisse,
11: ouais, ouais, ouais. Effectivement.
4: Mais c'est pas mauvais, le serpent. Ça goûte un peu comme le... Ça a le goût du poulet.
3: Écoute, je vais te dire, quelque part, t'as raison. Je préfère le serpent mort que le serpent vivant.
4: Oui.
3: Voilà.
11: C'est mieux.
3: Manu sur Énergie.
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3: Marine arrive dans quelques minutes. Elle est déjà dans le couloir. Ouais, elle est déjà là. On a interdiction de regarder.
4: Ah, on doit pas parce que c'est la surprise.
3: Apparemment, il y a une surprise.
4: Ok. Ah,
3: oh là là.
4: Ah, j'avoue, le teasing là.
3: Elle est venue peut-être avec quelqu'un.
11: Ouais, c'est un spectacle peut-être.
3: Peut-être qu'elle va faire un spectacle.
11: Ouais.
3: Un truc de marionnette. Génial.
11: Oh oui.
3: Bon, eh bien, écoutez, on saura dans 5 minutes, tous ensemble en même temps. Elle est venue avec quelque chose, on sait pas quoi. Marine sera avec nous si vous avez envie de lui parler. Et ben vous nous appelez 0 870 42 48. Mais avant ça, on a une PS5 à vous offrir. C'est le moment du grand blind test du matin avec aujourd'hui Carla et Morgane. Bonjour à tous les deux.
14: Salut Manu, salut l'équipe,
3: bonjour Morgane. Oh. Soyez les bienvenus. Attention, merci. Ce blind test, le grand blind test du matin se déroule en 3 manches. C'est un blind test normal, vous allez devoir découvrir des titres. Mais avant chaque titre, le petit bonus, c'est que vous avez un indice. Vous parlez ensuite sur le nombre de secondes qu'il vous faudra pour trouver d'après vous ce titre. Une bonne réponse, c'est un point. La mauvaise réponse, le point va à l'autre. On prend le titre ou l'artiste. C'est cool.
14: Okay.
3: Le premier qui a 2 points gagne le jeu, c'est parti. On va écouter le premier titre, mais avant ça, indice de Jeff.
11: C'est un magicien.
3: Oh, oh, oh, oh, oh.
4: Ah ouais.
3: C'est un magicien. Combien de secondes, d'après toi, Carla, il te faudra pour trouver ce titre avec cet indice?
15: Allez, on va être tranquille dès le début, on va dire 7
3: secondes.
11: Oui,
3: pour toi.
11: C'est large, oui.
3: Morgane, tu les sens?
14: Oui, je veux dire 5.
3: 5 pour toi. Carla, tu le laisses ou tu les sens encore?
15: Je laisse au cas où il se trompe.
3: Bien sûr. Morgane, 5 secondes, titre ou artiste?
14: C'est Houdini.
3: Houdini, oui, bien sûr.
4: Bravo,
3: Dua Lipa avec Houdini. Et Houdini, comme l'a dit Jeff,
4: c'est un magicien.
3: Un point pour Morgane. Le deuxième titre arrive. Mais avant, indice. Marion.
2: C'est quoi ton 06?
3: Il est bien.
2: Ouais.
3: Très bon indice. Morgane, d'après toi, combien de secondes il te faudra pour trouver le titre?
14: 5 secondes.
3: Oh, il est bien sur 5 secondes. Carla, tu descends ou tu le laisses?
15: Non, je le laisse.
3: D'accord, Carla, aujourd'hui, elle laisse tout faire.
11: Ah ouais, ouais,
15: je suis généreuse.
3: Oui, oui. Attention, 5 secondes, Morgane, pour découvrir ce titre.
14: Waouh. Je sais, mais je connais pas. Smiley Cyrus.
3: C'était une femme aussi, mais bon, ça avance pas beaucoup.
14: J'ai tenté une femme, voilà.
3: Carly Rae Jepsen. Carly Rae Jepsen avec Call Me Maybe, d'où le « C'est quoi ton 06 ?» Parce que « Call Me Maybe, appelle-moi
4: !»
3: Ça veut dire que le point va à Carla. Ça veut dire qu'on est, attention, sur une égalité.
11: Eh oui.
3: Tout va se jouer maintenant avec le troisième titre. Attention, voici l'indice donné par Lorenza.
4: Il vient pas de Paname.
3: Ok.
0: Effectivement. Comme 99% des artistes.
4: Oui, mais... Effectivement, mais...
0: C'est un indice.
4: C'est un indice.
0: Qui ne fait pas avancer les choses, mais c'est un indice quand même.
4: Franchement, si.
0: Bon. Il n'y a pas de paname. Carla, combien de secondes pour trouver le titre ou l'artiste?
15: On va encore rester là. 7.
0: Wow. Morgane, tu descends?
14: Je vais dire 5.
0: 5. Carla, tu les sens ou comme d'habitude, tu laisses passer le train?
15: Je lui laisse.
0: Bien sûr, évidemment.
2: Le courage de sa technique.
0: Attention, Morgane, 5 secondes. Le titre ou l'artiste?
14: Ah, je l'ai. C'est Camille.
15: Moi aussi.
0: Dédicacé à tous ceux qui viennent.
15: Marley Gaumont.
14: Marley Gaumont, Camille.
4: Il l'a dit, il l'a dit.
2: Il l'avait dit.
14: Je parlais pas assez fort, pardon.
0: Eh ben, c'est gagné.
15: Bravo, Morgane.
0: Ah, j'avais pas entendu. J'ai pas vu la réponse.
15: Direct.
0: Eh, Camini, putain. On s'en rappelle.
2: Ah, ça, c'est génial.
14: Ouais, c'était bon, ça.
16: Chien patana, mais Marley Gaumont. Y'a pas de bitume là-bas, c'était pas dur. Mais cela n'empêche que j'ai posé pas mal d'ordures. J'ai pas de la cité,
2: c'est trop bien.
0: Camini, il continue, hein, Camini. Hein.
3: Ah oui, il fait des trucs.
0: Ouais, il continue à faire des trucs. Ouais, des spectacles. Bah oui.
3: Ouais.
4: Trop bien.
2: La musique.
0: Je crois qu'il fait de la musique aussi.
3: Le spectacle sur France 3 aussi, il fait des émissions.
4: Ah ouais.
3: Ouais, il a déjà fait des trucs sur France 3. Je t'ai vu plusieurs fois.
0: Et bah, il est en place. Ah et ben voilà, Camini Marley Gaumont, ça veut dire que c'est gagné. Bravo à toi, Morgane.
14: Merci, beaucoup. Bravo, Carla aussi. Merci.
4: Ah, c'est mérité. Hein.
0: Carla. Oh, mérité, oui. Carla, elle a juste laissé passer.
15: Ouais. Ah, j'ai tenté la technique, mais ça n'a pas marché. Bravo, Morgane.
0: Tu sais quoi? On s'est dit la meilleure attaque, c'est la défense. Mais alors là, non, c'est la meilleure défense, c'est l'attaque. Carla, je vais t'offrir le mug Manu sur Énergie. Je te remercie d'avoir été avec nous. Puis tu nous rappelles évidemment quand tu veux. Et toi, Morgane, la PS5 Slim, elle est pour
14: merci,
0: toi. Bravo.
14: Trop content. Merci de nous avoir eu au téléphone. C'est trop cool.
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0: Mais non, c'est pas le défi.
2: Ouais, vivement.
0: Samedi, je sais pas si vous êtes au courant, c'est l'élection de Miss Monde. Et Indira Ampio participe à Miss Monde. Et apparemment, selon les bookmakers, eh ben, elle a des chances.
2: Elle est magnifique.
0: Bah oui, ça c'est le principe de Miss France.
2: Hein. Non mais elle est particulièrement belle. Hein.
0: Ah, particulièrement, ouais. D'accord.
2: Plus que d'autres.
0: Plus que l'autre.
2: Je ça balance.
0: Ne regarde pas fixement comme ça quand tu dis ça. C'est vexant. Y a Marine qui va arriver dans un instant. On a un problème avec le micro de Jeff, c'est ça?
18: Oui, je crois que c'était une blague, mais pas du tout.
2: Ah oui, il marche pas.
0: Le micro de Jeff ne marche pas.
4: Ah merde.
18: Pourquoi?
0: Et ben pourquoi?
18: C'est censé marcher tout le temps normalement.
0: Alors, excuse-moi, mais alors là, on va accueillir Marine dans un instant. Il faut que tous nos micros marchent.
4: Oui.
0: Je me tourne vers Corentin qui est le réalisateur de l'émission. Qu'est-ce qui se passe?
19: Il est mal configuré.
0: Je vais poser une question. Mais c'est qui doit bien le configurer?
19: Alors, c'est un peu la technique de l'énergie qui a mal configuré la table sur laquelle nous sommes. Oui,
0: Il balance, d'accord. Mais alors, tu t'en as aperçu que maintenant?
19: Non, parce qu'en fait, j'ai fait la demande il y a maintenant une semaine.
0: Tu veux dire que la demande a été faite?
19: Oui.
0: En bonne et due forme.
19: Oui.
0: Tu as rempli le formulaire micro HS.
19: Exactement.
0: Et le résultat, c'est qu'il n'est toujours pas là.
19: Exactement.
18: Et ça a marché la semaine dernière?
0: Bah oui, mais là, ça marche pas parce que Jess a changé de place parce que Marine va prendre sa place. Écoutez, partagez un micro avec Marion.
2: Non,
0: d'accord.
2: Non. C'est hors de question.
18: C'est pas grave, sinon je peux mettre à côté d'elle, mais après il y aura une question de place.
2: On va s'arranger, Jeff, t'inquiète pas.
0: On va se débrouiller. Bon, Marine qui poirote.
2: Allez.
0: Parce que le truc, c'est qu'on n'a pas eu le droit de sortir du studio parce qu'elle arrive avec un cadeau.
2: Wow.
0: Si on peut quand même appeler la technique pour faire un truc sur le micro de Jeff.
18: Ah,
2: ça y est.
0: Il y a Florent qui va faire rentrer Marine. Il y a un cadeau pour nous, apparemment, on ne sait pas quoi.
2: Ah. Oh!
0: Il y a une boîte. Oh, une belle boîte.
20: Bonjour. Doucement, je t'en supplie.
2: Bonjour. Oula.
0: Alors, c'est une boîte.
20: Attends, c'est un peu fragile.
0: D'accord, on va pousser le clavier.
18: C'est un chiot.
4: C'est de la bouffe, je suis sûr.
0: Attends, c'est vivant?
20: Non, c'est pas vivant.
0: Ah d'accord. OK. C'est sympa?
20: Je vois.
0: C'est un gâteau?
2: Oh ouais.
0: Alors, c'est un gâteau mais
4: qu'est-ce qu'il y a?
0: Mais alors, en fait, c'est le genre de cadeau, au début, t'es content, et après, tu te demandes pourquoi.
4: Ah merde, qu'est-ce que c'est?
0: Bah, il y a marqué tocard dessus.
18: Putain, je te connais si
4: bien. Mais tu sais pourquoi?
0: Je sais pourquoi je suis un tocard, mais je sais pas pourquoi elle a fait un gâteau avec moi.
20: C'est pas vraiment destiné, avec toi, ça fonctionne pas, j'avoue. Mais c'était pour la symbolique, parce que tu sais, c'est le gâteau du single.
2: Ah oui.
0: Ah, c'est le gâteau du single.
4: Oui.
0: Ah oui, parce qu'à la fin,
4: elle dit
0: à la fin, tu dis tocard dans le titre.
20: Et même la photo, c'est ce gâteau.
0: Oh, c'est la première fois que j'ai mangé un gâteau de tocard.
20: Il est très bon, j'en ai mangé plusieurs.
0: Ah, d'accord, t'en as dit plusieurs. Tu veux dire qu'attends, tu l'as offert à d'autres personnes
20: non.
0: que moi?
20: Pour moi.
0: D'accord, ah pour toi. D'accord, ok. Marine est avec toi. Installe-toi.
20: Allez,
0: tranquillement.
20: On va... Attention, on ne va pas tomber. Il faut le manger, on va le manger. Hein.
0: Mais évidemment, on va le couper.
2: C'est
0: attends,
2: génial,
0: le gâteau.
2: Merci.
4: Trop bien, ouais.
0: Et bon, y a
20: voilà. Ah, bon. C'est trop bon. Il faut le manger, mais enfin.
2: Ah bah attends, attends, attends. D'ailleurs on va l'observer parce qu'il
4: oui.
2: est
4: oui. nous qui montre nous aussi.
20: J'ai pas mis de bougie parce que ton anniv c'est en février mais voilà.
0: Non mais il faut le goûter. Voilà.
4: Oh, oh, non, non, non, non, ça me dégue.
2: C'est horrible.
0: J'ai mis mon doigt dedans.
20: T'as mis ton doigt dans le mot dans le tocard?
0: Dans le non, j'ai laissé le motocard pour montrer pourquoi il y a marqué tocard parce que j'ai mis mon doigt dans le gâteau.
20: Non mais après il faut que tu te coupes une part, tu dégusteras mieux.
0: Oui bien sûr, on va manger. Non, il est bon, il y a de la crème et tout.
20: Mais il est trop bon. Hein.
0: Oh.
20: C'est un peu à la vanille et tout. Enfin,
0: merci beaucoup. Alors là c'est bizarre, c'est comment j'ai le doigt tout. On a l'impression que je l'ai mis dans un endroit
4: oui,
0: qui j'aurais
4: oui,
0: pas dû mettre.
20: Tu tiens la
0: bouche. On va nettoyer ça. Sois la bienvenue Marie, merci,
20: merci
0: d'être là.
20: Merci, je suis trop contente.
0: Mais nous aussi on est trop contents. Et à chaque fois que tu viens, tu repars avec un cadeau en plus. La dernière fois, t'es reparti avec un téléphone portable.
4: T'es gâté, hein.
0: Attends.
20: Ouais. Et là, c'est moi qui t'ai ramené celui-là.
0: Et c'est, on s'arrête pas de se faire des cadeaux, et alors? C'est trop cool. Il y a l'album qui va, alors, il sort bientôt, l'album. J'ai pas tout suivi.
20: Je l'ai pas dit, c'est pour ça.
0: Ah, d'accord, alors.
20: J'aimerais bien fin d'année. Ouais.
0: Mais là, t'en es où, alors? T'es en train de finir l'enregistrement?
20: Oui, j'ai mes titres, qui sont écrits et composés, mais on termine les détails, quoi.
0: Et c'est sur quel titre? Que je chante?
4: Mais c'est pas possible.
20: C'est vrai que c'était une demande que tu m'avais faite.
0: Oui, alors je veux pas te mettre la pression. On a reçu la semaine dernière Adèle Castillon.
20: Ouais.
0: Tu vois, un été avec toi, énorme titre.
20: J'adore.
0: Et elle est venue et on a déconné. Au résultat, j'ai enregistré un truc qui va être dans un de ses titres.
4: Oui.
0: Et
4: ben, elle va le cacher.
20: Eh ben voilà, c'est bon du coup.
2: Tu l'as ton moment de gloire.
0: J'ai fait ça pour te rendre jalouse et que tu dises oh, je veux le faire avant.
20: Bon. Ok, ben je peux te trouver un truc, t'inquiète.
0: Oh, c'est mon nouveau truc, maintenant. Ouais. Dès que quelqu'un sort un album, je vais être dedans.
20: Je serais obligé de marquer featuring Manu ou...
0: Non, c'est moi qui... C'est mon album et tu fais des feats dessus.
20: Ok, ça va.
0: Tu t'es prise pour qui, enfin? Marine est avec nous ce matin. Et vous avez envie de lui parler, vous avez envie de lui poser des questions, n'hésitez pas, vous nous appelez au 0870-42-48, son nouveau hit. Il s'appelle Tricheur, il est sorti à minuit et il fait l'unanimité dans l'équipe.
20: Ouais.
0: Non, mais vraiment. Ça s'appelle Tricheur, ça parle d'une histoire d'amour. Pas de ouf.
20: Pas de ouf.
0: Quand le titre c'est Tricheur, en général c'est qu'elles sont mauvaises quand même l'histoire.
20: Après cœur maladroit, c'était pas de ouf.
2: Pas oui, c'est vrai. C'est jamais de
20: ni ma faute d'ailleurs.
0: Et ma faute non plus. Et dis-moi, t'as des trucs à dire?
4: C'est vrai. Non mais ça va.
0: Il y a un truc que j'ai extrait de ce titre qui m'a bouleversé. On va l'écouter dans 5 minutes.
20: Ah oui.
0: Mais vraiment, parce que j'ai pris pour moi. Oh. Je me demande si t'as même pas
20: mais
0: pensé à moi.
20: C'est pour toi en fait ce titre.
0: Les paroles, c'est toi qui les as écrites.
20: Oui, j'ai tout écrit et composé.
0: Alors c'est sûr, c'est pour moi. On va l'écouter. Non, c'est un problème que j'ai. Jeff, tu l'as aussi un petit peu ce problème.
4: Ça commence.
0: Ouais, ça commence. Donc tu vas voir, dans un moment dans le titre, il y a un truc, ça m'a bouleversé.
1: Ah, je veux pas savoir moi.
0: Je pense qu'en fait ce titre, le coup de l'histoire d'amour là, tout ça, c'est un prétexte. Parce que le vrai sujet de ce titre, nous allons en parler dans 3 minutes, c'est la calvitie. Vous comprendrez. Attention, voici Transition Man. Mozzy Man à l'instant qui a gagné la Star Academy.
1: Oh.
0: Et Marinella, elle a aussi gagné la Star Academy. Quel talent. Bernard Transition, bonjour. On est bien ou on n'est pas bien?
20: Ouais,
0: très
20: bien.
0: Alors, ouais, ok, d'accord. Marine est avec nous aujourd'hui parce que elle a pas choisi n'importe qui pour chanter son nouveau titre en direct. Tu l'as pas encore chanté, on est d'accord?
20: Non, c'est la première fois, ouais.
0: Ça va être la première fois qu'elle va chanter son nouveau titre qui est sorti à minuit, qui s'appelle Tricheur. Elle le chantera tout à l'heure pour nous. Ça part d'une histoire d'amour qui est pas de ouf de ouf.
4: Non, non.
0: Et il y a un moment dans la chanson, il y a une phrase, j'ai fait waouh, waouh, waouh, waouh, waouh, waouh. Je l'ai remis, je l'ai réécouté. J'ai mis, elle parle de moi? Écoutez ce moment dans la chanson. Donc elle parle d'un homme.
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0: Tu fais tout en cachette, un peu comme la calvasse que t'as sous ta casquette. Elle parle de la calvitie.
20: Oui. Mais c'est pas vraiment le fond du problème. Tu sais, je tiens à rétablir les choses. Je n'ai aucun souci avec les gens qui ont une calvitie dans la vie.
4: Oh. Et puis tu la caches pas sous ta casquette, toi.
20: Toi, tu l'assumes. C'est ça, en fait, le fond du problème.
0: Comment ça, j'assume? C'est-à-dire que j'ai une calvitie?
20: Non.
0: Si tu l'as dit. Tu vois, en fait, cette chanson, c'est juste parce que tu veux dire aux gens qui ont des calvities que c'est pas bien.
20: C'est pas vrai. Je n'ai aucun problème avec les gens qui ont une calvitie.
0: Calvitophobe.
20: Non, c'est pas vrai. C'est pas vrai. J'ai tu sais que j'ai eu peur que les personnes qui ont une calvitie se disent ça et tout.
0: Ah bon?
20: Ouais, je me suis dit non, ils vont le prendre pour eux et tout, alors que pas du tout, le vrai problème, c'est de...
0: C'est de le cacher.
20: Comme plein de choses.
0: Mais je pense que chez les hommes, la calvitie, c'est le complexe numéro un. Ah mais non mais ouais, mais, oui. Non, mais vraiment les gens qui ont des toupies là.
20: Ouais, non, ça c'est pas possible. Peut-être, je sais pas. Ouais, c'est vrai, j'ai beaucoup d'hommes dans mon entourage pour qui c'est un complexe ou alors pour qui c'est une peur même que ça arrive, oui, etc. Mais
0: oui, bien sûr.
20: Après je sais pas, les hommes chauves, c'est charmant.
4: Puis vous avez les implants, c'est bon à un moment donné.
20: Oui, c'est vrai, ça existe. Franchement, ça existe.
4: Tout va bien. Hein.
0: Mais c'est combien ça coûte les implants? C'est soit t'as une maison, soit t'as des implants.
20: Ça coûte cher, ouais.
4: Oui, bon.
2: Et ça fait très mal en plus.
0: Ah bon?
2: Ah, c'est hyper douloureux.
3: Non, le chauve c'est bien.
0: Puis ils prennent d'où les cheveux de derrière?
20: De ton corps, de ton autre
4: chose, ça des bonnes questions.
0: Non, mais c'est pas genre du pubis pour le. Parce que sinon, c'est bizarre.
20: C'est horrible.
0: Non, ça te va bien, c'est poil de cul sur la tête. Mais... Non, d'accord.
20: De tes autres cheveux.
0: Très bien. Donc, non, pas de problème avec la calvitie.
20: Non, aucun.
3: Ah, merci.
4: Il est soulagé.
0: Oh, je suis soulagé, je me sens bien. Elle chantera tout à l'heure cette chanson qui, on le rappelle, Calvitie et toi. C'est le nouveau titre de Marine. Elle va l'écouter tout à l'heure. Il y a plein de mots au standard pour toi. Il y a plein de questions.
20: D'accord.
0: Il y a Flavia. Bonjour Flavia.
1: Bonjour Manu, salut l'équipe, salut Marine.
20: Bonjour. Pardon, j'ai eu un temps de réaction.
0: Alors, Flavia, ne t'inquiète pas, Marine répond là au bonjour qu'on lui a fait il y a une douzaine de minutes.
20: Alors, je me suis levée très tôt.
0: Tu t'es levée à quelle heure tu t'es levée?
20: 6h30.
0: Wow, ah, c'est pas mal. C'est moins tôt que nous, mais c'est pas mal.
20: Mais toi, c'est horrible. Des fois, je pense à toi, je me dis, mais comment il fait?
0: Et en plus, attends, j'ai une calvitie.
20: Pas de chance.
0: Vraiment, j'ai une vie de merde. Flavia, t'avais une question à poser à Marine.
1: Oui, je voulais savoir si c'est plutôt sucré ou salé le matin.
2: C'est important,
0: ouais.
20: Ah, c'est une vraie question. Je crois que moi, en règle générale, je suis plus salée que sucrée. Après, le matin, chez moi, je vais avoir tendance à être plus sucrée comme tout le monde. Et c'est après, quand t'es à l'hôtel, au buffet, que tu prends.
0: Ça, c'est la vie.
4: Oui.
0: Oh là là.
20: Ça, c'est excellent.
4: C'est régalade.
0: À l'hôtel, tu manges des trucs. À quel moment dans la vie normale, tu dis, je vais me faire du bacon?
20: Mais oui, non, mais... parce que t'as la flemme, mais quand c'est devant toi,
0: Tu
4: prends.
0: Et puis t'as les œufs, là, quand tu soulèves. En fait, c'est un peu des.
20: Tu soulèves le truc qui t'a les œufs.
0: C'est un peu des cadeaux.
4: C'est une surprise.
0: Oh, les œufs.
20: Wow. À côté, t'as les petites saucisses. Je connais par cœur, c'est très inquiétant.
0: Il y en a toujours un que tu vas pas prendre, tu souhaites. Oh putain, les champignons, merde.
20: Non, moi, champignons, je prends, c'est les pommes de terre que je prends pas.
0: Oh, les pommes de terre, j'adore avec les œufs.
3: Okay. Les haricots rouges aussi, là, sauce tomate.
0: Oh oui,
20: ça, c'est
0: très
20: bon.
0: Dégueu.
20: C'est
0: très british. Ouais, mais moi, je prends tout, moi, le fait. S'il y a du saumon, c'est mort. Oh là là.
20: J'adore.
0: Ah ouais. Oh putain, on devrait vite tous vivre à l'hôtel. Bien sûr. Merci beaucoup, Flavia, de nous avoir appelé. Il y a Karen qui est là aussi. Bonjour, Karen.
5: Bonjour Manu, coucou l'équipe.
20: Coucou.
5: Bonjour Marine.
20: Bonjour. Coucou.
0: Marine est là, tu peux lui. Oh, Marine est là, c'est rigolo. C'est la chanson.
3: Ah ouais, vieille chanson.
0: Ouais, vieille, très. Ouais. Bon, enfin, c'est pas rigolo du coup.
4: Ah, je connais pas.
0: Non, il y a que moi et.
3: Parce qu'on a 30 ans à peine.
20: Ouais, en fait,
0: on connaît des trucs. On a vu Michel Platini nous jouer au foot. Pour te dire. Et elle sait même pas qui est Michel Platini.
20: Vas-y.
0: Ah.
20: De nom. Je vois très bien qui c'est, ok.
0: T'avais quel âge en 1998?
20: J'étais pas née.
0: Tu te rends compte?
20: J'avais moins 2 ans.
0: On a gagné la Coupe du Monde en 98. Ouais.
20: Wow. C'est fou. Né en 2000. Ben, on l'a regagné en 2018.
0: Oui, mais il a fallu attendre longtemps, quoi. Mais
20: oui.
0: Toi, t'as pas connu 98, quoi.
20: Non.
0: Oh putain, c'est fou. T'as pas connu le passage à l'an 2000?
20: Ben non, parce que je suis née en mars 2000.
0: Wow. C'est incroyable.
3: Même le passage à l'euro. Ah, si, tu l'as connu,
20: si, c'était
3: mais
20: en 2001, ouais, 2002.
3: Tu payais pas encore.
20: Ouais, j'étais...
0: Non, c'est rare, à 6 mois d'arriver à la banque. Karen, t'avais comme une question pour Marine, pardon.
5: Oui, déjà, Marine, bravo pour tout ce que tu fais. C'est trop sympa. Et puis, bah, ma question, c'est quel est ton achat le plus inutile, mais que tu adores?
20: Ben, récemment, j'ai acheté un pressail.
0: C'est bien inutile,
3: c'est ultra important.
20: C'est énorme. Maintenant, parce que l'habitude, je le fais au couteau, quoi. Je le coupe moi-même et tout. Et là, en fait, tu mets juste ta gousse, ta puce, après ça, c'est énorme.
0: J'en ai deux chez moi.
4: Ah ouais,
3: Oh le riche.
0: Ouais. J'ai deux pressailles chez moi.
4: Ah ouais.
0: Je pourrais peut-être en faire gagner un à l'antenne.
20: Mais c'était hyper cher en plus. C'était genre 7 euros.
3: Ouais, c'est
4: ah
3: cher.
4: Bon
0: ah oui, non,
20: 10 euros, je sais plus.
0: 10 enfin, euros le pressail.
20: Pour un pressail, c'est cher, quoi. Tu
0: ah oui, on est sur un pressail électronique, là, ou quoi.
20: Non, mais. Bon, après, j'ai. Ouais, c'est vraiment inutile, mais.
0: Tu presses souvent de l'ail ou pas?
20: Bah pas tant, non.
0: Alors,
20: parce que souvent, c'est inutile en fait.
0: Mais souvent quand on achète un truc qui est pas vraiment utile, du coup on lui trouve une utilité.
20: Ouais.
0: Genre tu vas chercher des recettes avec de l'ail.
20: Je vais m'en servir.
0: Mais écoute, c'est ton pressail. Voilà Karen.
20: Voilà.
5: Merci.
0: Bah je t'en prie. On espère que ta journée est un peu plus éclairée aujourd'hui.
5: Eh oui.
0: On te souhaite une belle journée, Karen. Merci beaucoup de nous avoir appelé. Le nouveau hit de Marine s'appelle Tricheur, une histoire d'amour compliquée, mais bon, elle avait déjà fait. Ma faute. Ça sentait déjà que c'était pas la folie, quoi.
20: Ouais, ça sentait le roussi
0: derrière. Derrière, bon ben. J'ai le cœur maladroit. C'était pas la folie non plus. Ah, celui-là, ça va?
6: Ouais, ça va. Celui-là, il est plutôt.
0: C'est sur toi, quoi. C'est...
6: Ouais, et puis c'est maladroit, mais ça va, c'est cool quand même.
0: C'est mignon.
6: Ouais.
0: Cool. Ensuite, il y avait quand même Escroc, là, bon. Hein.
6: Ah, mais là, ça parle pas d'amour.
0: Bah, t'as bien insulté les gens, quoi. Escroc,
6: non, escroc c'était moi. Ouais. C'était la question que je me posais. C'était, la... c'était un combat contre moi-même.
0: Ah, combat.
6: Oui, quand même. Mais attends, t'avais pas compris le titre, hein?
0: Mais en fait, j'écoute pas les paroles.
6: Oh. Il est quand même très clair. Mais à si, c'est genre, est-ce que je suis légitime? Est-ce que je suis un escroc?
8: Genre, c'était le syndrome une question de l'imposteur.
6: Ouais, voilà. Ouais.
0: Ah, tu demandes si toi, tu mérites ce qui t'arrive?
6: Oui.
0: Ah.
6: T'inquiète pas, Marine.
0: Attends,
6: c'est très clair. Le titre est sorti il y a 8 mois. Marine,
0: ouais. Marine, je suis désolé. Est-ce qu'on peut recommencer l'interview?
6: Oui.
0: Depuis tout le début, tu viens avec le gâteau. Ça, c'est ton nouveau hit. Il s'appelle Tricheur. Et elle va le chanter tout à l'heure. Ce sera la première fois qu'elle chantera en live Tricheur. Tu l'as jamais fait?
6: Non, bah, à part en studio, quoi. Mais...
0: Tu vas te souvenir des paroles?
6: Oui.
0: Ça, oui, là, là, ça marche. Non, tu nous tends le micro et tu nous demandes de les faire.
6: Oh
0: là là.
6: Non, non, t'inquiète, non, je ça va aller. J'espère, au pire, c'est pas grave.
0: Et tu nous diras aussi, hein, à quel moment on chante avec toi.
22: Oui, ah. Les chœurs, les chœurs.
0: Ah ouais, ouais, c'est important.
6: Vous voulez faire les A derrière, ouais, ouais. Bon, on fait deux versions. D'abord, j'en fais une toute seule et après.
8: Oui, c'est mieux, je crois.
0: Laisse tomber la version seule.
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0: Tu éclaires ce studio de ton talent. Oh.
8: J'adore qu'il fait ça et en même temps c'est je déteste.
6: Merci.
0: Je t'en prie, je suis là aussi pour ça. Marine, elle est avec nous parce qu'elle est sortie tout à l'heure à minuit son nouveau hit qui s'appelle Tricheur et on l'aime. Et elle va le chanter tout à l'heure en direct. Je te dis que celui-là, ça va être un gros titre. Sûr. Je le sens. Je le sens, j'ai le nez. Tu vois ce que je veux dire?
6: Ouais.
0: Il y a le son, il y a le truc. Même tout à l'heure, on en parlait. Marion, elle a dit, elle a glow up.
6: Mais
8: ouais, de ouf.
6: Mais oui. C'est vrai qu'il y a une évolution. C'est quand même un changement. Ouais, c'est vrai. Mais c'est trop cool. C'est le but, quoi. C'est de toujours faire mieux, de toujours évoluer.
0: Mais c'est tout à fait ça. Mais tu as tout à fait raison. C'est un peu comme un Pokémon qui se transforme.
6: C'est ça. Maintenant, je suis.
8: Quoi?
6: Bah, je sais pas. Je cherchais un nom, mais j'ai rien.
0: Il faut savoir que parfois, avec Marine, elle commence une phrase et elle s'arrête. Mais moi, je suis habitué parce que ça fait quand même plusieurs fois que tu viens nous voir. Et c'est vrai qu'au début, ça surprend. Des fois, Marine, elle commence une phrase et puis tu sais, c'est comme s'il n'y avait plus de pile.
6: C'est un texte. Surtout, c'est ce que je fais souvent, je parle sans réfléchir avant.
0: Ah.
6: Ça, c'est des pulsions.
0: Et au milieu,
6: et donc,
0: tu
6: après,
0: dis, oh là.
6: Je suis là, mince, qu'est-ce que je vais dire du coup? Je ne savais pas.
0: Sois la bienvenue parmi nous. Merci. Même si tu t'arrêtes au milieu des phrases, on est content.
6: C'est bien parce que on est complémentaires. Je commence, tu termines.
0: Mais c'est génial.
8: C'est mignon.
0: Ouais. Oh, mais on est une équipe.
8: Un vieux couple.
0: Le single s'appelle Tricheur. L'album, on n'a pas le nom de l'album encore ou.
6: Non.
0: Tu le trouveras un moment. Regarde.
6: Moi, je l'ai.
8: Ah, tu veux pas dire.
6: Je suis la seule à l'avoir.
0: Ah, non, c'est vrai?
6: Non.
0: Il n'y a que toi qui l'as.
6: Non, enfin, arrête, je dis n'importe quoi. Il est trop tôt le matin. Non, mais je veux dire, je suis la seule et mon équipe.
0: Ah, d'accord. Vous connaissez le titre de l'album?
6: Plusieurs personnes le connaissent. Mais
0: okay.
6: Il est encore trop tôt pour le dire. Ah,
0: et toutes les chansons ne sont pas encore enregistrées et tu espères que ce soit terminé pour la fin de l'année?
6: Pour la fin de l'année, oui.
0: Ok, il faudra juste que se caler la date. Quand je viens enregistrer avec toi sur un titre.
8: Le fit, il n'oublie
6: pas. Il lâche pas
0: le morceau.
6: Hein. Bah écoute, non, on peut faire ça sur septembre, là, si tu veux.
0: Ouais, septembre, ça roule. Ça me va pour moi.
6: Dans les 15 prochains jours, idéalement.
0: Nickel. Bah, 15 jours de studio pour faire un titre, c'est bien. Je le prends. On a Cindy qui est là au téléphone pour toi. Bonjour, Cindy.
25: Oui, bonjour, Patrick. Bonjour, les. Bonjour, Marc.
0: Oula,
6: elle passe sous un tunnel.
0: Cindy, elle voulait appeler Orange pour se plaindre du son du téléphone. Je sais pas pourquoi elle est arrivée ici. Je suis désolé. Cindy, on a un problème avec ton son de téléphone.
25: Ah ouais, vous m'entendez pas?
6: Ah si, c'est bon, ça va là.
25: Voilà.
0: Il y a mieux, mais vas-y.
25: Voilà. Donc là, j'avais une question pour Marine. Est-ce que tu avais une habitude bien avant de te coucher le soir?
6: J'ai compris la question.
0: T'as compris la question?
6: Oui,
0: Attends, avant. Moi, j'ai rien compris, j'ai juste compris avant de te coucher le soir. Est-ce que vous avez compris le début?
8: Oui, non.
22: Si, moi j'ai compris.
0: C'est quoi?
22: Parce que tu as une habitude bizarre
8: avant de te coucher le soir. Ouais.
6: Ah ouais? Moi j'avais pas le bizarre, tu vois. J'avais juste habitude et avant de te coucher. Bah, donc voilà, j'allais monter un truc.
22: Voilà, bah bizarre du coup.
0: Putain, moi j'avais rien, j'avais couché le soir.
22: Eh bah voilà.
0: En plus de ma calvitie, maintenant j'ai un problème d'oreille.
8: C'est top.
6: Ça va souvent de pair.
0: Marine, je t'entends en fait.
6: Ah bon. Non, je. Mais je sais pas si c'est bizarre, je bois toujours ma tisane nuit calme. Là. En ce moment, c'est la tisane marchande de sable.
20: Ma petite camomille, tu vois, ma verveine. À chaque fois, avant de me coucher, je fais mon eau, mon infusion, et je descends. Et souvent, je la bois pas parce que j'oublie. Donc elle est à côté, elle refroidit. Après, c'est trop tard parce qu'il est froid.
0: Il y a deux minutes, on disait que t'avais glow up, et en fait.
20: Ça change pas.
0: Meilleure question. Est-ce que quand tu bois une tisane le soir, dans la nuit, à un moment, tu travailles pour aller faire pipi?
20: Non.
4: J'ai cette chance,
20: mais après, je bois pas beaucoup la journée, c'est ma seule quantité d'eau de la journée.
0: Ah oui, quand même, c'est pas beaucoup.
20: Non, ça va.
0: Ah d'accord. Ok,
4: chance,
0: ouais. Ah, parce que moi.
20: C'est parce que souvent, j'oublie de la boire, je te le dis, donc finalement, ça.
4: Ah oui, ben voilà.
0: Et si moi, je bois beaucoup le soir, genre une grosse tisane comme ça, je vais faire pipi la nuit, quoi.
20: Ouais,
0: ça va avec la calvitie et les oreilles. Merci Cindy de nous avoir appelé. Belle journée à toi.
25: Bonne journée, au revoir.
0: Vous avez des questions à poser à Marine? Marion, c'est la première fois que t'as Marine.
2: Oui, c'est vrai. C'est vrai, et je te suis sur Insta, c'était donc ta première saison des festivals cet été.
20: Oui.
2: T'avais dit que t'appréhendais vachement l'exercice. Ouais. Comment ça s'est passé du coup?
20: Ben finalement, ça s'est trop bien passé. C'est vrai que c'est toujours un peu différent parce que c'est pas vraiment son public à soi et il faut parfois aller les chercher. Et j'ai un album qui est quand même. Quand le premier album est quand même assez calme, il y a beaucoup de balades, donc j'avais peur qu'en festival ça soit compliqué, mais finalement c'était trop bien. Ouais, c'était trop bien.
0: Parce qu'effectivement, tu montes sur scène, il y a des gens qui sont là, pas spécialement pour toi.
20: Bah non, ils sont là pour Kenji, quelqu'un. Je passe juste après en fait. Donc,
0: oh la vache.
20: Ça dépend, mais c'est vrai que, il y a beaucoup de gens qui étaient là pour moi, beaucoup de gens. Mais c'est aussi ça qui est bien, c'est que tu rencontres d'autres publics, tu rencontres les artistes aussi. Et puis le sentiment de satisfaction, il est presque supérieur quand tu réussis à aller chercher des gens que tu ne connaissais pas à la base que quand t'as un public déjà acquis.
0: Parce que si tu commences à chanter et que t'as les mecs qui disent bon, on va boire une bière au bar,
20: ça
0: c'est
20: j'ai pas eu ça.
0: Vraiment, c'est Marine, bon, on reviendra après.
20: Non, ça va. Ça va, j'ai pas eu ça.
0: Bah tant mieux. Antoine est là. Bonjour Antoine.
9: Salut Manu, salut l'équipe. Bonjour Marine.
20: Bonjour.
0: Bienvenue sur Énergie Antoine. T'as une question à poser à Marine. Elle est là pour toi.
9: Et petite aparté, est-ce que Marine, c'est pas la chanteuse la plus rigolote avec elle en ce moment?
0: On a un gros problème de son. C'est à se demander si le problème de son ne vient pas de notre standard. Ouais. Quelle était ta question? Attends, pardon, Antoine?
9: Je disais que Marine était sûrement l'une des chanteuses les plus drôles qu'on connaisse en ce moment.
20: C'est vrai.
9: Je trouvais qu'elle avait beaucoup d'humour.
0: Mais elle est fraîche, en phrase. Toi, t'as glow up, mais t'as gardé
20: ton... C'est pas à moi de le dire. Je dis ça quand on me pose des questions sur l'album. Écoutez, c'est pas à moi de le dire. Je pense qu'il est bien, mais bon.
0: Alors, parlons sans détour. Est-ce que c'est l'album de la maturité?
20: C'est pas à moi de le dire.
0: Ah, bien sûr, évidemment. Mais est-ce que c'est pas un renouveau suite, évidemment, à votre vie?
20: Tout est dans l'album.
0: Oui, bien
20: sûr. Vous l'écouterez, vous me direz. Tout est chanté.
0: J'ai remarqué quelque chose quand même. À 3 minutes 27.
20: Mais attendez, on répond pas à la question.
0: Rien à foutre. Moi, ce qui m'intéresse, c'est l'album. Incroyable. Ce son, ça a été mixé par Michael Bublé, qui lui-même avait mixé, on rappelle, l'album des Carpenters, l'album de Cindy Bulbul.
20: Ah oui?
0: C'est incroyable. T'as un mixeur, complètement, j'invente depuis le début. T'as un mixeur incroyable. À la basse, il y a Steven Richard, bien sûr.
20: Je sais pas, mais c'est pas vraiment fait exprès.
0: Bah, oui, t'es fraîche, quoi, c'est toi.
20: Il y a beaucoup de gens qui disent ça, c'est vrai.
0: Voilà.
9: J'avais une question très profonde à poser à Marine.
0: Voilà.
9: Quel est son snack préféré quand elle regarde un film?
20: Souvent, quand je vais au cinéma, c'est plus popcorn salé.
4: Salée,
20: ouais, ouais, mais j'aime les deux. Hein. Mais comme je suis plus salée, après chez moi, non, je prends rien, je prends ma tisane nuit calme.
0: Oh, ouais, c'est ça.
20: Comme je disais.
0: Oui, une bonne petite tisane, bien sûr.
20: Ouais.
0: Ah, ouais, c'est vrai qu'elle est bonne.
20: Non, rien de spécial. Mais il y a vraiment deux parties.
0: Mais bien sûr, parce que effectivement, on ne se rend pas compte qu'une artiste n'est pas qu'un côté. En fait, c'est ça, c'est pile et face. Ce n'est pas pile ou face. On peut être caustique et en même temps boire une tisane le soir, Marie.
20: Bien sûr. Oui, c'est exact.
0: Bien sûr, vous êtes avec nous.
20: La pire interview, c'est exact.
0: Vous êtes avec nous dans notre émission Chanson et Découverte. Il est 9h51, nous sommes ensemble jusqu'à 21h30 ce soir, je vous le rappelle. Puisque sur notre radio, il n'y a plus personne qui veuille animer. Et je suis là depuis 4h du matin. J'avoue que je me sens pas très bien. Antoine, merci de nous avoir appelés en tout cas.
9: À bientôt tout le monde.
0: Belle journée à toi.
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0: Ouais, on a des jingles d'Evelyne Delia. Alors, il y a la canicule, hein? Dans tout le sud de la France.
4: Oui, mais juste ce week-end, après, ça repart normalement.
2: Ça va, c'est la sixième. On a l'habitude.
0: Oui, c'est vrai. C'est vrai que maintenant, c'est. Ouais. Bon, on va plus dire canicule bientôt.
4: On s'adapte.
0: C'est un bon week-end. Et dans quelques années, il fera 48. Ouais. Petit week-end. Frisqué ce week-end. Il est 9h59. On n'est pas encore parti parce que Marine est avec nous depuis tout à l'heure. Il y a son nouveau titre qui s'appelle Tricheur, qui est sorti à minuit. Et c'est la première fois que tu vas le chanter pour nous. T'es toute prête? Elle nous fait un signe de la tête.
4: Voilà.
22: Alors je peux parler maintenant.
0: Ce sera en vidéo, on mettra la vidéo ensuite sur nos réseaux sociaux. Je me suis pas maquillée.
4: Mince.
0: En même temps, c'est pas moi qu'on regarde, c'est Marine.
4: Oui, ben oui.
0: C'est quand tu veux, ça s'appelle Tricheur, c'est le nouveau hit de Marine.

0: souci, c'est qu'elle n'entend pas la musique.
1: Mais moi, j'ai pas de son.
0: Alors, Marine n'a pas de son dans son casque. Bon, on a des petits problèmes techniques ce matin.
2: Oui, ça marche pas trop.
0: Il y a un moment, Jeff, lui, il avait pas de micro du tout.
2: Mais bon, ça, c'était un vrai sabotage.
0: En fait, il faut que tu saches, Marine, c'est soit t'as le micro, soit t'as la musique.
1: Oh, balance. J'ai pas de son, là. Alors, enfin, j'ai ma voix, mais j'ai pas l'instru.
0: D'accord. Ah, alors, ouais, oui, là, t'es dans une crotte. Hein. Alors, attention, Marine. Sinon, j'ai la moi la musique. Je peux l'envoyer.
1: Non, je l'ai là.
0: C'est bon.
1: Ah.
0: Bah, du coup, voilà. Alors, on va arrêter parce que quand vous
3: professionnel,
0: en fait, si vous envoyez, on explique, hein, si vous envoyez la musique alors que Marine est en train de parler, ça ne peut pas marcher.
1: C'est le
0: concept. T'es prête ou pas?
1: Oui, je suis prête.
0: Il est quand même 21h, putain, on va y arriver. Alors, sachez que quand vous allez voir Marine en concert, c'est plus rodé que ça. Marine, son titre s'appelle Tricheur et c'est maintenant pour vous en direct sur Énergie.

0: Très bien, bien dit tocard à la fin.
1: Je l'attendais, le tocard.
2: Avec le cœur.
0: Ce qui est étonnant, c'est que Marie m'a quasiment pas regardé pendant la chanson, juste à la fin sur le tocard.
1: Ouais, ouais, t'as regardé, ouais.
3: Non, je te regardais aussi sur la calvitie.
0: Oui, c'est vrai. Bah, je crois qu'on a fait le tour, hein. Ouais. C'est bon là. Ouais. Merci beaucoup pour ce cadeau parce que c'est la première fois qu'elle le chantait en direct.
3: Je suis très contente, merci.
0: En plus, ça a roulé vraiment du premier coup. Donc,
3: C'est les aléas du direct.
0: Mais bien sûr, et c'est pour ça qu'on aime le direct. Écoute, il y a plein de bonnes choses pour la suite. Il y a la tournée qui continue jusqu'à l'été 2027.
3: Le 2 octobre. Et ça continue jusqu'à l'été 2027, jusqu'à je sais pas quand, peut-être rajouter des dates, j'en sais rien.
0: Et normalement, l'album sur lequel il y aura Tricheur, il sort à la fin de l'année, si tout est OK, quoi.
3: Oui.
0: Il n'y a pas de date encore, je veux dire.
3: J'ai même pas de date. Mais j'espère avant fin d'année, oui. Sinon, ça sortira quand ce sera prêt, quoi.
0: Allez, on va dire le 12 décembre. Allez, je lance ça.
3: Je sais pas, c'est un vendredi le 12 décembre?
0: Je sais pas, non. Vendredi 13, non, c'est pas une. Ah, quoique, par rapport à la chanson, non, tu dis vendredi 13.
3: Ah, c'est vrai, ça pourrait, je sais pas. Après, ça peut porter malheur aussi, faut voir. C'est... Ouais.
0: Bon, on verra. On verra, oui.
3: Tricheur,
0: c'est son nouveau hit et vous allez l'entendre, croyez-moi. Merci beaucoup d'être venu. Et puis, il y a le gâteau qu'on va manger.
1: Ah oui, oui.
0: Alors, vous pouvez voir la photo du gâteau que Marine nous a apporté tout à l'heure. Un magnifique gâteau.
1: Ouais, merci.
0: Qui a l'air très très bon puisque j'ai mis mon doigt dedans pour le goûter. Et avec marqué tocard dessus, vraiment, je me suis régalé ce matin. C'est ma calvitie, le fait que j'entende plus, que je me lève la nuit pour aller faire pipi et le tocard sur le gâteau, tu m'as refait ma journée.
3: Non, mais en fait, t'es mon ami. Il faut le prendre, ça n'a aucun rapport. Mais ce gâteau, c'est pas pour dire que t'es un tocard, c'est le gâteau de l'amitié, on est ensemble, quoi.
1: C'est mignon.
0: Mais bien sûr.
3: Je l'offrirai davantage à ceux et celles qui ont vécu ça qu'à ceux et celles qui sont des tocards, tu vois.
1: C'est beau ça.
2: Je mangerai pas du coup.
0: On se quitte là-dessus. Merci beaucoup. Et puis tu reviens quand tu veux. T'es là ici chez toi. Tu viens. Tu sais pas si
3: mais
0: tu viens.
3: Mais je reviendrai demain. Et puis après-demain. Et puis tous les jours.
0: Mais viens quand tu veux.
3: Oui. Merci.
0: Tu seras au Energy Music Awards?
3: Je sais pas.
0: Mais moi non plus, je sais pas.
3: Il n'y a pas encore eu de.
0: Bah, ça nous fait un point commun. On sait pas si on y sera.
3: On sait pas si on y sera.
0: Non, mais c'est vrai, on sait pas si on encore fait l'émission.
3: Mais si je reviendrai et tu me feras gagner un autre cadeau.
0: Mais bien sûr, si tu gagnes au Energy Music Awards, la dernière fois, tu avais gagné un téléphone. Cette fois-ci, bah, ça commence à. Tu sais que tu commences à me coûter cher. Hein.
3: Non, mais je plaisante. Mais en fait, c'est un cercle infini parce que tu m'offres un portable, j'offre un portable. Le prochain truc que tu vas m'offrir, je vais aussi l'offrir à un fan. Tu vois, tu m'offres, mais j'offre en retour aux gens.
1: C'est beau.
0: C'est beau. C'est beau. J'ai rien compris, mais c'est beau. Passe une belle journée. Un beau week-end,
3: merci,
0: amuse-toi bien en studio,
3: aussi,
0: sur scène, tout partout et merci, merci d'être toi.
3: Merci.
0: Oh. On se quitte comme chaque jour avec un titre qui va vous lancer la journée. Lady Gaga et Beyoncé, c'est Téléphone. Passez un beau week-end, à lundi.

0: Vinci, on est là avec vous. Il y a les sondages du matin qui arrivent dans 5 minutes. On va s'écouter Adèle Castillo. On y aura aussi BTS. On est bien. 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Pour démarrer cette journée, on va parler argent. Hier, c'était genre vers 8h, je sais plus, on parlait des choses sur lesquelles on faisait de petites économies.
1: Oui, c'est vrai.
0: Parce que Jeff nous avait raconté qu'il avait un pote qui faisait des petites économies sur le Nespresso, c'est-à-dire que le week-end dernier, il l'invite, il boit un café.
1: Ouais.
0: Et en fait, il change pas de capsule pour faire le deuxième café pour Jeff.
1: Exactement. Ce qui est dégueulasse, mais bon.
0: C'est un pote,
1: on le boit quand même.
0: Voilà, bon. Et après l'émission, Lorenza, elle m'a dit, en fait, il y a aussi des choses sur lesquelles elle dépense de l'argent, mais ça en vaut la peine.
2: Oui.
0: Et là, j'ai dit, ça c'est un bon sujet pour l'émission, ça. Voilà.
1: C'est une bonne suite.
0: Ça c'est un bon sujet, ça. Ça c'est un bon truc à faire. Sur quoi vous dépensez de l'argent et vous êtes heureux de le faire. Sincèrement.
2: Ouais,
0: c'est vas-y, Lorenza, honneur à toi.
2: Bah parce qu'en fait, j'ai remarqué qu'il y avait trois choses sur lesquelles je peux dépenser de la thune et que ça en vaut la peine. L'abonnement YouTube Premium.
1: Ah ouais?
2: Parce que je suis sur YouTube tous les soirs et sans pub, en fait, c'est le rêve. Franchement, je ne pouvais plus de ça.
0: Eh ben, moi, j'ai pas acheté le YouTube Premium, mais j'ai le Spotify Premium.
3: Ah oui,
2: sans
0: les pubs.
2: Oui.
0: Parce que honnêtement, quand t'es chez un pote et qu'il met sa playlist Spotify et que tous les trois disques t'as une pub, ça me gaffe.
2: L'enfer.
0: Franchement, je trouve pas ça sympa. Si tu veux le faire chez toi seul, mais tu fais subir les pubs à tout le monde.
1: C'est vrai.
0: Tu vois?
2: D'accord, je suis d'accord.
0: Bon, ensuite.
2: Mes ongles. Parce que s'ils sont pas faits, ben je suis pas moi-même.
0: Donc tu mets.
3: Je me sens vide. Trop bon, ça.
2: Non mais je mets de la thune là-dedans. L'aspirateur Dyson. Parce que là, on l'a à la maison, ça nous change la vie à la coloc. Franchement, c'est une dinguerie. Et d'accord. Bientôt, je vais réaliser mon rêve. Genre, j'aurai les séances laser d'épilation définitive.
3: Eh oui.
2: Et ça, c'est.
0: Ah oui.
2: Ouais,
0: mais quel rapport avec le Dyson?
2: Alors rien. Bah,
0: ah, d'accord, okay.
2: J'aurai plus de poils. Écoute, il n'y a plus de poils. Il n'y a plus de.
0: Tu vas faire l'épilation définitive?
2: Oui, pour les dessous de bras et les demi-jambes et le maillot.
0: Oh, et le maillot, donc ça revient plus jamais rien.
2: Bah,
0: rien du tout.
2: Normalement, enfin, j'espère. On m'a dit que des fois, t'avais des chances pour que ça repousse.
0: Marion.
3: Ah, oui, je l'ai fait.
2: Et oh non,
3: oui,
2: non, ne me dis
3: ça
2: pas.
3: Ça a très bien fonctionné jusqu'à ce que je tombe enceinte. Et oui, quand tu tombes enceinte, il faut le savoir, tout repousse. Même si t'as fait
0: l'épilation définitive.
2: Ah, bon
0: ah
2: oui, non,
3: les
2: merde.
3: Hormones. Ah ouais, 600 balles en l'air.
2: Non.
1: Merde, il n'y a même pas une garantie.
3: Non, mais j'en ai profité quelques années quand même, j'étais dégoûtée.
0: Excuse-moi, mais 600 balles, ton enfant, quand il sera en âge de le comprendre, faut qu'il te rembourse.
3: Évidemment.
2: Ah oui,
3: c'est noté, bien sûr.
0: Ah, il y a intérêt alors. Non mais. Hugo est avec nous. Bonjour Hugo.
4: Salut Manu, salut l'équipe.
0: Sois le bienvenu parmi nous, Hugo.
4: Allô
0: oui, tu nous entends? Mais il nous entend pas, Hugo.
2: Hugo, Hugo.
0: Allô? On a un problème.
4: Hugo,
3: bah oui,
0: ah oui, on t'entend, nous. Tu m'entends, Hugo?
4: C'est bon, moi je vous entends. Ouais, ouais, c'est bon.
2: Voilà.
4: C'est le matin, ça met un petit peu de temps.
0: Ouais, bah ça va être compliqué pour la discussion, ça va être compliqué, mais bon. Hugo, t'es notre premier appel du jour. C'est avec toi qu'on va lancer cette journée. Tu nous appelles d'où?
4: Moi, je vous appelle de Bourgogne, à côté de Tournu.
0: D'accord. Ah bah c'est normal. C'est pour ça qu'ils nous entendent pas à Tournu. Ils ont pas encore tout marché et tout. C'est normal. Bien sûr.
4: Et ouais, c'est ça. C'est la campagne.
0: Hugo, on parlait de enfin, Lorenza nous expliquait dans quoi elle dépensait son argent un peu sans compter. C'est-à-dire que pour elle, c'était important. Est-ce que t'as un truc, toi, vraiment, tu mets de l'argent, ça en vaut la peine pour toi?
4: Ben actuellement, j'ai eu un bébé il y a pas longtemps, donc ouais, j'avoue que maintenant, je fais plein de petits cadeaux comme ça et tu regardes pas les prix.
0: Les petits cadeaux pour le bébé?
4: Eh ouais. Et pour la chérie aussi.
0: Ah bah heureusement.
3: Ouais, c'est bien.
0: Ah oui, ça commence à faire beaucoup, effectivement.
3: Et pour
4: tout ce qu'elle a pas pu manger et le chien aussi. Tout ce qu'elle a pas pu manger pendant qu'elle était enceinte, maintenant elle se fait plaisir.
0: Ah, c'est pas mal. Après, pour le bébé, le truc, c'est que globalement, t'achètes un truc pour le bébé le lundi, par exemple, un truc qui lui va, un petit pyjama le lundi. Le mardi, il est déjà trop petit.
4: C'est pareil.
0: Le business des bébés, c'est un truc de dingue.
2: Les petites chaussures, là. Oh là là.
0: Ah bah voilà.
2: Moi,
0: c'est
2: je suis sacrée là-dedans de ouf.
0: Il y a deux business qui ne s'éteindront jamais. Le business pour les bébés et le business pour les morts aussi. C'est pareil. Mais c'est vrai.
2: C'est vrai.
0: Attends. Les petites chaussures pour les morts.
2: Oh non.
0: Hugo, je vais on démarre bien la journée.
2: Ouais,
0: je vais t'offrir le mug Manu sur Énergie pour te remercier de nous avoir appelé ce matin.
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0: C'est le moment où tout le monde doit se concentrer. Voici les sondages du matin. 17% des gens considèrent que cet aliment du petit déjeuner est totalement surcoté. Quel est cet aliment? Jeff.
1: La biscotte. Tout le monde a des biscottes à la maison, mais personne ne les bouffe, quoi.
2: Ah bon?
1: C'est dégueu.
0: C'est tout sec. J'ai pas de biscottes
3: moi
0: à la
3: non
0: maison.
3: Moi non plus.
1: Il y a que moi qui achète des biscottes.
2: Mais pourquoi faire?
1: C'est du secours si t'as plus de pain, tu dis voilà, j'ai des biscottes.
2: Oui.
0: Ah, alors, cela dit, c'est vrai que ça peut sauver la vie.
1: Bah oui.
0: Quand t'es chez quelqu'un, tu dis putain, il n'y a plus rien pour le fromage. Et là, il sort. Attends, j'ai des vieilles biscottes.
1: Ouais. Ouais, céréales.
0: Alors, ce n'était pas les biscottes. Marion.
3: L'avocat. Ceux qui font des avocats d'autoast, là.
1: Ah non, c'est non, ça.
2: Oh, miam.
0: Ouais. Non, c'est. C'est mais tellement. En ce moment, tout le monde veut faire ça, des avocats d'autoast. C'est un truc de fou. Marion.
3: C'est une viennoiserie ou pas?
0: C'est une. Non, c'est pas une viennoiserie.
3: Ah, okay.
0: Mais il y a de la pâte. C'est avec de la pâte.
1: Ah, c'est fait que de la pâte.
0: Oui. Lorenza.
2: Les crêpes.
0: C'est pas les crêpes, mais c'est pas loin, c'était les pancakes.
3: Ah, okay. Ouais, ah si, c'est bon.
1: C'est pas 17, surcoté.
0: 17% des gens considèrent que le pancake au petit déjeuner est surcoté. Écoutez.
1: Non, c'est bon. Faut qu'il soit noyé sous le sirop d'érable.
2: Bah oui,
1: faut que ce soit
2: du chocolat.
0: Mais dès que j'ai remarqué qu'on parle de bouffe, il n'y a rien qui est surcoté pour Jeff.
1: Je suis un peu heureux de tout, mais c'est sûr.
0: 17% des personnes disent que cet endroit les rend heureux. Quel est cet endroit, Lorenza?
2: Leur lit.
0: Non. Non, c'est un endroit, c'est un endroit où il y a du monde aussi.
2: Ah oui, ok.
0: On n'est pas seul, Marion.
3: C'est un magasin spécifique?
0: C'est pas vraiment un magasin.
3: Ah.
0: Mais c'est un endroit public.
1: C'est un parc d'attractions?
0: C'est pas un parc d'attractions. Non, on s'amuse pas comme ça. Marion.
3: Le cinéma?
0: Non. 17% des personnes disent que cet endroit les rend heureux. Il n'y a pas de spectacle. On va pas voir quelque chose, un spectacle, des gens faire quelque chose.
1: D'accord.
0: Lorenza.
2: Donc on peut y aller tout seul?
0: Ah, tu peux y aller tout seul. Même souvent, on y va tout seul.
1: La plage?
0: Non, c'est en intérieur. 17% des personnes disent que l'endroit qui les rend heureux est la bibliothèque.
1: Oh. Mais non.
0: Ben si.
1: Bon.
0: C'est marrant, moi j'ai été traumatisé de la bibliothèque à l'école, le CDI, là.
2: Ouais, mais
1: oui.
0: Mais exactement. La dame, la bibliothécaire.
2: Ouais. Chut. Ouais. Deux minutes.
0: C'est incroyable.
2: Elle te faisait des regards, mais comme tes parents, genre. Tu savais que tu pouvais pas faire de conneries ou quoi que ce soit. Rien qu'avec le regard, elle t'assassine.
0: C'est incroyable.
2: Ouais.
0: C'est dur. Dernier sondage. 29% des gens trouvent ça impoli si vous faites ça quand vous êtes invité chez eux. 29%, c'est pas mal. C'est un tiers des personnes trouvent ça impoli si vous le faites chez eux. Marion.
3: Garder ses chaussures.
0: Non, pas ça. Jeff.
1: Fouiller dans le frigo.
0: Non, mais on est déjà plus dans le truc. C'est pas fouiller.
1: D'accord.
0: C'est faire quelque chose. Voyons, t'es sans gêne, toi. Lorenza.
2: C'est dans la cuisine.
0: Ça peut, mais en général, c'est pas là.
2: Ok.
0: Parce qu'il faut quelque chose. Et ce quelque chose, parfois, est dans la cuisine.
3: Oula.
1: Mais c'est alors, se servir tout seul, hein, en gros. C'est, tiens, je veux un verre, je me sers tout seul, quoi.
0: C'est faire quelque chose. Étonnant de le faire. Oui, Marion.
3: Changer la musique de la playlist sur l'enceinte ou un truc comme ça.
1: Ah oui.
0: C'est pas loin de ça, c'était changer de chaîne de télé, sans demander.
3: Ah oui, ça se fait pas.
0: Ça.
2: Bah oui, c'est un peu bizarre quand même. C'est pas chez toi, quoi.
0: C'est un peu étrange. Après, si tu reçois des gens et que t'as la télé qui est allumée quand même devant, c'est pas non plus.
1: Ouais, c'est pas terrible.
0: C'est en fait, tout le monde aurait mieux fait de rester chez soi. Voilà.
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0: Adèle Castillon qui nous fait un jingle. Écoutez, c'est du win-win. Elle nous fait un jingle, je passe son titre. Voilà. Si vous voulez que je passe votre titre, faites-moi des jingles. Et on va vous offrir du cash, on va jouer au Club des Génies dans une petite vingtaine de minutes. Mais avant ça, on parle d'argent justement. Hier dans l'émission, vers 8h, on parlait des choses sur lesquelles on économise. Eh ben, on fait l'inverse ce matin. Sur quoi, dans quoi, vous dépensez de l'argent et vous êtes heureux de le faire? 0-870-42-48. Pauline est avec nous, on t'écoute. Bonjour Pauline.
8: Coucou toute l'équipe, vous allez bien?
1: Ça va.
0: Mais on est bien, on est heureux. Écoute, on commence la journée avec vous, franchement. Il y a des fois, je me dis, personne n'est mieux que nous. Voilà, si tu veux savoir comment on va. Et
8: alors,
0: toi, comment tu vas?
8: Ça va très bien, il fait beau, donc tout va bien.
0: Eh ben écoute, alors voilà, encore une bonne journée qui va démarrer, on est heureux. Pauline,
8: alors,
0: dans quoi tu dépenses ton argent?
8: Alors moi c'est Disneyland, j'ai le pass annuel mais j'habite pas à Paris. Du coup j'ai le transport, l'hébergement et le parc à payer. Donc c'est un sacré budget mais c'est
0: ah oui,
8: kiff quoi.
2: Ah ouais,
1: ah ouais,
0: t'habites dans quel coin?
8: En Alsace.

0: Oh, mais oui.
1: Incroyable.
0: Écoute, Pauline, fais-toi plaisir, éclate-toi, fais tes voyages. On rappelle que Pauline ne mange pas depuis maintenant 8 semaines. Mais elle va assister. Voilà. On t'embrasse, Pauline, merci beaucoup de nous avoir appelés.
2: Bonne journée.
0: Belle journée à toi. Dans quoi vous dépensez de l'argent et vous êtes heureux de le faire, Jeff?
3: En vaisselle. Tu sais, j'ai plein de trucs qui servent à rien. J'ai genre les assiettes pour les lasagnes, les assiettes pour les spaghettis. J'ai le plat pour le poisson. J'ai les petites verrines, tu sais, là pour l'apéro. J'ai les assiettes escargot. J'ai tout fois 10 ou fois 12.
1: Escargot.
0: Ouais, tu sais, pour les trous là, t'as les trous dedans.
1: Oui, c'est vrai.
3: C'est qu'un clou, tu vois. Wow. Et j'ai tout comme ça. Où j'ai les planches apéro, les planches en bois pour mettre le fromage. Et dès que je vois un truc de cuisine, j'achète. Je m'en sers pas tout le temps, mais j'ai ça dans mes placards. Je suis content de les avoir.
1: Ouais.
3: Et quand je fais un bon repas, j'ai des trucs.
0: Tu fais souvent les escargots?
3: Plutôt vers Noël, quoi. Mais ouais, je fais des escargots. Et souvent, je le fais moi-même, en plus, comme ça.
1: C'est hyper pratique si on doit te faire un cadeau.
3: Ah oui, alors là, vous pouvez y aller.
0: Mais tu cuisines.
1: J'aime penser à ça.
0: Non, mais t'as raison, putain. T'es l'ami. C'est quoi? T'es l'ami qu'on est content d'avoir parce qu'effectivement, on se fait pas chier pour trouver un idée de cadeau.
4: Exactement. Le coquetier, ça part.
0: Oh là là.
3: Exactement. On n'a jamais assez de coquetier.
0: Oh, tu sais.
1: Phrase.
0: Non, mais.
1: On n'a jamais assez de coquetier.
0: Mais tu sais quoi? Je vais faire des vide-greniers. Je vais récupérer 3 assiettes à escargot à 1,50€. Ça va être bien.
3: Bien sûr que oui.
0: Bah oui, alors.
3: Voilà, j'ai plus d'assiettes à 8. Voilà, je vais acheter. Donc
1: ah bah, parfait.
0: Je sais même pas qu'il y avait des assiettes à 8. Allez, cadeau, c'est pour moi. Mickaël est avec nous. Bonjour, Mickaël.
5: Salut, Manu. Salut, toute l'équipe.
0: Quoi, tu dépenses ton argent et t'es heureux de le faire, Mickaël?
5: Alors, moi, dans mon travail, je dois mettre des chemises tous les jours. Et on est d'accord que c'est le vêtement le plus difficile à repasser. Donc, je suis heureux de dépenser mon argent au pressing.
0: Ah, bah oui.
1: Ça coûte cher,
3: c'est pratique.
0: Hein,
5: quand même. Ouais, ça coûte cher, mais alors si on prend le temps que je vais mettre à le faire moi-même, je pense que ça vaut tout l'or du monde.
0: Je comprends. C'est pour ça que moi, je n'ai que des t-shirts.
1: C'est vrai.
0: Et voilà.
1: Tu mets jamais de chemise.
0: C'est pas une question de look, c'est une question de radin. J'irai pas au pressing. Voilà. Belle journée à toi, Mickaël. Merci de nous avoir appelés.
5: Bonne journée.
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0: On parle d'argent, justement. Hier, dans l'émission, vers 8h, on parlait des choses sur lesquelles on économise. Eh bien, on fait l'inverse ce matin. Sur quoi, dans quoi, vous dépensez de l'argent et vous êtes heureux de le faire? 0-870-42-48. Pauline est avec nous, on t'écoute. Bonjour, Pauline.
2: Coucou toute l'équipe, vous allez bien?
0: Ça va. Mais on est bien, on est heureux. Écoute, on commence la journée avec vous, franchement. Il y a des fois, je me dis, personne n'est mieux que nous. Voilà, si tu veux savoir comment on va. Et toi, comment tu vas?
2: Ça va très bien, il fait beau, donc tout va bien.
0: Eh ben écoute, alors voilà, encore une bonne journée qui va démarrer, on est heureux. Pauline,
2: alors,
0: dans quoi tu dépenses ton argent?
2: Alors moi c'est Disneyland, j'ai le pass annuel mais j'habite pas à Paris. Du coup j'ai le transport, l'hébergement et le parc à payer. Donc c'est un sacré budget mais ça me kiffe quoi.
1: Ah ouais.
0: T'habites dans quel coin?
2: En Alsace, dans un petit village.
0: Donc tu pars d'Alsace, tu payes tout, t'arrives à Disney et tu restes le week-end à Disney?
2: Minima 2-3 jours en général.
0: Typiquement,
2: là j'y vais jeudi.
4: Mais tu vas tous les combien à peu près genre?
0: Tous les jeudis.
2: Bah là on est à une fois par mois en général.
1: Wow. Ah ouais, quand même, c'est ouf.
0: Mais attends, quand on dit on, vous êtes combien?
2: Bah j'ai mon chéri avec moi. Donc on a deux passes annuelles.
3: Ah oui d'accord, c'est un beau budget,
0: vache. Et qu'est-ce que vous adorez à Disney?
2: Tout. Bah moi c'est plus Disney, lui c'est plus Marvel, mais en vrai l'univers, tous les films.
1: Ça combine.
2: Les attractions, tout. Et notre but ultime c'est de faire les parcs aux États-Unis.
3: Ah bah oui.
0: Ah oui, d'accord.
4: C'est un autre budget là.
0: Ouais. Ah oui,
4: là,
0: c'est...
2: Ce sera le voyage de noces.
0: Oh mais oui.
1: Incroyable.
0: Écoute, Pauline, fais-toi plaisir, éclate-toi, fais tes voyages. On rappelle que Pauline ne mange pas depuis maintenant 8 semaines. Mais elle va assister.
2: Voilà.
0: On t'embrasse, Pauline, merci beaucoup de nous avoir appelés.
2: Bonne journée.
0: Belle journée à toi. Dans quoi vous dépensez de l'argent et vous êtes heureux de le faire, Jeff?
3: En vaisselle. Tu sais, j'ai plein de trucs qui servent à rien. J'ai genre les assiettes pour les lasagnes, les assiettes pour les spaghettis. J'ai le plat pour le poisson. J'ai les petites verrines, tu sais, là pour l'apéro. J'ai les assiettes escargot. J'ai tout fois 10 ou fois 12.
1: Assiettes escargot.
0: Ouais, tu sais, les trous là, t'as les trous dedans.
1: Oui, c'est vrai.
3: C'est qu'un clou, tu vois. Wow. Et j'ai tout comme ça. Où j'ai les planches apéro, les planches en bois pour mettre le fromage. Et dès que je vois un truc de cuisine, j'achète. Je m'en sers pas tout le temps, mais j'ai ça dans mes placards. Je suis content de les avoir.
1: Ouais.
3: Et quand je fais un bon repas, j'ai des trucs.
0: Tu fais souvent les escargots?
3: Plutôt vers Noël, quoi. Mais ouais, je fais des escargots. Et souvent, je le fais moi-même, en plus, comme ça.
1: C'est hyper pratique si on doit te faire un cadeau.
3: Ah oui, alors là, vous pouvez y aller.
0: Ah, mais non, mais t'as...

0: Dean, ouais.
1: J'aime penser à
2: mais,
1: ça, ouais.
2: Non, mais t'as raison, putain. T'es l'ami. C'est quoi? T'es l'ami qu'on est content d'avoir, ouais. Parce qu'effectivement, on se fait pas chier pour trouver un millier de canons.
3: Exactement. Le coquetier, ça fait
0: pas exactement. On a jamais assez de coquetier.
2: Oh, tu sais.
1: Phrase.
2: Non, mais.
1: On a jamais assez de coquetier.
2: Mais tu sais quoi? Je vais faire les vides-greniers. Je vais récupérer 3 assiettes à escargot à 1,50€. Ça va être
0: bien sûr que oui.
2: Ben oui, alors.
0: Voilà, j'ai plus d'assiettes à 8€. Voilà, je vais les acheter. Donc,
1: ah, bah, parfait.
2: Je sais même pas qu'il y avait des assiettes à 8€. Allez, cadeau, c'est pour moi. Mickaël est avec nous, bonjour Mickaël.
4: Salut Manu, salut toute l'équipe.
2: Quoi tu dépenses ton argent et t'es heureux de le faire Mickaël?
4: Alors moi dans mon travail je dois mettre des chemises tous les jours. Et on est d'accord que c'est le vêtement le plus difficile à repasser. Donc je suis heureux de dépenser mon argent au pressing.
2: Ah bah oui.
1: Ça coûte cher,
0: c'est pratique. Hein,
4: quand même. Ouais, ça coûte cher, mais alors si on prend le temps que je vais mettre à le faire moi-même, je pense que ça vaut tout l'or du monde.
2: Je comprends. C'est pour ça que moi, je n'ai que des t-shirts.
1: C'est vrai.
2: Et voilà.
1: Tu mets jamais de chemise.
2: C'est pas une question de look, c'est une question de radin. J'irai pas au pressing. Voilà. Bonne journée à toi, Mickaël. Merci de nous avoir appelé.
4: Bonne journée.
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1: Incroyable.
2: Mais oui, comme tu dis, incroyable.
1: Ah oui.
2: Incroyable. On peut pour le plaisir s'en écouter quelques-uns.
1: Oui. Ah oui, allez.
2: Peut-être que vous allez vous reconnaître, c'est vous qui avez chanté.
6: 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Mais pas le ciel.
2: Oula.
6: 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Mais pas le ciel. 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
2: Alors, si vous savez pas la chanson pas. Originale, la chanson originale c'était.
6: 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Et toi le ciel.
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2: Non, il a envie de faire pipi. Il va aux toilettes, il est pressé.
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1: Ah ouais.
7: Pour que tu dors dans les flammes.
2: Oui, mais il est qualifié.
1: Bien joué.
2: 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Plus le transport, plus l'hébergement.
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2: Et avant ça, on a du cash. C'est sa 3e participation, Alex.
1: Oui, ça pose, hein.
2: Alors, Alex, bonjour.
8: Salut Manu. Hello, 3e. Manu Steam.
1: Hey, yeah.
2: La Manu Steam te dit bonjour, Alex. 3e participation. T'as déjà gagné 200€ au Club des Génies. Tu vas tenter d'en gagner 100 supplémentaires aujourd'hui. En face de toi, elle veut t'arrêter. Elle s'appelle Tiffany. Bonjour, Tiffany.
9: Bonjour Manu, bonjour tout le monde, bonjour Alex.
8: Salut Tiffany.
2: Tiffany, elle veut ses 100 premiers euros. Je vous rappelle les règles du jeu du Club des Génies. J'ai donc 100€. 3 questions. Le gagnant ou la gagnante sera celle ou celui qui aura 2 points. À chaque question que je vous pose, si vous pensez avoir la réponse, vous donnez votre prénom, vous donnez ensuite votre réponse. Si c'est la bonne, ça fait 1 point pour vous. Si c'est la fausse, une fausse réponse, c'est l'autre qui prend le point. C'est un jeu où, sans donner aucune réponse, on peut gagner. Le premier ou la première qui atteint 2 points gagne les 100€ et reviendra jouer avec nous demain. Attention, c'est parti, on joue au Club des Génies. Voici la première question. Combien de bosses a un dromadaire?
9: Alex, Tiffany, pardon.
2: C'est Alex, donc, du coup.
8: Une bosse.
2: Tu as dit une bosse, un dromadaire? Bonne réponse.
9: Bon, plus j'étais faux, ok.
2: Pardon?
1: Ça va,
9: c'est le stress, pardon.
2: Qu'est-ce qu'il y a, Tiffany?
9: Non, rien, c'est le stress, pardon.
1: Elle parle toute seule, elle commence ses réponses et tout.
2: grave. Ça fait un point pour Alex. Deuxième question. Quel est le vrai prénom de Big Flo, de Big Flo et Oli? Ça arrive parfois, hein.
1: Ouais, ouais.
2: Personne n'a la réponse. Personne n'ose tenter. Puis quand je vais donner la réponse, il y en aura peut-être un qui dira « Ah bah oui, je le savais. »
1: C'est sûr.
2: C'était Florian.
1: Ah oui?
0: Ah bah oui, je le savais.
4: J'allais dire Florent, donc j'ai bien fait.
1: Ah oui.
2: Un point pour Alex. Un point pour... zéro point, pardon, pour oui. Tiffany. Troisième question. Quelle plante aromatique donne son goût caractéristique au pastis?
9: Tiffany.
2: Alex. Tiffany, je t'écoute.
9: L'anis.
2: L'anis, bonne réponse.
1: Oh là là là là là là là là là là là.
2: L'alcool est à consommer avec modération.
1: Oui.
2: C'était bien l'anis. Petite remontée de Tiffany. Un point pour Tiffany, un point pour Alex. Attention. La pression. The pressure. Los presiones. Écoutez bien. Quel animal est l'emblème de la marque de vêtements Lacoste?
9: Tiffany.
4: Alex.
2: Oh, Tiffany en premier.
4: Alex.
9: Crocodile.
2: Tu as dit crocodile, c'est ça et c'est gagné. Bravo, ouais, Tiffany.
1: Oh là là.
2: Ah.
4: Je suis sûr d'avoir donné mon prénom avant quand même.
1: Ah non, je te promets. Ah, non,
2: alors, Alex, je t'assure que Tiffany l'a donné.
4: C'est sûr et certain.
2: Honnêtement, tout. Mais, en fait, je l'ai même pas entendu pour être très honnête ton prénom. J'ai entendu Tiffany, toi t'as dit Alex. Mais Alex, tu l'as dit, mais genre deux secondes après. Écoute, on va vérifier.
1: Oui,
2: on va vérifier. On va réécouter. Nous avons des machines performantes qui peuvent nous permettre d'écouter au ralenti.
1: Yeah.
2: mais pour l'instant, c'est Tiffany qui gagne ses 100 premiers euros. Mais on va faire. C'est quoi? On fait comme des fois, il demande la photo finish.
0: Oui.
2: Ah, nous avons une réclamation.
0: La
2: réclamation d'Alex. Sur réclamation d'Alex, je vais demander à Florent, notre producteur, de réécouter l'extrait, de bien vérifier. Et si jamais c'est Alex qui avait donné son prénom en premier, nous annulerons la réponse et nous ferons une autre question. Est-ce que ça vous va, monsieur Florent?
10: Écoutez, je vais écouter tout de suite avec le plus grand des sérieux cet extrait.
2: Nous avons joué au Club des Génies il y a 2 minutes. Avec Alex et Tiffany. Vous êtes là tous les deux toujours?
9: Toujours là.
4: On est là.
2: Tiffany a gagné.
1: Oui.
2: Mais Alex a dit non, non, non, je suis sûr, c'est moi qui ai dit en premier mon prénom, c'est moi, c'est moi, c'est moi. Donc on s'est tout arrêté. Nous avons réécouté l'extrait et nous allons le réécouter ensemble. Y a-t-il eu une erreur? Avons-nous mal entendu? Alex s'est-il emporté? La suite de ce feuilleton, c'est maintenant, écoutez bien l'extrait. Quel animal est l'emblème de la marque de vêtements Lacoste?
9: Tiffany.
4: Alex.
1: Oh,
2: Tiffany, en fait. Et voilà.
1: Ah oui.
2: C'est... Alex,
1: oui,
2: t'as
1: oui.
2: entendu?
4: Ouais, ouais, c'est bon.
1: Il est trop mignon, il voulait la preuve et tout, mais je comprends.
2: Et ben voilà, Alex. Mais parfois, on croit, et puis on veut tellement gagner, évidemment. Mais Alex, tu repars quand même avec tes 200 euros que t'as gagné hier. Et Tiffany, eh ben, t'es notre nouvelle génie des génies. T'as 100 euros et tu reviens jouer avec nous demain à la même heure pour tenter de gagner 100 supplémentaires.
9: Trop chouette, super, je suis trop contente.
2: Eh ben voilà,
9: je gérerai mieux mon stress demain.
2: Bien sûr, tu vas le gérer. On souhaite une belle journée et merci d'avoir été avec nous. On peut continuer à parler des choses dans lesquelles on met de l'argent?
1: Oui,
3: bah oui, oui, bah oui.
2: Allez, dans quoi vous mettez de l'argent et vous êtes content de mettre de l'argent? On a Benjamin qui est là. Bonjour Benjamin.
11: Salut Manu, salut l'équipe.
2: Sois le bienvenu parmi nous. Dans quoi tu mets ton argent et t'es content de le faire?
11: Moi, c'est dans les fromages. C'est uniquement chez le fromager, jamais un supermarché. Et ça me fait à peu près un budget de 300 euros tous les mois.
2: Oh là là.
1: Tous les mois?
2: Attends. 300 euros par mois de fromage?
11: Ouais, mais il y a une raclette par semaine.
0: Ah oui, quand même, oui.
1: Ah ouais.
2: Ah ouais. T'as fait des bilans sanguins dernièrement ou pas?
11: Non, j'évite.
2: Ah oui, non, parce que en fait, quand ils vont te rendre ton truc, ils vont dire monsieur, vous êtes trompé, vous avez pris le sang d'une vache en fait. Non mais 300 euros de fromage,
0: c'est la bonne qualité.
1: Après,
0: là, oui.
1: Si c'est son kiff et qu'il, enfin voilà, il le mange, il le gaspille pas, c'est parfait. Hein.
2: Bah oui, parce que dépenser 300 euros, si c'est pas ton kiff, effectivement, c'est problématique. Eh ben écoute, fais-toi plaisir, Benjamin. J'ai envie de dire, le fromage est aussi à consommer avec modération.
1: Oui.
2: Merci beaucoup de nous avoir appelé. Quelle chose mérite votre argent, Jeff?
0: En instruments, j'achète plein d'instruments. J'ai 3 guitares acoustiques, 3 guitares électriques, une basse, j'ai un clavier, j'ai tous les tambourins, tous les petits trucs qui vont avec. J'ai au moins, je sais pas, 30 paires de baguettes de batterie. Et j'aime bien avoir tout ça, tu sais, dans mon bureau, aligné, tout ça, machin, c'est joli. J'aime beaucoup.
2: D'accord.
0: Ça. Ouais.
2: Et vous vous rappelez que Jeff va tenter de se faire greffer 8 paires de bras.
0: Oui, c'est ça.
2: pour réussir. Oui, la vieille référence à Mibrika. Pour réussir à faire tout seul.
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2: Et j'ai une enquête. Une enquête qui a demandé à des femmes combien d'hommes pourriez-vous fréquenter en même temps.
0: Ah.
2: La question est surprenante.
0: Oui.
2: Ouais. Et les réponses le sont encore plus. Pour 55%, un seul.
1: Oui, bah normal.
2: Oui, mais c'est que 55%.
1: Oui, c'est vrai.
2: Pour 34%, deux.
0: Ouais, la route secours, quoi. Normal.
2: Merci de faire rêver, Jeff. Et pour 11% des femmes, combien d'hommes pourriez-vous fréquenter en même temps? 3 ou plus?
1: Non, mais là, c'est difficile avec l'agenda et tout.
2: Le seul problème pour Lorenza, c'est l'agenda.
0: C'est ça. J'ai tous mes cours à côté.
2: Ah non, c'est compliqué, bah, franchement. Ah ouais, on s'en sort plus.
1: Imagine l'orga.
2: Oh là là, faut acheter 2 cartes SIM. Oh là là, est-ce qu'on veut.
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2: On est mercredi, c'est le 9 septembre 2026. Tout le monde est là, évidemment, frais, pimpant. Maquillé, Jeff, sublime.
0: T'as vu ça?
2: Et bien sûr.
0: Ouais, je sais que t'as bien de faire ça.
2: Ce petit récit, je sais même pas ce que c'est le récit d'ailleurs.
1: C'est du mascara.
0: Ah voilà.
2: Et le mascara,
1: mais c'est les gens un peu âgés qui disent récit. Ah ouais. C'est pour les cils, le mascara.
2: Ah oui. Ouais.
0: Ah oui.
2: Je sais
0: oui.
2: pas, c'est les pubs à la télé que je mets quand j'étais petit.
1: Oui. Le récit, ouais.
2: Donc du coup, je suis vieux.
1: Non.
0: Non.
1: T'es juste plus proche de la sortie que de l'entrée.
2: Un peu de respect, je pourrais être ton père. Peut-être pas toi. Mais Lorenza, si j'avais fait très très jeune,
0: bah oui.
1: Oui, 33 piges, ouais, peut-être.
2: Alors, ok, tu te calmes.
1: Me calme.
2: Et tu vas faire tes devoirs. Et tu vas brancher cette chambre. Tout le monde est là, vous les entendez. Il y a Marion, évidemment. Bonjour. Jeff aussi.
0: Salut.
2: Lorenza aussi. Ouais. Et vous, avec nous, comme chaque matin, vous nous appelez au 0870 42 48 pour venir avec nous. Vous pouvez aussi nous envoyer des messages vocaux sur l'application Manu sur Énergie. Et tout de suite, c'est moi qui vous appelle, on double votre salaire.
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2: Attention, c'est parti. Comme chaque jour à 7h05, je vous appelle. Le téléphone va sonner, c'est peut-être le vôtre. Si vous avez envoyé le salaire par SMS au 7-10-12. Et ça décroche très vite. Allô, bonjour, c'est Julie de Guy Pavas dans le Finistère.
14: Exactement.
2: Julie de Guy Pavas dans le Finistère. Quel est le seul animateur radio qui loupe ton salaire?
14: Oh, c'est pas vrai, c'est Manu sur Énergie.
2: C'est gagné. Et ben voilà. Ça va?
14: Merci, ah oui, super. Oh, j'y crois pas.
2: Mais tu y crois, vive la Bretagne!
1: Le cliché!
2: Elle est contente, elle vient de gagner. Pas des crêpes, pas un bonnet, mais bel et bien son salaire doublé.
1: Ouais.
2: Julie de Guipavas, un pas devant, un pas derrière. Et on mange des galettes, on est content car c'est la fête. Julie,
0: j'y suis là. Oui.
2: Je t'annonce que je vais doubler ton salaire. 1616 €, c'est ce que tu touches chaque mois. Multiplié par deux, ça va faire 3232 €.
14: Oh, c'est pas possible. Ah non, j'y crois pas, je gagne jamais rien, j'y crois pas.
2: Jamais rien, de rien, de rien.
14: De rien, je ne gagne jamais.
2: Oh, la tombola de l'école.
14: C'est la première fois, je vous écoute depuis 15 ans et je me suis dit, ça y est, je vais jouer. Et première fois que je joue, vrai de vrai, que. Et je. Voilà, j'y crois pas.
2: Là, tu jouais pas au bon jeu, tout simplement. Voilà.
14: Tout à fait.
2: Tu sais ce que tu vas en faire de cet argent?
14: Ah bah, je vais faire plaisir à mes enfants, on va, voilà, il y a mon anniversaire qui arrive, on va, voilà, on va se faire plaisir en famille.
2: Et bien sûr, tu sais, moi je serais toi, je dirais rien aux enfants.
14: Oui. Ils m'ont entendu crier, c'est trop tard, ils sont sortis.
2: Bah, tu leur dis que c'était parce qu'ils ont cassé un truc, ça marche plus. 3232 €, ça arrive très vite pour toi, bravo.
14: Merci beaucoup.
2: On t'embrasse fort et on te souhaite une très belle journée, Julie. Gros bisous.
14: Merci, belle journée à vous.
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2: Et le PSG joue ce soir son premier match de Ligue des Champions de la saison. Elle est à donfle, Lorenza.
1: Bah oui, mais non, mais là, il faut qu'ils remontent la pente, là. Là, ils font que de la merde. Donc, je le dis haut et fort, hein. Donc, ils ont intérêt à gagner ce soir.
2: Ah oui, il y a de mal, mais la pression.
1: Ils ont peur, là.
2: Premier match de Ligue des Champions de la saison, ce sera contre Slovan Bratislava.
1: Oui.
2: D'accord. Le groupe de Mikael Youn. Lorenza a besoin de nous, je vous l'ai dit juste avant que l'âne. Elle emmène sa filleule à Disney.
1: Ouais.
2: Elle a quel âge ?
1: Elle vient d'avoir 6 ans.
2: Oh, oui.
1: J'ai l'impression que c'est l'âge un peu parfait parce qu'elle sait ce qui se passe autour d'elle et elle est fan de l'univers Disney.
2: Oh, d'accord.
1: Donc, la Reine des Neiges, tout ça, c'est son dada.
2: C'est une journée, c'est un week-end.
1: C'est une journée et je voulais, comme vous avez tous les trois des enfants, des tips, des choses que je devrais peut-être savoir pour la gérer et pour kiffer un minimum.
2: La gérer, tu pourras pas.
0: Non, oui.
1: Okay.
2: C'est fini. C'est parce qu'à partir du moment où elle va rentrer à Disney, il va se passer un truc dans son cerveau qui va faire que tu vas juste devoir regarder où elle va et courir derrière.
1: Mon angoisse. Mais j'ai envie de lui attacher un harnais, un truc pour qu'elle reste avec moi. Genre.
2: Et la vraie gestion, c'est les queues.
1: Ah là là.
2: Ah oui. Il y a les grandes queues parce que tout le monde aime Disney, donc tout le monde y est. Donc il y a des queues. Donc elle a 6 ans, il va falloir trouver des petits trucs à faire pendant la queue. Voilà, à chaque fois une demi-heure pour à gérer.
16: Surtout que maintenant, pour les personnages aussi, pour avoir une photo avec eux, il faut faire la queue. Tu peux même plus croiser Mickey comme ça, tranquille, quoi.
2: Eh oui, y a la queue.
10: Et si je peux me permettre, sur ma Nantes, sur l'application, tu peux acheter les fast-pass pour aller plus vite. Tu peux directement l'avoir sur
1: Oui, ça, je pense que c'est le bon plan.
10: Bah ouais, parce que tu peux.
2: Alors, effectivement, tu peux avoir des fast-pass pour passer, pour faire une queue beaucoup plus rapide.
1: Courte,
2: mais c'est payant, quoi.
1: Oui, c'est cher. Oui, puis bon, en plus, c'était son anniversaire, donc je sens que je vais devoir raquer déjà sur place.
2: Ah, mais tout là-bas, tout, oui.
1: Ah ouais, ça va être.
16: Tu veux entendre, est-ce qu'on peut acheter ça 800 fois?
2: Après, tu peux tenter peut-être faire des notes de frais énergie. Ça peut passer.
1: Si jamais, écoute, moi, je veux bien, il n'y a pas de souci.
2: Et puis elle voudra bouffer dès qu'elle voit un truc
1: à bouffer. Ah c'est ça que je me dis, si les trucs en forme de Mickey machin, j'imagine les gaufres.
0: Il y en a plein, oui.
2: Et puis après chaque attraction, tu rentres dans un petit magasin.
1: Ah là là, c'est vrai.
2: Elle voudra à chaque fois Vaiana, c'est terminé, hein, elle est habillée en jean, elle ressort en Vaiana avec des têtes de Mickey.
16: Et toi aussi.
2: Hein. Oui, avec tes oreilles, toi. Ah oui, parce qu'elle t'amènera un moment un truc en disant c'est pour toi.
1: Ah, ouais, sauf que c'est moi qui le paye aussi,
2: oui,
1: c'est pour moi, mais.
2: Parce qu'elle a 6 ans, elle a pas la notion de l'argent.
1: Bien sûr, bien sûr, oui.
2: Donc voilà quoi, c'est un. Ouais, mais après quand tu sors.
1: Ouais.
2: T'es heureuse, t'es contente, elle est heureuse et contente elle aussi.
1: Mais je vais être rincée, non ? Ça va me tuer, ça.
2: Et elle, non.
0: On va continuer.
2: C'est la magie du truc.
1: Bon, j'espère que je vais survivre.
2: C'est quand ?
1: C'est samedi.
2: Samedi. Donc, il faut prévoir le lundi que nous arrivons tard. C'est pas là. Elle m'a posé un arrêt maladie. Défoncé à courir à Disney, j'en peux plus.
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2: On va jouer avec vous au meilleur jeu radio du monde, le jeu des 5 mots. 1000 euros à vous offrir dans un quart d'heure. On joue, vous avez 1000 euros cash grâce à qui, Jeff?
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1: Les meilleurs.
2: Et vous savez quoi hier?
0: Quoi?
2: Je roule vers chez moi et j'avais jamais percuté. Qu'est-ce que je vois sur le bord de la route?
1: Irip piscine.
0: T'y allais, j'espère?
2: J'y suis pas allé.
1: Ça fait beaucoup de loin.
2: Je les ai regardés, ils m'ont regardé, je les ai regardés, ils m'ont regardé, je les ai regardés. J'aurais fait un petit bisou. Ils m'ont fait les petits cœurs.
1: Il y a rien qui est passé.
2: Bah
1: oui.
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2: C'est mercredi, on est le 9 septembre, on l'aime le mercredi, c'est le milieu de la semaine. Et qu'est-ce qu'on a en visée là-bas?
1: Ah, on a la montagne.
16: Le week-end.
1: Ah oui, le week-end. C'est même moi, je m'y mets.
2: Non, c'est
0: ça veut dire quoi, ça?
2: Mais non, mais parce qu'elle mélange tout. J'explique à chaque fois.
16: Moi, je l'ai retenu maintenant.
2: Alors, Marion va expliquer pourquoi j'aime le mercredi.
16: Et tu aimes le mercredi parce qu'on arrive enfin en haut de la montagne.
2: Mais non, oublie tout.
16: Le lundi et le mardi, on est en bas.
2: Non,
16: on a gravi tout ça.
1: Mais il est très touchy sur l'ordre.
0: Tout à fait. Le lundi,
2: c'est ma théorie que j'ai créée moi-même.
1: Oui.
2: Et tu vois, Pythagore, quand il a créé son théorème, il n'y a pas des gens qui commencent à dire. Et puis il y a le triangle qui se balade et qui va à la mer. Non. C'est un théorème. Pourquoi j'aime le mercredi, Jeff?
0: Parce que le lundi, on commence à gravir la montagne de la semaine. Le mardi.
2: Le lundi, c'est pas on commence à gravir.
1: On est en bas,
0: oui, mais on commence à gravir quand même.
2: Faut être précis. Lorenza, pourquoi j'aime le mercredi?
16: La pression.
1: On est au milieu. Enfin, on
0: mais
1: est
0: non,
1: tout
0: non, non, non,
1: on est non, tout en haut. On descend tout chaud dans le week-end.
0: Il n'y a plus qu'une personne dans ce studio qui pourra m'aider. Florent, le producteur de l'émission, pourquoi j'aime le mercredi?
10: Parce qu'on est au sommet.
0: Mais non,
16: mais non. Ça, il faut commencer par le lundi, c'est ça hein qu'il veut.
0: Pourquoi oui, j'aime le mercredi? Parce que le lundi, voilà, on arrive voilà, oui, et on est en bas de la montagne. On la regarde comme ça de oui, tout en bas et on se dit que cette montagne, on n'arrivera jamais à la monter.
15: Voilà.
0: Et on y va. Oui. Et le mardi, on l'a toujours pas terminé cette montagne.
15: On est au camp de base.
0: Au... Non, le camp de base, c'est le lundi.
1: Oh,
0: le mardi, on est au milieu de la montagne. On est là, vous savez, et on doit dormir la nuit, mais on accroche. Pas dans le camp. On est à flanc de montagne.
1: Okay,
0: on doit mettre le hamac comme ça, avec des pieux pour faire tenir. On est au milieu de la montagne, on ne sait pas si on va y arriver. Ça, c'est le mardi, il est difficile. Mais le mercredi, ah, on est arrivé en haut de la montagne.
1: On est tout en haut.
0: On est tout
1: au
0: en
1: sommet.
0: Haut. On peut planter le petit drapeau.
1: Oui.
0: Et maintenant, il reste plus qu'à passer de l'autre côté.
1: Bien sûr.
0: Et on descend toujours vers le week-end.
15: Voilà.
0: Ouais. Voilà pourquoi j'aime le mercredi.
15: D'accord.
16: Faut qu'on bosse.
15: Lundi,
0: j'ai l'impression que je pisse dans un violon. Ça fait des années que je le dis ce truc-là quand même.
1: Cette expression.
0: C'est pas compliqué.
16: T'as un pardon, peu tatillon quand même. Hein.
0: Ah, un peu tatillon,
1: mais c'est très touchy.
0: Elle va dire ça à Thalès, quoi. Il y a plus d'ailleurs. Il y a tous les gens qui ont fait comme moi des théorèmes.
1: Bah ouais.
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1: Ah non, pas que.
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1: Et l'arrosage.
0: Et l'arrosage.
1: Bah, et oui. 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
1: Et les robots de piscine aussi.
0: Les robots de piscine.
1: C'est nos amis.
0: Excusez-moi, j'ai été sur le site. Ils font aussi des électrolyseurs. Et là, vous vous dites, mais c'est
1: qu'est-ce
0: quoi un électrolyseur? 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J'en sais rien, mais j'en veux un. C'est quoi? Besoin. 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
1: Oui.
0: Ils font tout ça, Iri Piscine. Et ils vous offrent 1000 euros qui vont peut-être aller chez Ludovic aujourd'hui. Bonjour Ludovic.
2: Salut Manu, salut l'équipe.
0: On va jouer au jeu des 5 mots. Tu vas jouer avec Marion ce matin.
1: Allez.
2: Allez.
0: Je rappelle les règles. Marion va sortir du studio et quand elle sera dehors, je vais te donner 5 mots, Ludovic. Après chaque mot, tu me donnes le premier qui te vient en tête. Ensuite, Marion revient. Je fais pareil avec elle. Dès que vous avez un mot en commun dans vos réponses, c'est gagné. T'es prêt?
2: Allez, je suis prêt.
0: Bonne chance. C'est parti. On joue au jeu des 5 mots. Je retrouve plus
1: qu'est-ce
0: mes mots.
1: Qu'est-ce que t'as? Ah oui, je me dis, mais il a un problème.
0: Ils sont mes mots. Ça, ils sont. Excusez-moi.
1: Pardon. Pas de souci, hein.
0: Mais j'ai trop d'onglets ouverts, c'est le bordel.
1: Ne t'en fais pas.
0: Bonne chance, Ludovic, c'est parti, j'ai mes mots. Fantôme.
2: Hanté.
0: Récompense.
2: Cadeau.
0: Désir.
2: J'ai pas entendu.
0: Désir.
2: Amour.
0: Côté. Côté.
2: Au côté.
0: Non, côté.
1: Côté.
0: Ouais, j'ai bugué. J'ai que... côté. Côté.
2: Angle.
0: Gamme.
2: Musique.
0: Franchement,
1: il est bien, parce que tu l'as pas trop aidé là.
0: Oh, ça va. Alors, vraiment, en fait, on a, voilà.
3: Oui.
0: Sur 4 ans d'émission, j'ai pas le droit d'avoir un petit bug.
1: Non, mais pas du tout. Tu restes un professionnel.
0: Putain, vous me jugez tellement ce matin. On va faire revenir Marion maintenant. Attention, elle arrive dans le studio. Un mot en commun dans vos réponses et c'est gagné.
1: Allez.
0: C'est parti, on joue au jeu des 5 mots. Fantôme.
1: Casper.
0: Il avait dit hanté.
1: Ah oui.
0: Une maison hantée.
1: Oui.
0: Récompense.
1: Gain.
0: Cadeau. Désir.
1: Envie.
0: Oh.
1: Ah, j'aurais dit
0: amour.
1: Ça aussi. Oh là là là.
0: Mais c'est pas le jeu de
1: genre. Non,
0: je sais,
1: mais c'est pour la rassurer, quoi.
0: Ouais.
1: Aïe.
0: Tu rassures Marion, mais tu angoisses Ludovic.
1: Pardon,
2: un
1: Ludo.
2: Un petit peu.
0: Il reste 2 mots. Côté.
1: Angle.
0: Oh oui, oui.
2: Oh, Nina.
0: Alors,
2: ah bon, je n'y croyais pas.
1: Ah bah non plus, j'y croyais pas du tout.
0: Ah mais moi j'avais déjà envoyé un message à Iri Piscine, vous allez pas dépenser l'argent.
1: Ouh, trop bien.
2: Oh là là.
0: Il restait un dernier mot. Gamme.
1: Musique.
0: Mais oui, oh, bravo.
1: Oh là là, on est classé de ouf.
0: Alors, 2 mots sur 5, on est bon, Ludovic. 1000 euros pour toi.
2: Ah oh, merci Manu, merci Marion, merci Iri Piscine, merci tout le monde.
0: Mais tout le monde te remercie aussi. On te souhaite une belle journée, Ludovic.
2: Merci beaucoup.
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0: Je vous ai dit que j'avais un petit jeu.
3: Oui.
0: Que j'ai appelé psycho ou logique. En fait, c'est soit psycho, soit logique. Ce sont les deux réponses possibles à des questions.
3: D'accord.
1: Okay.
0: Des questions sur des choses qu'on fait nous. Par exemple, moi je fais un truc et ça insupporte ma femme. Quand on regarde un film et que dans le film il y a un panneau ou alors surtout un ordinateur, un écran d'ordinateur,
3: ouais.
0: Je mets sur pause et j'essaye de regarder ce qu'il y a d'écrit sur l'ordinateur ou sur le journal pour voir si c'est n'importe quoi, genre des lettres, n'importe quoi, ou alors c'est vraiment des professionnels qui ont fait le film et ça a un rapport vraiment avec la scène.
1: Et des fois ils font des blagues aussi.
0: Des fois il y a des blagues aussi.
3: D'accord.
0: Des fois il y a toujours le même truc qui revient dans toutes les scènes.
1: Mais attends, tu fais ça tout le temps là ?
0: Tout le temps.
3: Oh là là, c'est,
1: ouais. Ah, c'est logique mais chiant.
3: Voilà.
1: Ah. Ouais, vraiment.
0: C'est pas psycho alors.
1: Non, ça tient.
3: C'est curieux.
1: Ouais.
3: Ah, mais merci. Curieux de savoir, ouais.
1: Mais non, on le ferait pas.
0: Non. J'adore le faire. Et quand je découvre le truc, et ce qui est bon, c'est quand la pause elle est parfaite et que t'arrives à lire le truc.
3: Avec c'est pas flou.
0: Parce que des fois c'est flou. Et donc je reviens en arrière parfois.
1: Oh là là, un peu psycho.
0: À mettre le pause.
1: Horrible.
0: Psycho ou logique, à vous.
1: Ah oui, j'en ai un.
0: Marlon.
1: Choisir toujours le même côté du lit. Psycho ou logique?
5: Oh, logique.
3: Logique, il y a tout le corps imprimé dedans, quoi. Enfin, t'es
0: en matelas. J'ai un autre truc, c'est que chez nous, toujours le même côté, mais si on dort chez quelqu'un ou à l'hôtel, on inverse les côtés.
3: Mais c'est vrai, je suis d'accord avec toi.
1: Oui, donc c'est psycho.
0: Non.
1: Bah si, parce que ça n'a pas de cohérence.
0: Ça n'a pas de cohérence, et ça a une autre cohérence, quoi.
1: Ouais, mais moi je suis comme toi, hein. Je sais pas pourquoi, j'ai mon côté chez moi, mais dès que je suis ailleurs, à l'hôtel, je choisis.
5: Oui, on choisit.
1: C'est bizarre.
5: J'ai l'impression qu'on a l'option de choisir quand on a l'hôtel, alors que chez nous, non.
0: Mais moi, si ce soir, je dis à ma femme, je dors de ton côté,
3: elle dit non.
0: Non, mais je serais pas bien.
1: Bah oui.
0: Je serais pas.
3: T'as pas l'habitude? Normalement, il y a une étude qui dit que les femmes aiment pas être près des portes. Faut toujours qu'il y ait son homme entre la porte et elle, en fait.
0: Moi, j'avais lu un truc, mais c'était pas une étude. C'était un truc, tu sais, les légendes urbaines, les trucs comme ça, quand t'es petit, qui te font peur.
3: Ouais.
0: Il faut jamais dormir les pieds face à la porte.
1: Ah bon? Pour qu'on t'attrape?
0: Non. Parce qu'on m'avait dit, on sort toujours les morts les pieds devant.
1: C'est horrible!
3: C'est glauque!
0: Je vous jure, depuis, ça m'angoisse.
3: Mais moi, c'est comme ça chez moi.
5: Bah, moi, je dors au milieu. Hein.
0: Comment ça, au milieu?
5: Bah, au milieu du lit, j'ai pas vraiment de place, quoi. Enfin.
0: Ah d'accord,
3: je m'étale. Mais t'es célib, c'est normal.
1: Pardon. Ah oui, c'est vrai.
5: Ça va.
0: Non mais il a raison. T'as personne, tu peux faire la.
5: Mais je crois que même quand il y a quelqu'un, je m'étale un petit peu, quoi.
0: C'est pour ça que t'es célib. Du coup. Tout se tient en fait. Hein. Psychologique, Jeff.
3: Aligner sa montre, ses bracelets et ses clés tous les soirs sur le meuble d'entrée pour qu'il soit prêt le lendemain matin.
0: Angoissant.
1: Oui, psycho.
0: Psycho.
3: Je peux pas. Il faut que tout soit prêt.
0: C'est psycho. Mais ça, tu pourrais être honnêtement témoin dans des émissions régulières
5: oui, tout à fait.
0: À la télévision, hein, où les gens ils ont des tocs, quoi.
3: Après, il n'y a que ça. Hein. Ça et mes fringues qui sont prêtes. Ouais. Mais sinon, que ça.
0: Les fringues qui sont prêtes.
3: Ah, parce que je repasse mes fringues tous les soirs et je les prépare sur un petit tabouret devant la porte de la salle de bain. Comme ça, quand je sors de ma douche, tout est prêt et je m'habille. Oh, clac, clac, clac.
1: Mais si je vivais avec toi, je m'amuserais tellement à tout foutre en l'air.
3: Tu sais que ça peut me rendre mal. Hein. Ah non, je suis pas bien, moi.
0: C'est très, très
1: drôle. Tu le chiffonnes,
3: moi, c'est sûr. Ah non, si c'est pas logique. Moi, tous les matins, en ce moment, je suis en coloc, je vois mon coloc s'habiller et en dernier, une fois qu'il est habillé, mettre ses chaussettes.
5: Bah oui.
3: C'est pas logique.
5: Moi, c'est ce que je fais.
3: Non, tu mets chaussettes, caleçon, chaussettes, après pantalon, après chaussures.
5: Il n'y a pas d'ordre.
0: Alors, moi, je mets caleçon, t-shirt avant de mettre les chaussettes. Faut que j'ai quelque chose sur le haut pour mettre les t-shirts.
3: Ah d'accord.
0: Les chaussettes.
5: Ah, c'est spécial.
0: Ouais, je peux pas mettre les chaussettes si je suis torse nu.
3: Mais tu mets tes chaussettes avant le pantalon, par contre.
0: Ah oui,
3: c'est logique. C'est obligé de remonter le pantalon, quoi.
0: Ah non, je pars, mes pieds qui touchent le jean, ça me.
1: Oh là là là là.
5: Mais vous êtes des
1: psychos.
5: Vous êtes des malades.
0: Et toi, vas-y, dis un truc, toi.
5: Bah moi, regarder tous les réseaux sociaux et taper le nom sur Google d'une personne avant de la rencontrer pour la première fois.
1: Ah,
5: psycho,
3: psycho, moi.
1: Alors, un peu logique.
0: Ouais, un peu logique. En fait, on va dire psycho, mais on le fait aussi.
1: Oui, voilà.
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0: Marion, t'es pas mariée?
1: Non, taxé.
0: Taxé? Alors parlons mariage. Est-ce que c'est quelque chose qui est envisagé ou pas?
1: Pas vraiment, non.
0: Eh bien, peut-être que tu vas faire de belles économies, puisque le prix du mariage a considérablement augmenté ces deux dernières années.
1: Ah.
0: Je ne sais pas si c'est une des raisons.
1: Oh, entre autres, oui. Je te confirme, oui.
0: Alors, avant, un mariage coûtait en moyenne entre 10 000 et 13 000 euros, ce qui est déjà pas mal.
1: Ouais.
0: Il en coûte désormais 16 000 en moyenne.
1: Waouh.
0: 16 000 euros en moyenne le mariage. Comme quoi le Pax. En fait, ça suffit pas comme engagement.
1: Mais si, c'est parfait.
0: Mais bien sûr.
3: Voilà. Même un chèque, juste un chèque, ça suffit.
0: Mais voilà, un petit chèque, c'est sympa.
1: Ah non, pour les impôts, vaut mieux se paxer quand même.
0: Ah, trop d'amour.
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0: On joue au cash ou crash. C'est notre nouveau jeu tous les matins à 8h05. 1000 euros. Peut-être qu'ils vont aller chez Laure. Bonjour Laure.
6: Bonjour Manu, salut l'équipe.
0: Sois la bienvenue parmi nous Laure, t'habites
6: où? Merci, j'habite à Grosbreuil.
0: C'est où Grosbreuil? Ah, ne dis pas.
6: En Vendée. Elle
5: a pas su résister.
0: J'avais demandé à tout le monde si vous saviez où était Grosbreuil.
3: En plus on le savait,
5: on
3: c'est
5: savait,
3: dommage.
5: Bien ouais. Sûr.
0: J'avoue que j'aurais dit Vendée.
1: Ouais. Oui, bien sûr.
3: Juste après le rond-point, je veux très bien. Ouais.
0: Alors, Laure, j'ai pour toi 1000 euros au cash ou crash. J'ai trois questions. Si tu réponds juste à la première, tu vas gagner 250 euros. Tu réponds juste à la deuxième, tu doubles ton gain, 500 euros. Et si tu réponds juste à la troisième, tu doubles encore ton gain, 1000 euros. Tu peux aussi t'arrêter quand tu veux, tu repars avec ton gain. Et si tu te trompes, tu perds tout. Mais ça, on veut pas. On veut pas.
1: Non,
5: du cash, non.
0: Non, pas de crash. On veut du cash. Laure, c'est parti. Première question à 250 euros. Quel attaquant de foot français a quitté le PSG en 2024 pour rejoindre le Real Madrid?
6: Ah, je sais pas du tout.
1: Oh, bah, faut tenter là, tente.
5: Mais donne un nom.
3: Oui, donne un nom.
0: Vite.
6: Kylian Mbappé.
5: Bah voilà.
0: Bonne réponse là.
3: C'est chaud.
0: 250 euros pour toi. Tu veux les garder ces 250 euros ou alors tu veux jouer et doubler ton gain?
6: On va essayer de doubler.
0: Allez. Deuxième question. Quel auteur français a rédigé le roman d'aventure Le Tour du Monde en 80 jours?
7: J'ai pas entendu la question.
0: Coquine.
7: Ouais. Non, réellement, j'ai pas entendu.
5: Oui.
0: Quel auteur français a rédigé le roman d'aventure Le Tour du Monde en 80 jours?
7: Je sais pas.
0: Tente un nom. C'était Jules Verne, Laure.
7: Ah ben, je l'avais pas.
0: Ah
7: bah. Ouais, bah voilà. Je l'avais absolument pas.
0: Il a quitté le PSG lui aussi pour aller au Real Madrid.
7: Ah bah voilà, c'est pour ça.
0: Je suis désolé, Laure, c'est perdu pour aujourd'hui.
7: J'ai déjà gagné parce qu'aujourd'hui c'est mes 29 ans, donc je vous ai eu au téléphone, c'est parfait.
5: Bon anniversaire.
0: On fait culpabiliser. Et là, elle se dit qu'elle va toucher mon cœur et que je vais lui offrir un petit cadeau.
5: Mais pas du tout.
0: J'ai pas de cœur. Je vais t'offrir le mug Manu sur Énergie, Laure. Et puis, comme c'est ton anniversaire, je te rajoute le t-shirt Manu sur Énergie.
7: Eh ben, avec plaisir. Merci beaucoup.
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0: Il est 8h09, avant d'écouter Djengeli et Emma, voici les infos aléatoires du monde. On aime ces infos, parce que quand on les apprend, on sent un peu plus intelligent.
1: Oui.
0: Même si dans 3 minutes, effectivement, on sera incapable de dire de quoi on a parlé nous-mêmes, c'est pas grave, ce moment, on l'aime. Qui veut commencer?
5: Allez,
0: Lorenza.
5: Bah, tu vas détester mon info, mais c'est pas grave.
0: Tu as bien vendu.
5: Non, mais aux États-Unis, ils ont un National Hug Your Cat Day. Et donc, c'est une journée nationale du câlin à son chat.
1: Jour de deuil pour Manu.
0: Oui. Ah, il y a une journée où genre on doit caresser les chats.
5: Bah, tu montres ton affection pour ton chat. C'est le 4 juin et c'est hyper cool. Tout le monde monte sur les réseaux sociaux. C'est vraiment montrer son amour à son chat.
0: Parfois, je suis content de pas être américain. Ouais.
5: Voilà. Mais ça arrive de plus en plus parce qu'au Japon, ils le fêtent aussi grâce aux États-Unis. Et donc, peut-être que ça va arriver en Europe et que le 4 juin.
0: Y a pas de problème, j'irai ailleurs. Hein, c'est... Ah non, mais moi, je suis un habitant du monde, hein, y a pas de problème. Hein, voilà. Pas de soucis. Ils restent chez eux, je reste chez moi. Oui, c'est pas de problème. Tu vois, voilà. Ils me regardent. On a un chat, hein, je vous rappelle.
5: Ben, je sais.
0: Qui m'a été
5: imposé.
0: Je suis rentré un jour, il y avait le chat. Donc, voilà.
5: Tellement mignon.
0: Elle est chez elle, je suis chez moi.
3: Tu ne parles pas?
0: Voilà.
5: Vous cohabitez, quoi.
0: Ouais. Non, mais de temps en temps, elle arrive, genre pour faire un câlin. Hein.
5: Ah mmh. Oula.
0: Non, mais elle me griffe après.
3: Ah oui, d'accord.
0: C'est véridique.
5: Mais parce qu'elle en peut plus. Enfin, à un moment, mais tu arrêtes.
3: Elle sent que tu as peur.
5: Je pense
3: qu'elle
5: sent que tu l'aimes pas.
0: Mais j'ai pas peur. C'est juste que.
5: Tu ne l'aimes pas.
0: Mais non, mais parce que ça. Je suis désolé, tu jettes une balle, le chien il va la chercher. Tu jettes une balle, le chien il te regarde. Bah t'es qu'à aller la chercher.
5: Mais non. Ouais.
0: Mais si,
3: y a pas tort.
5: Ça marche avec un élastique.
3: Quoi? Mais il ramène pas?
5: Bah mon chat le faisait.
3: Il te l'a ramené?
5: Oui, il me ramenait mon élastique, c'était génial. Il faut éduquer ton chat.
3: Mais non, t'étais là, t'es son esclave à lui.
0: Attends, excuse-moi. On en parle beaucoup dans l'émission, mais le chat n'a pas de maître. Le chat a un esclave.
3: Oui.
0: Et de base.
3: Oui.
0: Bon, revenons aux infos là-dedans du monde, Marion.
1: Est-ce que ça vous arrive d'avoir des sursauts en vous endormant?
5: Oui.
0: Oh, quelle angoisse! C'est horrible.
1: En fait, c'est pas une angoisse. Ce bon soudain, il a une explication et surtout, il a une utilité. C'est ton cerveau qui vérifie est-ce que tout va bien, est-ce que tu respires encore. Ton cerveau se rassure, donc c'est tout à fait normal.
5: Pour voir si on n'est pas mort, quoi.
1: Oui.
0: Oui, bah évidemment, je dors. Il est con, mon cerveau.
1: Ah oui. Parfois, il a un doute. Il se dit, est-ce qu'il dort ou est-ce qu'il est mort?
0: Mon cerveau, il voit pas que je suis au lit.
1: Non.
0: En caleçon, plutôt bien. S'il est 22h30, que je me lève à 4h30, il y a pas besoin de me faire un petit sursaut. Tout va bien, mec.
1: Il en a besoin.
0: Lui, il a besoin de.
1: Ouais, il a besoin de ça pour.
5: Mais vaut mieux quand même.
0: Bah, vaut mieux non. Parce
5: non, on sait jamais.
0: Mais je déteste ce moment. Là.
1: C'est horrible.
0: T'as l'impression de tomber là?
3: Ouais.
0: Ah non.
1: Ouais, c'est ça.
0: Putain, cerveau de con. Ça et les chats, ça commence à faire beaucoup d'infos qui m'énervent ce matin. Jeff, t'as quelque chose?
3: Est-ce que vous savez d'où vient l'expression passer une nuit blanche?
1: Ah non,
5: pas du tout.
0: Absolument.
3: Ah bon, tu sais?
0: Non.
3: C'est très très vieux, ça remonte au Moyen-Âge. Avant de se faire adouber, les chevaliers devaient passer la nuit à prier dans une église, habillés en blanc, sans s'endormir.
5: Ah!
3: Et c'est resté.
5: Pas mal.
3: C'est une nuit blanche.
5: Oh, wow, alors, okay, on a appris quelque chose là.
0: Ouais. Alors, c'est pas évident à placer dans une conversation, mais quoique le samedi, il y aurait dit, ouais, si on dort pas, on va passer une nuit blanche.
5: Tu sais, c'est pour le chevalier.
0: C'est quand même intelligent. Et là, les gens te regardent, il est déjà bourré, Bernard.
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0: Évidemment, bien sûr.
10: Ah non, j'ai vraiment envie d'écouter Pink.
0: Ok, bonhomme, je vais te...
10: Ok, merci Manu.
0: Je t'en prie.
1: Ah ouais, il y a des moyens maintenant, c'est mise en scène.
0: Ah bah on a des gens, on appelle ça des comédiens.
1: Wow.
0: Qui sont là dans le studio. Et puis quand on veut faire un truc un peu original pour dire qu'on va écouter Pink, et ben on fait appel à eux. Ils viennent dans un coin du studio, et c'est incroyable.
10: Merci Manu, t'es génial.
1: C'est
0: incroyable, hein.
1: Ouais.
0: C'est... Voilà. suis disponible hein, pour les mariages, pour les fêtes d'anniversaire, tout ça. Je vais faire plein de voix, c'est incroyable. On va écouter Pink avec Trustful dans 3 minutes. Avant ça, on continue notre petit psychologique. On a tous des choses qu'on fait, on les avoue, et on voit si c'est logique ou la personne qui est en train de parler est un psychopathe. 0-870-42-48, on a Morgane qui est là. Bienvenue sur Énergie, Morgane.
11: Bonjour Manu, bonjour l'équipe.
0: Qu'est-ce que tu fais qu'on pourrait juger?
11: Est-ce que vouloir se faire spoiler la suite d'une série ou d'un film pour éviter d'être surprise, c'est psycho ou c'est logique?
0: Alors, moi je trouve ça psycho, mais ma femme le fait.
1: Ouais, ah bon, je peux comprendre aussi.
0: Elle veut savoir, en fait elle s'attache au personnage.
1: Oui.
0: Je sais pas si c'est pareil pour toi Morgane.
11: Oui, bah oui, c'est pareil.
0: Et elle veut savoir si cette personne va mourir. Et si elle meurt, elle ne regarde pas la suite.
3: Mais non.
5: Ouais, mais bon, alors ça fait beaucoup de séries à pas regarder.
0: Ah oui, il y a quand même. Autant vous dire que Game of Thrones.
5: Ah ouais, non, c'est mort.
1: Oula. Après, elle a arrêté épisode 1.
0: Après 4 minutes, quand le mec il fait. Tu crois que c'est le héros, clac, il n'y a plus rien. Bon, bah alors on va arrêter là.
11: D'ailleurs, pour Game of Thrones, mon conjoint m'avait dit surtout ne t'attache à aucun des personnages.
5: Oui. Ah oui, mais c'est. Oui,
11: ouais, j'ai pleuré à tous les personnages.
5: J'ai beaucoup pleuré.
0: Merci beaucoup Morgane de nous avoir
11: appelé.
0: Belle journée. Psychologique si vous en avez vous aussi, Lorenza.
5: Avoir son mug fétiche et pas aimer que quelqu'un d'autre boive dedans. Quoi.
3: C'est normal ça. Non. Ouais, logique. Je trouve ça assez logique.
0: Ah ouais.
1: Un peu psycho quand même.
3: Mais non.
0: Non, moi aussi j'ai mon mug.
5: C'est mon mug.
3: C'est ton mug à toi. Moi je le lave tous les soirs pour l'avoir le lendemain matin quoi.
1: Dans ces cas-là, c'est ton verre, c'est tout. Enfin, tu prêtes aucune vaisselle quoi.
5: Alors pas du tout, vraiment, j'ai mon mug.
1: Ça n'a pas de sens.
0: Sur le mug et j'avoue. J'ai une cuillère préférée.
5: Moi aussi, j'ai une cuillère préférée, petite cuillère.
1: Oui, bien sûr.
0: C'est dur, mais j'ai une cuillère détestée.
5: Ah bon?
0: Ouais, c'est une vieille cuillère en argent, elle est ancienne et tout. Et elle est, je l'aime pas, je sais pas d'où elle vient. Je veux pas l'acheter parce que ça doit être une ancienne cuillère qui, voilà.
5: Mais moi, je les trie, mes couverts. Hein. Quand je vais prendre mes couverts,
0: je choisis. On a deux styles de couteaux.
1: Mais quoi?
0: C'est les habitudes. Mais oui.
1: Mais alors, par exemple, si t'as une fourchette que t'aimes pas, tu l'élimines, tu la jettes.
5: Ah, mais non, parce que mes collègues vont les prendre.
0: Oui, il y a d'autres personnes qui vont la prendre.
3: Mais quand vous leur connaissez, elles sont toutes pareilles, les fourchettes.
5: Non.
3: Attendez, c'est dépareillé dans vos tiroirs.
0: Non, c'est pas les mêmes.
5: Non, mais t'as deux sortes.
0: Ouais,
5: mais
0: non. Si, t'en as des plus petites, des plus fines, des plus. Au bout d'un moment, ça
5: les
0: se mélange.
5: Les dents, elles sont très longues ou un peu moyennes, fines. Enfin, ouais. Tu vois, tu sais pas.
0: Je pourrais pas. Je déteste les moyennes fines.
3: Je pourrais pas.
0: Non.
5: Ça, c'est non merci, on en veut pas.
0: Je peux à table, je rebouge les trucs, si j'ai pas mal. Florent, notre producteur.
12: Ma fourchette préférée, c'est elle a trois dents.
5: Oh!
3: Ouais, c'est un truc.
1: T'as pas une fourchette à trois dents?
5: Non?
12: Ah bah voilà, vous allez découvrir un autre.
3: Mais c'est pour les huîtres, ça?
12: Non, c'est pas pour les huîtres.
1: C'est pour le poisson aussi.
12: Mais non, pas du tout.
1: Bah si.
12: Non, mais c'est une taille normale.
1: Non, mais ça n'existe pas. Normalement, pour la viande et tout, tu utilises pas une
12: fourchette. Je mange une fourchette.
0: Ça fait des années. Qu'effectivement, tu manges ta viande avec une fourchette à huître. Pareil pour les
12: huîtres. Eh bah super.
0: Eh bah voilà, maintenant tu le sais.
12: Je me sens mieux là.
0: On écoute Pink!
5: Allez!
10: Ah oui, je l'avais demandé!
5: Oh là là!
0: C'est incroyable!
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0: Et Marion va nous apprendre une expression. Alors moi, je la connaissais pas. Lorenza la connaissait.
5: Oui.
0: C'est les traits toxiques. Oui. Apparemment, on a tous des traits toxiques. Ce que t'appelles les traits toxiques.
1: Oui, c'est ça. C'est un petit comportement qui est pas forcément grave, mais qui est récurrent en général et qui peut nuire au bien-être de ton entourage, quoi. Très toxique.
3: Ah, oui, c'est l'habitude, quoi. Ouais.
0: Nous, par exemple, faire de la radio.
5: Oui, voilà.
1: D'accord. Moi, j'en ai plusieurs. Mais j'en ai un vraiment où j'en ai un peu honte.
0: Vas-y.
1: Quand je suis à la radio, donc par exemple en ce moment, je peux pas m'empêcher de regarder la caméra qui est dans la chambre de mon fils, parce qu'il y a une caméra.
0: Ouais.
1: Et donc
0: sur ton téléphone.
1: Oui. Bah, par exemple là, je l'ai. Donc forcément, j'espionne un peu mon mec. Bah oui. Parce que souvent, il vient comme ça dans la chambre, il s'occupe du petit, etc. Et après, mine de rien, je lui fais des reproches. Tu vois, genre, dis donc, t'étais pas à la bourse maintenant.
0: Ah, okay.
3: C'est l'espionnage.
1: Et
3: oui.
1: Lui, du coup, il sent genre bah non, mais en même temps, tu sais, il peut pas mentir et ouais, et je lui dis pas que je regarde.
0: Ah bon?
1: Bah, je vais pas lui dire, je suis en train de te regarder, sinon il y a plus rien de naturel, quoi.
0: Mais il s'en doute, si tu lui dis, dis-moi, t'aurais pas mal rangé le coussin?
1: Ouais. Il s'en doute un peu. Mais.
5: Mais c'est pas quand précisément?
1: Bah non, il se dit, elle est quand même pas psycho au point de regarder la caméra quand elle est à la radio.
5: Eh ben si!
1: Complètement!
0: Ok, j'ai compris ce que c'est qu'un
1: truc.
0: C'est bon aussi, ouais. D'accord. Par exemple, moi, quand on joue à un jeu de société, je triche systématiquement.
1: Toxique.
0: C'est un peu toxique, ça?
1: Ah bah, surtout si tu le dis pas et que, voilà, c'est vraiment.
0: je le dis. Mais,
1: mais tu le fais quand même.
0: Mais on le sait, par exemple, si on va jouer, vous le savez, je triche.
3: D'accord, ouais, okay.
1: D'accord. Oui. Ouais, non, c'est pas bien.
0: Non,
1: du coup, on n'a pas envie de jouer avec toi.
0: Bah, non. Oui. C'est vrai.
3: Ouais, d'accord.
1: Oh, oh.
0: Alors on joue. Mais je vous préviens, je triche. C'est bien ça. Quel est votre trait toxique, Jeff?
3: Moi, quand je me sens trop dans une conversation, ben je reste quand même en espérant que les gens me mettent dans la confidence. Je ne pars pas.
0: Ah,
3: mais volontairement.
0: Il y a une discussion et on n'a pas envie que tu y sois,
3: ouais.
0: Que tu en fasses partie.
3: Ouais.
0: Tu t'incruses dans le truc.
3: Exactement.
0: Et tu sais que tu gênes.
3: Exactement.
0: Tu sais que les gens se sont arrêtés de parler.
3: Ouais.
0: Mais tu restes.
3: Tu sais, quand t'es dans une soirée, souvent t'as des personnes qui ils se mettent dans la cuisine pour avoir une petite discussion. T'es dans le salon.
0: Ce qu'on appelle la contre-soirée.
3: Exactement. Ouais. Et ben moi, je rentre avec mon verre genre, et je reste à côté.
1: Ah
3: et
1: ouais.
3: Je bouge pas.
1: Ah ouais, c'est lourd.
3: Et au bout d'un moment, ils se disent bon, on va lui dire parce qu'il est là quand même. Donc, et du coup, je sais tout.
0: Okay. Oh, c'est un bon thé. Fort, je sais pas, mais c'est. On est dans le trait toxique.
1: Tout
0: hein.
1: à fait. Ça marche.
0: Lorenza?
14: Moi, j'adore faire des notes vocales. J'en fais beaucoup, tout le temps. Mais je déteste en recevoir. Et donc, quand j'en reçois, je souffle et limite, je les écoute pas.
3: C'est pas bien, c'est l'égoïsme, ça.
0: Oh la vache.
14: Ah ouais. Oui, mais bon, ça va. Moi, je vous ai pas jugé. On a tous notre trait toxique. Merde.
0: C'est pas parce que tu nous as pas jugé que nous, on va pas te juger. Hein. Alors, quel est votre trait toxique à vous? C'est un bon sujet, ça. C'est drôle. 0-870-42-48. Quel est le vôtre? On juge pas.
3: Non.
0: Sauf Lorenza.
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0: C'est parti, tout le monde se concentre.
3: Yes.
0: 71% des femmes trouvent extrêmement séduisant qu'un homme sache faire ça. D'après vous, de quoi il s'agit, Lorenza?
14: Danser.
0: C'est pas danser, non.
1: Jouer d'un instrument.
0: Non plus. C'est faire quelque chose, c'est manuel.
1: Ah
0: oui.
3: Bricoler torse nu.
14: Ah, c'est très précis.
0: Il n'y a pas besoin de torse nu.
3: Je vais me faire un film.
0: Il n'y a pas besoin de rajouter un truc.
3: Avec de l'huile.
0: Bricoler en se mouillant les doigts avec la mer, avec un léger filet de bave et faire le lion. Non, c'est pas ça. Non, c'est un truc très simple. Lorenza?
14: C'est à la maison?
0: C'est à la maison, oui.
1: C'est cuisiner?
0: Eh bien, préparer un bon repas, ils disent même.
1: Ah, oui.
0: 71% des femmes trouvent ça extrêmement séduisant.
14: Ouais, vous avez...
3: on s'applique à faire des trucs. Donc...
14: C'est ça. Vous avez un côté vraiment le gars qui cuisine, quoi. Et là, vous êtes appliqué, vous êtes concentré, vous êtes dans votre petite bulle. Et
0: ça,
14: pas...
0: c'est séduisant.
14: Ah bah de ouf.
0: C'est vraiment parce que quand je suis concentré dans ma bulle sur un jeu vidéo, c'est pas séduisant.
14: Ah non, c'est pas pareil.
1: Non, c'est trop perso le jeu vidéo. Quand tu cuisines en général, c'est pour nous.
14: Ah
0: trop
14: oui.
0: Perso le jeu vidéo.
1: Bah oui.
0: Excuse-moi, j'ai juste sauvé le monde en fait.
1: Ah mais d'accord.
0: 78% des patrons disent qu'ils n'embaucheront pas un homme s'il en porte un lors de l'entretien. S'il porte quoi lors de l'entretien? Ah, Marion a une idée?
1: C'est des tongs.
0: C'est pas une... Bonjour, je suis bouché. T'aimes le risque, toi, avec les couteaux? C'est pas porter des tongs.
14: Un badge?
0: C'est pas un badge.
3: Un bouc?
0: Un bouc, non, c'est pas sur la peau.
3: D'accord.
1: C'est un vêtement, donc.
0: C'est un accessoire.
1: Ah, c'est pas un bermuda?
0: Non.
14: Un poncho?
0: C'est pas un poncho.
3: Une grosse chaîne en or?
0: Non. 78% des patrons disent qu'ils n'embaucheront pas un homme s'il en porte un lors de l'entretien.
1: C'est une casquette?
0: C'est un chapeau.
14: Un bob?
0: Un chapeau.
14: Ah oui, ok.
0: C'est un chapeau de façon globale. Un bob, une casquette, un chapeau de cow-boy, peu importe.
3: Si on compte en intérieur, tu le retires de toute façon normalement.
14: Bah oui, par politesse.
0: Bah oui, bah apparemment c'est pas justement.
3: D'accord.
0: Si tu le retires pas.
1: Ok.
0: Ouais, c'est vrai que c'est bizarre avec un sombrero quoi.
14: Oui.
0: C'est sympa, j'adore les sombreros. Mais c'est vrai que pour trouver un boulot, c'est pas
14: ouf.
0: Évident quoi. Pour 3% des hommes, c'est le souvenir d'enfance le plus terrifiant dont ils se souviennent. Quel est ce souvenir d'enfance?
14: C'est voir un film d'horreur pour la première fois?
0: Non, c'est pas un film d'horreur.
1: S'asseoir sur les genoux du Père Noël.
14: Ah ouais, c'était horrible.
0: Oui. Je vois ce que tu veux dire, il y a un petit truc, mais c'est pas ça. Non.
3: La première bagarre?
0: Non, c'est quand on est petit en général. Hein. Quand on est vraiment petit.
3: D'accord.
14: Est-ce que c'est chez nous? Enfin,
0: non,
14: chez soi?
0: Non, justement, c'est dans un endroit très spécial.
1: Ah, être oublié par les parents à l'école?
0: On n'est pas loin de ça. C'était quand ils se sont perdus au supermarché.
3: Oh. Ah oui, je m'en souviens.
14: Bah oui.
0: Et moi, je pense qu'on a tous souvenir.
14: Bien sûr.
0: De la première fois où on s'est perdu et qu'on s'imagine que le monde, bah, c'est terminé.
3: Ouais, c'est vrai.
14: Et t'attends à tout prix la petite voix qui demande la petite Lorenza est attendue. Mais tu l'attends.
0: Mais toi, ils t'ont jamais demandé.
14: T'es jamais venu.
0: Ils sont jamais venus. C'est même eux qui t'ont lâché la main. Oh mon Dieu.
14: T'as joué.
0: Moi, je m'étais perdu à la plage.
1: Oh, c'est
0: bizarre. J'avais marché sur la plage et d'un coup, je vois plus mes parents. Et je marche, je marche. Et vraiment, dans ma tête, c'était.
3: C'est fini.
0: C'est fini. C'est terminé. Je vais vivre tout seul et je vais être élevé par des crabes. Et quelqu'un m'a pris. Il m'a emmené au centre de secours. Ils ont fait un appel.
14: C'est bien.
0: Ils sont venus. Mais là, pff, c'était le plus beau moment de ma vie, quoi, à ce moment-là, quoi.
14: Oh, c'est dur.
0: Mais j'ai eu une vie pas facile. Hein.
1: Ouais, je sais.
0: J'ai été perdu à la plage.
1: T'as dû vécu, toi.
0: Non, mais attends, j'avais 35 ans.
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0: Et attention, on a appris une expression. Marion nous a appris une expression tout à l'heure à 8h30. Le trait toxique. Comment on peut le définir, le trait toxique?
1: C'est le petit comportement pas très grave, mais qui peut nuire à votre entourage.
0: C'est pas mal. On a eu les nôtres tout à l'heure. Si vous en avez d'autres, allez-y.
1: Oui. Oui, j'en ai plein, moi.
0: On a Rémi qui est avec nous au téléphone. Bonjour Rémi.
17: Salut Manu, salut toute l'équipe.
0: Bienvenue sur Énergie. 0870 40 42 48. C'est notre numéro de téléphone pour venir avec nous. Rémi, c'est quoi ton trait toxique?
17: Eh ben moi, écoute, je fais exprès d'être en retard au déménagement, comme ça, j'en fais pas trop, et puis surtout, je profite de l'apéro, quoi.
1: C'est pas mal.
0: Pas mal. C'est un très toxique.
1: Oui. Tu fais genre, tu y es quand même, t'es en retard, mais voilà, tu t'es pas fatigué, c'est bien.
0: C'est ça, exactement. C'est comme un pote, moi, comme très toxique, d'avoir soit jamais son portefeuille, soit jamais sa carte.
3: Normal, quoi.
0: Et puis, comme par hasard, il met pas sa carte sur son téléphone.
1: Bien sûr.
0: On est sur un petit très toxique, là, quand
1: même. Oui, gros, là.
0: Oui. Rémi, merci beaucoup de nous avoir appelé, Rémi. Petit truc toxique. Si vous en avez encore, belle journée à toi, Rémi.
14: On en a plein.
0: Ah, vas-y, Lorenzo.
14: Moi, je fais des stories visées sur Instagram.
1: Ah oui, ça c'est tout.
0: Des stories visées.
14: Bah, en fait, je mets des paroles de son et c'est en lien avec ma situation du moment, quoi.
1: C'est destiné à quelqu'un.
14: Voilà, exactement.
3: Ah, c'est-à-dire qu'elle va comprendre la personne.
14: Oui, mais généralement, c'est pas le cas. Mais c'est pas grave. Ça me soulage.
0: Si ça se trouve, t'en as mis et puis c'était pour moi, mais j'ai pas compris.
14: Oui.
0: D'ailleurs, je peux parler d'un petit truc de tes stories.
14: C'est trop court, t'aimes pas.
0: Non, c'est pas ça. Ah. Ça, pour moi, c'est un trait toxique. J'en peux plus. Et là, tu t'y es mise, mais avant, tu le faisais pas. J'en peux plus de vos stories quand vous avez couru. Vous êtes obligé d'afficher au monde que tu as fait 5 km à la vitesse moyenne de 6,13 km par heure, que ta vitesse est de 6 km par minute, et qu'en plus, il y a un petit dessin de ton chemin. J'en ai rien à foutre.
1: C'est vrai qu'elle fait ça.
0: Et ça, c'est un putain de trait toxique. Et je m'adresse à tous les joggeurs. Est-ce que moi, quand je fais 2 heures de tennis, je vous donne le nombre de balles que j'ai frappées?
3: Non.
0: Non. Putain!
14: En plus, je détestais ces gens-là et je suis devenue comme
3: eux. Ah bah oui!
0: Mais pourquoi tu fais ça?
14: Mais en fait, c'est un vrai réseau social, ce truc. Tu peux mettre des petits likes, ça s'appelle des kudos.
0: Faites-le sur votre réseau social à vous.
14: Oui,
0: mais
14: j'ai besoin de montrer pour que ça me motive.
3: C'est même pas spontané. On voit maintenant, tu poses le téléphone sur un tronc d'arbre, tu te montres bien transpirante à la fin, comme ça.
14: Oui.
1: Hier, t'as dit, si je cours pas, je suis un hamster. Ça n'a même plus de sens. Pardon! Juste pour dire que je vais courir, quoi.
0: Non, faut arrêter. C'est quoi? Arrête avant qu'il soit trop tard.
14: Ouais. Bon bah ouais. Bah c'est pas fini, mais on verra.
0: Sandra est avec nous. Bonjour Sandra.
18: Bonjour Mani, bonjour tout le monde.
0: Bienvenue parmi nous. Tu voulais partager ton trait toxique à toi?
18: Alors oui, moi mon trait toxique, c'est que je regarde la connexion WhatsApp. Si la personne elle ne répond pas, juste pour voir si elle m'ignore ou si elle ignore juste moi.
1: Je fais ça aussi.
0: C'est le principe des vues aussi.
14: Ouais, moi, je l'ai enlevé.
3: Pareil.
0: Vous avez enlevé quoi?
3: Des vues?
14: On peut pas voir mes...
0: Voilà. Alors ça, c'est un putain de trait toxique.
1: Ah ouais, c'est pas sympa.
0: J'ai comme ça quelques personnes. Quand t'as envoyé, tu vois que c'est distribué.
14: Oui.
0: Mais il y a jamais les deux petits traits bleus là.
3: Non.
0: Ça m'insupporte.
3: Vous nous mettez la pression aussi. Réponds, vu, t'as vu, pourquoi tu réponds pas? Non, cool.
14: Pareil sur Instagram. On peut pas voir si j'ai lu le message ou pas.
0: Ça m'insupporte.
14: Moi, j'adore.
1: Ah je suis comme toi Manu, je ne comprends pas. C'est pas sympa, c'est pas clair.
0: Oui.
1: En plus nous on attend, on sait pas du coup mais ce que vous avez reçu, ce qu'il faut vous appeler. C'est
3: on compartimente nos vies, moi je réponds le soir quand je suis aux toilettes. C'est là où je réponds à tout le monde.
0: Ça, c'est un truc toxique. Le truc toxique, c'est pas de le faire, c'est de le dire à la radio le matin. Il est 8h55 quand même. Merci en tout cas Sandra de nous avoir appelé.
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0: Il a déjà fait les études pour nous. Avant d'écouter Mauvais Joe, on va apprendre des choses avec les études de Jeff. Allez, c'est parti.
3: On va pas commencer par du sexe aujourd'hui, les amis.
14: Ah bon?
3: Ah, on se déconne, bien sûr que si. Attention, selon une étude, les femmes se souviendraient de notre sexe, à nous les hommes, plus gros qu'il ne l'est réellement. Oh !
14: Mais ça, c'est une bonne nouvelle pour vous.
3: Oh ! Merci, mon Dieu.
14: Et je crois pas que c'est vrai.
1: Non, je crois que c'est ce qu'on vous fait croire.
0: Non, ouais. c'est une étude.
1: Oui, mais je pense que les femmes ont déclaré ça pour vous faire plaisir.
0: Elles ont menti pour l'étude ?
14: Oui. Oui.
1: Elle est énorme.
3: Merci.
0: Alors, pas besoin de dire. Moi, juste dire elle est normale, ça me va.
1: D'accord.
0: Et ça confirme l'étude de Jeff.
1: C'est ça. Oui, c'est ça.
0: Une autre étude.
3: On va parler brossage de dents maintenant. Selon une étude, 31% des Français ne se brossent pas les dents tous les jours, dont 42% des 18-24 et 19% des 50 et plus.
0: Ah oui, c'est.
3: C'est pas un petit
14: c'est
3: peu
14: dégueulasse.
3: Quand même,
1: ça m'étonne pas, mais c'est dégueulasse.
0: C'est un peu.
14: Ah, c'est cracra là. Ouais, c'est pas du tout.
0: C'est cracra. Est-ce qu'on veut pas passer une autre étude ?
14: Oui.
3: Directement.
14: Ça dégoûte.
3: Bon, on va terminer avec un vrai problème au resto, les amis. Pardon. Une étude française explique pourquoi certaines personnes mettent autant de temps à choisir un plat au restaurant.
0: Ah, Lorenza !
14: Oui.
0: Ah,
3: bah voilà.
0: Écoute.
3: Eh ben, selon elle, tout viendrait de la peur des regrets qui paralysent les personnes qui hésitent beaucoup.
14: Mais oui, c'est tout vrai. À fait ça.
3: Et c'est comme ça partout dans la vie. Netflix, oui. Ça doit être pareil.
14: J'arrive pas à faire de choix.
3: Et avec les mecs, c'est pareil.
14: Oui.
3: Bah voilà.
0: Tu veux dire que pour Lorenza, choisir spaghetti ou frites, c'est comme choisir un mec ou rester célibataire.
14: Mais parce que choisir, c'est renoncer.
0: Bah, choisir, c'est renoncer.
1: Ah oui, c'est le but, hein. C'est vrai,
14: oui, mais... comme moi, j'ai envie de renoncer à rien.
0: Ouais, bah bon, comment te dire. Effectivement, ça se voit que t'as pas choisi. Hein.
3: Merci, non, je peux pas nier.
0: Non, mais c'est bizarre ce truc.
14: Oui, je
0: et vous
14: sais.
0: Faites perdre du temps à tout le monde en plus.
14: Ouais, bah je m'excuse d'avance qu'on est au resto, donc voilà.
1: Mais moi je suis un peu pareil au resto. Je prends toujours ce que les autres prennent parce que j'ai peur de regretter. Sinon, je me dis, bon, bah s'il prend, c'est que ça doit être stylé.
14: Ouais.
3: C'est vrai.
1: J'arrive pas à être indépendante.
0: Alors, est-ce que tu peux aussi comme Lorenza, parce qu'une fois qu'elle a choisi son truc et que mon plat arrive, elle regarde mon plat et fait, j'aurais dû prendre ça.
14: Oui, oui,
0: je peux goûter.
14: Bah oui. Et je dis, bah en échange, on peut goûter le mien aussi.
0: Mais j'ai pas envie de goûter le tien, moi.
14: Oui, mais bon, c'est un échange de bons.
0: C'était non, genre. C'est pas un échange. Je voulais ce plat-là.
14: Oui.
0: Tu vois ?
14: Une petite bouchée, ça tue personne, hein.
0: Ah non, ça j'ai pas dit que ça te
14: tuait. Partager, quoi.
0: Non.
1: J'ai hâte de faire ce resto d'équipe, moi.
0: On s'est régalé. Ouais. On a calé une date, je crois.
14: C'est bien ouais.
0: Mais moi, c'est ça. Ouais, attends, moi, je suis dans une cage en verre. Hein.
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0: C'est le blind test du matin. Le grand blind test du matin, comme chaque jour, on a aujourd'hui Charline et Thierry. Bonjour à tous les deux.
20: Bonjour l'équipe.
21: Salut Manu.
20: Bonjour Thierry.
21: Bonjour l'équipe, bonjour tout le monde. Salut Charline.
20: Salut.
0: On dit Thierry ou Thierry ?
14: Ah, on va pas recommencer. Thierry.
21: Thierry.
14: Voilà.
0: Thierry.
14: Thierry.
0: Thierry. Il vient, redis Thierry.
21: Thierry.
0: Thierry.
14: Ah ouais, non.
0: Ah ouais. Thierry, alors, moi je dis Thierry.
14: C'est un débat sans fin.
0: Bah, c'est pas un débat sans fin, il s'appelle Thierry,
1: ah
0: c'est
1: oui,
0: son nom.
1: Il sait quand même.
0: Bah, et voilà, il sait un peu plus que
14: non,
0: toi.
14: Peut-être qu'il le dit d'une manière, voilà, parce que.
0: C'est vrai qu'on t'appelle Plopenza.
14: Bah non. Pourquoi pas. Non, mais on sera jamais
21: vous, de... vous embrouillez pas pour mon prénom.
14: Oh non.
0: Ok, Bernard. Ça va régler le problème.
21: Ça me va, Bernard.
0: C'est Charline, parfait. Thierry, c'est le grand blind test du matin pour gagner une GoPro Hero 13 aujourd'hui. Un blind test qui se déroulait en trois manches. Avant chaque titre à découvrir, comme un blind test normal, vous allez avoir droit à un indice. Ensuite, vous pariez sur le nombre de secondes qu'il vous faudra pour trouver le titre ou l'artiste. Une bonne réponse, c'est un point. Une mauvaise réponse, c'est l'autre qui prend le point. Le premier à deux points gagne le jeu. C'est parti avant d'écouter le premier titre. Un indice donné par Plopenza.
14: Un ours qui aime l'eau.
0: Un ours qui...

0: d'absence déjà. Mmh. 10 ans d'absence on est bien. C'est un bel indice. Thierry, combien de secondes pour trouver ce titre d'après toi?
1: Allez, 3 secondes.
0: Bon, c'est rapide. Charline, tu veux descendre ou tu le laisses?
2: Eh ben moi, je descends à 2.
3: Oh, ouais, joueuse, hein.
0: Thierry, me dis pas que tu vas descendre, Thierry.
1: Non, je laisse.
0: Ok. 2 secondes, Charline, pour trouver titre ou artiste.
1: Ah ouais, c'est
2: Rihanna.
0: C'est Rihanna, oui. C'est gagné.
1: Bravo, bien joué.
0: Wow.
4: Elle a pillé le game.
5: Ah, c'est la pro.
4: Ah ouais.
0: Madame de Rihanna, elle est bonne.
2: T'as 10 ans d'absence, j'ai compris tout de suite en fait. Je savais que c'était Rihanna.
4: Bel indice, ouais.
0: Et on rappelle qu'un ours qui aime l'eau, Teddy, comme l'ours, et swims qui nage.
5: Ah oui, oui.
0: Nage.
5: Oui, ah, oui. Non, parce qu'on c'était cocasse.
0: Mais... Oui, non, pas cocasse. Non. C'est impossible. 2 points pour Charline Thierry, je vais t'offrir le mug Manu sur Énergie.
1: Merci. Ah, c'est gentil, merci.
0: Merci d'avoir été avec nous. Mmh. Tu le rappelles quand tu veux.
1: Pas de soucis, c'est gentil.
0: Ah, ça a coupé. Oui, il joue sur une autre radio en même temps. Donc, il doit aller vite.
1: Non, je suis là.
0: Belle journée, Thierry et Charline. C'est gagné pour toi la GoPro Hero 13. Bravo.
2: Incroyable. Merci beaucoup, l'équipe. Vous êtes géniaux. Je vous adore. Je vous écoute depuis tellement longtemps. Je sais même plus.
0: Moi non plus.
6: Bonjour, c'est Alain Chabat. Alain, A-L-A-I-N. Alors, c'est étonnant, mais suivez-moi bien. Si on enlève le L, qu'on retire le second A, qu'on soustrait aussi à mon prénom le I, et que l'on rajoute un M au début, ainsi qu'un U à la fin, on arrive de façon claire et limpide à lire M-A-N-U. Manu. Coïncidence ? Non, je ne pense pas. Pour moi, c'est clair, nous sommes une seule et même personne. Oui, je le sens. Nous ne faisons qu'un. Ou alors, Manu est dans mon cul, et ça, c'est pas très fair-play. Je vérifie tout ça et je vous tiens au courant.
7: 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Oh,
4: qu'est-ce que je l'aime.
5: Il est magnifique.
0: Moi, je vérifie aussi. C'est la Saint, là, aujourd'hui.
5: Ah,
0: bonne fête à la Chabat.

0: J'aurais rêvé d'être un cow-boy.
1: Ah, tu peux toujours
0: génial.
1: L'être.
0: Ouais, bah oui.
2: En plus, t'as un chapeau, mais tu veux jamais le mettre.
0: Bah si, je le mets, mais je le mets chez moi.
2: Ah oui. Bah viens un jour avec la radio avec.
0: J'étais venu un jour à la radio avec le chapeau de cow-boy.
2: N'hésite pas.
0: Bah j'en reviendrai.
2: D'accord.
0: Avec le gilet et tout.
2: Ah, oui.
0: Et comme dans les westerns, tu manges des faillots avec une cuillère en bois là. Oh là là. Et tu te baignes là, tu sais, dans les baignoires en métal.
2: Toujours plus.
0: Avec tes bottes. Oh là là. Bon, on va écouter Nacha déjà. Ouais, c'est le premier pas vers les cow-boys. Avant ça, on continue les traits toxiques. C'est Marion qui nous a appris ça tout à l'heure. L'expression avoir un trait toxique. En fait, on a tous des traits toxiques. C'est, alors, la définition, rappelle là.
1: C'est un comportement qui n'est pas forcément grave, mais qui peut vraiment énerver ou nuire aux autres, quoi.
0: On en a donné déjà quelques-uns. Ouais. J'en ai peut-être un, mais j'arrive pas à savoir si c'est un trait toxique ou pas.
3: Vas-y.
0: J'ai jamais tort.
1: Ah, bah si.
2: Bah oui.
0: C'est pas un fait, simplement?
2: Non, c'est vraiment toxique.
0: C'est marrant, ça. Tu peux avoir souvent raison, mais pas toujours. Mais si.
1: Non, faut que tu travailles là-dessus, vraiment.
0: Non, il faut que les autres travaillent là-dessus. Parce que si vous croyez que c'est simple d'avoir toujours raison, c'est épuisant.
1: Ah, tu m'étonnes.
0: Parce que tu es toujours obligé de te battre pour expliquer ça et
1: bien
0: tout.
1: Bien sûr.
3: J'entends mon ex-femme, là, je te
2: dis. Oh là là.
0: Je la connais pas, mais à mon avis, elle avait... À mon avis, si je parle avec elle, elle aura tort. On a Céline qui est là. Bonjour Céline.
4: Salut Manu, salut l'équipe.
0: Bienvenue sur Énergie Céline.
4: Merci.
0: Toi aussi, tu veux partager avec nous un trait toxique.
4: Ouais, alors moi, c'est quand quelqu'un me dit « faut que je te raconte un truc », je peux devenir insupportable jusqu'à ce qu'on me le raconte, en fait. Je suis terrible.
3: Ah oui, le teasing, tu sais, le teasing qui sert à rien.
0: Mais attends, c'est toi qui dis teasing ou c'est l'autre?
2: Bah non, c'est l'autre, je pense, non?
0: C'est l'autre.
4: Oui, c'est l'autre. Oui, c'est quand on me dit je vais te raconter un truc.
0: Oui, c'est ça le trait toxique. C'est
1: bah
0: pas
1: oui,
0: toi.
1: Bah oui, il faut le raconter tout de suite, ça, c'est vrai.
4: Voilà, bah oui.
0: Ah bah non, mais je suis d'accord avec toi. Ah, je croyais que c'était toi le trait toxique.
1: Non, parce qu'après, elle harcèle l'autre pour savoir. Tu vois.
4: Oui, c'est ça.
0: Oui, mais ça, c'est normal. C'est pas toxique, c'est normal, ça.
4: Ah bon?
2: Ouais, voilà, tu peux pas
4: un petit peu. Quand on est comme moi, non, je pense pas.
0: Mais attends, tu vois, quand quelqu'un te dit j'ai un truc de dingue, je te le raconte tout à l'heure. Bah non, raconte-le moi maintenant, le truc de dingue.
2: Mais si on n'a pas le temps?
0: Oui.
2: Attrape tout à l'heure, genre attention, parce que je veux vraiment te dire un truc, quoi.
0: Ouais, mais dis-le moi maintenant.
2: Mais on n'a pas le temps.
0: Ouais, mais si on a le temps.
1: Il a toujours raison, t'as dit.
0: J'ai toujours raison, oui.
4: Ouais, c'est vrai, Manu a toujours raison.
0: Ah, merci Céline. T'as pas le trait toxique. Voilà. Belle journée à toi, on a Sonia qui est là aussi. Bonjour Sonia.
5: Et bonjour Manu, bonjour l'équipe, bonjour Léo.
0: C'est quoi ton trait toxique à toi?

0: Bah, moi, c'est de dire à mon mec en fait que je ne veux pas de dessert et au final, quand ça arrive, bah, je mange le sien.
1: Oui, c'est chiant. Ah, ça, ouais.
2: C'est pas un trait toxique, ça. C'est une boule toxique.
3: Après, c'est trop mignon. Il y a deux cuillères, non, généralement.
2: Non. On parlait du restaurant tout à l'heure où tu galérais à faire ton choix, etc. Quand tu as fait ton choix de ne pas prendre de profiterole, tu ne touches pas à mes profiteroles.
3: Alors, c'est le serveur qui est toxique parce qu'il amène deux cuillères. Donc, à un moment donné, j'ai envie de l'utiliser, cette cuillère. Pour goûter le dessert.
0: Dessert, il est servi. En fait, des fois, ils apportent le dessert, ça ne donne pas envie de le manger. Et finalement, moi, j'attends de voir le sien. Et si ça me donne envie, je lui mange.
2: Et bien, c'est un très toxique.
1: Eh bien, oui.
2: C'est une cuillère toxique. C'est un restaurant toxique. Laissez-moi tranquille avec mes profiteroles. C'est incroyable. Mais parce que vous prenez une demi tomate et en salade, vous avez un sorbet. Oh, c'est tellement triste. Non. Merci beaucoup, Sonia, de nous avoir appelé.
0: Je vous en prie. À bientôt. Bonne journée. Continuez comme ça. Au revoir.
2: On continue avec tout l'autre est toxique. Marion, t'en as d'autres?
1: J'en ai un énorme qui va t'énerver, je pense. Je fais la tête, mais je dis pas pourquoi.
2: Si,
1: ça va.
3: C'est le pire.
2: Mais si, ça va. Regardez, c'est qui là-bas? C'est Superman? Non. C'est super très toxique.
3: Ah, je sais. Mais jusqu'à quand tu dis pas?
1: Jusqu'à ce qu'il devine tout seul, en fait.
2: C'est insupportable.
3: Mais s'il devine pas.
1: Tant pis. Je reste avec ma boule d'énervement jamais et je ressortirai dans quelques semaines.
4: Elle a vu en tout cas, elle a vu.
1: Ah bah oui, je suis comme ça, ouais. Mais parce que je pense qu'il est censé savoir pourquoi je suis énervée, j'ai pas à l'expliquer.
4: Mais non, mais pourquoi il le saurait?
1: Parce que c'est logique.
2: Encore un homme qui n'a pas toujours raison.
1: Mais non.
2: C'est fou. Moi, j'ai jamais ça.
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6: Aujourd'hui, c'est mercredi. On a déjà fait la moitié de la semaine. Youpi!
2: Et il y a des nouvelles tristes aussi.
1: Oh.
2: Alors, je sais pas s'il va parler à tout le monde. Vous connaissez Casimir?
3: Ah oui.
1: Oui.
2: Bah oui.
1: Quand même,
2: oui. Parce que je pensais que moi, c'est vraiment mon enfance, Casimir. Mais Lorenza, t'es plus jeune.
3: Mais si, voici venu le temps. Tananinani.
2: C'est ça, c'est le générique de Casimir.
3: Le gros monstre orange.
2: Oui, le gros monstre gentil orange. Et hier, on a appris la mort de Yves Brunier à l'âge de 85 ans. Et Yves Brunier, c'était le co-créateur du personnage de Casimir.
4: Oui.
2: Et c'était lui qui était dedans.
4: Oui.
3: Ah bon?
2: C'était lui qui était en costume.
3: Ça, je savais pas.
2: Et je te le dis.
3: Oui.
2: Et moi, c'est franchement, ça m'a fait de vraiment beaucoup de peine.
3: Oh.
2: Parce que c'est une partie de.
4: C'est notre enfance, ouais.
2: Tu sais, des fois, tu vois des gens qui disent ah, c'était une partie de notre enfance, cet acteur et tout, machin. Tu fais pas gaffe. Et là, putain, merde. Ça y est, je suis vieux, quoi. Je dis les mêmes phrases. Mais non, c'est fait.
4: Non, mais c'est vrai.
3: Ouais, non, mais c'est vrai.
2: Et en plus, Casimir, je savais qu'il y avait quelqu'un dedans, mais je voulais pas le savoir.
3: Mais c'est la magie, ça. Oui.
2: C'est voilà. Et ça, c'est le générique de L'île aux enfants. Vous connaissiez la chanson de Casimir?
1: Oui.
3: Ah non, moi, je crois pas.
2: Tu la connais?
1: Ah non, mais là que tu me la mets, je la connais. Mais...
2: Non, la chanson de Casimir. Lui qui chante.
3: Ah, c'est notre. Oui. Il chante.
2: Hier, en hommage, j'ai chanté chez moi. Ouais, je suis un peu spécial.
3: C'est pas vrai.
2: Et ma femme, elle disait arrête. C'est ça, la chanson de Casimir. Je la connais par cœur.
4: Je m'en souvenais plus de ça.
3: Moi, je crois que je connais pas.
2: Non, si.

0: c'est pas fini.
1: Je suis doux et sympathique.
0: Très long.
2: Si j'aime la glace
1: aux anchois.
0: Qu'un mauvais moment.
1: C'est quoi? C'est quoi?
0: Allez, Manu.
3: C'est un trait toxique ou pas du tout ça?
0: Oui, c'est un trait toxique.
3: C'est un trait toxique, ouais.
0: Enfin, en tout cas, c'est cringe et long, quoi.
4: C'est un peu psycho.
3: C'est tous les sujets d'aujourd'hui.
1: Je voulais juste vérifier si c'était moi qui avais raison ou ma femme. Et ben, tu sais quoi, je suis sûr que j'ai fait plaisir à tous les
0: mais
1: gens qui étaient petits et qui regardaient Casimir et qui ont été éduqués avec Casimir,
3: oui,
1: et qui chantaient les chansons de Casimir. C'était mon hommage que je voulais faire ce matin à Yves Brunier. Merci de m'avoir écouté.
0: Bravo.
1: Avec une chanson.
4: Non.
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1: Avec les bonnes nouvelles du jour, parce que oui, dans le monde, il n'y a pas que des mauvaises nouvelles, il y a aussi des belles histoires, il y a aussi des bonnes nouvelles, et on vous le prouve chaque matin. C'est parti Marion, donne-nous une première bonne nouvelle.
4: Selon une étude, les couples qui se partagent les sons qu'ils aiment dureraient plus longtemps. On appelle ça le pouvoir de la connexion musicale.
3: Oh là là.
4: Donc si tu partages par exemple tes petits morceaux honteux, si tu fais entrer l'autre dans ton univers, et ben ça renforce la connexion, ça te permet de durer dans le temps.
1: Ah parce que moi quand elle met sa playlist, ma femme, je...
0: Ah t'aimes pas?
3: Non, ah, pareil.
4: Ah
3: bon.
4: Mais non, mais oui. Après, faut faire un pas vers l'autre aussi.
1: Non,
4: faut...
1: bah, elle a fait un pas vers moi, mais moi je... Non mais je veux faire un pas, je veux bien faire un pas, mais pas une course quoi.
4: Regarde, mine de rien, ça fait longtemps que vous êtes ensemble, ça marche un peu, même si ça t'énerve, tu vois.
1: Ah,
4: ça,
1: ouais.
4: Tu apprends à aimer.
1: Ah mais elle a une playlist, c'est le bordel dans sa playlist. C'est trop le bordel en fait.
4: Bon, en général, ça fonctionne.
1: Ah d'accord. Ok, c'est une bonne nouvelle. Y a pas de problème. Jeff, une bonne nouvelle pour nous.
7: Oui, un ancien vétéran britannique de la Seconde Guerre mondiale, donc très très vieux. Hein, il a parcouru 2500 mètres dans son jardin avec son déambulateur pour la bonne cause et en direct sur Facebook. Il voulait avec ça essayer d'avoir 1000 livres. Il en a gagné 17 millions.
0: Oh, wow.
7: Les gens ont tellement été touchés par le fait qu'ils fassent de l'exercice qu'ils ont donné du pognon. 17 millions, soit 19 millions d'euros.
0: C'est génial.
7: On est bien, hein, voilà. Juste pour marcher dans ton jardin.
0: Trop mignon.
1: Je veux bien marcher dans mon jardin.
7: Bah vas-y, oui. Putain, un grand jardin, toi, vas-y.
0: Oui, enfin, t'es pas un ancien vétéran en déambulateur.
1: Qu'est-ce que t'en sais?
0: Mais tu marches très bien.
1: Mais tu mets un béret sur la tête, tu mets un déambulateur, je te fais vétéran, moi. 19 millions. Bien sûr que oui. Alors, je te fais ce que tu veux, moi.
0: Ok, non, partage.
1: 19 millions, ouais, pas de problème. Une bonne nouvelle, Lorenza?
8: Oui, j'ai trouvé le meilleur lycée de France.
1: Allez.
8: C'est à Poitiers, il s'appelle le lycée Aliénor d'Aquitaine et il a accueilli Vadrouille. C'est un golden retriever, il est trop mimi et c'est pour aider les élèves à gérer leur stress.
1: Oh, c'est marrant.
4: Ah, ouais. J'adore.
1: Et ils arrivent en retard, t'as le chien qui leur court derrière. Ben...
8: Il est là, non, il est là avant les examens, il les motive pour venir en cours parce qu'il y a moins d'absentéisme et il est même présent à l'infirmerie. Il va passer toute l'année avec eux.
1: C'est génial.
8: C'est trop bien.
4: Trop
8: bien
4: bonne
1: ça.
4: Idée.
1: Bah oui, tu te fais opérer par un chien, attends, il y a pas de problème.
8: C'est trop mignon.
1: C'est cool les animaux dans les lycées.
8: Vadrouille.
1: Il s'appelle Vadrouille.
8: Oui.
1: Oh. Il est mignon.
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1: On ouvre les lignes. 0-870-42-48. Vous avez envie de partager quelque chose, vous avez envie de crier, vous avez envie de réagir à ce qu'on dit dans l'émission, vous avez besoin d'un conseil? Malheureux.
4: Et on est là quand même, hein.
1: On est là pour vous, bien sûr. On va démarrer avec Valentin. Bonjour Valentin.
10: Salut Manu, salut l'équipe.
1: Bienvenue sur Énergie, qu'est-ce qu'on peut faire pour toi?
10: Bah écoute, alors samedi, c'est nos 2 ans avec ma copine et elle m'a dit je sens que tu vas m'emmener en week-end surprise. Sauf que j'ai juste réservé un resto quoi, donc je sais
0: merde.
10: Qu'elle va être déçue et
1: la pression.
10: Bah je sais pas quoi faire quoi.
4: Oh bah attends, mais c'est hyper chaud. Elle s'imagine Deauville, elle va au Buffalo. C'est horrible.
1: Alors, excusez-moi, mais la salade surprise au Buffalo.
4: Non, mais...
1: Quoi, je suis désolé, petite salade de maïs, je dis pas non. Deauville, c'est surcoté.
4: Okay. Oui, mais oui.
0: Oui, enfin, entre bon anniversaire, les petits Indiens et un week-end au bord de la mer, il y a quand même une diff, quoi.
3: Bah, on sait pas s'il va là-bas.
1: Oui, chez moi, mais à Deauville, personne n'ira te chanter ton anniversaire.
3: C'est clair.
1: Alors qu'à Buffalo, tu leur dis chanter mon anniversaire, ils sont déjà avec le groupe en train de chanter. Quoi. Donc, bah oui. Alors, il y a une différence. Et donc, du coup, tu te dis quoi? Qu'il faut que tu trouves autre chose?
10: Bah, je sais pas quoi faire. Est-ce que, en fait, j'ai pas envie qu'elle soit déçue. Sachant que le resto, c'est quand même un bon resto, mais bon, ça vaut pas un week-end, quoi.
7: Justement, va au resto et tu lui dis, écoute, le cadeau, c'est que j'ai envie vraiment que tu sois heureuse pendant un week-end. Donc, c'est toi qui choisis. On en parle tout de suite. Pendant le restaurant, tu choisis ton lieu de week-end.
1: C'est merdique, ça.
0: Non.
7: Ah bon?
0: Ça fait pas préparer, quoi.
1: Parce que pour la surprise que tu veux lui faire, tu lui dis, c'est toi qui choisis où on va.
7: Bah, c'est
0: le jour même.
1: Non, elle va être surprise. surprise. Elle veut qu'il y ait un truc.
4: Ah, si elle veut être surprise, tu lui fais préparer une valise et tu lui dis direction le resto.
10: C'est pas mal, ça.
1: C'est bien, ça. Ou alors, il faudrait réussir.
0: Alors, faut non, mais,
1: ça peut être un truc con. T'habites où, Valentin?
10: Je suis à Lyon.
1: À Lyon. Tu sais ce que tu fais? C'est que tu réserves, en fait, dans un hôtel-restaurant.
4: Parce qu'en fait, okay. c'est pas mal ça.
1: Et tu vas dans un bel hôtel avec le restaurant de l'hôtel et du coup tu passes la soirée au restaurant.
4: C'est très bien.
1: Et le truc après, on rentre à la maison? Non, on rentre pas à la maison.
4: Surprise.
1: On va dans la chambre là-haut, c'est à nous, c'est tranquille, on n'aura rien à ranger le lendemain.
4: C'est bien ça.
3: C'est pas con, oui.
4: C'est un bon conseil. Ouais, bravo, mais étonnant.
1: Et voilà, Valentin.
10: C'est pas le même budget, mais pourquoi pas.
4: Oui, bon, tu veux ça ou qu'elle soit déçue? Non, mais...
10: ça marche. Ouais, en tout cas, c'est une bonne idée.
4: Ah oui.
1: Je t'en prie. En vrai, tu peux faire un courte paille, un ibis, hein, tu vois, c'est pas. On te souhaite une belle journée, Valentin. Merci de nous avoir appelé. Il y a Pauline qui est là aussi. Bonjour, Pauline.
2: Bonjour, Manu. Coucou, l'équipe.
1: Pauline, qu'est-ce que tu voulais partager avec nous ce matin?
2: Alors, moi, hier, j'ai vu une amie et je suis arrivée 15 minutes après l'heure qu'on s'était fixée. Mmh. Et elle m'a engueulée en me disant que c'était irrespectueux. Et on est bien d'accord qu'un retard, c'est à partir de 30 minutes.
1: On est bien d'accord de pas du tout.
4: On est bien d'accord, Pauline.
1: En général, les phrases qui commencent... Attendez, on est tous d'accord. C'est que non, tout le monde n'est pas d'accord. Alors, Lorenza sera d'accord avec toi?
0: Oui.
1: Bien sûr, parce qu'évidemment, elle, 30 minutes, c'est être à l'heure.
0: Oui.
1: Voilà, mais moi, non. Mais après, ça dépend des rendez-vous. Si c'est un truc... où il y a plein de monde,
0: c'est
1: et que
0: ça.
1: Tu peux. Et non, mais genre, c'est une soirée, t'es pas obligé d'être au début de la soirée.
0: Ah non.
1: Mais quand t'es au restaurant, franchement, c'est chiant.
0: Oui.
1: C'est 30 minutes de retard, mais j'ai faim.
3: Non, faut
4: mais oui, elle a raison, ta copine, c'est irrespectueux. Tu connais l'heure, tu pars à l'heure, tu t'organises.
1: Ah oui, pourquoi?
0: Il arrive des petits tracas quotidiens.
4: Non.
1: Toi, c'est pas des petits tracas quotidiens, c'est ta vie qui a un tracas. Ouais. Donc...
0: Aouch.
1: Je t'entends, pardon.
0: Non, mais 15 minutes, j'avoue, franchement, là, elle abuse.
2: Non, mais on est d'accord.
0: Ça aurait été 20-25, là, j'aurais dit, bon, bah, petit, oui. Mais 15 minutes.
3: Mais non, retard,
0: ça va, tu regardes un peu ton tel, tu fais des trucs.
1: Quand t'attends quelqu'un, par exemple, au cinéma,
3: oui,
1: tu donnes rendez-vous devant le cinéma, et que t'es comme un con à poireauter, que tu fais la queue, puis t'arrives à la caisse, bah, t'es obligé de laisser passer les gens comme ça, parce que la personne, elle n'est pas arrivée, c'est chiant.
0: Mmh. Bah, tu regardes les pop-corns, tu regardes ton téléphone.
1: C'est tellement sympa.
4: Oui,
1: c'est sympa.
4: Bah, bien sûr, regarde,
1: salut. Attends, bouge pas. Valentin, t'es toujours là?
10: Ouais, je suis toujours là.
1: On a une super idée pour toi, tu l'emmènes pour regarder les pop-corn.
10: Ah bah, génial.
1: On est là pour ça. Pauline Valentin va vous offrir à tous les deux le mug Manu sur Énergie.
2: Merci beaucoup.
10: Ah bah super, merci.
1: Belle journée à vous, merci de nous avoir appelés.
11: Salut, c'est Louisa. Laissez-moi vivre comme je veux. Vous écoutez Manu sur Énergie? 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
1: Si Louisa le dit, c'est vrai.
0: Ok,
1: alors... Il est 9h57, on va s'en aller, mais on n'est pas encore parti. Ah, excusez-moi, je vous ai réveillé.
0: On
1: a Romaric qui est avec nous. Bonjour Romaric.
12: Bonjour. Bonjour Manu, bonjour l'équipe.
1: Sois le bienvenu parmi nous, c'est avec toi qu'on va lancer cette journée. T'es notre dernier appel du jour. 9h58, t'es déjà au travail, tu pars au travail, tu travailles pas aujourd'hui, t'es en vacances?
12: Je suis arrivé au travail, je révise un petit peu mes cours pour...
1: T'es prof?
12: Pour mes clients. Ouais, je suis prof de sport, de fitness.
1: Ah!
0: Allez! Ah,
1: attends, le prof de fitness, il révise ses cours avant?
12: Ah, bien sûr. En fait, je donne des cours collectifs et donc, du coup, je fais tout ce qui est cours comme Zumba et tout ça, donc les chorégraphies, automatiquement, il faut les apprendre.
1: Ah, moi, je pensais que vous y alliez vraiment à l'impro.
3: Ah oui, pareil, ça s'en sort.
12: Peut-être certains, mais je pense pas. Dans l'ensemble, je pense qu'on est tous plutôt.
0: Tu choisis les musiques, tu dois être avoir une petite choré et tout.
1: Franchement, j'envoie de la musique et je te gère le truc, hein.
4: Ah, mais c'est chiadé, une choré de Zumba.
12: On lève les mains. Je t'invite, Manu, tu peux venir.
1: Je te fais ton boulot, Romaric. Alors, tranquille, je peux piloter un avion et puis éteindre des incendies aussi, bien sûr, évidemment. T'es coach sportif dans une salle, du coup?
12: Ouais, je donne des cours dans des associations. En fait, je suis à mon compte et je donne des cours dans plusieurs associations, dans plusieurs communes différentes.
1: Et tu disais la Zumba, c'est encore la mode, la Zumba?
12: Eh ouais, c'est encore à la mode. Ça fait 20 ans que ça existe maintenant, mais c'est sûr que ça s'est essoufflé par rapport au début,
0: c'est
12: encore à la mode. Par contre, ce qui revient beaucoup, c'est tout ce qui est cours comme le step, le LIA et tout ça, des cours qui étaient plutôt très anciens, le freestyle, et en fait, ça revient vraiment à la mode.
1: C'est marrant, j'ai déconnecté très vite.
3: Je suis essoufflé.
1: C'est fou, hein. J'ai un pote, il fait un truc, le crossfit, vous connaissez?
0: Bah oui.
1: C'est un truc, mais c'est pour se faire du mal.
4: Ah, c'est dur.
1: Ah, apparemment, il y a. Non, tes cours, c'est un peu trop jeune, là, je pense. Il faut faire vite, là, quand même. Il y a des enfants avec. Romaric, je vais t'offrir le mug Manu sur Énergie pour que tu te réveilles tous les matins avec ton café en pensant à nous.
12: Parfait.
1: Belle journée à toi, Romaric.
12: On peut pas essayer de gagner des places pour Céline Dion parce que ma femme, elle est hyper fan, ça va être son anniversaire.
1: Tu peux essayer de gagner des places pour Céline Dion, mais il faut que tu ailles sur ton compte TikTok.
12: Je sais pas chanter.
4: Mais c'est pas grave.
1: Mais c'est pas grave, ça. Vous voulez gagner des places de Céline Dion, vous pouvez le faire, je vous rappelle. Écoute bien, Romaric, tu vas sur ton compte TikTok. Tu chantes Céline Dion, n'importe quelle chanson. Tu chantes juste, tu chantes faux, on s'en fout. Tu ajoutes le hashtag Manu Céline Énergie. Tu mentionnes mon compte TikTok, @ManuOfficielTikTok. Tirage au sort le vendredi 11 pour gagner deux places, transport et hébergement compris, le 18 septembre à Paris à la Défense Arena. Voilà, c'est aussi simple que ça.
12: Parfait.
1: On est mercredi, il te reste deux jours. Tirage au sort vendredi 11. Et on fait gagner deux fois deux places.
4: Ouais. Wow.
1: Alors maintenant, t'arrêtes les enfantillages et tu vas faire le stop. Allez, au boulot, je veux que ça bouge et je veux que ça sue aujourd'hui. Alors, rien, deux. Allez, c'est parti, Romaric. On s'en va. Belle journée à toi, Romaric. Il est 10h, on s'en va, on sera de retour demain pour démarrer une nouvelle journée. Et on se quitte comme chaque jour avec un titre happy. Un titre qui va vous faire du bien. Et ça, pour moi, c'est le titre happy.

0: vendredi s'ouvre officiellement et que ce grand week-end démarre. Lorenza est là, bien sûr. Il y a Marion.
1: Oui, bonjour.
0: Il y a Jeff qui est là aussi.
2: Bonjour.
0: Jusqu'à 10h, on est avec vous. Vous voulez nous rejoindre, vous nous appelez au 0870 42 48. On va s'écouter Offenbach. Il y aura aussi Jungeli, les sondages du matin, c'est dans 3 minutes. Et bien, notre premier appel du jour, c'est Cindy. Bonjour Cindy.
3: Salut l'équipe.
0: Sois la bienvenue sur Energy, Cindy. T'es notre premier appel du jour. C'est avec toi qu'on va lancer cette journée. J'ai une question à te poser. Cindy, es-tu au courant de l'histoire de Super Souris et de Marion?
3: Alors apparemment, elle est toujours en train de la chercher.
0: Alors justement, il y a du nouveau. Depuis plusieurs jours, Marion entend des bruits dans les murs de sa chambre et de partout d'ailleurs. On a imaginé que ça pouvait être un rat, on a imaginé que ça pouvait être un loir, un mulot. On a fait tous les animaux de la terre. Ouais, tiens, l'arche de Noé a été imaginée dans les murs de chez Marion. Et elle s'est aperçue en fait que c'était une souris. On ne sait pas s'il y en a d'autres, mais en tout cas, il y a une souris. Elle l'a vue, elle est passée dans sa cuisine. Du coup, elle a essayé de faire des pièges, elle a essayé des histoires, parce qu'elle ne veut pas l'abîmer, la petite souris, elle est gentille. Elle veut juste la prendre et l'emmener à quelques kilomètres pour qu'elle vive sa vie de souris, mais pas chez elle et qu'elle puisse dormir la nuit. Et ça avait été un échec de plus, et encore un échec. Et hier, elle nous a dit, j'ai acheté un Motel Mouse, un hôtel à souris, qui est une cage dans laquelle, lorsque la souris arrive pour manger, eh ben, elle se retrouve piégée, la cage se referme et tu peux récupérer la souris. Et attention, apparemment, il y a du nouveau.
1: Oui. Hier soir, 22h, j'éteins les lumières de chez moi. Mm-hmm. La maison est dans le calme. Je me mets dans ma chambre. 22h04, j'entends clac.
4: Ah
1: oh. Je me dis, oh, la porte est tombée. Là, j'ose pas aller voir, donc j'appelle mon mec. Je lui dis, s'il te plaît, va voir dans la cuisine. Et elle était là, super souris dans sa cage.
0: Oh.
1: Ouais. Ouais, elle est très mignonne, vraiment très très mignonne. Je l'ai eu, ça y est enfin. Alors j'espère qu'il y en a qu'une. Et forcément, alors comme on m'avait dit, c'est vous qui m'avez prévenu qu'il fallait absolument la relâcher loin parce qu'ils avaient un super sens de l'orientation et qu'ils reconnaissaient la route sur 3 km. Et du coup, mon mec, il est parti à 23h en bagnole. Je te jure, c'est vrai, avec la cage à souris dans la voiture. J'ai la vidéo, je peux vous la partager si vous voulez. Et il l'a relâchée 3 km plus loin. Mais après, j'ai culpabilisé parce que je me suis dit, ça se trouve, je l'ai éloigné de sa famille, de son chéri
4: mais
1: et tout.
4: Non.
1: Ouais. Mais j'espère que je lui ai rendu service, que ça allait pas avec son mec, peut-être.
4: Bah et du coup,
1: elle va pouvoir repartir sur de bonnes bases.
4: C'est sûr, elle était en break, elle a fait des vacances chez toi et là, c'est bon, là.
0: Je suis fier de toi, t'as fait ce qu'il fallait
4: bravo,
0: faire.
4: Bravo.
0: Bravo. T'as pas mis un piège, qu'elle a tué la souris, tu l'as récupéré, elle est allée vivre sa vie de super souris. Tu vois, Cindy, une belle histoire pour démarrer ce week-end.
3: Complètement.
0: Eh ben voilà, Cindy. Bravo. On t'embrasse, je vais t'offrir le mug Manu sur Énergie.
3: Ah, c'est très gentil, merci.
0: Eh ben, il est pour toi, gros bisous. Ça, c'est du bon vendredi, ça.
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0: On vous prépare la vidéo. Le monde veut voir la souris qui était chez Marion libérée dans la forêt. On va vous la mettre sur tous nos réseaux sociaux. C'est Manu officiel sur Instagram, sur Facebook et Manu officiel TikTok aussi, sur TikTok. Quelle belle histoire.
4: Ah ouais, c'est une trop belle histoire, j'adore.
1: Elle va c'est me manquer peut-être. Hein.
0: C'est notre première belle histoire de la saison. L'histoire de la souris qui vivait chez Marion et qui a été libérée dans la forêt.
7: Bravo.
0: Oh là là. Je pourrais chialer de serrer dans mes bras. Oh. Bon, les sondages du matin avant d'écouter Jungeli et Emma. Concentration.
7: Oui.
0: Une femme sur trois admet avoir déjà annulé un rendez-vous amoureux à la dernière minute pour cette seule et unique raison. D'après vous, de quoi il s'agit, Lorenza?
4: Il y avait une meilleure soirée.
0: C'est pas une autre soirée. Non, elle a pas bougé de chez elle.
4: Ah, ok.
0: Ah oui. Marion?
1: C'est en lien avec son physique?
0: Oui, totalement.
1: Un bouton sur le visage?
0: C'est pas un bouton, mais c'est il y a quelque chose. C'est Jeff?
2: Ses cheveux étaient trop sales, elle a eu la flemme de les laver.
0: Et c'est exactement la réponse. Mais ses cheveux étaient trop sales et elle n'avait pas le courage de les laver.
1: Mais non. C'est incroyable.
2: C'est pas ça, parce que ma femme me le fait à chaque fois. J'ai annulé des restaurants, j'ai annulé des trucs en famille parce que ses cheveux étaient sales et qu'elle n'avait pas le temps. Et on aurait été en retard, donc on a annulé.
1: Ah oui, c'est important.
0: Mais t'es abonné.
4: Oui. Mais non, vous attachez les cheveux en queue de cheval.
0: Mais ça, on sait. Hein. On sait. Non, alors je vous le dis, vous avez le droit de le faire. Hein. Mais quand vous avez une queue de cheval, on sait que vous avez les cheveux dégueux. Voilà,
1: on en a une tous les jours avec Lorenzo.
0: Ah, les dégueux.
4: Merci, Manu.
0: Désolé. Une personne sur 5 est incapable de dire si sa voiture a ça. Si sa voiture a quoi, Jeff?
2: Des airbags.
0: Non, c'est pas des airbags, mais c'est un accessoire.
2: D'accord.
0: Lorenza?
4: Un limitateur de vitesse.
0: Non plus. Marion?
1: Est-ce que c'est un accessoire qu'on trouve dans le coffre?
0: Justement. Il se demande si c'est dans le coffre.
1: Le gilet jaune?
0: C'est pas le gilet jaune.
2: C'est important pour la sécurité. Il faut l'avoir ou c'est pas grave?
0: Bah, en fait, maintenant il y a d'autres systèmes. Ah. Mais avant, non, on devait tous en avoir une. Oh, il y a un indice là.
2: Ah. Ah, la boule à caravane. Non.
0: Attends, à quel moment on devait tous avoir une boule à caravane?
2: Bah, pour partir en vacances tous ensemble.
0: C'est la roue de secours.
4: Ah oui.
7: Ah oui, ben oui.
0: Une personne sur cinq est incapable de dire si elle a une roue de secours. Moi, je sais que j'en ai pas, mais j'ai la bombe.
2: Ah oui.
7: C'est génial ça.
0: Ouais, c'est génial.
7: C'est trop stylé.
0: J'ai eu à le faire une fois, j'étais content. Parce que changer ta roue, c'est galère. Ouais. Mais mettre la bombe, c'est génial. Ça t'envoie un truc dans la roue, ça la gonfle.
7: Elle est toute dure.
0: Ouais, exactement, elle est toute dure et tu peux rouler encore pendant quelques kilomètres. Oui, je sais, ça fait rire la phrase. La phrase, elle est toute dure. Voilà. Bah, il nous en faut peu. Hein. Dernier sondage du matin, c'est le mot que 41% des Français galèrent à écrire. Et je pense qu'on a tous galéré avec.
2: Ah, je l'ai aussi, je crois.
0: Ah, Jeff, vas-y.
2: Ornithorynx.
0: Non, alors c'est ornithorynx déjà. Donc effectivement, tu galères. Non, non, c'est plus simple que ça. C'est plus ce mot du quotidien. Marion ?
1: Le mot apparemment.
0: Ah, il est pas mal celui-là.
2: Ah oui, c'est vrai.
1: J'y arrive jamais.
0: Où est-ce qu'elle est 2P ? Où est-ce qu'elle est 2M ? Ouais, c'est compliqué.
2: Comme anniversaire, j'ai du mal aussi à chaque fois.
0: Non, anniversaire, ça passe.
7: Anniversaire, mais qu'est-ce qu'avec. T'as du mal avec quoi ?
0: Jeff, le mot là, je sais pas. J'hésite toujours à mettre un H.
1: C'est un mot dans l'univers de la maison, du travail et de nous quand même.
0: Tu me parles mieux. C'est l'univers du travail. Lorenzo.
7: Acquiescer.
0: Non, c'était plus simple, c'était le mot accueil.
7: Ah oui, c'est vrai.
2: C'est le U d'abord ou le E, t'as raison.
0: C'est A-2-C-U-E.
2: Non.
0: L.
2: C'est sûr?
0: Si, bah si, bah oui.
2: Attends, A-2-C.
7: Oui, il y en a qui l'écrit avec un E d'abord.
0: Il n'y a, a pas de H à là, Jeff.
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0: Et le nouveau titre de Marine s'appelle Tricheur. On pense l'écouter tout à l'heure. Il est sorti à minuit. Et Marine, pour la sortie de son single, qui elle a choisi, chez qui elle va,
2: ben ouais.
0: C'est chez nous.
7: Si.
0: Alors, tout à l'heure, entre 9h et 10h, elle sera là. On va déconner avec elle, on va s'amuser. À chaque fois qu'elle vient, c'est toujours un petit rayon de soleil.
7: Parce que vous avez un petit lien tous les deux, je trouve ça trop mignon.
0: Ben, en fait, elle était venue juste après avoir gagné la Starac. Ouais. Ça s'était hyper bien passé, on s'était marré et à chaque fois, on rigole. Et elle a dit apparemment qu'elle venait avec quelque chose. Je sais pas quoi.
7: Surprise.
0: On va avoir une surprise de Marine.
2: De l'argent.
7: Je crois pas, mais...
0: Tout de suite, on ouvre les lignes. 0-870-42-48. Vous avez envie de partager quelque chose avec nous? Vous avez un conseil à nous donner? Vous avez envie de pousser un coup de gueule parce que vous n'êtes pas content pour cette rentrée? Votre emploi du temps, il vous énerve? 0-870-42-48. On a Gwendoline qui est là. Bonjour Gwendoline.
9: Salut Manu, salut l'équipe.
0: Alors déjà, ton prénom, il est trop stylé. J'adore Gwendoline.
9: Gwendoline,
0: ça fait fée.
7: Oui.
0: La fée Gwendoline, la princesse Gwendoline.
7: Ouais, c'est vrai.
9: Avec des longs cheveux, une belle robe, ouais, j'avoue.
0: Mais évidemment, bien sûr qu'elle a tout ça, Gwendoline. Alors.
9: Exactement.
0: Gwendoline, petite princesse. Oui. Qu'est-ce qu'on peut faire pour toi ce matin?
9: Alors, j'ai passé l'été à me coucher tard. Et j'ai du mal à reprendre le rythme. Et je voulais savoir si vous aviez des tips, vu que vous vous réveillez tôt, à me communiquer.
0: Alors, en fait, je vais dire un truc très simple. C'est que nous aussi, au départ, on est décalés. Mais on se lève tellement tôt, à 4h ou 4h30, qu'en fait, au bout de 3 jours, le soir, on tombe comme des merdes.
7: Hein, voilà.
0: C'est le meilleur tip que je peux te donner. Je sais pas si vous en avez d'autres, Marion.
1: Il y a un truc à surtout pas faire, c'est snoozer. Tu sais, c'est mettre ton réveil plusieurs fois, en fait. Faut pas se rendormir, tu vois, se réveiller. Dès que ça sonne, faut y aller. Parce que c'est encore pire si tu te rendors.
2: C'est ça.
0: Mais comme tout le monde, tu ne le feras pas jusqu'au jour où tu es obligé de le faire pour le travail. Ici, on vous donne des conseils qu'on s'applique pas à nous-mêmes. Et ouais. Et bien sûr. Courage, Gwendoline. On t'embrasse. On te souhaite une belle rentrée.
9: Merci beaucoup. Belle journée à vous.
0: Belle journée. Alexis est là aussi. Bonjour, Alexis.
10: Bonjour Manu, bonjour l'équipe. Moi pour ma part, j'ai une petite confession à faire.
0: Ah.
10: J'ai créé un compte fake pour talker mon ex et j'ai peur que ma meuf tombe dessus.
2: Ah oui, donc en plus c'est une nouvelle meuf.
7: Mais Gouja, pourquoi tu fais ça?
0: S'il vous plaît. S'il vous plaît, nous ne sommes pas dans un tribunal. Alors, donc je t'en prie. T'as créé un compte sur un réseau social pour espionner ton ex.
10: Exactement, oui, c'est juste évidemment. Pour avoir des nouvelles, savoir un peu ce qu'elle devient, vu qu'on se parle plus. Et...
4: Mais Alexis, il faut demander à un pote de te donner des nouvelles avec son propre compte, parce que là, tu vas te faire cramer.
0: Attends, excuse-moi, Lorenza, il y a deux secondes, tu dis Gouja, et là, en fait, tu donnes un conseil pour le faire, mais sans te faire gauler, en fait. On est d'accord sur ça?
4: Oui, totalement.
0: D'accord, ok, très bien. Donc, le conseil de Lorenza, c'est ne le fais pas à toi, demande à un pote de stocker ton ex.
4: Évidemment.
0: D'accord.
10: Mais je prends.
0: Mais si ta copine, elle s'en aperçoit jamais, elle va comprendre.
2: Bah oui.
0: Pourquoi tu suis encore ton ex?
10: C'est sûr et certain qu'elle va pas comprendre. C'est pour ça que j'angoisse.
1: Ça, c'est motif de rupture. Mais franchement, supprime tout de suite ce compte. Hein.
0: Après, c'est un sport national d'aller regarder ce que deviennent les ex.
1: Oui.
0: Honnêtement, c'est arrivé à tout. Même des anciennes ex, d'un coup, tu sais, t'as le nom qui te remonte et tu fais tiens, oh là là.
4: Exactement.
0: Mais attends, depuis 2007, qu'est-ce qu'elle devient? Tu vois? Et tu vas voir, et tu regardes, et puis alors, si elle a une famille, tu fais, ouais, d'accord, tristesse. Et si elle a personne, tu fais, tu vois.
10: C'est même une compétition, en fait. Ça devient un jeu pour savoir qui a mieux réussi sa vie derrière.
0: Ouais, bah bien sûr, évidemment. Ah, c'est tellement beau, les ex. Ouais. C'est tellement beau, bien sûr. Alexis, merci beaucoup de nous avoir appelés. On te souhaite un bon week-end.
10: Merci, monsieur le juge. Bonne journée.
0: Ciao.
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0: Et nous sommes, nous, avec Céline Dion. Il vous reste pas très très longtemps.
2: Bah non.
0: Le tirage au sort pour aller voir Céline Dion aura lieu tout à l'heure en direct à 8h30.
4: Après, ça prend une minute, hein. Et n'importe, vous le faites n'importe où.
0: Bah oui. Et bien sûr, je vous rappelle le principe. Pour repartir avec deux places pour aller voir Céline Dion le 12 septembre à Paris, transport et hébergement compris, ça se passe sur TikTok. Vous mettez une vidéo de vous qui reprend un titre de Céline Dion. Chantez faux, chantez juste, on s'en fout, peu importe. Vous mettez le hashtag Manu Céline Énergie. Vous mentionnez mon compte TikTok, @ManuOfficielTikTok. Et tout à l'heure, tirage au sort. À 8h30, on vous appelle en direct.
4: Oh la folie.
0: Oh là là. Mais déjà à 8h, il y aura 5 présélectionnés de ce que j'ai compris.
2: Ah oui.
0: 5 présélectionnés. Ensuite, on vous joint. Et après, avec ces 5 présélectionnés, on appellera en direct le gagnant.
4: Waouh, là, là, là, là.
0: Allez-y, chantez faux, chantez juste. Peu importe, Céline Dion est à vous. Qu'est-ce qu'on a dans les actus avant de s'écouter Mauvais Joe? Ah, il y a une marque américaine qui commercialise un appareil 3 en 1. Et en fait, ça me fait rire.
4: C'est quoi?
0: Écoutez bien, eux ils le trouvent très pratique. Ils appellent ça un système combiné douche vaginale, lavement et gourde.
4: Il n'y a rien qui va.
2: Ah ouais, le troisième surtout, c'est très bizarre.
0: Et en fait, tout le monde dit c'est vraiment dans cet ordre qu'il faut l'utiliser.
4: C'est drôle.
0: Voilà, je vous laisse avec ça.
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0: On vous offre du cash, on joue au club des génies. On va retrouver notre champion. Il s'appelle Arthur, c'est sa troisième participation. Il a déjà gagné 200 euros. Et il va tenter d'en gagner 100 supplémentaires parce qu'il est gourmand, mais comme tout le monde. Arthur, bonjour à toi.
13: Salut Manu, salut l'équipe.
0: En face de toi aujourd'hui, il y a Coralie qui, elle, veut récupérer ses 100 premiers euros. Bonjour Coralie.
13: Bonjour Coralie.
14: Bonjour Manu, bonjour équipe, bonjour Arthur.
13: Bonjour.
0: Bonjour. Il est concentré, Arthur. Attention. Arthur, il n'est pas là pour jouer, il est là pour rouler sur Coralie. Bonne chance à tous les deux. Je vous rappelle les règles du Club des Génies. J'ai 100 euros et j'ai 3 questions. Vous êtes deux, le gagnant ou la gagnante sera celui ou celle qui aura 2 points. À chaque question, si vous pensez avoir la réponse, vous donnez votre prénom, vous donnez votre réponse. Si elle est bonne, ça fait 1 point. Et sinon, c'est l'autre qui prend le point. Le premier, la première qui atteint 2 points gagne 100 euros et reviendra jouer avec nous dès lundi matin. Attention, c'est parti. On joue au Club des Génies. Première question. Dans quel long métrage d'animation Disney entend-on la chanson Hakuna Matata?
14: Pour attention.
0: Oula, c'est Coralie en premier.
14: Ouais. Le Roi Lion.
0: Le Roi Lion, oui. Ouf. Arthur est en difficulté. Coralie a 1 point. Mais Arthur s'en est déjà sorti de situation bien plus complexe.
4: Ah oui.
0: Attention, deuxième question. Quel organe filtre le sang et produit l'urine?
13: Arthur.
0: Je t'écoute, Arthur.
13: La vessie.
0: Non. C'était le Rhin.
14: C'était le Rhin.
0: Ah oui. Ce qui veut dire. Mais c'était le Rhin, oui, Coralie derrière. C'était le Rhin, c'était le Rhin, c'était le Rhin. C'est Coralie qui a le point et qui devient la nouvelle génie des génies.
14: Oh, super.
0: C'était le Rhin. Arthur, tu repars quand même avec 200 euros.
13: Oui, super, merci. Bravo, Coralie.
0: Alors. Ils sont pour toi ces 200 euros et je vais te rajouter le mug Manu sur énergie aussi. Et Coralie, eh ben, t'as tes 100 premiers euros. Voilà.
14: Oh, c'est super.
0: Bah ben oui, tu deviens la nouvelle génie des génies et on se retrouve lundi à la même heure et tu tenteras de faire monter ta cagnotte toi aussi.
14: Mais j'essayerai, je ferai au mieux, du moins.
0: Eh ben évidemment, alors.
14: Et oui.
0: Et ne l'oublie pas, hein, c'est le Rhin. Alors. On t'embrasse, bon week-end, Coralie, à lundi.
14: Bon week-end, à lundi.
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0: On peut faire un petit tour du studio.
2: Ouais.
0: Allez, on est vendredi, on est bien. Qu'est-ce que vous avez envie de partager avec le monde, Jeff? Tu m'as l'air enjoué.
2: Exactement. Sauf qu'hier, j'étais pas très bien parce que j'ai fait une sieste hier après-midi quand même, ce qui est rare. Mais bon, et je me suis endormi. Il faisait jour. Je me suis réveillé. Il faisait nuit. Et culpabilité totale d'avoir loupé ma journée en fait.
7: Ouais, alors bienvenue. D'avoir rien fait.
0: Bah, bienvenue ouais. Dans le monde des gens qui font de la radio très tôt le matin.
7: Oh,
0: la souvent l'après-midi, t'as envie de faire une sieste et le piège, c'est
2: dure,
0: de
2: ouais.
0: Te laisser aller comme ça. Et là, tu vas faire une sieste de 2 ou 3 heures et après c'est l'enfer.
2: Et ben voilà. Il faisait noir et tout, t'as plus envie de rien.
7: Mais t'as pas mis de réveil?
2: Bah, oui, non, c'est ça. J'ai oublié. Je pense d'habitude je fais 20 minutes, tu vois, et c'est naturel, tu vois. Et là, non, ouais. Je l'ai écrasé pendant 3 heures, quoi.
0: Ah, attends, c'est normal. Réveille. Attends. Mais Jeff, c'est normal, c'est la fin de saison, t'es crevé.
2: Ah oui, c'est tout ce qu'on a fait, j'en peux plus.
0: Attends, t'imagines, attends. Ça fait déjà, hey, ça, on est quasiment à moins de 20 émissions. Moi.
7: Ouais.
2: Je le sens, moi.
0: On est épuisé, c'est normal. Voilà, alors faut que tu te reposes. Hein.
2: Oh, je suis
0: alors, vraiment. Non, mais vas-y, si tu veux, pose une semaine de vacances. Non, vraiment. Lorenza, quelque chose à partager avec nous?
7: Bah justement, Jeff, on se suit pas sur Instagram. Bon. Et Marion, elle l'a fait cet été. Donc je refuse de te follow en premier et j'attends ta demande.
2: Alors il faut que je t'ai pas follow.
7: Non.
0: Mais il faut. Elle est très touchy, Lorenza. Il y a d'autres choses sur lesquelles elle est très touchy. C'est ses ongles, ouais. Et les réseaux sociaux.
7: Oui, un petit peu. Oui, mais surtout Insta, quoi.
1: Pourquoi toi tu le suis pas?
2: Oui, j'allais dire pourquoi. C'est pas.
0: Alors
2: très
0: attends,
2: woke, hein. C'est pas très
0: attends,
2: woke, hein.
0: Attends, moi je connais la réponse. Elle va te la donner.
2: Ouais.
7: Ah, t'as la même. Bah parce que comme c'était toi qui venais ici,
1: oh,
7: je pense
0: voilà.
7: Que c'est.
0: Voilà, c'est ça, j'étais
1: c'est
0: sûr.
1: Toi, le nouveau, là.
2: Ah non, mais moi je dis, moi j'ai 2 fois ton âge, c'est à toi de me suivre.
7: Ah non, bah, ça marche pas dans le
2: 2 fois ton âge.
7: Ça marche pas
0: dans le okay. Non, Jeff, t'as 3 fois son âge. Mais...
7: Alors, mais, on peut le faire en c'est... même temps.
0: Non, mais. Ah, ça c'est pas mal.
2: Ah.
0: Allez.
7: Parce que comme ça, on
0: allez.
7: Règle les problèmes d'ego, quoi.
2: Alors, attends, on bouge
0: voilà,
2: pas.
0: Exactement.
2: Bouge pas.
0: Sur mettez-vous.
2: Sur MySpace,
7: non, mais
2: c'est
7: j'étais
2: ça
7: tellement contente quand Marion l'a fait.
1: Et Manu, tu nous suis tous, j'espère.
0: Oui, je vous suis tous, moi.
1: Ah, ok, c'est bien, ça. Ouais, j'ai pas vérifié, mais.
0: J'ai vérifié le.
1: Il est pas sûr quand même.
7: Tu sais comment je m'appelle, Jeff? Parce que t'as l'air de galérer.
2: En fait, il y a beaucoup de Lorenza sur Insta. Ah oui, c'est bon, je l'ai.
7: C'est bon.
2: Attends,
0: okay,
2: pas.
0: Attends.
7: On continue.
0: Lorenza, t'as Jeff aussi?
7: Oui.
0: Oh, ouais. C'est mignon.
2: Prêt?
7: 1, 2, 3.
0: Oh. Et voilà!
7: Je suis contente
2: pour alors, j'explique pas pourquoi je l'ai pas fait avant.
0: Lorenza est heureuse.
7: Oui, c'est bon.
0: Franchement, si vous avez des petits problèmes à régler comme ça en émission, n'hésitez pas. Vous ouais, me demandez. Bon, nous, on le fait, il n'y a aucun
7: mais
0: problème.
7: C'est la vie, quoi.
0: Mais bien sûr, c'est la vie.
2: Oh, t'as plus de followers que moi, ça m'emmerde. Je te unfollow.
0: Ça y est. Non.
7: Non.
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0: telle journée, c'est le vendredi. Et le vendredi, on est content évidemment parce qu'il y a le week-end qui arrive. On est là, on est bien. Il y a encore un peu de canicule, hein,
1: oui,
0: ce week-end.
1: Oui, oui. Surtout voilà, dans le sud de la France.
0: Hein. Eh ben, faut que tout le monde bouge dans le sud de la France, si vous voulez, je vous dise. C'est une caniculette, comme on l'a dit.
1: Mais
0: hein.
1: Oui, ça va bien passer.
0: Ouais, faut s'y habituer maintenant aux 30 degrés. Hein, donc, BTS avec Swim, Mauvais Joe Maladie, c'est ce qui arrive dans la demi-heure. Et nous allons parler des hommes. Nous allons parler des hommes et de leurs zizi.
1: Oh. Ok, on t'écoute.
0: Dans le magazine Cosmo, j'ai trouvé une liste qui va vous apprendre, à vous les femmes, ce que tous les hommes ont fait au moins une fois avec leur zizi.
1: Oh, j'ai peur.
0: Vous n'êtes pas prête.
2: Excuse-moi, mais normalement, c'est un sujet tabou. On a dit, on n'en parle jamais. Hein.
0: Nous allons ouvrir les portes des secrets les mieux gardés au monde. Que font les hommes avec leur zizi? Le plier le plus possible.
2: Ah oui.
1: Ah bon? Genre comme une feuille en papier?
0: Exactement. Ouais. Tu plies. En fait, tu roules. Tu vois ce que je veux dire?
2: Ouais.
0: Comme un, tu sais, les pâtisseries là, déroulées.
1: Ouais. C'est drôle. C'est super drôle.
0: Bah écoute, on a essayé.
1: Ok.
0: On a essayé aussi l'inverse. C'est dans la liste. L'étirer. Tu le tires comme ça, comme un élastique, pour voir s'il reste, s'il revient. Et la mauvaise nouvelle, c'est qu'il revient. Ouais. Ouais. L'agiter comme un balancier de pendule.
2: C'est rigolo.
1: Oh, c'est
0: tu fais bouger comme ça, ouais.
1: L'hélicoptère.
0: Tu vois,
1: comme...
0: Ouais, exactement, l'hélicoptère ou un twerk, mais twerk du zizi.
2: L'hélicoptère. Bah,
1: si j'avais un zizi, c'est la première chose que je ferais, l'hélicoptère.
0: Ah,
1: oui,
0: bah,
1: oui,
0: tu vois.
1: Mon rêve.
0: Eh ben moi, je peux le faire.
2: C'est un peu prétentieux, parce que moi, je suis au drone à peine. Hein.
0: Ce que tous les hommes ont fait au moins une fois avec leur zizi, essayer de le faire rentrer n'importe où, comme par exemple le rouleau de papier toilette.
1: Oh là là.
0: J'ai fait ça. J'ai fait le rouleau de papier toilette.
1: Et
0: c'est là où je me suis aperçu... Bah dans le trou du rouleau de papier toilette.
1: Oui,
0: quoi.
1: Oui.
0: Oui, et c'est là où je me suis aperçu qu'il était petit parce qu'il ressentait pas.
1: Donc,
0: ouais, bah on vous lit, on se livre. Hein,
1: oui.
0: C'est nos secrets d'hommes avec nos zizi. Hein.
1: Okay.
0: Tous les hommes l'ont aussi mesuré, le zizi.
1: Ah bah, bon.
0: Et évidemment, en partant du plus loin possible pour essayer d'ajouter 2 ou 3 centimètres.
1: Toujours.
0: Exactement. Parce que vraiment, tu dis non, mais je suis au début. Alors qu'en fait, t'es limite au trou du cul. Hein. Mais bon, on l'a tous fait. Le caler derrière nos jambes pour avoir l'impression d'être une femme et tu refermes les jambes aussi.
2: Ça, c'est rigolo.
1: Comme ça, mon ex le faisait, je rigolais beaucoup à ça.
0: Ah ben voilà. Le faire bouger sans les mains, c'est un peu comme l'hélicoptère. Et alors, ça, j'avoue, je ne l'ai pas fait.
2: Ah.
0: Mais apparemment, beaucoup d'hommes l'ont fait. Le peser.
1: Ah ouais? Oh là là, comment tu le pèses?
2: Attends, pas fait bah, avec une balance de cuisine.
0: C'est sympa après.
2: Ouais.
0: Touche pas la balance! Non!
1: Oh là là, on
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1: pas manger chez toi.
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0: 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Lorenza a amené une boîte ce matin.
1: Oui.
0: On en parlera dans 10 minutes, un quart d'heure.
1: Okay.
0: C'est une boîte dont Lorenza ne peut pas se séparer. J'ai cru que c'était une boîte à chaussures quand t'es venue avec tout à l'heure.
1: Oh mais non, elle est plus elle grande. Est attends, il y a des petits anges dessus et tout. C'est
0: ah oui, c'est vrai.
1: C'est une boîte à trésors quand même.
0: C'est une boîte à trésors.
1: Bah, mes trésors.
0: On va en savoir un peu plus tout à l'heure. Elle est venue avec une boîte, on saura ce qu'il y a dedans. Marion n'est pas venue avec sa boîte.
5: Et non, les mains vides, bonjour.
0: Et elle est séparée de sa souris. Je vous rappelle que tout à l'heure, elle nous a expliqué que ça y est, elle a réussi à trouver la souris, à la prendre, à la récupérer et à la libérer dans la forêt.
5: Je crois qu'elle me manque.
0: Mais non. Elle avait une souris chez elle, elle ne l'a pas tuée, elle l'a récupérée gentiment, elle a été la déposer. Et on a même la vidéo. On vous l'a mise sur nos réseaux sociaux, c'est Manu Officiel sur Instagram, sur Facebook, Manu Officiel TikTok sur TikTok, parce que oui, à partir d'une simple histoire d'une souris, on arrive à faire 3 jours d'émission.
5: 10 jours.
0: Jeff est là aussi, évidemment.
6: Bonjour.
0: On va doubler votre salaire dans une minute. Il y a le nouveau Miley Cyrus. Elle s'appelle plus Miley Cyrus, maintenant elle s'appelle Miley.
6: Ouais.
0: Faut juste dire Miley. Ça va arriver, on va s'écouter juste après vous avoir doublé votre salaire. Mais avant ça, j'ai une info qui va sans doute faire, enfin atterrer peut-être même, Lorenza et Marion.
1: Ah. Oula.
0: On a un nouveau fantasme des hommes débloqués.
1: Oh, j'ai très peur.
0: Lucia. Lucia.
1: C'est un robot?
0: Non, c'est une femme. C'est le personnage féminin jouable de GTA 6.
1: Oui, je l'ai vu.
0: Il y a des images qui sont sorties. Le jeu sort le 19 novembre et Lucia C'est un peu la nouvelle Lara Croft. C'est un personnage. Il y a déjà des comptes OnlyFans de mecs qui ont fait des screenshots de ses pieds.
1: Oh, non.
5: Si. Oh, les gars.
1: Déjà.
0: Oui, c'est pour ça
1: mais
0: que
1: le jeu n'est même pas sorti. Non, mais c'est fou.
0: Okay. Sachant qu'en plus, dans le jeu, il faut amener Lucia à avoir des dates et des relations sexuelles.
2: Mais non.
0: Oui. On en est là, les amis.
1: Ok.
5: Après, elle est très sexy. Hein.
0: C'est ce que j'allais dire.
2: Ouais, elle est très belle.
1: J'ai vu, elle a un truc, ouais.
0: Elle est.
1: C'est quelqu'un.
0: C'est. Ouais, voilà. C'est voilà.
1: Ah ouais.
0: Juste pour non mais en tant que journaliste, je vais aller voir les photos des pieds.
5: Pour le boulot.
0: Boulot. Allez, 7h05, on double votre salaire.
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0: Tous les jours à 7h05, je vous appelle en direct pour doubler votre salaire. Attention, c'est peut-être vous que j'appelle maintenant.
1: Allô ?
0: Il vous suffit d'envoyer salaire par SMS au 7-10-12. Et ça a décroché une vitesse.
2: Waouh !
0: Allô, c'est Perrine du Rouge et Perse dans le Cantal ?
4: Oui.
0: Perrine, quel est le seul animateur radio qui double ton salaire ?
4: C'est Manu Sauvé, merci !
0: Alors.
1: Oh là là, Perrine.
0: Avant tout, tu vas me prendre deux petites pastilles pour la gorge.
1: Oui.
0: Perrine, je t'annonce que nous allons te doubler ton salaire.
4: Ouais, c'est super.
0: Tu touches 1883 € chaque mois, fois 2, ça va faire 3766 € pour toi.
4: Ouais, c'est trop super.
0: Bah oui, c'est trop super. Tu es assistante administrative dans un EHPAD.
4: Oui, tout à fait.
0: Donc tu gères toute la paperasse de l'EHPAD, quoi.
4: Ben, j'accueille, fais de l'accueil du résident jusqu'à gérer un petit peu le personnel, en fait.
0: Oh, t'as le temps de papoter un peu avec les résidents, tout ça ?
4: Oh, tout à fait. Je fais
0: ça,
4: les
0: familles. Ça déconne.
4: Avec les familles et tout ça, quoi.
0: Ouais. J'ai pas compris ce que t'as dit, pardon.
4: Je fais l'accueil avec les familles des résidents. Ah. Des résidents.
0: D'accord. Et tu papotes un peu avec les résidents, ça déconne un peu, ça rigole ?
4: Ça dépend.
0: Parce que non, mais parfois on raconte des histoires, genre le soir ça passe de chambre en chambre, quoi.
1: Oui.
4: Eh ben ouais, mais moi en secrétaire, non, je passe pas de chambre en chambre.
0: Perrine, je ne parlais pas de toi. Imagine l'état, la ligne des journaux, quoi. Perrine, à l'accueil de l'EHPAD, tous les résidents. Non, Perrine. Je parle des résidents, entre eux, des histoires d'amour, entre eux.
4: Ah oui, si, oui, bien sûr, oui.
1: Ah oui.
4: Un petit peu coquin, oui.
0: Mais voilà. Et il y a un moment, tu y vas, tu te dis que bon, bah, c'est maintenant que jamais. Alors, maintenant, on y va. On perd pas de temps, on y va, bien sûr. On va pas commencer à s'offrir un verre au bar. En plus, il y a que du chocolat chaud. Perrine, je double ton salaire. 3766.
4: Merci beaucoup.
0: Merci à toi. 3766 €, ça arrive très vite. Belle journée.
4: Merci.
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0: Allez, Manu. Chaque matin. Il me faut ma dose.
1: Oui.
0: Ma dose de bonnes nouvelles. Donnez-nous des bonnes nouvelles. Alléluia. Parce que dans ce monde, on a besoin de bonnes nouvelles. Allez, Marion.
5: Il y a des lycéens du Pas-de-Calais qui ont conçu un banc d'allaitement. C'est pour préserver l'intimité des mamans. Donc, c'est dans les parcs. En fait, t'as comme un petit mur en spirale autour du joli banc en bois. C'est hyper confortable. Et du coup, personne ne peut voir la maman qui allaite le bébé.
1: Oh, c'est trop bien.
0: Ah oui. C'est bien, oui. Parce qu'elles peuvent être gênées.
1: Bah, bien sûr.
5: Ouais, non, c'est super. En plus, c'est vraiment beau. Ça dénature pas du tout le parc. C'est canon. Et ils sont tout jeunes. Ils ont 18 ans, les lycéens qui ont fait ça.
0: Bah, tu sais, il y a des gens à 18 ans, ils font des trucs incroyables et géniaux. Et moi, à 18 ans, j'essaie de comprendre d'où venaient mes crottes de nez. Ouais, donc,
5: C'est autre chose, oui.
0: Voilà. Chacun son truc, chacun son chemin de vie. Lorenza, une bonne nouvelle.
1: Ariana Grande. Elle a fondé un refuge pour animaux. Et c'est des animaux âgés ou errants qui ont besoin de soins spéciaux. Et donc, ils sont difficiles à placer dans les autres refuges ou dans des familles. Et elle a un énorme cœur parce qu'elle a aussi adopté 10 chiens.
0: Wow.
1: Chez elle, elle a 10 chiens et elle les a sauvés en les adoptant. À chaque fois, ils ont une histoire un peu particulière.
0: Putain, c'est beau.
1: Elle est full animaux, quoi.
0: Bah oui, je vois ça, ouais.
1: Ouais, j'adore.
0: 10 chiens, quoi.
5: Un chenille, il a 10 chiens.
0: Bah oui.
5: Faut les organiser.
1: Et elle s'en occupe hyper bien. Elle est à fond, quoi. Donc, je trouve ça génial.
0: C'est pour ça qu'elle fait plus de gros hits, hein.
1: Elle
0: est trop occupée.
1: Elle vient de finir sa tournée,
0: pardon, j'étais pas au courant. Jeff, une bonne nouvelle.
2: Dans le Nord, les amis, une gentille mamie a remporté 15 millions d'euros au loto grâce à des chiffres symboliques liés à ses 7 petits-enfants. Oh. Et en plus, le numéro chance, elle avait choisi le 7 par rapport au nombre de ses petits-enfants. Et c'est le plus gros gain jamais réalisé dans le Nord.
0: Oh. C'est mignon.
2: C'est vrai, je sais pas si elle a partagé après, on ne sait pas, mais.
0: Bah non, c'est surtout les petits-enfants qui disent bon, bah maintenant.
5: Allez, c'est grâce à nous, mamie. Hein.
0: Allez, mamie. Pardon, je t'ai poussé lui, on n'a pas laissé.
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0: McFly et Carlito, ils vont participer au The Event. Le oui. The Event 2026, c'est le dernier. Ils seront de la partie. Il y a plus de 200 streamers qui sont mobilisés. Il y a 22 associations cette année. Il y a la Ligue contre le cancer, Action contre la faim, Amnesty International. C'est tous les streamers, des youtubeurs qui se réunissent ensemble et qui à chaque fois réussissent à sortir des gains, complètement dingues pour les associations. C'est génial. Lorenza est arrivée ce matin avec une boîte. Mais au début, j'ai vu passer le rue, je pensais que c'était une boîte à chaussures.
1: Bah oui, pas réagi, ça ressemble. Oui.
0: Et après, en fait, je me suis aperçu que c'était quand même une boîte. Genre, c'est deux fois là, une
1: c'est
0: boîte à chaussures.
1: Oui.
0: Et elle nous a dit, j'ai un truc dedans. Je vais vous en parler.
1: Ouais, eh ben écoutez.
0: Qu'y a-t-il dans cette boîte et qu'est-ce que c'est que cette boîte?
1: C'est ma boîte à trésors. Depuis que je suis toute petite, je garde des choses de ma vie. Ça peut être mon foulard de scout parce que j'ai fait les scouts comme toi, Manu.
0: Oui.
1: Ça peut être une fois, j'étais en colonie de vacances, j'avais oublié mon doudou, ben j'en ai fait une marionnette. Maison. Ça peut être j'ai mon affiche de délégué de l'école quand j'avais 9 ans.
5: Non, mais arrête.
0: Oh, c'est génial, énorme. Oh, c'est mignon. Il y a marqué Lorenza respecte vos choix. Oui. C'est quelle année ça?
1: Bon, ça doit être, je sais pas, j'avais 9-10 ans.
0: C'est mignon. Oui, enfin quand t'avais 9-10 ans, ok,
1: ouais,
0: d'accord,
1: ouais,
0: très bien.
1: Franchement,
0: à l'école primaire. C'est drôle, il y a quoi encore?
1: J'ai, alors, ça c'est lunaire, mais j'ai un exposé quand même sur le koala.
0: C'est plein de trucs que, quand t'étais petite.
1: C'est plein de trucs de quand j'étais petite. Donc j'ai mon foulard de scout là. J'ai la photo de moi au scout aussi.
0: D'accord.
1: J'ai des photos.
0: C'est énorme.
1: J'ai des mots de. Ah, j'ai fait du théâtre. J'ai gardé le truc de théâtre que j'avais fait. Le texte.
5: Et pourquoi tu gardes tout ça?
1: En fait, c'est des. Bah, regarde, quand je fouille comme ça et tout, que je retrouve des souvenirs.
0: Tu te rappelles quoi?
1: Bah, je me rappelle. Ça me fait des trucs, tu vois. J'avais pas. Bon, c'est pas très beau, mais j'avais pas un coq aussi.
0: Ah oui,
1: c'est un coquetier.
0: Alors, c'est un coquetier.
1: C'est raison. J'ai tout fait de A à Z.
0: C'est
1: moulé dans quelque chose et.
0: D'accord. Après, non, c'est ok, d'accord. T'es une boîte à trésors chez toi.
2: D'accord.
1: Exactement. Alors, et j'ai les mots de mon premier copain aussi.
5: Ça nous intéresse. Alors,
0: est-ce qu'on peut lire les mots de ton premier copain?
1: En fait, j'étais partie en vacances et on était très fusionnels et on n'allait pas se voir pendant une semaine. Et il m'avait mis un mot par jour dans ma valise, quoi.
0: Vous aviez quel âge?
1: On avait 15 ans.
0: Ok, est-ce qu'on peut lire les mots?
1: Oui.
0: Vas-y.
1: Si tu m'aimes moins, regarde les photos, SMS s'il te plaît, pense à nous.
0: C'est mignon.
2: Oh là là.
0: Encore.
1: Bébé du loup, je suis plus qu'une moitié. Ah, je suis qu'une moitié d'homme sans toi.
0: Oh, oh
5: mais, il est romantique.
0: À 15 ans.
1: Ouais. Wow. Bébé loup, tu me manques, t'es la plus belle.
0: Oh là. Bébé loup, il t'appelait.
1: Ouais. Bébé loup, je ne vis pas sans toi, t'es ma vie. Bon, là, c'est un peu trop.
0: Ouais, c'est, à 15 ans, ouais, c'est.
2: Ouais.
0: Et alors, vous êtes restés longtemps ensemble?
1: Bah, en vrai, ouais, presque 3 ans.
0: Et chaque jour, un mot?
1: Ouais, jusqu'à ce qu'il me trompe et qu'il me quitte sur Messenger.
5: Aïe, aïe, aïe.
0: Avec bébé ours.
1: Oui. C'est ça.
0: Vous avez des trucs comme ça, Marion, Jeff, ou alors des choses que vous gardez, soit de votre enfance, ou des vieux trucs, et vous pouvez pas vous en séparer?
2: Ah ouais.
1: Ouais.
2: C'est que moi, chez moi, sous la télé, j'ai encore un lecteur DVD, mais genre branché, hein, pas de côté dans une boîte, et un lecteur VHS. J'arrive pas à m'en séparer parce que mes films de famille sont en VHS et je les regarde encore régulièrement, et des DVD pareil.
0: J'ai un magnétoscope au grenier, mais je l'utilise pas, quoi.
2: Ah oui, non, moi c'est branché, moi. Il y a la télécommande sur la table basse, quoi.
0: Ah oui, c'est pour ça que souvent on parle des références de Jeff un peu vieilles. Parce que, parce que en fait, il ne regarde que des films en VHS.
2: Bah ouais.
0: Il y a des gens qui savent même pas ce que c'est que VHS.
2: C'est ça, mais je pense que ça va revenir. Regarde, le vinyle est revenu.
0: Non, ça reviendra pas, non. Parce que tu sais pourquoi? Parce qu'il n'y a plus la prise Péritel. Ah oui. Voilà pourquoi. Qu'est-ce que vous avez chez vous? Vous n'arrivez pas à vous en séparer. Marion?
5: Ma collection de fèves. Vous savez, les fèves des galettes. Elle est dans une énorme vitrine. Alors maintenant, elle est chez mes parents parce que la vitrine est trop grande.
0: Ça m'angoisse.
5: Ah non, non, non. Elle est géniale et personne n'a le droit d'y toucher ou de la jeter. J'ai toutes les collections. J'ai Astérix, j'ai tout. J'ai Sonic, c'est incroyable.
0: Mais tu les as achetées ou c'est des galettes que t'as des fèves que tu as trouvées dans les galettes?
5: Il y a les deux. On monofrait, j'en trouvais et c'était hyper stylé. Mais avant, les fèves, elles étaient trop bien. Maintenant, elles sont nulles, les fèves.
0: Oh là, ah oui, d'accord, vraiment. Ouais, niveau de qualité des fèves. Ah, ah bon
1: ouais, ouais, ouais, ouais non, mais maintenant, ils se font plus trop chier au niveau des fèves. Avant, c'était vraiment beau, quoi.
0: Moi, j'avoue que quelqu'un qui garde des fèves dans une vitrine, il y a un côté angoissant parce que la fève, elle était là, elle était dans la bouche.
2: Oui, c'est ça.
0: Elle était sucée. Et quand tu l'as. J'ai l'impression d'avoir les dents de la personne dans
5: la vitrine. Elles sont nettoyées.
1: Bah
5: attends,
1: oui.
2: Non, mais quand même.
5: Quand même.
0: Non, tu me dégoûtes.
5: Quoi?
0: De quoi vous n'arrivez pas à vous séparer chez vous? Qu'est-ce que vous avez gardé depuis des années comme la boîte à trésors de Lorenza?
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0: Et la déco, c'est mon dada, moi.
1: Alors
0: pas du tout.
1: Non, c'est ce que j'allais dire.
0: Franchement, tu vois les gens nuls en déco, et ben je suis encore en dessous des nuls en déco.
2: Ah, d'accord.
0: Je ne comprends pas le concept, moi. Je n'ai pas de. C'est comme si mes yeux s'interdisaient de voir ce qui est joli et pas joli en décoration. C'est incroyable.
2: Ça vient pourtant.
0: Je suis. Quand c'est. Oui,
2: oui, d'accord.
0: Mais
2: oui.
0: Si tu me dis décore la pièce.
1: Et tu sais pas faire.
0: Ah non, je suis même en panique. Je peux faire une crise d'angoisse.
2: Ah, merde.
0: Non, je sais pas faire ça. Vous peut-être que oui, ça tombe bien. 1000 euros à dépenser dans les magasins Primark. Vous nous appelez au 0870 42 48. On joue au jeu des 5 mots, ce sera juste après Shakira. On continue à parler des choses dont on n'arrive pas à se séparer. Parce que Lorenza est arrivée ce matin avec une grande boîte,
1: oui.
0: Dans laquelle, elle appelle ça sa boîte à trésors. Il y a plein de souvenirs de son enfance, comme des lettres de son amoureux. On en a lu tout à l'heure, des mots de son amoureux, oui. À 15 ans. Il y a son foulard de scout. Il y a un coquetier magnifiquement moche.
1: Horrible.
0: Mais qu'est-ce là ? Tu l'avais fait avec amour. C'est ta première poterie, c'est un coquetier, quoi. Voilà.
1: Oui, merci, bon. Manu.
0: Qu'est-ce que vous avez chez vous ? Vous n'arrivez pas à vous s'en séparer. Il y a Sandy qui est avec nous. Bienvenue sur Énergie, Sandy.
8: Bonjour Manu, bonjour l'équipe.
0: Sois la bienvenue sur Énergie, Sandy. Qu'est-ce que t'as chez toi et tu n'arrives pas à t'en séparer?
8: Bah pour moi, il est impossible de me séparer de mon doudou de quand j'étais bébé. Je l'ai toujours gardé et je le garderai toujours.
0: Mais ça, il y a énormément de gens. Hein.
1: Bah oui.
0: Mais même moi, j'ai une peluche. Ma peluche, mon doudou peluche que. Alors il vit sa vie au grenier.
1: Oui, ouais. Moi aussi.
0: Avec les bottes de pluie de mes enfants, enfin de mon enfant. J'en ai qu'une, hein, je crois. Mais enfin voilà, les doudous, ils vivent leur vie. Après, c'est une autre vie.
2: Qu'ils ont. J'ai vu justement qu'ils avaient ouvert la clinique à doudou. C'est-à-dire que ton vieux doudou, souvent ils sont vieux, ils sont défraîchis, tu les envoies là-bas et ils le refont de A à Z. Et en plus, ils filment comme si c'était dans un hôpital. Tu sais, il arrive sur un petit chariot avec des infirmières, tout ça. Ils te refont ton doudou, ils te le renvoient.
0: Ouais, mais j'ai peur qu'un doudou refait, ce soit plus ton
1: et
0: doudou.
1: Oui, ça, c'est l'odeur et tout. Vois, ouais.
9: Surtout qu'ils le nettoient. Il le nettoie de fond en comble.
0: Ouais, c'est.
9: Mais c'est mignon.
0: La chirurgie esthétique pour doudou, je sais pas. Est-ce que ton doudou lui revient avec des grosses lèvres, là? Écoutez, vous doudou, regardez les fesses de votre

0: T'arrives pas à te séparer de quoi, Alan?
1: J'ai une boîte que j'ai chez moi et j'accumule depuis trop longtemps. C'est la fameuse boîte à câbles, USB, HDMI, tout ça.
0: Et bien sûr, oui, évidemment. Normal. C'est mais j'ai la même que toi. Mais c'est un grand carton. Et parfois, t'arrives à jeter un câble, mais c'est dur.
2: Ouais.
1: Parce c'est que très dur. Ouais.
0: C'est vraiment, ça fait partie de ces boîtes, les fameuses boîtes au cas où.
3: Oui.
0: Au ça. Cas où un jour, t'aies besoin de brancher environ 125 téléphones portables en même temps. Tu gardes ces câbles au cas où, bien sûr.
2: Et c'est un gros nœud souvent. C'est pas, ils sont pas rangés, c'est un énorme nœud. Il faut te tirer dessus. Quoi.
0: Et de temps en temps, tu sors tous les câbles, tu les remets en place, propre.
2: Ouais.
0: Mais après, tu vas en chercher un et là.
1: Ça dure pas longtemps.
0: Ça part en sucette. Merci beaucoup, Alan, de nous avoir appelé.
1: Je t'en prie.
0: Belle journée à toi et bon week-end.
1: Belle journée.
0: Ciao.
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3: Manu, c'est vendredi.
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0: Un bon petit week-end.
3: Trop bien.
0: Avant le week-end.
3: Oh, c'est cocasse. Tu nous as dit. Oh, c'est horrible.
0: Mon Dieu, quelle angoisse.
3: Ah oui.
0: Oh pardon, je suis désolé. On va écouter The Weeknd avec Sacrifice. Juste avant le week-end. On va écouter aussi Adèle Castillon était avec toi. Alors que c'est encore l'été.
3: C'est fou.
0: Bon, allez, on va jouer. Le meilleur jeu radio du monde. C'est maintenant et on a Marie qui est là. Bonjour Marie.
5: Bonjour Manu, bonjour l'équipe.
0: Bienvenue sur Énergie Marie, j'ai pour toi 1000 euros de bons d'achat à dépenser dans les magasins Primark si tu gagnes au jeu des 5 mots. Et attention, ça va être sa première de la saison aujourd'hui. On lui a joué avec Florent, le producteur de l'émission.
5: Oh là là. Allez, je compte sur lui, il va tout déchirer.
0: Parce que quand on joue, quand on est là, lui est tranquille dans son coin, on est en train de nous juger.
6: Ouais, il compte les points là.
0: Maintenant c'est à toi bonhomme.
7: Non mais je gère très mal la pression sur ce jeu en plus.
0: Ah bah trop tard. Je rappelle les règles du jeu de Marie. Florent va sortir du studio. Quand il sera dehors, je vais te donner 5 mots. Après chaque mot, tu me donnes le premier qui te vient en tête. Ensuite, Florent revient. Je fais la même chose avec lui. Et dès que vous avez un mot en commun dans vos réponses, eh ben c'est gagné. 1000 euros chez Primark pour toi. T'es prête?
5: Allez, c'est parti.
0: Bonne chance, on joue au jeu des 5 mots. Personnage.
5: Dessin.
0: Ligne.
5: Droite.
0: Public.
5: Privé.
0: Crayon.
5: Papier.
0: Bagarre.
5: Bagarre.
0: Bagarre.
5: Dispute.
0: C'est correct.
6: Pas mal, hein.
0: Pas mal.
6: Oui.
0: C'est correct. J'ai presque la sensation d'être avec des réponses sur France 3 dans un jeu très sérieux.
6: Oui.
0: Mais Marie est concentrée. Alors, on va faire revenir Florent maintenant. Florent, un mot en commun avec les mots de Marie.
7: Ouais.
0: Et c'est gagné. C'est parti. On joue au jeu des 5 mots. Personnage.
3: Oula.
6: Acteur.
3: Il a crié
7: comme ça. Commence très très mal.
0: Personne. Elle avait dit dessin.
7: Ouais. De toute façon, j'aurais jamais dit ça. Mais...
0: Ah bon. D'accord.
3: Moi non.
0: Ah, on continue.
7: Je suis pas bien.
0: Ligne.
7: Trait.
0: Droite.
7: Ouais.
0: Public.
7: Privé.
0: Privé, c'est gagné.
3: Oui.
0: On revient de loin.
6: J'ai eu peur.
7: J'avoue, le personnage. Que
0: j'aimerais rappeler la première réponse de Florent.
3: Il a crié.
0: Il restait deux mots pour Marie. Crayon.
7: Papier.
0: Papier, oui.
5: Yeah.
0: Et enfin, bagarre.
7: Combat.
0: Dispute. Mais ouais. Deux mots en commun. Voilà, Marie, c'est gagné.
5: C'est super, merci.
0: Tu en pars avec 1000 euros de bons d'achat que tu pourras dépenser comme tu le veux dans les magasins Primark. Bravo à toi.
5: Génial, merci beaucoup, vous êtes super.
0: Eh ben toi aussi, t'es super, on est tous super. Ah, c'est radio super, soyez les bienvenus. On t'embrasse Marie, très belle journée puis très bon week-end à toi.
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0: On va continuer à vous prendre au téléphone aussi dans 2 minutes, même pas 2 minutes. Qu'est-ce que vous arrivez? Putain, c'est quoi? C'est quoi la phrase?
3: Vous n'arrivez pas à vous séparer.
0: De quoi vous n'arrivez pas à vous séparer chez vous? Merci Lorenza.
3: Allez.
0: Oh, j'ai bugué sur la phrase. De quoi vous n'arrivez pas à vous séparer chez vous? Vous n'arrivez pas à le jeter. 0 870 42 48. Mais avant ça, tu vois, il y a un truc dans la vie. Il y a des gens random comme nous et il y a des génies. Et cette femme fait partie des génies. Ça se passe aux États-Unis, au Texas. Une prof de CM1 en avait marre que ses élèves trouvent marrant de se péter dessus.
6: Oh non.
3: C'est drôle. J'ai vu l'info. Oh non.
0: Attends, tu l'as vu, Lorenza?
3: Ouais, j'adore.
0: On a les mêmes sources d'infos. Ah, ouais.

0: Ça prouve qu'on est des gens de qualité. Du coup, pour la rentrée, elle a décidé d'innover. Elle a créé dans la cour de récré le coin à prout.
1: C'est pas vrai.
0: Si, c'est génial. Ouais, c'est le coin à prout, un endroit pour que les élèves puissent y péter tranquillement et c'est équipé d'un purificateur d'air.
2: Wow. Il y a des petits sambons aussi, genre tu peux faire du pchit-pchit si jamais ça sent pas bon.
0: Il y a des génies sur Terre, cette femme en fait partie. Merci à elle, merci de m'avoir écouté ce matin. 7h48, on a Arnaud qui est avec nous au téléphone. Bienvenue sur Énergie Arnaud.
3: Bonjour Manu, bonjour l'équipe.
0: De quoi tu n'arrives pas à te séparer chez toi, Arnaud? C'est pour ça que tu nous as appelé.
3: Alors moi j'ai gardé tous mes maillots de foot depuis que je suis petit. Et le pire c'est que j'en rachète encore à chaque fois que je voyage, que je visite une ville.
0: J'ai un pote comme ça, il est fan de foot et à chaque fois qu'il va quelque part, il ramène un maillot.
1: Ouais, mais c'est
0: ça,
1: cool.
0: Mais même le maillot de l'équipe locale, le truc comme ça, et il a plein de maillots de foot chez lui.
1: C'est une collection quoi.
0: C'est
4: haut. Ouais, c'est bien. Pas, je
0: qui n'en finira jamais,
1: oui,
0: de collection.
1: Coup, oui.
0: Donc, voilà, et,
2: mais est-ce qu'il les porte?
0: C'est, de temps en temps, ouais.
2: Ah, ok.
0: Oh, ouais, pour les grandes occasions, mariage, enterrement. Voilà. Merci beaucoup Arnaud de nous avoir appelé. De quoi vous n'arrivez pas à vous séparer, Marion, t'as pas dit?
1: Si, j'ai une boîte comme Lorenza, mais c'est pas une boîte à trésors, moi c'est une boîte à lettres. Je garde toutes mes cartes postales que j'ai reçues et surtout toutes les lettres que j'ai reçues dans ma vie. J'adore les lettres, y compris celles de mes ex. Et ça rend fou mon mec parce qu'il a pas pu s'empêcher de les lire.
4: Non mais faut pas, il se fait du mal.
2: Ah oui, il se fait du mal tout seul.
1: Mais pourquoi tu les jettes pas? Je comprends pas. Bah. Et je sais pas, je n'arrive pas à les jeter.
0: Non mais je comprends pourquoi tu les gardes, parce que ça fait partie de ta vie et puis c'est
2: ton
0: histoire. Ça peut être mignon, c'est quand t'étais petite.
1: Ouais. Ah non, quand j'étais récemment, enfin l'ex avant lui, j'ai des lettres de lui. Quoi.
0: Oh merde.
1: Ah oui, c'est ça.
0: Ah oui, non, là, oui, non.
1: Bah oui, c'est des lettres d'adulte.
0: C'est gênant.
4: Mais c'est son histoire quand même.
2: Bah oui, ça fait partie de sa vie.
0: Oui, mais quand t'as une lettre d'un ex d'il y a un an et que toi t'es avec la personne,
1: c'est
0: honnêtement.
1: Ça.
2: Bah il doit juste pas les lire. C'est.
1: Bah, il a pas pu s'en empêcher. Imagine, tu vois une boîte à lettres comme
2: ça. Oui, joli, joli, c'est vrai.
1: Ah, il se vénère.
0: Non, il y a un côté un peu. Ouais. Je sais, moi, ma femme, par exemple, elle suit sur Facebook un ex d'il y a très très longtemps. Elle me dit j'en ai rien à foutre, j'en ai rien à foutre. Bah elle le suit quand même, quoi.
4: Ça t'embête.
2: Oh, il est jaloux.
0: Non, je suis pas jaloux. Ouais. Mais voilà, c'est. Ouais. Mais bon, rien de grave. Hein. Elle le suit sur Facebook, ils passent des week-ends ensemble, ça va. Non, c'est
1: tout.
0: Tout, oui, bien sûr. Oui. Elle m'a parlé d'une histoire de pension alimentaire. Bon. Aurore est là. Bonjour Aurore.
5: Salut Manu. Salut toute l'équipe.
0: De quoi tu n'arrives pas à te séparer chez toi?
5: Alors moi, je n'arrive pas à me séparer de tous mes tickets de concert. Pour moi, c'est comme si c'était tous mes souvenirs.
2: Pareil, c'est dans ma boîte à trésors.
0: Ça se comprend. Ouais, moi aussi, je gardais. Et surtout les concerts qui m'ont marqué.
2: Ah ouais.
0: Tu vois, genre, ça fait des années que t'as envie de voir un groupe. Tu vois le groupe. Non, tu peux pas balancer ce ticket de concert comme ça,
1: d'accord.
0: Quoi. C'est pas possible.
1: Si, moi, j'en ai rien à cirer des.
0: Toi, calme-toi avec tes lettres des ex, là. Aurore, merci beaucoup de nous avoir appelés.
5: Merci à vous.
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0: On m'annonce que le premier tirage pour gagner les passes pour Céline Dion vient d'être fait.
2: Ah, oula, oh là là là là.
0: 5 personnes viennent d'être présélectionnées pour le tirage au sort final qui aura lieu tout à l'heure après les infos de 8h30. Deux places pour aller voir Céline Dion le 12 septembre à Paris. Transport offert, hébergement compris. Ça se passait sur TikTok. Vous avez chanté, vous avez été sélectionné. Peut-être dans les 5 présélectionnés. Peut-être qu'on va vous appeler tout à l'heure en direct à 8h30. Et vous repartirez avec deux places pour Céline Dion. Je n'ai jamais vu autant de monde.
4: Ça n'arrête pas.
0: Qui veuille à ce point être à un concert. Mmh. C'est incroyable. Ce sera le 12 septembre à Paris. 8h05, on est là. On lance la journée ensemble. On démarre ce vendredi, ce week-end qui arrive. Lorenza est là.
2: Coucou.
0: Toujours là évidemment. Il y a les deux petits nouveaux. Enfin les deux petits. Les deux,
1: Nouveaux, ouais.
0: Ils ont roulé leur basse alors.
2: Bien sûr. Ils ont roulé leur basse.
0: Il y en a sous moteur hein. Alors Marion est là.
1: Oui, bonjour.
0: Jeff est là aussi.
4: Salut.
0: On va écouter Mauvais Joe avec Pilet. Mais tout de suite, oui, on joue au cash ou crash. 1000 euros peut-être qui vont aller chez Cynthia aujourd'hui. Bonjour Cynthia.
7: Bonjour Manu. Bonjour l'équipe.
0: Je te rappelle le jeu, le principe de ce jeu. C'est tous les jours à 8h05. J'ai 3 questions. Si tu réponds juste à la première, tu gagnes 250 euros. Si tu réponds juste à la deuxième, tu doubles ton gain, 500 euros. Et si tu réponds juste à la troisième, tu doubles encore ton gain, donc tu arrives à 1000 euros. Tu as le droit de t'arrêter quand tu veux, et à ce moment-là, tu repars avec le gain. Et je te rappelle que si tu te trompes, tu perds tout. C'est le cash ou crash. Le crash, on ne veut pas, on veut du cash pour toi. T'es prête?
7: Oui, je suis prête.
1: Allez.
0: C'est parti, Cynthia. Première question. Quel fleuve traverse l'Égypte?
7: Le Nil.
0: Le Nil,
1: oh
0: oui.
1: Oh là là.
0: Ah, ouh, c'était juste.
1: Tu vas nous faire ça.
7: Ça remonte loin.
0: Le Nil traverse l'Égypte, 250 euros. Tu t'arrêtes là ou tu veux doubler?
7: je double, allez.
0: Allez, pour 500 euros. Deuxième question. Combien de jours compte le mois de juillet et le mois d'août dans le calendrier ?
7: 31.
0: 31. Bonne réponse. Tu t'arrêtes à 500 euros ou tu veux doubler ?
7: On s'arrête.
0: Allez, on s'arrête à 500 euros, bien sûr. Les,
1: oui, oui.
0: Les 500 euros, ils sont pour toi, Cynthia. Bravo.
1: Bravo.
0: Est-ce que tu veux quand même répondre à la troisième question?
7: Allez, on va aller voir. On va
0: pour savoir si t'as bien fait. Comment appelle-t-on un ensemble musical composé de quatre interprètes?
7: Un groupe?
0: Non, c'était bien tenté, mais c'est pas ça. C'était un quatuor.
7: Ah oui, ouais. J'ai bien fait de m'arrêter.
0: Bah, je crois que t'as bien senti le truc. 500 euros pour toi, Cynthia, bravo.
7: Oh, super, merci beaucoup.
0: Gros bisous, belle journée, bon week-end à toi.
7: Bonne journée à vous aussi.
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0: Des choses que vous aurez peut-être oubliées dans 30 secondes, comme nous. Mais c'est pas grave, on est content de les apprendre sur le moment. C'est parti, tour du studio.
4: Michael Jackson, on s'en souvient les amis, il a coécrit certaines musiques du jeu Sonic 3 sur Mega Drive.
0: Okay.
4: À l'époque, mais sauf que son nom ne figure nulle part parce qu'il n'a pas été content du rendu. Une fois que ça a été, tu sais, digitalisé à l'époque, là, comme il n'y avait pas beaucoup de notes, ça devient un peu pourri. Donc il a retiré son nom, mais c'est lui qui les a composés.
1: Ah bon?
4: C'est fou, hein?
0: Bah, c'est. Après, il n'a pas fait non plus beaucoup de hits, Michael Jackson.
4: Non, c'est un simple.
1: Léger.
0: Ouais, il aurait mieux fait de continuer le jeu vidéo, franchement. Marion, quelque chose à nous apprendre?
1: Il y a plus d'arbres sur Terre que d'étoiles dans la Voie lactée. 3000 milliards d'arbres contre seulement 100 à 400 milliards d'étoiles. Nul, les étoiles.
0: Prends ça dans la face.
1: Et bim.
0: Elle est où, la Voie lactée, là? On l'entend pas, on a plus d'arbres que d'étoiles. Lorenza, une info pour nous.
2: Les couples qui dorment nus sont plus heureux dans leur relation que ceux qui dorment en pyjama.
1: Ah, je sais pas là, comment vous êtes, vous, dans...
4: Ah, à poil.
2: Écoute...
0: À poil tout le temps?
4: Ah, tout le temps, été, automne, hiver.
0: Ah oui, moi je suis en caleçon, moi.
4: Ah non, je veux pas.
1: Pyjama.
0: Pyjama A.
1: Oui, A.
0: Eh ben, c'est quoi l'info? Rappelle-nous l'info, Lorenza.
2: Les couples sont plus heureux et plus épanouis dans leur relation.
1: Ça m'étonne pas.
0: T'aurais pu, pour sommer le truc, dire que t'étais l'exception qui confirme la règle. Mais non, tu confirmes la règle. Nous allons partir en 1950 maintenant avec mon info. C'est pendant la guerre de Corée. Il y a eu une petite erreur logistique qui a fait qu'ils ont envoyé des milliers de bonbons à des soldats qui demandaient en fait des munitions.
1: Ça marche pas bien,
2: ouais. C'est une blague. Qu'est-ce que c'est que ce truc?
0: Et ils ont reçu tous ces bonbons-là alors que les mecs, ils avaient juste besoin de munitions pour leurs armes.
4: Ils ont fait comment du coup?
0: Bah, en fait, cette erreur s'est révélée être quelque chose de très positif parce que les bonbons se sont révélés très utiles. Ils avaient plus de nourriture. Ouais. Donc en fait, ça leur a permis de se nourrir avec ces bonbons et... En faisant chauffer les bonbons, parce qu'il y avait un froid extrême, ça a permis de colmater les choses qui pétaient à cause du froid.
1: Ah, mais c'est
0: et
1: bien.
0: En fait, le bonbon devenait un super mastic.
4: Oh, c'est génial,
0: voilà. Et alors
2: Belle histoire, hein.
0: Pas mal.
2: Alors, ouais.
0: Il pouvait pas tirer, mais il pouvait colmater les trous. Chacun son délire. 8h10, on revient tout de suite. J'ai un sondage dont il faut qu'on parle. Et je pense que ça va parler à tout le monde. En moyenne, nous avons tous 9 choses commencées mais pas terminées chez nous. J'ai une question très simple à vous poser. Ouais. Qu'est-ce que vous avez en ce moment de commencer chez vous qui n'est pas terminé? Oula. Oh ouais, on va passer. J'ai une étagère, ça fait 8 ans. Elle est toujours là.
8: Salut, c'est Marine. Tous les matins, sous la douche, je ne chante pas. Non, j'écoute Manu sur Énergie. Et ma journée démarre parfaitement. Merci Manu.
0: De rien, je suis là aussi pour ça. Pour tout le monde, pour Marine aussi. Alors,
2: oui.
4: Cœur sur la main.
0: Et sa journée, c'est pas qu'elle va démarrer parfaitement, c'est que ça va être la journée qui va marquer sa vie. Parce qu'elle va être avec nous tout à l'heure. À partir de 9h, 9h15, Marine va être avec nous. Et puis il y a son nouveau titre. Oh, on peut s'écouter maintenant.
2: C'est vrai?
0: Ouais, on va s'écouter. Il est honnêtement.
2: Trop bien.
0: Je vous l'ai fait écouter hier. Elle est pas bien, ce
2: titre.
0: Oui,
2: on le kiffe.
0: Le nouveau titre de Marine, il est sorti à minuit. Ça s'appelle Tricheur. Et. Je le sens. Tu l'écoutes, tu sais, quand t'écoutes un titre, des fois il faut plusieurs écoutes pour l'aimer.
4: Ouais.
0: Là, dès la première écoute, à la fin, quand t'as le refrain qui revient là, putain.
2: Bim.
0: Ah, assez catchy. elle nous a eu. Marine, elle sera tout à l'heure. Elle va le chanter en direct, évidemment, pour la première fois. Elle va le chanter en direct. On sera là. Si vous avez envie de lui parler, de lui poser des questions, vous pouvez dès maintenant vous nous appeler au 0870 42 48. On va aussi vous offrir Céline Dion. Oui, les amis, Céline Dion en concert. Deux places pour vous, transport, hébergement. Le tirage au sort, ce sera après les infos de 8h30. Et je vous ai dit que j'avais un sondage qui allait parler à tout le monde sur les choses commencées mais pas terminées qu'on a chez nous. En moyenne, on a tous 9 choses commencées mais pas terminées.
1: Bien sûr.
0: C'est beaucoup. Hein.
4: Ouais, c'est énorme.
0: C'est énorme. Moi, j'ai une étagère. Et ça fait, je crois honnêtement, ma fille a 15 ans, on est sur 6 ans.
1: Wow.
0: 6 ans d'une étagère que j'avais commencé à faire, mais complètement, j'avais acheté les planches, tout ça, j'avais coupé, découpé, mesuré, commencé à percer. Et ça fait, 6 ou 7 ans qu'elle est là et qu'elle n'est pas finie, l'étagère.
4: Dans le garage, quoi, bouge plus.
0: Depuis sa chambre, ça rentre plus dans la chambre, quoi. Donc, voilà.
1: Par flemme.
0: Donc, je vends du bois si vous avez une cheminée. Voilà, j'ai commencé, mais je ne l'ai pas terminé. Qu'est-ce que vous avez chez vous? Commencez et vous ne l'avez pas terminé. Marion, vas-y, parce que.
1: J'ai champouiné mon canapé. J'ai un canapé beige, velours, bon, le classique, et mon fils a colorié dessus.
0: Ouais.
1: Ah,
0: le classique aussi.
1: Le classique aussi. Donc, j'ai emprunté la champouineuse à mon voisin. J'ai acheté le produit chez Bricot, très cher d'ailleurs. J'ai commencé et j'ai pas fini. Ça prend une plombe de champouiner un canapé. Ah. Donc, la champouineuse est toujours dans ma buanderie.
0: Donc, il y a une moitié lavée et l'autre pas lavée.
1: Exactement.
0: Et ça se voit?
1: Ah, oui, il y a une petite différence. Ce qui est sûr, c'est que les traces sont pas parties encore.
0: D'accord.
1: J'ai pas attaqué les traces,
0: T'as juste nettoyé ce qu'il y avait de propre déjà.
1: J'ai commencé quelques tâches. Ah, il est dans un sacré état, mais non, faut que je finisse parce que là c'est dégueulasse.
0: Mais tu lui as rendu la champouineuse?
1: Non, elle est chez moi, elle est dans ma buanderie. Non, mais je vais le faire.
0: Oui, bien sûr.
1: Mais
0: oui.
1: Je sais pas quand.
0: On verra.
1: On verra. La fameuse phrase.
0: Ça peut terminer. Comment ça? Ça peut se terminer? Non, mais tiens, faut qu'on achète un nouveau canapé. Et tu vends l'autre sur le bon coin en disant attention, il y a juste à champouiner un peu, mais c'est trois fois rien. Bien sûr. Qu'est-ce que vous avez chez vous? Ça a commencé, mais vous l'avez pas terminé. Jeff?
4: Moi, ma salle de bain. J'ai tout refait. C'est les joints de carrelage, les joints de la baignoire, tout ça. Mais comme j'avais pas les moyens à l'époque de me racheter un nouveau mobilier, j'ai remis l'ancien, que j'ai toujours pas changé. Donc j'ai une salle de bain rutilante, mais j'ai un meuble des années 80 au milieu, dégueulasse.
0: J'ai un truc dans ma salle de bain que j'ai toujours pas fait. C'est le porte-shampoing, tout ça.
4: Ouais.
0: Tu sais que tu
1: fixes là.
0: Tu fixes dans le coin là.
1: Ah, c'est bien ça.
0: Mais pour le fixer, il faut faire les trous.
1: Oui.
0: Voilà.
1: Il est où alors le porte-shampoing?
0: Il est par terre. Il est par terre à côté d'un autre truc. Il est par terre à côté d'un miroir. Les petits miroirs là, vous savez, vous regardez quand vous vous maquillez.
4: Ouais, près, la loupe.
0: Voilà, et ma femme m'a demandé de le visser dans le mur. Par l'instant, il est par terre.
1: Ah oui.
0: Donc, oui.
1: T'as beaucoup de choses par terre.
0: Mais après, le tien à la main, ça marche très bien.
1: Ah oui, bien sûr.
0: Et alors, j'ai un week-end trou à faire.
1: Oui,
0: vraiment, chez moi. J'ai l'impression de me dire qu'en fait, j'aime le bricolage, mais pas tant que ça.
1: Non. C'est
0: ça. Lorenza?
2: La décoration de ma chambre. Depuis que j'ai emménagé, c'est quand même avril. Donc, les murs sont vides et blancs. J'ai zéro déco depuis que j'ai emménagé. Et j'ai juste. J'avais commencé à coller des petits stickers. Mmh. Il est juste marqué Family. C'est hyper triste. Sur tout le grand mur blanc.
0: Juste Family. Et pourquoi t'avais marqué Family?
2: Mais parce que c'était un autocollant que j'aimais bien, qui me rappelait mes potes qu'on m'avait offert. Et en fait, je voulais commencer à mettre des cartes postales, mettre des affiches. Mais. Mmh. Voilà. Family sur le grand mur blanc. Écoutez, on verra. Je vais m'y atteler. Vas-y.
0: Écoute, et dès que j'ai fini mon étagère, je te la file.
2: Ouais.
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0: 8h25. Peut-être qu'on va vous appeler en direct juste après les infos de 8h30 pour vous offrir Céline Dion.
1: Aïe, je suis surexcitée.
0: Deux places pour aller voir Céline Dion le 12 septembre à Paris. Transport offert, hébergement compris. On vous en parle depuis plus d'une semaine. Le tirage au sort, c'est dans moins de 10 minutes.
2: Oh là là.
0: Oh là là, tout s'est passé sur TikTok. Vous avez chanté, vous avez crié, vous avez repris du Céline Dion. C'est peut-être vous qu'on va appeler pour ce tirage au sort après les infos de 8h30. On a 12 mois dans l'année.
2: Oui,
0: tout le monde est d'accord là-dessus.
1: Oui, normalement, oui.
0: Et bien, il y a quelqu'un, en fait, qui a mis en ligne une publication, et je la trouve assez logique. Il a écrit, c'est quand même un peu bête, que les mois n'aient déjà pas des durées identiques.
2: Ouais.
0: On est en septembre, il y a 30 jours, il y a 31 jours en août, 31 jours en juillet, 28 jours en février. Et puis, en fait, il s'est dit, on a 365 jours dans l'année, suffisait de les diviser en 5 mois égaux de 73 jours.
1: Ah oui, c'est vrai.
3: Ah oui.
2: Ouais, pourquoi ils ont pas fait ça?
0: Ben, je sais pas pourquoi ils ont pas fait ça. Et donc, il a trouvé des noms, hein, pour les mois. Le mois de janvier, le mois de mavril, juillet, août, septembre et décembre.
2: C'est décembre.
0: Ouais, novembre et
2: c'est
0: décembre.
2: C'est pas con.
3: C'est pas mal.
0: Ben, moi, je trouve ça pas idiot.
2: Bah oui.
0: Voilà.
2: C'est des vacances à chaque fois.
0: C'est, alors, ouais, les vacances de 3 mois. Ben, les vacances de février. De janvier. On va faire beaucoup de ski cette année. Hein. Pour
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0: Je dis les infos, mais ce ne seront pas les infos aujourd'hui. Le monde le sait, tous les jeudis à 8h30. Charles Laporte pose ses valises de journaliste pour le coup de qui, le coup de quoi, le coup de où, le coup de où. Le coup de gueule de Charles Laporte. Mais hier, il n'a pas pu le faire à 8h30 parce qu'il y avait une interview de Samber. Donc on a dit, on le décale à aujourd'hui. Il est 8h32, nous sommes vendredi. Voici le premier coup de qui, le coup de quoi, le coup de où, le coup de où. Le premier coup de gueule de Charles Laporte.
6: Écoute, évidemment, le premier de la saison, nouvelle saison. Nous avons des nouveaux dans l'équipe. Oui. Nous avons peut-être de nouveaux auditeurs, espérons-le. Nous vous accueillons avec plaisir. Bienvenue, installez-vous. On va faire connaissance, du coup.
0: Ah, bien sûr.
6: Et je vais rappeler, donc, à chacun les règles pour faire connaissance avec moi. Voilà. Pour éviter, je pense, d'être peut-être un jour visé par un coup de gueule soi-même. Ça peut arriver. Lorenza a eu droit au sien.
3: Oui, bien sûr.
6: Manu y aurait droit tous les jours. Oui. Avec moi. Donc, on va rappeler les règles. Ce serait dommage qu'un jour vous alliez voir Manu en disant, je sais pas ce qu'il a, Charles, aujourd'hui, j'ai l'impression qu'il me fait la tête. Pourtant, j'ai rien fait. Quoi, quand je suis arrivé, je voulais même pas le déranger, donc j'ai pas dit bonjour. Et
0: aïe, aïe, aïe, aïe, aïe. L'erreur
6: fatale. Les vrais savent.
0: Bien sûr, les sachants le savent.
6: On dit bonjour à Charles Laporte. C'est indispensable. Je suis surnommé l'ayatollah du bonjour. Et j'assume, quand on entre dans l'open space, on s'arrête quelques secondes. On me regarde. Et oui, parce que le bonjour doit être pensé, réfléchi. Et on dit bonjour. Pour le coup, Jeff, Marion, je n'ai rien à dire. Vous avez des bonjours tout à fait corrects, tout à fait convenables. Et je ne demande rien d'autre parce que, Manu vous l'a aussi certainement déjà dit, je ne suis pas très tactile comme garçon. Pas besoin de venir me prendre dans les bras, me taper la bise ou quoi. Non, chacun sa place, ça me va très bien. Manu me dépeint comme une petite créature mystique qui n'aimerait pas être touchée. Bon, moi je me vois plus comme quelqu'un d'un peu professionnel tout bêtement, mais effectivement, j'aime garder mes distances. Distance à garder dans plusieurs circonstances. Par exemple, il est interdit absolument de vivre dans le même quartier que moi. Certains ont essayé.
3: Ils sont partis.
6: Ils ne sont plus là.
0: Il est premier degré. Hein,
6: ne supporte pas. Il est hors de question que quand je vais à mon petit monop de quartier où je suis connu, les caissières sont mes copines. Hors de question quand je choisis mon PQ, que je me pose la question, mince, est-ce que je vais croiser un ouin-ouin au bout du truc. Hors de question. Sur ce, vous avez, je pense, les trois règles principales pour tout se passe bien cette saison. Je vous souhaite la bienvenue, bien sûr, avec la joie et la bonne humeur.
0: Merci beaucoup.
6: Merci à vous.

0: beaucoup de choses. Tout à l'heure, vers 9h, 9h15, Marine va arriver. Il y a son nouveau single qui s'appelle Tricheur qui est sorti à minuit. On l'a écouté tout à l'heure. Elle va le chanter en direct. Elle répondra à toutes vos questions. Vous avez envie de lui parler, vous pouvez nous appeler dès maintenant au 0 870 42 48. On va s'écouter au Funback. Il y aura aussi le nouveau Miley Cyrus. Le nouveau, elle s'appelle Miley maintenant. Elle n'est plus Miley Cyrus. Elle s'appelle Bass Persuade. Et on va s'écouter là dans les 10 minutes qui arrivent. Et puis tout de suite, on vous offre Céline. J'ai toujours pas vu Titanic, moi, putain.
1: Oh, mais il serait temps.
0: C'est bon. Ça vient de sortir, ça va. Ah. Ouais, c'est bon. Alors, vu les effets spéciaux, ça va avoir vieilli maintenant, en plus. Bon. Vous avez été extrêmement nombreux. Très nombreux à chanter du Céline Dion sur TikTok. C'est comme ça que vous avez pu être sélectionné pour participer, pour venir voir Céline Dion le 12 septembre à Paris, transport et hébergement compris. Il fallait simplement poster une vidéo de vous sur TikTok en train de reprendre du Céline Dion. Faux, pas faux, on s'en foutait, l'important c'était de chanter. Vous mettiez le hashtag Manu Céline Énergie, vous mentionnez mon compte Manu Officiel TikTok et vous étiez sélectionné pour le tirage au sort. Le tirage au sort a eu lieu. Je vais appeler maintenant quelqu'un en direct.
1: Oh là là.
0: Ce quelqu'un est le gagnant ou la gagnante. Attention, c'est parti. La pression.
1: Ah oui, je suis stressée comme si c'était pour moi.
0: Alors non, là je t'appelle pas, je t'annonce.
2: Allô ?
0: Allô, c'est Jonathan ?
2: Oui.
0: Bonjour, je m'appelle Manu.
2: Oh non, c'est pas vrai.
0: Si, je m'appelle Manu, oui. Si,
2: C'est pour les places ?
0: Bah disons que le 12 septembre, t'as un truc de prévu ?
2: Je devais aller en astrape, mais on va décaler.
0: Oui. Bah tu vas décaler rapidement parce que tu pars voir Céline Dion.
2: Non, c'est génial.
1: Bravo.
0: Bah oui, c'est bon. Alors,
2: ma femme, elle va être heureuse.
0: Ouais, ta femme sera heureuse, tu seras heureux, vous serez tous heureux. Céline Dion sera heureuse aussi. Le 12 septembre, tu viens à Paris, t'habites où, Jonathan ?
2: J'habite à Dombasle-sur-Meurthe, à côté de Nancy.
0: Eh bien, de Nancy à Paris, le transport, il est offert. Et quand tu seras à Paris, l'hébergement, il est aussi offert. Toi et ta femme, vous allez pouvoir venir voir Céline Dion en concert le 12 septembre. C'est vous qui gagnez vos places.
2: Franchement, j'y crois pas, mais c'est ouf.
0: Bah si, t'y crois. Hey, j'ai même devant les yeux, t'as la vidéo.
1: Oula.
0: La vidéo, ouais, parce qu'il fallait chanter du Céline Dion pour être sélectionné. J'aurais toi à chanter Sous le vent. Vous voyez ce que c'est qu'un massacre ?
2: C'est un peu
0: ça. C'est pour ça que je disais, hein, vous chantez juste, vous sentez faux, peu importe. Et lui, il a poussé le concept. Hein. Il a repris Sous le vent.

0: C'est-à-dire qu'on ne sait même pas. Ils chantent pas à côté. Ils chantent pas au bon moment.
1: Non, c'est en décalé.
0: Oui.
2: Ouais, mais le cœur y est. Ça s'entend. Oui,
0: voilà. Et l'important, c'était pas de chanter juste.
2: Non.
0: Parce que c'est pas lui qui fait le concert.
2: Et non.
0: Donc voilà, lui, il y sera avec ta femme, Jonathan, si j'ai bien tout compris. Le 12 septembre, bravo. Tu viens voir Céline Dion.
3: Ah, je suis désolé de vous avoir fait écouter ça, parce que franchement, c'est un massacre.
2: Mais t'as gagné.
0: C'est quoi ? Même le mot massacre, il dit non, c'est au-dessus. Donc,
3: ouais, c'est vrai.
0: Bah, grâce à ça, t'as gagné. Bravo à toi, Jonathan.
3: Ah, merci, François, vous êtes super.
0: Oh, il en fait pas.
3: Ouais, non, j'en reviens pas du tout, je pensais vraiment pas être sélectionné.
0: Profite de ton concert, ce sera le 12 septembre à Paris. Et maintenant, j'ai une annonce à vous faire.
2: Oula !
0: On remet ça.
2: Oh, j'ai cru que t'allais dire on va tous voir Céline Dion.
1: J'ai cru aussi.
4: Ah, ça aurait été bien.
2: J'ai mon cœur qui battait super vite.
0: Quand j'ai dit j'ai une annonce à vous faire, c'est pas pour vous.
2: Merde. Bah, après, je suis très contente pour ceux qui écoutent.
0: On va à nouveau vous offrir des places pour Céline Dion. Et pas que deux, on va vous en offrir quatre.
2: Wow.
0: Deux fois deux places pour le concert du 18 septembre 2026 à la Défense Arena. Ah. Et c'est exactement la même chose. C'est-à-dire que vous postez une vidéo de vous sur TikTok en train de reprendre une chanson de Céline Dion. Vous mettez le hashtag ManuCélineEnergie. Vous mentionnez mon compte TikTok, @ManuOfficielTikTok. Vous chantez juste, vous chantez faux. Vous massacrez une chanson, peu importe. Le tirage au sort aura lieu vendredi prochain.
2: C'est génial.
0: C'est pas mal.
2: Trop bien.
0: Ce sera le 11 septembre le tirage au sort pour aller la voir. Le 18 septembre 2026, deux fois deux places. On remet ça maintenant.
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0: Et évidemment, voici comme chaque jour les sondages du matin. 6% des gens pensent que faire ça à une autre personne que son partenaire, c'est tromper. Seulement 6% des gens le pensent. Jeff.
4: Moi, je me fais engueuler à chaque fois quand tu rêves de quelqu'un d'autre et que tu le dis. Ah, non. J'ai rêvé d'elle. Ah, tu m'as trompé.
0: Ouais, c'est dur ça.
4: Oh là là.
0: Ouais, c'est dur, c'est compliqué. Qu'est-ce que tu veux faire ? Tu peux rien. Pas de ta faute.
2: C'est un rêve.
0: Bah, évidemment, bien sûr, c'est un rêve. Mais c'est pas ça.
2: Est-ce que c'est liker une photo ?
0: Non.
2: Sur Insta ou quoi ?
0: Non, la personne est là.
2: Ah, d'accord. Okay.
0: Ouais.
2: Faire une danse un peu sexy, collée serrée ?
0: Non, mais il y a contact.
2: Un câlin ?
0: C'est plus qu'un câlin, en fait.
4: Un massage ?
2: Oui, un massage.
0: C'est pas un massage, c'est un bisou dans le cou.
2: Ah bah oui, c'est une blague ou quoi ?
0: Eh ben, seulement 6% des gens pensent que faire un bisou dans le cou à une autre personne, c'est tromper.
2: C'est hyper intime.
4: Bah, ça dépend si t'as un coup déjà.
0: Non, attendez, j'ai dit coup, hein, pas cul.
2: Oui, bah quand même.
0: 38% des gens ont déjà fait ça avec une bouteille de vin. Qu'est-ce qu'ils ont fait avec cette bouteille de vin ?
2: Boire directement au goulot. Ah oui, on l'a tous fait arrêter.
1: Oui, mais si t'as pas de verre, c'est galère.
2: La garder pour qu'elle prenne de la valeur.
0: Ah, non, ouais. C'est pas ça, Jeff.
4: Tirer dessus la carabine.
0: Non, c'est en fait c'est avant de, enfin c'est au moment de la voir, de la regarder, avant de boire.
2: C'est au niveau du design de la bouteille.
0: C'est sur la bouteille. On fait quelque chose avec cette bouteille.
2: Ah, ça concerne pas l'ouverture de la bouteille.
0: Non, c'est avant et c'était lire attentivement l'arrière de la bouteille pour faire semblant d'être expert.
4: Ah oui, bah oui, ça. Oui.
2: Quand tu vois sa corde avec le poisson.
0: Exactement. Là, tu fais... Ah oui, je me doutais bien. 30% de grenache.
2: Voilà. C'est tout ça.
0: Dernier sondage du matin. Un adulte sur six admet s'être déjà lavé les cheveux avec ce produit de secours par manque de shampoing. Quel est ce produit de secours ? Un adulte sur six l'a déjà fait. Ah, Jeff, apparemment, il y a de l'histoire.
4: Je vous jure, c'était il y a deux semaines. J'avais pris le shampoing du chien. Tu sais, il y a les shampoings spéciaux chien.
2: Oh, mais
4: le shampoing du chien. Excuse-moi, pour pas les nommer, Carrefour, ils font les mêmes bouteilles pour les hommes et pour les chiens.
2: Oh, quand même.
4: Et ben, je me suis
0: trompé. Quand même, tu vois la différence.
4: Ben, ouais. C'est la même forme, c'est juste la couleur qui. Et puis l'étiquette, il y a un chien dessus, forcément.
2: Bah oui, oui.
0: Oui, bah oui.
2: Et c'est un indice quand même.
4: Ça mousse pas très fort, en fait.
2: Mais tes cheveux, t'es soyeux.
4: Ah, très, ouais. Je bouffais des croquettes après.
0: La prochaine étape, c'est il va se laver à l'antimite. Un adulte sur six admet s'être déjà lavé les cheveux avec ce produit de secours par manque de shampoing.
2: Bah, le gel douche, non ?
0: Non, non, non, c'est pas le gel douche, non, c'est un niveau.
4: Au-dessus.
0: C'est pas Jeff, mais on est quand même un niveau au-dessus.
2: C'est liquide ?
0: Ouais, c'est liquide.
2: Le gel hydroalcoolique pour les mains ?
0: Non, c'est pas ça.
4: Le vinaigre blanc ?
0: Non, on en est quand même pas là.
2: Est-ce que ça mousse, c'est du savon quand même ?
0: Oui. Ça nettoie.
2: La lessive.
0: Le liquide vaisselle.
4: Oh non.
2: Non, mais n'importe quoi. C'est énorme, 1 sur 6. Hein.
0: Un adulte sur 6, c'est lavé avec le liquide vaisselle.
4: Mais c'est corrosif un peu, c'est le truc, ça fait mal, non ?
0: Oh, des fois, ça m'est déjà arrivé de me laver les mains.
4: Oui, bah oui.
2: Oui, bah ça oui.
0: Si ça lave les mains, ça lave le zizi. Hein.
2: Non !
0: Non ! Non ! Ne le faites pas ! N'écoutez pas ce que Jeff vient de dire. Non, non, non. Un adulte sur 6.
4: Si, urgence, hein. S'il a un date après, faut bien se laver, quoi.
1: Mais je me demande si ça fonctionne. J'ai envie de tester. C'est... juste pour voir si ça marche.
4: Ça marche, de l'eau, ça fait du savon, quoi.
0: C'est pas. Non, c'est. Le... Non, ça te dégraisse, quoi.
1: Ah.
0: Et en fait, un truc qui est fait pour.
1: Ah ouais.
0: Un truc qui est fait pour laver une poêle, a priori, c'est pas pour laver la peau, en fait.
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0: On regarde chez nous et on se dit qu'il y a quand même pas mal de choses qu'on a commencé et qu'on a surtout pas terminé. L'ampoule à changer, la lettre à faire, le message à envoyer, l'étagère à fabriquer pour moi, voilà, enfin tous ces trucs-là, ouais. Quoi, les choses à ranger. Parce qu'au bout d'un moment, on se rend plus compte que ce caleçon qui est par terre, en fait, il est là depuis une semaine.
4: C'est vrai.
0: Bien sûr. Qu'est-ce que vous avez commencé mais vous avez toujours pas terminé? Alizé est là. Bonjour Alizé.
7: Bonjour Manu, bonjour l'équipe.
0: Sois la bienvenue parmi nous, on t'écoute.
7: Moi, j'ai emménagé il y a 3 ans parce qu'on a acheté une maison. Et il y a des cartons que j'ai toujours pas ouverts. Il y a au moins 3-4 cartons qui sont toujours fermés.
1: C'est un classique, ça.
0: Il faut savoir l'accepter.
1: Ben oui.
0: Il faut surtout savoir être honnête et te dire que, en fait, tu ne les rouvriras peut-être que le jour où tu déménageras. Oui.
1: Et puis, ça peut servir de table. Ça peut avoir une autre utilité sympa.
0: Mais moi, j'ai eu ça pendant 7 ans.
1: Dans ton entrée, non?
0: Exactement. J'avais 3 cartons dans mon entrée, 2 cartons dans mon entrée que j'avais pas déballés. Et je les avais mis l'un sur l'autre. Et donc, ça arrivait à la hauteur parfaite pour, vous savez, la petite table de l'entrée, quoi.
1: Ben oui, poser ses clés.
0: Exactement. Et c'est devenu, en fait, officiellement, la table de l'entrée.
4: Et tu l'as décoré un peu, t'as mis une petite nappe dessus.
0: Non, c'était comme ça. Et dans ce même appartement, j'avais aussi acheté, tu sais, les cadres IKEA.
4: Oui.
1: Ah oui.
0: Pour mettre des photos dedans ou des trucs comme ça. Et quand tu l'achètes, t'as juste marqué IKEA à l'intérieur avec un petit dessin pourri. J'avais laissé les petits dessins pourris. Ah non, mais je vous l'ai dit, hein, moi, la déco, c'est mon truc. Alors, merci beaucoup, Alizé, de nous avoir appelé. Il y a Antoine qui est là aussi. Il a commencé un truc, il l'a pas terminé. Bonjour, Antoine.
8: Bonjour, Manu. Bonjour, l'équipe.
0: Bienvenue parmi nous. C'est à toi.
8: Moi, j'ai acheté un gros puzzle et je ne l'ai pas fini.
0: Ah, oui.
4: Ouais,
1: en même temps, c'est long à faire. Ouais,
4: après, c'est un 12 pièces, hein, quand même.
0: C'est un combien de pièces?
8: Ah, 12.
1: Ah ouais, putain,
8: non, plus de 2000.
1: Oh,
8: gros, gros puzzle.
1: Ah oui, d'accord.
0: Mais attends, quand tu dis que tu l'as commencé, donc il est sur une table?
8: Ah, il est dans un carton, commencé, mais en stand-by.
4: Ouais,
0: ah ouais.
1: Ouais, bah là tu y arriveras
4: souvent,
1: jamais.
4: C'est souvent ça, c'est souvent.
1: Bah arrête, abandonne. On s'en fout.
0: Ouais, tu sais quoi? Elle a raison, on s'en fout.
4: Offre-le à quelqu'un.
0: Tu vois, t'as fait mal à personne.
1: Voilà.
0: Voilà, tu le fais pas.
1: Personne ne le saura jamais.
0: Exactement. Tu le remets dans le carton s'il est dans le carton.
8: Je le reverrai dans 10 ans, puis voilà.
0: Mais voilà, où tu veux, tu l'offres. Ça fera toujours plaisir à un petit cousin qui sait pas quoi faire le dimanche. Voilà, il fera un puzzle. Et voilà, affaire réglée, Antoine. Qu'est-ce que vous avez chez vous de commencer, mais vous l'avez pas terminé? Marion?
9: Mon dressing à trier. À chaque fois, je commence et au bout de 4 minutes, je me démotive. Je me dis, je ferai ça plus tard. Du coup, il n'est jamais trié. J'ai encore des fringues d'il y a 10 ans, quoi.
0: Alors, j'avoue que moi aussi, dans l'armoire, j'ai les trucs, je sais que je devrais m'en débarrasser.
1: Oui, bah oui.
0: Mais en fait, je les mets en dessous.
9: Tu les caches?
1: Oui, c'est vrai. Bah oui, bien sûr. On fait tout ça.
0: Ah, merci, ça me rassure.
4: Mais après, c'est bien parce que la mode, c'est un recommencement. Donc, au bout d'un moment, vous allez arrêter, quoi.
0: Moi, j'ai un problème, c'est que moi, c'était pas la mode déjà à l'époque. Charline est là au téléphone. Bonjour Charline.
10: Salut Manu, salut l'équipe.
0: T'as commencé quoi et puis tu l'as pas terminé?
10: Alors écoute, moi j'ai commencé la peinture à numéro l'hiver dernier.
0: Voilà. Quoi?
10: La peinture à numéro, tu sais, c'est là où t'as des cases numérotées avec des couleurs correspondantes, là où faut que tu remplisses toutes les cases.
0: Ah, je sais même pas de quoi tu parles.
4: C'est du coloriage pour
1: adultes. En fait, t'as plein de numéros sur un dessin.
10: C'est ça.
1: Et les peintures correspondent à ces fameux numéros et tu peins à la couleur.
0: Ah,
1: le
0: tu
1: numéro.
0: Remplis. Le 6, c'est du orange.
1: Voilà. Exactement.
0: Et tu vois, c'est pas pour les enfants de 6 ans, ça?
1: Là, ça revient à la mode.
10: C'est un enfer, en fait. Hein.
0: Ah, d'accord.
10: C'est un enfer.
0: Ok.
10: Bah, du coup, j'ai pas avancé. Hein.
0: D'accord, ok.
10: Voilà. Tout simplement.
4: Ouais, c'est peut-être mieux d'ailleurs.
0: Ouais,
10: non, mais le problème, c'est qu'il faut que ça ressemble. Pour que ça ressemble à quelque chose, il faut avancer.
0: Attends, bouge pas, Charline, bouge pas. Antoine, t'es toujours là?
11: Oui, je suis toujours là.
0: Je pense qu'il faut que tu rencontres Charline. Parce que entre ton puzzle et son coloriage, il y a moyen de faire un truc. Franchement.
10: On va
0: vous mettre, vous inquiétez pas tous les deux, on va vous mettre en relation.
1: C'est top.
0: On va créer quelque chose. Je pense que là, on a le couple de l'année.
1: Mais nous appelez pas pour participer.
0: Ah non. Mais vous allez faire des dimanches après-midi, vous allez vous régaler tous les deux ensemble, ça va être extraordinaire. On vous souhaite une belle journée, Antoine, Charline et Alizé. Aussi, je vais vous offrir à tous les trois le mug Manu sur Énergie pour vous remercier de nous avoir appelés.
10: Merci.
11: Impeccable, merci.
0: Belle journée, je suis à deux doigts d'offrir aussi un téléphone à Antoine.
1: Oui, il a besoin.
0: Il est passé où, je sais pas.
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0: Et où est-ce qu'elles veulent chanter en direct pour la première fois du monde?
1: Chez nous.
0: pèse dans le game ou on pèse pas dans le game?
1: Ah bah ouais.
0: Marine sera avec nous d'ici une dizaine de minutes. Elle va être là pendant jusqu'à la fin de l'émission, quoi. Voilà, jusqu'à 10h.
9: T'as plus d'infos sur ce qu'elle a apporté hier? Tu nous dis, elle vient avec quelque chose.
1: Ah, c'est une surprise.
0: Je n'ai pas plus d'infos.
9: D'accord.
0: Mais elle a demandé apparemment si elle pouvait venir avec quelque chose, mais je sais pas quoi.
9: J'ai hâte de savoir.
0: Donc, c'est peut-être un cadeau.
1: Tu crois que c'est une surprise pour toi?
9: Ah bah oui.
0: Mais je sais pas. C'est une surprise pour nous.
1: Tu lui avais quand même offert un téléphone, ce serait cool qu'elle t'offre un petit truc.
9: Ah ouais,
0: ouais, je lui ai offert le dernier iPhone.
4: Oh bah, t'es sympa, tranquille, ouais.
0: Parce qu'elle était venue et je lui ai dit, si jamais tu gagnes le Energy Music Awards, eh ben je te l'offre. Parce qu'elle m'avait regardé mon téléphone, oh, il est cool ton téléphone. J'ai dit, bah si tu gagnes, je te l'offre.
9: Génial.
0: Putain, elle a gagné. J'ai jamais été aussi mécontent que quelqu'un gagne quelque chose. Et donc elle était revenue, je lui ai offert, mais avec une coque de moi,
9: ouais,
0: avec ma tête.
9: Ouais, j'adore.
0: Je lui ai dit, t'es obligé de mettre la coque avec ma tête dessus. Elle avait dit oui, au bout d'un moment, discrètement, elle l'a enlevé quand même. Elle sera là tout à l'heure dans une petite dizaine de minutes. Si vous avez envie de lui parler, évidemment, vous nous appelez au 0870 42 48. On va écouter BTS. Et avant ça, on écoute vos messages. Les messages vocaux que vous nous envoyez. Parce que je sais que c'est compliqué parfois de réussir à nous avoir au téléphone. Puis on n'a pas le temps. Ça peut être difficile, mais vous avez envie de nous dire quelque chose quand même. Et vous avez peur de l'oublier. Eh bien, vous pouvez nous le faire par message vocal sur l'application Manu sur Énergie. Vous partagez votre vie, vous nous racontez les choses. Vous racontez une expérience, quelque chose que vous avez vécu, vous avez envie de réagir à ce qu'on fait, vous voulez nous poser des questions, tout, on prend tout, on écoute tout et on partage avec vous chaque jour. C'est parti, on s'en écoute quelques-uns.
13: Manu, aide-moi s'il te plaît, mon emploi du temps, c'est il est nul.
0: Je pense que c'est la phrase la plus sortie par les étudiants, par les élèves après le premier jour quand ils arrivent chez eux. Il est nul. Il y a pire que ça. Il y a à revenir avec un emploi du temps qui est génial. Et puis au bout d'un moment, ils disent, alors l'emploi du temps a changé.
1: Ascenseur
0: émotionnel de dingue. Ma fille, elle a eu son emploi du temps hier. Elle finit à 12h40 le vendredi.
1: Mais toute l'année?
0: Ah bah oui, j'espère, oui.
1: Ah non, mais je sais pas, parce que moi, des fois, ça changeait, mais ok.
0: Ah non, toute l'année. Midi 40 le vendredi.
9: Elle est bien, là.
0: Ah, elle est
9: bien.
0: Pas mal, hein.
9: Elle est trop bien.
0: Oh, les petits week-ends.
1: Bah ouais, mais ouf.
0: Ouais, non, c'est bien. Enfin, le jeudi, elle termine à 23h30.
1: Pas de savoir.
0: Allez, encore un message.
14: Coucou Manu. Très contente de vous retrouver, ça fait du bien. C'était pour vous dire, je trouve que je mérite ma petite médaille parce que j'ai fait Montpellier, Salon de Provence, en voiture, sans GPS et juste en regardant les panneaux. Bisous.
0: Putain, c'est chaud.
4: Ouais, alors, là... temps, en fait.
0: Honnêtement, aujourd'hui, vous dites, je ne regarde pas mon GPS, je dois aller à cet endroit-là.
9: Impossible, jamais.
0: D'un coup, tu prends le stress des panneaux. Et moi, je me rappelle quand j'étais petit, parce que je suis un vieux maintenant, et ben, mes parents, ils avaient une carte.
4: Oui,
0: ils regardaient la veille le trajet qu'il fallait faire. Et ils nous disaient, attention, regardez bien si vous voyez un panneau Marseille. Putain, la pression. Tu regardes, j'en ai vu un. Oh non, c'est une blague, il a fait une blague. Mais maintenant, tu regardes même plus les panneaux.
4: Non, tu te laisses guider.
1: Bah,
0: voilà. Donc bravo à toi, effectivement, tu mérites ta petite médaille. Allez, encore un message.
15: Pour répondre à une question où on a mangé quelque chose de bizarre, alors moi, j'ai mangé un piton sans le savoir dans un restaurant. On avait fait une aide humanitaire avec mon école. Et du coup, sans le savoir, je l'ai mangé. C'était très bon. Moi qui pensais que c'était les anguilles de mer. Donc le gars, après, le chef, il vient avec la tête du piton pour nous dire, voilà, c'était un piton. Alors, comment c'était? C'était bon? Allez, bonne journée.
0: L'angoisse,
4: ouais. Effectivement.
1: Mais c'est pas mauvais, le serpent. Ça goûte un peu comme le... Ça a le goût du poulet.
0: Écoute, je vais te dire, quelque part, t'as raison. Je préfère le serpent mort que le serpent vivant.
1: Oui.
0: Voilà.
4: C'est mieux.
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0: Marine arrive dans quelques minutes. Elle est déjà dans le couloir. Ouais, elle est déjà là. On a interdiction de regarder.
1: Ah, on doit pas sortir. C'est la surprise.
0: Apparemment, il y a une surprise.
1: Ok.
0: Oh là là.
1: Ah, j'avoue, le teasing là.
0: Elle est venue peut-être avec quelqu'un.
4: Ouais, c'est un spectacle peut-être.
0: Peut-être qu'elle va faire un spectacle.
4: Ouais.
0: Un truc de marionnette.
4: Génial. Oh, oui.
0: Bon, eh bien, écoutez, on saura dans 5 minutes, tous ensemble en même temps. Elle est venue avec quelque chose, on sait pas quoi. Marine sera avec nous si vous avez envie de lui parler. Eh bien, vous nous appelez. 0 870 42 48. Mais avant ça, on a une PS5 à vous offrir. C'est le moment du grand blind test du matin avec aujourd'hui Carla et Morgane. Bonjour à tous les deux.
17: Salut l'équipe, bonjour
0: Morgane. Soyez les bienvenus. Attention, merci. Ce blind test, le grand blind test du matin se déroule en 3 manches. C'est un blind test normal, vous allez devoir découvrir des titres. Mais avant chaque titre, le petit bonus, c'est que vous avez un indice. Vous pariez ensuite sur le nombre de secondes qu'il vous faudra pour trouver d'après vous ce titre. Une bonne réponse, c'est un point. La mauvaise réponse, le poids va à l'autre. On prend le titre ou l'artiste. C'est cool. Alors, le premier qui a deux points gagne le jeu. C'est parti. On va écouter le premier titre. Mais avant ça, indice de Jeff.
4: C'est un magicien.
0: Oh, oh, oh, oh, oh.
1: Ah ouais.
0: C'est un magicien. Combien de secondes, d'après toi, Carla, il te faudra pour trouver ce titre avec cet indice?
7: Allez, on va être tranquille dès le début. On va dire 7.
0: 7 secondes
4: oui,
0: pour toi.
4: Large, oui.
0: Oui, c'est... Morgane, tu les sens?
17: Oui, je vais dire 5.
0: 5 pour toi. Carla, tu le laisses ou tu les sens encore?
7: Je laisse au cas où il se trompe.
0: Bien sûr. Morgane, 5 secondes, titre ou artiste?
17: C'est Houdini.
0: Houdini, oui, allez, bien sûr.
7: Bravo,
0: Morgane. Dua Lipa avec Houdini. Et Houdini, comme l'a dit Jeff,
4: C'est un magicien.
0: Un point pour Morgane. Le deuxième titre arrive. Mais avant, indice. Marion.
9: C'est quoi ton 06?
0: Il est bien. Ouais. Très bon indice. Morgane, d'après toi, combien de secondes il te faudra pour trouver le titre d'artiste?
17: 5 secondes.
0: Oh, il est bien sur 5 secondes. Carla, tu descends ou tu le laisses?
7: Non, je le laisse.
0: D'accord, Carla, aujourd'hui, elle laisse tout faire.
4: Ouais,
7: je suis généreuse.
0: Oui. Attention, 5 secondes, Morgane, pour découvrir ce titre.
17: Waouh. Je sais, mais je connais pas. Miley Cyrus?
0: C'était une femme aussi, mais bon, ça avance pas beaucoup.
17: Une femme, voilà.
0: Carly Rae Jepsen.
17: Ah ouais, je l'avais pas.
0: Carly Rae Jepsen avec Call Me Maybe, d'où le C'est quoi ton 06? Parce que Call Me Maybe, appelle-moi. Ça veut dire que le point va à Carla? Ça veut dire qu'on est, attention, sur une égalité.
4: Eh oui.
0: Tout va se jouer maintenant avec le troisième titre. Attention, voici l'indice donné par Lorenza.
1: Il vient pas de Paname.
0: Effectivement. Comme 99% des artistes.
1: Oui, mais... Effectivement, mais...
0: C'est un indice.
1: C'est un indice.
0: Qui ne fait pas avancer les choses, mais c'est un indice quand même.
1: Franchement, si.
0: Bon. Il vient pas de Paname. Carla, combien de secondes pour trouver le titre ou l'artiste?
7: On va encore rester là. 7.
0: Wow. Morgane, tu descends?
17: Je vais dire 5.
0: 5. Carla, tu les sens ou comme d'habitude, tu laisses passer le train?
7: Je lui laisse.
0: Bien sûr, évidemment.
9: Le courage, sa technique.
0: Attention, Morgane, 5 secondes. Le titre ou l'artiste?
17: Ah, je l'ai. C'est Camille.
7: Moi aussi.
0: Dédicacé à tous ceux qui viennent.
17: Marley Gaumont, Camille.
1: Il l'a dit, il l'avait dit.
17: Il l'avait dit. Bien sûr, je ne parlais pas assez fort, pardon.
0: Eh ben, c'est gagné.
7: Bravo, Morgane.
0: Ah, j'avais pas entendu. J'ai pas vu la réponse.
1: J'ai dit.
0: Eh, Camini, putain. On s'en rappelle.
1: Ah, c'est génial.
17: Ouais, c'était bon, toi.
18: J'ai pas de Paname, mais Marley Gaumont. Y'a pas de bitume là-bas, c'était pas dur. Mais cela n'empêche que j'ai croisé pas mal d'ordures. J'ai pas de la cité.
1: C'est trop bien.
0: Camini, il continue, hein, Camini. Hein.
4: Ah ouais, il fait des trucs.
0: Ouais, il continue à faire des trucs. Ouais, des spectacles. Bah oui. Ouais.
1: Trop bien.
0: Bah,
1: la musique.
0: Je crois qu'il fait de la musique aussi.
4: Spectacle sur France 3 aussi, il fait des émissions.
1: Ah ouais?
4: Ouais, il a déjà fait des trucs sur France 3. Je l'ai vu plusieurs fois.
0: Eh ben, il est en place. Ah. Et ben voilà, Camini Marley Gaumont, ça veut dire que c'est gagné. Bravo à toi, Morgane.
17: Merci beaucoup, Carla aussi. Merci.
1: Ah, c'est mérité.
0: Carla. Oh, mérité, oui. Carla, elle a juste laissé passer.
7: Ouais. Ah, j'ai tenté la technique, mais ça n'a pas marché. Bravo, Morgane.
0: Tu sais quoi? On s'est dit la meilleure attaque, c'est la défense. Mais alors là, non, c'est la meilleure défense, c'est l'attaque. Carla, je vais t'offrir le mug Manu sur Énergie. Je te remercie d'avoir été avec nous. Puis tu nous rappelles évidemment quand tu veux. Et toi, Morgane, la PS5 Slim, elle est pour
17: merci.
0: Toi. Bravo.
17: Trop content, merci de nous avoir eu au téléphone, c'est trop cool.
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0: Mais non, c'est pas le défi.
19: Mais vivement.
0: Samedi, je sais pas si vous êtes au courant, c'est l'élection de Miss Monde. Et Ndira Ampio participe à Miss Monde. Et apparemment, selon les Buckmakers, eh ben, elle a des chances.
1: Elle est magnifique.
0: Bah oui, ça c'est le principe de Miss France.
1: Non mais elle est particulièrement belle.
0: Ah, particulièrement, ouais. D'accord.
1: Plus que d'autres.
0: Plus que l'autre.
1: Toujours ça balance.
0: Non, regarde pas fixement comme ça quand tu dis ça. C'est vexant. Y a Marine qui va arriver dans un instant. On a un problème avec le micro de Jeff, c'est ça?
4: Oui, je crois que c'était une blague, mais pas du tout.
1: Ah oui, il marche pas.
0: Le micro de Jeff ne marche pas.
1: Ah merde.
4: Pourquoi?
0: Et ben pourquoi?
4: C'est censé marcher tout le temps normalement.
0: Alors, excuse-moi, mais alors là, on va accueillir Marine dans un instant. Il faut que tous nos micros marchent.
1: Oui.
0: Je me tourne vers Corentin qui est le réalisateur de l'émission. Qu'est-ce qui se passe?
21: Il est mal configuré.
0: Mais alors,
4: Soit, j'ai posé une question. Mais c'est la c'est qui doit bien le configurer?
3: Alors c'est un peu la technique de l'énergie qui a mal configuré la table sur laquelle nous sommes. Oui, ça je balance.
4: Il balance, d'accord. Mais alors, tu t'en as aperçu que maintenant?
3: Non, non, parce qu'en fait j'ai fait la demande il y a maintenant une semaine.
4: Tu veux dire que la demande a été faite,
3: oui.
4: En bonne et due forme,
3: oui.
4: Tu as rempli le formulaire micro HS.
3: Exactement.
4: Et le résultat, c'est qu'il n'est toujours pas là.
3: Exactement.
21: Mais ça a marché la semaine dernière.
4: Bah oui, mais là ça marchait pas parce que Jess a changé de place parce que Marine va prendre sa place. Écoutez, partagez un micro avec Marion.
3: Non,
4: d'accord.
3: Non.
2: C'est hors de question.
21: C'est pas grave, sinon je peux mettre à côté d'elle, mais après il y aura une question de place.
2: Ouais. On va s'arranger, Jeff, t'inquiète pas.
4: On va se débrouiller. Ouais. On va se débrouiller. Bon, Marine qui poirote.
2: Allez.
4: Parce que le truc, c'est qu'on n'a pas eu le droit de sortir du studio parce qu'elle arrive avec un cadeau.
2: Wow.
4: Si on peut quand même appeler la technique pour faire un truc sur le micro de Jess. Donc,
2: ça y est.
4: Il y a Florent qui va faire rentrer Marine. Il y a un cadeau pour nous, apparemment, on ne sait pas quoi.
2: Ah.
4: Il y a une boîte. Oh, une belle boîte.
22: Ouvrir, mais
4: bonjour.
22: Doucement, je t'en supplie.
2: Bonjour. Oula.
4: Alors, c'est une boîte.
22: Attends, c'est un peu fragile.
4: D'accord, on va pousser le clavier.
21: C'est un chiot.
1: C'est de la bouffe, je suis sûr.
4: Attends, c'est vivant?
22: Non, c'est pas vivant.
4: Ah d'accord. OK. C'est sympa?
22: Je sais
4: pas. C'est un gâteau?
2: Oh ouais.
4: Alors, c'est un gâteau mais
1: qu'est-ce qu'il y a?
4: Mais alors, en fait, c'est le genre de cadeau au début t'es content et après tu te demandes pourquoi.
1: Ah merde, qu'est-ce que c'est?
4: Bah, il y a marqué tocard dessus.
1: Mais tu sais pourquoi?
4: Je sais pourquoi je suis un tocard, mais je sais pas pourquoi elle a fait un gâteau avec moi.
22: C'est pas vraiment destiné, avec quoi ça fonctionne pas, j'avoue. Mais c'était pour la symbolique, parce que tu sais, c'est le gâteau du single.
2: Ah oui.
4: Ah, c'est le gâteau du single.
1: Oui.
4: Ah oui, parce qu'à la fin,
1: elle dit
4: tocard. À la fin, tu dis tocard dans le titre.
22: Et même la photo, c'est ce gâteau.
4: Oh, c'est la première fois que j'ai mangé un gâteau de tocard.
22: Il est très bon, j'en ai mangé plusieurs.
4: Ah d'accord, t'en as mangé plusieurs. Tu veux dire qu'attends, tu l'as offert à d'autres personnes
22: non.
4: que moi?
22: Pour moi.
4: D'accord, ah pour toi. D'accord, ok. Marine est avec toi. Installe-toi.
22: Allez,
4: tranquillement.
22: Attention, fais la patte tomber. Il faut manger, on va le manger. Hein.
4: Mais évidemment, on va le couper.
2: C'est
4: attends,
2: génial,
4: le gâteau.
2: Merci.
1: Trop bien, ouais.
4: Et bon, y a
22: voilà. C'est trop bon. Il faut le manger, mais enfin.
2: Attends, déjà on va l'observer parce qu'il est
1: oui.
2: Magnifique.
1: Montre-nous aussi.
22: J'ai pas mis de bougie parce que ton anniv c'est en février, mais voilà.
4: Non, mais il faut le goûter. Voilà.
1: Non, ça me dégue.
4: J'ai mis mon doigt dedans.
22: T'as mis ton doigt dans le mot? Dans le tocard?
4: Dans le. Non, j'ai laissé le mot tocard pour montrer pourquoi il y a marqué tocard, parce que j'ai mis mon doigt dans le gâteau.
22: Non, mais après, il faut que tu te coupes une part, tu dégusteras mieux.
4: Oui, bien sûr, on va manger. Non, il est bon, il y a de la crème et tout.
22: Mais il est trop bon. Hein.
4: Oh.
22: C'est un peu à la vanille et tout. Enfin,
4: merci beaucoup. Alors là, c'est bizarre, c'est comment j'ai le doigt tout. On a l'impression que je l'ai mis dans un endroit qu'il j'aurais pas dû le mettre.
22: Tu tiens
4: la mouchoir. On va nettoyer ça. Sois la bienvenue, Marie. Merci d'être là.
22: Oui, je suis trop contente.
4: Mais nous aussi, on est trop contents. Et à chaque fois que tu viens, tu repars avec un cadeau en plus. La dernière fois, t'es reparti avec un téléphone portable.
1: T'es gâté, hein.
4: Attends.
22: Ouais. Et là, c'est moi qui t'ai ramené ce.
4: Et c'est, on s'arrête pas de se faire des cadeaux, et alors? C'est trop cool. Il y a l'album qui va. Alors, il sort bientôt, l'album? J'ai pas tout suivi.
22: Je l'ai pas dit, c'est pour ça.
4: Ah, d'accord, alors.
22: J'aimerais bien fin d'année. Ouais.
4: Fallait. Mais là, t'en es où alors? T'es en train de finir l'enregistrement?
22: Oui, j'ai mes titres qui sont écrits et composés, mais on termine les détails, quoi.
4: Et c'est sur quel titre? Que je chante?
1: Mais c'est pas possible.
22: C'est vrai que c'était une demande que tu m'avais faite.
4: Oui, alors je veux pas te mettre la pression. On a reçu la semaine dernière Adèle Castillon.
22: Ouais.
4: Tu vois, un été avec toi, énorme titre.
22: J'adore.
4: Et elle est venue et on a déconné. Au résultat, j'ai enregistré un truc qui va être dans un de ses titres.
1: Oui. Elle va le cacher.
22: Bah voilà, c'est bon du coup.
2: Tu l'as ton moment de gloire.
4: J'ai fait ça pour te rendre jalouse et que tu dises oh, je veux le faire avant.
22: Bon. Ok, ben je peux te trouver un truc, t'inquiète.
4: Oh, c'est mon nouveau truc. Maintenant, dès que quelqu'un sort un album, je vais être dedans.
22: Je serai obligé de marquer featuring Manu. Ou...
4: Non, c'est mon album et tu fais des feats dessus.
22: Ok, ça va.
4: Tu t'es prise pour qui enfin? Marine est avec nous ce matin et vous avez envie de lui parler, vous avez envie de lui poser des questions, n'hésitez pas à vous nous appeler au 0870 42 48. Son nouveau hit, il s'appelle Tricheur. Il est sorti à minuit et il fait l'unanimité dans l'équipe.
22: Ah ouais.
4: Mais vraiment. Ça s'appelle Tricheur, ça parle d'une histoire d'amour. Pas de ouf.
22: Pas de ouf.
4: Quand le titre c'est Tricheur, en général c'est qu'elles sont mauvaises quand même l'histoire.
22: Après cœur maladroit, c'était pas de ouf.
2: Pas oui, c'est jamais de ni ouf.
22: Ni ma faute d'ailleurs.
4: Et ma faute non plus. Et dis-moi, t'as des trucs à dire?
22: C'est vrai, non mais ça va.
4: Il y a un truc que j'ai extrait de ce titre qui m'a bouleversé.
0: On va l'écouter dans 5 minutes.
9: Ah oui.
0: Mais vraiment, okay. Parce que j'ai pris pour moi. Ah. Je me demande si t'as même pas pensé à moi.
9: C'est pour toi en fait ce titre.
0: Les paroles, c'est toi qui les as écrites.
9: Oui, j'ai tout écrit.
0: Non, c'est sûr, c'est pour moi. On va l'écouter. Non, c'est un problème que j'ai. Jeff, tu l'as aussi un petit peu ce problème.
9: Ah, ça commence.
0: Ouais, ça commence. Donc tu vas voir, dans un moment dans le titre, il y a un truc, ça m'a bouleversé.
21: Ah, je veux pas savoir moi.
0: Je pense qu'en fait, ce titre, le coup de l'histoire d'amour, là, tout ça, c'est un prétexte. Parce que le vrai sujet de ce titre, nous allons en parler dans 3 minutes, c'est la calvitie.
9: Oh là là.
0: Vous comprendrez. Attention, voici Transition Man. Mozzy Man à l'instant qui a gagné la Star Academy. Oh. Et Marinella, elle a aussi gagné la Star Academy.
21: Quel talent!
0: Bernard Transition, bonjour! On est bien ou on n'est pas bien?
22: Ouais, très bien.
0: Alors, ouais, ok, d'accord. Marine est avec nous aujourd'hui parce que elle n'a pas choisi n'importe qui pour chanter son nouveau titre en direct. Tu l'as pas encore chanté, on est d'accord?
22: Non, c'est la première fois, ouais.
0: Ça va être la première fois qu'elle va chanter son nouveau titre qui est sorti à minuit qui s'appelle Tricheur. Elle le chantera tout à l'heure pour nous. Histoire d'amour qui est pas de ouf de
22: non,
0: ouf.
22: Non.
0: Et il y a un moment dans la chanson, il y a une phrase, j'ai fait waouh waouh waouh waouh waouh waouh. Je l'ai remis, je l'ai réécouté. J'ai mis, elle parle de moi. Écoutez ce moment dans la chanson. Donc elle parle d'un homme.
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0: Tu fais tout en cachette, un peu comme la calvasse que t'as sous ta casquette. Elle parle de la calvitie.
22: Oui. Mais c'est pas vraiment le fond du problème. Tu sais, je tiens à rétablir les choses. Je n'ai aucun souci avec les gens qui ont une calvitie dans la vie.
1: Oh. Et puis tu la caches pas sous ta casquette, toi.
22: Ouais, c'est vrai, toi tu l'assumes. C'est ça, en fait, le fond du problème.
0: Comment ça, j'assume, c'est-à-dire que j'ai une calvitie?
22: Non.
0: C'est que tu l'as dit. Tu vois, en fait, cette chanson, c'est juste parce que tu veux dire aux gens qui ont des calvitie que c'est pas bien.
22: C'est pas vrai. Je n'ai aucun problème avec les gens qui ont une calvitie.
0: Calvissophobe.
22: C'est pas vrai. Tu sais que j'ai eu peur que les personnes qui ont une calvitie se disent ça et tout.
0: Ah bon?
22: Je me suis dit non, ils vont le prendre pour eux et tout, alors que pas du tout, le vrai problème.
0: C'est le cas.
22: Mais arrête, voilà. Le vrai problème, c'est de...
0: C'est de le cacher.
22: C'est de le cacher, les choses. Comme plein de choses.
0: Mais là, je pense que chez les hommes, la calvitie, c'est le complexe numéro un. Ah mais non mais
22: ouais,
0: mais,
22: bah oui.
0: Mais vraiment les gens qui ont des toupies là.
22: Ouais, non, ça, c'est oui, pas possible. Peut-être, je sais pas. Ouais, c'est vrai, j'ai beaucoup d'hommes dans mon entourage pour qui c'est un complexe ou alors pour qui c'est une peur même que ça arrive,
0: oui,
22: ouais, etc.
0: Mais oui, bien sûr.
22: Après, je sais pas, les hommes chauves, c'est charmant.
1: Puis vous avez les implants, c'est bon à un moment donné.
22: Oui, c'est vrai, ça existe. Bah,
1: franchement,
22: ça existe.
1: Tout va bien.
0: Mais c'est combien ça coûte les implants? C'est soit t'as une maison, soit t'as des implants.
22: Ça coûte cher, ouais.
1: Oui, bon.
9: Et ça fait très mal en plus.
0: Ah bon?
9: Ah, c'est hyper douloureux.
21: Non, le chauve, c'est bien.
0: Puis ils prennent d'où les cheveux de derrière?
9: De ton corps, de ton
1: corps. Ça, c'est des questions.
0: Non, mais c'est pas genre du pubis pour le parce que sinon c'est bizarre.
9: C'est horrible.
0: Non, ça te va bien, c'est poil de cul sur la tête. Mais... Non, d'accord.
22: De tes autres cheveux.
0: Très bien. Donc, non, pas de problème avec la calvitie.
22: Non, aucun.
21: Ah, merci.
1: Il est soulagé.
0: Oh, je suis soulagé, je me sens bien. Elle chantera tout à l'heure cette chanson qui, on le rappelle, Calvitie et toi. C'est le nouveau titre de Marine. Elle va l'écouter tout à l'heure. Il y a plein de mots au standard pour toi. Il y a plein de questions.
22: D'accord.
0: Il y a Flavia. Bonjour Flavia.
8: Bonjour Manu, salut l'équipe, salut Marine.
22: Bonjour. Pardon, j'ai eu un temps de réaction.
0: Alors, Flavia, ne t'inquiète pas, Marine répond là au bonjour qu'on lui a fait il y a une douzaine de minutes.
22: Alors, je me suis levée très tôt.
0: Tu t'es levée à quelle heure tu t'es levée?
22: 6h30.
0: Wow, ah, c'est pas mal. C'est moins tôt que nous, mais c'est pas mal.
22: Mais toi, c'est horrible. Des fois, je pense à toi, je me dis, mais comment il fait?
0: Et en plus, attends, j'ai une calvitie.
22: Pas de chance.
0: Vraiment, j'ai une vie de merde. Flavia, t'avais une question à poser à Marine.
8: Oui, je voulais savoir si c'est plutôt sucré ou salé le matin.
9: C'est important,
0: ouais.
22: Ah, c'est une vraie question. Je crois que moi, en règle générale, je suis plus salée que sucrée. Après, le matin, chez moi, je vais avoir tendance à être plus sucrée comme tout le monde. Et c'est après, quand t'es à l'hôtel, au buffet, que tu prends.
0: Ça, c'est la
1: salade.
0: Ah,
1: oui.
0: Oh là là.
1: Ça, c'est excellent.
0: C'est régalade. À l'hôtel, tu manges des trucs. À quel moment dans la vie normale, tu dis, je vais me faire du bacon?
22: Parce que t'as la flemme, mais quand c'est devant toi,
0: oui.
1: Tu prends.
0: Et puis, t'as les œufs, là, quand tu soulèves. En fait, c'est un peu des.
22: Tu soulèves le truc qui t'a les œufs.
0: C'est un peu des cadeaux.
1: C'est une surprise.
0: Oh, les œufs.
22: Wow, t'as les petites saucisses, je connais par cœur, c'est très inquiétant.
0: Il y en a toujours un que tu vas pas prendre, tu souhaites. Oh putain, les champignons, merde.
22: Non, moi, champignons, je prends, c'est les pommes de terre que je prends pas.
0: Oh, les pommes de terre, j'adore, oh, les œufs.
21: Les haricots rouges aussi, là, sauce tomate.
0: Oh oui,
22: ça, c'est
0: très dégueu,
22: british.
0: Ouais, mais ah, mais moi, je prends tout, moi, à l'hôtel. Et s'il y a du saumon, c'est mort. Oh là là.
22: J'adore.
0: Ah ouais, oh putain, on devrait vite tous vivre à l'hôtel. Bien sûr. Merci beaucoup, Flavia, de nous avoir appelé. Il y a Karen qui est là aussi. Bonjour Karen.
10: Bonjour Manu, coucou l'équipe.
11: Coucou.
10: Bonjour Marine.
11: Bonjour.
10: Coucou.
0: Marine est là, tu peux lui. Oh Marine est là, c'est rigolo. C'est la chanson.
21: Ouais, vieille chanson.
0: Ouais, ouais vieille. Ouais. Bon, enfin, c'est pas rigolo du coup.
11: Je connais pas.
0: Non, il y a que moi et.
21: Parce qu'on a 30 ans à peine.
11: Ouais, ouais,
0: en fait, on connaît des trucs. On a vu Michel Platini nous jouer au foot. Pour te dire. Et elle sait même pas qui est Michel Platini.
11: Vas-y.
0: Ah
11: de nom. Je vois très bien qui c'est, ok.
0: Tu avais quel âge en 1998?
11: J'étais pas née.
0: Tu te rends compte?
11: J'avais moins 2 ans.
0: On a gagné la Coupe du Monde en 98.
11: Ouais. Wow. C'est fou. En 2000. Ben, on l'a regagné en 2018.
0: Oui, mais il a fallu attendre longtemps, quoi. Mais
11: oui.
0: Toi, t'as pas connu 98, quoi.
11: Non.
0: Oh putain, c'est fou. T'as pas connu le passage à l'an 2000?
11: Ben non, parce que je suis née en mars 2000.
12: Wow.
0: Putain, c'est incroyable.
21: Même le passage à l'euro. Ah, tu l'as connu,
11: si, c'était
21: mais,
11: en 2001, ouais, 2002.
21: Tu payais pas encore.
11: Ouais, j'étais...
0: Non, c'est rare, à 6 mois d'arriver à la banque.
11: Bonjour.
0: Karen, t'avais quand même une question pour Marine, pardon.
10: Oui, déjà, Marine, bravo pour tout ce que tu fais. C'est trop merci. Sympa. Et puis, bah, ma question, c'est quel est ton achat le plus inutile, mais que tu adores?
11: Non, récemment, j'ai acheté un pressail.
0: C'est bien inutile,
21: c'est ultra important.
11: C'est énorme. Maintenant, parce que l'habitude, je le fais au couteau, quoi. Je le coupe moi-même et tout. Et là, en fait, tu mets juste ta gousse, ta puce, et après, c'est, c'est énorme.
0: J'en ai deux chez moi.
11: Ah ouais, ouais.
21: Oh, le riche.
0: Ouais. J'ai deux pressailles chez moi.
11: Ah ouais.
0: Je pourrais peut-être en faire gagner un à l'antenne.
11: Mais c'était hyper cher en plus. C'était genre 7 euros.
21: Ouais, ouais, c'est
11: ah
21: cher.
11: Bon
21: ouais.
11: Ah bon oui, 10 le... euros, je sais plus.
0: 10 euros le pressail.
11: Pour un pressail, c'est cher, quoi. Tu
0: ah oui, on est sur un pressail électronique là ou quoi.
11: Non, mais. Bon, après, j'ai. Ouais, je sais pas, c'est vraiment inutile, mais.
0: Tu presses souvent de l'ail ou pas?
11: Bah pas tant, non.
0: Alors,
11: c'est pour ça que c'est inutile en fait.
0: Mais souvent quand on achète un truc qui est pas vraiment utile, du coup on lui trouve une utilité.
11: Ouais.
0: Genre, non, tu vas chercher des recettes avec de l'ail.
11: Je vais m'en servir.
0: Mais écoute, c'est ton pressail. Voilà Karen.
11: Voilà.
10: Merci.
0: Bah je t'en prie. Attends, on espère que ta journée est un peu plus éclairée aujourd'hui.
10: Eh oui.
0: On te souhaite une belle journée, Karen. Merci beaucoup de nous avoir appelé. Le nouveau hit de Marine s'appelle Tricheur, une histoire d'amour compliquée. Mais bon, elle avait déjà fait. Ma faute. Ça sentait déjà que c'était pas la folie, quoi.
11: Ouais, ça sentait le roussi de...
0: Derrière, bon ben...
23: J'ai le cœur maladroit.
0: C'était pas la folie non plus. Ah, celui-là, ça va?
11: Ouais, ça va. Celui-là, il est plutôt...
0: C'est sur toi, quoi. C'est...
11: Ouais, et puis c'est maladroit, mais ça va, c'est cool, quand même.
0: C'est mignon.
11: Ouais.
0: Cool. Ensuite, il y avait quand même Escrow, là, bon ben.
11: Ah, mais là, ça parle pas d'amour.
0: T'as bien insulté les gens, quoi.
11: Escroc, c'était moi. Ouais. C'était la question que me poser. C'était un combat contre moi-même.
0: Ah, combat.
11: Oui, quand mais attends, t'avais pas compris le titre hein?
0: Mais en fait, j'écoute pas les paroles.
11: Ah, ouais, quand même, tu fais clair. Mais si, c'est genre, est-ce que je suis légitime? Est-ce que je suis un escroc?
12: Genre c'était le syndrome une question de l'imposteur.
11: Ouais, voilà.
12: Ouais.
0: Ah, tu demandes si toi, tu mérites ce qui t'arrive.
11: Oui.
0: Ah.
11: T'inquiète pas, Marine.
0: Attends,
11: c'était très clair. Le titre est sorti il y a 8 mois.
0: Marine, ouais. Marine, je suis désolé. Est-ce qu'on peut recommencer l'interview?
11: Oui.
0: Depuis tout le début, tu viens avec le gâteau. Ça, c'est ton nouveau hit. Il s'appelle Tricheur. Et elle va le chanter tout à l'heure. Ce sera la première fois qu'elle chantera en live Tricheur. Tu l'as jamais fait?
11: Non, à part en studio, quoi. Mais...
0: Tu vas te souvenir des paroles?
11: Oui.
0: Mais oui, là, là, là, ça marche. Non, tu nous tends le micro et tu nous demandes de les faire.
11: Oh
0: là là.
11: Non, t'inquiète, ça va aller. J'espère, au pire, c'est pas grave.
0: Et tu nous diras aussi, hein, à quel moment on chante avec toi.
21: Oui, les cœurs, les cœurs.
0: Ah ouais, c'est important.
11: Bah, vous voulez faire les A derrière, ouais, ouais. Bon, bah, on fait deux versions. D'abord, j'en fais une toute seule et après.
12: Oui, c'est mieux, je crois.
0: Laisse tomber la version seule.
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0: Tu éclaires ce studio de ton talent.
12: J'adore qu'il fait ça et en même temps je déteste.
11: Merci.
0: Je t'en prie, je suis là aussi pour ça. Marine, elle est avec nous.

0: plusieurs fois que tu viens nous voir. Oui. Et c'est vrai qu'au début, ça surprend. Des fois, Marine, elle commence une phrase, et puis tu sais, c'est comme s'il n'y avait plus de piles.
1: C'est un texte à
2: c'est surtout, c'est ce que je fais souvent, je parle sans réfléchir avant.
0: Ah.
2: Ça, c'est des pulsions.
0: Et au milieu,
2: et donc,
0: tu
2: après,
0: dis, oh là.
2: Je suis là, mince, qu'est-ce que je vais dire, du coup? Je ne savais pas.
0: Sois la bienvenue parmi nous. Merci. Même si tu t'arrêtes au milieu des phrases, on est content.
2: C'est bien parce que on est complémentaires. Je commence, tu termines.
0: Mais c'est génial.
1: C'est mignon.
0: Ouais. Oh, on est une équipe.
1: Un vieux couple.
0: Le single s'appelle Tricheur. L'album, on n'a pas le nom de l'album encore ou?
2: Non.
0: Tu le trouveras un moment. Regarde.
2: Moi, je l'ai.
1: Ah, tu veux pas dire?
0: Ah,
2: je suis la seule à l'avoir.
0: Ah, non, c'est vrai?
2: Non.
0: Il n'y a que toi qui l'as.
2: Arrête, je dis n'importe quoi. Il est trop tôt le matin. Non, mais je veux dire, je suis la seule et mon équipe.
0: Ah, d'accord. Vous connaissez le titre de l'album?
2: Plusieurs personnes le connaissent. Mais
0: okay.
2: Il est encore trop tôt pour le dire.
0: Ah, et toutes les chansons ne sont pas encore enregistrées et tu espères que ce soit terminé pour la fin de l'année?
2: Pour la fin de l'année, oui.
0: Ok, il faudra juste que se caler la date. Quand je viens enregistrer avec toi sur un titre.
1: Le fit, il n'oublie
2: pas. Hein.
1: Pas
2: le morceau.
0: Il veut.
2: Bah écoute, non, on peut faire ça sur septembre, là, si tu veux.
0: Ouais, septembre, ça roule. Ça me va pour moi.
2: Dans les 15 prochains jours, idéalement.
0: Nickel. Bah, 15 jours de studio pour faire un titre, c'est bien. Je le prends. Banco. On a Cindy qui est là au téléphone pour toi. Bonjour, Cindy.
3: Oui, bonjour, Paris. Bonjour, les. Bonjour, Marc.
0: Oula,
2: elle passe sous un tunnel.
0: Cindy, elle voulait appeler Orange pour se plaindre du son du téléphone. Je sais pas pourquoi elle est arrivée ici. Je suis désolé. Cindy, on a un problème avec ton son de téléphone.
3: Ah ouais, vous m'entendez pas?
2: Ah si, c'est bon, ça va là.
3: Voilà.
0: Il y a mieux, mais vas-y.
3: Ah. Voilà. Donc là, j'avais une question pour Marine. Est-ce que tu avais une habitude bien avant de te coucher le soir?
2: J'ai compris la question.
0: T'as compris la question? Attends, avant. Moi, j'ai rien compris, j'ai juste compris avant de te coucher le soir. Est-ce que vous avez compris le début?
1: Oui, non.
4: Si, moi j'ai compris.
0: C'est quoi?
4: Parce que tu as une habitude bizarre avant de te coucher
1: le soir. Ouais.
2: Ah ouais? Moi j'avais pas le bizarre, tu vois. J'avais juste habitude et avant de te coucher. Donc j'allais monter un truc.
0: Voilà, bah bizarre du coup. Putain, moi j'avais rien, j'avais couché le soir.
4: Voilà.
0: En plus de ma calvitie, maintenant j'ai un problème d'oreille.
1: C'est top.
2: Ça va souvent de pair.
0: Marine, je t'entends en fait.
2: Pardon. Non, je sais pas si c'est bizarre, je bois toujours ma tisane nuit calme là. En ce moment, c'est la tisane marchand de sable.
0: Oh.
2: Bah, ma petite camomille, tu vois, ma verveine. À chaque fois, avant de me coucher, je fais mon eau, mon infusion et je descends. Et souvent, je la bois pas parce que
0: en fait,
2: j'oublie. Donc elle est à côté, elle refroidit. Après, c'est trop tard parce qu'il est froid.
0: Il y a 2 minutes, on disait que t'avais glow up et en fait.
2: Mais ça change pas.
0: Meilleure question. Est-ce que quand tu bois une tisane le soir, dans la nuit, à un moment, tu travailles pour aller faire pipi? Non.
1: Oh, la chance.
2: Mais après, je bois pas beaucoup la journée. C'est ma seule quantité d'eau de la journée.
0: Ah oui, quand même, c'est pas beaucoup.
2: Non, ça va.
0: Ah d'accord. Ok.
1: Chance,
0: ouais. Ah, parce que moi.
2: Mais c'est parce que souvent j'oublie de la boire, je te le dis, donc finalement.
1: Oui, ben voilà.
0: Et quand, si moi je bois beaucoup le soir, genre une grosse tisane comme ça, je vais faire pipi la nuit, quoi.
2: Ouais,
0: mais ça va avec la calvitie et les oreilles. Oh. Merci Cindy de nous avoir appelé. Belle journée à toi.
3: Bonne journée, au revoir.
0: Vous avez des questions à poser à Marine? Marion, c'est la première fois que t'as Marine.
1: Oui,
2: c'est vrai.
1: C'est vrai. Et je te suis sur Insta, c'était donc ta première saison des festivals cet été.
2: Oui.
1: T'avais dit que t'appréhendais vachement l'exercice. Ouais. Comment ça s'est passé du coup?
2: Ben finalement, ça s'est trop bien passé. C'est vrai que c'est toujours un peu différent parce que c'est pas vraiment son public à soi et il faut parfois aller les chercher. Et j'ai un album qui est quand même, quand le premier album est quand même assez calme, il y a beaucoup de balades, donc j'avais peur qu'en festival ça soit compliqué, mais finalement c'était trop bien. Ouais, c'était trop bien.
0: Parce qu'effectivement, tu montes sur scène, il y a des gens qui sont là, pas spécialement pour toi.
2: Bah non, ils sont là pour Kenji qui passe juste après, en fait. Donc,
0: oh la vache.
2: J'adore. Non, mais ça dépend. Mais c'est vrai que, enfin, il y a beaucoup de gens qui étaient là pour moi, beaucoup de gens. Mais c'est aussi ça qui est bien, c'est que tu rencontres d'autres publics, tu rencontres les artistes aussi. Et puis le sentiment de satisfaction, il est presque supérieur quand tu réussis à aller chercher des gens qui ne connaissaient pas à la base que quand t'as un public déjà acquis.
0: Parce que si tu commences à chanter et que t'as les mecs qui disent bon, on va boire une bière au bar.
2: Ça va, j'ai pas eu ça.
0: Vraiment, c'est Marine. Bon, on reviendra après.
2: Non, ça va. Ça va. J'ai pas eu ça.
0: Bah tant mieux. Antoine est là. Bonjour Antoine.
5: Salut Manu, salut l'équipe. Bonjour Marine.
2: Bonjour.
0: Bienvenue sur Énergie Antoine. T'as une question à poser à Marine. Elle est là pour toi.
5: Et petit aparté, est-ce que Marine, c'est pas la chanteuse la plus rigolote avec elle en ce moment?
0: On a un gros.
2: C'est un bug.
0: Ouais, on a un gros problème de son. C'est à se demander si le problème de son ne vient pas de notre standard.
2: Ouais, c'est clair.
0: Quelle était ta question? Attends, pardon, Antoine?
5: Je disais que Marine était sûrement l'une des chanteuses les plus drôles qu'on connaisse en ce moment.
2: C'est vrai.
5: C'est vrai qu'elle a beaucoup d'humour.
0: Mais elle est fraîche en grâce. Toi, t'as go up, mais t'as gardé
2: c'est
0: ton...
2: pas à moi de le dire. Je dis ça quand on me pose des questions sur l'album. Écoutez, c'est pas à moi de le dire. Je pense qu'il est bien, mais bon.
0: Alors, parlons sans détour. Est-ce que c'est l'album de la maturité?
2: C'est pas à moi de le dire.
0: Ah, bien sûr, évidemment. Mais est-ce que c'est pas un renouveau suite, évidemment, à votre vie?
2: Tout est dans l'album.
0: Oui, bien
2: sûr. Vous écouterez, vous me direz. Tout est chanté.
0: J'ai remarqué quelque chose. À 3 minutes 27...
2: Mais attendez, on répond pas à la question.

0: foutre.
1: Moi, ce qui m'intéresse, c'est l'album. Incroyable. Ce son, ça a été mixé par Michael Bublé, qui a lui-même mixé, on rappelle, l'album des Carpenters, l'album de Cindy Bulbul.
0: Ah oui.
1: C'est incroyable.
0: C'est
1: un mixeur. Ah ben, complètement, j'invente depuis le début. C'est un mixeur incroyable. À la basse, il y a Steven Richard, bien sûr.
2: Non, bah oui, je crois. Je sais pas, mais c'est pas vraiment fait exprès.
1: Bah, oui, t'es fraîche, quoi, c'est toi.
2: Il y a beaucoup de gens qui disent ça. C'est vrai.
3: Voilà. J'avais une question très profonde à poser à Marine.
4: Voilà.
3: Quel est son snack préféré quand elle regarde un film?
2: Ah,
1: c'est pas mal.
2: Non, souvent quand je vais au cinéma, c'est plus popcorn salé.
0: Ouais. Ah yes, la cube salée, yes.
1: Je suis sucrée,
2: ouais,
1: moi.
2: Ouais, mais j'aime les deux. Hein. Mais comme je suis plus salée, après chez moi, non, je prends rien. Je prends ma tisane, nuit calme.
4: Oh, ouais, c'est ça.
2: Comme je disais.
1: Oui, une bonne petite tisane, bien
2: yes,
1: sûr.
2: Ouais.
1: Ah ouais, c'est vrai qu'elle est
2: rien de spécial. Mais il y a vraiment deux parties.
1: Mais bien sûr, parce qu'effectivement, on ne se rend pas compte qu'une artiste n'est pas qu'un côté. En fait, c'est ça, c'est pile et face. Ce n'est pas pile ou face. On peut être caustique et en même temps boire une tisane le soir, Marie.
0: Bien sûr.
2: Oui, c'est exact.
1: Bien sûr, vous êtes avec nous.
2: La pire interview, c'est exact.
1: Vous êtes avec nous dans notre émission Chanson et Découverte. Il est 9h51, nous sommes ensemble jusqu'à 21h30 ce soir, je vous le rappelle. Puisque sur notre radio, il n'y a plus personne qui veuille animer. Et je suis là depuis 4h du matin. J'avoue que je me sens pas très bien. Antoine, merci de nous avoir appelés en tout cas.
3: À bientôt tout le monde.
1: Belle journée à toi.
5: 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Aujourd'hui, le soleil s'est levé tôt, mais Manu s'est levé encore plus tôt. 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
1: Ouais, on a des jingles d'Evelyne Delia. Alors, il y a la canicule, hein?
7: Oui, dans
1: tout le sud de la France.
7: Oui, mais juste ce week-end, après, ça repart normalement.
8: Ça va, c'est la sixième, on a l'habitude.
1: Oui, c'est vrai. C'est vrai que maintenant, c'est... Ouais. Bon, on va plus dire canicule bientôt.
7: On s'adapte.
1: C'est un bon week-end. Ouais. Et dans quelques années, il fera 48. Ouais. Petit week-end. Frisqué ce week-end. Hein. Il est 9h59, on n'est pas encore parti parce que Marine est avec nous depuis tout à l'heure. Il y a son nouveau titre qui s'appelle Tricheur, qui est sorti à minuit. Et c'est la première fois que tu vas le chanter pour nous. T'es toute prête? Elle nous fait un signe de la tête.
4: Voilà. Alors je peux parler maintenant.
1: Ce sera en vidéo, on mettra la vidéo ensuite sur nos réseaux sociaux. Je me suis pas maquillée.
0: Mince.
1: En même temps, c'est pas moi qu'on regarde, c'est Marine.
0: Oui, ben oui.
1: C'est quand tu veux, ça s'appelle Tricheur, c'est le nouveau hit de Marine.

0: Alors Marine n'a pas de son dans son casque. Bon, on a des petits problèmes techniques ce matin.
1: Oui, ça marche pas trop.
0: Il y a un moment, Jeff, lui, il avait pas de micro du tout.
1: Mais bon, ça c'était un vrai sabotage.
0: En fait, faut que tu saches, Marine, c'est soit t'as le micro, soit t'as la musique.
2: J'ai pas
0: le son.
2: Alors, j'ai ma voix, mais j'ai pas l'instru.
0: D'accord. Ah, alors, ouais, oui, là, t'es dans une crotte.
2: Hein. Ah, bon.
0: Alors, attention, Marine. Sinon, j'ai la moi la musique. Je peux l'envoyer.
2: C'est non. Bon, je l'ai là.
0: Ah, c'est bon.
2: Ah.
0: Et bah, du coup, voilà. Alors, on va arrêter parce que quand
3: c'est
0: vous
3: professionnel,
0: en fait, si vous envoyez, on explique. Hein, si vous envoyez la musique alors que Marine est en train de parler, ça ne peut pas marcher.
2: C'est le
0: concept. T'es prête ou pas?
2: Oui, je suis prête.
0: Il est quand même 21h, putain, on va y arriver. Alors, sachez que quand vous allez voir Marine en concert, c'est plus rodé que ça. Marine, son titre s'appelle Tricheur et c'est maintenant pour vous en direct sur Énergie.

0: Oui,
1: elle a bien dit
0: le tocard
1: à la fin.
0: Je l'attendais, le
2: tocard.
1: Ce qui est étonnant, c'est que Marie m'a quasiment pas regardé pendant la chanson, juste à la fin sur le tocard.
0: Ouais, ouais, t'as regardé, ouais.
3: Non, je te regardais aussi sur la calvitie.
1: Oui, c'est vrai.
0: C'est vrai.
1: Bon, bah, je crois qu'on a fait le tour, hein. C'est bon, là, ouais. Merci beaucoup pour ce cadeau, parce que c'est la première fois qu'elle le chantait en direct.
3: Je suis très contente, merci.
1: En plus, ça a roulé vraiment du premier coup. Donc,
3: C'est les aléas du direct.
1: Mais bien sûr, et c'est pour ça qu'on aime le direct. Écoute, avec plein de bonnes choses pour la suite. Il y a la tournée qui continue jusqu'à l'été 2027.
3: Oui, ça reprend le 2 octobre. Et ça continue jusqu'à l'été 2027, jusqu'à je ne sais pas quand, peut-être rajouter des dates, j'en sais rien.
1: Et normalement, l'album sur lequel il y aura Tricheur, il sort à la fin de l'année, si tout est OK, quoi.
3: Oui.
1: Il n'y a pas de date encore, je veux dire.
3: J'ai même pas de date. Mais j'espère avant fin d'année, oui. Sinon, ça sortira quand ce sera prêt, quoi.
1: Allez, on va dire le 12 décembre. Allez, je lance ça.
3: Je sais pas, c'est un vendredi le 12 décembre.
1: Je sais pas, non, vendredi 13, non, c'est pas une. Ah, quoi que, par rapport à la chanson, non, tu dis vendredi 13.
3: Ah, c'est vrai, ça pourrait, je sais pas. Après, ça peut porter malheur aussi, faut voir. C'est...
1: Ouais. Bon, on verra.
3: On verra, oui.
1: Tricheur, c'est son nouveau hit et vous allez l'entendre, croyez-moi. Merci beaucoup d'être venu. Et puis, il y a le gâteau qu'on va manger.
0: Ah,
1: là,
0: oui.
1: Alors, vous pouvez voir la photo du gâteau que Marine nous a apporté tout à l'heure. Un magnifique gâteau.
0: Ouais, merci.
1: Qui a l'air très très bon puisque j'ai mis mon doigt dedans pour le goûter. Et avec marqué tocard dessus, vraiment, je me suis régalé ce matin. C'est entre ma calvitie, le fait que j'entende plus, que je me lève la nuit pour aller faire pipi et le tocard sur le gâteau, tu m'as refait ma journée.
3: Non, mais en fait, t'es mon ami. Il faut le prendre, ça n'a aucun rapport. Mais ce gâteau, c'est pas pour dire que t'es un tocard, c'est le gâteau de l'amitié, on est ensemble. Quoi.
0: C'est mignon.
1: Mais bien sûr.
3: Je l'offrirai davantage à ceux et celles qui ont vécu ça qu'à ceux et celles qui sont des tocards, tu vois.
0: Ah, c'est beau ça.
4: Je mangerai pas du coup.
1: On se quitte là-dessus. Merci beaucoup. Et puis tu reviens quand tu veux. T'es là ici chez toi. Tu viens. Tu sais pas si
3: Je reviendrai demain. Et puis après-demain. Et puis tous les jours.
1: Mais viens quand tu veux.
3: Merci.
1: Tu seras au Energy Music Awards?
3: Mais je sais pas.
1: Mais moi non plus, je sais pas.
3: Il n'y a pas encore eu de.
1: Mais ça nous fait un point commun. On sait pas si on y sera.
3: On sait pas si on y sera.
1: Non, mais c'est vrai, on sait
3: mais
1: pas si,
3: si
1: on compte l'émission.
3: Si je reviendrai et tu me feras gagner un autre cadeau.
1: Mais bien sûr, si tu gagnes au Energy Music Awards, la dernière fois, tu avais gagné un téléphone. Cette fois-ci, moi, ça. Tu sais que tu commences à me coûter cher. Hein.
3: Non, mais je plaisante. Mais en fait, c'est un cercle infini parce que tu m'offres un portable, j'offre un portable. Le prochain truc que tu vas m'offrir, je vais aussi l'offrir à un fan. Tu vois, tu m'offres, mais j'offre en retour aux gens.
0: C'est beau.
1: C'est beau. J'ai rien compris, mais c'est beau.
3: Passe
1: une belle journée. Un beau week-end,
3: merci,
1: amuse-toi bien en studio,
3: aussi,
1: sur scène, tout partout et merci, merci d'être toi.
3: Merci.
1: Oh. On se quitte comme chaque jour avec un titre qui va vous lancer la journée. Lady Gaga et Beyoncé, c'est Téléphone. Passez un beau week-end, à lundi.
5: À lundi.

0: sportive avec une équipe dysfonctionnelle. Ça s'appelle la théorie du chaos.
1: C'est ça.
0: On sait pas comment, mais ça fonctionne. Marion est là.
2: Bonjour.
0: Jeff est là aussi.
1: Salut.
0: Tous les deux depuis le début de cette saison. Lorenza est toujours là.
3: Coucou.
0: On va écouter Offenbach. Il y aura aussi Clan. Les sondages du matin, c'est dans une petite dizaine de minutes, même pas. Ce sera juste après Offenbach. Et si vous avez envie d'être notre premier appel du jour, un numéro de téléphone qui est gratuit, je vous le rappelle, que ce soit d'un fixe ou d'un mobile, 0870 42 48. Et pour démarrer cette journée, on va parler sport extrême.
1: Oula.
3: Oula.
0: Je me suis créé mon propre sport extrême tous les matins.
3: Ok.
0: Je l'ai fait une fois, deux fois, trois fois, et après c'est devenu ma routine du matin.
1: Mais non.
0: Je suis obligé de le faire. Tous les matins, j'essaye d'enfiler mes chaussettes debout.
3: Oh, c'est dur ça.
4: Attends.
0: C'est mon sport extrême.
3: Wow. Ah, en équilibre, genre.
0: Exactement.
1: Ah oui, sans en être fait, appuyé.
0: Et voilà, non, pas appuyé, t'es debout, tu soulèves un pied,
3: ah
0: tu
3: ouais.
0: dois mettre ta chaussette et rester en équilibre sur l'autre pied.
3: T'as le temps le matin, parce que ça doit être une demi-heure à faire ça, non?
0: Bah, cocotte, moi je suis sport extrême.
3: Ah, t'es entraîné, ouais.
0: Je suis un aventurier.
3: Ouais, t'es athlète, ouais.
0: Bah, essayez de le faire, vous allez voir.
3: Ok.
0: Alors, mais c'est ce que j'appelle le sport extrême de chez soi,
3: okay.
0: Le sport extrême du quotidien. Genre, pareil, quand tu fais les courses.
3: Ouais. Mmh.
0: Que tu ouvres le coffre de la voiture et qu'il y a plein de sacs. Et ben un sport extrême pour moi, c'est de porter toutes les courses en un seul voyage pour pas avoir à retourner la voiture.
1: Ah oui, c'est pas con ça.
3: Ça c'est dur.
4: Ou alors de l'empiler dans tes bras pour pas prendre un sac juste avant.
0: Oh, ça c'est compliqué ça.
4: Ah ben moi c'est ce que j'essaye, hein. Franchement, tout est empilé jusqu'à mon cou et mon sport c'est de le garder comme ça.
1: Ouais, mais tu vois plus où tu marches.
4: Oui.
0: Et pourquoi tu mets pas de sac?
4: Mais parce que dans ma tête je me dis j'ai pas besoin de sac.
0: Sport extrême au supermarché.
4: Tu vois?
0: Bien sûr. Et c'est comme j'en ai un autre au péage.
1: Oui.
0: Au péage, interdiction de s'arrêter.
3: Ah, faut choisir la bonne file.
1: Oui.
0: Et choisir la bonne file. Et surtout quand t'arrives, si tu dois prendre le ticket, tu dois toujours être à 1 km/h.
4: Ah ouais?
0: Tu vois, ça c'est mon sport extrême du truc. Et si j'arrête, je me
3: putain. Ah, moi je suis nulle là-dessus. Puis je suis toujours obligée de me détacher, de
0: tendre le bras.
3: C'est un vrai problème.
4: Oh, c'est trop mignon.
0: Toi, t'es petite.
3: Ouais, c'est pas mon sport, ça.
0: Non, non. Des fois, je vois les gens comme toi au péage. Devant moi, je fais. Oh putain, elle ouvre la porte.
3: C'est hyper gênant.
0: Pour peu que tu sois garé un petit peu, que tu sois arrêté
4: trop
0: un peu
4: loin.
0: Trop à droite.
3: Toujours. Et j'ai honte, hein. Je suis obligée de le faire.
0: Je t'imagine à l'intérieur.
4: Sortir de ta
0: fille. La ceinture, le truc. Le sac, le bordel, et tu prends le ticket, tu fais hey, connerie de péage.
3: Hey, je me fais mal au bras en plus.
0: Qu'est-ce que vous avez comme sport extrême chez vous, ou même à l'extérieur? Ce que j'appelle un sport extrême du quotidien.
1: Oui.
0: Voilà, c'est pas vraiment du sport, mais on se dit qu'on fait quand même du sport extrême. Appelez-nous au 0870 42 48, comme l'a fait Jessica. Bonjour Jessica.
5: Salut Mani, salut tout le monde.
0: Sois la bienvenue sur Énergie. Jessica, t'es notre premier appel du jour.
5: Oui.
0: Réveillé, t'es pas encore au boulot, si? Non.
5: Non, je suis en train de me préparer pour y aller là.
0: C'est beau, qu'est-ce que tu fais?
5: Alors, moi j'ai un magasin de presse, cadeaux, Française des Jeux, etc. Associé avec un ami. On
0: d'accord.
5: est tous les deux et on a repris ça il y a un peu plus d'un an.
0: D'accord, c'est mes presse-jeux, donc vous vendez les journaux et en même temps tous les jeux de la Française des Jeux, ce qui est possible et inimaginable.
5: Oui, tout à fait, c'est ça.
0: D'accord. Ah. C'est quoi le truc que tu vends le plus en jeu?
5: Le cash.
4: Ah ouais, ah oui, ça c'est...
1: Ça va vite.
0: Mais alors moi je sais pas parce que je joue jamais à ces trucs-là.
3: Ah, le cash, ils te disent une chance sur cinq de gagner.
5: C'est
3: oh
5: ça.
3: Ouais,
5: tout à fait.
0: Et ça marche?
4: Ah ouais.
3: Ouais, mais tu gagnes 5 balles.
5: Ça marche. Oui. On a pas mal de gagnants, ouais.
0: Mais tu gagnes 5 balles, mais ça coûte combien?
3: 5 euros. Ah oui.
0: Ok, fin de la discussion. Jessica, je vais t'offrir le mug Manu sur Énergie pour te remercier de nous avoir appelé ce matin.
5: C'est trop cool. Bonne journée à vous, bisous.
0: Belle journée à toi.
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0: Juste après, on va écouter Clan. Mais avant ça, focus, les amis.
1: Ouais.
0: Jeff, Marion, Lorenza.
3: Oui, oui.
0: Voici les sondages du jour. C'est la chose que 4 personnes sur 10 aimeraient supprimer définitivement des réunions de famille. Ce ne sont pas des gens.
3: Ah ouais.
4: J'allais dire, c'est pas un membre de la famille.
0: Tata. Non, non, on la supprime pas. On la supprime pas. Non, non.
3: L'alcool.
0: C'est pas l'alcool.
1: Les repas trop longs.
0: Bah, ça en fait partie, mais c'est trop vague, trop large.
4: La discussion sur les amours.
0: C'est une discussion spécifique, mais c'est pas sur les amours.
1: Ah, le sport, sur le sport.
0: C'est pas le sport, non. Vraiment, qu'est-ce qui peut être tendu dans une famille?
4: Bah, la religion.
0: Ah, pas con, mais c'est pas ça.
3: Bah, la politique.
0: Exactement.
1: Oh, oui, ah, non, oui, non, là, faut pas.
0: 4 personnes sur 10 aimeraient supprimer définitivement les débats sur la politique. Et bah, l'alcool aidant en plus.
4: Ah là, une fois que ça commence, t'en as pour.
0: Et puis tonton, il dérape.
3: Oui.
0: Oh là là, tonton, qu'est-ce qui se passe là?
1: C'est
0: malaisant pour tout le monde, tonton. Et tonton, il insiste. Ah, tu le dis, hein. J'en ai rien à foutre, moi, je le dis, hein. Non, tonton, tu le dis pas, tonton.
4: Il est un peu complotiste en plus, tonton.
0: Ah, toujours.
4: Ça se rajoute avec.
0: Ah, oui, mais il coche toutes les cases, tonton.
4: Exactement.
0: C'est l'objet de décoration intérieure le plus détesté par les hommes chez leur partenaire. Quel est cet objet, Jeff?
1: Bah, les trucs, en général, les trucs trop girly, quoi, trop rose.
0: Non, c'est pas ça. Enfin, il peut y en avoir.
1: Oui.
0: Mais c'est pas ça.
1: D'accord.
4: Les bougies?
0: C'est pas les bougies.
3: Les patchworks de photos, là.
0: Ah non, c'est pas ça non plus.
1: C'est pas un arbre à chat. Tout le monde a un arbre à chat,
0: non,
1: c'est
0: de la déco.
1: Ah, déco.
0: Ouais, c'est vraiment de la déco. Chez moi, je vous en ai déjà parlé, mais.
3: Mais c'est dans quelle pièce?
0: Mais le problème, c'est qu'il peut y en avoir partout.
1: Ah bon?
3: Ah.
0: Ouais. Moi, ma femme, elle en met partout.
1: Ça s'accroche au mur?
0: Non, c'est pas sur les murs. C'est l'objet de décoration intérieure le plus détesté par les hommes chez leur partenaire.
4: C'est en tissu?
0: Il y en a en tissu, bien sûr.
1: Un tissu.
3: C'est les coussins?
0: Les coussins sur le canapé.
3: Ah oui.
1: Mais c'est vachement bien.
3: Ah ouais.
0: Oh, ça me saoule.
3: Ouais.
1: Bah, sinon, t'es pas confort si t'en as pas.
0: Non, mais je ne vois plus le canapé.
1: Ah oui, effectivement, ça va beaucoup.
0: Voilà, mais non,
1: oui.
0: Mais c'est vrai, quoi. Et elle a en plus des coussins d'été et des coussins d'hiver.
4: Ça, c'est un level au-dessus, quand même.
0: Elle change le.
1: La housse.
4: Ah, la
1: housse.
4: Ouais.
0: Ah oui, non, là, on est.
1: C'est étudié, quand même. Oui,
0: ah oui,
1: ouais.
0: Ah oui, je suis. Elle me fatigue.
1: Et après, est-ce qu'il y a genre spécial Halloween, spécial Noël, tout ça?
0: Noël, oui.
1: Ah oui.
0: Oh, Noël, oh là là. À Noël, moi je rentre tranquillement à la maison un jour, genre fin novembre, et je fais. Ah, je crois que je me suis trompé de maison. Ah non, bien sûr, oui.
1: Ah, déco totale, ouais.
3: Les plaides de Noël.
0: Les plaides de Noël aussi, bien sûr, la totale. Ouais, non.
1: Ah, j'adore.
0: Ouais, moi je peux plus, je suis en train de craquer. Dernier sondage du matin. 6% des hommes sont intimement convaincus qu'ils pourraient gagner un combat à main nue contre lui. Lui, c'est qui?
3: C'est l'ex de leur partenaire.
1: C'est énorme.
0: Non, c'est pas ça.
1: C'est leur patron.
0: Le patron, non, Lorenza.
4: Mike Tyson.
0: Non.
3: C'est une personnalité, non?
0: Eh ben non, c'est pas une personnalité.
3: Ah.
1: Un robot IA, les nouveaux robots qui se battent là.
0: Ah, pas mal, mais c'est pas ça.
4: Un requin. Non, mais c'est vrai, il y a des gens, ils sont persuadés qu'ils peuvent buter un requin.
0: Je vous rappelle que si jamais vous vous retrouvez face à un requin, il y a une seule chose qui permet de vous en échapper. Nagez plus vite que la personne à côté de vous.
1: C'est vrai.
0: C'est la seule chose.
3: C'est un animal.
0: C'est un animal.
1: Ah bah le kangourou?
0: Parce c'est pas le kangourou.
1: Non.
0: 6% des hommes sont intimement convaincus qu'ils pourraient gagner un combat à main nue contre un ours.
4: Non mais les hommes, quoi.
0: C'est incroyable.
4: Non mais c'est n'importe quoi.
1: Un ourson, oui, mais un ourson.
0: Même un ourson, il te défonce.
4: Il vous déchiquette.
0: Non, franchement, passer. Allez, la fourmi. Et encore, elle a beaucoup de pattes, la fourmi. Hein. Waouh.
2: Hey, this is Miley Cyrus. Manu, je t'aime.
0: Ouais, vous avez bien entendu, ouais.
1: Waouh,
4: la classe, ouais.
0: Bon, disons que je l'ai rencontré.
1: Ah, il y a eu un truc, ouais.
0: Non, pas du tout. C'est un vieux jingle d'il y a très très longtemps qu'elle avait fait pour nous. Et,
1: dommage.
0: Elle sait même pas qu'on existe. Voilà, pour être tout à fait honnête avec
1: vous. Faut y croire.
0: Non. C'est pas grave. On continue à partager nos sports extrêmes du quotidien. Je vous ai dit que moi, tous les matins, j'essayais d'enfiler mes chaussettes debout.
1: Pas mal.
3: C'est bien.
0: C'est mon truc à moi. Quel est votre sport extrême du quotidien? 0 870 42 48. Avant ça, on peut se faire un petit tour du studio. Mario.
3: Quand je dois aller aux toilettes la nuit, j'allume aucune lumière.
1: Oh là là.
3: Et je suis à tâtons comme ça et j'essaie de trouver l'endroit sans me faire mal. Voilà, du slalom dans la nuit comme ça.
0: Je peux pas faire ça, je me cogne moi.
4: Ah ouais?
3: Pareil. Ah oui, mais c'est ça l'enjeu.
0: Mais ma femme, elle fait même aux toilettes, elle n'allume pas les lumières des toilettes.
4: Pareil, moi non plus.
0: Toi aussi.
4: Ah, moi je fais le level au-dessus, j'essaie de garder mes yeux presque fermés.
3: Ah ouais, là
4: parce
3: c'est.
4: Que, mais parce que
0: pour
4: comme
0: pas te réveiller.
4: Exactement.
0: Et le lendemain matin, on réveille, elle est où Lorenza? Sur les toilettes. Ah oui, c'est dangereux quand même.
4: Oui. Mais ça marche jamais en plus. Parce que le fait de penser à les garder comme ça, fermés et tout, ça te réveille. Donc, le sport.
0: C'est un vrai sport extrême.
1: Ouais. C'est vrai.
0: Bien sûr, c'est le principe. Sport extrême du quotidien.
1: Jeff. Moi, je contrôle quand je prends mon bain, je contrôle le robinet, c'est-à-dire que l'eau et la température avec les orteils. C'est pour pas avoir à me redresser.
0: Tu ouvres et tu fermes.
1: Voilà. Pour éviter si à un moment donné tu veux rajouter un peu d'eau chaude parce que ça refroidit. Donc, j'ouvre avec le yep, toi, le gauche.
0: Bien, bien, bien.
1: Et avec le droit, c'est la température.
3: Ah ouais,
1: c'est doué.
0: Non, c'est bien.
1: C'est la médaille d'or, même, je pense.
0: Il faudrait réussir à le faire avec la douche et là, tu soulèves pour arriver. Ça, c'est incroyable.
4: La souplesse.
0: Gaëlle est avec nous. Bonjour, Gaëlle.
8: Bonjour, Manu. Bonjour, l'équipe.
0: Bienvenue parmi nous, Gaëlle. C'est
8: Merci.
0: Quoi, toi, ton sport extrême du quotidien?
8: Eh bien, écoute, moi, mon sport extrême, c'est quand j'essaye de remettre la housse de couette toute seule.
0: C'est vrai que c'est galère tout seul.
8: Oui, tu m'étonnes. Il y a plein de techniques, mais alors, en général, je me noie à l'intérieur, c'est horrible.
0: Ouais, ah,
8: c'est...
0: bon.
1: Oui. Non, oui, il y a des techniques.
4: Ah bon,
1: déjà, faut plier ta housse, faut la plier à l'envers, toujours. Quand tu la ranges.
0: Le problème, c'est que là, si on commence à expliquer les techniques, en fait, on va rien comprendre.
3: C'est trop dur.
0: Parce que déjà, l'expliquer avec la housse, c'est compliqué, mais alors en plus, à la radio, sans la housse.
8: Ben, c'est mon sport extrême à moi.
0: Eh voilà. Ben, fais-toi plaisir, Gaëlle, avec ton sport extrême à toi. Quel sport extrême vous pratiquez au quotidien? Merci de nous avoir appelé, Gaëlle. Lorenza?
4: L'ouverture de toutes les portes qui ne sont pas chez moi, je l'essaye de le faire avec le coude.
0: Ah oui,
4: pour pas toucher avec les mains parce que je trouve ça un peu dégueu. Et donc j'essaie de faire toutes les portes avec le coude ou des fois même avec le pied. Je la tiens avec le pied pour retenir pour quand quelqu'un passe derrière moi.
0: Moi je soulève la cuvette des toilettes avec le pied et je la rabaisse avec le pied aussi.
4: Et t'es souple hein?
3: Oui.
0: Ouais, c'est pas, il est pas non plus à 2 mètres de hauteur.
4: Non, hein, mais quand même, tu vois, genre, enfin, équilibre et tout, pas mal.
0: Je touche pas la cuvette des toilettes avec les mains.
4: Bien joué.
0: Je parle de la cuvette chez moi.
3: Oui, bien sûr. Pas confiance.
0: Flora est là. Bienvenue sur Énergie, Flora.
9: Bonjour Manu, bonjour l'équipe.
0: C'est quoi ton sport extrême à toi?
9: Alors moi c'est quand je vais boire un verre d'eau la nuit. Je reste dans le noir pour pas me réveiller, mais c'est assez compliqué de pas se cogner non plus.
0: Ah bah c'est exactement la même chose que les filles font. Vous avez un truc avec les lumières la nuit. Hein.
3: Là par contre c'est le niveau dessus, parce qu'il faut que tu ailles dans la cuisine, te servir de l'eau dans le verre, voilà, sans en mettre à côté.
0: Et résultat, un soir sur deux, elle boit ses analyses d'urine.
9: Ah non Manu.
0: Allumez la lumière, c'est mon conseil du jour. On t'embrasse Flora.
9: Merci Mijo.
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0: 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On continue à partager nos sports extrêmes quotidiens. Je vous ai dit que moi je m'étais lancé ce défi incroyable de tous les matins mettre mes chaussettes en restant debout. Donc en équilibre sur un pied. Quel est votre sport extrême du quotidien à vous? On peut se refaire un petit tour du studio vous en avez. Allez Jeff.
1: Moi j'adore chez moi je déplace les meubles tout le temps. J'aime bien refaire la déco. Et en fait je les déplace mais sans les vider avant.
4: Ah pas mal.
1: Genre même le vaisselier avec le cristal dedans quoi.
0: Ah ça fait.
1: Donc ça, en même temps c'est lourd mais en même temps il faut être habile. Tu vois, c'est pas mal.
0: Mais en plus,
1: tu
0: aurais utilisé le mot vaisselier et cristal.
1: ça vous donne la déco chez moi.
0: ça sent la mort un peu. Voilà. Votre sport extrême du quotidien, Marion.
3: Mettre les chaussures de mon fils pendant qu'il court. Parce que dès que je lui dis c'est l'heure des chaussures, il se met à sprinter dans la maison.
0: Mais non.
3: Là, je dois l'attraper. Et tu sais, il court en l'air comme ça.
4: C'est pas vrai.
3: T'sais, il agite ses jambes. Et du coup, j'essaie de lui mettre ses chaussures. Ça me donne des suées, les gars. Mais j'y arrive. Hein. Je gagne toujours.
0: Bravo, le fils de Marion a 23 ans. Et que bon, c'est leur délire. C'est mignon, il a 2 ans et demi. Hein.
3: Ouais, il a 2 ans et demi. Ouais.
0: Il court en l'air en fait.
3: Ouais, ah, il court.
0: J'aime beaucoup. Grégory est là, bienvenue sur Énergie, Grégory.
11: Salut Manu, salut l'équipe.
0: Quel est ton sport extrême du quotidien à toi?
11: Eh bien, moi, mon sport extrême, c'est vraiment quand je sors mon sac poubelle percé jusqu'à mon conteneur. Donc là, je donne vraiment tout ce qu'il y a pour qu'il y ait moins de jus de poubelle par terre.
0: Bien sûr,
3: évidemment. Je le connais tellement.
0: C'est le principe.
4: Tu cours limite ou tu fais une marche rapide comme ça, où tu le tiens.
0: Mais ouais, quand t'as le jus, tu pourrais dire je repose et je vais faire un truc, mais
4: non.
0: C'est parti.
4: J'y vais.
0: C'est parti. Allez, maintenant, je me lance. Top départ. On doit y aller en espérant qu'il n'y ait pas trop de jus qui passe. Si c'est en appartement, c'est dans l'escalier.
4: C'est pas grave.
0: Voilà, si t'es en maison, écoute, tu dis que ça fera de l'engrais pour le jardin, tout ça. Alors, c'est un petit régal, la course du sac poubelle, bien sûr.
11: Exactement.
0: Mais avant ça, évidemment, le sport extrême qui passe avant ça, c'est de réussir à bourrer la poubelle
4: au
0: maximum, bien sûr, pour que ce soit l'autre qui sorte la poubelle
4: c'est
0: quand on n'arrivera plus à mettre quelque chose dedans, évidemment. Merci beaucoup, Grégory, de nous avoir appelé.
11: Merci, à bientôt Manu.
0: Belle journée. Un dernier sport extrême si vous en avez, Lorenza.
4: Oui, j'ai le lancer de crocs pour éteindre la lumière de ma chambre depuis mon lit. Sans me lever.
0: Oh, j'imagine tellement.
4: Et franchement, je commence à être. C'est pas mal.
0: Ah oui?
4: Bah, il y a des fois, il y a des ratés. Heureusement, il y en a deux. Donc, j'aimais toujours les deux. J'ai essayé avec les tongs. Je vous conseille pas. Mais
0: non,
4: les crocs, ça peut marcher. Ça marche.
0: La lampe de cheveux, ça marche, mais une fois aussi.
4: Ah oui.
0: Je vous donne des petits tips. Manu sur Énergie. Ce sera

0: Il a déjà gagné 100 euros hier. Aujourd'hui, il revient. Il veut encore faire augmenter sa cagnotte. Il a raison, Alex. Bonjour.
1: Salut Manu, salut l'équipe.
0: Bienvenue parmi nous, Alex. En face de toi, il y a Sarah. Sarah, bonjour.
2: Bonjour Manu, bonjour l'équipe et bonjour Alex.
1: Salut Sarah.
0: Vous allez jouer tous les deux au Club des Génies. Je rappelle les règles, j'ai 100 euros, j'ai 3 questions. Vous êtes deux, le gagnant ou la gagnante sera celui ou celle qui aura 2 points. À chaque question que je pose, si vous pensez avoir la réponse, vous donnez votre prénom, vous donnez ensuite votre réponse. Si c'est la bonne, ça fait 1 point. Et si elle est fausse, le point va à l'autre. C'est le premier qui atteint 2 points qui gagne les 100 euros et qui revient jouer avec nous demain. Vous êtes prêts, Alex, Sarah ?
2: C'est parti.
1: Bon.
0: Alors c'est parti, oui. Première question du Club des Génies. Quelle est la plus haute montagne du monde ?
1: Alex.
0: Oh, Alex, j'écoute.
1: L'Everest.
3: Wow.
0: Yeah. Ouais, oh,
3: il est bon.
0: Il est bon. Inox Tag est entré en lui. L'Everest était bien ça, Alex. Un point pour toi. Voici la deuxième question. Quel arbre produit les glands ?
1: Alex.
0: Alex, j'écoute.
1: Le chêne.
0: Le chêne, oui. Oh là là. Regardez là-bas, c'est... regardez un petit peu plus loin, c'est Sarah qui passe.
2: J'ai même pas eu le temps d'en placer.
0: Ah oui, non, mais il est rapide.
4: Ouais.
0: Il est très très rapide, Alex.
2: Très,
0: Sarah,
2: très bravo à toi.
0: Je vais t'offrir. Qu'est-ce que tu veux ? Est-ce que tu veux le mug ou le t-shirt Manu sur Énergie ?
2: Ah, le t-shirt.
0: Eh ben le t-shirt Manu sur Énergie. Eh ben il est pour toi. Tu pourras dormir avec. On sera un peu avec toi ?
2: Oui, oui, c'est ça. Je compenserai un petit peu.
0: Et voilà. On t'embrasse, Sarah, et tu nous rappelles comme tu veux, quand tu veux. Et Alex, 100 euros pour toi qui s'ajoutent à tes 100 euros d'hier. Quoi qu'il arrive demain, les 200 euros, ils sont pour toi. Mais il veut pas s'arrêter là.
3: Ah non, oh,
0: évidemment.
1: Tu non, reviens. J'ai un plein de voitures à faire.
0: T'as le quoi ? Le plein de voitures ?
1: Ouais, j'ai le plein de voitures, donc il faut que j'augmente un peu la cagnotte.
0: Ah bah 200 euros quand même.
3: Bien pour un plein, t'as pas voiture, ça.
0: Non mais attends, il fait combien ton réservoir là ?
3: Mec, il a un camion, c'est
0: joli. Non mais là, parce que je bosse à la NASA, là, faut que j'en puisse la fusée là. Waouh. Alex, 200 euros pour toi demain, t'auras peut-être 100 euros supplémentaires. On te retrouve à la même heure demain.
1: Eh bah super, à demain, passe une bonne journée l'équipe.
0: Toi aussi Alex, à demain.
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0: Énergie. J'ai une question. Est-ce que vous connaissez quelqu'un de Chaland ?
7: De Chaland ?
3: Ah, j'ai vu la trend !
0: T'as vu la trend sur TikTok ?
7: C'est une ville ?
3: Alors, non.
0: Non, quelqu'un de Chaland, c'est pas mal sur TikTok en ce moment, effectivement. C'est l'inverse de nonchalant.
3: Ah, mais oui.
7: Ah oui.
0: Quelqu'un de Chaland, mais je ne sais même pas si le mot existe vraiment.
3: Non, je pense que c'est un peu. C'est inventé, quoi. Oui.
0: C'est principalement utilisé dans les vidéos de dating.
7: D'accord.
0: Genre, c'est quelqu'un qui est investi. C'est quelqu'un de nonchalant, il est comme ça sur sa chaise en arrière.
3: Ah, il s'en fout un peu, ouais.
0: Le Chaland, il se rapproche de toi.
3: Avant, c'était un peu la mode, genre d'être nonchalant, un peu blasé de tout, un peu mystérieux, machin. Mais non, on veut quelqu'un de solaire, qui est chaland, quoi, qui y va, qui est...
7: Ah, t'es chalante, en fait.
0: Qui est investi. Ah. Quand tu fais un date, tu veux quelqu'un d'investi. Tu veux pas quelqu'un de nonchalant.
3: Non.
0: Ok.
3: Je veux qu'il pose des questions, je veux qu'il propose des trucs, je veux qu'il soit un peu foufou.
0: Voilà. Et puis ensuite, elle dit, ah, putain, t'es un peu trop chalant.
3: Ouais, c'est ça.
7: Il est trop chalant.
3: Il est collant. C'est
0: le principe, on n'en sentira jamais. Hein.
3: Non, non.
0: Bien sûr. J'ai un winner. Des fois, vous êtes content quand vous avez un petit peu d'argent que vous retrouvez dans vos poches de pantalon.
3: Ah, oui.
0: À La Réunion, il y en a un homme qui enlève sa coque de téléphone pour la nettoyer. Et puis, il y a un papier qu'il avait oublié dedans qui tombe. C'était un ticket d'euro-million qui datait de plusieurs mois, qu'il avait oublié.
3: Oh non.
0: Il a juste vérifié s'il avait gagné. Oui, 1 million d'euros.
3: Wow.
0: Putain.
7: Mais encore valable, encore valable.
0: Ah oui, bien sûr, encore valable. Ah oui, sinon, c'est pas winner.
3: Hein. C'est énorme. C'est
0: moi, j'enlève ma coque, honnêtement, il y a juste assez de miettes pour faire une baguette. Mais c'est peu, peu probable qu'il y ait 1 million. On continue à parler de nos sports extrêmes du quotidien. On écoutait Moziman. Quel est votre petit sport extrême à vous du quotidien? Comme moi, quand je mets mes chaussettes chez moi, je le mets debout et je reste en équilibre sur l'autre pied pendant que je mets ma chaussette. C'est mon petit défi que je me lance. Est-ce que vous en avez encore, Lorenza?
3: Oui, à la radio, pendant les pubs et dès qu'on veut se faire un café, bah, des fois, je prends le réservoir quand il est vide. Je dois courir pour éviter que la pub passe trop vite, quoi. Et là, quand il faut revenir, c'est pas renversé en marchant très vite comme ça. Et t'as l'air très con. Mais
0: c'est ton sport
3: ça
0: quotidien.
3: Fait beaucoup rire, Mario.
7: Mais on a du bon café du coup.
3: Oui, mais on court.
0: Mais il y a en plus elle arrose la moquette. Donc c'est super. Romuald est là. Bienvenue sur Énergie, Romuald.
8: Salut tout le monde, salut toute l'équipe.
0: Romuald, quel est ton petit sport extrême du quotidien à toi?
1: Eh ben écoute, moi tous les soirs, j'essaie de prendre 8-10 assiettes d'un coup en sortant du lave-vaisselle. Comme ça m'évite de faire plusieurs allers-retours. Et c'est très technique.
0: Ouais. Il y a beaucoup de sports possibles avec le lave-vaisselle. Ouais. Je fais ça avec les couverts. Tous les couverts, je les prends. J'ai couteau, cuillère, machin, tous bien en tas. Et je dois aller ensuite ouvrir le tiroir des couverts et tout remettre en place comme ça. Ah. Mais avec deux mains, c'est compliqué.
3: C'est compliqué,
0: d'avoir
3: oui.
0: Les petites cuillères. Petite connasse. Excusez-moi, pardon. C'est vachement compliqué à tenir.
4: Et remplir le lave-vaisselle qui est déjà plein. Et t'essayes de bourrer et tu trouves des petits endroits pour aller mettre ta louche alors qu'elle rentre pas la louche, elle sera sale à la fin, mais tu la mets quand même.
0: Oui, mais alors il y a des fois, ma femme, elle met tout n'importe comment dans la vaisselle.
7: Ah, je suis pas
0: et, moi j'aime bien que ce soit classé. Et des fois elle me dit c'est plein, je vais faire la vaisselle. Et là mon sport extrême c'est de lui montrer que pas du tout c'est plein. Je ressors tout, je remets tout bien droit. Je lui dis voilà, tu vois. Et elle en a rien à faire. C'est mon sport extrême à moi. Merci beaucoup Romuald de nous avoir appelé.
1: Bonne journée, bisous.
0: Très belle journée à toi.
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0: 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Je pense que c'est la bonne heure pour parler rupture.
7: Oula. Oh non.
3: C'est triste.
7: Encore.
0: Les Français ont voté. Les Français ont voté pour élire les pires phrases de rupture. J'ai le classement devant les yeux.
3: J'en ai une, c'est sûr, oui.
0: Vas-y, dis la
3: C'est pas toi, c'est moi.
0: Effectivement, elle est en deuxième position.
3: Oui, ben c'est ça. Beaucoup utilisé.
0: Les pires phrases de rupture. Avant ça, il y a « Je serai toujours là pour toi en tant qu'ami ».
4: Oh, l'horreur.
3: C'est l'enfer.
7: C'est faux, en plus.
0: C'est, bien sûr, c'est faux. Ouais. Mais en fait, t'essayes de mettre un petit peu de gentillesse peine, là-dedans. Ouais. Mais c'est pire que tout. Parce que tu veux pas, justement, qu'elle reste amie. La personne. C'est pas toi, c'est moi ensuite, évidemment.
7: Ouais.
0: Ensuite, je ne sortirai pas avec quelqu'un d'autre tout de suite et surtout pas avec lui, c'est juste un pote.
4: Ouh là là là là.
7: Ouais, c'est déjà fait, ouais.
0: Les phrases trop longues pour les ruptures, ça sent mauvais. Te quitter, c'est la meilleure chose que je puis faire pour toi.
7: Je te rends service.
0: Oh c'est, bah, c'est comme le c'est pas toi, c'est moi. Ah, hein, c'est
3: lâche.
7: Après, ça marche.
0: Oh, elle est énervée, hein, Lorenza.
3: Ouais,
0: elle les a toutes eues, les phrases, j'ai l'impression. Voilà. J'en ai encore trois. Pire phrase de rupture selon les Français qui ont voté. Ce type de relation sérieuse ne me convient plus. On pourrait continuer à se voir de temps en temps sans prise de tête si tu veux.
4: C'est honnête au moins.
7: C'est très masculin à mon avis ça, ouais.
0: Ah, Lorenza.
3: Bon, j'ai déjà fait moi. Ça m'a pas dérangé. Bon, l'autre n'a pas du tout accepté, mais je voulais.
0: En
3: parce
0: plan
3: que,
0: cul, quoi.
3: Bah, ça se passait bien. Donc je me dis autant rester sur cette lancée-là, quoi.
7: Ouais, c'est pas con.
3: Mais non, n'a pas.
0: Bah, il voulait autre chose.
3: Bah, il voulait, oui. C'est rare, hein, c'est dans ce sens-là.
0: Mais vous, les femmes, franchement, vous pensez parfois que avec votre bite. Hein. Il y en a encore d'autres. Des pires phrases de rupture, j'en ai deux. Tu m'ennuies sexuellement.
4: Oh, quelle horreur.
7: Oh non, c'est la honte.
0: C'est terrible.
4: Oh non,
0: mais même si c'est vrai.
7: Ouais,
0: mais
7: ne dis pas. Le dire, oui. On est tous le mauvais coup de quelqu'un.
0: Ah, mais là. Moi, je suis le mauvais coup de pas mal de personnes. Pas de quelqu'un. Pire phrase de rupture, la dernière. Je n'aimerai jamais personne autant que toi.
7: Pourquoi tu restes pas?
0: Merci. Parce que c'est pas toi, c'est moi.
7: D'accord.
0: Mais je serai toujours là pour toi en tant qu'ami.
7: Ah, voilà. D'accord.
0: Et je vais dire un truc, te quitter, c'est la meilleure chose que je puisse faire pour toi.
3: Pas mal.
0: Allez, on a fait le tour.
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0: Nous allons partir dans l'espace.
7: Oh.
0: Espace, frontière de l'infini. Après un voyage de 8 ans, écoutez bien, il y a une sonde qui a été envoyée par l'Agence spatiale européenne qui va entamer son approche vers Mercure. Ça fait 8 ans qu'elle est partie. La sonde a fait un parcours de 10 milliards de kilomètres pour atteindre la planète Mercure, qui est la plus proche du Soleil, et les températures oscillent entre moins 180 et 400 degrés.
7: Ah oui, quand même, oui.
3: Okay.
0: Bah, 400 degrés, c'est pour faire une pizza, température idéale en 3 minutes, si je peux me permettre. 10 milliards de kilomètres.
3: Une folie.
7: C'est long, oui.
3: Ah, ça fait une trotte, ouais.
0: J'ai une question. Je comprends pas, vraiment, comment on envoie une fusée, ou une sonde, ou peu importe, faire 10 milliards de kilomètres, et nous, on doit mettre de l'essence toutes les deux heures sur l'autoroute.
3: C'est vrai.
7: C'est vrai, en plus.
3: On envoie une lettre.
0: Donnez-nous le truc, en fait, rapport au prix de l'essence. Merci de m'avoir écouté. Il est 7h05, on double votre salaire.
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0: 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Mais là, attention, le téléphone sonne.
1: Allô?
0: Allô, bonjour, c'est Benjamin de Vinon-sur-Verdon dans le Var.
1: Oui.
0: Benjamin, quel est le seul animateur radio qui loupe ton salaire?
9: C'est Manu sur Énergie.
0: C'est gagné. Ouais, Benjamin, c'est gagné, ça y est.
9: C'est vrai?
0: Bah oui, c'est vrai. Je t'annonce qu'on va te doubler ton salaire. Tu t'es inscrit?
9: Ah oui, oui, oui.
0: Et bah le résultat, il est là. Voilà. T'as tenté ta chance. C'est ce que je dis à chaque fois. Comment ça peut m'arriver? Bah vous allez voir. 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Et le résultat, comme Benjamin, tu touches 1670 euros. Fois 2, ça va faire 3340 euros pour toi.
9: Oui, c'est ça, c'est ça. Merci beaucoup.
3: C'est une blague, c'est oui, pas très rigolo. C'est... T'inquiète, c'est vrai.
9: Ah non, non, ça fait des années que je vous écoute, je suis...
3: Oh.
0: Je suis quelqu'un qui finit pas ses phrases.
3: Non mais il est ému.
0: Je veux pas le savoir, t'as beau être ému, tu finis tes phrases. Si tous les gens qui étaient émus ne terminaient pas leurs phrases, on ne pourrait pas s'entendre dans ce pays. C'est pas possible. Alors maintenant tu vas sécher ces larmes de crocodile, tu vas bouger ton cul et tu vas aller bosser.
9: Alors,
0: tu crois que t'es Benjamin, on ne répond pas. C'est comme ça qu'on va aller gagner la Coupe du Monde. Pas du tout. Tu te sors les doigts du cul, tu vas sur le terrain et tu mets des buts. Bah, le coach sportif de l'équipe de France de foot.
9: Benjamin. On aura besoin pour ma journée.
0: 3340 euros, bravo à toi.
9: Merci beaucoup.
0: Repose-toi tranquillement. Tout va bien.
7: Choqué.
0: Reprends tes esprits, Benjamin. Ça arrive pour toi. Oui, c'est toi qui en double salaire aujourd'hui. Belle journée à toi et belle semaine, bravo.
9: Et merci, bonne journée, merci à tous.
0: Ciao, ça peut vous arriver, vous aussi. On vous double votre salaire. 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
0: Vous avez vu ce qui s'est passé avec Moziman?
3: Oui, oui.
0: Ce rebondissement, oui. Incroyable. Ce plot twist, comme ils disent les Américains. Il avait été annoncé comme nouveau directeur de la Star Academy. Il a démenti. Et finalement, hier, dans le quotidien, il a révélé que finalement, si, il était bien le nouveau directeur de la prochaine saison de la Star Academy.
7: Oh, il est fort, bien. Il est fort.
0: C'est quoi? J'ai l'impression qu'il joue au loup-garou. 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
0: 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On ouvre les lignes, vous avez quelque chose à nous dire, un conseil à nous demander? Ah, s'il y a un bon truc dans lequel on est nul, c'est les conseils. N'hésitez pas. Vous avez quelque chose à partager avec nous? On y va, on a Anne qui est là. Bonjour Anne.
11: Bonjour Manu.
0: Bienvenue sur Énergie Anne, qu'est-ce qu'on peut faire pour toi?
11: Eh bien, je voulais vous partager ma fierté du jour avec ma fille. On a trouvé un chien dans la rue et j'ai appelé son propriétaire et ils se sont retrouvés. Donc, on est trop fiers de nous.
0: Oh, bravo!
3: C'est beau, bah, ça!
0: C'est bien.
4: Oui, c'est ouais. Ce qu'il fallait faire en même temps.
0: Oui, c'est ça. Bah, oui,
3: c'est ce que j'allais dire.
4: Fallait pas le voler, quoi.
0: Okay, oui. Okay, oui, qu'est-ce que tu voulais faire? C'est, ben, on l'a mis dans une rivière pour voir si ça s'aménageait. Ah, non! Tu trouves un chien. Après, faut le faire. Voilà. Oui. Il y avait quoi? Il y avait un numéro de téléphone sur sa laisse?
11: Sur son collier, en fait. Il avait un petit collier, quand j'ai appelé le propriétaire, il me dit non, mon chien il est chez moi. J'ai dit non, il est devant moi. Il fait Tito. Non, Tito il est devant moi, monsieur. Ah, d'accord.
0: Ah oui, d'accord. D'accord, alors. Donc là, c'est le problème, c'est le propriétaire. C'est pas le chien.
11: Oui, c'est d'accord.
0: Eh ben, bravo, Anne. On te souhaite une belle journée. Merci beaucoup de nous avoir appelé.
11: Merci, belle journée aussi à vous.
0: Belle journée. Il y a Seb qui est là. Bonjour, Seb.
12: Salut, Manu.
0: Seb, on t'écoute. Qu'est-ce qu'on peut faire pour toi?
12: Alors voilà, on a environ 4000 euros de côté, ma femme et moi. D'un côté, elle désirait refaire la salle de bain d'un bout à l'autre. Moi, je serais plus pour envoyer tout le monde faire un petit séjour dans l'Espagne. Comment trancher? Je sais pas trop. J'aimerais bien partir en Espagne. Je sais pas trop comment arriver à la décider. Vous
0: tu
12: en
0: as
12: pensez
0: dit
12: quoi,
0: le,
12: vous?
0: Tu as dit le mot juste. On sait. Pas tranché. Tu connais la qualité de la charcuterie en Espagne?
12: Oui, ben c'est ça.
0: Mais tu vas en trancher là-bas.
3: Mais oui.
0: Tu vas en trancher de la charcute.
3: Vamos, Espagne.
0: Cette salle de bain, est-ce qu'elle est fluide dans la salle de bain?
12: Non, du tout, non, non.
0: Tant que ça fuit pas, il n'y a pas besoin de le changer.
3: Allez, voilà. Va kiffer au soleil.
0: Mais bien sûr.
12: Je à dire. En plus, il va peut-être y avoir une salle de bain magnifique dans l'hôtel.
3: Mais voilà.
0: Mais bien sûr.
12: Elle prend des photos.
0: Mais tu sais, elle prend les photos, elle fait des posters, elle les colle dans votre salle de bain qui est un peu pourrie, et voilà.
12: Non, mais
0: elle
12: tu vois, une... après, ça peut donner une idée pour moduler la nôtre. Pas.
3: Mais
12: moi, ça me
3: laisse
12: putain, un peu
3: oui.
0: Mais voilà, bien sûr, ça. Seb. Mais c'est, attends, mais c'est quoi? T'es commercial dans la vie ou quoi? Parce que là, tu m'as fait une
12: Seb, du tout.
0: Moi, je vote pour l'Espagne. Marion.
4: Ah ouais. Moi, je vote pour l'Espagne aussi, elle est kiffée.
0: Jeff,
12: ah, voilà, vendu.
7: Ah, moi, je voterai pour l'Espagne, mais on sait qu'il a perdu d'avance. Hein, c'est madame oui. qui choisira, bien sûr. Faut pas lui donner des fausses promesses comme ça. Mais non,
0: Lorenzo.
7: Mec,
0: c'était
3: ouais,
0: des vacances.
3: Non, l'Espagne. Allez, moi, je vais pas kiffer.
0: Écoute, c'est 4-0 pour l'Espagne. Après, effectivement, dans le couple, après, c'est toi qui vas gérer. Bonne chance, mec.
12: Merci.
0: On souhaite une belle journée. On a le temps pour le Bérénice. Bérénice est là. Bonjour, Bérénice.
13: Salut Manu, salut l'équipe.
0: Bienvenue parmi nous Bérénice, qu'est-ce qu'on peut faire pour toi ce matin?
13: Alors on se parle un peu avec mon voisin. Je sens qu'il y a un petit jeu de séduction dans les regards, mais sincèrement je sais pas comment lancer la conversation en fait.
0: Eh ben t'as qu'à lui dire que t'as un pote, il sait pas s'il doit refaire sa salle de bain ou partir en Espagne.
3: Il choisirait quoi?
0: C'est bon ça, non, Marion?
4: Oui, j'ai une bonne technique pour ça. Tu lui demandes s'il connaît un... Parce que comme ça, un petit peu, vous parlez de vie de quartier et tout. Un bon resto dans le coin. Et quand il va te le dire, tu peux lui dire, bon, bah, ça sera peut-être l'occasion de le tester ensemble un jour, tu vois.
0: C'est malin,
4: c'est malin. À tous les coups, ça marche.
0: Ça, c'est malin, ça.
3: C'est
0: voilà,
3: quatre
0: qui
3: sachent.
13: Merci ah, oui. beaucoup.
0: S'il te dit non, j'en connais pas et je préfère manger chez oui. moi seul, là, bon, bah.
4: Ça va le faire, ça va marcher, tu vois.
0: On t'embrasse, Bérénice.
13: Bisous, l'équipe.
0: Gros bisous et bonne chance. Tiens-nous au courant avec le voisin, quand même.
13: Pas de problème.
0: Attends, j'adore quand on suit les histoires d'amour. 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
0: 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On peut s'écouter quelques reprises de Céline Dion.
3: Ah oui, on adore.
0: Non, mais il y en a qui sont doués, hein, bien sûr.
3: Oui,
0: il y a des vrais trucs, écoutez.

0: Non mais l'anglais est approximatif de ouf.
1: Ah oui, mais bon, a cappella et tout, ça.
0: Oui, oui, non, c'est très beau.
2: Vas-y, toi, vas-y, fais-la, a cappella.
1: Allez, là. Madame anglais, là.
2: Allez, bien sûr.
0: Je la connais pas.
2: Et dis-moi, la grenouille à grande bouche, là. Vas-y, je t'écoute.
0: Mais j'aurais chanté en français, quoi.
2: Mesdames et messieurs, voici donc Céline Dion en français. Lorenza, on t'écoute.
0: Je l'ai pas, je la connais pas, celle-là.
2: Peu importe, une autre, y a pas de problème.
0: Oh non. Chez moi, les forêts se balancent et les toits grattent le ciel. Wouh! Voilà.
2: À la fond.
0: C'est pas mieux,
2: Oh, elle est colère parce qu'elle peut pas jouer, elle peut pas être sélectionnée.
0: En fait, je suis jalouse.
2: Non, je vais te montrer quelqu'un qui vraiment a du mal à reprendre du Céline Dion. Okay. Il y a celui-là aussi.

0: Mais on ne vous juge pas.
1: Bah oui,
0: mais
1: non, je crois.
0: Sauf Lorenza.
2: Non, non, non.
0: Mais sinon, on ne vous juge pas.
2: Je suis jalouse.
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0: On a 1000 euros. 1000 euros qui vont peut-être aller chez Aube. Bonjour Aube.
5: Bonjour Manu, bonjour tout le monde.
0: Bienvenue sur Énergie, Aube. J'ai pour toi 1000 euros cash au jeu des 5 mots. 1000 euros grâce à Iri Piscine, les spécialistes de la piscine. T'as une piscine, Aube?
5: Oh wow. Non, mais pourquoi pas?
0: Mais si t'en avais une, ce serait Iri Piscine avec qui tu travaillerais pour l'installer, évidemment.
5: Mais bien sûr, bien sûr.
0: Et bien sûr. T'as un jardin?
5: Oui, j'ai un jardin.
2: Ah!
0: Ah, il faut arroser le jardin. Tu sais qui est spécialiste de l'arrosage? Tu sais qui est spécialiste de l'arrosage aussi?
5: Non, dis-moi tout.
0: Iri Piscine.
6: Évidemment, wow.
5: C'est formidable.
0: Et alors, est-ce que la nuit dernière, t'as pas rêvé que tu devais t'acheter un surpresseur?
5: C'est quoi ça? Eh ben, si, Manu. Si.
0: Eh ben, voilà. Eh ben, ils sont spécialistes des surpresseurs. Et à la question, c'est quoi ça, Manu? J'en sais foutrement rien. Ah, voilà. Mais je peux te dire qu'en connaissant Iri Piscine, j'ai envie d'en acheter 4 pour chez moi et de dormir avec. Voilà. J'ai 1000 euros pour toi, Aube, au jeu des 5 mots. Ce matin, tu vas jouer avec Jeff.
5: Oh, chouette.
0: Attention, je vous rappelle les règles. Jeff va sortir du studio. Quand il sera dehors, je vais te donner 5 mots. Après chaque mot, tu vas me donner le premier qui te vient en tête. Ensuite, Jeff revient. Je fais la même chose avec lui. Dès que vous avez un mot en commun dans vos réponses, c'est gagné. Les 1000 euros sont pour toi. Ok, Aube?
5: Ok, c'est cool.
0: Bonne chance à toi, Jeff est parti du studio. C'est parti, on joue au jeu des 5 mots. C'est parti. Champignon.
5: Forêt.
0: Tapis.
5: Sol.
0: Garagiste.
5: Voiture.
0: Rigole.
5: Drôle.
0: Ticket.
5: Jardin.
0: Je pense que t'as pas entendu le dernier mot.
6: Non, je pense qu'elle a compris piquet.
5: Oui,
0: ticket. C'était ticket. Ticket avec un T.
5: Ah, ticket, bah. Métro.
0: Mais c'est passé là.
6: Mais c'était bien sinon.
2: Ah oui, comme franchement, c'est easy.
0: Ouais. Comme tu as pu dans le Bersova, le chrono n'était plus là. Et on avait passé 3 titres. On était...
5: C'est vrai. Non, mais c'est pas.
0: C'est pas grave. Peut-être qu'il entendra piquer. Mais honnêtement, il y a du bon. On fait revenir Jeff.
5: On croise les doigts.
0: Mais bien sûr, ça va aller. Attention.
5: Allez, Jeff, t'es le meilleur.
1: Ouais, je sais déjà ça.
0: Maintenant, mec, t'as pas intérêt à te planter.
2: Ah ouais.
0: Attention, c'est parti. On joue au jeu des 5 mots. Un mot en commun suffit pour gagner. Champignon.
1: Grec.
2: Quoi?
0: Grec. Les champignons à la grecque.
6: Oh ouais. Non, mais c'est très niche, ça.
1: Bah, c'est bon.
6: Ah ouais,
5: oui, c'est vrai.
0: Ben c'est bon, c'est le plat de cantine qu'on détestait.
6: Je connais pas.
0: Elle avait dit forêt.
1: Ah d'accord.
0: On continue, reste 4 mots. Tapis.
1: Tapis salon.
0: Sol. Ah. 3 mots. Garagiste.
1: Voiture.
0: Oui, voiture, c'est gagné.
5: Ouais,
1: mais je le savais déjà, ouais.
0: Après un démarrage où on s'est dit merde, c'est pas possible.
6: C'était
0: catastrophique. Il s'est rattrapé. Il restait 2 mots.
1: Oui.
0: Rigole.
1: Humour.
0: Drôle.
1: Ouais.
0: Et enfin, ticket.
1: Tac.
6: N'importe quoi.
0: Ah oui, là, oui.
1: Oh, je peux me lâcher, là, ça va, j'ai gagné.
0: Oui, là, on a pas la faute, là. Elle avait dit jardin parce qu'elle avait compris piquer.
1: Ah oui, non, piquer, donc, rien à
0: voir. Venir, voilà. Un mot en commun, ça suffit pour gagner. Oh, bravo à toi, tu gagnes 1000 euros grâce à Iri Piscine. Ça, c'est une belle journée qui démarre.
5: Gros bisous.
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0: Et nous allons parler de petites économies. Il y a Jeff qui a une histoire, je vous le disais.
1: Ouais.
0: Avec une petite économie. C'est un pote à toi, c'est ça?
1: C'est un pote à moi. Je suis allé boire un café chez lui le week-end dernier. Toi, j'étais pas loin de chez lui, donc je l'appelle, on se voit. Et en fait, il nous a fait un café, mais avec deux fois la même capsule. Il a mis la capsule, il a fait deux cafés avec. Et il fait pareil avec les sachets de thé. Il fait deux ou trois thés avec un sachet. Et alors que dans la vie, il est pas du tout radin, je le connais, toi. Il a le cœur sur la main.
6: Ouais,
1: mais au niveau du café et du thé, il est comme ça, c'est ses petites économies à lui, quoi.
6: Non, c'est un move de rein, un peu.
2: Ah ouais.
1: Alors moi, ça me dérange pas que tu aimes bien le café mauvais, donc.
0: Mais après, attends. tu peux régler la dose de café. Donc si tu règles la dose de café sur l'espresso à grande, oui, et tu fais deux cafés comme ça.
6: Oui,
0: ça
6: mais
0: fait deux cafés, les cafés, je voilà quoi.
6: Je suis d'accord, ouais, avec toi, mais là il parle carrément de réutiliser, et tu bois du thé, donc tu sais ce que c'est, les sachets de thé, tu le réutilises aussi.
1: Oui, mais si t'as pas encore bu dedans, c'est pas grave si ça transvase d'une tasse à l'autre.
7: Non mais attends, tu peux le faire tout seul, mais pas quand tu reçois du monde.
6: Ouais, franchement,
1: ouais,
6: c'est gênant.
1: Un pote, là, on s'est déjà vu tout nu, donc ça va, pas de souci.
6: Ah oui.
0: Alors attends, quel est le rapport entre se voir tout et avoir le même sachet de thé?
1: C'est pour prouver qu'on
0: est intime
1: dans la vie.
0: Mais on voulait pas le savoir, ça, en fait.
1: Ah, pardon, moi je me lâche.
0: Oula. Est-ce qu'il y a des trucs sur lesquels vous faites des petites économies, honnêtement?
7: Ouais,
0: des petits trucs où vous vous dites, bon, je le fais, mais c'est pas très joli. Marion?
7: Moi, quand j'ai quasiment plus de liquide vaisselle, je rajoute de l'eau dans la bouteille,
1: bah oui,
7: et ça le fait tenir, mais facile, 10 jours de plus. Hein. Technique, bah oui, qui marche avec le shampoing, le gel de chat, la lessive est quasiment.
0: C'est ce que j'allais te dire. J'ai tenu quelques jours, vraiment, j'avais l'impression d'être dans Koh-Lanta avec mon shampoing, moi.
7: Bah oui, mais c'est bien, ça permet d'économiser, pardon.
0: Tu rajoutes de l'eau, tu secoues, ça fait des bulles, tu te dis c'est bon, il y en a encore.
7: Exactement.
0: Ouais, bien sûr. Alors, ça marche. Lorenza, petites économies?
6: Oui, quand je vais acheter un petit truc en pharmacie ou chez Sephora, j'essaie toujours de gratter des échantillons en plus,
0: oui,
6: ce dont j'ai besoin et tout ça, c'est pas mal.
0: Et non, tu leur demandes?
6: Bah, s'ils me donnent pas, je dis, ah, c'est dommage et tout, je voulais vraiment tester. Enfin, je sais pas si vous avez des échantillons, mais ça m'intéresserait d'en savoir un peu plus sur cette crème. Comme ça, après, je pourrais peut-être l'acheter et tout. Et je me barre. Voilà.
0: Est-ce que, honnêtement,
6: oui,
0: les échantillons, tu les utilises vraiment?
6: Eh ben, pas tous.
0: Voilà.
6: C'est un problème.
0: Tu sais quoi?
6: C'est que
0: les échantillons,
6: dans une petite pochette, ouais, tout voilà,
0: en tout. Tu te dis, si je pars en week-end.
6: Au cas où. Voilà,
0: voilà,
6: c'est plus
0: exactement
6: petit.
0: C'est exactement la même chose comme les sauces ketchup de McDo que tu récupères, c'est
6: exactement
0: ça.
6: Exactement.
0: C'est le ça, même truc. Bien sûr. On a tous des petites sauces et on a tous des petits échantillons qu'on n'utilise pas. Mais les fameux au cas où, bien
7: au
0: évidemment.
7: Cas où, évidemment.
0: C'est comme les baguettes chinoises que tu as en trop quand tu commandes des sushis par exemple, que tu gardes en disant j'ai des baguettes chinoises au cas où j'ai envie de manger mon petit déj avec demain. Voilà, voilà, voilà, bien sûr. Qu'est-ce que vous avez comme petites économies? On peut se refaire un petit tour du studio. Appelez-nous.
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0: J'ai donc la région la plus désirable d'Europe. C'est un sondage britannique qui a été réalisé pour savoir laquelle c'était.
1: Mmh.
0: Et ben les amis, c'est la Normandie.
1: Ah bon?
0: Alors, la Normandie a été classée région la plus désirable d'Europe, et notamment grâce au Mont-Saint-Michel.
7: Ah oui, bah oui.
6: Ok.
0: Et voilà. Ouais, c'est rigolo le mot région, enfin le
1: oui,
0: région la plus désirable.
1: Oui, non, oui, c'est. Oui.
0: Tu vois, c'est. Alors la Normandie.
7: Alors non.
0: Tu me dragues? Tu serais pas en train de te rendre un petit peu désirable? Allez, on joue au cash ou crash, on a 1000 euros pour vous. Attention, ces 1000 euros vont peut-être aller chez Elisa. Bonjour Elisa.
8: Bonjour Manu, bonjour l'équipe.
0: Sois la bienvenue sur Énergie Elisa. J'ai pour toi 1000 euros si tu gagnes au cash ou crash. Je rappelle les règles. J'ai 3 questions. Tu réponds juste à la première, tu gagnes 250 euros. Tu réponds juste à la deuxième, tu doubles ton gain, 500 euros. Et si tu réponds juste à la troisième, tu doubles encore ton gain, 1000 euros. Tu peux aussi t'arrêter quand tu veux, tu repars avec ton gain. Et si tu te trompes à une question, tu perds tout, c'est le cash ou crash. T'es prête?
8: Je suis prête.
0: Bonne chance à toi, c'est parti. Peut-être que t'as 1000 euros dans quelques secondes. Voici la première question pour 250 euros. En quelle année

0: arrêter maintenant, ou alors tu réponds à la troisième question, et si tu réponds juste, c'est 1000 euros, tu doubles ton gain.
1: Eh ben, je tente la troisième question.
2: Allez, oh, j'adore.
0: Voici la troisième question. Quelle lettre de l'alphabet représente le chiffre 50 en chiffre romain?
1: Le M.
0: Tu as dit le M.
1: Oui.
0: C'était le
3: L.
1: Oh, j'ai hésité. Oh.
2: C'est 500, je crois, le M.
1: Oh,
2: pas sûr.
4: C'est 1000, je crois.
2: Ah, ok.
4: Ouais.
0: Vous savez quoi?
1: Pas 50 en tout cas.
0: Non. Quand on sait pas, zip, on dit rien. Le L, c'était 50 en chiffre romain. Ah, je suis désolé, t'as été à ça d'avancer 1000 euros, mais c'est le crash du perso.
1: Ah,
0: mais, mais t'as tenté, t'as été joueuse, t'as été aventurière.
1: Bah oui, il faut.
0: Ah, bien sûr, toi à Koh-Lanta, tu vas choper le riz et tu le bouffes.
1: Ah,
0: Elisa, je vais t'offrir le mug Manu sur Énergie. Je te remercie d'avoir été avec nous. Tu nous rappelles quand tu veux.
1: Merci beaucoup, bonne journée équipe.
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0: Il est temps de s'apprendre des choses. Voici comme chaque jour les infos aléatoires du monde. Qui veut commencer?
2: Allez
0: c'est Lorenza, ça. Allez, apprends-nous quelque chose.
2: En Angleterre, il existe un championnat du monde de grimaces.
3: Ah ouais.
2: Et c'est officiel.
0: Mais non, c'est rigolo.
2: Chaque année, depuis 1852, donc ça date, ils mettent leur tête dans un espèce de collier de cheval. Et le but, c'est de faire la pire grimace possible à l'intérieur de ce collier. Et après, il y a un gagnant qui est élu, qui gagne un vrai trophée, quoi.
0: C'est quoi un collier de cheval?
2: Ouais, c'est un gros collier en cuir où tu le passes, mais là, c'est juste pour encadrer ta tête, en fait.
0: Ah,
2: c'est
0: cringe. Ah, d'accord, ok.
2: C'est un peu cringe, okay. Ouais, ouais, exactement.
0: Non, mais non, c'est pas gênant de passer derrière des gens en faisant des grimaces. Mais non, pourquoi? Normal. Ah non, pas du tout. Après, t'as des trucs spéciaux. Le air guitar, c'est pareil. Hein.
2: Oui, mais hey, voilà, tu vois, le cri de la mouette, on a de tout. Hein.
0: Le cri de cochon, non, voilà. C'est fou. Hein.
2: Voilà.
0: On devrait faire des Jeux Olympiques, des jeux cringe.
2: Ouais.
0: Franchement, on pourrait se marrer. Marion, quelque chose à nous apprendre?
3: Au Moyen-Âge, même les cochons passaient au tribunal. Et oui, certains animaux étaient réellement jugés et parfois, c'est horrible, mais condamnés à mort.
2: Oh non!
4: Oh la vache! Il faisait quoi comme bêtise?
3: Bah, mais je pense qu'il pensait. S'il détériorait un parterre ou ce genre de choses.
2: Oh, c'est horrible!
0: Mais c'était pas parce qu'on pensait qu'ils étaient genre possédés?
3: Non, non, pas forcément. C'est parce que par exemple, si t'as ton cochon qui a mangé la poule du voisin, bah tu peux être jugé.
0: Oh,
3: et ouais, et son maître défend l'animal en question et il peut être condamné à mort.
0: Oh
3: ouais.
0: Non!
2: Je trouve ça fou!
0: Ouais, oh là là!
3: Ouais, c'est dur, je sais.
0: Ah, le Moyen-Âge, ça avait pas l'air rigolo.
3: Ah, non, non.
0: J'ai vu 2-3 films.
3: Oula! Ouais.
0: C'est pas. Les Vikings non plus, hein. Ils avaient pas l'air malin.
4: Non.
0: Wow! J'ai quelque chose à nous apprendre.
4: Est-ce que vous savez ce que c'est qu'une antonomase?
3: Non.
0: Bien sûr.
4: Tu sais tout, c'est normal.
0: Ah, mais moi, au petit déjeuner, j'en prends régulièrement.
4: C'est quand un nom propre ou un nom de marque devient le terme générique de l'objet. Tu vois, par exemple, un frigo. Frigo, à l'origine, c'est une marque.
0: La fermeture éclair.
2: Sopalin.
4: Bah, par exemple, voilà.
0: Oui.
4: Et ben, ça marche aussi avec jacuzzi. Jacuzzi, en fait, c'est le nom d'un mec, d'un Italien qui s'appelle Candido Jacuzzi. Un jour, il a mis une pompe dans sa baignoire, il fait si rigolo les bulles, mais et
2: non,
4: il a créé le jacuzzi.
0: Mais c'est bien,
2: fou.
0: Ça.
4: C'est juste ça. Et le mec s'appelle Jacuzzi, c'est un nom de famille.
2: Mais toi. Ouais.
0: Mais nous avons. Alors, je savais pour fermeture éclair, je savais pour sopalin aussi.
4: Ouais.
0: J'ai appris pour jacuzzi.
4: Bah, tu vois.
0: Et j'ai appris le mot
2: antonomase.
0: Jacuzzi. Je vais vous dire quelque chose et peut-être que ça va vous parler. Il existe des manuscrits médiévaux qui sont remplis de dessins de chevaliers qui combattent des escargots géants. Est-ce que vous avez déjà vu ça?
3: Ah non.
2: Alors non.
3: Non,
2: jamais.
4: Non, non.
0: Eh ben, en fait, ce sont des. Mais il y en a un paquet. Hein. C'est des dessins de chevaliers et ils sont en train de combattre des escargots géants. Et le truc, c'est qu'il n'y a aucune explication claire à ça.
4: On ne sait pas du tout.
0: Les chercheurs ont cherché. Alors, il y a des théories sur les escargots, genre ça représente quelque chose, ou voilà, blablabla. Mais il n'y a aucune explication sûre et claire. Pourquoi? Et si ça se trouve, il y avait des escargots géants qui se battaient contre les chevaliers à l'époque.
2: Ah ouais. Oh,
4: c'est énorme.
0: Et ouais, ils n'avaient pas de tribunal comme toi.
3: Ouais.
0: Voilà.
2: C'est ouf.
0: Ce sont les infos aléatoires du monde qu'on peut apprendre. Bien sûr, dans 2 minutes, vous aurez tout oublié, mais c'est pas grave. Pendant quelques secondes, on s'est senti intelligent. Marion, tu te rappelles du mot que Jeff nous a appris?
3: Oui, antonomase.
0: Oh, allez, bien.
2: Oui, mais
0: alors, bravo.
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0: C'est son anniversaire aujourd'hui à Jeff Panaclock. Il a 40 ans. Sur quoi vous faites des petites économies?

0: le pote de Jeff qui utilise deux capsules de Nespresso quand il l'a invité le week-end dernier. Ouais. Enfin, une seule capsule, pardon, pour deux cafés.
1: C'est ça.
0: Et le deuxième café, donc, moins bon, clairement. Et il était pour Jeff.
1: Il est un peu clairé, ouais, c'est sûr.
0: Pourquoi vous faites des économies? On a Julie qui est là. Bonjour Julie.
2: Bonjour Manu, bonjour les moins.
0: Bienvenue sur Énergie Julie. Sur quoi tu fais des petites économies?
2: Alors, moi, quand je reçois un cadeau et qu'il est emballé, je recycle en fait le papier, je fais tout doucement pour l'ouvrir et je garde même les pochettes cadeaux pour pouvoir les redonner.
3: Ah bah bien sûr.
4: J'ai déjà fait aussi.
3: Ah, ouais. Oui, moi aussi.
0: Alors moi je déchire trop rapidement les trucs, ça me saoule délicatement.
4: Oui, mais donc, si elle est jolie, tu fais attention parce que tu te dis ah, pas mal ça peut servir après. Alors, et là tu ouvres précautionneusement.
0: La pochette, j'avoue, oui.
4: Ah oui, bah oui.
0: Ah, oui.
4: Si,
0: tu l'ouvres, tu la gardes,
4: ouais, ouais.
0: Ça, honnêtement, ça a toujours dépanné.
4: Bien sûr.
0: Ça c'est vrai. J'avoue là-dessus, tu dois partir, t'as le cadeau, tu fais merde, dans quoi je le mets, et t'as la pochette surprise. Marion ?
3: J'ai déjà fait un truc vraiment de rat, pour le coup, j'ai offert le cadeau dans la pochette et j'ai récupéré la pochette.
4: Non.
3: Bah oui, c'est bon, il y a plein de cadeaux à faire.
0: Ça va être plus difficile, ça va être difficile de battre Marion sur ce coup-là. Waouh, oh, le combo.
4: Ouais.
0: Merci beaucoup Julie de nous avoir appelé, on te souhaite une belle journée. Vinciane est là, bonjour Vinciane.
5: Bonjour l'équipe, bonjour Manu.
0: Sur quoi tu fais les petites économies Vinciane?
5: Dès que je vais à l'hôtel ou dans des Airbnb ou peu importe, dans les logements que je paye, je récupère tout ce qu'il y a à récupérer.
0: Bah
5: du gel
0: oui.
5: Douche, des shampoings, du café, des touillettes, du sucre.
0: Quand même, les touillettes.
4: Ah oui,
0: la touillette, on monte d'un cran quand même. Parce que autant les gels douches, bon, les trucs comme ça va. Mais enfin, la touillette. Mais à quel moment tu vas utiliser une touillette chez toi?
5: J'ai déjà été en galère de sucre et de touillettes quand j'ai pris un café dans une machine qui ne m'avait pas donné. Et franchement, j'étais trop contente d'avoir mon petit sucre dans mon sac et ma petite touillette.
0: Bah oui.
4: Ah, les
0: garçons, dans son sac, oui. Mais dans le sac en fait de Vinciane, tu demandes du jet de douche, elle te le sort. C'est quoi? Elle a même le petit chapeau de douche, là, transparent.
5: Quand même pas.
0: La petite Charlotte, elle est comme ça, Vinciane. Belle journée, merci beaucoup de nous avoir appelés.
5: Merci.
0: Il y a Briac qui est là, on a le temps de le prendre. Bonjour Briac.
6: Ouais, salut la team.
0: Bienvenue sur Énergie Briac, sur quoi tu fais les petites économies?
6: Alors moi je garde les bouteilles d'eau vide pour récupérer les brodations sur le marché. C'est 2 centimes par bouteille, mais
0: Oui. Ça c'est bien ça.
4: Ah c'est bien. Attends, mais je savais pas.
0: Alors
4: je pas.
0: Ça recycle, mais j'étais pas au courant qu'on récupérait les centimes quand on ramenait les bouteilles.
1: Ouais, c'est des petites machines.
6: Oui,
1: tu mets ta
6: en fait c'est un bon d'achat. Ça te sort en bon d'achat et après tu payes à la fin tes achats au supermarché. T'as déduit. Bon bah voilà, des fois je peux monter jusqu'à pratiquement 1 euro, 1,50 €. Bon
4: mais
6: bah voilà.
4: Mais c'est génial.
3: Enfin, 2 centimes, c'est quand même pas cher.
6: Bah, faut avoir pas mal de bouteilles pour récupérer.
0: Oui, il a récupéré 450 000 bouteilles. 3,50 €. Ouais, bon, c'est pas. Jeff?
1: Non, parce qu'ils font aussi la même machine pour les petites pièces jaunes. Si on a plein de petites pièces dans l'entrée de la maison, et t'as les magasins, en fait, tu vides tes pièces jaunes dans une machine, et ils te la comptent, et ils te donnent un bon d'achat à la place, quoi.
4: Ah, c'est trop
1: je me suis fait 100 balles la dernière fois.
4: Hein.
1: J'avais 100 balles que j'ai économisé depuis.
0: 100 euros?
1: Mais pratiquement, ça faisait au moins 20 ans que c'était dans un vide-poche dans l'entrée de ma maison, tu vois.
0: Et ouais, Jeff,
1: plein, quoi. Ouais.
0: La dernière fois que t'as fait le ménage chez toi. Merci de nous avoir appelé Briac.
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0: J'ai une histoire, c'est pas possible que ça arrive, et pourtant si ça arrive dans la vraie vie. Écoutez bien, ça se passe au Canada. Il y a une femme qui se demande pourquoi elle a des problèmes respiratoires depuis des décennies. Et elle décide enfin de consulter. Voici la raison de ses problèmes respiratoires. Depuis qu'elle a 8 ans, elle a une tasse Barbie dans les poumons qu'elle avait avalée.
4: Une
0: elle a aujourd'hui 5 ans. Elle a une tasse. Une tasse Barbie. Bon, c'est
4: oui,
0: petit, hein.
4: Ouais,
0: pas...
4: ouais, bien sûr.
0: Oui, non, c'est pas un mug. Hein. C'est... c'est une tasse Barbie, mais enfin quand même. Elle a aujourd'hui 59 ans. Elle avait cette tasse en elle depuis 51 ans. C'est un record. C'est le plus long séjour au monde d'un corps étranger dans les voies respiratoires. C'est fou. C'est
4: incroyable.
0: Fou surtout qu'hier, elle avait aussi fait popo le camping-car de Barbie. Donc, c'est vraiment. C'est une histoire de dingue. Bon, on écoute vos messages, pardon. Écoutons vos messages, les messages vocaux que vous nous envoyez sur l'application Manu sur Énergie à tout moment. Vous pouvez nous en envoyer, vous voulez réagir à ce qu'on dit dans l'émission. Vous avez quelque chose à partager avec nous, il vous est arrivé quelque chose. Vous allez sur l'application Manu sur Énergie et vous dites ce que vous voulez. On écoute tous vos messages et on les partage avec vous. Allez, c'est parti.
8: Hello, alors je tiens à vous dire que moi j'ai déjà eu l'intelligence de tirer ma clé USB sans avoir fait éjecter et j'ai effectivement perdu toutes les données que j'avais dessus. J'ai dû la reformater pour pouvoir la réutiliser. Ça l'avait bousillé. Donc, un conseil, ne le faites pas. Gros bec et ouin ouin, bonne journée.
0: Waouh!
4: Ah, donc c'est pas un mythe? Ça peut vraiment se passer? Moi, je pensais que c'était.
0: Bah oui, pareil. Bah,
4: franchement, je le fais tout le temps, moi. Hop, j'enlève.
0: Oh là là!
4: Non, mais je suis choquée. Ah, non,
1: que
4: ça
1: il est tout retourné, là. Il est tout retourné, regarde.
0: Ah oui, non, je suis pas bien.
1: Ah oui, c'est pas bien.
0: Ça me tend, cette information, là. De...
1: Elle a tout perdu.
0: Oh là là!
1: Oh, on arrête là du coup.
0: Ouais, on arrête l'émission. Ouais. On va couper les émetteurs, c'est la fin de la radio. On a tout perdu sur la clé USB, putain. Allez, un autre message.
9: Bonjour, c'est Sophie. Je suis d'accord avec Jeff. Les vêtements, ils sont.
10: Dans un kilomètre, continuez tout droit.
0: Voilà.
4: Arrête. J'adore, c'est top.
0: Je pense que c'est le message le plus inutile qu'on ait eu jusqu'à maintenant. Et on ne connaîtra pas son avis et on ne sait même pas de quoi elle parle. En tout cas, on sait qu'elle a un bon GPS et qu'il faut tourner un kilomètre.
1: Voilà.
0: Et un dernier message.
11: Coucou les ouin-ouin. Moi, je voulais réagir sur les raisins, le fait d'enlever les pépins des raisins. Eh bien, moi, j'enlève les pépins des raisins et j'enlève aussi la peau. C'est pour ça que je n'en achète jamais.
0: Effectivement, oui. On a des bons messages aujourd'hui. Ils servent pas tous, mais on a des bons messages. Vous aussi, vous pouvez nous en envoyer. Vous laissez votre message vocal sur l'application Manu sur Énergie.
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0: On peut faire un petit tour de studio.
1: Oui.
0: 8h40. Allez, qu'est-ce que vous avez envie de partager avec nous ce matin? Allez Marion.
1: Elle est bloquée.
0: Marion, ça va?
1: Non, mais je crois qu'elle veut plus. Elle veut... Ah, elle a plus de micro.
0: Il y a un problème avec le micro. Il y a un problème avec le. Bon, bah, Jeff, alors, on va régler le problème. Jeff, oui, tu partages avec nous.
3: Ah, bah, excuse-moi, je suis là.
1: Trop tard,
3: j'avais plus de micro. Ah, c'est trop tard.
0: Ah, bah, elle est trop tard. Elle t'a perdu ton temps.
1: C'est trop tard.
0: Tu vois, si t'avais un truc à dire là, bah, tant pis, il se marie. Tu vois, c'est trop tard.
3: J'avais un super truc.
0: Eh bah, plus tard.
1: C'est moi, non?
0: Hein?
1: C'est
0: si
1: moi
0: t'as envie.
1: Oui,
0: ah, il est sur l'âge du matin aussi, pardon.
1: Ah bah oui.
0: Oh là là, mais. Oh là là, mais oh là, alors j'ai envie.
1: Non, mais voilà, c'est parce que t'es tout décontenancé aujourd'hui.
0: Bah écoute, je suis pas décontenancé, j'ai envie de. Mais tu sais quoi, on fera les sondages après parce que moi je suis un rebelle.
4: Oh là là.
0: Allez, qu'est-ce que vous avez envie de partager avec nous? Moi j'ai. Non, Marion. Marion, écoute, Obélix, on t'a dit que t'étais tombé dedans quand t'étais petite. Ça suffit maintenant. Allez, Jeff, raconte-nous quelque chose.
1: Vous le savez, je vous l'ai déjà dit, je vis pas avec ma chérie, on vit à 300 km, on se voit tous les 15 jours. Le souci, c'est qu'on suit une série ensemble.
4: Oh non, l'enfer.
1: Et là, je suis vraiment à deux doigts de regarder sans elle parce que j'ai envie de connaître la suite. Vous allez me dire, on pourrait regarder en même temps.
4: Attends, oui.
0: C'est quoi la série?
1: C'est Yellowstone. Je me tape tout Yellowstone et tous les préquels, tous les machins, tout ça.
0: Ok, t'en es dans la série Yellowstone?
1: Non, la série Yellowstone, je l'ai fini, là je suis au préquel, 1923, ça s'appelle.
0: T'en es à quel moment?
1: J'en suis au moment où elle est en train de mourir gelée.
3: Bah, attendez, faut pas le dire.
0: Non,
4: oui,
0: non, mais, non, non, non, non, non, non, non, non, non, non, elle meurt pas gelée. Elle meurt pas gelée, t'inquiète pas.
1: C'est vrai?
0: Non, non, non.
1: D'accord.
0: En revanche, je peux te dire qu'elle meurt d'une flèche.
3: Arrête!
4: Non!
1: C'est pas bien!
4: Et je suis sûre que c'est vrai parce que.
1: Non! C'est pas bien!
4: Il adore faire ça.
3: Ah,
4: ça m'énerve.
3: Il aime trop spoiler.
0: Oh, j'adore ça. Je sais que c'est insupportable. Je sais qu'on me déteste pour ça.
1: C'est pas bien.
0: Mais qu'est-ce que j'adore dire la fin des séries.
1: Mais non, mais forcément, elle peut pas mourir, sinon il n'y a pas la suite. Si elle meurt, elle n'a pas d'enfant. Si elle n'a pas d'enfant, il n'y a pas les Yellowstone à notre époque.
0: Voilà.
1: Eh, hey, bah voilà.
0: Eh, hey,
1: alors que je ne te crois pas.
0: Ah bah tu...
3: Moi je suis sûre que c'est vrai, je suis sûre, il a ses yeux du bis là.
0: Oui. Tu paries combien qu'elle meurt?
4: Ah, oui, c'est sûr. Et en plus il aime trop spoiler lui.
1: Je suis dégoûté.
0: Non, ouais, je veux pas les spoils. Je veux pas les faux spoils. Tu vois, c'est facile, hein, une série tu dis qu'elle meurt à la fin, en général t'as raison. Hein,
1: ouais.
0: Mais j'ai pas de solution pour toi.
1: Bah non, bah, je vais attendre de voir ma chérie pour regarder la suite.
4: Mais c'est oui.
0: Bah, et vu que Yellowstone, il y a trois séries, plus il y en a deux autres en plus maintenant.
1: Oui.
0: Vous aurez terminé toutes les séries. J'attends, je calcule. En 3241. En souhaitant une bonne journée.
1: Merci beaucoup.
0: Marion, bon, qu'est-ce que tu avais à partager avec
3: nous? Je suis sûre qu'elle va vous plaire en plus cette info. Les vendanges naturistes séduisent de plus en plus d'adeptes en France.
1: Mais c'est où? C'est où?
3: Alors, il y a des domaines viticoles un peu partout en France hein, qui sont ouverts à ça. Donc, le principe, c'est simple. Tu récoltes ton raisin entièrement nu. L'ambiance, elle est conviviale. T'es près de la nature.
0: Oui,
3: t'es trop bien. S'il pleut, t'as ton petit caouet, tu sais, comme à Disney, la transparent.
4: C'est trop mignon.
3: T'es tout nu dessous, mais t'as quand même ton petit caouet.
4: En plus, ça va coller sur tout ton corps.
3: Oui.
4: Ça va être compliqué, quoi.
3: Et je trouve ça assez exceptionnel. Je vous assure, il y a de plus en plus d'inscriptions.
0: Ah, non, mais c'est très drôle. Mais ça peut poser des problèmes. Là, c'est bon, j'ai les raisins. Là, c'est mes couilles, là. désolé Bernard.
3: Vu comme ça.
0: Ne coupe pas.
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0: Oui, on a un peu changé. Normalement, c'est vers 8h40, il est 8h47. On les fait maintenant, voici les sondages du matin. Attention, ne paniquez pas, vous n'êtes pas en retard. Si vous dites à 8h... Si vous dites au sondage... Ouais, parce que souvent, le matin, on se donne des repères. À 8h40, je passe sous le tunnel, il y a les sondages du matin. Putain, il est 8h47.
4: Merde.
0: Non, pas de panique, on les fait juste maintenant. 38% des parents ont déjà donné ce surnom à leur enfant. Quel est ce surnom d'après vous, Lorenza?
4: Mon cœur.
0: C'est pas mon cœur. Oh non, ça c'est plus. Marion.
3: Est-ce que c'est un animal comme mon loup, ma puce?
0: Non. Okay. Non, c'est pas un animal.
1: Est-ce que c'est un peu mon cœur? Genre machin?
0: Non,
1: machin.
0: Non. C'est affectueux. Mais c'est. Quand on y pense, c'est bizarre de dire ça.
4: C'est un aliment?
0: Pas un aliment, mais c'est. Bon, je vous laisse essayer de chercher. Marion?
3: Ma vie?
0: Non, non, non. Ma vie, c'est 100%, quoi.
1: C'est un truc sur le physique?
0: Oui, c'est physique.
4: Ah, c'est physique?
0: 38% des parents ont déjà donné en surnom à leur enfant ma crotte.
4: Oh non!
0: C'est mignon!
3: C'est pas vraiment physique!
0: Bah, oui. Bah, excuse-moi, si, c'est physique. La crotte, oui. ça sort pas d'un distributeur automatique, hein.
3: Ouais, c'est vrai.
0: Voilà. C'est vraiment, c'est mignon! Bah oui, fondamentalement, non, mais bon. Nous le faisons 22 minutes par jour, mais le lundi, ça monte à 34 minutes. Et je vais vous dire un truc, heureusement, on est mardi. Lorenza.
4: C'est positif?
0: Non, c'est pas positif. Ah, Jeff, c'est.
1: Est-ce que c'est aller aux toilettes?
0: Non. D'accord. Du coup, tu le sais pas. 22 minutes par jour le lundi, on va plus aux toilettes le lundi?
1: Oui, parce que s'il y a eu un gros repas le dimanche.
4: Oh là là, non mais vous êtes. On a pas besoin de savoir ça.
0: Pardon. Non, c'est ma faute. Pardon. J'ai posé une question quoi, Jeff? C'est ma faute. Pardon, j'aurais dû réfléchir. Désolé. Marion.
3: Est-ce que c'est penser au week-end?
0: Non. Enfin, si, ça peut être dedans, justement. Ah. Mais c'est. Ça, tu peux penser au week-end et ça fait ça. On fait 22 minutes par jour, mais le lundi, ça monte à 34 minutes. Jeff, j'ai peur de ta réponse, vas-y.
1: Non, chercher un truc sur Netflix ou sur une plateforme. Comme il y a les nouveautés le lundi, mais plus de temps, tu sais.
0: Non, c'est pas ça. Allez, Lorenza, dernière chance.
4: C'est quelque chose qu'on dit?
0: C'est quelque chose qu'on dit, qu'on fait. Râler? C'est nous plaindre.
4: Oui,
0: exactement.
4: Râler.
0: 34 râler. Minutes le lundi, 22 minutes par jour, sinon, on se plaint. Je trouve pas ça. Tant que ça.
4: Tu rigoles,
3: c'est énorme.
4: C'est énorme,
3: 34
4: les gars.
3: Minutes à se plaindre.
0: Mais j'ai l'impression que les gens se plaignent tout le temps. Oui, mais les gens se plaignent tout le temps.
4: Oh,
0: t'arrives le lundi à la machine à café. Ah putain, c'est lundi. T'arrives le mardi. Putain, encore 4 jours. T'arrives le mercredi. Oh là là, on est juste au milieu. T'arrives le jeudi.
4: Non, mais...
0: Encore aujourd'hui et demain.
4: Mais c'est horrible, mais là, qui
0: t'arrives le vendredi. Putain, on n'est pas encore le week-end. Et le week-end arrive, tu fais. Je suis crevé. Donc 34 minutes, c'est pas tant que ça. Dernier sondage du matin. 62% des célibataires considèrent que parler de ce sujet dès le premier soir est un red flag. Quel est ce sujet, Lorenza?
4: Les ex.
0: C'est pas les ex.
1: Ah ouais.
0: Jeff?
1: Le signe astrologique.
0: Ça me bloque. Non. Non, c'est vraiment red flag, quoi. C'est waouh. C'est okay. Bizarre cette discussion. Marion?
3: Le mariage et les enfants?
0: Non. Non, c'est pas dans la relation.
3: Ah,
0: c'est pas dans la famille.
1: Ouais, c'est un truc de tous les jours, un truc qu'on fait tous les jours.
0: Oui, enfin non, mais c'est bizarre d'aborder ce sujet au premier rendez-vous. Tu dis que la personne, elle a derrière la tête une idée. Lorenza?
4: En rapport avec le boulot?
0: Ah, complètement en rapport avec le boulot.
1: Ah, oh merde, je ne dis pas. Pas l'héritage.
0: Non, l'héritage pas loin, mais c'est le salaire.
3: Oui,
0: c'est le salaire. 62% des célibataires considèrent que parler du salaire dès le premier soir, c'est un red flag.
4: Oh là là.
0: Quoi,
4: bah non, mais je suis pas d'accord du tout. Pourquoi c'est un red flag?
1: Parce que tu gagnes beaucoup, toi, mais
4: tous...
1: pour les autres.
4: Mais non, mais. Bah, franchement, tu t'as pas vu ma fiche de paye, mais.
0: Alors attends, je l'ai vu, Jeff a raison.
4: non,
0: je parle le rapport travail-salaire, si, tu gagnes beaucoup.
4: Ah là là, on est d'accord.
0: Mais non, mais c'est gênant, quand t'arrives au premier rendez-vous, on te demande le salaire de l'autre.
4: Mais si ça vient dans la discussion, je trouve qu'on en fait tout un truc où c'est méga tabou.
0: Ah oui,
4: je trouve que ça va, enfin c'est pas non plus.
0: Si ça vient naturellement,
4: oui.
0: Qu'est-ce que je vais prendre? Ah, du poulet. Dis-moi, le poulet à 19 euros, tu gagnes combien pour savoir combien tu pourras en avoir? C'est vrai, c'est malin, c'est bien envoyé, c'est discret.
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0: On va jouer aussi au grand mic test du matin dans un petit quart d'heure. On va vous offrir une télé LED Samsung 140 cm.
4: Quoi ?
3: Waouh !
0: Ah oui, oui, oui, oui. C'est.
4: C'est la taille de Marion.
3: Mais ça va pas ! C'est pas bien. Oh. Le
4: cœur sur toi, Marion.
3: Bah oui, cœur sur toi, bien sûr. Bien sûr.
4: Non, mais
3: petit cœur sur toi.
4: Je me permets. Je connais mieux.
0: Ça fait quand même une, ça fait quand même une grande télé.
4: Oui, oui.
0: 140 cm. On vous l'offre au grand blind test du matin. On joue dans 10 minutes. On revient tout de suite.
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0: Et on va jouer ensemble au grand blind test du matin. On a une télé LED Samsung 140 cm à vous offrir. Vous nous appelez au 0870 42 48. C'est notre nouveau grand jeu le matin. C'est dans 5 minutes. Je vous ai dit que j'avais deux infos sur le 19 novembre.
1: Oui.
0: Et en fait, je me suis trompé. Il y en a une du 19 novembre, une du 19 septembre. J'ai
1: ça va,
0: mal
1: ça
0: lu.
1: Va, ça
4: ah,
1: va.
4: Ok.
0: Le 19 novembre, il va se passer quelque chose d'incroyable.
3: Bref.
0: Ça vous dit rien ?
3: Moi, je pense non. que je sais.
0: C'est quoi, Marion ?
3: C'est GTA, non ?
0: Exactement.
3: Ah, tout le monde l'attend.
0: C'est la sortie de GTA 6. Tout le monde l'attend. Et écoutez bien, selon des spécialistes, le 19 novembre prochain, l'économie mondiale sera à l'arrêt.
3: Ah bon ? Quoi ?
0: Aux États-Unis, à cause de la sortie de GTA 6, ils prévoient 1 milliard d'euros de pertes par manque de productivité.
3: Non, mais toujours plus.
0: C'est pas incroyable ?
1: C'est énorme.
0: C'est-à-dire que la sortie du jeu, il y a des gens qui vont poser des RTT.
1: Ouais.
0: Il y a des gens qui vont même prendre des vacances. Moi, j'ai un pote, il a posé ses vacances pour la semaine.
4: Dinguerie.
0: Alors imagine s'il décale la sortie du jeu d'une semaine après. Il y a des gens qui n'iront pas travailler et même des gens au travail qui vont aller regarder des images tellement le jeu est attendu. 1 milliard d'euros de pertes par manque de productivité aux États-Unis.
4: Wow. C'est une folie.
0: Voilà, le monde avance, mais c'est pas grâce à nous. C'est pas grâce aux jeux vidéo. L'autre info, donc c'est pas le 19 novembre, c'est le 19 septembre, va avoir lieu une vente aux enchères à Paris. Et parmi les lots, il y aura une mèche de cheveux de.
4: Allez
1: oh, de Clo-Clo.
0: Le Clos de François. D'après vous, quel est le prix de départ d'une mèche de cheveux de Claude François?
1: 100 000.
3: Ah non,
0: 100 000 euros pour Jeff.
4: J'aurais dû faire de fou.
1: Attends, c'est Clo-Clo. Hein.
4: Bah, moi, j'aurais dit 50, la moitié.
0: 50 000?
4: Ouais.
0: 50 000 euros, mais, Marion.
3: Mais beaucoup moins, c'est qu'une mèche de cheveux, 10 000.
1: C'est Clo-Clo.
0: Bah, c'est Clo-Clo, mais c'est vrai que c'est qu'une mèche de cheveux. Le prix de départ, 800 euros.
3: Oh bah oui, bah bien sûr.
1: Oh, c'est pourri.
0: C'est pas beaucoup. Hein.
1: Ah non.
3: Mais comment on sait que c'est bien à lui d'ailleurs?
1: Ouais, c'est ça.
0: Bah ça, je sais pas.
3: Ça se trouve, c'est une grosse enfume.
0: C'est peut-être pour ça que c'est à 800 euros. Mais elle est fausse. Elle est fausse, mais j'avais 800 euros. Après, 800 euros, c'est pas cher pour une mèche de cheveux. Mais si derrière, t'es un chercheur, tu peux le cloner. Ensuite, tu deviens le manager de Claude François cloné. Tu fais le buzz, 800 euros, c'est donné.
1: Bon investissement.
0: Voilà, merci de m'avoir écouté avec ce film dans le turfu.
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0: C'est le moment du grand blind test du matin. Attention, le grand blind test du matin avec aujourd'hui Flavia et Valentin. Bonjour à tous les deux.
13: Salut Manu, salut l'équipe.
0: Soyez les bienvenus. Salut. Sur Énergie. Aujourd'hui, on va jouer ensemble pour une télé LED Samsung 140 cm. Je vous rappelle les règles de ce blind test. C'est comme un blind test normal, il se joue en 3 manches. Le petit truc en plus, c'est qu'avant chaque titre à découvrir, on vous donne un indice. Vous pariez ensuite sur le nombre de secondes qu'il vous faudra pour le trouver. Une bonne réponse, c'est un point. Une mauvaise réponse, c'est l'autre qui prend le point. Il faut soit le titre, soit l'artiste, et c'est le premier qui a 2 points qui gagne le jeu. Vous avez tout compris, Flavia et Valentin ?
13: Oui, tout est clair.
0: Ça tombe bien, parce qu'on joue maintenant, attention. Pour le premier titre, c'est Jeff qui vous donne un indice.
1: Il a commencé en groupe.
4: Ok, ouais.
0: Ah, c'est bien.
4: Ouais.
0: C'est bien. Flavia, combien de secondes d'après toi pour trouver le titre avec ces indices ?
13: 4.
0: C'est rapide. Valentin, tu descends ou tu la laisses ?
13: Non, je laisse.
0: Allez, c'est parti. 4 secondes, Flavia, pour trouver ce titre ou cet artiste.
13: Black M ?
0: Black M, oui !
4: Allez !
0: Oh ! Alors, joli ! 1 point ! Flavia, 1 point pour toi. Attention, deuxième titre. C'est Marion qui va donner l'indice.
3: Un titre qui met en garde.
4: Ah, ah pas mal.
0: Et il a commencé, un groupe, l'indice de Jeff, c'était rapport à Section
4: ah,
0: d'Assaut. Ouais,
4: exactement, ah, oui, bien sûr. Ouais.
0: Un titre qui met en garde. Combien de secondes, Valentin, il te faut avec cet indice pour trouver le titre, d'après toi?
13: Moi, 3 secondes.
4: Oh, oh, oh, il est chaud.
0: Ah oui, il est chaud, là. Flavia?
2: Je laisse.
0: Ah oui, moi aussi, j'aurais laissé. Allez. Attention, 3 secondes pour découvrir ce titre ou cet artiste, Valentin. Ah oui.
13: Ah. Alors, oula. Je ne l'ai pas.
0: Alors, vu le silence, on s'en doutait.
13: Ah oui.
0: C'était Dangerous, David Guetta.
14: Ah oui.
0: Un titre qui met en garde, Dangerous, danger, dangereux.
4: Ah, il est ambitieux. Oui. Hein.
13: C'est ça.
0: Valentin, ça veut dire que le point va à Flavia. Ça veut dire que Flavia, elle a les 2 points et c'est elle qui gagne.
4: Ouais.
2: Bravo. Bravo, Flavia.
0: Merci.
2: Merci.
0: Merci à Valentin aussi.
2: Merci bah Valentin.
13: Oui. Bah pas de souci.
0: Valentin, je vais t'offrir le mug Manu sur énergie ou le t-shirt. Qu'est-ce que tu veux, le mug ou le t-shirt?
13: Je vais prendre le t-shirt.
0: Allez, il est pour toi. Et tu sais quoi, regarde bien ce que je vais faire. Attention. Wow. Je t'offre le t-shirt et le mug.
4: Allez,
0: oh là là là.
4: Oh,
0: oh,
4: pas mal.
0: Oh, le mec, il est dégoûtant de générosité. T-shirt plus mug pour toi, Valentin. Et Flavia, tu repars avec la télé LED Samsung 140 cm.
2: Super, merci beaucoup.
0: Eh ben oui, super, bravo à toi.
2: Incroyable.
0: Ben, oui. C'est le grand blind test du matin, il sera de retour demain. On te souhaite une belle journée, Flavia.
2: Bonne journée.
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0: Et c'est ce soir Koh-Lanta, le Koh-Lanta All Stars, ouais. Avec les plus grandes personnes emblématiques de Koh-Lanta. Je n'ai pas encore regardé.
4: J'avoue,
0: vous suivez Koh-Lanta?
4: C'est marrant. J'adore.
0: Ah là là. Et alors, il y a qui l'ancien? Il y avait.
3: Ah, tu te rappelles de Clem et Yacine? Oui. Ils se prenaient tout le temps la tête, là. Clem, c'est Clem la rage. Elle est complètement. Tu peux pas. Elle sort les crocs dès que tu lui parles. Elle est trop drôle.
0: Oh,
3: ouais. Il y a Freddy. Il y en a plein que tu connais forcément.
4: Freddy.
0: Oh putain. Où ça?
3: Oh oui, Moussa, mais ça y est, il est. Enfin, je veux pas spoiler ceux qui n'ont pas vu le dernier épisode.
0: On a compris,
4: hein. Ouais, il s'étèche, quoi.
3: Ne vous attachez pas à Moussa, quoi.
0: C'est quoi? On dirait ma mère quand elle nous expliquait que le poisson rouge n'allait pas revenir. Wow. Bon, Lorenza a un truc mignon à nous dire.
4: Oui.
0: Elle a vu un truc trop mignon sur Instagram. Elle veut absolument nous en parler. Elle veut le partager, ce moment mignon. Écoute, c'est à toi.
4: C'est une femme qui note les hôtels en fonction de comment il traite son doudou dans la chambre.
0: Oh.
4: C'est un petit tigrou qu'elle laisse sur le lit, et avec le lit qui est défait, et ou alors elle le laisse sur le sol. Enfin, et en fonction de comment il le met dans la chambre, après elle teste. Et ben, elle note les hôtels, quoi. Genre 9 sur 10. Des fois, ils lui font un petit truc avec un. Et lui avait mis une petite serviette autour de la taille. Enfin, tu vois, genre, je sais pas. Ils le mettent sur un coussin entouré de trucs. C'est très mignon, quoi.
0: Il y a déjà, genre, il s'est retrouvé dans la poubelle.
4: Non, mais une fois dans l'évier, je pense. Et donc, du coup, elle était là en mode, bon, ben, pas très sympa pour le tigre, quoi, mais.
0: C'est drôle,
4: mimi.
0: Ça.
4: C'est trop mimi.
0: Sur quel détail vous allez juger, enfin, pas le détail, genre la propreté de ça, mais un truc un peu spécial pour vous qui est important, que vous allez juger un hôtel ou même un restaurant. Tu vois, un peu un truc comme le doudou.
4: Oui.
0: Moi, il y a un truc tout con, c'est quand il y a du. Tu sais, il y a toujours un peu de savon, il y a un savon qui donne. C'est quand j'enlève le papier autour du savon. Il faut pas qu'il soit collé au savon.
4: Ah oui.
1: Ah oui, oui, d'accord, oui.
4: Oui, c'est précis.
1: Ah
4: oui, ben oui.
0: Et parfois il est un peu collé. Ça me demande un effort. J'aime bien ne pas faire d'effort et que le savon il parte tout seul.
4: Que ce soit ça que tu juges.
0: Il y a autre chose dans un hôtel, c'est sur la prise à côté de moi.
3: Ah bien sûr.
4: Ça je suis un peu d'accord.
1: Il faut, ouais.
4: Ouais.
0: Parce que dans certains hôtels parfois la prise elle est derrière le lit.
4: Oui.
0: Et là, bah là tu parles, c'est Koh-Lanta. Tu vas chercher, tu la vois la prise, mais alors tu peux pas bouger le lit, c'est trop lourd. Donc t'es là un peu à l'aveugle, en train d'essayer de trouver la prise. Et ça, c'est très compliqué. Ah, Florent, notre producteur, est d'accord avec moi ou pas du tout?
16: Bah, complètement. Et le niveau au-dessus, c'est si t'as prise USB-C aussi ou USB sur cette prise-là.
4: Ah, ça, c'est une folie, ça. Oui. Quand t'as toutes les sortes de prises sur une seule. Ah, là, tu te dis, c'est des gens bien.
0: Alors, tant qu'on parle de prises dans les hôtels, je peux encore rajouter autre chose.
4: Oula.
0: Parfois, dans les hôtels, il y a une prise réseau. Vous savez, la prise RJ45, la prise réseau pour brancher son ordinateur. Et en fait, la plupart du temps, ça amène à rien du tout.
1: Ah bon?
0: On doit rester en Wi-Fi. Ouais.
1: C'est nul, ça.
0: je le sais, c'est là-dessus que je toque les hôtels.
4: Le fou.
0: Ne m'en parle pas, ça me rend dingue, cette prise qui ne... C'est la prise qui ne mène à rien. Si je pouvais tourner le truc pour... Oh, le Dieu. Sur quel détail, peut-être pas très important, vous jugez, chambre d'hôtel ou un resto, Marion?
3: Moi, c'est la pression de la douche à l'hôtel. Il faut qu'elle soit suffisamment forte et surtout, il faut que l'eau chaude, elle arrive vite. Sinon, ça me tend quand ça a mis 1000 ans à arriver.
4: Je comprends.
0: L'eau chaude, c'est chiant. Et puis, il y a parfois, tu te bats parce que t'attends, elle est chaude et d'un coup, elle est trop chaude.
3: Exactement. Oui.
0: Et donc, là, tu baisses.
3: Ouais.
0: Mais elle est trop froide après.
3: Oui. C'est très pénible.
0: Et des fois, ça change. Vous savez, quand c'est comme des fois chez les gens où tu tires la chasse d'eau et ça renvoie de l'eau froide, c'est pareil. C'est le même truc. Tu dis que dans la chambre à côté, il est aux toilettes, le mec. C'est très compliqué. Non, c'est important, la pression de l'eau, bien sûr. Jeff, sur quoi tu vas juger?
1: Sur les restaurants. Quand je vais dans un restaurant que je ne connais pas encore, j'observe la vitesse à laquelle vont les serveurs. Tu sais, en vitesse de marche. Parce que je déteste les serveurs mous. Tu vois? Non, mais c'est chiant s'ils arrivent un peu nonchalants. Tu vois, ils vont d'une table à l'autre. C'est logique.
4: Fou.
1: Tu passes à côté de la table. Là, tu demandes du pain. Ils ne lui donnent pas. Tu vois? Et j'observe ça. Je me dis que si les autres n'ont pas l'air contents, je ne rentre pas dans le restaurant.
4: Waouh!
0: Ah bon, la vache!
1: Ah ben non, c'est relou, quoi.
0: Ah, parce que moi, j'étais parti sur des détails pas très important,
1: c'est une la vie de
0: marche, quoi. Là on est sur le coup de gueule de Jeff, quoi.
1: On prie que ça coûte.
0: Oula. Attention, dans deux secondes Jeff il nous dit ça c'est la Macronie, hein. Oula, Jeff il est pas content.
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0: Quel est le petit détail sur lequel vous allez juger un hôtel ou un restaurant? Même une raison totalement futile, on prend quand même. On a Sabrina qui est là. Bonjour Sabrina.
1: Bonjour Manu, bonjour équipe.
0: Quel est ton petit détail à toi quand tu arrives dans un hôtel ou un restaurant?
1: Alors moi, c'est quand j'arrive dans un hôtel, c'est au niveau de la qualité du PQ. C'est une triple couche, direct 5 étoiles. Voilà.
0: Alors, honnêtement, c'est très rare d'avoir du triple couche à l'hôtel.
2: Bah, oh non, je trouve qu'il est bien à l'hôtel.
0: Non mais triple c'est... Ah d'accord, avec un hôtel... Oui, avec un hôtel luxe, oui, mais là t'as carrément... c'est un hôtel en feuille d'or, mais un petit en feuille d'or, ouais. Non mais double c'est déjà bien.
2: Oui, bien double.
1: Ouais, double ça fait 4 étoiles, on est ok.
2: Tant que c'est pas celui qu'il y a dans les trains, tout va bien.
0: Mais c'est ce que j'allais dire, vous avez connu le papier marron là?
2: Oh, le
0: papier
2: vert là. Mais tu peux te couper hein.
0: Mais
2: alors, ça m'est pas arrivé, hein, mais.
0: Non, mais la personne qui a inventé ça ne savait pas, elle a pas testé le truc.
3: Ah, non, je crois pas, non.
0: C'est du plastique.
2: C'est horrible.
0: C'est. Voilà, nous avons fait notre discussion PQ du jour. On est bien, on est là, on est rodé. En revanche, il y a un truc. Mais je vous l'ai dit d'ailleurs, c'est la première chose que je fais quand je vais dans une chambre d'hôtel. Je vais dans les toilettes, je regarde dans quel sens est posé le rouleau de PQ.
3: C'est important, oui.
0: Il doit se dérouler vers l'extérieur, sinon, alors là, je juge l'hôtel. Je peux descendre à la réception leur dire. Merci beaucoup Sabrina de nous avoir appelé. Sur quel détail vous allez juger votre chambre d'hôtel? Marion, allez.
4: Au resto de l'hôtel, c'est la quantité de sauce qu'on va te servir avec ta viande. Si c'est une lichette, alors là, ça peut m'énerver fort. Il faut vraiment que ce soit généreux, tu sais, dans un bol à côté. Sinon, pas
0: un seau.
4: Non, mais c'est vrai, sinon, t'es obligé d'en redemander 10 fois. Enfin, c'est pas bien.
0: 10 fois, c'est beaucoup, mais.
4: Non, mais tu vois ce que je veux dire. Quand ils te servent juste un tout petit peu, là, ça n'a aucun sens,
3: c'est
4: les gars.
3: C'est vrai.
0: Voilà. Oh là là, comment elle s'énerve sur la sauce.
4: Attention aux sauces.
0: Attention, Lorenza.
2: L'insonorisation. Ah c'est oui. Primordial parce que comme j'habite en coloc et en dessous d'une grande route, si je paye une chambre d'hôtel, c'est pas pour entendre les voisins quoi.
0: Oh là là.
2: Donc ouais.
0: Vous avez jamais entendu des gens faire l'amour dans les hôtels?
2: Ah bah si, évidemment, c'est relou.
4: Non, ça c'est drôle.
2: J'ai envie de taper.
0: Alors moi j'ai envie. Non, moi honnêtement j'applaudis, c'est vraiment. C'est
2: ah tu fais pas un combat?
0: Ou alors si tu sais quelles sont les personnes, le lendemain au petit déj, tu peux faire un petit clin d'œil. Chapeau.
2: Belle
0: perf. Bravo à vous. 2 points. Jeff, t'as encore un truc sur lequel tu vas juger l'hôtel, restaurant?
3: Parce que moi en fait je repasse mes fringues au jour le jour, je repasse rien en avance. Donc s'il y a un fer à repasser, une petite planche dans la chambre, là c'est 5 étoiles aussi.
0: Putain, je n'ai jamais repassé quoi que ce soit dans un hôtel.
3: C'est obligé, moi.
0: J'ai déjà vu ça dans une armoire, mais je referme tout de suite l'armoire.
3: C'est vrai.
0: Oh là, j'ai pas vu, je veux pas voir ça. Simon est là, bonjour Simon.
5: Bonjour Manu, bonjour toute l'équipe.
0: Bienvenue sur Énergie, Simon. Sur quoi tu vas juger un hôtel?
5: Alors nous, avec ma copine, quand on va dans un hôtel, n'importe, un Airbnb, n'importe, on adore quand les serviettes, elles sont pliées d'une manière spéciale sur le lit. Par exemple, quand on arrive dans la chambre, on voit un espèce d'oiseau en origami, un cygne, on adore.
2: Jeff,
0: t'aimes pas?
3: Bah non, parce que je vous dis que j'aimais bien quand c'était repassé. Donc quand tu les déplies, les serviettes, elles sont toutes marquées là, avec on dirait un signe. Bah non.
0: C'est un signe.
3: Bah oui,
2: oh non, moi j'adore, je fais des photos et tout quand ils font des petites figurines avec les serviettes.
0: Mais Lorenza, elle croit que c'est un ami. C'est quoi? Elle dort avec, elle est, tu sais. Comment savoir que Lorenza est célibataire? Elle dort avec le signe. Et elle l'appelle à la réception pour avoir une serviette en plus. Mais vous en avez une? Non, ça c'est le signe. Merci Simon de nous avoir appelés.
5: Pas de soucis, bisous.
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0: Notre dose de bonnes nouvelles du jour, oui, il nous la faut, parce que chaque matin, on vous laisse pas partir comme ça, sans avoir des bonnes nouvelles, sans avoir des belles histoires. C'est parti, on démarre avec Marion.
4: Au Danemark, ça fait quelques années qu'ils ont mis en place des cours d'empathie obligatoires dès la primaire. Et ben, grâce à ça, le harcèlement scolaire a considérablement diminué.
0: Ah, c'est bien ça.
4: Bien joué. C'est bien ça.
0: Ouais. Ils apprennent à aimer les autres et pas être méchants.
4: Exactement, ils font des petites scénettes, ils se mettent en scène, en fait, avec leurs professeurs pour savoir comment gérer les situations ou autres. Il y a des cours de philosophie aussi par rapport à ça.
0: De philosophie.
4: Ouais, ils font des petits axes de philo, bah, pour comprendre les valeurs et tout, quoi.
0: Mais bon, c'est bien. Hein.
3: Ouais, franchement bien.
0: Étonnamment, ils préfèrent ça aux maths. Je sais pas pourquoi.
4: En tout cas, ça marche vachement bien là-bas.
0: C'est cool. Jeff, une bonne nouvelle.
3: À Marseille, il y a une start-up qui transforme l'urine des festivaliers en engrais agricole.
4: Malin, c'est rigolo.
3: Il fallait y penser.
0: Et je peux dire que là, t'as la moitié de la France qui a plus besoin d'engrais.
3: Ça, c'est clair.
0: Le festival, il y a deux endroits où les gens sont, au bar et aux toilettes.
3: Bah justement, t'imagines, en plus, par exemple, 10 000 litres d'urine ont été récupérés du festival Mars Attack dernièrement là, et ils sont étudiés en laboratoire pour récupérer et valoriser les nutriments pour après les mettre dans les champs, quoi.
0: Oh, c'est bien, hein.
3: J'aime bien, moi, l'idée.
4: C'est top.
0: Après, quand t'es chercheur, que t'as fait des années d'études et qu'on te dit bon bah tu vas étudier le pipi des festivaliers.
3: Ouais, ça retombe un peu.
0: Bon, ouais. Mais l'idée, elle est cool. Lorenza, donne-nous une bonne nouvelle.
2: C'est une belle histoire. C'est Dolores Denison. Elle vit dans l'Ohio et elle a 89 ans. Et elle a jamais eu l'occasion d'aller à son bal de promo parce qu'en fait, elle avait dû quitter le lycée avant la fin.
0: Oh.
2: Eh ben, Austin, son arrière-petit-fils de 19 ans, il l'a invité au sien.
0: Oh.
2: Il lui a acheté une belle robe, un collier de perles. Et quand ils sont arrivés, les élèves leur ont fait une standing ovation. Et elle a kiffé le bal. Elle a pu danser avec son petit-fils.
0: C'est pas méchant, ça.
2: Ouais.
0: C'est génial. J'adore ces trucs de balles de promo dans les films américains.
4: Ouais. Ouais, on a pas ça, nous.
0: Non, mais on n'a pas les campus non plus, on n'a pas les grandes écoles, là, les grands trucs.
4: Non, on n'a rien de stylé, nous.
0: Non, ouais. Ça, c'est, tu vois, c'est, non, ça, c'est négatif.
4: Non, ah oui, c'est vrai, non, aussi, nous, c'est bien aussi.
3: Ouais. Non, c'est vachement bien.
4: Elle change
0: vite. Marion, elle fait des risettes. Marion, tu lui fais une remarque, elle dit, ouais, t'as raison. Bien, c'est très simple. Hein. Quand elle va voter, Marion, c'est le dernier qui a parlé pour qui elle va voter.
4: Je suis un peu influençable.
0: Non, mais non, pas du tout, non.
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0: On parle des hôtels, on parle des restaurants. Sur quel petit détail qui compte vraiment pour vous, peut-être pour personne d'autre, vous allez juger une chambre d'hôtel ou un restaurant? 0 870 42 48. On continue à vous prendre au téléphone. On pourra se refaire encore un petit tour du studio si vous en avez. Lorenza.
2: Oui, la qualité du matelas, très très très importante.
0: Ah, bon, ça c'est classique, hein.
2: Non non, mais là je fais un truc spécifique, genre je me jette sur le lit, je saute dessus à pieds joints, je me roule dedans, je fais des allers-retours de chaque côté, et comme ça je suis sûre que je dois être comme dans un nuage.
0: D'accord, mais dans quelle vie de qui on fait ça?
2: Ben moi je le fais à chaque fois.
0: D'accord, mais tu le fais quand tu vas chez quelqu'un, tu vas faire pareil aussi?
2: Alors, ça m'est arrivé. Ça m'est arrivé, mais je le dis pas spécialement. Là, ben je viens de. Oui.
0: Oui, mais c'est une heure.
2: Je suis un peu la tarée du matelas, quoi. Mais ça va.
0: Non, non, non, non, non, non. Non, je t'interdis de dire ça, enfin.
4: Non, c'est pas toi la folle du bus. Non.
0: Non, non.
4: Vraiment.
0: Non, non.
4: S'il y en a une, c'est pas toi.
0: Mais disons que si tu vivais dans un village, les gens s'écarteraient dans la rue. Voilà. On a Romy qui est avec nous. Bonjour Romy.
8: Salut Manu, salut l'équipe.
0: Bienvenue sur Énergie. Romy, sur quoi toi tu vas juger un petit peu un hôtel, une chambre d'hôtel, un restaurant?
8: Ben moi c'est s'il y a plein d'oreillers dans le lit, comme ça me laisse le choix, des durs, des mous, voilà quoi, des grands, des petits.
0: Alors avec les oreillers, le problème c'est que quand il y en a des différents comme ça, j'ai un peu le ça me tend, ça me stresse. Oula. C'est un peu comme le rayon yaourt. Vous voyez le rayon yaourt au supermarché,
4: tu sais pas choisir. Ouais.
0: Mais il y a trop de yaourt, ce qui fait qu'en fait je ne sais plus quel yaourt choisir et je panique et je pars en hurlant. Voilà. Et ben j'ai un peu la même chose avec trop de coussins dans le lit.
3: Bah oui, tu sais pas où les foutre en plus quand tu te couches. Ils finissent tous par terre.
2: Oh mais
3: c'est
2: non,
3: dégueu.
2: C'est bien. Tu peux en mettre un dans tes bras. Enfin, c'est.
0: Oh la tristesse.
4: Oh la vache.
0: Ça commence à se voir là, Laura.
2: Oui, désolé. Oui, mais je suis un peu seule, oui, effectivement.
0: Oui, un jour, tu as la femme de ménage de l'hôtel qui va rentrer dans la chambre et elle verra Lorenza accrochée à la poubelle. Laissez-moi tranquille, je suis en discussion avec mon mec. Oh. Merci Romy de nous avoir appelé. Sur quel détail vous allez juger votre hôtel, votre restaurant, si vous en avez encore, Marion?
4: Dans certaines chambres d'hôtel, t'as une télécommande. Elle sert à tout, sauf à allumer la télé. Ça me rend malade. Il y a 50 boutons, ça te ramène sur la télé, donc t'as plein d'options pour l'hôtel, mais tu trouves jamais les chaînes de télé.
3: Ah, c'est vrai,
4: ça
3: ouais.
4: Peut vraiment me tendre.
0: Et puis souvent, quand il arrive, tu tombes sur la chaîne allemande.
4: Oui, exactement.
0: Oui, bien sûr, évidemment.
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0: C'est son anniversaire aujourd'hui, la Pink. Voilà.
4: Bon anniversaire.
0: Elle nous écoute pas, vous emmerdez pas. C'est son anniversaire quand même. 9h55, on va s'en aller avec un titre happy, un titre qui va vous donner envie de taper du pied pour lancer cette journée, comme chaque jour. C'est dans 2 minutes, mais avant ça, on a Virginie au téléphone. Bonjour Virginie.
7: Bonjour Manu, bonjour les Wouin-Wouin.
0: Sois la bienvenue sur Énergie. T'es notre dernier appel du jour, c'est avec toi qu'on va lancer aussi le mood de cette journée. Tu nous appelles d'où ?
7: De Caen, dans le Calvados.
0: Ok, je vois, je vois à peu près, dans le Calvados, la Normandie.
7: Tout à fait.
0: Voilà, alors.
3: Il est fort, il est fort.
0: Ouais, je m'y connais un peu en géographie, quoi. Virginie, qu'est-ce que tu fais dans la vie ?
7: Je suis inspectrice des permis de conduire.
2: Oh là, ça rigole pas.
0: Il n'y en a pas un dans le studio qui a souri.
2: Ah non, c'est ce que ça représente.
0: Ça, ouais. ça fait partie des traumas, ça.
7: Ouais. C'est ça.
0: Oh la vache. C'est toi qui décides si oui ou non on mérite d'avoir le permis de conduire.
7: Exactement.
2: Vous êtes candidat
7: à 32 minutes pour me convaincre.
0: 32 minutes. Wow. Ah, j'avais oublié que c'était si long que ça. 32 minutes. Et en plus, maintenant, vous le dites pas. Vous le dites pas tout de suite. On doit attendre d'avoir un courrier.
7: Oui. C'est plus par courrier, c'est par internet et ils ont la réponse le lendemain.
0: Ah, d'accord.
4: En général, tu le sens.
2: Oui, je pense que tu sais. C'est
0: ça, à partir du moment où l'inspecteur ou l'inspectrice a mis 2 coups de frein et a commencé à prier, c'est que ouais, tu l'as pas.
7: C'est ça.
0: Wow. Alors, Marion, tu l'es 5 fois, toi,
4: Cinq fois, je l'ai passé, mais j'avais toujours une bonne raison, honnêtement.
0: Oui, bien sûr, oui, bien sûr. Oui.
4: Une fois, j'étais malade et j'ai perdu le contrôle du véhicule en toussant. J'avais jamais vu ça, elle m'a dit.
0: Oui, c'est ça. Bah, c'est pas une bonne raison, ça, Marion.
4: Si, parfois. Et puis parfois, ils sont durs. Attends, on m'a fait faire un créneau, la voiture était hyper serrée. Bon, je l'ai tapé.
2: Ah ouais, mais c'est des grosses fautes.
4: Je te jure, une fois, il neigeait, l'inspecteur, il m'a dit, bon, je vous laisse le choix. Soit vous y allez, soit on reporte. Et j'y suis allée au bout de 4 secondes, j'ai glissé. Oui, c'était dur.
0: T'as un record, toi, Virginie, de personne qui l'a passé plein de fois ?
7: 9 fois.
4: Ouf.
0: Ah, 9 fois, c'est pas mal.
7: 9 fois, mais elle avait fait 181 heures de conduite.
0: Oh la vache. Ouais. Mais au bout de 9 fois, vous commencez à vous tutoyer, quoi. C'est, tiens, comment tu vas, vous faites la bise, vous racontez vos histoires.
7: Elle n'est pas passée 9 fois avec moi.
0: Ah, d'accord.
7: Moi, sur les 9 fois, j'ai dû la voir 4 fois.
0: Okay. Ouais.
7: Donc oui, à force, je m'en rappelle, mais le problème, c'est qu'elle aussi, elle se rappelle de moi.
0: Et oui, on se rappelle tous, de la personne avec qui on a passé le permis.
7: Voilà.
0: Et c'est quoi la faute la plus classique ?
7: Le stop.
2: Ah oui.
7: Il s'arrête pas au stop. Il pense qu'il s'arrête, mais il s'arrête pas.
0: Ah oui, d'accord, oui. Il pense qu'il s'arrête, c'est-à-dire.
2: Il ralentit, à mon avis, mais là, il faut vraiment s'arrêter et compter au moins jusqu'à 3, je crois.
7: Voilà, il faut vraiment marquer l'arrêt et le stop, c'est vraiment le plus courant.
0: Moi, mon permis de conduire, je m'étais pas arrêté à un feu rouge, au premier.
3: C'est un peu con quand même, oui.
0: Ouais. Alors j'ai tenté de négocier. Ouais, mais bon, il est pas.
7: Rouge. Oui, les gens, c'était pas encore passé au vert, quoi.
0: Non, mais excuse-moi, je l'avais pas eu parce qu'il y avait un camion qui était garé devant et qui me le cachait.
4: Ah oui, voilà. C'est
0: et je lui ai dit, mais il y a un camion qui me le cachait. Il dit, oui, mais en face, il y a quoi ? Ah oui, il y a un feu rouge. Ok. Bon. Virginie, je vais t'offrir le mug Manu sur Énergie et le t-shirt aussi
7: beaucoup.
0: Manu sur Énergie.
7: Merci
0: comme ça,
7: beaucoup.
0: Tu sais quoi ? Tu pourras mettre le t-shirt et ça détendra tout le monde au permis de conduire.
7: Ah, c'est top.
0: Voilà. On t'embrasse et on te souhaite une belle journée. Merci beaucoup de nous avoir
7: appelés. Bonne journée à vous aussi. Bisous.
0: Gros bisous. Il est 9h59. On s'en va. On sera de retour demain pour démarrer une nouvelle journée avec vous. Passez un bon mardi. Et on se quitte comme chaque jour avec un titre qui donne le sourire. Avec un titre happy. Dès les premières secondes, ce titre, il vous fait du bien. 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

0: C'est nous. Et on est de retour avec vous pour démarrer cette nouvelle journée. C'est le 10 septembre 2026. C'est la fin de saison.
1: C'était une belle saison, on se passe vite, hein.
0: Mais mine de rien, on arrive à l'automne. Hein.
1: Ouais, petit à petit, là.
0: C'est le 20 septembre, non, 21
2: septembre. Ouais, 21, ouais.
0: Putain.
1: Oh, et puis Halloween qui arrive aussi.
3: Ouais.
0: Apparemment, tout le monde n'est pas...
1: Non, moi, je veux sauter Halloween pour aller à Noël.
0: T'aimes pas Halloween?
1: Non, flemme. Allez, c'est trop.
3: Oh là là.
0: Il y a que Lorenza qui aime bien Halloween, alors.
3: Moi, j'adore, ouais.
0: Rien. Moi, ça me gêne pas.
3: Ah, ça marche.
0: Voilà.
3: Bon, je vous ramènerai des bonbons.
0: Bah voilà.
3: Super.
0: N'attends pas Halloween du coup. L'automne, fondamentalement, je suis pas très fan, moi. J'aime bien l'été, j'aime bien l'hiver. L'automne, c'est vraiment le truc obligé, le passage obligé.
2: C'est ça, ouais.
1: C'est tristoun.
2: Ouais,
1: c'est mi-figue, mi-raisin.
3: Bon, les couleurs sont belles, orangées dans les arbres comme ça.
0: Non, pour moi,
3: sympa.
0: Et moi, c'est la mort.
3: Ah, ça fait
0: ça. Bah, les feuilles qui tombent, tout ça, machin. Ouais. Eh bah, hé, la Toussaint, tout ça, le jour des morts, c'est en automne.
2: Bah oui.
0: Ils le font pas le 1er août. C'est une raison. Ouais, écoutez, Shakira dans 2 minutes. Tu auras aussi Gims. Si vous avez envie de notre premier appel du jour, vous nous appelez évidemment 0 870 42 48. Est-ce que vous avez quelque chose à partager avec nous pour démarrer cette journée? Oui, Jeff.
2: Ah oui, j'ai remarqué un truc. Mes potes sont ultra fans de foot. Et quand on passe les soirées ensemble, ils parlent que de ça. Et moi, comme j'y connais rien et que j'aime pas le foot, je me sens exclu, vraiment. Et leur discussion m'emmerde profondément. J'aimerais bien un jour que les gens fassent attention aux autres, quoi, tu vois.
1: Bah, je comprends.
0: Bah, après, s'ils sont 5 et qu'ils aiment, ils sont 5 à aimer le foot.
2: Bah, ils se retrouvent à 5 après.
1: Bah, intéresse-toi au foot aussi.
2: Mais non, mais c'est compliqué parce qu'en plus, ils remontent loin. Tu te souviens, en 2011, le but de machin, tu vois, s'il faut remonter à tout.
0: Ah ouais, c'est comme s'ils sont pointus, quoi.
2: Ah ouais, complètement.
0: J'ai des potes comme ça, c'est chiant.
2: Ah ouais.
0: Non, j'aime bien le foot, hein. Mais quand ils commencent à te sortir des noms de joueurs d'il y a 4 ans en disant, bah lui, il avait fait une barre sur le terrain face au Real Madrid en 1900.
2: Je vois un pas de ça, c'est pas possible.
0: Mais globalement, il y a des fois, on se retrouve dans des discussions, on n'a pas envie d'y être.
1: Oui, souvent.
0: Il y a des sujets de conversation qui t'emmerdent. La mécanique, moi, par exemple.
1: Ah ouais.
0: Les gens qui, tu sais, qui sont contents et fiers de eux-mêmes de réparer leur bagnole. Ok, mais ne le racontez pas.
3: Ouais, t'as raison.
0: Voilà. Après, je crois, en fait, il y en a pas mal, moi. La mode.
3: Ouais, toi, tu t'en fous.
0: J'en ai rien à foutre.
3: Ouais.
0: C'est vraiment, ça ne m'intéresse pas.
3: Ça te passe au-dessus, quoi.
0: Non, ouais. Non, Elsa, tu peux parler de fringues et tout, mais moi, alors moi.
3: Ouais, je sais, toi, tu te détestes. Bah, tu t'en fous, tu décroches au mot fringue.
0: Marion.
1: Moi, c'est les discussions de maman. Tu sais, c'est maman qui pense tout savoir mieux que tout le monde.
3: Ah, oui.
1: Moi, mon fils, il fait comme si, mais moi, j'ai fait comme ça avec mon enfant. Les Montessori, tout ça, là, moi, ça me tend. Je suis maman. Hein.
0: Je vois, hein,
1: mais je veux pas discuter avec d'autres mamans.
0: Ok. C'est un bon sujet.
2: Ah.
0: Quelle discussion vous fait chier? Voilà, c'est ça.
1: Bien ça.
0: Quelle discussion vous saoule? Quelle discussion vous emmerde? Audrey est là, bonjour Audrey.
4: Oui bonjour, salut Manu, salut l'équipe.
0: Bienvenue sur Énergie Audrey, t'es notre premier appel du jour. Tu habites où?
4: J'habite à La Villeneuve-Foutillerie dans l'Oise.
0: L'Oise, c'est pas loin de Paris, dans le nord, oui, c'est ça?
4: Ouais, au nord de Paris, ouais, c'est ça.
0: D'accord, très bien, tu es déjà réveillée, pourquoi? Tu dois faire les choses à la maison, tu dois préparer pour le boulot?
4: Exactement, je me prépare pour le travail.
0: Qu'est-ce que tu fais?
4: Je suis ostéopathe animalier.
3: Oh,
0: ça existe,
2: ça?
0: Ouais. On avait, à une époque, on avait un gros chien et il avait mal au dos et un ostéopathe animalier était venu, il le manipulait comme ça.
2: Ouais.
0: Et c'était impressionnant parce que la chienne, elle pouvait bouger dans tous les sens, mais avec lui, elle était. Et après, vraiment, elle planait.
3: Il y avait plein de vidéos de ça sur TikTok et c'est hyper satisfaisant parce que tu vois les animaux qui sont vraiment heureux après.
2: Ah, quand ça craque,
3: limite,
2: là,
3: ça sourit. Ouais, c'est trop bien.
0: Tu fais craquer, toi, Audrey?
4: Alors oui, je fais craquer, mais après, j'adapte mes techniques selon l'animal. Mais après, sur TikTok, souvent, c'est les chiropracteurs qu'on voit. Eux, ils accentuent le bruit, hein, parce que ça fait pas ce bruit-là. Hein.
3: Ah, ok.
0: Ah, ils rajoutent, en fait, ils truandent.
3: Ah, ils me trompent, en fait.
0: C'est comme les films avec Jean-Claude Van Damme. Et là, ils rajoutent. Oh, les escrocs. Audrey, je vais t'offrir le mug Manu sur LRG pour te remercier de nous avoir appelé ce matin.
4: Super, bah merci beaucoup. Une bonne journée.
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0: Avant d'écouter Gims et Mauvais Joe, c'est le moment des sondages du matin. Comme chaque jour, tout le monde est concentré?
3: Oui.
0: Alors on peut y aller. Un homme sur quatre confie être totalement incapable de citer cette date sans devoir vérifier en douce. Un homme sur quatre.
2: Jeff, l'anniversaire de ses enfants?
0: Non, mais c'est une date anniversaire.
1: Est-ce que c'est une date générale que tout le monde connaît?
0: Non,
1: c'est une date personnelle.
0: Oui.
3: C'est pas son propre anniversaire.
2: Non. Okay. Non. Bah, l'anniversaire de mariage alors.
0: C'est pas l'anniversaire de mariage, c'est la date d'anniversaire de rencontre de son couple.
3: Ah oui.
2: Oh, c'est compliqué ça.
3: Ah, vous êtes naze à ça, ouais.
0: Oui. C'est. Oh là, oui, je t'entends. Hein.
3: Non, pardon. Non, mais c'est vrai, vous avez. Enfin, pour les dates comme ça, vous avez pas trop de mémoire, non?
0: Alors,
3: c'est
0: moi,
3: pas méchant.
0: Je suis nul pour les dates. Je oui. suis nul pour les dates d'anniversaire, mais de ma propre famille. Hein. Ouais. Je mélange tout le temps les dates. Mais la date de rencontre avec ma femme, en fait, on se l'est dite. On savait plus quelle date c'était.
3: Ah, oui.
0: On s'est dit, c'est le 20 décembre. Et ben, bim, maintenant je l'ai. Parce que je l'ai choisi, tu vois.
3: Ok, c'est
0: on
3: mignon.
0: On devrait choisir sa date d'anniversaire.
2: Faudrait, ouais.
3: C'est vrai.
0: Bah, moi, je m'en souviendrai. 2% des gens avouent avoir déjà utilisé cet objet pour se curer les oreilles. Avec quoi vous êtes déjà curé les oreilles? Je vous écoute, Mario.
1: Une fourchette.
0: Pas mal.
1: Ça marche.
0: Mais c'est pas une fourchette. Lorenza.
3: La pique de la boucle d'oreille.
0: Ah, c'est précis.
3: Ouais.
0: Non, non, c'est un peu plus gros que ça.
3: Okay.
2: Un compas?
0: C'est dangereux.
2: Non, à l'école, c'est
0: plus large que ça. Mario?
1: Une baguette chinoise.
0: Pas mal, une baguette chinoise pour se curer les oreilles, mais c'est pas ça.
3: On l'a sur nous? On peut en avoir sur nous?
0: Là, ici. Je pense pas que vous l'avez sur vous, mais.
3: Dans notre sac.
0: Dans ton sac ou dans. Moi, je l'ai dans mon blouson.
1: Ah, mais c'est les clés.
0: Une clé de maison.
3: Mais c'est gros!
0: 2%! T'as des clés, toi!
2: Oui, c'est pas des grosses clés à l'ancienne, tu sais!
0: Ouais. Oui, non, c'est pas la clé du château, Lorenza! C'est pas Passepartout l'enfant Bayard qui arrive avec l'énorme clé! Non, non! C'est les petites clés! Dernier sondage du matin, 6% des gens le feraient régulièrement dans leur sommeil. Qu'est-ce qu'ils feraient régulièrement?
2: Pipi!
0: Eh ben non, c'est pas régulièrement, c'est pour pipi! Non, c'est pas ça!
3: C'est Lorenza. Coquin?
0: Pas du tout coquin, non.
1: C'est parler.
0: C'est pas parler, mais c'est la bouche.
3: Baver.
0: Ils bavent pas. 6% des gens le feraient régulièrement dans leur sommeil.
2: Ils grincent des dents?
0: Non, ils grincent pas des dents.
1: Crier?
0: Non.
3: Ça fait du bruit?
0: Oui, ça fait du bruit. Ça sort de la bouche et ça fait du bruit.
2: Ils chantent alors?
0: Ils ne chantent pas, ils rient.
3: Ah,
2: dans leur sommeil?
3: Ah oui.
0: 6% des gens rient régulièrement dans leur sommeil.
2: D'accord.
0: C'est sympa, quoi.
2: Ouais.
0: Bah attends.
1: Ça peut faire flipper quand même.
2: Ouais, c'est ça, oui.
3: Si t'es à côté que tu dors pas, oui.
0: Non, mais je me dis, putain, je suis tellement fort que même quand je dis rien, je fais mal à la femme. Waouh.
5: 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Bonjour, c'est la voix de la SNCF. J'annonce tous les trains partout en France. Mais mon rêve, c'est un jour de pouvoir annoncer Manu. Allez, je le fais. Madame, monsieur, le train Manu entre en gare. Bonne matinée à tous sur Énergie.
0: Ok.
2: Alors ouais, là ça calme.
0: Là c'est la voix de la
3: c'est
0: SNCF
3: la
0: qui fait le jingle. Il y a quelqu'un dans l'équipe qui a failli être voix de la SNCF.
1: Ouais, alors du tramway, c'est pas pareil. De la RATP, c'est pas mal quand même.
0: RATP à Paris.
1: Exactement.
0: Du tramway de la RATP à Paris. Marion a fait un casting
3: c'est
0: pour
3: ouf,
0: être la voix des tramways.
1: Phase finale les gars. La classe. Ah, j'aurais tellement aimé.
0: Phase finale, genre vous étiez deux.
1: Ah ça je sais pas combien on était, mais j'ai passé beaucoup d'étapes et en fait j'ai pas été prise.
3: Ah ça aurait été fou. Oh,
0: tu veux essayer?
1: Ouais.
0: Ah, vas-y, fais-nous une phrase.
1: Veuillez vous éloigner de la bordure du quai, s'il vous plaît. Attention à la fermeture des portes.
0: C'est pas mal,
2: ouais, ça fait.
1: Mais oui, je voulais
0: dire. Ah ouais, j'avais vraiment envie de faire attention à la fermeture des portes. Et nous parlons ce matin de discussions qui nous emmerdent. Jeff, en démarrant l'émission, nous a dit qu'en fait, il avait des potes et ils discutent de foot, mais c'est assez pointu, quoi.
2: Ah oui, mais complètement pointu, ouais. Très...
0: Et du coup, ça l'emmerde. Et ils en ont rien à foutre, ils continuent leur discussion. Quelle discussion, vous, vraiment, vous avez du mal à rentrer dedans parce que ça ne vous intéresse pas. On va aller voir avec Yann. Bonjour Yann.
6: Salut Manu, salut l'équipe.
0: Quelle discussion t'emmerde, mon ami?
6: Moi, c'est les gens qui racontent leurs rêves et qui essayent de comprendre leur signification.
0: Il y a les gens qui sont sûrs de connaître la signification des rêves.
3: Bah oui, mais...
0: Ah, Lorenza.
3: Un petit peu, quand même. Tu sais vers où tu vas. Tu vois, si tu rêves que tu meurs, ben en vrai, c'est qu'il y a quelque chose en toi qui meurt quand même. C'est un nouveau départ. C'est très psychologique, tu vois. Tous les rêves qu'on fait sont liés. Et moi, je note tous mes rêves.
0: Mais tu peux inventer n'importe quoi.
3: Non.
1: Tu vois, il n'en peut plus, là.
0: Il y a Yann qui
3: supporterait. Yann, il ne supporterait pas de minutes. Je note tous mes rêves. J'adore les raconter.
6: Donc, tu te réveilles la nuit, tu prends un petit cahier et puis hop là, Non, vas-y.
3: Non, c'est dans les notes de mon téléphone, j'ai une note rêve et il y a tout. Des fois, je me suis fait.
0: Tu peux nous sortir un des derniers rêves que t'as fait? On va t'analyser.
3: Ça va être dégueulasse. Bah là, vous n'êtes pas prêts, je pense. Hein. C'est...
2: Il y a des sites hein, pour ça, où tu remontes, tu rentres les mots-clés. Alors...
0: Oui, bah, je vais le mettre en spam.
3: Cauchemar. Un dresseur de félins fou qui veut me faire souffrir avec ses léopards. Je sens que je vais être torturé. Bon, ça, c'est pas ouf.
0: C'est clair, la signification de ça.
3: C'est quoi?
0: Bah, c'est que, en fait, en ce moment, tu as l'impression qu'il y a des gens autour de toi qui ne te veulent pas que du bien. Ouais. Et tu sens que ces gens-là autour de toi, il y a un malaise. Et pourtant, il y a des gens bien autour, ce qui sont représentés par les léopards. Et celui-là, avec son petit fouet, là, tu sens que c'est pas bien. Il y a quelqu'un dans ta vie en ce moment. Tu sens qu'il est pas droit, il est toxique. Avoue que c'est
6: Vous m'avez saoulé. Hein.
0: Et voilà. Yann, raccroche pas, je vais t'offrir le mug Manu sur énergie, tu l'as mérité.
6: C'est bien gentil.
0: Belle journée à toi. Quelle discussion vous fatigue, honnêtement. Marion.
1: Ouais, mon mec, il est fan de tennis. Et donc, souvent, il rentre dans des discussions, débriefs de matchs, analyse des points. Ça me saoule. Il me montre carrément des vidéos où on refait le match en fait, de tennis et il me montre les points et tout. Mais j'en ai absolument rien à foutre. Et surtout, je ne comprends rien. Et il m'impose aussi le regard des matchs avec lui, qui dure 4 heures à la télé. Ouais, ça m'emmerde.
0: Ah oui, là, je comprends. J'adore le tennis, mais je comprends qu'il y a des gens qui ne disent pas.
1: Quand il comprend rien en plus.
0: Oui, c'est.
3: C'est long en fait.
0: Oui, c'est la beauté du sport. C'est ça le tennis. Bah, évidemment, toi tu vas faire du padel.
3: Bah non.
0: Jeanne est là, bonjour Jeanne.
7: Bonjour Manu, bonjour l'équipe.
0: Quelle est la discussion qui te fatigue quand ça commence autour de toi?
7: Alors moi, c'est les gens qui me parlent de leur régime alimentaire et qui sont fiers de décrire tous leurs repas.
1: Tellement.
0: Putain.
7: Ah ouais. Y'en a marre.
0: J'en peux plus. Et puis à chaque fois, ils arrivent et le régime, c'est le régime.
2: Oui.
0: The régime.
7: Exactement.
0: Et celui-là, attention, il est incroyable.

0: 100 euros hier. Elle va tenter d'en gagner 100 supplémentaires. Et vous aussi, vous allez tenter d'en gagner 100 euros. On joue juste après 4 Say Animal. On continue à parler des discussions qui nous emmerdent.
1: Ouais.
0: Quelles sont les discussions quand vous les avez autour de vous? Vous faites, oulala, ça c'est pas pour moi. Lorenza, t'as pas dit?
2: Non, les discussions sur les travaux. Ah, moi j'ai refait ma salle de bain, ça m'a coûté un bras. Oui, oui, j'ai pris du 60 sur 60, mais je m'en fous. Parce qu'en fait, ça me rappelle que je suis pas propriétaire aussi. Mais, et j'avoue que...
0: Dans mon village, j'ai un pote qui bosse dans le bâtiment. Et j'en ai un autre qui aime faire tout chez lui tout seul.
2: Ah, c'est chiant.
0: Il a fait sa salle de bain. Bah, ce qui est chiant, c'est surtout qu'il a mis un an pour la faire.
1: Ah oui.
0: Mais quand ils sont tous les deux, ça ne parle que de ça. Là, t'aurais dû mettre du placo de 12.
2: Ah oui, mais c'est ça.
0: Fois ça, franchement, c'était compliqué parce que l'enduit de lissage, il n'est pas passé.
2: Ah,
0: tu vois.
2: Non. À l'enfer.
0: Ah, ils devraient faire un club.
2: Oui, allez-y tous en fou et
0: entre vous. Ça, voilà, placo mon amour, et puis tu nous fous la paix. Wow. Quelle discussion vous emmerde, Jeff?
1: Les gens qui parlent des promos. Des promos et des soldes, tu sais. Mes sœurs, elles font souvent ça. Mais t'es pas allé à Inter? Mais attends, il y a la tomate en ce moment, elle est à
3: 2,95€. Ah, oh, c'est bien.
1: Oh, non, mais c'est bien, au bout d'un moment.
0: La tomate à 2,95€, c'est un peu cher,
3: c'est
0: la tomate.
3: Cher, oui, là, ça va pas, mais sinon, elles partagent les bons plans, c'est cool.
1: Ouais, mais entre elles. C'est en limite, si on disait, tiens, faites un groupe sur WhatsApp dans ces cas-là. Gros promo.
0: Pas faux.
1: Bah oui.
3: Ok.
1: Voilà. J'aime mes sœurs. J'aime mes sœurs. Je vous aime.
0: Apparemment, Mario aime bien partager les promos.
3: Ah oui, je trouve ça cool. C'est des bons plans.
0: On a Nadir qui est là. Bienvenue, Nadir.
4: Bonjour, l'équipe.
0: Nadir, tu voulais nous parler d'une discussion qui te fatigue.
4: C'est ça. Le vin.
0: Oh. Ah, le vin.
2: Oh non, c'est cool. Oui. Moi, j'aime bien savoir ce que je bois.
0: Bah, c'est rouge.
4: Ah bon.
2: Oui, bah.
0: C'est rouge.
2: Effectivement.
0: Le problème, c'est que quand tu n'y connais rien et qu'on te dit c'est un château d'Armoyot, c'est dans l'Hérault, pas loin d'Albi.
3: Ah oui, bah t'apprends des trucs au moins.
0: Oui, mais tu l'as oublié.
3: Oui, oui. Ah oui, si tu connais rien, c'est chiant.
0: Je crois qu'Albi, c'est pas vraiment dans l'Hérault.
3: Mais non, pas du tout. Dans le Tarn.
0: Non, et puis honnêtement, c'est frustrant quand quelqu'un qui s'y connaît, tu fais. Goûte, tu verras. Il y a un petit arrière-goût de cerise.
2: Mmh. Oui, de groseille. Ouais. Mais t'as envie de le chercher. Donc
0: des fois,
2: tu
0: il goûtes. Sort, il te sort genre. La quetch. Et tu goûtes. Et toi, tu le sens pas le truc. Tu la sens pas la cerise dans le vin. Et sauf que t'as une pression.
2: Oui.
0: Si j'ai une pression sociale, t'es obligé de dire. Ah oui, le goût de cerise, il est incroyable.
3: Oui. Oui. Tu fais semblant, bien sûr.
0: Et bah voilà.
1: Il y a un peu de banane aussi, non?
2: C'est le Beaujolais, ça. Oui.
0: Mais si ça se trouve, ça sent pas du tout. Mais il y a un mec un jour qui a fait la vanne et tout le monde a repris derrière. Nadir, merci beaucoup de nous avoir appelés.
4: De rien, merci à vous. Bonne journée.
0: Très belle journée à toi.
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0: On joue comme chaque matin au Club des Génies. Tiffany est avec nous. C'est sa deuxième participation, Tiffany. Comment ça va?
6: Bonjour, bonjour. Ça va très bien, merci. Et vous?
0: Nous, on est heureux, on est contents. Comme chaque matin, on est bien. C'est ta deuxième participation. Hier, t'as gagné 100 euros. C'est 100 euros, quoi qu'il arrive. Ils sont à toi. Mais tu ne veux pas t'arrêter là et en gagner 100 supplémentaires aujourd'hui. Mais en face de toi, il y a Dimitri. Ah, et Dimitri, il veut te barrer la route. Bonjour, Dimitri.
7: Salut, Manu. Salut, l'équipe. Bonjour, Tiffany.
6: Bonjour.
3: Elle est
7: complète,
3: Tiffany.
7: Bonjour. Elle est dedans.
0: Tiffany, avant, elle est sympa, elle te claque la bise et tout, mais alors dès qu'elle rentre sur le terrain, c'est je vais te défoncer la tête.
2: Oui.
0: Ok, c'est le sport. Tiffany, Dimitri, on va jouer au Club des Génies, j'ai 100 euros. J'ai 3 questions, le gagnant ou la gagnante sera celui ou celle qui aura 2 points. À chaque question, si vous pensez avoir la réponse, vous donnez votre prénom. Vous donnez ensuite la réponse, si elle est bonne, ça fait 1 point. Si elle est fausse, c'est l'autre qui prend le point. C'est le premier, la première qui atteint les 2 points, qui gagne 100 euros et qui reviendra jouer avec nous demain. Attention, c'est parti. Voici la première question. 1 km à pied, ça use quoi d'après la célèbre comptine?
6: Dimitri.
0: Ou Dimitri rapide?
7: Les souliers.
0: Ça use les souliers.
2: Oh là là, la rapidité, c'est fou.
1: Ouais.
0: Bonne réponse. Les deux ont été très rapides.
2: Ouais.
0: 1 point pour Dimitri, 0 point pour Tiffany. Voici la deuxième question. Quel ex-général et président de la République a été mis en avant cet été au cinéma?
6: Tiffany.
0: Tiffany, je t'écoute.
6: De Gaulle.
0: De Gaulle, oui.
7: Ah bon, bravo.
0: De Gaulle 1, De Gaulle 2.
1: Ouais. Attends, le 3.
0: Bien sûr, le 3.
2: Sacré match, hein.
0: Il est pas que c'est un. C'est un mélange avec Avatar.
1: Oui, de fou. Ah ouais.
0: Tiffany, 1 point. Dimitri, 1 point. Je les aime bien, ces clubs de Génie, c'est tendu comme ça. Attention. Voici la troisième question. Dans quel pays se

0: trouve le Taj Mahal?
1: Tiffany.
2: Dimitri.
0: Tiffany, rapide.
2: Ouais.
0: Tiffany. En Inde, oui, c'est la bonne réponse. Ah,
3: waouh, c'était fou!
0: Ah, c'était
4: tendu! Bravo!
0: Dimitri avait la réponse aussi, mais il n'avait pas été assez rapide.
4: Ouais. Eh ouais, trop lent. Mais bien joué, Tiffany.
0: Oh, il est bien
3: joué.
0: Je vais t'offrir le t-shirt Manu sur Énergie, Dimitri.
4: Allez, c'est gentil, super.
0: Et tu nous rappelles quand tu veux, et Tiffany, eh ben ça fait 200 euros pour toi!
1: Oui, trop chouette!
0: Ça monte tranquillement, la génie des génies! Eh ben rendez-vous demain à la même heure pour tenter de gagner 100 euros supplémentaires et de faire monter ta petite cagnotte!
1: Super, merci beaucoup.
0: On t'embrasse, rendez-vous demain à la même heure.
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0: Allez, qu'est-ce que vous avez envie de partager avec nous ce matin, Marion?
7: Je souffre du syndrome du paillasson.
0: Qu'est-ce que c'est?
7: Vous connaissez? En gros,
0: c'est que tu aimes que les gens viennent se frotter à toi avec leurs chaussures. C'est un délire. Vas-y, essuie tes pieds sur moi.
7: Non, en fait, j'ai pas envie de faire pipi pendant des heures. Tout va bien. Mais quand je m'approche de chez moi, donc c'est-à-dire je passe le portail, je commence à sortir mes clés et j'arrive devant la porte d'entrée, là, j'ai une envie, mais une urgence. Ça s'appelle, j'ai découvert ça, le syndrome du paillasson.
0: Mais je crois que tout le monde a ça.
7: Bah oui, ouf.
0: Tu pars d'un endroit, t'as pas envie de faire pipi. Chaque kilomètre qui te rapproche de chez toi te donne plus envie de faire pipi.
7: C'est psychologique, parce que tu sais que ça va être bientôt.
3: Ça va être bientôt, ouais.
0: C'est exactement ça. Mais je crois que c'est génétique, en fait, c'est en nous. C'est quand on sait qu'on est chez nous, donc tranquillement, et qu'il n'y a pas d'animal qui peut nous sauter dessus pour nous bouffer.
8: Ouais.
0: Et ben on est à l'aise et on peut faire pipi. Ça date de l'époque, parce que avant, quand il y avait les dinosaures, à quel moment il venait de bouffer le dinosaure?
3: Et quand t'étais en train de faire pipi.
8: Ah oui,
7: c'est vrai.
8: Alors, sur tes gardes, bah oui.
0: Alors bah oui. Ou quand tu te reposes. Et c'est pour ça que les chiens aussi, avant de s'endormir, ils tournent en rond.
7: Ah ouais.
0: Pour vérifier si tout va bien. Ça date de tout ça.
7: Ça me rassure, on est tous pareils alors.
0: On est tous pareils.
7: Très bien, merci.
0: Alors, après, il y en a d'autres qui sont pareils, mais qui paniquent quand ils ouvrent la porte, ils font sur le paillasson.
7: Oui, c'est autre chose.
0: C'est un autre problème, ça, c'est le syndrome du paillasson mouillé trop tôt. Ouais. Qu'est-ce que vous avez envie de partager avec nous ce matin, Lorenza?
3: J'ai une pote d'enfance qui m'a envoyé une photo de sa main avec une bague de fiançailles. Alors, ça y est, je suis trop contente pour elle, mais ça fait une de plus, c'est quand même la quatrième dans mon entourage. J'espère que je serai demoiselle d'honneur, donc j'attends sa demande.
0: Ah oui, c'est ça que tu nous dis.
3: Je sais, mais déjà que j'attends aussi d'être mariée, bon, ça, ce sera. Voilà.
0: Oui.
3: Mais là, j'attends d'être demoiselle d'honneur, quoi.
8: Il faut qu'on te demande.
3: Non, mais genre.
0: Oui.
3: Oui,
0: c'est pas elle qui va
8: non,
0: dire.
8: Mais genre, on demande de manière un peu officielle, quoi.
3: Je dois pas prendre ça pour acquis. Enfin, elle me l'a pas encore demandé, donc c'est pas encore le cas, là.
0: Mais t'emballes pas, parce que peut-être qu'elle te demandera pas, quoi, tu vois.
3: Je serais très déçue.
0: Mais faut pas mieux être témoin que demoiselle d'honneur.
3: Témoin, j'ai l'impression que ce sera pas moi. Ah. Donc je veux faire partie du petit groupe, genre on a toute la même robe.
0: C'est comment ça va se finir, ça?
3: Oh non.
0: Elle va te demander de faire le bar. Hein.
3: Ouais. Bon, ça me va.
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0: Sur mon compte Instagram, c'est le compte Manu officiel. Mm-hmm. On vous a posé une question très simple. Quel est le plat qui est encore meilleur réchauffé le lendemain? Dans les réponses, Seb il a dit le couscous.
7: C'est pas mal.
0: David il a dit la tartiflette.
7: C'est
0: excellent réchauffer la tartiflette.
3: Ah bon? J'ai jamais essayé.
0: Mais il faut la réchauffer au four.
3: Au
0: micro.
8: Ah non, pas bon.
3: Parce que autrement elle devient toute.
0: Exactement. Okay. Tu dis mais c'est pas possible, comment ça devient un sacré comme ça?
3: Okay.
0: Sophie elle a dit les lasagnes.
7: Bien sûr.
3: Ah oui.
8: Pareil.
0: Mais les pâtes, globalement, les pâtes réchauffées, c'est la vie. Carole, là, on attaque la choucroute. Meilleur.
3: Dégueu.
8: Trop sec.
0: Encore meilleur réchauffé.
3: Mais même chauffé tout court, hein.
0: La choucroute de base.
3: Oui,
0: alors,
3: voilà.
0: Okay, oui, enfin, tu n'aimes pas la choucroute, quoi.
3: Non.
0: Malzadra a dit les pâtes bolo à la poêle avec un peu d'huile.
7: C'est précis, ouais.
0: Ah oui, là, on est sur un. Là, tu sais, quand tu rajoutes de l'huile d'olive dans un plat, t'as l'impression d'être cuisinier. Et Anne, elle a dit le gratin dauphinois aussi.
3: Ouais, c'est,
8: ah, c'est pas mal, ça va.
0: Donc, en gros, tout ce qui est meilleur réchauffé le lendemain, c'est que les trucs gras. On est d'accord.
3: Ouais.
0: Ok.
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0: Tous les jours, deux fois par jour. Non, pardon, une. C'est l'habitude.
3: Ouais, oui. Après, on a du cash aussi tout à l'heure. Hein.
0: Et alors? Évidemment, du cash. Alors? Ouais, Lorenza, elle est contente depuis qu'elle bosse à la poissonnerie, elle est ravie.
3: J'adore.
0: On offre du cash tout à l'heure, attention. Un macro acheté du cash offert. Alors, c'est une fois par jour désormais. On vous double votre salaire à 7h05, mais comme l'a si bien rappelé Lorenza, à 8h05, on vous offre du cash 1000 euros, c'est le cash ou crash. Mais tout de suite, c'est le salaire. J'ai sur mon écran, je n'ai pas le la personne que je dois appeler.
8: Ah, c'est embêtant.
0: Petit souci, ce sont des choses. Alors là, je me tourne vers Florent.
8: Sinon, producteur. Tu m'appelles moi direct. Hein.
7: Ouais, te prends pas la tête. Pas, hein. On a deux, trois solutions pour toi. Ouais.
0: Obélix, oui. Je n'ai pas le droit. Ah, vous êtes tombé dedans quand vous étiez petit. Non, j'ai un problème sur mon écran.
7: Ça y est,
0: c'est bon. Attention, ça arrive. C'est parti. Enfin, je dis c'est parti, mais j'ai pas l'impression que ça marche. Ah, ça marche, ça y est.
7: Ouf.
0: Attention. C'est parti, on vous appelle. Si vous avez envoyé salaire par SMS au 7-10-12, c'est peut-être votre numéro maintenant. Ouais, faut décrocher. Hein. Si alors, tout est contre nous, ça va être compliqué. Hein.
9: Allô?
0: Ah.
7: Ouf.
0: Bonjour, c'est Sylvain de Trépeau dans le Doubs.
9: Oui.
0: Sylvain, quel est le seul animateur radio qui loupe ton salaire?
9: C'est Manu sur Énergie.
0: C'est gagné. Ah
9: oh là là, j'y crois pas.
0: Ben si, tu y crois. Si, tu peux y croire, parce que c'est vrai. Parce qu'il est 7h05 et parce que je t'appelle pour te doubler ton salaire, Sylvain.
9: Ah, c'est parfait, c'est magnifique.
0: Tu touches 1685 euros chaque mois. On va le multiplier par deux. Ça va faire 3370 euros pour toi.
9: Ah, oh, c'est parfait. Merci.
0: Alors, c'est parfait. On est bien. T'es déjà réveillé pour aller au boulot?
9: Je suis à Disney, du coup ça tombe bien que tu doubles mon salaire. Voilà, merci.
0: Attends, t'es à Disney en vacances ou t'es à Disney, tu bosses à Disney? Parce que moi il y a marqué paysagiste.
9: Non, je suis à Disney parce que j'ai pris deux jours pour partir à Disney avec ma copine.
0: Oh,
8: ça c'est cool.
3: Ça fait plaisir.
0: Alors effectivement, 3370 euros, normalement tu peux payer deux glaces.
9: Ouais. Exactement.
0: 3370 euros, éclatez-vous bien à Disney. Tu es paysagiste, c'est ça?
9: Ouais, c'est ça, exactement.
0: Donc t'arrives, c'est toi qui fais genre les trucs comme les châteaux de Versailles, là, les bosquets tout ronds, tout ça?
9: Ouais, je suis pas au niveau des châteaux de Versailles, mais oui, c'est dans l'idée, ouais.
3: Non, t'es trop modeste.
8: Oui, je suis sûr que t'es fort.
3: Mais oui.
0: Après, je pense que tout le monde se pose la question, évidemment, la même question. Est-ce que t'as déjà taillé un arbuste en forme de zizi?
9: Non, les gens ne sont pas assez drôles pour ça. Hein.
0: Pourtant, ça aurait été tellement sympa, tous les arbres du château de Versailles taillés en forme de zizi.
9: Ah, oui.
0: Sylvain, je te souhaite une bonne journée. Éclate-toi bien à Disney, profite bien. Et ton salaire, on te le double, 3370 euros. Bravo à toi.
9: Eh ben, merci.
0: Belle journée, ça peut vous arriver vous aussi. Tous les matins on double votre salaire, ça se passe à 7h05. Vous envoyez salaire par SMS au 7-10-12.
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0: On n'en a pas parlé, mais quand Lorenza est arrivée ce matin dans le studio, elle a fait PSG, PSG, PSG. Mais elle est fan du PSG depuis maintenant un an quasiment.
3: J'étais contente parce que j'ai fait un petit coup de gueule et bim, 6-1 quoi.
7: Ah, c'est grâce à toi, bien sûr.
0: Bah, évidemment.
7: Heureusement que t'étais là.
0: Hier, Lorenza a dit là, ça suffit, ils font de la merde. Ils se sont repris. Le PSG a joué son premier match de Ligue des Champions. Ils ont gagné 6-1 face à Slovan Bratislava. Ouais. Mais à la fin, il paraît que dans les vestiaires, l'entraîneur, il a dit wow! Vous avez entendu Lorenza ou quoi? Alors vous vous motivez maintenant. Hein. 1000 euros cash, les amis, dans 20 minutes, on va jouer au meilleur jeu radio du monde. C'est le jeu des 5 mots. 1000 euros cash, grâce à qui, Jeff?
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0: Mais oui. Putain, tu sais quoi, tu pourrais faire des animations dans les centres commerciaux.
8: Ouais. J'adorerais ça. Tu sais où tu fais goûter le saucisson, là?
0: Ouais, ouais.
8: Ah, j'adorerais.
0: Tu sais quoi, en plus, t'as une bonhomie qui fait qu'on aurait envie d'aller goûter tes petites tranches de pain dégueulasses.
8: C'est ça. Tu vois, je serais avec une sorte de tablier à carreaux rouges, tu sais. Là, je vois, avec les joues rouges, c'est important les joues rouges.
0: Oui, bien sûr, évidemment.
8: Oui, voilà.
0: Et les joues rouges, tu dis que le mec, il est dedans, quoi. C'est vraiment lui qui a coupé le saucisson, c'est lui qui y est. Oh, bah oui.
8: Je vais essayer pendant les vacances.
0: 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C'est le jeu des 5 mots et on va jouer dans une petite vingtaine de minutes. Mais avant ça, on parle de discussion qui nous emmerde. Quelle discussion? Quand ça arrive, clairement, vous déconnectez. Vous en pouvez pas, ça ne marche pas avec vous. 0-870-42-48, on va vous prendre au téléphone si vous en avez encore dans l'équipe.
8: Oui.
0: Ah ben, oh là, Lorenza, vas-y.
3: Quand vous discutez de vos trucs techniques là en radio, les boutons, la console, les câbles, je comprends rien.
7: Oui.
0: Tu parles, par exemple, quand je dois envoyer le bed en dessous, mais pas trop fort, rapport au gain sur le DB?
3: Alors, le début, ça va, la fin, j'ai décroché.
8: Ah, le gain?
0: En fait, c'est normal, parce que le problème, c'est que si j'envoie dans le cartouchier, c'est pas la même chose que si j'envoie dans le lecteur.
8: Ah ouais.
0: Tu vois le truc?
3: Ouais. Tu m'as perdu. Et
0: si tu veux, je peux te montrer la console. Là, il y a le fader, il y a le on-off, le fader.
3: T'embête pas.
0: Après, si tu veux, si je veux mettre en prêt. Après, je me mets en solo pour écouter le truc qui va arriver après, tu vois.
8: Ouais, t'es en prêt.
3: Attends, franchement, vous embêtez pas, ça marche.
0: Comme tu veux.
3: Faites-le quand je suis parti.
0: Il n'y a pas de problème. Après, je pense que les câbles, il faut mieux les mettre en XLR qu'en direct.
3: Voilà,
0: je
3: pense que t'en penses. Phobie. Oh là là.
0: Ok, j'ai bien compris que ça ne t'intéressait pas trop. quelle est la discussion, clairement, sur laquelle vous allez décrocher? On a Laetitia qui est là. Bonjour Laetitia.
13: Bonjour Manu, bonjour toute l'équipe.
0: Sois la bienvenue parmi nous, on t'écoute.
13: Bah moi c'est les gens qui racontent leurs vacances. J'ai pas envie d'entendre 3 semaines de transat en détail quoi.
3: Oh, moi j'aime bien aussi. Ouais.
0: Alors moi j'avoue que je suis pas très fan. Parce que en fait ça m'est un peu égal.
3: C'est pas sympa.
0: Il le dit, c'est bien. On s'en fait.
3: C'est honnête, mais bon.
0: Mais non. Parce que moi j'ai vécu mes vacances, t'as vécu tes vacances, et si tu commences à dire on était dans une maison incroyable, on s'est amusé, puis il y avait il y avait Pierre qui était là, mais Pierre je le connais pas, et puis il y avait une vue sublime, j'y étais pas. Tu vois
7: oui
0: ce que
7: mais
0: je veux dire.
7: Toi tu nous as raconté tes vacances, hein, on a rien dit. Hein.
3: Ouais, c'est
7: on
3: ça.
7: A écouté sagement.
0: Ah ça c'est différent.
7: Ah bon.
3: Ah oui, évidemment.
0: Parce que je vous rappelle le principe, mes vacances sont toujours plus intéressantes que celles des autres.
7: Bien sûr.
0: Et les vacances, tes vacances à toi, sont toujours plus intéressantes que celles des autres.
7: C'est
0: la base, évidemment. Merci beaucoup, Laetitia, de nous avoir appelés.
13: Merci, bisous.
0: Gros bisous. Quelle est la discussion, clairement, qui vous emmerde? Si vous en avez encore, Jeff, t'en avais?
8: Ouais, les discussions sur les placements économiques, c'est les placements de pognon, ouais. Quoi.
14: Ah, dis donc, non, parce que moi, j'ai fait la défisque que là, j'ai acheté 3 euros bien.
8: On n'y connaît rien, quoi. Au bout d'un moment, un livret A, ça suffit, quoi.
0: Du coup, je vais te dire aujourd'hui, le bitcoin, c'est un peu dépassé.
14: Oh, si j'ai déçu il y a 10 ans, oh là là.
0: Oh là, c'est vrai. J'ai un cousin, tu sais quoi? Il a mis 1000 euros de bitcoin, il a aujourd'hui 1,5 million. C'est incroyable.
8: Ça, la chance.
0: On est trop cons en 2000 avec le bug, on aurait dû y aller à fond dans le bitcoin.
8: Ah, c'est exactement ça, toi. Ça me
0: c'est marrant, hein. On connaît toujours quelqu'un qui a un cousin qui a cartonné dans le bitcoin.
3: Ouais.
0: C'est fou, hein. Mais on voit jamais le cousin.
3: C'est vrai.
0: Pauline est avec nous. Bonjour, Pauline.
15: Bonjour Manu, bonjour l'équipe.
0: Quelle est la discussion clairement qui t'emmerde?
15: Alors moi c'est la politique. D'abord c'est un débat interminable puisque ça pète l'ambiance.
3: Ah oh non moi j'adore ça.
7: Oh non c'est horrible.
0: Lorenzo t'adores ça?
3: Eh ben je suis devenue ce genre de personne. Il y a un jour où je rentre et il y a ma coloc dans le canap. On a passé 1h30 à parler de politique.
7: Wow.
3: Et en fait ça, et après on s'est envoyé des messages le lendemain en mode on a passé vraiment une belle soirée quoi. C'est fini, j'ai passé un cap. Hein, c'est,
0: mais ce qui est étonnant c'est que vous arrivez à discuter politique sans vous engueuler.
3: Ah oui, ben là-dessus, c'est vrai qu'on est plutôt d'accord. Donc, c'est vrai qu'il n'y avait pas d'autres gens avec nous. Là, je pense que c'est parti en couille. Mais je suis ce genre de personne, ça ne me dérange pas. Tant qu'on peut débattre calmement, j'aime bien écouter les arguments qui sont en face de moi, si c'est intéressant. Et me rejoint par la suite.
0: En fait, t'aimes bien débattre avec des gens qui sont tous d'accord avec toi.
3: Oui, c'est ça.
0: Donc, en fait, la politique, toi aussi, la discussion t'emmerde.
3: Un petit peu.
0: Merci beaucoup Pauline de nous avoir appelé.
15: Merci, bisous.
0: Belle journée. La politique, d'ailleurs, c'est le plus gros problème des débats de famille. On en avait parlé l'autre fois, des discussions de famille. Le dîner de famille, quand on commence à parler,
3: ça ira.
0: Bien sûr. 7h25. Refermons le sujet des débats qui nous intéressent pas. Et revenons à des choses beaucoup plus sympathiques, comme 1000 euros cash. 1000 euros cash, c'est ce qu'on vous offre grâce à Iri Piscine. On joue au jeu des 5 mots. Vous nous appelez au 0870 42 48. Vous venez avec nous. Et attention, on va rire aussi. L'année dernière, on faisait un truc, c'était un combat des ex. C'est-à-dire que on faisait un combat entre deux personnes qui racontaient leurs pires ex. Cette année, nous allons élargir le débat. J'ai une question très simple. Quels sont vos plus beaux exemples de loose sentimentale? Qui a la vie sentimentale la plus pathétique?
8: Ah ouais, on n'a pas le temps, on n'a qu'une émission, les gars. Je veux bien, ouais, mais il faut 2 saisons. Hein.
0: On va se faire ça.
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0: 1000 euros cash grâce à qui, Marion?
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0: Oh là là là là là là. 1000 euros cash grâce à Iri Piscine, nos meilleurs amis cette semaine, qui vous permettent d'en partir avec de l'argent tous les matins. C'est le jeu des 5 mots auxquels on va jouer dans 5 minutes, juste après Mauvais Joe et Pilé. Vous nous appelez au 0870 42 48. Attention, tout le monde est prêt à faire pleurer les autres. L'année dernière, on faisait un combat des pires ex. C'est-à-dire qu'on échangeait sur nos pires ex et on voyait qui avait pas les pires. On a décidé cette année d'élargir ça à la vie sentimentale globale. Quels sont vos moments de vie sentimentale un peu pathétiques? Si vous avez des exemples de loose sentimentales à partager, eh ben vous nous appelez 0870 42 48. Mais avant de vous prendre au téléphone, petit tour du studio. Je peux commencer si vous voulez.
3: Allez, vas-y.
0: Une bonne loose sentimentale, bon, il y a très très longtemps, je suis avec une fille depuis quelques mois et je décide d'arrêter. Voilà, je veux arrêter, j'arrête, bon. Et puis genre 2 semaines après, ou 3 semaines après, je rêve d'elle. Et je me réveille et je fais, putain, j'ai fait une connerie.
3: Ah, tu regrettes quoi?
0: Et je regrette à mort. Et je l'appelle, je lui envoie un message, je lui dis, est-ce qu'on pourrait se revoir? Voilà, bah, j'ai rêvé de toi, est-ce qu'on peut se revoir? Et elle me dit oui.
3: Oh.
0: Elle me dit, ouais, bah écoute, bah, passe à la maison. Et je passe à la maison, et là j'arrive, j'ouvre la porte, enfin elle ouvre la porte, j'avance, et là, qu'est-ce que je vois? Sur la chaise, posée quasiment à l'entrée.
3: Quoi?
0: Un pantalon et des chaussures.
7: Oh non, ah, la vengeance.
3: Ah merde.
7: J'adore.
8: Ah, comme dans les films.
3: Mais oh du coup, là, t'as dit quoi?
0: J'ai rien dit, mais j'ai compris qu'en fait, bah, elle avait quelqu'un d'autre.
3: Ah c'était oui, mort, c'est mort.
0: Ah oui, là, c'était mort. Oui, bah, oui, bah, c'était pas mes chaussures. Hein.
7: Eh bah, karma, tu vois, fallait réfléchir avant de la larguer.
0: Voilà, la petite loose un peu pathétique. Quand tu te retrouves là, il fait ah, bon, bah voilà. Après, on a papoté, puis je suis retourné chez moi chialer comme une merde.
7: Oh.
0: Voilà, mon Dieu. Allez, à vous maintenant.
7: Ah, moi, j'ai pire que toi. Quand j'avais, oui, je pense. Quand j'avais 19 ans, je suis partie un été en Irlande pour apprendre l'anglais.
3: Trop bien.
7: Et donc, j'étais dans une sorte de colloque géante avec plein de personnes de plein de nationalités différentes. Et je suis sortie avec un des gars, un autre français. Je le kiffais de ouf. Et mais au bout de quelques semaines, j'ai appris qu'il me trompait. Bon, là, vous allez me dire, oui, c'est relou, mais c'est classique.
0: Ouais, je vais dire, comme tout le monde.
7: Ouais. Non, en fait, il me trompait non seulement avec une autre personne de la coloc, mais surtout avec un mec.
3: Oh.
7: Et oui, je savais même pas, il était bi. Et donc, je vous raconte pas, au petit-déj, le matin, quand je les voyais tous les deux sortir de la chambre, parce que je suis restée, j'avais pas d'autre logement. J'ai dû continuer à cohabiter avec mon ex et son nouveau mec. Non, mais l'enfer du truc.
3: Waouh.
0: Ouais, t'as pas d'argument, t'as rien.
3: Bah non, là, t'as rien, tu...
7: Ah bah là, j'étais en mode, mais qu'est-ce qui m'arrive quoi?
3: Oh non.
0: Ça arrive après, ça arrive. Hein. Ouais. Et puis ça doit être vexant, quoi. Tu dis, bon, bah j'ai pas...
7: Ouais, tu dis, j'ai carrément dégoûté des femmes.
0: Elle est bien, celle-là aussi. Ouais, elle est bien. Lorenza, tu veux démarrer?
3: Oui, allez. J'ai un ex avec qui je suis restée longtemps, genre plus de 5 ans, qui voulait qu'on ait notre propre appart. Parce qu'on emménageait vite fait, on avait emménagé ensemble, mais j'étais dans un petit studio. Mmh. Et là, il voulait qu'on prenne notre propre appart, donc on le prend. Je quitte mon studio, il me demande de jeter mes anciens draps. Parce qu'il y avait des autres hommes qui avaient dormi dedans.
7: Oh, ouais.
3: Donc déjà un peu toxique quand même. Ouais. Je les jette et on emménage dans cet appart. Enfin, j'emménage toutes mes affaires. Lui emménage seulement avec ses claquettes, sa PSP, donc la console, et ses Tupperware. Et il m'a quitté 3 mois après.
7: Wow. Et toi, t'avais plus de draps.
3: Et moi, j'avais plus de draps, j'étais toute seule dans le grand appart.
0: Ouais, mais attends.
3: Ses Tupperware, sa PSP, ses claquettes.
0: Ouais, mais... C'est ce que j'allais dire. Alors franchement, aujourd'hui, c'est très compliqué d'avoir du Tupperware avec les bons couvercles. Oui. Vraiment, franchement, arrête de plaindre, s'il te plaît.
3: Il est venu les récupérer en plus.
0: Ah merde. Ah, c'est ce qui m'emmerde le plus dans l'histoire. Moi. C'est ce qui est venu récupérer ses Tupperware.
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0: 1000 euros cash au jeu des 5 mots, le meilleur jeu radio du monde grâce à Iri Piscine. Adeline va peut-être repartir avec ses 1000 euros. Bonjour Adeline.
19: Bonjour Manu, bonjour les Wouin-Wouin.
0: Sois la bienvenue sur Énergie Adeline, 1000 euros cash pour toi. On va jouer au jeu des 5 mots ce matin. Tu vas jouer avec notre producteur.
3: Allez.
0: Et bah, pour que lui aussi, au lieu de nous juger, il sente la pression que c'est de jouer au jeu des 5 mots.
20: Je l'ai déjà, là je l'ai bien là.
19: Très bien. Moi, je pense.
0: Attention. Adeline, Florent, voici comment ça va se passer. Florent va sortir du studio. Quand il sera dehors, Adeline, je vais te donner 5 mots. Après chaque mot, tu me donnes le premier qui te vient en tête. Ensuite, Florent revient. Je fais la même chose avec lui. Dès que vous avez un mot en commun dans vos réponses, eh ben, c'est gagné. Les 1000 euros sont pour toi. C'est aussi simple que ça. T'es prête?
19: Oui, je suis prête.
0: Bonne chance à toi. C'est parti. On joue au jeu des 5 mots. Robot.
19: Cuisine.
0: Surprise.
20: Cadeau.
0: Flamenco.
20: Espagne.
0: Oreille.
20: Boucle.
0: Paillasson.
20: Maison.
3: Bah, c'est parfait, hein. Ouais,
0: alors, là, excusez-moi.
3: Ah oui.
0: Franchement.
3: Nickel.
20: C'est la qualité.
3: Ouais.
20: Je tremble comme une
3: feuille. Oh, mais non.
0: Ah, mais respire, tout s'est extrêmement bien passé. Ouais. Vraiment.
20: On va faire revenir Florent. Connecté.
0: Attention, on va faire revenir Florent maintenant. C'est le producteur de l'émission, c'est lui qui nous engueule, c'est lui qui dit les choses. Ouais. Et là, maintenant, faut pas faire le malin.
21: Non, non, mais je fais pas le malin, là. J'ai une petite pression. J'ai peur.
0: Un mot en commun suffit pour gagner, c'est parti.
21: Ouais.
0: Robot.
21: Technologie.
0: Cuisine.
21: Ah oui.
0: Surprise.
21: Anniversaire.
0: Cadeau. Il reste trois mots.
21: J'ai peur.
3: Ça va aller.
0: Flamenco.
21: Espagne.
0: Ouh. Espagne, c'est gagné.
21: J'ai cru que c'était pas ça.
0: Oh, Aline, respire.
20: Oh, putain, voilà. Je suis contente.
0: Poussez madame, poussez, respirez tranquillement, vous inquiétez pas. On gère tout, le bébé, on voit le bébé, il arrive. Et c'est beau. C'est gagné Adeline, les 1000 euros sont pour toi.
20: Merci beaucoup.
0: Il restait deux mots Florent.
21: Ouais.
0: Oreille.
21: Coton-tige.
0: Boucle.
21: Ah oui.
0: Et enfin paillasson.
21: Tapis.
3: Voilà,
0: maison.
3: Oui, mais un mot suffit.
21: Catastrophique derrière.
0: Non, c'est pas grave. Un mot suffit. Adeline, c'est gagné. Ouais. Les 1000 euros. Je sens qu'ils vont te faire du bien, ces 1000 euros.
20: Ah oui. Si je peux me permettre, j'ai une année un peu difficile. Je pars en formation, parce que je change de boulot pour justement avoir un peu plus d'argent. J'ai un petit garçon que je laisse toute seule. C'est vraiment pas facile. Je suis loin de lui et je suis vraiment contente. Merci à vous d'être là.
0: Eh ben, on t'embrasse fort, Adeline. Et pour ton petit garçon, je vais t'offrir en plus le mug Manu sur énergie et le t-shirt Manu sur énergie.
20: C'est trop gentil, merci à vous.
0: Si ça se trouve, en fait, elle n'a pas du tout ça. Et
20: c'est horrible. Gentil, merci.
0: On t'embrasse, Adeline. On te souhaite une très belle journée. Bravo à toi.
20: Merci, merci beaucoup, l'équipe.
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0: Tous ensemble. Nous nous confions un peu, nous avouons. Et avouez que ça fait du bien de le dire parce que. Quelque part, on se soulage.
3: Mais on se sent moins seul, hein. Mais on a tous des galères.
0: Eh oui. On parle de nos moments de vie sentimentale un peu pathétiques. On a Lucie qui est là avec nous. Bonjour, Lucie.
24: Salut, Manu. Salut, l'équipe.
0: Bienvenue sur Énergie, Lucie. Quelle est ton histoire un peu pathétique de vie sentimentale?
24: Eh bien, je voyais un mec depuis 2 mois. Un jour, j'avais un date avec lui, donc j'arrive chez lui, sa voiture est là, mais il répond ni à la porte, ni au téléphone. Ça fait 5 ans, et j'ai toujours pas de nouvelles.
3: Non.
0: Oh oui.
3: Ah, tu fais ghoster.
0: Ah non, il va y ghoster.
3: Et voilà, c'est ghoster en beauté, là, c'est waouh. Wow.
0: Nous étions ensemble depuis combien de temps?
24: Ça fait 2 mois, à peu près.
0: Oh la vache.
3: Le courage du mec.
0: Et même qu'après, j'ai vu dans la presse un avis de décès, mais j'y crois pas. Wow. Pas mal, Lucie, pas mal. Merci beaucoup de nous avoir appelés. On a Guillaume qui est là aussi. Bienvenue, Guillaume.
25: Salut Manu, salut toute l'équipe, ça va?
0: Mais très bien, écoute, on se rend compte qu'on est tous pathétiques, donc on est contents.
25: Bah oui.
0: On a tous nos loups, quelle est la tienne?
25: Bon, bah écoute, moi, c'est avec ma copine, on a décidé d'ouvrir la relation en quelques mois.
0: Oula, pardon, ça a coupé. Guillaume, ça a coupé, je suis désolé. Vous avez décidé d'ouvrir, pardon?
25: La relation pendant quelques mois. Donc on avait le droit d'aller voir ailleurs. Alors elle est allée voir ailleurs et elle est restée ailleurs. Voilà, voilà. Quoi dire d'autre?
3: Ah bah c'est le risque aussi.
26: Ah oui. L'herbe était plus verte.
25: J'ai trouvé.
0: Oui. Enfin non, du coup, elle a trouvé.
25: Oui, oui voilà, pas moi.
3: Oh là là.
0: Ah, ok, numéro 1 pour l'instant.
3: Ah là, ouais, ça pique.
0: Ah, elle est très bien celle-là. Merci beaucoup, Guillaume.
25: Allez, bonne journée.
0: Belle journée à toi. Sophia est là aussi. Bienvenue sur Énergie, Sophia.
27: Bonjour Annie, bonjour tout le monde.
0: On t'écoute, Sophia.
27: Alors moi, à l'époque, mon copain m'avait demandé de l'aider à déménager, sauf que j'ai trouvé dans ses cartons plein d'affaires de femmes. C'est là où j'ai compris qu'il avait une double vie.
3: Wow. Bah, il est pas très malin, hein.
0: Oui.
3: Enfin, pardon, oui, bon. En plus d'être infidèle.
27: Il aurait pu d'être infidèle, ouais.
0: Mais c'est au-delà d'être infidèle, c'est la double vie.
3: Oui, oui, ouais.
0: Ça faisait longtemps que vous étiez ensemble?
27: On allait fêter nos 1 an.
0: Ah oui,
28: quand même, oui.
27: J'ai rien vu pendant 1 an, quand même.
0: Il faut rien dire. Ah, t'as rien vu, pardon.
27: J'ai rien vu pendant 1 an.
0: Oh, c'est...
3: Et ça faisait longtemps qu'il était avec l'autre?
27: Eh ben, j'ai pas trop su. Ça, ça faisait beaucoup plus longtemps, oui. Par contre, mais j'ai pas su exactement. J'ai pas été jusqu'à vouloir savoir tout ça.
1: Wow, c'est chaud.
0: Ça, c'est le problème. On le répétera jamais assez, hein, parce que le gros problème et la morale de cette histoire, c'est quand vous déménagez, vous sortez les cordons tout de suite. Vous videz les cartons. Vous videz, oui. Ça, c'est la base. Sinon, ça traîne et après, regardez ce qui se passe. On t'embrasse, Sophia. Belle journée à toi.
27: Bisous, merci.
0: Gros bisous, merci de nous avoir appelés. Encore, si vous en avez des petits moments pathétiques. Ah, oui. Jeff, t'en as pas donné, toi.
8: J'attends, c'est le meilleur pour la fin, les amis. Allez. Bon, alors, s'il s'agit de mon... Alors, tant que je calcule, mon ex-ex-ex, avec qui je suis resté 7 ans, elle a largué une première fois, mais elle est revenue au bout de 6 mois.
1: Okay.
8: Donc, c'était très beau, tout ça. Et au bout d'un an, j'ai voulu lui faire la surprise, tu vois. Je l'ai rejoint sur son lieu de travail, elle était en mission à l'étranger.
1: Mignon.
8: Je l'ai rejoint, j'ai pris l'avion, tout ça, machin. J'ai loué une voiture. C'est au cœur de la montagne. Je l'ai rejoint. J'ai passé 2 jours avec elle. Je sentais que je gênais. Donc je suis reparti et en arrivant chez moi, elle est jamais revenue et j'ai appris que le mec qui avait passé, qui était là-bas, son collègue, ils étaient ensemble depuis plusieurs mois. Et on est resté 7 ans ensemble, hein. C'était genre big love. Hein.
1: Oh là là.
0: Bah pas trop du coup. Je pensais plus. En plus. Pardon, excuse-moi. Bon, et, c'est quoi, refermons la page, on la rouvrira plus tard.
1: Okay, ça
0: je pense qu'on en aura d'autres des histoires.
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0: On n'a pas parlé des iPhone 18.
1: Quelle dinguerie.
0: Hier c'était la keynote d'Apple. Ils ont présenté les nouveaux iPhones. Donc il y a l'iPhone 18. Mm-hmm. Mais surtout l'iPhone Duo. C'est le premier iPhone pliable. Vous avez vu ça ou pas?
1: Oui. Il a l'air bien.
26: Il est incroyable.
0: Il est incroyablement cher aussi. Hein.
1: Oui.
0: C'est, alors le prix, 2 339 €.
1: Pouah.
0: Ouais, c'est donné si on choisit entre ça et acheter un paquebot.
1: Oui, c'est vrai.
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0: Il est temps à 8h05 de vous offrir du cash. C'est comme chaque jour le moment du cash ou crash. On a Jordan avec nous. Bonjour Jordan.
6: Bonjour Manu, bonjour l'équipe.
0: Sois le bienvenu parmi nous Jordan. Peut-être 1 000 € pour toi si tu gagnes au cash ou crash. Le crash, on le veut pas. Qu'est-ce qu'on dit au crash?
1: Non, lui dit dégage. Non, Jojo, non. Il mérite du cash, Jojo.
0: Voilà. Oui, Jordan. Lorenza t'appelle
1: oui,
0: Jojo.
1: Oui, pardon, désolé.
6: Ouais, non, aucun problème.
0: Ça fait Jojo le routier, je trouve.
6: Oui, bah c'est bien, c'est mon métier, donc.
1: Mais incroyable.
0: Mais alors, est-ce que t'es Jojo sur la CB?
6: Pardon?
0: Est-ce que tu t'appelles Jojo sur la CB? Vous avez encore des CB, les routiers?
6: Non, la CB, non, bah, c'est plus assez spécifique, ou les anciens routiers, quoi, mais non.
0: Ça existe plus.
6: C'est moins commun maintenant.
1: C'est une manière mignonne de dire que vous êtes Yov.
0: Excuse-moi, dire Yov à la place de vieux, ça, c'est
1: Regard. Je suis avec vous.
0: Attention, Jordan, 1 000 € peut-être pour toi, le cash ou crash. J'ai 3 questions. Si tu réponds juste à la première question, tu gagnes 250 €. Si tu réponds juste à la deuxième, tu doubles ton gain, 500 €. Et si tu réponds juste à la troisième, tu doubles encore ton gain, 1 000 €. Et tu peux t'arrêter quand tu veux. Et tu repars avec ton gain si tu veux pas trop tenter. Si tu te trompes, okay, tu perds tout. C'est le cash ou crash. C'est parti. Première question pour 250 €. Combien d'années compte un siècle?
6: 100.
0: Bonne réponse.
1: Allez.
0: 250 € pour Jojo. On s'arrête là ou on continue?
6: On va continuer.
0: Alors voici la deuxième question. Quel héros de bande dessinée est amoureux de Falbala et livre des menhirs?
6: Obélix.
0: Mal. Bonne réponse. 500 € pour toi, Jordan. Là, ça se réfléchit. Là. Soit tu les gardes.
6: Je sais pas.
0: Soit tu tentes la troisième question pour doubler tes gains à 1 000 €.
6: Non, je pense que je vais m'arrêter là.
1: Oh non.
0: Pardon. 500 euros.
1: Oui.
0: 500 euros.
6: J'ai bien tenté la question dans le vent, si voilà, hein, c'est au cas où quoi.
0: Je vais te la poser la question. Ouais. Les 500 €, Jordan, ils sont pour toi. Et si tu veux savoir si t'as bien fait, voici la dernière question. Quelle planète du système solaire est la plus proche du Soleil?
6: C'était Mercure.
1: Ah, c'était Mercure.
0: Vache! Non, mais je savais même pas,
8: non plus.
26: Mais si, il y a eu des phrases qu'on devait retenir à l'école. Bah ouais, voici tout mouillé. J'ai suivi un nuage.
25: Vénus, Terre, Mars. Exactement. Jupiter, Saturne, Uranus, Neptune. Et Pluton qui n'est plus dans le
26: système. Excusez-moi,
0: Lorenza Jordan, on n'a rien compris aux discussions, mais elle va être certainement très intéressante. Jordan, 500 euros pour toi. Bravo.
25: Merci beaucoup.
0: Et belle journée à toi.
25: Merci, belle journée.
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0: Voici comme chaque matin les infos aléatoires du monde. Et tous les jours, tous les matins, on vous apprend des choses et on s'apprend des choses nous-mêmes. Et aujourd'hui, je vais commencer.
8: D'accord, c'est très bien.
0: Parce que je commence jamais, je suis toujours le dernier.
8: Oh là là, il est malheureux.
0: Oui, je suis malheureux. Sachez que dans le ventre de la mère, l'anus du bébé est formé avant la bouche.
26: Oh, sens des priorités.
0: Oui, c'est exactement ça. Merci de m'avoir écouté et merci à toi. Lorenza, une info.
26: On produit 1 à 2 litres de salive par jour.
11: Ah, oh, c'est deg.
26: Ah, oui. L'équivalent d'une grande bouteille, quoi.
0: C'est deg quand tu lis ça.
26: Oui.
0: Parce que dans la bouche, on s'en rend pas compte. Si tu l'imagines dans une bouteille, effectivement, et tout.
26: Mais il le faut. Hein.
0: Bah, il le faut, bah oui, sinon on a la bouche sèche.
26: Exactement.
0: Quoi. Ouais. Et puis sinon, ça servira à rien, l'appareil du dentiste qui fait.
26: Ah ouais. Tout à fait.
0: Bien sûr. Jeff, une info à partager avec toi.
8: Alors, sur Hollywood Boulevard à Los Angeles, vous voyez les étoiles des stars qui a par terre,
26: oui,
8: pardon.
26: Oui.
8: Eh ben, elles sont toutes par terre, sauf une qui est sur un mur. C'est celle de Mohamed Ali, parce qu'il ne voulait pas que son nom soit piétiné. Donc, c'est le seul qui a une étoile sur un mur.
26: C'est beau.
8: Et pas par
0: terre. C'est classe, c'est bien cette histoire.
8: Bah, t'oses pas lui dire à l'époque, s'il disait fait ça, tu le faisais quoi.
0: Oui, effectivement.
26: Oui,
0: Mohamed Ali, oui, bah, c'est Mike Tyson, voilà, c'est
8: ça.
0: Oui, il te dit, bah, fais le coq, maintenant tu fais le coq, il fait la poule, tu fais la poule. Oui, bien sûr, il n'y a aucun problème, bien sûr. Lorenza, une info à nous en prendre.
26: Ah, ben, j'ai déjà dit, c'est sur la salive.
0: Ah oui, pardon, je ne savais pas que tu avais parlé.
11: Alors, j'en ai une, si tu veux.
0: Oh, pardon. C'est Marion qui n'avait pas dit.
11: L'hippopotomonstro, c'est ce qui pédale iophobie. C'est la peur des longs mots. Oh. Oui, ça se dit comme ça.
0: Tu peux redire ?
11: L'hippopoto monstro, c'est ce qui pédale iophobie.
26: Waouh !
0: Oh, t'es trop fort.
11: C'est balèze, hein.
0: C'est l'hippopoto ou l'hippopopo ?
11: L'hippopoto.
0: Ah dommage, sinon je pensais à la peur du caca des hippopotames, c'est rigolo.
11: Dur à replacer celle-là à la machine à café, hein. Ton courage.
0: C'est compliqué. Et le problème, c'est que si t'as la peur des longs mots, tu peux pas donner le nom de ta maladie parce que c'est un long mot.
11: Exactement.
0: C'est ça. Oh, la vie est parfois dure.
11: Ouais, c'est vicieux.
12: Salut, c'est Inès Vandamme. Manu, je t'ai vu danser. Bon, je crois que le monde n'est pas prêt. Mais t'as d'autres talents, tu sais. C'est pas grave.
0: Inès Vandamme qui a dansé avec, dansé avec les stars.
26: Ah oui,
0: elle a gagné même danser avec les stars. Et c'est la Sainte Inès aujourd'hui.
26: Oh, bonne fête à elle.
0: Voilà. Bonne fête à elle, évidemment. Mais évidemment, Lorenza,
26: mais oui.
0: À toutes les Inès. Merci. C'était la météo de Lorenza. On peut faire un petit tour du studio si vous avez envie de partager quelque chose avec nous. Allez, Marion.
11: Oui. Oui, je suis tombée sur une info qui va vous plaire. C'est un ado de 17 ans qui poursuit ses deux parents en justice pour quand même 250 000 $.
26: Wow.
11: Et c'est à cause du prénom qu'ils lui ont donné. Ils l'ont appelé Gaylor. Et lui, il dit que c'est vraiment un poids dans sa vie. Donc, allez hop, procès.
0: Mais non.
26: Mais en plus,
0: c'est
26: ça vache,
0: quoi.
11: Ouais. Bah, c'est pas dit qu'il va gagner. Hein. Mais en tout cas, il est en procédure.
0: C'est en France ?
11: Non, c'est pas en France. C'est en Irlande.
0: Wow, Gaylor, c'est pas.
26: Bah non, faire un procès.
0: Non, voilà, c'est ça. T'as le droit de pas trouver ton prénom dingue. À la limite, tu peux même en changer si vraiment c'est. Voilà, mais c'est pas caca, quoi. C'est Gaylor.
11: Il en veut à ses parents, hein. Écoute, il a dû avoir des problèmes avec ce prénom.
0: 250 000 dollars.
26: Waouh.
0: Après, s'il gagne, ça se réfléchit, hein. Quelle est la chose, pas tragique, pas très grave,
8: ouais,
0: pour laquelle vous pourriez en vouloir à vos parents?
8: Ah oui, il y en a forcément, oui.
0: Mais
8: oui,
0: c'est pas mal.
8: Ouais.
11: Ah oui.
0: Ah, Jeff, vas-y.
8: Bah, ouais, moi, j'en veux un petit peu à ma maman à l'époque. Ma maman a toujours eu peur de l'eau. Donc, du coup, elle m'a jamais appris ni à nager, ni à vaincre ma peur de l'eau. Donc, maintenant, à 50 ans presque, eh ben, je peux pas me baigner plus loin que ma taille.
26: Oh.
8: Ah, dans une piscine, je peux. Dans la mer, je peux pas. Elle me faisait baigner dans les bâches à la mer, tu sais, les flaques qui restent une fois que la mer s'est retirée.
26: Oh, c'est
8: j'avais
26: triste.
8: Le droit de me baigner dedans.
0: Alors, attends, ce qu'il appelle piscine, c'est une flaque d'eau. Hein.
8: C'est, oui, c'est ça. Ouais, ouais. Si j'ai pas pied, je panique un petit peu.
0: Donc, à la mer, tu peux pas aller à la bouée jaune?
8: Ah, pas du tout. Je suis déjà allé à la mer avec mes enfants. On a fait un tour de bateau. Ils étaient adorés de ces plongées au large. Et moi, j'attends avec l'apéro, quoi.
11: T'as transmis sa phobie, ouais.
8: Ouais.
0: Et tu t'es jamais dit, allez, je vais y aller avec quelqu'un, un maître nageur, avec des plongeurs, un truc.
8: J'essaye au début, j'ai voulu sauter du bateau en me disant je vais continuer à tenir le bateau, mais en fait comme il y a des petits crabes sous le bateau, tu s'accrochais, j'ai eu peur des crabes aussi, donc du coup je suis remonté.
26: Ah oui, mais là c'est une panique, mais ne va pas à l'avant
0: ouais,
26: en fait.
0: Écoute, ouais,
26: c'est ça. Ouais. Dans un bateau
8: genre. Mais c'est que la mer, c'est que la mer, parce que je me suis déjà baigné dans un grand lac de nuit en plus.
26: Mais quoi
8: seul.
26: Mais attends.
8: Et là zéro souci. Dans un lac, pas de soucis, c'est la mer.
0: Sérieux, bah dans un lac de nuit, c'est pas dangereux. Mais
26: ah non, pas du tout.
0: Pourquoi vous pourriez en vouloir à vos parents, Marion?
11: Bah, moi, j'en veux à ma mère, parce qu'elle m'a transmis quand même sa taille. Hein. On fait exactement la même taille, 1m57. C'est à cause d'elle. Hein. C'est pas facile.
26: Ouais. Mais ce qui est petit et mignon.
11: Non, arrête avec ça. Ça marche pas du tout. C'est bon. J'arrête pas de
0: m'aider. C'est un vrai souci dans la vie quotidienne, honnêtement. 1m57.
11: Non, bah regarde, quand je fais le jeu des 5 mots, on me voit même pas dans le hublot de la porte. Je suis obligée de me mettre sur un estrade pour qu'on me rappelle. Donc il y a des petits soucis du quotidien, mais sinon ça va.
8: À Disney, tu peux pas tout faire.
11: Non, à Disney, je peux pas tout faire.
0: C'est génial. Et dans les transports, t'es au niveau des aisselles des gens, quoi.
26: C'est horrible.
11: Je les prends pas pour ça d'ailleurs.
0: Et si on se met debout l'un côté de l'autre, est-ce que par exemple toi il fait plus chaud en bas que en haut, moi par exemple?
11: Ah bah oui bien sûr. Et puis quand tu me postillonnes dessus, c'est comme si on pleuvait sur moi, tu vois. C'est vraiment, je suis...
0: Et par exemple, si moi au niveau de ma tête il neige, est-ce que ça arrive fondu sur toi?
11: Bon, et ça suffit.
8: Mais au supermarché, tu fais comment du coup? C'est que tu prends que les premiers prix en bas?
11: Ouais, ou je demande ce qu'on m'aide.
26: C'est bien, ça crée des rencontres.
0: Ouais. Non, mais elle vient avec un baudrier à l'escalade.
8: Pauvre.
0: Non, le vrai problème, c'est au cinéma, tu sais. Quand tu t'assieds sur le chaise, et ben ça fait trampoline pour elle. Puis elle me
8: catapulte. Je regarde en avant là.
11: Mais au cinéma, c'est un vrai problème. Quand t'as un grand qui se met devant toi, ils sont toujours exprès, quoi.
8: Mais arrête aussi.
0: Attends, et un grand pour Marion, c'est un enfant de 12 ans. Bon, bah, ok, on a compris pourquoi tu pourrais en vouloir à tes parents. Appelez-nous 0 870 42 48. Quelle est la chose, c'est pas méchant, c'est pas tragique, sur laquelle vous pouvez en vouloir à vos parents?
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0: On est jeudi, demain c'est jeudi, demain c'est week-end. Et on fait un procès à nos parents ce matin. Non mais c'est Marion en fait qui a trouvé une info où en Irlande, il y a un adulte maintenant, qui fait un procès de 250 000 euros à ses parents parce que ils l'ont appelé Gaylord.
26: Oui.
0: Et juste pour ça. Donc le mec, enfin c'est un peu tendu quand même, la relation parent-enfant est pas ouf. Mais on s'est demandé s'il y a une chose pour laquelle vous en voulez à vos parents. 0800 70 42 48, on va vous prendre au téléphone. On peut se faire un petit tour du studio avant, s'il y a encore des choses. Ouais, Lorenzo?
26: Bah, ma mère, elle m'a dit depuis toute petite qu'il fallait que je rigole très fort, aussi fort que possible, même quand c'est pas drôle. Et en fait, ça vient de là.
0: Mais non.
26: Ça vient de là, ouais, ça vient de toute petite. Elle me dit, mais exprime, ris. Et moi, du coup, je riais. Et parce là, que... on a un problème, là, aujourd'hui.
0: Ouais, parce que Lorenza, c'est génial. Elle rigole tout le temps.
26: Oui.
0: C'est génial. Et en même temps, en fait, elle rit, mais des fois, t'as pas fait de vanne.
26: Non. Hey. C'est vrai.
0: Et donc, du coup, ça perd de sa qualité.
26: Oui, je sais, mais je suis comme ça et c'est la faute de ma mère.
0: Ça c'est ta mère, voilà. Ça, bien sûr. Et
26: voilà.
0: Mais moi je pense que j'en veux, je peux en vouloir un truc aussi, où mon père, il survérifiait tout. Tout le temps. Et je pense qu'il me l'a transmis. C'est-à-dire que quand ils étaient divorcés, mes parents, et quand mon père nous ramenait chez ma mère, on rentrait dans l'immeuble, on devait aller sonner à la porte, notre mère devait nous ouvrir, on redescendait, on disait c'est bon, tout va bien,
26: mais non.
0: Et il pouvait partir tranquille.
26: Waouh!
0: À l'époque, il n'y avait pas les téléphones aussi.
8: Ah oui, bah oui.
26: Oui, mais bon, quand même, c'est là que ça vient. Hein.
0: Bah oui, clairement, ouais. Depuis que je suis un peu. J'ai bien tout vérifié.
8: Ah bon?
11: Voilà.
0: Ah bah non, mais donc. Vous avez un truc à me dire ou c'est.
26: Non, pas du tout.
0: Bien sûr, moi j'ai cru. Alison est avec nous au téléphone. Bonjour Alison.
7: Salut Manu, salut l'équipe.
0: Bienvenue sur Énergie, Alison. Quelle est la chose, pas spécialement tragique, pour laquelle tu peux en vouloir à tes parents?
7: Alors moi j'en veux à ma maman parce qu'elle m'a transmis sa fibre acheteuse, donc c'est simple, j'arrive pas à faire d'économie, si je veux quelque chose, je le veux, je l'achète.
0: Ok, d'accord.
11: Ouais, mais si c'est la faute à maman, c'est pas grave.
0: Bah voilà, c'est ça. Ça,
7: c'est ça. Maman, c'est ça.
0: Quand le banquier t'appelle, tu lui dis appeler ma mère ou comment ça se passe?
7: C'est ça, exactement.
0: D'accord. Belle journée à toi, Alison. Merci beaucoup de nous avoir appelés.
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0: Le moment des sondages du matin, comme chaque jour, c'est parti. Une femme sur trois estime que c'est le pire tue-l'amour vestimentaire chez un homme en été. Quel est ce tue-l'amour, Marion?
11: Un Marcel.
0: Ce n'est pas le Marcel, ce n'est pas un t-shirt. Lorenza ?
26: Le Bob ?
0: Ce n'est pas le Bob, ce n'est pas sur la tête. Jeff ? Okay.
8: Le slip de bain très échancré là, le moule bite comme on dit.
0: Le non, c'est pas ça non plus.
26: Oh hein. C'est les sandales de Jésus.
0: Ah, on avance.
26: Ah, donc c'est dans le bas du corps.
0: C'est dans le bas du corps, et en fait c'est pas loin de ça. C'était les sandales, avec un petit détail en plus, les chaussettes.
8: Ah bah oui.
26: Ah oui.
8: C'est la mode, il paraît.
26: Pas terrible, ouais.
0: Ouais, c'est la mode...
26: Non, claquettes chaussettes, mais sandales chaussettes, c'est dégueulasse.
8: Ah oui, c'est pas pareil, t'as raison.
0: Claquettes chaussettes, on n'est pas loin non plus. Non, c'est juste parce qu'un jour, il y a un mec qui est sorti du vestiaire de sport avec des claquettes chaussettes, et du coup, tout le monde l'a fait derrière, mais lui-même regrette. Hein. Voilà. 26% des gens avouent avoir déjà mangé ce produit froid directement sorti du réfrigérateur. Oh, oula, Jeff.
8: Oh, c'est mon grand kiff.
26: La bouffe. Hein.
8: Ah non, ouais, bah, exactement.
26: Oui.
8: Non, mais le rôti de la veille. T'as mangé une viande, mais même un gigot, n'importe quelle viande, froide.
0: Froid.
8: Oui, froid, tu sais, avec la sauce qui est un petit peu gelée, là, qui est devenue gélatineuse. Et là, tu manges ça avec du pain froid, j'adore ça.
0: Ah, tu nous fais vraiment pas envie. Hein.
8: Non, du rôti froid, c'est bon du rôti froid.
0: C'est quoi, je suis en train de me dire, tu serais peut-être pas le meilleur régime qu'on puisse avoir. Parce que du coup, j'ai plus envie de.
26: Le coup de pain.
8: Faut mettre ma photo sur les paquets de chips. C'est bon.
0: On devrait tous avoir un Jeff chez nous. Dès que tu vas à goûter, il te raconte un truc et. Non, mais c'est bon du coup.
26: J'ai plus faim.
0: 26% des gens avouent avoir déjà mangé ce produit froid directement sorti du réfrigérateur, Marion.
26: La pizza.
0: Ce n'est pas la pizza.
26: C'est un féculent.
0: C'est, oui, c'est un féculent. C'est un féculent absolument. Et c'était les pâtes de la veille.
26: Ah bah la base.
0: Ah là, tu peux les réchauffer quand même.
26: Bon non, c'est très bon froid, c'est comme la pizza, moi j'adore.
0: D'accord, mais tu as le droit de manger tes pâtes froides. Après tu peux dire ouais c'est une salade de pâtes quoi.
26: Oui, exactement.
0: Bien sûr.
26: C'est un autre plat au final.
0: Voilà. Dernier sondage du matin. Pour 14% des conducteurs, c'est le mensonge universel dit aux passagers pour justifier une erreur de route. C'est-à-dire que tout le monde l'a sorti ce truc-là. Hein. Jeff.
8: C'est à cause de ma femme, elle aurait dû me le dire.
0: Non, c'est pas ça. Non, non, c'est pas ça. Lorenza.
26: Il y a des travaux.
0: Il n'y a pas de travaux. Ah. Non. C'est pas idiot. Marion.
26: C'est le GPS qui bug.
0: Non. Non, c'est un truc qu'on affirme. Genre vraiment, voilà, on s'est planté, mais on dit non, non. Lorenza.
26: Cette route, c'était la meilleure avant.
0: C'est un rapport avec la route. Marion.
26: C'est pour éviter les bouchons. Je suis passé par là.
0: Ah, c'est pas ça. En fait, c'est. Je prends. Non, mais là, je prends un raccourci.
26: Ah,
8: oui, bah oui,
26: bien sûr. Mauvaise foi, voilà. Absolue. Oui, oui. Non, mais par là, ça va aller plus vite, c'est sûr et tout.
0: Ouais. Enfin, il est 22h30, Bernard, on avait rendez-vous à 15h. Ouais. Ils ont dû changer la route.
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0: Vas-y, Gaëtan Roussel, soon. Moziman, tu vas être le directeur de la Star Academy.
8: Eh ouais.
26: La classe.
0: On pourrait le recevoir, Moziman. J'aimerais bien le recevoir.
26: Ah ouais, il est trop sympa.
0: Ouais, j'en sais rien.
26: Enfin, il a l'air, quoi.
0: Je pense que oui. A priori. Ah oui, ce serait bien de le recevoir un matin.
8: Allez.
0: Florent, le producteur, est-ce qu'on peut imaginer pouvoir organiser ça ?
9: Écoutez, je vais regarder dans mon répertoire. Je n'ai pas son numéro, mais je vais tout faire pour le trouver.
0: Oh, il est incroyable.
8: Il est bon, il est très bon.
0: Oui, c'est l'année dernière, il avait fait ça avec Zao, ça a mis 3 mois et demi.
9: Vaut mieux tard que jamais. Hein.
0: Mais tout à fait, il a raison. Non, c'est cool de l'avoir.
9: Ben, je vous cale ça pour l'année prochaine. Allez.
26: Merci.
0: On va déjà l'écouter. Vas-y, Malégué, Gaëtan Roussel avec Soon. Avant ça, une question simple. Quelle est la chose, pas vraiment tragique, mais pour laquelle vous pouvez en vouloir à vos parents? 0 800 70 42 48. On vous prend au téléphone. On peut se refaire un petit tour du studio.
8: Ouais.
0: S'il y a d'autres choses, allez, vas-y, Jeff.
8: J'en veux à mon papa un petit peu, hein, c'est mignon. Mais il m'a fait écouter des marches militaires toute ma jeunesse. En vinyle, tu sais. Donc je pense que c'était sa passion. Il adorait les marches militaires. Donc il avait des tas de disques de marches militaires. Et je connais les chansons de marches militaires maintenant, alors que je suis pas militaire quand même.
26: Ah ouais.
0: D'accord. Mais t'en écoutes pas?
8: Ça peut m'arriver. Ça peut m'arriver de s'il retombe dessus en me disant: ah, mais disons, je connais la Madelon, viens nous servir à boire.
0: Oui. Attends, excuse-moi, j'en veux à ton père là du coup. Mario, pour quelque chose pas vraiment tragique, tu peux en vouloir à tes parents?
26: C'est pour la pression qu'ils m'ont mise toute ma vie. Ils continuent à le faire d'ailleurs, hein, à jamais vouloir s'endormir avant que je rentre de soirée.
0: Oh putain, oui.
26: Alors, ça m'a pourri des soirées, ça me mettait la boule, parce que je sais très bien que si je rentrais à 3h, eh ben, ils dormiraient qu'à 3h, donc je culpabilisais, donc je rentrais à 23h. Ça m'a pourri la vie.
0: Mais attends, mon père me faisait pareil. Mais il me le disait, Pierre, c'est simple, hein. Tu rentres quand tu veux, mais sache que moi je peux pas dormir.
26: C'est horrible. Mais vous allez faire pareil en tant que
13: c'est
26: parent.
13: C'est possible.
0: Là, alors tu sais quoi, je vais dire un truc. Non.
8: Pardon, mais alors,
0: non, il est possible que je dorme pas, mais je lui dirai pas.
11: Ouais, mais ah bon, oui. Elle le sait, que, tu sais. Oui.
0: Non, pas forcément, non. Mais mon père, lui, c'était carrément, c'est de la lumière allumée dans sa chambre. Quoi. Tu vois, c'est...
11: Moi aussi, j'attendais dans le salon devant la télé. Et oh là là. Mode, c'est abusé. Et puis j'ai 30 ans maintenant, je leur disais, parce qu'ils font ça même quand je suis adulte, quoi.
0: Ah oui, c'est le problème, alors.
11: Bah oui.
0: Ok, d'accord. On a Mathias avec nous. Bonjour, Mathias.
13: Bonjour, Manu, bonjour, l'équipe.
0: T'en veux à tes parents pourquoi, Mathias?
13: La calvitie, j'ai perdu mes cheveux à 20 ans. Merci, ah là là. Poupa.
0: Ouais, après, lui-même, il est pas pour grand-chose, quoi.
13: La génétique, quand même.
0: Ouais, c'est ça, ouais, oui. Ça fait. Ouais. Bah, après, t'as qu'à lui faire un procès, qui lui-même fera un procès à son père, qui lui-même fera un procès à son père. Merci beaucoup, Mathias, de nous avoir appelés. Lorenza, encore?
26: Bah, c'est aussi de la génétique, mais c'est moi, je regarde un éclair au chocolat, je prends 18 kilos. Donc, dans ma famille, on prend très très vite du poids. Donc, je dois faire attention, si je dois faire du sport, c'est chiant, quoi.
0: Ouais, mais ça, pareil, tu peux pas lui en vouloir.
13: Ouais, c'est génétique, quoi.
26: Bah, c'est tous les ça, deux, quoi. Quand même, ils avaient qu'à se réguler un petit peu. Je sais pas, enfin. Mais non, moi je suis dans la merde.
0: Tu verras quand ta fille elle te dira la même chose. On a Andrea qui est là. Bonjour Andrea.
14: Bonjour Manu, bonjour équipe.
0: Sois la bienvenue sur Énergie Andrea pour quelque chose pas vraiment tragique. Tu peux quand même en vouloir à tes parents.
14: Moi c'est pour le bronzage.
0: Je
14: reste toute une après-midi au soleil, je bronze pas, je rougis.
0: Ah oui, bah oui.
11: Oui, ça c'est famille, ça, les peaux blanches.
0: C'est encore une fois, c'est la génétique.
26: Ouais.
14: Pas trop, parce que mes parents ils bronzent, quoi.
0: Excuse-moi, mais pourquoi tu leur en veux du coup?
14: C'est parce que moi je bronze pas. Bah si, il fallait me faire autrement, quand même pas avec une peau qui bronze.
11: Ah mais là, faut en vouloir à l'univers, ils ont rien fait.
0: Excuse-moi, mais là c'est des balles perdues là quand même. Merci quand même de nous avoir appelé, Andrea.
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0: Je pense que tout le monde connaît Tinder.
8: Pas du tout.
0: Alors tu sais quoi, je n'ai jamais été sur Tinder. C'est arrivé après que je sois en fait, je m'en suis jamais servi. J'ai jamais été sur une application.
8: Moi je l'ai fini deux fois.
26: Ouais, mais tu sais, ça peut.
0: En revanche, je comprends le côté un peu addictif. J'ai un pote qui est sur Tinder et genre il est là. Ah tiens, j'ai un match. Et puis en fait t'as envie de regarder et dire qu'est-ce que t'en penses. Et là tu, en fait c'est comme un jeu. Tu matches.
26: Oui, c'est ça le problème.
11: Ouais, c'est ça, tu swipes.
0: C'est
26: au supermarché.
0: C'est un peu triste,
26: c'est horrible.
0: Mais je comprends ce truc-là. Tinder a donné la liste des meilleurs endroits pour draguer.
8: Ah.
0: Hors application, évidemment.
8: Attends, je note.
0: Ils ont mis. Il y a un paquet d'endroits, Jeff. À la boulangerie.
26: Ah ouais?
8: Ah bon?
0: À la boulangerie, apparemment. La seule phrase que je dis à la boulangerie, c'est dépêchez-vous avec votre petite monnaie, madame, s'il vous plaît.
11: Ouais, mais si, dans la petite file d'attente et tout, tu peux taper la discute, ouais.
8: C'est vrai.
0: Puis je vais prendre un pain au chocolat. Ouais. Oh, moi aussi,
26: il en reste qu'un, la personne derrière le veut, et tu dis ah non, mais je vous le laisse, et puis bim, ça enchaîne, quoi.
0: Ah ouais, dis merci, puis c'est tout.
26: Non.
0: Dans un mariage aussi, meilleurs endroits pour draguer.
11: Oui. Ah oui, forcément.
0: Et parce que tu vois le bonheur, en fait. Oui. Et donc, t'as envie, toi aussi, d'avoir ce moment-là. Après, c'est vraiment, c'est la loterie, ça dépend de la table à laquelle t'es, quoi.
11: Oui, si t'es à la table enfant, ça marche.
26: Oui, bien
0: sûr. Ou la table des grands-parents.
11: Ah oui, oula, non.
0: Bah, si t'es à la table des grands-parents, tu sais que globalement, les mariés t'aiment pas plus que ça. Quoi.
8: Non.
0: Voilà. Les meilleurs endroits pour draguer, au supermarché.
26: Ah oui.
11: Ouais.
0: Bah, est-ce que vous pouvez m'aider à prendre le truc là-haut?
8: Ouais,
0: oui, je peux vous aider. Oh, si on se mariait, ce serait incroyable. Voilà. Ça va vite. La bibliothèque, ça c'est surprenant, parce qu'on parle pas beaucoup à la bibliothèque.
26: Ah non, c'est bizarre.
8: Bah, t'es obligé de te rapprocher, du coup, pour susurrer à l'oreille.
26: Ah oui.
11: Ça m'angoisse.
0: C'est pas angoissant du tout, c'est le Jeff. S'il vous plaît, est-ce qu'on peut retirer la carte de bibliothèque de Jeff? S'il vous plaît. Les meilleurs endroits pour draguer, dans une fan zone.
26: Il y a un lien.
0: Tout le monde est là pour la même chose, le truc de sport, donc on y croit. Et alors le dernier, surprenant, meilleur endroit pour draguer, un enterrement.
11: Oh là là.
0: C'est
26: plus facile, la personne est triste, quoi.
11: Tu vas pas forcément vers la personne qui a perdu un proche.
0: Je suis désolé pour votre mère, mais voici mon 06. T'as raison, Lorenza. C'est vraiment un des meilleurs endroits pour draguer. En moins, en tout cas, si c'est la femme du défunt, tu sais qu'elle est célibataire.
26: Voilà. Ça,
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0: C'est le moment Céline Dion, les amis.
26: Yeah.
0: On n'a jamais entendu et écouté Céline Dion autant sur Énergie que depuis deux semaines.
26: C'est vrai.
0: Vous avez vu encore les images de Céline Dion qui danse avec les fans devant la
26: télé ? Oui. Elle n'arrête pas, hein.
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26: Oh là là.
0: 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On peut s'écouter quelques tentatives de chansons de Céline Dion. Alors écoutez celle-là, j'ai trouvé incroyable.

0: C'est ouf.
1: Ah ouais.
2: Très joli.
0: Sélectionné pour le tirage au sort de demain. Mais vous n'êtes pas obligé de chanter juste, hein. Lui aussi, il est sélectionné.
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0: Ah oui.
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0: Oula.
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2: Bah moi j'adore, je préfère.
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0: Il y a celui-là aussi.
3: Il y a.

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0: 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Wow.
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0: C'est le moment de jouer au grand blind test du matin. Pour jouer ce matin avec nous, on a Maëva et Mathieu. Bonjour à tous les deux.
5: Bonjour l'équipe. Bonjour Bien. Mathieu.
6: Salut tout le monde. Salut Maëva.
7: Ah, j'ai eu peur. Ouais,
0: je me suis dit, il en a rien à foutre, il veut gagner. Attention. Alors, il y a une Samsung Galaxy Watch 8, une montre connectée, la dernière montre connectée de Samsung. Elle est peut-être pour vous, Mathieu, Maëva. Enfin, pour l'un d'entre vous, le gagnant ou la gagnante du grand blind test du matin. C'est un blind test qui joue en trois manches. Le petit bonus, c'est qu'avant chaque titre à découvrir, vous avez un indice. Vous pariez ensuite sur le nombre de secondes que vous pensez qu'il vous faudra pour trouver le titre. Si vous avez la bonne réponse, ça fait un point. Et si vous n'avez pas la bonne réponse, le point va à l'autre. Il faut le titre ou l'artiste. C'est le premier à deux points qui gagne le jeu. Attention, le grand blind test du matin. Avant le premier titre, l'indice est donné par Marion.
7: Ah ouais!
0: Ah oui!
7: Bah oui! C'est bien fait, c'est bien fait, pas mal.
0: C'est. Oh. J'ai mis du temps à le comprendre parce que moi j'ai la réponse, hein. Donc autant dire que ça risque d'être compliqué. Maëva, après toi, avec cet indice, combien de secondes il va te falloir pour trouver le titre?
5: Le problème, c'est que ça a coupé, je n'ai pas entendu l'indice.
0: Ah bah alors, tu sais quoi? Je vais dire un truc, ça change rien.
8: C'est pas vrai, il est bien mon indice.
0: Elle te le refait. Voilà. C'est ça, Maëva.
5: Ah, c'est le bruit, d'accord.
0: Oui, c'est ça. Ah, oui, non,
7: elle a cru que c'était la coupure.
0: Eh oui. Wow. Combien de secondes, Maëva?
5: 4 secondes.
0: 4 secondes. Oh, Mathieu, tu descends ou tu la laisses?
6: Allez, je descends à 3 secondes.
0: Wow. Oh, tu veux descendre, Maëva, ou on reste sur 3 secondes avec Mathieu?
5: Non, on va rester sur 3 parce que j'ai vraiment aucune idée, là.
0: Mathieu, 3 secondes, le titre ou l'artiste?
5: Oh, purée.
6: Bruno Mars?

0: titre ou l'artiste, mais ouais, la musique, je la connais très bien.
1: Ah oui, alors c'est pas le principe. C'est pas le principe. Ouais, je connais, c'est bon. Ouais. C'est le principe du blind test, ouais. Justement. C'est de trouver le titre ou l'artiste.
0: Bah, c'est ça, je l'avais sur le bout de la langue, mais il voulait pas sortir.
1: C'était DJ Snake, Taki Taki. Et l'indice, donc, de Marion, c'était le bruit du serpent.
2: Ah, attendez.
0: Ok.
1: Ah ouais. Deuxième titre à découvrir. En espérant, bien sûr, qu'il y ait un indice un peu plus indice, en fait.

0: elle chante, c'est elle qui a gagné.
1: Bien joué.
0: Maëva, bravo,
1: bravo. Bien joué.
0: Oh, Mathieu, merci, il est là. Il est fair play. Mathieu, je vais t'offrir le mug Manu sur énergie pour toi. Merci d'avoir été avec nous ce matin.
1: C'est cool, merci.
0: Belle journée à toi. Et Maëva, la Galaxy, la Samsung Galaxy Watch 8, elle est pour toi, bravo.
2: Merci beaucoup.
0: On t'embrasse, on te souhaite une belle journée.
2: Merci, une belle journée à tout le monde aussi.
3: Bonjour, c'est Louane. Moi aussi, chaque matin, je prends mon petit-déj avec Manu.
0: Et Louane, elle sera de retour cette année. Il y a un nouvel album qui doit sortir le 27 novembre et qui s'appellera Watch Out.
4: Oh, oh, oh.
0: Watch Out, ça veut dire genre faites gaffe, quoi.
3: Ouais, attention.
0: Mmh. Alors, on est là ou pas? Ouais. Alors. Daily Swims, c'est vrai que Watch Out, c'est mieux que ça va chier. L'heure est grave.
3: Oui.
0: L'heure est grave parce que Lorenza n'est pas contente.
3: Ah,
0: apparemment, dans sa coloc, parce que Lorenza vit en coloc avec une copine et un copain.
3: C'est ça.
0: Dans sa coloc, qui pourtant est merveilleuse.
3: Ah, c'est oui. Une coloc de rêve de base. Hein.
0: Toi, tu t'éclates, t'es heureuse.
3: T'aimerais
0: que toute ta vie soit comme dans cette coloc.
3: Oui.
0: Mais non, pas que tu vives toute ta vie en coloc, mais que ce soit aussi beau que cette coloc.
3: Ah, c'est
0: quoi.
3: Vrai, c'est vrai. Exactement. Mais là, il y a un drame.
0: Mais là, il y a un problème.
3: Oui, ma coloc.
0: Là, on n'est pas content, là.
5: Ah oui, d'accord.
3: Et je vais vous expliquer.
0: Drame à la coloc.
3: Tout à fait. Ma coloc a ramené une carafe d'eau qu'elle a chinée dans une brocante. Elle est noire avec des grosses fleurs de toutes les couleurs. C'est immonde. Mais immonde. Et je lui ai dit, tu peux le garder dans ta chambre. Parce que ça, vraiment, dans la cuisine ou le salon, c'est un grand nom, quoi.
5: Qu'est-ce qu'elle met d'une carafe dans sa chambre?
0: Avant, c'est les pots de chambre, c'était ça.
5: Oui, c'est vrai.
0: On faisait pipi dans des pots. Hein.
3: Oui. Je sais pas, elle a qu'à l'utiliser comme vase et elle met des fleurs dans sa chambre, j'en sais rien. Elle fait ce qu'elle veut. Importe crayon, stylo, tout ce qu'elle veut.
0: Mais en tout cas, dans le salon.
3: Jamais, c'est vraiment très moche.
0: D'accord. Et elle t'a répondu quoi?
3: Elle m'a dit oui, je peux comprendre qu'elle soit pas tout à fait à votre goût, mais enfin c'est sentimental, je l'ai chiné, c'est. Je dis non, c'est pas sentimental, c'est pas à toi de base. Enfin.
0: Sentimental, elle s'attache vite.
3: Hein, oui. Elle me dit mais si on le met caché dans le cellier machin, je dis non, je veux pas voir ce truc, c'est dégueu.
5: Ah,
3: mais non, je veux dire, on se demande quand même à chaque fois tout si on peut mettre un truc et on est relativement d'accord généralement. Mais
0: parfois, quand tu vas chez les gens, honnêtement, on fait tous, on juge la déco. Quoi.
6: Ah oui,
3: mais là, vous allez tous juger si vous voyez ce truc. Hein.
0: Et c'est vrai que si on voit ça, on va la juger elle, quoi. Et toi, du coup, par la même occasion.
3: Oui, je suis liée.
0: Non, mais et après, la déco, c'est tellement perso.
6: Oh, oui.
0: Moi, je suis nul en déco. Mais. Il y a un truc qui m'angoisse, c'est. En fait, c'est le mot bibelot déjà.
6: Ah oui, c'est vrai.
5: Je suis d'accord.
0: Les gens, ils ont carrément des sortes de petites armoires, là. Souvent, chez les vieilles personnes. Hein. Des armoires en verre, et t'as plein de petites choses dedans.
3: C'est vrai.
0: Tu vois, c'est la personne, elle sait pas quoi démarrer en collection. Donc, elle met plein de trucs. Les bibelots, ça m'angoisse.
6: Voilà. Okay. Ouais, des petits bonhommes, là, c'est bizarre, ouais.
0: Je sais pas s'il y a des trucs de déco qui peuvent vous tendre, Marion.
5: Ah oui, moi, c'est pire, c'est les têtes d'animaux empaillées sur les murs.
3: Oh l'enfer!
5: C'est
3: horrible.
5: Et il y en a beaucoup, parce que moi, j'habite dans un village qui traverse la forêt. Il y a plein de mes voisins qui ont ça et qui trouvent ça hyper stylé.
3: Ah non!
5: Alors, non seulement, mais c'est une angoisse. Et puis, ils ont les yeux ouverts et tout. J'ai l'impression d'être épiés par des animaux quand je rentre chez eux. Ça me. Ah non, c'est pas possible.
0: Est-ce que c'est des vrais?
5: Bah oui, c'est des vrais.
0: Ouais,
5: empaillés, quoi.
3: Mais
5: les faux, ça m'angoisse aussi. Hein. C'est très mauvais goût.
0: Les vrais, on sait jamais. Il peut se réveiller, tu vois.
5: Exactement. Oh, le cauchemar.
0: Je pourrais pas vivre. Dormir dans une chambre avec une tête de cerf qui te regarde.
6: Ah oui, non.
3: Une tête de cerf.
0: Bah oui, une tête de cerf.
3: Oui, bien sûr.
0: Quel objet de déco peut vous angoisser, Jeff?
6: Alors moi, à l'origine, c'est, vous voyez, les napperons en macramé. Vous voyez que les Malis avaient quoi.
0: Bah ça sent la mort, ça.
6: Exactement, mais ça revient au goût du jour, les amis, parce que maintenant, ils sont même en train, tu peux les enduire de sucre. En fait, les gens, ils font un sirop de sucre, tu mets ton napperon dedans, et après, tu mets ton napperon genre sur un pot, tu sais, à l'envers, et en fait, en séchant, il va durcir, et quand tu vas le retourner, le napperon va garder la forme de...
5: Mais qui fait ça?
6: Il y en a plein qui font ça maintenant, ils font des pots à crayons comme ça, tout ça, c'est horrible.
0: Jeff.
6: Oui?
0: Je ne sais pas qui sont les personnes que tu connais dans ta vie. Je ne sais pas quelles sont les personnes que tu fréquentes. Mais il faut que, c'est important, Jay. Il faut que tu saches ce que tu viens de dire là.
6: Oui.
0: Les dernières secondes, personne n'a vécu ça.
6: C'est vrai?
5: Non, ça n'est
6: pas fait de napperon en sucre?
5: Non.
0: Personne.
3: Napperon en sucre.
6: Non, mais après, tu peux donner des formes sympas. Mais là,
0: Jeff, il faut que tu arrêtes d'aller voir la vieille personne folle dans la forêt.

0: sorcelle au bout du chemin.
1: Ah, oui, d'accord. C'est une sorcière. Elle fait des potions, des colifichets. Ne bois pas ce qu'elle te donnera à boire. Trop tard.
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1: Je vais vous dire un truc, vous avez beaucoup plus de chance que nous parce que vous, vous êtes régalé avec Mauvais Joe Pilé et nous, pendant Mauvais Joe Pilo, Jeff n'a pas lâché l'histoire des laprons.
4: Ah ouais. En fait, du coup, ça m'a, je change d'avis, ça m'a donné envie d'en faire.
5: Oh là là.
1: Ouais, très bien.
4: Et j'ai essayé de vous en faire et de vous
5: non,
4: en faire
5: non,
4: un chacun
5: non,
4: à
5: merci.
4: Noël.
1: Non.
4: Si, ça sera plaisir.
1: Non. On va écouter Epsilon Believe et on va l'écouter au casque dans deux minutes. Il y aura aussi Ariana Grande. Et attention, ça parle d'écho ce matin dans l'émission. Il y a un gros souci à la coloc de Lorenza parce que sa coloc a ramené un bro, une sorte
5: une
1: de base. Ouais. Assez dégueulasse. Et donc, elle lui a dit, bah non, ça, dans les parties communes de la coloc.
5: Ah, c'est non, ça.
1: Jamais. Quel est l'objet de déco qui peut vous tendre, qui peut vous angoisser? On a Mélina qui est là au téléphone au 0870 42 48. Bonjour Mélina.
6: Bonjour, salut Manu, salut l'équipe.
1: Sois la bienvenue, on t'écoute.
6: Merci. Alors moi, c'est les stickers London ou New York et les citations collées sur les murs avec écrit Carpe Diem, Viva la Vida. Si vous avez ça, il faut pas m'inviter chez vous.
1: Alors attends, ça fait beaucoup de choses. Hein.
4: Oui,
5: c'est très précis.
1: D'abord, il y a les stickers. Les stickers, il y a marqué London, mais genre, ou alors I love New York avec le cœur, les trucs comme ça.
6: Oui. Et puis même les monuments, on voit tout sur les murs. C'est horrible, le pont de Londres et tout ça.
5: Ah oui, ça fait beaucoup là.
4: Ça c'est pas gênant, quoi.
1: Oui, en fait, tu n'aimes pas qu'on colle des choses, en gros. Hein,
6: oui, j'aime pas les stickers géants sur les murs.
1: Ah, tu parles des. Attends.
5: Je vois ce qu'elle veut dire.
1: Ah,
5: oui.
1: Tu parles des énormes décos sur les murs.
6: Oui.
1: Ah oui, parce que pour moi, un sticker, c'est un autocollant. Là, tu parles le mur entier et t'as le pont de Brooklyn dessus, quoi.
6: C'est ça, oui. On a la ville de New York collée sur le mur.
1: D'accord. Ouais. Après, il y a plus angoissant que ça. Il y a les forêts. Vous avez jamais vu ça?
6: Les forêts.
1: Sur le mur, en fait, t'as un chemin de forêt. Mais c'est souvent un chemin de forêt en automne. Ouais. Ça pue la mort.
5: C'est vrai que c'est
1: angoissant. Vraiment. Merci beaucoup, Mélina, de nous avoir appelé. Qu'est-ce qui peut vous angoisser, vous, en déco? Lorenza, par le bro, le vase, t'as autre chose?
5: Les boudins de porte. Parce que ça. Non, mais c'est vrai, ça coupe le froid. Mais c'est dégueulasse, quoi. C'est moche. Il n'y a jamais un boudin de porte où tu dis.
4: Ils en font des beaux maintenant.
5: Oh, Dieu.
1: Non, arrête.
4: Avec la petite tête de chien à l'avant et tout à l'arrière.
5: Ma phobie.
1: En plus, le boudin de porte, même si t'essayes de le bloquer contre la porte, t'ouvres la porte, tu refermes la porte, le boudin de porte, il est resté là où t'as ouvert.
5: Oui. C'est en attrape poussière.
1: Ah, non.
5: À l'enfer.
1: Oh, c'est dégueulasse. Le boudin de porte.
5: On est d'accord.
1: On est totalement d'accord. On a Sandrine avec nous. Bonjour Sandrine. Allô Sandrine? Ah, Sandrine, elle parle. Je vois qu'elle parle, mais on l'entend pas. Sandrine?
7: On va dire une fois.
1: Sandrine, deux fois. Tu m'entends,
5: Hello.
1: Sandrine?
5: Ah.
1: On était très, très... Elle se marie, elle a entendu le mot boudin de porte.
5: Je comprends.
8: Oui, pardon, bonjour.
1: Bonjour à toi. Qu'est-ce qui t'angoisse en déco?
8: Alors moi, vous savez, c'est les miroirs à l'ancienne. Vous savez, ceux avec les moulures un peu dorées, là.
1: Non.
8: Vous voyez?
5: Ah, mais c'est beau, ça.
8: Eh ben, il suffit... Non. Un petit peu abîmé, là. C'est les moulures, j'ai l'impression, clairement, d'être dans une maison hantée.
5: Mais vraiment,
8: ça fait l'impression, j'aime pas.
1: Mais, le problème, c'est que, je sais pas vous, mais moi, en fait, j'en ai qui passent de génération en génération.
5: Oui,
1: et j'ai récupéré, tu peux pas le jeter, tu dis que c'était dans ma famille, qu'il y avait. Alors, tu peux mettre à la cave, au grenier. Jeff,
4: Quand c'est contrasté, quand t'as genre un intérieur moderne et que t'as le vieux miroir au milieu, ça c'est joli.
5: J'aime
4: après,
5: bien.
4: Si t'habites dans un musée, c'est plus gênant.
8: Ouais, non,
5: c'est pas
1: mon kiff.
5: Ah oui, Sandrine déteste.
1: Oui, on a compris, Sandrine. Tu es en train de nous vomir dessus, Sandrine.
8: Non. Mais... Je partageais.
1: Merci. Ah oui, tu l'as bien partagé, celui-là, le miroir. On a tout compris. On t'embrasse. Belle journée à toi.
8: Belle journée, des bisous.
1: 9h35, on démarre la journée ensemble. On peut continuer encore à parler un peu de la déco. Putain, le boudin de porte, je reviens pas. Celui-là, il est terrible. C'est génial.
5: C'est dégueu.
1: Mais tellement.
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1: Tout de suite, c'est parti. Voici comme chaque jour notre dose de bonnes nouvelles. Parce que oui, il n'y a pas que des mauvaises nouvelles dans le monde et on vous le prouve chaque jour. C'est parti, on démarre avec Marion.
0: Je vous emmène aux États-Unis où là-bas, il y a de plus en plus de bancs de l'amitié dans les écoles. Alors, c'est vraiment trop bien.
1: Ah, les bancs de l'amitié.
0: Oui, il y en a en Irlande aussi. C'est des bancs qui sont colorés et donc qui permettent aux élèves qui se sentent un peu seuls, un peu isolés, de s'asseoir dessus. Et c'est comme un signal du coup qu'ils envoient à tous les autres élèves en mode je suis solo, venez jouer avec moi. Et ça marche super bien. Apparemment, il y a beaucoup moins de harcèlement, d'isolement grâce à ça.
1: J'avais entendu parler de ça.
4: C'est vachement bien. Bien.
5: C'est trop bien.
1: Non, c'est bien. Hein.
0: Et c'est facile à faire en plus. On devrait le faire en France. Il y a juste des bancs, quoi.
1: Oui. Bah, des fois, moi, je m'assieds devant le studio.
0: Ouais.
1: Et ben, c'est tout.
5: Oh, non, arrête.
0: On va en créer un ici. Un vrai banc de l'amitié.
1: C'est pas grave, laissez-moi tranquille. Oh. Non, mais c'est, l'idée, elle est vachement chouette.
5: Elle est trop cool.
1: Une bonne nouvelle, Jeff.
4: L'espérance de vie mondiale est passée à 73 ans contre 67 ans en 2000. On a pris 6 ans d'espérance de vie en 25 ans. Alors j'ai calculé. Ouais.
1: C'était que 67 ans, l'espérance de vie?
4: Ouais, ouais, en moyenne, ouais.
1: Ça me semble très peu.
4: C'est mondial, c'est pas français, c'est mondial. Donc il y a des pays où malheureusement on meurt un peu plus jeune. Et donc j'ai calculé, normalement, dans même pas un siècle, on est tous centenaires.
5: Ah oui.
4: Si ça continue comme ça.
1: Oh, t'as calculé, dis-moi, Jeff scientifique, c'est le piquant exactement là.
4: Depuis que j'ai découvert, j'avais une calculette sur mon iPhone, tu vois. Donc...
1: j'ai calculé, je vous le dis, bon là, tranquillement. Hein. Et puis d'ailleurs, si vous avez des petits bobos, des petits trucs, vous venez me voir, hein, docteur Jeff.
5: Il fait tout.
1: Je vois que ça en deux temps trois mouvements. Évidemment, je vous fais tout. Je peux même vous opérer alors. Alors, je sais faire des garrots. Alors. Des bonnes nouvelles, une bonne nouvelle, Lorenza.
5: Oui, Gordon Melich, c'est un héros au Canada. Et en fait, c'est un ancien bûcheron et un ancien pêcheur. Il a trouvé trois bébés loutres, dont une qui bougeait plus.
1: Hein?
5: Et il lui a fait un massage cardiaque et du bouche à bouche à la petite loutre. Et elle est revenue à la vie. Et une semaine après avoir passé du temps dans un centre pour animaux sauvages, elle a été relâchée avec toute sa famille.
1: Ah, c'est beau.
0: Ouais, bouche à bouche à la loutre.
5: Il a fait du bouche à bouche à la loutre. Il a pas hésité, quoi.
1: Bah, ouais, c'est ça. C'est vraiment t'hésites, hein, quand même. C'est...
5: Ah, oui. Mais il avait expliqué qu'il avait appris les gestes pour les humains et qu'il les a reproduits sur la petite loutre, quoi.
1: Ouais, ouais. Non, mais tu sais pas, tu connais pas. C'est-à-dire qu'un humain, il sait ce que c'est de bouche à bouche, mais une loutre, elle sait pas.
5: Ouais, c'est... Ah, elle peut te bouffer en deux temps.
1: Oui, c'est ça.
5: Oui, c'était le risque à prendre pour sauver la loutre.
1: Ouais, loutre, c'est pas tout petit quand même, tu vois, c'est...
5: Bah là, c'était un bébé loutre, hein.
1: Ah oui.
5: Ouais.
1: Non, mais même un bébé ours, par exemple, t'y vas pas.
0: Non, là, t'y vas pas, là.
5: Eh ben, Gordon, il y a été.
1: Eh ben, grand bien lui fasse, c'est très bien. Il y va, et moi, je reste à la radio et je bois un café tranquille.
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1: Gros débat décoration ce matin. Il y a un souci à la coloc de Lorenza. Elle est en coloc avec une copine et un copain. Et la copine a ramené un vase dégueulasse.
5: Oui.
1: Et donc elle lui a dit, ce vase dégueulasse, tant que je serai dans cette coloc, ne sera jamais à la vue de tout le monde.
5: Tout à fait.
1: Tu ne veux pas être associé à ce vase dégueulasse.
5: Ah non, surtout si on reçoit des gens et tout. Non, c'est mort.
1: Voilà, c'est un vase noir avec plein de dessins dessus, là, parce qu'on l'a compris.
5: De toutes les couleurs, mais rien qui va.
1: Et donc on est parti dans les objets de déco qui nous angoissent. Et on s'aperçoit que c'est un vrai sujet.
4: Bah oui.
1: Il y a vraiment un paquet de trucs qui nous angoissent. On a Lucie qui est avec nous au téléphone. Bonjour Lucie.
7: Coucou Manu, coucou l'équipe.
1: Sois la bienvenue Lucie. Quel est l'objet de déco que tu trouves vraiment vilain?
7: Alors, je trouve pas ça vilain, mais ça m'angoisse de fou. C'est les masques vénitiens au mur, ou les masques expressifs. Pareil, comme Marion tout à l'heure, avec les animaux empaillés, ça, j'ai l'impression que ça va se réveiller la nuit, que le lendemain matin on va se réveiller et qu'on se va dire, mais il était là vraiment celui-là ou il a bougé?
1: L'angoisse de fou. Globalement, tout ce qui est masque accroché au mur.
5: Oui, ça fait peur.
1: Ça va pas. Effectivement, tu te dis que ça peut, c'est comme le cerf empaillé. Il peut se réveiller.
4: C'est vrai.
1: Et puis, pour peu que le masque se réveille, fasse pote avec le cerf.
5: Oh là là.
1: C'est quoi? Toy Story, mais trash.
5: Oui.
1: Putain, on pourrait inventer un truc
5: un
1: comme
5: bon
1: ça.
5: Film, hein.
1: Ça, c'est un bon film. Bon un peu film comme Scream, qui a été une parodie, tu sais. Et ben, tu fais un Toy Story, mais avec que des trucs horribles.
0: Le boudin de porte.
1: C'est ça. Le boudin de porte qui devient trash.
5: Ouais, c'est le chef des méchants.
1: Qui s'allie avec le cerf et qui tape sur le masque. Le masque vénitien. Merci beaucoup, Lucie, de nous avoir appelé. Quel est l'objet de déco qui peut vous tendre, qui peut vous angoisser si vous en avez encore, Marion?
0: Les attrape-rêves. Vous voyez ça?
1: Oh oui. Non, mais ça c'est beau aussi. C'est non, mignon non. Ça.
0: Ah, moi ça me fait presque flipper quoi. Il y en a, ils ont au-dessus de leur lit.
5: Oui,
0: bah, c'est le principe, ouais. Et ben ça m'angoisse. Je me dis, on va me voler mes rêves, on va me jeter un sort. J'aime alors, pas du tout.
5: Moi, je trouve ça ringard.
1: Si vous voyez pas ce que c'est un petit pendule qu'on met souvent au-dessus du lit des enfants. Et on dit que c'est un attrape-rêve. Comme ça, l'enfant, s'il fait un cauchemar, hop, le cauchemar, c'est l'attrape-rêve qui le chope et lui, il fait plus de cauchemar.
5: Ouais. Ouais.
1: C'est ça le truc.
0: C'est même pas beau.
5: Non, c'est vrai, mais il y en a plein qui se le font même tatouer et tout. Je trouve
1: ah
5: que
1: oui
5: ça fou. Oui, bah oui, oui. Ah c'est... oui. Bah, les ah attrape-rêves, oui, c'était très tendance dans les années 2000. Maintenant, je trouve ça un peu. Enfin, arrêté, quoi.
1: Mais moi, je savais même pas que adulte on avait les attrape-rêves. Je pensais que juste c'était pour les enfants.
5: Ah,
1: c'est bien,
5: ouais. Ah
1: ouais,
5: si, c'est en tissu.
1: Oui. Non, bah parce que tu dis oui, donc c'est pour ça que je...
4: Ah non, je disais, attrape-rêve déjà, j'adore ça. Non, ce que je supporte pas, moi, c'est les halogènes, vous savez, à l'ancienne.
1: Ah avec... non, je parlais des attrape-rêves parce que t'aimais ça, c'est pour ça que je... Ah mais c'est pas grave, tu peux parler des halogènes.
4: Autant pour moi.
1: On se comprend pas ce matin,
4: je... Non, mais je t'aime beaucoup quand même.
5: C'est grave mignon.
1: Alors, bah oui, alors t'es jalouse,
5: hein, oui, parce que, bah, oui.
1: Bah, tu sais qu'avec Jeff, on se fait des notes et on se donne des notes à chacun. Voilà.
4: Oui.
5: Ah bon?
1: Bah, c'est moi qui ai la meilleure note. Non, c'est pas vrai. Bon, bref, tu voulais parler des halogènes, pardon.
4: Oui, les halogènes à l'ancienne, c'est avec le variateur au sol, là, qu'on avait avant. Tu sais, tu peux varier la lumière.
1: Oui.
4: Eh ben, je déteste parce que dans l'halogène, automatiquement, il y a au moins 100 mouches mortes, à peu près. Parce qu'elles crament toutes.
0: Et qui donc... tu connais, toi? Mais c'est pas possible. Personne n'a des mouches mortes dans des halogènes.
4: Bah, oui, tout, bah, tous les halogènes, il y a des mouches mortes dedans.
5: Oh, alors... Non, mais qui a encore des halogènes? Bah,
4: c'est pour ça que j'aime pas.
1: Alors, si je peux me permettre, si on peut parler halogène.
4: Oui.
1: J'ai eu une époque où j'ai fumé. Je ne fume plus depuis maintenant de nombreuses années, de dizaines d'années.
4: Ouais.
1: Mais à l'époque où je fumais l'halogène, il y a une petite grille. Et c'est là où les moustiques y crament,
4: oui,
1: justement. Voilà. Et ben, en fait, j'allumais ma clope avec ça.
5: Oh, ah, oui, mais
4: ça brûle, ouais.
1: Ouais, t'as le grille-pain aussi, tout ça. Alors ne le faites pas,
5: hein, parce que ça nique tout. C'est vraiment une mauvaise idée.
1: Ben, j'ai niqué deux grille-pains et trois halogènes. Et puis c'est dangereux. Donc rien ne va dans ma phrase.
5: Voilà.
1: On a Nathalie qui est avec nous. Bonjour Nathalie.
2: Bonjour Manu, bonjour l'équipe.
1: Quel est l'objet de déco qui peut t'angoisser?
2: Moi, c'est les poupées en porcelaine.
5: Oh, ouais.
2: Avec grand-mère ou dans les... Moi, une fois, j'avais dans les WC sur l'étagère arrière.
1: Oh là là.
2: Oh la vache. On a l'impression qu'elles vont venir tuer.
5: Pareil.
1: Mais c'est exactement ce qu'on disait, comme avec les masques, comme avec les animaux empaillés. Tu te dis que ça peut prendre vie, quoi.
5: Ouais.
2: Exactement. C'est quoi,
1: j'en viens comme à aimer ton. Pardon?
2: Comme le film de Chucky.
5: Ah oui, comme Chucky, c'est vrai. Ou Annabelle aussi.
1: C'est. Eh ben, j'en viens à aimer le vase moche de Lorenzo. C'est quoi? J'en viens même à aimer les boudins de porc.
5: Non, tu peux pas dire ça.
1: C'est vous m'avez angoissé. Pour me calmer, je vais aller m'acheter un boudin de porc. Merci beaucoup, Nathalie, de nous avoir appelés.
9: Salut, c'est Esteban Ocon, le pilote de Formule 1. Dans ma F1, à 300 km/h, je suis hyper concentré. Je ne pense à rien. À rien. Sauf à Manu, évidemment.
1: Et c'est la classe quand même, c'est un des plus grands champions. Il est dans le top 20 des pilotes de Formule 1, même top 15 je crois quand même.
5: Ouais, bien sûr.
1: Alors, je suis un...
5: Eh, tu pèses dans le game, hein.
1: Bah disons, j'ai l'impression d'être un peu en Formule 1 quoi.
5: Wow.
1: Ouais, tranquille. Ouais. On a Sarah qui est avec nous, bonjour Sarah.
10: Bonjour Manu, bonjour l'équipe.
1: Bienvenue sur Énergie Sarah, on va partir dans deux minutes mais on part pas sans vous. T'es notre dernier appel du jour, c'est avec toi qu'on va lancer cette journée.
10: Oui.
1: Tu nous appelles d'où?
10: De Lyon.
1: De Lyon, d'accord.
10: Ouais. Okay. Je suis dans Lyon.
1: Ok, Lyon, je vois très bien, c'est le Bourgogne.
10: C'est, ouais. C'est pas très loin à côté, voilà.
1: Oui. Apparemment, Jeff connaît. Attends, Jeff connaît.
4: Oui, j'ai vécu là-bas, donc c'est vraiment l'entrée de la Bourgogne, l'entrée de la Bourgogne en venant de Paris, quoi. Vraiment, c'est
10: ça, une heure et demie de Paris. Ouais.
1: C'est quoi? À la radio, je suis toujours épaté quand il y a quelqu'un qui appelle, et puis il y a l'animateur qui fait « Oh, mais je connais très bien la Bourgogne. »
4: Bien sûr,
1: je
4: l'ai
1: dit. Et ben là, t'es comme ça.
4: Eh oui, j'ai vécu à Toussy.
1: À Toussy?
10: Ah oui, connais.
5: Ah ben
4: voilà. Je cherche une maison là-bas. Actuellement. Je voulais retourner.
10: Mais c'est pas moi, je suis à Sens, tu vois.
4: Ah, bah je veux très bien Sens, effectivement.
1: Ah bah, voilà.
4: Oui.
1: Et si vous faisiez une émission de radio,
10: juste pour
1: vous
10: dire.
1: Mais c'est ça aussi, cette émission. On se rencontre, on se découvre, et peut-être qu'il va se passer quelque chose entre vous, je ne sais pas, je ne veux pas le savoir. La Bourgogne est un endroit assez incroyable.
4: Ce qui se passe en Bourgogne reste en Bourgogne.
10: C'est très joli, oui.
1: Mais bien sûr, c'est très joli, Sarah. Je vais t'offrir le mug Manu sur Énergie pour que tu puisses prendre ton petit déjeuner avec nous et pour te remercier de nous avoir appelé de Bourgogne.
10: Ah bah c'est
1: Sarah,
10: gentil,
1: ce matin.
10: C'est cool. Merci beaucoup, ça fait plaisir.
1: On t'embrasse fort, on te souhaite une très belle journée. Il est 10h02, on s'en va. De retour demain pour déjà. C'est incroyable, ouais. La dernière de la semaine.
5: Oh là là, c'est passé trop vite.
1: Mais ça passe trop vite tout le temps. Rendez-vous demain et on se quitte comme chaque jour avec un titre qui fait du bien. Ah oui. Toujours un titre rapide, toujours un titre qui donne le sourire, qui se dit ah, cette journée on va l'aimer. C'est Coldplay avec Viva la Vida. Passez un bon jeudi, à demain tout le monde.
11: À demain.

0: C'est aujourd'hui, c'est la rentrée scolaire en plus aujourd'hui.
1: Des pauvres.
2: Courage à tous.
0: Bon ça va, c'est pas non plus. En plus le premier jour honnêtement t'es content, t'as ton emploi du temps, tu retrouves tes potes.
2: Ouais, c'est vrai.
0: Et ensuite on te dit bon allez, l'après rentrée ce sera demain ou après-demain. Donc ça va.
2: Dans un mois et demi ils sont encore en vacances.
0: Oui, en plus.
3: En
0: oui.
3: plus.
2: Ça va.
0: Alors.
2: Oui.
0: Quand vous aimiez pas les rentrées apparemment non. Hein.
2: Si ça va. Juste Marion. Le premier jour par contre.
0: Oui mais t'es.
2: Et voilà, t'es excité, tu mets toutes tes nouvelles fringues et après relou.
4: Ouais c'est vrai.
0: Alors moi je mettais mes anciennes fringues, mais j'étais content. Je retrouvais les potes, c'était. Et puis l'emploi du temps, quoi.
2: Ah oui.
0: Quand t'as un bon emploi du temps, mais t'es tellement heureux.
2: Ouais. C'est vrai.
0: Le vendredi, je termine à 15h. Waouh.
4: C'est vrai.
0: Comment vous étiez avec les rentrées, Jeff?
1: Assez mal. J'ai pas surkiffé l'école. Bon, j'étais content de revoir mes potes, mais comme c'était un petit village, de toute façon, on se voyait tout l'été parce que je partais pas en vacances. Donc il n'y avait pas trop de changement. Parce que la cantine, j'étais content parce qu'il y avait frites le premier jour. Toujours.
0: Et les frites de la cantine, c'est les meilleures frites du monde.
1: Mais grave.
0: Vous aviez du rab aussi?
1: Ah bah oui.
0: Putain.
1: C'est retourné et tout. Bah
0: c'est oui. marrant, ils prévoyaient pas de rab pour les épinards.
1: Non.
2: Alors jamais, non.
0: C'est étonnant, hein. Lorenza, la rentrée.
4: Ah non, mais moi, je kiffais, c'était le moment des potins. Donc c'était qui était avec qui pendant les vacances, qui n'est plus. Avec qui le nouveau mignon en classe 2B, enfin tu vois, genre tous les trucs comme ça quoi.
0: Ah, d'accord, ok. Ouais. Ça tournait vraiment autour d'un même sujet.
4: Oui, c'est. Bah, c'est ouais, franchement,
0: d'accord.
4: Oui.
0: Très bien. C'est la rentrée aujourd'hui pour lancer la journée. On ne pouvait pas ne pas avoir de prof.
4: Ah,
1: bah oui.
2: Trop bien.
0: On a Caroline qui est là au téléphone. Bonjour Caroline.
5: Bonjour Manu, bonjour l'équipe.
0: On va écouter Mauvais Joe avec Pilé dans deux minutes. Mais avant ça, tu nous as appelé. T'es professeur de quoi?
5: Professeur de PS.
1: Ah, ouais,
2: ça va, tranquille la rentrée.
0: Pas... Oh bah, la rentrée, la sortie,
2: la vie quoi.
5: Ouais. Ah non, mais plutôt bien.
0: Ah, ça... T'es en survêt toute la journée?
5: Ouais, le bonheur. Moi, je suis contente de rentrer pour remettre mes joggings.
0: Mais...
4: la chance.
0: C'est génial. Mais ce qui est drôle, c'est, on le dit à chaque fois, mais les profs de sport, ce sont les seuls profs dont qu'on ne voit pas réaliser leur matière.
1: Oui, mais c'est vrai.
0: Le prof de maths, il fait des calculs. Mais le prof de sport, à aucun moment, il dit allez, je vais faire un foot avec vous.
1: Non, jamais. Mais... Il pose les plots, il donne les chasubles. C'est tout.
0: Exactement.
2: Oh, les chasubles.
5: C'est parce que t'es pas tombé sur les bons profs, Manu.
0: Tu fais vraiment du sport avec les élèves?
5: De temps en temps. Alors j'avoue, je ne fais pas toutes les séances avec eux et je ne le fais pas tous les jours non plus parce que toute la journée, voilà, puis on fait du sport aussi à l'extérieur. Mais sinon, ouais, il m'arrive souvent de pratiquer avec mes élèves. Ah
0: tu
5: ouais.
0: Tu fais faire en, cool. en début de cours les tours de terrain, là?
5: Non, c'est l'horreur. Non, on fait des échauffements un peu plus sympathiques. Alors il faut bien sûr courir un petit peu pour augmenter l'activité cardiaque, mais non, on fait des choses un peu plus sympas maintenant quand même.
0: Je me rappelle quand le prof nous disait on sort, on était content, on se disait qu'on allait faire un foot et en fait on allait sur la piste là.
1: C'est horrible.
0: Quand t'arrives là-dedans, tu sais que les deux prochaines heures c'est de la merde.
2: C'est clair.
5: C'est vrai.
0: Je suis désolé Caroline, mais on les.
5: Non, il y a pas de souci.
0: Les tours de piste là,
1: c'était long.
0: Heureusement, les gens qui ont fabriqué les pistes mettaient toujours des petits bosquets.
4: Buissons, ouais.
0: Non mais ils sont là pas. C'est fait exprès.
5: Oui,
0: bah,
5: oui,
0: c'est
5: oui.
0: bosqué sur les côtés où tu vas te planquer. Tu nous vois quand on se planque, Caroline?
5: Ah non mais on vous anticipe, mais on le sait, parce que nous aussi on a été élèves et nous aussi on a détesté les tours de piste. Hein. Et... non mais on propose des trucs plus sympas. Non mais en vrai non, c'est fini. Courir juste pour courir, non, on est dans. On fait des trucs sympas maintenant. Et puis après que ça, ça c'est qu'une partie de l'année, mais t'as plein d'autres activités où c'est super cool. Le badminton, c'était trop
4: oui,
5: bien le badminton.
4: Ah, bien, ouais. Ça c'est génial.
1: Et le volley.
5: Et le volley aussi, voilà.
0: En fait, tout ce qui est sport d'équipe, c'est rigolo.
1: Ouais.
0: En fait, il faut que ce soit ludique.
1: Si. Ah si, le lancer de javelot, c'est drôle. Je faisais pas?
0: Non, j'avais le lancer de poids, c'était chiant.
2: Oh l'horreur.
0: Tu sais, t'arrives, tu veux faire le malin, tu lances ton truc à 1m20. C'est bon. Ok, je manque de calcium, clairement, cette année. Waouh. Caroline, je vais t'offrir le mug Manu sur Énergie pour te réveiller avec nous et pour démarrer bien ta rentrée.
5: Eh ben super, comme ça je pourrais boire mon café pendant qu'ils feront des tours de piste.
0: On t'embrasse, on te souhaite une très belle rentrée, Caroline.
5: Merci beaucoup, salut l'équipe.
0: Gros bisous.
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0: On y va. C'est les sondages du matin comme chaque jour. Près d'une personne sur cinq affirme que cet objet lui appartient depuis plus longtemps que sa voiture. Qu'est-ce que c'est, Jeff?
1: Sa télé.
0: C'est pas sa télé, mais c'est à la maison.
2: Sa table de nuit.
0: Sa table de nuit, non. C'est pas un meuble.
2: Ah, l'ordinateur.
0: C'est pas un ordinateur. Il y a pas d'électronique dedans, enfin, léger, quoi.
1: Sèche-cheveux?
0: C'est pas un sèche-cheveux, c'est pas dans la salle de bain.
1: D'accord.
2: C'est dans le salon?
0: C'est pas dans le salon non plus.
2: Dans la cuisine?
0: C'est dans la cuisine.
1: Un micro-ondes?
0: Non, c'est moins sophistiqué qu'un micro-ondes. Près d'une personne sur cinq affirme que cet objet lui appartient depuis plus longtemps que sa voiture.
2: La cafetière?
0: C'est pas la cafetière, on tourne autour du pot.
2: Grippin.
0: Le grippin.
1: Ah oui, c'est vrai, souvent c'est vieux un grippin, ouais.
0: Eh oui.
1: Eh ouais.
0: Parce que ça casse pas, c'est solide.
1: Bah non, ouais. Quoi. Comme alors... la machine à gaufres que tu as dans le fond du placard, c'est la même depuis 30 ans.
4: N'oubliez pas de vider les petites miettes, hein.
0: Non mais pas... Attends, ah, oui, tu vois, non, tu m'as pris pour ton coloc.
4: Non mais.
0: Toi, t'as l'impression qu'on est en vacances. Et Guima, qui c'est qui a. Eh Guima, là. Je veux bien partir en vacances avec vous dans la maison, mais il y a un moment, si vous enlevez pas les miettes des grippins, ça va me tendre. Hein, ça va me tendre.
4: C'est important. Oui, bah, ça peut prendre feu.
0: Oui, bien sûr, les miettes des grippins, absolument. 3% des hommes et des femmes se sont déjà masturbés avec ça.
4: Ouh.
0: Ah, Jeff, ouais, ah, ouais. Autant le grippin, il s'en fout.
1: Non, mais c'est vegan, enfin, c'est un fruit ou un légume.
0: Non,
1: d'accord.
0: C'est un objet.
2: Pour les femmes, je dirais le vélo, mais je sais pas si ça marche pour les hommes.
0: Non, c'est pas le vélo.
2: Okay.
0: Mais je suis content d'en apprendre.
2: Ah, c'est connu pourtant.
0: Ah bon ?
2: Ouais.
0: Bah,
2: paraît-il.
0: Bah, yon. J'allais faire un petit tour chez Decathlon, moi, tout à l'heure. Lorenzo ?
4: C'est pas vivant.
0: Non, ce n'est pas vivant.
2: Est-ce que c'est un oreiller ?
0: Ce n'est pas un oreiller, c'est dur.
1: Ah,
0: c'est pas mou.
1: Un téléphone qui vibre ?
0: Non, on en a c'est tous chez nous, il y en a même ici dans le studio.
2: Un parapluie.
0: Ce n'est pas un parapluie. 3% des hommes et des femmes, c'est pas beaucoup. Se sont déjà masturbés avec ça.
4: Une chaise ?
0: Eh ben, c'est pas là. Enfin, ça en fait partie. Parce que c'est plus large que ça, c'est un meuble.
1: Un meuble ?
0: Un meuble.
2: Qu'est-ce que tu fais ?
4: Bah ouais.
0: Je sais pas.
1: Non, je vois pas.
0: Bah moi j'ai 2-3 idées, mais ça fait ça pique. Hein. Dernier sondage du matin. C'est statistiquement la musique préférée des gens riches. Quelle est cette musique, Marion ?
2: Le classique.
0: C'est pas la musique classique. Non.
4: C'est doux ?
0: C'est. Il y a un peu de tout, quoi. Moi j'aime pas.
4: Ah ben.
0: Vas-y, dis-le.
4: Le jazz.
0: Bonne réponse. C'est statistiquement la musique préférée des gens riches.
2: T'aimes pas le jazz ?
1: Il y en a
2: plus
0: sympa. C'est pas que j'aime pas. C'est que t'arrives avec un jazzman, je peux me fâcher. Ah, ça me tend, le jazz.
1: Faut pas que ce soit trop lent.
0: Non, mais même lent, rapide.
2: Ah, si, avec un petit cocktail. Là.
1: Ben ouais, si, j'aime bien.
4: Après, ça, c'est du mauvais jazz, ça.
0: Ah bon ?
4: Bah.
0: Ok, j'ai autre chose. Hein.
1: Ça, ouais, voilà.
4: C'est joli.
0: Ça.
1: Ça, t'es à Chicago la nuit et t'es en noir et blanc, toi.
0: Alors, je suis désolé, mais je suis pas à Chicago, je suis dans un village, on est 2000. Et j'ai pas envie d'écouter du jazz.
4: Bon.
0: Hey.
4: Et là.
0: Allez, monsieur Manu, on y va, on va prendre les pilules. Ça fait maison de retraite. On s'enjaille à la maison des mimosas. C'est jazz ce soir. Allez, c'est fini, on rentre parce que maintenant tout le monde a uriné. Allez, on y va.
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0: Et elle sera avec nous, Marine, vendredi entre 9h et 10h, parce qu'il y a son nouveau single qui s'appelle Le Tricheur.
2: Trop cool.
0: Et bah, il sort vendredi, donc la première fois qu'elle va le chanter en direct, ce sera avec nous.
4: La chance.
0: C'est trop cool. On pourrait faire des trucs rigolos, genre on doit la faire rire pendant qu'elle chante.
1: Ah oui.
4: Ah ouais.
0: Ça fera tellement un bon souvenir pour elle. Et on continue à parler des choses qu'on nous a un peu contraints à faire. On voulait pas les faire, comme moi quand j'ai fait une manicure. Et après, on se dit que c'était quand même pas mal. 0 870 42 48, on a Amina qui est avec nous. Bonjour Amina.
7: Bonjour Manu, bonjour les ouin-ouin.
0: Bienvenue parmi nous Amina, on t'écoute. Qu'est-ce qu'on t'a contraint à faire ? Tu voulais pas, et après t'as kiffé.
7: Alors moi, mon mec, il est fan de Lego. Et il en a acheté un pour qu'on le fasse ensemble. Il a acheté le bouquet de fleurs. Et je l'ai beaucoup jugé. Mais au final, on a bien rigolé et je suis assez fière du résultat.
0: Ah oui, on est sur un niveau. Moi, je connais quelqu'un, il a le vaisseau de Star Wars comme ça en Lego.
1: Le gros gros, là ?
0: Ouais, le gros gros, ouais. Et ça prend la moitié de son salon. Mais c'est comme
4: ça. Mais ça coûte une blinde, hein.
2: Ouais, ah mais bon, c'est satisfaisant à faire, hein.
4: Ça peut,
2: ouais. C'est vraiment.
4: Le vaisseau, là, il est presque à 1000 boules. Je crois qu'il a 800 euros.
1: Ouais, mais c'est 3 mois pour le faire, quoi. C'est long.
4: Ah ben moi, franchement, jamais je mets 800 euros dans un truc Lego.
0: Même 2 euros dans un truc Lego. Depuis que j'ai 8 ans, j'ai essayé d'arrêter, moi, les Lego.
4: C'est bon.
0: Mais il y a des fans, hein, des Lego.
4: Bien sûr.
0: Et vous allez en faire d'autres après, Amina ?
7: Eh ben écoute, oui, pourquoi pas. Là, donc, on est passé sur le bouquet de fleurs et il a acheté, il veut qu'on fasse la Tour Eiffel.
0: La Tour Eiffel en Lego.
7: Mais c'est plus grand.
0: Ça fait combien d'années que vous ne faites plus l'amour, Mila ? Apparemment, il n'y a pas de réponse.
7: Non, je t'ai pas entendu.
0: Ah non, bah, c'est tant mieux. Je t'embrasse, Amina. Je ne raccroche pas, je vais t'offrir le mug Manu sur énergie.
7: Oh, merci.
0: Bah, je t'en prie pour
7: toi. Gros bisous à tous, bonne journée.
0: Gros bisous pour toi, merci de nous avoir appelé. On a Sébastien qui est là aussi. Bienvenue, Sébastien.
8: Bonjour Manu, bonjour l'équipe.
0: Sébastien, tu voulais pas le faire, on t'a un peu forcé la main et au final, t'as trouvé ça cool, c'était quoi ?
8: En fait, mes potes m'ont proposé de faire un week-end de pêche. Et sur le coup, je sentais pas trop, quoi. J'avais peur de m'ennuyer. Et en fait, c'était génial, quoi.
0: Mais vous avez réussi à pêcher?
8: Ouais, on a pêché, ouais, c'était en pisciculture. Donc c'était assez simple.
1: Ah oui, bah oui.
8: On a pêché une dizaine de truites.
0: En fait, c'est des bassins où il y a des poissons, si tu veux. Ils ont pas le choix, ils peuvent pas partir, les poissons.
1: Il y en a 100 000, tu sais.
0: Ouais, c'est genre, ils ont une pancarte avec marqué on est là, quoi. C'est quoi ça? C'est, j'avais 7 ans et je faisais ça à la pêche, à la fête de l'école.
1: Ouais.
0: C'est la même.
2: C'est génial. Mais oui, il n'y a pas de challenge, là.
0: Allons, là, il n'y en a pas.
2: Non.
0: Et vous les avez mangés après?
8: J'avais peur de m'ennuyer.
0: Et vous les avez mangés, les truites, après? Ou les avez
8: remettés? Ouais, non, non. Alors, on en a remis, mais on en a mangé aussi. On a mangé. Le pire, c'est quand même que pour les vider, quoi. Les vider, c'est l'odeur sur les mains.
0: Oui, merci beaucoup. Merci, merci de nous avoir rajouté ça, parce que vraiment, ça nous manquait. Belle journée, Sébastien.
8: Merci à vous aussi.
0: Ciao, oui, je vais t'offrir aussi le mug Manu sur Énergie. Merci beaucoup de nous avoir appelés.
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0: C'est parti, comme chaque jour, voici le club des génies. Avant d'écouter Jason Derulo, on va retrouver notre champion. Il s'appelle Bruno, le génie des génies aujourd'hui. Hier, il a gagné 100 euros, c'est sa deuxième participation. Bruno, très rapide.
10: Bienvenue. Salut l'équipe.
0: Bonjour à toi.
10: Salut,
0: Bruno.
10: Salut Manu.
0: Sois le bienvenu, tu vas tenter aujourd'hui de rajouter 100 euros dans ta petite cagnotte de génie. Mais en face de toi, il y a Tiffaine et elle les veut, ces 100 euros aujourd'hui aussi. Bonjour Tiffaine.
11: Salut Manu, salut tout le monde, salut Bruno.
10: Salut Tiffaine.
0: Attention, Tiffaine, Bruno, vous êtes deux, j'ai 100 euros et j'ai 3 questions. Le gagnant ou la gagnante sera celui ou celle qui aura 2 points. À chaque question, si vous pensez avoir la réponse, vous donnez votre prénom, vous donnez ensuite votre réponse. Si c'est la bonne, eh ben c'est un point, mais si elle est fausse, le point va à l'autre. Et c'est le premier ou la première qui atteint 2 points, qui gagne les 100 euros et qui revient jouer avec nous demain. Vous êtes prêts tous les deux?
11: Oui.
0: Alors c'est parti. On joue au Club des Génies, voici la première question. Qui est l'actuel présentateur de l'émission Fort Boyard?
11: Tiffen.
0: Rapide, Tiffen, c'est qui?
11: Céline Ferrand.
4: Wow.
1: Bien.
4: C'était un petit piège, hein?
1: Ouais.
0: Mignon, quand même.
4: Oui.
0: Il était là tout l'été, quoi, je veux dire.
4: Oui, mais bon. Par réflexe.
0: Bien sûr, par réflexe. Mais Tiffen n'a pas eu le mauvais réflexe.
4: Bien joué.
11: Non. Merci.
0: Tiffen, un point. Bruno est en ballotage défavorable.
2: Ouais, non.
0: Attention, deuxième question. Quel est le symbole chimique de l'eau?
11: Tiffen.
10: Bruno.
0: Tiffen, en premier, on t'écoute.
11: H2O.
0: H2O, oui, 2 points. Hier, Bruno a fait tomber la championne marine. Il n'aura pas tenu longtemps parce que Tiffen arrive derrière le rouleau compresseur.
11: Désolé, Bruno.
0: Bruno, tu repars.
10: Pas de soucis, c'est le jeu. Bravo.
0: Tu repars avec tes 100 euros d'hier, de toute manière, et on va te rajouter le mug Manu sur Énergie.
10: Très bien, super, merci beaucoup.
0: Belle journée à toi, Tiffen. Eh ben, t'es notre nouvelle génie des génies.
11: Eh ben, super, alors à demain.
0: Bah, évidemment. Alors, bien sûr, on se retrouve demain à la même heure.
11: Merci.
0: Eh ben, merci à toi, rendez-vous demain.
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0: 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Et on parle de ces moments, on a été un petit peu contraints. On voulait pas le faire, mais en fait, au final, eh ben, on a trouvé ça trop cool. On a Mélanie qui est là avec nous. Bonjour Mélanie.
13: Bonjour Manu, bonjour les Wouin.
0: Sois la bienvenue parmi nous, on t'écoute.
13: Merci. Moi, en fait, il y avait une soirée karaoké. J'étais plutôt réticente. Je voulais pas chanter devant les gens. Et au final, j'ai tellement aimé que j'y vais souvent avec mes copines.
4: Bah, tu vois, Manu, ouais. Alors.
0: C'est quoi, des fois, j'ai l'impression que c'est un jour sans fin. On a parlé de cette histoire la semaine dernière.
1: Ouais.
0: Je veux plus en reparler, lâche-moi avec votre karaoké. Non.
13: Mais Manu, je t'assure que quand tu y es, en fait, après, tu oublies tous les gens et tu crois vraiment que tu chantes vachement bien.
0: Mais oui, mais le problème, c'est que c'est non et qu'il y a toujours des gens qui filment. Et après, ils te remontrent.
1: Non, mais si on reste entre nous, mais les petits salons maintenant qu'on peut louer, on est que entre nous.
0: Tu me chauffes? C'est un peu direct, il y a Fred, non? Mais moi, je suis un petit cœur, attention.
1: On va s'attacher.
0: Alors, je suis pas qu'un corps, hein, j'ai aussi les sentiments, merde alors. Merci beaucoup, Mélanie, de nous avoir appelés. Vous vouliez pas le faire. Et au final, vous avez trouvé ça bien, Lorenza?
4: Le pilate, enfin, surtout le pilate reformer que je fais là. Je pensais que c'était
0: un truc à la mode, là.
4: Bah, je pensais que c'était un truc de bobo, que j'allais commencer à boire du matcha et que voilà. Et en fait, pas du tout. J'ai surkiffé. Et maintenant, c'est moi qui essaye de convertir tout le monde pour venir avec moi, quoi.
1: Mais c'est quoi exactement, du coup?
4: En fait, si tu veux, c'est du pilate, mais pour muscler tes muscles bien en profondeur. Donc, tout est lent. T'es sur une machine avec des résistances et ça travaille ton équilibre et tu galères comme ça. et puis elle te sort des noms de positions que tu connais pas. Et après, quand tu commences à les connaître et à savoir ce que c'est, par exemple, elle te dit là, on part en pike. Allez, les filles, on part en pike et après, on se met en frog. Et ben, toi, maintenant, tu sais le faire, tu vois. Et ben, je suis ravie.
1: Tu me fais peur. Ouais, c'est très bizarre. C'est quoi le pike?
0: On part en pike et ensuite, on se met en frog.
4: Non, mais quand tu sais ce que c'est après, t'es fier, tu vois.
0: Allez, position de la grenouille. Allez, pour tout le monde. Allez, non. Ça a l'air très très simple. Loïc est là. Bonjour, Loïc.
14: Bonjour, Manu. Bonjour, l'équipe.
0: Tu voulais pas le faire, on t'a un peu forcé et au final, t'as kiffé. C'est quoi?
14: C'est quoi? C'est mon frère, en fait, qui m'a payé un séjour au ski pour mes 30 ans. Et
0: mais tu voulais pas?
14: En fait, au début, je voulais pas parce que j'avais jamais été au sport d'hiver. J'ai toujours été à la mer et tout. Et j'avais une appréhension au niveau de la montagne. Et depuis, franchement, j'ai kiffé et j'y vais quasiment tous les ans.
0: Bah voilà!
2: Tout le monde aime les sports d'hiver.
0: Le ski, mais le ski, c'est la vie, quoi.
4: C'est trop bien.
0: Tu sais quoi?
4: Ouais,
0: un sport où tu vas vite sans faire l'effort.
14: C'est ça.
4: C'est vrai.
0: C'est le ski, quoi.
1: Ah, moi, c'est-à-dire que moi, j'adore l'ambiance sport d'hiver, les raclettes, les fondus, le vin chaud. Le ski, franchement, je vais vous faire un bad bleu, grand max. J'ai très peur, comme j'ai appris très tard, j'ai très peur du ski. Je le fais tout le temps pour faire plaisir aux potes, mais je vais faire une descente pour faire plaisir, quoi.
0: Mais t'aimes pas?
1: Bah si, en fait, je te demande qu'à aimer.
4: Mais
1: faudrait que j'apprenne.
0: Il faudrait un cours.
1: Voilà.
0: Bah c'est le problème.
1: Je te bégaye, j'ai peur.
4: C'est vrai.
1: Parce que je sais que ça va arriver à un moment donné dans la vie.
4: T'inquiète pas.
1: Non, c'est vrai, mais toi, tu fais du snow, toi.
4: Oui,
1: tu
4: fais du snow.
1: Moi, j'ai peur.
4: Bon,
2: j'ai un petit niveau, c'est vrai. Je t'attendrai, t'inquiète.
1: Ouais, on attend longtemps.
0: En revanche, tu m'intéresses parce que j'ai un très très bon niveau en raclette tartiflette.
1: Ah, merci beaucoup. Là, on va se faire des noirs ensemble.
0: Ah, je veux dire que là, c'est quoi, on part en hors-piste sur la raclette. Merci beaucoup, Loïc, de nous avoir appelé.
14: Merci.
0: Mélanie, je vais vous offrir à tous les deux le t-shirt Manu sur Énergie.
14: Merci.
0: Belle journée à vous.
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0: Quoi de mieux pour cette rentrée qu'avoir son salaire doublé?
4: Ah ben rien.
0: J'ai l'impression de parler comme un mec d'une secte.
1: On vous écoute.
0: Quoi de mieux pour démarrer que d'avoir son salaire doublé? Alléluia!
17: Alléluia!
0: C'est ce que je vais faire pour vous.
17: Merci.
0: N'oublie pas de passer tout à l'heure à la comptabilité.
2: Ça tirait bien, hein. Gourou.
0: Écoute, j'avoue que lancer une secte qui marche, ça se tente.
2: À réfléchir.
0: Et on va vous doubler votre salaire à 7h05, ça peut vous arriver, à vous aussi. Vous envoyez salaire par SMS au 7-10-12. La semaine dernière, dans l'émission, on a partagé nos chansons qui nous donnaient confiance.
4: Oui. Ouais.
0: Les chansons qu'on écoutait quand on avait besoin, quand on allait à un rendez-vous, quand on allait à un date, un rendez-vous professionnel. On vous a posé la question sur nos réseaux sociaux, c'est Manu Officiel sur Instagram, sur Facebook. J'ai quelques réponses, on peut s'en écouter. Flavie, elle nous dit Soprano. Ça te booste bien, ça.
4: Ah ouais.
0: Quelle est la chanson quand vous l'écoutez qui vous donne confiance quand vous en avez besoin? Aurora nous a proposé Bruno Mars. C'est bien aussi. Ah, Lorenza, pas trop.
4: Bah. Pour donner confiance et tout, pour un peu s'enjailler ou se réveiller, oui, mais c'est pas ça qui va me faire gravir la montagne, quoi.
0: T'es en train de faire chialer Aurora, là.
4: Pardon, Aurora. Okay.
0: Elle s'est emmerdée à nous écrire sur les réseaux sociaux, elle nous met un message, et voilà comment tu...
4: C'est quoi... top, Aurora.
0: Bah, super, alors, vraiment, tu l'as venu dans la main, là, c'est vraiment... super, bravo. Hélène, alors attention, là on a ce qu'on appelle les références de Jeff, ça veut le faire plaisir.
1: Ah, merci.
0: La chanson qui la met en confiance, c'est ça. It's my...
1: Un peu trop récent, mais ça va.
0: Bonne Jovi, It's My Life.
4: Trop bien.
0: Rabat nous a aussi envoyé un message. Quand elle a besoin de se donner confiance, elle met Kinvé. Marion, pas trop.
2: Alors, pour se donner confiance, non.
4: Non.
0: Pour faire la fête.
2: Ouais, pour avoir le sourire à la limite, mais là...
0: Ouais, mais ça marche.
2: Avant un entretien d'embauche, tu écoutes pas Kinvé quand même.
1: Ça dépend de quelle embauche.
2: Ouais.
1: Quel boulot, ouais.
0: Effectivement, si t'arrives en chantant Kinvé à l'entretien d'embauche, il y a peu de chances pour que t'aies
2: voilà.
0: boulot.
2: Voilà.
0: Antoine, lui, il est beaucoup plus classe. Antoine, lui, quand il a besoin de se donner confiance, il nous a envoyé ce petit message, il nous a dit, moi, c'est ça.
4: Ah oui.
0: Là, t'es en costume.
1: Ouais, là, ça marche.
0: Là, c'est pour un boulot. Bon, on va à la banque. Ou alors un date. Avant un date.
2: Ça marche aussi, ouais.
0: Il y a Raphaël aussi qui nous a dit « Moi, quand j'ai besoin de me donner confiance, j'écoute ce titre. » Ça, c'est un titre de... Bah, ça s'appelle Warriors, donc. Imagine Dragons, Warriors.
2: Incroyable.
0: Là, t'es un viking.
2: Ah ouais.
0: Si vous avez vu la série Viking, vous savez ce que font les vikings. Ils ont peut-être un peu trop confiance en eux, les vikings.
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0: Allez Manu, allez Manu, allez Manu, chaque matin.
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0: Ouais, écoutez, Farouko, Gims et Mauvais Joe aussi dans la demi-heure et tout de suite, c'est parti. Je vous appelle en direct. C'est peut-être votre téléphone qui sonne en ce moment. Je double votre salaire, attention. Vous avez envoyé salaire par SMS au 7-10-12. C'est peut-être votre téléphone et ça a décroché. Allô, bonjour, c'est Océane.
17: Allô.
0: Oui, c'est Océane. Oui. C'est Océane, oui, de Narbonne.
17: Oui.
0: Dans l'Aude.
17: Oui.
0: L'impression qu'on s'écoute pas, Océane.
17: Non, vous êtes en décalage.
0: Tu m'entends, Océane?
17: Oui.
0: Ah, j'ai une question à te poser. Quel est le seul animateur radio qui double ton salaire?
17: C'est Manu sur Énergie.
0: C'est gagné, Océane. Ouais. C'est une belle nouvelle.
17: Ah ouais, trop génial.
0: Je vais te doubler ton salaire. Tu touches 1695 euros chaque mois, fois 2, ça va faire 3390 euros pour toi. Et ben
17: c'est
0: voilà.
17: C'est trop bien.
0: Et ben oui, c'est trop bien, Océane. Et alors écoutez, elle s'appelle Océane, comme l'océan.
1: Ouais.
0: Qu'est-ce qu'elle fait comme métier? Vendeuse en poissonnerie.
1: Ah non,
17: c'était le
0: destin. Génial,
17: c'est stylé.
0: Attends, c'est pas tout. Elle est mariée avec Jean-Michel Poulet. Qui lui est volailler. C'est un truc de dingue. T'es dans une poissonnerie, une petite poissonnerie, sur le marché, dans un supermarché?
17: Non, je suis dans une grande surface à Carrefour.
0: D'accord.
17: À Narbonne.
0: T'as des bottes?
17: Oui, c'est des bottes. Oui.
2: Ouais, c'est obligatoire.
1: C'est mouillé par terre. Ouais.
2: Pour pas glisser.
0: Ah, ouais. C'est pour ça.
1: Bah, oui.
0: Je pensais que c'était pour l'eau, moi, parce qu'il s'arrosait. La poissonnerie dans le supermarché, tu sais qui arrive parce que d'un coup, tu passes de 27 degrés à 12.
17: Oui, c'est vrai. C'est ça.
0: Mais vous êtes dans le froid tout le temps, quand même.
17: Ouais, tout le temps.
0: Et tu cries?
17: Un petit peu, oui.
0: Tu fais quoi, genre le macro à moins cher aujourd'hui?
17: Non, on crie les numéros de passage.
1: Tu prends le ticket, voilà. Oui, bah oui.
0: Faut prendre le ticket.
17: Voilà, c'est ça.
0: Tu sais que c'est un petit stress quand même.
2: Ah,
0: quand
2: moi
0: tu...
2: aussi.
17: Ouais, j'aime pas.
0: Quand tu prends le ticket, t'es tendu, tu regardes, je regarde tout le temps le numéro, ouais. 127, et tu le regardes deux minutes après, des fois, que ça n'ait pas changé.
17: C'est ça, ouais, c'est ça.
0: Et tu regardes, et tu veux pas le louper, quoi.
1: Non, t'as peur de te faire doubler.
0: Parce que des fois, ça crie, mais.
17: Mais ça n'entend pas.
0: Quand t'es 127 et que le 126 est appelé 2-3 fois et qu'il n'est pas là, t'es content.
2: Oui.
0: C'est un peu comme le prof qui arrive en retard à l'école. C'est la même. Océane. Je te double ton salaire. 3390 euros, ça arrive très vite. Bravo.
17: D'accord, merci beaucoup. Bonne journée.
0: Très belle journée à toi et ça peut vous arriver vous aussi. Tous les matins, on double votre salaire. Vous envoyez salaire par SMS au 7-10-12. Ça peut-être vous demain.
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0: Il est ce soir sur TMC, Martin Veil, dans les reportages de Martin Veil, et il parlera, entre autres, du kebab.
1: Ah, ah bien
0: oui, tranquille, bon, on démarre la rentrée doucement, oui, sur TMC. Le petit problème, quoi. Tranquille, il y a une saison à tirer, hein. Voilà. Aujourd'hui, c'est la rentrée, mais pas que la rentrée scolaire, c'est aussi la journée mondiale de la barbe.
1: Ah,
2: ah bon, bah, voilà. Bonne fête à vous.
0: Mais, merci. Mais en fait, j'ai l'impression que tout le monde maintenant a une barbe.
1: Oui, c'est vrai.
0: Jeff a une barbe, Florent, ouais, notre producteur, a une barbe. Corentin qui bosse avec nous à la réalisation, il a une barbe. J'ai, ouais, une barbe.
2: Nous, c'est, on a de la barbe.
0: Hein?
2: C'est-à-dire, nous, on a de la barbe aussi.
0: Non, je vais pas faire la vanne de la barbe.
2: Ah,
0: non. Tu sais,
2: non.
0: Il y a un truc, Lorenza, j'ai grandi depuis l'année dernière.
2: Ah, bon.
1: Quand même.
0: Et t'as un très beau duvet.
2: Voilà, je savais. Ce qui est revenu en force, c'est la moustache.
4: Oui.
0: Ça, je suis pas prêt à ça, moi.
2: T'es pas prêt?
4: C'est sexy, la moustache.
2: Ah ouais.
0: Ah ouais,
4: c'est un truc, hein.
2: Ah
4: ouais.
0: Pour moi, gendarme, c'est soit t'es gendarme, soit t'es bobo.
2: Oh non.
4: Ah
2: ouais. Non, c'est
1: pas. Après, il faut avoir le physique pour. Quand t'es un peu rond comme moi, la moustache, ça va pas, ça fait vite boucher.
2: Ah,
1: tu vois? Tu vois ce que je veux dire?
2: Je l'ai, ouais.
1: Ça fait vite boucher avec les joues rouges, tu sais, tout ça. Non, ça, je peux pas. J'essaierai pour vous un jour, si vous voulez, mais vous allez voir que vous allez vous marrer.
0: Bah, c'est pas, on demandera une entrecôte. Pas trop fine, s'il vous plaît. 7h21, on peut faire un petit tour du studio. Qu'est-ce que vous avez envie de partager avec nous ce matin? Allez, Lorenza.
4: Dans un petit restaurant, j'ai croisé Francis Cabrel.
2: Waouh.
1: C'est pas incroyable ça?
4: Est-ce que c'est pas fou?
1: Ah, c'est génial. Non, bah, pourquoi dans un petit restaurant c'était
4: pendant les vacances.
1: Oui.
4: Et c'était un tout petit restaurant de village. D'accord. Et j'avoue que dans un tout petit village dans le sud-ouest, je ne m'attendais pas à ce que la table à côté de moi, il y ait quand même Francis Cabrel, quoi.
1: Ok.
4: Sauf que j'étais pas sûre parce qu'il est un peu mystérieux et tout. Et puis c'est pas ma génération.
1: Il était seul.
4: Il était à une grande tablée. Il y avait beaucoup de gens avec lui.
1: D'accord.
4: Sauf que il était un peu dos à moi et je me disais putain, est-ce que c'est lui ou pas?
2: Ouais, je sens que t'as été gênante. J'ai peur.
4: Eh ben, j'ai été plein de fois aux toilettes où je rentrais dans le resto pour pouvoir avoir le visu
1: de face.
4: Et sauf que j'analysais un peu,
1: bien
4: quoi.
1: Sûr,
4: et puis j'ai des petits problèmes de vue. Donc
1: tellement il veut le sentir.
4: Franchement, il a dû me prendre pour une malade. Et c'est surtout qu'en fait, j'ai commandé le même plat que lui.
2: Non, mais...
1: Alors, la France veut savoir quel est le plat que mangeait Francis Cabrel au restaurant.
4: C'est des petits calamars dans une sauce un peu relevée comme ça. Et c'était, vraiment le bonheur. Et c'était lui.
1: C'est incroyable.
4: J'ai failli me lever, mais je l'ai laissé tranquille.
1: Là, tu l'as pas laissé tranquille.
2: Non.
1: On a 10 fois de suite aux toilettes en regardant.
2: C'est du harcèlement. Hein.
1: Est-ce que pour savoir si c'était lui, j'ai voulu te poser. Et je suis allé dans la cabane au fond du jardin. Pour voir sa réaction, tu vois. Un bon moment que tu partages avec nous.
4: Oui.
1: Bien sûr. Jeff, quelque chose à partager avec nous.
19: J'en ai marre de moi. Ce week-end, je suis allé m'acheter des fringues.
1: D'accord.
19: J'avais besoin de t-shirts, de jeans, tout ça. Et le truc, c'est quand j'achète des fringues, j'ai la flemme d'essayer. Je vais jamais en cabine, il y a la queue, tout ça, ça m'énerve. Donc je rentre chez moi avec les fringues. Là, je les mets. Je me rends compte que c'est trop petit. Donc je suis obligé d'y retourner pour les changer. Et du coup, c'est ça à chaque fois. Et à chaque fois, je me dis arrête, essaye. J'essaye jamais. J'ai 50 ans que je fais cette connerie.
1: Et moi, je suis comme toi, j'essaye jamais.
19: Ah, ça m'agace.
1: Alors sauf quand je suis avec ma femme, parce qu'elle me. Elle me projette dans le truc. Je vais pas essayer.
2: Tu devrais connaître ta taille maintenant, prends la bonne taille.
1: Mais non, mais maintenant, tout est sous-taillé. Tu prends du XL, ça sert quand même. Excusez-moi. Le coup de gueule de Jeff. Ben oui. Je suis désolé. Moi, normalement, je fais du XL, voire double XL. Là, je suis au triple XL.
2: Ah ouais.
1: Parce que c'est sous-taillé. Attends. Non, c'est pas sous-taillé, mec. Hein.
2: C'est toi qui es surtaillé.
1: T'es content d'être venu ce matin avec nous?
19: Je suis heureux.
2: Mais ça te va bien.
19: Oh là là, résultat, je suis pas du tout.
4: Mais
19: rien.
4: Mais il est très bien ce t-shirt.
19: Ouais, mais j'ai dû retourner changer.
1: J'en peux plus, je te jure. Marion, quelque chose à partager?
2: Oui, mais j'aimerais bien avoir votre avis sur quelque chose que j'ai fait. Je suis allée aux toilettes d'énergie hier. Bon, j'avais mon café à la main, je l'ai gardé avec moi et je l'ai posé sur le rebord des toilettes juste derrière.
1: Est-ce que c'est dégueu?
2: Attends, je l'ai pas bu aux toilettes.
1: Non,
2: j'ai juste posé.
19: Oui, tu l'as bu après.
1: Non, pour moi, aucune nourriture ou boisson ne rentre dans les toilettes. Pour moi, c'est quand même, dans cet univers, il y a tout qui tourne là, les bactéries, ça. Ah oui, c'est sûr.
2: Je l'ai bu. Hein, après.
19: C'est les micro-gouttes qui volent quand tu tires la chasse, tu sais, les micro-gouttes, elles volent, elles retournent.
4: T'as repris quand même avant de tirer la chasse, genre.
2: Bien sûr.
4: Ah voilà,
2: j'ai repris.
4: Alors moi, ça me va.
2: Mais par contre, il était vraiment derrière moi. Pourquoi?
1: Non, mais tu l'as posé aux toilettes.
2: Oui, je l'ai posé aux toilettes.
19: Là, c'est fini pour toi.
1: Non, c'est. Mais j'ai remarqué ce matin déjà que tu étais un peu bizarre.
2: J'ai changé.
4: T'as changé, ouais.
1: T'es pas comme avant.
2: Bon, je ferai gaffe.
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1: C'est quoi, c'est 8h15, ça commence la rentrée?
2: À peu près,
1: ouais, c'est ça, ouais.
2: Voilà.
1: Et le premier jour, quand toi, on t'annonce que c'est à 10h, t'es hyper content.
2: Ah ouais. Il y a quand même une petite boule au ventre, hein, le premier jour, même si t'es content.
1: Je kiffais le premier jour.
2: Si.
1: Là, tu retrouves les potes, et là, et puis l'emploi du temps, c'est vraiment la vie. C'est découvrir l'emploi du temps. Qu'est-ce qui va. En fait, c'est ton mode d'emploi de l'année, quoi, hein, c'est ça?
2: Ah, s'il est pourri, ton année est pourrie.
1: Bah, il y a un peu de ça, ouais. Et t'es jamais content de ta classe au début, après, tu trouves que c'est la meilleure classe.
2: Ouais, c'est vrai. Souvent, c'est ça.
1: Bah oui, bien sûr. On est avec vous pour la démarrer cette journée, pour démarrer cette rentrée. On va écouter Offenbach, il y aura aussi Camila Cabello. Tout le monde est là, évidemment. Il y a de nouveau dans l'équipe et vous allez apprendre à les aimer. Il y a Marion.
2: Bonjour.
1: Il y a Jeff qui est là aussi.
19: Salut à tous.
1: Et il y a Lorenza, évidemment, qui est toujours avec nous. On va jouer au jeu des 5 mots dans 5 minutes. 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
4: Allez, oui. J'adore.
0: Ça chante pas si mal, hein.
19: Non, on est très tourné.
0: Vous mettez du cœur, hein.
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0: Avec la petite musique derrière, hein.
4: Bien.
0: Là, on est. On est

0: C'est la chorale.
1: Ouais. Ouais. Mais vous pouvez le faire avec des gens aussi, bien sûr.
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0: Je la connaissais pas celle-là.
3: C'est un peu ah bon
4: celle-là. Ouais, c'est pas la plus gaie, quoi.
0: Ah ouais, c'est voilà ton dernier voyage, ça sent la mort.
4: C'est on y est.
0: C'était pour. On parle pas d'un mec qui passe ses vacances à Ibiza.
4: Non. C'était pour son père. C'est pour son père.
0: Ah, c'est sur son père. Ah oui. On va enchaîner alors.
4: Allez. Ouais, on enchaîne, ouais.

0: Céline Dion, t'as l'impression qu'il met toute sa vie en jeu.
1: Oui. C'est premier degré à fond.
0: Ah ouais, ouais. Non, vraiment, un petit dernier pour le plaisir.
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0: joue au meilleur jeu radio du monde, le jeu des 5 mots avec Gaël. Bonjour Gaël.
1: Bonjour Manu, bonjour l'équipe.
0: J'ai pour toi 1000 euros de bons d'achat à dépenser dans les magasins Primark. Tu connais les magasins Primark?
1: Ouais.
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0: 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Tout ça, c'est pour toi, Gaël. Si tu gagnes au jeu des 5 mots, attention, tu vas jouer ce matin avec le retour de Marion.
1: Allez, Gaël, je vais tout donner.
0: Marion a joué la semaine dernière. Elle est un peu tendue parce qu'elle a perdu la semaine dernière.
1: Oui, un peu, là. J'ai la pression.
0: C'est pas grave, c'est le retour maintenant.
2: Non, mais là, elle va gagner.
0: Je rappelle les règles du jeu. Marion va sortir. Quand elle sera dehors, je vais te donner 5 mots. Après chaque mot, tu me donnes le premier qui te vient en tête. Ensuite, Marion revient. Je fais la même chose avec elle. Et dès que vous avez un mot en commun dans vos réponses, c'est gagné. À toi les 1000 euros à dépenser chez Primark. T'es prêt?
3: Ça marche, pas de souci.
0: Bonne chance, c'est parti. On joue au jeu des 5 mots. Démonstration.
3: Essai.
0: Pelouse.
3: Jardin.
0: Engagement.
3: Mariage.
0: École.
3: Rentrée.
0: Sirop.
3: Fraise.
1: Franchement, c'est bien. Moi, ouais, j'avais tous les mêmes mots.
0: Tous?
1: Presque, ouais. Il y avait juste un, mais franchement...
0: On peut le faire. Ouais. On va faire revenir Marion
1: c'est
0: maintenant.
1: C'est sûr, elle va gagner.
0: Un mot en commun et c'est gagné. Attention, Marion est de retour. Elle a peur.
1: Ah, il a été bien. Oui, il a été bien.
0: Okay. C'est très bien passé avec Gaël.
1: Ok.
0: Mais il suffit pas que ça se passe bien avec une personne, il faut que ça se passe bien avec deux personnes. Il faut une connexion, il faut un truc entre vous.
1: Allez, vas-y.
0: Marion, Gaël compte sur toi. En plus, il nous a dit qu'il avait besoin de ses 1000 euros parce qu'il y a sa famille et que c'est compliqué en ce moment.
1: Arrête. Arrête. Quel monstre.
0: Marion.
1: Oui.
0: C'est parti, on joue au jeu des 5 mots. Démonstration.
1: Philosophie.
0: Essai. Oh. Pelouse.
1: Jardin.
0: Jardin, oui, c'est gagné.
4: Oh, super.
1: C'est
4: bon. Ah, bravo, bravo.
1: C'était sûr.
0: Tu sais quoi, ça? Ça, c'est une semaine de pression qui tombe, ça. Ça va?
1: Ça va.
0: Reste concentré. Allez. Il reste 3 mots. Engagement.
1: Devoir.
0: Mariage. École.
1: Cours.
0: Rentrée. Sirop.
1: Jus.
0: Fraise.
1: On a échappé belle, hein.
0: Mais c'est pas
1: grave, c'est gagné.
0: Un mot en commun suffit et c'est fait. Gaël, 1000 euros de bon d'achat que tu vas pouvoir dépenser comme tu veux dans les magasins Primark. Bravo à toi.
3: Ah super, merci beaucoup tout le monde, merci l'équipe.
0: Et merci à toi parce que grâce à toi, on a Marion qui est plus détendue.
1: Ah ouais, ça y est, je me sens bien, elle est bien là.
3: Ah c'est le début de la série.
0: Bien sûr. Belle journée à toi Gaël.
3: Merci beaucoup, vous aussi, bisous.
0: Ciao, il est 7h44, le jeu des 5 mois revient demain avec les mêmes cadeaux. 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

0: vacances, c'est encore la rentrée pendant une semaine.
1: Oui.
0: Et puis le truc qu'on aime faire, c'est en mettre plein la gueule aux gens sur les vacances qu'on a passées.
2: Ah bah oui,
1: évidemment.
0: Non mais c'est le principe. Et souvent même tu, même si t'as passé des vacances pas terribles, tu dis c'était incroyable,
2: énorme.
0: Les vacances étaient dingues. C'était
2: le lieu que j'ai trouvé.
0: Oh,
2: mais faut y aller, faut y aller.
0: Jeff, qu'est-ce que t'as fait pour un moment de tes vacances, un moment fort?
2: Alors comme je vous disais, comme je suis resté beaucoup à Paris, j'en ai profité pour un truc que j'avais jamais fait. Je suis allé visiter le château de Versailles.
1: Ah, j'ai jamais fait moi.
2: C'est magnifique. En plus, j'étais fan de la série, j'ai tout regardé, je voulais le voir.
0: La série Versailles.
2: Ouais,
0: j'ai regardé.
2: C'était super.
0: J'ai vu Walking Dead. Je pense qu'il n'y a pas de rapport.
2: Non.
0: Putain, le château de Versailles, j'ai vu, j'ai été visiter, mais quand j'étais petit moi.
2: Eh ben écoute, franchement, c'est beau. Mais déçu quand même.
1: Ah bon?
2: Ben oui, parce que

0: t'as une petite déception. Ça fait pas vraiment musée. Ça fait plutôt musée. Ça fait pas vraiment château, je trouve.
1: Vous avez pas les endroits où vous êtes dit, je vais le visiter ou je vais aller le voir ou alors je vais aller dans cet endroit parce qu'on m'en a parlé. Vous avez été déçu.
2: Ah si, mon gendarme.
1: Oui, vas-y.
2: Pardon, Lorenza, mais c'est le Manneken Pis.
3: Oh non,
2: à Bruxelles.
3: Oui,
2: alors, pardon, mais
1: je plus sois.
2: Il est minuscule. Je ne l'ai même pas vu. Il y avait tellement de monde autour. Mais c'est, je vous assure, c'est la taille d'un bras.
3: C'est pas la taille qui compte.
2: Oui.
0: Ah, merci.
2: Ah, ça, c'est quoi ça nous arrange.
1: C'est le point commun que j'ai avec le Manneken Pis.
2: Ah non, hyper déçu. Déjà, je suis passée à côté. Je l'ai même pas vu. Donc.
1: C'est tout petit. Si vous voyez pas ce que c'est le Manneken Pis, c'est le truc de Bruxelles que tout le monde doit voir.
0: Ouais.
1: En fait, c'est une statue d'un enfant qui fait pipi.
0: C'est ça.
1: Et, donc, et ça fait une fontaine.
2: Oui.
1: C'est ça. Et c'est vrai qu'on s'imagine un gros truc. Et en fait, c'est minuscule. C'est en fait, c'est un nain de jardin. Vous auriez dû appeler ça le nain de jardin qui pisse.
3: Bah non, mais c'est le petit. Eh ben, Manneken, c'est le petit garçon qui fait pipi. Donc c'est ça justifie le nom, quoi.
2: Il est décevant.
3: Et puis il a fait pipi, il a éteint un incendie. C'est la légende qu'on raconte en Belgique.
1: Je connais pas ça. C'est quoi ça?
3: Ben, en fait, il fait pipi et la légende raconte que grâce à son pipi, il a éteint l'incendie à Bruxelles.
0: Ah d'accord, je l'ai pas sur
2: Il est petit et il est mytho.
3: Mais arrête de chier sur ma culture.
1: Excuse-moi, mais en déception de choses que t'attends de voir et qui est tout petit. Je suis désolé, mais la Joconde.
3: Ah oui,
0: ah oui, c'est
3: ah oui ça j'avoue.
0: Ah ouais, photo d'identité quoi. C'est
3: franchement, que... on peut pas accéder vraiment. Il y a trop de gens.
1: Tu balades au Louvre, déjà faut la trouver la Joconde.
0: Oui.
1: C'est comme le de Versailles, hein. Des pièces.
0: C'est ça.
3: Oui, je suis d'accord.
1: D'accord. Il y a lui, tu vois la statue, la nana qui a perdu un bras là. Bon, d'accord. Et ensuite, la Joconde, c'est minuscule.
2: Ouais, mais oui. Et puis on la connaît tellement sur partout les réseaux et tout que quand tu la vois, bon.
1: Elle est plus grosse sur mon écran d'ordinateur qu'en vrai.
0: C'est vrai.
1: J'ai été déçu. Quel est le lieu ou l'endroit que vous avez visité, où vous êtes allé et qui vous a déçu? Appelez-nous.
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1: J'aimerais que tout le monde prenne son téléphone.
0: Oui.
3: Ouais.
1: Et regarde son temps d'écran. Parce qu'aujourd'hui, aujourd'hui c'est la rentrée. Et il y a la fameuse interdiction du téléphone au lycée. J'ai le temps d'écran d'un lycéen habituellement sur son téléphone. On va comparer avec nos temps.
0: D'accord.
1: Moi, je peux vous dire 17 minutes.
2: C'est pas possible.
0: Non.
3: Je te crois pas.
1: Non, ce matin.
3: Ah.
1: Et ben, honnêtement, je suis étonné. Hier, 2h03.
0: Ah oui, c'est
1: peu, oui. C'est pas mal, hein. C'est peu.
0: Ouais.
1: Franchement.
2: Je me sens bien, attends.
1: Marion?
2: 6h16.
3: Mmh.
2: Et c'est pas beaucoup. Hein. Normalement, je suis à deux fois plus. Hein.
1: Ah, c'est pas mal. Lorenza?
3: 4h.
1: C'est correct.
3: Bah ouais, je suis étonné.
1: Jeff?
0: 2h55.
3: Wow.
1: Ah. Oh.
3: Il profite de la vie.
1: On n'est pas si dingue que ça. Et lui se balade dans les champs.
6: Bien sûr.
1: Les lycéens utilisent habituellement le smartphone 5h19 par jour.
3: Ah, c'est pas mal. C'est moins que Marion.
1: C'est moins que Marion.
2: C'est ouf.
1: 6h, c'est beaucoup, hein, quand même.
2: Oui, mais attention, je regarde mes séries et tout sur mon téléphone, moi.
3: Ah,
2: tout sur mon téléphone.
0: Ça compte, ouais.
2: J'ai mon GPS et tout. Bah, évidemment que ça compte.
3: Ouais, ouais.
1: Non, le GPS, là, tout le monde là sort pas des trucs.
2: Ah, ouais, mais j'habite loin quand même. Non, mais je veux dire, j'utilise pour tout.
1: Oui, mais les séries, tu regardes les séries sur le téléphone?
2: Ah, dans le lit, ouais.
1: Ah putain, prends au moins un écran d'ordinateur, non?
0: Bah oui, une tablette.
2: J'ai pas d'ordinateur.
3: Ah bon?
2: Non, j'ai qu'un téléphone.
1: T'as pas l'ordi?
2: Non.
1: La meuf, elle a une baraque à la campagne, elle a pas
0: l'ordinateur. Elle a tout mis dedans, c'est pour ça.
1: Après, sa maison, c'est la maison du premier cochon, là, qui est soufflé, elle est en papier. Il est 8h06, et on joue, c'est notre nouveau jeu, ça s'appelle le Cash ou Crash. Et le crash, on le veut pas?
3: Non.
1: On veut vous offrir du cash. Valentine, bonjour.
7: Salut Manu, salut toute l'équipe.
1: Sois la bienvenue sur Énergie, Valentine. On va jouer ensemble. 1000 euros peut-être pour toi. J'ai trois questions, c'est le principe du cash ou crash. Tu réponds juste à la première, tu gagnes 250 euros. Tu réponds juste à la deuxième question, tu doubles ton gain 500 euros. Et si tu réponds juste à la troisième, tu doubles encore ton gain, ça fait 1000 euros. À tout moment, tu peux t'arrêter et tu repars avec ton gain. Et si tu vas jusqu'au bout, c'est 1000 euros. Et si tu te trompes, tu perds tout, mais ça. Pop, pop, pop, pop, pop, pop, pop. On veut pas de crash, on veut pas le crash.
7: On veut pas de crash, on veut pas de crash.
1: Mais évidemment qu'on veut pas de crash. Est-ce que t'es prête?
7: Oui, je suis prête.
1: Alors c'est parti. Première question. Dans le jeu vidéo, comment s'appelle le frère de Mario?
7: Luigi.
1: Luigi. Bonne réponse.
0: Bravo.
7: Oui.
1: 250 euros pour toi, Valentine. Tu t'arrêtes là ou tu veux continuer de doubler ton gain?
7: Allez, je continue.
1: 500 euros pour toi si tu réponds juste à cette question. Quel est le métier de la française Sophie Adnaud?
7: Oh là là, je sais pas qui c'est. Sophie journaliste.
1: Adnaud, non.
7: Je sais pas, peut-être qu'elle fait. Oh non, je sais pas qui c'est.
1: Sophie Adnaud.

0: Oh mon Dieu, ouais. Oh là, ouais, bah, j'étais loin. Bon, bah, pas de regret.
1: Oh non, le crash.
2: Ah zut, on en parle tout le temps en ce moment.
3: Ah oui, elle est sortie. Ouais. Bah, mais je crois qu'elle va encore ressortir aujourd'hui.
2: Encore
3: ouais. Ouais. Apparemment, vraiment,
0: ah, elle arrête pas.
3: Ouais, elle est
0: la française.
3: Apparemment, elle s'engueule avec tout le monde à l'intérieur. elle a besoin de prendre l'air. Elle leur a dit, excusez-moi, mais non, je suis pas
1: brèche. On en a marre.
3: Valentine, je suis désolé, c'est perdu.
0: C'est pas grave, je suis contente d'être passée avec vous et bienvenue à Jeff et Marion.
1: Ah, merci.
2: Merci beaucoup.
3: Oh, elle est bien. Ouais, Valentine, je t'offre le mug Manu sur Énergie pour te remercier de nous avoir appelé ce matin et puis d'avoir été avec nous, tout simplement.
0: Merci.
3: Gros bisous, bonne journée, belle rentrée à toi, ciao.
0: Merci, ciao.
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3: Des choses que vous aurez peut-être oubliées dans 30 secondes, comme nous. Mais c'est pas grave, on est content de les apprendre sur le moment. C'est parti, tour du studio. Allez, Marion.
6: Le propriétaire de la vraie maison de Peter Parker reçoit tous les jours des courriers adressés à Spider-Man.
2: Mais non.
3: C'est génial.
6: Ouais. C'est à New York, évidemment.
3: Il y a un Peter Parker, un vrai Peter Parker qui habite à New York.
6: Alors, il s'appelle Jack Shy.
3: Ah,
6: il a 64 ans. C'est sa maison.
3: Rien à voir.
6: Oui, oui. Mais c'est sa maison, c'est celle que tu vois dans les comics, partout. Et donc, les petits, notamment, c'est des enfants, beaucoup, qui pensent que c'est le vrai.
3: Attends, tu veux dire que... Non, et pas, c'est pas l'appartement qu'on voit dans les films de Spider-Man.
6: Non, c'est la maison que tu vois dans les BD qui a été reprise dans un ou deux films. Et donc, les vrais fans pensent vraiment que c'est
1: trop tel. Mignon.
6: Et du coup, il répond parfois, c'est trop mignon. Oh, c'est surtout des enfants pour les anniversaires ou autres.
3: Oh, c'est marrant.
6: Ouais. Ils viennent faire des photos devant avec lui et tout. Ouais. C'est une star là-bas maintenant.
3: Putain, mais c'est cool, c'est bien qu'il soit sympa parce que si c'était un vieil aigri.
2: Ouais. Dégagez de ma blouse. Je vous préviens, je suis armé. Vous m'enlèverez jamais ma maison.
3: Waouh. Les bonnes, des infos, pas les bonnes nouvelles, mais des infos d'aléatoire du monde, Jeff.
2: Alors, le nom complet de Bangkok, la ville de Bangkok, en fait, c'est Kungnep Maanakon Amon Ratanakosiki Naanintara Ayutayaka Mayadakop Pop Norefapat Ratchanani Burinom Udom Ratchanawet Natsanatan Amon Pimanawatan Satit Sakatayata Witsanaku Tamprasit.
3: Très bien, cet été je vais à Marseille. Lorenz a une info.
1: C'est quoi votre couleur préférée?
3: Bleu.
1: Ouais.
3: Et moi j'en ai deux, c'est violet et orange.
1: Ok.
6: Marron.
1: Eh ben, je vous annonce que Jeff, tu as un plus gros QI que tout le monde ici.
2: Arrête pas de le dire.
1: Parce que les personnes qui ont un plus gros QI, c'est ceux qui ont comme couleur préférée le bleu.
2: Hey. Le bleu?
1: Non.
3: Non,
1: non, non, t'as pas dit bleu, non.
3: Non, c'est juste pour confirmer que j'ai pas un gros QI. Très bien, écoutez, je vous ai répondu bleu, c'est votre journée.
1: C'est ça.
3: En Chine, on en parlait tout à l'heure des téléphones portables et de nos temps d'écran sur les téléphones portables. Il y a un truc qui va plaire à Marion qui est tout le temps sur son téléphone portable. Mm-hmm. En Chine, il existe des passages piétons lumineux au sol pour les personnes qui sont sur leur téléphone.
2: Ah,
1: c'est pas mal.
3: Tu sais que c'est dangereux de traverser les routes et t'es sur ton téléphone.
1: Bien sûr.
3: Et ben en Chine, pour résoudre le problème, ils ont mis des petites lumières au sol.
6: Ah ouais, stylé. C'est dans le futur. Génial.
2: Fallait y penser.
3: Fallait, je sais pas. C'est entre génial et triste.
6: Oui.
3: C'est gériste.
7: Salut les gars, c'est Léna Situation.
8: Oula, il est très tôt là.
7: Bon, moi je repasse plus tard. Bonne soirée, bonne journée, au revoir, ciao. Merci Manu.
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3: Et hier, c'était la dernière des Vlogs Douces. Ça s'est fait à l'Accor Arena à Paris. Si vous avez pas eu vos places, alors moi je croyais que c'était retransmis sur France 2 en direct.
2: Bah pareil, ouais.
6: Ouais,
3: et
6: mais
3: bah, non. Et bah non, du coup j'ai regardé France 2 et en fait c'était pas du tout ça. Non, mais en fait ce sera diffusé en décalé, c'est le 12 septembre prochain. Voilà.
6: Mais bon, sur les réseaux, ils ont mis pas mal de choses déjà. Ouais.
1: On a vu et j'ai pleuré.
3: Non.
1: J'ai pleuré premier degré, je m'attendais pas à ça. Je me disais, mais je pleure.
3: Mais Lorenza, elle était accro au vlog de Léna Situation.
1: Ah, oui. Bah, en vrai, j'étais triste premier degré de pas avoir été à Bercy. Je me suis dit, putain, j'aurais dû prendre mes places, j'ai déconné, quoi.
6: Il y avait plein de stars.
1: J'ai chialé, ouais.
3: Ouais.
1: Oh là là.
3: C'est cool. Ouais, mais on est un peu tes stars. Non,
1: d'accord. Sur ton silence.
3: Quel endroit que vous avez visité peut-être cette année en vacances vous a au final déçu? Comme Jeff a visité le château de Versailles, il a été déçu parce que c'est juste que des pièces les unes derrière les autres.
2: Oui, voilà.
3: Il aurait voulu qu'on voit comment il vivait en fait.
2: Mais exactement, mettez des meubles au moins les gars. Y a pas de meubles?
1: C'est vrai que c'est
2: chelou. Pas de meubles.
3: Après, il y a un huissier qui est passé, mais qui avait pas payé ses chansons. Désolé, on vous prend tout au meuble. On a Marina qui est avec nous. 0-870-42-48. Bonjour Marina.
9: Bonjour Manu, bonjour à toute l'équipe.
3: Sois la bienvenue parmi nous, Marina. Qu'est-ce que tu as visité et en fait, ça t'a déçu?
9: Alors en fait, avec mon copain, donc on a fait un resto péruvien à un moment, voilà, on en faisait plein de louanges, etc., etc. C'était un gastro. Et on a eu 5 plats, mais alors avec des toutes petites quantités. Et à l'arrivée, on est ressorti complètement affamé du resto, avec une note complètement salée. C'était une catastrophe.
3: Mais en fait, les restos gastronomie, j'en ai fait aussi, où t'as une étoile, un truc comme ça. Alors là, par exemple, évidemment, effectivement, là, tu t'habilles bien, sinon tu rentres pas.
9: Oui, donc, oui voilà, c'est ça. On s'attend à plein de trucs et au final, super déçu. On s'attendait toujours à avoir un plat. On dit, bon, ben là, c'est une petite entrée, une pré-entrée.
3: Elle n'est pas contente, Marina.
1: Ah, Marina, c'est ça. Je suis déçue.
3: Je parlais des fringues, moi, mais elle reste vraiment sur son truc, Marina. Elle n'a pas apprécié du tout son repas.
6: C'est le principe d'un gastro, hein, les petites quantités, pardon, mais.
3: Et Marion, alors.
6: Excusez-moi.
3: Bien sûr. Non, mais alors, si vous avez déjà fait, effectivement, en fait, en général, tu prends le. C'est ce que t'as pris, Marina. T'as pris le menu dégustation.
9: Alors, on avait plusieurs choix, en fait. Dégustation.
3: Marina, je crois qu'il faut que tu écrives au service consommateur.
9: Je ne recommande plus, en tout cas.
3: Oui, on a compris, Marina. T'as Marina, tu la mets témoin dans une émission, elle te fait les 25 minutes. Hein. On t'embrasse, Marina, on te souhaite une belle journée. Quel a été l'endroit que vous avez visité qui vous a déçu? Si vous en avez encore. Lorenza, vas-y.
1: Bah, Venise.
3: Quoi?
1: Ah bah ouais, je vous jure, j'ai été déçue de fou. On m'a vendu ça comme la ville de l'amour, mais c'était horrible, ça pue. Il y a beaucoup trop de pigeons et de mouettes qui sont agressives en plus si tu manges un truc. Le resto, ils essaient de t'arnaquer sur l'addition. C'est galère pour faire pipi, personne veut te laisser faire pipi même si tu payes. Il y a trop de monde, j'ai pas aimé.
3: Tu fais pipi dans l'eau, il y a de l'eau partout. Hey, faut que tu partes en vacances avec Marina. Putain, les deux là, c'est vraiment de la merde, mais t'as raison, c'est vraiment des cons. Hein. Et puis lui, tu l'as vu là, puis il pue de la gueule lui.
1: Wow. On serait trop copines.
3: Quel endroit vous avez visité qui vous a déçu, Jeff?
2: Ah, la maison de Sherlock Holmes à Londres. Ce qui est con déjà parce qu'il n'a pas existé, donc forcément sa maison elle n'existe pas non plus à l'origine, mais ils ont quand même fait une maison à l'adresse.
3: C'est Baker Street.
2: Ouais, au 231 bis, je crois, Baker Street. Toi, et en fait, tu fais la queue pendant 2 heures, tu rentres dans une maison avec 3 pauvres mannequins en cire, tu sais, qui ressemblent même pas à Sherlock Holmes en plus. Et en fait, t'es ultra déçu, ça dure 5 minutes et tu fais 2 heures de queue.
1: Et $35 l'entrée.
2: Et toi, ouais, libre.
3: Les endroits qui m'ont déçu, moi, c'est le musée de la glace. Je crois que c'était à New York.
1: Le musée de la glace
3: ouais, c'est vraiment la pire merde du monde.
1: C'est quoi?
3: Mais
1: de la glace à manger?
3: Ouais, de la glace à manger.
2: Il y a ça à New York.
6: Et quelle idée d'aller visiter ça?
1: Pourquoi?
3: Parce qu'on avait vu ça et ma fille, elle aime bien la glace et on avait été visiter. Et c'était vraiment de la merde.
6: Pas le premier truc que tu fais quand tu vas à New York?
3: Non, vraiment.
6: Musée de la glace.
3: Mais je à New York ou alors à Londres, je sais plus.
2: Oui,
3: ça fait longtemps.
2: Parce que c'est même pas leur spécialité en plus. Ouais.
3: Non, mais c'est vraiment. Et en fait, t'es à l'entrée, tu visites des trucs, mais c'est nul en fait. T'as des grosses statues de glace, tu te balades comme ça.
2: T'as même pas l'histoire de la glace de la préhistoire aujourd'hui.
3: Et à un moment, on dit si vous voulez manger les glaces, t'as envie de te barrer en fait.
1: C'est bien à New York, t'as raison.
3: C'est à New York, c'est ça, voilà.
2: Ça m'avait fait pareil au musée de la frite, moi, à Bruges. Je dis que le musée de la frite, c'est rigolo. Et en fait, non, tu te retrouves avec l'histoire de la pomme de terre de l'Amérique du Sud à nos jours jusqu'à ici. Ça dure 3 heures et à la fin, ils te donnent même pas une frite. Il n'y a même pas de friterie. Mais t'as une friterie dans un musée de la frite quand même.
3: C'est vrai que c'est assez logique de manger des frites.
1: Oui, c'est vrai que c'est bizarre de pas manger de frites.
3: Putain.
2: Voilà, musée du chocolat, pareil. Pas de chocolat.
3: Et ouais.
1: Et on en a tellement à dire.
3: Tu vois, c'est ça les musées, c'est pas terrible. Hein.
1: Non. Ouais.
3: On a Johan qui est là, ou Johan. Johan, bonjour.
10: Salut Manu, salut toute l'équipe.
3: Quel endroit t'as visité qui t'a déçu?
10: Alors, moi et ma femme, cet été, on a été visiter une grotte en Italie. Et en fait, on a été déçus parce qu'il a fallu descendre, bien sûr, 500 marches pour visiter la grotte. Mais il a fallu les remonter.
6: Oui, c'est le principe.
3: Et oui, parce que sinon, tu meurs dans la grotte, mec.
1: C'est génial.
3: Et oui, effectivement.
10: Voilà, et puis en plus de ça, il fait 10 degrés en bas de la grotte, en pleine canicule, quand on est remonté à 40 degrés. Donc ça a fait vraiment bizarre. Quoi. On était en PLS, moi et ma femme, en haut de la grotte, on n'en pouvait plus.
6: T'as raison.
3: Une belle publicité pour cette grotte.
10: Voilà.
3: Belle journée.
10: J'ai prévu d'en visiter une deuxième, mais au final, on a laissé tomber, on s'est posé dans un camping et c'était bien.
3: Bien, Joël. On te souhaite une belle journée, merci de nous avoir appelés.
10: Merci également, à bientôt.
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3: C'est marrant parce que quand ça fait des années que t'as plus de rentrer les classes,
2: ouais,
3: t'es content de pas la vivre. C'est clair. Oh ouais. Merci, il y avait des bons moments, tu retrouves tes potes, t'es content. Et puis très vite, t'as le prof qui te dit bon, allez on démarre.
2: Ah oui, ça. Oh,
3: tu espères que la première heure de cours, elle va être la plus longue possible pour remplir les fiches.
2: Ouais.
3: Pour prendre des notes, savoir ce que tu vas faire comme cahier. Et puis à un moment, ça bascule. Au bout de 35
1: c'est
3: minutes.
1: Parti. C'est parti hein.
3: Alors, ouvrez vos cahiers, première leçon.
8: Oh, ah les angoisses.
3: Et très vite. Alors pour demain, exercice 22, 23 et 24, page 141. Et souvent, tu sais pas pourquoi ça commence par la page 141 alors qu'on pourrait commencer par la
1: zéro,
3: page
1: au début. Ouais, c'est vrai. Ouais.
3: Et là, tu dis, waouh, on va pas faire les 140 premières pages. Et non, non, non, on va repartir après. On est avec vous pour démarrer cette journée. Si c'est votre entrée, eh ben on est là, on vous accompagne. Lorenza est là avec moi, évidemment. Il y a Marion aussi.
8: Bonjour.
3: Il y a Jeff qui est là.
2: Salut.
3: On va écouter Riviera. Il y aura les sondages du matin aussi. C'est dans 3 minutes. Et on va s'écouter, on en a parlé tout à l'heure, vos messages. Parce que je vous rappelle qu'on a une application. C'est l'application Manu sur Énergie. À tout moment, quand vous en avez envie, vous pouvez nous envoyer des messages vocaux. Parce que je sais que parfois, c'est compliqué de réussir à nous avoir au téléphone. On écoute tous vos messages et on les partage avec vous. C'est parti.
12: Hola. Si vous voulez entendre l'histoire incroyable de la famille Chat Noir de l'été 2026, je pense que c'est bien la nôtre. Nous sommes arrivés dans un camping où on a découvert des cafards. Nous avons été rapatriés dans un autre logement où le lendemain, le frigo avec tout plein de courses a décidé de lâcher totalement. Puis le gaz, l'électricité, etc. Et retour de vacances, la machine à laver avait cramé. Et voilà.
2: Ah, sympa.
8: Bel été.
1: C'est un beau combo, ça.
3: Mais il y a des gens qui sont contents de rentrer, hein, à un moment donné. Tu sais, quand c'est pas ton été.
2: C'est pas ton année, là.
3: C'est comme ça. Allez, on écoute encore des messages.
13: C'est trop bien de vous retrouver, les ouin-ouin. Ça fait plaisir. Et là, franchement, c'est que le début, mais l'ambiance dans l'équipe a l'air exceptionnelle. Je pense que ça va être la meilleure saison depuis pas mal d'années. Allez, bonne continuation.
3: Je suis désolé, pardon. J'ai mis un message de l'année dernière. Encore un message.
14: Hello Manu, hello les ouin-ouin. Bon allez, écoutez ce bruit. Ouais, vous l'aurez reconnu, ça y est, je suis la team des brosses à dents électriques, vous m'avez convaincu.
3: Oh, alors excusez-moi, si je peux te donner un conseil, tu as acheté un marteau piqueur. Vous nous envoyez vos messages, on les écoute tous les matins. Vos messages vocaux, c'est sur l'application Manu sur Énergie. Elle est gratuite, évidemment.
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0: sondage du matin. 21% des gens l'ont déjà fait avec un ustensile de cuisine. Qu'est-ce qu'ils ont fait avec un ustensile de cuisine, Marion ?
1: C'est pas sexuel quand même.
0: C'est pas sexuel.
2: Ah, oh, zut.
0: Et là, tout le monde zappe. Attendez, on parlera de cul après.
1: Merci.
0: Lorenza.
3: Est-ce que ça a une utilité dans la cuisine ?
0: Non.
3: Ah.
0: Ce n'est pas pour. Je m'en sers d'un ustensile
3: c'est
0: de cuisine. C'est pas pour ça, oui.
2: Genre taper sur un insecte qui est sur le mur, une araignée ou un truc comme ça, toi ?
0: Non, mais on avance.
1: Ah, d'accord.
0: Mais il n'y a pas d'insecte ou d'animal.
2: D'accord.
0: Ah. C'est avec soi.
3: Ah, je. Bah, se taper ?
0: Souvent, donne-moi un fouet, je vais me fracasser la gueule.
1: Non, se masser.
0: Se gratter.
1: Oh. Ah oui.
2: Ah oui, c'est vrai.
0: 21% des gens ont déjà fait avec un ustensile de cuisine se gratter. Mais c'est vrai que t'as des trucs, tu sais, les
2: trucs à pâtes là pour les pâtes.
0: Exactement.
2: Oui, exact, ça marche très bien.
0: T'as des les cuillères à pâtes avec des petites dents.
3: Ouais, ouais, ouais.
0: Et ben ça gratte hyper bien le dos.
3: Ouais. J'ai voilà. Jamais essayé, mais ouais, vous me donnez envie. Ouais, là,
2: faut retirer la bolognaise d'abord, sinon,
3: ouais, ouais.
2: Sinon t'es taché quoi.
3: C'est compliqué.
0: 5% des femmes ne sortiront pas avec un homme s'il commande ça à un premier rendez-vous.
2: Ah donc on est au resto ou au bar là.
0: Eh bien, bravo Sherlock. C'est quoi Lorenza ?
3: Ça se mange ?
0: Ça ne se mange pas, ça se boit.
3: Ah.
0: 5% des femmes n'aiment vraiment pas ça, donc elles ne sortiront pas avec un homme s'ils commandent ça à un premier rendez-vous.
1: Alcool fort, type whisky ?
0: Non, c'est pas l'alcool fort. Il y a un peu d'alcool dedans.
3: Ah.
2: Alors, justement,
0: c'est très léger.
2: Un alcool de vieux, genre suze, machin, truc
0: non.
2: Ou...
0: Non, non, c'est léger.
3: C'est un cocktail ?
0: C'est pas un cocktail.
2: Du vin ?
0: C'est souvent, quand on en boit, honnêtement, c'est toujours au même endroit. C'est dans un endroit particulier.
3: Ah, oh, je sais. Du cidre.
0: Le cidre.
2: Bah, pourquoi c'est bien le cidre ?
3: Moi, je trouve ça très bien aussi. C'est sous-côté même.
0: C'est 5% des femmes, en tout cas, ne sortiront pas avec un homme s'il commande du cidre à un premier rendez-vous. Après, c'est le premier rendez-vous dans une crêperie.
3: Oui, t'as pas le choix.
2: C'est compliqué.
3: C'est horrible.
0: C'est le seul endroit au monde où tu dis, je prendrais bien une bolée de cidre.
3: Ouais.
0: Dernier sondage du matin. 13% des hommes disent que c'est l'un de leurs plus beaux souvenirs d'enfance. On parle des hommes, d'après vous.
1: Leur première console de jeu.
0: C'est pas la console de jeu.
3: C'est avec quelqu'un ?
0: Non, c'est seul.
2: Okay. Ah oui, donc c'est pas le premier bisou à l'école ?
0: Non,
2: ou...
0: non, non, non.
1: Est-ce que c'est le premier film X ?
0: Non.
2: Et ah c'est... oui, c'est vrai, c'était bien ça.
0: Ça, c'est pas... Alors, en fait, c'est un rapport de loin, mais vraiment de loin. Mais...
2: Attends, c'est un rapport de loin.
0: Ouais, ouais, en fait, je vous perds en vous disant que c'est un rapport de loin.
3: Ouais.
0: 13% des hommes disent que c'est l'un de leurs plus beaux souvenirs d'enfance. Et je suis sûr, Jeff, en tout cas moi,
2: ouais.
0: Je me souviens du moment précis.
3: Ah bon ?
0: C'est vraiment un truc qui, moi en tout cas, m'a marqué.
2: Le premier magazine un peu...
0: Non, il n'y a pas besoin
2: non,
0: de magazine.
2: Non, ah, oui.
0: Non,
2: non.
1: C'est, ah, c'est physique, c'est sur toi ?
0: Oui, c'est physique.
2: Bah, la moustache, quand la moustache elle pousse ?
0: C'est pas la moustache, mais c'est les poils.
2: Ah,
1: les poils
2: mais
1: aux zizi.
0: Les premiers poils aux zizi.
2: Ah, c'est, non, mais t'as raison, c'était vrai. Génial.
0: Ah,
2: si tu pars, mettons, tu montes en grade en fait.
0: Exact.
2: Grade.
0: Mais moi, ça, je me rappelle, alors j'ai pas la date, j'aurais dû la noter, mais je me rappelle l'endroit précis, c'était dans la salle de bain de mon père, mes parents ont divorcé, et j'avais regardé, je lui dis,
3: c'est fou.
0: Ça y est.
1: Je suis un homme.
0: Exactement. Et il y avait une légende qui disait, si tu te les rases, ils repoussent
3: plus
0: vite.
3: Oui, mais moi, j'avais plein de potes qui disaient, on rase notre kiki pour avoir plus de poils.
0: Ah bah j'ai jamais osé le faire.
3: Ah bah.
0: J'avais commencé, j'avais mis de la mousse à raser de mon père,
3: ouais.
0: Justement. J'avais mis ça en bas. J'avais jamais osé.
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0: Et on va parler bouffe.
3: Ah, parfait, ça.
2: Ouais,
0: selon.
3: Il nous a eu là, tout
0: c'est
3: là.
0: Pour avoir votre attention, il y a bouffe et sexe.
3: Ouais.
0: Selon une étude, 23% des propriétaires de chiens affirment qu'ils goûteraient sans hésiter la nourriture de leur chien.
3: Ouf.
0: 16% le feraient une seule fois par curiosité. Je sais pas si vous l'avez déjà fait, moi j'ai déjà fait.
2: Ah bon ?
3: Chien.
0: Ouais, mais c'est pas... chien, mais pas fait exprès.
1: Mais attends, croquette ou pâté ? Parce que c'est différent.
3: Pâté ?
0: Différent. Alors c'était pas pâté ou croquette, c'était en fait de la viande hachée.
3: Ah,
0: mais
3: oui.
0: De la viande hachée avec un haut taux de gras.
3: Ah oui !
0: Et c'était dans le frigo.
1: Oh mon dieu.
0: Et je m'étais dit, tiens, je vais me faire un tartare, je n'avais pas fait gaffe.
3: Ah
2: oh, oui, donc. Oh.
0: Et j'ai fait un tartare avec la viande du chien.
2: Et c'était bon ?
0: Bah, c'était pas mauvais, mais après j'étais.
3: C'était gras, quoi.
0: Ouais, j'étais lourd.
2: Oh, ah bah, tu m'étonnes.
0: Et je savais pas pourquoi. J'ai passé la soirée comme ça, et c'est deux jours après que quelqu'un a dit : elle est où la viande du chien ? Quelle viande du chien ? Et là, j'ai compris.
3: Voilà. Oh, bouffer la viande voilà. Du chien.
2: Et gratte l'oreille, comme ça.
0: Après, j'étais bien, je sautais sur le canapé, sur les genoux des gens. J'étais bien, je tirais la langue. J'étais heureux. Vous avez déjà mangé de la nourriture pour chien ou...
1: Pour chat, non. Non.
3: Moi, pour chat, les croquettes.
2: Ah. Oui, bon, t'essayes toujours. Ça sent bon, les croquettes, c'est appétant. Quoi.
3: Bah, c'était surtout mon grand frère qui m'avait dit que comme ça, je comprendrais notre chat. Donc, je m'étais dit, bah, let's go, quoi. J'en ai bouffé
1: pas
3: mal.
1: Naïf, toi.
3: Ça n'a jamais marché.
0: Ah bon. Étonnant.
3: Étonnant.
0: Est-ce que vous avez déjà mangé un truc spécial? Pas forcément la nourriture pour animaux, même ou dans un, tu sais, dans un pays.
2: Ouais, bah, c'est ça, ouais.
0: Et ben, chef.
2: Eh ben, le cajoumerx. Vous voyez ce que c'est?
3: Le quoi?
2: Le cajoumerx, c'est un fromage que tu trouves dans plein de pays, mais surtout en Corse. C'est le fromage avec les petits vers dedans.
3: Ah, l'enfer. Je l'ai déjà vu en vidéo.
0: Alors, moi, j'ai vu quelqu'un en manger, mais j'ai pas pu y aller.
3: C'est dégueulasse.
2: Ben, ce qui est gênant, c'est pas, en fait, c'est pas les vers. Les vers, limite, le goût et l'odeur. C'est-à-dire que t'as à peine mis la cuillère, parce que c'est un peu liquide, toi, dans ta bouche, que même sans toucher, l'odeur te monte déjà derrière les yeux, tu sais, ils te font pleurer, quoi. C'est tellement fort, et c'est dégueulasse.
0: Mais t'imagines, pour les vers, ils doivent pas comprendre ce qui leur arrive.
3: Ah oui, mais oui. Dans la bouche de Jeff.
0: Dans la bouche, ensuite dans un partout, le colon. Oui. Et puis après, ils ressortent, ils disent, putain, c'est quoi? Mais c'est quoi ce truc de Disney de ouf?
2: C'est quoi ce toboggan?
3: Le parc.
0: Space Magic Montagne du cul. Incroyable. Oh, les vers, ils s'en remettent pas. Qu'est-ce que vous avez mangé de spécial déjà dans votre vie, Marion?
1: Moi, j'en suis pas fière, mais j'ai mangé du renne déjà. En Islande. Mais là-bas, ça se fait beaucoup. C'est comme le steak chez nous, quoi. Forme de burger, un burger de renne. Très dur psychologiquement, mais en vrai, c'est pas mauvais. C'est un peu fort, mais c'est pas mauvais.
0: Bon. Les insectes? Vous avez mangé les insectes?
3: Oui.
0: C'est pas mal, les insectes.
1: Quand c'est grillé, c'est bon.
3: Une migale, moi.
0: Ah oui, non, là, c'est différent. Là, c'est...
3: Bah, j'avais envie de tout tester. J'étais partie en Thaïlande, c'était sur un marché. Et en fait, les pattes, ça croustille un peu comme des chips. Et l'abdomen, un peu plus compliqué. Elle était bien morte.
0: Moi, je suis pas allé au-delà de la sauterelle, moi. La migale.
3: J'avoue que je voulais tout tester, les gros grillons, les sauterelles. Ça, c'est bon, c'est des petits chips, ça, c'est salé.
0: Oui, bien sûr, ouais, fais-toi plaisir. Tu me redonnes de la compote, s'il te plaît.
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0: Et on continue à parler de ce qu'on a mangé d'un peu bizarre. Vous avez mangé quelque chose d'étrange, d'un peu surprenant? Lorenza a mangé une migale tout à l'heure.
3: Oui.
0: Ça a calmé tout le monde. Enfin, elle l'a pas mangé en direct.
3: Elle nous a raconté qu'elle avait mangé.
0: En Thaïlande, c'est ça?
3: En Thaïlande, ouais.
0: Et ouf,
3: ça me dérange vraiment pas.
0: Du coup, avec mes sauterelles, je me sens nul.
1: Oui, c'est dur de passer après la migale.
0: Qu'est-ce que vous avez mangé d'étrange, de surprenant? Peut-être que c'était extrêmement bon. On a Stéphie qui est là. Bonjour Stéphie.
5: Bonjour Manu, bonjour l'équipe.
0: Bienvenue parmi nous. Qu'est-ce que t'as mangé?
5: Alors, j'ai fait un après-midi Koh Lanta avec des amis et j'ai mangé des testicules de mouton cuites.
0: Oh, c'est mieux que les testicules de mouton crus.
5: Oui, en effet.
0: Mais ça se mange?
5: Eh bien oui, quand elles sont cuites, oui, ça se mange, c'est des abats en fait.
0: Je n'ai jamais mangé de couilles.
5: Normalement, c'était une... C'était pas prévu au programme normalement.
0: Mais pourquoi vous faites des après-midi Koh Lanta comme ça?
2: Ouais.
5: Bah, on avait fait un entendement de guide célibataire pour un couple d'amis sur le thème de Koh Lanta et on n'avait pas fait de course d'orientation. Donc du coup, on s'est dit, oh, ça pourrait être sympa. Donc une personne extérieure nous organise ça, sauf que la surprise après la course d'orientation, c'était la dégustation. Donc on était en binôme. Donc il y avait deux assiettes. Donc il y en avait une avec une grosse araignée à manger, une araignée grillée. Et l'autre, c'était les testicules de mouton. Et moi, l'araignée, je suis phobique, donc c'était pas possible.
0: C'est vrai qu'on est
1: mieux les couilles.
0: Non, l'araignée,
3: c'est bien connu.
0: En fait, les couilles de mouton, régale-toi.
5: C'est fou. J'aurais pas pu prendre l'araignée dans les mains, donc c'était pas possible.
0: D'accord.
5: Et le goût? Bof.
3: Caoutchouteux.
5: Moi, vous, en fait, j'ai pas fait attention.
0: Ouais, elle préfère les couilles de veau. Merci beaucoup, Stéphane, de nous avoir appelé. Qu'est-ce que vous avez mangé déjà de bizarre, d'étrange? Si vous en avez encore, Marion?
1: L'œuf de 100 ans. Tu connais?
3: Mon Dieu!
1: C'est chinois. Alors, franchement, j'ai à peine pu le mettre dans la bouche parce que c'est l'odeur. Mon Dieu, l'odeur. Mais je vous assure, j'ai vomi rien qu'à l'odeur.
0: En fait, c'est quoi exactement? C'est un œuf? On en fait quoi?
1: Il est noir. Bah, il est conservé très, très, très, très, très, très longtemps.
0: D'accord.
1: Peut-être pas 100 ans, mais c'est vraiment, tu manges du moisi, quoi. C'est infernal.
3: Il y avait ça dans Fort Boyard et je me disais toujours, est-ce que c'est vraiment aussi dégoûtant ou les gens font de l'acting, tu vois?
0: Moi, j'ai mangé un truc où j'ai fait Fort Boyard.
3: Ouais.
0: Et donc, j'ai fait ce truc-là où tu manges dégueulasse. Et en fait, il y avait de l'œuf de 100 ans, il te mettait plein de trucs mélangés. Il te met ça au mixeur et tu dois le manger.
1: C'est pire en plus.
0: Mais en fait, on m'avait donné une astuce. On m'avait dit, tu te bouches le nez, ça passera.
3: Ouais.
0: Je me suis bouché le nez, c'est passé. La fille à côté de moi, elle a vomi. Et Willy nous a dit, si vous voulez avoir la clé, faut manger les deux. Putain, je me suis tapé le deuxième.
3: Mais par contre, couillu, hein. C'est bien, bravo.
2: J'aurais pas pu.
0: Oh, je me suis honnêtement,
3: quand même.
0: Je me suis régalé et j'ai eu une petite larme en quittant Willy. Zoé est là, bienvenue sur Énergie, Zoé.
6: Salut Manu, salut les Wawa.
0: Qu'est-ce que t'as mangé d'étrange, de surprenant, d'original?
6: Une glace à la lavande.
3: Oh, ah, c'est trop bon.
2: Ouais, c'est très été, quoi.
3: Ouais.
0: Je connais pas.
3: C'est super bon.
0: Hein? T'as aimé, Isol?
5: Super bon.
0: Oui.
5: Comment?
0: T'as aimé?
5: Ah oui, franchement, c'est super bon. Mais par contre, c'est impossible d'en trouver dans le commerce.
2: Ah bah oui.
1: Ouais, ouais, c'est une raison, ouais. Ça va là-bas. Non.
3: T'aimes pas?
1: Non, mais si, moi j'ai testé la glace à l'huître.
3: Ah,
1: j'ai jamais goûté. Ils font ça beaucoup. Alors, c'est pas bon.
3: Ah.
1: Non, mais les glaces, faut rester pistache, coco, chocolat,
3: oui, oui.
1: Faut pas aller dans
3: les classiques.
0: Ça. Ça, c'est vraiment le genre d'idée que t'as avec des copains en soirée, un petit peu alcoolisés. Tu veux, on va faire des glaces à l'huître. Tu le regretteras demain, Bernard, cette idée. Merci beaucoup, Zoé, de nous avoir appelés.
7: Merci à vous.
0: Belle journée.
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0: Julien et Marie sont avec nous, bonjour à tous les deux.
9: Salut Manu, salut Marie.
5: Salut Julien.
0: Oh, c'est beau ça.
1: C'est carré.
0: Bien sûr, tout le monde se dit bonjour.
5: C'est le début.
0: Avant de s'écharper.
5: Ouais.
0: Parce qu'il y en a qu'un qui aura l'Apple Watch Series 11 aujourd'hui. Ce sera peut-être Julien, ce sera peut-être Marie. Mmh. Attention, nous allons jouer au plus grand blind test du monde. Waouh! C'est le grand blind test du matin. C'est notre nouveau jeu tous les jours. C'est un blind test qui joue en 3 manches. Avant chaque titre à découvrir, vous aurez droit à un indice. Ensuite, vous allez parier sur combien de secondes il vous faudrait pour trouver le titre. Une bonne réponse, c'est 1 point. Une mauvaise réponse, le point va à l'autre. Il suffit d'avoir le titre ou l'artiste. Et c'est le premier qui arrive à 2 points qui gagne le jeu. Attention, okay. C'est parti. Un indice avant d'écouter le premier titre, Jeff.
2: Elle est toujours là.
0: Pas mal. Mmh. Pas mal. Julien, d'après toi, combien de secondes pour trouver ce titre?
9: 4.
0: 4 secondes, oh, c'est rapide. Marie, tu descends ou tu le laisses?
5: 4, pas mal. Je descends à 3.
0: Oh!
3: Allez!
0: Julien, tu la laisses à 3 ou tu tentes les 2?
9: Non, j'arrête là.
0: Marie, 3 secondes pour découvrir ce titre. Il faut le titre ou l'artiste.
5: Oh, c'est Kylie Minogue.
0: Kylie Minogue. Pas du tout.
3: Ah non,
0: c'était Madonna.
3: Madonna. Oh,
0: mais,
3: oui.
0: Mais effectivement, il y avait un point commun. Elles sont toujours là. Le point va à Julien. Attention. Deuxième titre à écouter. Indice de Marion.
1: Il aime certainement manger des frites.
0: Je l'ai pas.
1: Pourtant, c'est évident.
0: Ah bon?
1: Ah bah oui. Réfléchis.
0: Réfléchis toi-même. Marie, avec cet indice.
5: 4 aussi.
0: 4 secondes. Julien, tu les sens ou tu la laisses?
9: Je vais dire 3.
0: Ouh, wow. 3 secondes pour Julien. Marie, qu'est-ce qu'on fait?
5: J'ai un doute quand même. Bon, mais je laisse.
0: 3 secondes, Julien, pour nous dire le titre ou l'artiste.
9: Allez.
10: Je vais, je viens, ça monte et je pense à vous.
0: C'était Pierre Demar.
1: Qui est belge.
2: Bah oui.
0: Ah, il est belge.
3: Ah, ok,
0: il aime les frites.
1: Ah oui.
0: Ok. Ah,
9: il y a plein des belges.
1: Bah, c'est un indice, j'ai pas donné la réponse non plus. Attends, il a engueulé en plus.
0: Le point va à Marie. Ce qui veut dire que ça fait un partout et que tout va se jouer maintenant. Los Presion. Julien, Marie, écoutez bien l'indice que va vous donner Lorenza.
3: C'est meilleur glacé.
0: Oh, c'est mignon.
1: Ouais.
0: L'indice est mignon.
2: C'est meilleur glacé.
0: Combien de secondes, Marie, d'après toi, avec ces indices, pour découvrir le titre ou l'artiste du troisième titre?
5: 5.
0: 5 secondes. Julien, tu la laisses ou tu les sens?
9: Je vais dire 4, allez.
0: Oh, il est là. Marie, qu'est-ce que tu fais?
5: Je m'arrête là.
0: 4 secondes, Julien, pour découvrir ce titre.
9: Bruno Mars.
0: Bruno Mars.
3: Ah

0: Julien, 2 points. Marie, 1 point. Et l'Apple Watch Série 11, elle repart chez toi, Julien. Bravo.
1: Super, bravo, merci Julien. Beaucoup. C'est trop cool. On vous écoute tous les matins avec ma famille. C'est génial. Donc, top. Vraiment, merci beaucoup.
0: Eh bien, c'est bien. Ça va se battre pour avoir la montre. Ça va être super.
1: Ouais, c'est pas grave. Je vais pas leur dire.
0: Belle journée à toi, Julien et Marie. Je vais t'offrir le mug Manu sur Énergie. Je te remercie de nous avoir appelés.
2: Merci beaucoup. À bisous. Plus à tard.
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0: 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Eh ouais, on a un jiggle de l'âme.
4: La classe.
0: Oh, la vache. C'est son anniversaire aujourd'hui. 211 ans.
4: Non, elle doit être ravie, c'est l'écoute.
0: Non, c'est une blague.
4: Oui,
0: ouais. C'est 304. C'est son anniversaire. Elle nous a fait des gigoles. Excuse-moi, mais moi, je suis content d'avoir un gigole de là.
5: Bah, grave, attends. Oh.
0: On ouvre les lignes. 0 870 42 48. Vous avez quelque chose à partager avec nous? Vous avez besoin d'un conseil? Ah, on n'est pas les meilleurs, mais on les donne quand même. 0 870 42 48. On a Claire qui est là. Bonjour, Claire.
6: Coucou Manu, coucou la team.
0: Bienvenue sur Énergie, Claire, qu'est-ce qu'on peut faire pour toi?
6: Oh bon, rien, je voulais juste partager qu'en fait cet été là j'étais bénévole au Rose Festival là, de Buttefaux et Oli.
0: Oh.
6: Et pendant notre briefing la veille de l'ouverture, en fait, ils sont venus nous voir en voiturette, en nous klaxonnant et en nous filmant. Donc on peut même me voir dans une vidéo sur Instagram.
0: C'est cool. Et le Rose Festival, donc, si vous savez pas, c'est à Toulouse, c'est un festival créé par Big Flo et Oli. Et donc du coup, toi, tu peux assister à tous les concerts gratos?
6: En échange de mission, oui, effectivement, je peux aller au concert pendant que je ne suis pas en mission, oui, tout à fait.
0: Ça, c'est cool.
4: C'est très cool, ouais.
0: Et c'est quoi tes missions?
6: Eh bien, cette année, je faisais un peu de tout, en fait. Je remplaçais là où il y avait des besoins. Donc, ça peut être autant à la cantine, autant sur le parking, autant en quête festivalier, autant à la billetterie.
0: Autant,
6: là où il y a des besoins.
0: Autant l'électricité pour monter les scènes.
4: Ouais, c'est partout.
0: À un moment, je suis passé, il y avait besoin d'un guitariste. Bon, bah, j'ai joué. Vraiment, on fait tous les bénévoles sur les festivals. Hein. Eh bien, merci beaucoup, Claire, de d'avoir partagé ça avec nous. On te souhaite une belle journée.
6: Belle journée, gros bisous.
0: Gros bisous. Quentin est là aussi. Si on ouvre les lignes, 0 870 42 48. Bonjour Quentin.
7: Salut Manu, salut l'équipe.
0: On t'écoute.
7: Bah écoute, moi, ma mère, elle est persuadée que LOL veut dire lots of love, qui veut dire beaucoup d'amour.
0: Oh, c'est mignon.
4: Mais c'est beau, oui. Ouais, laisse-la croire.
7: Mais
4: ça.
7: Le problème, c'est qu'elle l'envoie toujours après des mauvaises nouvelles.
5: Ah oui, genre, ouais.
0: Ah oui.
5: Ah,
0: oui. Papy est mort, LOL. Oh, Lots of love.
7: Ouais, c'est ça le problème. Ah, il ne veut pas lui dire la vérité, donc tu vois.
0: C'est vrai que je suis désolé, mais j'avoue que la laisser comme ça, c'est drôle.
4: Ouais, franchement, dis rien.
0: Régale-toi, Quentin. Te souhaite une belle journée.
7: Bonne journée, salut.
0: Ciao, on attend de prendre Loan aussi qui est là. Bonjour, Loan.
8: Salut, l'équipe.
0: Bienvenue sur Énergie en double ligne. Qu'est-ce que tu avais envie de partager avec nous ce matin?
8: Eh ben, moi, ce matin, j'ai déposé mon fils dans sa nouvelle école. Et il m'a présenté comme sa grand-mère.
0: Mais pourquoi?
8: Le pire, c'est qu'elle l'a cru.
4: Non. Mais
0: il a quel âge?
8: Il a 5 ans.
0: Et pourquoi il a
8: dit... adore m'embêter.
0: Ah, il a fait exprès.
8: Il adore ça.
5: C'est
4: oui,
5: génial,
4: c'est
5: très drôle.
4: Ah, oui.
5: Non, mais le pire, c'est qu'elle l'écrue.
4: Oh, c'est un enfer.
8: Je l'ai boule.
4: Double peine.
0: Ah, ouais, c'est vraiment, t'as vraiment. Là, t'es contente de le déposer à l'école. Et tu te demandes si tu vas le chercher.
8: Je vais pas le chercher en 2h30.
0: Non, grand-mère est trop vieille et tu marches à pied maintenant. On t'embrasse, Loan. Merci beaucoup de nous avoir appelé.
8: Bisous.
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0: Et excusez-moi, c'est la rentrée et aujourd'hui je me fais un petit peu plaisir.
4: Ça c'est ta chouchou à vie.
0: Mais je crois que c'est.
4: Et c'est ton titre préféré en plus.
0: C'est ma chanson à vie.
4: Ouais.
0: Je ne me lasse pas de ce titre. Il n'y a pas beaucoup de titres dans la vie dont tu te lasses pas. Voilà, après ça fait pas un an, hein, tu vois. Mais...
4: Oui, c'est ça.
0: Oui, ouais, mais il y en a eu d'autres et on l'a écouté beaucoup,
4: ouais,
0: tu vois.
4: Ouais, j'ai passé énormément. Ouais.
0: Mais j'adore ça. J'adore. Manu groupie. On va écouter Taylor Swift avec The Fate of Ophelia. On va continuer à parler des choses qu'on mange, qu'on a mangé dans nos vies, qui sont un petit peu bizarres. Mais avant ça, Jeff fait des études pour nous.
5: J'adore les études.
0: Mais, okay. Mais si t'adores les études, bouffe des études et montre-nous des études. Il y a des études dans le monde sur tout et n'importe quoi.
5: Exactement.
0: On commence par quoi?
5: On commence par une étude sur le couple, les amis. Selon cette étude, 45% des gens estiment que ce n'est pas de la tromperie d'aller voir ailleurs si un couple décide de faire une pause.
4: Ouf. Bah, je sais pas si vous avez remarqué, mais on dit toujours ah non, je suis désolée, une pause on trompe pas. Mais ah, si, moi j'ai déjà trompé pause. En pause et j'ai déjà dit oui mais on était en pause.
0: Mais je suis, ah, moi je suis d'accord
4: non,
0: avec
4: attendez,
0: toi.
4: Non.
0: Si, attends mais ça dépend. Parce que une pause, c'est, ça dépend comment est la pause.
5: Oui.
0: Si c'est on se sépare et on a besoin d'air, c'est une vraie pause. Si c'est juste on se pose une semaine et on fait un, et on voit dans une semaine, c'est autre chose.
4: Mais une pause à la base c'est pour réfléchir, hein. Bah, c'est pas pour aller voir ailleurs.
5: Bah, si tu testes pour voir si c'était mieux avant, comme ça, bah si, faut tester.
4: C'est trop facile. Dans ces cas-là, on se met en pause tous les deux mois et puis.
8: Ouais, c'est ça.
5: Bah, bien dire.
0: C'est intéressant ça. Je commence à t'apprécier de plus en plus, Marion.
4: Je comprends.
0: Mais non, mais c'est, je me suis séparé de ma femme.
5: Oui.
0: 3 ans.
4: Ah, mais oui, c'est une pause.
8: Non, mais t'abuses aussi.
0: Vous croyez qu'elle a.
4: Bah, bien sûr, oui. Parce que là, c'est une vraie séparation.
0: Et bah, moi, je veux pas le savoir.
4: Oui, je comprends.
0: Je lui ai jamais posé la question, elle m'a jamais posé la question.
5: C'est très bien, ça. Faut garder son jardin secret, de toute façon.
0: Exactement. Je te vois Lorenza arriver là. Elle est en train de dire, et alors? Donc, c'est pour ça que ça dépend de la pause.
5: C'est ça.
0: Une petite pause pour réfléchir. Au bout de combien de temps c'est plus une pause pour réfléchir?
5: 48 heures, je pense.
0: Allez, une autre étude.
5: Est-ce que vous avez déjà volé quelque chose dans un bar?
4: Oui.
8: Ah oui.
0: Ah si, je sais, j'ai déjà pris moi le.
8: La touillette.
0: La
8: là.
0: Petite touillette.
5: Ah, c'est tout?
0: Ouais.
5: Oui. Ah, c'est pas grand chose ça, parce que de toute façon
8: verres,
5: il
8: la jette.
0: Et le petit parapluie là.
8: Ah ouais.
4: C'est rigolo. Ouais. Pour voler un petit parapluie quand même. Pourquoi faire?
5: Ah t'es un rebelle toi.
0: Mais le petit truc qu'il y a sur le citron là, c'est
8: ouais, vrai. Ouais, mais après il se décompose au bout de.
0: Enfin, ah oui, non, mais c'est juste pour le plaisir de me dire j'ai un petit parapluie.
5: Ah, ça te fait un souvenir.
0: Et puis c'est rigolo, il pleut, tu sors ton petit parapluie. Vous inquiétez pas qu'il va venir avec moi. Vous avez déjà volé d'autres trucs?
4: Moi, un rouleau de PQ parce que j'en avais plus chez moi. Du coup, je suis allée au bar, j'ai pris un truc et j'ai repris.
5: C'était pas les gros rouleaux sur le côté quand même là, c'est des trucs énormes.
4: Non, non, ça va, ils étaient petits, mais.
0: Elle dévisse le truc
4: autour. Il est dans mon sac à main.
0: Lorenza?
8: Ouais, des verres, mais je me suis fait choper. Parce que, en fait, c'était au moment de sortir, il y avait toujours le videur à l'entrée, et mon sac faisait gning, gning, gning. Et du coup, il m'a dit, bah, trop bizarre, genre, qu'est-ce que vous avez. Et bah, il a vu à ma tête, et j'ai sorti tous les verres. Ils étaient beaux, quoi.
0: Ce n'est pas bien de voler.
8: Non, bah, j'ai rendu, hein.
0: Ah, oui. Alors que moi, mon ombrelle, j'avoue, je l'ai pas rendu.
5: Il l'a encore.
0: Et pourquoi tu me poses la question?
5: Selon une étude, il y a 2% des personnes qui ont déjà volé la carte des cocktails. Ah bon. La raison, c'était pour avoir des ingrédients des cocktails pour les refaire chez eux.
4: Prends-la en photo.
8: Bah ouais, c'est trop bizarre.
5: Mais d'accord, mais je pense même. Que c'est les vieux, en fait. Non, ils ont pas de téléphone portable, ils le volent, quoi.
0: Et les vieux, ils veulent faire des cocktails chez vous?
5: Bah oui, pourquoi pas. Ils ont goûté une première fois, ça tient.
0: Eh bien, Josiane, on va se finir à la maison. Une dernière étude.
5: On va finir avec 2 chiffres, les copains. On passe 3h09 sur les toilettes chaque semaine et seulement 90 minutes à faire de l'exercice.
4: Ça fait flipper cette étude.
0: Dit comme ça, c'est dur.
5: Oui.
4: Ah ouais.
5: Bon, après, selon ce que tu as mangé, moi personnellement, il y a des fois, je suis aux toilettes, c'est un exercice.
0: On a compris. Merci, très bien. Merci.
5: C'est sorti tout seul, pardon.
0: Oui, justement, c'est le problème.
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0: besoin de votre dose de bonnes nouvelles chaque jour. C'est parti, tour du studio, on démarre avec Marion.
1: Trop bonne idée, en Corée du Sud, ils ont lancé des bus de nuit exclusivement réservés aux femmes pour rendre leur trajet de retour plus sûr. C'est trop bien, il y a des caméras dedans, un code couleur.
0: Ah,
1: interdiction aux hommes de monter dedans.
2: Parfait.
0: Je suis partagé sur ces trucs-là, moi.
1: Pourquoi ?
0: Mais c'est bien, je comprends l'intérêt pour être en sécurité, mais je trouve ça dommage d'en arriver là.
3: Ah bah oui, oui. Malheureusement.
0: Tu vois ?
1: Oui, mais attends, les hommes, ils ont un bus aussi, t'inquiète pas, ils peuvent rentrer. Hein.
0: Oui, je me doute bien. Non, mais je trouve ça dommage d'en arriver là pour se sentir en sécurité.
1: Je suis d'accord. Tu vois, mais à 3h du mat, c'est plutôt cool de savoir qu'il y a un petit bus juste pour nous.
0: Mais j'entends. Je comprends le truc.
1: Ouais.
0: Je suis d'accord avec ça, mais je trouve ça. En fait, ce qui est triste, c'est de devoir en arriver là pour se dire je suis en sécurité. Tu vois ? Voilà, c'est.
3: Non, je suis d'accord.
0: C'est dommage. Mais du coup, je comprends.
1: Ça reste une bonne nouvelle.
0: C'est pas grave, moi je cours derrière à pied. Hein, je rentre à pied, j'ai besoin de marcher, moi. Lorenzo, une bonne nouvelle.
2: Le World Happiness Report montre que partager régulièrement des repas.
0: Tu vois, c'est quoi le World Happiness Report?
2: En fait, chaque année, c'est une étude sur le bonheur. C'est fait par l'ONU. Oh. Et chaque année, en fait, ils évaluent en fonction des pays ce qui rend le plus heureux les gens.
0: Ah, okay. Cool.
2: Donc voilà. Et donc là, cette année, ils montrent que partager régulièrement des repas avec les autres, c'est l'un des meilleurs indicateurs de bien-être et même plus que le revenu.
1: Oh, peut-être pas quand même.
0: Ouais, non, bonjour monsieur, j'aimerais une augmentation. On va plutôt se faire un flunch. Ouais.
2: Je sais pas. T'es pas obligé d'aller au resto, tu peux juste partager un repas.
0: Oui, c'est ce que je dis, ouais, c'est sympa. C'est... Bah, d'accord, t'as raison. Ouais. Allez, croque dans mon sandwich et retourne travailler, Bernard. Une bonne nouvelle, Jeff.
3: Malaga devient la première ville à interdire les calèches touristiques pour le bien-être animal.
1: Ah, trop bien.
3: Mais oui, ça joue bien. Parce que c'était pas bien pour eux, ils ont mal aux sabots, tout ça, c'est pas fait pour marcher dans la rue comme ça. Et surtout, c'est fini de se faire arnaquer par les mecs qui connaissent pas la ville mieux que toi, quoi. Souvent c'est ça, hein, ils connaissent pas, hein, ils sont là depuis 15 jours. Hein.
0: Le truc c'est vrai que ça te fait rêver, t'es à Rome, tu vois des calèches avec des chevaux, tu dis je vais me balader, mais en fait c'est terrible pour les pauvres.
2: Ils sont tellement malheureux.
3: Oh, c'est tout lent, puis même tu te fais arnaquer par les mecs, quoi. Les mecs ils connaissent vraiment pas la ville, quoi.
0: On devrait faire l'inverse, on porte les chevaux.
3: Exactement.
0: Alors bien sûr, se va un cheval. Allez.
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0: On va vous prendre au téléphone. Une question simple. Qu'est-ce que vous avez déjà mangé de bizarre, de spécial, d'étrange, de rare? Peut-être un truc super bon et vous voulez le partager avec nous. Ou super dégueulasse et vous voulez le partager avec nous. On prend tout. 0 870 42 48. Juste avant ça, une histoire. C'est pas possible que ça arrive et pourtant si ça arrive. C'est rapide, c'est efficace, c'est court. Ça se passe en Floride aux États-Unis. Un homme vole une voiture. Et ça déclenche...
2: L'alarme?
0: Non, une course-poursuite. Vous les voyez, les courses-poursuites avec la police, avec des images aux États-Unis, des hélicoptères et tout ça. Course-poursuite avec la police qui le lâche pas, ils le collent, ils le suivent. Et là, il se dit, putain, ça va devenir compliqué. Il a une idée. Pour les semer, il voit une entrée de parking. Je vais rentrer dans le parking. Il rentre dans le parking. Il s'aperçoit un poil trop tard que c'était, putain, le parking de la prison, dis-moi.
2: Oh non.
1: Génial.
0: Ah, la livraison à domicile. Exactement. Deliveroo.
3: Ouais. Uber Toll.
2: C'est ouf.
0: Chloé avec nous au téléphone. Bonjour Chloé.
6: Bonjour Manu, bonjour l'équipe, comment vous allez?
0: Mais on est bien Chloé, on est là, on est tranquille, comme chaque matin on est content, on démarre la journée avec vous. Tu voulais nous parler de quelque chose de spécial que tu avais mangé, c'est ça?
6: Oui, alors moi j'ai déjà mangé du kangourou au restaurant avec ma famille, il me proposait à la carte, donc j'ai tenté, j'ai pas vraiment senti de différence, à part que c'était un peu gibier quoi.
0: Mais moi aussi. Pas de différence avec quoi?
6: Avec un steak.
0: Avec un steak,
2: c'est un peu plus dur.
3: Ouais. Il y a eu une mode il y a quelques temps où on achetait du kangourou au chocolat. C'est une sauce au chocolat, mais au chocolat à l'air, donc ça reste salé. Et tu pouvais acheter des morceaux de kangourou déjà préparés comme un.
0: J'ai du mal, moi j'avoue.
3: C'est un peu dur, ouais.
0: En fait, moi, un animal que je trouve mignon, j'ai du mal à le.
2: Oui, mais en fait, il y en a tellement, genre en Australie et tout, que t'en as plus que d'habitants. Et donc, du coup, tu te sens presque obligé de tester pour goûter,
1: Un lapin, tu trouves ça mignon?
0: Je mange pas de lapin.
2: Ah oui.
0: Oh là là.
2: C'est bien, moi non plus.
0: Mais après, tu regardes une vache avec ses petits yeux,
2: c'est
3: dur, hein, c'est dur. Hein.
0: Ah, c'est compliqué.
3: Ouais.
0: Enfin, et la viande, elle bouge dans la bouche, toute seule. On t'embrasse, Chloé. Merci beaucoup de nous avoir appelés.
6: Merci beaucoup. Bonne journée.
0: Bonne journée à toi. On a Élise qui est là aussi. Bonjour, Élise.
7: Bonjour, Annie. Bonjour, l'équipe.
0: Qu'est-ce que t'as envie de partager avec nous? Qu'est-ce que t'as mangé?
6: Eh ben écoute, moi, Manu, chez mes beaux-parents, en fait, qui m'ont invité, j'ai découvert à l'apéro une spécialité de l'île Maurice. C'est le gâteau au piment. Je ne sais pas si vous connaissez, mais c'est une tuerie. C'est juste trop bon.
0: Mais moi, le piment pour moi s'arrête à la sauce. Vous voyez la moutarde Savora?
2: Ouais. Oui.
1: Oh non, c'est piment.
6: Moi, je commence si fort que ça. Hein. Non, c'est vraiment très bon. C'est relevé, c'est comme il faut.
0: Relevé, ouais.
2: Moi, je commence à apprécier, mais j'ai mes yeux qui pleurent à chaque fois. Donc, on dirait que je passe pas un bon moment. Mais en vrai, c'est. Faut s'accrocher, quoi.
0: Mais quand t'as les yeux qui pleurent, tu passes pas un bon moment.
3: Ah non, oui.
2: Mais si, je te promets. Non. Bah oui, mais c'est mon corps qui réagit, tu vois. Mais franchement, c'est pas mal.
0: Moi, le piment, vraiment, je ne comprends pas le délire.
1: Sur une pizza, tu mets de l'huile pimentée quand même.
0: Non.
1: Arrête.
0: Non, je mets jamais d'huile pimentée sur la pizza. Oh.
3: Moi, j'ai testé la pâte de piment la plus forte du monde quand j'étais à Istanbul. Je te jure, pour la goûter, ils trempent une pointe de cure-dent et te la posent juste sur la langue. Si tu pleures pas, tu gagnes 1 kilo de caviar.
2: Quoi?
3: Le caviar, il est jamais gagné.
2: Génial.
3: J'étais malade pendant 2 jours. Une goutte sur la langue.
0: Ah, c'est, qu'elle le dit. C'est génial d'être malade pendant 2 jours. En vacances, c'est génial! Oh oui, non, vraiment! C'est, vous passez des super vacances! Lui, il est malade au lit à ce temps de douleur. Lorenza, elle a les yeux qui chialent. Ah non, c'est génial!
1: Mais si t'as du caviar!
0: Oh, oui, mais tu n'as pas le caviar! Merci, Élise, de nous avoir appelé.
2: Gros bisous!
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0: Il y a la logique là-dedans, évidemment. Ouais. C'est ce soir, Koh-Lanta. Alors, c'est un Koh-Lanta spécial, c'est un Koh-Lanta All-Stars.
1: Mais que des aventuriers emblématiques.
0: Exactement.
2: Marion est comme une ouf. J'adore.
0: Ah, t'es fan de Koh-Lanta?
1: Ah, je suis fan de Koh-Lanta, oui.
0: Ah, Florent, notre producteur.
8: J'ai jamais regardé Koh-Lanta.
2: Oh, non.
8: Jamais.
1: Oh, le sacrilège.
2: Moi, les premières saisons, et j'avoue, maintenant, je.
0: Moi, j'avais dit, depuis qu'ils sont passés le mardi, j'ai décroché.
1: Ouais. Mais c'est trop bien, les gars. Franchement,
3: ça change pas.
1: Mais justement.
3: De l'eau, une île, des gens.
0: C'est vrai que vu comme ça, bah, c'est comme mon émission de radio, hein, ça change pas. Un micro, un émetteur, de la musique.
3: C'est pas faux.
2: Et les cons.
0: Des cons autour d'une table.
3: Non, mais j'ai l'impression que c'est toute l'année maintenant.
1: Ah, c'est trop bien.
0: Ça, c'est vrai que quand on a un qui se termine la semaine d'après, on a un autre, oui. Effectivement. Mais écoute, c'est le plaisir de Marion. Hein.
3: Non, écoute, s'il y a que ça.
0: Son couple va pas très bien en ce moment.
1: On fera pas de soirée Koh-Lanta tous ensemble?
3: Je crois pas, non.
0: Ah, c'est dommage, là.
2: On peut faire un effort et peut-être qu'on va aimer.
0: Non, j'ai.
2: T'as quoi?
0: Ton truc, là. Yoga Reformer.
1: Ouais,
0: je vais faire ça. Bon. Evelyne est avec nous au téléphone. Bonjour Evelyne.
9: Bonjour Manu, bonjour l'équipe.
0: Sois la bienvenue sur Énergie. Evelyne, t'es notre dernier appel du jour. C'est avec toi qu'on va lancer cette journée de rentrée scolaire. Tu nous appelles d'où?
9: De Tourbes, dans le Var.
0: Ok, dans le sud, il fait beau, il fait chaud.
9: C'est ça, exactement. Il y a du soleil.
0: T'es déjà au travail?
9: Exact, ouais, ça y est, je suis au travail.
0: Qu'est-ce que tu fais?
9: Je travaille dans un domaine viticole qui organise des mariages, des séminaires.
0: Ah,
9: vente de vin.
0: Vous faites du vin, vous fabriquez du vin, et en même temps, il y a des mariages et des séminaires.
9: Exact, c'est ça, ouais. Sur le domaine, il y a tout ça, ouais.
2: Wow,
0: c'est cool. T'as pas les histoires de mariage? Quelqu'un qui a dit non, un truc comme ça, bah...
9: Et non, le truc, c'est qu'il y a la mairie avant, donc...
0: Oui,
9: à la mairie, après.
0: Ah, c'est que la fête. Et alors, des bagarres, ouais. Alors, des bagarres?
1: Ah ouais.
9: Oh, des bagarres, ouais, certaines. Oui, il y en a eu, des bagarres entre familles.
2: Oula.
0: Oh, bon esprit,
2: ouais,
0: ça.
2: Ouais, c'est génial.
0: Ça, c'est
9: des prises
0: bien.
9: De tête, des règlements de... Mais, je sais pas, des...
0: Et le mariage, c'est aussi le moment où t'invites plein de gens, mais ils ont pas forcément envie de se voir,
3: bah,
0: tous les gens.
3: Ça, oui. Ils sont trop nombreux.
9: Ah oui, c'est ça. Des fois, ils viennent récupérer les clés des chambres et on voit qu'il y a déjà des tensions entre eux, quoi.
1: Il y a aussi des belles histoires.
0: Des belles histoires, ça nous intéresse. Oui, mais les belles histoires nous intéressent pas. Ah,
1: c'est la bagarre.
0: Ou alors de la coucherie.
1: Ah oui.
2: Ah, oui.
3: Ah, ça, oui.
2: Et de la tromperie aussi.
0: Voilà. Est-ce qu'il y a des gens, des fois, qui récupèrent la mauvaise clé de la chambre?
9: Non, ben ça, oui. Non, c'est bon.
0: Oui ou non, faut être d'accord.
9: Non, il y en a qui dorment dehors sur la banquette à l'extérieur, tout ça. Après, on sait pas ce qu'ils font, hein, mais.
0: Oh, c'est qu'ils ont vraiment.
2: Trop d'alcool,
0: ils ont
2: là,
0: fait. Ouais. Ah bon? Oh bien. L'alcool est à consommer avec modération, parce que sinon, voilà, tu te retrouves le soir du mariage de ton pote avec dans ton lit la mariée. Et ça, on veut pas. te plaît. Evelyne, je vais t'offrir le mug Manu sur Énergie pour te remercier de nous appeler, de nous avoir appelé ce matin.
9: Bah, merci beaucoup, super. Changez pas.
0: Eh ben d'accord. Oui, toi non plus, change pas. On t'embrasse et reste avec nous chaque matin. On souhaite une belle journée, une belle saison.
9: Allez, merci beaucoup. Bonne journée.
0: Gros bisous. Il est 10h01. On s'en va. On sera de retour demain pour démarrer une nouvelle journée avec vous dès 6h. Et comme chaque jour, on se quitte avec un titre pour lancer la journée. Katy Perry, Firework.
2: Ah oui.
0: Ah ouais, oh oui. Ah oh oui.
2: Idéal. Yes.
0: Ça, c'est bon, ça. Ça va vous lancer votre mardi. Passez une très belle journée. À demain.
10: À demain.

0: approximative. J'ai envie de dire que c'est une émission parfaitement imparfaite qui va se démarrer.
1: C'est beau, ça.
0: Pas mal.
1: Ouais.
0: Je suis pas seul. Il y a évidemment Marion qui est là depuis le début de la saison. Il y a Jeff aussi qui nous a rejoint. Lorenza est là, comme chaque jour. On va écouter BTS avec Swim. Il y aura aussi Eva sur la piste. Si vous avez envie d'être notre premier appel du jour, notre numéro, il n'a pas changé. C'est le 0870 42 48. Et on peut faire un petit tour du studio aujourd'hui pour démarrer. Qu'est-ce que vous avez envie de partager avec nous? Allez, Marion,
2: Mon mec me fatigue. Je ne sais pas. Non, mais je vous assure, je crois qu'on n'est pas sur la même fréquence.
0: Ça fait deux semaines qu'on a commencé et déjà vous commencez à avoir de l'attention parce que tu lèves tôt le matin.
2: Non, c'est pas pour ça.
0: J'ai eu peur parce que je veux pas être la cause d'un problème.
2: Jamais de la vie. Non, c'est son cerveau. Il fonctionne pas comme le mien. Il est perché. Et je vous assure, on ne se comprend pas. Il est complètement perché.
0: Mais par exemple.
2: Alors il y a des phases tous les jours, mais une qui est quand même assez marquante. Comme ça, vous allez comprendre le personnage. Quand je lui ai annoncé ma grossesse.
0: Ouais.
2: Je lui ai tendu le test de grossesse. Bon, il y avait écrit 2-3 dessus. 2,3. Ça, c'est le nombre de semaines où tu es enceinte. Enceinte depuis 2-3 semaines.
0: Alors, excusez-moi, mais alors moi, les tests de grossesse, j'en ai vu qu'un dans ma vie. Et c'est quand ma femme m'a montré le sien.
2: Tu comprends quand même que quand il y a écrit 2-3, c'est 2-3 semaines.
0: Ah non?
2: Ah, tu savais pas?
3: Bah, tu penses que c'est quoi?
2: Ah, parce que lui, il croyait que c'était 2-3 bébés.
3: C'est génial.
2: Ah, mais il me dit, il commence à paniquer. Mais comment ça, 2-3? Mais comment on va faire? Mais c'est 2 d'abord ou c'est 3? Je lui dis, mais c'est complètement con, quoi. C'est le nombre de semaines. Donc, ce beau moment s'est transformé en un moment de panique et c'est ça tous les jours.
0: Mais alors, honnêtement.
3: C'est drôle.
0: Alors, moi, je me souviens même pas quand elle m'a montré que.
2: Non, mais à ton époque, il n'y avait pas le nombre de semaines.
0: À mon époque, c'était un bout de bois. À ton époque, quand je jetais un caillou dans l'eau, il y avait une sorcière qui disait s'il allait être un garçon ou une fille.
2: Alors, en vrai, c'est récent, ça doit avoir 15 ans peut-être.
0: Non, notre fille, elle a 15 ans, donc du coup, effectivement. Ouais. Moi, il y avait juste un plus, je crois.
3: Oui, ouais, c'est les barres, normalement. Ah oui, ok.
0: Ouais, ou une barre, je sais pas. Ouais. Non, les barres, c'est sur le téléphone quand t'as du réseau. Donc, c'est pas ça.
2: Il comprend pas, quoi.
0: Bah oui, mais ça, c'est pas son truc, il peut pas le savoir, il ne regarde pas tout le temps.
2: Mais non, mais c'est pour tout. Je lui ai demandé hier d'aller chercher du café, il est parti faire les courses, il est revenu avec tout sauf du café. Et c'est ça tout le temps. Mais je vous jure, c'est vrai, c'est hyper fatigant.
0: Oh la vache.
2: Bon, je l'aime quand même, mais.
3: Oh, c'est beau.
2: Il me saoule.
0: C'est dommage, la phrase de fin. On a Gaël avec nous au téléphone. Bonjour Gaël.
4: Bonjour Manu, bonjour l'équipe.
0: Sois le bienvenu sur Énergie Gaël. C'est notre premier appel du jour. C'est avec toi qu'on lance ce vendredi. Tu nous appelles d'où?
4: De Saint-Évarzec, dans le Finistère.
0: Saint-Évarzec. Mais tu vois, dans le Finistère, oui. T'as que des noms comme ça,
4: ouais.
0: Saint-Évarzec, Ploubilbec.
4: Bien sûr.
0: Gaël, qu'est-ce que tu fais réveiller si tôt? Tu vas partir travailler?
4: Oui, c'est ça, ouais. Bah là, je me prépare justement pour le boulot. Après, j'ai un peu de route, donc j'aime bien écouter l'émission.
0: T'aimes bien nous écouter? Putain, c'est rare, parce que moi-même. écoute, sois le bienvenu parmi nous. Déjà, je vais t'offrir le mug Manu sur Énergie, comme ça le matin. Si tu travailles tôt pour aller au boulot, tu pourras nous écouter. Et c'est quoi ton boulot?
4: Je suis maçon. Je travaille pour des particuliers.
0: C'est quoi? J'en ai bouffé des tutos de maçonnerie, moi.
5: C'est vrai?
0: Mais je vous ai dit que j'avais fait mon barbecue.
2: Oui, c'est vrai.
0: Et j'ai fait mon barbecue et j'avais. C'est que dalle, il va se foutre de ma gueule, Gaël, mais j'avais 10 parpaings à mettre. Et pour mettre 10 parpaings, mais j'ai regardé tellement de tuyaux de maçonnerie pour essayer de comprendre comment les parpaings fallait les mettre, dans quel sens, pour que ce soit droit et tout. J'ai acheté des trucs dont je me suis jamais plus servi après. Les fils, là, qui doivent pendre pour que ce soit droit et tout.
2: Ah, c'est un métier, hein?
0: Ah, c'est un job. Ah ouais, c'est là où tu te dis waouh, non, mon mur, je vais pas le faire moi-même. T'as jamais fait des tutos, Gaël?
4: En faire non. Mais après, tu sais, ça arrive à tout le monde, pas forcément sur la maçonnerie, mais sur d'autres choses. Des fois, quand tu veux faire quelque chose, pour le faire bien, t'es obligé de regarder un petit peu aussi ce que tu fais.
0: Non, j'ai eu peur que tu me dises, ouais, moi aussi, je regarde les tutos de maçonnerie.
4: Non, pas en maçonnerie, non.
0: Je l'ai dit parfois, peut-être que si on regardait plus de tutos radio, on serait meilleur.
5: Ah oui, c'est vrai.
0: Gaël, je te souhaite une très belle journée. Je t'offre le mug Manu sur Énergie. Et puis bon week-end à toi en avance.
4: Eh ben, merci beaucoup. Bon week-end aussi et bonne journée. C'est gentil.
0: Ciao. Soyez les bienvenus sur Énergie. On est là avec vous. Il y a les sondages du matin qui arrivent. Et si vous avez envie de nous parler, vous savez quoi, pour démarrer l'émission? On va ouvrir les lignes.
5: D'accord.
0: Ça, de temps en temps dans l'émission. Ah oui, on va le faire. Vous nous appelez 0870 42 48. Vous avez envie de nous parler. Vous avez besoin d'un conseil. On est le pire conseil du monde. Vous avez envie de nous raconter quelque chose. Vous avez besoin d'un avis. Vous voulez réagir à ce qu'on dit dans l'émission. 0870 42 48.
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0: Voici les sondages du matin. 3% des gens ont déjà rompu par SMS en utilisant uniquement ça. Wow. Comment ils ont rompu par SMS? C'est pas très compliqué à trouver. Marion?
2: Une photo?
0: Non, c'est pas une photo. Lorenza?
3: C'est un mot, juste un seul?
0: C'est pas un mot.
2: Ah, un vocal?
0: C'est pas un vocal non plus.
1: Est-ce que c'est un gif? Un truc qui bouge, tu sais, genre je me barre avec la valise.

0: explique. Non, mais Marion, attends, Marion veut pas venir en ce moment. On a commencé l'émission tout à l'heure. Elle nous a dit que c'était un peu tendu avec son mec. Là maintenant, elle a besoin d'un bar. Ça commence à partir en sucette.
1: Ah, c'est important, PMU, hein. La vie de quartier, quoi.
2: Ah, oui, c'est vrai.
0: C'est pas un bar, mais c'est un commerce.
3: Ah, c'est un commerce.
0: Ouais. Bah,
3: un truc, un point de livraison au cas où tu te fais livrer un truc maintenant, tu vois.
0: Ah, pas con, mais c'est pas ça. C'était une boulangerie.
3: Ah, oh, oui, ça, je suis d'accord.
2: Bon, il y en a toujours.
3: Bah, non.
2: Partout. Bah, j'ai l'impression qu'on est envahi de boulangerie.
0: Envahi de boulanger partout, c'est pas possible ça. Alors c'est incroyable. Alors qu'il y a beaucoup moins de location de vélo qu'avant.
2: Mais c'est vrai. Il y a 3 boulangeries tous les 100 mètres partout.
0: C'est incroyable ça. Il y a beaucoup moins d'agences d'intérim que de boulangeries. C'est pas normal. Allez, dernier sondage du matin. Un homme sur 5 a pleuré quand il a découvert ça. Quand il a découvert quoi, Jeff?
3: Bah qu'il était cocu.
0: Non, c'est pas ça. Il y a besoin de personne d'autre.
3: Ah d'accord.
0: Non. Lorenza?
2: C'est pleurer de joie ou de tristesse?
0: C'est pas de joie.
2: Ok.
0: Non, c'est pas non plus de la tristesse. Tristesse, mais c'est genre. Pleurer pour ça quand même, c'est. Ouais, t'es un peu. T'es sensible quoi.
1: Ah oui, ok.
0: Marion?
1: Ça concerne son physique?
0: Oui.
1: Sa première ride?
0: Non, c'est pas loin. C'est dans le même esprit que la première ride. Jeff?
3: La première fois que tu te vois, il ne peut plus voir la balance parce que du coup, le ventre. C'est comme moi, des fois, je me dis merde, je vois même pas le poids.
0: Le ventre qui cache la balance. Et je vois pas, j'ai pas pris.
3: Ah ben voilà.
0: Mario?
1: La première calvitie.
0: Non, mais c'était en rapport avec les cheveux, c'est le premier cheveu blanc.
1: Oh, bah pleurer pour ça, ça va.
2: Bah moi, j'ai pleuré quand j'ai découvert que j'avais un poil de sourcil blanc.
1: Oh.
2: Je commence à avoir des poils de sourcils blancs, mais c'est horrible. Arrête, parce que vraiment c'est un complexe.
0: C'est marrant ça de blanchir des sourcils avant les cheveux.
2: Mais j'ai jamais eu ça. Enfin, je comprenais pas et c'est arrivé d'un coup. Et je me suis dit mais non, mais imagine ça m'arrive autre part, genre en dessous des bras ou même au tralala, genre j'ai des poils. Non mais imagine, ça repousse blanc. Mais
0: c'est incroyable. C'est incroyable que tout soit blanc sauf tes cheveux.
2: Non.
0: Ce serait fou, hein.
2: Non.
0: Alors, avec ton mec, mais dis donc, c'est fou ça. T'es au courant qu'en bas c'est tout blanc?
2: C'est horrible.
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0: Bah, Moussa, un des grands champions de Koh Lanta, mais dans le All-Star, il s'est fait éliminer. Alors, Marion, ouais. Suit ça.
1: Hein. Alors, attention, il est quand même sur une île secrète, hein, parce que tous les éliminés partent sur une île secrète pour éventuellement une deuxième chance. Donc, on sait jamais, il a une chance sur 7 ou 8 d'en revenir. Mais c'est pas gagné, c'est pas gagné, parce que c'est pas le meilleur cette année.
0: Moussa n'est pas le meilleur.
2: Ah,
1: oh
2: là.
1: Non.
0: Oh là, on a une critique Koh Lanta dans l'équipe.
1: Oui.
0: Attention.
1: Il y a du lourd cette année.
0: Et puis, attention, c'est premier degré, hein, pas de vanne, hein, elle est tendue. On ouvre les lignes ce matin, 0-870-42-48. Avant de s'écouter Mauvais Joe épilé, eh ben on vous prend au téléphone. Vous avez envie de nous parler, vous avez envie de raconter quelque chose, il vous est arrivé quelque chose, vous avez besoin d'un conseil, ça, c'est vraiment notre truc, les conseils.
3: Ouais.
0: On a Coralie qui est avec nous. Bonjour Coralie, qu'est-ce qu'on peut faire pour toi?
6: Salut Manu, salut toute l'équipe. Alors moi j'ai besoin d'un conseil, j'ai très envie de faire un saut en élastique mais j'ai très peur. Du coup, est-ce que vous l'avez déjà fait? Qu'est-ce que vous avez à me conseiller?
0: Alors moi c'est très simple, je n'ai jamais fait de saut en élastique et je ne ferai jamais de saut en élastique de ma vie.
2: Mais toi t'as le vertige de ouf.
0: Exactement, et non, je veux pas faire popo dans mon pantalon en sautant d'un pont, ça ne m'intéresse pas. Marion?
1: C'est quand même le seul loisir où tu paies pour avoir peur de clamser.
0: Oui.
1: C'est affreux, je veux dire, non mais si tu te jettes, c'est, je sais même pas comment on peut avoir envie de faire ça.
0: T'as le parachute aussi, hein?
2: Bah oui, moi c'est mon rêve.
1: Oui, bah.
0: Ah, mais tu l'as jamais fait?
2: Non, j'ai fait le parachute et à mon avis, sur l'élastique, ça sera pour 2027, je crois.
0: Oh là là. Oh. Ah, Florent, notre producteur, tu l'as fait?
7: Oui, je l'ai déjà fait.
0: Ah!
7: Et en fait, ce qui est hyper agréable, je trouve, c'est de la chute.
2: Oui.
7: Mais les rebonds, par contre, ça, c'est pas fou.
2: Aïe. C'est mauvais pour le dos, faut être gainé. Hein.
7: Tu te fais un peu genre. Ouais. Tu te fais un peu balader dans tous les sens, quoi.
0: Est-ce que tu ne conseillerais pas simplement de chuter sans élastique et s'écraser?
7: L'idéal, c'est une chute en continu.
0: Mais au moins, t'as pas les rebonds.
7: Exactement.
0: Ah non, mais moi, ça m'angoisse. C'est...
7: Faut pas hésiter, faut sauter c'est... direct.
2: Après, c'est pas tellement... fier.
0: Mais c'est pas tellement la chute, les rebonds. Moi, c'est le côté, je ne gère pas le bordel.
3: Ouais.
1: Et oui, si l'élastique est bien accroché, quoi.
0: Mais tu sais pas.
1: Oui.
0: Tu vois, ils vont dire, ouais, t'inquiète pas, c'est sécure. Mais c'est sécure de quoi? T'en sais rien, t'es pas avec moi quand je vais tomber. Non, Jeff?
3: Ah, moi, je rêvais d'essayer parce que j'ai déjà fait du saut en parachute, tout ça, machin. Et une fois, je vais avec un pote qui fait le saut en élastique. On était en vacances en Thaïlande. Et quand on est revenu, je l'ai pas fait, j'ai pas osé. Je me suis dit, la prochaine fois, je vais le faire. Et quand on est revenu, je suis tombé sur un reportage sur les accidents.

0: l'île à l'endroit où on est en Thaïlande.
1: Ah,
0: ça s'était passé quelques semaines avant nous, on savait pas. Et quand j'ai vu ça, je suis là, j'y étais, j'ai failli le faire. Donc là, je suis refroidi depuis.
2: Ah bah, ouais, Coralie, je pense que là, vraiment, t'as vraiment donné envie de le faire.
3: Non, mais je veux dire, oui, j'ai très envie là, du coup.
1: Non, mais si tu meurs à ce moment-là, c'est que c'était ton heure.
2: Attends, tu sais quoi? Vraiment, si un jour je meurs et que tu dois faire un petit discours, vraiment, vraiment, tu fais ça. Il nous manque Manu, évidemment, mais bon, c'était son heure. Coralie, je te souhaite quand même un bon week-end.
3: Merci, bon week-end.
2: Bon week-end à toi. Damien est là, bonjour Damien.
4: Salut Manu, salut toute l'équipe.
2: Bienvenue sur Énergie, qu'est-ce qu'on peut faire pour toi Damien?
4: Merci, bah moi écoute, je voulais remercier ma boulangère qui me met de côté une baguette pas trop cuite tous les matins.
2: Oh,
1: c'est gentil ça.
2: Voilà. Alors.
0: Ah, les petits services, c'est important, ouais, comme ça.
2: Voilà. La phrase la plus entendue à la boulangerie.
0: Ouais.
2: Et des baguettes bien moulées, pas trop cuites, s'il vous plaît.
1: Une tradie?
3: Ah oui, oui.
2: J'en ai plus. Ah, alors une fustigraine.
1: Ah oui. Personne n'en veut de celle-là.
2: Ouais. Il y a toujours des noms, en fait. Le fustigraine. C'est pas forcément bon, mais le nom, il te fait dire. Ça doit être L6, ça, fustigraine. Merci Damien de nous avoir appelés. On te souhaite une très belle journée.
4: Merci à vous. Bonne journée.
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0: Je suis pas seul, il y a Marion.
1: Je suis là.
0: Il y a Jeff.
2: Bonjour.
0: Il y a Lorenza.
3: Eh oui.
0: Ah Lorenza, tu peux nous parler de ton appli?
3: Oui, j'ai installé une appli anti-gaspi.
0: Ah, elle va nous en parler. On va écouter Mauvais Joe. Il y aura aussi Ed Sheeran. On va vous offrir du cash. On va jouer au Club des Génies. C'est dans 5 minutes, juste après Mauvais Joe. Vous inscrivez en envoyant Manu par SMS au 7-10-12. Mais oui, Lorenza a téléchargé une application anti-gaspi.
3: Oui, depuis la rentrée. Et plusieurs fois par semaine, j'achète les invendus dans les supermarchés.
0: Ah,
3: je
0: ne
3: faisais jamais ça avant. Et en fait, c'est moins cher. Et puis, ça évite aussi le gaspillage et que ça finisse à la poubelle. Et en plus, ça me donne envie de cuisiner. Moi qui cuisine jamais, quoi. J'avoue, j'ai bonne conscience, quoi. Genre, je me dis. Mais tu vois, je participe à un truc cool, quoi.
0: Mais l'appli, en fait, elle t'indique là où tu peux aller récupérer des choses, genre limite presque périmées, donc il faut les prendre aujourd'hui et tu les achètes.
3: Bien sûr, mais il y a des trucs que tu peux facilement congeler. Enfin, en plus, moi j'aime bien parce que les messieurs, ils sont trop gentils, ils m'aident à faire mon petit panier et tout. J'aime bien. Enfin, bref, c'est un win-win, c'est trop cool comme expérience.
0: Et c'est vrai que ça te donne bonne conscience.
3: Ah, je me sens une bonne personne, genre.
0: Je pense qu'honnêtement, pour être vrai, on a tous des trucs comme ça où on se dit, allez, je le fais, ça me donne bonne conscience pour la nature. T'as l'impression que toi, t'es pas meilleur que les autres, mais pas loin.
3: Ouais, c'est ça.
0: Parce que toi, tu fais ça.
3: Tellement.
0: Tu vois, moi, par exemple, c'est les bouchons de bouteille. Alors, vous savez pas, Marion et Jeff.
3: Mais
0: moi, je récupère partout, tout le temps. C'est devenu un toc. Les bouchons de bouteille, je les mets dans un sac et ensuite, je les donne à une association et ils récupèrent les bouchons pour faire des choses après avec.
1: Ah, c'est bien.
2: D'accord.
0: Et voilà. J'ai l'impression de faire un truc extraordinaire.
1: Oui.
0: Marion, je t'entends. Mais c'est ça, c'est le truc, ça te donne bonne conscience.
3: Ben oui.
0: Quelle est la chose que vous faites comme ça un peu, genre, qui peut vous donner bonne conscience, Jeff?
2: Alors moi, quand je vois un enquêteur dans la rue, des fois j'essaie de l'esquiver, mais deux fois sur trois, je vais quand même le voir et je le laisse me parler.
3: Oh, t'es gentil.
2: Et j'écoute le truc. Et même des fois, je donne des sous, du coup. Mais genre, tu sais, en abonnement, quoi, en virement mensuel.
0: Ah bah oui. J'avoue, ça, je le fais pas, ça.
3: Ah non, moi non plus, hein. Franchement, là, t'es.
2: C'est défiscalisable, je vais vous le dire quand même.
0: Florent, notre producteur.
4: Ça m'est déjà arrivé de valider une enquête avec quelqu'un, enfin, de m'abonner mensuellement. Et deux jours après, j'ai perdu mon travail. Donc deux jours après, j'ai rappelé, j'ai fait. Alors, je suis désolé.
0: Quelle est la chose que vous faites régulièrement ou que vous avez déjà faite juste pour vous donner bonne conscience? Appelez-nous 0 870 42 48. Ce qui est horrible, c'est qu'on se le fait pour se donner bonne conscience, mais on sait que c'est pas ouf, quoi. Mais bon.
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0: Tiffany, bonjour.
7: Bonjour Manu, bonjour équipe.
0: On va jouer au Club des Génies, c'est déjà ta troisième participation. T'as déjà gagné 200 euros et tu vas tenter aujourd'hui de faire monter ta cagnotte de Génie des Génies à 300 euros. Mais en face de toi, il y a Gino.
2: Fille.
8: Salut
0: Gino.
8: Salut
0: Gino. Sois le bienvenu parmi nous.
8: Merci.
0: Ah, Tiffany, Gino t'a dit bonjour.
7: Bonjour Gino.
0: Ah oui, Tiffany, elle est déjà dans le game.
3: Ah oui, ça rigole plus.
0: Non, mais elle est là pour. Elle est pas là pour dire bonjour, hein. Alors,
3: non.
0: Elle est là pour récupérer 100 euros supplémentaires.
7: J'avais pas entendu.
0: Ah, c'est pas grave, c'est le genre des choses qui arrivent. Tiffany, Gino, attention. On va jouer au Club des Génies. J'ai 100 euros comme chaque jour. Et j'ai trois questions. Le gagnant ou la gagnante sera celle ou celui qui aura deux points. À chaque question, si vous pensez avoir la réponse, vous donnez votre prénom. Vous donnez ensuite votre réponse. Si elle est bonne, c'est un point. Si elle est fausse, le point va à l'autre. Celui qui atteint deux points est gagnant, gagne 100 euros et reviendra jouer avec nous lundi. Vous êtes prêts tous les deux pour jouer au Club des Génies?
8: Oui, prêt.
7: Oui.
0: C'est parti. Première question. Sur quelle chaîne passe l'émission Vendredi, tout est permis?
7: Tiffany.
8: Gino.
0: Tiffany en premier, on t'écoute.
7: TF1.
3: Et Gino est rapide. Hein.
0: Pour Tiffany. Ah mais moins rapide.
3: Ah oui.
0: Attention. Voici la deuxième question. Quelle est la capitale de la Suisse?
8: Gino.
0: Gino, je t'écoute.
8: Genève.
3: Ah oui.
0: Et non.
3: C'est
0: piégeux. C'est pas Genève, c'est Berne, la capitale de la Suisse, qui veut dire que le point il glisse de Gino à Tiffany, qui avait déjà un point, ça fait deux points, Tiffany gagne.
3: Ouais.
0: Wow! Gino, je vais t'offrir le mug Manu sur Énergie et puis tu nous rappelles quand tu veux, d'accord?
8: Merci, c'est gentil.
0: Je te souhaite une belle journée, un très beau week-end. Tiffany, 300 euros.
7: Ah, trop bien. Et bravo à lui parce que j'allais dire la même chose.
0: Et oui, parfois dans le jeu, il faut savoir fermer sa gueule.
3: Oui, c'est stratégique.
0: Tiffany, tu repars avec 100 euros supplémentaires, 300 euros pour toi et tu reviens jouer lundi pour tenter d'arriver aux 400 euros.
7: Trop bien, avec plaisir.
0: Et alors, belle journée à tous les deux.
7: Merci.
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0: Et on se donne bonne conscience ce matin. Quel est le truc que vous faites qui est cool, qui est bien, c'est bien. C'est mais vous le faites aussi parce que ça vous donne bonne confiance. Bonne conscience, pardon. Lorenza, elle a une appli anti-gaspi, elle est contente, ouais. Elle va dans les supermarchés récupérer les invendus. C'est cool, c'est chouette et ça lui donne bonne conscience. Marion, t'as pas dit toi?
5: Moi, je donne tous les vêtements trop petits de mon fils à des assos ou alors à des copines maman.
0: C'est bien, c'est bien ça.
5: Parfois, il y a quand même des petites taches ou des trous, mais je me dis c'est mieux que rien. Alors, j'hésite un peu, je me dis bon.
0: Non, mais ce que tu peux faire sinon, c'est le laver peut-être.
5: Non, mais oui, je lave, mais bon.
0: C'est bien ça, de donner les vêtements plutôt que de les jeter, évidemment. Quelle est la petite chose que vous faites qui est cool, qui est chouette, et en même temps, ça vous donne bonne conscience. Shelly est là. Bonjour Shelly.
9: Oh, salut Manu, salut toute l'équipe.
0: J'adore ce prénom, Shelly, ça fait tellement cow-boy.
9: Merci.
0: Mais alors, et pourquoi je t'appelle Shelly? Tu sais, parce que t'as de la famille américaine ou pas du tout?
9: Non, du tout, c'est mes parents qui ont choisi.
0: Oui, j'imagine que c'est pas le voisin. Ah, dis-moi, on sait pas comment appeler notre fille. Je vais sonner chez Bernard, le voisin. Dis-moi, Bernard, tu sais pas comment on l'appellera, ma fille? Gaston. Allez, c'est bon, Gaston. Ouais. Shelly, qu'est-ce que tu fais qui te donne bonne conscience?
9: Eh ben, moi, quand je vais faire les courses et qu'il y a une personne derrière moi qui a un ou deux articles, je la laisse passer devant moi, ça prend 30 secondes et puis je suis contente de l'avoir fait.
0: Ouais, je suis d'accord avec toi.
3: Oui, c'est vrai.
0: Tu te sens un peu super-héros du supermarché quand tu le fais?
9: Oui, c'est vrai.
0: Non, il y a ce truc-là de, ouais, je suis là, j'ai aidé quelqu'un, j'ai fait ma journée, j'ai fait ma bonne action de la journée.
2: Ouais, mais si la personne te dit pas merci une fois qu'il s'en va, moi ça me frustre et je regrette.
0: Oh, ouais, merci en général.
2: Ben non, il y en a, moi j'ai déjà eu des gens que j'ai laissé passer, tu sais, ils ont payé, puis ils sont partis comme ça, j'attends bien un merci, tu sais. Même si t'ont déjà dit merci une première fois,
3: ils vont partir.
0: Ah, deux! Non, tu veux deux?
2: Merci, un au début et un à la fin.
3: Bah oui, bien sûr.
2: Bah oui, au bout d'un moment, oh.
3: Mais t'es fou.
2: Ben je lui ai donné 30 secondes de mon temps.
0: Bah oui, on va pas te dire merci. Et puis quand tu vas au parking et tu veux qu'elle te porte tes courses aussi après? Comment ça se passe?
2: C'est mon caddie.
0: Merci, Shelly, de nous avoir appelé. Qu'est-ce que vous faites pour vous donner bonne conscience? T'en as encore, Lorenza?
3: Ouais, je donne mon sang tous les 3 mois.
5: Ah, ça, c'est bien.
0: Ça, oui. C'est vachement bien.
3: Alors, oui, c'est vachement bien, mais j'avoue que j'adore le dire. Parce que du coup, les gens se disent, ah, c'est une bonne personne. Donc, j'avoue que j'en joue quand même pas mal. Et puis, c'est surtout qu'il y a beaucoup de bouffe après. Enfin, on le dit souvent, mais il y a un festin, c'est un festin,
0: Alors, moi, j'ai donné mon sang, mais le souci, c'est que je suis tombé dans les pommes après.
3: Ah, merde! Ah, bah oui,
0: ouais.
5: T'as pas profité du buffet, toi.
0: C'était au lycée. Et aussi, j'ai profité du buffet après. Parce que quand tu tombes dans les pommes après, faut te nourrir,
3: Oui.
0: Alors, oh là là.
3: Ah, là, c'est un régal. Sucré salé, t'as des pâtes, t'as des trucs, t'as des biscuits, des gâteaux.
0: Et puis le côté. Tu donnes ton sang et tu tombes dans les pommes après. En plus, ça dure juste 5 secondes.
3: Ouais, t'as un héros, là.
0: Et t'as un peu le héros et t'as tout le monde autour de toi avec tous les gens qui viennent.
3: À fond.
0: Ouais, je sais.
3: Ils sont super gentils.
0: Je l'ai quand même fait. On est dans le sujet. Bastien est là avec nous. Bonjour, Bastien.
10: Salut Manu, salut toute l'équipe.
0: Bienvenue parmi nous, Bastien. Quel est le truc que tu fais qui te donne bonne conscience?
10: Alors moi, ce que je fais, c'est que quand je vois une maman seule galérer avec sa poussette dans les escaliers, je propose toujours mon aide, même si je suis chargé, si je suis pressé.
3: C'est très bien.
0: Oula, Lorenza.
3: Non, mais je te jure, il y en a qui ne le font pas. Et pareil avec les valises. Je trouve ça cool quand quelqu'un vient t'aider naturellement. Juste demander, vous avez pas besoin d'aide. Et il y en a plein qui te regardent et t'en galère et te dis.
0: Moi, mon truc comme ça avec les valises que j'adore faire, c'est dans le train, quand il y a une vieille personne qui doit prendre sa valise et qu'elle est un petit peu en hauteur pour sortir, je vous prends votre valise, madame.
3: Allez,
0: et là,
3: écartez-vous là.
0: Ne vous inquiétez pas, madame. Je veille sur Gotham City. Merci beaucoup, Bastien, de nous avoir appelé.
10: Salut, belle journée à tous.
0: Belle journée à toi. Mozy Manega est en Roussel tout de suite. Et ne l'oubliez pas, je veille sur la ville. Vous avez une valise? Je vous la sortirai. La SNCF vous remercie avec Manu sur Énergie.
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0: Je vais vous énerver tous.
5: Oh non.
0: J'ai une liste devant les yeux de phrases courtes, mm-hmm, mais énervantes.
3: Ok.
0: Attention, je démarre. Moi, j'aurais pas fait ça comme ça.
2: Ah, ah oui, ah oui, ah oui.
0: Le pire, c'est au barbecue.
3: Ouais, les saucisses.
0: Ouais, ouais, ouais. Ah, tu ne piques pas les saucisses, j'aurais pas fait comme ça. Phrase courte mais énervante, j'ai une liste. Hein. Je dis ça, je dis rien.
5: Horrible.
0: Eh ben, le dis pas.
3: Ouais.
0: Bien sûr. Les phrases courtes mais énervantes. Quand on veut, on peut.
5: Oh là là. Je peux dire ça, moi.
3: Ouais. Bah oui, oui.
0: C'est drôle. Mario a dit oh là là. Ah oui, je peux le dire.
5: Ah, mais ça m'énerve. Et on est tellement
3: c'est vrai. Pardon. En fait, ça énerve quand on nous le dit, oui, mais nous, on peut le dire, tu vois.
0: Oui, c'est ça. Exactement. Quand on veut, on peut. Les phrases courtes mais énervantes. Et si saute par la fenêtre, tu sautes aussi.
5: Phrase de daron.
0: Phrase, exactement, ça. Bien sûr. Phrase courte mais énervante. T'as dit quoi? Je t'ai pas écouté.
5: Oh ça, là là.
0: Non, mais ça, je le fais.
5: Oh, mais c'est pas bien, ça.
0: En fait, je peux commencer une conversation avec quelqu'un, il va me répondre, mais je suis sur autre chose en même temps, et je sais pas, comme s'il y avait un mur qui bloque le son devant, ouais, moi. J'ai complètement zappé.
3: Bah, moi, je boude, hein. Je répète pas.
0: Ben, t'as dit quoi? J'ai pas écouté. les phrases courtes mais énervantes. Oui, oui, c'est bien, oui. Oui, c'est bien. Avec le petit dédain qui va bien.
3: Ouais.
0: Et une petite dernière phrase courte mais énervante qu'on a tous entendue. Moi, quand j'avais ton âge, je sais, quand t'avais mon âge, et tu oui, prenais, t'avais des clémentines à Noël et tu jouais avec un bâton pendant 2 heures. Je sais, ça. Merci.
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0: 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C'est vendredi, il y a ce petit goût de week-end.
3: Oh, oui, oui, oui.
0: Ce petit goût de... Allez, quoi, il reste pas longtemps. Ce petit goût de... Dans 3 heures, c'est fini.
2: C'est ça.
0: Mais pas pour vous, on est désolé. On est avec vous pour démarrer ce vendredi, pour commencer ce vendredi. Tout d'ailleurs, je vais vous dire un truc. Dès 7h du matin, c'est dans la tête que ça se passe.
2: Mais
0: on est en vacances dans la tête. Oui, vous allez avoir votre journée à bosser. Oui, vous allez avoir des choses à faire. Vous avez suffi de changer un petit truc le vendredi pour que ce soit un week-end. On parlait souvent du Friday wear avant.
5: Ah oui, c'est vrai.
0: Tu t'habilles différemment le vendredi, t'as l'impression déjà d'être dans le week-end. Voilà. Ben ouais, et faites la même chose. Vous êtes chirurgien, vous arrivez en clown.
5: Voilà. Très bien.
0: Alors, madame Garin, on tente l'opération de la dernière chance. Vous voyez, des trucs comme ça, quoi.
3: Pas sûr que madame Garin kiffe le clown chirurgien, mais
0: plus
3: bon.
0: Ça, mais parce que je suis en week-end.
3: Ah oui, oui, oui.
0: Ah là là là. Monsieur patron, qu'est-ce qui se passe? Oh là là, on va vous enlever la dernière jambe qui vous reste. Ah là là,
5: voilà. Angoisse de nuit,
3: c'est horrible.
2: J'ai très peur.
0: Mais il est en week-end, le chirurgien.
3: Bah oui.
0: Vous appréciez pas les week-ends? J'ai l'impression que vous n'appréciez pas beaucoup les week-ends.
5: Ah non, c'est les clowns, hein, qu'on a du mal. Enfin, le tir, en tout cas, est un peu.
0: Ah là là là.
3: C'est un peu angoissant.
0: Ça vous angoisse, les clowns?
3: Un petit peu, oui. Ouais.
0: Ah vraiment?
3: Ah ouais, ouais.
0: J'adorais les clowns, moi, au cirque. J'ai jamais compris les gens qui sont angoissés par les clowns.
3: Voilà.
2: On comprend pas ce qu'ils disent.
0: Mais on comprend très bien ce que je dis quand même. C'est quand même incroyable, monsieur Rico.
5: Ils ont des grands pieds.
0: Ah, bah, oui. Ah, oui, c'est...
2: Et un gros nez rouge.
0: Ouais. Oui, mais c'est... Oui,
5: bah, c'est
0: bah, si on ferait des acrobates. Hein. C'est comme ça qu'on les reconnaît, les clowns. Hein. Bon, on va écouter Katsai avec Animal. Il y aura aussi Ariana Grande. Ah là là là là.
3: Ah, ouais.
0: Il est temps.
2: C'est parti.
0: Il est temps de doubler votre salaire.
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0: Ouais, et alors, c'est parti.
5: Tu vas le faire comme ça, vraiment?
0: Ah, je peux. Je peux faire le salaire en clown. Ah, je suis désolé pour tous les gens qui ont la phobie des clowns.
3: Mais la personne va raccrocher, je pense, qu'il entend clown.
0: On va tenter. Je vous appelle pour doubler votre salaire.
3: Oh là là.
0: Attention.
12: Oui, allô?
0: Ah là là là là, c'est Laetitia.
12: Oui.
0: Ah là, c'est Laetitia de Goupvillère dans le Haut-Rhin.
12: On y est presque, la prononciation est pas ouf.
0: Oh là là là là là là là. Vous avez raison, madame Patton. Je sais pas parler. Oh là, comment qu'on prononce?
12: C'est Goupvillère.
0: Oh là là, Goupvillère, c'est trop dur les enfants. Vous arrivez à le prononcer les enfants?
12: Non.
0: Oh là là là. Mais dis jamais, quel est le seul clown qui double ton salaire?
5: Ça t'a fait flipper le clown carrément.
0: Laetitia, je t'annonce que je vais te doubler ton salaire.
12: Oh punaise.
0: Ça va?
12: Eh ben, les vacances commencent super bien. Je suis en vacances tout à l'heure, c'est trop bien.
0: Mais alors, ça s'appelle le destin, c'est la vie, ça, voilà. On est vendredi. T'as ton salaire doublé, tu pars en vacances. 1 694 €, c'est ce que tu touches chaque mois. On va le multiplier par deux, ça va faire 3 388 € pour toi.
12: Oh punaise, vous me régalez. Je vous adore, je vous écoute tous les matins, vous me régalez. Oh, je suis trop fan.
3: Elle est trop mignonne.
0: Laetitia, remets-toi de tes émotions. Je t'embrasse très fort, je te dis bravo et passe de bonnes vacances.
12: Merci. Elles vont être bonnes, celles-là.
0: J'imagine. Et tous les gens qui ont repris le boulot depuis maintenant quelques semaines.
12: Ils vont me détester.
0: Oui. Je ne sais pas comment te le dire gentiment sans faire le peine. On t'embrasse, Laetitia.
12: Merci, c'est super sympa. Je vous adore. Continuez comme vous êtes adorable. J'adore vous écouter le matin, vous êtes top.
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0: Voici votre dose de bonnes nouvelles du jour. C'est parti, Marion, fais-nous rêver.
5: IKEA baisse le prix de plus de 1500 produits en Europe. C'est énorme parce que les baisses, ça peuvent quand même aller jusqu'à 28% par article.
0: J'ai entendu parler de ça, mais en revanche, t'as une vis sur deux. Ah oui. Tu débrouilles. Et t'as jamais le fond de l'armoire. C'est le truc mou, là.
3: Oui. On peut pas tout avoir. Hein.
5: Non, mais vous êtes peut-être prévu d'aller à IKEA ce week-end, acheter votre petite Kallax, là, mais... 28% moins cher.
0: Mais pourquoi?
5: Ouais. Et ben parce qu'ils pensent que du coup ça va, il va y avoir un bon retour sur investissement. Ils ont investi plus d'1 milliard d'euros pour ça en toute l'Europe et ils se disent que ça va booster les ventes. Et moi je pense que ça va marcher, ça fait un petit effet de com. Ah bah t'as envie d'aller chez IKEA là.
0: Ah bah j'ai envie, tu sais quoi, elle me manque en étagère Billy. Tu sais, quand t'es IKEA, c'est génial parce que tu vois des trucs, tu fais putain, c'est vachement bien, je vais le prendre. Et puis après, tu vas chez un pote, ah putain, il l'a aussi.
3: Ouais, ouais, bah, c'est
0: le problème d'IKEA. En fait, on est tous un magasin IKEA chez nous. Lorenza, une bonne nouvelle.
3: Pour la rentrée aux États-Unis, il y a une prof qui a demandé à ses élèves de 4 ans d'apporter ce qu'ils aiment le plus pour le présenter à la classe.
0: Ah, c'est cool ça.
3: Ouais.
0: C'est une bonne idée.
3: Daniel, l'un des élèves, a fait un truc trop mignon. Il a ramené, avec l'accord de sa maman, hein, Sophia, sa petite sœur de 2 ans.
5: Oh, mignon.
0: Ouais. Ah oui, il l'a pas mis dans un sac. Ah, non. Je vous ai ramené une petite sœur de 2 ans. Pendant ce temps-là, il y a la mère qui est en panique.
3: Et non, mais il a répondu aux questions de ses camarades avec sa petite sœur dans ses bras. Et je trouve ça trop mignon.
0: Ouais. C'est mignon.
5: Ouais, c'est adorable, mais.
0: Bah, quoi ?
5: L'élève d'après qui passe avec sa trousse préférée.
0: C'est pas du jeu.
3: Il y a moins de cœur.
0: Faut accepter que le mec a gagné, quoi.
5: Voilà.
0: C'est tout. Bravo à lui. Jeff, une bonne nouvelle.
2: Ça se passe en Angleterre. Après 60 ans de séparation, il y a un frère et une sœur qui se sont retrouvés après qu'ils aient tous les deux posté la seule photo qu'ils aient d'eux enfants. Et ils l'ont posté le même jour sur Facebook. Et ils ont pu reprendre rapidement contact. Et ils se sont retrouvés après 60 ans. Parce qu'en fait, les deux photos ont été postées en même temps. Donc il y a eu corrélation. Les gens se sont parlé. Et en une journée, ils se sont retrouvés.
3: Et bon.
0: C'est improbable, ça.
2: Bah oui. Il y a une seule photo.
0: Il y a des histoires comme ça.
3: Quoi,
0: il y a des histoires. Hey,
3: c'est beau.
0: Hey, Lorenza, comme
3: quoi, comme
0: quoi. Ben oui, ben oui. Lorenza, vous savez comment elle va finir un jour? Elle sera sur un bord dans un village, elle verra les voitures passer. Après, elle dit comme quoi. Hein. L'été, il y a des touristes. Hein.
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0: Tous ces gens ont un point commun. Ils ont fait la Star Academy.
3: Oui,
5: oui.
0: Et elle revient à la Star Academy. C'est le 10 octobre. Ce sera toujours présenté par Nikos. Et c'est Moziman, on l'a parlé, le nouveau directeur de la Star Academy, qui lui aussi avait gagné la Star Academy. J'ai envie de dire, la boucle est bouclée. Oh, extraordinaire. On arrive à compléter nos phrases. Et on continue à partager les choses qu'on fait pour nous donner bonne conscience. On les fait pas que pour nous donner bonne conscience.
3: Bah non.
0: Mais le fait que ça nous donne bonne conscience rentre quand même dans le truc. Comme moi qui récupère les bouchons pour les donner à une association.
3: Voilà.
0: Je trouve ça bien. Peu de gens le font au final, donc j'ai l'impression d'être un peu un super-héros des bouchons. Voilà. Quelle est la chose que vous faites qui vous donne bonne conscience? On peut se refaire un petit tour du studio avant de vous prendre au téléphone, Jeff?
2: Moi, j'ai l'hébergement facile. C'est-à-dire que les amis, s'ils viennent à Paris pour un jour, deux jours, un mois en stage, ils vont dormir à la maison. Même quelqu'un que je vais presque à peine connaître,
3: oula,
2: tu vois, que je croise en vacances en disant ah, je connais pas Paris, bah viens à la maison. Et j'invite les gens, j'ai
3: un
2: une chambre de vie. Ouais. Vraiment.
3: Ah oui,
0: ça peut me faire peur, quelqu'un qui me dit ça. Non, parce qu'en fait, qui me dit que je connais pas, qui me dit viens à la maison.
2: Bah, on a vu quelques cours ensemble avant d'abord, mais
0: oui, voilà, ça me fait peur. Tu sais, non mais j'ai vu des documentaires hein, sur des serial killers. Hein. Comment il s'appelait le mec
3: Dahmer.
0: Dahmer.
3: Ouais, bah oui.
2: Du tout.
0: Écoute, si ça te donne bonne conscience.
2: Non, c'est vrai. Non, mais je culpabilise qui paye l'hôtel, en fait.
3: D'accord, c'est mignon. Non,
0: mais c'est gentil. Quand quelqu'un arrive, t'es là et tu l'héberges.
2: Voilà. Et je lui fais à manger.
0: C'est bon. Oh, en plus, mais
2: voilà, je lui sers à boire.
0: Lorenza, qu'est-ce que tu fais?
3: Moi, je mets des avis positifs sur Google ou sur les sites des restos que j'aime bien, des activités que j'ai fait. Quand c'est bon, il faut le dire.
0: Ah, c'est bien ça.
3: Des activités que j'ai fait en vacances, bah, j'ai écrit un mot pour le guide et tout.
0: J'avoue que je le fais jamais.
5: Moi, je fais l'inverse. Moi. C'est quand je suis pas contente.
3: Oh là là.
0: Ah, tu fais partie de ces gens-là, Marion.
5: Ah oui, mais quand vraiment je suis pas contente, quand je trouve que vraiment il s'est passé un truc inadmissible, ouais, j'y vais là. Bah oui, pour prévenir les autres. Ah, ça me donne bonne conscience de prévenir les autres.
0: Mais genre quand, au restaurant?
5: Oui, quand les gens ont été impolis ou quand tu vois, par exemple, un hôtel a menti sur les prestations qui étaient censées être les siennes, et ben là, je le dis, je lui dis, n'y allez pas.
3: Mais en vrai, ça, c'est aussi très bien parce que moi, je lis énormément les avis et donc ça m'aide aussi d'avoir des gens qui disent les choses vraies, quoi.
0: Non.
3: Si c'est de la merde, c'est de la merde. Enfin,
0: Il y a des gens qui me laissent des avis chez toi quand tu les.
2: Oui, oui, mais je les élimine tout de suite. Les avis.
0: Marie est avec nous. Bonjour, Marie.
13: Bonjour Manu, bonjour équipe.
0: Merci d'être avec nous Marie. Quel est le truc que tu fais qui te donne bonne conscience?
13: Je garde les jouets de mes enfants et c'est pour pouvoir les donner à d'autres parents ou à l'école.
0: C'est bien ça.
3: C'est très mignon.
0: Oui. C'est bien ça. Moi, avec ma fille, quand elle était petite aussi, au bout d'un moment, il n'y a plus le jouet, donc on lui dit on va le donner à des gens. Au début, clairement, c'est non.
3: Bah oui, oui.
0: Et après, tu lui expliques et puis elle le fait. Et franchement, même pour l'enfant, c'est vachement bien. Tu dis tu aides d'autres personnes.
3: Bien sûr.
0: Et ton jouet va avoir une autre vie après. Le partage,
3: mais
0: exactement.
3: Oui.
2: Non, mais tu vends quoi au brocante après, du coup? Ce serait marrant, c'est un truc. Va être du pognon un peu.
0: Franchement, Jeff, pour aller vendre un jeu 1,50€ à la brocante.
3: Ouais, c'est
2: quoi? T'en faut beaucoup.
0: Donne-le. Merci beaucoup, Marie, de nous avoir appelé. Il y a Romain qui est là aussi. Bienvenue sur Énergie, Romain.
15: Bonjour, Manu. Bonjour, équipe.
0: Romain, quel est le truc que tu fais pour te donner bonne conscience?
15: Bah, quand je fais mes courses, parfois je prends des fruits moches. Ce qui me font de la peine, ils sont jamais mangés. Donc, je me dégoûte.
3: C'est mignon.
15: Super héros.
3: Ben oui, ils ont le droit d'être mangés aussi. Hein.
0: Mais c'est vrai.
3: Mais c'est vrai.
0: Mais bien sûr.
3: Je suis d'accord avec lui.
0: Des fois, tous les fruits étalés, ils sont incroyablement beaux. Les concombres, ils sont tous la même longueur. Les poivrons.
3: Bah oui. Mais ils sont tous mis en avant en plus. Exactement. On est tous les mêmes.
0: Voilà. En plus, dessus, t'as les petites lumières. Ils brillent. Moi, je vais dans un endroit, ils brillent les concombres. T'as l'impression qu'il y a quelqu'un qui est passé avant avec un chiffon qui les a fait briller. Je lui dis, mais comment c'est possible? En fait, il y a des lumières au-dessus et tout.
3: Oui, oui.
0: Et ben putain, il y a des endroits où il y a des pauvres poivrons. Ils ont pas la tête de poivrons.
3: Ils sont tous rabougris.
0: Bah alors, et alors qu'ils sont aussi bons?
3: Bah bien sûr. Même meilleurs des fois.
0: Ne jugez pas les poivrons sur leur physique. il faut regarder ce qu'il y a à l'intérieur, les pépins.
3: Évidemment.
0: Parce que derrière un poivron moche, il y a un petit pépin qui bat. Alors, merde. Romain, merci beaucoup de nous avoir appelés.
15: De rien, bonne journée.
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0: C'est Manu. Tout le monde est là, évidemment. Comme chaque matin, il y a Marion.
5: Bonjour.
0: Il y a Jeff qui est là.
2: Salut.
0: Il y a Lorenza aussi.
3: Coucou.
0: Et il y a vous qui nous envoyez des messages vocaux. On a une application, c'est l'application Manu sur Énergie. Elle est gratuite. Vous pouvez la télécharger pour Android, pour iOS. Et vous pouvez évidemment nous écouter en direct, écouter les podcasts et nous envoyer des messages vocaux. Quand vous en avez envie, à n'importe quel moment de la journée. Pendant l'émission, évidemment, si vous voulez réagir à ce qu'on dit. Mais à n'importe quel moment, vous avez fait un rêve, vous vous réveillez, vous dites, oh putain, faut que je raconte mon rêve. Évidemment, tout le monde a envie de nous raconter ses rêves. Vous avez vécu quelque chose, il s'est passé quelque chose, n'importe quoi. On prend tout. On écoute vos messages, c'est parti maintenant, quelques-uns.
17: Salut Manu, salut les Ouin-Ouin, je vous appelle de l'hôpital où je viens d'enregistrer une vidéo incroyable où ma chérie, qui est en train d'accoucher de notre premier enfant, vient de faire une déclaration d'amour à Manu, qu'elle écoute depuis 16 ans et qu'elle écoute là pour se détendre à peu près 30 secondes de donner la vie. Donc voilà, je voulais partager ça, éventuellement partager la vidéo. Merci pour tout.
0: Bah évidemment qu'il faut la vidéo.
2: Bah oui.
3: Bah dis donc.
5: Génial.
0: Mais envoie-nous la vidéo. Bien
2: elle
0: sûr.
2: Couche avec toi derrière.
3: Folie, genre.
0: Ce qui m'inquiète, c'est je suis pas le père quand même.
3: Bah, complètes.
0: Normalement non, mais je serais le parrain, quoi.
3: C'est ça. Ouais, bah oui.
5: C'est beau.
0: Et ce qui est marrant, c'est qu'il est pas vexé quand même, le mec. C'est oui. Juste avant que le bébé arrive, elle part de l'émission quand même. C'est... Moi, je suis flatté. Hein. Mais la vidéo, elle doit être dingue.
3: Ça doit être fou.
0: Ah ouais. Écoute, si tu nous entends, vraiment, envoie la vidéo. Tu nous laisses un message vocal sur l'application. Tu nous donnes ton numéro, on te rappelle et on se débrouille pour que tu nous l'envoies.
5: Et félicitations.
0: C'est... Ah oui, vous aussi.
5: Quand même. Il vient d'être papa quand même.
0: Bah, enfin, c'est pas le plus important.
5: Ah, c'est
0: la vidéo avant tout. Enfin, c'est quand même incroyable. Allez, encore un message ou deux.
18: En train d'écouter le podcast du jour où vous disiez que le ketchup
16: dans les petits achats au restaurant, c'était infernal à ouvrir. Et ben figure-toi que j'ai fait un resto ce week-end où en fait ils ont mis des petits ciseaux comme les ciseaux d'enfant dans ces petits pots où il y a la moutarde, le ketchup et tout, et je trouve ça génial.
0: C'est vachement bien.
3: C'est trop bien.
0: En plus, les ciseaux, tu peux t'en servir si quelqu'un veut piquer dans tes frites. Paf.
5: Trop bonne idée, ouais.
0: Ah bien. Allez, encore un petit dernier.
18: Alors, je vais vous faire quelques petites imitations.
0: Oula.
18: Alors, déjà, je fais la poule.
3: Ah, pas mal.
18: Après, je peux vous faire Scooby-Doo.
19: Scooby. Laisse-moi les croques, Scooby.
0: Scooby-Doo.
18: Et ensuite, je fais Gollum.
19: Stupide en pitchoufleu, ça les abîme. Chacun en volant sa deux poissons, faut bien goûter.
0: C'est pas mauvais.
5: Bah, c'est bien.
0: Mais un poil long.
3: Oui.
0: Franchement, moi, la poule, j'aurais dit merci, à bientôt.
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0: Bonjour Fanny.
21: Bonjour Manu, bonjour l'équipe.
0: Sois la bienvenue Fanny. 1000 euros pour toi. J'espère que ça va arriver. C'est grâce à Iri Piscine, nos amis d'Iri Piscine.
3: Ah oui.
0: Notre famille Iri Piscine.
3: Bien sûr.
0: Mais vraiment, je les considère comme.
3: Bah, c'est la famille.
5: Ah, c'est le sang.
0: Ah, c'est le sang de la famille. C'est ça, c'est vraiment ça. Attention Fanny, c'est 1000 euros, ils sont pour toi. Et ce matin, on va jouer ensemble, toi et moi.
21: Oh, super.
0: Je te rappelle les règles du jeu des 5 mots. Je vais sortir dans le couloir dans quelques secondes et quand je serai dehors, Lorenza va te donner 5 mots. Après chaque mot, tu vas lui donner le premier qui te vient en tête. Ensuite, je reviens. Elle fait pareil avec moi. Dès qu'on a un mot en commun dans nos réponses, c'est gagné, les 1000 euros sont pour toi. T'as tout compris, Fanny?
21: C'est parfait, j'ai compris.
0: Eh ben, allez, tu manques déjà, je m'en vais. Au revoir. À tout de suite, Fanny.
21: À tout de suite.
3: C'est bon, Fanny, Manu est sorti du studio, c'est parti pour le jeu des 5 mots. Allez, laisse Fanny se concentrer. C'est parti. Chauffage.
21: Hiver.
3: Famille.
21: Enfant.
3: Alarme.
21: Incendie.
3: Effacer.
21: Corriger.
3: Et ours.
21: Montagne.
3: Bien.
5: En fait, ça a roulé, hein.
0: Ah ouais,
5: elle était très, très, très rapide.
3: On peut faire revenir Manu.
5: Elle était super.
21: Allez, ouais.
3: Elle est, ouais,
0: ça va être dur.
3: Top, top, top, hein, t'as intérêt à gérer.
0: Bonjour.
21: Merci de la pression.
0: Fanny, je vais tout faire pour toi. Je les veux, c'est 1000 euros pour toi.
21: Oh, merci, oui, j'espère.
0: Envoie tes mots, j'ai pas peur.
3: Allez, chauffage.
0: Centrale. Radiateur.
3: Non.
0: Calme-toi, calme-toi.
3: Elle avait dit hiver.
0: Ok.
3: C'est pas grave. Famille.
0: Enfant.
3: Oui.
0: Ah,
3: vous êtes mignon.
0: 1000 euros, Fanny.
21: Super, merci beaucoup, merci.
0: De rien. Ça me fait plaisir.
21: En plus, j'ai une grosse facture de voiture qui est tombée hier.
3: Ah.
0: Qu'est-ce donc, que t'as fait coup, encore avec ta voiture, Fanny?
21: Non, c'est le FAP et la Déblou qui a lâché.
5: T'en rends des mots, là. Ouais.
0: C'est le FAP et la Déblou sur le code du vide. C'est le B38 en coax. Il a flanché sur le démarre-tableur.
3: On n'a jamais entendu ces mots de notre vie.
0: Non, je crois que c'est AdiBlue. C'est le AdiBlue, là, le AdiBlue qu'on doit mettre dans les. Mais je sais pas trop ce que c'est.
3: Ce que c'est, hein.
0: Bon, bref, elle a une facture.
5: Ok.
21: Voilà, alors, j'ai une grosse facture qui vient de tomber, donc ça va être génial. Ça va la couvrir. Plaisir.
0: Il restait quand même trois mots. Hein. Oui. On va voir jusqu'où on peut aller.
3: Alarme.
0: Voiture.
3: Non. Incendie. Effacer.
0: Écrire.
3: Non, elle avait dit corriger. Et le dernier, c'est ours.
0: Polaire.
21: Ah oui, montagne, j'avais pensé à polaire, mais non, c'était montagne.
3: Et un mot, c'est bon.
0: Un mot en commun suffit. Fanny, les 1000 euros, ils sont pour toi. Tu vas pouvoir réparer ton
3: truc de.
0: Flop amateur. C'est comme ça que les garagistes nous font payer les trucs qu'on comprend pas. Je suis sûr que des fois sur les devis, les garagistes, ils écrivent des mots sans savoir ce que c'est.
5: C'est sûr.
0: On t'embrasse, Fanny. Belle journée à toi, bravo.
21: Merci beaucoup, belle journée.
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0: On peut faire un petit tour du studio. Allez, qu'est-ce qui se passe dans vos vies? Qu'est-ce que vous avez envie de partager avec nous? Jeff?
2: Ouais, je suis en mode hésitation en ce moment. Peut-être que vous allez pouvoir m'aider. J'ai envie d'essayer le tango argentin.
0: Bon, je peux t'aider, n'y va pas.
3: Ah, mais si.
2: J'ai peur que ça fasse vieux, mais j'ai vu qu'ils donnaient des cours devant l'opéra à Paris. Et tu vois, gratuit, tu te présentes et il y a des dames qui savent déjà danser. Elles te.
3: Bah,
2: je trouve ça super beau. Ouais, mais j'ai peur d'être jugé. Là, déjà, dans vos yeux, clairement.
5: Ah, on n'arrive pas à te représenter en danseur de tango, quoi. Mais peut-être qu'on peut être surpris.
2: Bah oui.
0: Je sais pas, non, mais ça, tout ça m'angoisse, moi, ces danses là.
2: Mais la danse
0: c'est
2: en général, moi, ouais,
0: oui, la danse en général m'angoisse. Mais en plus, quand on lui donne un nom avec un nom de pays, moi, ça me. Tango argentin, c'est trop pour moi.
2: Mais c'est super sensuel, tout ça. Et je suis quelqu'un de sensuel, quelque part.
5: Enfin, j'ai pas envie de le savoir.
0: Marion,
3: on t'entend.
2: La grosse boule blanche, c'est un micro.
5: Ouais. Fais-toi plaisir.
2: Ben oui, je vais essayer.
3: Ben oui, teste. Moi, je dis qu'il faut tout tester.
0: Exactement. D'accord. Juste, tu nous appelles pas. Lorenza, quelque chose à partager.
3: Il est. Enfin, je sais pas si vous en avez un, mais il est comment votre porte-clés?
5: Ah, j'en ai pas.
0: Il est un peu rempli.
3: Ah.
0: Ouais. J'avoue, j'ai un porte-clés avec.
3: T'en as plusieurs des porte-clés dessus sur tes clés.
0: Bah, en fait, oui, mais c'est à cause de ma femme.
3: Ah.
0: Parce que quand on part en vacances, à chaque fois, elle achète un truc où tu sais, c'est les porte-clés toujours où il y a deux parties.
3: Ah oui.
0: Et
3: ah oui.
0: On a chacun la moitié d'un cœur.
3: C'est mignon.
0: À Disney, on avait la moitié d'un Mickey coupé en deux comme ça.
3: Ah, je savais pas.
0: Et ça, ouais. En fait, et à chaque fois, ça commence à prendre.
3: Enfin, je pense que t'as pas vu les miennes parce que.
5: Oh là là.
3: Ça fait mes clés.
0: Ah oui, là on est sur.
3: En fait, je crois que
0: mais t'as mille trucs dessus. Mais
3: parce que les gens m'offrent des porte-clés un peu comme ta femme, mais sauf moi.
0: Tu vois, quand tu bouges, j'ai l'impression que c'est une vache qui bouge. Le bruit que ça fait là,
3: Mais en fait, j'ai une loutre. On m'offre des trucs, une salamande, un truc Ibiza, j'ai jamais été à Ibiza.
2: Il n'y a pas de clé, par contre.
0: Mais attends, en fait, on est d'accord que tes amis sont les plus radins du monde. Ils reviennent avec comme cadeau un porte-clé.
5: Ah oui.
0: C'est ça.
3: Et là, c'est nouveau. On m'a offert un porte-parfum en porte-clé. Et bah voilà, je dois le remplir. On m'a dit non, mais tu le remplis et tu l'as toujours sur toi. Donc c'est en plastique.
2: En plus, il offre vide.
0: Oui.
2: C'est cool.
0: Oui, putain, mais le porte-parfum là, c'est énorme. C'est à la taille d'un téléphone.
3: Oui.
0: Mais.
3: Et j'ai ça dans mon sac tous les jours, quoi. Je sais pas quoi faire. En fait, j'ai peur de vexer les gens si je refuse les porte-clés, quoi.
0: Oui, non, mais à un moment, à ce moment-là, on va t'offrir des porte-clés avec des peluches énormes. Tu vas parler de travail, quoi. C'est...
3: Bah.
0: Oui. Eh ben, j'ai envie de te dire bon courage.
3: Merci.
0: Et pense qu'à pire que toi, il y a des gens qui veulent faire du tango argentin. Donc, imagine. La galère. Quelque chose à partager.
5: Oui, j'ai un tatouage que je regrette beaucoup. Hein. C'est des cerises rouges en bas du ventre. Voilà,
3: je l'ai vu, moi.
5: Hyper beauf. Hein.
0: Ah, je l'ai pas vu.
5: Tu vois, c'est un peu le logo du Pacha à l'époque. Tu connais ce club
0: Non.
3: Ouais, Ibiza.
5: Aussi, Ibiza. C'est les cerises, quoi. C'est emblématique. Bon, bah, j'ai envie de le faire détatouer. Donc, je me renseigne. Mais apparemment, c'est long, c'est cher, c'est douloureux. C'est pas bon.
0: Mais pourquoi tu veux l'enlever? Ça fait partie de toi.
5: Ah non, mais là, il est vraiment moche. Hein.
3: Mais elle l'aime pas.
5: Il est rouge, il a déteint, il est hideux.
0: Attends,
5: il est
0: c'est quoi ce tatouage qui déteint? Ça n'existe
5: pas. Si, la couleur, elle est passée un peu. Attends, il a 20 ans le truc, non c'est pas beau.
2: Et tu peux pas l'intégrer dans un nouveau autour?
0: Tu fais l'arbre. Mais non mais regarde,
3: en vrai c'est une bonne idée. Non,
0: si les cerises elles sont pourries, tu fais un cerisier avec plein de cerises et ça c'est les cerises qui sont tombées par terre qui pourrissent.
5: Ah oui. Je peux pas faire ça en bas du ventre, c'est horrible. Mais
3: c'est quand même grand.
0: Ce sera pas en bas du ventre, le cerisier il te prend tout le corps. Et tu fais des branches sur les bras.
5: Bah écoutez, merci pour vos conseils.
0: Je t'en prie.
5: Vraiment.
0: Et tu fais un petit oiseau tout en haut sur la tête, tu vois.
3: Marion les écoute pas.
0: Là ça fait plaisir. Je vais rire, attends.
3: Non.
0: Je te paye.
3: Ah, super.
0: 7h51. Bon, on a résolu aucun problème, mais on s'amuse bien.
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0: On a un peu de temps pour des petites histoires. Des histoires, c'est pas possible que ça arrive, et pourtant, si ça arrive dans la vraie vie. On va commencer en Hongrie. Il y a un homme qui a volé un véhicule. Une voiture, une moto, pas du tout, un avion.
3: Quoi ?
0: Il a volé un avion. Il y avait un avion sur une piste, il est arrivé, il a pris l'avion, il a décollé. Mais quelques minutes plus tard, il s'est posé en urgence dans un champ. Parce que, un, il ne savait pas piloter.
2: Ah oui,
3: c'est énorme.
0: Et deux, il était bourré.
3: Non.
0: Oui.
2: Un total, le combo.
0: Rien ne va dans l'histoire. Il a été arrêté. Et quand il a été arrêté, il a quand même dit cette phrase. Je rêvais de piloter un avion, c'était le moment où jamais.
3: Mais il a quand même fait atterrir l'avion dans un champ.
0: Il a juste décollé. C'est je monte, je descends, quoi.
3: Ouais, mais juste, moi je trouve ça quand même incroyable. Je pense à tous les hommes qui disent moi je sais piloter un avion.
0: Bah, lui,
3: il l'a fait, quoi.
0: Il l'a fait. Ouais, enfin lui il l'a fait. Maintenant il risque un peu la prison.
3: Oui,
0: bon. Une autre info, c'est pas possible que ça arrive. Et pourtant si ça arrive, on va parler d'intelligence artificielle. C'est super, ça fait gagner du temps, mais pas tout le temps. Aux États-Unis, il y a trois randonneurs qui ont voulu escalader une montagne à 4300 mètres d'altitude. Et ils se sont basés sur les conseils de Gemini, l'intelligence artificielle. Et Gemini leur a dit qu'ils pouvaient escalader la montagne en 8 heures. Ça a duré des jours.
3: Oh non.
0: Ils se sont perdus. Et ils ont dû appeler les secours au final.
5: Oh non, les pauvres.
0: Voilà.
2: Mon Dieu.
0: Bah oui, mais excuse-moi, mais autant pour faire des affiches de soirée moule frites, il y a du monde dans l'intelligence artificielle.
3: Mais oui,
0: mais pour guider les gens en montagne, il n'y a plus personne. Hein.
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0: week-end qui arrive. On est avec vous jusqu'à 10h. Quand je dis on, je ne suis pas seul, évidemment. Il y a Marion.
1: Bonjour.
0: Elle est nouvelle depuis ce début de saison. Il y a Jeff.
2: Salut.
0: Il est nouveau depuis le début de saison. Il y a Lorenza.
3: Oui.
0: Elle est vieille depuis le début de saison.
3: Oh non, retire ce mot de ta bouche.
2: Elle aime pas ça.
0: Oh, non, je sais. Elle angoisse là-dessus.
2: Oui.
0: Mais t'as 33 ans.
3: Bah, appuie encore sur la chose.
0: Mais c'est rien, 33 ans.
3: Non.
2: C'est un bébé.
0: C'est franchement, c'est le. T'es pas encore, je pense, à ton.
3: Prime.
0: À ton prime. Bah, non, non.
3: Je sais pas comment je dois le prendre, mais.
0: Mais non, si je te disais ton prime, il était 10 ans, tu prendrais mal. T'as encore des années pour briller.
3: Allez.
0: Alors,
3: oui,
0: allez. Avant de t'écrouler.
3: Allez, merci.
0: Non, mais je te dis ça parce que moi je commence à m'écrouler. Tu vois.
3: Mais non.
0: Mais si, je me lève la nuit pour faire pipi. Alors.
3: Ah oui.
0: On va écouter BTS avec Swim. Adèle Castillon était avec toi. Et tout de suite, c'est le moment de vous offrir 1000 euros. C'est le moment du cash ou crash, 1000 euros. Pour vous, le crash, on le veut pas.
1: Non.
0: Le cash, on le veut. Qu'est-ce qu'il y a, Florent? Il y a Florent, notre producteur, qui fait les signes.
4: Bah, ça fait un petit bout de temps que ça me titille un peu et j'ai une idée de jingle pour ce jeu-là.
1: Oh non.
0: Oh là là.
3: Oh, ça va être magnifique.
4: Et du coup, bah, je. Voilà,
0: attends, avant qu'on l'écoute.
4: Ouais.
0: C'est toi qui as chanté?
4: Ouais, complètement. Ouais.
0: Parce qu'il faut savoir que Florent adore chanter. Oui. Il prend des cours de chant. Mmh. Et c'est-à-dire que vraiment, c'est son truc. C'est à chaque fois, tiens, je pourrais peut-être faire un truc en chanson. Discrètement, on essaye de botter en touche.
2: Mais c'est dur.
3: Mais il trouve plein d'idées différentes.
0: Oui. Et maintenant, il impose. Il arrive et il fait. En fait, je t'ai fait un jingle. Donc maintenant, c'est quoi? Tu me prends en otage.
4: Ah bah, clairement.
0: T'as fait un jingle pour le cash
4: ouais.
0: ou crash?
4: Ouais.
0: Bah, écoutons alors.
4: C'est parti.
5: C'est le cash ou crash? 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
3: Voilà. Ah ouais. C'est trop stylé, en vrai.
2: C'est efficace. Hein.
0: Mais dis-moi.
4: Oui.
0: C'est Brice de Nice, non?
4: Complètement.
0: D'accord.
4: J'adore. Légère inspiration. Mais...
3: Non.
0: Oh là, on est sur
3: si peu.
0: C'est plus de l'inspiration, là.
4: Ah bah, écoutez.
0: Mais c'est joli, hein?
3: C'est très cool.
4: Oui.
0: C'est joli. Hein. Tu sais que t'as pris le temps en studio d'aller enregistrer ouais. tout ça. Là,
4: il y a plusieurs voix. Il y a beaucoup
0: ah.
4: de taf.
0: Ah, t'as fait plusieurs voix,
2: ouais.
0: Ah
2: bon?
0: Ah bah, réécoutons-le. Alors, oui. Si on peut le... Bah oui, quand même, c'est de l'animal, le mec.
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0: Ah oui,
2: plusieurs voix là,
3: ouais.
0: Ah, tu t'es péché, hein.
4: Ouais, il y a une cinquième.
0: Et pendant
4: une septième,
0: ça, là, on essaye d'avoir des trucs pour l'émission, mais non, je ne peux pas m'en occuper.
4: Des priorités quand même.
0: Jordan est avec nous, bonjour Jordan.
6: Bonjour Manu, bonjour l'équipe.
0: Jordan, tu as eu de la chance, tu vas participer au cash ou crash avec un jingle aujourd'hui. C'est stylé.
6: Ouais, carrément.
0: Jordan, peut-être 1000 euros pour toi, je te rappelle les règles du jeu du cash ou crash. J'ai 3 questions. Si tu réponds juste à la première, tu gagnes 250 euros. Si tu réponds juste à la deuxième, tu doubles ton gain, 500 euros. Et si tu réponds juste à la troisième, tu doubles encore ton gain, 1000 euros. C'est le quoi?
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0: Voilà, nous on déconne, pendant ce temps-là, Jordan il est tendu.
6: Non, ça va.
0: J'espère que tu auras ces 1000 euros, tu peux t'arrêter quand tu veux aussi. Tu repars avec ton gain. Hier on s'est arrêté à 500 euros, c'est très bien. Si tu te trompes, je te le rappelle, tu perds tout. C'est le cash ou crash, attention c'est parti. Première question pour 250 euros. Quel animal est Dingo, l'ami de Mickey?
6: Un chien.
0: Un chien, c'est une bonne réponse. 250 euros pour toi. Est-ce que tu t'arrêtes là?
3: On continue.
0: On continue. Pour 500 euros, voici la deuxième question. Quel duo de DJ français a collaboré avec Star Sailor sur le titre Four to the Floor en 2026?
6: Les Daft Punk. Aïe.
0: Non. Aïe, on le veut pas le crash, mais c'est le crash pour toi.
3: Ah
0: ouais.
3: Oh non.
0: C'est Offenbach et on le joue beaucoup sur Énergie. Okay, remise de Tarcellor pour To The Floor.
6: Bon bah tant pis, pour une prochaine fois alors.
0: Ah ouais, les Daft Punk qui se sont arrêtés il y a quelques années, ouais. Jordan.
6: Pardon, je suis désolé. J'espérais pas tomber sur de la musique et malheureusement je peux pas de la musique.
3: C'est quand même la radio.
0: Oui. Fait une bonne partie de notre vie quand même. Je suis désolé, je vais t'offrir le mug Manu sur Énergie et tu le rappelles quand tu veux. Belle journée, Jordan.
6: Merci beaucoup.
0: Et attends, c'est pas tout, t'as encore droit à un cadeau. Le jingle de Florent, le producteur, pour le cash ou crash.
5: C'est le cash ou crash.
0: Bravo, Florent.
4: Merci.
0: Et si vraiment t'as d'autres idées.
4: Demain. Lundi.
0: Non. Tu m'as pas laissé faire ma phrase.
4: Lundi.
0: Non, tu ne veux pas entendre la fin de ma phrase, je crois.
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0: On va s'apprendre des choses. Voici les infos aléatoires du monde. Je vous annonce que la mienne, je vais répondre à une question que personne ne se pose.
1: D'accord. Ah,
0: mais
1: d'accord.
0: Quand vous aurez la réponse, vous faites. Mais oui, putain, c'est fou qu'on soit jamais posé cette question-là.
3: Ok.
0: Avant ça, Marion, quelque chose à nous apprendre?
9: Info animalière. Quand les bourdons n'ont plus d'énergie, ils font des mini-siestes sur les fleurs.
0: C'est mignon.
3: C'est trop mime.
0: Ouais. C'est mignon. Le bourdon est gentil, hein?
3: Bien sûr. Ouais, ouais.
0: La guêpe est pas.
3: Non, c'est pas un bourdon.
0: Non, le frelon, c'est vraiment.
3: Alors lui.
0: Le frelon, c'est une petite pute.
3: Clairement, dis-le.
0: On m'a appris un truc sur les frelons horrible.
9: Quoi?
0: À cause de chez moi, j'ai des voisins qui ont des ruches. Et elle m'a expliqué qu'il y avait de moins en moins d'abeilles parce qu'elles se faisaient bouffer par les frelons asiatiques.
3: Oh,
0: et en fait, les frelons asiatiques, ils arrivent, elle m'a expliqué, ils se mettent à côté de la ruche et quand il y a une abeille qui arrive, paf, il lui arrache la tête.
3: Oh,
0: ouais. Ah, ça m'a fait une peine horrible. Ah non, vraiment, les frelons, c'est des putes.
2: Ah non, je les déteste.
0: Ah non, vraiment.
3: Oh.
0: Ouais, bah oui.
3: Allez, on repart.
0: Je suis désolé pour ton
9: info. Oui. Moi, je parlais des bourdons hyper mignons.
0: Les bourdons sont... En plus, les bourdons, ils ont des... comme des petits poils.
3: Mais oui, oui.
0: Puis ils sont un peu gros, oui. Ils sont mignons. Ouais, le bourdon, il est pas méchant,
3: non. Non.
9: Puis là, tu les imagines faire la petite sieste sur la fleur.
0: Mais oui.
9: Ils font comme nous, ils disent allez, 5 minutes et ils se réveillent 3 heures après. C'est trop mignon.
0: Un peu la tête dans le cul. Ouais. Oh, je suis réveillé trop tard. Jeff, une info à nous apprendre.
2: Freddie Mercury, le chanteur de Queen, il a aucune sépulture officielle et personne ne sait où sont ses cendres. À part son ex-femme, c'est la seule personne.
0: Mais on sait qu'il s'est fait.
2: Oui, ça c'est sûr, il s'est fait
3: incinérer.
2: Voilà, mais il a pas voulu dire où étaient ses cendres. Il y a que son ex-femme à l'époque où il était marié qui les a gardées et qui dans un endroit tenu secret. Et personne peut aller sur sa tombe du coup.
3: Wow.
2: Il en a pas.
0: Enfin oui, il y a pas de tombe puisqu'il est c'est sur son pot. On dit
2: oui, sur son pot. Voilà, sur ses sépultures, parce que tu pourrais avoir une stèle quand même, tu vois.
0: Ah,
2: un truc, mais personne sait où il est.
9: Sur sa cheminée, comme tout le monde.
3: Ah oui.
9: Son ex-femme, tu veux qu'elle émise.
2: Non, je crois qu'elle a.
3: Elle est peut-être morte.
2: Elle a planqué dans un. Je crois que c'est à mon avis, c'est à Zanzibar.
0: Moi, je connais personne qui ait des cendres de famille sur la cheminée. Ça m'angoisserait, moi.
2: C'est arrivé
0: dans un salon avec des cendres.
2: Ah, si, moi, j'en connais plein.
0: Ah bon?
2: Ah oui, bah.
0: Pourquoi tu connais beaucoup de gens qui ont des gens morts?
2: Non, mais ça se fait beaucoup.
3: J'en connais plein.
0: J'en connais plein, c'est combien? Genre, parce que si tu me dis j'en connais 25, c'est quand même bizarre.
2: Mais souvent, c'est rangé dans un cachibi, plutôt un truc comme ça, parce qu'ils attendent que l'autre personne du couple décède aussi pour mélanger les cendres. Et après les disperser ensemble.
3: Wow.
2: Souvent c'est comme ça. Et c'est beau. C'est...
0: Oh non, tu passes des bons week-ends.
3: C'est vrai,
2: hein. Non, mais c'est bien. D'attendre d'être avec celle que tu as aimée toute ta vie et mélanger tes cendres avec.
0: Oui, pendant ce temps-là, la cendre est à côté de l'aspirateur et des produits ménagers.
2: Faut pas confondre.
0: Bien sûr. Mais...
2: C'est bon, j'ai vidé le sac. Non, pas.
0: Lorenza, quelque chose à nous apprendre?
3: Au Moyen-Âge, on pouvait manger son assiette. Ça s'appelait un trencher et c'était une grosse tranche de pain rassis qui avait durci pendant au moins 5 jours. Et donc, du coup, avec la sauce, avec le ragoût, après, miam miam miam, vous pouvez vous régaler. Bah, c'était le Moyen-Âge, écoute.
0: On a tous vu le même film avec les mecs qui mangent du ragoût là, dans le chaudron. Tu vas prendre du ragoût et mets-le sur le pain. C'est ton assiette et tu pourras la manger. Bon, moi, j'ai une réponse à une question que vous n'êtes peut-être jamais posée. Vous avez tous joué au Monopoly.
3: Oui.
0: Vous voyez le mec qui est coincé en prison sur le bateau du Monopoly.
3: Oui.
0: Et il a un nom, ce mec.
3: Quoi? Ah bon?
0: Il s'appelle Jack le Tollard.
9: Ah, stylé.
0: Ouais, c'est ce vrai nom et c'est pas tout. Le policier qui l'enferme en prison lorsqu'on tire les cartes chance et caisse communautaire, qu'il indique aller directement en prison,
3: oui.
0: Lui aussi il a un nom.
3: Ah bon?
0: L'agent Edgar Mallory.
3: Oh, wow. En plus, c'est des noms stylés de fou.
0: Edgar Mallory a envoyé Jack le Tollard en prison. Voilà.
2: Énorme.
3: Génial.
0: Et on a appris plein de choses ce matin.
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0: J'ai envie de raclette. Je suis désolé.
2: Grave.
0: J'entends le mot machine, raclette. Mmh.
9: Putain, c'est bon là.
2: C'est bientôt,
9: la saison est
2: bientôt,
9: ouverte.
2: C'est dans 15 jours, oui, c'est bon. Hein.
0: C'est dans 15 jours, c'est quoi
2: la saison de la raclette.
0: Oui. Tiens, même l'été. Enfin, y a pas de saison pour la raclette. Allez, ce soir, raclette. Adèle Castillon avec été avec toi. Et juste après, attention, nous allons lancer une grande opération sur Énergie. Nous allons partir à la recherche du meilleur yeah dans les chansons.
2: Wow.
0: Je ne sais même plus comment on a eu cette idée. On a, à un moment, c'est putain. Mais qui a le meilleur yeah dans les chansons? Vous pensez avoir le meilleur yeah dans les chansons? Appelez-nous 0-870-42-48. Vous avez préparé les vôtres?
3: Oui.
0: Nous partons à la recherche du meilleur yeah. Et attention, avant ça, nous allons lancer une grande opération. Je ne sais pas combien de temps elle va durer, cette opération. Nous partons à la recherche du meilleur yeah dans les chansons. Il y a un paquet de chansons où il y a des yé dedans.
2: Ouais.
0: Mais qui réussira à faire l'unanimité? Lequel dont on pourra parler pendant des décennies et des saisons, c'est le meilleur yé dans les chansons. Tout le monde a préparé le sien?
1: Oui.
0: Vous pouvez aussi nous appeler au 0 870 42 48. Vous pouvez nous les proposer aussi sur l'application. Sur l'application Manu sur Énergie, vous envoyez un message vocal, vous donnez votre idée, ensuite on le sort et on l'écoutera. Qui aura le meilleur yé? Je peux commencer?
3: Vas-y.
0: C'est peut-être mon meilleur yé à moi, Nickelback, How You Remind Me. Il est bon, non?
3: Oui, il est incroyable. Il est
0: prenant. Alors, attention, Marion.
9: Outcast, évidemment.
0: Ah oui. Il est pas mal. Il est bien, il est tranquille. Ouais, il est bien, il est moins rock, mais il est week-end.
9: Il est week-end.
0: C'est un yé de week-end, ça. Qui aura le meilleur yé, Lorenza?
3: Usher, yé, bah, oui.
0: Ouais, c'est en rapport au titre de la chanson. Non, il est bien. Quel est le meilleur yé? Dans quelle chanson se cache le meilleur yé? Jeff?
2: Elton John, I'm Still Standing.
3: Ah ouais.
2: Pardon, il est au-dessus. Hein.
3: Pas toujours... mal.
0: Ouais. Référence de Jeff.
2: Ouais. C'est pas fini.
0: On appelle ça une référence de Jeff. Il va te sortir des trucs. Ça a 30 ans, non, ça en a 40. Ah, ok. Ça marche.
2: Ah oui.
0: J'en ai un autre.
3: Ah.
0: Et il est vieux aussi celui-là.
3: Ah oui. Ah ouais, je l'avais déjà fait.
0: Les Four Non Blondes, What's Up. Il est pas mal. Si vous en avez encore, Lorenza.
3: The Beatles, She Loves You.
0: Mais oui.
3: Il est happy ce yé.
0: Oh, il est bien, il est bien, ouais. Il est bien. Mais qui a le meilleur yé, Marion?
9: C'est fou comme les yés sont efficaces dans une chanson.
3: Ouais.
0: Bah, il y en a un paquet. Hein, ouais.
9: C'est hallucinant. Justin Timberlake, Timbaland.
0: Ah.
3: Ah oui, sexy back.
2: Ah oui.
0: Il est rapide celui-là.
3: Ouais. Ouais, mais il est efficace.
0: Ouais, ouais. C'est vraiment le yé qui est limite. Il l'assume presque pas, mais il est là.
9: Il est subtil.
0: On dirait moi qui fais l'amour, c'est rapide. Hop là, il est venu connu. Où se cache le meilleur yé? Si vous avez des yés dans des chansons que vous avez envie de défendre, appelez-nous 0870 42 48. Nous partons à la recherche du meilleur. Et vous pouvez aussi nous faire des propositions sur l'application Manu sur Énergie en message vocal.
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0: C'est nous, il est 8h35 et nous partons à la recherche du Graal.
2: Ouais.
0: Du meilleur yé dans une chanson. Quel est d'après vous le meilleur yé dans une chanson? Vous nous appelez au 0 870 42 48. Il y a des propositions qui arrivent aussi sur l'application Manu sur Énergie. Vous nous envoyez des messages vocaux. On les sort tous, toute l'équipe est là à sortir les sons. On sort, mais bien sûr. Est-ce qu'un jour il y en a un qui va faire l'unanimité? On se dit putain ouais, c'est le meilleur yé. On en écoute pas mal depuis tout à l'heure. Nickelback. Marion.

0: Mais ça marche, Elton John. On a Victor avec nous au téléphone, qui a un yé à nous proposer. Bonjour Victor.
1: Et bonjour Manu, bonjour toute l'équipe.
0: Quel est le meilleur yé dans une chanson qu'on puisse trouver aujourd'hui, Victor? On t'écoute.
1: Alors pour moi, c'est clairement c'est Maroon 5, Misery.
2: Oh yeah.
3: Oh yeah.
2: Ouais. En plus, il l'a dit deux fois.
4: Ah, il est franc celui-là.
0: Il est bien. Oh yeah. Ouais. Il s'est pas trompé.
4: Non.
0: Ah ouais, il est bien.
1: Merci. C'est le meilleur.
0: Merci beaucoup, Victor, de nous avoir appelé. Quel est le meilleur yé dans une chanson? On a Manuela qui est avec nous. Bienvenue sur Énergie, Manuela.
5: Bonjour Manu, bonjour toute l'équipe.
0: On t'écoute.
5: Alors pour moi, c'est Bruno Mars, hein, c'est Mario.
0: Parce que moi, je le réécoute.
4: T'as vu, il est en ricoché.
0: Allez, bien. Là, on le met de côté, celui-là. On part à la recherche du meilleur yé. Merci beaucoup de nous avoir appelés. Si vous en avez encore,
6: ouais.
0: Jeff.
6: Nirvana, Lithium.

0: il en a tiré plusieurs à la suite, hein. Il n'arrive pas.
1: Et ils sont propres.
0: Attends, il est long. Et pourquoi il l'a appelé Lithium, la chanson, il aurait dû le payer. David est là, bienvenue sur Énergie, David.
2: Salut Manu, salut l'équipe.
0: T'as un yé à nous proposer.
2: Oui, moi c'est LMFAO, donc Party Rock Anthem.
0: Tu sais quoi, il fait penser à quoi? Quelqu'un qui parle et d'un coup il pète. Il a pas fait exprès. Tu vois, c'est vraiment le lié qui était pas voulu. Merci David de nous avoir appelé.
2: Merci, bonne journée à vous aussi.
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0: On part à la recherche des meilleurs yés dans les chansons ce matin, depuis 20 minutes maintenant, et ça n'arrête pas. Vous nous appelez au 0870 42 48 pour nous proposer votre meilleur yé dans une chanson. On reçoit aussi plein de messages sur l'application Manu sur Énergie, des messages vocaux. C'est une grande opération que vous avez lancée.
1: On voit qu'on est vendredi, hein. J'ai l'impression que, tu sais, qu'on est en cours et que c'est le truc un peu cool. Ouais. Toute la classe participe.
0: Aujourd'hui pas d'exercice de maths. Aujourd'hui c'est le week-end, on va chercher les yés dans les chansons. Alors, y en a dans Bruno Mars Grenade qu'on va écouter dans 3 minutes. Et avant d'écouter d'autres yés, c'est parti. Voici les sondages du matin. Pour 13% des femmes, c'est le détail qui les fait instantanément fuir sur une application de rencontre. Pour 13% des femmes, Lorenza.
1: C'est dans la description, dans la bio?
0: Oui. Ok. Ben, c'est dans la bio.
1: Ça fait partie, ok.
0: Oui.
1: Les fautes d'orthographe?
0: Non, c'est pas écrit. C'est pas l'écriture.
5: De mettre sa voiture en photo à la place de son visage.
0: C'est la photo, mais c'est pas la voiture.
1: Oui, la personne pose avec un poisson.
0: Pourquoi? Un poisson?
1: Il y a plein de mecs qui font ça. Pêcheurs. Franchement, je suis désolé, mais c'est
0: avec
1: un
0: le gros poisson.
5: Avec la carpe, ouais.
1: Alors, c'est un petit enfer.
0: Je croyais que tu posais avec ton poisson rouge.
1: Non.
0: Ah oui, genre, ils ont pêché un gros poisson.
1: Mais ça m'est déjà arrivé. En fait, le mec est plutôt pas mal et je me dis, mais pourquoi? Là, tu gâches tout avec ton gros poisson sur la photo.
5: Ah non, il est tout de suite sa passion, quoi.
0: Oui. Ouais, c'est ça.
1: Ouais, ben.
0: Il aurait peut-être dû attendre le deuxième rendez-vous. Marion.
6: Et photo avec des gars en lunettes de soleil, il a un peu kické.
0: Alors, ouais. Peut-être, mais c'est pas que ça. C'est surtout une photo de profil torse nu.
6: Ah bah oui, non, faut pas.
1: Là, ouais, tu
6: non,
1: sais
6: pas,
1: pourquoi non. Il est là.
0: Ah, bah, c'est comme le poisson, tu sais pourquoi il est là. Ouais, ouais. Torse nu, plus poisson.
1: Oh là là.
0: Plus lunettes noires.
1: Oh non, phobie.
0: Pour 7% des adultes, c'est le cauchemar récurrent qui les réveille en sueur. Quel est ce cauchemar, Jeff?
5: Ça m'arrive plein de fois. Moi, je rêve que j'arrive au travail, mais j'ai encore mes chaussons.
0: Non, c'est mignon. Lorenza.
1: On se retrouve tout nu.
0: Non, c'est non. Pas nu. On est habillé.
6: Perdre ses dents.
0: Non, c'est pas perdre ses dents.
1: On nous court après?
0: Non, personne ne te court après. Pour 7% des adultes, c'est le cauchemar récurrent qui les réveille en sueur.
5: Mais c'est un truc qui peut vraiment nous arriver? Ou c'est vraiment fantasmé?
0: Non, justement, ça t'arrive pas.
5: Ouais.
0: Et tu dois faire quelque chose et ça te rappelle quelque chose.
1: Le permis de conduire.
0: De passer le permis de conduire?
1: Oui.
0: Non, mais on n'est pas loin. C'est devoir repasser le bac.
5: Oh, je déteste
1: ça. J'ai jamais fait ce cauchemar. Si,
0: vous, attends, vous avez jamais fait le cauchemar?
5: Non, si.
0: Vous êtes au collège ou au lycée et vous trouvez pas la salle.
1: Ah si, ça oui, et tu cherches.
0: Oh là là, l'horaire. Ouais. Ou alors t'as

0: ça se voit quoi.
1: Oui, c'est... je sais pas.
2: Parce qu'elles doivent le cacher dans la, tu sais, dans la petite table de chevet pour pas que les femmes de ménage le voient et après.
0: C'est malheureux. En plus, quand tu le retrouves, enfin, quand quelqu'un le trouve, ça se revend pas d'occasion.
1: Ah
0: quoi.
1: Ben non.
0: Oh, c'est chaud. Non. Il t'appelle pas à la réception. Vous auriez pas vu un énorme truc de 30 cm avec des petites épines au bout.
1: Non.
0: C'est pas un cactus, c'est un délire.
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0: Et on continue à essayer de trouver, c'est notre grande opération ce matin, les meilleurs yés dans les chansons. On a Jérôme au 0870 42 48. Bonjour Jérôme.
5: Salut Manu, salut toute l'équipe.
0: Jérôme, quel est le meilleur yé pour toi dans une chanson?
5: Alors moi c'est Lenny Kravitz de Fly Away. Oh, oh, oh yeah.
1: Pas mal.
0: Ah, il est bien celui-là.
6: Ah ouais.
0: C'est vraiment parce que sur certains yé, j'imagine une scène.
5: Yeah.
1: Et là...
0: Il est à fond, Jérôme.
1: Ah ouais.
0: Pour moi, j'imagine là la scène de ce yé-là. Ouais. C'est vraiment quelqu'un qui a vraiment énormément envie de le faire pipi. Et ça y est, il arrive.
1: Il lâche.
0: Très très bon yé, Jérôme. Merci beaucoup de nous avoir appelé.
5: Merci, salut. Je
0: vous souhaite une très belle journée. On a Aurélie qui est là. Bonjour Aurélie.
7: Bonjour les Manu, bonjour l'équipe.
0: Aurélie, t'as un yé à nous proposer toi aussi.
7: Bah ouais, alors moi c'est Britney Spears avec Oops I Did It Again.
1: C'est un des meilleurs en vrai.
7: Ouais, voilà.
1: Oui.
0: Ah, il est bien.
7: Oui, il est bien celui-là. Ouais.
0: Alors, c'est quoi? Il mérite une autre écoute. Le nombre de yé dans les chansons, mais ouais. En fait, ça n'arrête pas. Sur l'application Manu sur Énergie, vous pouvez vous faire des propositions. Sur Instagram aussi, on a plein de propositions. Je ne sais pas comment nous allons gérer ça. Notre équipe de 450
1: oh là là.
0: Personnes ne peut pas gérer tout ça. Merci beaucoup Aurélie de nous avoir appelé. Il y a Florent qui est là. Bonjour Florent.
8: Salut Manu, salut tout le monde.
0: Tu as un yé à nous proposer toi aussi.
8: Alors moi j'ai Rihanna et Jay-Z sur un voilà.
0: Bah, y a pas le yé.
2: Ah non, j'ai pas entendu.
8: Si, au début,
0: il y a un petit
8: yé.
2: Ah, il est léger.
0: C'est un yé. C'est plus un yé qu'un yé. Attends, excuse-moi, je vais réécouter. Ah, mais tu sais quoi? Ça, c'est le mec qui s'est accroché dans la chanson. Ah,
1: ouais.
0: Il a ouvert la porte et a fait. Bon, écoute. Oh, c'est un tout petit yé. C'est le petit yé, un yé à l'arrache. Bien vu, Florent. Merci beaucoup de nous avoir appelé. Clémentine, ça n'arrête pas les yés. Clémentine, bonjour.
9: Coucou l'équipe, coucou Manu.
0: Quel est ton yé à toi que t'as envie de nous proposer?
9: Alors, moi, c'est Florida Good Feelings.
0: C'est un yé très décontracté, ça. Alors, ça marche. Florida, good feeling avec un petit yé dedans. Merci beaucoup, Clémentine, de nous avoir appelé.
9: Merci, ciao.
0: Ciao, belle journée à toi. Sur l'application Manu sur Énergie, on nous propose Rosé et Bruno Mars à péter.

0: marche, ouais. Ça marche. Ouais. On part à la recherche, c'est notre grande opération ce matin. Nous partons à la recherche du meilleur yé dans une chanson. Si vous en avez encore,
1: oui.
0: Allez Lorenza.
1: Chris Brown, bah, yé trois fois, il le dit. Non.
0: Alors ça c'est Usher, pardon.
2: Ouais, pardon.
0: Lorenza l'avait déjà dit au Cherrier tout à l'heure. En fait, t'as pris que des chansons avec qui s'appellent Gay.
1: Oui, oui, c'est vrai, il y a un petit indice dans le titre.
0: Effectivement, on peut rien te cacher.
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0: 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On va écouter Cat's Eye avec Animal dans 3 minutes. On va continuer à partir à la recherche des meilleurs yeah dans les chansons. Il y a le grand blind test du matin qui arrive aussi. Il y a un paquet de choses.
1: Il y a un programme, c'est une folie.
0: Mais attention, on s'arrête. Parce que voici les études de Jeff. Jeff a des études, il les lit, il les prend, il aime, il les bouffe, les études. Il bouffe même les chercheurs parfois, pour le dire. Tellement il aime les études. Et il nous les sort régulièrement dans l'émission.
2: Du sexe encore?
3: Ouais, enfin presque. L'étape juste avant là.
0: Parce que à chaque fois vous avez remarqué, il commence par le sexe.
3: Oui, parce que je me mets en scène en confiance, c'est un sujet que je ne gère pas trop, donc du coup je suis en train d'apprendre, c'est bien.
0: Le plaisir.
3: Selon une étude, une personne habituée à se prendre des râteaux, eh ben ça va la rendre plus intuitive et plus créative en matière de drague, et elle aura plus de chances au final de trouver la bonne personne dans sa vie.
0: Bah, ouais, oui. Ça fait mal. Hein.
4: Bah, Manu, master en créativité.
3: Ah, bah oui, là, c'est la facture.
1: Et il a trouvé sa femme. Hein.
0: Marion, excuse-moi, mais c'est totalement passif-agressif.
4: C'est vrai, un peu, ouais.
0: Mais effectivement, je me suis pris un paquet de râteaux.
1: Mais oui, mais regarde, t'es heureux aujourd'hui.
4: T'es intuitif et créatif.
0: J'aurais pu ouvrir une serre, un potager,
3: un bricot.
0: Je me suis vraiment pris beaucoup de râteaux. Mais alors, je sais pas si ça m'a rendu plus intuitif pour draguer. Mais effectivement, j'ai
1: trouvé
0: ma femme.
1: T'as pas
0: trouvé
1: ta bonne personne.
3: Ça marche.
0: Après, honnêtement, si j'avais pris moins de râteaux et trouvé la même personne, ça m'allait aussi. Hein. Bon, c'est l'ego, quoi. C'est l'ego qu'on prend un coup.
3: C'est ça.
0: Une autre étude.
3: Photo, après une étude de plus de 37 000 photos prises entre 1905 et aujourd'hui, il y a des scientifiques qui nous révèlent que nous ne sourions sur les photos que depuis la fin de la Seconde Guerre mondiale. Avant, ça ne se faisait pas. C'était inapproprié.
0: Pendant la guerre, oui, c'est rare de sourire.
3: Avant, prendre une photo, c'était comme se faire peindre en tableau, tu vois, donc tu ne bougeais pas, quoi. Voilà. Et les grimaces ne sont arrivées que dans les années 80.
0: Mais c'est vrai que si vous regardez les tableaux.
1: Oui. Personne sourit.
0: Mais il sourit pas sur le tableau.
4: Ouais, t'as raison.
1: À part Mona Lisa, elle a un espèce de petit. Elle a un truc.
0: Non, je pense qu'elle est. Le sourire de la Joconde, il est. Non, elle serre les fesses.
1: C'est pensé, effectivement.
0: Il y a un truc. Elle en a marre, elle pose depuis maintenant 4 heures. Oui. Elle lui dit, à Vincent Van Gogh. Non, c'est pas Vincent Van Gogh.
1: C'est
0: Léonard de Vinci.
4: Presque. Voilà, c'est l'autre.
3: On n'est pas
0: allé excusez-moi. Bon, bref, elle a dit à Léonard de Vinci, le mec a fait les. Plus tard, les. Comment ça s'appelle Léonard de Vinci, il a fait les parkings. Et ben, elle lui dit, dépêche-toi, j'aimerais aller aux toilettes. Voilà, bon, bref, ça. Une dernière étude.
3: Qui court ici?
1: Bah, moi.
3: Ah, bah oui, bah c'est pas bien. Selon une étude française, le pire sport à faire, c'est courir. Ce serait le pire moyen de se maintenir en forme. Usure de la hanche, des articulations, affaissement des talons, la totale. Le meilleur moyen de se tenir en forme, c'est de sauter à la corde.
1: Ah non, c'est faux.
4: C'est une étude
3: scientifique.
0: Tu vois, Lorenza. Non, mais attends. Jeff a travaillé, il a été chercher les études. Il va chercher les études. Toi, tu lui dis non, c'est faux comme ça.
1: Mais non, mais parce que sauter à la corde à sauter, il faut vraiment bien le faire parce qu'autrement ça te nique tes genoux et ton dos.
0: Ah bah oui, c'est comme tout, faut bien le faire sinon ça te nique
3: les genoux aussi.
1: Bah oui, ok, courir aussi.
0: mais j'avais lu ça que même la marche rapide c'était mieux que la course.
3: Oui.
0: Oui. Et après on m'a tapé sur les poings en disant à votre âge. Merci pour ces belles études, Jeff.
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0: Et tout de suite, on a 1000 euros à vous offrir que vous allez pouvoir dépenser dans les magasins Primark. C'est le moment du grand blind test du matin. On a Marjorie et Romain avec nous. Bonjour à tous les deux.
7: Salut Manu, salut l'équipe.
0: Salut Marjorie. Soyez les bienvenus. Ah, Marjorie, tu peux dire bonjour à Romain.
8: C'est bon, je suis là.
0: Ah, bah non, j'ai rien à foutre d'orange.
4: Non, c'est pas grave.
8: C'est la gagne avant tout. Ah oui, pardon, si.
0: Non, c'est pas grave, Marjorie, c'est pas grave.
7: Ah, mais attention. Pas mal, hein. Pas de soucis.
0: Il est en train de chialer dans son coin, Attention, Romain, Marjorie, on va jouer ensemble au grand blind test du matin. C'est un blind test qui se joue en 3 manches. Un indice vous sera donné avant chaque titre à découvrir. Ensuite, vous pariez sur combien de secondes il vous faudra pour trouver d'après vous. Une bonne réponse, c'est un point. Une mauvaise réponse, c'est l'autre qui prend le point. Il faut le titre ou l'artiste. Et c'est le premier à 2 points qui gagne le grand blind test du matin qui repart avec 1000 euros à dépenser dans les magasins Primark. Attention. C'est parti. Voici le premier titre et donc le premier indice donné par Jeff.
3: Ça n'existe pas.
0: Mmh. Oh, c'est pas mal.
4: Oui, ouais. Très bien.
0: Oh, c'est pas mal. Marjorie, d'après toi, combien de secondes il te faudra pour trouver le titre ou l'artiste?
8: 4.
0: 4 secondes, c'est rapide. Romain, tu penses qu'il t'en faut moins ou tu la laisses?
7: Ah, je vais la laisser.
0: C'est parti alors, Marjorie, 4 secondes pour découvrir ce titre ou cet artiste.
7: Oh putain, pardon.
0: Marjorie?
8: Imagine Dragons.
0: Imagine Dragons, oui, c'est bien. Un point. Attention.
7: Bien joué.
8: Merci Romain, merci.
0: Attention, on se concentre. Un point pour Marjorie, 0 point pour Romain. Deuxième titre avec un indice donné par Marion.
4: Ils aiment sûrement le cassoulet.
1: Oh ah ouais.
0: Alors,
1: pas mal.
0: Rappelons que l'indice de Jeff, ça n'existe pas, c'était les dragons.
3: Bah, bien sûr, ouais.
0: Ah, oui. Imagine dragon, bien sûr.
3: Sûr, mais...
0: Là, ils aiment sûrement le cassoulet. C'est un indice. Ouais. Romain, d'après toi, combien de secondes pour trouver le titre ou l'artiste?
7: Allez, on va partir sur 4.
0: 4 secondes. Marjorie, est-ce que tu veux baisser?
8: Ah oh, putain. Oui, bah, Guinness, pardon, zut. Non, j'ai 4.
0: Ça va au niveau de la panique, Marjorie? C'est... Attention, tu le laisses. Romain, tu as 4 secondes pour trouver titre ou artiste.
7: C'est Big Flo et Oli.
0: Yeah! Big Flo et Oli avec Dommage. Et l'indice de Marion, ils aiment sûrement le cassoulet parce qu'ils sont de Toulouse.
4: Évidemment.
0: Évidemment.
7: Ouais, ouais.
0: Un point pour Romain, un point pour Marjorie. Attention. Voici le troisième titre avec un indice donné par Lorenza.
1: C'est pas un chien.
0: Très bon indice. Marjorie, d'après toi, avec cet indice, combien de secondes il te faudra pour trouver le titre ou l'artiste?
8: 4.
0: 4 secondes. Romain, tu baisses ou tu la laisses?
7: 3.
0: 3 secondes pour Romain. Marjorie, qu'est-ce que tu fais? Tu laisses ou tu baisses les secondes?
8: Oh là là, je laisse.
0: Romain, 3 secondes pour trouver le titre ou l'artiste.
7: Big Flo et Oli.
0: C'est pas ça.
7: Non, aucune idée.
0: C'était Doja Cat.
7: Ouais, je vois la chanson, mais je ne connaissais pas l'artiste.
0: Et c'est pas un chien, Doja Cat.
1: Oui.
0: Take the Town Red, c'est-à-dire que le point va à Marjorie. Bravo.
1: Bravo.
0: Merci Romain, je vais t'offrir le mug Manu sur Énergie. Tu nous rappelles quand tu veux. Et Marjorie, c'est toi qui repars avec 1 000 euros que tu vas pouvoir dépenser dans les magasins Primark. Il y a des habits, il y a de la déco, il y a des produits de beauté. Tu vas te régaler, bravo.
8: Non mais merci beaucoup, merci l'équipe. Merci Romain, pardon. Et merci pour tout, vraiment, c'est trop cool. Merci.
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3: Oh, c'est énorme.
1: Oh, c'est Mimi.
0: C'est Michel Drucker qui nous fait un jingle.
3: Ouais. Mais number one, là.
0: Bah alors, évidemment. Demain, c'est son anniversaire à Michel Drucker. Ouais. 840 ans.
1: Mais c'est sûr, il va les faire. Hein.
0: Mais oui, évidemment,
1: il va les faire. Il va jamais mourir, Michel.
0: Alors, mais évidemment. Ils tombent tous, lui, il les regarde d'eau.
1: Alors.
0: 84 ans demain, Michel Drucker, toujours là. Attention, dans moins de 10 minutes, on va vous offrir Céline Dion.
1: Oh là là.
0: Grand tirage au sort pour savoir qui va aller voir avec la personne de son choix, Céline Dion. C'est 2 places pour le concert de Céline Dion le 18 septembre à Paris à la Défense Arena, transport et hébergement compris. Et ça, c'est x2. On va appeler 2 gagnants. Alors écoutez, même ce qu'il y a avec Babysel, mais avant ça, on continue à partir à la recherche des meilleurs yé dans les chansons. Il y a un paquet de yé dans les chansons. 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Attention.

0: Le Nier de Nirvana. Sean Paul Light Blue, on nous propose aussi.
1: Yeah.
2: Ah oui.
0: Il marche bien.
3: Il est nonchalant celui-là.
0: Yeah. Ouais. C'est un yeah de. Vraiment, c'est le mec qui arrive. C'est... Je suis désolé, je suis en retard pour la commande, c'est pas grave.
2: Yeah.
4: Ça marche de ouf.
0: Il y a tellement de yeux différents. Matt Bianco, yeah, ça c'est vieux.
5: Je connais pas.
0: Il arrive quand?
5: Là, il les vient de passer.
0: J'ai loupé.
6: Il doit dire assez yeah.
0: Oui, assez yeah.